0: Non, c'était maladie, désorganisant le service. Parce qu'en droit, j'ai fait des endroits avant, on n'a pas le droit de licencier quelqu'un pour maladie.
1: Oui.
0: Sauf si ça désorganise le service.
1: D'accord.
0: Ce que je savais pas à l'époque, c'est l'avocat qui me l'a dit, il faut que l'entreprise prouve en quoi ça désorganise le service.
1: D'accord.
0: Et là, je vous ai coincé puisque je remplissais mes objectifs, je remplissais tout ce qu'il fallait remplir.
1: D'accord, ok. Et aujourd'hui, tu portes plainte, tu vas en procès contre
0: Alors
1: cette
0: non,
1: société?
0: Parce que, donc ils m'ont anéanti, j'ai fait dépression, patin, couffin, oui. Les syndicats se sont mis avec moi, et donc ça c'était au mois de février, je reçois ma lettre de licenciement, au mois de mars, ils respectent pas du tout les procédures de licenciement.
1: Est-ce que tu portes plainte contre eux, Géraldine, oui ou non?
0: Oui, je vais au prud'homme.
1: Ah ben voilà, c'est ce que je voulais t'entendre dire.
0: Avant d'aller au prud'homme, ils ont eu peur parce qu'ils allaient perdre, forcément le dossier tenait pas debout.
1: Oui.
0: Donc ils m'ont, trois jours avant mon licenciement effectif, ils m'ont réintégré à un nouveau poste.
1: Ah donc aujourd'hui tu travailles toujours pour eux?
0: Je travaille toujours pour eux, mais ils m'ont muté dans un autre bureau où je suis au placard puisque je n'ai pas de portefeuille, je n'ai pas de bureau physique pour
1: travailler.
0: Mais
1: ça tu peux très bien avoir un avocat et ça c'est défendable et que tu puisses avoir gain de cause, à savoir que tu pourras quitter la société sans qu'ils te lient parce que du fait que tu rétrogrades au niveau du poste, t'as toujours le même salaire?
0: Oui, j'ai toujours le même salaire.
1: Mais même au niveau du poste, hein, je veux dire, ça suffit pour porter plainte contre la société.
0: Donc enfin, mes objectifs, si tu veux, oui. On me donne pas d'objectifs, mais on me met toujours sur le tableau vendeur.
1: Très bien.
0: Et en fait, je suis toujours en bas parce que je réalise aucune vente. Donc moralement, si tu veux, tu te dis, merde, mais je suis dernière, qu'est-ce qu'ils vont penser de moi? Quand t'as toujours été première, t'as eu un bac mention très bien, t'as toujours réussi tes études, et tu te retrouves en bas du tableau, ça fait ouf. C'est très lourd à porter.
1: Très bien. Géraldine, reste avec nous. Je sais que t'as envie de parler, t'as plein de choses à dire, t'inquiète pas, l'antenne est à toi. T'es toujours en direct, bien sûr, tu pourras intervenir sur le sujet des autres, non mais d'accord. David a 28 ans et Dunkerque, et toi t'as eu un chef que tu disais être un SS carrément. Donc un véritable dictateur. Ben on t'écoute David, et ensuite je donnerai deux trois petites précisions qu'on a récupérées sur le site internet concernant le harcèlement. Ensuite Dora, Pierre, et puis si vous souhaitez réagir, toujours le 0803-08-5000 avec Manu et Fildar. David, je t'écoute. Enfin, on t'écoute.
2: Donc, en fait, bon, ben, je travaille toujours dans à l'endroit où bon, j'ai ces problèmes pour essayer de trouver la faute. Donc du matin au soir, c'est...
1: Mais une faute pour te licencier toi personnellement, c'est pareil pour tout le monde?
2: Non, c'est pareil pour tout le monde. Donc, c'est-à-dire que moi, c'est pas une attaque vraiment personnelle.
1: D'accord.
2: C'est avec tout le monde.
1: Donc c'est un abus de pouvoir?
2: Ouais, je sais pas vraiment.
1: Il a besoin, en fin de compte, de trouver à chacun une faille, quelque chose qu'on puisse vous faire redire sur un travail pas bien fait pour pouvoir justement gueuler.
2: Ouais.
1: Ouais.
2: Ouais, voilà, c'est ça.
1: Ça fait combien de temps que tu côtoies cette personne?
2: Moi, ça fait 4 ans.
1: Quel genre de comportement? Tu peux me donner des exemples bien précis de petites fautes que vous auriez faites, même bénignes, et qui a amené des explosions?
2: On a un cahier de rapport.
1: Comme nous.
2: Donc, on doit noter une appointe, en fait, et on doit noter les heures et entrées de sortie de personnel.
1: D'accord.
2: Tu as 300 ou 400 personnes qui sortent tous les jours.
1: Ouais.
2: Donc, imagine, il faut retenir déjà les 400 noms et prénoms.
1: Oui.
2: Il suffit que tu oublies un nom. Bon, ça y est, on plante. Le lendemain, c'est convoqué, et vous voyez pourquoi vous avez oublié ça.
1: Ouais.
2: Pourquoi, comment veux-tu expliquer pourquoi? T'as oublié, quoi. Je veux dire, tu peux pas, des fois, t'as des camions, t'as une tête.
1: On est d'accord.
0: C'est pas des fautes graves,
2: non. Non, c'est pas des fautes graves, mais.
1: Mais pour lui, ça suffit, tu sens que pour lui, ça lui donne la bonne excuse pour pouvoir justement, c'est un peu comme la prison, où dès que tu fais un geste de travers, enfin, comme on dit à la télé, hein, ça se dit pas que ça se vérifie dans la vie de tous les jours, mais qui est un prétexte justement pour profiter de son pouvoir.
0: Petit à petit,
1: excuse-moi encore, ça dépend, parce que si on s'en s'acharne sur une personne, c'est petit à petit pour la faire craquer, là, c'est peut-être pas le cas.
0: Petit à petit, on te fait craquer.
1: Oui, mais c'est peut-être pas le cas, c'est différent, parce que là, si à ce moment-là, c'est différent quand t'as une tête de turc et que tu veux faire craquer une personne, là, c'est un état d'esprit de la personne, il en veut à personne en particulier, c'est sa nature d'être comme ça, quoi. Donc là, c'est encore un harcèlement qui est tout à fait justifié, mais qui est, je pense, d'une autre nature que le tien, au Géraldine, où on s'acharne particulièrement sur quelqu'un, parce qu'on en veut pour X raisons. Là, c'est un mec qui, même quand demain David sera pas là, les autres continueront à subir, et celui qui remplacera David continuera aussi.
2: Et tu as
1: cherché à savoir pourquoi il était comme ça? Vous lui avez déjà expliqué qu'il avait un comportement de voir quelqu'un au-dessus de lui? Il doit y avoir des supérieurs, non?
2: Ouais, mais si tu veux, il y a des supérieurs qui le soutiennent.
1: Qui le soutiennent?
2: Ouais, tout à fait.
1: Qui harcèlent également aussi, ils sont même...
2: C'est-à-dire lui, il va trouver une connerie, bon, n'importe quoi, parce que si tu veux planter quelqu'un, tu trouves n'importe quoi.
1: Oui.
2: Donc ce qu'il va faire, le lendemain, ça fait convoqué.
1: Est-ce que ça a été motif de licenciement pour certains d'entre vous? Est-ce que certains ont décidé de démissionner ou de se barrer ou compléter un plan?
2: Pousser des gens à la démission.
1: Pousser des gens à la démission, ouais.
2: Pousser des gens à la démission, des gens arrivent à le bol.
1: Oui.
2: Où on a licencié des gens. Moi, je peux te dire que l'usine a 10 ans de... Enfin, l'usine a 10 ans.
1: Ouais.
2: Et dans le poste de sécurité où je suis, il y a au moins 20 personnes qui sont passées.
1: Il y a au moins 20 personnes qui sont passées.
2: Au moins.
1: Est-ce que ces personnes aujourd'hui ont l'intention de porter plainte? Parce que c'est vrai qu'il est aujourd'hui le harcèlement. C'est pour ça qu'on fait aussi ce débat. C'est parce qu'on a eu beaucoup entendu parler de harcèlement physique dernièrement aux États-Unis. C'est assez violent et réprimé. Et que maintenant, comme on le disait en début de débat, je tenais surtout à le préciser, c'est que le harcèlement n'est pas seulement physique. Là, par exemple, les deux exemples sont très bien. C'est qu'ils sont vraiment mentales, quoi. C'est-à-dire que c'est tous les jours au quotidien. C'est pas que des attouchements et des frôlements, comme il le précise dans certaines définitions. C'est que c'est vraiment verbal, c'est, on a dit, des plaisanteries, des insultes, des allusions, dégradations humaines.
0: Je crois savoir qu'en droit français, le harcèlement mental n'est pas encore reconnu. Il n'y a pas de jurisprudence effective.
1: En tous les cas, une chose est sûre, c'est que harceler quelqu'un, ça peut être, c'est ce qu'ils disent également, c'est des promesses de récompense également. On promet tout le temps à quelqu'un, ça devient du harcèlement. C'est à partir du moment qu'on est constamment derrière une personne et qu'on lui répète systématiquement la même chose. Peu importe que ça soit une récompense ou une menace de représailles ou des choses comme ça, ou du voyeurisme ou de l'exhibition, comme il le précise. Ça peut être également dans le sens faire des promesses de récompense, genre je vais t'augmenter, je vais te faire des primes, où la personne est motivée, travaille comme un chien, et finalement on ne lui donnera jamais, ça dure pendant des années, et on lui répète ça systématiquement toute la journée. David, toi t'en es où personnellement par rapport à cette personne? Tu craques, tu tiens le coup, t'as l'intention de faire quoi?
2: Je gère de moins en moins ce stress, j'ai du mal à gérer ça.
1: Ouais.
2: Moi, ça se vit dans ma vie de couple.
1: Ça te bousille,
2: honnêtement, ça me bousille complètement la vie.
1: Pourquoi tu pars pas alors?
2: Parce que
1: Géraldine, s'il te plaît, merci David, oui.
2: Parce que je trouve pas autre chose.
1: Oui, j'ai bien compris, je m'attendais à ça, mais je peux dire pourquoi tu cherches pas, tu pourrais très bien ne pas partir, mais quand je dis pourquoi tu pars pas, c'est d'ailleurs trouver un autre boulot et dès que tu l'as trouvé, tu te barres. Est-ce que tu fais la démarche déjà de trouver autre chose à côté ou...
2: Ah, mais non, mais c'est ce que je fais. Bon, moi j'envoie des CV.
1: Voilà,
2: bon,
1: donc t'es prêt à partir quand même.
2: Ouais, non, c'est clair, parce que je pourrais pas continuer comme ça.
1: Donc tu fais quand même dans ta tête, tu fais la démarche de partir.
2: Ah ouais, non, mais dans ma tête, je suis déjà plus là, quoi.
1: D'accord.
2: J'essaie de partir pour te dire, bon ben. Quand tu travailles de nuit, bon, tu fais une ronde, et puis d'un seul coup tu te rends compte qu'il y a quelqu'un qui te suit, habillé en noir, comme un gars du GIGN, et c'est ton chef.
1: Ah carrément.
2: La nuit.
1: Ah carrément.
2: Voilà, ouais.
1: Ah carrément.
2: C'est à carrément ce point-là, quoi.
1: Très bien. Dora, bonsoir.
3: Bonsoir.
1: Toi, tu es harcelé par un proche, donc ouais. Ça, c'est un style d'harcèlement encore une fois plus mental et moral que, enfin, mental plutôt que physique.
3: Ouais.
1: Raconte-nous tout ça et ensuite Pierre, qui a que 17 ans, témoignera qui a harcelé un mec, il nous expliquera pourquoi, comment, ce qui lui est passé par la tête. Vas-y, Dora.
3: Ben moi, au fait, c'est un ami que je connais depuis 5 ans et du jour au lendemain, il est tombé amoureux de moi. Il a fait des avances.
1: Du jour au lendemain?
3: Ouais. Enfin, du jour au lendemain. Deux mois, disons.
1: Ouais.
3: Et il m'envoyait des lettres. Et bon, je lui ai dit, écoute, c'est gentil, mais ça sera jamais...
1: Viens devant ton micro, Dora.
3: Ouais, pardon. Ça sera jamais possible entre nous, quoi. Et il a détruit ma vie il y a 2 semaines, quoi.
1: C'est-à-dire? Il y a 2 semaines de cela ou
3: ouais,
1: en 2 semaines?
3: Depuis 2 semaines, il est rentré dans mon appart, il avait les clés de mon appart, il l'a démonté, il a pété ma télé, j'ai plus de chaîne ici, pratiquement, j'ai dû en racheter une.
1: C'est à cause de ton refus de vouloir sortir avec lui, ça s'est transformé en haine et le harcèlement...
3: Mon téléphone 10 fois par jour sur mon portable, mon téléphone chez moi, il est allé voir mon banquier, il est allé voir sur mes comptes par internet... Il est allé voir mes parents, il voulait tous les cadeaux qu'il a fait pour mon anniversaire, disant que je lui ai mais un fou, c'est une folie, quoi.
1: Tu crois que c'est dû à quoi tout ça? Enfin, comment on peut passer de l'autre côté de...
3: Je sais plus.
1: Est-ce que tu penses que est-ce que cette personne-là, maintenant, avec analyse, est-ce que tu crois qu'il était déjà à sa base un petit peu barré, mais il arrivait à le gérer, jusqu'au jour où il a voulu...
3: Écoute, il était déprimé un petit peu à la base.
1: Oui.
3: Mais bon, j'ai jamais pensé que, quand même, une personne quand même sensée de 25 ans... arriverait du jour au lendemain à passer à la folie démente, quoi. Il a quand même téléphoné à mes proches,
1: pour leur dire quoi à ce moment-là?
3: Ouais, de tout, quoi. Il m'a traité de tout, quoi.
1: D'accord. Donc il est vraiment passé du côté passion aussi bien verbal.
3: La folie, quoi. Il a fait une fixation sur moi.
1: Oui.
3: Et bon, je suis allée à la police pour déposer plainte et une main courante. Et ils m'ont dit en clair, tant que j'ai pas un truc physique sur moi.
1: Non mais même, attends, le portable, si par exemple tu...
3: Je suis allée avec mon portable et avec mon téléphone. Mon problème avec mon téléphone, c'est que, tu sais, c'est pas à cassette. Donc au fait, j'ai dû changer le temps de me mettre, de garder toutes mes cassettes J'ai aucune preuve.
1: Attends, non, donc... mais à partir de demain,
4: Max,
1: si... Oui.
4: Excuse-moi d'intervenir.
1: Vas-y, je t'en prie, vas-y, tu as
4: le droit. Moi, le harcèlement téléphonique, c'est ce que j'ai fait. Donc je peux te dire que comme j'étais
3: là. C'est un peu con déjà à la base.
1: Ouais, ah, il va expliquer non, pourquoi.
4: Ouais. Je te dis pas que. Je parle pas encore, je te dis juste que si tu veux. Si le gars, tu le connais.
3: Ouais.
4: Si tu connais son numéro de téléphone à lui.
3: Non, mais il a tout changé.
4: Non, mais le sien, quoi.
3: Non, mais il a tout changé.
1: Tu ne le connais pas, son numéro, ouais. Ouais.
4: Bah, si voilà, tu connais juste son nom, tu demandes à la gendarmerie, tu veux porter plainte à la gendarmerie.
3: Mais c'est fait.
1: Sur un portable, je veux dire, il te laisse tes messages. Pourquoi tu les enregistres pas, ces messages?
3: Mais c'est fait.
1: Et alors
3: maintenant, c'est fait.
1: Ah bon, d'accord.
3: Ça suit ta route.
1: Est-ce que Dora, ça sert de preuve? Est-ce que pour les,
3: je peux prouver. Maintenant, grâce à mes messages sur téléphone, télécom et le portable, non, ça sert pas. C'est simplement sur téléphone, ils m'ont dit les flics.
1: Ah, les portables ne sont pas considérés.
3: Non, ils m'ont dit, j'ai amené toutes les lettres qu'ils m'ont envoyées parce que j'en reçois encore.
1: Mm-hmm.
3: Il sait où j'habite et tout, j'ai très peur, quoi.
1: Ouais, t'as peur de...
3: Je sors plus depuis 2 semaines, je sors plus, je suis cloîtrée, j'ai changé mes serrures... J'ai peur, quoi. J'ai la peur au ventre, quoi.
1: Carrément.
3: Le matin, je sors. Il est là, le soir. Hein.
1: D'accord.
3: Il est devant chez moi.
1: Peut-être, c'est possible une chose, c'est qu'en fin de compte, il a toujours été amoureux de toi depuis le premier jour. Il a jamais voulu te le dire. Quand tu as quelque chose, c'est que tu n'oses pas dire. Et tu dis, tant que tu le dis pas, tu sais pas si c'est oui ou non. Puis un jour, il s'est aventuré à te le dire en étant peut-être persuadé dans sa tête depuis belle lurette. Il s'était probablement fait le film dans la tête que ça allait le faire.
3: Ouais, mais avec
1: il te l'annonce. Non, mais il te l'annonce. Et comme tu refuses, là, du coup, le mec, il a un truc dans sa tête qui débloque.
3: Le problème, enfin, dans ma tête, moi maintenant, ce que je me dis, c'est que j'ai jamais non plus ouvert n'importe quel. Non, j'ai eu un comportement.
1: Lui donnant une chance, lui faisant comprendre quoi. Non, mais même Dora, tu sais, il y a des gens dans leur tête, des fois, depuis toujours, ils le disent, ils le cachent très bien, même si t'as jamais fait des avances ou des petits trucs, ceci, cela. Peut-être qu'il a eu dans sa tête depuis toujours l'envie d'être avec toi, qu'il te l'avait caché, et puis maintenant il se sentait suffisamment adulte pour te le dire, en étant persuadé, parce que lui, son film dans sa tête, il était 10 fois en avance sur toi, il était persuadé que t'allais dire oui, c'était juste une formalité, tu lui as dit non, et là, le mec, c'est un revival.
3: Parce que moi, quand je lui ai dit, c'est ça, il m'a dit, ouais, non, mais façon, moi, j'ai toujours espoir qu'on se mette ensemble plus tard.
1: À partir de là, t'es barré.
3: Ma femme.
1: Je sais, moi, je côtoie ça tous les jours avec une auditrice, une tarée belge qui est SO, qui m'écoute, et qui laisse des messages, et quand elle est persuadée qu'on sort ensemble. Donc, tu vois, à un moment donné, tu peux même plus lutter contre ces gens-là, c'est où tu portes plainte, où tu laisses faire, t'attends que ça se calme.
3: Ouais.
1: Elle est tellement barrée et tellement folle, que ça devient ce que sa mère appelle ses copains, et c'est une tarée, quoi.
3: Non, mais ça, c'est vraiment un taré, quoi.
1: Elle vient partout.
3: Parce que je me dis, attends, quand même, au bout de 5 ans, je connais quand même une personne, quoi. Et pas du tout, au fait.
1: Ce qui est marrant, c'est que ces gens-là n'aient pas peur, alors que comme vous connaissez depuis 5 ans, forcément, vous avez des amis en commun. Les amis que vous aviez en commun, tu leur en as parlé.
3: Qu'est-ce qu'ils disent? Ils ont reçu des messages aussi, quoi.
1: Laisse-moi terminer. Qu'est-ce qu'ils en disent? Réponds. Qu'est-ce qu'ils en disent?
3: Bah, c'est un malade, quoi. Ils ont dit, t'as été trop gentil.
1: Pourquoi t'essayes pas justement plutôt que de t'enfermer et de jouer son jeu, parce que là à ce moment-là tu deviens en fin de compte sa proie, c'est-à-dire qu'il joue de toi, pourquoi tu t'essaierais pas à ce moment-là de le choper, je dis pas physiquement et de le frapper, mais de le piéger et que tous ses copains et tous les
3: gens... faire.
1: Mais de quelle manière?
3: Bah au fait, j'ai voulu lui fixer un rendez-vous après l'histoire pour lui dire, bon écoute, on va régler ça à l'amiable, hein. Et puis si tu veux, on se donne rendez-vous chez moi, il y aura nos amis en commun et on pourra parler... En adulte.
1: Oui.
3: Et évidemment, il s'est défilé.
1: Mais il y a un truc beaucoup plus simple, c'est-à-dire que si tu sais qu'il est souvent chez toi le soir, pourquoi tu ne demanderais pas à un de tes amis qui le connaît, qui est donc au courant?
3: Mais c'est fait. Ça a passé à la baston.
1: Tu m'as pas laissé terminer. Il faut être plus intelligent que ça. Je te dis donc, puisque tu sais qu'il est souvent devant chez toi en bas, je le vois. Laisse-moi terminer.
3: Ouais.
1: Je le sais, puisque tu nous dis qu'il est tous les soirs en bas de chez toi. Donc, puisque tu sais qu'il est tous les soirs en bas de chez toi et que tu as des amis en commun avec lui qui sont au courant et qui sont d'accord pour dire que c'est un taré, plutôt que de venir le voir, de le choper devant en bas de chez toi et de lui dire d'arrêter et de le frapper, pourquoi ne rien dire, se planquer, le suivre jusqu'à un moment donné de la nuit, il rentre bien chez lui, pour qu'à un moment donné, il y en a un qui finisse par savoir en le suivant et que ça n'aille pas plus loin, connaître tout simplement son adresse, comme ça depuis vous savez où il habite, récupérer peut-être son numéro de téléphone, et à ce moment-là, là, ça devient plus dangereux pour lui, qu'il sait de nouveau, tant que vous savez pas où il habite et que lui se sent pas menacé.
3: Il a pas changé d'adresse.
1: Et ben alors, pourquoi vous n'allez pas
3: d'appart. Le problème est, c'est que quand on va chez lui, on a téléphoné, comme il habite juste en haut, au fait, ils ont plusieurs appartements, ses parents,
1: mm-hmm.
3: et il habite au 6e étage. D'accord.
1: Là, pourquoi pas le menacer, l'emmerder,
3: l'emmerder, mais c'est un malade, quoi. C'est un malade, il est malin, je...
1: Non, mais vous, si vous y mettez à plusieurs,
3: c'est
1: Dora...
3: C'est malin, quoi, c'est...
1: Bah oui, mais là, quand je t'entends parler, on a l'impression qu'il est tellement plus fort que vous que t'es amené à subir et à souffrir, c'est tout.
3: Mais
1: tu peux rien faire.
3: C'est ça, mais au fait,
1: bah, non.
3: Ça, je suis en train de...

0: avec l'aide de tes copines et tes copains qui le connaissent, de le chercher, de le harceler, de le suivre partout. Pourquoi vous passez pas deux journées, trois jours? Je sais que c'est difficile, mais
1: notre travail aussi, on n'a pas trop le temps.
0: Mais il faut le trouver, je veux dire. Ouais, mais bon, ça vaut le coup, ça peut devenir un amusement pour vous. Je suis dur, ce que je veux dire, c'est un peu pute, mais
1: c'est pas trop un amusement.
0: Non, mais il faut lui rendre la monnaie de sa pièce. Il faut y arriver, parce que là, t'es en train de t'enfermer. En fin de compte, tu rentres dans son jeu, dans le sens où tu t'enfermes, tu prends des calmants, et là, je dis pas c'est ce qu'il cherche, mais indirectement.
1: Bien sûr que c'est ce qu'il cherche, je le sais pertinemment.
0: Il cherche pas forcément à te détruire, c'est quelqu'un qui est.
1: Il me détruit complètement, et c'est ce qu'il a fait, parce qu'il a détruit complètement ma vie.
0: Non, mais on peut pas.
1: Il allait quand même jusqu'à mon travail. J'ai failli perdre mon travail à cause de ça. Oui. Mais bon, je veux dire, il a quand même manipulé de l'argent sur mon compte.
0: D'accord.
2: Attendez,
0: vous parlez toutes les deux en même temps.
1: Ouais.
0: Et on a bien compris, c'est un malade. Mais est-ce que tes parents, par exemple, sont au courant, des gens de ta famille
1: Je les ai tous prévenus. Ouais.
0: Personne ne bouge.
1: Si, mes parents ont bougé, ouais.
0: Mais qu'est-ce qu'ils ont fait?
1: C'est simple, mon père, on a porté plainte,
0: Pourquoi vous n'allez pas voir les parents?
1: Les parents, ils en ont rien à foutre.
0: Ah bon?
1: En clair, c'est ça.
0: Ah, carrément.
1: Ils en ont vraiment rien à foutre, quoi. Ils m'ont dit, en clair, vous vous démerdez, on veut rien savoir de votre fils.
0: Non, on veut rien savoir de notre fils.
1: Ouais.
0: D'accord, ok. Pierre, donc toi, justement, puisqu'on parlait du harcèlement téléphonique, toi, tu as harcelé un mec par téléphone.
3: Je tiens à dire que ça n'atteint pas les extrémités.
0: Voilà, un tout petit peu moins fort, Pierre, et puis tu disparais totalement. Hein.
2: On
0: et on passe directement au suivant, hein. Je te le dis tout de suite.
3: Comme ça.
0: Ah bah non, enfin, c'est pas qu'il faut gueuler, c'est qu'il faut parler devant sans combiner.
3: Non mais ça va, là.
0: Parfait, alors là, c'est génial.
3: Alors, ça n'a pas atteint les extrémités qu'on a entendues auparavant, mais bon, puisqu'il faut un harceleur, c'est moi. C'était il y a 2 ans, et dans un délire téléphonique, on était tombé sur un gars un peu malade, quoi. On s'était amusé à lui téléphoner 40 fois en un mois.
0: Mm-hmm.
3: J'étais pas tout seul. Et au final, quoi, on a dit pas mal de conneries.
0: Du genre?
3: Ça allait de la connerie du canular pur, quoi.
0: Mm-hmm.
3: Dans lequel on faisait passer pour des gens qu'on n'était pas, tu sais, comme on peut en entendre des dizaines chez toi le soir.
0: Non, on dit pas des conneries.
3: Non, mais au truc beaucoup plus graveleux, sur sa famille.
0: Du genre? Non mais sans aller dans l'extrême non plus,
3: non,
0: je comprends bien.
3: On disait, par exemple, un exemple concret.
0: T'es avec une bande, on t'entend plus du tout là.
3: Allô?
0: Ouais, parle bien, quand tu t'éloignes de ta bande, on entend un souffle.
3: Excuse-moi.
0: C'est pas grave.
3: Par exemple, une fois, tu vois, on l'avait au téléphone et puis il se tenait un magasin en fait. Et nous, il nous disait, mais venez au magasin, enfin il me disait, viens au magasin, on va voir si t'as les couilles au cul, mon salaud et tout. Donc moi je me marrais. Et je lui dis, par exemple, je lui dis, je suis venu au magasin et j'ai vu ta femme, dis donc, ça va, elle marche bien.
0: D'accord, ouais.
3: C'est ce que je veux dire.
0: Et alors, il le vivait comment, lui?
3: Je lui dis, tu sais, au téléphone, il laissait pas paraître qu'il vivait ça mal. D'ailleurs, c'était vraiment un esprit fort, quoi, parce qu'il était vraiment violent dans ses paroles, comme moi, j'étais violent.
0: Mm-hmm.
3: Donc, c'était vraiment un jeu.
0: Tu vas savoir qui allait le traquer le premier? Ou qui allait s'enlacer le premier?
3: Voilà, c'est ça. Moi, au bout d'un mois, tu vois, c'était au mois d'août, c'était pendant les vacances avec les copains, donc je suis rentré, ça s'est passé. Puis quand j'ai revu mes copains à la Toussaint, on a recontinué le jeu, puis là, pas de bol, je me suis fait gauler, quoi.
0: Mm-hmm.
3: Et donc, ça s'est terminé à la gendarmerie.
2: Mm-hmm.
3: Et ensuite, chez le procureur.
0: D'accord. Qu'est-ce qu'aujourd'hui tu risques?
3: Non, je suis passé chez le procureur, c'était il y a 2 ans même.
0: D'accord.
3: Et en fait, il m'a dit que c'était vraiment un truc à la con, quoi.
0: D'accord, mais il n'y a pas eu de...
3: Je suis fiché, mais je suis pas...
0: D'accord.
3: C'est pas classé, c'est pas dossier, mais...
0: Tes parents, qu'est-ce qu'ils ont dit?
3: C'était ça le plus dur à vivre, en fait, pour moi, parce que mes parents, ils étaient vraiment trop...
0: Parle devant toi, attends, je te jure, t'es avec un portable ou un sans fil, reste près de la base et parle bien devant ton combiné.
3: Mes parents, ils vivaient ça vraiment très très mal, surtout ma mère, quoi.
0: Bien sûr.
3: Et moi, c'est surtout de ça que j'ai souffert, et puis j'ai regretté vraiment d'avoir fait des conneries aussi cons, quoi.
0: Non, c'est des erreurs de jeunesse, quand on a 15 ans, effectivement, on se rend pas compte de ce qu'on peut faire.
3: C'est
0: pour ça qu'il faut le faire une fois, comme je le fais, et puis après, faut pas insister. Le harcèlement, c'est vraiment qu'on tenait au quotidien, et c'est vrai que de passer, 40, je vais pas dire, je vais pas essayer de dire, 40 coups de téléphone, dans le mois, ça fait non plus, mais c'est vrai qu'il y en a qui vont jusqu'à appeler 40 ou 70 fois par jour.
3: Non,
0: qui a été le cas de Jean-Pierre Sauzère, qu'on connaît, notre chanteur, qui a fini en zonzon pendant 3 mois, on n'avait plus de nouvelles, qui allait jusqu'à appeler 70 fois une personne par jour.

0: Ouais.
1: Donc là, ça devient vraiment très très pénible. Quand on revient d'ailleurs sur le harcèlement professionnel, encore une fois sur l'internet, des exemples. Il y a un exemple banal, mais assez attention quand tu vois. Un exemple surprenant également. Il faut savoir que si par exemple le harcèlement au travail, ça allait. Il y a un témoignage d'une personne qui l'a donné sur l'internet, qui est une personne qui s'est fait harceler. C'est-à-dire que pour elle, à un moment donné, on voulait essayer de la licencier dans une grande entreprise, et étant donné qu'on n'arrivait pas à lui trouver des fautes, on a commencé à supprimer tout simplement le ménage à l'étage où elle se trouvait, pour justement qu'elle travaille un petit peu plus dans la puanteur et dans la saleté, pour lui donner envie à un moment donné de s'en aller, quoi. Donc ça peut aller jusque là également, le harcèlement, et ça fait partie toujours du harcèlement. Pour vous, bah, Géraldine, devant ton micro, Géraldine.
2: Oui.
1: Non, parce qu'on vous entend vraiment très faiblement, il y en a pas beaucoup qui font l'effort. Pour toi, c'est une maladie, le harcèlement, c'est quoi? Tu le ressens comment?
2: Bah, au départ, je le ressentais, je me suis dit, je suis coupable de quelque chose, j'ai pas su réagir à temps, j'ai commis une faute. Après, bon, ben, avec le temps et avec le psy, tu t'aperçois que bon, c'est pas toi qui as fait la faute. Le harcèlement, ben, aujourd'hui, ben, pour moi, c'est on me pousse à la démission. Et aujourd'hui, il n'est pas question que je démissionne parce que j'attends un bébé, c'était pas prévu, et je tiendrai. Si c'est pas pour moi, je tiendrai pour lui, etc.
1: D'accord.
3: Moi, c'est un petit peu, enfin, c'est David là. Moi, c'est un petit peu pareil, donc moi je démissionnerai pas parce que, bon, j'ai trop de fierté, et puis
1: Ah, parce que là, vous, évidemment, là, vous, et là, c'est clair, oui.
3: Et puis en plus, bon, bah, c'est clair que moi, bon, j'ai une famille, bon, il faut que je la nourrisse, hein, bah, je serai célibataire un jour, en temps que je serai parti.
1: Ouais.
3: Mais bon, là, je te dis, là, nous, c'est quotidien. Par exemple, bon, bah, j'ai donné un exemple précis encore.
1: Pourquoi, par exemple, si vous dites que tous vous souffrez de ce harcèlement de ce chef qui est véritablement un dictateur, pourquoi vous n'avez pas pensé éventuellement à, je sais pas, à faire grève ou à tous venir dans le même bureau
3: Le problème, c'est que tu connais le dicton divisé pour mieux régner.
1: Oui.
3: Et ben, c'est ce qui se passe chez nous.
1: D'accord, donc il y en a certains qui sont à la cause de ce mec-là et ils ont la paix royale.
3: C'est pas vraiment ça, c'est que un coup, si tu veux, de temps en temps, ils sont meilleurs dans la poche. Il le laisse tranquille.
1: Oui, mais enfin, pour après, lui retomber dessus.
3: C'est ça.
1: D'accord.
3: C'est ça.
1: Donc, un, ça suffit pas, mais disons que si vous êtes un sur... s'il y en a un avec qui il essaye et qu'il y en a 20 autres, bah, à ce moment-là, vous y allez tous.
3: Mais le problème, c'est que, bon, bah, je vais t'expliquer, je suis dû aller à l'inspection du travail.
1: Oui.
3: Ils n'en ont rien à foutre.
2: On est toujours le pot de terre contre le pot de fer, on n'est rien.
3: Non, mais c'est vrai, moi, je suis déjà à l'inspection du travail, ils n'ont rien fait du tout.
2: Ce qu'il faut faire, en fait...
3: J'ai même l'impression que... Je me demande à quoi sert l'inspection du travail, en fait.
1: Mm-hmm.
3: Parce que t'as beau y aller...
1: Bah, s'il y a un responsable de l'inspection du travail qui nous écoute, en tous les cas, quelqu'un qui connaît bien le problème du harcèlement dans la médecine ou autre, hein, qui n'hésite pas à nous appeler dès maintenant, 0803-085. Mais vous me laissez pas finir, vos frères.
3: Excuse-moi.
1: Vas-y, non, mais parce qu'après, les gens ne comprennent pas.
3: Ouais, non, mais en fait, ce que moi, j'aimerais avoir, c'est un conseil d'une personne au niveau juridique.
1: Eh bah, justement.
3: Pour avoir des renseignements.
1: Eh bah, c'est pareil. Oui, on t'entend, mais je précise, si un spécialiste, même si Géraldine va vouloir donner des précisions, s'il y a véritablement un spécialiste, c'est-à-dire éventuellement un avocat qui nous écoute, c'est sûr qu'il va falloir se frayer un chemin dans le standard, mais au 0803-085000 également. Géraldine, vas-y.
2: Ben, ce qu'il faut faire, en fait, parce que là je suis conseillée par un avocat, mais il me dit il faut que tu attendes et que tu te construises un dossier. Parce que eux, de leur côté, font un dossier, et toi, il faut que tu fasses pareil de même. Donc tu te prends un livre noir et tu marques tout ce qu'on fait, tout,
1: voilà.
2: Et tu marques tout. Mais c'est une question de patience, c'est du long terme, c'est long et ça va être très long. Et je sais pas comment ça finira, quoi.
3: Bah, non, mais le problème, c'est que je risque de se virer avant, quoi, c'est ça le problème.
2: Il faut pas craquer avant, et c'est une question de caractère, je crois.
3: Non, parce que c'est bon, je dirais que.
1: Non,
3: bon,
1: mais si tu dis que tu risques d'être viré avant, c'est-à-dire que pour toi, tu es persuadé que ce mec, c'est pas que du harcèlement pour plaisir du harceler, c'est vraiment dans le but de vous faire craquer et que vous partiez.
3: Ouais, c'est ça.
1: Donc à chaque fois pour en mettre des nouveaux, pour avoir des nouvelles têtes turques, quoi.
3: Voilà, c'est ça, c'est-à-dire que...
1: C'est un peu comme les deux mois de classe à l'armée, quoi.
3: Voilà, c'est ça, mais non, mais encore l'armée, moi je peux te dire, j'étais dans une troupe d'élite, on m'a jamais fait subir ce que je subis là. Et ce qu'il faut, c'est que de temps en temps, on en casse un pour calmer les autres.
1: D'accord.
3: Dès que les autres commencent à réagir un petit peu, commencent à aller...
2: Peut-être au niveau du droit, tout simplement, parce qu'au niveau des renouvellements de CDD, pour changer en CDI, au bout de deux fois, ils sont obligés de te passer en CDI, donc il vaut mieux que tu sois...
3: Non, mais moi, je suis en CDI, hein.
2: Ah, voilà.
1: D'accord. On va accueillir Guillaume, 27 ans de Mulhouse, qui est avec nous. Bonsoir Guillaume, à la place de Pierre qu'on a salué, qui lui, à l'âge de 20 ans, il a harcelé sa copine qu'il avait plaquée. Bonsoir Guillaume.
4: Bonsoir Mac.
1: Bonsoir. Je voulais juste préciser également pour tous ceux qui nous écoutaient, pour David, hein, qu'il existe également également pour le harcèlement professionnel un site qui s'appelle ça c'est sur l'internet, je sais pas si c'est à l'internet David.
3: Non.
1: Ou si t'as moyen de pouvoir aller le voir, d'accord. Il y a un site qui est l'association contre le harcèlement professionnel, l'ACHP, et c'est une association qui a pour but d'agir contre le harcèlement professionnel par tous les moyens et assister et soutenir les victimes. Donc c'est pareil, c'est regrouper toutes les personnes voulant contribuer à ce que c'est ce type de situation, voilà, et contribuer au développement d'une nouvelle législation contre le harcèlement professionnel. Voilà, donc il y a une adresse. Je sais pas si l'adresse qui est en bas, c'est l'adresse en fin de compte du site, généralement quand c'est en bas de la feuille là, c'est ça. Donc je vais donner l'adresse, elle est pas simple, hein. On aura l'occasion de la redonner aux antennes éventuellement, mais pour ceux qui peuvent noter ou qu'on enregistre sur cassette, donc c'est http://www. Ça c'est facile. ifrancecollet.com/ACHP/? Point d'interrogation, c'est normal ou
0: non?
1: Non, c'est pas normal. Enfin bon, voilà. Hein, donc je répète, http://www.ifrancecollet.com/ACHP/? Voilà. Et point d'interrogation est important? Peut-être.
4: Ouais, je
1: vous le donne au passage. Ça a été précisé, je le dis au passage. Guillaume.
3: Oui.
1: On t'écoute.
3: Ben moi en fait je suis harceleur, enfin j'étais, parce que j'ai donné, hein, je ne suis plus. J'étais avec une copine pendant un an.
1: Parle bien devant ton micro.
3: Voilà, tu m'entends mieux là?
1: Oui, c'est parce que c'est des portables, vas-y.
3: Voilà. Donc j'habitais pendant un an avec une copine. Un jour elle s'est cassée avec mon voisin qui habitait juste en face de chez moi.
1: Ouais.
3: Bon, ça m'a vraiment pas plu, j'étais vraiment en colère et la jalousie, quoi. Donc, comme je bosse de nuit, j'en ai profité pour l'appeler de nuit.
1: Mm-hmm. Parle bien devant ton micro, sur chaque plan.
3: C'est mieux, là?
1: Oui, oui, c'est pour que tu parles bien. J'arrête pas de couper les gens en disant ça à chaque fois, mais c'est important, vas-y.
3: Voilà, donc je l'appelais 10-15 fois la nuit.
1: Ouais.
3: Après, c'était le jour, donc c'était des insultes, tout ce que tu veux. Donc ensuite, bon, il y a eu des altercations avec son mec sur le parking, on s'est tapé dessus.
1: D'accord.
3: J'ai versé de l'acide.
1: Pourquoi elle t'avait quitté, Guillaume?
3: Bah écoute, moi je bossais de nuit, on se voyait pas beaucoup.
1: D'accord.
3: Et quand j'étais pas là, elle allait chez le voisin en face, quoi.
1: D'accord.
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8: Je sais pas si t'as écouté hier soir, moi aussi je me suis prêté à quelques petites impros. J'ai joué Amour, Gloire et Beauté. T'as pas fait attention Manu hier?
9: Amour, ah oui.
8: J'ai fait des impros là.
9: J'ai pas fait trop attention.
8: Ah, c'est dommage, tu n'écoutes pas bien mon émission.
9: C'est pas, attends, que je n'écoute pas bien, mais c'est parce qu'en fait j'avais un petit problème avec mon téléphone et voilà.
8: D'accord, donc comme t'avais un problème de téléphone, tu ne pouvais pas écouter la radio. Comme demain on a un problème de sèche-cheveux, on ne peut pas fermer la porte à clé. Si demain, bien entendu, vous avez un problème de micro-ondes, vous ne pourrez pas regarder la télévision. Si vous avez une lampe qui grille en allumant, bien entendu, vous ne pourrez pas prendre votre petit déjeuner dans votre bol bleu. Enfin c'est normal, tu me prends pour un con ou quoi? C'est parce que t'avais un problème de téléphone, tu pouvais pas écouter la radio?
9: Si, je pouvais écouter la radio, mais seulement donc j'ai pas trop bien suivi parce que j'avais le téléphone sur la ligne et puis
8: monsieur peut pas comme ça écouter la radio quand il a le téléphone qui fonctionne pas. Ah bah tiens. Mais tu me prends vraiment pour un guignol ou quoi?
9: Mais non.
8: Non mais attends, tu me prends pour un con ou quoi Manu?
9: Mais non.
8: Hein?
9: Non.
8: Attends, mais franchement. Et les gars?
10: Hey.
8: Non mais là, Fildar ou Manu?
10: C'est une honte, c'est tout.
8: Non, sans déconner, c'est pas sérieux, c'est pas cool.
9: Mais non, j'ai... Non, mais sérieux,
8: attends. Attends, je suis désolé. T'entends ce qu'il te dit, Max? Je comprends pas. Moi, attends, là, franchement, Manu, attends, va...
10: Franchement, c'est pas cool, hein, après ce qu'on a fait pour toi.
9: Je m'excuse.
8: Parce que c'est à moi de lui dire... Attends, Manu, on aime bien déconner.
9: Oui.
8: Mais moi, un mec que je laisse passer sur l'antenne régulièrement comme ça, qui vient déblatérer ses conneries comme tu le fais, à chanter tes merdes en karaoké, je pense que la moindre des choses, c'est d'écouter l'émission dans son intégralité et de pas, sous prétexte qu'il y a un téléphone qui ne fonctionne pas, de pas écouter l'émission.
10: Ah ouais.
9: Eh ouais.
10: Ouais. C'est maintenant. Bah ouais. Maintenant, tu t'en rends compte. Tu es en train de réaliser. Non mais.
9: Ouais, mais ça va, je peux mettre le son, mais ça va, mais je vais pas te mettre trop fort, parce que j'essaie de vous entendre, justement, pour pas que...
8: Oui, non, mais on parle...
10: Non, mais maintenant, c'est trop tard,
8: bah ouais, mais on parle d'hier, hier, je fais des impros exprès, parce que je pense à toi, toi, t'écoutes pas la radio sous prétexte que ton téléphone, il fonctionne pas, donc ça sert à quoi qu'on fasse de la radio pour vous? Ça sert à rien.
9: Là, excuse-moi.
8: Non, mais excuse-toi, c'est facile, c'est les mots, ça, c'est facile de s'excuser. T'es marrant, toi.
9: Excuse-moi, ouais.
0: Non, cherche pas d'excuses, s'il te plaît, Manu.
8: Ah, non, nous, on voulait, tu vois, moi, j'ai même plus envie de faire des impros avec toi maintenant, hein.
9: Ah, mince. Dommage.
8: Bah ouais, mais là, t'as abusé, quoi. Bon, allez, on peut te le dire, c'était une impro. Ah, c'était une improvisation. En fin de compte, j'ai demandé à Manu et Fildar de se prêter au jeu. On t'a fait croire qu'on n'était pas content. C'est ça l'improvisation. T'as vu, on improvise bien aussi, hein.
9: Eh oui, c'est ça, exactement.
8: Oui, je suis en train de faire caca. T'es partout dans mon ben. C'est génial. Ça a bien fonctionné, vos impros. Super, les gars. C'était une impro, là, hein.
9: Oui, c'était un impro. Enfin, à un moment donné, de toute façon, j'ai prêté à rigoler avec vous aussi. Hein,
8: oui, bien sûr. Pour rire, hein. Bah, évidemment. Et puis, c'est toujours une fois qu'on le sait, bien sûr, qu'on est là pour prêter pour rire. Vas-y, comment tu rigoles? Ah ouais, tu rigoles vraiment comme un n'importe quoi, toi, hein.
9: Eh ouais.
8: Eh oui, bah qu'est-ce que tu veux. Manu, on va faire quelques petites impros ensemble.
9: Oui.
8: Donc ce soir, comment ça se déroule? Tu as prévu quelques petits trucs? Ou alors c'est à nous de te proposer un thème ou une situation?
9: Eh ben là, moi, donc, ça va pas être évident, parce qu'on est en train de chercher des textes et de chercher des improvisations pour jouer au mois de mai. Donc je préfère mieux que ce soit vous qui cherchez de votre côté pour l'instant, pour m'entraîner plus.
8: D'accord.
9: Exactement.
8: On va accueillir Virginie qui va me donner un petit coup de main. Bonsoir Virginie. Virginie?
4: Oui.
8: Bonsoir Virginie. 21 ans, t'appelles d'où?
4: De Paris 15e,
8: très bien. Virginie, tu vas me donner un petit coup de main. On sera pas trop de deux. Donc Manu fait du théâtre en improvisation. On lui propose un thème ou un sujet très précis. Et lui, tout autour de ça, pendant 30 à 40 secondes, il improvise.
4: Ok.
8: Est-ce que Virginie, tu veux éventuellement proposer un thème à Manu?
4: Oui.
8: Alors devant ton micro, hein, Virginie, avec nous, okay. Avec nous, hein. Vas-y. Super, merci Virginie qui apparemment aime l'improvisation.
9: J'ai rien compris.
8: Ah non mais...
4: Très... Pour l'instant, je ne suis pas tellement inspirée pour...
8: Bon, et pourtant, c'est pas compliqué dans la vie de tous les jours. Par exemple, Manu, tu vas chez un fleuriste.
9: Oui.
8: Parce que tu veux offrir un bouquet de roses, de 23 roses. C'est l'anniversaire d'une fille dont tu es amoureux, qui a 23 ans aujourd'hui. Donc on offre des roses au nombre de 23. Tu vas en offrir 23. Et tu demandes à la demoiselle si c'est possible d'avoir, je sais pas moi, une réduction de 10 francs.
9: D'accord.
8: L'impro qui tue. Vas-y.
9: Y a pas de problème.
8: Vas-y. Alors pardon, excuse-moi. Et après les trois coups, c'est à toi.
9: Pardon mademoiselle, excusez-moi, est-ce que vous n'aurez pas des fleuristes au nombre de 23, s'il vous plaît?
8: Des fleuristes au nombre de 23, ça c'est déjà bon ça.
9: Ah oui, d'accord, oui, parce que c'est pour l'anniversaire de ma femme qui a justement 23 ans. Et par exemple aussi, est-ce que vous n'aurez pas une réduction de 10 francs? Comment? Ah d'accord, excuse-moi. Ouais, je suis un peu énervé parce que je suis un peu soufflé parce que c'est son anniversaire et je suis tout à fait content. Je suis tout à fait content. Ah, je vous remercie. Mais la rédaction alors? Vous m'avez oublié? Non? Non, mais ça c'est mon papier, mais par contre la rédaction, vous m'avez oublié.
8: Bravo. Qu'est-ce que t'en penses Virginie?
4: C'est bien, ça peut aller.
8: C'est pas mal, sauf qu'au lieu d'une rédaction, généralement, on dit plutôt une réduction.
9: Ouais,
8: mais non, mais comme tout à l'heure, on a parlé avec un futur journaliste, c'est normal que tu étais un peu bloqué dans la rédaction. Moi, je trouve ça pas mal. On va se faire une deuxième intro, puis après, on va faire une pause. Alors, qu'est-ce qu'on pourrait lui proposer à notre ami Manu? Tu te balades dans la rue, tranquillement, d'accord?
9: Oui.
8: T'es avec ta copine, donc éventuellement, tu peux faire un dialogue avec ta copine. Et vers 10h30 du soir, sur le même trottoir, tu vois une mémé d'une cinquantaine d'années qui est en train de faire chier son chien sur le trottoir et qui en fout partout. Et toi, tu trouves ça dégueulasse qu'il ne fait pas ça dans le caniveau.
9: D'accord.
8: Attention. C'est que ça plaît, les impros. Hein. Attention, deux.
9: Ah, excuse-moi. Bon, on y va. Donc, on va se balader dans la... Tu veux venir, ma chérie? Oui, ma biche. Mon bichou, pardon, excuse-moi. Ma biche, c'est moi, je voulais t'appeler ma biche. Bon, on va aller dans la rue. Bon, bref, bon, on en parlera ça plus en détail tout à l'heure. Bon, on va se promener dans la rue parce que y a un concert de Zebda qui va passer dans la rue d'Aix. Et donc, il faut faire attention parce qu'il y a du monde. Hein. Bon, on y va. Bon. Mais tiens, tu vois pas quelque chose? Oh putain, les chiens, bordel, qui pissent dans les canigous. Mais votre mémé, qu'est-ce que vous faites de vos chiens? Eh oui, mais ils pissent de partout. Vous trouvez ça normal? Eh ben écoute, eh oui, ben de toute façon, il y a un concert et puis justement, j'aimerais bien être tranquille, être niqué. Et puis vous, donc ma femme et moi, on aimerait bien avoir sentir propre, la bonne odeur et non pas dégueulasse avec votre chien. Et en plus, c'est interdit les passages. Normalement, il y a une colline exprès et puis donc, et en plus, dans la nuit, si ça vous plaît de vous amuser vos chiens, ben il n'y a pas de problème. Mais par contre, vous nous laissez tranquille. Voilà, on veut suivre le concert. Na, voilà, terminé.
8: Ah, dis donc, eh oh, ça cartonne, hein, Virginie, qu'est-ce que t'en penses?
5: Ouais, la deuxième était mieux que la première.
8: C'est bah déjà que la première, la barre était haute, bah alors là, carrément, c'est limite la perfection, Manu. Hein.
9: Merci.
8: Bon, on va te récupérer un petit peu plus tard dans la soirée, d'accord, Manu?
9: D'accord.
8: Ok, puis on va continuer des petites impros comme ça, parce que t'as l'air d'être plutôt balèze.
9: D'accord, excuse-moi pour tout à l'heure.
8: Bah ouais, mais enfin, quand même, merde, là, t'abuses, quoi. Je t'ai déjà dit, quoi, Manu. T'es d'accord ou pas?
9: Oui.
8: T'as merdé sur ce coup-là, quoi.
9: Ouais, j'ai merdé, mais
8: bah
9: je
8: ouais.
9: Plus.
8: Bah ouais, quand même. Alors bon, allez, Manu, tu bouges pas, on vient dans un instant. Avec toi, entre autres, on ira du côté du jeu des trois mots. Il y aura du Hélène, du Adrien, du David et du Guillaume. Et puis donc, on aura Virginie, 21 ans de Paris. On parlera de quoi, Virginie?
5: Bah déjà, il y a eu un malentendu hier soir.
8: Pardon?
5: Il y a un malentendu hier soir.
8: Il y a un malentendu hier soir? Qu'est-ce qui s'est passé hier soir? Pour le jeu des trois mots et après on aura Sabine. Hein. Le jeu des trois mots c'est bon, il n'y a plus besoin de personne, d'accord, c'est carré. Très bien, donc Manu, ce soir encore en impro-théâtre, je vais te proposer comme première situation, tu es un père de famille.
9: D'accord.
8: Tu rentres à la maison et tu annonces à ta femme malheureusement que tu viens de perdre ton emploi.
9: D'accord.
8: Les trois coups. Entrée en scène de Manu.
9: Bonjour, ah, je suis rentré, ah, je prends ma clé, aïe, aïe, elle est pas là, ma femme, ah, si, chérie, ah, oui, oui, qu'est-ce que tu veux, j'ai une nouvelle à t'annoncer, mais c'est une mauvaise, c'est très, vraiment une mauvaise, comment, c'est une mauvaise, alors c'est quoi, cette mauvaise, c'est que j'ai en train de perdre mon emploi, merde, et qu'est-ce que tu vas faire maintenant? Je sais pas, je vais essayer de chercher et puis donc je vais essayer de m'arranger et puis je vais essayer vraiment de chercher plus autre chose et puis donc je vais voir ce que je peux faire. Ah merde. Tu trouves pas ça drôle? Tu me dis par l'intelligence, tu m'engueules pas? Mais j'ai quoi? J'ai rien de te dire, je t'aime, c'est l'importance pour ta vie, même si on n'est pas marié depuis longtemps, même si on n'est que des bons amis, je dis ah bon, mais tu t'en fous.
8: Bravo.
9: En fait, ça va, je me débrouillais tout seul.
8: Allez, bravo. Terminé.
9: Ciao.
8: Oh, bravo.
9: Ouais, je m'en vais. Allez, ciao. Voilà, c'est pas vrai cette carte.
8: Ah bravo, quelle impro, hein.
9: Merci.
8: Alors, les auditeurs doivent se dire, mais est-ce que c'est long pour atteindre ce niveau? Bon, moi personnellement, je dis non, hein, mais à mon avis, ça doit être long, Manu, hein.
9: Ouais.
8: C'est combien d'heures de travail par jour?
9: Ben on prend les cours de 2 heures. Il y a un 2 heures pour s'échauffer.
8: 2 heures par jour pour atteindre ce niveau.
9: Eh ben là il faut 2 heures maximum de cours. Parce qu'il y a 1 heure pour s'échauffer et après il y a 1 heure pour qui est consacrée au texte et aux impros qu'on doit participer.
8: Des cours de théâtre, c'est des théâtres de quoi? Cours de théâtre HP Aix-en-Provence?
9: Oui, c'est ainsi de suite, et c'est à Aix-en-Provence, et c'est de l'improvisation.
8: Alors je rappelle que HP, c'est hôtel particulier. Hein.
9: Oui, oui, oui.
8: Alors Manu, peut-être une deuxième impro.
9: D'accord.
8: On va rester dans le cadre famille.
9: D'accord.
8: Tu es à table.
9: Oui.
8: Avec tes 3 enfants et ta femme, tout se passe bien, le dîner se passe correctement. Et d'un coup, tu décides de prendre la parole pour annoncer que tu veux divorcer. Et que tu veux prendre la garde des enfants avec ta femme. Tu nous fais donc à la fois le mari, la femme et les 3 enfants.
9: Ça va.
8: C'est possible?
9: C'est possible.
8: Je fera le pire. Les trois coups. Manu entre en scène.
11: Ah, chérie, je suis venu, je suis pas trop en retard. Non, non, bon, on est en train de souper. Ouais, chouette, qu'est-ce qu'on mange? Ah, je viens d'arriver. Ouais, qu'est-ce qu'on mange, chérie? Ben, on mange, comme tu vois, ce que tu aimes. Comme j'aime. C'est quoi mes plats préférés? Je sais pas, mais goûte. Je goûte. Ouais, c'est pas bon, c'est du foie. Pour de bon, vous m'avez fait ce coup? Pour de bon? Non, c'est vrai, je déteste ça. Alors, les abats, j'ai horreur de ça, à part les tripes. Mais c'est vrai que... Bon, ma chérie, je vais te dire une chose. Non, c'est quoi? Non, les enfants, je vous dirai ça plus tard. Allez dans votre chambre, je vous informerai tout à l'heure. Alors, c'est que je prends la garde des enfants et je divorce. Pour de bon, tu veux divorcer? Et je prends la garde des enfants, je te le dis. Ah non, pas question de prendre la garde des enfants. Si, je prends la garde des enfants parce que c'est bien occupé. Et puis donc, je préfère mieux m'en occuper que toi. Toi, tu es bon à rien. Tu vaux rien du tout. Tu n'es même pas capable de lire et écrire. Et justement, tu veux prendre les enfants. Eh bien, dis donc, moi, je préfère mieux m'en occuper. Comme ça, au moins, je les garde et au moins, ils sont bien en sécurité. Ben, fais ce que tu veux. Moi, je m'en vais. Mais tant mieux. Bon débarras, on va à la mairie, on va divorcer. Les enfants, j'ai une nouvelle à vous annoncer. C'est quoi? C'est que je vous aime et puis vous allez venir avec moi. Mais sauf qu'on va rester célibataire parce que je vais pas trouver d'autres couples pour votre maman. Donc, vous vous arrangez avec votre maman plus tard. Mais moi, vous restez avec moi et puis donc, je vous occuperai bien. D'accord, mes enfants chéris? Ok. Ça va.
8: Ah, quel talent, bravo encore Manu, bravo. On en réclame, hein. Tu sais que cette rubrique est énorme, hein.
11: Ah oui.
8: Ah là là, là là là là, c'est qu'il doit y avoir des Verbère, tous ces gens-là, tous les grands du théâtre, là en ce moment, ils doivent écouter la radio. Quoi, Verbère, Bernard?
10: Verbère de Tommaso.
8: C'est que comme ça Berberk.
11: Max, vite fait.
8: Oui,
10: il y a Balou.
11: Est-ce que tu connais le groupe Oiseau? Ben, ça n'a rien à voir avec le théâtre, mais c'est la musique. Et ils font la chanson breton parce que quand j'ai
8: découvert. Attends, excuse-moi, il y a la ligne directe qui sonne.
11: Quand j'ai découvert.
8: Attends,
11: ça,
8: Manu.
11: Oui.
8: Apparemment, il y a Jacques Balutin qui.
11: Ah, excuse-moi. Non, sérieux, vite fait.
8: Quoi? Qu'est-ce qu'il y a? Manu?
11: C'est quand je mets tout ça à fil d'air, il m'a dit que c'était de la merde.
8: C'est quoi?
11: Oiseau, je chantais la manivelle, puis il y a une chanson qui s'appelle Viens Mezzanou, je sais pas quoi là.
8: Bah, c'est de la merde.
11: Chanson de cet album.
8: Je te le confirme, c'est de la merde. Hein.
11: Mais moi j'ai écouté parce que Phil Dard m'a dit que c'est de la merde, mais moi j'ai un bon truc, c'est un très bon truc.
8: Bah ouais, mais moi je te dis que c'est de la merde aussi, quoi.
11: Bon, ben, c'est pas grave.
8: Bah, c'est pas grave, tu nous en veux
11: chacun
8: pas.
11: Chacun a ses couleurs.
8: Voilà, chacun a ses couleurs de merde.
11: Et ses goûts.
8: Exactement.
11: C'est tout, bon.
8: Manu, oui. On te retrouve demain peut-être à la même heure. Donc, ce soir, Marianne, Philippe également et Jean-Pierre, vous êtes là tous les trois. Hein. Jean-Pierre, t'es là? Non, pardon. Alors, Jean-Pierre et Philippe, j'aimerais bien les avoir en plus.
12: Il marche dans la rue et puis il s'est agressé.
8: Disons que t'as deux jeunes
12: accosté par une fille.
8: Il y a une fille qui te... Non, on va faire autre chose, il faut que ce soit Manu qui ait le rôle principal. Donc Manu, t'accostes une fille, il y a une fille que tu croises dans la rue, et puis t'as un coup de foudre pour elle, et puis carrément tu vas aller quelque part, mais d'une manière très amicale, l'agresser verbalement pour lui proposer de boire un verre, ou en tout cas de dîner avec elle, parce que t'as eu un coup de foudre. D'accord Manu?
11: D'accord.
8: Attention, écoutez. C'est énorme. Attention, c'est énorme. Le rideau se lève. Manu rentre en scène.
11: Bon, MF, bon, je vais pas te dire une chose. Bon, je vais aller marcher dans la rue. Bon, qu'est-ce que je vais penser? Ah, vous voulez quelque chose? Je suis perdu.
10: Ok, le man.
11: Ah, qu'est-ce qui se passe? Vous voulez mon portefeuille? Mais non, mais je
8: vous demande... Manu. On recommence. Tu te fais pas agresser. Imagine que t'es sur un trottoir, tu marches seul, d'accord?
11: Oui.
8: Tu marches et tu croises une fille.
11: D'accord.
8: Qui, elle, va dans le sens contraire de ta marche. Mmh. Et tu la regardes comme vous êtes croisés dans les yeux, t'as eu un coup de foudre pour elle. Et donc tu reviens en arrière, tu dis excusez-moi mademoiselle. Et là, tu lui dis que t'as eu un coup de foudre et que t'as envie de lui offrir un verre ou à dîner.
11: D'accord, excusez-moi. Bonjour, acte 2.
8: On recommence, Grenigo. Je te mets quelques bruitages en plus. Hein.
11: D'accord.
8: Attention, Manu rentre en scène. C'est parti, hein, Manu. Hein.
11: Ouais, j'arrive. Aïe, aïe. Ah, je vais essayer de m'installer. Ah, ah, c'est génial. Hein. La vie est belle. Qu'est-ce qui se passe? Rien. Mais qu'est-ce que... Je regarde fixe, parce que je vous aime, je suis à folie. Mais je veux pas, moi. Ah bon? Mais qu'est-ce qui se passe?
10: Oh, le lourd.
11: Mais je vous veux pas. Cassez-vous de là, vous n'avez rien à faire. Vous voulez un pot? Ben moi, je vous dis tout simplement que c'est pas la peine de compter sur moi. Je vous offre rien du tout. Mais je vous ai rien demandé. Je vous regardais fixement. Vous êtes belle et tout. Je m'en fous. Je veux pas savoir ce que vous faites. Mais moi, je vous dis tout simplement que cassez-vous de là et avant qu'il arrive quelque chose. Bon, ça va. Je vais pas me faire agresser. Je m'en vais. Allez, ciao.
8: Bravo. Oh là là là là là là là là là là là là là là. Marianne, surtout, tu ne t'obliges pas à applaudir, Jean-Pierre non plus, et Philippe encore moins, hein, surtout. Ah,
11: bravo,
12: d'accord,
11: bravo.
12: D'accord.
8: Surtout, vous n'applaudissez pas, hein, franchement.
13: Ouais, quand... Excuse-moi.
8: D'accord. Deuxième impro pour ce soir, qu'est-ce qu'on pourrait lui proposer? Est-ce que quelqu'un a une situation à lui offrir? Différente vraiment de celle-ci. Hein. Merci Philippe, merci Jean-Pierre, ouais, merci Marianne. C'est bien, toujours, c'est bien Marianne, pour quelqu'un qui veut faire du théâtre, de ne pas être capable d'improviser comme ça.
12: Ouais, mais moi j'ai proposé la première alors.
8: Bah, t'as proposé un. Proposé
11: ça, t'as proposé. Je juste la première.
8: Bon, alors.
13: J'en ai une.
8: Vas-y.
13: Philippe. Il est chez le coiffeur, il s'est complètement raté.
8: Et tu gueules, t'es pas content.
13: Voilà.
8: D'accord?
13: D'accord.
8: Alors, ok, d'accord. Est-ce que tu aurais est-ce qu'on a des bruitages de coiffeurs ou trucs comme ça? Ouais. Ciseaux? On a ciseaux? On a ciseaux. Ouais,
10: on doit avoir.
8: D'accord, ciseaux avec un S ou avec un C, Manu? Dans quoi tu m'as dit ça?
10: Justement, à mon avis, ça doit être avec un C.
8: T'es sûr avec un C?
10: Non, allez, Banco.
8: Allez, on y va pour Banco. Attendez, je regarde.
10: Non, ça doit être un S.
8: Chasse d'eau, chagrin, ouais, castagnette.
10: Non, ça doit être un S.
8: Hein?
10: Ça doit être un S.
8: Ah bon, d'accord.
10: Ah,
8: okay.
10: Oui, quand même.
8: Ah, d'accord. Ouais. Non, mais attends,
10: je sais. Non, mais oui, je sais bien.
8: Alors, sonnette, machin, son. Ah, pardon, excuse-moi les coups de. S'il a pas ça, Manu, il est perdu. Hein.
13: Et puis, il y a le shampoing, bon, quand même.
8: Ouais, mais ça c'est fini, la coupe est terminée, ouais. Là, parce que sinon. Attention, Manu 33, il est donc dans un salon de coiffure, il n'est pas content de sa coupe.
11: Ah bon, je vais prendre rendez-vous.
8: Non, c'est fini, t'as pris rendez-vous, la coupe est terminée, la coupe est foirée, donc t'es pas content. Hein.
11: Ah, putain, mais vous m'avez raté. Vous m'avez vraiment raté. Un peu de tondeuse là. Mais c'est complètement raté. Ah, moi je suis pas vraiment content, hein. Je vous déteste. Qu'est-ce que c'est ce coiffeur qui me coiffe mal? Moi je vous trouverai mieux. Ben, je vais au premier abord, au moins il me coiffe bien. Parce que c'est vrai que là, c'est un super sympa. Vous m'avez complètement raté. Un coup vous me faites long, un coup vous me faites court. Là vous m'avez fait carrément punk, que je n'ai pas envie d'être punk. Vous me faites tout simplement aussi mal. Il y a voir mon crâne. C'est incorrect. Ah, je suis ridicule. Merde, qu'est-ce que je vais faire? Qu'est-ce que tu me donnes des conseils, Françoise?
14: Je sais pas faire.
11: Eh ouais, mais je sais pas faire, mais je vais attendre un long moment. Putain, j'ai raté. Mais tu peux pas me donner des conseils?
8: Et Mickaël est avec nous. Bonsoir, Mickaël.
15: Bonsoir, Max.
8: Ouais.
15: Bonsoir, Alain.
8: Salut, Mickaël.
15: Tu vas bien?
8: Ça va, super bon. Super bon, bien.
15: Ah ouais, voilà. Ouais, c'est bien. Merci Alain de m'avoir d'avoir parlé de moi.
8: Ah bah c'est super ce que tu fais vraiment.
15: Ouais. Ouais, merci
8: tous
15: beaucoup.
8: Les soirs c'est vraiment un divertissement. Je peux pas rater ce moment là, ça c'est
15: ouais.
8: Clair.
15: Et par contre je vais te poser une question là.
8: Ouais.
15: Charleville-Mézières, on parle beaucoup de toi.
8: Mmh.
15: Dans un petit village, c'est la Grande Terre à Charleville-Mézières.
8: Lotissement,
15: c'est un lotissement.
8: Mmh.
15: Hier, avant-hier, j'étais 45 à me parler de toi.
8: Ah bon?
15: Ouais, je suis sûr que t'es vachement un héros là-bas, tu vois.
8: Oh, ben merci.
15: Et donc, ça serait sympa que t'envoies un message, justement, au lotissement de la Grande Terre. Alors donc, si t'envisages de...
8: Et on emploie Cœur du Nord de Radio Libre non-stop, donc on est peinard, on va pas être dérangé par la pub.
15: Voilà.
8: Tu voudrais entendre, Alain, Michael, tu voudrais entendre, pardon, je vais t'appeler Michael. Hein. Michael, tu voudrais entendre que Mickaël de Charleville-Mézières fasse une imitation de Patrick Bruel.
16: Et ouais, puis j'envoie un message donc à Charleville-Mézières pour leur écoute, pour parce qu'ils m'apprécient et merci du fond du cœur, voilà.
8: D'accord. très bien. On passe le bonjour au maire de Charleville.
16: Voilà, voilà, à toute la petite commune, à toute la. Voilà. Michael,
8: c'est Patrick Bruel.
16: Bonsoir,
8: Alain.
16: Salut, Patrick Bruel.
8: Comment
17: vas-tu ce soir?
16: Ah, ça boum, ça boum.
17: Salut, speech.
16: Ah, oh, ça va,
17: c'est vrai.
16: Ah, oui, oui.
17: Ah, c'est vraiment formidable. Alors, est-ce que tu peux me faire un petit speech d'une de mes chansons alors? En Michael Jackson, s'il te plaît.
16: Ouais, on va essayer de faire. Pourquoi pas? Moi, je suis pas là. Mais pourtant, je suis avec Max.
8: Voilà.
16: Je passe une bonne soirée avec toute son équipe. Ça, c'est super.
17: Je t'aime.
8: Voilà, alors voilà, on va essayer de s'arrêter parce que là c'est le bordel là. Michael,
17: ouais.
8: Tu vas nous faire une imitation de Patrick Bruel pour faire plaisir à Alain, on va appeler.
10: Des restos chinois,
8: d'accord.
17: Oh là là, putain, alors moi je suis pas poche chinois, hein. Ouais, ça va être gay. Non mais moi.
8: Ouais, mais c'est sûr, oui, alors.
17: Ouais.
8: Ah bah oui, pour pas. Tu vas appeler Jam.
17: Oui, bonsoir madame, excusez-moi, vous dérangez.
18: Attendez, allô, je m'éclipse un petit peu parce que j'entends rien.
17: D'accord madame.
18: Pardon.
17: Allô.
18: Allô.
17: Allô, oui, bonsoir madame, excusez-moi.
18: Allez, bonsoir, je vous entends très mal.
17: Oui, moi aussi, je vous entends très très mal. Je suis sur mon portable, c'est monsieur Patrick Bruel à l'appareil.
18: Oui.
17: Voilà, je vous appelle pour une réservation pour ce soir, pour deux personnes, s'il vous plaît.
18: Pour combien?
17: Personne. Le soir, là, je suis dans ma voiture, je n'entends absolument...
18: Monsieur.
17: Vous n'avez plus de place.
18: Ah non, je suis madame, complet.
17: Non, madame, excusez-moi, vous ne pouvez pas être complet. C'est très important ce soir. Pour 150 personnes ou 80 personnes, ça dépendra le nombre de...
18: Non, j'ai pas cette contenance, monsieur. Je n'ai que 60 places, alors je peux pas faire 150 couverts.
17: Madame, j'ai ma guitare dans ma bagnole, donc j'arrive d'ici une demi-heure, trois quarts d'heure.
18: Non, monsieur, je peux pas.
8: Mais
18: je
8: dis-lui qui tu es.
17: Patrick Bruel, vous pouvez pas refuser.
18: Non, mais je peux pas, monsieur, j'ai déjà du monde qui attend, je suis complet.
17: Madame, je suis un chanteur français, je suis vachement connu dans toute la France, donc pour une fois que je viens chez vous, acceptez, s'il vous plaît.
18: Attendez, ne quittez pas, D'accord.
17: Vraiment formidable de votre part.
8: Dis-lui bien que t'es pas très heureux, elle a pas compris.
17: Oui, mais t'es pas. Allô, bonsoir, madame, excusez-moi. Allô, oui.
18: Oui, je vous entends très très mal.
17: Oui, moi aussi, madame. Je me présente, monsieur Patrick Bruel, le chanteur français.
18: Attendez,
17: voilà, je vous appelle ce soir pour une réservation.
18: Pas du tout.
17: Comment?
18: Attendez. On va essayer. C'est pas possible, il n'y a même pas un endroit. On n'entend rien, j'entends rien,
17: allô,
18: madame. Allô?
17: Oui, bonsoir, madame, excusez-moi, je parle un peu plus fort, là, je suis dans ma voiture. Je suis pas loin de chez vous, là.
18: Attendez, je vous entends pas.
17: Oh là, mais moi, je suis dans ma voiture, je vous entends pas aussi, mais parlez un peu plus forte. Allô?
18: Oui.
17: Bonsoir, madame. Encore une fois, c'est monsieur Bruel Patrick à l'appareil, le chanteur français. Voilà, je vous appelle, là, je suis sur la route, j'arrive chez vous dans quelques instants, d'ici une demi-heure, pour faire un concert chez vous, pour aller
18: ouais,
17: comme
18: c'est ça,
17: dirais.
18: Ouais, c'est ça, allez, salut.
17: Madame. Et pourtant, je l'ai poussé la bonne femme.
8: Bah ouais, elle entendait pas jusqu'au moment où elle a vraiment compris que t'étais Patrick Bruel le chanteur, elle t'a envoyé chier quoi.
17: Ouais, mais bon.
16: C'était super quand même.
8: Ouais, voilà, ouais, bien sûr, c'était super quand même. Hein. Qu'est-ce que t'en penses, Alain?
16: T'es trouvé bien,
8: ouais. Ouais, bah ouais, nous aussi on a pris notre pied, quoi. Qu'est-ce qu'on fait, Michael?
17: Allô?
8: Attends, j'en sens. Il est bien celui-là.
10: Ah, moi, il est bien.
8: T'es prêt, Michael?
17: Ouais. Allô? Allô? Allô, oui, bonsoir monsieur, excusez-moi, c'est monsieur Patrick Bruel à l'appareil. Je vous appelle pour deux places pour deux personnes ce soir. Je suis mis en attente.
8: Allô?
17: Allô, bonsoir monsieur, allô?
8: Il a pas raccroché, il nous écoute, il est là, mais il nous écoute, mais il a peur de raccrocher le monsieur. Quand il est en direct à la radio, c'est pas grave. Non, Michael,
17: Un autre.
8: Depuis hier, t'es mauvais, hein, tu nous parles.
17: Non, je suis pas mauvais, c'est que les gens, apparemment, bon.
8: Mais les restaurants, il y a trop de bruit derrière, tu peux pas faire un truc. Ça dépend des restaurants, oui.
17: Ah ouais?
8: On appelle un autre restaurant.
17: Oui, allô, bonsoir.
18: Allô.
17: Oui, bonsoir, excusez-moi, vous dérangez.
18: Très mal.
17: Oui, mais moi aussi, je vous entends très mal, madame. Excusez-moi. Voilà, je vous appelle de mon portable. Je suis sur la route, là. Et je voulais avoir deux places pour deux personnes pour ce soir pour venir manger dans votre restaurant, s'il vous plaît.
18: Oui, ce sera possible vers 22h45. Hein.
17: Voilà, 22h15, ça serait possible. Alors, vous mettez...
18: 22h45, hein.
17: Oui. Donc, vous mettez au nom de monsieur Bruel Patrick, le chanteur français.
18: Très bien, à tout à l'heure.
17: Mais, attendez, madame. Allô.
18: Oui.
17: Allô.
18: Oui.
17: Je voulais vous demander, là j'ai ma guitare avec moi dans la voiture, et est-ce que ce serait possible de faire un concert, s'il vous plaît?
18: Non, c'est pas possible, monsieur.
17: Allez-y, madame, j'ai emmené ma guitare, pas pour rien, donc ça va.
18: Quoi,
17: je vais passer un petit concert pendant trois quarts d'heure. Ça irait? Allô? Eh, vous êtes Pompade? Allô? Allô? Allô? Allô?
8: Bon, laisse tomber, t'es mauvais, hein, ce soir.
15: Non, elle est mauvaise. Attends, t'as vu dans lequel tu mets, toi? Tu mets des restaurants, qu'en fin de compte, les gens sont trop cons parce qu'ils ils ont un téléphone, apparemment, ils savent pas s'en servir.
8: Michael, le principe du canular, c'est de dire n'importe quoi. Si c'est pour avoir appelé un restaurant et demander à réserver une table pour deux personnes, je vois pas où il est le gag, hein.
15: Ouais, mais qu'est-ce que tu dis? Moi, je vais pas dire allô et je mets à chanter la personne.
8: Mais non, mais tu dois faire comme les pompes à essence, dire voilà, il faudrait fermer votre restaurant, moi j'ai envie de venir chez vous manger, mais il faut être discret, voilà, il faut faire ça discrètement.
16: Et ouais. Michael, tu devrais dire qui a le droit ouais, de faire ça.
8: Ouais, c'est sûr, ouais.
16: À Patrick Bruel.
8: Ouais, c'est clair. Bravo.
17: Move your mind.
8: Voilà. Michael, on va te laisser le temps de réfléchir à une petite idée. On va le laisser cogiter, d'accord? Réfléchis, mais on apparaît des restaurants et tu serais Patrick Bruel, pas pour réserver une table et faire un concert, mais genre t'as besoin.
16: Genre restaurant marocain, c'est bien, tu vois, c'est un peu d'Afrique comme lui, tu vois, tu peux. Tu sais pas, tu veux dire on ferme le resto, on se fait un bon couscous, je vous fais un concert et tout.
17: Ouais.
8: D'accord.
17: Ouais, ok, bon, pas de problème.
8: Réfléchis à tout ça.
17: Non, mais Max, tu sais quoi, à chaque fois, bon, c'est vrai que bon, bah, tu m'appelles, bon, ça me fait très plaisir, tu vois. Mais la question, c'est que bon, bah, j'imite vachement bien, ça, c'est vrai. Mais d'une part, je me reconnais en fin de compte que j'ai du mal à trouver des textes. Tu
8: vois, on va t'aider. Donc, on va t'aider. On va travailler en collaboration tous les deux.
17: Pas de problème. Je te remercie beaucoup
8: voilà,
17: de ton geste.
8: Voilà, voilà. Et de
17: ton geste.
8: Merci pour mon geste. Il n'y a pas de problème, on va travailler en collaboration, on va trouver des idées, tu n'auras plus qu'à les exécuter avec le talent que t'as, le talent que j'ai, à mon avis, ça va faire fusion, ça va être explosif.
1: Bon, on va résoudre ton problème de stylo, il n'y a pas de problème. On va... qui a rien compris. D'abord, on va faire des monsieur madame, tu connais, des fois on fait des monsieur madame, on a fait quoi hier, nous, des monsieur madame
19: Blaireau.
1: Bien, ouais. Elle connaît mieux que nous, elle, c'est bien. Monsieur madame Blaireau, et ce soir, on fait des monsieur madame Tarzan, alors, le but du jeu, tout con, Tarzan, ouais. Bon, bah, on commence par... On n'a pas préparé.
20: Mais non, voilà. Mais c'est simple, on te l'a dit alors.
1: On n'a pas préparé, donc en gros, ouais, on a dit, bon là, je vais faire des... quoi?
20: Oui, ou Jen, tu me passes Jen, ou...
1: Non, mais ça c'est...
20: Elle est là, Chita.
21: Tu la réveilles en gueulant.
1: C'est Chita,
20: attends. Oh,
1: ouais, on aurait pu faire ça, ouais. On commence avec ça?
20: Ouais, allez.
1: On commence avec ça, banco, ouais, d'accord.
21: Ça va être fort.
20: Merci.
1: Bah, je peux taper... Oh putain, j'ai des courbatures encore, hein, sur les pecs.
20: Okay, non, mais te tape pas sur le
1: non, but, mais je vais taper là sur les cuisses.
20: Ouais.
1: C'est pas Chita comme ça. Attention. On y va.
22: Allô?
1: Allô, Tarzan?
22: Ah non.
1: C'est Jen? Je sais pas, c'est monsieur madame Tarzan?
22: Ah non.
1: Bah alors. Ouais, c'est Tarzan ou pas là?
22: Non, non.
1: On prend pour un con, quoi. T'es sur ta lienne ou quoi? C'est Tarzan. Tarzan? Bah voilà. Monsieur madame Tarzan?
20: Mais oui, mais bien sûr.
1: Mais attends, elle t'a vu venir là.
22: Mais
1: oui, vous êtes de mèche. On t'a vu venir en cyclopard.
20: Toi ta gueule.
1: Vous êtes de mèche ou quoi?
20: Mais non, on est deux, c'est tout.
1: Vous êtes contre moi?
20: Non.
1: Bah, pas rien, ça. Et t'entends ça, Guillaume?
21: Ouais, si, c'est parfait.
1: Bah, ils sont en train de se dire moi aussi, genre. Enfin, je connais mon métier quand même, je sais très bien. Bon, alors c'est dingue ça. Allez, enfin, un autre monsieur madame Tarzan. Tu cours pas de numéro, toi.
20: Ben, je me cours pas.
1: Bon, attention. Ah, il doit être dans la jungle.
21: Oui.
1: Allô, Tarzan?
21: Oui.
1: Ah
21: oui.
1: C'est Chita, là, pareil.
21: Oui. Alors.
1: Tu me passes Jeanne?
21: Oui.
1: Tu me la passes?
21: Oui.
1: Est-ce que je peux tirer sur ta liane? Tarzan?
21: Oui.
1: Ah
21: oui.
1: Vas-y, fais-le.
21: Non, maintenant je peux pas le faire, tout le monde dort.
1: Tout le monde dort? Tu tournes un film bientôt?
21: Oui.
1: C'est quand?
21: On verra.
1: Hein?
21: On verra la semaine prochaine.
1: Bon, très bien. Y'a Jeanne à côté de toi là?
21: Non.
1: Chita, elle est pas là?
21: Oui.
1: T'es quoi, tu es sorti? Bon, allez, bonne bourre. Allez, vas-y, fais le cri de guerre, vas-y.
21: Non, non.
1: Allez, avec moi. 1, 2, 3. Voilà, très bien, parfait, impeccable. Edouard. Bon, celui-là était gentil, hein, il était bien à jouer.
2: Sympa, le Tarzan.
1: Bah évidemment, il y en a des fois, ils se disent, bon, vaut mieux jouer le jeu que de raccrocher au nez, quoi.
2: Bah ouais.
1: Qu'est-ce qu'il y a, Caroline? Tu veux le faire? Bah évidemment, il n'y a pas de problème.
3: Non, je...
1: Non, ça va, tu veux, t'es sûr, hein?
3: Non.
1: D'accord, okay, parce que tu me regardais tellement d'une manière, genre, j'ai envie de le faire.
19: Mais pas ça, ouais,
1: ah, d'accord,
2: j'ai envie de me le faire.
1: Oui, d'accord. Okay. Ouais, il avait raison, c'était peut-être pas ça qu'elle voulait faire, c'était autre chose. Après le mix.
3: Ouais.
1: Après, j'aurais bien transpiré. Alors, pardon. Allô, Tarzan?
2: Bah non, il a coupé, mais.
1: Ah merde.
2: Il est pro.
1: Ah, bon. Non, mais je sais, ça serait, c'était drôle, c'était bien.
2: Oh, ça va.
1: Professionnel.
2: Bah oui.
1: Attention, Guillaume. Ça s'en occupait, là.
2: Il a refait le même chat.
1: Mais arrête de te moquer de lui au lieu de te l'aider, mais t'es vraiment...
2: Mais, hein, mais qu'est-ce que tu veux que je fasse?
23: Il ne branle rien.
1: C'est vrai qu'il ne branle rien.
2: Bah attends, c'est bon, je suis désolé, je branle
1: qu'il arrive, l'autre, il arrive avec son col roulé, et
2: ses baskets, et...
1: Ouais, salut, c'est Fonzie. Bon,
2: c'est bon, je branle la vie en journée, je suis désolé.
1: C'est quoi, l'autre, je suis sûr qu'il demande à Manu, qu'est-ce qu'il fait ce soir, Max? Il va jusqu'à minuit comme d'hab, il finit plus tôt.
2: Mais attends, moi, je suis bien bouqué la journée.
1: Putain, bah ouais. Putain, c'est incroyable, ça. Guillaume, on vit dans un monde de strap, de spike,
19: quoi. C'est clair, ouais. Allez.
1: Ça va quand on sait pas faire de la philo.
19: Ça va.
22: Allô?
1: Allô, Tarzan?
22: Non.
1: C'est Tarzan l'appareil?
22: Non, c'est pas.
1: Oh!
22: C'est qui?
1: C'est qui?
22: C'est
1: Kushida.
2: Comment ça va?
22: C'est Alain, ça, hein?
1: Ouais, tu m'as reconnu?
22: Ouais.
1: Comment tu vas?
22: Allô?
1: Ça va?
22: Oui.
1: Ah ouais, excuse-moi, je t'ai réveillé?
22: Non.
1: Désormais là. Bon. Ils t'ont raconté ou pas là ce qui s'est passé aujourd'hui?
22: Qui?
1: Bah tu vois, tu viens, alors. Qu'est-ce qu'ils aient... Ils t'ont dit ou pas là?
22: Non.
1: Tu dormais là, peut-être je te dérange, tu veux que je te rappelle demain?
22: Non.
1: Bon, est-ce qu'on pourra se voir là bientôt, là, faut que je te parle d'un truc?
22: Mais c'est qui à l'appareil?
1: Bah arrête tes conneries, tu m'as reconnu.
22: Non.
1: Bah allons, quand même. Bon, alors qu'est-ce qu'on fait là? On y va, on y va pas? Moi j'ai dit oui pour la Tousa. Au début j'ai dit non et après j'ai dit bon allez banco, on y va. Ouais, je savais qu'il m'avait dit que ça te ferait marrer, que tu serais contente. Bah j'ai longuement hésité pendant 2-3 jours, je dis j'y vais pas, puis après tout il m'a dit que tu t'y connaissais, que t'avais fait déjà 2-3 partout, ça, donc moi je suis ok. Hein. Bon, on fait comment? Tu viens me chercher demain ou?
22: Mais c'est qui d'abord?
1: Non, arrête tes conneries.
22: C'est qui?
1: Ah, tu me fais marcher là. C'est une blague ou quoi?
22: Non.
1: C'est qui l'appareil? C'est toi? Oui. Bah tu attends. Tu me blagues ou quoi là? Tu te fous de moi là?
22: Vous êtes...
1: Bah arrête, tu me fais marcher. Arrête,
22: vous voulez parler avec qui?
1: Bah, arrête tes conneries. Tu me fais marcher ou quoi là? Hein?
22: Comment ça?
1: Je suis le partouzeur de la porte de Pantin.
22: N'importe quoi.
1: Bah arrête, tu m'as reconnu là, je te blague là quand même, non? Hein? C'est le suceur de guêpe, là, l'appareil.
22: Qui?
1: Ah, le suceur de guêpe, tu sais bien, allons. Merde. Tu te souviens pas de la chanson Suce-moi le gland?
22: Mais vous voulez qui d'abord?
1: Ah, arrête tes conneries, tu me fais marcher, là. C'est un canular ou quoi que tu me fais, là? On t'a prévenu que j'allais appeler, tu fais croire que tu me reconnais pas, c'est ça?
22: Ben non.
1: Ah, allez, arrête.
22: Mais dites-moi d'abord
1: qui
22: vous voulez parler avec qui?
1: Bah avec toi, c'est
22: moi,
1: toi
22: que...
1: Bah attends...
22: Qui?
1: Bah je suis monsieur madame Tarzan. Alors Chita, bon merde. Allez, arrête tes conneries là. Hein? Bon, comment on fait là?
22: Comment on fait...
1: Il paraît qu'on doit faire des liens avec du manioc, on fait comment? Hein? On donne rendez-vous à la forêt de Fontainebleau, comme chaque semaine.
22: Quoi?
1: Oh, arrête, putain. Merde. On se le fait, strip à trois ou pas, là? Avec deux mecs.
22: Néné.
1: Passe-toi. Allô?
22: Allô?
1: Ouais, bon, tu m'as reconnu. Il est là, Néné, ou pas?
22: Qui?
1: Néné.
22: Néné, c'est qui?
1: Bah, je suis... Néné, qui est derrière toi, je l'ai reconnu. Il est derrière le salopard. Passe-le-moi, Néné.
22: C'est qui, Néné?
1: Arrête de discuter. Arrête de conneries. Passe-moi, Néné. Néné.
22: Attendez, je vous passe Néné.
1: Ouais, celui qui est avant vous bouche. Passe-moi, Néné.
22: Ok.
1: Ouais, tu dis que c'est...
22: Mais vous êtes qui, d'abord, aussi?
1: Bah, y a Néné, dis-lui que c'est crotte de nez à Paris. Passe-moi Néné.
22: Bah attendez, bah, je vais l'appeler.
1: Ah ouais, vite, vite, vite. Oh là là là là, c'est dingue. Hein. Allô? Vas-tu le chercher là ou... Excusez-nous, hein. Ah ça c'est... Ce qui peut y arriver de mieux, ça, c'est quand tu fais une connerie, puis t'as croque. Allô Néné? Ah ça c'est Guillaume, ça.
0: Ouais, non,
1: bah, c'est ah, moi. Pour être en silence. Reste camouflé, toi, hein. Oh là. Allô Néné? Ça a coupé? Bon. Allô Néné? Une fois, deux fois, trois fois, quatre fois. Bon, laisse tomber, dommage, hein, quel dommage. Bon, Guillaume. Allô Guillaume?
0: Oula, oui, ouais.
1: Ça va?
0: Ouais, ouais.
1: Donc, quelqu'un veut se prêter à monsieur ou madame Tarzan, on arrête là, c'est bon?
20: Ouais, c'est ouais,
1: bon, on arrête.
20: Ah, on peut en refaire.
1: Caroline,
20: Caroline, c'est en même temps.
1: C'est à toi de décider.
6: Ouais, ok, on en refait,
1: hein,
6: allez.
1: Ah, carrément, alors. Elle s'éclate comme une bête. Elle
20: en profite, hein,
1: elle en profite, elle rate pas une miette, elle se dit, tiens, je suis le chef de bande. C'est toi qui le fais ou je le fais
6: Non, tu le fais.
1: Non, comme d'habitude, quoi, je fais tout, quoi.
20: Bah, fais-le,
1: c'est très bien,
6: c'est intéressant.
1: Au pieu, ça se passe pas comme ça, hein. Moi, je suis un feignant. Hein. Moi, je fais rien, moi, je reste allongé.
20: Il écoute des disques.
7: Allô?
6: Allô, monsieur Tarzan?
7: Oui.
6: Vous pouvez me passer de Jane, s'il vous plaît?
7: Elle est bonne la plaisanterie. Elle est bonne la plaisanterie, ça va?
6: Bah, on est bien chez monsieur et madame Tarzan?
7: Oui.
6: Bah oui, bah, je veux parler à Jane.
7: Elle n'est pas là.
6: Ah, bon, bah.
20: Vas-y, fais le cri là, minable. Hein. Vas-y.
6: Aïe, aïe, aïe, aïe,
1: ouais.
7: Non, c'est fini.
6: Non, c'est pas fini, non.
7: Hein?
1: Bah, allô?
7: Allô?
1: Ouais, salut.
7: Salut.
1: Ça va?
7: C'est qui?
1: Ouais, tu m'as reconnu. Arrête, ouais. Arrête tes conneries. Bon, ouais. Non, c'est une copine à moi qui voulait te faire une connerie, là. Bon, je te réveille, là, peut-être, non? Je te dérange?
7: Mais c'est qui, d'abord?
1: Tu m'as reconnu.
7: Non, je suis pas reconnu.
1: Allons, allons, allons. Bon, demain, au boulot, je serai en retard, hein, je te le dis tout de suite. Je te le balance. Je préfère te balancer direct. Je sais qu'à minuit moins le quart, ça doit pas te faire plaisir. Si ça te fait chier, tu me raccroches au nez, je comprendrai rien. Hein. Pour dire à quel point je te connais, toi, tu vas me raccrocher au nez, je te connais. Tu vas me raccrocher au nez.
7: Je vais pas raccrocher parce que je te connais pas encore.
1: Non, mais justement, mais moi je te connais bien, je te connais.
7: Je vais te connaître d'abord.
1: Non, mais je suis sûr que tu vas vouloir me raccrocher au nez.
7: Oui,
1: c'est sûr. Je te connais.
7: Bah, tu me connais, bah, dis-moi qui c'est. Qui es-tu
1: d'abord? Bon,
7: Qui es-tu d'abord? Comment tu t'appelles?
1: Hein?
7: Comment tu t'appelles?
1: Jean-Francis.
7: Hein?
1: Jean-Francis.
7: Jean?
1: Jean-Francis.
7: Jean-France?
1: Non, Jean-Francis. Jean, prénom, Francis, non. Tu vois pas qui je suis?
7: Non.
1: Eh ben, très bien. Bah écoute, si tu veux pratiquer la langue de bois, je vais faire de même.
7: C'est bon, ça, t'as fini?
1: Oui, oui, non, mais là, ouais, j'ai fini. Mmh. Là, voilà.
7: Bah elle est bonne, ta plaisanterie.
1: Voilà.
7: Hein? T'es heureux, hein?
1: Ouais.
7: Hein?
1: Ouais.
7: Bah va dormir maintenant.
1: Ouais.
7: Ça va?
1: Ouais.
7: Allez, ciao.
1: Allez. Allô?
7: Mmh.
1: Raccroche. Bah raccroche.
7: T'es de Villefranche, toi?
1: Pardon?
7: T'es de Villefranche?
1: Ouais.
7: Ouais?
1: Ouais.
7: T'habites où?
1: À Fleury.
7: Ouais?
1: À Fleury. J'habite à Fleury.
7: T'habites à Fleury?
1: Ouais.
7: Mmh?
1: Ouais. Et toi, t'habites à combien de kilomètres de Tours?
7: Mmh?
1: T'habites à combien de kilomètres de Tours?
7: De Tours?
1: Ouais.
7: Hein?
1: Ouais. Combien, à peu près?
7: Ça va pas, tu m'intéresses parce que j'étais tout seul.
1: Ah d'accord, ok.
7: Ouais.
1: Très bien.
7: J'ai pas le temps.
1: Bon bah bonne nuit alors.
7: Hein?
1: Bonne nuit.
7: Pourquoi ça y est, t'es pressé?
1: Ouais, faut que j'y aille là.
7: Hein?
1: Ouais, bonne nuit.
7: Attends un peu.
1: Non.
7: Hein?
1: Non, je peux plus là, je vais éjaculer. Ah, j'en peux plus.
7: Discute là déjà.
1: Non, j'ai pas envie, non, j'ai pas mon train.
7: Hein?
1: Non.
7: T'es non, dans non, une cabine?
1: Ouais.
7: Hein?
1: Ouais. Quoi, tu repères le numéro là?
7: Hein?
1: Merde. Deux?
7: Quoi?
1: Quatre, à toi de jouer. 5. Oui. J'ai gagné. Allez, bonne nuit. A bientôt. Au revoir. Aïe, il a réussi, hein. Je voulais lui faire raccrocher, il a pas voulu, hein. C'est vrai, il
20: a... À la vie, c'est pas la première fois qu'il se fait emmerder.
1: Ouais, c'est pour ça, ouais. Il voulait, ouais. Il voulait me... Il voulait me porter à bout. Du coup, je suis capable d'un viol. C'est pas moi, je te regarde dans les yeux. Non, je rigole, je déconne. Guillaume.
0: Ah, enfin.
1: On va parler de philo, mais on va être obligé de faire une pause, mais pose ton problème.
0: D'accord. Donc, je vais poser une question là. Je vais remettre en cause tes compétences intellectuelles, en fait, quoi. L'intérêt est-il le seul lien social entre les hommes? Traduction. Est-ce qu'on a des amis que pour que par intérêt?
1: Bande de bâtards. Non, je vais répondre. Est-ce qu'on a des amis que pour intérêt? Ça, je vais pouvoir t'aider, d'accord?
0: Ouais.
1: Alors, tu bouges pas, hein, d'accord?
0: No problème.
1: Franck Dubosc est au théâtre du Spé, le côté hors professionnel, c'est-à-dire familial et amical. Mon avis, il faut les diviser en deux.
20: Bah, thèse, antithèse, synthèse.
1: Voilà, prothèse et tout ça.
0: Et Caroline, elle en pense quoi?
4: Ah! Qu'est-ce que j'en pense? Non, mais moi, je suis un peu d'accord avec
20: ça. T'as encore un peu de sperme
0: aujourd'hui.
4: Ça dépend des personnes, ouais.
20: Tu fais de la philo?
4: Ouais, j'en ai fait, ouais. J'ai fait un bac littéraire.
20: Voilà. Ah bah, t'es bonne alors en philo?
4: Non, pas spécialement, non.
1: Parce que t'es bonne physiquement. Non, mais pour revenir sur le truc, Guillaume.
0: Ouais.
1: On va la laisser rire bêtement et on va revenir. Je te taquine, ma chérie.
0: Max, il y aura des photos sur le net?
1: Quoi?
4: Oui,
0: il y aura des photos sur le net?
1: Il y aura des photos sur le net? Non.
20: Ah, ouais, ils sont tous les deux à poil, ouais.
1: Je prends jamais de photos quand je baise. Non, sérieusement. Ouais. Par rapport à ton sujet, parce que tu veux poser une question, puis dès qu'on commence à rentrer, tu veux en sortir. Non, à mon avis, il y a ça. Et effectivement, par rapport à l'intérêt, on utilise les gens pour avancer. Même sans, je pense qu'on l'utilise des fois inconsciemment. C'est-à-dire que c'est pas forcément voulu. Il y a des gens, à mon avis, de plusieurs catégories. Il y a déjà ceux qui calculent ça et qui savent bien le gérer. Et qui utilisent les gens véritablement pour avancer par intérêt, pour évoluer au sein d'une société, pour gagner plus d'argent. Pardon ?
20: Pour gagner, c'est tout.
1: Pour gagner, et qui ont un but précis. Et il y a ceux qui ne se rendent pas compte, peut-être, qu'ils ont de l'influence sur les gens et qui, en fin de compte, pareil, le font, mais peut-être moins en s'en apercevant. Par intérêt, tu comprends ?
20: Pas moins vite, ils notent, hein.
1: Non mais je dis ça, je viens comme ça, après c'est pas en deux minutes qu'on peut, ça prend des heures et des heures, enfin des minutes et des réflexions.
20: Si tu peux passer chez Max ce soir, il finit le truc hein.
1: Non mais il me faudrait une nuit monologue et voilà.
20: Oh,
1: je balance.
20: T'imagines une nuit monologue sur un sujet de philo.
1: Donc ça c'est le truc, non mais je pourrais très bien faire une nuit philo.
20: Une nuit philo.
1: Un auditeur, un sujet, une demi-heure. Bah, je passe dessus,
20: la dernière,
1: je
20: parle, ça sera la dernière de Max.
1: Soyez surpris, je suis sûr que j'y tiendrai tranquille. Sans problème.
20: Finger is a nose.
1: Et l'autre côté, donc c'est le côté, comme tu disais, c'était donc, parce qu'on s'en arrête pas de... C'est vrai que c'est dur de se concentrer quand on... Putain, merde, ça me plaisait. Quand
20: après l'amitié, après,
1: non, voilà, l'intérêt. Voilà. Et donc c'était quoi la deuxième partie? Parce que c'est vrai qu'il faut qu'on la note.
0: C'est amical, professionnel, non?
1: Non, ta question, le truc c'était...
0: Ah, a-t-on des amis que par intérêt?
1: A-t-on des amis que par intérêt? Et moi je dis non.
20: Ouais.
1: Bah non. On peut en avoir par intérêt, forcément. On peut se créer des amis pour avancer. Des fois on se fait des faux amis, c'est-à-dire des gens avec qui on donne l'impression d'être bien avec eux, par exemple pour le milieu professionnel, dans notre milieu particulièrement, mais partout. Mais c'est vrai qu'il y a des endroits où ça se prête plus que d'autres. Tu peux te faire tu te fais des amis forcément par intérêt. Enfin, il y en a certains. C'est-à-dire que tu sais que cette personne-là est importante par rapport à ce dont tu aurais besoin, et tu vas devenir son ami dans l'intérêt d'avoir quelque chose de lui pour avancer. Mais ce qui est pas toujours le cas. Des fois, on a des amis, pas forcément par intérêt. Toi, t'as des bons copains.
0: Ouais.
1: Bon, est-ce que t'as un intérêt à ce que ça soit des bons copains? Non, c'est des bons copains, basta. Parce que t'as des points communs avec eux et que tu t'entends bien.
0: Ouais.
1: Donc, il y a deux sortes d'amis. Il y a ceux, effectivement, qui vont te servir à progresser. Tu vas faire croire que c'est des amis. En fin de compte, ce sont des amis, mais par intérêt. Et d'autres qui ne le sont pas. Enfin, bon, ça, c'est prendre des heures et des heures.
0: En fait, c'est comme se servir de deux personnes crédules pour passer au standard, non?
1: Pardon?
0: C'est comme se servir de deux personnes crédules pour faire le standard.
1: Ouais, c'est un peu ça.
0: Ouais, ok, ça va.
1: Voilà, c'est un peu ça. Non, mais sérieusement, t'avais aucune idée sur ton sujet?
0: Néant.
1: Hein?
0: Niette.
1: Bah, c'est con parce que là, honnêtement, comme j'avais intention de mixer à minuit et tout pour pas rendre l'antenne super méga tard, mais ça m'aurait bien intéressé d'en parler un petit peu plus longuement.
20: Et c'est pour ça que c'est intéressant.
1: Non, c'est vrai que c'était intéressant, mais là, on s'y prend à 56 pour rendre l'antenne à minuit pour que je puisse
20: tu
1: mixer.
20: Tu dois le rendre demain. En plus.
1: Donc, et en plus, tu dois le rendre demain?
0: Non, c'est bon, c'est jeudi, quoi.
1: Ah bah, on en reparle demain.
0: Ah, ok.
1: Allez, on en reparle demain, d'accord. Un petit peu plus en détail. Éventuellement, des auditeurs viendront nous aider entre 21h et 22h, d'accord? Dans Max, vous rend service.
0: C'est sympa, ça.
1: D'accord, on va prendre la tête aux gens dès le début de l'émission, comme ça il va y avoir du zapping violent, d'accord?
0: D'accord.
1: À demain, Guillaume.
0: Salut, à plus.
1: Voilà, à demain. Et puis, donc on va continuer à mixer, les enfants. D'abord, on remercie Caroline d'être venue, hein, qui est là, qui reste là.
20: Merci, Caroline. Ouais,
1: mais arrête de tirer la langue à chaque fois, ça fait petite vicieuse. Non, mais là, comme ça. Oh là là. Elle veut le nonos, hein.
4: Non, arrête, après.
1: Bah, je sais pas.
4: Les amis qui sont en train d'écouter.
1: Ah bah oui, mais là, tant pis, hein, bah voilà. Ça ne dérange pas de savoir peut-être qu'on aura une relation sexuelle tous les deux?
4: Non.
1: Je trouve ça plutôt sympa.
4: Mélanie,
1: ça la dérangerait pas, elle?
4: Non.
1: Tu raconterais après tout ce qui s'est passé, tout? Tu racontes?
4: Bien sûr.
1: Tu racontes, toi, sérieusement?
4: Ça dépend des fois.
1: Ouais, ça dépend des fois. D'accord, ok, très bien. Fildar et Manu, on se retrouve demain.
20: Mais ma chopie, il avait des compiles plein les mains. Putain, c'est bon.
1: Il m'a envoyé.
20: Il a tatoué Balade Nocturne sur son cul, c'est fort.
1: Il m'a. Rasta, il m'a enfoncé le boîtier de musique de nuit 2 dans les fesses, c'était génial.
5: Et quand elle a mis celui d'éclectique, l'extase.
1: Ah là là là là là.
9: Le CD-ROM, putain.
1: Bah, des fois ça m'arrive, hein. Je chope des CD que j'ai fait, puis je les mets dans les fesses. Et...
5: On s'habitue à tout, hein, tu sais.
1: T'as le truc, ça, ouais, ça, c'est ouais. Génial. Non mais c'est vrai, des fois je prends des pochettes de disques que j'ai faites, je les enroule, ouais. Je me le fous dans le cul. Dans les narines des fois. Ah, faut faire attention, hein, faut te méfier. Bon allez, très sérieusement, attention, mix techno, va falloir maintenant enclencher les cassettes pour ceux qui sont intéressés, sinon va falloir zapper. Et si vous êtes encore des a priori sur la musique électronique, je dis pas que là je vais réussir à vous persuader, à vous donner envie, en tous les cas,

0: Techno sur Fun Radio, et sinon nous rendez-vous demain à 21h, mais j'aurai l'occasion de vous dire un petit mot avant de se quitter après le mix. Attention, c'est parti.
1: Allô?
2: Alors là, j'espère que ça va répondre. Hein.
1: Ben, j'espère.
2: Alors
1: oui.
2: Marie, nous sommes en direct sur la radio, on va essayer donc d'appeler une de tes amies. C'était son anniversaire le 7 mai, elle fêtait ses 27 ans.
1: Eh oui.
2: J'espère que tout va bien, j'espère qu'elle est chez elle. Elle s'appelle Mathilde, hein, c'est ça?
1: Oui, tout à fait.
2: Très bien.
1: Allô?
2: Donc on appelle. Elle décroche le téléphone, si tout va bien qu'elle décroche, on va l'appeler là. Si elle décroche et qu'elle nous répète c'est Jackie, si elle répète ça deux fois, c'est le nom de l'animateur, elle repartira avec un voyage pour aller au Canada puisque tu nous as dit qu'elle aimerait y retourner.
1: Ah oui, c'est son rêve. Et en plus, j'ai pas fait de cadeau d'anniversaire.
2: Alors... Bah alors très bien. Alors on y va, on l'a appelée, on est en train de composer le numéro. Mmh. Ça sonne dans le vide pour le moment. Le standard, s'il vous plaît, dites-moi s'il y a quelque chose.
1: Allô ?
3: Ça sonne toujours.
2: Oh là là, il y a pas plus de 10 minutes Marie, je ne sais pas si tu écoutais l'émission.
1: Allô ?
2: On a offert un voyage pour New York.
1: Bah oui, oui, oui, c'est Jackie.
2: Et là la carte postale a été tirée au sort. On va entendre encore.
1: Qu'est-ce qu'elle fiche?
4: Allô?
1: En général, on va. Elle couche tôt, elle devrait pas être chez ses parents.
2: Ah, elle est couche tôt. Elle sort.
1: Ah, oui, c'est une poule.
4: Allô?
2: Ah bon? Mais tu l'apprécies beaucoup dans le travail ou tu?
1: Ouais, elle est sympa.
2: Elle est sympa?
1: Allô? Ah, parce ça s'est décroché là?
2: Je croyais que tu nous disais qu'elle était un peu chiante.
1: Non.
2: Ah, elle a raccroché. Allez, on y va, on rappelle.
1: Ouais.
2: Alors, j'espère. Là, ça sonne. Deuxième tonalité.
1: J'ai peut-être entendu quelque chose.
4: C'est Jackie, c'est Jackie.
2: Troisième tonalité.
4: Allô?
2: Voilà. Alors là, j'espère que Mathilde est chez elle et qu'elle le répète.
4: Oui.
2: Oh là.
4: Allô? C'est Jackie.
2: Et alors là, c'est Mathilde. Normalement, c'est Mathilde qu'on appelle, hein.
4: Oui, allô?
2: J'espère qu'elle va décrocher. Marie, on attend encore 3-4 sonneries et après c'est terminé, malheureusement,
4: hein,
2: parce qu'on offrira ce voyage. Je suis désolé.
4: Allô?
1: J'ai pas mis de cassette aussi, j'avais
2: pas mis de cassette.
4: Non, allô?
1: Allô?
2: Allô?
4: Oui.
2: Oui,
4: Jackie,
2: bonjour.
4: C'est Jackie,
2: bonjour, c'est la radio qui vous appelle.
4: Oui,
2: aïe, le temps est écroulé,
4: mais
2: malheureusement.
4: Mais je vous ai entendu tout à l'heure, ça fait 2 minutes que je vous entends parler, mais j'entendais pas.
2: Quelle catastrophe!
4: Allô?
2: Bonjour Mathilde.
4: Bonjour.
2: Vous êtes en direct sur la radio.
4: Je sais, je vous entendais tout à l'heure, mais il y a personne qui m'entendait.
2: Oh là,
1: bah,
2: écoutez.
1: Ma grosse, c'était où?
2: Ça sonnait.
4: J'étais au téléphone, je vous ai entendu parler, ça fait 2 minutes que je vous entends parler.
2: Oh là là, nous avons entendu la sonnerie de téléphone. Et on est tombé sur votre répondeur.
4: Non, mais je vous
2: ai
4: entendu.
2: Là, quelle catastrophe, Mathilde. J'ai une très mauvaise nouvelle à vous annoncer.
4: Bah, j'ai entendu pourtant.
2: Il y avait un voyage
4: au Canada, j'ai entendu.
2: Un voyage pour l'Islande et on aurait aimé vous l'offrir ce voyage.
4: Mais je vous ai entendu en parler pendant. Ça fait 2 minutes que je vous entends parler avec Marie au téléphone.
1: Ouais, nous, ça c'est dans le vide.
2: Là, un voyage pour l'Islande pour 4 personnes.
4: Mais pourtant, je vous ai entendu depuis 2 minutes en parler avec
2: Quel
4: Marie.
2: Quel dommage,
4: justement.
2: Oui, on sait bien, c'est ce qu'on nous dit de temps en temps, mais il faut être de bonne foi, il faut être de bonne garde.
4: Ah non, mais c'est vrai en plus.
2: Il faut, oui.
4: Ça venait 3 fois chez moi et
2: oui.
4: Je voulais même essayer de rappeler Marie-Fleur pour retomber sur son signal d'appel pour dire que je l'entendais au téléphone. Et
2: il faut être bonne joueuse, bien entendu, Mathilde. Je comprends votre déception, je me mets à votre place.
4: Ça fait 2-3 minutes que j'avais décroché, il y avait eu 3 sonneries. J'étais en train de dormir.
2: Ah, c'est pour ça, vous étiez en train d'appeler depuis 2-3 minutes et nous, ça fait 2-3 minutes qu'on essaie de vous joindre.
4: Il y a 2-3 minutes, ça a sonné 3 fois chez moi. Alors je
2: allô
4: suis... Oui.
2: Ah, elle a coupé apparemment, ça a coupé.
4: Non, je suis là. Allô,
2: allô.
4: Non, je suis là.
2: Oh, on aurait aimé quand même lui offrir quelque chose. On aurait tellement.
1: Appelez-nous au moins.
4: Non, mais je suis là.
2: On lui aurait offert un merveilleux voyage quand même pour
4: allô,
2: le sud.
4: Oh là
2: là. Est-ce que le standard, vous essayez de la. Bon, on la rappelle là, on est en train de la rappeler là.
1: Ouais.
2: Ah, puis là, ça sonne occupé là.
4: Eh ben alors, je suis au téléphone.
2: Là, ça sonne occupé, donc là, apparemment, elle a dû croire à une plaisanterie. Ah, la pauvre, on l'a fait tourner en bourrique. Ah, ça marche à 100%, 110%, c'est bon.
1: C'est mon enfer.
4: Allô?
2: Là, j'espère, là, ça sonne toujours.
4: Oui.
2: Là, cette fois-ci, ça sonne. Attention, ça a l'air de sonner, ça a l'air de marcher.
4: Allô?
2: Oh là. Parce que là, j'aurais quand même. C'est dommage que Mathilde ait raccroché.
4: Non,
2: elle est de mauvaise foi, apparemment. Et on aurait quand même aimé lui faire quelque chose.
4: Allô?
1: Qu'est-ce qu'elle
4: fait? Mais non!
2: On aurait voulu lui offrir un merveilleux jeu de cartes de cette famille qui est distribué par tous les clubs Med.
4: Allô?
2: Le club Med.
1: Elle a ma poêle dessus, elle aime bien ça.
4: Allô?
2: Là, apparemment, là, elle veut plus décrocher.
4: Mais si!
2: Là, elle veut plus décrocher, là.
4: Mais.
2: Oh, c'est dommage.
1: Allô?
2: Marie, tu penses que c'est une fille pourtant que tu m'avais dit qui avait l'air d'aimer la plaisanterie? C'est une fille qui aime pas rigoler.
4: Allô?
2: C'est qui pour toi, Marie? C'est ta chef ou c'est quoi?
1: Ouais, c'est une responsable, je te dis pas. En plus, elle nous sac sur les horaires, ça casse.
2: Elle est un peu. C'est une coincée?
4: Ouais, je sais pas.

0: Ah, c'est une fille un peu coincée quand même.
1: Je sais pas, j'ai jamais vu à l'accent.
0: Allô? Allô? Elle a raccroché. Ah. Allez, on rappelle une dernière fois. Allez, pour le plaisir. Pour le plaisir.
1: Ah ouais.
0: Ah, on essaye là encore une dernière fois. J'espère qu'elle est là.
1: Allô?
0: Allô?
1: Oui?
0: Oui, vous aviez raccroché.
1: Non, j'ai pas Pourquoi raccroché.
0: Pourquoi ça, Mathilde?
1: Mais non, je n'ai pas raccroché.
0: Mais là, malheureusement, il y avait une question bonus qui vous permettait de passer avec, de partir avec un CD de consolation. Et là, malheureusement, comme vous avez raccroché.
1: Bah oui, un CD de Michel Sardou, en plus, c'est la d'accord.
0: Il faut être bon joueur, il faut être bonne joueuse. Quand même, Mathilde, c'est pour les gens qui écoutent la radio.
2: C'est de la connerie, quoi. Bon.
1: Mais non, c'est pas de la connerie.
2: Non, mais j'avais pas raccroché.
0: Hein? Ce n'est pas grave, c'est pas grave. Est-ce que vous êtes quand même porteuse d'un message d'espoir pour les gens qui écoutent la radio?
2: Oh oui, moi toujours, moi.
0: Pardon?
2: Moi je dis toujours, tant qu'il y a de la musique, c'est bien.
0: Ah, ça y est, elle a encore coupé. Allô?
1: Oh mais qu'est-ce qu'elle fout?
0: Mais c'est son téléphone qui doit merder là.
1: Ouais,
0: allô, allô?
2: Allô?
0: Allez là, oui, alors pourquoi? Mais répondez quand on vous parle.
2: Non, mais je réponds, j'arrête pas.
0: D'accord, alors.
2: Je vais réveiller le voisin, crier comme
0: alors,
2: ça dans l'appartement.
0: Quel est, quel est le message d'espoir quand même que vous auriez pu donner aux gens qui écoutent la radio?
2: Oui, ben, tant qu'il y a de la musique, tant qu'il y a quelqu'un qui nous parle, il peut toujours
0: Mathilde,
2: y avoir d'espoir.
0: Mathilde.
2: Oui.
0: Mais c'est pas une question très compliquée. Je vous demande, avec des mots simples, expliquez-moi, dites pas aux gens qui écoutent la radio, pas peut-être pas un message d'espoir, mais expliquez aux gens quel est l'espoir du message que vous aimeriez passer.
1: Tu le suis là.
0: Pour ceux qui écoutent la radio.
1: Enfin, il est pas compliqué ce mec. Hein.
0: Bon, je crois qu'apparemment Mathilde ne comprend pas très bien le français.
1: Elle veut pas faire une petite annonce pour trouver un mec.
2: Non, pas du tout, non.
0: Ah, elle cherche un mec.
2: Non.
0: Ah bon, comment elle le voudrait?
1: Ah bah, je sais pas, demande-lui.
2: Non.
0: C'est vrai, mais tu m'as dit qu'elle était un peu coincée au boulot.
1: Ah, au boulot, ouais, mais le boulot, c'est le boulot. Hein.
0: Ah, le boulot, c'est le boulot, ouais.
1: Michel fait beaucoup la part des choses. Hein.
0: Elle fait beaucoup la part des choses.
1: Ouais,
0: parce que tu m'as quand même mis dans la carte postale, j'aimerais qu'on appelle ma patronne. Elle est un peu chieuse, mais bon, quand même.
1: Non.
0: Ah bon. Bon bah écoute, elle a encore raccroché Mathilde, apparemment c'est une fille qui a pas l'air d'aimer, qui a pas vraiment aimé la radio, qui préfère probablement regarder la télé à cette heure-ci.
2: Oh non,
1: elle va criser, hein, parce que le Canada, elle y tenait. Hein.
0: Elle y tenait au Canada,
1: ah, bon,
0: mais c'est pas grave, on remettra le voyage, bien entendu,
1: en jeu
0: pour... Allô?
2: Oui?
0: Oui, bonjour.
2: Bonjour.
0: Je vous écoute?
2: Non, mais je vous entends depuis tout à l'heure, je me demande si c'est du lard ou du cochon.
0: Ah, c'est du cochon. Alors, on va du côté des Afet Caca. On va appeler ce soir des hôtels du côté. Alors, tu m'avais dit tout à l'heure.
3: On va d'abord commencer par Rennes, non, si tu veux.
0: Rennes et après du côté de Perpignan.
3: De Perpignan, oui.
0: Allez, d'abord, on va se faire une petite fournée du côté de Rennes. Et donc, des petits Afet Caca. On appelle des hôtels. Et puis, dès qu'on est en téléphone avec, on glisse le maximum de...
3: Oh, Afet Caca.
0: On va voir combien de temps ça va tenir. On salue d'ailleurs pour ça parce que j'ai piqué cette petite tirade à un sketch de Bruno Salomon, hein, qui ne m'en voudra pas. Ça me fait tellement rire, ça. Attention, c'est parti. Un hôtel du côté de Rennes. Allez, René, doivent attendre avec impatience qu'elle... On va appeler.
4: Bonjour,
0: des antennes dans un centre de Thalasso.
5: Compagnie Rennes, Clona, Martine, Beaufort.
0: Allô? Allô? Oh là là, votre téléphone, il est tout pourri. Allô?
5: Oui, je vous entends.
0: Oui, bonjour madame, vous m'entendez bien?
5: Oui.
0: Voilà, je voulais savoir si c'est encore possible de faire des petites réservations dans votre hôtel sympathique.
5: Pour quelle date?
0: Alors, ça serait pour... Oh, Afet Caca. Jeudi prochain.
5: Non, c'est tout complet.
0: Ah, tout complet?
5: Ouais, ouais. Il n'y a plus de place.
0: Pardon?
5: Il n'y a plus de place.
0: Il n'y a plus de place jusqu'à quand?
5: Jusqu'à jeudi inclus.
0: D'accord, alors moi je vais, sinon parce que... Voilà, parce que je voulais savoir si éventuellement je viens avec un séminaire pour... Afet Caca. D'ici janvier, février. Mars, avril.
5: Pardon?
0: Oui, alors pour le mois de janvier.
5: Pour quelle date pour le mois de janvier?
0: Alors janvier, à partir du... elle m'a raccroché au nez, pas mal, j'en ai glissé combien?
6: T'en as glissé deux.
0: Deux seulement?
6: Ah ouais?
0: Oh, j'ai pas eu le temps de m'exprimer suffisamment.
6: Ah ouais,
0: là.
6: Deux, hein.
0: Un autre hôtel du côté de Rennes, attention les Rennais et les Rennais ce soir, c'est à Rennes qu'on appelle dans les hôtels pour mettre le dawa. Oh, un petit fait caca sur Fun, ça nous fait toujours du bien, ça mange pas de pain. T'en avais une putain de masse sur son téléphone.
6: Ah ouais.
0: Ouh! Elle aura dû rappeler, elle aura dû s'acheter un nouveau téléphone, la Miss, là. Et après, on ira du côté de Perpignan.
7: Hôtel Afet Bretagne, bonjour.
0: Bonjour.
7: Merci de bien vouloir patienter, nous allons vous mettre en relation.
0: Il y a du monde, hein? Ah oui, c'est au taquet.
7: Hôtel Afet Bretagne, good morning. Please, hold the line, we will put you through in a moment.
0: La pauvre voix. Je vais lui faire en anglais, tiens, je vais l'embrouiller. Je vais l'embrouiller en anglais. En plus, à cette heure-ci, on doit tomber sur les mecs de sécu où il n'y a même plus de...
4: Hôtel Anne de Bretagne, bonsoir.
0: Hello.
4: Oui.
0: Can I speak to reservation?
4: Yes.
0: Yes, it's possible to reservation.
4: Yes.
0: Okay, welcome.
4: The day.
0: The day. Friday?
4: Friday.
0: Oh, I'm fake caca. Sorry. Hello? Hello? Hello? Allô? Allô? Monsieur? Allô? Oh, a fait caca. Oh, a fait caca. Allô? Bon, il m'a raccroché au nez, putain, mais.
8: Ta gueule, c'est clair.
0: Mais non, voilà. Mais je fous de ma gueule, attends, bah, merde. Est... Putain, je suis bon, je suis bilingue, je fais des efforts, je parle en anglais, putain.
8: Mais il l'a capté tout de suite. Hein.
0: Tu crois que.
8: Ah bah, tu m'étonnes.
0: Toi, quand on sortait. A fait caca.
8: On y va, côté Perpignan, cette fois-ci. Côté Perpignan, ça te va?
0: Ah ouais, ouais.
8: Dans le sud, ils sont un peu plus cool.
0: Oh, a fait un big shit. Un gros caca. Allez, on va à Perpignan, là?
8: Perpignan.
0: D'accord. Allô?
9: Oui, allô?
0: Oui, allô?
9: Oui.
0: Je vous entends très, très mal.
9: Oui, ben c'est vous qui essayez d'appeler, là?
0: Pardon, non, absolument pas.
9: Ah bon, parce que ça fait plusieurs fois que je réponds et puis il n'y a personne qui appelle.
0: Vous m'entendez bien?
9: Oui.
0: D'accord, très bien. C'est ça pour faire une petite reservation?
9: Oui.
0: Pour ce week-end. Allô?
9: Oui, monsieur.
0: Voilà, je suis sur Paris pour déplacer ce week-end.
9: Oui.
0: Oui.
9: Et alors, c'est pour une personne?
0: Non, alors nous allons être... Oh, avec quelqu'un. Trois personnes. Trois grosses... Trois très grosses personnes. Allô?
9: Oui.
0: Voilà. C'est possible, oh, avec quelqu'un, de réserver encore?
9: Vous vous amusez ou quoi, là?
0: Ah, bah, pas du tout. Mais non, c'est pour faire une réservation. Je suis de Paris.
9: Oui, alors.
0: Eh ben alors, je vais venir du côté de Perpignan ce week-end et pour venir chercher le soleil et je voulais savoir si c'est possible de. Oh, on fait encore un caca, un froc pour ce week-end.
9: Vous êtes trois personnes pour dans une chambre.
0: Oui, trois très grosses personnes qui ont gros caca à faire.
9: Oh, écoutez, monsieur, j'ai pas de.
0: Non, vous n'avez pas de réservation.
9: Non, monsieur.
0: Et vous, speak English?
9: Oui.
0: Yes. Welcome.
9: Bon, écoutez, monsieur, j'ai du monde là devant. Hein. Vous voulez réserver à quel nom, monsieur?
0: Alors, monsieur Caca.
9: Oui.
0: Jean-Pierre Caca.
9: Oui.
0: Je vous donne l'adresse.
9: Allô?
0: Alors, 2 avenue de la Chiasse. 92.
8: Ah, c'est l'avenue du temps, là, mais là, c'est l'avenue de la Chiasse. Ah,
10: Salut Max.
0: Christophe, 25 ans de Broc.
10: Bonsoir, c'est dans la région de Tours. Bonsoir à tout le monde.
0: Et puis enfin Rani, 19 ans également, comme Laure de Bagnolet.
10: Bonsoir Max.
0: D'accord, bon alors.
11: Moi bien sûr, moi de Bordeaux. Hein.
0: Non mais de 19 ans.
11: Ah, excuse-moi.
0: Je dis, Rami, 19 ans, comme Laure.
10: Rani, merci.
0: Rani.
10: Oui.
0: Pourquoi j'ai dit quoi?
10: Rani, non.
0: Brani. J'ai dit Brani? Non. Vous êtes sûr?
12: Ouais.
0: On va vérifier ça quand même. Ça m'étonne de moi, ça, de me gourer comme ça. Bon, alors, donc ce soir, on va parler de la solitude. Est-ce qu'il y a des côtés positifs ou négatifs? Je sais pas si parmi vous quatre, il y en a un qui va en parler d'une manière positive.
10: Oui.
0: Ah bon? Qui?
10: Non.
0: Yann, d'accord, ok, très bien. Quoique maintenant, j'ai les détails un peu plus, je vois là maintenant sous les yeux. Laure, toi, tu as pris des cours par correspondance et tu as perdu la notion du contact humain.
11: Non, en fait, c'est pas ça.
0: Ah bon, bah alors pourquoi vous me marquez? Pourquoi à chaque fois que je donne un résumé de la personne, ça correspond jamais à ce qu'elle aurait dit?
11: Bah, disons que c'est parce qu'on en a parlé avec Noémie, les cours par correspondance, enfin, c'est venu après. Mais en fait.
0: Alors ajoute, Noémie, elle veut faire du sensas comme ça se discute. Noémie, si tu nous écoutes, dis vraiment ce que les gens pensent. Alors vas-y, Laure, vas-y.
11: Non, bah en fait, là, ça fait 2 mois et demi que je vis toute seule en appartement à 500 km de chez mes parents.
0: Mm-hmm.
11: Et donc je suis venue dans une ville que je connais pas, donc je connais personne, et voilà quoi, je suis en pleine solitude quoi.
0: Ça fait combien de temps que t'es sur Bordeaux?
11: Depuis, en fait j'y suis depuis 5 mois, mais j'étais en vacances, mais toute seule vraiment depuis septembre.
0: Ouais, bon, enfin bon, est-ce que vraiment on peut parler de solitude, ou est-ce que c'est pas simplement un problème d'adaptation, et puis est-ce que tu vas au contact des gens quand même, parce qu'il faut pas attendre que les gens viennent chez toi, frapper à ta porte pour te rencontrer?
11: Non, mais il y avait ça, mais il y a aussi le fait que je suis une personne très très solitaire, et
0: Ah ouais, donc t'es comme ça déjà à la base?
11: Ah oui, je suis vraiment comme ça à la base, et donc moi, comme je disais, moi je peux pas rester, j'ai des amis, mais je peux pas rester pendant 24 heures avec elle quoi, j'ai besoin de me retrouver toute seule c'est clair, j'ai besoin de mes moments de solitude.
12: D'accord, donc ça, quant à l'heure, je demandais s'il y a des gens qui allaient parler de la solitude un peu d'une manière positive, c'est...
11: Oui, bah, ça rentre quand même un peu dans le positif.
12: Bah, parce que c'est voulu.
11: Tu te plais de... Ouais, parce que j'en ai besoin.
12: Ouais, d'accord. Mais alors donc, tu prends des cours par correspondance, c'est bien ça, ouais?
11: Ouais.
12: D'accord, ok. Donc, donc t'as besoin de te retrouver. T'aimes bien manger toute seule, regarder la télé toute seule.
11: Bah, justement, le fait de manger toute seule, bon, ça disons que j'aime pas manger avec les gens. Mais ça vient aussi du fait que chez moi, j'ai toujours bouffé toute seule depuis que je suis toute petite.
12: D'accord, mais t'aimes bien faire des sorties au restaurant ou?
11: Ah non.
12: C'est vrai.
11: En général, franchement, ça m'emmerde parce que les gens comprennent pas. Mais moi, je suis habituée depuis que je suis toute petite à bouffer toute seule. Autant le midi que le soir, je bouffe pas en famille et je me sens très très mal quand il y a des repas de famille ou des repas au resto ou des bouffes entre amis. Je me sens pas bien en fait. Les gens comprennent pas ça.
12: Qu'est-ce que tu ressens?
11: Ben, je sais pas, je me sens pas bien. Je suis habituée à manger déjà pas
12: bien. Je comprends pas, quoi. C'est pas suffisant comme réponse. Je me sens pas bien. Comment ça, tu te sens pas bien? C'est-à-dire, qu'est-ce que tu ressens? De la haine, de l'énervement, de l'excitation? Qu'est-ce qu'il y a? C'est trop de gens qui parlent? C'est parce que t'as l'habitude de manger sans bruit?
11: Ouais, l'angoisse, voilà, exactement.
13: De l'angoisse,
11: ouais. De l'angoisse, ouais, exactement.
12: Ah ouais.
11: Mais ça, je le ressens souvent par rapport aux gens. Je suis pas vraiment, je sais pas que je suis agoraphobe, mais ouais. Je suis souvent angoissée au contact des gens.
12: D'accord, mais enfin, t'as des petits copains quand même.
11: Oui, j'en ai eu, ouais.
12: Bah oui. Et tu vas jamais au restaurant avec eux, dis rien.
11: Si je suis allée, mais j'y vais pas hyper souvent.
12: Tu vas pas hyper souvent, d'accord, ok, ouais. Très bien. Il y a également donc Christophe, toi tu es au chômage.
14: Oui, tout à fait.
12: Depuis combien de temps?
14: J'ai fait l'erreur depuis plus de 3 ans. J'ai fait l'erreur de partir à la campagne afin de justement de mon bled, si tu veux, je suis à équidistance entre Le Mans, Tours et Angers.
12: Mm-hmm.
14: Donc je croyais justement faciliter une insertion professionnelle et à part chasseur de corbeaux ou piégeur de ragondins, il n'y a absolument aucun travail dans la région.
12: Ah, pourquoi tu t'obstines à rester là-bas?
14: Ah, parce que je ne peux pas faire autrement pour des raisons financières.
12: Ah bon?
14: Parce que pour pouvoir dégager, il faut déjà du pognon. C'est de ce principe-là que je suis parti donc d'une ville, puisque j'habitais absolument en ville. J'ai donc perdu en déménageant tous mes amis. Bon, j'étais déjà au chômage dans cette ville, donc je ne voyais pas l'utilité d'y rester. Et en atterrissant à la campagne, je me suis aperçu que non seulement l'insertion professionnelle est impossible, mais maintenant pour retourner justement dans une ville, pour retrouver du boulot, pour revoir des gens, cela est très très difficile.
12: Est-ce qu'il y a une solitude véritablement? Est-ce qu'on peut l'analyser d'une manière très différente entre la solitude, enfin bon toi tu vis les deux, d'une solitude qu'on peut vivre? Est-ce que tu as vécu vraiment le côté solitude quand tu étais déjà en ville?
14: Ah oui, tout à fait.
12: C'est pour ça que tu as voulu aller à la campagne alors?
14: Oui, là c'est transposé à la campagne. À part qu'à la campagne, à part les corbeaux, il n'y a personne avec...
12: Non, mais je veux dire, mais on a bien compris, mais quand tu disais que tu étais en ville et que tu es allé directement à la campagne, c'est parce que justement tu ne te plaisais plus en ville et que tu étais seul.
14: J'avais envie justement d'une solitude, donc j'avais la volonté de...
12: Ah d'accord, mais en ville, tu n'as jamais connu la...
14: Mais maintenant, je me retrouve piégé par
12: d'accord.
14: cette solitude, puisque je ne peux pas refaire le sens inverse.
12: Quand tu as voulu aller vers la campagne, cette solitude, tu la voulais pourquoi?
14: Pour des raisons éthiques, des raisons aussi parce que j'ai des passions qui sont très diverses, qui ne s'exercent pas dans une ville. Normalement, dans une ville, si tu veux, il est impossible de faire des collections, il est impossible de faire beaucoup de choses, déjà de s'isoler tout simplement.
12: Ah bon?
14: J'avais la chance d'avoir un très bel appartement, si tu veux, en plein centre-ville, donc bah, j'avais les voisins, j'avais les voitures dans la rue, etc. Et bon, justement, là en campagne, c'est clair qu'à part les tracteurs à 6h du matin, il n'y a rien. Ça, de ce côté-là, je ne suis pas dérangé.
12: Mais t'es dans la super... Là, t'es vraiment dans la super cambrousse.
14: Ah oui, tout à fait.
12: Ah oui, carrément.
14: C'est un bled, tu ne le vois même pas sur une carte.
12: D'accord, ouais. Enfin bon, il y en a plein comme ça. Quelle est la... ma question est très simple. Est-ce que tu n'as jamais vraiment vécu la solitude en ville comme tu peux la vivre aujourd'hui à la campagne?
14: Pas à ce point-là.
12: D'accord. Et bon, tu l'as vécu un petit peu. Quelle est la grande différence qu'on peut donner entre la solitude qu'on pourrait vivre en ville et celle de la campagne?
14: La solitude qu'on peut vivre en ville, bah, le jour où on a un coup de blues, bah, on va dans un bar, on va dans une boîte. où on recontacte des gens qu'on a rencontrés dans un boulot ou quoi que ce soit. Ouais. Alors qu'en ville, qu'en campagne, les bars, c'est des chasseurs alcooliques, il n'y a pas de bibliothèque, il n'y a même pas de gare pour rencontrer quelqu'un.
12: Donc il y a plus de danger pour toi, toi qui as 25 ans, donc tu es relativement jeune, pour les jeunes qui nous écoutent et qui sont peut-être pas bien dans leur peau et qui sont effectivement plus à la campagne, on entend bien la campagne et pas la province, mais vraiment le côté campagne, petit village, on comprend facilement qu'on peut beaucoup plus mal vivre, plus moins à l'aise dans sa peau quand on est jeune là-bas.
14: Si tu veux, pauvre en ville, tu peux toujours te démerder. Pauvre en campagne, tu ne peux pas te démerder. Pauvre en ville, tu peux quand même aller lire des bouquins dans une bibliothèque.
12: Mais je reviens sur la solitude, pas sur la pauvreté, ça n'a rien à voir.
14: Ouais, non, tout à fait.
12: Ça change de sujet, là.
14: Mais l'isolement, si tu veux, c'est aussi ça. Bah là, rien que pour aller chercher du pain, si tu veux, il faut faire 15 bornes aller-retour. Donc ça entraîne pas les mêmes frais, ça entraîne même pas la même fatigue.
12: Ouais.
14: Donc la solitude, si tu veux, t'es plus tenté aussi, de te laisser enfoncer dedans. Puisque tu ne peux pas avoir accès directement aux choses.
12: Aujourd'hui, tu la vis mal?
14: Ah oui, très très mal.
12: Très très mal?
14: Très, très mal.
12: C'est-à-dire que t'es tout seul chez toi, t'as pas d'amis,
14: Non, à part mes fils, ça.
12: Non, mais ça, t'as pas de petite amie, t'as rien?
14: Rien du tout.
12: T'as cherché pourtant à rencontrer du monde?
14: J'ai cherché et j'ai été très très très très déçu.
12: Ouais.
14: Par des mentalités, moyenâgeuses.
12: Ouais, mais bon, ça, en allant à la campagne, non, mais attends, un truc que je comprends pas. En allant, moi demain, je décide de m'exiler à la campagne, je sais très bien que je vais tomber sur des choses. Je sais que ça va être beaucoup plus terre à terre.
14: Sont beaucoup plus terre à terre.
12: Bah ouais, mais c'est pas un mal, ça. Pourquoi ça serait un mal? C'est ce que tu voulais au début,
14: savais. C'est ce que je voulais.
12: Je comprends pas. Alors, t'as à la campagne au pif, tu comprends quoi? Tomber sur des villes campagne?
14: La campagne, moi, si tu veux, c'était justement pour pouvoir avoir la place pour avoir le maximum de bouquins. T'as beaucoup de braderies dans les campagnes, donc tu peux trouver des objets sympas à pas cher. C'était pour trouver du boulot. C'était pas du tout dans le but, justement, de m'enterrer.
12: Ah, pourquoi tu t'es obstiné 3 ans? Pourquoi pas au bout de 6 mois, 1 an, tu t'es...
14: Quand tu prends une caution, quand t'as payé un déménagement, il te reste plus grand chose pour pouvoir dégager. Et t'as beau chercher du boulot, je peux te jurer que le 36-14 ANPE des 3 départements, je le fais tous les 2 jours. Je suis connecté à Internet uniquement justement pour chercher du travail.
12: D'accord, ok.
14: Et je pleure.
12: Est-ce que tu as des pensées des fois un peu morbides ou...
14: Oui. Je suis devenu beaucoup plus cynique.
12: Ah ouais.
14: C'est-à-dire que quand je t'explique un peu la situation de ma baraque, tu vas tout de suite comprendre le cynisme. Le bled se trouve donc à côté d'une base militaire. Donc t'as des avions de chasse qui passent à ras-le-bol au-dessus de ta tête tous les matins. Sinon, à part ça, t'as les chasseurs. Et puis l'hiver il fait très froid, les routes sont quasi impraticables, ce qui ralentit toute chance de progression sociale. Alors qu'en ville, tu descends chez toi.
12: Tu le savais, mais je comprends rien. C'est qu'on a l'impression qu'on t'a imposé d'aller là-bas, mais c'est toi qui as voulu aller là-bas.
14: Pas du tout. Si tu veux, justement, je m'étais dit qu'en étant à distance.
12: Donc, mais c'était le genre de paysage qui t'attire à là-bas, d'être un peu en retrait de tout dans un petit village. De toute façon, t'en veux à la terre entière d'un truc que t'as voulu.
14: Ah non, bien au contraire.
12: Non, mais tu dis, ouais, je vais t'expliquer un peu le tableau, on est loin de tout, machin.
14: Si
12: je comprends pas.
14: C'est la violence, si tu veux, que je croyais fuir en ville, d'accord, que tu retrouves à la campagne.
12: Mais qui se traduit d'une autre manière. Enfin,
14: voilà,
12: d'accord, ok. Rani?
13: Oui.
12: Donc de Bagnolet, toi t'as... C'est quoi exactement? Qu'est-ce que tu souhaites dire sur ce débat de ce soir? Enfin, sur ce sujet de la solitude?
13: Mais en fait, moi, j'aimerais aborder la solitude. Bon, la solitude, pour moi, a eu des conséquences positives, ce qui était bien, et des conséquences négatives. Bon, les conséquences positives de la solitude, pour moi, c'est que j'ai pu faire un bilan de ma vie, j'ai pu voir où j'en étais, et j'avais besoin, parce que...
12: Déjà, si jeune que ça?
13: Franchement, ouais. Franchement,
12: pourquoi t'as été obligé de te... Enfin, pourquoi tu t'es senti obligé à l'âge que tu as, bon, 19 ans, t'as fait ce bilan-là à quel âge?
13: Cette année à 19 ans.
12: Cette année à 19 ans, pourquoi?
13: J'avais des problèmes avec moi-même et en fait, En fait, je voulais savoir qui j'étais réellement, quoi. Tu vois. Ouais. Ça peut paraître bête, mais j'avais envie de me retrouver un peu, quoi, parce que l'image que je donnais aux autres n'était pas ce que j'étais forcément, quoi.
15: Alors, comment tu t'y es pris quelle était la démarche à suivre pour toi, pour savoir qui tu étais vraiment?
13: Ben, au début, j'ai commencé à m'isoler, donc j'ai évité les soirées, les fêtes, j'ai commencé à voir de moins en moins mes amis. Et ce qui fait que au mois de juillet, je me suis retrouvé complètement tout seul, quoi.
15: D'accord, donc t'as provoqué cette solitude, quoi.
13: J'ai provoqué cette solitude, mais ce que j'avais pas prévu, c'est qu'après, j'ai eu un malheur, c'est que j'ai un ami qui est parti en vacances et en revenant, il est mort dans un accident de voiture.
15: Mm-hmm.
13: Donc mon seul ami qui pouvait être à la fac avec moi cette année, j'ai pas d'amis à la fac.
15: Et c'était d'ailleurs le seul avec qui, quand tu commençais un petit peu à faire le break sur tout le monde, tu continuais à l'époque à rester en contact avec ce garçon?
13: Ouais, j'avais des contacts avec deux personnes. J'avais des contacts avec deux personnes, dont lui, mais il est mort dans un accident de voiture, donc j'ai gardé les contacts avec une seule personne, mais comme cette personne travaille, donc je voyais plus grand monde, quoi, et je me suis retrouvé tout seul, mais pendant un mois, quoi, je broyais du noir, j'étais plus moi-même, quoi, parce que, tu vois, mes amis pensaient que j'étais un mec qui rigolait bien, qui aimait bien la vie et tout, et en fait, sous le masque, c'était pas ça, quoi. Donc, j'essayais de me faire apprécier des autres, quoi, parce que j'ai des problèmes de communication avec les autres, et j'ai peur qu'ils m'acceptent tel que je suis réellement, donc je me cachais, quoi. J'avais peur de montrer mon vrai visage. Et avant de se cacher, on peut pas tout le temps se cacher, quoi. Donc,
15: Quels sont les points, tu parlais des points positifs et des points négatifs, qu'est-ce qu'il y a de positif dans la solitude? Enfin, toi, pour ton cas personnel, hein, parce qu'on peut peut-être pas généraliser, mais pour ton cas personnel.
13: Bah, ce qu'il y a de positif, c'est que ça m'a ouvert l'esprit, on peut dire, quoi, comme ça, quoi.
16: Pourquoi au départ t'as voulu provoquer cette solitude?
13: Bah parce qu'en fait, je sais pas, j'avais l'impression que j'étais incompris des autres, quoi.
15: Non, c'est ce que tu disais tout à l'heure, il a déjà répondu, c'est qu'il avait besoin de se retrouver tout seul pour savoir qui il était vraiment, quoi.
16: Ouais,
13: parce que je donnais tout le temps.
15: Sur quoi tu doutais sur toi? C'est-à-dire tu te posais des questions sur quoi, par rapport à quoi, sur toi-même?
13: Sur ma vraie personnalité, quoi. Celle que je voulais pas voir, quoi.
15: Donc t'étais persuadé que tout le personnage que tu donnais de toi depuis 19 ans n'était pas toi?
13: Non, pas depuis.
15: Tu joues un faux rôle.
13: Forcément. Ouais, mais ce que je donnais, l'impression que je donnais aux autres, quoi, c'était.
15: Alors, c'était quoi cette impression que tu donnais aux autres?
13: Ouais, c'était quelqu'un qui rigolait beaucoup. Qui
15: d'accord, c'est ce que tu disais tout à l'heure. Ouais.
13: Et quand je me retrouvais ça, j'avais des idées noires, quoi.
15: Ouais. Non, tu sais, on est un peu tous pareils, hein, moi le premier, hein.
13: Ouais, je sais, mais moi, en fait, c'était pour pallier un problème de communication, parce que je sais que quand j'étais en primaire et au collège, j'étais mal accepté par mes camarades, quoi, j'étais toujours isolé.
15: Ah, ouais, ouais.
13: En primaire, donc, j'étais le premier de la classe, donc c'était le gars, faut pas trop lui parler, quoi, un peu sérieux. Au collège, bon, j'ai essayé de m'intégrer, mais j'avais des difficultés, et quand je suis arrivé au lycée, j'ai dit, ça peut plus durer, donc je me suis montré sous un autre jour, quoi.
15: D'accord.
13: En fait, j'ai connu le même problème.
15: Alors, après, il y a Yann qui va intervenir tout ça, mais pour terminer sur Anil, tu vas parler des points positifs de ce qu'est la solitude, mais quand t'as décidé de t'isoler toi-même pour essayer de faire le point sur toi, enfin, quoi, de savoir qui réellement tu étais, mais tu savais qui tu étais réellement, tu voulais te le confirmer?
13: Ouais, je voulais une confirmation, quoi.
15: Parce que oui, puisque tu disais montrer quelqu'un qui n'était pas toi aux yeux des autres, mais toi tu savais réellement qui tu étais, mais tu voulais en avoir confirmation en te coupant de contact de tout le monde.
13: Ouais.
15: Est-ce que finalement ça aboutit à ce que tu voulais?
13: Bah, en fait, pas du tout, quoi, parce que maintenant je suis à la fac, quoi, je suis étudiant en droit et depuis le début de l'année, j'ai pas d'amis, quoi, donc j'ai que des connaissances, quoi. Et encore, certaines connaissances, c'est que des connaissances d'intérêt, quoi. Ils viennent me voir quand il y a un intérêt, donc ces gens-là, je les jarte. Et...
15: Pourquoi t'es devenu avec les gens avec qui t'étais en contact avant de décider de faire le point, t'es devenu négatif? Attends, t'es devenu négatif avec eux, méchant, je sais pas.
13: Non, mais je me suis... Je t'ai dit, quand mon ami est mort, ami est mort dans un accident de voiture, donc j'ai fait une dépression, quoi. Donc, quand je suis reparti à la fac, là, j'avais pas terminé ma dépression, quoi. Donc, j'étais isolé, j'avais peur d'aller vers les autres, quoi.
15: D'accord.
13: Et en fait, c'est un problème, parce que maintenant, quand j'essaye d'aller vers eux, je sais pas, ça bloque.
15: Christophe et Yann, vous vouliez dire quelque chose?
17: Ouais, Yann. Si je pouvais te donner un petit conseil, ami, déjà, sois toi-même. Et les personnes qui, comme tu dis si bien, se servent de toi, ou les connaissances que tu peux avoir, profitent de toi, retourne la situation. Simplement. Profite de toi et exploite-les eux.
13: Non, mais moi ça m'intéresse pas ce genre de relation, quoi. Moi j'aime pas trop l'hypocrisie, quoi. Donc moi j'aime bien être franc avec quelqu'un.
17: Parce que tu crois que tu prends quoi avec quoi, franchement?
16: Le jour où tu trouveras quelqu'un de sincère comme ça dans la rue, c'est... C'est bien obligé au début. Hein.
15: Mais je crois pas que Rani se sentait utilisé, machin. C'est lui-même, Rani envers lui-même, Yann, qui il se donnait il montrait à ses amis une personnalité qui n'était pas la sienne en réalité, quoi. Est-ce que c'est pas quelque chose qui arrive régulièrement quand même? Est-ce qu'on montre pas une? Est-ce qu'il y a pas une? Parce que moi j'ai souvent dit qu'on avait deux personnes deux personnes, et que généralement on montrait bien souvent une personne qui représentait qu'une minorité de ce qu'on était réellement, et que la vraie personne qu'on était au fond de nous-mêmes, et ben on la montrait jamais ou très très très peu souvent, sauf peut-être en cercle très privé. Alors est-ce qu'on n'est pas tous quelque part, est-ce qu'on se fait pas tous trahir un petit peu par soi-même? Est-ce que toi par exemple, Christophe, de souvenirs en dehors de dans le cas que tu vis aujourd'hui, mais même comme ça quand t'étais jeune, est-ce que t'as souvenir de t'être donné un style et un caractère et que finalement c'était pas toi?
18: Tout à fait, si tu veux, je comprends votre auditeur, parce que justement dans les bahuts, j'ai toujours été exclu, j'ai un délit de sale gueule, que je dis comme ça, quoi, si tu veux. Et c'est vrai que j'ai justement essayé de montrer une face rigolarde aux autres, d'être gentil avec tout le monde, alors que j'en pensais pas moins. Donc, c'est vrai qu'arrivé à l'âge du lycée, si tu veux, au revoir, hein. Je voulais plus voir personne, hein. J'ai fait d'ailleurs des cours par correspondance. Et je le regrette.
15: Comme l'or.
18: Ouais.
16: Oui, mais moi c'est différent. Moi c'est juste pour moi, c'est pour la culture. Hein. C'est pas.
15: D'accord.
13: Excuse-moi, Max.
15: Vas-y.
13: C'est Rani. Je veux dire, en général, l'infime partie qu'on montre aux autres, en fait, c'est souvent totalement l'opposé. Parce que moi franchement, je donnais l'impression d'être une grande gueule, d'être un mec qui avait confiance en soi à fond, quoi. Et en fait, c'était pas du tout ça, quoi. Je redoutais de moi, j'étais timide à mort, quoi.
15: Ouais, c'est pas simple. Tu parlais d'un accident de voiture, t'avais perdu quelqu'un. Et Yann, justement, toi, t'as 26 ans, t'es de Chelles, t'as eu un accident de voiture le 19 mai 95. Et t'as été confronté à une rééducation, et petit à petit, tu t'es retrouvé à perdre tes amis proches. Et raconte-nous un peu ton histoire. Pendant de l'accident,
17: Un accident de moto, Max. Mais c'est pas grave. Donc, un accident de moto.
15: Tu dis quoi, un accident de voiture?
17: Un accident de moto, donc mai 95. À la suite de ça, j'ai donc fait une bonne année et demie d'hosto. Ensuite, je suis parti en centre de rééduc. Et sur la première année, tout se passait bien. On était un groupe d'une vingtaine de potes, quoi. Et progressivement, sur la deuxième année, j'ai bien constaté, un peu forcé et contraint d'ailleurs, que les coups de téléphone étaient de plus en plus rares, que les visites ne se faisaient plus, etc. quoi. Donc d'une vingtaine d'amis et de connaissances très élargies, je me suis retrouvé actuellement là à deux potes, mais vraiment deux potes, quoi, comme des frangins sans problème.
16: Ouais, au moins c'est là que c'est vos amis, hein.
15: Oui,
17: voilà.
15: Mais pour revenir sur le débat, c'est pas un débat sur l'amitié, sur la solitude.
17: Sur la solitude, disons que mes deux plus dures années, ça a été en centre de rééducation, parce que je n'avais pas la famille. Moi je suis de Chelles, donc c'est n'est pas.
15: Tu t'es senti abandonné, vraiment, quand tes copains, au fur et à mesure,
17: vraiment lâché, j'ai donc fait, moi aussi, une petite dépression. J'ai essayé de mettre fin à mes jours à la suite de ça. Ça m'a quand même fait percuter.
15: Au travail, quand t'étais encore à l'hôpital ou en sortant de l'hôpital?
17: Non, en centre de rééducation.
15: D'accord,
17: de rééducation.
15: Ouais.
17: À la suite de ça, il y a eu psychologue, psychiatre, et patati et patata. Ils m'ont vite gonflé, donc je les ai vite jetés. C'est pas pour me lancer des fleurs, mais la qualité, c'est que j'ai toujours réussi à rester moi-même. Donc c'est vrai que j'ai, pour la plupart du temps, une grande gueule, j'ai tendance à dire ce que je pense, que ça plaise ou pas. Donc il est vrai que vis-à-vis de certaines personnes, enfin anciens amis entre parenthèses, ça a dû faciliter la tâche. Je me suis vraiment senti lâché, quoi.
15: Ouais.
17: Et à la limite, c'est comme si t'étais un extraterrestre, quoi. En France, t'as 60 millions de personnes, t'es tout seul comme un con, et tu te dis, putain, qu'est-ce que je fous là?
18: Ouais, mais c'est...
17: Je comprends tout à fait les autres auditeurs, quoi.
15: Et le fait de te retrouver seul sur un lit pendant plus de 2 ans, d'avoir été un peu lâché par tes amis proches, donc de rentrer indirectement dans cette solitude qu'on t'oblige à avoir, j'imagine, eu le temps largement de réfléchir jusqu'à peut-être te donner fin à ta vie. Mais est-ce que finalement, avec du recul, il y a des points positifs, et si oui, lesquels?
17: Oui, oh, oui, pas mal, oui.
15: Ah ouais, quand même.
17: Il y a pas mal de points positifs. Oui, déjà, la première, c'est que, bon, enfin, j'ai réussi plus ou moins à repartir à zéro. Parce qu'à savoir que, bon, lors de l'accident, j'étais quand même fiancé, installé, j'avais ma petite femme, le boulot, tout se passait bien, quoi. À la suite de ça, j'ai tout perdu. Tout ce que j'ai gardé, bon, en gros, c'est deux potes et la famille, quoi. Enfin, bon, mes parents et ma frangine. Les points positifs, c'est que j'ai quand même mûri. Psychologiquement, c'est clair que tu prends du plan, t'es obligé.
15: T'as le temps de réfléchir, ouais.
17: Et ouais, carrément, ouais. Mais le problème, justement, c'est que t'as trop le temps de réfléchir.
15: Tu n'as que ça, quoi.
17: Tu n'as que ça à faire. Tu peux pas bouger, t'es cloué dans un lit. Au mieux, tu fais un tour de fauteuil, c'est bon. Au bout d'un quart d'heure, t'es mort, tu vas te coucher, tu fais une sieste de 4 heures. Donc, ouais, disons que t'as le temps de penser à tout ça. Et bon, les choses positives, c'est que bah tu finis par te prendre en main, quoi, par te dire bon bah c'est bon, quoi, faut que j'arrête, sinon bah c'est bon, je monte au cinquième et je me jette. Donc moi j'ai décidé de positiver, quoi, de voir ça, bon, à la limite, tu vois, même de temps en temps un petit peu d'affabuler, mais histoire de se mettre des rêves en tête, quoi, d'avoir un but, de se dire bon bah après tout, je suis monsieur tout le monde, je vais m'en sortir et pourquoi pas moi, quoi.
0: D'accord.
17: Voilà.
0: Rani, toi, tu parlais des points positifs, tu dis qu'il y avait des points négatifs, c'est ça, mais tu dis qu'il y avait des points positifs. Les points positifs, ça serait quoi pour toi, Rani? C'était quoi les points positifs de la solitude?
19: Bah, c'est en fait, après quand on est seul, on se rend mieux compte de la valeur des vrais amis, quoi. Donc c'est ça qui est important.
17: On
19: se rend compte à quel point les vrais amis sont rares et que vraiment quand t'as besoin d'eux, c'est difficile de les trouver.
0: Sauf que toi, à la base, quand t'as souhaité te couper de tout le monde, c'était pas pour tester les gens et voir si c'était vraiment des vrais amis, c'était vraiment pour toi-même. Et
19: ouais, c'était pour moi-même, ouais, c'est vrai.
0: Ouais, mais après, tu t'es rendu compte qu'en plus de ça, j'ai du mal à comprendre, hein, parce que quelqu'un qui provoque la solitude et qui le souhaite et qui le fait bien comprendre autour de lui, forcément, il est amené à perdre des gens beaucoup plus facilement que quelqu'un comme Yann qui n'a rien demandé qu'un accident et qu'on vient voir de temps en temps et qu'après on oublie de venir voir. Il y a peut-être plus de lâcheté de la part des amis dans le cas de Yann que dans ton cas à toi. Est-ce que toi c'est voulu?
19: Ouais, mais en fait c'était voulu, mais c'était pas expliqué tel quel, quoi. En fait, c'est, je m'isolais quand on m'invitait, quand mes amis m'invitaient, je disais toujours que j'avais quelque chose d'autre à faire.
0: Au début, tu te demandais quoi, si t'avais un problème ou quelque chose, non?
19: Non, personne m'a demandé si j'avais un problème ou quoi, mais ça se voyait parce que je commençais à devenir plus taciturne, je parlais moins, je rigolais moins, donc c'est
17: ouais, surtout vers... Excuse-moi de te couper, Rani, tu restais dans ton coin et tu t'isolais, quoi.
19: Non, ouais, j'étais toujours avec quelques personnes au lycée, mais je parlais moins, quoi.
17: Ouais, mais même sur les sorties ou autres, t'as pas pensé à même de temps en temps sortir pour sortir les idées, pour changer les idées, pour je sais pas, aller voir un film même tout seul ou bon, moi ça m'arrive d'aller sur Paname, de me taper les champs tranquille et de me balader, je sais pas, mater les filles parce qu'il y en a des jolies, je sais pas, prendre un café, discuter avec le serveur, toi, des conneries, de changer les idées.
19: Penser à autre chose. Non, mais ça, c'est ce que j'ai essayé de faire, mais je suis de nature pessimiste, donc quand je faisais des balades, c'était soit à Châtelet-Léa, soit au Père-Lachaise, quoi. Donc,
17: ah, mais ouais, mais non, mais faut positiver, il faut en bouffer,
0: Effectivement. On va accueillir, on va mettre Christophe deux secondes en attente, parce qu'on peut pas avoir toutes les lignes. Je reviens dans deux secondes, Christophe, on te zappe surtout pas. On accueille Céline, 19 ans de Châteauroux. Bonsoir, Céline.
20: C'est Cécile.
0: Cécile.
20: C'est pas grave.
0: Non, ça aurait été normal. Tu t'es retrouvé toi au fil du temps de déménagement, sûrement j'imagine avec tes parents.
20: Oui, bien sûr.
0: Est-ce qu'au fur et à mesure t'as perdu contact avec
20: tes anciens amis, etc.
0: Ouais. Ça c'est plutôt, enfin c'est normal. Au début vous êtes resté par téléphone.
20: Non, parce que on a beaucoup déménagé, mais quand j'étais toute petite, et quand on est tout petit, on n'a pas l'automatisme encore de prendre les numéros de téléphone. Mais
0: évidemment.
20: Donc non, même pas, mais à la rigueur quand j'étais petite ça me dérangeait pas trop parce que j'ai une mentalité assez
0: Non, mais tu t'es fait d'autres amis à chaque fois, donc aujourd'hui face à ta qu'est-ce qui fait, c'est que à force de à chaque fois de t'apercevoir que tu déménageais, que tu perdais tes amis, t'as fini par quoi, par plus t'en faire, à rester solitaire?
20: C'est pas tout à fait ça le problème. Le problème c'est que lors d'un déménagement j'ai eu des problèmes avec des gens des gens de la classe. Ça arrive à tout le monde d'être trahi à un moment ou à un autre par ceux qu'on pensait être des amis, ça c'est normal. Mais le truc c'est que ça m'est arrivé à 9 ans et que quand tu as 9 ans et que tu penses être ami avec une bonne quarantaine de personnes et qu'à cause d'une personne tout le monde se retourne contre toi.
0: Mais qu'est-ce qui t'est arrivé exactement, raconte, c'est quoi?
20: Ben, c'est simple, par exemple, il y avait... Oui, j'ai donné un exemple tout simple, Et ça se passait à peu près comme ça pour tout le monde. Un jour, j'étais en classe. Il y a un groupe de trois filles qui sont en train de s'en prendre à une fille parce qu'elle est la fille d'un éboueur et donc t'as vu ta trousse, c'est ton père qui te l'a prise dans les poubelles, etc., etc. Et comme je veux pas supporter ce genre de truc, évidemment, je l'ai défendu. Et le lendemain, je vais donc en cours normalement et à la récréation, les quatre filles, donc les trois qui ont casse-pieds plus celles qu'elles attaquaient, se regroupent et parlent tout haut de former un club réunissant tous les gens de la classe, sauf bien évidemment moi. Et comme ça, elles m'excluaient sans arrêt, mais toujours de manière à ce que je le sente bien, mais de manière très vicieuse. C'est-à-dire en m'excluant, mais sans obligatoirement être vraiment méchant, tu vois, c'est pernicieux.
0: Mmh.
20: Et donc, quand t'as 20 ans, t'arrives à assumer à peu près ce genre de truc, mais quand t'as 9 ans, ça fait bizarre.
0: D'accord, ouais.
20: Et donc, suite à ça, évidemment, j'ai perdu un peu l'habitude d'aller vers les autres, ce qui m'a rendu évidemment solitaire. Mais la différence avec tous les gens que j'ai entendu parler, c'est que j'ai un peu l'impression d'être une extraterrestre, parce que moi, je l'assume entièrement.
0: Ouais.
20: Parce que...
0: Tu prends plaisir même maintenant, aujourd'hui, ou pas?
20: C'est pas ça, mais c'est...
0: Parce qu'il y a des gens, quoi. La solitude, c'est de savoir si c'est un plaisir ou une souffrance, quoi. Et...
20: C'est pas vraiment ça. C'est que, comme également parce que j'ai beaucoup déménagé, j'ai gardé un peu des contacts à droite, à gauche. Et donc, je téléphone beaucoup. Mais d'un autre côté, je sais aussi que si j'étais proche géographiquement de ces personnes, j'aurais beaucoup moins l'automatisme d'aller vers eux que je l'ai par le téléphone.
0: D'accord.
20: Mais également, je sais que être solitaire me fait passer à côté d'un tas de trucs. Ça dépend aussi des gens dont tu es entouré. Par exemple, quand j'étais au collège, c'était des gens très gentils, c'était en Vendée, c'était des gens assez gentils dans l'ensemble, et donc ça s'est plutôt bien passé. Alors qu'au lycée, c'était des gens qui étaient ensemble depuis la maternelle, t'avais une personnalité, si tu voulais avoir des amis, il fallait avoir 7 personnalités, alors moi j'ai toujours une personnalité assez forte, donc pas quelque
0: chose. Ça c'est assez classique hein, quand même. Hein. Tu dis qu'il y a des points, effectivement, il y a du bien et du... Enfin, il y a beaucoup de choses à apprendre en étant... Enfin, il y a des gens qui ne supportent pas non plus d'être seuls et qui ont toujours besoin d'être avec du monde.
20: Je trouve ça dingue.
0: Et qui non plus ne sont jamais seuls et donc ne savent pas également qu'il peut y avoir des choses très intéressantes entre guillemets quand on provoque la solitude, quand on en a envie.
20: Mais justement, ces gens-là, j'ai toujours remarqué que j'ai toujours l'impression qu'il leur manquait un petit peu quelque chose. Il y a plein de gens comme ça autour de moi.
0: De se retrouver tout seul un peu soi-même comme leur ami Rani a eu le courage de faire, de vouloir un petit peu voir qui il était vraiment, quoi. Les gens ont peur des fois peut-être. Ouais, c'est ça, parce que les gens, je me demande si des fois ils ont pas peur de la... Il y a certaines personnes qui ont peur d'être seules, mais c'est pas parce qu'ils ont peur, c'est le peur de se retrouver tout seul et de voir réellement qui ils sont.
20: Oui, mais...
1: Ils sont mis tout seuls.
20: Et ils n'arrivent pas à trouver quelque chose à faire seuls. Ils n'arrivent pas à se faire à l'idée qu'ils peuvent se débrouiller seuls.
0: Qui est, par exemple, d'aller se balader tout seul, qui est de regarder un film à la télé tout seul, de lire un livre tranquille, d'aller faire une expo peinard, d'aller boire un café tout seul. Moi, c'est des choses que, de temps en temps, j'apprécie, ça fait du bien, quoi. Comme d'aller manger au restaurant tout seul, d'aller se faire un petit ciné tout seul, ça paraît idiot, mais c'est sympa de temps en temps, quoi.
20: Ah, mais bien sûr.
0: Non, mais je disais pas qu'on n'était pas d'accord, mais surtout pour ceux qui nous écoutent et qui, il y en a parmi eux, sûrement, parmi les gens qui nous écoutent, des gens qui ne, et dans le métier, moi j'en rencontre beaucoup, qui ne supportent pas d'être seuls.
20: Ouais.
0: Qui flippent, qui ont toujours besoin qu'ils appellent du monde.
21: Oui, on peut dire
20: enfin,
21: ça.
20: Plus
21: oui,
20: ou moins, disons qu'il y a très peu de solitaires et la plus.
0: Non, mais sans être solitaire, moi je suis ni l'un ni l'autre, moi je suis entre les deux, mais je pense pas qu'il y ait autant, je pense pas qu'il y ait tant de monde que ça, et que des gens qui ont envie de se retrouver seuls et qui aiment bien la compagnie de personnes, ça c'est vrai, mais de gens qui réellement ne supportent pas d'être seuls.
1: Il n'y en a pas énormément,
0: je crois pas, je crois pas, franchement, non. Je crois pas. Au même titre qu'il ne doit pas y avoir franchement beaucoup de gens qui apprécient réellement d'être seuls, comme le cas de Laure, hein, qui aime bien vraiment, qui en a pris une habitude. Mmh. Mais là, c'est plus une éducation qu'une envie.
1: C'est sûr, ça vient plus de la famille, de tout ça. Mais bon, c'est une habitude de vie.
0: C'est un peu comme les gens qui, chez nous, le dimanche soir, la mère qui fait pas la bouffe et qui dit, vous savez, dans le frigidaire, vous mangez ce que vous voulez, quoi.
1: Bah, moi, c'est comme ça tous les jours.
0: Mais ouais, le dimanche soir, si moi je vais chez des amis, que je m'habitue à trouver à table un dimanche soir, ça me fait bizarre.
20: Mais aussi, l'autre truc au sujet de la solitude et qui est assez énervant, c'est que ça a tendance à rendre timide au fur et à mesure.
12: Renfermé, c'est vrai.
16: Tout à fait, mais tout à fait. Mais de toute façon, à partir du moment où, tu aimes la solitude, c'est que de toute façon, tu te sens plus à l'aise seul.
12: Non, mais justement,
20: et moi, justement, c'est tout à fait le contraire.
12: Oui, parce qu'il y en a qui l'aiment et qui souhaitent et qui prennent un plaisir à être dans la solitude, ce qui est ton cas, alors t'aimes bien, au point que quand il y a du monde, t'aimes pas. Alors que Rani, bon, ben, je sais pas si toi, forcément, tu te sens bien aujourd'hui. Enfin, aujourd'hui, tu te sens vraiment solitaire, Rani?
2: Je suis pas vraiment solitaire à 100%, là, non, ça va, j'ai encore des contacts avec des amis, ça va, parce que...
12: Non, mais bien sûr, je te demande pas si tu vis, c'est pas c'est Robinson Crusoe, mais... Non, mais, je veux dire, t'as souvent plus l'idée de tout, ça te dérange pas de passer toute une après-midi, un week-end, ou...
2: Non, ça m'arrive souvent, donc...
12: Mais tu le vis bien, t'es pas malheureux dans ces moments-là?
2: Bah, ça dépend. Non, pendant les dernières grandes vacances, si, franchement, je souffrais.
12: Parle bien dans ton micro, Rani.
2: Excuse-moi. Si pendant les dernières grandes vacances, je veux dire, ça me faisait souffrir cette solitude, quoi.
12: Ah ouais, les grandes vacances, ouais. Non, je te parle des week-ends.
2: Non, les week-ends, ça passe.
12: Ah ouais, les grandes vacances, ah oui, là, oui. Là. Parce que là, dans ces cas-là, tu t'essaies pas de t'organiser vers le courant du mois de mars, avril, et de rencontrer des gens ou des copains, de rentrer en contact vraiment avec eux fortement pour savoir quels sont les projets de cet été, d'aller avec eux.
2: Non, je sais pas. Non, j'avais jamais fait ça, mais.
12: Pourquoi t'as peur?
2: Je sais pas. J'ai toujours eu une appréhension d'aller vers les gens, quoi, parce que.
12: Est-ce que t'as pas peur aussi quelque part de te retrouver 15 jours avec des gens les uns sur les autres pendant 15 jours pendant les vacances?
20: C'est peut-être pas ça, Max. Aussi.
12: Non, je pose la question. Hein, j'ai pas dit que.
20: Pour beaucoup de solitaires, je sais que c'est mon cas, mais je sais aussi que c'est le cas pour beaucoup de solitaires. On a toujours un peu peur de déranger, même si c'est à tort.
16: Ouais.
20: On a toujours peur de déranger en allant vers l'autre. Et c'est ça qui rend timide, en fait.
16: Ouais,
20: même si au départ, on
16: l'est
20: pas.
16: Tout à fait, ouais. T'as toujours peur de faire chier la personne, en
12: oui,
16: fait.
12: Oui, si c'est de la timidité, mais moi, par exemple, je suis de nature très timide. Effectivement, j'ai toujours peur de déranger, etc. Mais ça m'empêche de pas être solitaire non plus, de pas non plus être le mec qui a toujours besoin d'être entouré de monde.
20: Oui, mais c'est comme tout. Tout est plus ou moins gradué selon les gens.
12: Tu crois que la solitude, provoque de la timidité un peu, ouais, mais le fait de déranger, ah ouais, ouais.
16: Non, mais c'est plutôt les gens timides qui aiment la solitude plutôt que le contraire.
20: Moi justement je suis la preuve du contraire.
16: Enfin, je généralise pas non plus. Oui, mais toi, de toute façon, ça a été une solitude un peu forcée. C'est pas toi qui l'as voulu à la base dans ton caractère.
20: Non, mais je l'ai pas prise mal non plus. Hein. C'est ma mentalité, quoi. Quand ça m'est arrivé, ah tiens, je suis solitaire finalement. Ah ouais, bon, bah tant pis, on va faire avec. Et puis c'était aussi bien avant, puis on va faire avec maintenant. Hein.
12: Yann, aujourd'hui, toi, t'es comment dans ta tête?
21: Ça va à peu près, quoi, quelques coups de blues, mais bon, enfin par rapport à ce que vient de se dire là aux demoiselles, je suis pas trop de leur avis, quoi. La solitude, on tombe dedans uniquement si on le veut. Franchement, on habite Paname ou sa région parisienne, on est 7 millions sur Paname, tu m'excuseras, mais bon, la solitude, faut la vouloir.
20: Oui, quand voilà, on habite à Paris.
12: Non, parce que toi, regarde, pour ton cas personnel, Yann, t'as eu un accident, tu dis à être tombé dedans à cause de...
21: Moi, ça m'est tombé dessus, j'ai pas eu le choix, moi.
12: Non, mais c'est pas forcément... Ouais, donc c'est pas forcément une envie. Des fois, ça peut être arrivé pour des cas très spéciaux. Je sais pas, la perte de quelqu'un de proche. Il peut y avoir un enfant demain qui a des frères et sœurs et qui va perdre uniquement un membre très fort de sa famille, son père ou sa mère, dont il est très proche, et le mec va se renfermer sur lui et...
21: Oui, mais enfin, bon, ça, à la limite, ça, bon, on peut le comprendre, quoi, ou on peut essayer...
12: J'ai pas dit le contraire, mais je veux dire, à ce moment-là, c'est pas voulu.
21: Non, oui, ça c'est clair.
12: Et des cas comme ça, je peux t'en donner plein, hein. En dehors de la maladie, d'une perte d'un travail, le perte de quelqu'un de proche, d'un accident. Il y a des gens qui sont forts et qui veulent se battre, et puis bon, il y a des périodes aussi, hein. Toi, c'est pendant peut-être un an ou deux, et puis maintenant, tu reprends du poil de la bête, et puis ça y est.
21: Non, ça fait 4 ans et demi, hein.
12: Ça fait 4 ans. Non, mais je veux dire, peut-être que ça a été pendant près de 2 ans, et que maintenant, là, depuis, il y a des gens
21: depuis que je suis revenu, disons, chez les
12: parents. C'est ce que je voulais dire.
21: Ça commence un peu à aller un peu mieux, quoi. Ouais. Mais disons que bon, je te dis, à part deux ou trois potes, quoi, maximum.
12: D'accord.
21: Bon, il n'y a plus rien, quoi. Bon, pour ce qui est des filles, vu mon handicap physique, je peux aller me rasseoir, quoi, ça c'est clair.
12: D'accord, on va mettre Annie 2 secondes en attente avec Christophe et on va accueillir Stéphane qui va nous parler de 31 ans de Lisieux. Salut Stéphane.
22: Bonsoir,
12: feuille blanche, prénom. Stéphane, tu vas nous parler des avantages et inconvénients de la solitude, enfin pour toi. Hein.
22: Ah ben, pour moi c'est bien simple, moi j'étais seul depuis l'âge de 16 ans, hein, donc j'avais pas trop le choix malheureusement. Et bon, j'ai pendant 16 ans, de 16 ans jusqu'à à peu près 20, ouais, on va dire 23 ans, j'ai un petit peu galéré, j'ai galéré, comme on pourrait dire, jusqu'à ce que bon, je me remette un peu en question. Et bon, par le biais de d'organismes qui vraiment faisaient les nécessaires pour essayer de sortir un peu les jeunes de leur galère, m'ont permis de découvrir un peu ma personnalité par des tests que j'ai effectués, du moins un test personnel. C'était, ils appelaient ça le test sosie, c'est-à-dire que suite à certaines questions qu'ils nous posaient, on répondait. Et bon, à la fin, tout passait par un organisme qui se trouvait sur Paris, je ne sais plus trop exactement où exactement. Mmh. Et en ayant le résultat à la sortie de cette analyse, a révélé exactement la personnalité que moi j'avais. Et ce qui s'est révélé vraiment est véridique.
12: Alors.
22: Et donc, moi, ça a été du style combattant. Et aussi, j'aimais, ce que j'adorais, c'était le challenge personnel. Hein? Donc moi, ce que je me suis fait, j'ai dit bon, bah, puisque j'adore le challenge personnel, qui était vrai, parce que j'étais toujours en train de chercher à droite et à gauche pour essayer de m'en sortir, sans essayer de tomber dans la déprime, comme bon, beaucoup d'auditeurs, je suppose, qui nous écoutent, ou certaines personnes qui sont dans l'émission.
3: Tu peux parler plus fort?
12: Ah ouais, j'ai fait un effort, Steph, hein,
3: réveille. Ouais, moi j'essaye, mais j'ai du mal. Hein.
12: Ouais.
22: Bon, excusez-moi.
12: Non, on a tout compris, mais vraiment, on met un peu plus de tonus dans ta voix pour que tout le monde entende bien, ouais.
22: Oui, d'accord. Oui, non, parce que moi, ce qui m'a permis de, bon, de me remettre en question et de choisir vraiment la profession qui me convenait le plus, parce que moi, j'adore la solitude, mais j'adore aussi être avec un peu de monde.
12: Alors, quels sont les avantages et les inconvénients de la solitude maintenant, Stéphane?
22: Alors, les avantages.
12: Qu'est-ce qui, les avantages, ouais.
22: Les avantages de la solitude, c'est de pouvoir au moins se remettre en question, hein. Déjà, de se mettre un point, un but pour essayer de se sortir de cette galère, déjà. Ce que, bon, moi j'ai réussi, bon, je peux pas dire trop comment j'ai réussi à m'en sortir, parce que bon, tout le monde n'a pas la même mentalité. Mais les inconvénients, c'est vrai que s'enfermer dans la solitude, c'est pas très bon non plus, parce que c'est là que vraiment on se met à déprimer. Moi, j'ai bon un caractère assez combatif, dont j'ai pu éviter ce problème. Mais au niveau des amis, c'est vrai que on ne peut pas trop compter sur les amis pour essayer de sortir de cette solitude.
12: D'accord. Et les points négatifs, les inconvénients de ce que peut être la solitude.
22: Les inconvénients, c'est de s'enfermer sur soi-même.
12: Ça, ouais, c'est, ça c'est clair.
22: C'est clair et net. Hein.
12: Parce que oui, parce que tout à l'heure, quand Rani disait bon, bah, il a voulu faire la solitude pour vraiment être soi-même, et c'est vrai qu'au contraire, des gens comme Yann, par exemple, qui était peut-être très épanoui avant l'accident de moto, tu t'es peut-être retrouvé dans une personne qui n'était pas vraiment toi, quoi. Tu t'étais devenu peut-être beaucoup plus agressif à cause de cette solitude forcée, quoi.
22: Exactement. Moi, j'en voulais. Je vais le dire honnêtement, j'en voulais à la terre entière. Hein.
12: Ouais.
22: Mais bon, parce que j'ai eu une situation familiale des plus mauvaises. Hein.
12: Ouais.
22: Mais j'ai jamais eu de famille. J'ai voulu fonder une famille à l'âge de 22 ans. Malheureusement, bon, ça s'est écroulé dû à mon caractère. Bon, je le reconnais. Bon, maintenant que je me suis remis tout en question, bon, maintenant à l'âge que j'ai, c'est un peu logique aussi. J'ai réussi à refonder une famille. Et à trouver mon boulot. Bon, mon boulot me permet, en étant chauffeur routier, d'être seul quand j'en ai envie. Et je suis aussi content de rentrer à la maison pour retrouver ma petite femme et puis notre fille.
12: Ouais, donc la solitude, tu l'aimes bien, tu l'apprécies à son juste milieu. C'est vrai qu'après, quand t'as l'excitation d'oublier cette solitude, d'ailleurs, d'être dans ton camion, t'es motivé en pensant à ce que tu vas rentrer chez toi, que tu vas retrouver ta femme et ton gosse. Sur l'antenne, toujours, il y a qui là? Que je dise pas de bêtises. Laure, Céline, Stéphane, Cécile, pardon, parce que je vois le C en L, ouais, c'est Cécile. Cécile, Laure, oui. Stéphane et Christophe, hein.
3: Oui,
22: et Yann.
12: Et Yann, d'accord. On va parler un peu, enfin, il y a un document qu'a récupéré sur Internet Noémie, c'est concernant la solitude, vaincre la solitude. Il y a un bouquin qui est sorti là-dessus par un psychologue et qui propose 12 points pour essayer de vaincre la solitude et surtout d'en parler. Bon, alors, qu'est-ce que la solitude? Alors, d'abord, c'est quand on est dans la solitude, c'est pour essayer de la vaincre. Je crois que ça a été dit par plusieurs d'entre vous. D'abord, c'est intéressez-vous à vous-même, est-ce que vous êtes d'accord?
5: Oui.
12: En fin de compte, c'est ce qu'a fait un petit peu Rami, et c'est provoqué le fait d'être, de savoir qui il était vraiment. Mmh. Donc c'est s'intéresser.
5: C'est vraiment que c'est ça, mais ça, c'est la conséquence, quoi. Au début, on ne souhaite pas s'intéresser à soi-même, et puisqu'on n'a rien d'autre à faire, en gros, on le fait.
12: Et s'intéresser
21: c'est
12: à soi-même,
21: c'est pas qu'on souhaite pas s'intéresser à soi-même, c'est qu'on n'a pas le temps. On n'a pas le temps. Il y a trop d'impératifs dans la vie active.
5: Voilà.
21: Trop d'impératifs.
5: Mais
21: entre le boulot, la maison, le loyer, et tout ça.
12: Mmh. Enfin, si, parce qu'on s'intéresse à soi-même, c'est, pour vous, ça se traduirait de quelle manière? Comment on peut s'intéresser à soi-même? C'est d'aimer, enfin, c'est de quoi? De pratiquer ses passions, de...
21: Bah, pratiquer son sport, ou je sais pas...
12: Quand on disait tout à l'heure...
21: Moi, personnellement, c'est les pulls, donc c'est faire un pulls, tu vois, on passe un week-end, t'invites des amis, tu te fais une bouffe...
12: C'est quand on s'interdit des passions, des hobbies, et puis qu'on veut se faire plaisir à soi-même.
21: Ouais, voilà, c'est ça.
12: Égoïstement, quoi.
21: En faisant ton hobby, tu te remets plus ou moins en question, parce que t'es tranquille, t'es calme, t'es sur un truc que vraiment t'adores, donc tu penses, t'es libéré, quoi. Tu penses beaucoup plus facilement, tu te prends pas la tête, c'est plus cool.
12: Alors que la logique voudrait que ça devrait être facile à faire, parce qu'à partir du moment qu'on est dans la solitude, enfin bon, sauf si elle est provoquée, enfin si elle est voulue, en tous les cas, c'est qu'on a envie de se retrouver soi-même, donc égoïstement, c'est pour ne penser qu'à soi, et donc on devrait beaucoup plus facilement pouvoir développer sa propre personnalité.
21: La logique.
12: La logique voudrait ça, on est d'accord les filles, non? Je sais pas.
5: Oui, tout à fait.
6: Ouais, enfin égoïstement, je sais pas.
12: Ah bah, quand on provoque la solitude, j'ai dit, attention alors, quand on la provoque. Quand on la provoque, j'entends bien, j'ai pas dit quand on tombe dedans, comme tout à l'heure on évoquait des points négatifs de ce qui pourrait nous arriver autour de nous, mais quand on provoque une solitude, quand on souhaite, c'est pour faire le point sur soi-même, et quelque part c'est pour parler, c'est égoïste, quoi, c'est pour que soi, quoi. Donc normalement la logique voudrait, je sais pas, qu'on s'intéresse qu'à soi, et donc on en profite pour voir si on est capable de faire de la pêche, parce qu'on a envie toujours d'essayer de faire de la pêche, de la chasse, d'aller
6: passer. Je pense pas que ce soit seulement
12: non
6: ça. Moi je pensais que c'est plutôt un point de vue en fait de réfléchir sur soi-même plutôt. Voilà. Faire des hobbies, hein. Moi ça m'intéresse quand même, c'est réfléchir, se poser des questions.
12: Uniquement pour vous, c'est uniquement ça.
6: Pour moi, c'est ça. Hein.
12: Ah ouais.
6: Pour moi, c'est vraiment, si je veux être seule, c'est chez moi, dans mon pieu, devant la télé, ou de la musique. Mais
12: mais
6: pas
12: pour
6: sortir.
12: Toi. Ah oui, d'accord, parce que moi, je sais, quand je me retrouve seule, c'est pour. Quand je me retrouve seule devant chez moi, c'est pour aller me balader, c'est pour être tranquille tout seul et voir si je suis capable de tenir une journée tout seul sans personne non plus autour.
21: Mais
12: c'est une façon de
21: se. Max, mais la solitude.
12: C'est difficile, mais c'est une façon de se tester aussi, ouais, c'est pas facile.
21: Donc tu te remets en cause aussi, c'est bien.
12: Oui, mais moi j'en ai besoin encore bien plus que vous, parce que moi je suis confronté malheureusement. Après vous allez prendre ça du côté négatif, mais c'est vrai qu'à la longue, à être tout le temps entouré de plein de gens, que ça soit à l'antenne,
6: ouais,
12: de parler avec du monde, au métier.
6: Les problèmes de tout le monde.
12: Non, je parle même pas, on parle pas. Outre ça, c'est le fait de toujours être en contact avec des gens, de parler. Dans le boulot, c'est pareil. Dans la rue, c'est pareil.
21: Tu finis par avoir envie de te retrouver seul, quoi.
12: Dans les soirées, c'est pareil. Dans les soirées, c'est pareil. Plein de gens autour de toi qui te disent t'es génial. Donc à un moment donné, tu t'es habitué à avoir toujours du monde autour de toi. Et je me suis dit, je vais tomber dans la catégorie des gens qui ne peuvent pas être seuls. Et malgré tout, j'ai besoin de me retrouver de temps en temps. Je dis en temps en temps seul. Donc je me provoque ces journées-là, où de temps en temps, une demi-après-midi, effectivement, un matin, c'est tout con, mais quand je dis, je vais à la gym, je vais tout seul, et j'ai empêché de faut réfléchir tout seul, après je vais bouffer au resto tout seul, et là, des fois, c'est difficile, mais ça fait du bien, mais je réfléchis sur moi, ouais. Donc je mélange les deux, c'est-à-dire le penser sur moi, comme vous le disiez, et de faire des passions que mes seuls.
5: Oui, mais la solitude, justement, c'est ce que tu viens de dire, c'est quasiment constant, et pas vraiment, enfin, la plupart du temps, je pense pas vraiment provoquer. Toi, tu le provoques. Et c'est une fois de temps en temps pour faire le vide, en gros, et
12: ouais.
5: Ça, c'est normal, tout le monde en a besoin, mais quand on est solitaire, c'est d'abord c'est involontaire, je pense, la plupart du temps, et en plus, je pense pas que c'est grand chose à voir, quoi, parce que c'est pas seulement une fois de temps en temps.
12: Non, mais moi ça va plus loin que ça, hein. Moi c'est de temps en temps, mais moi j'ai l'impression plus de me trouver plus souvent dans la vie seule que... Contrairement à ce qu'on pourrait croire, bien que je ne suis pas solitaire et je ne vis pas dans la solitude, au fond de moi-même, j'ai souvent l'impression d'être, d'être seul dans le sens d'être pas compris.
5: Oui,
12: dans le sens où on donne une personnalité qu'on n'est pas et finalement on se donne une fausse identité quelque part et constamment, sans s'en rendre compte, inconsciemment, on a constamment l'impression d'être incompris, d'être seul et donc de tomber dans la solitude malgré qu'on s'entourait de gens.
21: Je voudrais dire quelque chose.
12: Ouais, vas-y, je t'en prie.
21: Oui, provoquer la solitude pour ne penser qu'à toi, moi je trouve que c'est pas très bon non plus, parce que moi j'ai provoqué la solitude, mais uniquement pour voir le mode de vie des gens, hein, pour savoir exactement comment vivaient les gens et se sentir bon, voir si nous on est, si moi-même je suis capable de vivre comme certaines personnes, hein.
22: la provoquer pour soi-même, c'est pas bon non plus.
12: D'accord.
22: C'est vraiment de être personnel soi-même.
12: On va continuer sur ce bouquin, donc Vaincre la solitude. Donc intéressez-vous à vous-même, ça c'était la première chose. La deuxième chose qu'il demande, ce psychologue, c'est la solitude profite d'identifier vos émotions, vos points forts et vos points vulnérables. Donc là on est assez d'accord.
20: Oui.
12: Hein, là ça rejoint pas mal. Reconnaître, il faut essentiellement reconnaître l'existence de la solitude et profiter de ses plaisirs. C'est exactement ce qu'on disait tout à l'heure.
20: Yeah, mais pour reconnaître son existence, c'est souvent aussi, un petit peu long.
12: Quoi ?
22: Il doit y avoir ses défauts aussi.
12: Oui. Mm. Tu disais quoi ?
20: Pour reconnaître son existence, c'est souvent un petit peu long. C'est-à-dire, souvent, on se rend pas compte tout de suite, boum, je suis solitaire. Moi, je sais qu'il m'a fallu peut-être 2 ans pour m'en rendre compte, alors que tout le monde autour de moi me le disait. Mais j'avais tellement l'habitude d'être ouverte envers tout le monde, parce que j'étais tout à fait le contraire quand j'étais plus petite, que je m'en rendais absolument pas compte.
12: Alors, les points positifs également dont évoque ce psychologue, la solitude, c'est les points positifs également, c'est prenez le temps de vous informer. Donc là, effectivement, c'est de sortir et de profiter un petit peu hein, de tout. Donner la cinquième chose, c'est se donner le temps de réfléchir et de faire ménage dans nos préjugés.
20: Tout à fait.
12: De faire le point quant aux personnes de votre histoire.
20: Tout à fait.
12: Reconnaissez votre part de responsabilité quant à cette solitude.
20: Tout à fait.
12: Là, on est d'accord également. Point numéro 8 de vaincre la solitude, c'est de faire de votre mieux pour vous rapprocher de votre but.
22: Exactement.
12: Ou de vos buts.
20: Il faut déjà en avoir un but. Oui, il faut déjà avoir le but.

0: fois que t'as fait le vide dans tout ça, je pense que c'est comme si t'avais fait une psychothérapie, tu te sens mieux, tu te sens propre, et là tu peux te dire enfin bon bah qu'est-ce que j'ai envie de faire, d'accord, ok, bah maintenant je vais vers un but.
1: Enfin là je suis pas trop d'accord avec toi Max, c'est que bon enfin le problème c'est que bon vouloir je sais pas vouloir se retrouver seul, se connaître, tout ça, moi je veux bien, mais bon faut savoir que faut aussi entre parenthèses se couvrir quoi, assurer ses arrières, parce que bon bah dans le cas de Rami je crois qui est parti comme ça,
0: on va ramener Rami d'ailleurs.
1: Je le dis pas sur un coup de tête, mais bon, pour connaître autre chose ou par rapport au boulot, faut quand même y réfléchir plus ou moins deux fois, parce que bon, vu la conjoncture actuelle en plus vis-à-vis du boulot, il est vrai que c'est excessivement difficile. Donc, moi personnellement, j'ai du mal à comprendre ça, quoi.
2: Mm-hmm. C'est pas seulement ça, c'est que aussi. Dans la vie, si c'est pour se donner petit but par petit but, ça sert à rien, parce que ça, c'est tous les jours.
3: Pourquoi ? Bien sûr que si. Je trouve ça dommage de donner un but pour considérer que ça soit vraiment un but, il faut que ça soit quelque chose de gros et d'ambitieux. Non, tous les jours, c'est bien.
4: Non, c'est 100 fois mieux de mettre un but par un but, hein.
3: Ce qui prouve bien que pour certains la solitude se traduit d'une manière différente et qu'après le fait d'en sortir est différent pour certains, parce que bon on peut comprendre qu'une personne c'est Céline qui parle, hein.
2: Cécile,
3: on va y arriver, qui a envie de, toi tu penses qu'il vaut mieux avoir un but bien précis et de savoir, alors que pour d'autres personnes, moi le premier, mais il y en a d'autres aussi qui pensent que petit à petit, but par but, que tous les jours. C'est pas plus mal non plus.
4: C'est mon cas,
1: Ouais, tout à fait aussi, Max.
4: Parce que moi, personnellement, j'ai commencé par une chose, c'était mes permis. Après, j'ai opté pour autre chose, c'était le boulot, ma copine. Et j'y étais tranquillement, j'ai pas cherché à avoir un truc, c'était tout groupé.
3: C'était ton choix, Cécile, toi, c'est...
4: Parce que moi,
3: Attends, Cécile, ouais, tu voulais dire ?
2: Je voulais dire que moi, c'est un petit peu différent dans le sens où j'ai quand même un minimum de vie sociale, entre guillemets, parce que bon, j'ai quand même mes parents autour de moi, même si je considère, enfin, mon père est immonde et donc il est loin d'arranger les choses, mais bon, passons. J'ai quand même une vie sociale aussi à la fac, parce que même si je suis assez solitaire, les gens de la fac comprennent tout à fait que ça ne veut absolument pas dire que je suis un être ignoble et donc ils m'adressent un minimum la parole. Comme je suis à la fac, toutes les semaines j'ai deux trucs à faire, j'ai une tonne de trucs à faire, donc ça à la rigueur, les petits buts de tous les jours, je les ai en gros, quoi.
3: Et toi, t'as de la chance de les avoir, mais pour ceux qui sont vraiment seuls,
2: oui,
3: qui
2: voilà,
3: sont pas à la fac,
2: pour eux,
3: toi t'es à la fac, ça va, mais quelqu'un qui est tout seul chez lui tous les jours.
1: Cécile ou Céline, excuse-moi, parce que t'as une vie active. Bon, moi personnellement, je n'ai aucune vie active. Je suis chez moi 24 heures sur 24. Au mieux, je vais sur la place à 200 mètres m'acheter un paquet de clopes et c'est super, quoi. J'ai fait un tour. Donc, parce que toi tu vas à la fac. Bon, à la limite, tu peux aller au cinéma et le reste. Mais enfin, c'est pas évident pour tout le monde.
3: On va demander à Christophe vite fait, qui était avec nous tout à l'heure de Broc, là, qui était à la campagne, etc., etc., qui était dans la solitude, au chômage.
5: Oui.
3: Est-ce que Christophe, toi, tu, par rapport à cette question, le fait de se rapprocher, d'aller c'est quoi exactement ? Oui. Faites votre mieux pour vous rapprocher de vos buts. Est-ce que toi, tu as des buts aujourd'hui ?
5: J'ai des buts, mais bon.
3: Est-ce que tu préfères avoir un but comme Cécile, pour être très clair ? Est-ce que tu préfères dans le style un but bien précis, et genre le jour où tu auras le but, c'est
5: le but, c'est le boulot. C'est le boulot.
3: C'est le boulot, c'est de te barrer de la campagne et trouver un boulot.
5: Barrer de la campagne pour avoir du boulot. Déjà, il faut passer par une étape. C'est déjà se tirer.
3: C'est énorme. Est-ce que toi, tu préfères le but, comme on dit, jour après jour, comme on en parlait tout à l'heure?
5: J'en ai marre de vivre au jour le jour.
3: D'accord.
4: Oui. Moi, je voudrais lui dire quelque chose.
3: Vite, parce qu'après on termine et il y a encore deux personnes qui veulent intervenir.
4: Oui, non, mais ce sera vite fait. Son but, c'est d'avoir du boulot. Mais est-ce que son but prioritaire, ce serait pas déjà d'avoir son, je sais pas s'il a son permis ou une voiture. Ce serait pas plutôt d'avoir en priorité un permis et une voiture pour pouvoir trouver son boulot plus facilement, justement.
5: À la limite, le problème, c'est même pas le moyen de transport. Parce que même une mobylette, même pour faire 80 bornes aller-retour, ça ne fait pas peur. Mais bon, je sais que même en faisant 80 bornes aller-retour, je n'aurai pas de boulot. C'est là le problème.
3: Pour terminer dans le livre, là, et ensuite on va accueillir France de Nice qui veut parler de sa découverte de la solitude, et puis on aura également Julien. Je voudrais terminer.

0: Parce qu'il y avait 12 points sur ce livre, donc on vient de terminer le 8e qui nous a fait perdre un petit peu de temps, mais qui était très intéressant. Pour ce psychologue numéro 9, donc pour vaincre la solitude, c'est de profiter de la société qu'elle ne, enfin de profiter de ce que la société nous offre comme occasion de contact. Là, vous êtes assez d'accord ou pas?
1: Oui, moi, j'ai pas d'occasion de contact.
0: D'accord.
2: Oui. Le problème, c'est qu'avec la timidité, on a du mal à le faire. Mais évidemment, il faut essayer. Mais pas seulement la timidité, mais ce que je disais tout à l'heure, c'est la peur de vouloir déranger sans arrêt.
1: C'est pas essayer qu'il faut faire, c'est se dire je le fais.
0: D'accord.
1: Parce que si on se pose, dit je vais essayer, on n'y arrivera jamais.
0: Le 10, c'est motivez-vous en imaginant ce que vous souhaitez obtenir ainsi que ce que vous souhaitez éviter.
2: Oui.
0: Ce qui revient, oui.
2: Au même.
0: Oui. Vivez vos deuils, c'est ce qu'il dit, hein.
2: Oui.
0: Et choisissez vos amis et vos groupes d'appartenance.
2: Ah, ça, c'est fait depuis longtemps.
0: Voilà.
1: C'est clair.
0: Oui. Donc, c'est dans un livre, hein, quand même, qui s'appelle Vaincre la solitude de Bruno Fortin, pour ceux que ça intéresse, psychologue, voilà, un livre qui est sorti il y a quelques temps, chez Fids, voilà. Donc, comme ça, j'aurais tout dit. On va accueillir France, 30 ans de Nice, on va essayer de faire vite, parce qu'il est déjà moins 5. France.
3: Oui, bonjour.
0: Bah, bonsoir.
3: Ça va?
0: Ah, il paraît que c'est très intéressant ce que tu vas nous dire.
3: Ah,
0: ah bah, apparemment, hein.
3: Bah, écoute, moi, je vous ai entendu tout à l'heure parler.
2: Plus fort.
0: Ouais, il faut parler un peu plus fort, France.
3: Un peu plus fort. On m'a dit de parler doucement, je sais plus.
0: Qui t'a dit de parler doucement?
3: Alors, il m'a dit de parler fort et j'ai entendu doucement.
0: Ah
3: bon, c'est le contraire.
0: Il t'a peut-être dit doucement de parler fort.
3: Oui, peut-être.
0: Voilà.
3: Alors, je vais parler plus fort. Donc, je disais simplement que j'ai entendu tout à l'heure que vous parliez tous de personnes qui, elles, en fait, avaient toujours besoin des autres. Et c'est ce que j'étais il n'y a pas si longtemps. C'est-à-dire que je ne pouvais pas faire quelque chose sans appeler une copine. Sans avoir une compagnie.
0: Mais quand t'étais toute seule chez toi, tout de suite t'appelais quelqu'un pour venir ou tu passais chez quelqu'un?
3: Voilà.
0: Ou pourquoi?
3: Alors,
0: pourquoi?
3: Je crois que c'était la peur du vide à ce moment-là. Il fallait que je remplisse absolument l'espace entre moi et les autres.
0: J'avais c'était pas le peur de te dire putain, je suis toute seule, personne ne m'aime?
3: Il y a un peu de ça aussi. J'avais besoin d'avoir la reconnaissance dans le regard des autres, qu'on s'intéresse à moi. Et en fait, ça venait aussi beaucoup du fait que moi, j'arrivais pas à trouver mon propre intérêt. Je crois que j'arrivais pas à voir ma richesse, la qualité que j'avais.
0: Mm-hmm.
3: Et j'avais besoin tout le temps que les autres, en fait, me flattent, enfin, entre guillemets.
0: Ah, c'était ça, d'accord.
3: Des gentilles choses. Et moi, j'appelle ça aujourd'hui de la flatterie, alors que c'est de l'amour, je pense quand même. Mais je dis flatterie parce que moi, je sais, je suis pas dupe avec moi-même, je sais que c'était de la flatterie que je recherchais. Même si les autres n'étaient pas des flatteurs, mais des gens qui m'aimaient sincèrement.
0: Ceci dit, pour t'interrompre, parce que donc on n'était pas tout à fait d'accord sur ce qu'on était en train de dire. Quand tu disais que tu étais seul et que tu avais besoin d'être avec quelqu'un, il peut y avoir deux cas de figure. Quelqu'un qui ne supporte pas d'être seul et qui va donc être avec quelqu'un parce qu'il a besoin d'être flatté. Mmh. Et quelqu'un d'autre qui a peur, effectivement, de ne pas être aimé et qui a simplement besoin d'avoir quelqu'un autour de soi sans forcément à ce qu'on attende des flatteries et des t'es génial, t'es beau, t'es belle.
3: Un sens à mon existence. C'est-à-dire que l'autre devenait le sens de mon existence. S'il n'y avait pas la parole de l'autre ou l'autre pour me tenir compagnie, je n'existais plus. J'avais l'impression de ne pas exister. C'était l'autre qui déterminait en fait. Enfin, je l'ai compris.
0: Donc tu étais malheureuse quand tu étais obligée d'être seule, quand personne ne pouvait.
3: Morte de ne pas être vivante.
0: Devant la télé toute seule.
3: Mais j'arrivais pas à faire des choses seule, hein, des activités toute seule. Moi je me suis inscrite 6 mois au sport et j'y suis, enfin pour 2 ans et j'y suis pas allée pendant 6 mois parce que j'étais seule.
0: Mm-hmm.
3: Et j'ai enfin trouvé une copine avec qui je suis allée, etc. Donc j'y suis allée plus régulièrement. Mais depuis peu, je sais pas ce qui s'est passé. Ça doit faire 6 mois à peu près. J'ai eu vraiment envie. Il y a eu un événement avec des amis qui m'a fortement déplu à ce moment-là, c'est que je me suis rendu compte qu'on m'aimait pas totalement, c'est-à-dire qu'il y avait des aspects de moi que j'avais pas le droit de montrer. Et c'est ce qu'on disait tout à l'heure dans le fait de se connaître, c'est-à-dire que les gens généralement nous figent dans une idée de ce qu'on est, dans une chose. Ils aiment nous voir gays, ils aiment nous voir heureux, ils aiment nous voir souriants, mais ils aiment pas nous voir tristes, ils aiment pas nous voir. Alors il y a des aspects de soi comme ça qu'on est obligé de cacher pour être aimé. Et c'est là où moi, j'ai plus du tout voulu jouer le jeu. Je me suis dit non, je suis pas que ça. Alors, le jeune homme tout à l'heure disait, avant j'étais enfin, je donnais une image de moi gay, etc. Et aujourd'hui, je suis plus taciturne. Mais je pense qu'il faut pas choisir. C'est ça le problème, c'est qu'on veut toujours avoir une image figée de soi. Et moi, je pense qu'on est multiple, on est riche, on est comme un diamant, on a plein de facettes. Et le problème, c'est qu'on nous demande toujours de choisir dans ces facettes et d'en sacrifier quelques-unes. Et moi, j'ai plus envie de faire de sacrifices, en fait. J'ai envie d'être totalement moi, c'est-à-dire des jours fortes et des jours faibles, des jours courageuses et des jours lâches, des jours tristes et des jours heureuses. Je suis pas tout le temps, je crois qu'on est vraiment en mouvance en permanence. Le monde des émotions, c'est quelque chose qui est très très variable, très fluide. très fugitif, et c'est des moments où j'ai envie que, d'être aimée dans tout ce que je suis. Et un jour, on m'a dit, mais tu nous as pas habitués à être fragiles, nous on t'a toujours vu fort. Donc je me suis dit, peut-être que ça venait de moi, en effet, je montrais pas assez tout ce que je suis. Alors j'ai préféré laisser mes amis de côté. Pour avoir le courage en fait de mon côté de pouvoir regarder en face tout ce que je suis et de l'aimer moi aussi.
2: Mais ça peut
3: pas y renoncer quoi. Voilà. Et je me suis dit mais c'est dommage que tous ces aspects de moi, il y a des petits aspects comme ça qui manquent d'amour en fait. Quand je suis triste, personne n'aime ce personnage. Personne n'arrive à lui donner de l'amour. Mais pourquoi ? Alors dans ma solitude, moi j'ai réussi à me donner cet amour-là, c'est-à-dire à me regarder triste, à me regarder dans mon chagrin et me dire oui France, tu es aussi quelqu'un des fois triste, des fois qui a du chagrin et je t'aime. Et voilà. Et je me suis fait ma thérapie toute seule.
0: Ouais, c'est comme quand on se regarde dans la glace.
3: Oui.
0: Hein,
3: oui.
0: C'est vrai, quand on se trouve beau. Non, mais c'est vrai.
3: C'est vrai, ça peut être physique ou intérieur, c'est pareil.
0: Bah, évidemment, moi, des fois, ça m'arrive le matin, puis je me mets un petit bijou, et puis ça roule.
3: Heureusement, je suis pas que triste non plus. Hein.
0: Alors, on va. C'est... Non, mais il n'y a pas de problème, on a bien compris, c'est très intéressant en tout cas. Pour terminer, on va accueillir Julien, 19 ans, de Roissy-en-Brie, et ensuite on fera la conclusion, tout le monde. Julien, bonsoir.
4: Bonsoir, Max.
0: Donc, toi, tu as été seul lors d'une bonne partie de ta jeunesse.
4: Ouais.
0: À cause d'un problème d'obésité, c'est ça?
4: Ouais.
0: Donc, pas d'amis ou quasiment pas?
4: Bah, ouais, pratiquement pas. Au tout début, j'avais pas d'amis du tout, quoi. Parce qu'en fait, ça a commencé à peu près vers la sixième, quoi. Je suis arrivé au collège et j'étais assez gros. Et puis, en fait, à cet âge-là, tout le monde se fout un peu de ta gueule, quoi. Tout le monde sort des conneries sur toi. Puis, quand toi, t'as cet âge-là, bah, tu le prends assez mal, quoi.
0: Normal, ouais.
4: Et en fait, au fur et à mesure, ça a empiré, quoi. Et plus on m'agressait, quoi, verbalement, plus, en fait, je me sentais seul, plus je rentrais dans la solitude. Et plus, en fait, je me goinfrais. Je sais pas, c'était un réflexe, bon, sûrement un mauvais réflexe.
0: Ouais, mais que tout le monde fait, ouais, dans ça.
4: Mmh. Ouais, et en fait, ça s'est aggravé, ça a été de pire en pire, parce que j'ai encore plus grossi, quoi. Et j'étais jusqu'à 110 kilos. Et vu que tout le monde m'insultait comme ça, j'avais aucun ami, je me renfermais complètement sur moi-même. Et c'est là que ça a été vraiment vraiment très dur, parce que quand on a cet âge-là, bah il y a les sentiments amoureux qui commencent à apparaître. Et c'est la puberté, on voudrait avoir des petites copines et tout ça. Et c'est vrai que quand tout le monde se moque de toi et tout ça, tu peux pas te permettre d'avoir une petite amie ou quelque chose comme ça, quoi. Et donc ça marche pour les petites amies, ça marche pour les copains, et on est encore plus, vraiment plus malheureux quand on sait plus quoi faire.
0: Et donc tu t'es retrouvé dans la solitude?
4: Ouais, complètement.
0: Tu vivais très mal?
4: Bah ouais, j'ai...
0: Tu l'analysais ou...
4: Bah c'est-à-dire qu'à cet âge-là, on essaie d'analyser comme on peut.
0: T'avais quel âge?
4: Bah là j'avais à peu près 11-12 ans, quoi.
0: Ouais, d'accord.
4: Et on essaie d'analyser comme on peut, mais on n'en parle pas à ses parents parce que... c'est des problèmes sentimentaux, donc on a peut-être pas envie de parler de ça avec...
0: Non, mais le problème que tes parents n'ont pas vu quand ils voyaient que tu prenais du poids.
4: Ah, si, bien sûr, si, ils m'ont inscrit à plein de sports différents que j'ai jamais pu continuer, quoi.
0: Mm-hmm.
4: Ils ont essayé de faire plein de choses avec les voisins qui avaient des enfants et tout ça, mais...
0: Et puis le classique, c'est qu'on a honte de soi, donc on n'en parle pas, on reste renfermé sur soi-même aussi, sur son problème, on n'en parle même pas à ses parents, on dit pas qu'on est rejeté par tout le monde.
4: Et voilà, et quand c'est comme ça, on a aucune communication à part avec soi-même, quoi.
0: Mm-hmm.
4: Et c'est là qu'on se pose plein de questions, et donc à cet âge-là, j'arrivais pas trop bien à analyser, quoi.
0: Comment tu t'en es sorti?
4: Et ben en fait, je m'en suis sorti que l'année dernière, en fait, et je m'en suis sorti partiellement. Excuse-moi. Je m'en suis sorti partiellement parce que...
0: Tu bouffes pas, là, au moins?
4: Comment?
0: Tu bouffes pas, là?
4: Ah non, complètement, là.
0: Non, je déconne, vas-y.
4: Donc, attends, j'en étais où? Ouais, jusqu'à à peu près 15 ans, j'étais vraiment seul, sans aucun copain, sans rien. Et j'ai trouvé en fait un ami qui était à peu près dans la même situation que moi, quoi. On se moquait de lui et tout, quoi.
0: Mmh.
4: Et donc ça a facilité les contacts entre nous, quoi.
0: Pour le même problème.
4: Voilà. Donc lui, il avait les mêmes problèmes, il avait pas trop d'amis ni rien, quoi. Donc en fait, on s'est bien entendu, donc ça m'a fait un copain, on a pu parler de plein de choses, quoi, c'était super.
0: Et donc mutuellement, vous êtes motivé à essayer de perdre du poids et...
4: Voilà, enfin lui, c'était pas vraiment un problème de poids, quoi. C'était qu'il était vraiment très timide, renfermé sur lui-même.
0: Ah d'accord, ouais.
4: Et on se moquait de lui pour des conneries, mais qu'il prenait mal, quoi.
0: D'accord. Alors aujourd'hui, t'en es où, là, Julien, personnellement?
4: Eh ben, moi, il y a encore l'année dernière, je faisais dans les 100 kilos, maintenant j'en fais plus que 65.
0: Ah oui, ça peut rien avoir, oui, donc là, ça va.
4: Ouais, mais en fait, je pensais en maigrissant comme ça, parce que j'ai fait des conneries pour maigrir, quoi. Je mangeais pas pendant une semaine, des trucs comme ça, quoi. Et ce qui m'a vraiment décidé à maigrir, en fait, c'est que je suis tombé amoureux d'une fille, que j'étais ami avec elle, et en fait, je me suis aperçu qu'elle foutait de ma gueule derrière, quoi. Et en fait, je pensais que c'était bien parti et tout, et quand elle m'a lâché, quoi, quand j'ai appris qu'elle foutait de ma gueule, j'ai voulu faire une tentative de suicide, quoi. Enfin, je me suis ouvert les veines et tout, et puis, ouvert pas parce que j'ai pu m'en sortir, quoi. Mais j'ai pu m'en sortir tout seul, il y a personne qui s'est aperçu que j'ai voulu me suicider, quoi. Et à partir de ce moment-là, je me suis dit qu'il fallait que j'arrête mes conneries et qu'il fallait vraiment que je perde du poids pour plus me sentir rejeté, quoi. Et à ce moment-là, bah, donc j'ai pas mangé pendant une semaine, j'ai fait des conneries, quoi. Je restais au lit, j'allais pas en cours, y a rien, enfin j'étais pas bien, quoi. Et maintenant, ça va, j'ai récupéré.
0: Aujourd'hui, t'es quoi? Tu te considères toujours être quelqu'un de solitaire? Est-ce que tu vis dans la solitude?
4: En perdant du poids, en fait, je pensais que j'allais retrouver des amis. Je pensais qu'on allait plus se moquer de moi et tout ça. En fait, c'était le cas. Plus personne ne se moque de moi maintenant. Ils ont plus de raison, en fait. Mais vu que quand j'étais plus jeune, j'avais aucune connaissance, ça m'a rendu très très timide. J'avais aucun contact avec personne, en fait. Et donc, maintenant, j'ai 19 ans et je sais pas lier des relations, en fait. Et ça fait que j'ai perdu du poids, je me sens bien dans ma peau, mais je suis devenu extrêmement timide. Et en fait, je n'arrive pas à lier aucun lien avec qui que ce soit, en fait.
0: D'accord.
4: Et ça fait que je suis toujours ami avec mon pote, quoi, qui a déménagé maintenant, il habite loin, donc je le vois plus très souvent. Et en fait, je suis toujours dans ma solitude, quoi, mais je vois que mes parents et ma famille de temps en temps, quoi. Mais sinon, je suis toujours seul, quoi.
0: D'accord. On va être obligé d'arrêter, hein, parce qu'il est une heure et passée déjà. Julien, une petite conclusion peut-être pendant que tu as la parole. Est-ce que tu as un mot à passer à des gens qui nous écoutent, un message personnel par rapport à la solitude?
4: C'est toujours le truc banal, quoi, qu'ils perdent pas confiance en eux.
0: Et puis surtout à ceux qui sont pas forcément dans la solitude, hein, mais des gens, je sais pas, de faire réagir des gens sur... Je sais pas, enfin, ce que tu veux. Passe le message que tu as envie de passer, il n'y a pas de problème.
4: Pour mon cas personnel, ce serait le message de pas être, entre parenthèses, méchant avec les autres quand ils sont pas bien dans leur peau. Au contraire, il faudrait essayer de les aider et de pas les faire se renfermer sur eux-mêmes, quoi. Parce qu'une fois qu'on est dedans, on est dans la solitude, c'est assez dur de s'en sortir, en fait.
0: Je sais, mais malheureusement, je vais te dire, on le comprend mieux au fur et à mesure que les années passent. Hein. Non, mais c'est vrai, moi j'ai été le premier à dire des conneries et être moqueur à l'école. Quand on voit le caractère que j'ai à la radio, on se doute bien que j'étais pas un enfant de cœur à l'école. Bien que j'étais pas ultra moqueur, hein. J'ai jamais été le gros, le machin. Et après, au fur et à mesure des années, ben... Pardon ?
5: Tu as mûri.
0: Ouais, alors je sais pas si avant c'était de la crétinerie ou pas. Ouais, je pense que quand on est gamin, on n'analyse pas. Quand on met un gamin de côté, quand on se moque de quelqu'un, quand quelqu'un a un sale prénom, ça y est, il se fait chambrer, un sale nom de famille, il se fait chambrer. Quand le père, on le disait tout à l'heure, était boueur, bah ça y est, ça fracasse dans tous les sens. Quand l'autre a pas d'argent, il se fait fracasser, voilà. Quand l'autre, ton père a une belle voiture qui vient te chercher devant le bahut, c'est bye. T'en prends autant dans la gueule, genre gosse de riche, et tu t'en sors plus, quoi. Mais ça, c'est au fur et à mesure des années. C'est vrai que quand on vit vraiment ce truc là on aura envie que dès l'âge de 12 ans on soit suffisamment grand et adulte pour pouvoir ne pas se moquer, mais malheureusement, enfin je veux pas essayer de te décevoir Julien, mais tu le sais tout aussi bien que moi que tu côtoies des jeunes de 12, 13, 14 ans. Moi j'en ai pas des fois la radio qui passe, c'est difficile à canaliser, quoi.
4: Mais par contre c'est vrai que la solitude aide vraiment. Moi je trouve que j'ai mûri beaucoup plus vite que les autres, en fait.
0: Ouais, c'est possible aussi.
4: Ça aide à réfléchir sur son sort, sur la vie, même sur des questions psychologiques et tout. Enfin, c'est vraiment.
0: Je suis assez d'accord. Oui.
4: Moi je sais que j'ai pas mal mûri grâce à ça, quoi.
0: Très bien.
5: Et intolérant aussi, hein, pour les.
0: Et on peut devenir intolérant aussi, ouais. Julien, merci pour ta conclusion. Bonne fin de nuit.
4: C'est moi qui te remercie.
0: Merci d'avoir appelé. Bonne bourre.
4: Et bonne nuit à vous.
0: Merci, France.
5: Oui.
0: Petite conclusion, un petit mot à dire, un message à passer?
5: Moi, je dirais que l'idée de l'amitié qu'on se fait, elle m'apparaît comme une illusion, dans le sens où le partage, en fait, c'est vraiment une illusion. L'idée de partage, je pense qu'on peut essayer de comprendre l'autre, mais vraiment être l'autre, être à sa place, et je pense que ça, il faut vraiment arrêter de l'espérer. Par contre, on peut partager des impressions, mais on n'est jamais vraiment à la place de l'autre.
0: D'accord.
5: Alors bon, devenir une amie pour soi, je pense que c'est bien, quoi, déjà, si on arrive à ça.
0: C'est vrai.
5: Trouver l'ami en soi.
0: C'est vrai.
5: Voilà.
0: Ah ouais, c'est vrai.
6: Mmh. Ah voilà, bah très bien, c'est une belle conclusion. Merci France. Bonne nuit, merci d'avoir appelé. Cécile, un mot de conclusion, oui.
7: Bien, pour prolonger ce que vient de dire France et pour en rapport à ce qu'elle a dit tout à l'heure, je veux dire que toujours se montrer, ce n'est pas forcément bon, parce que moi je sais que mes problèmes sont venus principalement du fait que, en fait, je ne me suis jamais cachée, j'ai toujours montré ma personnalité telle qu'elle est. Et on peut voir à travers moi comme à travers une vitre. Mmh. Donc c'est pas forcément bon, et au contraire ça peut apporter des problèmes. Alors c'est sûr, d'un côté, enfin de l'autre côté, si on se montre pas, après on t'aime pas pour toi-même, etc., etc. Il faut savoir faire un peu la part des choses et montrer, comment dire, les parties majeures de sa personnalité, et puis garder un peu pour soi. Parce que sinon, après, ça a vite fait de se retourner contre soi.
6: D'accord. Bah merci en tous les cas d'avoir appelé Cécile.
7: Mais de rien.
6: Bonne continuation.
7: Merci à toi aussi.
6: Bisous. Christophe.
8: Oui, bah moi je dirais que la solitude, par contre, ça m'a permis au contraire d'être beaucoup plus tolérant envers les gens. Et que, bon, c'est vrai qu'au contraire, il faut pas tomber dans la paranoïa, loin de là. On peut très bien aussi s'en sortir tout seul, de toute façon. On est toujours tout seul dans la vie. Du berceau jusqu'au caveau, on est toujours tout seul. On peut très bien arriver à faire quelque chose de satisfaisant en ayant envie simplement de se développer. L'autre auditrice était très épanouie, et c'est bien qu'elle ait réussi à être amie avec elle-même, c'est pas possible à tout le monde.
6: Non mais c'est bien ce que tu dis, c'est marrant parce que j'écoutais à la radio une chanson, c'est dans un texte d'une chanson, je crois, de Starmania, je sais plus laquelle, qui chantait ça, qui disait qu'à la fin on finissait toujours sa vie seule, parce que les personnes qu'on aimait à un moment donné elles disparaissaient, puis à un moment donné on se retrouve seul, donc solitaire. Et que quelque part dans le monde on finit tous par être seul, quoi qu'il arrive. Donc c'est marrant de dire qu'il faut d'abord s'aimer soi-même, et puis voilà, que nous on peut être le propre ami de nous-mêmes, ou ami comme elle
8: c'est
6: le disait tout à l'heure.
8: Non, mais pas toujours ami avec moi-même.
6: Ouais, mais bon. Bah, de ce temps en temps, avec des potes, on s'engueule. Hein.
8: Bah oui, c'est bon, clair.
6: En tout cas, bonne continuation. Hein, et puis, j'espère que tu sortiras de ton trou, alors. Hein.
8: Ouais, sans problème.
6: Et non à la campagne pour toi, là.
8: Ah non, ça fait pas l'erreur.
6: Bonne bourre à toi, Christophe.
8: Merci.
6: Et surtout, tiens le cap, bon courage.
8: Sans problème.
6: Rani.
9: Oui, moi, en fait, j'ai deux messages à faire passer, quoi. Donc, je voulais que les gens se rendent compte aussi que la solitude, c'est aussi à la fac, parce que moi, j'ai beaucoup d'amis qui n'y vont plus à cause de ça, parce qu'ils se retrouvent seuls à la fac. Et sinon, l'autre message, c'était un peu pour revenir sur le bouquin « Comment vaincre la solitude », sur le point et les moyens que nous offre la société. En fait, je pense qu'il y a un problème entre les moyens qu'elle nous offre et justement la solitude, parce que, tu vois, aujourd'hui, il y a beaucoup de moyens de communication, il y a Internet, il y a les téléphones portables et tout, mais la vraie communication de personne à personne en face l'un de l'autre, eh ben, c'est de plus en plus rare et de plus en plus difficile, quoi.
6: D'accord. Ok. Merci pour ta conclusion, Rani.
9: De rien.
6: Merci pour ton témoignage, et puis bon courage.
9: C'est moi qui te remercie.
6: Bah, de rien. Bonne bourre à toi, gars. Yann.
10: Oui, moi, je sais pas, ils m'ont tout piqué, là, donc, à vrai dire, je sais plus.
6: Ah, les voleurs, tu veux qu'on les rappelle?
10: Ouais, c'est très bien, non. Ah, ouais, mais tu vas faire durable.
6: Non, mais tu peux faire un mot.
10: Moi, sincèrement, j'aurais, à la limite, deux petites conclusions, dont une perso, ça sera la dernière. La première, soyons indulgents envers les uns les autres, et, qu'on se donne nos chances, quoi. Après tout, on est des êtres humains, on est je sais pas combien de milliards sur la Terre. Je sais pas, profitons de la vie, faisons connaissance, sortons, de temps en temps, solitude, oui, pour se retrouver en soi-même. Et puis, suite à l'accident, je me suis fait lorder, ça fait quand même 3 ans que je suis célibataire. Et cherche désespérément jeune fille, Caline, quoi.
6: D'accord, sur Chelles, alors, donc Chelles, c'est dans la banlieue parisienne,
10: ouais,
6: ça.
10: Enfin, c'est pas Chelles exactement, c'est Émeraville.
6: D'accord, mais enfin, c'est dans la banlieue.
10: Ouais, c'est en Seine-et-Marne, quoi. Côté de Pontaut-Combault.
6: C'est une demoiselle, c'est pas très loin, c'est une demoiselle qui nous écoute ce soir et qui a été intéressée et émue par ton témoignage, et qui elle aussi a envie de rencontrer du monde, et voilà, qui a envie de te rencontrer. On va essayer de faire tout de suite au 0803 08 5000, ce qu'on puisse faire un échange de numéro de téléphone si c'est possible.
10: Ouais, c'est cool, Matt.
6: Sinon demain ou après-demain, les filles rappellent, et puis on a tes coordonnées, on les transmettra dès demain ou après-demain. Demain c'est vendredi, je veux dire lundi ou mardi prochain, ouais.
10: Ouais, un petit message pour toi, reste le king, hein, sur Fun.
6: Toujours bonne bourre.
10: Merci.
6: Salut Yann et Laure. Enfin, pour terminer la dernière, 19 ans de Bordeaux, Laure.
11: Oui, moi je voulais dire qu'en fait, il y a toutes sortes de solitudes. Et pour la solitude voulue, en fait, je voulais dire aux gens de respecter le besoin de solitude de ses amis, parce que faut pas les juger, faut pas, c'est pas en leur gueulant dessus que ça ira mieux, et qu'il faut respecter le besoin des autres.
6: Très bien, bah écoute Laure, je sais pas si on se verra demain nous. Enfin, après-demain.
11: Oui, parce que normalement tu m'as invité, donc je viendrai.
6: Ah, tu fais partie, d'accord. Très bien, j'allais dire, bah tiens, je vais t'inviter, et puis on va essayer de boire un verre pour pas que tu sois toute seule dans la soirée.
11: Bah d'ailleurs, je sais même pas si je viendrai toute seule, tu vois.
6: Ah, bah en plus, alors. Bah alors tout va bien. Donc je t'ai invité à aller sur la. Aller,
11: Bah en principe, je veux bien savoir si, ouais, si je suis marqué quand même.
6: Ah bah je vais prendre ton nom de famille, puis je vais te mettre à l'entrée, bien sûr, Space Opera, samedi soir à Bordeaux, soirée techno, hein.
11: Ouais, bah carrément.
6: Mais pure techno, hein.
11: Oh, mais pas de problème.
6: C'est pas Venga Boys, hein. Non mais sérieusement, hein, c'est
11: oh
6: pas
11: Daou.
6: Surtout là-bas, c'est un club qui est particulièrement intéressant pour moi parce que ça, c'est vraiment pur techno. Hein, c'est...
11: Tu vois, grâce à toi, moi, ça va me faire bouger, tu vois. C'est la première boîte que je vais me faire à Bordeaux.
6: Eh ben, écoute, Space Opera, j'espère que vous serez nombreux à venir me voir avec Laure également samedi soir pour une soirée techno. Ça va être chaud au niveau du niveau. Ben alors, on va prendre ton nom de famille, on va me donner tout ça, et puis je vais mettre ça dans mon portefeuille pour que samedi on puisse te mettre sur la liste. Tu viendras, je t'invite avec une personne.
11: Oui, c'est ça, ouais.
6: Très bien. Ben écoute, je prends le risque de le faire sans avoir demandé l'autorisation au patron.
11: Bon, merci beaucoup.
6: Ah, je les connais bien, il n'y a pas de problème, ils sont gentils comme tout. Je t'embrasse, Laura, samedi.
11: Moi aussi, merci.
6: Merci encore à Déborah, à Fildar et à Manu, hein, qui sont restés tard ce soir, qu'on fait du rap, malgré qu'on parle de plus en plus des 35 heures. Ils sont toujours là. Bon, ils sont sur le point d'envoyer les syndicats un jour qui vont débarquer dans les studios pour constater qu'ils font plus que 35 heures par semaine.
12: Il faut une pointeuse ici.
6: C'est vrai. Merci en tout cas, bon boulot les gars, et puis merci à vous de nous avoir suivis si tard, et puis pour tous ceux qui ont bien voulu témoigner, ceux qui auraient voulu, on en est désolé, malheureusement il n'y avait pas de la place pour tout le monde, c'est un débat apparemment qui a beaucoup plu. La semaine prochaine, quel débat nous aborderons, je n'en sais rien du tout, mais on va y réfléchir calmement. Il y a deux trois sujets que j'aimerais aborder, mais qui sont à mon goût un petit peu violents, donc on va peut-être essayer d'aller un petit peu plus du côté gay pour finir les fins d'année, avant de démarrer l'année 2000, sous un aspect un peu plus dark. On en parlera en temps et en heure les enfants, il y a nos malaises de ce côté-là. Je vous retrouve dimanche pour Éclectique, 22h minuit et minuit balade nocturne, vendredi soir à la Loco bien sûr en ouverture à partir de 23h, et sinon samedi soir comme on le disait avec Laure au Space Opera à Bordeaux pour une soirée 100% pure techno. Fildar et Manu, vous, on vous retrouve lundi, peut-être pas Fildar qui viendra peut-être me rendre une petite visite, un petit coup de main pour Éclectique. À lundi, amusez-vous bien, c'est bien sûr Dance Groove sur Fun Radio jusqu'à 6h du matin.
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16: On reviendra également avec un autre jeu. Si vous voulez y participer, c'est suite à une chanson. Dedans, il y a des mots, hein, bien sûr, il y a des textes. Et puis, il va falloir retrouver des mots qui existent dans la chanson.
17: Juste après, tu nous donnes la suite des événements, d'accord?
18: Ok, ça marche.
17: Allez, ouvrez vos esgourdes et écoutez si vous n'étiez pas là hier entre 21h et minuit. Jérémy, on va, j'imagine, appeler Géraldine pour lui dire en direct que maintenant, cette fois-ci, c'est terminé.
18: Et ouais.
19: Allô?
18: Ouais, Géraldine.
19: Ouais.
18: C'est Jérémy.
19: Ça va et toi?
18: Tu sais, l'autre jour, tu m'as dit que j'étais bizarre depuis quelques temps.
19: Ouais.
18: Faut que je te dise quelque chose.
19: Ouais.
18: Là, j'ai rencontré quelqu'un d'autre. Ça fait un moment que j'essaie de te le dire. J'y arrive pas et...
19: Ça fait 15 jours que tu me mènes en bateau. Putain.
17: Encore 15 secondes, Jérémy. 15 secondes à tenir.
19: Tu l'as ajouté qui, lui?
18: Rien.
17: 5. 4.
19: C'est quoi, tu m'as pas parce que tu vois pas.
17: 2.
19: C'est qui, lui?
17: 0. Et c'est gagné, Jérémy, bravo. Jérémy vient de repartir avec un album CD de son choix avec sa copine, car il lui a fait croire qu'il l'a quitté. À la fin compte, tout ceci n'était qu'un canular. C'était un canular de la part de ton copain Jérémy. C'était le but du jeu, essayer de faire croire qu'on allait quitter sa copine alors qu'en fin de compte il t'aime et qu'il reste avec toi, Géraldine. Jérémy, tu l'aimes encore?
18: Non. Non. Et j'ai du mal à lui dire, sérieux. Foutez pas tout en l'air, quoi.
17: Ouais. Sérieusement, est-ce que tu aimes Géraldine? Est-ce que c'était des conneries?
18: Bah ouais, je l'aime, je la kiffe.
17: Et voilà! Alors, comme ça, c'est gagné ce superbe album CD. L'intégralité.
20: Là, c'était la voix de Fildar. Hein.
17: Vous repartez avec les CD, bien entendu, que vous avez envie de gagner. Vous allez donc acquérir tous les CD que vous avez en acquisition acquise.
18: Oui. Géraldine?
19: Quoi?
18: Tu m'en veux pas?
19: Franchement. Hein? C'est un pauvre con.
17: C'était un jeu, Géraldine.
18: Tu sais que je kiffe ton boule, même. Mais je te kiffe, quoi.
19: Mais vous te kiffes, toi? Tu me parles pas comme ça, c'est bon.
18: Voilà.
19: va te coucher, toi.
17: T'es là, Jérémy?
18: Ouais, je suis là, ouais. Attends, bouge pas, je vais te passer quelqu'un, tu vas comprendre tout de suite.
17: Caroline?
19: Non, c'est Camille. C'est quoi, là?
17: C'est Camille?
19: Ouais. C'est la merde, là! C'est quoi, moi, ça fait plus longtemps que, ça fait longtemps que j'étais avec Jérémy, toi t'arrives et tout, ta merde, t'es content, toi? Il y a Jérémy qui est à côté de moi, là.
12: Ouais, je suis là. Arrête, Camille, c'est bon.
19: Mais qu'est-ce que j'ai fait?
12: Arrête de me toucher quand je suis au téléphone avec ma meuf.
19: Non, mais franchement, t'abuses, là, franchement. On est ensemble depuis, je sais pas, on est ensemble depuis deux semaines, franchement, on est bien ensemble, quoi.
12: Ah non, mais non, mais non, mais non.
17: T'as tout niqué, là.
12: Charlie.
19: Quoi?
12: Ah, j'aime bien quand tu dis quoi.
19: Ouais, putain, t'es en train de te faire sucer, là. Et mais putain, moi, c'est bien, délirer bien tout seul.
17: Ah là, ça va, allez, c'est bon, là, putain. Bon, Jérémy?
12: Ouais.
17: Ouais, dis donc, c'est quoi ce bordel, là?
12: Je sais pas.
17: C'est qui la meuf que tu kiffes? C'est la pauvre Camille avec qui t'as à l'antenne ou c'est la Géraldine qu'on a appelée tout à l'heure?
19: La pauvre Camille, tu l'appelles autrement.
17: Mais non, c'est Pierrot. Okay.
12: Franchement, si j'ai le choix, je prends ni l'une ni l'autre.
17: Ah, ouais, Pierrot, voilà. On va essayer de parler au vrai Jérémy. Il est là ou pas?
18: Ouais, mais le problème, tu vois, c'est Camille, elle est en bas là. Vous savez, j'ai perdu deux meufs.
17: Bien, ouais, bravo.
20: Elle est en
17: ouais,
20: bad, excellent.
12: Pas de mal.
17: T'as plus de meuf.
21: À ton service.
18: Je vais lui faire une déclaration d'amour, moi, Camille, je l'aime, moi.
17: Eh bah, vas-y, va lui déclare-lui.
18: Vas-y, arrête de courir, putain.
17: Vas-y, quoi, lui après.
18: Ouais, je suis en train de courir. Ben, je t'aime, moi.
19: Oui, bah, écoute pas, moi.
17: Oh là là, fin de l'histoire. Alors, il faut comprendre, hein, pour ceux qui écoutent le résumé en 3 minutes 7, hein, Jérémy, ça a pris au moins une bonne vingtaine de minutes. L'histoire, pour bien résumer intelligemment de tout ce que vous venez d'entendre, c'est que Jérémy voulait plaquer sa copine. Donc on l'a appelé en direct. C'est ça, Jérémy?
18: Ouais, c'est ça, ouais.
17: Tout allait bien, il lui a donc dit qu'il l'aimait plus. Elle a commencé vraiment à se mettre à chialer, à déprimer. Nous, du coup... Enfin, moi, personnellement, j'ai fait passer ça pour un jeu radiophonique. Il fallait faire croire à sa meuf qu'on l'a quitté. Et j'ai fait donc croire à sa nana, alors qu'il souhaitait la quitter, Jérémy, qu'en réalité, il l'aimait encore. Et que tout ceci n'était qu'une mise en scène pour gagner des cadeaux. Ensuite, Jérémy, toi, je t'ai mis en antenne et j'ai demandé à Fildar de continuer à jouer ton rôle. Donc, Fildar s'est mis dans la peau de Jérémy. À côté de toi, le vrai Jérémy, il y avait ta copine avec qui tu souhaitais sortir. Ouais. Qui nous a parlé. Les deux meufs se sont parlé entre elles. Elles se sont également écorchées vives au niveau des mots.
18: C'est clair.
17: Fin de l'histoire, c'est que la meuf que tu souhaitais quitter, donc elle te quitte. Mais celle avec qui tu souhaitais rester, elle du coup...
18: elle te tire aussi, quoi.
17: Ayant mal pris finalement le canular, elle n'a pas tellement apprécié tout ce qu'on lui disait. Elle s'est barrée, elle s'est mise à courir. Tu lui as couru derrière. C'est Justine.
22: Vainé, c'est gonflé,
17: dis donc. Et ça te fait plaisir, Justine, de savoir qui revient jeudi, hein?
22: Ah ouais.
17: Pas du tout, je crois pas. Hein.
22: Mais si.
17: Bon, d'accord, t'es sûr, hein?
22: Ouais.
17: Gérard,
22: ouais,
17: t'as
22: raison, toi, l'autre, là.
17: Tout le monde est content. Alors, Gérard, quels sont les deux thèmes que tu aborderas demain?
22: La communication... Donc, le thème de communication donc, et des catastrophes naturelles.
17: D'accord. Sur les moyens de communication, on parlera de quoi? De tatou, de tam-tam?
22: Voilà, on parlera un peu de tout et on parlera surtout d'Internet parce que j'ai vu un reportage là, ce soir sur Internet. Sur la première, donc avec sans aucun doute, et maintenant tu peux acheter, tu peux même aller, je sais pas si c'est vraiment réel ou pas,
17: mm-hmm.
22: Mais maintenant tu peux acheter une voiture, tu peux acheter une maison, tu peux acheter un chien, une vache, un taureau, tu peux même faire tes courses pour ton mois sur Internet.
17: D'accord, bah écoute Gérard, tu nous gardes bien entendu tout ça pour demain?
22: Ben ouais.
17: Hein? Bon, alors, est-ce que vous êtes prêts à mettre de l'ambiance?
23: Ouais, ouais.
17: Est-ce que vous êtes prêts à mettre de l'ambiance?
23: Ouais.
17: Moi, je me caresse ou quoi?
22: Bah, toi, tu vas te caresser les
17: Non, mais attends, j'ai même pas d'instrument.
23: Y'a que ça, hein?
24: Test.
17: Toi, t'as fait le tempo, toi.
24: 1, 2.
17: Bon, alors, on va défiler la...
23: Ah, mais vous avez pas...
24: Test.
17: Hein?
24: 1, 2, test.
17: Alors on va tester tous les instruments. Justine,
24: que dalle.
17: C'est joli comme prénom en tout cas. Hein.
22: Ah.
17: Non, c'est vrai, c'est joli prénom, c'est très féminin, j'aime bien Justine.
22: Ça, moi.
17: Pardon?
22: Vraiment, c'est féminin.
17: Bah il y a des prénoms qui sonnent pas toujours si féminins que ça. Justine, c'est joli, je trouve que ça fait bien féminin. Alors là, l'harmonica. Et il y a plein de poussière, vous l'avez dégueulassé vous. Hein.
23: On l'a pas touché.
17: Bon, ça c'est moi encore. Hilda, vas-y. Ouais, bon.
22: Ouais, bon.
17: Tam tam quand même. Laisse tomber ça, ce que ça fait pas. Manu. Ego. Manu. Hildar. Max. Et qu'est-ce que tu feras Justine toi de ton côté? T'as pas
1: pas des casseroles?
2: Non, j'ai rien sur moi là.
1: Allez, vous trouvez, on va faire un petit essai, on va le faire une fois entre nous. Et entre temps, pour les auditeurs, ceux qui appellent au 0800 75 000, vous allez vous munir de cuillères, de casseroles pour faire du bruit et pour jouer avec nous la... Comment on appelle ça? La samba de la bourrée. D'accord, ok, on y va. Justine, je compte sur toi. Ah, Gérard, pareil. Non mais, écoute-moi, tu fais pareil. Allez, répète après moi. Bah voilà, elle sait même pas le faire. Attention, on y va, c'est parti. 1, 2, 3. Attends, l'intro.

0: yeux dans les bleus. Mercredi, hein, Justine. Tu seras là, hein.
1: Ouais.
0: Tu seras là ou pas?
1: Ouais.
0: Bon. On se l'écoute?
1: Ouais.
0: On chante tous ensemble, attention.

l'équipe de France, hein, c'était Justine. 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

0: Quel talent, Gérard. Quel talent. Eh oui, quel talent, mon ami Gérard. Hein. Merci, Gérard.
1: Pas de quoi.
0: Merci, Justine.
1: Pas de quoi.
0: Bah ouais, vas-y, attends, excuse-toi. Ah bah ouais. Attention, je ressemble à Jimmy Rockway, Nathalie.
1: Ah ouais.
0: Ah bah ouais, pareil.
1: Ça doit être terrible, alors. Hein.
0: Remets-nous Vanessa, tiens, même toi, ça fera un petit peu de... Vanessa.
1: Oui.
0: Jimmy Rockway.

0: Alors c'est très perso ce que je viens de faire bien sûr, hein, mais... Ah, si vous étiez dans le studio.
1: Ah, c'est très fort.
0: Ben ouais, mais pour ça, je me lance sur toutes les chaînes de télé, voilà, hein, si vous voulez un talk show qui cartonne.
2: Ouais, ouais, ben je viens,
0: un
2: one-man
0: man show,
2: hein.
0: Voilà.
2: Sans venez. Problème.
0: Voilà, voilà.
2: Directement.
0: Nathalie.
3: Oui. Tony.
2: Ouais,
0: tant que ça.
3: Oh, Manu.
0: Demain,
3: oh,
0: bah, demain, je ramène le caméscope.
4: Bah ouais, quand même.
0: Non, mais on va enregistrer ça. Et puis donc t'oublies pas de ramener ton truc
3: ton
0: là,
3: bonnet, ouais.
0: Ton bonnet et puis
2: vidéo gag.
0: Mais quand est-ce qu'on pourra mettre des images qu'on
3: là,
0: filme
3: là, ça arrive, on a fait une note parce qu'il faut qu'on fasse une note pour
0: donc rassurez-vous, tout ce que vous pouvez voir là qu'on est en train de faire en très privé, on va le filmer et on le mettra sur l'internet.
5: J'entends, c'est parce que en fin de compte avec une petite auditrice, enfin petite, elle fait 2m12 mais elle a 14 ans, elle s'appelle Lali. Lali, t'es avec nous?
6: Oui.
5: Elle se fait emmerder par ses deux frères qui ont 18 et 21 et donc on parlait forcément de ma jeunesse et donc les rapports que j'avais avec toi et Sébastien.
6: Ouais.
5: Alors est-ce que tu as des souvenirs négatifs me concernant ou concernant Sébastien? Je te rappelle que si tu critiques, tu peux être raccrochonné à tout d'un coup. Oh non, éteins la radio, il y en a un qui a la radio, Lali, qui a la radio derrière?
6: Ouais, moi.
5: Ah bah éteins Lali, éteins, par pitié. On n'entend pas les larcènes. Alors, Versailles.
6: Toi, non. Personnellement, non.
5: C'est bizarre. Non, mais c'est vrai, ouais. Je m'entends. Non, mais attends, je m'en... Mais Sébastien, alors là...
6: Mais Sébastien, en revanche, j'en ai énormément.
5: Alors.
6: Mais bon, vu que maintenant, ça se passe très bien, j'oublie.
5: Non, mais c'est vrai qu'on a oublié. Mais est-ce que tu as des souvenirs? Parce que je disais à Lali, je dis à mon avis, elle va oublier parce qu'aujourd'hui, elle a 14 ans, ils ont 18 et 21, c'est un âge bâtard. Parce qu'à 14 ans, on a envie de se montrer qu'on commence à être femme. Hein. C'était ton cas.
6: À 14 ans?
5: Non, peut-être pas 14, vers 15 peut-être.
6: Ouais, 15 et demi.
5: 15 et demi. Et donc t'as aucun souvenir négatif me concernant Sébastien?
6: Tu m'aurais demandé avant, j'aurais peut-être un peu eu le temps de réfléchir.
5: Mais justement c'est ça qui est bien, c'est que si comme ça de tout de suite ça ne vient pas, c'est que ça t'a pas forcément bien marqué quoi.
6: Si, mais enfin Sébastien, non, pas, c'était pas méchant quoi. Enfin c'était vraiment, enfin il fallait toujours qu'il vienne me venir.
5: Ouais, c'est vrai que mon frère aimait bien venir taquiner ma soeur comme ça pour un oui, pour un non, pour le plaisir. Hein, la musique trop forte, il ouvrait la porte alors qu'il voulait qu'elle soit fermée. Enfin, moi, je vous ai fermé sa gueule après. Hein. Elle venait tout de suite arriver, elle faisait tranquille quand même, tu peux pas demander. Moi, j'arrivais, je dis, mais il n'y a pas de problème, tu arrives, poum. Je dis, tombé dans les pommes, le père arrivait que c'était un problème, poum. Le Christian était au sol, la mère, deux croche-pattes, hop, deux bourre-pif, hein, tu te souviens? Hein. Un jour on fera un débat qui à mon avis intéressera tout le monde entier et nous on aura pas mal de choses à dire dans notre famille, c'est les débats houleux à table.
6: Non mais moi je parle pas moi.
5: Non là dans ce cas-là tu parles d'un que ça va finir trash. Hein.
6: Ouais,
5: bon t'as pas un petit conseil en tant que femme maintenant on peut le dire, hein, genre c'est Fidard qui ne cesse de rater.
7: Il est content le Fidard, il est content. Hein.
5: Ah ouais, il y a ton futur mec qui est là. Hein.
6: Ah ouais.
3: C'est le premier appel du soir qui me passionne. Ouais, je t'aime.
6: Ouais moi aussi, bien sûr.
5: Oh
6: elle
5: tourne la DAT là.
3: Ouais,
5: j'aurais te parler après connard. Qu'est-ce que t'as comme petit conseil à donner à Lali alors? T'as un conseil ou pas à donner?
6: Mais c'est quoi son problème?
5: Non, son problème c'est que.
6: Il y en a aucun qui rattrape l'autre.
5: Mais non mais ils ont le même décalage horaire que moi et Sébastien, à savoir qu'il y en a un qui est à peu près 18-19 et l'autre 21. Donc
6: c'est rapide pour elle, hein.
5: Donc on peut rien. Il faut attendre.
6: On peut rien faire.
5: Avec le temps.
6: Non, on peut rien faire, faut qu'elle change de frère.
5: Ah, il faut qu'elle change de frein, ouais. T'entends Lali?
6: Ouais, c'est encourageant.
5: Ouais, pour le conseil de ma soeur, non, il faut... Ah, pardon, excuse-moi.
7: Ouais, on sait rien, tu sais, ça a passé, hein.
5: Ah, son rire. Le rire de ma soeur, quand même, il fait plaisir, quand même. Non, mais moi, ce que je me souviens avec ma soeur, j'ai utilisé une Barbie cristal ou une Barbie diamant, puis la faire était dans le sac.
6: De quoi?
5: Je te fais une Barbie cristal ou une Barbie diamant, et la faire était dans le sac.
6: Ah, mais j'en ai eu aucune de ta part.
5: Quoi?
6: Ah, non.
5: Oui, il va t'offrir un fil d'art d'argent, t'inquiète. Un fil d'art d'argent. Un fil d'art avec une queue en pharmacie.
6: Toi, t'es plutôt du genre, tiens, je te donne l'argent, tu vas t'acheter ta Barbie, quoi.
5: Bon, et alors, c'est tellement mieux.
6: Lieu, seule,
5: mais non, je l'ai déjà fait, j'ai déjà fait les cadeaux. Il est vrai que maintenant, mais c'est normal, elle est grande.
6: Ça fait longtemps quand même que tu fais ça.
5: Ah, je préfère que tu prennes la valeur de l'argent, ma petite biquette, parce que je vais quand même raconter une petite anecdote comme quand je suis allé acheter une fois un costard.
6: Ah, mais c'est vrai, mais t'oublies pas. L'anecdote.
5: Mais non, mais ça me fait rire, ça me fait penser que déjà à cette époque-là, j'avais que 24 ans, j'étais déjà blindé, quoi. C'était marrant quand même, déjà celui-là.
6: J'exagère parce que c'est le seul truc, hein.
5: Ouais.
6: Ta montre, je l'ai tous les jours, hein.
5: Ouais, c'est vrai que, donc comme quoi, Non, non, mais c'est l'exemple frappant que ma sœur, quand elle dit que je lui achète de la derrière, elle vient de donner deux exemples qui sont pas vrais, puisque je lui donne pas toujours l'argent, je lui achète des bons cadeaux.
7: Et ouais. Nous, on n'a jamais de cadeaux.
5: Non, mais toi, t'es pas ma sœur, et puis je te prends, et puis t'es juste une donne, collègue de travail.
7: Jamais
5: pour
7: tu
5: finale,
7: donnes des cadeaux, rien.
5: Non,
6: non,
5: c'est
6: mais
5: vrai.
6: Le jour qu'elle lui t'appelle et qui dit oui, je vais à Paris 2, tu veux que je te ramène quelque chose, bah là, tu dis bah ouais, j'aimerais bien un truc, un cadeau, une surprise.
7: Ah non, moi, si tu j'attends des m'appels, ouais, je suis bloquée dans un bouteillage, tu peux me commander une pizza, s'il te plaît. Alors après, il te dit le truc, bon, tu le plantes dans la pizza, et après, tu te fais engueuler. Alors.
5: Oh, c'est pas vraiment mon genre.
6: Oh, ça m'étonnerait pas.
5: Hein. Un petit peu quand même. Bon, Lali, petite conclusion quand même, avant qu'on laisse ma soeur tranquille, parce qu'elle s'occupe du chef, faut qu'elle le caresse toutes les 5 secondes, c'est lui qui a le lascar.
6: Et d'ailleurs, c'est ce qu'il fait en ce moment.
5: C'est vrai, parce que mes parents sont partis en vacances, et c'est ma soeur qui s'en occupe, et toutes les 10 minutes, il a besoin d'affection, c'est bon, tu vois. Il y a le fil d'art aussi, tu sais, la bestiole, le fil d'art.
0: J'ai genre, t'as pas besoin d'affection comme le chien.
6: Non, c'est moi, j'ai ce qu'il faut à la maison, là.
5: Okay. Il est vexé, il va aller chialer dans les chiottes. Lali, ah, ça calme, ouais, c'est clair. Lali, peut-être conclure.
1: Viens là. J'ai besoin d'affection.
5: Vite fait, alors, vite fait. Bravo, Gershon. Grâce à toi, il y a maintenant le fil d'art qui est tombé dans les bras du Manu.
6: Ah, c'est parfait.
5: Lali, petite conclusion.
4: Oui.
5: D'accord, donc la conclusion de Lali, c'est oui. Conclusion, Gershon.
4: Allô.
5: Oui.
4: Oui, non, mais moi, j'attends ta conclusion. Qu'est-ce que je peux faire pour qu'ils arrêtent de...
5: Mais ma sœur te l'a dit, rien, malheureusement.
6: Ils sont pas au point de te frapper encore.
4: Bah, avant, ils me frappaient.
5: Ah ouais,
6: ils me frappaient quand même.
4: Bah ouais.
5: Non, on t'a jamais touché quand même.
6: Non.
5: Ah, pas moi.
6: Non.
5: Non, Sébastien non plus, je pense
6: non,
5: pas.
6: Non, non, non.
5: Non, puisque nous-mêmes n'avons jamais été touchés par nos parents, on n'a pas eu besoin de frapper. Ah, t'as été frappé, toi?
6: Ah, mais je me suis pris quelques
5: claques
6: quand même. Hein.
5: Ah, oui, mais toi, tu les as bien mérités. T'avais un caractère de cochon, un caractère de...
6: C'est
5: passé
6: aussi, hein.
5: Ouais, pas moi.
6: Ouais, mais toi, t'es
5: failleuse,
6: papa.
5: Ah, mais c'est normal, je suis l'aîné, il faut garder quand même.
6: Ouais, ouais.
5: Quand même. Bon, Lali, pas de conclusion. Enfin, moi, je dirais comme ma sœur, c'est-à-dire que faut laisser le temps. Tu peux rien faire, malheureusement. Quand t'es une fille, que t'as 14 ans, bon...
6: Non, mais après, ça fera de bons souvenirs. Après.
5: Effectivement, d'avoir des bleus, c'est d'avoir des... C'est les cicatrices, ça laisse quand même des souvenirs, hein,
6: ah
5: qu'ils
6: ouais.
5: soient bons ou mauvais. Bah oui, parce que tu t'en souviendras plus. Quand ton frère aura 30 ans et qu'il t'appellera plus, qu'il mènera sa vie de son côté dans le sud et que toi, tu seras dans le nord de la France et qu'il t'appellera plus, quand de temps en temps, je sais pas, moi, tu toucheras ton visage et puis que t'auras, c'est une sorte de trace, genre un bout de barbelé, tu regarderas dans... Tu regarderas, ça, c'est mon frère qui me l'a fait, qui me l'a offert. Ouais, qui me l'a offert. Voilà, c'est ce que je regrette de ne pas avoir fait à ma sœur. Moi, j'aurais bien mis 2-3 petits bleus. Deux, trois petits bourpus comme ça.
6: Ouais.
5: Hein ouais. Ça ne serait pas laissé faire.
0: 2-3 petites claques sur les fesses, mais j'aimerais bien.
5: Ouais, quand même. C'est clair. Bon, bon week-end, Gerson.
6: Ouais, bah, vous aussi.
5: Peut-être à ce soir. Enfin, à ce soir, peut-être pas, mais à ce week-end.
6: Ok.
5: Lali, je t'embrasse.
6: Bah, bon courage,
4: Lali. Je t'embrasse aussi. Merci beaucoup.
7: Ça l'a fait rire, la chanson. Salut, garçon, je t'appelle dimanche.
6: Ok, d'accord,
5: allez, je vous embrasse toutes les deux.
6: Allez, ciao.
5: Ciao. Donc voilà, ma sœur, garçon, et une petite auditrice, Lali Christine.

0: 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Bravo Yves de Ruyter, extrait de l'album, il s'appelle Feel Free, c'est le nom du morceau, hein. Très très bon. Dit album, c'est le nom de l'album. Bon, d'abord il me faut mes ustensiles. Fouet, God, cage à sexe.
1: T'as besoin de tout ça?
0: Bouchon d'anus. Bah, hey, je vais te faire plaisir, tu vois. Parce que le sexe virtuel, il faut quand même que moi je fasse des trucs. Bon, tu vois, faut que je me mette des objets, faut que j'ai des trucs avec moi, sinon ça va pas fonctionner. Où est-ce que c'est le matos, putain? C'est encore le fil d'art ou je sais pas quoi, ou le manu qui a dû récupérer le matériel, quoi.
2: C'est eux qui utilisent, non, c'est
0: ton. Non, le bouchon d'anus, c'est toi, généralement.
1: J'utilise rien, moi.
0: Le bouchon d'anus, ça du.
1: C'est pas vrai.
0: Bon, arrête, des bouchons d'anus, vous en mettez. Si. Alors, qu'est-ce que tu dis, Iba, depuis 15 jours? Iba?
1: Oui?
0: Ça. Oh bah attends, je vais me foutre...
3: Ah, c'est sympa ça.
0: Comment ça s'appelle ça?
3: Maracas.
0: Une maracas dans le cul, ça va être bien en guise de bouchon d'anus, ça va être bien. Oh bah ça c'est sympa aussi, une peluche, oh bah c'est bien pour se mettre dans le derrière. Oh c'est agréable. Bon, Iba, dans un instant nous allons faire l'amour virtuel, d'accord?
1: Uh-huh.
0: Donc tu te prépares, tu te fais... Ce que je te demanderais c'est de tamiser la lumière.
1: Ouais.
0: C'est de te mettre dans ton lit.
1: C'est déjà fait.
0: Quasiment nu.
1: Je suis toute nue.
0: Tu es vraiment toute nue?
1: À poil.
0: D'accord, ok, très bien. Tu te décontractes.
1: Je suis décontractée.
0: Non, pas suffisamment. Je te demandais vraiment de le faire encore un petit peu plus.
1: Ouais.
0: D'ailleurs, je vous rappelle au passage, Iba, tu m'écouteras jusqu'à quelle heure, là, ce soir?
1: Jusqu'à la fin.
0: D'accord, parce qu'entre 1h et 2h, comme chaque mercredi, il y a un peu ce qu'on appelle le monologue.
1: Mm-hmm.
0: Tu es au courant de ça? Oui. Tu as suivi?
1: Oui, j'ai déjà entendu la semaine dernière.
0: Ouais, la semaine dernière, on avait un petit peu changé les règles du jeu. Mais là, cette fois-ci, j'ai préparé le monologue de chez moi et j'ai fait un monologue qui sera en support musical exclusivement réservé à Harold Budd. Et à mon avis, Iba, t'es le genre de fille vierge, 25 ans, qui bande sur mon sexe.
1: Vierge, 25 ans, un peu typée et brune.
0: Mais tu vas absolument craquer sur la musique qui va être diffusée entre 1h et 2h du matin. Tu as une grosse poitrine?
1: Une grosse poitrine, je fais du 85...
0: Je prends, je mange. C'est comme ces deux petites pommes, c'est
1: oui, j'ai les seins en forme de pomme. C'est pas bien grande, c'est 1m60.
0: Oh, baisse la culotte.
1: Je suis pas super belle, mais j'ai du charme et puis j'ai des yeux bridés.
0: Oh là là là là là là. L'amour virtuel, tu vas
1: mais
0: le faire.
1: Je me sens pas du tout belle ou la.
0: Silence. Je fais évacuer l'antenne.
1: Je dois ramener un peu plus que les autres, mais j'y arrive quand
0: même. Silence, s'il vous plaît, ou je fais évacuer la scène. Iba, tu ne quittes pas.
1: Non.
0: Nous revenons dans un instant. On essaiera de joindre et préférence aussi aux antennes si vous le voulez. Oh ouais, je vais faire ça, je vais le garder ce truc-là. Et dès que vous êtes pas sur...

0: 170 5000, appelez-nous en 308 5000 ou 0800 70 5000, c'est le Star System jusqu'à au minimum 2h du matin. Entre 1h et 2h, ça sera le monologue consacré en grande partie à Harold Budd. Iba ?
1: Oui ?
0: Avec nous ?
1: Oui, toujours.
0: Avec... Non, eh ben justement, non, t'es avec moi ici. Ok ?
1: Ok.
0: Je suis pas bourré, je te dis. Ok. C'est notre tuto, il va la frapper. Juste avant, petit cadeau encore pour nos auditeurs qui nous écoutent. Écoute bien, Iba.
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0: Sur ton répondeur, d'accord? Parce que moi, je m'appelle Alliage, je suis pas bourré. Quand je fais les messages, je les fais proprement. D'accord?
1: D'accord.
0: Salut, c'est Star System. Retrouvez-moi tous les soirs à partir de 22h jusqu'à 2h du matin. Je vous laisse mon message sur répondeur. Salut, c'est Max. Je ne suis pas là. Mais laisse-moi, après le bip, boire un verre. Allez, à tout à l'heure.
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0: Quentin. Oh, celui-là, alors je l'ai vu une fois à la télé, c'était grand moment. Il bat à poil.
1: Je suis à poil.
0: Oh, bah alors, je vais filmer, d'accord? C'est artistique, c'est joli. Est-ce que tu serais prête à te faire filmer?
1: Ouais, pourquoi pas.
0: Parce que c'est un de mes désirs maintenant, c'est un truc. Je vais m'équiper au matos, Avec Manu qui est blindé aussi, là on va s'équiper matos, on va acheter des trucs, lui va filmer sa nana, moi je vais filmer...
7: La tienne?
0: Non, des auditrices qui auront vu des petites comme ça, des... Iba, ça t'intéresse?
1: Pourquoi pas.
0: Alors qu'est-ce que tu fais là? Raconte-moi un petit peu.
1: Là je suis destinée.
0: Non mais touche-toi.
1: Non mais ça y est, j'ai les deux doigts déjà sur mon vagin.
0: Faut pas que je filme en carrément 16/9 là. Faut que je mette le... D'accord?
1: Bah sors tes zooms et puis commence.
0: On y va. D'accord, ok. On y va, c'est parti, on recommence. Vas-y.
1: Dis Max, tu t'es donné la signification de mon prénom?
0: Non.
1: T'aimerais pas savoir?
0: Si. Après, touche-toi d'abord, on verra après.
1: Mais je suis en train de me toucher en même temps. Bon, mes mains, je les ai jamais retirées depuis tout à l'heure.
0: Non, oh là là. Même pendant Metallica?
1: Pardon?
0: Même pendant les Metallica?
1: Bah non, ça me fait du bien, pourquoi j'irais les retirer?
0: T'as dû enfoncer loin alors, parce qu'avec Metallica, ça va loin. Hein. Raconte. Alors, quelle est la signification de ton prénom?
1: Tu sais, c'est quoi l'origine?
0: Non, je m'en fous, vas-y vite. C'est quoi?
1: C'est un prénom égyptien.
0: Ah, c'est beau ça, bravo. Le Nil.
1: C'est un cadeau divin qu'on offre en attendant rien en échange. C'est un cadeau divin qu'on offre en attendant rien en échange.
0: Ouais, mais toi, je vais te donner, toi, tu vois. Là, je vais te donner, je vais te faire plaisir, je vais te faire cadeau, d'accord?
1: T'as intérêt à être à la hauteur alors?
0: C'est pas grave, oui, 1m80, tu verras. 1m80 minimum. Tu veux que je sois à la hauteur?
1: Ouais.
0: Quand il y aura le dépucelage, tu voudrais que ça soit comment? Tu voudrais que ça soit vraiment fort, bien, violent?
1: Non, je voudrais que ce soit bien, que ce soit mémorable.
0: Ouais, un grand moment.
1: Voilà.
0: On fera ça sur le pardon fleur.
1: Ouais.
0: Alors, mais est-ce que tu serais partante de le faire avec moi?
1: Bah, pourquoi pas, je vais le voir.
0: D'accord, alors on y va comment? Qu'est-ce qu'on fait là? Parce que, à part bander, qu'est-ce que je dois faire d'autre?
1: Mais est-ce que tu bandes déjà?
0: Oui, à moitié. Bah, tu sais, moi, dis-moi, pratiquement un an, donc tu sais, une fille par téléphone qui me dit qu'elle est vierge et qu'elle a envie de moi, je pars en couille très vite, hein.
1: Ah ouais, mais moi j'ai envie de te déshabiller lentement.
0: Ah, vas-y, déshabille-moi.
1: Je vais ouvrir. T'as une ceinture?
0: Alors attends. Merde! Les CD là! Ramène-moi tous mes CD. Tout! Manu, mais où t'es? T'es Manu, t'es ailleurs! Putain, c'est. Mes CD, tous mes CD. Tous les blancs, parce que je sais qu'il y a un CD, tous mes CD enregistrables. Parce que je sais que dessus, il y a la... tu diras bonjour après, l'autre il dit bonjour, mais salut, c'est une autre, on lui demande un petit service. Ah, ah là, là là là là là là là là.
1: Bon, Max, tu es avec moi?
0: Bah alors, je suis...
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0: Sur ton répondeur. On est parti me chercher une musique?
1: Ouais.
0: Alors,
2: j'arrive.
0: Allez, dépêche-toi. Alors là, on regarde derrière. Normalement, tu verras, il y a marqué Instru Joe Cooker. Allez, on cherche. Celui le premier qui trouve, il a le droit à un café. J'offre le café.
2: Gratuit.
0: C'est pour ça que je dis ça. J'offre parce que c'est gratuit de toute façon.
1: Tu auras un cadeau, moi.
0: Oui, toi, t'auras un cadeau. Toi, tu vas, ouais, bien sûr. Je vous ferai l'achat toute la nuit, tu vois. Là, je vais te gratter, toi. Je vais te faire plaisir, toi. Alors, c'est où? Ça doit être dedans. C'est dessus. C'est où? On se dépêche. Gaël, on fait du standard, on travaille, on ne sait.
7: Ah ouais, je vous regarde, je prends
0: une relâche pas. Allez, on se dépêche, putain.
7: Mais ça fait pas quand tu dis on se dépêche.
0: Mais si, maniez-vous.
1: Comment ça prendre froid?
0: Oh, mais attends, ma biquette, j'arrive, je vais te chauffer, tu vas voir, je vais te faire un petit truc, un spectacle, tu vas pas le regretter, tu vas être contente. Un truc Joe Cooker, c'est moi qui l'ai trouvé, bravo. Comme d'habitude.

0: d'habitude, comme d'habitude, comme d'habitude. Comme d'habitude. Est-ce que je peux mettre un petit truc, s'il te plaît, sans être trop lourd, Iba?
1: Ouais.
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2: Salut, c'est Alliage. Il n'y a personne pour le moment, alors laissez votre message. À bientôt.
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2: Ciao!
0: Oh l'autre, comment ça se sature? À chaque fois, ça me fait délirer. T'as entendu, Iba?
1: Oui, j'ai entendu.
0: Ciao!
1: Salut, c'est Alliage.
0: Attends, je vais faire un truc, Iba. T'as deux secondes?
1: Oui.
0: Je vais me débarrasser vite fait de Julien parce que c'est un gamin, il a 16 ans, il a peut-être envie d'aller se coucher, il appelle des mureaux, il veut parler de ses voisins.
1: Est-ce que tu... Ils vont mieux, ouais.
0: D'accord, vite fait parce qu'après, on va avoir du travail tous les deux. Julien, t'es là?
6: Ouais, ouais.
0: C'est des cons, tes voisins?
1: Ouais, t'as qu'à pas me croire, mais je te dis que je suis à poil, sinon je vois pas l'intérêt.
0: Bah, de me mentir, d'essayer de me faire vibrer, de me...
1: Ah non, pas du tout, parce que c'est pas toi que j'essaye de me faire vibrer avant tout, c'est moi.
0: Ah, ah oui, mais par mon intermédiaire.
1: Bah exactement, tu me sers en fait de quelque chose, mais bon, mais
0: oui.
1: Ça...
0: Tu veux qu'enfin je remplace tes doigts.
1: Non, tu vas pas remplacer mes doigts, tu vas remplacer tous les sens que mes doigts ne font pas à eux seuls.
0: D'accord, ok. Bon, on en était où, Julien? On en était aux ordures ensuite.
6: Ouais, autrement, j'ai un autre voisin qui est un peu chiant et qui est assez hystérique. Il balance carrément des pots de fleurs par les fenêtres.
0: Ah là là, mais t'es dans un hôpital psychiatrique, toi, non?
6: Ouais, on se demande des fois.
0: Ouais.
6: Et il pète carrément les fenêtres.
0: Vous êtes à quel champ, vous?
6: Nous, on est au rez-de-chaussée.
0: Ah d'accord, chambre 2.
6: Ouais.
0: D'accord, et quoi d'autre encore?
6: Je vais te dire,
0: tu sais quoi, toi?
6: Non.
0: Je vais te faire un cadeau, ça te dit?
6: Ouais, vas-y.
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3: Salut, c'est Quentin.
0: Salut, donc, on striptease.
1: Oui.
0: Donc, tu me déshabilles, on y va, j'écoute.
1: Alors, je t'enlève ta ceinture, je descends ton pantalon tout.
0: Ouais, j'enlève, c'est bon.
1: C'est bon?
0: Ouais, c'est bon, là.
1: Le caleçon, tu l'as descendu?
0: T'as vu la gaule que j'ai?

0: Ouais, bien, bien, bien. Parle devant ton cabinet, surtout un peu plus fort, mais c'est bien, bien, bien.
1: Alors, je commence.
0: Tu fais quoi avec tes. Parce que les enfants, il y a des fois, une fois, on faisait des massages, on m'embrassait avec. On me faisait un massage en, avec les lèvres.
1: Non, moi je commence avec les mains.
0: Bien.
1: J'ai les cuisses écartées, donc à moitié mouillées, qui sont sur tes fesses. Tu sens les sensations que tu es en train de me produire. Mm-hmm. Et je commence à
0: me chercher du fromage. Bien.
1: Et donc je commence à te faire un petit massage.
0: D'accord, je me branle, je veux. Bien.
1: Là, je laisse glisser ma langue tout doucement. Tout le long de ton dos.
0: Bien. Ça, c'est très, très bien. Oui, c'est très bien, ça.
1: Je retourne.
0: Oh là là là, on va pas tout de suite. Oh bah non.
1: Mais attends, laisse-moi faire, c'est avec... moi.
0: Ce qu'il faut, c'est que... Il faut que t'aies la langue aussi dure que la queue, sans être vulgaire, et qu'avec le bout de ta langue, comme un serpent, tu viennes avec un petit peu ta salive, c'est sur la colonne vertébrale et sur le creux, c'est le creux du dos, où là, généralement, moi...
1: Et ben voilà, je fais une remontée rapide, et puis après, je refais une descente, mais tout en soufflant sur ton dos, comme ça, ça peut lever.
0: Oui, mais c'est parce que tu voulais mettre sur le ventre, là, donc bien, on reste comme ça, on est bien, là.
1: Oui.
0: Ouais.
1: Je passe ma main dans ta nuque. Mmh. Je caresse ta nuque.
0: Ah, bien.
1: Je passe ma langue délicatement.
0: Bien.
1: Doucement, je fais ton tour. Ouais. Descends sur l'épaule gauche.
0: Ouais.
1: Je remonte. Je passe à l'épaule droite. Descends jusqu'à tes reins.
0: Ouais, c'est discuté. Allez, retourne-toi. Je te fous un coup, là.
1: Non, mais attends.
0: Oh non, j'entends plus, j'en ai marre. Bon, allez, vas-y, bien, c'est bien.
1: Donc, je redescends, là, je descends vers tes fesses.
0: T'oublies pas de te toucher en même temps.
1: Ah, mais non, mais je peux pas me toucher parce que je suis en train de m'occuper de toi.
0: Ah, bah d'accord.
1: Tout en m'occupant de toi, j'ai mes cuisses écartées et puis je me frotte contre tes fesses.
0: Ah, oui, d'accord, ok, très bien. Okay.
1: Tu te souviens de la position quand même.
0: Je te rappelle quand même que c'est que mental, donc tu ne fais que dire ce que tu es censé faire et pendant ce temps-là, tu peux faire autre chose.
1: J'imagine en même temps alors.
0: D'accord, ok, ouais.
1: Est-ce que tu l'imagines toi aussi en même temps?
0: Pour le moment, pas vraiment. Enfin, si, un petit peu quand même, très légèrement.
1: Bon.
0: On me dit que c'est ringard sur Minitel, forcément, à 18 ans. Et voilà, déjà, c'est terminé, ça dure 2h30. Hein.
1: C'est déjà terminé?
0: Ah, il faut repasser à la caisse. Allez, on y va! Le massage sexuel mental, on y va, allez, ça tourne! Allez, qui voulait, qui allait, c'est 10 francs les 2 minutes 20. Allez, on y va!
1: Ah, Max, se retourne là, parce que comme ça ira plus vite alors.
0: Voilà, ça dure 2 minutes 50. Qui veut spectacle, allez-y, t'imagines, avec la personne. Moi, je veux bien, alors, mec, il met 10 francs. Alors là, je te retourne, c'est bon, je te lèche avec la langue, c'est bon, je te baisse la culotte. Allez, on y va, mec.
1: Ça fait un moment que tu l'as plus, ta culotte.
0: Ouais, ça fait un moment, mais là, j'ai remonté, puis c'est un caleçon que j'ai, moi, je mets pas de culotte.
1: Ouais, je sais. Bon, tu n'as plus ton caleçon, n'est-ce pas?
0: Comment peut-on avoir autant d'imagination en ne l'ayant jamais fait? C'est à force d'écouter, non, Marc, ça fait pas très longtemps que t'écoutes, c'est... T'as entendu parler, c'est de regarder des films de cul.
1: J'ai regardé des films de cul, tout simplement.
0: Hein?
1: C'est pas parce que j'ai pas d'expérience qu'il faut pas que je regarde ce genre de films.
0: Tu regardes des films de cul, toi?
1: Ouais.
0: Moi, je regarde pas, moi.
1: Ah ouais?
0: Les télécoms, merci de nous remettre le standard, ça ne marche plus. Merci, nous foutez pas le bordel à 23h40, vous êtes gentils. Ah là là là là là là là là. Comme c'est agréable toujours d'être avec une fille comme toi. Je m'en lasse pas, c'est le seul truc dont je me lasse jamais. 5 ans d'émission, Iba.
1: Oui.
0: Et toujours cette envie de rencontrer des gens comme toi. Comment as-tu débarqué au bout de si peu de temps? Ça fait 5 ans que je suis là. Comment t'as mis autant de temps pour me rencontrer?
1: Parce que déjà, je t'écoutais pas. Je t'écoute depuis un mois et demi.
0: Bah, c'est pour ça que je te demande comment ça se fait que t'as pu, bien sûr. Qu'est-ce que tu foutais avant?
1: Avant, je faisais mes études, je travaillais. Et puis bon, j'écoutais pas spécialement la radio. Et puis là, en ce moment, le soir...
0: Voilà, tu t'emmerdes, donc tu
1: non,
0: t'es mise à...
1: Non, je n'arrive pas à dormir, donc je suis tombée par hasard sur Fun, et puis je suis tombée sur toi,
0: et des
1: voilà.
0: Fois, le hasard fait bien les choses.
1: Ouais.
0: Je te dois un petit cadeau.
2: Salut, c'est
1: Alias.
0: Non. Bon, c'est où Voiron exactement, sérieusement?
1: Ça fait pas longtemps que je suis à Voiron.
0: C'est où?
1: Genèse. Voiron, c'est dans l'Isère. C'est à 20 km de Grenoble.
0: À 20 km de Grenoble?
1: Ouais.
0: Donc on vient à Lyon dans 15 jours, donc tu peux venir?
1: Oui.
0: Maintenant, sans déconner.
1: Non, sérieux.
0: Nous sommes, pas ce week-end-là, mais le week-end, donc samedi 21, nous serons au Transborder à Lyon. J'espère que vous viendrez, ça sera assez techno quand même, hein.
1: Mmh.
0: Hein?
1: J'ai pris note.
0: Tu vois ce que je veux dire?
1: Ouais.
0: J'emmène. D'accord? Mmh. Et j'amènerai le CD pendant 2 minutes 50, on va essayer de s'éclater au maximum.
1: que 2 minutes 50.
0: Bah écoute, de toute façon, vu le discours que tu tiens, que tu veux un homme sérieux pour un dépucelage, de toute façon, ça sera pas avec moi, donc ça sera
1: non,
0: que
1: non, mais je veux bien un homme sérieux, attention, je dis un homme qui me fasse...
0: D'accord, d'accord, ok, bah écoute, qui te fasse
1: jouir.
0: Oh là là, je vais essayer la première fois, c'est pas évident, hein. Oh, là, tu me demandes vachement, hein. Je peux essayer de te donner un peu de plaisir. Maintenant, de là à te faire jouir, là, c'est...
1: Oh, je vais me contenter d'un peu de plaisir.
0: Voilà. Par contre, je suis très fort...
1: Oui.
0: Avec ma langue.
1: Moi aussi.
0: Ah, bah alors, tant mieux. Alors, sérieusement...
1: Ouais.
0: J'espère que tu viendras samedi prochain au Transborder.
1: Ouais, j'espère aussi.
0: Non, bah pourquoi t'espères? Ça veut dire que t'es pas sûr?
1: Tout dépend.
0: Tout dépend de quoi?
1: De pas mal de choses.
0: De quoi, entre autres?
1: Si j'oublie pas.
0: Mais pourquoi, comment tu veux oublier? Ça fait quatre fois que je te le répète.
1: Oui, remarque, au bout de la sixième,
0: samedi prochain.
1: Samedi 21 mars, au Transborder.
0: Voilà, sinon...
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0: Pour mettre sur ton répondeur, ok. C'est un, je t'appelle toute la nuit. C'est Roman du groupe Alliage, ok.
1: Ok.
0: D'accord.
1: J'ai bien compris.
0: Spécialement pour tous les auditeurs Star System, ok.
1: Ok.
0: Bon, Iba, je t'embrasse très fort. En tout cas, t'as une très très belle voix. Si ta voix est aussi belle que ton physique, c'est un petit peu comme
1: tu veux que je te dise
0: le corbeau avec son
1: physique,
0: fromage.
1: Je fais 1m60, 56 kilos. J'ai des formes.
0: Ah ouais, t'es quand même un petit morceau alors.
1: Je suis.
0: Ah ouais. Non, mais pourquoi pas, on s'en fout, c'est pour dépuceler, hein. Moi, je m'en fous de taper dans la barbaque. Non, je rigole. Non, mais c'est mignon. Ça peut être mignon. Ça peut être très mignon.
1: Mais tout est bien proportionné, en fait.
0: Voilà, exactement. Parce que Manu fait le malin, mais Manu, t'es obligé de te regarder dans la glace quand même de temps en temps. Moi, je trouve quand même.
4: Ah, mais on parlait pas de moi, là.
0: Non, mais bon, parce que quand on me dit 1m60, 56 kilos, tout de suite, je me retourne vers toi pour voir à quoi ça pourrait ressembler, mais au masculin, tu vois.
1: Ouais, mais Max, attention, j'aurais pu te dire, je fais 1m60, 48 kilos.
0: Bah, ouais, et en plus, l'avantage que t'as par rapport à Manu, c'est que t'es pas conne. C'est l'avantage que t'as, c'est que vous avez à peu près le même physique, mais par contre, elle est pas conne. Alors que toi, Manu, c'est pas gagné tous les jours, hein. C'est vrai, hein. C'est pas parce que tu fais des fois, t'as le 45 en QI que ça veut dire que ça y est, c'est gagné, hein. Lui, quand il dit...
8: C'est petit.
0: Quand il fait 10 de QI, Manu, c'est parce qu'il arrive le matin, ouais. Il fait QI, 10 fois, on dit, ah, ça y est, 10 de QI, ça y est, c'est parti. On le plaisante, parce que on se permet de plaisanter sur Manu, qui est le seul parmi nous, qui est vraiment amoureux, qui est vraiment bien en amour, et voilà, qui se fracasse pas la tête et qui se branle pas en se mettant des doigts dans la chatte ou qui se branle la queue pendant toute la soirée du samedi soir. Oui.
1: Tu crois qu'un jour tu pourrais me faire un enfant?
0: Je vais te dire, c'est possible.
8: En congelé, ouais.
0: Ouais. Par contre, je sais pas si on peut avoir un gamin par le cul. Enfin, je sais pas. On en parlera samedi prochain à 21. Je t'embrasse très fort.
1: Oui.
0: Et je compte sur ta visite.
1: Et qu'est-ce que tu m'envoies comme souvenir de ce coup de téléphone?
0: Du sperme. Bouge pas, on va te passer le standard. On va revenir avec Sylvie, nous allons revenir avec Christelle. Nous allons revenir avec Ruth et nous allons revenir également avec Nathalie qui dit avoir une belle voix l'été sur le Minitel. Appelez-nous, c'est la radio libre de la nuit jusqu'à 1h du matin. Après, ça sera entre 1h et 2h le monologue, comme chaque mercredi. 0800 70 5000 et 0 km de toi, c'est pas faisable.
9: Non.
0: Si, alors vas-y, dis.
9: Vas-y, dis. Ok. J'ai 24 ans. Ok. Et donc, j'ai une relation avec un mec de 48 ans.
0: Ouais.
9: Ça marche?
0: Ouais, agite-toi un peu, hein, vas-y, hein, prends un extasie, je sais pas. Non, mais bouge, vas-y, bouge. Vas-y, fais bouger tes lèvres un peu.
9: Ouais.
0: Non, mais réveille-toi, vas-y, t'endors pas, vas-y, fais les mots, mets les phrases les unes derrière les autres.
9: Et donc, bon, pour l'instant, ça marche bien entre nous.
0: Non,
9: le problème, c'est que mes parents, j'ai pas envie de leur dire avec qui je sors, quoi. Avec le mec de 48 ans.
0: Mmh.
9: Et donc, à chaque fois, je dois mentir. À chaque fois, ouais. Je dis, ouais, je vais partir sur Metz, tout ça. Mmh. Et en fin de compte, c'est des conneries, quoi.
0: Mmh.
9: Et bon, ça fait à peu près un mois et demi, peut-être que ça marche entre nous.
0: Mmh.
9: Mais c'est que ce mensonge.
0: Mais j'entends rien. Je dis oui, mais j'entends rien de ce qu'elle dit.
9: C'est que du mensonge.
0: Menteuse.
9: Comment?
0: T'es une menteuse.
9: Pourquoi?
0: Ouais.
9: Ouais, c'est
0: bon. Mais j'ai pas. Quelqu'un veut des chips?
10: Ah ouais, merci.
0: Non, mais tiens, t'en veux aussi. T'en veux?
8: Non, je suis au régime.
0: C'est mon paquet perso. Hein. Alors, oui, donc 24 ans, tu sors avec un mec de 48 ans. En gros, ouais. T'oses pas le dire à tes parents. Ça fait un mois et demi que t'es avec. Ouais. Et donc, t'es systématiquement obligé de mentir pour le voir.
9: Ouais.
0: Voilà, c'est ça. En français, c'est ça.
9: Ouais.
0: D'accord. Et qu'est-ce que t'attends de moi?
9: J'aimerais bien voir les auditeurs qui ont la même situation que moi.
0: Ouais. Alors, pour les voir, faut où tu donnes rendez-vous, par exemple à minuit et demi à la gare de Longwy?
9: Non.
0: Ah, tu veux les voir par téléphone?
9: Non, je m'arrange toujours pour qu'il fasse nuit.
0: Non, je te parle des auditeurs. Des auditeurs. Tu dis que tu veux voir des auditeurs. Donc moi, je te propose éventuellement minuit et quart, minuit et demi à la gare de Longwy.
9: Ah ouais.
0: Non. D'accord. Ok, Sylvie. C'est pas toujours très bon, hein, de fréquenter quelqu'un de beaucoup plus âgé, parce que attends, ça détruit les neurones, hein, des fois. Hein.
9: Ah ouais, pourquoi?
0: Ça ramollit, j'ai l'impression. Ou alors t'es fatigué, t'en avais marre d'attendre, je ne sais pas.
9: Non.
0: Non, je sais pas, c'est un sujet qui t'emmerde d'aborder ou...
9: Non,
0: ça va sûr, hein, parce que t'as pas l'air... t'es plutôt molle, hein.
9: Molle?
0: Bah ouais, merde, t'es là. Voilà, donc je suis avec un mec qui a 48 ans, mais mes parents... Nanana. Non, révoltée, fais la révoltée, t'as 24 ans, Sylvie, t'as la vie devant toi. Elle est là, elle est devant la vie, elle est là, elle te regarde avec ses grands yeux vulgaires.
9: Ouais, disons que... Je termine mes études.
0: Ouais, termine alors.
9: Je termine mes études. Et donc, je cherche un boulot. Pour l'instant, je ne trouve pas. On s'est rencontré un mec.
0: D'accord. Tu l'as rencontré où? Allez, moi, je vais pas mal parce que. Oh là, la machine. Oh là. Allez, c'est le cas de le dire. Sylvie, tu l'as rencontré où, ton mec?
9: Où? Dans un bar.
0: D'accord, ok. Et tu t'imaginais pas, à l'âge que t'as, fréquenter des gens d'une quarantaine d'années, soit à peu près 20-24 ans de plus que toi?
9: Disons qu'on a discuté, le courant est bien passé.
0: Combien? 220? T'as un téléphone sans fil, toi, hein?
9: Ouais.
0: Ça me gonfle, ça. Interdit les téléphones sans fil et les portables. Oh! Au lieu de faire les seins, là. Non, téléphone portable. J'ai l'impression de pisser dans un violon dans cette équipe, là. Sans déconner, il faut faire
9: c'est
0: des réunions
9: grave,
0: deux fois par jour.
9: Bien,
0: non, j'entends rien, moi. J'entends rien. T'es molle, j'entends rien.
9: Mais si!
0: Voilà. Putain, mais interdisez. Les gens qui sont mous, pas de portable pour les mous.
9: Mais c'est toi qui
0: non
9: mou.
0: Mais pas de portable pour les mous,
9: mais
0: c'est clair.
9: Mais si, c'est toi.
0: Putain, ceux qui ont le droit à un portable ou un sans fil, c'est des gens qui sont actifs. Les mous, ils restent chez eux avec un téléphone mobile, avec le truc élastique à corde là, machin. Oui. Mais pas des mous au téléphone sans fil.
9: Bien sûr.
0: Non mais du mou sans fil, c'est... Oh là là, c'est une catastrophe. C'est une... Elle jouit.
9: Max.
0: Oui, bah voilà, mais soit. Donc.
9: Mais toi.
0: Non, mais alors qu'est-ce que tu veux de moi? Qu'est-ce que t'attends de moi là?
9: Justement, je voudrais des conseils de toi.
0: Non, mais moi j'en ai pas de conseils à te donner. Moi, quitte ton mec de 48, moi je me verrai pas avec une nana de 48 ans, donc.
9: C'est 48 ans, non?
0: Alors, quitte-le.
9: Ouais, c'est
0: ouais.
9: Vrai? Ouais. Je quitte?
0: Ouais.
9: Pour toi?
0: Non. Mais non, pas pour moi. Quitte-le.
9: Oui, non, mais. Ok, d'accord. Mais. T'as pas de solution à me donner?
0: C'est un peu court, non?
9: Non, pas du tout.
0: Non, parce que souvent on dit c'est long, oui.
9: Comment?
0: T'habites à Longwy, donc je dis c'est court, non? Et tu me fais non, c'est long, oui.
9: Ah, elle est bonne.
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0: Apparemment, il y a Taline qui est en train de prendre feu, Sylvie. Je te souhaite une bonne soirée. Si par hasard, il y a quelqu'un qui souhaiterait témoigner par rapport à ce que Sylvie aurait dit, s'il aurait compris quelque chose, appelez dès maintenant au 0800 70 5000. Christelle, 17 ans de Paris, tu es avec nous. Christelle, bonsoir, Christelle.
14: Bonsoir, Max. Ça va?
0: Et toi?
14: Ouais, tranquille.
0: Oh, comme tu es mignonne, toi.
14: Ah bon?
0: Toi, t'es toute petite, t'es toute bien, t'es toute fraîche.
14: Ouais.
0: T'as la vie devant toi, elle te sourit
14: innocente
0: avec ses gros yeux
14: naïve.
0: Vulgaires. Pardon?
14: Innocente et naïve, sur
0: oh là là, innocente et naïve, je ne crois pas. Innocente, oui, naïve, non.
14: Non, pas naïve, non.
0: Ah, tu vois?
14: Non, t'as raison.
0: Je te connais comme si je t'avais fait. Appelle-moi
14: ouais.
0: Appelle-moi papa.
14: Papa.
0: Oui, Christelle.
14: Donc, moi, je t'appelais pour te témoigner de quelque chose que j'avais fait aujourd'hui, qui était un cross, et pas une crotte, un cross à Bercy.
0: Mais oui, mais moi, j'aurais préféré qu'on parle de les
14: de crottes. Crotte.
0: De crottes crotte de nez, que cross.
14: Ouais. Moi,
0: alors,
14: ça, bon.
0: T'as participé
14: au motocross indoor.
0: Le indoor.
14: Ouais.
0: Ah, d'accord.
14: À l'intérieur de Bercy, t'imagines.
0: Ouh là là.
14: 3000 mètres à l'intérieur de Bercy.
0: Carrément.
14: Bon, ça, c'est rien de spécial en soi.
0: Non, mais donc, quand même bien, mais t'as tu as fait de la mobilette.
14: Non, c'est pas la mobilette, c'était à pied que j'ai fait le cross. J'ai couru.
0: Ah, t'as couru à motocross, ah ouais, c'est pas de la motocross.
14: Non, c'est pas non plus la motocross dans les trottoirs de Paris, non.
0: T'as couru combien de temps?
14: J'ai couru, je te dis, 3000 mètres.
0: 3000 mètres, c'est-à-dire 3 fois 1000?
14: Bah voilà. En
0: d'accord,
14: gros.
0: Ok, 6 fois 500?
14: Ou 6 fois 500, ouais, ou
0: 30 fois 100?
14: 150,
0: ou 30 fois 100, d'accord, ok, d'accord, c'est avec toi, Christelle, tout le temps. Tu sais, j'étais derrière quand même, je te. Christelle!
14: Ah, franchement, c'est trop trop fort cette année-là, quoi. J'aurais gagné. Mais bon, c'est pas le cas.
0: T'as terminé combien?
14: Bon, mais voilà. Mon petit problème, c'est que l'organisation de Bercy, je la critique vraiment parce que, franchement, c'était un peu merdique. C'est-à-dire qu'elle empêche, enfin, normalement, on devait faire 4 tours.
0: Mm-hmm.
14: Et, ils mettaient la ligne d'arrivée en même temps que le parcours, quoi. C'est-à-dire que c'était à l'aide du client. Soit tu voulais bien passer la ligne d'arrivée, soit tu refaisais un tour de plus.
0: Ah bon?
14: Et moi, j'étais dans les, quoi, 25 premières, 250.
0: Parce que les premiers sont peut-être arrivés, toi tu voulais arriver en même temps qu'eux, mais toi t'avais déjà un tour de retard
14: non,
0: sur eux.
14: Non,
0: d'accord, ok. Ah ouais.
14: C'était bien comme il faut. On était 250, j'étais dans les 25, ouais, 30 premiers, quoi.
0: Ouais.
14: Donc ça allait. Et j'ai voulu passer la ligne d'arrivée, ils m'ont fait non, tu fais un tour encore.
0: Mm-hmm.
14: Moi je me suis rebellée et tout, ils m'ont fait non, tu continues,
0: ok.
14: Alors moi, bon, bah, j'avais pas arrêté là, donc j'ai refait un tour et j'étais vraiment trop dégoûtée.
0: Donc toi, t'as fait combien? T'as fait 3000...
14: Je sais pas, quoi, j'étais dans les, je sais pas, 100, quoi.
0: T'as fait 3400 mètres, toi, alors?
14: Ouais, voilà, en gros, c'est ça.
0: Un 3000 mètres qui se transforme en 3400 mètres.
14: Voilà, bien dégoûtée. Et d'accord. En fait, toutes les meufs qui étaient derrière moi, quoi, elles sont passées devant moi.
0: Oh putain, il y avait un âge limite à pas dépasser, un âge minimum, non? C'était quoi?
14: Il y avait trois courses, il y avait les lycées, c'est-à-dire nous.
0: Ouais.
14: Après, t'avais les papis.
0: Mm-hmm.
14: Et après, t'avais les internationaux.
0: Oh, et les petites comme vous, c'est quel âge à quel âge?
14: Je sais pas, moi, les plus petites, elles avaient quoi, 12 ans, et puis les plus grandes, 20, quoi.
0: Carrément?
14: Ah ouais,
0: oh là là là.
14: Il y a eu trop de courses, quoi.
0: Et tout ça cul nu sous la douche après?
14: Voilà.
0: Non. Oh là là!
14: Oui, c'est excellent, hein!
0: Oh,
14: Max, je te sens bien chaud en ce moment, non?
0: Bah, c'est normal, là.
14: Et moi, peut-être que tu sens que je vais faire quelque chose pour toi, quand même.
0: Je suis en période de grosse chaleur, là.
14: Hein. Oh là là, mais ça devient trop grave, hein. Dès que je t'écoute, faut que tu sois avec une meuf, en sa douche.
0: Non!
14: Mais
0: c'est pas vrai, c'est pas vrai, déjà, parce que le soir, en règle générale, il y a une fille de temps en temps, ce qui n'est pas tous les soirs en train de chauffer.
14: Ben, je tombais à ce moment-là, alors.
0: Ben, toi, 25 ans, la fille vierge, elle me demande si
14: bah,
0: c'est possible ensemble. Et comme par hasard, là, 25 ans, comme par hasard, elle est vierge, et comme par hasard, elle habite loin de Paris. Comme ça, on peut rien faire.
14: Ouais, mais comme par hasard, elle s'y connaissait vachement bien, quand même, hein.
0: Ouais, oh, je disais, oui, c'est vrai, oui. Mais tu sais, moi aussi, je parle beaucoup, mais je pratique peu, hein.
14: Ouais, voilà.
0: Mais c'est à force de lire des livres, de regarder des vidéos, d'entendre des gens parler. Faire travailler mon imagination. Qu'est-ce que tu dis, Christelle, que quoi?
14: Ça va un temps quand même. Après, vaut mieux passer pour de vrai, quoi.
0: Bah, j'ai donné pour de vrai quelques fois, mais là, c'est. Mais il y a longtemps, mais là, toi, t'as déjà donné pour de vrai?
14: Non, pas encore.
0: Pas encore, mais t'as déjà eu.
14: Tu l'as dit devant moi, quoi.
0: T'as déjà eu
14: des amis?
0: Des petits moments privés, privilégiés. Quand même sympa.
14: Ouais, ça va, ouais.
0: Pas trop dégoûté?
14: Non, pas. Bah, si.
0: Si, des fois, justement, parlons-en.
14: Eh ben, franchement.
0: Parce qu'on.
14: Ça veut dire, ça fait 5 mois que je suis célibataire.
0: On va faire attention.
14: Parce absolu, quoi.
0: Il faut le dire, Christelle, parce que toi, t'as 17 ans. Mais il faut faire attention que des fois, ça gâche aux filles le fait d'avoir envie d'aller plus loin. Parce que les garçons, à votre âge, 15, 16, 17, 18 ou 19, vous faites ça tellement mal, les préliminaires. Vous avez une manière tellement abjecte d'aborder la caresse et le toucher.
14: Ouais.
0: Que forcément ça dégoûte les filles. Et c'est pour ça qu'on se retrouve avec des filles de 25 ans, de 20 ans, de 17 ans qui, comme toi, n'ont pas envie et ont peur parce que, ou alors elles sont dégoûtées.
14: Non, mais. Je suis pas frustrée du tout.
0: Non, mais t'as les boules, t'as les boules.
14: Évidemment, je tombe pas sur les boules.
0: Si, t'as les boules. Si, t'as les boules.
14: Ouais, j'ai les boules.
0: Hein?
14: Bon, pas au même endroit que toi, mais j'ai les boules quand même.
0: Voilà. Il a les boules, le gars!
14: Bah, j'espère pour toi quand même que tu les as, hein.
0: Ouais, j'ai les grosses boules, moi.
14: Ouais, bah, depuis le temps, 25 ans d'âge.
0: Bah, 28
14: 27,
0: même.
14: Bah,
0: ouais, bon, enfin, non, ça a été vidé plusieurs fois quand même, hein. Ça fait 28 ans que je suis puceau quand même.
14: En tout cas, je vais te dire un truc.
0: Ouais, dis-moi.
14: Moi, ça fait une simulation avec une fille, il était 1h ou 1h30 du matin dans son bain, elle faisait couler de l'eau et tout ça.
0: Ah, il y a pas très longtemps, on en a parlé
14: ouais,
0: même.
14: Ouais, il y a pas longtemps.
0: Même à M6, ils m'en ont parlé, il y a des gens d'M6 qui m'ont dit, oh là là, la fille dans le bain.
14: Mais franchement, par rapport à tout à l'heure, c'était largement mieux, quoi. C'était vraiment ringos, quoi.
0: Mais tout à l'heure, on a fait ça pour plaisanter.
14: Bah,
0: évidemment.
14: Alors que l'autre jour, franchement, c'était bien, quoi.
0: Et même toi, ça te fait triper?
14: C'est pas que ça me fait triper, mais ouais, c'est un petit peu quand même.
0: Tu trouves ça plaisant?
14: Ouais, c'est sympa, quoi.
0: Parce que les gens me disaient justement là-bas, ils me disaient ce qui était bien, on avait vraiment l'impression que vous y étiez tous les
14: deux. Ah, mais ouais, mais carrément, quoi, c'était bien fait, franchement.
0: C'était bien foutu.
14: Ah, ouais, franchement.
0: Tu l'as déjà fait deux fois avec elle, cette fille.
14: C'est vrai?
0: Ouais. Mais si un jour le cœur t'en dit, quand tu seras peut-être majeur, hein, 18 ans, quoique bon, la majorité sexuelle est à 15 ans, puis tant pis, t'as envie d'apprendre ou de t'amuser. Si un jour ça t'en dit, s'il y a une fille, ça lui. Faut prendre un bain, bah dans ces cas-là, n'hésitez pas, il faut m'appeler.
14: J'avais dit ça tout à l'heure, je prenais une douche en faisant mon cross.
0: Hein. Eh ben voilà, avec un portable. Salut, mec, je t'appelle de...
14: Eh, t'aimes pas les portables mous, toi, t'aimes pas?
0: Oui, mais là, c'est pas pareil. Je veux dire, appeler avec un portable sous la douche de Bercy avec à peu près 200 filles autour de toi à poil.
14: Ah ouais, excellent.
0: Ah, je veux dire, même un portable mou, je prends. Hein. Parce que là, je deviens tout dur. Hein.
14: Eh, 200 filles, tu rigoles, t'en avais au moins, je sais pas, moi. 1200 quoi, des filles.
0: Oh.
14: Ah, partout, c'était affreux.
0: Non, mais c'était pas 1200 à poil après sous les douches.
14: Non, peut-être pas non plus, non.
0: D'accord, t'as pris une douche réellement là-bas?
14: Non plus quand même, hein.
0: T'as pris une douche là-bas?
14: Ouais. Non, pas là-bas, non, bah non, je suis venue chez moi.
0: T'es rentré chez toi?
14: Bah oui, attends.
0: D'accord, Christelle. Qu'est-ce qui te dégoûte chez les garçons avant qu'on aborde un autre sujet avec Ruth et Nathalie, il y a encore du monde derrière. D'ailleurs, si vous voulez nous appeler, 0800 75 000 au passage, Christelle, dis-moi.
14: Bah, qu'est-ce qui me dégoûte chez les garçons? C'est ton cul, ta gueule d'abord, et après, on voit la suite après, quoi.
0: Mm-hmm. Eh ben, tu sais ce que tu fais?
14: Ouais. Tu veux mettre un gros sac poubelle sur ma tronche?
0: Mais non! Tu mets une partie de ta cervelle dans le cul.
14: Ah, c'est pas idiot ça.
0: Hein?
14: Ah putain, j'ai pas pensé.
0: Les mecs n'y pensent pas, les filles, vous n'y pensez pas suffisamment.
14: Non, alors, il fallait que tu me dises.
0: T'as été dégoûté, t'as l'air d'avoir été quand même un peu dégoûté avec les garçons.
14: Moi, enfin, dégoûté. Disons que je tombais sur deux, trois connards, ouais. Je s'amusais bien, puis voilà quoi. Et puis moi, je m'attache très vite, donc forcément, bah.
0: Mm-hmm. Tu dis qu'ils s'amusaient, c'est-à-dire qu'ils te...
14: Quand t'as deux, trois meufs à la fois, que le gars ne peut pas trop lui faire confiance. Et
0: ah
14: tout
0: oui,
14: ça,
0: d'accord,
14: quoi.
0: Ok. Je pensais qu'ils s'amusaient avec toi, qu'ils s'amusaient à te caresser, machin, faire plein de trucs et tout.
14: Oh là là. J'aurais riposté depuis longtemps.
0: Oh là là. Ok, Christelle.
14: Enfin, voilà, quoi.
0: Ça fait combien de temps que tu nous écoutes?
14: Je compte même plus.
0: Ah non.
14: Je sais même plus.
0: Ah, c'est vrai à ce point-là?
14: Non, mais franchement, ouais.
0: Oh là là, donc il y a quand même des sales idées qui ont dû te passer par la tête en nous écoutant.
14: Ah,
0: alors.
14: Mais c'est clair, ouais. Oh là là.
0: C'est vrai?
14: Ah, mais je te promets, je compte même plus, quoi. T'étais encore à l'époque le petit standardiste qui t'avait. Tu t'étais passé pour avec ton jumeau, je sais pas quoi, avec. Et Jenny. Et
0: ah, j'étais pas voilà, standardiste quoi. À cette époque-là, j'étais déjà un grand animateur.
14: Ouais, j'étais incrusté dans leur petite bande, même que je t'aimais pas du tout à l'époque. Je dis, c'est quoi ce petit merdeux? Et en fait, au fur et à mesure, j'ai fait. C'est quoi ce grand animateur qui me fait bien décompresser après les cours quoi.
0: Voilà, et maintenant qui fait des cons tout court, hein, tout simplement, voilà. Qui fait plus pressé, qui est plus pressé d'être con, qui est con tout court. Bon bah c'est très bien, ça me fait plaisir, hein, Christelle, je te souhaite une bonne fin de soirée, une bonne nuit, tu as cours demain j'imagine.
14: Ouais, midi et demi, tranquille, ça va.
0: Ah bah ça va, t'es en classe de quoi?
14: Je suis en première ES.
0: En première ES?
14: Ouais,
0: ah, très bien. Bon bah tout à l'heure tu nous écouteras quand tu verras le petit, on va faire, tu connais
14: Harold?
0: Harold Budd, connais-tu?
14: Bah oui.
0: C'est vrai?
14: Bah oui.
0: J'en ai souvent entendu parler. Est-ce que tu as musique de nuit?
14: Non.
0: Ah, mais comment on peut écouter depuis aussi longtemps? Comment peut-on entendre un
14: parce
0: disque?
14: Parce que, voilà quoi, j'ai pas trop les moyens, et puis que bon,
0: pas trop les moyens. Une compile de musique de nuit, pas
14: et
0: trop les moyens.
14: Il y a d'autres CD qui passent avant, quoi. J'aime beaucoup, c'est vrai, c'est bien trippant, c'est bien, c'est tranquille, mais il y a d'autres CD qui passent avant, quoi.
0: Erreur judiciaire énorme de ta part.
14: Ouais, peut-être.
0: Regarde, écoute, je vais te faire écouter deux, trois.
14: Ouais,
0: deux, trois morceaux qui vont être diffusés cette nuit.
14: D'accord.
0: Mais je vais parler dessus, hein.
14: Qu'est-ce que tu veux
0: que je raconte comme histoire?
14: Tu racontes comme plutôt qu'il finit bien, je suis assez optimiste et pas pessimiste, donc il finit bien, ouais.
0: D'accord, ok. Mais à un moment donné, tu veux que j'aille dans le dark?
14: Ouais, pourquoi pas.
0: Est-ce que tu veux que je me fasse mal?
14: Ouais, ça ferait bien plaisir.
0: C'est vrai?
14: Ouais.
0: Mentalement, que je me fasse mal?
14: Ouais, vas-y, ouais.
0: Est-ce que tu veux que je te fasse mal cette nuit mentalement?
14: Non, non, pas trop, non.
0: Et pourtant? Écoute, deux, trois comme ça, deux, trois syllabes. Écoute. Oh là là là là.
14: Trop beau.
0: Ah mais ça va être magnifique. Je vais écouter deux trois morceaux comme ça qui sont très jolis. Putain de télécom de mes couilles. J'en ai marre. Je suis désolé d'être aussi mal poli sur un morceau.
14: Je sais pas dire franchement télécom, j'ai les mêmes problèmes chez moi aussi.
0: Ah ouais non mais nous c'est pas pareil. C'est que nous on a besoin pour travailler.
14: Ouais,
0: ils nous ont foutu la paix pendant. Ils nous ont fait chier pendant deux ans.
14: Carrément.
0: Carrément. À l'époque où il y avait le Vinfun, même du Fool était là, tout ça, et à un moment donné, le standard ne marchait plus. Ensuite, ça s'est mis à fonctionner, ils ont mis 6 mois pour se déplacer.
14: Ah, sympa, ouais.
0: Ensuite, ils ont mis 4 mois pour comprendre le problème. Il a fallu 2 jours pour le résoudre. On a eu la paix pendant 4 mois.
14: Ouais.
0: Et de nouveau, ça remerde, et on préfère vous le dire tout de suite qu'on va pas. Les télécoms, ça va pas bien se passer.
14: Ils ont beau être privatisés, ça change pas grand chose.
0: Non, mais vivement qu'on puisse choisir, pourtant. Oh là, ça va être bon, ça. On aura plus tous ces problèmes. C'est quand ça qu'on aura le droit
5: de choisir?
0: Ça y est là. Mais qui choisit ce fun? Faut changer.
14: Il y a une société de téléphone?
0: Je sais pas, mais il faut changer les enfants. Quand vous avez vu que ça merde, changer.
14: Il y a peut-être Bouygues qui s'est lancé là-dedans, non?
0: Ouais, voilà, Bouygues Télécom, voilà, on va tous travailler avec des portables, ça va être bien ça.
14: Ah ouais, tu parles.
0: Voilà.
14: T'entends rien sur les portables, c'est génial.
0: Vous pouvez. Alors, ou vous nous appelez sur SFR ou sur Itinéris, c'est tout, vous aurez le choix. Bon, écoute la musique, écoute. Ça coûte un autre morceau aussi que je vais mettre cette nuit. Ça, celui-là, il va y passer celui-là.
14: Hein.
0: Bah, attends, c'est magnifique. Je comprends pas que t'es pas la con. Je comprends pas. Qu'est-ce qui t'arrive?
14: Qu'est-ce que je fasse? Que je mette à genoux pour dire excuse-moi. Bah non.
0: Non, pas que tu te mettes à genoux, mais que tu te mettes à acheter le disque au Virgin.
14: Ouais. Ou à la Fnac plutôt, non?
0: Ouais, un des deux, peu importe. C'est vrai, tu as raison. Et vivons fous.
14: Je suis plus Fnac.
0: Bon, là, ça arrivera comme ça. Alors, sinon, une autre, hein, d'accord?
14: D'accord.
0: Autre ambiance. Alors là, par contre, il y a un petit peu de souffle, c'est normal, parce que ce sont des enregistrements de 80 qui ont été remis sur CD, donc la qualité est pas toujours très très bonne.
14: De 1980?
0: Ah ouais.
14: Donc?
0: Il y a des morceaux que je vais vous passer qui ont quasiment 20 ans.
14: Ça date, hein?
0: Bah ouais, ça commence à dater, hein.
14: En 80, je t'ai joué tout juste né, quoi. Hein.
0: T'étais pas né ici, t'étais né?
14: Si, ouais, tout juste.
0: Tout juste, ah oui, 80, ouais, tout juste 17 ans, bah oui. Hein? Ça, c'est pas excitant, ça, quand même?
14: Excitant, non, mais très agréable.
0: Non, mais excitant, tu verras. Moi, je fais des... J'ai eu des séances de massage avec ça, avec, avec des nanas. Oh là là. Oh, avec ça?
14: Mais c'est mon rêve, quoi. À tous les auditeurs, si jamais il y a un beau blond qui veut bien me masser pendant des heures et des heures pour relâcher, mais il est le bienvenu, quoi.
0: Ah, moi, je veux bien me faire masser, par contre, je veux pas masser.
14: Hein. Ah, moi, oui, c'est pareil. Ah, hein? Bah, tu vois, moi, c'est pareil, hein. Attends.
0: Ou alors juste à la douane.
14: À la quoi?
0: À la douane.
14: À la douane?
0: Bah oui, Macédoine. Oh, bon, allez, c'est bon, c'est bon, on peut rigoler quand même, ok, c'est bon.
14: Oh là là, Max.
0: Oh là là, Max.
14: En fait, c'est crack, c'est mortel, quoi. Macédoine.
0: Tiens, je parle de Bercy vite fait pour vous dire qu'il y aura aussi l'événement, le grand événement techno avec M6 et Fun Radio aussi. Je participerai à ça, mais alors là, il va y avoir des grands DJs à partir du, c'est pas à partir, c'est le 11 avril.
14: 11 avril,
0: hein. Oui, il va y avoir une énorme soirée techno où seront présents entre autres Zenvat, Westbam, Moby, qu'est-ce qu'il y a? Il y a Green Velvet, il y a Scanix, il y a beaucoup de monde, il y a une trentaine de DJ qui vont venir du monde entier, il y a George Wink également, et il y aura du live, donc soyez là au rendez-vous. Je ferai l'ouverture de cette soirée à 10h, mais alors après, alors là, toutes les heures, il va y avoir quasiment, il y aura Carl Cox qui sera en direct de Londres sur écran, enfin ça va être la totale. Il va y avoir tous les plus grands DJ du monde, mis à part Laurent Garnier, parce que malheureusement il sera lui déjà à La Réunion dans une autre soirée, mais ça va être grandiose, donc je tenais à te le dire. Voilà, ma chérie.
14: Bah, j'espère que l'organisation sera meilleure qu'aujourd'hui.
0: On va rien à voir entre du cross et une soirée techno. C'est pas la même chose, hein.
14: C'est
0: un chien. Ok, je t'embrasse.
14: Bah, moi aussi.
0: Bisous, ciao.
14: À bientôt, Max.
0: Ruth, 17 ans de Paris. Bonsoir, Ruth.
5: Allô, bonsoir. Thomas?
0: Oui, mon bébé.
5: je suis venue de, en vacances chez, ma cousine, Nina.
0: Ah, j'ai bouffé quoi.
5: Et je vais apprendre le français.
0: Ouais.
5: Pour bien prendre le français. Et...
0: Avec moi ou.
5: Oh,
0: non. Avec qui
5: si.
0: D'accord. T'es de quel pays toi?
5: Israël.
0: Vas-y, passe en. Israël?
5: Ouais.
0: Moi j'en ai rencontré une fois une israélienne là, dans la mode. Plutôt pas mal. Alors attention, faut s'accrocher. Alors la route.
5: Va trotter.
0: Qu'est-ce que tu dis? Oh, la vérité si je mens. Tu peux. Israël. Oh.
5: Oh oui.
0: Qu'est-ce que tu dis? Qu'est-ce que tu dis?
5: Je vais pas tout comprendre vite.
0: Tu comprends pas?
5: Pas tout vite.
0: Parle-moi en israélien. En hébreu, je sais pas comment il faut dire, je sais pas, peut-être que je mélange, je sais pas, je dis n'importe quoi.
5: Tu comprends?
0: Parle-moi dans ta langue, vas-y, parle dans ta langue.
5: Ani rotsa lalechet le bureau.
0: Parle devant ton micro, parle devant. Oh, Ruth.
5: Oui.
0: Parle bien devant ton combiné.
5: Ok.
0: Voilà, vas-y. Parle en israélien.
5: אני רוצה ללכת ל ל טור אפל je pas savoir quoi te dire.
0: Qui c'est qui est derrière toi? C'est ta mère?
5: Ma cousine.
0: À quel âge ta cousine?
5: 18.
0: Oh là là. Parle-moi, je sais pas, dis-moi n'importe quoi. N'importe quoi, parle-moi de moi, tiens. Tu me connais depuis combien de temps, Ruth? Parle de la radio, parle de ton pays.
5: Allô?
0: Ouais.
5: Elle comprend pas très bien ce que je dis.
0: Bah, si t'étais un peu fut-fut, toi, t'aurais la radio derrière, tu lui traduirais ce que je viens de lui dire.
5: Non, mais je t'écoute, hein.
0: Alors, qu'elle me parle de son pays, qu'elle me parle de moi, qu'elle me parle d'amour, qu'elle me parle d'eau fraîche, qu'elle me parle de ses mecs, de n'importe quoi, mais qu'elle parle. C'est quoi la langue israélienne?
5: Elle veut apprendre le français, quoi.
0: Ouais, mais là, on veut entendre ça. On veut l'entendre parler en langue natale.
5: Il veut entendre parler ta
0: langue. Voilà. Et... Alors.
5: Elle parle un peu l'anglais, hein.
0: Oui, non, mais c'est pas l'anglais, la langue natale, qu'elle me parle en israélien, là. C'est de l'hébreu. Non, je sais pas, j'en sais rien, moi, je dis n'importe
11: quoi. Là, je vais te laisser tout seul, hein.
0: C'est du pakistanais, je sais pas, c'est un bordel. Alors, on y va.
5: Alors,
0: accroche-le. Mais non, alors, vas-y. Bon. Oh, mais vas-y. Si elle faisait même pas parler sa propre langue, comment veux-tu qu'elle apprenne à parler en français? Allez. Putain, alors je lui donnais le... Oh, bébé! Ouais. Non, moi j'en ai marre, putain, de ces... J'en ai marre parce qu'elle m'excite trop, ces gamines là. J'en peux plus, moi.
8: Non, mais toi, tout le monde t'excite en ce
0: moment. Non, mais là, j'ai la gueule tout le temps. Non, mais moi aussi, parce que quand je vais donner, ça va être. Bon, elle parle ou pas?
11: Allez.
0: Parle!
11: Mais trop de
0: oh, Ruth!
11: Maïm, Ken.
0: Quoi, mais qu'est quoi?
11: Tu veux que je parle avec toi? Si tu. Pas tout comprendre, toi.
0: Alors, bon.
11: Je veux parler français.
0: D'accord. Est-ce que.
11: Oui.
0: Tu peux parler ta langue?
11: Quelle
0: langue? Soupe de langue. Ta langue. Est-ce que ta copine, ta cousine.
11: Attends,
0: que. Oh là là là là là là!
11: Allô?
0: Attends. La cousine. La cousine.
11: Oui, c'est moi.
0: Est-ce que tu peux lui faire comprendre? Parce que j'ai l'impression que toi non plus, tu ne comprends pas.
11: Non, moi j'ai compris.
0: Demande-lui de parler comme là on est en train de parler. Elle parle en monologue, c'est-à-dire pendant une minute, 30 secondes, elle parle toute seule, elle parle de son pays.
11: Elle parle avec toi?
0: Non, même pas, mais pas avec moi, puisque je comprends pas sa langue. Elle parle de son pays, elle parle toute seule en monologue, elle vend, elle parle de son pays. Bah putain!
11: D'accord.
0: Allez, c'est parti. Alors?
11: Alors,
0: Mais non, mais en hébreu, en israélien. Oh là là là là là là là là!
11: Atarotse Madame Edrit?
0: Encore, vas-y, allez!
11: Anéotse. Vida, Maïm, Moniam pour Bitsafat.
0: C'est joli! Comme c'est joli! Si! Comme c'est beau!
11: Des
0: quoi? Des heures et des heures et des heures et des heures et des heures.
11: Des katanes et.
0: D'accord. Ruth?
11: Oui.
0: Ruth, qu'est-ce que tu veux de moi? Qu'est-ce que tu attends de moi?
11: Je veux savoir où je peux aller pour voir beaucoup de monde de sympa, des.
0: À la locomotive.
11: Monuments.
0: Les monuments?
11: L'obélisque
0: du.
11: Discothèque.
0: Alors, un beau monument la nuit, c'est mon obélisque de la locomotive à 1h30 du matin. Tu vas voir, c'est tout beau. C'est une sorte de gros obélisque tout dur. Non, est-ce que.
11: Et où c'est?
0: C'est à Pigalle.
11: À Paris?
0: Oui, là où il y a. Ouais, à Pigalle. Ruth?
11: Oui.
0: Je peux te chanter une chanson?
11: Si tu voulais, c'est.
0: Écoute bien, écoute. Elle hallucine, elle a jamais entendu une émission comme ça, hein. C'est pas en Israël que t'entendras ça, hein. Mon beau sapin. Roi des forêts. Elle a un très joli rire en tous les cas. Hein. Oh, le rire israélien, il me fait. Non, ça me fait craquer. Non, mais c'est bon, moi, c'est l'autoroute en ce moment. J'ai envie. Bon, Ruth.
11: Comment tu es?
0: Moi?
11: Oui.
0: Beau? Pas beau. Pas beau. Un vilain garçon. Est-ce que tu connais...
11: Gentil?
0: Non, méchant. Pas beau. Et je suis pas intelligent, je suis con. Voilà. Je sais rien faire de mes 10 doigts, rien faire avec ma langue, et je ne sais pas marcher. Qu'est-ce que tu veux, voilà? Qu'est-ce que tu veux, Ruth? Moi?
11: Toi?
0: Ouais.
11: Où?
0: Je sais pas, dans un supermarché du 14e arrondissement entre 14h et 16h le samedi. Dans un supermarché dans le 14e arrondissement. Oui, dans un magasin.
11: Ok.
0: D'accord.
11: Nina.
0: Mm-hmm.
11: Tu connais le magasin?
0: Le magasin.
11: Quel magasin?
0: Le tien, ton magasin à toi, ton cœur. Non, bon, tu sais ce qu'on va faire, Ruth?
11: Oui.
0: On va vous inviter à la loco, comme ça tu vas pouvoir t'amuser à rencontrer des gens et apprendre à parler français, tu sais. Ok?
11: Ok.
0: Bon, on t'invite en boîte.
5: En boîte.
0: En discothèque.
5: Ok, ok.
0: D'accord, avec ta cousine. Comme ça, tu vas pouvoir t'amuser vendredi soir.
5: Tu es là?
0: Oui, je serai là. Mais bon, t'auras surtout des gens de, t'auras des gens avec qui tu pourras apprendre à parler français, d'accord?
5: Ok.
0: Bon, bah, je t'embrasse.
5: Ok.
0: Ciao.
5: Ciao.
0: Bah, tu quittes pas, je te passe Gaël, d'accord?
5: Ok, ok.
0: Ok, ne bouge pas. Nathalie, qui était sur le Minitel 3615 Code Fun Radio où il n'y a plus personne. Ça y est, c'est mort. Dead, c'est mort, terminé. Il nous coupe tout, le Minitel, le standard. On n'a plus rien pour faire de la radio. Ça va, Nathalie?
12: Oui, bonsoir.
0: Ah, bah, voilà, t'avais une belle voix.
12: Ah, je sais pas.
0: Ah non, non plus. Alors, je savais pas non plus. Alors, qu'est-ce qui t'amène, Nathalie?
12: Ah non, non, mais j'appelle comme ça, justement, voilà.
0: Bah, tu disais sur Minitel, appelle-moi, j'ai une belle voix.
12: Voilà, ben, juste pour tester la voix.
0: Ah, c'était juste pour tester la voix.
12: Voilà, tout à fait.
0: T'enregistres, là? Bah, non, t'as pas une voix démentielle, hein.
12: Ah, j'ai pas une voix démentielle. Ben,
0: non, mais t'as une voix... t'as une voix... Non, pas spécialement, mais tu voulais savoir, je te dis non, t'as pas une voix démentielle.
12: Non, j'ai pas une voix démentielle. Bon,
0: bah,
12: c'est pas grave.
0: Voilà, voilà. Non, mais je sais pas quoi te dire d'autre, Nathalie.
12: Ah, bah, tu vois, ça y est. Ah, tu sais pas quoi te dire pour une fois.
0: Bah, c'est pas,
12: ça
0: j'ai pas.
12: Un peu, hein.
0: Non, si, sur t'appelles sur Minitel, ton message, c'est appelle, tu verras, j'ai une belle voix.
12: Voilà.
0: Tu dis que t'as pas une belle voix, donc je sais pas quoi dire d'autre parce que.
12: Ah, bah, voilà.
0: Voilà.
12: Bon.
0: Oh, bah, bonne nuit.
12: Oh, c'est tout?
0: Ah, bah, je sais pas.
12: Ah, en tout cas, elle avait une très belle voix, Ruth.
0: Ah, ouais, repasse-la moi d'ailleurs, j'ai envie de lui reparler. Ruth, Ruth, repasse-moi, Ruth, Ruth. Oh! Ruth, Ruth, Ruth, repasse-la moi, j'ai envie de lui parler. Oh, Ruth. Ruth, Ruth.
5: Allô?
0: Oui, tu es là?
5: Oui.
0: Oh, c'est vrai que t'as une belle voix, hein.
5: Oh, mais... parole?
0: Ah, je te jure.
5: Ah, merci.
0: Ah, ouais. Qu'est-ce qu'il y a, Gaëlle?
15: C'est... Mais pour une fois que j'ai d'accord avec le chef.
0: Elle a une belle voix, elle a une très jolie voix. C'est vrai qu'elle a un accent. C'est vrai que les accents, ça aide des fois un peu, mais là, je trouve que franchement, elle a une belle voix. Moi, je trouve ça très agréable, Ruth.
5: Ça va.
0: Attends.
5: Tu es plus à l'aise avec les petites jeunes, hein?
0: Alors attention. Pardon?
5: Hein? Tu es plus à l'aise avec les petites jeunes, hein?
0: Non, pas forcément, mais bon, là, en ce moment, là, oui, là, oui, là, oui. Là, si on doit comparer entre toi à 25 et elle 17, je suis plus.
5: 27 ans.
0: Non, non, je suis plus à l'aise là avec elle là, pour le moment qu'avec toi. Ouais. Alors, Ruth.
5: Ok, oui, je suis là.
0: Ruth.
5: Qu'est-ce que tu fais à la télé?
0: Bah, dis donc, Ruth, je suis là, bébé.
5: Non,
0: Hey, baby.
5: Ami, la télé.
12: Ah oui, c'est un bébé, moi, à côté, je suis une vieille, hein.
0: Non!
5: Ah, si.
0: Ruth, Ruth. Ruth.
5: Oui?
0: Je suis bédiche.
5: Oh, c'est pas joli, le mot.
0: Oh, ce mot-là est très joli.
5: Ah non, mais c'est pas
0: t'aime,
5: joli. J'aime pas
0: le mot. Je suis pas d'accord. Moi non plus, mais le je t'aime dans toutes les langues est très joli.
5: I speak English.
0: Ah, I love you.
5: Oh, me too.
0: Voilà. I want to fuck you.
5: Oh là, ça, toi, tiens.
0: Quoi quoi?
5: En hébreu.
0: Oh, en hébreu, t'as parlé, là?
5: Oui.
0: Ça dit, comment on dit?
5: Ané o evet otra.
0: Ané?
5: O?
0: Ané o?
5: Evet?
0: Evet?
5: Ota.
0: Alors,
5: Ané o evet ta.
0: Ah non. Ané o evet ta.
5: Recommence. C'est un peu chinois, après, tu sais.
0: On recommence. En hébreu, comment on dit je t'aime en hébreu?
5: Ané.
0: Ané.
5: Ani.
0: Ani.
5: Ané.
0: Alors, Ané ou Ani?
5: Année.
0: Année.
5: Année.
0: Ovet.
5: Ovet.
0: Ovet.
5: Otar.
0: Otar. C'est ça?
5: Otar.
12: Otar.
0: Otar. Oné. Oné ovet otar.
5: C'est comme.
0: Oné ovet otar.
5: C'est comme I love you.
0: D'accord. Oné ovet otar.
5: Dis donc, tu as des déclarations, hein?
0: Ouais. Mais j'ai envie. Non, mais elle a.
5: C'est un chanceux, hein?
0: Non, mais elle a un super. Elle a un rire. Très agréable.
5: Ruth. Elle n'a pas que le rire aussi. Hein.
0: Je ne sais pas, je ne la connais pas. En tout cas, les Israéliennes, en règle générale, sont plutôt mignonnes. Moi, je me souviens à la télé, quand j'avais fait une connerie pour les piégeurs, j'avais piégé une fille qui était d'Israël, qui n'avait pas été passée à la télé. Et j'avais fait un piège sur une terrasse de café pour M6, il y a une connerie, à une nana où je devais faire semblant d'être avec un téléphone portable. Et donc, j'étais en train de piéger une fille qui devait avoir 25 ans, qui était avec des yeux bleus, qui était magnifique. Et à la fin, quand le gars...
16: Ah, j'ai les yeux bleus, hein.
0: Et quand... non,
16: elle
0: mais
16: a très beaux yeux marrons aussi, hein.
0: Mais j'ai pas dit le contraire, mais le hasard avait qu'elle avait les yeux bleus, donc je veux pas dire qu'elle avait les yeux marrons parce qu'elle avait les yeux bleus.
16: Ouais.
0: Et donc je fais le truc, le canular, ça se passe bien, et à la fin, elle se marre, et je commence à parler avec elle, et là, elle me dit, ah, je suis d'Israël et tout. Oh là là, mais j'ai craqué, mais grave!
16: Ouais, tu dois craquer souvent quand même.
0: Non, mais c'est pas vrai, parce que je parle beaucoup en disant que je craque, mais c'est simplement un mot que j'utilise vachement, c'est pas vrai. Mais. Là où j'ai craqué, c'est sur l'accent, le truc comme ça. Et comme Ruth, elle était avec un très beau sourire. Elle avait un rire très agréable, voilà, comme Ruth. Sauf que Ruth a 17 ans, c'est ça le problème. Tu as 17 ans, Ruth ?
16: Oui.
0: Aïe, aïe, aïe, c'est jeune, hein.
16: Elle a tout à apprendre, là. Hein.
0: C'est jeune,
16: mais
0: Ruth.
16: C'est
0: hein.
16: Bien aussi, c'est bel âge.
0: Tu restes en France ou pas, ou t'es juste pour les vacances ?
16: Ma cousine va te dire.
0: Oui, vas-y, alors, passe-moi ta cousine.
16: Allô ?
0: Elle reste combien de temps, ta cousine ?
16: Elle s'en va dans 3 mois, je crois.
0: Ah ouais, d'accord. Comment ça se fait qu'elle est en France comme ça ? C'est pour apprendre la langue ?
16: Ouais, pour apprendre la langue. Et puis, moi, je suis coiffeuse.
0: D'accord.
16: Elle veut un peu apprendre le métier pour exercer en Israël.
0: D'accord.
16: Alors, elle est venue avec moi à Paris pour que je puisse l'apprendre en même temps, quoi.
0: C'est dur, c'est forcément, tu vas dire, parce que moi, j'ai vu 2-3 fois des Israéliennes, sans déconner, il n'y en avait pas une qui était pas bien. Donc, est-ce que vous êtes mignonnes toutes les deux ? Elle est mignonne ? Elle est,
16: Moi, personnellement... Je trouve qu'on n'est pas, pas du tout moche.
0: Quoi. Vous n'êtes pas du tout moche.
16: Non.
0: Donc faites très. Non, mais c'est pour ça que c'est surtout pour vous. Faites très attention si vous venez vendredi à la loco parce qu'il y a quand même des chacals là-bas.
16: Ouais.
0: Il y a quand même des chacals. Et deux filles avec un accent, surtout comme Ruth, si elle est Mimi et qu'elle est d'Israël, à mon avis, les mecs, une Israélienne, quand tu dis que tu sors avec une Israélienne, à mon avis.
16: D'après toi, une grande brune aux cheveux frisés, bouclés aux yeux bleus, ça passe comment bronzé de peau ?
0: De qui tu parles, de toi ?
16: Non, de ma cousine.
0: Ouais, non, mais tu sais, moi,
16: passé, hein.
0: Je suis un vieux monsieur, hein, donc c'est surtout pour les autres, hein, pour les autres clients. Hein. Mais faites attention quand même, soyez prudents. Donc, je préfère avoir, vous proposer tout de suite une sécurité rapprochée.
16: Ouais.
0: C'est pour votre bien.
16: Ouais.
0: Hein, donc, je ne vous quitterai pas des yeux. Hein.
16: Ok, c'est gentil.
0: Bon, je vous embrasse.
16: Nous aussi, on t'embrasse.
0: Tiens, vous ne quittez pas, on vous repasse le standard. Okay. Et Nathalie, vous connaissez la chanson quand même ?
16: Oui.
0: Bon. Bon, tu ne bouges pas, hein. Appelez-nous 0800 70 5000 0800 3 08 5000 le Star System. Si c'est lui, de toute façon, je te rappelle.
16: Ouais.
17: Attends, attends. Oui, allô?
0: Oui, bonsoir. Guillaume est rentré?
17: Non, il n'est pas rentré. Bon, qu'est-ce qui se passe?
0: Vous lui dites que je le rappelle, hein. C'est de la part d'un videur.
17: Mais d'un videur de quoi?
0: Pardon?
17: D'un videur de quoi? De qui?
0: De discothèque.
17: Oui, qu'est-ce qui s'est passé?
0: Je le rappelle.
17: Non, mais j'aimerais bien savoir, je suis son père.
0: Pardon?
17: J'aimerais bien savoir, je suis son père.
0: Non, non, non, il m'a dit qu'il avait un grand frère qui se fait passer pour son père. Je veux directement traiter avec lui.
17: Ah, mais moi, j'aimerais bien savoir.
0: Je suis Alliage.
17: Oui, alors ?
0: Salut, c'est Alliage, ça te dit rien ?
17: Non, enfin, si c'était un groupe, non, ça me dit rien.
18: Salut, c'est Alliage.
0: Et là, ça te dit ?
17: Ouais.
0: Bon, je te rappelle. 40e mouchoir qu'on me file, alors là, je saigne grave en plus. Regarde,
19: maintenant, Karine, t'en restes ton bouson.
0: Je pensais pas à celle-là, moi, Karine. Ah, tu pensais à laquelle ?
19: Excuse-moi.
0: Ah, Karine qui ?
19: Excuse-moi, désir ça.
0: Ah non, c'est pas la même. Non, c'est quelle ?
19: Elle
0: est venue me ramener un mouchoir.
20: Elle a quand même fait marche arrière.
0: Non, mais attends, je saigne quand même grave du doigt aussi.
20: Ouais,
0: mais quand elle a vu l'appel du cul, quand elle s'est dit, oh, c'est un doigt qui... Attends, mais regarde. Alors, c'est pas du chiquet quand même ? C'est que ça saigne là ?
19: Blessure.
0: Ah mais attendez,
20: accident de travail, arrêt.
19: Quand je me torse le cul, il peut plus se mettre le doigt dans les
0: non,
19: fesses.
0: Non, je peux plus. Hein ? Ah non mais là c'est difficile. Ouais, je mets ton doigt entre tes seins vite fait comme ça. Je suis sûr que ça va cicatriser très
20: vite.
0: Tu veux
20: qu'on se tourne ?
0: Hein ?
20: Tu veux qu'on se tourne ?
0: Non, pas dans le cul, je t'ai dit dans les seins, entre les seins. Je suis sûr. Marc, il risque.
20: Ah ça c'est sûr, Karine Hagel.
0: Ah elle m'a montré tout à l'heure, mais qu'est-ce que c'est que ce truc là ?
19: C'est le truc de ma mère.
20: Des réclamations peut-être. C'était pas dans le contrat les seins, j'ai dit. Bon.
0: Dans les petites annonces du vendredi, on recherche une poitrine, n'importe laquelle.
20: 95, 95C, 95E, 95D.
0: On prend n'importe quoi, on est preneur.
20: 115, c'est
0: voilà. Ah ouais, ça serait bien ça. Il faudrait faire dans les petites annonces, il faudrait passer. Mais je saigne horriblement. Ça fait mal, ça fait très très mal. Aurélie, tiens, on va tous ensemble, vous allez peut-être pouvoir nous aider. Aurélie et Muriel, toutes les deux, vous allez m'aider pour Gérald, DG Squad. Avec un numéro à composer. Juste avant, Aurélie.
21: Oui.
0: Tu es là?
21: Oui.
0: Bonsoir.
21: Salut Star System.
0: De l'île de Ré, très jolie ça. Hein
21: ah ouais.
0: Ouais. Muriel également avec nous.
18: Ouais, je suis là.
0: De Paris, donc toutes les deux vous allez m'aider. Mais on parlait tout à l'heure de Alliage, on va parler juste avant de Philippe des 2B3.
18: Ah.
0: Puisqu'écoutez bien, il y a quelques jours, on avait avec Fildar.
20: Quelques mois, on a eu
0: vraiment approche de. Mettez le casque pour te rendre compte vraiment qu'il faut vraiment parler devant.
20: Ok, quelques mois, je disais.
0: Et on avait donc réussi, par Fun Radio, à appeler Philippe des 2B3, et ça fait plaisir à une charmante auditrice, au point que dans le courrier, dans la presse, on en parle. Écoutez ce qui est dit.
20: Alors, t'entends, donc c'est Philippe des 2B3 m'a téléphoné. Je voudrais donc remercier, je voulais raconter mon coup de cœur pour les 2B3, car je me suis rendu compte que ce groupe est l'un des plus sympas et les plus vrais.
18: Ouais,
20: explication,
18: vrai.
20: Grâce à Fun Radio, Max et Manny en particulier.
18: Ouais
20: ça, bien sûr, hein, là, les filles entre elles, généralement,
0: ouais,
20: Gaëlle, Fédale. Donc, j'ai parlé à Philippe au téléphone sur l'antenne de la radio. Ouais. Il a vraiment été adorable et je voudrais dire à toutes les fans de Franck, Adèle et Philippe de ne pas perdre espoir un jour car elles aussi elles seront peut-être en relation avec eux.
0: Voilà.
20: À ceux qui n'aiment donc pas les 2B3, je répondrai que moi non plus au début, j'étais pas hyper fan d'eux car ce n'était qu'un groupe de mecs parmi tant d'autres. Mais en connaissez-vous beaucoup qui auraient eu ce geste pour une fan? Moi non, et c'est pour cette raison que je les remercie, ainsi que toute l'équipe de Fun Radio.
0: Parce qu'attention,
20: nous, et c'est vrai.
0: On nous a demandé d'avoir Cabrel en ligne, on l'a eu deux fois. On nous a demandé une fois d'avoir
20: Jessie
0: Garon, on l'a eu. Philippe des 2B3, donc on peut réaliser vos rêves et appeler vos artistes préférés. Et faire
21: J'ai appris, là je peux faire Nicoletta.
0: Ah ouais,
21: intéresse. Je sais, je l'ai fait.
0: Moi je peux le faire, j'ai fait Mamie Blues pendant 3 minutes hier. Je peux le refaire si vous voulez. Et donc c'est paru dans quel magazine ça?
20: Moi j'ai juste eu la coupure, mais donc derrière.
0: On l'a envoyé, on l'a
21: rendu OK Podium.
20: C'est OK Podium, fan 2, enfin c'est un truc.
0: Un truc comme ça, d'accord. Une merde.
21: Bon, une caca alors.
0: La caca.
20: Mais c'est quand même de toi Philippe qu'on parle.
0: C'est un magazine de la caca, donc non mais c'est Philippe des 2B3, il faut pas confondre. C'est pas Philippe de Fun qui a fait Philippe de 2B3.
20: Ah mais c'est pas les mêmes.
0: Mais non, c'est pas les mêmes.
21: On est le vrai Philippe Salut quoi.
0: Non, c'est les mêmes. On se serait pas permis, nous on appelle, on a les vrais numéros des mecs, donc on les appelle pour de vrai. Aurélie et Muriel, toutes les deux, nous allons donc maintenant composer un 36-68 et tous ensemble, nous allons essayer de partir une semaine avec Gérald des G-Squad, pardon, puisqu'il y a la possibilité de le faire. Je t'explique pas, si on gagne, on est mal. Après, on tire au sort pour savoir qui c'est qui se paye la tronche du
18: moi,
0: Gérald.
18: C'est bon, comme non, mais c'est bon, vas-y. J'y vais, moi, ça me dérange pas.
0: C'est vrai?
18: Et moi aussi.
0: D'accord, non, ok. Moi. Celui qui se prend pour...
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23: Attention, vous de chez vous, vous allez jouer. Probablement, vous remémorisez le film que vous avez vu tout à l'heure. Si vous ne l'avez pas vu, bah, vous allez vous rappeler de bons vieux souvenirs. Aurélien, 20 ans de Lille, est avec nous. Bonsoir Aurélien.
24: Salut Francky, salut à tous.
23: Salut Aurélien, tout le monde m'appelle Francky maintenant. Tu sais que normalement c'est mon entourage proche qui m'appelle Francky, hein, Aurélien.
24: Ah mais on est très copains, ça
23: c'est
24: fait 8 ans que je t'écoute.
23: C'est très très proche, hein, tu sais, c'est vraiment les très proches proches.
24: Ouais.
23: C'est ceux qui sont très proches dans le lit à poil. Hein.
24: Mmh,
23: donc c'est vraiment
24: même, hein.
23: Très très très très proche. Hein.
24: Manu Fildar uniquement.
23: Par exemple, c'est quoi la fréquence de Lille déjà?
24: 96.8.
23: Ah oui, tout simplement. Bah quoi?
25: Tu sais même pas la fréquence à Lille.
23: Bah je vais souvent à Lille, c'est vrai, j'y étais aujourd'hui, c'est vrai Aurélien, mais je ne connais pas la fréquence par cœur de Lille, c'est vrai. Voilà.
24: RDS sur l'autoradio.
23: Pardon ?
24: RDS sur l'autoradio.
23: Non, mais moi quand je vais là-bas, j'ai pas la voiture généralement. Donc, enfin bref, je vais pas rentrer dans les détails. Bérangère, 20 ans de Mars. Maintenant, on rentrera dans les détails un autre jour. Hein. Plus tard dans la soirée. Bérangère,
24: plus
23: hein ?
24: Plus intime.
23: Oui, voilà, on racontera un jour. Bérangère, 20 ans de Marseille. Bonsoir Bérangère.
26: Bonsoir.
23: Non, devant ton micro, Bérangère, devant ton micro.
26: Ouais, bonsoir.
23: 103.1 Marseille, c'est ça ?
26: Ça va ?
23: 103.1 Marseille, c'est ça ?
26: Ouais.
23: C'est bien, Bérangère. Tu fais quoi dans la vie ?
26: Ben, je suis en école de graphisme.
23: Et Aurélien, tu fais quoi, toi ?
24: Étudiant en médecine.
23: Morin, 19 ans de Bruxelles. Bonsoir, ça fait plaisir d'avoir un Belge. Comment vas-tu, Morin ?
24: Ça va, la forme.
23: Et la Belgique, comment ça se passe ?
24: Bah, en ce moment, c'est les partiels, alors c'est la merde. Hein.
23: Ah oui, c'est vrai, il y a des trucs, là. Je sais que pour mon ami, vendredi, il y a des trucs. Ah, c'est... je suis au courant, maintenant.
27: Ouais, je croyais que t'allais reprendre des études, t'étais en partiel, mais...
23: Non.
27: Faut pas halluciner,
23: c'est partiel. Je vous sens, mais je ne vous vois pas. Alors, attention les jeunes, on y va, c'est parti. Rapidité. Alors d'abord, vous écoutez en entier, et c'est une fois que vous entendez un blanc que vous devez donner la suite du dialogue. On y va. Non mais attends, si vous parlez en même moment, vous n'allez rien entendre. Aurélien, Bérangère et Morin. Et Pierre, écoutez.
28: Si vous avez envie de vous laisser marcher sur les pieds, ça vous regarde. Moi, j'ai acheté cet appartement du 15 au 30. Si tout le monde dépasse d'une demi-journée, qu'est-ce qui se passe, moi? L'année prochaine...
1: Je skie en juillet.
23: Qui l'a dit?
1: Morin.
23: Morin.
1: Je skie au mois de juillet.
23: Oui, mais il faut donner d'abord votre prénom pour prendre la main.
1: Morin.
23: On l'accepte. Non, non, mais c'est bon. On l'accepte à Morin, mais la prochaine fois, il faut donner. On vérifie. On vérifie.
28: La prochaine fois, je suis sur les pieds, ça vous regarde. Moi, j'ai acheté cet appartement à 15 ou 30. Si tout le monde dépasse d'une demi-journée, qu'est-ce qui se passe, moi? L'année prochaine, je skie au mois de juillet.
23: Voilà. Attention, extrait numéro 2.
2: Vous avez une pièce d'identité?
3: Non, mais c'est des amis.
2: Justement.
3: Je t'explique quand même.
1: Ouais, allez,
23: Morin.
1: Non, c'est bon, Pierre. On a compris.
23: Hein?
1: Non, c'est bon, on a compris.
23: Non, c'est pas ça. Aurélien.
1: Ouais, c'est. Ah putain, merde.
23: Non, Bérangère.
2: Ouais, non, mais non.
23: Pierre.
4: C'est bon, j'avais compris.
23: Non, personne n'a trouvé.
1: Morin, ça va, t'inquiète pas, on a compris.
23: Non, non.
1: Morin.
23: Oui.
1: C'est
23: Morin, ouais. Non,
1: bah oui, mais là, pas vieux, on a compris.
2: Ouais, non, ouais.
23: Mais le problème, c'est que vous n'avez pas le droit de reprendre la main plusieurs fois. On écoute la réponse, on écoute. Ah, il n'y a pas de Francky qui tienne.
6: Allez.
23: Il y a sera Francky quand on sera à poil dans le lit.
2: C'est une pièce d'identité.
23: Écoutez.
3: Non, mais c'est des amis. Hein.
2: Justement.
3: Je t'explique quand même.
28: Te casse pas, on a compris.
23: Te casse pas, on a compris.
1: Et ben voilà.
23: Bah ouais, mais je sais bien, mais tu avais pas
1: dit. J'avais dit, hein, mec.
4: Bah, tu peux nous mettre le point.
23: Il y a pas de point qui tienne.
1: Vas-y plus vite.
23: C'est un coup de poing dans la gueule que vous allez vous prendre.
1: Bah, un demi-point.
23: Alors attention, on continue du 3ème.
28: Tiens, tu dînes avec nous ce soir?
7: Non, je peux pas, j'ai un rendez-vous.
28: Avec qui?
7: Avec la patronne de l'hôtel. Alors, je peux pas lui poser un lapin, ça serait dur, elle a tellement insisté. Et puis en plus, je sens que ce soir.
23: Morin.
1: Je vais conclure.
23: C'est la bonne réponse, facile. Effectivement. On n'a pas le temps de l'écouter pour pouvoir en écouter plus, mais c'est effectivement celle-ci. Extrait suivant.
28: Victime Sidère, Jean-Claude. Ça fait deux jours que t'es là, t'es déjà sur un coup.
7: Écoute, Bernard, je crois que toi et moi, on a un peu le même problème. C'est-à-dire qu'on peut pas vraiment tout miser sur notre physique, surtout toi. Alors, si je peux me permettre de te donner un conseil, c'est.
1: Aurélien. Oublie que t'as aucune chance, vas-y, fonce, sur un malentendu, ça peut marcher.
23: On sait jamais, sur un malentendu, ça peut marcher. Bonne réponse. Extrait suivant.
9: Docteur, il fait de l'anémie, il ne mange pas.
28: Il fait de l'anémie? Mais bouffez-le, ma chère. Ça vous dire, mais bouffez-le. Allez, hop, mademoiselle, dehors, tout ça, hop, du balai qui bouffe leur cochon, vous avez entendu? Bouffez-le, Aurélien.
23: Bouffez-le. Bonne réponse. Bérangère, tu le savais?
2: Ben,
23: donne ton prénom, ma chérie, c'est sur ta carte d'identité.
2: Mais tout à l'heure, j'ai essayé, et puis...
23: Oh, pauvre bébé. Vous êtes vraiment des salopards, les trois, là. Vous pourriez quand même faire un petit peu de place à Bérangère.
2: Ouais, franchement.
23: Le suivant des extraits, bien sûr, des dialogues des bronzés fonds du ski.
9: Docteur, il fait de l'anémie, il ne mange pas.
23: Ah, pardon, ça, c'était la réponse. Non, c'était la réponse, excusez-moi.
7: Quoi, il a dit, là?
23: Attends, écoutez.
7: Quoi, il a dit, là?
4: 67-22,
23: là. Ah, c'est fort.
7: C'est pas possible, il y a une erreur.
4: Pourquoi?
7: Bah, c'est 20 secondes de plus qu'il y a sur le même parcours, c'était bien le même parcours, là, non?
2: Mais t'énerve pas, Jérôme. Je crois que t'as accroché une porte.
7: J'ai pas accroché, j'ai ripé. Parle pas de ce que tu connais pas.
1: Mais quelle est conne celle-là,
23: bonne réponse, effectivement.
1: Putain.
23: Eh oui.
7: Comment il a dit?
23: Alors attention, extrait suivant, il nous reste encore 2 minutes 30, vite fait, on va essayer de faire vite.
4: C'est quoi votre prénom?
2: Fernanda.
7: Ah, Fernanda, c'est Fernande en français.
4: Oui.
2: Ah bon?
4: Mais c'est très joli comme prénom.
7: Oh, oui.
4: Très joli. D'ailleurs, il y a une chanson comme ça. Ça fait
7: quand je pense à Félicie.
2: Quand je pense à Fernanda.
1: Morin.
23: Morin.

0: C'est pas possible, il la paye.
1: Oh non, mais c'est pas vrai. Peut-être qu'il faut prendre un numéro d'appel.
0: Oh, mais elle est chaude.
2: Non, elle est monstrueuse, oui. Moi, ça me donne envie de vomir.
3: Rien.
4: Est possible, votre ami, ne pas regarder par la fenêtre, per favore?
5: C'est fini.
4: Grazie mille.
6: J'étais dehors en train de regarder les étoiles et malencontreusement...
7: Aurélien!
5: Aurélien!
8: Il y a quelqu'un qui a ouvert une fenêtre.
5: Ouais, c'est pas vraiment ça, la réponse.
7: Bérangère! Je me suis pris un volet dans l'œil.
5: Ouais, c'est pas ça, non.
7: Putain.
5: Non, personne n'a la réponse.
9: Pierre, quelqu'un a ouvert le volet, je regardais les étoiles et je me le suis pris dans la gueule.
5: Ouais, enfin, la vraie réponse, c'est... Attends, on va écouter.
10: Bon, bah moi, je vais aller faire un petit tour.
5: Quoi qu'on n'aura pas le temps d'écouter jusqu'au bout parce qu'on est trop pris par le temps, mais personne n'avait trouvé véritablement la réponse exacte. C'est pas grave, combien de bonnes réponses pour les uns pour les autres?
11: 0 pour Pierre, 0 pour Bérangère, 3 pour Morin et 4 pour Aurélien.
5: Oh, bravo Aurélien! Vive l'île, ville du Nord!
8: Ouais,
5: bon, ça va, bonne bourre à tous les quatre, vous bougez surtout pas, on vous repasse le standard et c'est très bon esprit. Sophie, 19 ans de Paris, elle voudrait que je lui fasse son message répondeur, d'accord, on va faire ça en direct là. DJ Maxime peut-être dans la soirée également. Et puis pour la musique, de la bonne musique. Si vous aimez par exemple la trance, si vous aimez le classique, si vous aimez l'adagio de Barber, vous aimerez ce qui arrive dans un instant, c'est une nouveauté. Pub locale, donc ce qui peut arriver de temps en temps, peut-être même sur le réseau Fun Radio, je n'en sais rien. En tous les cas, on va vous redemander de nouveau quelque chose après. Écoutez ça, pub locale qui a été enregistrée il y a 3-4 ans de ça et que vous m'aviez envoyé. Écoutez.
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5: Ça c'est bien. Et c'est ça qu'il faut comme pub. Avec la bonne musique.
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14: Stop la pub, on la retrouvera encore tout à l'heure. Bien, toutes les pubs que vous connaissez, que vous commencez à avoir l'habitude de retrouver sur ces ondes, eh bien oui, bien.
5: Ça c'est fort, le mec fait de la pub pour de la pub. Hein. Stop la pub, on la retrouvera tout à l'heure. Et alors donc, dans ce CD, je suis retombé sur un truc qui était très fort. Vous connaissiez Nono d'MTI, mais à un moment donné, juste avant Nono d'MTI, il y avait Tom Evans. Et Tom Evans, ça donnait ceci, écoutez.
15: Ça bouge ça, hein. Hein, que ça bouge bien. Et bien sûr, c'était E-Type. Et qui a gagné? C'est Vino Stéphane de Saint-Menton.
5: Et ça y est, c'est le mec qui fait la boîte là. Il appréciera
15: sans problème avec MTI dans la discothèque. En discothèque. On peut pas préciser le nom de la discothèque, mais tu verras, ça sera sympa. Ok? Tu bouges pas. Ok, alors la musique continue. Vous êtes là, vous êtes toujours là. Et moi aussi. Et on continue toujours en musique. Power dance, power dance. Ils ont complètement disparu de la circulation. Hein, quand même. Ils étaient vraiment très bons. Will to will. Can you feel it?
5: Bon, ça c'était des extraits, j'en ai retrouvé un autre, c'était pas mal également sur Radio Framboise, apparemment c'est en Suisse. Alors là, ça pas. Là, si vous aimez un galant Daily Rush, attention, je... ça c'était très fort, écoutez.
16: Together forever. Together forever. C'est ça, Henri Casselèche à l'instant, tout simplement pour se faire plaisir, car c'est vrai, rappelez-vous, en première partie des bonnes après musiques de cet après-midi et de lundi, nous l'avions déjà écouté avec ce même titre, Together Forever, et puis ouais. Nous le retrouvons à l'instant, c'est vrai, sans aucun problème, et c'est vrai encore qu'il nous chatouille toujours autant et avec toujours autant de délicatesse les tympans de nos petites oreilles. Rick Astley, Together Forever, c'est une super version méga mixée, remixée, devrais-je le dire. Non, ce n'est pas la peine, c'est vrai que cela s'entend sans aucun problème. Rick Astley, Together Forever, production stock et Kenny Waterman, ça fait du bien de se le réécouter, surtout dans une version aussi géniale, superbe que celle-ci. Sur la super radio, sachez qu'il est 26 de 7.

0: Et puis, nous sommes dans la délirance.
1: Allez.
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1: Voilà. Donc là, on suit ça, faut y aller, sinon c'est bon, du énergie, tout ça, etc. Et je crois qu'il y en a une dernière aussi qui est pas mal. Ça, c'était pas mal aussi, ça, à l'époque.
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1: Jingle.
3: Elle s'appelle Angel X. Facturing Michel.
1: C'est une fête foraine.
3: In my mind.
1: Ça, ouais, ça sent radio. Hein.
3: Nouveauté sur les ondes de radio à Demoiselle. 106.3 Stéphane. Jusqu'à 16h, on y va. Vous connaissez les Drag Queen avec Let Me Be the Drag Queen. Et ben voici la reprise. Je l'appelle Nifo avec Unfinished Love. Reprise bien sûr de Donna Summer.
1: Ah, c'est fort quand même.
3: C'est Stéphane la radio 43-33-15-15.
1: Quand même, c'est fort. Hein.
3: 43-33-15-15. Le troisième appel, bien sûr, gagne le maxi 45 tours. Plus. J'ai bien dit le troisième appel.
1: Et puis ça fait pas fête foraine hein, du tout. Hein.
3: Coup de cœur, c'est tous les mercredis 20h, 23h sur Radio Alpes-Moncel et...
1: etc, etc. Donc ça c'était des vieux extraits, j'en ai des milliards d'autres. Hein. Il y avait également, il y a un truc qu'il faudrait qu'on retrouve, je sais pas si on les a toujours, c'était les interventions de DJ en discothèque, ça c'était très très fort. Hein.
4: Je trouve pas et ça me
1: semble... Ah, faut que je trouve une nana ?
4: Ah ouais, s'il te plaît.
1: Ah. D'accord. Non mais ça va être très simple. Je vais regarder ce que j'ai en stock. Tu me dis juste la taille, la pointure, les seins, le cul, l'intelligence, le QI. Tout, donne-moi la totale, la couleur des cheveux, des yeux.
4: Tout ce que tu veux du moment qu'elle a pas de rapport avec des comptes en banque.
1: D'accord, ok. Mais t'es prêt à prendre n'importe quoi, un tout petit truc d'un mètre trente, tout gros, tout laid, qui a des poux.
4: Non, je sais pas, une meuf qui soit bien dans sa peau, quoi.
1: Ah oui, bah oui, mais on cherche tout ça, hein. On est tous en rêve, alors à ce moment-là.
4: Ah bah ouais. Mais
1: d'accord, bon. Je trouve et je te donne.
4: Ouais, okay. On retrouve et puis voilà.
1: Bah, j'avais hier, hein, je sais plus, on avait des photos, on regarde toutes les photos des nanas.
4: Ouais.
1: Moi j'ai ce qu'il faut, hein. Celle d'hier finalement je vais pas la prendre.
4: Ouais.
1: Hein, donc où est-ce qu'elles sont les photos d'hier, je sais même plus sur les enfants. Voilà, c'est elle là.
4: Ah.
1: Voilà, exactement, bien joué.
4: Bah, je vois, oui.
1: Tu m'as repiqué les photos hier. Tourne dans mes affaires, hein.
5: Non,
1: c'est rangé, tranquille.
5: C'est pas rangé, non.
1: Si, c'était rangé, c'était là.
5: Non.
1: C'était rangé avec les autres. Où elle est l'autre, la petite là.
5: Je vais pas.
1: Quoi, les deux là,
6: avec la table à repasser.
1: Ouais, elles sont là.
5: Voilà. Ah,
1: celle-là, on n'y touche pas, hein. J'en vois une dans un portefeuille et... Bon, alors par exemple, moi je te vends, enfin, je te prête.
4: Ouais.
1: Elle s'appelle moi, parce qu'elle est en photo avec une copine, elle est marquée moi et Nelly, donc elle s'appelle
5: Nathalie.
1: Moi. Nathalie. Ah oui, puisqu'on avait fait rapport à Gilbert Bécaud.
4: Tu peux rapprocher la photo de ton micro, je vois pas bien.
1: Là, tu la sens là.
4: Ah, ok.
1: Voilà,
4: d'accord.
1: Alors, elle est pas mal. Elle a 20 ans, on l'a eu hier au téléphone. Bon, elle a une voix sympa, elle a l'air d'être assez fraîche. Elle est du Mans.
4: Ouais.
1: Donc d'office, ça m'a calmé.
4: Ouais, c'est
1: elle sait écrire parce qu'apparemment sur la photo, elle est en train d'écrire. Donc ça prouve déjà qu'elle n'est pas neuneu. Hein.
4: C'est vrai.
1: Qu'est-ce que je pourrais te dire dessus? Elle a l'air assez branchée puisqu'elle a quand même un petit sac du style Trainspotting. Donc quand même, Trainspotting, c'est quand même super violent à la mode.
4: Ouais, donc, carrément, ouais.
1: Mais elle est un peu mat de peau, c'est ce qu'elle nous disait hier. Elle est bronzée, elle est plutôt bon esprit. Moi j'aime bien. Et voilà, jolie quoi. Un peu grassouillette quoi, t'es pas contre?
4: Bah non.
1: Elle a des formes, elle est bien, moi j'aime bien. Et voilà, donc bah écoute, je sais pas. On peut la rappeler ou pas?
5: Ouais.
1: Ce numéro d'hier, de toute façon c'est rangé, hein, le courrier il est rangé. Hein.
5: Ah oui, non mais c'est là-bas.
1: Bah ouais, puisque c'est rangé.
5: Ah oui?
1: Bah ouais, non mais c'est pour ça. On va la rappeler.
4: Ok.
1: Elle doit nous écouter.
4: Ah bah ça serait cool.
1: Donc ma chérie, ne crois pas que je vais prendre de l'argent sur ton dos. Simplement, vu que tu m'as envoyé une photo de toi et que tu recherches l'amour et que entre nous c'est pas possible. Et comme Nico a l'air d'être quelqu'un de bien, la preuve, hein, c'est que tu l'as prouvé en te disant que t'as tout donné pour ton ex au point qu'elle t'a foutu sur la paille. Donc ça prouve que t'es quelqu'un de bien. Et quelqu'un qui peut avoir les moyens. Ce qui est déjà pas mal.
4: Ouais.
1: Ah, il y a tellement de jeunes fauchés de nos jours que...
4: C'est vrai, putain.
1: Ah, bah là, oui. Mais là, t'as plus rien, t'as plus d'argent, t'as que dalle.
4: Non, pour l'instant, je rembourse, quoi.
1: D'accord, ok. T'as plus de nouvelles de ton ex?
4: Non plus, non.
7: Allô?
1: Nathalie?
7: Allô?
1: Ah, excusez-moi, je vous entends très très mal.
7: Ah bon?
1: Oui, vous parlez tout doucement, loin... Vous pouvez... est-ce que Nathalie est là?
7: Oui. mais je pense qu'elle est couchée.
1: Aïe, aïe, aïe, je suis un ami d'école et on a un problème concernant un sujet. Il faudrait absolument que je l'enligne, c'est très important, c'est pour demain matin.
7: Ah oui, mais elle va plus à l'école.
1: Oui, alors là, effectivement, bah, effectivement, là, vous m'avez bien eu, belle-maman. Allô, belle-maman?
7: Oui.
1: Voilà, je suis le petit copain de Nathalie. M'annoncez pas qu'elle préfère les filles, parce que là, sur le coup, j'ai plus de stratagème pour pouvoir lui parler, et c'est très urgent.
7: N'inquiétez pas.
1: Vous êtes bien gentille, madame, merci bien.
8: Avec
1: plaisir. Comment je te fais passer la pilule, moi je te fais...
8: Oh,
1: je te fais gober une mouche et une mouette.
8: Oh, le boss.
1: Oh là là là là.
8: Le boss.
1: Non, mais moi, je fais l'habitude, hein. Je baratine toute la journée.
8: Ouais.
1: Je suis un menteur de première. Voilà. Je suis sorti 5 ans avec une fille, et pendant 5 ans, je lui ai fait croire que je l'aimais, elle y a cru, hein.
8: C'est vrai. Non, c'est grave.
1: C'est ça. Ça s'apprend,
8: ouais.
1: Hein.
8: Ouais, c'est clair.
1: Oh là, ça s'apprend.
8: C'est clair. Oh, quoi que.
1: Moi, c'est de famille, moi.
8: C'est inné.
1: Mon père fait croire ça à ma mère depuis 30 ans. Ah, mais c'est vrai?
5: Ça tient, hein?
1: Et c'est un gros baratineur. Il me disait toujours, tu vois, mon fils, si tu veux un baratiné.
5: Aïe.
1: Nathalie?
7: Oui?
1: Oui, Nathalie?
7: Oui?
1: Ouais, salut, c'est Max.
7: Oui?
1: Je t'appelle, t'écoutais ou pas?
7: Non, j'écoutais pas, j'étais en train de lire.
1: Bon, par contre, fais gaffe, apparemment elle peut être infidèle, Nico. Hein. Apparemment, elle est en train de nous en faire la démonstration, donc sois vigilant quand même.
8: Ouais,
1: Nathalie, on a discuté hier, tu te souviens?
7: Oui.
1: Hein, ouais. Je pense que tu y as pensé pendant toute la journée.
7: Oui.
1: Ouais, bonne partie quand même. Hein. Nathalie.
7: Oui.
1: Je t'ai raconté hier, hein, je crois avoir dit que j'avais craqué sur toi, mais le fait que tu sois du Mans, malheureusement, c'était pas faisable.
7: Oui, c'est
1: ça. J'ai eu du mal à... Ça m'a fait un choc, finalement, en fin d'émission, et j'y ai pensé toute la nuit. J'ai mis au moins 3 minutes avant de m'endormir. Mais, Nathalie, nos efforts ne sont pas vains, puisque Nicolas, qui a 22 ans, qui est de Marne-la-Vallée, qui est en ce moment en direct sur l'antenne.
8: Ouais,
1: je sais que j'appelle un peu tard, tu excuseras belle-maman.
7: Mais c'est pas grave, oui, je l'excuserai.
1: Non, c'est moi qui faudrait excuser, pas ta belle-maman. Hein.
7: Oui.
1: Tu t'excuseras auprès d'elle.
7: Oui.
1: D'accord. Nico, lui, a eu une copine pendant 2 ans.
7: Oui.
1: Qui l'a mis sur la paille de 45 000 francs parce qu'il lui a donné signature, donc elle avait le droit de se servir dans son compte en banque en pensant que ça c'est l'amour de sa vie. Et cette nana s'est servie de lui en utilisant tout son argent. Aujourd'hui, il est seul, il me demande, trouve-moi une nana. Et je lui ai dit, écoute, j'ai de la cam. J'ai Nathalie. Elle est belle comme un...
8: Comme une Nathalie.
1: Comme un crayon.
8: Ouais.
1: Ah, parce que tu me fais quand même un crayon avec une grosse mine. D'accord, mais un crayon quand même. Ok. Et ça tombe bien parce que Nicolas a beaucoup d'encre.
8: Oh, j'apprécie.
1: Et voilà. La finesse, toujours la finesse. La finesse, toujours la finesse. Non, sérieusement, est-ce que ça te dérange si tu lui remontes le moral?
7: Bah,
1: Eugénie. Je sais pas, je t'aime des conneries comme ça.
7: Ah, je le connais pas.
1: Oui, mais
7: t'en fous.
1: T'en fous. Un mec, donc il va gober, hein.
8: Ouais, bien sûr.
1: Hein?
8: C'est cela même.
1: Merci beaucoup, Nathalie. Donc, je voulais te remercier pour ta solidarité, bien entendu, et ce côté spontané et vivant. Hein. Donc, je t'avais dit, Nicolas, tout de suite, que c'est une fille très enjouée, qui aime bien rigoler, qui est de l'improvisation facile. Nathalie, pendant que tu lisais, moi, je te vendais, hein. C'est-à-dire que j'étais en train de dire quand même que t'étais la plus belle, peut-être pas pour aller danser, mais en tout cas pour aller se promener dans le centre-ville du Mans.
7: Ouais.
1: Mais là, forcément, hein.
7: Mais il est du Mans, mais il est pas du Mans, quand même.
1: Non, mais bon, comme il a vraiment faim, il serait prêt à y aller. Hein.
7: Il est d'où?
8: De Marne-la-Vallée.
7: Voilà.
1: Bon, ça craint aussi, hein, mais bon.
7: Oui.
8: Ouais, on est au Disney, nous.
1: Non, mais voilà, non, mais je trouve que Nicolas est quelqu'un qui a l'air très sympathique.
7: Oui.
1: Donc voilà, je me suis dit, je pensais à toi hier, t'es célibataire?
7: Oui.
1: Hein? Avant que tu m'aies baratiné hier et que tu me rendes encore plus triste qu'hier? T'es célibataire?
7: Oui.
1: D'accord. Donc voilà.
8: Ça tombe bien, moi aussi.
1: Nicolas, Nathalie, Nicolas! Nicolas,
8: oui.
1: C'est peut-être à toi de parler maintenant.
8: Ben, je sais pas, qu'est-ce que tu veux que je te dise?
1: À moi, rien.
8: À toi, rien.
1: Avant de faire une déclaration d'amour, je pense pas que je finirai dans ton lit, mais bon.
8: On ne sait jamais, mais
1: les temps sont durs, tu me diras, c'est vrai. Hein.
8: On n'est pas à l'abri. Hein.
1: Il y en a qui mangeraient du cirage pour briller en société, donc peut-être en arriver à aller coucher pour pouvoir être heureux. Hein.
8: J'en connais. Hein.
1: Alors, Nicolas avec Nathalie.
8: Salut Nathalie, déjà.
1: Donc, pourquoi tu lui dis au revoir déjà, toi?
8: Non, salut.
1: n'ai même pas commencé déjà, tu lui dis au revoir. Salut, salut Nathalie, on se rappelle.
8: Ouais, non, mais en fait, voilà, quoi. Moi, faut que je trouve quelqu'un parce que la solitude, c'est galère, quoi. Vraiment, franchement, c'est lourd, quoi.
1: Moi, j'ai constaté une chose, et Nathalie, on n'a pas eu l'occasion de discuter avec ta mère hier, donc belle maman.
7: Oui.
1: Elle a l'air d'être cool.
7: Oui, elle est très cool.
1: Non, c'est vrai, hein.
7: Très cool.
1: Non. Et j'apprécie beaucoup parce qu'elle aura pu nous envoyer. Parce qu'au début, je lui ai dit, ouais, ta mère t'expliquera. C'est ça qui était drôle. Il y a une très grande complicité entre elle et moi parce que je lui ai dit qu'il fallait que je te parle, que c'était pour un problème de cours demain. Elle me dit, vous avez pas de chance, ma fille est plus à l'école. Donc je lui ai dit qu'en fin de compte, je sais pas quoi, c'était pour de la daube et tout, que j'avais besoin de calme. Elle me dit, ne quittez pas, je vous la passe, mais c'est la dernière fois, un truc comme ça.
7: D'accord.
1: Elle était plutôt cool là-dessus, hein. Elle est au courant que tu te drogues?
7: Oui,
1: ah ouais, d'accord, ok, elle est au courant, d'accord, très bien. Nico se pique, hein, ça vous fait déjà un point commun, Nico se pique.
8: Ça nous fait des points communs,
1: ouais. Qu'est-ce qu'il faut pas faire pour essayer de mettre un couple heureux, hein, c'est pas possible, hein, c'est tourner manège, mais à l'envers, hein, c'est yup, on rembobine, hein. Bon, Nicolas et Nathalie, vous restez avec nous deux minutes, Nathalie, maintenant que t'es réveillée, tu restes?
7: Bah oui.
1: D'accord.
8: Ok, ça marche.
1: Pas bouger, restez sage, on vous basse des gamelles, vous allez avoir de quoi boire et manger, d'accord?
8: Okay.
1: Petite pause disque, on se retrouve dans un instant.
7: D'accord.
1: D'accord les enfants. Et Nicolas,
8: ouais.
1: Trace un peu la route, papier stylo, tu prépares des questions pour essayer de séduire Nathalie, hein, parce que Nathalie elle est pas convaincue.
8: Papier,
1: hein.
8: Stylo, non, mais...
1: papier stylo, ouais, ça va, j'ai un cerveau, je sais m'en servir. Bah, alors prouve-le, 0800 75 000. Dans un instant, nous allons revenir bien entendu avec les souvenirs donc de Nathalie d'hier avec qui on a discuté, qui m'a envoyé une photo qui est très jolie, j'ai pensé à elle, on l'a donc appelée. Ouais. Elle n'écoutait pas l'émission, elle était en train de lire, mais aujourd'hui elle est toute excitée de nouveau à être à l'antenne sur Fun Radio.
7: Ah ouais, je suis super contente.
1: Voilà, et pour vous dire que pour la musique à venir, Roudoudou, qui était la musique entre autre du film Les yeux dans les bleus. Voilà, donc j'espère que Nico cette fois-ci a bien réfléchi à ce qu'il allait demander à Nathalie pour essayer de la convaincre d'éventuellement un jour se rencontrer ou de pouvoir converser après hors antenne au téléphone.
8: Ouais. Alors, bah, y a plein de trucs en fait que j'aimerais savoir. Déjà, j'aimerais savoir ce que c'est pour elle. Tu sais,
1: ça te dérange pas, un mec qui bafouille, ça te dérange pas?
7: Bah, c'est vrai que j'ai rien compris du tout.
8: Ouais. Non, mais c'est clair que t'as rien compris, moi non plus.
7: Ah, bah,
8: non, je disais ce que c'est pour toi une relation, ça représente quoi?
7: Ça représente quoi?
8: Ouais, ça représente quoi? C'est quoi être avec quelqu'un, en fait?
1: Oh, la prise de tête! Oh, l'autre! Il cherche une nana, il est dans la merde, l'autre faire le simple, il fait le difficile, en fait.
9: Il fait de la philo,
1: mais faut parler simple, putain.
8: Je parle simple, je parle tranquille, là. Je demande.
1: Et donc?
8: Je demande, et donc, bah, j'ai pas de réponse, donc il faut encore que je repose une autre question.
1: Non, mais vas-y.
8: Non, mais bon, voilà, quoi. J'aimerais bien savoir ça, j'aimerais bien savoir aussi, je sais pas, ce qu'elle aime faire, si on est branché sur le même genre de truc, quoi, ouais. Je sais pas.
1: Tu suces, machin? Sérieux.
8: Ouais, non, mais je sais pas sur quel genre de truc elle kiffe, sur quoi.
1: Non, mais alors, plutôt un peu. Oh, putain, ça fait chier d'être obligé, je suis à la place de Nicolas, je voulais me mettre dans la peau du personnage de Nicolas. Je me transforme, je suis Nicolas, hein, d'accord? Je deviens Nicolas, donc je suis mal dans ma peau, je suis pas beau. Moi, je poserais plutôt comme question, Nathalie, en tant que célibataire, qu'est-ce que tu recherches chez un garçon? Pour voir si déjà, Nicolas, tu corresponds à son truc.
8: Ouais, déjà.
1: Ah ouais, au lieu d'aller vers des... Qu'est-ce que ça s'appelle la relation à deux, le coup?
8: Ouais, ok. Donc, je repose la question.
7: Oui, répète la question.
8: Alors, je te repose la question. Qu'est-ce que tu recherches chez un garçon?
7: Qu'est-ce que je recherche? Oh ben, déjà qu'il soit... Bon ben, que je puisse déconner avec lui, quoi.
1: Est-ce que tu es plutôt drôle, Nicolas?
8: Ça va pour
1: toi. Eh ben, tu le caches bien.
7: Ouais, je crois.
1: Non, mais sérieusement, t'es complètement coincé, là.
8: Ouais, non, mais je suis pas complètement coincé, mais bon, tu vois, c'est pas...
1: Alors,
8: ouais.
1: Nathalie, alors donc, qu'il ait de l'humour, ce que recherchent les filles en règle générale, est-ce que t'aimes bien quel genre de caractère? Plutôt un mec possessif? Est-ce que tu préfères
7: des...
1: Bon, est-ce que tu aimes les garçons qui sont entreprenants ou plutôt les garçons gaffeurs qui font des petites bêtises ou ça? Je sais pas quel genre de caractère tu aimes bien.
7: Ouais, peut-être un peu entreprenant parce que moi je suis pas très...
1: D'accord, t'as plutôt tendance à te laisser faire.
7: Ouais, voilà.
1: Mais donc ça veut pas dire non plus être à la botte du mec, mais t'apprécies quand le garçon te propose des sorties, d'organiser des week-ends ou
7: ouais,
1: alors même s'il a peu de moyens de dire tiens on va faire un ciné, une bouffe. Mais c'est ça, en dehors du fait de surprendre ce que veut aussi bien la fille mais le mec aussi dans les deux sens, mais tu préfères, ça ne te dérange pas en tous les cas de que ça soit lui qui en règle générale te propose des choses?
7: Non, ça me dérange pas.
1: Est-ce que Nicolas t'es plutôt dans ce style là ou pas?
8: Je suis plutôt plutôt du genre de ouais de proposer, mais tu sais, faut toujours que ce soit d'un accord commun. Enfin ouais, bon, mais ouais. J'aime bien aussi avoir ma petite. Enfin, tu sais, pouvoir apporter mon petit quelque chose, quoi.
1: D'accord. Non, mais ce qui est important, tu vois, c'est ça ou que c'est plus important, c'est de savoir la personne que t'as en face de toi. Tu vois, Nathalie indirectement est en train de se découvrir, de t'expliquer que c'est pas du genre d'une fille entreprenante. Elle est peut-être intimidée. Elle connaît peut-être peu les garçons et donc elle préfère pour le moment encore aujourd'hui. Tu comprends ce que je dis? Je pense que c'est ça, Nathalie, c'est ça?
8: C'est plutôt mon style d'aller diriger plutôt que une fille qui soit justement à ce que ce soit à moi justement d'être entrepris, en fait c'est pas mon truc, quoi. Entreprendre, ouais, plus, ouais.
1: Alors qu'est-ce que tu aimes encore, Nathalie, chez les garçons? Qu'ils soient attentionnés? Est-ce que tu apprécies pas trop? Est-ce que tu apprécies les cadeaux? Ce genre de truc qui tu trouves ça un peu ringard?
7: Les cadeaux, je trouve ça un peu... Enfin, moi personnellement, j'en ai pas reçu, mais bon, je trouve ça pas... Ça me manque pas, quoi, je veux dire.
8: Mais pourtant, j'aime bien en faire.
1: Qu'est-ce que... T'as l'air d'avoir peu d'expérience avec les garçons, Nathalie, tu me dis si je me trompe?
7: Oui, j'ai pas eu...
1: D'accord. Qu'est-ce que aujourd'hui... comment expliquer? Pas le caractère, mais... Qu'est-ce qui te manque aujourd'hui autour de toi et que tu te dis que tu pourras avoir uniquement avec un garçon, en dehors du fait des soupes de langue et... Qu'est-ce que... Non mais sérieusement, quand tu réfléchis là, cette fois-ci c'est un peu plus poussé comme question, mais qu'est-ce que tu sens que tu ne peux avoir que si t'es avec un mec et qui te manque horriblement du peu d'expérience que t'as eu? Alors des choses qui te manquent aujourd'hui, c'est quoi? À moins qu'il n'y ait rien, hein, mais au moins que ça ne devienne pas à l'esprit maintenant. Non, mais la complicité avec un mec, fait de pouvoir lui parler, qu'il soit dans tes bras.
8: Tu vois, ça c'est un truc qui est vachement bien quand même. Tu sais, le plaisir d'être deux personnes, en fait, de pouvoir partager des choses, pouvoir partager des...
7: Ouais, en fait, tu peux faire avec un copain comme ça.
1: Oui, mais enfin bon, c'est toujours plus sympa quand tu sais vraiment, t'as l'impression d'être un petit couple et tout, c'est sympathique. Non, mais maintenant, Nathalie, c'est peut-être pas ça que tu recherches non plus, c'est peut-être pas ça qui te manque.
7: Non, parce que... Si, peut-être la complicité avec quelqu'un,
1: Est-ce que la beauté est pour toi très importante ou n'importe peu? Non, d'accord. C'est vraiment le clan, le plan.
7: Ouais, c'est vraiment.
1: C'est dans la tête que ça se passe.
7: Ouais, voilà, quoi.
1: D'accord, ok. Mais tant qu'à faire, s'il peut être beau et intelligent.
7: Ouais, bah alors là, c'est.
1: D'accord, ok. Nicolas, d'autres questions?
8: Non, mais là, c'est bien, quoi.
1: D'accord. Alors, je vais t'annoncer tout de suite la couleur, parce que depuis le début, on n'a pas osé te le dire. Nathalie, mise à prix, 1500 francs, quand même.
7: Ah oui, quand même.
1: Mise à prix, 1500 francs, quand même. Attention, Guy Brunner, 1500 francs. T'imagines un mec comme ça dans les enchères qui parle comme ça? Je vous vends ce superbe vase, 1257 francs. Oui, madame, 1700 francs, 2000 francs. Et je l'ai vendu pour la petite dame. C'est bien si un mec qui parlait comme ça. Ça mettrait de l'ambiance, ça ferait rire tout le monde. Ça ferait rire la galerie. Je suis sûr que les mecs montraient les enchères rien pour entendre la voix du mec. Oh putain, il me fait trop rire. Allez, va pour 50 000. 50 000 francs pour cette carte postale dont on dit que Molière l'aurait écrite, mais on n'en est pas sûr. Allez, 260 000 francs pour monsieur. 2 millions. 2 millions. 1 million 500 000 francs. Ah là là, c'est que t'es pas drôle, Nico. Hein.
8: De quoi, c'était pas drôle?
1: Non, mais t'es pas drôle.
8: Ouais, mais si j'étais pas là pour faire drôle, là, j'étais là pour faire drôle.
1: Mais oui, mais le problème, c'est que les filles aiment les garçons avec de l'humour,
8: mais
1: alors...
8: Mais là, je le montre peut-être pas forcément
1: ça. Ah non, ça, c'est vrai que de ce côté-là, t'as été très très discret.
8: C'est clair, mais si tu veux, bon, je suis pas non plus dans une situation où...
1: Alors, par exemple...
8: Je rigole tout le temps, mais...
1: Attends, tu fais le beau gosse, t'arrives, tu me racontes tes problèmes, tu dis que t'as trouvé une nana, moi je t'appelle quand même une fille qu'on réveille et tout, tu vois, qui appelait à la base, pas pour toi, qui appelait pas du tout, elle est quand même sympathique, elle le prend pas mal, tu t'en profites même pas pour lui poser plein de questions, ne serait-ce que pour faire connaissance.
8: Mais tu sais, c'est vachement dur, tu veux poser des questions à quelqu'un, tu sais, comme t'as pas la personne en face, je sais bien que
1: C'est dommage, regarde, moi non plus, je l'ai pas en face, bon, c'est vrai que c'est mon métier, tout ça, mais bon, d'instinct, j'ai l'ouverture d'esprit, j'ai envie de poser plein de questions.
8: Ouais, mais je sais pas, mais
1: autre que, c'est quoi ta couleur des cheveux, c'est quoi ta couleur préférée, les mecs, tu les veux comment, après, faut aller pousser un petit peu plus loin les choses.
8: Non, savoir qui elle est aussi, ce qu'elle aime. Moi, c'est surtout ça.
1: Qui elle est, mais on t'a déjà dit que c'est Nathalie. Mais t'es con, quoi.
8: Qui, l'animal.
1: Qui est dans Nathalie?
8: Qui est à l'intérieur?
1: Je vais te le dire tout de suite.
8: Téléportation.
1: Tu vois quoi, Max? Dans le cerveau que dalle, je vois. Oh bah voilà, tu vois, je peux te dire que sont cuits zéro. Oh bah voilà.
8: Ah bah alors.
1: Hein?
8: C'est emmerdant. C'est emmerdant, comme dirait l'autre.
1: Vous allez voir Nathalie vraiment?
8: Ben oui, va la voir.
1: Hein?
8: Vas-y.
1: Ah mais j'ose pas.
8: Allez, jette-toi.
1: Ah.
8: Allez.
1: Ah.
8: Allez.
1: Bon, ouais, je vais voir ce que ça donne.
7: Ouais.
9: Ouais.
10: Alors, c'est quoi?
9: Bah, on m'entend?
10: Ouais, vas-y.
9: Bien.
10: Bien.
9: Bon, bah. Allô?
10: Ouais, bah, vas-y. T'es où, là?
9: Là, je suis dans le cerveau.
10: Ouais, bon, c'est
9: on m'entend.
1: Ça a l'air vide, hein.
9: Je vais gratter.
10: Il y a de l'écho. Putain, ça sent trop. Enfin, il y a du vent là-dedans.
9: Là, je tape contre la boîte crânienne.
7: Ça va pas trop fort quand même, hein.
9: Ça fait pas trop mal?
7: Non, ça va, mais pas trop fort.
9: Putain, c'est vide, hein.
7: Ça fait toujours plaisir.
10: Y'a rien là-dedans.
9: Bah, y'a rien, là. Attends, je vais m'approcher un peu.
10: Vas-y.
9: Pour l'instant, c'est. Y'a que dalle, hein.
10: Y'a même pas une ou deux crottes de nez, un truc.
9: Oh, y'a que dalle. Attends, y'a un truc tout mou, attends.
11: Marcher dessus.
9: Oh là là.
1: C'est quoi ça?
9: Elle est en train de parler ou pas, la Nathalie?
10: Non.
9: Parce que c'est en train de bouillonner, à mon avis, elle est sur le point de dire un truc, hein.
10: Ah bah ouais, elle a rigolé.
9: Ça, j'approche le micro.
12: C'est des réflexes, ça s'appelle des réflexes.
9: Ça, c'est le cerveau. Ça, c'est la cervelle qui est en train de bouillir. À mon avis, elle va dire un mot, là.
12: Vas-y, dis un mot.
10: Ah. C'est quand elle rigole, hein?
9: Non. Ah, non, parce que j'ai pas vu, il y a une petite crotte.
10: La formation est restée coincée, je crois.
9: Oui, apparemment.
7: Elle est restée entre le.
9: Ah ouais, apparemment.
7: Ça met du temps, du cerveau jusqu'à la parole, ça met du temps.
9: Apparemment, elle a pas le chromosome qui s'appelle Je joue le jeu. Hein. Apparemment, elle l'a pas, celui-là. Attends.
7: Si j'entends rien, j'entends très mal ce que tu dis.
9: Je suis dans ton cerveau, c'est normal.
12: Approche-toi des oreilles.
9: Attends, là je vais gratter.
10: Oh. Oh putain. C'est quoi ça?
9: Je sais pas ce que c'est que cette merde.
10: Il y a une bête.
12: Oh là.
9: C'est le chromosome amour.
7: Ah d'accord.
10: Ah bah il a faim, hein. Il a faim le truc.
12: C'est beau celui-là.
9: Oh putain, c'est dingue ça. Putain, il y a des trucs. Attends, je vais m'approcher encore un peu. Il est là, Filda?
10: Ouais, il vient d'arriver.
9: Ah ouais.
10: Et moi aussi, j'ai un monstre avec moi.
9: Ah ouais. Attends, je suis en train de m'approcher encore un peu là.
10: Creuse un peu, je sais pas.
9: Il y a quelque chose là.
13: Il est où là?
14: Dans le cerveau de Nathalie.
9: C'est
14: vide.
9: Oh putain.
10: C'est quoi? C'est du slime?
9: Je sais pas ce que c'est, mais.
11: Ça colle?
9: Ah, c'est tout gluant là.
10: Goutte. Non, on sait jamais.
9: Attends, je vais voir quand même. Je vais écouter. Je vais taper de nouveau sur la boîte crânienne.
12: Ça va pas mourir empoisonné.
9: C'est vide, hein?
10: Ah, ça sent notre.
9: En tout cas, ça sent.
7: Ça fait toujours plaisir.
12: Ouais, c'est clair, ils sont pas très cool, là. Sur le coup.
9: Ah, c'est la première fois. C'est tellement vide là-dedans.
7: Ça fait autant qu'il y a quelqu'un qui est venu, hein.
9: Ah, c'est un 100 mètres carrés là-dedans. Hein. Alors, il y a rien,
10: c'est pas un meublé, hein.
9: Ah, non, c'est
7: pas pour entier, tu feras un peu le ménage, hein.
9: Ah, c'est vraiment le cerveau Ikea, hein. Oh, il y a rien. Attends, j'ai beau gratter.
10: Arrête, tu vas arriver à l'extérieur là.
9: Ah, y'a que dalle.
10: À force de gratter. Hein.
9: Ah bon. Tildar, tu vas me faire revenir.
10: Tu veux pas rester là-bas, t'es bien, non?
7: Il fait. Il y a de la place, tu peux rester.
9: Il va revenir.
10: Bah allez, reviens. Attends, j'appuie sur le bouton. Merci, Spock. Non, bah y'a. Non, c'est. Je pense que c'est une fille bien, hein. C'est sûr que je comprends mieux. Maintenant que je suis allé dans son cerveau, je comprends mieux quand elle dit qu'elle préfère se laisser faire et que ça soit le mec qui entreprend les choses. C'est sûr. J'ai pas trouvé le chromosome Q non plus, hein. Non. De ce côté-là, ça va, hein. T'as du boulot, mon pote.
12: Eh ben, il faut, hein. Il faut en avoir.
10: Voilà, exactement.
12: C'est
10: hein,
12: clair.
10: Hein. On va se plaindre, mais tellement de gens qui cherchent du boulot. Toi, t'en as, là. Ma petite Nathalie.
12: C'est clair.
10: T'es belle comme un oignon.
7: Ah bah c'est gentil.
10: J'aurais pu dire que tu sentais comme un oignon, j'ai dit que t'étais belle comme un oignon.
7: Ah oui, c'est quoi, hein, un oignon?
10: Bah évidemment, parce que ça a quand même plusieurs peaux, c'est, ça s'enlève, puis il y a toujours quelque chose.
7: C'est toi qui joues en dessous.
10: Voilà ma chérie, bon, en tout cas, je te remercie encore de ta gentillesse de nous avoir accordé comme ça 10 minutes d'un calor, c'était pas du tout prévu, tu l'as bien prise, et en plus de ça, ta mère est ravissante. Au téléphone, elle est ravissante. Tu lui diras de ma part?
7: Je lui dirai, elle
10: est pas
7: contente.
10: Elle est pas contre Fun Radio, Max, tout ça, que ça soit vulgaire.
7: Non, pas du tout.
10: Bon, bah très bien, elle est là, ta maman, elle est pas à côté?
7: Non, elle est couchée, elle dort.
10: Bon, bah tu l'embrasseras.
7: Elle essaye de dormir.
10: Tu l'embrasseras?
7: Oui.
10: Mais sérieusement, hein, tu lui diras, voilà, c'était la radio en direct et tout,
7: mais
10: c'était Max.
7: Elle est au courant, elle s'en est bien occupée.
10: Et puis tu lui diras que, voilà, elle a été très sympathique. Très bel accueil. C'est une belle chose. Non, mais c'est important parce que t'as pas la fut-fut, mais la belle-mère a l'air sympa.
7: Je
1: plaisante, ma chérie, tu connais mon humour.
7: Mais oui, je connais.
1: Y a pas besoin d'aller dans mon cerveau pour voir qu'il est blindé de conneries.
7: Oui.
1: Y a pas besoin.
7: Non, y a pas besoin là.
1: D'accord. Bon, bah Nico.
8: Ouais.
1: Merci pour ta compétence. On sent que tu connais les femmes.
7: Oui.
1: On comprend mieux pourquoi maintenant tu t'es fait baiser. Hein.
8: Voilà. Merci, c'est cool.
1: Bon, bonne bourre mon pote. Et puis si là, ça va être dur parce que Gérard vient d'arriver. Mais dans les jours à venir, si tu veux nous rappeler pour vraiment lancer officiellement une annonce un peu plus tôt dans la soirée, elle sera la bienvenue. Y a pas de problème. On fera suivre.
8: Ok.
1: Bonne bourre à toi.
8: Je te remercie.
1: On fume dehors, genre. C'est juste parce que j'ai mal à la tête et on fume pas dans le studio pendant que je suis là. Non, s'il te plaît, finis ta clope dehors, ça serait très gentil. L'autre, il croit qu'il va la cacher. Je l'ai vu, la clope. C'est pas que je veux pas que tu fumes, c'est que je préfère que tu fumes dehors.
6: Et
1: plus tu restes dans le studio à me parler avec ta clope, plus elle reste dans le studio.
6: D'accord, dis carrément que je pue.
1: Non, tu peux rester, mais sans ta clope.
6: Bon ben, je vais l'éteindre.
1: Voilà, c'est bien. Si vous voulez nous écrire, bien sûr, Fun Radio 143, avenue Charles de Gaulle, 92 521 nuits sur Seine-Sélec. J'ai reçu du courrier avec des photos, alors allons-y, allons-y.
14: Alors donc, c'est Marie qui t'écrit et qui te dit « Une amie, Laura, m'a fait découvrir votre émission il y a quelques mois de ça. Je comprends mieux maintenant le pourquoi du comment. »
1: Comment ça, votre émission? Mon émission?
14: Oui, mais votre, c'est nous, quoi. Elle dit « Votre ».
1: Quoi?
14: Bah ouais.
1: Il y a comme un défaut sur la lettre.
14: Désolé.
1: Attention aux fautes de français, quand même.
6: Non, mais elle te tutoie pas, c'est tout.
1: Ah d'accord, ouais, d'accord, c'est bien.
14: Je comprends mieux maintenant que je vous écoute régulièrement le pourquoi
1: qu'elle arrête de m'envoyer, ça me gêne.
14: Des nombreuses crises de fou rire que je l'ai entendu se taper toute seule dans son lit avec son Walkman. Donc, alors ça, c'est la photo de la fille.
1: Ah.
14: Et c'est son anniversaire aujourd'hui.
1: Attends, c'est l'anniversaire de la fille. Tiens, cette fille-là, c'est qui? C'est celle qui m'a écrit?
14: Non.
1: C'est celle qui
14: c'est l'amie
1: qui lui a fait découvrir.
14: Voilà.
1: Donc elle, c'est elle, la fan à la base.
14: Voilà. Et elle s'appelle Laura.
1: Ouais.
14: Et c'est son anniversaire aujourd'hui.
1: Quel âge elle a?
14: Je sais pas si c'est dit, je crois pas.
15: Elle aura 21 ans, donc aujourd'hui. Et en plus, elle déménage à Londres après Noël, donc ce coup de fil lui permettrait de mieux encaisser le fait qu'elle ne s'endormira plus avec toi.
1: Putain, mais voilà. Elle se barre ou quoi? Les rats quittent le navire. Il y a une fille hier, elle va à New York. Celle-là, elle va à Londres. Toutes les auditrices, nous là, Gérard, elle s'en va à Londres. Alors, c'est une fan. Il y en a une autre hier, elle disait qu'elle partait à New York. On va plus avoir d'auditrices, ça continue. Elles vont toutes partir à l'étranger. C'est notre problème à tous.
16: Elle est amoureuse.
1: Eh oui, elle est amoureuse, c'est vrai.
16: Ouais, elle est amoureuse.
1: Ouais. T'es en forme, toi, ce soir, hein?
16: Tu m'étonnes.
1: Non.
16: Non.
1: Alors, qu'est-ce que t'as?
16: Je viens de me prendre la tête avec les taxis.
1: Bon, je vais nous raconter ça après. Il y a un coup de gueule contre les chauffeurs de taxi après. On appelle Laura. Gérard, laisse-moi terminer juste ce que j'ai à terminer et ensuite on parlera ensemble. Et on ira du côté du répondeur également, 0140-521-521, où des auditeurs m'ont laissé à moi personnellement des petites histoires et des petites chansons très drôles. C'est bon? On y va?
17: Allô?
1: Oui.
17: Allô? Allô?
1: Oui, bonsoir. J'aurais voulu parler à Laura.
17: Oui, c'est moi.
1: Salut Laura.
17: Bonsoir.
1: Ça va?
17: Oui.
1: Tu sais qui je suis?
17: Je m'en doute, ouais.
1: Hein? Eh non. Hein?
17: Maxou.
1: Eh ouais, et tu t'en vas à Londres?
17: Bah ouais.
1: Joyeux anniversaire! Oh, bah non, les gars, excuse-moi. Ah,

0: Gérard.
1: Oui.
0: Gérard, t'aurais pu souhaiter Happy Birthday to you. Mais vas-y, enchanté, vas-y.
2: Allez.
0: Quand même, pour elle, quand même.
1: Oh.
0: Allez, quand même, bah, ça lui ferait plaisir à Laura. Elle s'en va en... Elle va s'en aller à Londres bientôt. Vas-y, Gérard.
2: Bon, Laura. Happy Birthday to you.
1: Oh, merci. Avec l'accent et tout, c'est super.
2: Ouais, mais...
0: C'est marrant parce que ta voix correspond à ton physique.
1: Ah
0: je suis
1: bon?
0: Pas déçu de ta voix.
1: Ah.
0: Un peu voix masculine, ça, mais t'as l'air très entreprenante.
1: Ah, bah, écoute.
0: À mon avis, si j'étais ton mec, je pense que je galérerais.
1: Ah.
0: Parce que toi, tu dois serrer la vis.
1: Non.
0: Tu dois être une fille assez indépendante.
1: Oui.
0: Mais... Non, mais... Ce que je veux dire a l'air classique, mais toi, on dit ça souvent, mais toi, ça devrait se vérifier. Tu dois pas être une fille qui doit se laisser faire.
1: Bah, non, c'est sûr qu'il y a des trucs qu'il faut pas laisser passer.
0: Non, mais même sur quasiment... T'aimes bien avoir raison.
1: Bah, c'est sûr, comme tout le monde.
0: Le mec, il balance la voyance, et toi, en regardant juste une photo. Mmh. Hein?
1: C'est quoi comme photo?
0: Bah, t'es à poil sur la plage avec une clope dans la chatte.
1: Ah ouais, j'ai
0: l'impression. Non, t'es allongé sur la plage avec une cigarette à la main, tu vois la photo?
1: Ouais, ouais, je vois, ouais.
0: T'es jolie.
1: Non, j'ai eu un peu peur, enfin, j'étais en train d'écouter la radio et quand j'ai entendu Marie, Laura, tout ça, je me suis dit, oh là là, qu'est-ce qu'elle a envoyé comme photo?
0: Tu t'envoies, tu pars à Londres pour y faire quoi, travailler?
1: Ouais, bah, faut déjà que je trouve quelque chose pour travailler, puis après.
0: Ah, il y avait le rêve américain, maintenant qu'on a vu la télé, c'est le rêve anglais, tout le monde va aller là-bas pour apprendre l'anglais, on se dit, en plus, c'est prêt, Londres, comme ça, si on galère, hop, on rentre en une heure d'Eurostar, on a
1: exactement
0: la maison. Voilà, hein.
1: Exactement.
0: D'accord?
1: C'est
0: le petit rêve américain, Londres.
1: Bah, non, mais c'est vrai que c'est sympa comme ville, quoi. J'y étais déjà plusieurs fois, puis bon, bah, pourquoi pas, quoi.
0: Pourquoi t'as arrêté?
1: Ici, donc,
0: t'as arrêté tes études?
1: Ouais.
0: Tu faisais quoi? Tu galérais?
1: Je galère à mort, ouais.
0: D'accord.
1: J'ai appliqué mon bac et ça me saoulait, là. Enfin, je fais pas correspondance, mais bon, c'est l'horreur. Donc.
0: Bon, on a des points communs, on est nuls tous les deux dans les études.
1: Voilà.
0: T'as envie de réussir à gagner de l'argent?
1: Bah, gagner de l'argent, non. Être heureuse, tout simplement. L'argent, ça passera après, je m'en fous, quoi.
0: Ah, bah, l'argent.
1: Je suis pas là-bas pour.
0: Non, mais je parle dans la vie de plus tard, je parle pas de Londres, mais plus tard dans ta vie.
1: Bah, pourquoi pas, oui, si.
0: Ah, bah, pourquoi pas? Bah, oui, pourquoi pas?
1: S'il y a moyen.
0: Bah, s'il y a moyen de moyenner.
1: Bah voilà.
0: Bon, très bien. Bah écoute, voilà. On voulait juste te faire un petit coucou de la part de ta copine. Et elle nous a dit qu'apparemment ça pourrait te faire plaisir avant que tu t'en ailles. Voilà. Donc,
1: c'est
0: que tu vas nous manquer, hein.
1: Ah bah vous aussi.
0: Combien de temps tu pars? Combien de temps tu. T'es de Paris?
1: Oui, de Chartres, pas très loin de Paris.
0: D'accord. Quand est-ce que. Tu reviens de temps en temps? Tu reviendras?
1: Bah je pense, oui.
0: Ah bon.
1: Bah oui.
0: Sur Internet.
1: De quoi?
0: Sur Internet, tu pourras toujours nous écouter.
1: Oui, bah oui, mais bon, c'est pas pareil, quoi. Enfin, je sais pas encore où je serai et chez qui je serai, donc je sais pas s'il y aura Internet, quoi.
0: Ah,
1: ça va être autre chose.
0: D'accord, bah dès que t'as un peu d'argent, t'investis dans un ordinateur.
1: Oui.
0: D'accord.
1: Promis.
0: Bon, bah en tous les cas, bah il y a plus qu'à demander à ta copine qui de temps en temps t'envoie des cassettes de l'émission.
1: Bah oui.
0: Non,
1: bah
0: ça
1: oui,
0: c'est
1: oui.
0: Faisable. Ça fait combien de temps que tu nous écoutais?
1: Ah bah ça fait toi depuis le début quasiment quoi, ça fait 4 ans que j'essaye de suivre les allers-retours le soir, le matin.
0: Il me semble bien t'avoir vu pas mal de fois toi.
1: M'avoir vu?
0: Ouais, enfin à l'antenne comme ça en tant qu'auditrice, il me semble bien t'avoir vu souvent au premier rang. Hein.
1: Tu m'avais perçu, ouais.
0: Non, plus que perçu, aperçu.
1: Ah.
0: Hein? D'accord.
1: Ok, bah j'essaierai de passer vous voir quand je rentrerai. De passage à Paris.
0: Mais avec plaisir, bien. Avec plaisir. Mais en tout cas, bon courage pour ce que tu vas faire. Tu t'es donné combien de temps rester là-bas?
1: Ben là, je pense jusqu'en juin, juillet.
0: Ah oui, d'accord. Un petit 6 mois.
1: Ouais, voilà. Puis ben, pourquoi pas y retourner après. Enfin, déjà, essayer de passer le bac, mais bon, ça, franchement, c'est un vieux rêve.
0: Ouais.
1: Je
0: ne
1: crois plus. Donc, et puis ben, après, pourquoi pas y repartir. Quand
0: d'accord. Si t'as ton bac avec le diplôme, je pourrais prendre une photo avec le diplôme.
1: Si tu veux, ouais.
0: Pour donner à ma mère. D'accord. Ah bah kiffé la rhum. Ça y est, t'as décidé d'arrêter tes conneries, t'as envie de te lancer dans les études. Je t'embrasse.
1: Merci,
0: bon courage pour la suite des événements.
1: Salut.
0: Gérard est avec nous donc ce soir, un petit coup de gueule avant d'entamer les débats. C'est vrai que on est là, il n'y a pas de problème, on va s'occuper de toi. Et puis si vous voulez nous.

0: pas hésité une fraction de seconde de lui demander ce morceau. Heureusement que Fun Radio, une fois de plus, avait le pif sur ce morceau. Hein, ouais, Club Heads, c'est un artiste assez connu qui a fait pas mal de remix. Et ça s'appelle Kicking Hard. C'est plutôt le son house, même tiré très largement vers le hard house, hein, Marilyn. Hein.
1: Ouais.
0: T'aimes bien ce genre de musique?
1: Oui, j'adore.
0: Eh ben, tant mieux alors. Ouais.
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0: Tu me diras, t'aurais pas aimé, ça aurait été un peu la même chose, hein. Mais tant mieux que t'aimes ça, t'aimes bien la musique un peu électronique.
1: J'adore ça.
0: C'est vrai, non, sincèrement?
1: Ouais, j'adore.
0: Ah, tant mieux, tant mieux.
1: D'ailleurs, des compiles qui est à toi, Technomax, je sais plus comment
0: ça. Ah non, c'est pas des compiles, ça, c'est une émission de télé.
1: Mais non, mais si, il y a une compilation.
0: Ah, Cybertrans.
1: Ah, voilà.
0: Ah, ouais, d'accord, ok. Bon, Marilyn, tu m'as envoyé une photo de toi avec c'est qui à côté? C'est qui sur la photo sur la plage, là? Hein?
1: Des amis.
0: Des amis, elle a quel âge ta copine?
1: Ah là là, 17 ans.
0: 17 ans, elle, ouais, encore qu'elle laisse tomber. Et c'est qui le mec?
1: Mon meilleur ami.
0: Ton meilleur ami, très bien. Vous étiez sur la plage de où ça? On avait l'impression que ça fait un peu style Deauville.
1: Ah non, c'est au Portugal.
0: Au Portugal, ah ouais, d'accord.
1: Ouais.
0: Ah, d'accord. C'était cet été, là?
1: Cet été.
0: Sympa, il a fait beau, hein?
1: Oui, il a bien fait beau. Ouais.
0: Par contre, j'ai remarqué un truc, tu te fais pas bronzer les seins parce que je vois des marques blanches en dessous de ton sous-vêtement.
1: T'inquiète pas, je me suis occupé de ça après.
0: Ah non, mais parce que c'est juste une constatation, hein?
1: Non, je suis.
0: Voilà, juste comme ça. Ouais. Donc, tu m'as envoyé forcément, joint à la photo, un petit courrier. Salut, mon envahisseur. L'envahisseur de mes douces nuits. Tu te souviens de ce que t'as marqué?
1: Ouais, un peu.
0: Tu m'as tellement donné pendant tant d'années
1: que...
0: Pardon ?
1: Excuse-moi pour les photos autographes.
0: Ah bah grave, alors là c'est blindé de chez blindé.
1: Tu m'étonnes.
0: Je crois qu'il y a des mamans avec des deux M. Des machins.
1: Non, en plus, c'est pas moi qui écrivais la lettre.
0: Pardon ?
1: C'est pas moi qui ai écrit la lettre.
0: Ah d'accord.
1: Parce que j'ai pas caché là.
0: Ah d'accord. En tout cas, moi je veux te faire un cadeau. Alors, commençons par le début, j'ai 19 ans.
1: Ouais. Mais non, tu vas avoir 20 ans bientôt.
0: Quand?
1: Bientôt.
0: Mais quand?
1: Allez, un jour après Noël.
0: Hein?
1: Un jour après Noël.
0: De cette année?
1: Ouais.
0: Le 26?
1: Ouais.
0: D'accord. Complètement célibataire ou presque?
1: Ouais.
0: Si je te dis presque, c'est parce que tu m'envahis toutes les nuits. Ah, bah d'accord, ok, comme c'est Mimi.
1: Ouais, c'est vrai. Hein.
0: Max, j'ai besoin de toi. Mais est-ce que vous pensez ce que vous marquez ou c'est juste pour le plaisir qu'on vous rappelle et puis que voilà?
1: Non, toi, tu me tues, toi.
0: Hein?
1: Tu me tues. Ça fait 5 ans que je suis fixée sur toi à 5 ans.
0: Ah, carrément?
1: Ouais, ça m'énerve, ça m'énerve.
0: Ah, c'est un peu fatigant, hein.
1: Bah,
0: tu m'as jamais vu en plus, si, un peu?
1: Si.
0: Ah bon.
1: Pourquoi tu. Oh là là, j'aime pas quand tu réagis comme ça. Tu te sous-estimes.
0: Non, mais je demande parce que des fois il y a des gens qui n'ont pas vu et qui se font une fixette simplement sur la voix, sur ce qu'on dit et qui n'ont jamais vu le travail, quoi.
1: Oh, attends.
0: Voici ma photo, je suis à gauche en maillot de bain turquoise, d'accord, ok, donc c'est bien ça. Si tu acceptes, tu auras. Quoi? Si tu acceptes, tu auras spécialement chaud cet hiver? Pourquoi?
1: Parce que
0: quoi?
1: Bah, tu devines pas.
0: Non.
1: Bah, fais tourner ton imagination. Hein.
0: Tu veux m'offrir du thé, du chocolat, du café? Qu'est-ce qu'il y a? Pourquoi tu te marres, Phil Dard?
1: Mais non.
0: Qu'est-ce qu'il y a? Qu'est-ce qui te fait rire?
3: Ah bah Didi, elle est relou.
0: Quoi? Gère, elle est relou?
3: Manu, il fait putain, elle est relou.
1: Non.
0: Non, il a pas dit ça, il s'est trompé. Il est jaloux.
3: Ouais,
0: bah, il est relou, il est jaloux.
3: Ouais.
0: Voilà, ma chérie, bah écoute, tu fais quoi dans la vie?
1: J'aime pas dire. Encore à l'école.
0: Ouais, mais parce que tu sais, la façon dont tu réagis, là, ça fait un peu gamine, là, tu vois. Et j'ai l'impression de retrouver ma soeur il y a un an ou deux. Donc, accélère la cadence. Si tu veux essayer de me séduire, c'est t'as 10 ans de moins que moi. Donc, si en plus tu essaies de bien me prouver que t'as 19 ans, on va pas aller loin, hein. Bah ouais, c'est important parce que là, sinon, ça va être une histoire de cul entre toi et moi, hein.
1: Pourquoi y a pas de mal?
0: Bah, pourquoi pas alors? Bon, bah d'accord.
1: Ouais, mais.
0: Ah, d'accord, alors si c'est pour ça, hein.
1: Non.
0: Bon, bah alors, là, tu vois, quand je t'écoute parler, je me dis, putain, s'il faut que je passe des semaines et des semaines avec ça le soir, qu'est-ce que je vais devoir lui raconter? Ça, jamais fait, non, j'ai pas envie de te le dire. T'es où dans Paris? Dans quel arrondissement?
1: Je suis pas dans Paris même. Hein.
0: D'accord, où ça exactement? Où ça?
1: À Enghien.
0: Enghien, très bien. Pourquoi vous marrez?
3: Je sais pas.
0: Pourquoi il est de Enghien? T'es de Enghien, toi?
3: Je suis pas d'Enghien, c'était pas loin de chez mes parents. Hein.
0: Non, il a un gros engin, c'est pas pareil. Non, ce soir, il y a des fautes de prononciation, on a du mal. Hein. Bah écoute, en tous les cas, bravo, tu t'es bien vendu, ça donne envie. Hein. On se dit que pour cet hiver, on va avoir chaud, Marilyn, avec toi. Hein. T'as déjà couché avec un garçon?
1: Non, je sais pas. Non, jamais.
0: Non, mais t'es plus seule?
1: Ouais. sais pas si c'est une tare de dire ça, mais ouais.
0: D'accord.
1: Ouais, c'est si.
0: Ben voilà. Voilà, qu'est-ce qu'il y a? Mais pourquoi vous vous marrez? Qu'est-ce qu'il y a?
3: Il arrête pas,
0: Qu'est-ce qu'il dit?
3: Qu'est-ce qu'il dit?
0: Ouais,
3: il fait des gestes.
0: Ah, il se gratte le cul, putain, d'accord. Bon, très bien, ma chérie. Ben écoute, tu quittes pas, on va te reprendre en antenne.
1: Ok.
0: Qu'est-ce qu'il y a? Tu veux voir la photo maintenant?
3: Ouais, je vais voir s'il est vraiment pucelle, je vais te le dire tout de suite.
1: Allez,
3: ouais,
1: c'est...
0: Alors?
3: Oh oui, ça se passe.
1: Ah, pourquoi oui? Allons.
0: Non, allons.
1: Pourquoi oui?
0: Enfin.
1: Ouais.
0: Ah, moi j'y suis pour rien, ma chérie. Hein. Moi c'est eux, hein. Ils sont là, ils sont ravagés, c'est vendredi, c'est normal, ils sont déchaînés. On va te laisser parce qu'on a un petit peu de retard, d'accord?
1: D'accord.
0: Et on va te récupérer hors antenne, d'accord?
1: Ok, d'accord.
0: Ok, on va. Bah, je vais quand même la consoler. Je vais pas non plus. On va pas non plus créer une histoire d'amour ni un rendez-vous. Je vais quand même la consoler, la pauvre gamine. Merci, ma chérie, tu quittes pas?
1: Ok.
0: Je vais te remonter le moral, d'accord?
1: Ok.
0: Ok, je vais frotter ma quéquette contre le combiné. Merci Rigo, merci Manu, merci Fildar, merci Gaël de l'autre côté de la radio dont c'était l'anniversaire aujourd'hui. Hein, bien sûr, on l'embrasse très très fort. On aura l'occasion d'ailleurs de le faire plus officiellement lundi. Donc si éventuellement vous avez un petit mot à envoyer à Gaël, notre assistante de choc qui a fêté ses 24 ans aujourd'hui. Donc voilà, elle est plus toute fraîche. Hein, elle commence un petit peu à rentrer dans le monde des adultes. Donc voilà, vous pouvez toujours, vous pouvez lui écrire durant toute la semaine à Fun Radio 143 avenue Charles de Gaulle 92521 Neuilly sur Seine-Sedex pour lui envoyer une carte postale ou alors un petit cadeau, ça lui fera plaisir. Ou alors un gâteau si vous voulez passer dans l'après-midi, éventuellement lui apporter un petit quelque chose, ça lui fera bien plaisir. Merci également Olivier Delapro qui n'a pas foutu un seul jingle de la semaine comme il était prévu, donc on le remercie. Bien. Il n'attend qu'une chose, c'est d'aller se défoncer la gueule avec de l'extra pour aller voir Astral à la loco. Je sais pas, ça doit être ça, il joue à la PlayStation, c'est tout ce qu'il fait.
3: Bah ouais.
0: Il se défonce, il est pas bien dans sa peau lui. Hein. Sinon on se retrouve samedi soir à 20 km de Lyon, tiens je l'entends arriver, à Ternay, c'est à 20 km, c'est une soirée technozone dans le cadre des soirées de la loco au Space. C'est une boîte bien techno dans la banlieue de Lyon. On sera avec Stambass et puis sinon dimanche soir 22h.
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4: Allez, on y va.
5: Oui, on va y aller. Apparemment, il y a Monsieur Cadeau qui est très très pressé. Il y a Monsieur Jeu qui est là aussi. Quelle est votre profession, si c'est pas trop...
6: Je suis contrôleur de gestion.
5: Pardon ?
6: Contrôleur de gestion.
5: Très bien.
4: Cartonne.
5: Apparemment, Monsieur Jeu dit que vous cartonnez, puisque nous avons une voix vocodeur. Vous êtes prêt à jouer pour Dorothée ?
6: Oui.
5: D'accord, elle est fille unique, elle...
6: Non, elle a un frère.
5: Elle a un frère, très bien, nous l'avait caché. Quel âge a ton frère, Dorothée ?
7: Il a 26 ans.
5: 26 ans, très bien. Donc nous allons jouer avec ton papa qui est au téléphone. Hein.
7: Oui.
5: On rappelle qu'il y a ta grand-mère également, Lisette, que nous avons eu ligne tout à l'heure.
7: Non, c'est ma maman.
5: Ah, d'accord, ok.
7: Non.
5: Excusez-moi, Patrick. Donc,
7: oui,
5: c'était votre femme.
6: Oui.
5: Parce qu'elle avait une voix un peu plus âgée, vous me semblez plus jeune, vous.
6: Ah bon?
5: Plus dynamique, disons, dirons-nous.
8: Comment?
5: Allô. Alors, attention, nous allons jouer dans quelques instants, Patrick. Attention.
4: Allez, on y va.
5: Attention, attention. J'espère qu'il n'y aura pas trop d'interférences. Ah, et ben voilà, il suffit que j'en parle. Vous avez votre portable à côté de vous, peut-être?
6: Non.
5: Il est allumé ?
6: Non, il est éteint.
5: Vous l'avez éteint ?
6: Oui.
5: Pensez à le rallumer, hein, c'est très important. Hein.
6: Ouais, d'accord.
5: Parce qu'apparemment, ça nous fait des petites interférences. Oh là là là là là là là là. Dorothée !
7: Oui,
5: ah là là, le
7: ça
5: problème
7: c'est... Ça mal, hein.
5: Attends, Ah, ça y est, ça va mieux. Dorothée, tu es sur ton portable ?
7: Oui.
5: Alors, le souci, c'est que ton portable fait des interférences. Le problème, c'est que si je te demande de l'éteindre, on ne pourra plus t'avoir.
7: Eh oui, c'est sûr.
5: Voilà. Tu viens d'éteindre ton portable, Dorothée ?
7: Oui, ça y est.
5: Voilà, donc Dorothée vient d'éteindre son portable.
7: Voilà.
5: Et on t'entend beaucoup mieux avec le portable éteint. Hein. Voilà. Allez,
4: on a de plaisir.
5: Alors on y va, Monsieur Jeu. Apparemment envie de jouer avec nous ce soir. On va y aller d'ici quelques instants. Peut-être que Monsieur Cadeau, qui doit être dans les parages, va nous dire un petit mot et savoir comment ça va ce soir. Monsieur Cadeau, il est en pleine forme.
9: Eh bien, bonsoir à tous ce soir. Un grand bonjour à notre ami qui veut faire son petit jeu avec son petit papa.
5: Voilà, très bien. Voilà, donc apparemment, Monsieur Cadeau est en pleine forme ce soir.
4: Tu cartonnes.
5: Patrick.
6: Oui.
5: Nous sommes en direct à la radio.
6: Oui.
5: Sur Fun, ne pas pour la cité. Donc on va jouer dans quelques instants pour votre petite fille, pour votre fille Sylvie Dorothée. Vous avez déjà eu l'occasion de lui offrir des petits voyages ou des trucs comme ça? Non, vous êtes...
6: On est allé aux Canaries ensemble, oui.
5: Ah oui, d'accord. Bah justement, donc on va offrir... Il paraît que vous êtes assez dans la radinerie quand même en ce moment. C'est ce que nous a dit votre fille. Je sais pas ce que vous lui avez acheté pendant elle, mais apparemment, hein.
6: On verra ça.
5: Hein, hein. Ok, je vous le rappelle. Donc, trêve de blabla. Vous blablatez un peu, Patrick?
6: Un petit peu.
5: D'accord, ok.
4: Allez, on y va.
5: On y va, monsieur Jeu, qui a l'air assez pressé. Je blablate, tu blablates, vous blablatez, il le...
6: Blablate.
5: Voilà. Allez, on va y aller, sans plus tarder. On y va, Patrick. Nous avons donné la possession d'un possible fixe. On vous appelle chez vous.
7: Vas-y, papa. Hein.
5: Allez, à partir de maintenant, on y va, Patrick, on vous appelle chez vous.
0: C'est de la bombe!
7: J'ai déjà décroché.
5: Donc Patrick, on essaie de vous appeler, vous avez l'air de bonne humeur ce soir, on sent qu'on va pouvoir offrir des cadeaux à Dorothée, pour ça il va falloir qu'on vous appelle chez vous.
6: Ouais, mais ça y est, c'est fait. Hein.
5: C'est fait?
6: Bah je vous entends. Donc
5: là Dorothée, on vient de raccrocher le téléphone et on appelle donc Patrick, hein, ton papa qu'on vient d'avoir. On vient d'avoir à l'instant au téléphone qui m'a l'air très sympathique et qui à mon avis va avoir envie de te donner l'envie de te faire des cadeaux.
7: Ouais, j'espère. Allez papa.
6: Allô?
5: Oh, donc là, on espère que ou Lisette ou Patrick va décrocher.
7: Ouais, ouais.
5: Et on va jouer, hein. Allô?
6: Oui.
5: Patrick?
6: Allô?
5: Oui, Patrick?
6: Oui. Est-ce que tu m'entends?
5: Donc,
4: allez, on y va.
5: Patrick?
6: Oui. Est-ce que tu m'entends? Oui, je vous entends.
5: Bon bah c'est
7: super.
5: Hein. Attends alors.
6: Si j'entends, hein.
5: Vous m'entendez Patrick?
6: Oui tout à fait. Est-ce que tu me sens
5: Eh oh. Allô?
6: Oui.
5: Patrick?
6: Oui. Touche-moi, je suis là.
5: Eh oh. Patrick?
6: Oui. Est-ce que tu m'aperçois
5: Eh oh. Oh oh oh oh, oh.
7: Oh. Qu'est-ce qu'il fait là, hein?
5: Bah, je crois qu'il a pas l'air d'être chez lui ton père, hein, ce soir.
6: Mais si, j'y suis.
5: Ah, vous êtes là?
6: Oui.
5: Ah, bah voilà, donc on avait un gros souci, apparemment on appelait sur quelqu'un d'autre. On va jouer ensemble, Patrick, bien sûr, hein, on va pas faire trop dans la longueur, on voudrait pas vous retenir trop longtemps ce soir. Je rappelle que vous êtes en train de regarder Canal+, que je vous ai demandé, bien entendu, car nous sommes en direct à la radio, et les auditeurs de cette émission connaissent bien qu'il vous faut absolument avoir éteint votre décodeur. Vous l'avez éteint?
6: Oui.
5: D'accord, ok. Alors, ah. Vous avez peut-être... vous êtes en... Ah là là, on a des gros problèmes d'interférence ce soir, parce qu'il y a de l'orage chez nous. Vous avez une montre?
6: Non, j'ai pas de montre.
5: D'accord, ok. Alors, parce que ça aurait pu être la montre à quartz qui aurait pu faire des interférences.
6: J'ai pas de montre.
5: D'accord, vous avez peut-être une bague une...
6: Non, plus, j'ai pas de bijoux.
5: Vous avez pas de bijoux sur vous?
6: Non.
5: D'où ça peut venir? Vous avez pas un micro-ondes qui traîne?
6: Non.
5: D'accord, vous n'avez rien?
6: Non.
5: Ok, très bien. Donc, les interférences vont disparaître dans quelques instants. Je vais compter jusqu'à 3, elles vont disparaître. 1, 2, 3. Voilà. Ah. Alors, on y va, c'est parti. C'est aussi ça, la magie de la radio.
0: C'est du délire!
5: Alors, on y va. Allez, on y va, c'est parti. Attention, là, Patrick, s'il vous plaît, sérieusement. Nous allons jouer dans quelques instants. J'aimerais que s'il pouvait y avoir une musique de suspense. Une musique un peu de suspense, s'il vous plaît, du côté de la régie. Je sais pas si on me reçoit de la côté de la régie. Est-ce que Cognac, j'ai vous?
0: B18 ici.
6: C'est rétro chez vous, hein.

0: Attention.
1: Attention. Allez, on y va.
0: À partir de maintenant, attention, nous allons jouer. Je vais demander si c'est possible, s'il vous plaît, de renvoyer le générique.

0: Patrick. Patrick, le papa de Dorothée, vous êtes là, Patrick?
1: Oui, je suis là, toujours.
0: Dans quelques instants, nous allons jouer ensemble.
1: Oui.
0: Bon, un superbe voyage, nous aurons en direct, hein, bien sûr, à la radio.
1: Oui.
0: J'espère qu'on vous prend, on vous fait pas trop de temps.
1: Non, très peu.
0: Alors, dans quelques instants, nous allons jouer avec Patrick. Vous êtes là, Patrick?
1: Oui, toujours.
0: Très bien. Vous ne quittez surtout pas, hein.
1: Je ne quitte pas.
2: Tu cartonnes.
0: Patrick, vous êtes prêt à jouer avec nous?
1: Ah ben, il y a un moment que je suis prêt, oui.
0: Vous êtes...
2: C'est de la bombe!
0: Alors, on va arrêter la musique, s'il vous plaît, voilà, parce que là, on est en train de se... De...
3: Est-ce que c'est votre dernier mot?
0: C'est votre dernier mot, Patrick?
1: C'est mon dernier mot.
0: Alors, on y va, c'est parti. On y va. Vous dites top quand vous voulez, Patrick.
1: Non, dis top.
4: Top, écrivain français, n'arrive.
0: Oui, Patrick?
1: J'ai rien compris.
0: Alors on recommence. Vous êtes prêt à jouer avec nous, hein, Patrick? Je rappelle que vous jouez quand même pour une semaine, hein, puisqu'il s'agit de samedi dimanche, une petite semaine bien courte, mais fort agréable pour Dorothée, puisque nous allons partir via les vacances, les îles.
1: Ça va être mérité, hein.
0: Le paradis du fruit.
1: Allô?
2: Oh. Allez, on y va.
0: Allez, c'est parti, monsieur, je veux.
5: Allez, papa,
0: on y va, c'est parti. Allez, on y va, c'est parti pour... on fait un petit week-end en Islande. On va se régaler, on va se...
1: Il y a du fruit, il y a mieux, hein.
0: On y va. On plaisante, Patrick. Attention, je rappelle que vous êtes le papa de Dorothée, qu'on vient de vous appeler en direct. Comme ça, vous n'étiez pas au courant et que vous allez jouer maintenant pour Dorothée. D'accord?
1: Je vous écoute.
0: Alors, on y va. On vous appelle chez vous. J'espère que vous êtes chez vous. Et vous allez décrocher, hein, bien sûr, hein, si vous êtes chez vous, hein.
1: Ah bah c'est déjà fait, hein.
0: Je compose le numéro de téléphone en direct que tous les auditeurs entendent bien. Il n'y a plus qu'à espérer que vous soyez à la maison. Vous êtes chez vous de toute façon, hein.
1: Bah oui, la preuve, je vous réponds.
0: C'est plutôt bon signe déjà.
1: Ça oui. Sonne.
5: Allez, papa.
1: Ouais, mais je suis là, hein.
5: À mon avis, il a peut-être raccroché.
0: Bah, il a l'air, parce que là, on était bien avec ton papa. On était en direct à la radio sur Fun, hein, toujours. On essaie de le joindre absolument. Mais apparemment, Patrick n'a pas l'air d'être là.
1: Si, si, je suis là.
0: Bah, non.
1: Merci.
5: Oh là là.
0: C'est dommage parce que Patrick. Vous m'avez l'air sympathique, Patrick, et on essaie de vous appeler chez vous. Vous entendez la sonnerie chez vous, hein?
1: Ah, oui, j'entends.
0: D'accord.
6: Bonjour.
0: Oui, bonjour, madame.
6: Toutes les lignes de votre correspondant sont occupées. Ah. Nous vous remercions de renouveler votre appel ultérieurement.
0: Mais écoutez, je suis désolé, Dorothée, mais nous n'allons pas pouvoir continuer ce jeu. Malheureusement, j'imagine que ton père doit être mort de rire de l'autre côté.
1: Ah oui, ça,
0: ça doit, bien le faire rire. Je suis désolé, mais heureusement, Dorothée, malgré Lisette et Patrick, donc tes parents qui n'ont pas joué le jeu ce soir, Dorothée, on va quand même demander à Monsieur Cadeau si éventuellement il est possible que tu t'en ailles avec quelque chose. Peut-être un voyage, Monsieur Cadeau. Est-ce que c'est possible d'offrir un voyage éventuellement à notre charmante auditrice? Si oui, Monsieur Cadeau, faites quelque chose. Alors, on y va.
7: Et oui, Max, pour eux, destination la pluie. Ce voyage permettra à nos deux tourtereaux d'aller passer le pire moment de leur vie de couple. Logés dans les bungalows du Transsibérien pendant plus de 23 jours,
0: ils
7: sont accueillis au port de Vladivostok, où ils y séjourneront pour une visite intégrale de toutes les usines et chalutiers de la région.
0: Oh.
7: Séjour, petit Vénard.
0: Et Dorothée, est-ce que ça te fait plaisir quand même?
5: Oui, parfaitement.
0: Voilà, c'est dommage, hein, mais ton père, on essaie de joindre, apparemment ça s'en occupait chez eux. Hein.
5: Ouais.
0: Ça s'en occupait. Mais attention, Monsieur Cadeau, un autre cadeau pour toi, Dorothée.
2: Pour la maman, je crois.
0: Ah, pour la maman, hein. C'est pour la maman, c'est pour ta maman, Dorothée, comme quoi on ne lui en veut pas ni à ton père. Écoute tout de suite ce que vient de gagner ta maman, Monsieur Cadeau, sur Fun.
5: D'accord.
7: Qui n'a aucune hygiène, cet appareil dentaire numérique te permettra d'inspecter les moindres recoins de ta paroi buccale. Avec

0: plaît. Alors ça, ça nous fait bien plaisir. Ça fait plaisir, ça sera pour ta maman.
1: Oui, ça fait vraiment.
0: Un appareil dentaire numérique. C'est vrai que sur les antennes, oui, mais faut vous taire, vous. Sur les antennes, on entend beaucoup parler d'appareils numériques et nous, on offre des appareils dentaires numériques. C'est une première mondiale quand même et ça fallait le signaler. Eh ben écoute, Dorothée, tu salueras tes parents pour nous qui apparemment ne sont pas là ce soir. On est désolé. En tout cas,
2: quand même.
0: Je pense que ton père doit bien rire de ce que tu
1: en fait.

les auditeurs de Fabrice de Séchaux. C'est parti. Attention, c'est parti, la star est partie.

0: chorégraphie est forte ce soir.
1: Just beat it.
0: Attention, c'est reparti, la chorégraphie. C'est un truc hallucinant. Mardi sur le net.
1: Ça va, là ?
0: Bravo ! C'est là, on va se détendre un peu. Je crois que là on peut lui faire une standing ovation. Il est là, il réclame des applaudissements. Allez pour les fans, allez pour la bonne. Il a les yeux fermés. Il a les bras en croix. Et ce soir c'est de la folie dans les studios sur Fun Radio. Alain Demrest est avec nous ce soir.
2: Tout de fire on Fun Radio.
0: Tout de fire. C'est de la folie furieuse ce soir dans les studios de Fun Radio. On a rarement eu une ambiance aussi folle dans les studios. Et en plus d'avoir comme ça Alain qui nous fait la première des 2-3 chorégraphies à venir ce soir, car il y en aura d'autres, on aura le droit au Moonwalker.
3: Ça, il se remet. Hein.
0: Ça va, ça y est, tu te remets un petit peu là, ça va l'émotion? Ça va aller?
3: Si t'as besoin de quelque chose, Alain, tu le dis. Hein.
0: De l'eau? Non, peut-être de l'eau, un coca?
4: Non,
3: une douche?
0: Ça va aller? Une douche? Plus tard dans la soirée, non?
4: Non, allez, ça n'empêche pas de. On va faire un petit effet. À tout le monde, ça se débarque. 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

0: Alain, apparemment, apprécie les standing ovations quand il y a des standing ovations. Faut quand même le préciser, il est debout, il a les bras en croix et il
1: les ferme
0: les yeux, et les yeux fermés, très important.
2: Il faut faire le vide un petit peu.
0: Voilà, faire le vide et profiter.
3: Je peux vous interrompre pour passer un message très personnel?
0: Bien sûr.
3: Faudrait qu'on ramène de l'encens.
1: Voilà, oui,
0: dans les studios, dans les bureaux, il doit y en avoir. On va des encens de Michael Jackson, bien sûr, pour avoir une meilleure ambiance de Michael Jackson. Alors, Alain, ce que je te propose, c'est de reprendre ta petite chaise, de t'installer, de remettre le casque sur les oreilles. Est-ce qu'on va faire pour les. Pour notre ami Alain et puis pour tous les auditeurs qui nous écoutent ce soir, nous sommes allés, comme le disait Mélanie,
1: dans la rue faire un petit micro-trottoir.
0: Et nous avons récupéré donc quelques petites interventions d'auditeurs fans de toi, Alain. Et dès qu'on leur a dit, que tu étais dans les studios ce soir, voilà ce que ça a donné en exclusivité micro-trottoir. Rien que pour toi, Alain Debrasse sur Fun Radio, on écoute.
4: Ouais, Alain, je voulais te dire, moi je suis fan à fond de ce que tu fais. Ça fait depuis le début, je te suis. T'es mieux que Michael, tu mérites plus que lui. En tout cas, tout le public est conquis, t'es le meilleur.
5: Hey, it's Dennis. I'm from Los Angeles, and I just want to say, when you get back to Michael Jackson, I know you're best friends. Can you please say hello to him for me?
2: Ouais, là, franchement, je te kiffe, franchement, toute ma cité et tout, on est au taquet sur toi, mon gars. Franchement, Michael Jackson, c'est une pine à côté de toi, garçon, vas-y, mets le dawa ce soir, on t'entend sur Fun Radio, là, vas-y, gars.
6: Alain de Brest, bonjour, donc c'est André et Collegram à l'appareil, patron d'Epic. Écoutez, donc, je suis au courant donc, de votre carrière, qui est qu'on peut comparer, en tout cas, au niveau français à celle de Michael Jackson dans le monde. Évidemment, donc tout d'abord vous féliciter pour votre parcours, vous dire que c'est quelque chose d'exceptionnel. Rarement au niveau mondial on a connu une telle évolution de carrière.
2: C'est pas trop difficile, hein.
6: Vous dire qu'évidemment Michael Jackson, qui n'a pas pu être là ce soir, vous dit merci. Merci de le servir aussi bien, merci de l'aimer autant. Voilà, c'était André.

0: Alain de Brest. Ah mais ouais, je connais vachement bien. En fait, j'avais suivi une conférence de presse de Michael à Paris il y a quelques années et il nous avait parlé d'Alain et ça m'avait assez intriguée, donc je suis allée à la page aux infos et puis maintenant je suis grave red dingue fan de ce mec-là et Michael il est aux oubliettes maintenant quoi. Vive Alain.
1: Alain de Brest, votez pour lui, wesh gars.
2: Oui, c'est Jean-Pierre Breton, maire de Brest. Je voulais moi vous parler d'Alain de Brest justement pour vous dire merci Alain d'apporter à la ville de Brest cette renommée, cette crédibilité et ce sens du spectacle qui transpire de vous à travers vos cheveux, vos ongles et vos vêtements. Donc au nom de la ville de Brest et des Bretougnards, bravo. Et je finirai par vous dire bravo à la de Brest. Vous êtes la verrue sur le pouce.
1: Oh, bravo. Ça c'est une belle phrase. Vous êtes la verrue sur le pouce. Et d'ailleurs, il faudrait que les sandwichs Paris-Brest soient peut-être rebaptisés Alain de Brest.
0: Ouais.
1: Je voudrais un Alain de Brest. Ça serait quand même beau.
0: Alain,
1: petite réaction, Alain. Alors, on a entendu le maire de Brest et puis surtout le c'était qui le
0: monsieur Collégram, patron des piques.
3: Ouais, c'était sidéré. Ah ouais, il y a une émotion, c'est obligé quoi.
1: Voilà, et concernant surtout le maire de Brest, monsieur Breton.
3: Disons que Jean-Pierre Breton, je connais pas. Non, c'est comme François Cuyandre, le nouveau maire, mais là je vois pas.
0: Ah, alors, c'était l'ancien peut-être, ou le futur.
3: Parce qu'il y a Jacques Berthelot, il y a eu Pierre.
1: Ah non, mais là c'est le futur maire, ça c'est le maire 2008, hein, je crois qu'on a eu au téléphone. Ouais. On l'a eu en exclusivité, c'est le prochain maire, ça, hein, des prochaines élections.
0: Très enrhumé. Hein.
1: D'ailleurs, le maire lui-même ne le sait pas, oui, il est très enrhumé, il doit être le pollen là-bas, le pollen de Brest, mais il avait le nez pris apparemment, le maire. Écoutera ce micro trottoir dans la soirée parce que
3: mais ça fait plaisir quand même. Non,
1: les auditeurs là, on vient d'entendre, mais
3: cette ambiance chaleureuse, ça
1: fait plaisir.
3: Ça fait plaisir, voilà.
1: Effectivement.
3: Je promets justement de donner encore le meilleur de moi-même.
1: C'est gentil, Alain.
3: Pour toujours, donnez-le pour qu'on fasse la radio sur la number one FM.
1: Ça fait plaisir.
3: Je dis ça parce que il y a bien sûr
1: Il y a Johan qui est avec nous de 19 ans de Brest qui est avec nous. Tu voulais peut-être
0: poser des questions.
1: Ouais, qui voulait te poser des questions. Salut Johan.
4: Ouais, salut Johan.
3: C'est la radio U.
4: Michael Jackson quoi.
1: Voilà, de Radio U.
4: Ouais, mais je suis fan à donf quoi.
3: Non, c'est vu pour tu m'as eu plusieurs fois à l'antenne.
4: Ah ouais, mais je t'ai entendu, je t'ai même vu à Landerneau. Je suis vraiment fan de toi.
3: Ah, Landerneau.
1: Landerneau, un gros concert qui avait été donné, hein, c'était ça où le Stade de France avait choisi.
3: Contre la guerre là et qu'on.
1: Ah carrément, ça c'est bon.
3: Et on m'a reconnu.
1: C'est bien. Johan, quelle est ta question pour Alain, s'il te plaît, parce qu'on est très speed.
4: Une question, en fait, c'est pour savoir est-ce qu'il avait une alimentation spéciale en fait pour avoir une aussi belle.
1: C'est vrai. Alors d'abord, comment ça se passe, ouais. Tu bois pas d'alcool, tu fumes pas.
3: Non, pour garder un timbre de voix intact, il faut et puis travaille beaucoup sur les vocalises.
1: D'accord.
3: Indispensable.
1: Donc, et ton alimentation, tu fais attention, tu manges quoi tous les jours? Des échardes ou...
3: Non, non. La viande, mais des choses simples, beaucoup de laitage aussi quoi.
1: Beaucoup de laitage. De la laitue,
4: moi,
1: c'est ça.
4: Moi j'ai essayé le gingembre en fait, mais ça marche pas trop.
0: T'as essayé quoi toi?
4: J'ai essayé le gingembre en fait, ça marche pas trop. C'est en bas que ça travaille, c'est pas trop de la voix.
1: Tu manges de la viande toi personnellement Alain ou pas?
3: Ouais, bien sûr.
1: Ouais, de l'eau, c'est de l'eau plate.
3: Mais non, je prends.
1: Du sport aussi, tu veux du sport?
3: Ouais, je.
1: T'as vu quoi comme film dernièrement?
3: Du footing.
1: T'as acheté des disques?
3: C'est un recordman de natation.
1: Oh là là, oui, c'est vrai, un recordman de natation. Faut quand même le préciser. C'est un sportif complet, Alain de Brest. C'est pas seulement une voix, c'est aussi un corps et c'est aussi des muscles. Donc, c'est quoi comme sport que tu pratiques aujourd'hui?
3: Pour le moment, disons que. Comme je t'ai dit aussi, j'ai appris tout seul le coup. Tout ça pour moi c'est pour c'est développer une plus grande polyvalence, la beauté du geste et avoir un meilleur mental et faire abstraction à la violence ou
1: ouais, ça c'est beau ça.
3: Surtout c'est parce que c'est être sain dans son corps et dans son esprit.
1: D'accord.
3: À travers cette arme, et justement tous les pratiquants ont la même, on doit avoir la même chose
1: en parle, hein, oui.
3: pour qu'ils vivent intensément la pratique de leur sport. J'en parle à
1: quels sont les quatre
3: comme j'adore.
1: Quatre éléments. Je sais qu'il y a des éléments importants pour.
3: Chaque signe zodiacal est dominé par un as composé de quatre éléments, l'eau, la terre, l'air et le feu. Et l'homme a besoin de se défier par rapport à ça pour.
1: D'accord.
3: Trouver ça
1: avant de faire. Ah bah oui, ça. Multicasquette, hein, il faut quand même le préciser. Hein. En plus d'être sportif, il a également écrit des poèmes. On en parlera tout à l'heure, des livres. Il parle en japonais, il parle plusieurs langues.
5: Hein. Il sait tout faire, hein,
1: on a eu en exclusivité sur Fun Radio Mélanie. Et ça, c'est une exclusion. On pourra le mettre dans la presse demain. Qui avait quand même eu Michael Jackson en direct de Los Angeles.
3: C'est fou.
1: Et qu'on est sur le point d'avoir tout à l'heure George Michael ou Elton John au piano qui va nous interpréter un petit titre. Hein, et peut-être que là, tu vas nous interpréter un petit a cappella, quelque chose, mais de doux. Avant de faire la petite pause obligatoire, il nous reste 2 minutes. Ça, c'est quoi?
3: Girl is mine.
1: The girl is mine.
5: Respect.
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1: Bravo!
2: Bravo!
3: Debout, debout, debout! Standing ovation, debout!
1: Standing ovation sur Fun Radio à la Devresse! Il va y en avoir d'autres dans la soirée, ne vous inquiétez pas, il va se décontracter un petit peu, il va retourner dans sa loge, juste le temps de se reposer un petit peu, et on va se retrouver en direct sur Fun Radio. Mélanie, toujours tes réactions dans lundi.
2: Toujours lundi. Oui, toujours lundi. Oui.
1: Voilà, et vous n'êtes pas encore au bout de vos surprises, car il y a d'autres chansons encore à interpréter de Michael Jackson, les dernières, les Jackson 5 également, ABC, I Want Your Back. Enfin, encore un petit medley va venir dans la soirée. Je suis très perturbé parce que côté des lunettes, j'ai vu quand même qu'il y a les petits motifs encore oui. qui sont restés. C'est sur les verres de Michael Jackson. Ce sont des lunettes de Michael. Hein.
2: Oui.
3: Je sais pas, c'est
1: d'accord.
3: La réplique exacte de que Michael porte.
1: Voilà. Et eh ben écoutez, c'est
3: avec
1: sur
3: le logo donc de
1: MJ.
3: MJ voilà.
1: Voilà.
3: Exclusif.
1: D'accord.
2: Exclusif.
1: Et ben nous allons revenir dans un instant pour la suite de la Radio Libre avec Michael Jackson, Alain de Bresse, le meilleur ami. Si vous souhaitez lui poser des questions, vous n'hésitez pas. Il y a également les SMS. Vous connaissez la musique par cœur. On fait la courte pause. On revient tout de suite. Donc autour de cette table également, Mulder.
4: Hein. Bonsoir.
1: Alors écoutez cette voix, ça fait
4: oui,
1: plaisir.
4: C'est moi, c'est lui.
1: Et en plus, vous avez...
5: Là, je suis fan, moi, attention.
1: Attention lui, c'est un fan hystérique de X-Files, il achète toutes les saisons, c'est un tarif au furieux. Ouais. Igor et Grishka, vous connaissez bien la série X-Files?
6: Évidemment. Très très bien.
1: Vous la connaissez bien d'ailleurs que vous la suivez.
6: Mais attends, on suit tout. Tu sais qu'on a un scoop là-dessus?
1: Ah ouais.
6: Tu sais quoi? Les producteurs, on est en 1986.
1: Vous t'approches du micro parce que t'as un problème.
6: À ce moment-là, on produit en X.
1: Ouais, je me souviens.
6: Et on reçoit un jour la visite d'un Américain qui a un projet en tête et qui nous dit, écoutez, il faut absolument réaliser les dossiers de temps X. Et on va appeler ça The Time X Files.
1: Mm-hmm.
6: Malheureusement, TF1 n'a pas suivi et le Time X Files n'a pas été réalisé, mais X Files a été réalisé.
4: Et c'était
6: donc, en fait, il faut savoir c'est que le mot X Files vient de temps X. Et ben, à cause de ça.
7: À cause de X.
6: Oui, tout à fait.
4: Ben la vérité ce soir est sur Fun Radio.
1: Ah bah voilà, on saura tout.
4: Là, vraiment.
7: C'est là,
1: si t'associes
7: bien. Ça, c'est un scoop pour Mulder.
4: Ah oui, moi, c'est un scoop.
1: C'est vrai. Et si t'associes bien, c'est parce qu'en fin de compte, tu t'intéresses quand même de très près à tout ça.
4: Ah, je suis passionné. C'est une rencontre entre le personnage de Mulder et moi. Mon film favori, c'est 2001 Odyssée de l'espace de Kubrick. Et quand j'ai découvert les X-Files, j'étais mais comme un poisson dans l'eau, quoi.
1: Génial. Donc voilà. Bah,
4: et je suis un fan de Igor et Grishka depuis. Je veux dire, moi, je regardais toutes les émissions temps X. J'étais absolument fasciné.
1: Les gars, ils sont aussi barrés.
7: Nous, on est fondés dans
1: la vie. Toi. Il y a plein de gens qui vont venir, donc tu peux intervenir aussi quand tu le souhaites. Ludovic, donc, est avec nous. Bonsoir, Ludo.
8: Ouais, toujours là.
1: Toujours là. On t'écoute, on y va.
8: Igor Mulder, d'abord.
4: Bonsoir, Ludo. Méfie-toi.
1: C'est space quand même d'avoir Mulder.
4: La vérité est ailleurs et l'accoutumance te guette.
1: Ouais, vas-y, Ludo. Vas-y, Ludo.
8: T'as raison, mec. Enfin, c'est vraiment space d'avoir Mulder au téléphone.
1: Ah, ça fait bizarre. Hein.
4: Désolé, Scully s'est fait excuser. Mais ouais. Elle était prise ce soir.
1: Ouais. Dommage. Alors, Ludo, vas-y, allez.
8: Ouais, alors moi, je voulais parler de Roswell.
1: Ah oui, ah oui, Ludo de Roswell. J'étais avec Ludo de Belberg. D'accord, ok, vas-y.
8: Un petit truc avant de commencer. Le Jean-Pierre de tout à l'heure dont vous parliez, Igor et Grishka, c'était pas Jean-Pierre Sauzère.
1: Ah, mais ils connaissent pas, Ludo. Lâche l'affaire, vas-y.
8: Ah bon, d'accord.
1: Non, non.
8: Alors, ouais. Donc, vous avez tous entendu parler de Roswell.
1: Bah oui, quand même. Qu'est-ce qu'on peut dire d'ailleurs là-dessus, Roswell, Ludovic, pour assumer maîtriser un peu le sujet?
8: Bah pour assumer le sujet, ben en fait il a été dit que c'était une sonde. Je sais pas si t'as vu un peu le bouquin que je t'ai envoyé.
1: Non. Je ne sais pas lire.
7: Il ne lit jamais.
1: Non, je ne sais pas. S'il n'y a pas des coloriages à faire, je ne peux pas. Allez, active Ludo, vas-y, trace la route.
8: Ok, j'active. Donc en fait, il a été dit que c'était une sonde et puis il y avait des corps de retrouver, soi-disant. Donc il y a eu l'autopsie dans l'émission de Jack Pradel.
4: Oui.
1: Mais ça c'était une grosse arnaque, ça on peut le dire, non hein?
7: Bah oui, évidemment. Ouais, une grosse maladresse.
8: Bah, pas vraiment, parce que dans l'émission, en fait, il y avait des spécialistes des effets spéciaux, ils disaient que bah, c'était vachement bien fait, quoi, que c'était pas des effets spéciaux, justement.
6: Genre, attends, tu as un site, tu as regardé sur internet, tu as un site qui s'appelle Roswell, alors là, tout est... tu as image par image, le film en question qui a donc été diffusé par Pradel sur TF1, et tu as absolument, de manière, je dirais maintenant, irréfutable, la preuve que ce truc est un trucage. Regarde, je sais pas quel est le nom du site, mais enfin, moi j'ai regardé ça il y a à peu près un mois ou deux, j'ai passé une demi-heure là-dessus, et je peux te dire que tu as la preuve certaine que le document en question, que moi j'ai vu par ailleurs, est un document qui a malheureusement été fabriqué. C'est pas du tout, enfin maintenant, on peut pas mettre ça en cause, tu vois.
7: Tu vois, entre la 220e image, et je te dis même des choses précises, entre la 220e image et la 247e image, ouais. Donc tu as une vingtaine d'images, qui révèlent d'une manière absolue, et sans aucune ambiguïté, en fait, notre agent
5: oui, j'ai une théorie de X-Files, c'est que c'est la CIA qui a créé un truc de toutes pièces pour justement masquer la véritable invasion des extraterrestres.
6: Voilà.
1: Mais y a-t-il véritablement une invasion des extraterrestres?
5: Bah, bien sûr, on est là ce soir, justement.
1: Bon, alors.
8: C'est là que je voulais en venir.
1: Bon, allez, vas-y.
8: C'est là que je voulais en venir. Y a-t-il eu vraiment un crash d'ovnis à Roswell?
1: Qu'est-ce que c'est que cette histoire réellement? Qu'est-ce que vous savez, Igor et Grishka, très sérieusement sur ce phénomène de Roswell? Est-ce qu'il y a réellement eu une soucoupe qui s'est écrasée avec quelque chose de bizarroïde à l'intérieur, qui a été ensuite caché dans un hangar dont on tenait secret? Parce que ça a été de la folie, je veux dire. C'était.
7: Bon, on peut dire deux choses immédiatement. Igor en dira peut-être une troisième et Mulder une quatrième. Mais deux choses immédiatement, c'est d'abord, un, pour le document, Ludo, il faut que tu saches effectivement que ce document est complètement bidon.
8: C'est tellement faux, ouais.
7: Bon, ça c'est clair. Donc là-dessus, il n'y a aucune... Deux, en revanche, il existe en France un organisme que tu connais qui est le CNES, donc le Centre National d'Études Spatiales. Le CNES a un département spécial qui s'appelle le CEPRA, qui est le Centre d'études des phénomènes de rentrée atmosphérique, qui est l'héritier lui-même d'un autre organisme plus ancien qui a été créé à la fin des années 70 et qui s'appelle le GEPAN, le groupe d'études des phénomènes aérospatiaux non identifiés. Bon, ce sont des scientifiques qui dirigent à la fois, qui ont dirigé le GEPAN et qui dirigent aujourd'hui le CEPRA. Le CEPRA est avec quelqu'un à sa tête, qui est aujourd'hui un certain Jean-Jacques Velasco, qui est un scientifique pur, et que nous avons rencontré il n'y a pas très longtemps, et avec lequel nous avons fait une émission qui me semble avoir été assez éclairante sur le thème des extraterrestres. Mais ce qui est très important, c'est que Jean-Jacques Velasco, aujourd'hui, en tant que scientifique officiellement investi de nos responsabilités, ne pourra jamais se prononcer sur Roswell. Il ne dira jamais rien. Simplement, c'est vrai aussi, et sans trahir un secret, on a eu une conversation avec lui qui était hors caméra, et au terme de laquelle, il nous a dit quelque chose qui nous a beaucoup troublés. Il nous dit, j'ai pendant 3 ans fait, suite notamment aux mouvements qui ont été créés en France et d'ailleurs dans d'autres pays à propos de l'affaire Roswell, j'ai enquêté pendant 3 ans et j'ai rencontré un certain nombre de responsables. Au terme de cette enquête, et sans entrer dans les détails, ce que je peux te dire, c'est sa conclusion à lui, c'est qu'il y a un véritable, un mystère autour de Roswell, c'est vrai, et une opacité non dissipée. Il y a une opacité. Cette opacité, en fait, est liée à chaque fois qu'il a voulu aller plus loin, un certain degré d'investigation, à une résistance d'abord, et ensuite à un danger réel auquel il a été confronté, soit directement, soit indirectement. Donc il y a en effet quelque chose dont il est certain, effectivement, qu'il a été lui-même, je ne dis pas le témoin, mais indirectement, il est au bout d'une chaîne d'information. Et en tant que scientifique, il ne le dira jamais, pas plus que les scientifiques qui ont pu enquêter sur le phénomène. Simplement, il est clair que quelque chose s'est passé, mais cette chose nous sera probablement, je crois, au moins pour très longtemps cachée.
8: Oui, comme toutes les affaires.
5: Oui, ben, par exemple, l'armée de l'air a des tas de dossiers, des pilotes qui ont vu des choses, et ça disparaît, et effectivement, on n'en entend pas parler, quoi.
1: Ben, est-ce que c'est pas voulu, est-ce que c'est pas fait exprès, c'est juste comme ça, pour faire parler? Est-ce que réellement, vous pensez-vous réellement, Igor et Grishka, qu'il se passerait quelque chose, qu'il y a ce fameux hangar avec des choses cachées, des trucs secrets? Enfin, ça fait halluciner tout le monde, ça, c'est tellement vieux, ça date de quand en plus, cette histoire de Roswell? C'est quelle année?
6: C'est dans les années 50, je sais plus, je crois que c'est 53, 54, quelque chose comme ça.
8: Non, je crois que c'est 47.
7: Enfin, l'origine est 47.
5: C'est le 2 juillet 1947. Roswell, c'est le 2 juillet 1947.
7: L'origine est 47, mais...
6: Le phénomène lui-même, on en parle en 54, c'est-à-dire que ça restera... sous cloche pendant plusieurs années. Et en fait, en 47, qu'est-ce qui se passe? C'est la véritable naissance du phénomène OVNI. C'est-à-dire qu'effectivement, on voit apparaître la fameuse observation de Kenneth Arnold. Donc le mot soucoupe volante est né en 1947, puisque Kenneth Arnold est un pilote qui, au-dessus des montagnes rocheuses, intercepte visuellement un objet qu'il va appeler le Flying Saucer, qui donc le nom qui deviendra célèbre par la suite, soucoupe volante. Et puis donc Roswell, effectivement, mais qui va rester, entre guillemets, encore une fois, secret jusqu'en 1954, à la suite d'une indiscrétion à l'état-major, où effectivement, un des militaires disons, se déclare très troublé par ce qu'il a vu et par les bruits de plus en plus insistants, selon lesquels des corps extraterrestres seraient cachés à l'intérieur d'un hangar, faisant suite donc à un crash. Bon, alors aujourd'hui, comme Grishka l'a observé, beaucoup de choses ont été dites, écrites, répétées, et on peut simplement en conclure qu'il y a un mystère Roswell qui n'est pas prêt d'être levé, qui est classé secret défense aux États-Unis, et c'est la raison pour laquelle il devient extrêmement difficile d'y voir clair et de comprendre véritablement quelle est l'origine du phénomène.
7: Oui, d'ailleurs, la seule chose dont on soit certain, c'est que, et ça c'est effectivement une des conclusions de l'enquête qui a été menée par le patron du CEPRA, donc de ce département du CNES, et là on en est certain, on a aujourd'hui la preuve qu'il existe à l'intérieur du département de la défense américaine, au Pentagone, un dossier qui effectivement porte le titre et qui peut être indexé sous le titre Roswell, et qui est un dossier absolument classifié, qui est absolument secret et donc totalement inaccessible. Ça ne veut pas dire effectivement qu'on a une interprétation, mais ce qui est certain, c'est qu'il y a un dossier, un X-Files en fait, qui a été créé autour de ce phénomène.
1: D'accord, voilà, on remercie Ludovic parce qu'on en a tellement qu'attendre là qu'on s'en sortira jamais. Et là, on va parler un petit peu de cinéma avec un autre Ludo, 26 ans de Bellerive. Bonsoir Ludo.
9: Ouais, bonsoir Max,
1: salut.
9: Bonsoir les frères Bogdanov, bonsoir Mulder.
6: Bonsoir.
9: Donc bonsoir à tous. Donc je voulais parler de l'imaginaire des frères Bogdanov, c'est-à-dire quel est le film qui se rapproche le plus de votre, de la réalité, entre guillemets, de votre vision de l'extraterrestre. Est-ce que un jour vous avez vu un film et vous vous êtes dit, oh mais celui-là il ressemble vachement à ce qu'on pense qui va arriver plus tard?
7: Non, mais il y a au moins deux ou trois films qui sont assez proches d'une évocation. Moi, je suis exactement comme Mulder. Mulder a dit tout à l'heure à propos de son film préféré que c'était 2001. Mais 2001 présente une image saisissante, en fait, d'une présence, d'une vie possible extraterrestre. C'est totalement évanescent parce qu'il faut, être vraiment très, je dirais, à la fois attentif et perspicace à la notion de vie, vis-à-vis de la notion de vie extraterrestre, pour se rendre compte qu'on en voit un certain nombre, mais dans le film, on a effectivement une évocation au moins indirecte de ce qu'est une créature, une pensée de type extraterrestre.
4: Et qui nous aurait aidé au début de la
6: grande aventure.
4: De la genèse de la grande aventure. Moi, je crois beaucoup à un bouquin qui s'appelle La Lune clé de la Bible de Jean Sandy, où il dit que la Bible serait un livre initiatique de la présence des extraterrestres au démarrage de l'intelligence humaine, comme dans le film de 2001, Odyssée de l'espace.
1: Et en dehors de 2001, tu dis qu'il y en aurait d'autres, Igor Grishka, il y en a d'autres, non, qui vous semblent proches de la réalité, en tout cas, de ce que vous vivez au quotidien?
6: Non, mais il y en a un que tout le monde connaît, qui est la créature de Giger, qui a été mise en scène dans Alien. Et effectivement, cette créature-là, elle a quelque chose de très réaliste. Au fond, on se dit que si un monstre extraterrestre existe, ben, effectivement...
1: Il pourrait être sous cette forme-là.
6: Voilà, il pourrait être sous cette forme-là.
1: Voilà, Ludo.
9: D'accord, je voulais rajouter un truc. Je voulais, justement, à propos d'imaginaire des frères Bogdanov, je voulais savoir, nous, on fait pas grand-chose, on n'a pas fait beaucoup d'études et tout ça.
1: Bon, ouais, ça c'est vrai. Ouais.
9: Et donc, on a un imaginaire, on imagine beaucoup de choses. Et tandis que les frères Bogdanov ont étudié beaucoup et tout, et je voulais savoir si leurs rêves ont été rétrécis, ou au contraire, plus ils savent de choses, plus leur univers s'élargit, quoi.
1: Ouais, pas bête, ouais.
7: Bonne question.
1: C'est vrai.
9: On a beaucoup d'illusions et tout, on fait pas grand chose, donc on imagine beaucoup de choses, mais tandis que vous savez plus de choses que nous, vous imaginez beaucoup plus de choses.
6: Mais en fait, non, mais tu réponds toi-même à la question, parce que imagine par exemple que tu es 4 allumettes. Avec 4 allumettes, tu peux pas faire grand chose. En revanche, si tu as une boîte d'allumettes complète, tu peux faire déjà un bel édifice, et puis si on te donne 100 boîtes d'allumettes, tu fais un truc encore plus grand. Bon.
9: Et est-ce que c'est une frustration de votre côté ou...
6: Ah, une frustration? Mais non, au contraire.
7: Au contraire.
6: Au contraire, puisque plus plus le matériau de la connaissance se complexifie, plus ton imagination va loin. C'est si tu veux, le matériau de la connaissance est un instrument qui te permet d'aller encore plus loin et de repousser encore plus loin les frontières de l'imagination.
7: Tu sais, la connaissance n'a jamais stérilisé l'imaginaire, bien au contraire. Plus tu connais de choses, plus ton imaginaire se développe.
4: Plus on cherche, plus on trouve.
9: D'accord.
1: Voilà mon petit Ludo.
9: Ok, bah merci alors. Et bonne
1: alors,
9: soirée.
1: Attention, le grand moment est arrivé et là on va se poiler un bon coup.
10: Non,
1: c'est du sérieux, c'est du béton, c'est du dossier,
10: c'est du carré.
1: C'est du carré, c'est top secret. D'accord, ok, ce soir on dévoile tout. Si vous aviez encore des doutes sur les ovnis, eh bien écoutez, sachez qu'ils existent parce que Gigi a été enlevé en 74 par des extraterrestres. Gigi, 50 ans de Bourg-en-Bresse, bonsoir Gigi.
11: Bonsoir.
1: Je me permets de plaisanter là-dessus, mais je sais que c'est un dossier très sérieux et on t'écoute Gigi.
11: Oui, bonsoir. Donc oui, c'est quand même sérieux parce que
1: on en a de
11: danger, on en parle beaucoup à l'étranger. Et en France, non. Hein, c'est vraiment caché. Alors qu'il y a beaucoup d'enlevés, hein, de sortes de personnes. Hein, il n'y a pas plus des gens très riches ou très pauvres. Bon. Et donc, moi, mon cas, je ne m'intéressais pas du tout à la science-fiction. Et c'est vrai que la science-fiction n'existait pas en 1974. Bon, même Star Trek, je ne regardais pas.
1: Il y avait Cosmos 99, il y avait plein de choses comme ça.
11: Les envahisseurs, non.
1: Petite maison dans la prairie, il n'y avait pas
11: Non, il y avait.
1: Il n'y avait pas tout ça, d'accord.
11: Non, hein. Okay. Donc, moi, j'avais ma vie bien tranquille à la campagne. Et bon, bah, c'est le soir, vers 19h. Je m'apprêtais à fermer les volets et une boule rouge dans le ciel, parmi les étoiles. D'habitude, tous les soirs à 7h, c'était fin octobre 74. Et comme tous les soirs, je regardais les étoiles comme ça, sans m'intéresser plus. Et cette boule rouge-orangée était fixe. Moi, je me suis dit, tiens, je vais faire je vais éteindre mon salon. Et cette boule s'est avancée. Plus elle s'est avancée, elle s'est ouverte comme une coquille et un immense triangle en est sorti. Bon, moi, je me suis dit, qu'est-ce que c'est que ce truc-là? On ne parlait pas d'OVNI, en plus, à cette époque-là. Peut-être soucoupe volante, mais en France, bon. C'est la nuit que je me suis réveillée. Il y avait des bruits métalliques, un bruit de métal dans la chambre. Je me souviens de me réveiller en sursaut et d'être enveloppée dans une lumière blanche et de me retrouver à bord d'un vaisseau, donc ce qu'on dit vaisseau maintenant, et très étonnée de voir trois êtres de petite taille. Moi, tout étonnée, je me dis, mais c'est des enfants déguisés. Pour moi, c'était ça. Alors, donc, il y en avait deux de 80 cm, de couleur verdâtre, comme du caoutchouc, et celui du milieu avait donc une combinaison spatiale lamée et qui de 1m20 à peu près. Donc pareil, alors grosse tête et des yeux énormes. Bon, moi je me dis, bon, qu'est-ce que c'est que ces enfants déguisés? Pour moi, c'était ça. Et je me souviens de me réveiller ensuite dans le lit. Et suite à ça, je me suis j'ai voulu m'enseigner de ça. Pardon, je suis un petit peu émue de savoir si il y avait eu des témoins. Et suite à une enquête, il y avait eu des témoins qui avaient vu un vaisseau tourner sur la région. Bon, donc je laisse tomber, je dis je vais pas voir les gendarmes, c'est pas la peine, on se fait passer pour des dingues, c'est pas la peine. Arrive, donc je laisse tomber, hein, 74, arrive les années 90, et c'est justement
1: la techno.
11: De rendre un hommage à monsieur Jimmy Guilleux, parce que c'est en regardant cette émission de Chavannes qu'il a présenté son bouquin Alerte Rouge IBI, et c'est là que j'ai crié, oh mais c'est eux, il y avait un gris imberbe, et un gris poilu. Et j'ai reconnu le gris imberbe. Et
1: attends, excuse-moi. C'est-à-dire que tu aurais reconnu, grâce à cette émission, les deux personnes, les deux petits-enfants, quoi.
11: Oui, ceux que j'ai pris pour des enfants.
1: Il y a un poilu, un barbu et un autre
11: Il y avait un poilu, petit perran, et un autre imberbe.
1: D'accord, ok. Oui. Donc on peut dire que les extraterrestres, il y en a certains qui ont le torse un peu poilu, qu'on la barbe.
11: Non, mais c'est vrai.
1: Non, mais c'est sérieux.
11: C'est dingue quand on y raconte, mais suite à ça, je me suis informée. Et bon, j'ai rencontré M. Jimmy Guilleux, qui m'a certifié que j'étais une enlevée.
1: Comment il t'a certifié que tu avais été enlevée?
11: Je lui ai raconté, je lui ai donné des détails quand même.
1: Et de là, il t'a dit, donc c'est vrai, vous avez été enlevée, Gigi.
11: Oui, voilà, oui, ça, il n'y a pas de problème.
1: Il n'y a pas de doute. C'est-à-dire que moi, demain, je vais te raconter une histoire comme ça, et je vais aller le voir, et puis si je raconte une belle histoire avec un triangle et un truc qui brille avec une boule, et je te fous trois boules et trois triangles dans la chambre, je lui ai dit que j'ai été enroulé dans un drap blanc, Je vais le voir, il va me dire, Max, vous avez été enlevé.
11: Ça date de 1974.
1: Ouais.
11: Or, c'est maintenant qu'on connaît tous ces enlèvements identiques à mon histoire.
1: Qu'est-ce que vous pensez réellement de tout ce genre de témoignages, Igor et Grishka, bien sûr, qui sont à prendre avec des pincettes. Enfin, pour Gigi, on ne peut pas non plus dire que c'est forcément n'importe quoi, mais beaucoup de témoignages ont été... Il y en a des centaines et des centaines et des centaines. Qu'est-ce qu'on peut dire là-dessus, sur les enlèvements de personnes humaines, sur des ovnis et le fameux aussi, comment il s'appelle, le plus connu là, qui était 74-76 également, comment il s'appelle
7: Il y en a eu quand même un certain nombre. Bon, moi j'ai tendance à dire qu'il y a trois classes de phénomènes. La première classe, c'est celle d'ailleurs dont Igor parlait tout à l'heure à propos de Franck Fontaine, que Jimmy Gueux connaît bien. Franck Fontaine a simulé un enlèvement. Cet enlèvement, évidemment, n'a jamais eu lieu, c'était simplement une supercherie. Et il a construit, disons, un certain nombre d'émissions, etc., autour de tout ça. Il a été difficile pour lui de s'échapper de ce piège, et puis il a fait un aveu, mais beaucoup plus tard, donc des années après, en disant que le cycle avait été tellement puissant et qu'il avait été tellement enfermé dans sa fiction que, réalisant évidemment qu'il avait été trop loin, il était absolument impossible pour lui de faire machine arrière. Bon, voilà donc une première classe. Il y a une deuxième classe de témoignages qui appartiennent vraisemblablement à, bon, à la catégorie de ceux qui sont les plus sincères. Et peut-être, Gigi, en faites-vous partie, personnages qui sont persuadés qu'ils ont vécu quelque chose et qui confondent parfois, d'ailleurs, une manifestation qu'on peut qualifier d'onirique, c'est-à-dire en fait une forme de rêve éveillé ou d'hallucination avec la réalité. Mais enfin, ils sont persuadés d'avoir vécu quelque chose. Une troisième classe de phénomènes pourrait être liée à quelque chose d'objectif qui s'est passé, dont ils ont pu être victimes, mais qui relève d'une mauvaise interprétation, par exemple, de phénomènes absolument connus. Il y a un certain nombre de cas comme ça qui ont été classés aux États-Unis, où des personnages ont été victimes d'enlèvements de la part de groupes qui, pour des raisons qui leur sont propres, et parfois même d'ailleurs de manipulation directe de l'armée ou autre, ont cru avoir été enlevés par des extraterrestres, mais en réalité ont été enlevés par des groupes bien terrestres. Mmh. La quatrième catégorie à laquelle vous faites allusion, en fait, semble la plus évanescente et probablement celle qui résiste le mieux aujourd'hui, en tout cas aux investigations. Il n'y a aucun témoignage de contacté, entre guillemets, ou d'enlevé, qui participe aujourd'hui d'une explication scientifique qui résiste. Donc, pour l'instant, que ce soit en France, dans les pays d'Europe et dans le reste du monde, aux États-Unis, il n'y a pas un seul cas, un seul témoignage de personne qui est prétendue être enlevée par les extraterrestres qui ait pu effectivement déboucher sur une preuve certaine du point de vue de l'observation scientifique. Alors, encore une fois, j'ai peut-être tendance à revenir en arrière et à décevoir Gigi, je suis un peu désolé de dire ça, mais à l'heure actuelle, au moins... Lorsque la science est interrogée sur ce phénomène-là, elle est obligée de déclarer, jusqu'à preuve du contraire, jusqu'à ce qu'on nous fournisse la preuve certaine qu'il y a une matérialité à des enlèvements, eh bien, ce phénomène-là n'existe absolument pas. Il est totalement évanescent et il n'a aucune objectivité.
1: Gigi ?
11: Oui, alors justement, j'aurais demandé, c'est Monsieur Igor, je pense.
1: Non, c'était Grishka, pas de problème.
11: Bon, d'abord, je veux vous féliciter aussi, parce que votre émission Temps X était très bien.
1: Merci.
11: Ça serait très intéressant que vous puissiez reprendre le flambeau, hein, sur une chaîne de télé. Ce que je voulais vous dire, si les preuves, on vous les apporte, qu'est-ce que vous diriez, moi, personnellement ?
6: Igor. On serait enchanté, évidemment.
1: Quel genre de preuve tu aurais, Gigi ?
6: Mais quelle preuve ?
1: Quelle preuve ?
11: Preuve déjà de leur existence.
1: Oui, mais de quelle manière, oui.
11: De mon enlèvement.
1: Oui, mais tu réponds pas à la question. Quelles sont les preuves, ça ? Tu es en train de nous raconter encore
11: oui,
1: de...
11: Oui, mais les preuves...
1: Matérielles ?
11: Oui, des preuves.
1: Des
11: oui.
1: photos, t'as pris des photos ?
11: Pas de photos, mais des preuves, pourquoi pas ?
1: Mais pourquoi ? Non, mais attends.
11: Il y a une aide d'autres extraterrestres que je connais aussi, qui se trouvent à Bourg-de-Sirot dans le Jura, dont un extraterrestre se prénomme Orio, celui justement que vous parlez dans l'affaire Sergi Pontoise, donc Franck Fontaine. Ce fameux Orio existe. comme M. Jean-Claude Pantel, qui est en contact avec les visiteurs d'espace-temps et de l'OM, pas OM de Marseille, mais Olymp... ordonnances magnétiques, et qui sont aussi appelées organisations magnifiques. Ils existent réellement, et je crois que vous allez... que nous, on va faire vraiment avancer quelque chose, et je serai en tête.
1: Bon, et Gigi, je me fais l'avocat du diable, parce que là, il y a plein de gens de l'autre côté de la radio qui doivent dire, est-ce que réellement, tu ne penses pas que tu te fais manipuler par des gens qui te font croire des choses et qui te font tenir un discours, celui que tu nous tiens ce soir? Est-ce que réellement...
11: Ah non, pas du tout, non,
1: pour
11: non,
1: toi,
11: parce que, j'ai juste rencontré Jimmy Guilleux, et...
1: Ouais. Il va bien, Jimmy?
11: Un groupe sérieux, Sentinelle sur
1: Reims, bon.
11: Et ce sont des gens sérieux. Hein.
1: D'accord, donc là, tout à l'heure, quand tu proposais à Igor et Grishka éventuellement pour qu'ils soient persuadés que ce que tu nous disais était vrai, tu dis que tu as des preuves. Donc les preuves, c'est de nous faire rencontrer un ovni qui vit dans les montagnes, dans le Jura.
11: Oui, vraiment.
1: Est-ce que vous avez un petit week-end à passer, Igor et Grishka, dans le Jura, pour aller rencontrer un extraterrestre?
11: Oui, j'aime mieux que vous rigoliez, et puis...
1: Non, parce que tu nous dis tout à l'heure que... Non, parce que oui, d'accord, mais là, tu nous la joues un peu, genre, rigoler, mais vous allez voir ce qui va vous tomber dessus, là, ça fait vraiment... ça donne aucune crédibilité, en ce qui me concerne personnellement. Pour moi, ça me fait plutôt marrer, je te le cache pas. Et quand tu dis...
11: Vous essayez de rassurer les gens.
1: Mais non, mais toi, tu essaies de dramatiser les... Non, mais pour moi, tu essaies de dramatiser les choses, de me dire qu'il y a des choses. Quand tu nous dis que tu as des preuves à apporter, tu nous dis que tu peux en apporter. Quelles sont les preuves?
11: Ça, c'est top secret.
1: Ah bah voilà, ça c'est trop facile. Mais moi aussi, j'ai des preuves.
11: Tout est interdit en France.
1: Ouais, c'est ça, oui, Gigi. Mais moi, je te donne la possibilité, justement, de faire ce que tu veux. Même si on est en France, vas-y, t'es sur une onde, t'es en national, tout le monde t'écoute en France, vas-y, balance, dis ce que t'as à dire, vas-y. C'est pas grave, je prendrai sur moi, je me ferai virer.
11: Le principal a été dit.
1: Mais t'as rien dit, Gigi, t'as rien dit, t'as dit n'importe quoi, t'as dit que t'étais enlevé avec une boule bleue ou rouge qui t'enroule. Bon, attends.
11: Ce que je veux dire, il y a des bases en France.
1: Oui, c'est ça, oui. Des bases,
11: c'est vrai. Il y a d'autres extraterrestres aussi.
1: Oui, bien sûr. Oui, bien sûr. Moi, je peux te prouver le contraire, que ça n'existe pas et que tout ça, c'est de la machination et j'ai des preuves. Mais je peux pas les donner, c'est top secret aussi.
11: Bah oui, mais c'est parce qu'on est en France, c'est pour ça.
1: Oui, c'est ça, oui. Mais je peux pas te les donner, moi. Enfin bon, tu manques de sérieux, Gigi, hein.
11: Ah oui, ben vous aussi.
1: Eh ben très bien, merci à toi. Non, très honnêtement, il doit, comme tu le disais, ça les fait marrer. Il doit y avoir quelques phénomènes assez inexplicables, enfin des témoignages où on se dit, bon, et là, il y a quelque chose, on a beau étudier, faire parler les gens, mais des gens... Alors qu'est-ce qu'on peut penser de enfin, vous allez peut-être avoir du mal à dire, mais qu'est-ce que vous pensez des gens comme Gigi, réellement? C'est de la manipulation, c'est des gens qui ont vraiment vécu ça. Pour vous, c'est quoi ces témoignages-là? C'est à prendre à la légère, à prendre au sérieux?
7: Il y a une étude qui est très intéressante qui a été faite sur la manière dont l'esprit humain, aujourd'hui, dans la production constante de signes de type scientifique et technologique, peut être victime d'aberrations. Des aberrations qui ne sont pas à superposer avec une éventuelle perte du sentiment de raison ordinaire. C'est-à-dire que la personne en question peut être absolument raisonnable, avoir un comportement rationnel, mais... être en même temps habité par une production psychique qui est aberrante. Et ce type d'aberration-là, qui est en réalité une hallucination rationalisée, accompagne toute la vie du sujet. Le sujet est absolument persuadé qu'il relève en quelque sorte d'une organisation qui lui permet d'être en contact avec d'autres manifestations de la réalité, subtiles. Il est persuadé que notamment des présences extraterrestres sont en dialogue avec lui et que, au pire, elle le guide d'une manière anarchique dans sa vie, au mieux elle l'encadre et lui permet effectivement d'avoir un comportement qui peut être dans le meilleur des cas un comportement messianique, par exemple il peut devenir le messie, le sauveur, etc. Donc il y a vraiment comme ça des aberrations dont on considère effectivement qu'elles participent d'un certain trouble de modernité, lequel débouche sur ce que j'appelle une hallucination rationalisée.
1: Très bien. Igor et Grishka Bogdanov, nos invités avec Mulder. Si vous voulez parler d'OVNI, parce qu'on parle beaucoup d'un petit homme gris, d'homme vert, mais si vous parlez de la vie extraterrestre, car elle existe, vous pouvez nous appeler. Alors, on a encore du monde, on a du Greg, on a du Nico, on a du David, et on écoutera quelques petits sons que nous sommes allés récupérer sur des sites internet grâce à Igor et Grishka qui nous ont donné les adresses. Donc on ira se balader un petit peu partout. Tu te souviens de ce que Olivier t'a dit, Igor, concernant les sons qu'on écoutera de l'espace? C'est quoi? C'est des...
7: Bien sûr. Ce que je regrette, c'est qu'on n'ait pas les vents martiens.
1: Ah, bah écoute, on te fera un petit prout, t'inquiète pas, en direct, on va se débrouiller pour faire quelque chose comme ça, on va essayer d'improviser. Non, c'est quoi les sons qu'on écoutera, parce que tu t'en souviens, tu les as donnés?
7: Les aurores boréales, notamment.
1: Voilà.
7: Et puis, on pourrait aussi avoir le rayonnement en 3K, mais ça, j'en suis pas certain, mais a priori, on était presque sur le rayonnement en 3K.
1: Qu'est-ce qu'il y a?
12: On écoutera des aurores boréales, des sons, on ne sait pas d'où ça vient trop, c'est des sifflements, des regroupements de sifflements pendant des nuits entières ou pendant 10 minutes. Et surtout un signal qui vient d'un télescope qui s'appelle Arecibo, et qu'ils ont converti en fait en son, qu'ils ont remis sur une bande de fréquence audible pour nous, et à l'intérieur duquel ils sont en train, le SETI en ce moment, en train de rechercher un signal pouvant provenir d'une provenance extraterrestre.
7: Une civilisation extraterrestre, voilà. Absolument.
12: Mais c'est un peu le jeu en ce moment du SETI. Trouver le signal.
1: Qu'est-ce qu'on dit, Mulder? Ne bougez pas, vas-y.
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13: Quand jamais dite, aussi bien dans Temps X que la première émission que nous avons fait ensemble, il y a des choses que... Faut qu'on parle quand même à un moment donné, si vous voulez bien, on a déjeuné il y a quelques temps de cela, vous nous avez raconté des choses absolument hallucinantes concernant... on peut le dire qu'on va peut-être vivre d'ici peu d'années, peut-être 500, 800 ans, peut-être qu'on ne mourra plus.
6: Exactement.
13: C'est vrai?
6: Ah ça c'est clair, oui.
13: Alors,
6: clair.
13: Racontez, avant qu'on accueille Greg et tout, qu'on parle un petit peu des Incas.
7: Bah, par exemple, si supposons que je prenne toutes les instructions qui codent ton organisme. Bon, ton organisme à toi, ben, y a sur Terre un exemplaire d'un être qui s'appelle Max.
13: Oui.
7: C'est un modèle unique.
13: Un peu.
7: C'est un modèle assez sophistiqué.
13: Ah oui, il n'en faut pas deux.
7: Il n'en faut pas deux.
13: Non.
7: Ce modèle-là, en fait, il résulte du codage de 4 milliards à peu près d'instructions. Si je prends ces 4 milliards d'instructions, il faut imaginer que ça recouvre 1000 bouquins de 1000 pages. 1000 bouquins de 1000 pages... Donc, si par exemple c'était écrit en français ou en anglais, les instructions qui codent une créature qui s'appelle Max, effectivement, c'est 1000 bouquins de 1000 pages. Ce qui se passe, c'est que la génétique, depuis un certain nombre d'années maintenant, le début de cette aventure étant lié à la découverte de la carte génétique par le professeur Cohen, que nous connaissons bien, eh bien, la génétique fait des progrès constants, et même de plus en plus rapide à mesure que la recherche avance, de sorte qu'on va avoir décodé ces 1000 bouquins de 1000 pages, donc les 4 milliards d'instructions qui fondent donc tout le codage génétique, le génome humain, dans pratiquement un an à deux ans maximum. Et à partir de là, évidemment, on pourra recombiner cette machine fabuleuse, notamment une machine qui s'appelle Max.
13: Génial.
7: La recombiner et lui permettre effectivement de dépasser ses contraintes naturelles.
13: Génial. Donc il va y avoir 500 ans d'émission talk show de Max sur Fun Radio.
7: Il n'y a aucune raison pour que ça s'arrête.
13: Ah, vous allez en chier, hein. J'en suis seulement à 7 ans. Il en reste quoi?
14: On se barre.
13: Bah non, mais si. 500 ans de standard pour vous, tu te rends compte? Ils vont se régaler, vous allez vous régaler.
14: Fou,
13: ça va être extraordinaire, très bien. Donc ça voudra dire que d'ici, si on le voulait... D'ici un an ou deux, on pourrait arriver à faire des choses assez extraordinaires. Est-ce qu'on va le faire? Est-ce que ça va arriver?
6: Ben, écoute, ça va arriver de toute évidence, parce que aujourd'hui, alors que la vie humaine est limitée à peu près à 120 ans, le cas de Jeanne Calment le montre, aujourd'hui, on n'est pas tout à fait en mesure de recombiner le génome de manière telle que la longévité de chaque individu soit allongée de X, d'un facteur X. Mais demain, c'est-à-dire à partir du moment où l'ensemble des instructions génétiques seront comprises, on pourra effectivement, réintervenir dans le programme et faire en sorte que la mise à mort de l'individu qui ne correspond à rien soit annulée et que les phénotypes, le phénotype Max, mais les autres phénotypes aussi, vivent indéfiniment. 500 ans, 800 ans, 1000 ans, 2000 ans, 3000 ans, il n'y a aucune raison objective pour que ça s'arrête.
13: Donc on va être surpeuplé.
6: Non, parce que évidemment, le site terrestre ne sera plus qu'un site parmi d'autres. Il faut savoir que notre planète n'est qu'une planète perdue parmi des milliards de milliards de milliards d'autres planètes dans notre seule galaxie, et que, comme on l'a dit la dernière fois, il existe 100 milliards de galaxies dans l'univers. 100 milliards de galaxies, ça fait beaucoup, beaucoup, beaucoup de place pour que des formes de vie intelligentes, des phénotypes Max, c'est meilleur.
13: Ah ouais, ça va être la folie. Et donc on pourra également respirer normalement là-haut, un peu partout. Oui.
6: Évidemment, il suffira de faire quelques réglages de manière à ce que l'atmosphère soit une atmosphère compatible avec notre métabolisme.
13: Alors,
6: c'est pas compliqué du tout.
13: Ah bon?
6: On pourrait déjà le faire sur une planète comme Vénus. Par exemple, Vénus est composée essentiellement de gaz carbonique. Il y règne une température de 400 degrés parce qu'il y a un effet de serre.
13: Oui.
6: Et que donc les rayons du soleil qui pénètrent à l'intérieur de cette atmosphère très épaisse sont piégés. Alors comme ils sont piégés, évidemment, c'est comme dans une marmite dont le couvercle est très très étanche. Du coup, il fait très chaud.
7: Mais c'est une marmite très, très désagréable, parce qu'il faut savoir que sur Vénus, il souffle des vents d'à peu près 1000 km/h, que d'autre part, il pleut en permanence de l'acide sulfurique et de
14: de l'acide chlorhydrique.
13: Ah oui, donc vraiment passionnant. Ouais.
14: Oui, mais c'est mais dans un bain, dans un bain de température de 600
6: degrés. Mais qu'est-ce qu'on fait avec du gaz carbonique? Avec du gaz carbonique, eh ben, écoute, c'est pas difficile. Comme tu sais, les plantes, en fait, convertissent le gaz carbonique en oxygène. Eh bien, il suffit d'ensemencer la haute atmosphère de Vénus par des algues bleues, des spores. C'est un programme très sérieux qui a été imaginé par la NASA et puis en France par le CNES. On va arroser cette atmosphère par des spores qui vont se multiplier et puis qui, une fois arrivés à maturité, vont à ce moment-là convertir toute cette masse de gaz carbonique en oxygène. Donc du coup...
13: Combien de temps ça mettrait ça?
6: Ah, parce que ça va très très vite.
14: Quelques dizaines d'années, mais tu imagines à ce moment-là, l'oxygène se combine à l'hydrogène qui est très très présent sur Vénus. Cet hydrogène combiné à l'oxygène donc fabrique de l'eau. Cette eau commence à dégouliner sous forme de tempête, ce sont des pluies torrentielles, des dizaines et des dizaines d'années. Et à l'heure actuelle, il n'y a rien sur Vénus. Vénus, ce sont des rochers, des rochers balayés par les vents, donc, ou des sables vénusiens, des cristaux. Eh bien, imagine que la pluie commence à se déclencher, des orages cataclysmiques, des tempêtes absolument gigantesques qui vont durer des dizaines et des dizaines d'années. Un déluge probablement comparable à celui dont nous avons le souvenir mythique sur Terre. Mmh. Ce déluge, une fois stabilisé, une fois terminé, la conversion dont Igor parle sera absolument effectuée. C'est-à-dire que tout le gaz carbonique aura été recraché, si on peut dire, par les spores, par la photosynthèse, par les spores d'algues bleues, en oxygène. D'accord. Donc le ciel sera bleu. La température aura chuté à 25 degrés et en face, il y aura un merveilleux océan.
4: On pourrait peut-être leur envoyer l'algue teuse de Méditerranée, là, qui se prolifère très vite.
13: Ouais.
4: On leur envoie des petits spores.
13: Et là-bas, il y aura tout, il y aura sable blanc, il y aura tout ça.
6: Oui, ce sera un peu comme les Bahamas.
13: Ah, bah très bien, on sera aussi bronzé que toi.
6: Et voilà, c'est ça, les Bahamas et le Maurice, même.
14: Tu crois qu'il revient?
13: Ah oui, non, mais je sais pas d'où tu reviens, mais il est black, hein. Tu profites du soleil, c'est bien. Greg est avec nous, 17 ans, t'appelles d'où, Greg?
15: D'Orléans.
13: D'accord, très bien, on t'écoute.
15: D'abord, bonsoir Max, bonsoir Igor, bonsoir Kishka, et surtout bonsoir Mulder.
4: Bonsoir.
14: Bonsoir.
15: Donc moi j'appelle pour parler en fait du rôle de la vie extraterrestre dans la création de sociétés antiques comme les Incas ou les Mayas, je ne sais plus trop, et aussi l'Égypte antique. Donc je voudrais savoir ce que les frères Bogdanov pensent de ces théories qui, à mon avis, ils connaissent, non?
6: Oui, bien sûr.
13: Ils connaissent tout. Question à la con, réponse à la con. Hein.
15: Bah oui, mais enfin bon.
13: Non, mais je plaisante, c'est vrai, ouais. Qu'est-ce que tu veux savoir exactement?
15: Bah oui, savoir si d'abord s'ils y croient, savoir si en fait c'est vraiment bien les extraterrestres qui nous ont appris, par exemple, à monter une pyramide.
13: Ah, on en a parlé la dernière fois, ça aussi, ouais. En deux mots, alors.
6: Bon, alors, en deux mots, moi j'ai envie de t'inviter à une question. J'ai le sentiment que si les extraterrestres viennent nous visiter, les interférences entre eux et nous sont extrêmement peu nombreuses.
14: Et discrètes.
6: Et discrètes. Je te donne un exemple. Lorsqu'une mouche se promène sur une table, elle a un certain nombre d'objectifs. Elle est guidée, par exemple, par son système nerveux pour aller vers le morceau de sucre et puis ensuite elle s'envole vers le plafond. À aucun moment, la mouche n'est consciente de la présence d'un être humain, sauf de manière indirecte, comme ça, si j'approche la main, la mouche va à ce moment-là s'écarter, mais elle ne sera pas consciente qu'il s'agit véritablement d'une autre forme de vie. Elle, à aucun moment, elle ne va réaliser vraiment ce qui se passe entre elle et moi. Autrement dit, si j'essaie d'établir un contact avec la mouche, elle ne sera absolument à aucun instant consciente de mes efforts pour communiquer avec elle. Donc, j'ai le sentiment que si des extraterrestres existent et s'ils nous observent, si à un moment de l'histoire de l'humanité, par exemple à l'époque antique, ils ont communiqué ou tenté de communiquer avec nous, j'ai le sentiment que cette communication est extraordinairement, floue, incertaine, et que les traces que nous en aurons gardées dans l'histoire seront beaucoup plus floues et beaucoup plus incertaines encore que ces vestiges ou ces souvenirs, entre guillemets, archéologiques qui nous sont parvenus jusqu'à aujourd'hui. J'ai le sentiment que si une intelligence extraterrestre existe, elle est infiniment supérieure, en tout cas infiniment différente, et dans ce cas, la communication entre eux et nous est extraordinairement compliquée.
15: Oui, d'accord, mais je veux dire... Si on a des extraterrestres en fait de forme humanoïde, on peut envisager une communication assez facile. Et de même avec leur supériorité technologique, ils peuvent très bien se faire passer pour des dieux, enfin à ces époques-là.
6: Oui, bien sûr. Bon, effectivement, bon, alors si on plonge maintenant dans les archives de ce qu'on appelle toute l'archéologie mystérieuse, c'est-à-dire bon, le chandelier des Andes, Nazca, etc., les interprétations de type extraterrestre sont les plus, entre guillemets, propices à expliquer pourquoi un certain nombre de phénomènes inexplicables est vraiment très troublant, parce que c'est vrai que lorsqu'on regarde le chandelier des Andes, on est troublé par la présence de ce vestige archéologique, tout comme on est troublé par la faculté, on le disait la dernière fois, de construction des pyramides et autres. Mais encore une fois, je suis un tout petit peu surpris qu'il n'existe pas d'autres témoignages plus directs, plus concrets, plus irréfutable de la présence d'une civilisation à l'origine de l'humanité. C'est toujours par des signes indirects et toujours, d'une certaine manière, des signes humains que ces témoignages nous parviennent. Et ça, c'est troublant. Pourquoi n'avons-nous encore jamais intercepté sur la Terre, alors que nous sommes équipés pour le faire, la trace archéologique d'un engin qui aurait, par exemple, 100 000 ans ? Qui se serait échoué là, ou d'un mécanisme. Ces phénomènes-là ne nous sont encore jamais parvenus. Tout ce que nous avons pour dire, effectivement, qu'à l'origine de l'histoire, il y a eu des interventions de type extraterrestre, tout ce que nous avons pour l'affirmer, ce sont des témoignages, mais qui sont encore d'origine humaine.
14: Oui, ce qu'on peut dire là aussi, c'est qu'effectivement, si le phénomène OVNI a aujourd'hui une consistance, disons depuis 1947, et qu'il produit des observations, ces observations sont classées aujourd'hui par centaines, voire par milliers, dans chaque pays, chaque année. Eh bien, on n'a aucune raison de limiter ce phénomène à notre époque. On peut considérer, par exemple, que dans une époque reculée, par exemple, à l'Antiquité, la Haute Antiquité, il y a 2, 3, 4, 5, 6, 7, 8 000 ans, des observateurs terrestres, bien terrestres, ont pu soit avoir la conviction d'être confrontés à un phénomène extérieur, par exemple un aérolithe qu'ils interprètent comme étant une sorte de production de ce qu'on appellera aujourd'hui un OVNI, donc une intervention extraterrestre. On peut aussi considérer que dès que l'homme a été capable de créer des documents notamment architecturaux, il a manifesté effectivement ses témoignages, ou plutôt il en a fait la relation d'une manière pratiquement certaine. Il les a collectionnés, il les a construits, et en quelque sorte il a exprimé un rêve. Il a exprimé le grand rêve extraterrestre, le grand rêve de relation avec une intelligence autre, une intelligence étrangère. Il l'a manifesté comme cela. Ça ne veut pas dire que, pour autant, cette intelligence étrangère ait été à l'origine de la civilisation humaine. Je crois que, si, comme Igor le disait tout à l'heure, il y avait vraiment eu une intervention, certaine, quelque part, elle aurait été probablement plus manifeste. En réalité, la science permet de comprendre pratiquement toutes les étapes de l'évolution humaine, sans que pour autant une intervention extraterrestre soit nécessaire. Et même si ça paraît un peu réducteur ce que je dis là, et s'il y a un caractère un petit peu comme ça décevant, mais ce qui est aussi certain, c'est que un artefact produit par... un artefact, c'est-à-dire en fait un objet artificiel, produit par une intelligence extraterrestre, extrêmement avancée, parce qu'il faut imaginer qu'elle aurait des dizaines de milliers, voire des centaines ou des millions même d'années d'avance sur nous. Qu'est-ce que c'est que quelques millions d'années à l'échelle de la galaxie ? Rien. Donc on pourrait imaginer une civilisation extraterrestre qui a un million d'années d'avance sur nous et qui produit des artefacts. Ces artefacts seraient totalement différents, évidemment, de ceux qui ont été recueillis d'une manière d'ailleurs fugace, incertaine, probablement très évanescente, à l'origine de la civilisation humaine autour de l'Antiquité. Donc, on peut vraiment considérer qu'il n'y a pas aujourd'hui de traces convaincantes d'une présence ou d'une interférence de type, d'une intention et même d'une expression directe de type extraterrestre il y a quelques milliers d'années.
1: Voilà mon petit Greg.
8: Ouais, d'accord.
1: On n'a plus le temps, malheureusement. Oui, non, malheureusement, non, on n'a plus le temps. On va faire la pause et puis il y en a encore 75 milliards de personnes qui veulent intervenir. Il y a toujours 75 milliards. Ils sont encore très nombreux. On va jouer de la musique après. Vous allez nous jouer un petit air de guitare et de banjo. Vous jouerez quoi?
14: De la country, en fait.
1: De la country?
14: La country.
1: Ah ouais, génial. Quel genre
6: La country, c'est la musique des...
1: Non, mais bien sûr, mais je veux dire, un artiste connu,
6: Earl Scruggs.
1: C'est Jérôme.
6: Tu connais? Non, mais non.
1: Dick Rivers.
6: Scruggs.
1: Ah bah écoutez, ne bougez pas, puis on aura également 9 extraits de son 8 qu'on a récupéré donc de l'espace. Tiens, on en fait écouter un comme ça au pifomètre.
13: Ça, ça a été le mois d'avril 94 à San Francisco. C'est un... Tu les appelles ça comment, toi?
16: Hein? Un sifflement.
13: Un sifflement? Sifflement de quoi, ça, les... Ah!
14: Ça, il faut écouter vraiment d'une manière très...
6: Je me demande si c'est pas le rayonnement fossile, ça.
13: Exact!
14: C'est le rayonnement fossile.
13: Je sais pas, j'y ai au pif. Ouais. Ouais, ça doit être ça. Non, ça doit être ça, ça doit être ça. Je suis
6: non, assez... je pense que c'est ça, en fait.
13: D'accord.
16: Ah, peut-être un moineau.
13: Ouais, ou peut-être. C'est un rouge-gorge. C'est une perdrix. On en parle dans un instant de tout ça au 0803 08 5000. Faites vite, Igor et Grishka Bogdanov, nos invités. Et puis également Mulder, ne bougez pas. Bon, très bien. Laurent Garnier avec Cold Red City. L'album est sorti. Il sera gagné, je crois, la semaine prochaine, durant toute la semaine dans l'émission. Igor et Grishka Bogdanov avec Mulder, nos invités. Bien sûr, pour parler de la vie extraterrestre et des ovnis. Vous voulez nous jouer de la musique maintenant? Vous préférez entendre encore un petit peu? C'est comme vous voulez. C'est vous qui choisissez.
14: Tu veux dire parler, pas des ovnis, mais du chauvenir.
13: Du chauvinisme, ouais, exactement. Ouais, c'est bien trouvé, oui, c'est ça. Vous voulez attendre encore un petit peu ou...
6: Bon, on attend un peu.
13: Allez, on attend encore un petit peu. On va écouter, tiens, on va accueillir Nico, David d'Orléans, 29 Ballets. Salut David.
17: Ouais, salut Maxou.
13: Ouais, salut, ça va?
17: Ouais, impeccable.
13: Bon, bah, très bien. David, Igor, Grishka, Mulder.
17: Ouais, salut les frangins, salut Mulder.
13: Salut les frangins, c'est cool, hein, comme ça.
17: Ouais,
13: on va écouter quelques sons, David, avec Igor, Grishka et tout le monde.
17: Je suis plus à 10 minutes près, là.
13: Donc récupère, oui, parce que t'as pas sorti, ça fait longtemps que tu patientes.
17: Ouais, non, c'est bon esprit.
13: C'est vrai, c'est bon esprit, c'est vrai que c'est un peu long avec moi des fois. Quelques extraits donc récupérés sur des sites internet. On va écouter donc celui qu'on a écouté juste en happening. David, écoute bien et on va voir. Donc c'est un sifflement récupéré en avril 94 dans le nord de San Francisco, ça raconte tout, écoutez.

0: C'est hallucinant parce que c'est des sons qu'on utilise, parce qu'on parlait de techno avec Garnier, tout ça, le côté électronique en musique, et donc c'est des sons qu'on crée sur des, avec des machines, et en fin de compte, on entend ça dans l'espace. C'est quand on parle de sifflement bêtement, ça veut dire quoi sifflement de...
1: Bah, en fait, sifflement, c'est le son qui est caractéristique d'une modulation de fréquence. Hein. Donc, en fait, ce qu'il faut savoir, c'est que on s'est mis donc parce que là, je voudrais faire juste un rappel des efforts qui sont faits depuis la Terre pour écouter le ciel, dans l'espoir de recueillir un message de, entre guillemets, intelligent, qui renvoie donc à une civilisation. Alors, en deux mots, ça commence en 1959. Cette grande aventure commence en 1959 grâce à un astronome qui s'appelle Drake, qui vient à peine de passer sa thèse et qui se dit, en regardant vers les étoiles, il se dit, enfin bon sang, nous émettons des messages radio, il n'y a aucune raison que si une civilisation extraterrestre existe quelque part autour d'un de ces soleils, qu'on voit à l'œil nu, pour certains d'entre eux, en tout cas les plus proches, alors à ce moment-là, moi je vais proposer un programme d'écoute. On va regarder d'abord, essayer de sélectionner quels sont les sites les plus proches et les plus propices éventuellement à une civilisation, et puis on va braquer un radiotélescope dessus, voilà, dans l'espoir de recueillir un signal. Et Drake était très courageux en 1959 parce que il disposait d'un canal d'écoute à ce moment-là, un seul canal qu'il a braqué successivement en 59 vers Epsilon Eridani, qui était à peu près à une dizaine d'années-lumière de la Terre, et puis ensuite vers Tau Ceti, qui est une étoile voisine. Malheureusement, il n'a rien recueilli. Pourquoi ? Parce qu'il n'avait qu'un seul canal d'écoute. Aujourd'hui, il faut savoir qu'à travers le programme SETI, on dispose d'un dispositif qui est extraordinairement sophistiqué et qui permet d'écouter simultanément 8 millions de canaux. 8 millions de canaux. C'est-à-dire que dans une minute d'écoute, on recueille autant d'informations que Drake en aurait recueilli en écoutant avec son système pendant 100 000 ans.
0: Tu te rends compte, David ?
2: Ah. Ouais, c'est exceptionnel.
1: Alors. C'est formidable. Donc, effectivement, aujourd'hui, on est en position, grâce à cet effort, de recueillir peut-être un message intelligent. Et ça, c'est fantastique, parce que on aura peut-être la preuve que nous ne sommes pas seuls dans l'univers et qu'il communique avec nous. Quoi ?
2: Le problème, c'est qu'on écoute le passé. Ça
1: oui, bien sûr. On écoute le passé, on écoute un passé qui est plus ou moins ancien en fonction de la distance.

0: fond, tiens, écoute celui-ci. Là, c'est pareil, bah, c'est les mêmes, ça. Sauf 196. C'est différent.
1: On dirait des vents cosmiques.
2: Oui, enfin, oui, ce sont des oranges magnétiques. Ça,
0: ah, c'est des oranges magnétiques. Ah, d'accord. Ouais.
1: Okay. Des oranges magnétiques.
0: Des oranges magnétiques. Ouais, oui, tout à fait. Une autre orange, tiens, écoute bien encore une autre.
3: C'est ça, par exemple, ce phénomène-là que tu viens de nous faire entendre, c'est probablement le signal qui caractérise une comète lorsqu'elle se déplace à grande vitesse en direction de la Terre. Et c'est probablement ce qui a été, si par exemple, une oreille humaine avait été dotée de ce casque qui nous permettrait d'écouter effectivement ce type de signal, c'est probablement ce qu'elle aurait entendu en 1908, lorsque une comète très importante est venue frapper le sol terrestre. Ça se passait donc en Russie, dans la Tunguska, en 1908, et a créé un phénomène, un cataclysme absolument gigantesque. En deux mots, ce qui s'est passé est inouï. En quelques instants, voilà que les promeneurs qui étaient quelque part, et heureusement ils étaient très isolés, dans la Grande Taïga, donc dans la Tunguska, donc en Sibérie, ont aperçu, en levant le regard vers le ciel, ont aperçu une sorte de boule de feu. Cette boule de feu a grandi très rapidement. Qu'est-ce que c'était que cette boule de feu? C'était en fait un immense bloc de glace, qui était donc la tête, le résidu en fait d'une comète. Et cette comète mesurait 100 mètres de diamètre. Ce bloc de glace mesurait 100 mètres de diamètre. Et pesait, alors tiens-toi bien, parce que tu nous écoutes là-dessus, c'est quand même fou, 1 million de tonnes. Ce million de tonnes est arrivé à la vitesse stupéfiante quand même de 50 kilomètres à la seconde, 50 kilomètres, donc absolument gigantesque. Et donc c'est une vitesse qui est énorme, évidemment, et qui a provoqué, lorsqu'elle s'est écrasée sur Terre, qui a provoqué une catastrophe absolument incroyable. Il faut savoir que dans cette région de la Tunguska, il y a eu 2000 kilomètres totalement de forêt, totalement dévasté. C'est-à-dire, en fait, 2000 km carrés de forêt ont été dévastés, ce qui veut dire, en fait, un carré, par exemple, qui aurait, ou un rectangle qui aurait, par exemple, 200 km de long et 10 km de large. Et là-dessus, rien, absolument rien, n'a résisté. Tout a été pulvérisé. Les rochers ont été catapultés. Tous les arbres sont couchés dans des directions qui révèlent, en fait, l'épicentre de cette explosion gigantesque. Et l'onde de choc à cette époque-là, donc en 1908, a fait 3 fois le tour de la Terre, c'est-à-dire a été entendue 3 fois, donc à un intervalle régulier, donc a fait 3 fois le tour de la Terre, et ensuite, pendant plusieurs jours, des poussières se sont élevées, ont obscurci la totalité du globe terrestre, obscurci pendant pratiquement une semaine, et la luminescence, la thermoluminescence en fait qui a été créée par l'incendie a été telle qu'à Londres, on pouvait apercevoir effectivement des ombres donc en pleine nuit, qui n'étaient pas des ombres lunaires, mais qui étaient des ombres provoquées par la luminescence du phénomène qui se passait à des milliers de kilomètres de là. C'est quelque chose d'inouï, on a pris ça à l'époque pour une aurore boréale. C'était pas du tout une aurore boréale, c'était le plus grand cataclysme qui effectivement ait pu frapper la Terre. C'est arrivé d'une comète. C'est exactement le son nous avons entendu là tout à l'heure.
0: Donc on peut peut-être le réécouter.
3: Ah, il faut le réécouter, oui.
0: Ah, il faut le réécouter. Donc on va le réécouter tout de suite. J'espère que je me trompe pas.
1: On écoute.
0: Hein? T'es prêt?
1: C'est parti.
0: Et là, c'est parti. J'espère que je me gourre pas. Hein. C'est celui-là?
3: C'est celui-là.
1: C'est pas du Jean-Michel Jarre, hein.
0: Voilà, ça c'est des sons qu'on a récupérés sur l'internet, donc c'est impressionnant.
3: Ouais,
4: je suis très épaté parce que Tunguska, c'est un épisode des X-Files, que je ne savais pas du tout ça, enfin, c'est incroyable.
3: Ah mais tu avais entendu parler
4: Il y a deux épisodes qui se passent à Tunguska, c'est en Union Soviétique, enfin c'est l'ex-Union Soviétique.
1: Ouais.
4: Et c'est en Sibérie, et c'est un endroit où justement la conspiration a lieu. Enfin, et moi Tunguska, pour moi c'était un lieu géographique, mais je ne savais pas du tout cette histoire. Alors là je suis content d'être venu ce soir. Hein,
0: vraiment. Voilà. Et tiens, on va écouter un dernier son avant qu'on parle ensemble, David. Là, c'est du 25 septembre 96, donc une aurore boréale. On écoute. Voilà ce que ça donne. J'espère que tout le monde a bien entendu.
1: Ah, j'ai un peu ce bruit-là quand j'essaye de capter Fun, moi.
0: J'allais le dire. C'est les technicos de Fun qui sont en train de régler le son. Ça marche un petit peu comme ça, effectivement. Hein. On peut trouver ça directement à la technique. Donc là, un petit peu. Mais tous ces sons se ressemblent, enfin.
2: Oui, ils sont d'une famille qui sont...

0: plus ou moins semblables.
1: Ouais.
0: Mais ce qui est fascinant tout de même, c'est que ces sons sont d'origine extraterrestre. Enfin, moi, ce qui me fascine, effectivement, c'est qu'ils ont voyagé pendant très très longtemps, pour certains d'entre eux, et puis qu'ils nous parviennent grâce aux radiotélescopes. Ce qu'il faut savoir, alors moi je voudrais juste faire un détour en dehors des sons, puisque Kashkar a parlé de la signature sonore laissée par une météorite. Ce qu'il faut savoir, c'est que celle de la Tunguska, dont on parlait avec Mulder il y a un instant, qui est d'origine donc effectivement d'une des aventures des X-Files, a laissé une trace cataclysmique à la surface de la Terre, donc et qui aurait pu être beaucoup plus grave si elle avait frappé un continent
1: habité. Ouais, c'est ça, ouais, une ville.
0: Paris n'existerait plus, évidemment, Londres non plus, enfin bref. Elle aurait pu laisser effectivement des traces abominables. Ceci étant, ce qu'il faut savoir, c'est que des météorites beaucoup plus petites arrivent intactes pour certaines d'entre elles tous les jours sur la Terre, et que on a commencé à partir des années 50 à s'intéresser de manière plus précise à ces objets extraterrestres qui viennent donc de l'espace. Et à notre grande surprise, on a pu découvrir dans les années 50, enfin pour la première fois, c'était en 58 ou 59 quand on a fait des analyses très sérieuses sur des composés organiques éventuels que l'on pouvait recueillir à la surface de ces blocs noirs qui ne sont autres que des cailloux tombés de l'espace.
2: Des chondrites carbonées.
0: Des chondrites carbonées. On a pu recueillir des chaînes d'acides abinés. Ça veut dire quoi? Ça veut dire que ces objets contiennent des formes de vie élémentaire, certes, mais la vie est là.
2: Des rudiments, des traces, des traces de vie, des briques de vie.
0: Voilà.
1: Quel genre de traces alors D'accord.
0: Ce sont des acides aminés, c'est-à-dire ce sont des longues chaînes organisées de manière très précise. Ce sont un peu comme des espèces de molécules prébiotiques.
2: Ce sont en fait des pré-ADN ou des pré-ARN.
0: Voilà. Alors ça veut dire quoi? Mais ça veut dire c'est un signal extrêmement fort en direction de la vie dans l'espace. Ça veut dire que si ces objets extraterrestres extérieurs à la Terre sont porteurs d'acides aminés, ça veut dire que effectivement la vie est partout, qu'elle s'est développée ailleurs et qu'à l'instant où nous parlons, il existe d'autres êtres aussi intelligents que nous qui s'interrogent, qui se demandent, sommes-nous seuls dans l'univers? Où est-ce qu'ils sont? On n'en sait rien. À quoi est-ce qu'ils ressemblent? On ne le sait pas encore. Mais ils sont là. C'est certain.
1: Wow ouais, donc... Nous, on leur a envoyé du Bach et du Mozart, je crois, hein, dans une sonde. On avait envoyé des réalisations. Et c'était sur quelle sonde?
0: On a fait ça, c'est Carl Sagan, ouais. Qui est un des grands défenseurs de l'idée de la vie extraterrestre.
1: Ouais. Qu'est-ce que c'était exactement comme expérience?
0: Carl Sagan.
1: Ouais, mais c'est quoi d'envoyer du son, donc
0: d'envoyer en fait un petit peu une sorte de succédané, enfin de résumé du patrimoine culturel humain. Voilà. C'est-à-dire en fait il y avait bien entendu toute la culture de l'humanité qui est partie à bord de cette sonde, mais il y avait aussi de la musique bien sûr, du Mozart, du
1: Bach.
0: Ce que l'on considère comme des productions universelles en fait, oui. Et également de l'ADN humain. C'est-à-dire du sang, c'était en fait en 1980, au moment où la sonde Pioneer 10 a quitté le système solaire pour s'enfoncer vers le centre de la galaxie, c'est-à-dire de la constellation du Taureau exactement. Donc pour s'enfoncer hors de notre système solaire, dans l'espoir qu'un jour d'autres...
1: Aujourd'hui, aucune nouvelle, rien.
0: Rien du tout. Mais elle est loin.
2: Elle a quitté le système solaire. C'est-à-dire qu'en depuis 1986, cette sonde, Voyager, est partie.
3: On la suit toujours ou on l'a perdue?
0: Non, on l'a perdue maintenant.
2: Non, elle a cessé d'émettre. Mais elle voyage toujours, elle va toujours à la même vitesse.
3: Qu'est-ce qui nous prouve qu'elle voyage toujours?
0: Ah, on le sait.
2: Mais c'est certain.
0: Bien sûr, c'est certain.
2: Pourquoi est-ce que c'est certain? Parce que effectivement, il n'y a aucune détérioration possible dans l'espace. Elle ne rencontre rien. Je parle de l'espace extra-système solaire. C'est-à-dire qu'en dehors du système solaire, hors de la ceinture des astéroïdes, il n'y a plus rien.
3: Il n'y a plus rien.
2: Il n'y a plus rien du tout. Il n'y a pas le moindre astéroïde dans...
3: Se satelliser sur une autre planète, de prendre l'orbite d'une planète et puis de rester à tourner indéfiniment sur la planète.
2: Attends, écoute. Très important, là, il faut que tu saches quelque chose
1: de vraiment...
3: De quoi, Kétien?
1: Ça signale, c'est bon. On a des news.
2: Non, quelque chose de très important. Tu sais que si, effectivement, tu voyages à l'intérieur du système solaire, tu vas rencontrer en pagaille des objets, notamment des comètes, et puis ce qu'on a appelé tout à l'heure des astéroïdes, ou bien des météorites. Ça, c'est absolument clair. Mais une fois qu'on a quitté la limite du système solaire, la dernière planète étant, comme tu le sais, Pluton, une fois qu'on est au-delà de Pluton, on entre dans un tout nouveau site qui est le site interstellaire. C'est-à-dire que on n'est plus dans l'interplanétaire.
0: Entre les étoiles.
2: On est entre les étoiles. Et dans le site interstellaire, tu sais ce que tu as comme matière ? Tu as un atome d'hydrogène tous les mètres cubes lumière. Donc c'est vraiment c'est rien. C'est un petit atome de rien qui se promène, qui est un atome vagabond, qui a été effectivement éjecté par le Soleil, mais il n'y a plus rien. On est à une température de moins pratiquement 273 degrés, on est quasiment tout près.
1: Moins 273.
2: Oui, on est à moins 272. En fait, en réalité, on n'est pas à cette température qui serait le zéro absolu, mais on est juste à 3 degrés et quelques au-dessus du zéro absolu. Donc on est vraiment à une température extrêmement basse, et il y a un atome qui flotte comme ça, qui est un atome vagabond, tous les mètres cubes lumière. Donc c'est vraiment rien.
3: Ouais,
2: c'est vraiment rien du tout. Donc il n'y a rien, et on sait à ce moment-là que la sonde, que ce soit Pionnière 10 ou Voyageur, eh bien ces deux sondes, parce qu'il y en a deux maintenant, ont quitté le système solaire et sont en route vers un autre système, vers une autre étoile. Mais alors, il faut que tu saches aussi qu'à la vitesse où ça voyage, c'est ça voyage à peu près à 400 000 km à l'heure. Hein, ces deux sondes ont à peu près cette vitesse-là. Et c'est une vitesse déjà très élevée pour une sonde. Eh bien, à cette vitesse-là, c'est combien de temps il faudra pour atteindre hypothétiquement un autre système solaire ? On a compté maintenant.
3: 8 milliards d'années, non ?
2: Oui, on a 8 milliards d'années.
3: Ouais.
1: 8 milliards d'années ?
2: 8 milliards d'années,
1: à 400 000 km/h.
2: À 400 000 km/h, 8 milliards d'années avant d'atteindre un système, avant que la probabilité d'atteindre un système, même pas habité d'ailleurs, simplement un système solaire possible, eh bien, nous mène effectivement à la hauteur de 8 milliards d'années.
3: Il y a bien longtemps que la planète bleue n'existera plus.
2: Eh bien, probablement. Donc, ce qu'on sait, c'est qu'effectivement, il faudra bien des milliards d'années avant qu'elle soit recueillie. Mais elle est en route.
3: Cette sonde, là ?
2: Comment ?
3: Qu'est-ce qui la propulse, cette sonde, dans l'infini, comme ça ?
2: L'inertie.
3: L'inertie.
2: Oui, rien d'autre. Parce qu'évidemment, elle n'a plus de carburant. Mais tu sais que dans l'espace, rien n'arrêtera sa course, comme dirait Mulder.
3: Oui, puisqu'il n'y a pas de frottement, il n'y a rien.
0: Il n'y a pas de frottement, il n'y a rien. Donc elle poursuit sa course.
2: Alors,
0: elle est dans le vide.
1: Ta question, David, à la base.
3: C'était pas vraiment une question. Ouais. C'était surtout un constat un petit peu dubitatif quant aux preuves photographiques que pouvaient apporter les gens comme nous de présence éventuellement extraterrestre. Et bon, moi, j'ai fait de l'astronomie pendant 5-6 ans. Et c'est vrai qu'on nous a expliqué qu'il y avait dans l'espace plusieurs milliards de soleils qui pouvaient à chaque fois représenter éventuellement un système solaire, donc une vie extraterrestre possible. Mais ce que j'arrive pas à comprendre, c'est qu'avec tous les moyens qu'on a actuellement photographiques et vidéo, qu'on n'ait pas de traces beaucoup plus palpables et formelles d'une présence extraterrestre. Je veux dire, c'est souvent que des images floues, des vidéos plus ou moins en bougé, il n'y a rien de véritablement statique, de vraiment clair et de visuellement correct. Donc je voulais savoir si justement ils étaient un petit peu dans la même expectative que moi, et que si vraiment il y avait une preuve flagrante de quelque chose, pourquoi justement avec tous les moyens qu'on a, techniques et autres, on n'avait pas moyen d'avoir une photo claire qui nous montre vraiment qu'il y avait une preuve d'une vie extraterrestre.
0: Ben oui, effectivement, on l'a dit tout à l'heure, moi je déplore qu'il n'y ait pas un document effectivement irréfutable, parfaitement clair, lisible.
3: Je vous sens quand même quelque peu, parce qu'on ne vous a pas posé la question aux jumeaux, là, mais est-ce que vous croyez véritablement à une vie extraterrestre, mais pas dans l'esprit d'acide ou d'atome, mais quelque chose de beaucoup plus, comment dirais-je, comme Mulder le montre dans ses films, d'une présence véritablement, comment dirais-je,
1: intelligente.
3: Humaine.
0: Intelligente. Bah, écoute, alors là.
3: Évoluer,
0: en tout cas, moi ça je m'engage alors à fond, si on peut dire.
3: Au côté des fatalistes quand même, je vous sens
0: pas du tout.
3: Dans vos propos.
0: Pas du tout, mais non. En fait, on est un petit peu, entre guillemets, comme ça, un petit peu déçu qu'il n'existe pas de preuves plus claires en faveur de l'existence extraterrestre, mais de preuves, entre guillemets, de témoignages, de vestiges. Mais enfin, en ce qui concerne notre conviction, elle est faite depuis bien longtemps. Je suis absolument convaincu, je l'ai dit il y a un instant, qu'à l'instant où nous parlons, d'autres formes de vie intelligentes se posent des questions sur l'habitabilité de l'univers.
3: Tout à fait, mais de là, s'ils viennent directement sur la planète, il n'y a aucune raison que ça se produise.
0: C'est plus compliqué que ça. Je pense qu'effectivement, il y a un phénomène OVNI, que ce phénomène est absolument mystérieux, que 3% des cas d'observation résistent, oui, absolument. Toutes les conversations que nous avons pu avoir avec des spécialistes, en cache-cas, parlait tout à l'heure du patron du CEPRA, convergent vers l'irréfutabilité, si on peut dire, du phénomène OVNI. il renvoie à quelque chose de mystérieux. Effectivement, il y a des objets qui se promènent, ou en tout cas des phénomènes lumineux qui sont à chaque instant signalés un peu partout sur la Terre.
3: Ouais, mais bon,
0: on ne sait pas à quoi ils renvoient. Voilà, mais ils sont pas. Dans les 3% qui ne sont pas explicables, c'est là qu'il faut aller chercher, évidemment.
3: Ouais, mais c'est peut-être qu'on n'a pas encore les connaissances suffisantes pour les expliquer.
0: C'est,
3: mais
0: bon, regardez,
3: par exemple, il y a 8000 ans, quand ils voyaient une comète dans le ciel ou une étoile filante, enfin un astéroïde qui traverse l'atmosphère, ils ne savaient pas ce que c'était. Donc pour eux, ils pouvaient très bien donner comme explication que c'était quelque chose de surnaturel, alors que maintenant on est à même de l'expliquer, de savoir de ce que c'est. Donc en fin de compte, les 3% qui sont inexplicables pourront s'expliquer peut-être dans les 10 ans à venir avec...
0: Oui, tout à fait. Mais enfin, ce qu'il faut savoir, c'est que les spécialistes qui s'interrogent et qui travaillent vraiment très sérieusement sur la question, avec des moyens de scientifiques et des méthodes scientifiques, produisent des hypothèses. Un certain nombre d'hypothèses, une hypothèse terrestre, une hypothèse, par exemple, la manipulation collective, par exemple, des expériences faites par l'armée, enfin bref. Ils ont produit un certain nombre d'hypothèses. Et parmi ces hypothèses, il y en a une qui est, comme on dit en science, plus prégnante que les autres, qui est l'hypothèse de type extraterrestre. Et ce sont eux qui le disent en tant que scientifiques. Nous avons aujourd'hui un certain nombre d'hypothèses. Celle qui nous paraît la plus vraisemblable, en tout cas la plus économique, c'est l'hypothèse de type extraterrestre. Alors, ça ne veut pas dire que nous détenons des preuves de la présence extraterrestre sur Terre ou de l'origine extraterrestre des objets dont nous parlons. Mais enfin, en tout cas, ce que nous pouvons dire, c'est que des spécialistes scientifiques qui s'interrogent sur ces phénomènes produisent des modèles et que les modèles les plus vraisemblables, selon eux, sont des modèles de type extraterrestre. Alors ça, c'est quand même quelque chose sur lequel on doit s'interroger.
3: Ouais. Enfin, c'est vrai que ça reste toujours plus ou moins frustrant de n'avoir aucune véritable preuve.
0: Oui, ça.
3: Parce que bon, quand même, on est à l'ère de l'informatique, des vidéos numériques, des appareils numériques et... Je sais pas, moi je fais un petit peu de photos, il y a quand même des bases faciles à respecter pour prendre quelque chose dans le ciel et tout ce qu'on nous montre comme cliché, c'est toujours flou, c'est toujours loupé, il n'y a aucune référence de dimension ou de référence
0: géographique. C'est pas reproductible, tout ça, évidemment, oui, ça je sais bien.
3: Donc ça met un petit peu dans le doute et malgré une certaine naïveté, c'est vrai qu'après on a du mal à espérer quelque chose, quoi.
0: Oui.
3: Même si on est conscient qu'en effet, il peut y avoir d'autres mondes qui se posent les mêmes questions que nous à des milliards d'années-lumière d'ici.
1: Oui.
3: Ça fait très Capitaine Flamme comme générique.
1: Ça fait très Gigi. Ça fait très Gigi comme tout à l'heure, quoi. Comme on l'avait dit la fois d'avant, s'ils veulent vraiment se montrer une bonne fois pour toutes, qu'ils aillent sur la place de Rome ou qu'ils viennent sur les Champs-Élysées puis qu'on les voit, quoi. Mon petit David, merci en tout cas.
3: Ouais, bah Maxou, c'est impeccable, nickel. C'est la première fois que je passais à la radio et c'est très bon esprit. J'avais 200 BPM, mais ça va, ça l'a fait.
1: Ah oui, t'étais un peu speed.
3: Ouais, un peu speed, ouais.
1: D'accord, ok. Bonne bourre à toi, David.
3: Ouais, ça marche.
1: Bonne fin de nuit, amuse-toi bien. Nico, 17 ans de Tarbes, est avec nous. Bonsoir, Nico.
4: Ouais, bonsoir.
1: Alors, on t'écoute, Nico. Merci de ta patience, parce que je sais que ça fait longtemps que t'es là.
4: Ouais, ça fait à peu près 2 heures.
1: Bah alors, c'est bon, ça.
4: Ouais.
1: Alors, vas-y.
4: Ouais, bah en fait, à la base, bon, j'ai 4 bouquins chez moi qui s'intitulent « Les ovnis et les extraterrestres dans l'histoire », qui ont été écrits par Yves Nau.
1: Vous connaissez?
0: Oui.
1: Oui, bien sûr.
4: Justement,
1: c'est un super copain à vous, on le sait.
4: Donc, je voulais justement parler de... Bon, il y a pas mal de sujets abordés dans ces bouquins, parce que j'en ai 4 tomes, je sais pas s'il en existe plus. Mais il y a pas mal de sujets, bon, j'en ai choisi quelques-uns qui m'ont paraissé un peu curieux, quoi. En fait, je voulais par rapport... Premièrement, parce que j'ai 2 petits sujets. Tout d'abord, est-ce qu'on peut assimiler la mythologie à l'existence ou à la venue d'une vie extraterrestre sur la Terre?
2: Oui, bah, on en a parlé un petit peu tout à l'heure.
1: Je ne sais pas
2: si tu te souviens.
4: C'est un peu pareil.
2: Oui, mais c'est un peu ça. La mythologie, qu'est-ce que c'est? C'est un rêve collectif qui est plus ou moins systématisé et qui est conduit à terme de l'histoire, c'est par exemple des milliers d'années après, sous la forme d'allégories, de métaphores plus ou moins sophistiquées, plus ou moins complexes. Et elles traduisent, ces mythologies traduisent des aspirations, des désirs collectifs, Et parmi les aspirations et les désirs collectifs des peuples de l'Antiquité, je suis convaincu qu'un certain nombre se tournent vers le grand univers, se tournent vers le ciel, puisqu'effectivement, dès que l'homme des cavernes, donc dans la néolithique, il y a 30 000 ans, 40 000 ans, 50 000 ans, l'homme de Cro-Magnon, en fait, même jusqu'à 100 000 ans en arrière, et on pourrait même revenir encore beaucoup plus tôt dans l'histoire de l'hominisation, puisque avant l'homme de Cro-Magnon, comme tu sais, il y avait l'homme de Néandertal, et cet homme de Néandertal, qui est le premier hominien à peu près conscient de son environnement et qui commence à fabriquer des outils, eh bien, dès cette époque-là, il y a donc presque 500 000 ans, dès cette époque-là, on voit apparaître dans les premiers dessins de cet homme de Néandertal, qui, contrairement à la légende, n'était pas du tout un guerrier farouche, belliqueux, mais c'était aussi et avant tout un artiste et probablement un être très doux, beaucoup plus doux que l'homme de Cro-Magnon qui est arrivé ensuite et qui l'a complètement écrasé. Donc, il faut dire que le premier génocide de l'histoire, c'est Cro-Magnon qui triomphe de Néandertal.
5: Oui.
2: Et en fait, Néandertal laisse des témoignages. Et les premières mythologies naissent et apparaissent à cette époque. Il y a déjà, tiens-toi bien, 500 000 ans. Et il y a 500 000 ans, on voit apparaître dans certaines grottes, donc c'est très très haut dans l'histoire, on voit apparaître déjà des témoignages qui sont interprétés aujourd'hui comme les premiers rudiments de ces mythologies, où on voit des boules de feu, on voit donc très distinctement le soleil, on voit très distinctement des étoiles, et on voit des boules de feu, et on voit même des rudiments de ce qu'on pourrait appeler aujourd'hui des ovnis. Donc dès cette époque,
5: ouais.
2: Et tout au long de l'histoire ensuite, c'est vrai dans la période Néandertal, c'est vrai aussi au moment de Cro-Magnon, et c'est vrai, a fortiori, dans la Haute Antiquité, puis ensuite dans la Basse Antiquité, puis ensuite au Moyen-Âge, ainsi de suite. Tout ça constitue le corpus dense, comme on dit quand on parle d'information, un corpus dense, d'informations telles qu'elles convergent vers, eh bien, on va dire, la mythologie extraterrestre, au sens large. La mythologie d'observation, mais je dirais plus que d'observation, d'un grand rêve de ses frères venus des étoiles qui nous auraient accompagnés à un moment. Ce rêve-là, on a la certitude.
1: Un rêve ou un souvenir, peut-être.
2: D'un grand rêve ou d'un souvenir, oui, quand on va loin dans l'interprétation de ce que pourrait être le contenu de ce rêve. Si on est certain d'une chose, c'est que le rêve existe. Mmh. Le rêve existe et il existe depuis très longtemps. Il y a longtemps qu'on rêve à des créatures venues d'ailleurs, à des êtres venus d'ailleurs et des êtres intelligents, plus intelligents que nous, qui seraient capables de se déplacer vers nous. Voilà.
5: Des primes de enfants en rêve, de primes de fin d'année, d'augmentation de salaire.
2: Par exemple.
5: Pas que de boules rouges.
1: Non, mais,
2: mais ce rêve-là, il est ancien.
1: On parlait du dieu cargo, par exemple. Un cargo vient dans une île du Pacifique, laisse des objets, et puis le cargo disparaît, et on revient 20 ans ou 30 ans après, et le cargo est devenu un dieu, est devenu quelque chose dont les gens se souviennent comme une chose bonne, comme chose qui a apporté des bonnes choses.
2: Et il introduit un mythe.
1: Et il introduit un mythe, voilà.
2: Bien sûr, oui. Bien sûr, mais ce que tu dis là à propos du mythe du cargo peut être absolument constitutif d'un rêve lié à ce qui est aujourd'hui conçu et compris comme étant une interprétation du phénomène OVNI. Le phénomène OVNI, aujourd'hui, produit des images qu'on ne comprend pas. Ces images, ces objets qui circulent et qu'on ne comprend pas, qui circulent non seulement dans la représentation collective, mais vraiment, véritablement dans le ciel, et qui quelquefois sont captés par des appareils photographiques ou par des stations radar. Donc, ils sont, en un certain sens, dotés d'un contenu qui est semi-objectif. Eh bien, effectivement, on les observe aujourd'hui.
1: Excuse-moi, on ne peut rêver que d'une chose qui... Enfin, moi je rêve pas de choses qui n'existent pas. Je veux dire, pour qu'une civilisation rêve de quelque chose, c'est qu'il y a des
2: réminiscences
1: de quelque chose.
2: Absolument, ça va dans le sens que je dis, c'est que par exemple, on a très bien pu avoir des observateurs sagaces qui, à cette époque-là, ont observé par exemple quelque chose dans le ciel.
1: Ah d'accord.
2: Alors, c'est très très possible. J'ai dit d'ailleurs tout à l'heure qu'effectivement, ce qui est certain, c'est que le phénomène OVNI existe maintenant, c'est-à-dire qu'il y a des observations qui sont faites de phénomènes qui ne sont pas rationalisables, et il n'y a aucune raison de limiter à notre époque ces phénomènes non rationalisables et non explicables. Donc on peut considérer que, par exemple, à l'Antiquité, des phénomènes de ce type existaient et étaient observés par les hommes de l'Antiquité et même au-delà.
1: Et partout autour du monde, parce que
2: et partout dans le monde.
1: Chez les Aztèques, on en trouve...
2: Et partout dans le monde. Ça, c'est tout à fait, c'est tout à fait possible. Alors, en revanche, on peut très bien considérer, par exemple, que la chute d'une météorite, ou la chute même d'une comète géante, comme celle qui s'est produite à la Tunguska, est engendrée, eh bien, une mythologie de ce type. Et elle est à ce moment-là indémêlable, si on peut dire. Elle est inséparable d'autres types d'observations qui pourraient effectivement renvoyer à des objets artificiels et non plus naturels. Donc, il est difficile aujourd'hui de dire quelle est la composante est-elle réelle, ou est-elle donc objective, ou est-elle artificielle, ou est-elle au contraire purement... Bon, ça on ne sait pas. Mais ce qui est clair, c'est qu'effectivement le rêve existe. Cette mythologie renvoie à des phénomènes qui ne sont pas rationalisables et qui sont peu explicables, qui sont évanescents, qui sont tout ce qui effectivement relève d'une mythologie entre guillemets extraterrestre et qui est très ancienne. Donc on ne peut pas nier son existence. Ce qu'on ne sait pas dire, c'est quelle est l'origine de ces phénomènes. Est-ce que ces phénomènes renvoient véritablement à une présence extraterrestre qui aurait pris pied, qui aurait véritablement, et en toute tranquillité, foulé le sol de la Terre il y a 30 000 ans, 20 000 ans, 10 000 ans, 5 000 ans? Ça, personne n'est capable de dire aujourd'hui que ça a eu lieu. Personne.
1: Nicolas?
4: Oui.
1: Oui. Ouais.
4: Ben oui, j'ai rien à dire, là j'écoutais, en plus j'enregistre, comme ça je pourrais écouter.
2: Excellent.
1: C'est marrant, on va faire pareil.
6: Attention Nicolas.
4: Franchement, j'enregistre, là j'ai enregistré la dernière fois.
6: Nicolas, l'accoutumance te guette.
1: Voilà.
6: La vérité est ailleurs.
1: Eh oh, tu vas lâcher le personnage, il est dans les... Tu dors avec Mulder, il vit Mulder, il mange Mulder. Nicolas, donc écoute, je sais pas, t'as encore quelque chose à dire ou...
4: Mais en fait, c'était justement, il y avait juste un deuxième petit sujet, en fait, c'est juste une question.
1: Hyper rapidos.
4: Quoi?
1: Oui, vas-y.
4: Oui, non, parce que dans ce même bouquin, là, en fait, à un moment, il parle d'un certain cube qui a été découvert par un certain docteur Gerlt au 19e siècle.
1: Oui.
4: Et en fait, comme ils disent, je vais citer ce qu'il y a écrit, en fait, ils disent que cet objet est apparemment vieux de plusieurs millions d'années. Et en fait, il se pose la question dans ce livre, par qui a-t-il été fabriqué et quand a-t-il été fabriqué?
0: Oui, mais ça, c'est...
4: Et en fait,
0: effectivement, l'histoire du cube, elle est connue.
1: Ouais.
0: Elle est bien connue, Max.
1: Bien sûr. Tu la racontes mieux que moi.
0: Non, il s'agit d'un cube qui, effectivement, a été analysé par l'auteur et la conclusion, c'est qu'il serait vieux de plusieurs millions d'années. Bon, le problème, c'est que le cube n'a jamais été analysé de façon irréfutable par un laboratoire scientifique et que on peut dire n'importe quoi, au fond, à partir de là, on peut affirmer qu'il a 100 000 ans, qu'il a 200 000 ans ou 10 millions d'années, ça n'a aucune importance. Il n'a jamais été soumis à l'équivalent du muséum d'histoire naturelle ou d'un laboratoire qui aurait pu dater au carbone 14 de manière irréfutable l'ancienneté de l'artefact en question. Alors donc, on ne peut pas en dire grand-chose en fait. Hein. C'est pas, enfin, en tout cas, pour moi, ce n'est pas une preuve vraiment irréfutable de l'existence d'un artefact qui serait la signature d'une civilisation extraterrestre.
2: Oui, il y a beaucoup d'exemples comme ça. Par exemple, il y a la machine d'Anticitaire. Alors, cette machine est très, très intéressante parce qu'elle a été datée de manière certaine, mais avant d'avoir été datée, elle a été interprétée comme un objet totalement mystérieux.
1: C'est quoi ça ?
2: La machine d'Anticitaire, ouais. C'est un objet qui a été découvert au fond de la Méditerranée, à peu près 50 mètres de fond, et on repêche. Enfin, ce sont des plongeurs qui ont repêché, en fait, quelque part au sud de la Grèce, au large, à peu près à 20 km des côtes, sur un haut fond, recueillent donc des vestiges, des objets. Et parmi ces objets, ils recueillent quelque chose qui est totalement énigmatique. Cette énigme est... ça se passe dans les années, à peu près dans les années 50. Ce qui est très étrange, c'est que la machine d'Anticitaire, puisqu'on est près d'Anticitaire, cette machine, cet objet qu'on recueille, est véritablement une machine. On constate que c'est un dispositif assez sophistiqué qui fait penser de manière très précise à une horloge. Et on se dit, mais comment est-ce que, au minimum, cet objet a 8000 ans, et comment est-ce qu'il y a 8000 ans, on a pu construire effectivement une horloge, et particulièrement cette horloge renvoie à des mouvements qui sont probablement des mouvements de planètes, et on dit, tiens, c'est un planétarium. Et effectivement, c'était une sorte de planétarium très rudimentaire. Il a fallu pratiquement un quart de siècle, c'est-à-dire 25 ans, pour comprendre exactement ce qu'était la machine d'Anticitaire. Mais pendant très longtemps, et des ouvrages ont été en abondance et par dizaines écrits sur cette machine en disant la seule explication possible, c'est l'explication extraterrestre. Cet objet vient d'ailleurs.
1: Ouais.
2: Et en tout cas, s'il ne vient pas d'ailleurs, sa conception vient d'ailleurs. Et bien sûr, donc c'était ce qui, évidemment, se tombait sous le sens à l'époque. Jusqu'à ce qu'on découvre des plans qui ont été engendrés par des mécaniciens grecs. Or, les mécaniciens grecs étaient des personnages absolument géniaux, qui, comme Héron, par exemple, qui a été Héron d'Alexandrie, qui a été l'auteur du premier réveil, en fait, automatique, et puis aussi de mille choses, notamment le distributeur de boissons automatiques. Il y a assez longtemps. longtemps, et qui effectivement, même de la machine à vapeur, de la machine de Héron, était l'ancêtre lointain de la machine à vapeur. Et on a découvert dans l'environnement, dans l'atelier, si on peut dire, dans le laboratoire de ces mécaniciens grecs, eh bien, le témoignage d'une machine qui est exactement le plan, si on peut dire, de la machine nordicitaire. C'est à ce moment-là qu'on a compris que les mécaniciens grecs avaient chez eux, les premiers en tout cas, avaient chez eux les moyens de construire des machines sophistiquées qui étaient des premiers planétariums, notamment révélant des connaissances en astronomie qui étaient absolument étonnantes, phénoménaux. Donc, à partir de là, on a compris que des objets qui apparemment étaient très mystérieux pouvaient trouver une explication rationnelle, tout à fait naturelle dans le corpus des connaissances.
5: Voilà mon petit Nicolas.
4: Ouais, juste pour en revenir au niveau du cube.
5: Oui.
4: Ouais, comme ils disent, il a disparu. Donc il n'y a plus aucune façon de vérifier.
5: Toi aussi, tu vas pas tarder à disparaître, hein, on va t'obliger. Hein.
4: Ouais, non, mais c'est juste le dernier truc pour conclure, quoi.
5: Ouais.
4: Est-ce que donc on peut vraiment croire que c'est véridique, que c'est réel, ou est-ce qu'on dit c'est une histoire, ou c'est complètement inventé?
0: Écoute, moi j'ai tendance malheureusement à croire que c'est un petit peu une hypothèse ad hoc. C'est-à-dire que finalement le cube intervient comme un élément qui fait rêver, sans doute, mais dont l'existence est vraiment très douteuse.
2: Il faut que le rêve ait une fin.
5: Voilà mon petit Nico. Ah, sauf si on arrête, hein.
4: Ok.
5: Ok, ça roule.
4: Je pourrais t'avoir en rantaine.
5: Qui, moi?
4: Ouais, Max.
5: Ouais, bien sûr, ouais.
7: Nico, il veut que tu lui expliques.
5: Ok, d'accord, très bien. Bon, on écoutera la cassette ensemble.
7: Ouais.
5: D'accord, on va faire comme ça, ça sera beaucoup plus simple. Dernière ligne droite, Igor et Grishka Bogdanov, nos invités avec Mulder. Puis on va jouer de la musique, après c'est promis, hein, on va jouer de la country, ça va être chaud. Préparez les merguez, faites sortir les feux de bois et tout, la cheminée, ça va être tranquille. Rien à voir avec la country, ça, je sais pas si vous appréciez la house un petit peu aussi.
2: Ah, on écoute que ça tous les soirs.
5: Ah bah écoute, tant mieux alors. Paul Johnson, Get Down sur Fun Radio, et ensuite on revient. Ah, il nous reste une dizaine de minutes, il va falloir faire très vite.

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2: Et également un invité d'honneur, Mulder, qui est avec nous également jusqu'à minuit. Profitez-en, enfin faites vite, hein, on va faire très rapido. Romain, 17 ans, Damien est avec nous.
3: Ouais, salut mec. Bonsoir Igor, Grishka et Mulder.
4: Salut.
2: Ouais, salut. Alors Romain, on va parler des météorites ensemble.
3: Ouais, alors j'ai entendu parler d'une théorie en fait, comme quoi il y aurait divers météorites comprenant des composés organiques, comme vous en avez un peu parlé avant, hein, qui aient pu être à la source en fait de la vie sur Terre. Donc en fait, je voulais savoir si vous pensiez que la vie terrestre pouvait être tout simplement d'origine extraterrestre.
4: Bon, mais là, il y a vraiment des hypothèses très intéressantes qui sont assez récentes d'ailleurs, mais qui circulent sur ce point d'une ce qu'on appelle une panspermie, c'est-à-dire en fait une possibilité de, on peut le dire, d'une invasion entre guillemets biotique de type extraterrestre. Les exobiologistes, c'est-à-dire ceux qui sont préoccupés aujourd'hui de la connaissance des mécanismes de vie ailleurs que sur Terre, ce qu'on appelle donc l'exobiologie, sont pratiquement unanimes sur ce point. Un, ils constatent que chaque année, 30 000 tonnes, il faut que tu saches que 30 000 tonnes de matière extraterrestre tombent, c'est-à-dire sur Terre. 30 000 tonnes, c'est quand même énorme. Chaque année, tu as 30 000 tonnes de météorites, de poussière, parfois des météores un petit peu plus importants, heureusement, ils sont petits. Mais enfin, ça fait quand même 30 000 tonnes qui tombent, essentiellement dans les océans, chaque année à la surface du globe terrestre. Quand tu multiplies par 100, par exemple, tout d'un coup, sur 100 ans, tu vois à peu près le type d'énorme quantité, effectivement, ouais, de matière. Hein, c'est énorme. Bon. Alors, si on se reporte à ce qui se passait il y a assez longtemps, c'est-à-dire autour de moins 3 milliards et demi à moins 4 milliards, à 4 milliards 200 millions d'années, dans le passé, à cette époque-là, la quantité de matière extraterrestre qui tombait sur Terre était beaucoup plus importante, pour des raisons qui sont liées au fait que le Soleil de deuxième ou de troisième génération qui avait explosé à cette époque-là avait produit effectivement dans le système une série de matières très très importantes, dont des météorites qui tombaient probablement de l'ordre de 150 000 à 200 000 tonnes par an. Et comme Igor le disait tout à l'heure, dans cette quantité énorme de matière extraterrestre, il y a toujours des acides aminés. Il y a quelques semaines, nous avons parlé avec un exobiologiste qui nous a dit que, selon lui, il était persuadé que la vie sur Terre avait vraisemblablement démarré suite au bombardement intensif de matière donc extraterrestre dotée de ces molécules prébiotiques, de ces briques de la vie que sont les acides aminés et puis certaines composantes qui interviennent dans l'ADN et dans l'ARN, qui se sont combinées ensuite dans l'océan et qui ont, sous la forme effectivement primitive qu'on connaît, démarré l'évolution sur Terre. Pour lui, c'est une certitude, mais il n'est pas le seul. Aujourd'hui, il y a une majorité d'exobiologistes qui pensent comme cela.
2: Et des animateurs radio aussi. Je vous le dis tout de suite, hein, Romain. Qu'est-ce que tu penses de tout ça, Romain ?
3: Non, mais je suis assez d'accord avec vous, c'est...
2: Tu dis quoi ?
3: Non, mais c'est vrai que c'est assez possible que, en fait, la vie terrestre est d'origine extraterrestre, quoi.
4: Oui, ben absolument. Et puis, si par exemple, on fait l'analyse, et ça a été fait maintenant, des matériaux qui flottent tout simplement sous la forme de gaz dans l'espace ou de poussière, eh bien, c'est la même chose. On a fait des recueillements qui sont aujourd'hui extrêmement troublants même. C'est que, d'une manière tout à fait certaine, on a recueilli des molécules prébiotiques dans l'espace, très directement dans l'espace, des chaînes longues, notamment des chaînes organiques ou des chaînes préorganiques, qui ont été recueillies effectivement dans l'espace et qui sont qui ne demandent qu'une chose, c'est de se déplacer sur Terre lorsque une météorite va effectivement servir en quelque sorte de vecteur pour transporter ces molécules prébiotiques qui flottent dans l'espace, mais qui flottent réellement, qui sont là. Je parle de l'espace non pas interstellaire, comme je le disais tout à l'heure, mais interplanétaire. Mais effectivement, dans le milieu interplanétaire, c'est bourré, en quelque sorte, de molécules organiques qui sont effectivement transportées sur Terre par les météorites, par les comètes.
2: On peut expliquer en deux mots, tu l'avais fait la fois d'avant, Igor Grishka, la différence météorite et météore, ce que c'est, d'où ça vient ?
4: Bon, c'est simplement, là c'est vraiment une question de taille. Les météorites sont
2: des fragments,
4: petits, des fragments de météores, et ouais. Les météores sont beaucoup plus importants. Les météores frappent la Terre, heureusement, très rarement. C'est de l'ordre de... un impact important d'un objet qui mesure comme, non pas celui que nous avons évoqué tout à l'heure, qui est effectivement de 100 mètres simplement, mais qui serait beaucoup plus important. Un objet, par exemple, de 100, disons, 100 kilomètres, 100 km de diamètre pulvériserait la Terre. C'est probablement qu'elle serait coupée en deux. Si on avait un objet de 100 km...
2: Qui arrive à quelle vitesse à ce moment-là? Qui arrive à quelle vitesse à peu près?
4: C'est toujours des dollars de plusieurs dizaines de kilomètres par seconde. Hein. Donc ce sont des vitesses très très élevées. On peut considérer que si un objet effectivement de 100 km arrive sur Terre, il provoque la fin du monde. Véritablement la fin du monde. Parce que rien ne résiste. L'onde de choc est tellement puissante, c'est des milliards, effectivement, de mégatonnes qui, en un instant, se déchaînent. Il est probable que la secousse provoque une faille qui est probablement de l'ordre de plusieurs milliers de kilomètres, donc peut couper la Terre quasiment en deux. Donc à la portée des fissures qui sont telles que rien ne résiste. Et de toute façon, le choc est tel que toute forme de vie est irrémédiablement... éradiqué de la Terre.
2: On est constamment en train d'observer, de voir si ça peut arriver ou pas. Il y a moyen d'essayer de détourner ou de... Enfin, des plus petites, parce que là, on parle de choses vraiment énormes, mais ce qu'on fait des...
4: Mais pourtant, 100 km, ça paraît pas très gros, parce que c'est un département français.
2: Oui.
4: On considère qu'un département français, non, on se dit, bon, ben, la Terre est quand même plus... Ben non, en fait, compte tenu de la vitesse, de l'impact énergétique, c'est tellement gigantesque, ça produit ça. Par exemple, si on regarde ce qui s'est passé à propos de l'extinction des dinosaures, donc il y a 65 millions d'années, c'est un phénomène de ce type qui a eu lieu. Probablement que c'était une comète, c'était un bloc de glace, mais qui était beaucoup plus important que celui de la Tunguska, et qui a produit, on l'a dit la dernière fois là, au cours de l'émission, une vague qui mesurait probablement 3000 mètres, donc 3 km de haut, et qui a coupé un continent en deux. C'est à ce moment-là, effectivement, que les continents se sont véritablement séparés et que l'Amérique est allée d'un côté et puis l'Europe de l'autre, alors qu'on sait très bien que tout était séparé, enfin, que rien n'était séparé à l'intérieur de l'archaïque. Et que donc, effectivement, toute forme de vie importante a été rayée. Il ne restait plus à ce moment-là que des petits animaux dont, effectivement, les mammifères ont été les ancêtres. Mais on peut, heureusement, considérer que ce type d'événement est extrêmement rare et se produit tous les 100 millions d'années. Tous les 100 millions d'années, on aura à redouter un phénomène de ce genre. On en a eu un il y a 65 millions d'années, on a probablement encore quelques dizaines de millions d'années de tranquillité.
2: Eh ben voilà, on est tranquille. Hein. Voilà mon petit Romain.
3: Ok, ben c'était sympa. Sinon, un deuxième petit truc.
2: Ouais, en tout, on a 3 minutes. Hein.
3: Vous pouvez nous jouer un petit truc à la guitare?
2: Ah bah ça va venir, oui, justement, on va faire la pause, justement, c'est ce qui est prévu, donc ça va bien, tu me tends la perche.
4: Ah oui, on va tout jouer.
2: On va faire une pause tout de suite, mon petit Romain, tu joues d'un instrument, toi?
3: Ouais, un peu de flûte traversière.
2: Bon, bah très bien, bah écoute, nous on est venu on est venu avec des harmonicas, il y en a deux, moi je vais en prendre un, Grishka également, et puis tu fais les deux, guitare et...
4: Ah oui, bien sûr, mais c'est les deux. Ça.
2: Ah d'accord, t'es venu avec du matériel et tout, bon, très bien, donc on va s'éclater, et donc vous allez mettre le son à fond de votre radio, et on va terminer comme ça, en musique, tranquille, peinard, donc Romain, il va falloir être attentif.
3: Ok.
2: Très bien, il y a un morceau que tu voudrais tout particulièrement parce qu'il joue de tout. Hein. Sur hyper branchouille. Hein.
3: En country, je connais rien. Moi.
2: Hein, un petit. Non? Non, mais même sur autre chose, n'importe quoi, ils sont hyper branchés. Ouais,
3: comme ça.
2: Tu demandes à Michael Jackson, il te le joue. Tu demandes à Stone, il te le joue. Tu demandes à Beatles, ils vont te le jouer aussi. Il paraît qu'il joue les Stairway to Heaven de Led Zeppelin à l'harmonica.
4: Ah ouais, c'est absolument.
2: C'est vrai,
4: ça.
2: C'est vrai. Eh ben, c'est une petite démo là.
4: Ben, non, l'harmonica n'est pas accessible.
2: Ah bon, d'accord, ok, quel dommage.
4: Uniquement ça. Hein.
2: Allez, suite et fin de cette émission avant de rendre l'antenne. Tranquille, peinard, Igor et Grishka. Puis peut-être que Mulder va jouer d'un instrument. Non, il joue pas d'un instrument.
0: Non. Ma voix, c'est tout.
2: D'accord.
0: C'est bon, bel instrument quand même.
2: Oh, ben, on va se contenter de la voix et puis je jouerai également un petit peu d'harmonica. Tout de suite, voilà. Ne bougez pas.
5: Hello. Can I speak French, English, please? Oh, sorry, I don't understand. Can you speak through your whole phone?
6: Yes.
5: Yeah. Can I introduce you, Mr. Brown, in room, blue room, please?
6: The Brown.
5: No. And the message in rocks. Yes?
6: I don't understand it. What do you want? You want
5: to... can you speak in fourth now?
6: You want to speak with Mr. Brown?
5: No. And the probability in the 20 in the plane, Plough. And the street room, please. You know that?
6: No.
5: No? You know that, yes? No? Okay. You small in fluff?
6: It's a joke or no?
5: No.
6: Okay.
5: No. Then, the this is Liff Liff?
6: What?
5: The this is Liff Liff. And, guest Brown, please. You speak French?
6: Yes.
5: You speak French?
6: Yes.
5: Ah, pardon, bonsoir.
6: Bonsoir.
5: Je voulais savoir si Denis était là.
6: Denis.
5: Ah, je suis pas chez Denis Palmier.
6: Non, pas du tout.
5: Oh, excusez-moi, j'ai dû faire une erreur. Au revoir, monsieur.
7: Il fort, le chef.
5: Balance-en-moi un autre.
7: Trop fort.
5: Un autre. Moi, je serai un auditeur. Je me mets à la place de l'auditeur. Vas-y, Max, vas-y, fais-en un autre. Vas-y, fais-nous kiffer. Refais-moi un autre numéro. Je vais me marrer. Ça me fait rire, tout ça. C'est marrant. C'est trop easy pour moi. C'est trop simple. Faut de la difficulté. C'est trop simple. Allez, on y va. C'est reparti. On appelle où, là?
8: La Toureuse, bonsoir.
5: Hello.
8: Hello.
5: Hello. You speak in France in English, please? Yes.
8: I can speak in English.
5: Okay, thank you very much. What are the plane of Mr. Brown, please?
8: Mr.?
5: Sorry? You have to send...
8: Who do you want to speak to?
5: No, the street of the room in the... What difference to, please, 10 o'clock?
8: I'm sorry, who are you?
5: Who am I? I'm German, all right? Me?
8: Yes, you're German, yes,
5: okay.
8: And then what do you want?
5: Yes, thank you.
8: What do you want?
5: Okay, I not on the on this roof. This roof and Mr. Brown in the room, green card.
8: Room?
5: No.
8: I don't understand anything, I'm sorry. What are you talking about?
5: Sorry? Yes.
8: Who do you want to speak to?
5: To you. To you and say I love you. And I say... Do you speak French?
8: Oui.
5: Ah bon, bah, excusez-moi, ça va aller plus vite comme ça alors.
8: Vous appelez de où? Je sais pas, je suis carrément...
5: Je voulais vous dire que j'étais tombé amoureux de vous.
8: Oui, oui, bien sûr. Oui, tout à fait.
5: Voilà.
8: C'est pour une réservation ou...
5: Bah oui, une soirée, un samedi soir, à dîner.
8: Oui, très bien. Quelle date, monsieur?
5: Bah je sais pas, vous êtes libre vendredi et samedi? Non, je vous taquine.
8: Je vous écoute.
5: Ton regard! Vous m'écoutez?
8: Bien sûr.
5: Ton regard m'a envoûté la première fois que je t'ai vu. Tes yeux turquoises! C'est votre frère derrière? Ah, pardon.
8: Bon, bah, j'ai peut-être accroché.
5: Non, ne faites pas ça! Je me mets à genoux, je vous aime! Ich liebe dich, I love you!
8: Bon, à bientôt!
5: Bah, attendez!
7: Oh!
5: J'étais à deux doigts d'un rendez-vous! Tu te rends compte comment c'est ici pour Francky? En deux doigts de mode coco, et vas-y, je te la prends, les bingo! Je te la casse en deux, là! Tu te rends compte, hein, fil d'art? Hein? T'as pu la casser direct, là, comme ça? Oh là là, je suis chaud comme la braise. Alors méfiez-vous, hein. Non, mais elle était drôle, hein. Elle était, tu fais quoi, là, Manu?
9: Je cherche des gens.
5: Mm-hmm. D'accord, ok, très bien.
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5: Comment vas-tu?
11: Ça va.
5: Bien en forme?
11: Ouais, en forme, ouais.
5: Alors, on a perçu ta cassette.
11: Ben ouais, j'ai un petit problème, j'ai plus de timbre.
5: Qu'est-ce qui s'est... T'as plus de timbre?
11: Ben ouais,
5: ah, merde.
12: Ça c'est ballot.
5: Ah c'est con ça alors.
11: Faut que j'en achète demain.
5: Ah bah oui, achète-en demain, comme ça serait bien, hein. Ben, ça nous ferait plaisir. Toi par contre t'as pas un défaut, toi t'as...
12: T'as des qualités.
5: Toi c'est le défaut, toi. C'est le défaut.
12: C'est une boule de défaut.
5: Et je suis une boule de défaut qui roule. On plaisante, David. David, on va écouter une interview... On est pute. Je suis désolé. Franchement, je suis désolé pour ceux qui nous écoutent et qui disent là, Max et ton équipe, là, abusez, vous allez loin. Abusez. Là, vous abusez. Tiens. Là, il y a sanction. On est sanctionné. On se sanctionne.
12: Un flagelle.
5: David, on va écouter une intervention qu'on n'a pas eu la chance d'écouter qui, paraît-il, valait le détour.
12: Sympathique.
5: Voici donc ce qui est David. Pour ceux qui ne connaissent pas, il y aura juste une seule intervention de Radio Canu. Écoutez.
13: Et maintenant, vous connaissez Chompy le chien. Eh, Chompy, le week-end. Tom. On l'écoute tout de suite. Et bien sûr, c'était bien sûr le roi du rock'n'roll tous les dimanches matin. On écoute, oui, lui, Chompy. Alors, ça va, Chompy?
5: Qui parle? Oh là là, il parle tout seul, là. Il se parle à lui-même.
13: T'as soif, Chompy?
12: Je crois que Snoopy, c'est Snoopy, en fait.
5: C'est... Oui, okay,
12: je suis pas sûr.
13: Tu vas retourner te coucher, on a bientôt fini l'émission, là.
12: Ça va loin.
13: Ok, j'arrive. Hein. On va marquer une pause de musique. Hein, son pays. Ouf, ouf, ouf, ouf. Ok, à son pic. Allez, va te coucher, son pic. Ok, moi j'ai dit à son pic qu'il allait se coucher parce qu'il nous reste encore 20 minutes d'émission, bien sûr, quand même, parce que le son pic, il y a sa chanson, maintenant il est crevé.
5: Oh là. Comment il va, Snoopy? David.
12: Choumpi.
5: Choumpi. Comment il va, Choumpi? Choumpi.
11: David.
5: Comment?
11: Il va bien, Snoopy.
5: Ah, il va bien. Il est en forme.
11: Oui, il est en forme, ouais.
5: Comment s'est passée ton émission de dimanche dernier?
11: Super.
5: D'accord. Et tout va bien?
11: Oui, tout va bien.
5: Allez,
11: ouais.
5: Vas-y, fais-nous une petite intervention là sur Fun Radio. Vas-y, mets le feu, vas-y.
11: Ouais, vous êtes sur Fun, dans le Rock'n'Roll. Ouais, avec Max et toute l'équipe de Fun Radio. Yeah, yeah, yeah. Salut, salut à tous. Yeah, yeah, yeah.
5: D'accord, on va te laisser là, David. On te souhaite une bonne soirée. Hein.
12: Il a fait des progrès.
5: Hein. À bientôt, David.
11: À bientôt. Chèque.
14: Huile.
11: Huile.
14: Chewing-gum.
11: Chewing-gum.
14: Tiens, d'ailleurs, en parlant de chewing-gum, je vais m'en prendre un, tiens. Hop là.
0: C'est bon.
14: Non. On y va?
11: Ok, c'est tout.
14: Alors, on y va, c'est parti. Olivier, une minute maximum, le chrono s'enclenche. Lorsque ça décroche, bien sûr. Et dès que tu entends le gong, ça veut dire que la minute est écoulée, il faut s'arrêter, terminer, au revoir, merci, alors, tout ça, on y va.
11: Tip-top.
14: Quelle ville?
11: Montpellier.
14: Banlieue parisienne. Très bien, Manu.
15: Bonjour. Pour obtenir votre correspondant, veuillez composer le 0.
14: Ah, ça a changé de numéro apparemment, donc c'est pas une faute de Manu. C'est
11: on que... cherche à me déconcentrer là.
14: Hein. Quelque part, c'est un peu ça, ouais. On aime bien faire gagner les filles, hein. On doit bien le reconnaître hier.
11: Mets-moi la pression, vas-y.
14: Ah, hier, Olivier, un homme a réussi en 48 secondes et la fille a réussi en 46. Ne nous déçois pas. Le sexe phare. On a récupéré Ludo d'ailleurs pour Titi et Grosminet.
0: Ouais, c'est
14: impeccable, bien joué Manu et Apo, bien joué les enfants.
0: Ça va être chaud.
14: Et vous pouvez nous appeler Carapo aux atons standards au 0803-08-5000 alors que Manu est en train de gérer de main de maître le jeu des trois mots.
0: Commence à avoir des sueurs.
14: Il commence à avoir des petites transpirations. Transpiration, la transpiration.
0: C'est chaud, c'est chaud.
14: Écoutez le cœur de Manu. Ça va? Ça commence à battre. Ne me dis pas qu'en banlieue parisienne, il n'y a plus d'essence. Faut pas déconner, c'est quand même pas à cause de la guerre. J'ai même pas regardé. Il était bien nos petits jacos là aujourd'hui à 20h au journal là.
0: Pas vu.
14: T'as pas vu non plus?
0: Non.
14: Pas vu, pas pris. On y va, c'est parti, ça continue. Dans la bonne humeur, Olivier. Eh, t'es obligé, tu peux éteindre ton micro quand tu mâches ton chewing-gum, l'autre est là. Bon, j'ai pas vu. L'autre est en train de mâcher un chewing-gum sans gêne. Une grosse vulgarité. Non mais attends, j'y crois pas. Allez, cette fois-ci, Olivier, c'est la bonne banlieue parisienne, tout jeune pour une station essence, le jeu des trois mots, chèque, huile, chewing-gum à faire dire au bout
11: ouais,
14: du fil.
11: Ouais, on y croit. Hein.
14: Bah, bien sûr, nous aussi, on y croit. On croit en rien ici, sauf à Manu.
11: System.
14: Ah, au Manu, Star System, on y croit.
11: Bon,
14: Star System, quel plaisir. Et étudiant?
11: Ouais, en médecine, première année.
14: Ah, joli, bien. Putain, tu veux faire quoi plus tard?
11: Médecin.
14: Putain, t'es pas con, toi. On y va, Olivier. Non, parce que des fois, il y en a qui font médecine et pour être avocat, donc on leur dit, il faut que t'arrêtes tout, gamin. T'es sûr?
11: Ouais.
14: Faut que t'arrêtes tout. Bon, Manu, c'est quand tu veux que tu donnes une station-service qui marche.
0: J'aimerais
14: hein.
0: Bien. Hein.
14: Une 24h sur 24, Paris,
0: c'est
14: boulevard,
0: tout,
14: là.
0: C'est 24h sur 24.
14: Putain, ouais, mais qu'est-ce qui branle?
16: Oui, allô?
14: On appelle... Allô?
16: Allô?
11: Ok, allô?
14: Ouais, c'est bon, Olivier, c'est bon. C'était Phil Dard qui nous faisait une blague.
0: J'étais dedans, là, j'y allais.
14: Salut, Max, c'est Buzz. Claire, peux-tu passer le bonjour à mon pote? Et vous allez arrêter avec vos bonjours. Attention, l'émission est trop délire ce soir, alors n'arrêtez pas. Ouais, tu assures.
11: J'ai envie d'un pissou, là, on se dépêche.
14: Ouais, ben moi aussi, c'est pareil, je me gratte le zizi, là, en ce moment, j'ai envie de pisser. Ah, pote, tu veux pas aller pisser pour moi? Jérémy, sur le Minitel, Max, s'il te plaît, je voudrais te parler d'un animateur.
17: Chez Renault,
14: le tu te fous de ma gueule ou quoi, toi?
0: J'ai tout essayé cet après-midi.
14: Je vous dis,
0: on est là 24h sur 24.
14: On est là 24h. C'est ça. C'est-à-dire que la bonne femme que t'es au bout du fil, elle dort jamais. Non, mais tu me prends vraiment pour un cave, toi.
0: Bah non.
14: Non, mais attends, vrai. Olivier, on quoi de rimer en vie dans un monde, hein, franchement.
11: C'est dingue. Mais où va la jeunesse?
14: Quoi?
11: Mais où va la jeunesse?
14: Bah, je sais pas, mais là, elle part en couille, hein, sur le Minitel. Champion du monde, nous dit Max Lebel sur le Minitel. Manu, t'es né. T'es quoi? T'es mauvais Manu, on nous dit.
0: Bah, ouais,
14: il est pour rien non plus. Il est pour rien, il a fait son boulot, c'est tout.
0: C'est ouf. Hein.
14: Oh là là là là là là là là là. Oh, on n'a pas de chance là.
16: Allô?
18: Allô, bonjour. Je suis avec un copain là sur un portable. Je m'arrête dans 5 minutes à votre station service.
16: Oui.
18: J'ai pas de liquide. Quel moyen de paiement vous avez? Vous acceptez? Allô?
16: Allô?
18: Oui, quel mode de paiement acceptez-vous?
16: De quoi?
18: quel mode de paiement acceptez-vous dans votre station service? Ok, Gary.
16: Alors, j'ai pas entendu que je pouvais peut-être là.
18: Oui, quel mode de paiement acceptez-vous dans votre station service?
16: Paiement.
18: De paiement. Alors, vous avez la carte bancaire, vous avez le liquide et vous avez quoi aussi?
16: J'ai le liquide, le chèque, tout.
18: Excellent, ok. Ensuite, je viens de m'arrêter de fumer là. Qu'est-ce que vous avez comme friandise à me proposer? Vous avez des bonbons, des...
16: Ah, il n'y a rien de bonbons là ce soir.
18: Vous n'avez pas des Hollywood, des Steamroll?
16: Oui, il y a un machin de l'appareil qui donne ça.
18: Ok, d'accord. pour le moteur aussi, là, franchement, là, j'ai plein de voyants qui s'allument. Vous avez quoi? Vous avez l'essence et vous vendez autre chose, là?
16: Que je crois.
18: Ok, c'est pas grave.
14: Oh là là.
18: Dur.
14: Mais t'es une cave, toi.
18: Ouais, finalement, j'ai envie des bons becs aussi. Donc, t'as quoi comme bons becs?
14: Non, mais t'es grave, toi. Mais t'es nul. Mais putain, mais c'est dingue, les mecs.
18: Ouais. Bah attends, t'as vu le mec qui parlait pas français?
14: Mais Olivier, mais s'il parlait français, c'est que c'était un monsieur étranger mais qui comprenait le français, mais tu l'agresses, tu pourrais pas lui dire qu'est-ce que vous me proposez, j'ai arrêté de fumer, quelque chose à mâcher, c'est dans la bouche, faut leur expliquer, il va dire des chewing-gums, j'en ai pas, puis tu dis voilà, dans mon moteur en ce moment j'ai des problèmes, ça fume un peu, j'ai pas fait la révision depuis longtemps, vous savez, du liquide, là, comment on appelle ça, de l'huile. Voilà, ouais. J'ai fait le niveau, vous savez, le niveau de... C'est vous qui vous y prenez mal, vous
18: ouais,
14: êtes là. Bon, ouais, salut, hein. T'as quoi comme friandise? Vas-y, alors Manu,
19: c'est pas ton pote, hein.
14: Vas-y, alors Fildar va faire la station de service et je vais te faire Olivier. Non, mais vas-y.
20: Oui, allô?
14: Oui, bonsoir, monsieur. Salut. T'as quoi comme friandise que je viens de m'arrêter de bouffer, là? De chewing-gum, de fumer, là? C'est quoi? Non, mais tu sais, le truc, là. Bon, vas-y, laisse tomber. Tu sais, mon moteur, là, des trucs, là. Tu peux m'en mettre, là? Tu sais, quand il n'y a pas de l'essence, il y a du
19: lave-glace?
14: Olivier.
18: Putain, ouais.
14: Ben, ouais,
18: je m'incline, je m'incline.
14: Non, mais c'est pour toi, c'est dommage. Un mot, le mot chèque. Émilie, ouais. Heureusement, oh mon Dieu, quelle est ravissante. Émilie. Ah bah attends, ça se trouve, Olivier, tu vas peut-être gagner avec simplement un mot, Émilie. Donc, 3 mois à faire dire à la personne au bout du fil, on appelle des stations-service.
21: Ouais.
14: Tu as un papier, un stylo?
21: Ouais.
14: Le mot boisson.
21: Ouais.
14: Le mot ampoule et le mot super, d'accord?
21: Ouais.
22: C'est super,
14: ouais. On y va, super, ampoule et boisson, on appelle une station-service ouverte 24h sur 24 qui ne fonctionne pas. Émilie, bon courage. On va mettre Olivier en attente musicale et on le retrouve juste après. Attention, on y va. Let's go. Here we go. Émilie, tu fais quoi dans la vie?
21: Je suis étudiante.
14: Bien, en quoi?
21: Bah, je suis en terminale.
14: Eh, bah, dis donc, j'espère le bac à la fin de l'année, tu vas l'avoir.
21: Ouais, bien sûr.
14: Hein? C'est quoi ta matière?
21: Littéraire.
16: Allô? Bonjour.
21: Oui, bonsoir, monsieur.
16: Bonjour, madame.
21: J'appelle pour savoir ce que vous vendez comme essence. Vous avez du gasoil, mais est-ce que vous avez aussi du...
16: Oui, c'est du 95 sans plomb, oui.
21: Et vous avez quoi d'autre, sinon?
16: Comment?
21: Comme essence, vous avez du gasoil ou sinon vous avez...
16: Et du gasoil, hein, oui, c'est tout, oui.
21: Et vous n'avez pas quelque chose qui... d'autre chose?
16: Non.
21: Et est-ce que vous vendez à manger?
16: Oui, aussi, oui.
21: Et est-ce que vous avez d'autres choses liquides à boire ou...
16: Oui, il y a des vins, il y a de la bière, il y a un peu de tout, oui.
21: Ça s'appelle comment ça en général? Vous vendez des... Ah, comment ça s'appelle? Pour boire, ça s'appelle comment?
16: Il y a des vins, comment dirais-je?
21: Mais en général, ça s'appelle comment ça? Le nom de boire, c'est quoi le nom? Ça s'appelle comment ça? Comment ça s'appelle?
16: Comment vous voulez dire à boire, enfin comment je vous parle?
21: Comment ça s'appelle?
14: Oh là là, les caves ce soir. Bonsoir, monsieur. Allô, monsieur?
16: Oui.
14: Oui, dites-moi, je voulais savoir, j'ai ma voiture, là, j'ai un petit souci avec ma voiture, c'est pas du sans-plomb ni du gasoil, vous savez, entre les deux, là, dans les années 80, là, du...
16: Les années 80, c'est du plombé, normalement, de l'essence plombée qu'il faut.
14: Non,
16: l'essence normale.
14: 90, 90. Mais non, vous savez, quand on dit à quelqu'un, ouais, t'es vraiment... Non, il y a du gasoil, il y a du sans-plomb et du...
16: Bah du
14: 98. Mais non, vous êtes bête, du super. Ça s'appelle du super dans vos stations, vous savez, dans votre métier.
16: Du super, on n'en a pas.
14: Non, mais je vous dis, à l'époque, je veux dire, il y avait du gasoil, il y avait du machin, il y avait du super, vous voyez.
16: Oui, il y avait du gasoil, il y avait du super, plombé. Hein,
14: voilà, c'est ça. Dites-moi, j'ai cassé également, vous savez, mon clignotant, là, vous savez, moyen, j'ai pété, vous savez, le truc, là, pour la lumière, là, la petite truc qu'il faut changer, vous savez, au clignotant. Voilà, vous en avez de ça?
16: Ça, on en a aussi, oui.
14: D'accord, ouais, très bien.
16: Vous pouvez passer quand vous voulez.
14: Vous avez des... Vous savez, pour se rafraîchir comme de l'eau, vous avez des... Tout ce qui est comme ça, non?
16: Ça, non.
14: Non, vous savez, des, comment on appelle ça,
16: des petites serviettes, non, les petites, non, les, non.
14: Ah. Pour, non, pour se rafraîchir, quand même.
16: Non,
14: Si. C'est Coca, tout ça, c'est des, ça s'appelle des rafraîchissantes, vous savez, des...
16: Oui, c'est des... Ça peut être des rafraîchissantes, si vous voulez,
14: non,
16: ou
14: c'est des... Hein.
16: Des oui, boissons fraîches, quoi, c'est comme vous voulez.
14: Voilà, ouais. Des boissons fraîches. Je vous remercie, monsieur, au revoir.
16: J'en prie, au revoir.
14: Voilà, t'as compris maintenant comment ouais, on peut faire, quand même, vous avez compris. Bon, bah, bravo quand même, Olivier, bravo, Olivier. Olivier, avec une prestation, mais alors vraiment ce qu'on peut appeler...

0: Ouais. Huile, d'accord, ok, quoi d'autre encore?
1: Super,
0: et quoi d'autre?
2: Chewing-gum.
0: Et chewing-gum.
1: Ouais.
0: Allez, on y va, c'est parti. Donc, on va voir ce que Max va donner. On les a mis en attente, on y va. Je me mets donc au défi de réussir de faire dire au moins deux de ces trois mots. Huile, super et chewing-gum, on appelle une station service. On y va, c'est parti. Bon courage, Max. Ah, merci à vous les gars.
3: Je vais y arriver, non, je vais y arriver.
0: Oui, bonsoir monsieur, excusez-moi de vous déranger.
2: Oui.
0: En essence, c'est pour ma voiture, j'ai un petit souci. Je voulais juste savoir si vous vendiez, vous savez,
2: Un peu plus fort monsieur, je vous...
0: Oui, je disais, pour ma voiture, je n'ai pas, c'est pas une voiture diesel, ni une, vous savez, 95 ni 98, c'est quoi comme... le 95 et 98, c'est quoi comme essence et du...
2: Ben... Le 95, c'est pour les voitures récentes qui ont moins de 5 ans.
0: Oui, mais c'est quoi? C'est du gasoil ou c'est du...
2: Non, le super sans plomb 95.
0: Ah ouais, d'accord, c'est ça. Et je voudrais refaire, vous savez, le niveau, là, pour voir un petit peu. Vous avez quoi comme liquide, vous savez, pour le moteur, là, excusez-moi. Vous savez, je viens de faire le niveau.
2: Pour le moteur, c'est le liquide de refroidissement.
0: Hein. Non, c'est autre chose. C'est pour faire le contenu, de faire le niveau, le niveau de... Du liquide, là. Vous savez, quand on est tout seul avec la petite barre, la grande barre, là, c'est le niveau...
2: Quelle grande barre, monsieur?
0: Bah, vous savez, dans le moteur, que vous faites le niveau avec un chiffon, là, pour voir s'il n'y a pas...
2: Ah, c'est de l'huile.
0: Oui,
2: l'huile,
0: voilà, c'est moteur, ça. Ouais. Ah, vous en avez, vous?
2: Là, nous en avons.
0: Et vous avez des choses à mâcher, là, vous savez, des bonbons, des trucs à mâcher, là?
2: Pardon?
0: Pour faire des bulles, des trucs à mâcher pour faire des bulles.
2: Pour faire quel truc à mâcher, monsieur?
0: Des friandises, vous savez, des trucs pour faire des bulles.
2: Des friandises qui font des bulles?
0: Oui, ça s'appelle un chewing-gum, mais c'est pas grave, vous êtes pas bon.
2: Bah oui.
0: Merci, monsieur. Au revoir.
2: Au revoir.
0: Et ça part tout seul.
4: Oh,
0: ça part tout seul, ça s'emballe quand même. Hein. Deux mots sur trois, hein. Mais bon.
1: Ouais.
0: Ce qui est quand même fabuleux, c'est vrai que je lui dis, vous savez, les friandises à mâcher qui font des bulles, le mec il cherche pendant des heures alors qu'il me trouve le mot huile et le mot super.
4: Il est encore dans le moteur. Je crois.
0: Il est encore... Il était encore ça. Dans le moteur.
4: Il cherchait.
0: Bon, bah voilà, deux mots quand même. Hein. Lui, il est super. Vous voyez que c'est faisable, les enfants.
1: Ouais,
0: il faut,
1: fort,
0: il faut faire travailler.
1: Fort.
0: Qu'est-ce qu'il faut faire travailler dans ces cas-là, Émilie et Olivier?
5: Les
0: bénis. Non. Qu'est-ce qu'il faut faire travailler en règle générale quand c'est comme ça? Il faut faire travailler son.
1: Faut faire cerveau, Max.
0: Non, il faut faire travailler son.
1: Cerveau.
0: Non.
1: Si.
0: Non.
4: Intelligence.
0: Non, son.
5: Son orteil.
0: Non. Son.
3: L'imagination.
0: C'est gagné! Bravo de la part
4: de
0: très surprenant de la part de Manu, mais c'est Manu qui l'a trouvé, il en peut plus, il est tout fier.
4: Ah ouais,
0: non, fou. On peut dire vraiment à la Manu sur ce coup-là, tu as été
4: splendide.
0: Non. Non.
4: Étonnant.
0: Non.
4: Vif.
0: Non. Olivier, Émilie.
1: Surprenant.
0: Non. Vite.
4: Rapide.
0: Vite. Non,
1: Royal.
0: Non plus. Non.
1: Royal.
6: Incroyable.
0: Non.
4: Époustouflant.
0: Non. Qui va le trouver vite?
4: Rappelle le début de la phrase.
0: On peut dire que Manu a été vraiment...
4: Sur le coup?
0: Non.
4: Non,
0: c'est un mot que j'ai dans la tête.
4: Dessus.
0: Non, dessus, non, c'est pas celui-là. Non, c'est pas... Non, non plus, non. Mais ben non. Olivier, Émilie, allez-y avec...
5: Talentueux.
0: Non. Il en manque un, là.
1: Phénoménal.
0: Non.
5: Swing-up.
0: Non.
1: Champion du monde.
0: Non.
4: Héroïque.
0: Non.
4: Super.
0: Non.
7: Extra.
0: Non.
7: Fort.
0: Non.
4: The best.
0: Non, Rigo.
5: Rigolo.
0: Voilà, non. Non.
5: Une grosse tête.
4: Ah non, sur ce coup-là, t'as été...
7: Grandiose.
4: Un chef.
0: Non.
4: T'as été top.
0: Non.
4: T'étais le boss.
0: Non.
4: Fort.
0: Non.
4: Formidable.
0: Presque.
1: J'ai déjà dit.
4: Incroyable.
0: Non.
4: Je dis incroyable.
0: Non, trouvez-le, c'est pas ça, presque.
4: Ça se finit en
5: hable. Magnifique.
0: Oui, revoir.
7: Non.
0: Magnifique.
5: Un compris musique de nuit pour moi.
0: Voilà, là franchement ça me fait
4: plaisir.
0: Ouais.
4: Oh bah merde.
0: Franchement là,
4: ça part pas pour moi,
0: assez surprenant, très content en tout cas.
4: Oh là là.
0: Bon bah.
1: Tu peux passer une dédicace?
0: Non. Non, c'est gagné. Bien sûr que non. Vas-y, on t'écoute Émilie, vas-y. Très bien. Très bien, Émilie. Bien sûr, le message est passé, il n'y a pas de problème.
1: Ouais.
0: Très bien. Là, franchement, permets-moi de te le dire que je t'ai vraiment pas pris.
4: Pour une conne.
0: Oui, c'est gagné. C'est gagné.

0: un passoire champagne. Allez, on y va, c'est parti, allez. Attention. Poussez-vous, attention. Ouais, ouais, bonne, elle est fraîche. Attention, elle est fraîche. Hein.
1: Ouais, on va l'ouvrir, mon champagne.
0: Nicolas, tu repars avec une compilation. Émilie, on t'embrasse très fort, puisque tu as perdu.
1: Et gros bisous aussi à Olivier, parce qu'en rentrant, on a parlé, il est trop...
0: D'accord, merci beaucoup, ma chérie. Tu ne quittes pas, on te repasse le standard. Et merci également à Olivier, qu'on va embrasser très tendrement et qui nous écoute, bien sûr, dans son studio de production. Ludo, 15 ans, de Goussainville, est avec nous. C'est où, Goussainville? Dans la banlieue parisienne, ça?
2: 95.
0: 95, bien sûr. Ludo, tu le savais, ça, hein?
3: Ouais.
0: Tu le savais que t'étais du 95?
3: Non.
0: T'as l'air triste, mon gamin.
3: Bon?
0: Bah, je sais pas, c'est les jeunes de 15 ans, ils sont comme ça, hein, les mecs surtout, hein. Oh là là, la catastrophe, Ludo, je crois qu'on va aller vite au sujet, on va éviter de faire un dialogue ensemble, parce que on va casser le programme qui ce soir va assez rapide. Si ce soir t'es avec nous, c'est que sur le Minitel, tu m'as laissé un message comme quoi tu avais du Titi Grosminé. On a écouté tout à l'heure un bref petit extrait de Titi Grosminé avec le Père Noël. Est-ce que tu pourrais... C'est un album que t'as ou un single?
3: Non, c'est une connerie, je sais pas quoi là.
0: Ouais, c'est une merde, donc tu te
3: dis.
0: En gros, tu veux t'en débarrasser, tu vas me l'envoyer dès demain, c'est ça?
3: Non, je crois pas.
0: Bah, tu vas me l'envoyer pour que je puisse avoir au moins une copie, je te le rends après.
2: Ah ouais.
3: Hein? On fait une copie si tu veux.
0: D'accord, bah, tu seras bien gentil de me l'emmener dès demain, de m'envoyer dès demain, je fais une copie, comme ça je pourrais le mettre dans mes machines et tout, je pourrais le passer à Tire-Larigot. Tu n'as que Titi Grosminé avec le Père Noël?
3: J'en ai un autre, Titi au Mexique.
0: Ah non, mais moi Titi Grosminé au Père Noël, vas-y. Mais ouais. Attends, le son tout à l'heure, il saturait un petit peu, donc fais attention à ce que ça ne sature pas. Ouais. On y va, Ludo? 1, 2, 3.
3: Attends.
0: Ça, c'est la vieille chaîne pourrie. J'irai.
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0: Alors le meilleur va arriver là.
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0: va être dans l'huile pâte, ça.
4: 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Alors, viens jouer. Tout ce que je veux pour Noël.
0: Là. Mon petit Ludo.
3: Ouais.
0: Mon petit Ludo, faut que tu me l'envoies très vite, hein, pour que, quoi, disons, que ça soit sur mon bureau lundi.
3: Ouais.
0: Lundi soir, c'est à l'antenne, mardi matin, c'est reparti en courrier, et mercredi, jeudi, c'est rentré chez toi.
3: Ouais.
0: Bah, attends, l'autre, c'est bien qui ça qui est bien. C'est que ce disque-là, tu l'as jamais écouté. Et que maintenant que Max veut absolument la voir, l'autre, non, je veux pas m'en séparer, et puis je sais pas si je peux te l'envoyer.
3: Non, c'est pas la première fois que je l'écoute. Hein.
0: Non, mais là, t'es en train de te la jouer, genre, putain,
3: ça m'embête
0: parce que il faut que je le garde avec moi, je l'écoute tous les soirs.
3: C'est pas ça, je l'écoute pas tous les soirs, mais c'est une fois avec des potes où c'est pas un délire. Regarde, tu veux le mec qui t'écoutait. Il y a 3 ans, ça, le mec qui t'écoutait.
0: Ouais, et je le mettais, ça, déjà,
3: ouais,
0: à l'époque.
3: Il y a 3 ans,
0: ouais,
3: à Noël, ouais. Tu l'as foutu.
0: Ouais.
3: Et c'est ça, il m'a raconté ça.
0: Et tu l'avais.
3: Je lui ai dit, ouais, moi j'en ai des disques de Titi Grosminé, j'en ai.
0: Et ben voilà.
3: J'ai cherché et tout, j'ai fait ce que j'ai pour Noël, il m'a fait, ouais, c'est ça, et on se l'écoutait toute la soirée, quoi.
0: Et depuis que, c'est vrai que le fait que moi j'en parle, tout de suite ça devient la mode.
3: Moi je sais pas.
0: Ah si, je peux te le dire quand même, tu le sais bien, attends, Ludo, quand je reparlais de De Funès au début, tout le monde disait, bon, c'est ringard, maintenant tout le monde appréciait, c'est vrai que De Funès c'est quand même la star. Après on a parlé de Marcel Pagnol, après c'était Friends, après on parlait de South Park, après on parle de machin, maintenant on parle de Titi Grosminé, Rigo. Je veux dire, a mis sur un piédestal l'internet. Hein, Rigo, on peut dire que quand même ça a bien fonctionné depuis.
6: Ouais, grave.
0: Ouais. Et. Ouais, grave! Mais gueule pas, putain!
6: Ah, pardon, je croyais
0: ouais,
6: que.
0: Ouais, ça sert à rien.
6: Ouais, forcément.
0: Bon, hey, Ludo,
3: ouais.
0: Tu m'envoies ça quand en courrier?
3: Ouais.
0: 20 rue Bayard, 75-008 Paris. Et si vous avez vous aussi d'autres Titi et Grosminé, des albums, si vous avez d'autres chansons si rigolotes que celle-ci, vous nous envoyez tout ça par courrier à Fun Radio. Bien sûr, moi j'en fais des copies, je vous les renvoie, puis ça peut nous servir pour le hit parade de Ricky Larsen d'ailleurs. Est-ce qu'on pourrait faire un point sur l'internet du Ricky Larsen, mon petit Rigo?
6: Oui.
0: C'est faisable là ou pas? Ou c'est un gros bordel pour y accéder? Ah putain, on va voir.
6: Non, non, on va y arriver.
0: Ludo,
6: on va y arriver.
3: Ouais.
0: Tu sais que sur internet, on peut voter sur Minitel également, ce qui permet en fin de compte de faire le classement du hit parade de Ricky Larsen qui a lieu tous les lundis avec Bibi et Bubu, 23h30 minuit. Que le classement s'arrête le dimanche soir à minuit, on fait les comptes lundi dans la journée et hop, le lundi soir, ça arrive à l'antenne. Tu le sais, ça, Ludo?
3: Ouais.
0: Ce qui n'est pas le cas de tous les auditeurs et auditrices qui ne le savent pas tout le temps. 3615 Code Fun Radio, vous allez dans la rubrique Ricky Larsen. Et sinon, vous allez sur le site internet de Fun Radio et vous cliquez dans Ricky Larsen. Et là, il y a le classement du hit parade de notre ami Ricky Larsen. Je voulais faire un petit point avec, mais pour le moment, ça a l'air de bloquer. Je vais en profiter pour saluer Juju sur le Minitel qui a 80 ans, département 91. Combien faut-il de To Be Free pour arrêter un car? T'as déjà vu un car s'arrêter devant de la merde? Oh bien, elle est pas mal, elle est pas mal. Ah, il y a Manu qui nous dit, il y a Nanou qui nous dit, moi j'ai Titi au Mexique, faut me l'envoyer Nanou alors.
3: Je l'ai là.
0: Tu me l'envoies aussi, Ludo?
3: Il est prêt, si tu veux, je te le fous tout de suite.
0: Vas-y, vas-y, mets-le pendant que le hit parade se prépare sur l'internet. Et ensuite, justement, parlant d'internet, on va aller vers le courrier de l'internet qui nous a été envoyé dans les boîtes aux lettres et on va appeler une radio en direct live, une radio locale. Vas-y, Ludo. C'est parti. Ensuite, on aura Caroline, 21 ans, de Montpellier. Bah tiens, tu penses bien,

0: quand même moins bien que l'autre. Hein. Mais c'est pas mal, c'est à avoir, faut les avoir. Collectionner. Ça va, t'as un petit loup Tilda, il a un petit loup dans le nez, je l'ai eu. Bon appétit. Ludo.
1: Ouais.
0: Tu me l'envoies, d'accord?
1: Ouais, mais attends.
0: Tu discutes pas, tu me l'envoies.
1: Mais attends, deux secondes.
0: Quoi? Qu'est-ce qu'il y a? Tu me l'envoies, je te dis.
1: J'ai une copine qui a le truc entier, quoi. Mmh. Il y en a plein dedans.
0: Bah, tu me l'envoies, ta copine, d'accord?
1: Bah, ok, je vais te l'envoyer, ok, si tu veux.
0: Bon, alors attention, Ludo. Tiens, on va faire un petit point sur le classement. Ricky Larsen, uniquement sur l'internet, parce que sur Minitel, pour l'instant, on peut pas regarder. Mais sur l'internet, déjà, ça va nous donner une petite idée. On est en train de cliquer sur Ricky Larsen. On va accueillir également si, Caroline. Elle doit être là, Manu. Hein. Elle doit être dans les parages. Caroline, ouais, 21 ans de Montpellier. Salut, Caroline.
2: Salut,
0: ça va bien?
2: Ouais, impeccable.
0: On fait un petit point avec Ludo et avec vous tous là sur le Ricky Larsen Show là pour voir un petit peu où on en est dans le classement, pour vous donner envie de voter. 24 heures sur 24 au passage d'ailleurs, hein, si le cœur vous en dit. Pour l'instant, Rigo n'arrive pas à accéder au site internet.
3: Ouais, ça galère.
0: C'est quand même lui le patron de l'internet. Il
3: non,
0: arrive
3: non,
0: pas.
3: C'est pas moi.
0: C'est qui alors le patron ici?
3: C'est pas moi.
0: Non, c'est moi que je suis con. Bah bien ouais. Sûr, non, je veux dire, t'es quand même le secrétaire général de.
3: Ah merde.
0: Ah d'ailleurs, faudra faire les comptes. Hein. Alors on en est où là? On en est où? On en est où? On en est où là?
3: Bah là, on est bloqué, on attend que ça se
0: On est bloqué là pour l'instant, les gars, on peut pas
3: Internet
0: avancer.
3: Internet Explorer ne peut ouvrir le site Internet, impossible d'établir une connexion avec
0: Comment
3: le
0: ça
3: serveur.
0: Se fait ça? C'est dû à quoi ça? C'est
3: je
0: quoi ces merdes?
3: À quoi c'est dû,
0: bon,
3: c'est
4: il y a trop de monde,
0: il y a trop de monde et puis c'est tout. Alors c'est qu'il y a trop de gens qui se baladent. Le problème, Caroline et Ludo, le problème c'est que dès que Max commence à monter un site Internet, dès qu'il fait du courrier, dès qu'il fait du Minitel, c'est blindé les gamins, ils sont là les gamins, hein, ça y va là.
1: Pour le centre du monde, non fait.
0: Bah attends, rien qu'un peu, bien sûr que je suis le centre du monde.
1: Hein okay, ouais.
0: Regarde bien le nombril que j'ai, t'as vu le gros nombril? Hein je, vous savez quoi en fait? Je vais peut-être me mettre un.
4: Piercing?
0: Non, je vais me mettre un diamant.
4: Ah ouais? Oh non.
0: Si, je vais me mettre un diamant. Attention, classement du hit parade. Pour l'instant, je peux vous dire que 20e, classé numéro 20 pour le moment, c'est Dalida avec Salma va Salama. T'es toujours là, Caroline?
2: Oui, oui.
0: D'accord.
2: Oui.
0: 19e, Jean-François Maurice, Disconnection. 18e, Bernard Ménez, jolie poupée que j'ai vue tout à l'heure à l'entrée d'RTL. En bas, il signait des autographes.
4: Ouais.
0: C'est quand même un signe. En 15 jours, je l'ai vu deux fois quand même. Ça veut donc dire qu'on va sûrement travailler ensemble. 17e, Bimbo El Bimbo. 16e, François Valéry, mon pote le DJ. 15e, Max, soirée prolo. 14e, c'est Gendarme à Saint-Tropez, Douyou Saint-Tropez. 13e, Thierry Hazard, le Jerk. 12e, c'est Goldorak. 11e, l'inspecteur Gadget. 10e, Jean-Pierre Sauzère, Super Disco. 9e image, les démons de minuit. Alors là, ça grimpe dans les classements. 8e, David et Jonathan, est-ce que tu viens pour les vacances? 7e, Sam Kouka. 6e, le remix de Gérard. 5e, Jean-Pierre Purfula, il devrait plus être là. Ça devrait être terminé. Celui-là n'existe
3: ouais,
0: plus.
3: Bizarre, ouais.
0: Sacha Distel est classé numéro 4 pour l'instant avec Incendie à Rio. 3e, c'est Sabrina Boys, qui est rentrée directement 3e pour le moment. Indochine est 2e avec L'Aventurier. Et 1er, c'est Les Vénards et Glou et Glou. Il nous manque donc qu'un titre. Puisque ouais. Il nous manque lequel? Il nous manque. C'est pas Gilbert Montagnier d'ailleurs?
3: Non, on l'avait. Il était.
0: Il est déjà viré, je sais plus, il en manquait. En tout cas, il y a une petite erreur à savoir ouais. Que Pierre Fulin n'existe plus, mais c'est pas grave. On peut voter donc 24 heures sur 24 si Caroline ça te dit sur le Minitel 3615 Code Fun Radio rubrique direct ou alors tout simplement sur l'internet www.funradio.fr. Tu claques 6/plouf, tu claques Ringo, tac, t'arrives directement sur Sheila, tu claques sur Ricky Larsen, d'accord?
2: Ok, impeccable.
0: Ah, bah avec ça, ça va être tout simple, Ludo.
1: Ouais.
0: Qu'est-ce que tu fous? Tu devrais déjà être en train de me faire le paquet Titi et Grominé.
1: Mais putain, mais.
0: Quoi, putain? Oh, tu vas où, toi? Tu prends du club, coucou tout?
1: Quoi?
0: Hein?
1: Si?
0: Tu prends du club, coucou tout?
1: Avec qui, t'as raison?
0: Quoi? Qu'est-ce qu'il y a? T'es excité ou quoi?
1: C'est moi qui vais tout déclencher,
0: tu vois. Il a trop du cul. Hein? Alors, hein? Bonne bourre à toi, amuse-toi bien. Merci Ludo. Ah là, j'espère avoir vite de tes nouvelles par du courrier. Je rappelle que si, comme Ludo, vous avez des petits dessins animés, petites chansons rigolotes, vous nous les envoyez, bien entendu. Caroline, 21 ans de Montpellier, est avec nous. Mais Caroline, avant qu'on aille vers ton problème ou ton sujet, je ne sais pas, c'est quoi? On parlera de quoi?
2: En fait, c'est un sujet, quoi.
0: Très bien. Bah, Caroline, on va revenir donc avec une radio locale qu'on va appeler en direct.
2: Okay.
0: Qui s'appelle l'AFM Lyonnaise. Bouge, car chaque mercredi, dès 22h et jusqu'à minuit, sur RCT 99.3, David Vincent Enco vous propose quelques auditeurs respectés une bonne tranche de rire. Ça s'appelle le Happy Club. C'est une émission réservée à un public, averti. Et y a un numéro de téléphone, on va les appeler dans un instant, d'accord?
2: Okay.
0: J'en profiterai également pour parler d'un message qui m'a été envoyé par internet de Benoît, 22 ans, également d'un message de Mathilde, 19 ans, de Bordeaux, et puis également une histoire drôle de Rodave JC, une petite histoire drôle fort sympathique. Nous allons rire ensemble, Caroline, dans un instant.
2: Bah, c'est impeccable.
0: Et tu m'as dit qu'on parlait de
2: d'un sujet.
0: Non mais... Je l'entends bien, parce que si on parle d'un tableau, si tu me montres un tableau, on va pas aller loin, ça sera quoi ton petit sujet, Caroline?
2: En fait, il m'arrive un truc dément, quoi. Tu sais, je suis infirmière, et en fait, en service, quoi, on a entendu une nana qui gueulait, on croyait qu'elle avait une embolie.
0: D'accord.
2: En fait, elle était en train de se faire prendre par son mec.
0: D'accord, bah écoute, tu bouges pas, on revient dans un instant avec ce petit sujet, Caroline, tu nous rencontreras tout ça en détail, parce que là, t'as pas tout dit, quand même.
2: Bah non, j'ai pas tout dit.
0: Très bien, ne bouge surtout pas. Le 0803 08 5000 à votre disposition si vous avez envie de venir faire les coins avec nous. On rappellera donc la radio locale hein, de Lyon 99.3 au cas où il va falloir vous brancher si vous êtes sur la banlieue de Lyon et vous restez sur Fun Radio. Voici les prodigy sur Fun Radio avec Firestarter. C'est chaud ce soir les enfants. Ça sent la cramouille.

0: 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Profitez-en les enfants, on est là jusque tard dans la nuit. Caroline, 21 ans, de Montpellier, est avec nous. Ça va toujours Caroline, c'est bon?
1: C'est bien, ouais. Mmh. Ouais. Ouais, tu sais, c'est pas très très beau ici à Montpellier. Hein. Allô?
0: Je suis là bébé, je suis là, je suis là, je suis là, je suis là. T'inquiète pas, je me suis pas envolé.

0: c'est beau ça.
1: Oui, oui.
0: David et Jonathan, ça.
1: Oui.
0: Belle vie. Qu'est-ce qu'il y a?
1: C'était le bon temps.
0: Oh, bah, c'est encore aujourd'hui le bon temps. Hein. Il nous empêche.
1: Oh, les vacances.
0: Et bah, tu peux voter sur Ricky Larsen, ça. C'est dans le hit parade, ça, ma chérie.
1: Ouais, mais c'est une bonne idée. Ouais.
0: Mais rien ne nous empêche de continuer à aimer ces morceaux.
1: Mais bien sûr.
0: Alors, quand même.
1: Tu viens pour les vacances ou pas?
0: Bah, ma foi, pourquoi pas. Hein.
1: Montpellier,
0: non, je crois que je pourrais pas.
1: Ouais.
0: Sorry. Je pourrais pas.
1: Pourquoi?
0: Je vais t'expliquer pourquoi.
1: Ok.
0: Et après, on parle d'infirmière, hein.
1: Bah, ouais,
0: à Montpellier,
1: bah, ouais,
0: je veux dire. Je peux pas vivre à Montpellier.
1: Et pour
0: ma voix? Ah, tu vas voir. Je peux pas, faut que je travaille.
1: Ouais, tant pis.
0: Quoi?
1: Tant pis alors.
0: Bah oui.

0: là avec moi.
1: Ouais, etc, etc. Je plaisantais, bien sûr.
2: Oh là là.
1: Bah, c'est ce qui fait ma force, on m'a demandé. C'est marrant parce qu'on m'a dit... Bon, tu fais des compiles, tu cartonnes. Tu fais de la télé, tu vas cartonner. Tu fais de la radio, t'as plus rien à apprendre. Moi, on m'a dit, c'est ou du théâtre ou tu te mets à chanter.
2: Ouais, c'est clair. Je t'imagine bien aux Emmy Awards, quoi.
1: Et alors, pourquoi pas?
2: Pourquoi
1: attends,
2: pas
1: et alors bah, en plus, ça serait bien, moi, qui...
2: Cool.
1: Bah ouais.
2: Bah ouais.
1: Je vais chanter. C'est dur à chanter, ça.
2: Hein. Oui.
1: Oh, mais non, mais je peux pas. Bon, Caroline, reparlons sur ton sujet. Tu es infirmière.
2: Voilà, exactement.
1: Mais tu es infirmière ou tu fais des études pour l'être?
2: En fait, je fais des études.
1: D'accord, voilà. Pour l'instant, tu n'es rien. Non, mais pour l'instant, je veux dire, tu n'es que poussière. Tu n'es dans ce métier, tu n'es pas grand-chose.
2: Bah, un petit peu, quoi.
1: D'accord, un petit peu quand même.
2: Presque, en fait, voilà, presque. En fait, voilà.
1: Faites-moi un kiki donc ou un jacky hein, pour la semaine prochaine, les enfants. Bon, donc, Caroline, donc tu essaies, donc tu étais à un cours.
2: Bah non, j'étais pas à un cours.
1: Ah, t'étais où alors?
2: J'étais en stage.
1: D'accord, ok, ouais.
2: Donc j'étais en stage, mm-hmm. et puis j'étais dans un couloir,
1: mm-hmm.
2: et c'était le soir vers 9h, quoi.
1: Mm-hmm.
2: Et puis d'un seul coup, tu sais, j'entends des gémissements, quoi.
1: Mm-hmm, des comment
2: des...
1: Mais qui c'est qui gueulait? C'était la nana ou le mec?
2: C'était la nana.
1: C'était la nana, donc c'était...
2: Ouais,
1: Apo le fait très bien, normalement.
2: Ouais, Apo le fait très
1: vas-y,
2: bien.
1: Vas-y, Apo,
2: ouais.
1: Vas-y, fais-le, fais juste un gémissement de nana.
2: Apo?
1: Ah bah le micro, il est allumé, tu l'allumes ton micro, oh là là là là.
3: Je suis trop
1: quel câble. Tu peux pas prendre ce micro. Ça c'est pas à toi ça. Ça c'est à toi.
4: Tu le mets.
1: Putain.
2: Je... Sinon c'est pas grave.
1: Non mais j'ai gueulé pour qu'ils aient chacun leur micro et leur propre truc. Il faut toujours qu'elle aille vers le micro de Fildar, de Manu, pardon. Alors prends le tien et j'ai mis.
3: Voilà.
1: C'était ça?
2: Voilà, exactement.
1: Ah ouais, d'accord. Exactement. Donc c'était un canular, quoi.
4: C'est une pucelle.
1: T'as cru que c'était un canular au début?
2: En fait, moi tu vois, je croyais que...
1: La pauvre paumée, quoi.
2: Comment?
1: T'as cru que c'était une pauvre paumée, la nana?
2: Mais non, mais je croyais que c'était quelqu'un qui faisait une embolie, quoi.
1: Ouais, voilà, voilà, un bordel dans ce genre-là, ouais, c'est
2: ouais,
1: ça.
2: Ouais, parce que dans un auto, normalement, quand même, quoi. Je sais pas, c'est des gens qui ont des problèmes, quoi.
1: Je suis assez d'accord avec toi, ouais.
2: Et donc, tu vois, donc j'entends ça.
1: Ouais.
2: Et j'ai cherché... donc, en fait, on était une petite équipe, quoi. Il y avait l'infirmière qui m'encadre.
1: Mm-hmm.
2: Et... on se dit, putain, ça craint, quoi. Il faut rentrer tout de suite. Et en fait, on est rentré tout de suite, quoi. On a poussé la porte et qu'est-ce qu'on voit derrière? Une nana qui était en train de se faire prendre par son mec, quoi, sur un lit d'hôpital.
1: Mais dingue. Et en levrette on...
2: Ben non, parce qu'elle avait la jambe cassée. Donc,
1: ouais, d'accord. Elle avait la jambe cassée.
2: Ouais.
1: C'était quoi leur position?
2: Ben, position du missionnaire, mais avec une jambe plus
1: d'accord.
2: que l'autre.
1: Quoi. D'accord. Et non, mais c'est vrai que c'est original, je me suis dit. C'est un truc qu'il faut oser faire. Il y a des mecs qui aiment bien faire l'amour, généralement, dans des ascenseurs ou alors dans des cimetières. Oser faire l'amour, alors qu'on peut être surpris à n'importe quel moment par une infirmière ou un médecin dans une chambre d'hôpital, il faut oser, quoi.
2: Ouais, mais ce qui était le plus gonflé, c'est qu'il y avait une vieille à côté, quoi. C'était une chambre d'hôpital.
1: Non, ce qui est encore plus gonflé que la nana, c'est la caquette, hein, dans ces cas-là.
2: Ouais.
1: Hein, Caroline,
2: ouais,
1: du
2: ouais,
1: ouais, bah quand même.
2: C'est vrai,
1: ouais. Ah Caroline, tu oserais toi? Quel est l'endroit où tu aimerais faire l'amour ou baiser? Un endroit original. Est-ce que t'as un truc dans la tête qui... Vas-y, demande, Max va te réaliser tout ça.
2: Ouais.
1: Vas-y. Non mais vraiment.
2: C'est la cour d'imagination, tu vois.
1: Non, non, non, vas-y, non, non, vas-y.
2: Tu peux tester, quoi.
1: Ouah, allez, arrête, oui, Caroline. Caroline.
2: Dis-moi.
1: Quel est l'endroit que t'aimerais quand même
2: Dans le studio de Sun.
1: Mmh, vraiment, sincèrement, dans un studio de radio?
2: Ouais.
1: Tu dis ça pour me faire plaisir ou pour me donner envie ou pour me faire bander? Parce que si c'est pour me faire bander, t'es pas loin. Hein.
2: C'est vrai?
1: Ah, alors, ça commence.
2: Ouais, voilà, pour ça, quoi.
1: Ah, moi, j'aimerais bien, moi aussi.
2: C'est vrai?
1: Moi, je l'ai déjà fait dans les locaux de la radio.
2: Ah oui, ouais, dans un de la direction?
1: Dans un bureau. Non, dans un bureau réel, non, mais vraiment.
4: Lesquelles?
1: Il y a 5 ans. Bah, c'est plus ici, c'était à Neuilly.
4: Ah ouais, mais où?
1: Ah,
4: au fond?
1: Non, au premier étage, là-haut.
2: Ah, ouais. Avec qui?
1: Il y avait mon patron, à l'époque, qui était pas loin.
2: C'est vrai?
1: Ouais, il signait des chèques et moi se baiser.
2: Ça tue, quoi?
1: Quoi?
2: Ça tue grave.
1: Mais non, mais c'est un joke, c'est une question de le faire quand t'as envie, quoi. Grave, c'est comme quand tu vas le faire. Moi, j'ai fait, j'en ai déjà souvent parlé, mais il y avait un truc qui était fabuleux. Une fois, je l'avais fait. Ma copine s'était assise, elle s'était assise sur moi. On était à un hôtel dans une terrasse, on était au rez-de-chaussée, et les gens passaient devant nous, donc pouvaient nous voir. Elle était assise sur moi, et les gens étaient persuadés qu'elle était assise sur mes genoux.
2: Putain,
1: et en fin de compte, j'appénétrais, et puis voilà. Donc, non, c'était juste le délire, quoi. Au début, à la base, elle était assise sur mes genoux. Bon, j'avais la gaule, elle me frottait ses fesses, tac, je suis arrivé, puis j'ai commencé à la dessaper, je me suis dessapé, et hop, tranquille. Elle avait un peignoir, on a fait croire qu'on sortait du... Tu vois, comme si on était assis avec des peignoirs. Mmh. C'était en soirée, hein, c'est-à-dire qu'il était 9h-10h, c'était à Tahiti. Mmh. Et donc, il faisait nuit, c'était pas en pleine journée, ça s'est pas vu, tac. Putain, je te l'ai niqué, là.
2: En plus, à Tahiti, c'est ça qui me trouve le cul.
1: Ouais,
2: quoi.
1: Ça trouve le cul, ouais.
2: Bah ouais, carrément,
1: t'aimes...
2: ouais.
1: Ah, t'aimes la seau d'eau, toi?
2: Moyen, quand même.
1: Hein. Tiède ou plutôt froide, l'eau?
2: Quoi?
1: Tiède ou plutôt froide, l'eau?
0: Dans le seau.
1: La seau, dans le seau. La seau d'eau. Bon, alors, quel est l'endroit où t'aimerais réellement réaliser... menteuse, non, parce que t'es avec moi en direct. Demain, elle va tomber...
2: Mais non, en studio, avec les micros allumés.
1: Ouais, non, mais tout à l'heure, elle va être avec Julien Courbet sur TF1. Elle va dire, ouais, mon truc à moi, c'est sur TF1, en deuxième partie de soirée, me faire niquer devant les caméras.
2: Pas sur TF1.
1: Caroline, oui, sérieusement, moi. L'endroit où t'aimerais faire l'amour. T'as jamais fait l'amour, t'as jamais de relation, toi. Tu es vierge.
2: Ma gueule.
1: Non, j'ai pas envie, mais attends, ça peut arriver, y a rien de mal là-dedans. Hein.
2: Bah ouais, mais c'est pas mon cas.
1: Bon, alors, Caroline, ouais, quel endroit, quel est l'endroit?
2: Mais je t'ai dit 10 fois, quoi, c'est
1: sincère
2: en plus.
1: C'est vrai?
2: Ouais, c'est sincère, ouais.
1: Bon, bah écoute, si t'es pas chemeau, pourquoi pas, quoi.
2: Bon, ok.
1: Non, mais enfin, si tu me plais, dans une pulsion comme ça, si je te plais, tu me plais, hop, okay, je bande, bon, tu t'assois sur moi. Aussi. Non, faut pas. Oh non, on peut pas prendre rendez-vous. Je peux pas me dire, tiens, dans 15 jours, il y a une fille qui va venir et il faut que je la nique dans les studios en direct avec le micro allumé.
2: C'est comme tu veux. Hein.
1: Non, mais ce qu'il faudrait, c'est qu'un jour tu viennes, t'es là, tac, tac, tu me plais, tu t'assois sur mes genoux, je te pénètre, on se pénètre, on est là, on fait l'amour, on faut continuer à faire l'émission comme si de rien n'était.
2: Okay, ouais, ça pourrait être sympa, ouais.
1: Les auditeurs disent, bon, elle est venue, Caroline. Ouais, elle est assise sur mes genoux, tout se passe bien, etc., etc.,
2: oui,
1: quoi.
2: Ouais.
1: Par contre, je fais sortir toute l'équipe quand même. Hein.
2: Comment?
1: Je fais sortir l'équipe du studio quand même.
2: Bah non, mais
1: oh, carrément.
0: Bah non, ouais. Moi je filme.
1: Très sérieusement, parce que là, t'es en train de plaisanter, Caroline.
2: Non, mais
1: non,
2: mais trop, ils en rigolent,
1: est-ce que
2: voilà,
1: t'es du genre bloqué ou t'es du genre à, par exemple, lors d'un débat, te filmer? Car à peu moins fort, ouais.
2: Entre les deux, quoi, t'as
1: comment ça, entre les deux? Parce que tu crois que qu'on peut filmer, qu'on met moitié noir, moitié couleur? Attends, non, c'est oui ou c'est non? C'est oui ou c'est non?
2: Joker, voilà.
1: Non, c'est oui. Non, mais c'est pas un Joker, ouais, l'autre.
2: Allez. Alors,
1: c'est
2: gay?
1: C'est oui ou c'est non?
2: Oui.
1: Vas-y. Déshabille-toi.
2: Ok.
1: Allez, vas-y.
2: Mais
1: qu'est-ce que t'enlèves? Qu'est-ce que t'enlèves, là?
2: Ah, c'est bon. Là, j'enlève le haut.
1: Ouais. Non, mais t'es pas obligé de jouir quand tu te déshabilles. Quand tu te déshabilles, toi, le soir, c'est la sœur d'impôt.
0: Quand t'as
1: sorti.
0: Hein? C'est la sœur d'impôt.
1: Vas-y. Ouais.
2: Max, excuse-moi.
1: Hein?
2: Oh oui. Oh, mais c'est tout petit, Max.
1: Oui.
2: C'est quoi?
1: Bah, c'est normal, tu m'excites pas, je bande pas, mais vas-y.
2: Oh, c'est pas. Bon, mais non, ça m'a tout coupé, quoi.
1: Ah, oh, bah alors,
2: non, coupé,
1: qu'est-ce que c'est que ce délire, Caroline?
2: Bah, non, mais ça m'a coupé.
1: Bah, dis donc, alors, moi, je pensais que t'allais te foutre à poil, là, à nous faire un truc, quoi.
2: Bah ouais, mais non, tu montes pas, non.
1: Bah, pour l'instant, j'attendais que tu sois nu. Je suis sûr que, excité comme je suis en ce moment, je t'aurais attrapé, là.
2: C'est vrai?
1: Oh, bah, Claire, alors, bien sûr.
2: Tu vas me faire regretter des trucs.
1: Pardon?
2: Tu vas me faire regretter des trucs graves.
1: Mais on peut recommencer, hein, ceci dit. Rien ne nous en empêche. Allez, on recommence. Allez, on fait comme si c'était rien passé. Hein?
0: T'as d'autres cassettes?
1: Bah, j'efface.
0: Ah oui?
1: Moi, je l'efface. Bon, j'efface ce programme, hein, d'accord? Ok, on y va, on recommence.
2: Ah oui,
1: ça va vite, hein. On n'a pas le temps à perdre, mais la raison, on est encore
2: Il y a pas de temps à perdre.
1: Il est pas minuit, il y a de l'audience, on y va, on attaque, on se fout direct.
2: Allez,
1: vas-y, t'as raison, on recommence, allez, vas-y. 1, 2, 3, 6.
2: Oui, Max, oui, arrache-moi la culotte.
1: Ouais, comme ça, là.
2: Arrache-moi.
1: C'est bien, là.
2: Je t'arrache.
1: Avec les dents.
2: Oui,
1: tiens, voilà. Voilà. Écarte les cuisses, écarte-la. Vas-y, je vais te fourrer, là. Voilà, c'est bon. Non?
2: Ouais.
1: Je vais te baiser, t'as raison. On recommence, on change.
2: Allez, on recommence.
1: Je vais te baiser.
2: Okay.
1: On reprend à. Vas-y,
2: okay,
1: prends-moi et vas-y, prends-moi Max et d'accord.
2: D'accord,
1: 3, 4. Attention, 3,
2: 4.
1: Vas-y.
2: Oui, prends-moi. Ouais. Oh, oui.
1: Ouais.
2: Oh,
1: je vais t'éclater la vie. Putain.
2: Non, ça, c'est pas la peine.
1: Non, là, je me suis permis parce que je pensais que baiser, ça faisait peut-être un peu. On
2: un
1: change.
2: Peu...
1: T'as raison.
2: De la fiche,
1: on change pas le texte. T'as raison. Je vais te baiser. T'as raison. C'est mieux.
2: Ouais, c'est
1: on
2: mieux.
1: Reprend. Attention.
2: C'est plus soft. Ok.
1: Je vais baiser Caro. Troisième. Vas-y.
2: Oh oui. Oh mec.
1: Ouais.
2: Oh,
1: ouais. Je vais te baiser là.
2: Ah.
1: Je vais te baiser là. C'est bon. Ouais. Je vais te baiser là. C'est bon.
2: Ah,
1: voilà.
2: Ah.
1: Pas.
2: Ah oui.
1: Pas.
2: Ah,
1: tiens.
2: Ah. Oh. Et voilà.
1: Déjà?
2: Bah
1: ouais. Ah bah d'accord. Ok.
2: Bah,
1: très bien.
2: Bon
1: bah vivement que. Je vais descendre à Montpellier, toi.
2: Oui, c'est vrai, ça roule.
1: C'est con, là, on est où ce week-end? On est dans le sud ou pas, là, Rigaud? Ah, bah non, là, on est même pas. Alors, carrément, on est pas, mais bah non, là, carrément, je vais aller. Bah non, parce que ce week-end, c'est quoi déjà? Il y a l'Est?
3: Ouais.
1: L'Est et la Normandie, quoi.
2: Ouais, mais l'Ouest. Pourquoi vous allez dans le Nord alors
1: parce que pour le moment, mais je vais descendre dans le Sud. Là. Ce week-end, donc, c'est Metz, Nancy, okay. Qu'est-ce qu'il y a encore ? Thionville ou alors encore Strasbourg.
2: Putain, le pied.
1: Non, parce que je serai au César Palace et à Saint-Avold avec Jean-Marie K sur les techno. Et le lendemain, le samedi soir. C'est dommage que tu sois pas là, Caroline, que tu sois de Montpellier, parce que le lendemain, on est en Normandie, à l'Écho du Lac. C'est à Torigny-sur-Vire. Et là, on va fêter l'anniversaire, entre autres, parce que je devais aller mixer 3-4 heures là-bas pour la quatrième fois. Mais il y aura l'anniversaire de Rigaud, où il y aura monsieur et madame Fildard, monsieur et madame Manu,
2: oui.
1: Monsieur et madame Rigaud avec des amis à monsieur Rigaud, non? Madame Rigaud, elle vient?
3: Peut-être.
1: Peut-être, on sait toujours pas, c'est le suspense. Je crois que madame Rigaud et madame Gérard, c'est les deux qu'on attend. Parce
2: mais
1: que, on sait pas.
3: On va pas mettre dans le même sac.
1: Non, mais on les attend quand même, hein. Bah si, on les met dans le même sac des attentes. Dans la même salle d'attente. Il y aura Gérard de Suresnes quand même à l'Écho du Lac et il y aura également madame Sandy normalement qui sera là, plus des copains à moi, des amis d'enfance, plein de petites surprises. Manu pour un petit striptease et même Manu qui veut nous dire un petit truc.
4: Oui, moi ce que j'aimerais d'ailleurs, j'en profite, c'est que Gérard prenne un maillot de bain.
1: Ah oui, c'est vrai, oui. On lui dira jeudi, hein,
4: ouais.
1: Hein, quand même.
4: Ouais, mais pourquoi?
1: Mais c'est vrai, quand on va
4: baigner.
1: Tu vois, Caroline,
2: ouais,
1: à l'Écho du Lac, il a raison de le signaler. Si vous venez à l'Écho du Lac et que vous n'êtes pas habitué de cette boîte, il y a une piscine à l'intérieur qui est chauffée, on peut s'y baigner, c'est vrai.
2: C'est
1: peut-être
2: vrai
1: qu'on le fera, nous d'ailleurs. On ramènera des maillots au cas où, ça peut être délire, on va se faire déconner là-dessus.
2: Que je vais faire, hein, je vais prendre l'avion, je vais quitter Montpellier où il fait beau, il y a la mer et tout. Mmh. Et je vais aller te rejoindre là-bas, quoi.
1: Bah, oui, parce que même, déjà, parce que tu peux quitter le soleil une bonne fois, parce que déjà, c'est le soir là-bas, donc qu'il fasse beau ou pas, on s'en fout, on est dans une boîte, donc on est à l'intérieur. Donc on profite pas tellement de la chaleur ou du froid et en plus on est là pour faire la fête, hein,
2: ouais,
1: Caroline,
2: ouais,
1: on fait la fête,
2: ouais,
1: c'est ça la fête,
2: ouais,
1: etc, etc, c'est la fête, c'est ça la fête. Ah, attention, Fildard nous prépare un petit truc. Qu'est-ce qu'il y a, mon petit Fildard? Oh là là, j'y crois pas. Attention, oh là là,
5: c'est ça la fête,
1: voilà, c'est la fête.
2: Ouais, on a gagné.
1: C'est ça la fête,
2: on a gagné la Coupe du Monde,
1: c'est la fête. Non, c'est pas pareil, c'est pas un 2-3, c'est la fête là, c'est la fête, oui, c'est la fête. Tu te souviens de ça, Caroline?
2: Non, en fait,
1: c'est ça la fête! Oui, c'est la fête! C'est ça la fête! Oui, c'est la fête! Tu vois? Allez, debout la grosse, debout espèce de feignasse, tu connais ça? Tu connais pas ça?
2: Non, allez,
1: pardon?
2: C'est quelle année?
1: Zaza, faites la fête! C'est un pas d'année, ça passe le temps, ça. Ah, ma petite Caroline.
2: On est encore des monts minuit, quoi.
1: Ma petite Caroline, tiens, je vais profiter que tu es avec nous. Et comme on parlait avec Rigaud de l'internet, il y a des messages qui m'ont été envoyés. C'est quoi déjà la boîte aux lettres? C'est quoi l'adresse déjà?
3: C'est max@funradio.fr.
1: Voilà, si Caroline, t'as envie de m'envoyer des petits messages. Salut Max, j'ai rencontré une fille qui s'appelle Audrey, qui a 18 ans. Elle se reconnaîtra puisqu'elle est auditrice de Fun Radio sur internet. Il y a 3 mois et demi, je l'ai donc rencontrée. Et elle vient de me faire une demande en mariage ce soir. Qu'est-ce que je dois faire? Moi je dis fonce, 22 ans, Benoît, à 18 ans, faut y aller, faut en profiter, au bout de 3 mois et demi, je pense qu'on se connaît suffisamment. Fonce vite, va à la mairie pour cet été, ça peut être chaud, hein. Donc c'était le premier message, voilà, hop, je le range. Deuxième message de la part de Mathilde, 19 ans, de Bordeaux. Ça, c'est plutôt un message sympathique pour la... là, je suis en cours et j'en profite pour te laisser un petit message, car je dois te l'avouer, je n'ai jamais osé te défier. Elle me dit donc que ça fait 7 ans qu'elle écoute et qu'elle aime l'humour, l'animation, les débats, et voilà. Qu'est-ce qu'elle voulait dire? Oui, en fait, je t'appelle... C'est que je n'ai pas d'anecdote à te raconter ou je n'ai pas de problème particulier. Voilà, c'est pour ça que j'ai retenu. Autant que je puisse paraître bizarre, tout va bien dans ma vie, mes cours, le boulot, je suis en BTS, action commerciale, et tout va bien, j'ai mon copain, j'ai mes copains,
2: ouais,
1: donc c'était pour dire qu'il y a des gens, c'était pour dire qu'il y a des gens qui nous écoutaient, qui n'avaient pas de problème, tout roulait, les copains, la famille, l'enfance, le travail. J'ajoute pour terminer que j'adore ton humour et ta façon dont tu prends la vie, car j'ai le même sens et la même philosophie. À très bientôt, Mathilde, 19 ans de Bordeaux, et je voulais lui dire, voilà, que c'était très génial de sa part. Et à Bordeaux, j'y suis le 30 avril. Au Space Opéra au passage, voilà.
2: Non mais ok, je passerai.
1: T'as pas de copine? On m'a dit que t'étais fiancée.
6: Il en avait une, il y avait pas longtemps.
7: Ouais, disons qu'il y a justement une admiratrice, on peut dire, qui peut devenir, mes copines, mais enfin surtout, on a un projet de travailler sur un disque ensemble, voilà.
1: D'accord. Avec ta nana, quoi.
6: Si, il avait une Josiane ou je sais plus quoi qui vivait chez sa mère.
7: On doit travailler sur un disque ensemble, mais ça je peux pas. Voilà, il y aura un disque prochainement qui va
1: révolutionner la chanson.
7: Qu'on pourra me trouver moi et dessus et elle dessus.
1: Donc, d'accord, ok. Mais toi sur elle?
7: Comment?
1: Toi sur elle?
7: Disons qu'elle elle est tellement admirative de ce que je fais. Puis...
5: Il est melon.
8: Oh, l'arnaque. Pire que moi, lui. Il a un melon et il est plus fort que moi.
5: Mais un melon.
8: Ah non, mais lui, c'est carrément la pastèque. Lui. C'est plus le melon. Là, c'est la pastèque. Là, vraiment. Tu vas bientôt rentrer dans la. Tu vas bientôt rentrer dans la.
5: Courge.
8: Ah ouais, dans la rubrique citrouille, toi. Tellement t'as la grosse tête. Là. C'est vrai qu'elle est en admiration sur ce que tu fais.
7: Ah, mais je t'enverrai le CD. Je le CD vraiment.
4: Mais il y a quoi?
8: C'est hallucinant.
7: J'arrête pas d'écouter, c'est super cool.
8: Voilà. Tu nous envoyais un petit courrier avec la photo de Michael Jackson, une photo qu'il t'a envoyée personnellement.
7: Ouais, c'est ça, ouais.
8: D'accord. Alors, dans la lettre, quand même, Mélanie, que tu n'as sûrement pas lu.
5: Bah écoute, je me suis réservé ce plaisir pour l'antenne.
8: Merci pour l'estime que vous me témoignez à mon égard, elle est réciproque. Un petit bonjour voilà, à toute l'équipe. Attention. Et là, il précise, et c'est important, je compte me rendre à Paris en juin pour échapper à mes fans.
7: C'est vrai, non ?
8: C'est vrai ?
7: Il ne faut plus faire un poste. Il y avait des autographes.
8: Faut rappeler que t'es cul-de-jatte quand même. Hein. C'est un petit peu pour ça que t'as du mal à faire un poste.
7: Tellement admiratif. C'est la folie, quoi.
8: C'est la folie. Pourquoi tu quittes pas Brest pour aller t'installer directement dans une autre ville là ?
7: C'est ce que j'ai envie de faire. J'ai un but sur l'Orient, puis après on verra.
8: Parce que.
5: Sur l'Orient.
8: Ah, sur l'Orient ?
7: Oui. Ouais, c'est là qu'elle est, la fille.
8: Ah, ouais, parce que Pauline me le disait, c'est vrai, sur Montpellier, t'as un succès énorme, et à mon avis, tu devrais aller dans le sud de la France, Pauline, sur Montpellier.
5: Exactement, ouais.
8: C'est vrai,
5: Beaucoup de mails parlent de lui.
7: Il n'y a pas qu'à Montpellier, parce qu'il y a une fille de Fun Radio qui s'est rendue à Moscou, on parlait de moi, alors.
8: À Moscou ?
7: Bah, oui, c'est vrai.
8: Ah, non, mais carrément. Moi, je te conseille de descendre.
7: Grâce à vous, c'est vous qui m'avez propulsé grâce au système internet. C'est vous d'une part qui êtes
8: Alain,
7: qui êtes cette
5: précurseur. Cette ça doit être ça.
8: Alain, est-ce que
5: t'en as lancé quand même t'es
8: des stars,
5: mais
8: tu rigoles, loin, des stars,
5: toi,
8: si des stars.
5: Malheureusement, ils sont toujours là.
8: Alain, je suis très fier moi de t'avoir de t'avoir propulsé. Oui, je vais essayer de te propulser le plus haut possible pour qu'un jour tu ne reviennes plus. Et t'es pas allé. Un jour, je vais l'emmener dans un pauvre pays. Je lui dis, il faut que t'ailles là-bas. Et j'allais revenir, on sera débarrassé. Pas tout jamais.
5: Mais non, il reviendra toujours, Alain.
8: Ouais, nous deux.
5: C'est ça qui est chiant.
8: Ouais, donc, tu m'avais demandé d'aller au Tibet. Donc là, je suis au Tibet. Hein. Je t'appelle, je peux pas parler trop fort parce qu'il y a les moines tibétains qui dorment dans la pièce d'à côté. Je voulais juste te dire encore merci à toi et à Mélanie. Vous m'avez envoyé là-bas et depuis, j'ai un franc succès. Alain, pourquoi t'étais pas au Festival de Cannes ?
7: Ouais, c'est justement les plusieurs qui me l'ont dit, ouais, avec tout le talent que j'ai. C'est vrai que. Mais bon, entre autres aussi, comme je t'ai dit, je pratique aussi. C'était question de faire le vide un peu. Je pratique les arts martiaux depuis plusieurs années. Et donc, j'ai développé une plus grande polyvalence aussi, quoi. Et donc, j'ai besoin de. C'est une question de faire le vide aussi au fond de moi, quoi, parce qu'il y a une pression énorme, quoi, aussi.
5: Mais tu sais que t'en as qui sont pas contents d'eux, mais c'est pas son cas.
8: La question était, pourquoi t'es pas allé au Festival de Cannes ?
4: Parce qu'il a fait le vide.
8: Parce que les arts martiaux, parce qu'il fallait qu'il fasse le vide en lui. C'est ça.
5: Parce qu'il a trop de pression.
7: Il y a plein de choses dans ma tête j'avais besoin de me concentrer sur.
8: Ah, ça, dans ta tête, t'as putain de sacré bordel. Hein.
5: Rien qu'une heure, j'aimerais y aller faire un tour.
8: Oh putain, mais là t'en peux plus, là t'en prends.
5: Non, mais
8: prends
5: ça
8: 10
5: suffit
8: ans.
5: Une heure, hein, mais.
8: Ah, tu prends 10 ans dans la gueule là.
5: Wow.
8: Alain, donc pas de Festival de Cannes, j'imagine que. Y a rien cet été, est-ce que tu seras sur Saint-Tropez ?
4: Tourner des plages peut-être, non ?
7: De toute façon. Hollywood vaut 100 fois le Festival de Cannes, moi je peux le dire franchement.
8: D'accord, toi t'étais à Hollywood, hein, c'est ça ?
7: Ouais, puis comme on parle du Festival de Cannes, je voulais dire que c'était mon envoyé spécial qui était M. André Rivier, qui a été plusieurs fois l'envoyé spécial.
8: Du D'accord.
7: Festival, en plus, qui m'a pris plusieurs fois. Donc,
8: D'accord. Et t'es allé au Festival d'Hollywood ?
7: Ah, non, c'était à Hollywood. Ouais. Boulevard sur.
4: Mais qu'est-ce que t'allais branler là-bas, sérieux ?
8: Qu'est-ce que t'allais faire à Hollywood Boulevard ?
7: De toute façon, t'as eu ma carte d'Hollywood, de toute façon.
8: Oui, je sais bien, oui, mais qu'est-ce que t'étais là-bas ? C'est pareil que c'était de la folie ?
7: Non, c'était parce que j'étais invité comme hôte d'honneur là-bas.
5: Comme hôte d'honneur. Mais par qui, Alain ?
8: Par une boîte à tous.
5: Alain ?
7: Oui.
5: Par qui tu étais invité ?
7: Disons, c'est une grâce à une société de production américaine qui avait entendu une, bah, qui a relation avec Tito qui a son étoile à Hollywood, bah, qui est en admiration de ce que je fais. Puis
8: Tito, c'est un des frères de Michael Jackson, hein, c'est ça, hein.
7: Et puis il a déjà rencontré Michael Jackson et puis il était tellement admiratif devant ce que je fais.
8: Bah, vaut mieux, c'est son frère.
5: Mais qui le fait venir là-bas?
8: Qui t'a emmené? C'est ton fameux manager là, le mec. Comment il s'appelle?
7: Stan.
4: Mais ouais. C'est lui qui te paye ton billet, ça se passe comment?
7: Tout est pris en charge.
8: Ah bah oui, je te comprends.
5: Toi,
8: tu payes rien,
5: toi? Il y en a un qui doit être énorme derrière tout ça.
8: Parce que le Stan en question, quand même, que le visiteur le sache, même si je connais Alain depuis très longtemps, et que ça fait longtemps qu'il me tient le même discours que vous entendez là, c'est un illuminé, mais normal, c'est un mec qui est au-dessus de la norme, Alain. Ton producteur, je ne l'ai jamais vu et jamais eu au téléphone. Jamais, jamais, jamais.
7: Ah bah j'ai des photos que je pourrais te montrer.
8: Non mais je te crois, mais je me demande si c'est pas un gros manipulateur.
7: Bah non, il est unique.
8: Ton producteur, il est unique?
7: Non, il est unique.
8: D'accord, ok. Qu'est-ce que tu vas nous interpréter ce soir, comme ça, tout doucement?
7: Je sais pas, un esprit de bad ou autre.
8: D'accord, on y va, c'est parti.
7: Your bird is mine, but I tell you right, to show your face, it broke the right. 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
8: Yo! Yo, bien joué, bravo Alain. Voilà.
5: Et tout ça en faisant attention de ne pas réveiller la famille.
8: Exactement, très important. Encore une autre petite démonstration.
7: 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Abider,
5: c'est
7: pas ouais,
5: encore plus ridicule.
7: Abider, bien sûr, une histoire comme ça, on peut pas trop élever.
8: Non mais continue, vas-y, Abider. Hein. Vas-y, Abider,
7: ouais, ouais.
8: Yeah. Big the bug, the big the bug.
7: Of course,
8: big the bug, the big.
7: Hier.
8: Attends, je fais.
7: Ouais, je peux pas trop.
8: Non mais vas-y, fais-le doucement, toi. Il doit être frustré pour pouvoir rigoler. Eh, t'es sous ta couette là?
7: Comment?
8: T'es sous ta couette?
7: Non, je suis de près de tranquille.
5: Il est en liberté?
7: Près de mon lit, là, je suis en train de faire quelques mouvements de relaxation.
8: T'es en train de faire des relaxations dans ton lit?
7: Non, à côté.
8: Il fait le vide.
5: Ça lui fait sa vie, quand même.
7: Hi.
8: Oh putain. Et le dernier pour se quitter, c'était laquelle qui gueulait tout le temps là? Vas-y, chante là, c'est là.
5: Earth Song.
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8: Merci Alain, en tous les cas, et rendez-vous le 6 juin, c'est important, un concert qui aura lieu en direct dans ces studios, et là tu pourras chanter vraiment très fort. Hein.
7: Ah oui, puis là, il y a tout, il y a le scoop, j'ai plein de choses à te montrer, excusez-moi.
8: D'accord.
7: soirée est unique, unique.
8: D'accord, ok. Unique, unique. Eh ben, rendez-vous donc le 6 juin.
5: C'est vendredi prochain. Moi, ouais. je flippe déjà.
8: Tu l'as jamais vu,
5: tu peux. Mais non.
8: Oh là là.
5: Mais c'est pour ça.
4: Et ça va te faire un gros, oui. gros choc.
8: Ah bah alors là, après Bruno et après Jean-Pierre Sauzet, attention, Alain Debresse va débarquer dans les studios de Fun Radio.
4: Ah mais lui en live, c'est le meilleur. Hein.
8: Ah ça c'est attention, clair, hein. Ah oui là c'est le meilleur, ouais,
5: pense, ouais.
8: Vendredi 21 juin, ça va être très très chaud. Ça et Alain tu viens bien avec ton masque et tout hein.
7: Ah ouais pas de problème.
8: Oh là là,
4: tu vas danser et tout, tu vas danser, ça va être énorme.
8: Et tu viens avec les fringues, tu viens bien en Michael.
7: Ouais.
4: Tu sais avec le blouson là qui t'a filé.
8: Il y aura les photos sur le net. Donc rendez-vous vendredi prochain 21h pour un concert exceptionnel de Alain Debresse dans les studios de Fun Radio. Ça va être très très très puissant. Mélanie, il va falloir le noter,
5: oui.
8: ça
5: On vous le rappellera hein, bien sûr.
9: C'est Jean Bay qui oui enfin on a reconnu que c'était Jean Bay. C'est intentionnel, c'est avec volonté de nuire au peloton. Ça c'est et c'est dommage. Je trouve que c'est anti sport.
10: Ah, c'est pas bien.
9: Anti sport, c'est vraiment et en plus c'est discret, donc c'est un peu malhonnête.
10: C'est malhonnête, oui.
9: Malhonnête, c'est très presque trop discret et on a vu des gens être sanctionnés très gravement pour un seul de cet acabit.
10: D'accord. Dernière question, ensuite on va se quitter sur une petite conclusion, hein,
9: ouais.
10: puisqu'il nous reste juste un quart d'heure pour conclure, donc je pense que le temps minimum qu'il te faudra et qu'il nous faudra, parce que quand même on a parlé de beaucoup de choses, est-ce que, bon aujourd'hui heureusement Dieu merci, il y a du carbone, il y a de nouvelles technologies de vélo qui permettent donc de l'alléger, est-ce que de temps en temps, c'est la question qu'on peut se poser, je sais que ça te gêne, hein, tu me dis si ça t'embête, on reste sur le prout, est-ce que ça peut endommager le matériel? Parce qu'on sait qu'on est assis le cul sur du carbone, est-ce que d'abord le prout peut détruire au même titre que tu vois la rouille pouvait le faire également, et est-ce que surtout ça ne... Enfin, ça n'abîme pas le matériel. Enfin, oui, c'est la question. C'est la question qu'on se pose en tout cas. Oui. Est-ce qu'on travaille sur des bonnes matières?
9: On travaille sur de meilleures matières qu'à une certaine époque. Et c'est sûr que il y a 20 ans, tu foutais ton vélo en l'air en 12 proutes. Aujourd'hui, on peut compter faire deux saisons. Je parle de
10: la selle ne fond pas. Non,
9: la selle tient maintenant. On a quand même réussi. Non, je crois que c'est l'homme qui lâche avant la machine. Sans vous hein, faire
10: de non, mais t'inquiète pas, on avait bien compris.
9: C'est le risque là, quoi, c'est de vraiment se laisser aller sur la selle. Et là,
10: oui, alors attention, là, attention, parce que Franck, tu viens de dire un truc, tu dis attention, c'est de se lâcher sur la selle. Il y a beaucoup de gens, jeunes amateurs, qui peut-être, sûrement après avoir cette discussion, vont avoir envie de s'inscrire dans un centre de cyclisme amateur. Quand tu dis de se lâcher sur la selle, c'est le prout, parce que si on commence à se lâcher véritablement d'une manière vulgaire, je veux dire,
9: c'est arrivé.
10: Pas l'abri d'une diarrhée ou d'une...
9: C'est arrivé.
10: Ah oui, mais alors là, attention, quand on dit se lâcher sur la selle, c'est prouter, parce que si on se lâche en diarrhétant, une petite diarrhée sur une selle.
9: Une diarrhée sur une selle, c'est une élimination.
10: Oui, ça.
9: Hein, le pire, c'est que ça coulerait.
10: Une flaque d'huile.
9: Une flaque d'huile. Et là, ça devient très dangereux.
10: Parce que j'ai vu un mec.
9: Là, c'est très dangereux.
10: C'est en 67, c'est comment il s'appelait Poulidox
9: C'est Gilles Bourbon.
10: Poulidox. Gilles Bourbon, on se souvient très bien de cette étape. Il est en haut des Ardennes, il monte, ouais, il se retourne.
9: Il est en train de gagner.
10: Oui, mais enfin, il se voit parce qu'à l'époque, il avait un truc qu'on a plus aujourd'hui, c'est qu'il avait des rétros un petit peu comme quand on a des caravanes.
9: Rétro, ouais.
10: Il regarde dans son rétro, il sent qu'il va. Excuse-moi, je rigole, mais c'était tellement triste. Il regarde dans le rétro, il voit que le peloton arrive. Il lâche une diarrhée.
9: Ouais.
10: L'équipe derrière glisse.
9: Ouais. Et là, il perd une sacoche.
10: Il perd une sacoche d'ailleurs,
9: parce qu'il peut
10: que Johnny lui offrira en 76 à
9: l'Olympe
10: au Zénith, ouais, au sport de Paris-Bercy. Il gagne ce tour en 1967 et depuis on s'est dit non à la diarrhée et non bien entendu
9: ouais, parce qu'il a quand même gagné et le règlement ne prévoyons pas ce genre d'incident hein, puisque c'était arrivé quoi une fois c'est un Italien au Tourmalet qui avait chié donc faut le dire mais lui avait chié et il avait lâché
10: moi, c'est ce qu'on m'a dit. Hein. Son médecin savait qu'il était constipé.
9: Le médecin savait, oui.
10: Non, il savait qu'il avait un problème de gastro. Il savait qu'à tout moment, il pouvait péter la chaîne carrée. Il s'est dit, je vais le faire monter sur un vélo, mon petit poulain. Mmh. Et s'il arrive à passer devant, il lâchera un P qui va se transformer en diarrhée, qui va faire glisser tout le monde.
9: Alors, les images. Pas, ce qu'il ne pouvait pas prévoir, c'est que le peloton arriverait un quart d'heure après et que ce soit déjà sec. Et là, c'est beaucoup plus dangereux parce que la chute est dure. Enfin bon, là, je parle comme si je m'adressais à des professionnels.
10: Non, mais tu peux. Je sais que ce soir, on parle d'amateurs et qu'on veut s'adresser à des amateurs, mais quelques amateurs qui vont démarrer et quelques-uns qui vont rentrer, à mon avis, dans très peu de temps dans le monde professionnel. Donc autant leur annoncer qu'effectivement,
9: images,
10: la diarrhée durcit au soleil et qu'effectivement, il peut y avoir des fautes de stratégie.
9: Il y a des images de tout ça. C'est bien d'en parler d'ailleurs, parce que le Tour de France commence et c'est bien de montrer qu'il y a des règles dont on ne parle pas beaucoup, parce que je ne sais pas pourquoi on n'en parle pas.
10: Non.
9: Mais c'est bien de rappeler qu'il y a ces règles-là et et regardez bien, quand un coureur lâche un P. On voit tout de suite le peloton. D'ailleurs, quand on voit parfois, quand on voit un cycliste qui part très vite sur le devant,
10: oui,
9: on peut se douter.
10: Ce qui se passe sur le derrière.
9: Oui, c'est-à-dire qu'à côté de lui, il y en a un qui a fait un P et le mec part directement.
10: Oui, sur le derrière. Oui.
9: Sur le derrière.
10: Dernière question. On parle dans le cyclisme également. Alors là, c'est un truc dont je me pose. On en a souvent discuté avec mes assistants. Et ça tombe bien que tu sois là, mon cher Franck, spécialisé. La course contre la montre. Quel est ce crétin qui a inventé cette idée de mettre une montre et de courir derrière cette montre
9: contre la montre part en même temps. La montre part en même temps, c'est-à-dire.
10: Mais c'est-à-dire qu'elle est sur un poignet de main.
9: Elle est seule. Elle court à côté.
10: D'accord. Donc il y a une montre seule.
9: Il y a une montre qui part en même temps que le vélo à côté et il faut aller plus vite que la montre.
10: Oui, d'accord. C'est une course contre la montre.
9: Une course contre la montre. C'est comme son nom l'indique. Hein,
10: D'où vient déjà cette idée farfelue, je veux dire.
9: Au début, ils avaient pensé faire une course contre une table, et ils se sont rendus compte que la course contre la table était ridicule puisqu'une table n'avance pas.
10: Oui,
9: contrairement à une montre qui avance.
10: Oui, mais elle avance. Elle peut avancer pendant un certain nombre de secondes.
9: Ouais.
10: Je sais pas, qu'on va établir par exemple à 60.
9: Ouais.
10: Et elle revient à son point de départ.
9: Ouais.
10: Donc comment c'est que c'est là que je comprends pas, parce que on n'a pas d'image de course contre la montre. Je veux dire, on en a jamais vu.
9: On donne les résultats en général. On donne les résultats.
10: Alors ça opère comment, résultat, c'est-à-dire 3, c'est 3, ça veut dire c'est 3.
9: Comme la ville.
10: 3 personnes.
9: Non, c'est la ville.
10: Ah, c'est la ville.
9: Non, 3, c'est la ville.
10: D'accord.
9: Non, c'est la ville. C'est
10: d'accord.
9: Un sport qui est né à 3.
10: D'accord.
9: Et
10: long. Bah, c'est la longueur. C'est la longueur.
9: Mais ça n'a rien à voir.
10: Non, ça n'a absolument rien à voir. Donc c'est quelque chose de, quand tu dis tri, c'est 3, mais sur un sport, ou c'est un sport divisé en 3 parties?
9: Il peut y en avoir 5.
10: Oui, c'est ça, c'est libre à chacun.
9: C'est libre à chacun, chacun décide,
10: chacun, enfin, genre, on
9: arrive avec nombre de sports, c'est pas forcément un sport d'ailleurs.
10: Non, tout à fait, non. Ça peut être ou autre. Sport ou autre.
9: Ou
10: possibilité d'amener soi-même son propre sport.
9: Son propre sport ou autre.
10: D'accord, excusez, on rappelle au passage que la semaine dernière, tu as, et d'ailleurs ça a été, je te en félicite, tu as donc créé cette fédération de Je choisis mon sport.
9: Je choisis mon sport.
10: Où on se retrouve une fois par semaine seul dans une pièce et on s'autorise un sport qui... par exemple, je décide de mettre par exemple mes chaussures le maximum de fois et ça peut partir du triathlon de...
9: C'est du JMS, c'est de la JMS, c'est du Je choisis mon sport, c'est autre chose, encore une autre discipline.
10: Ouais.
9: On a vu des grands champions venir,
10: depuis une semaine, parce que ça existe depuis une semaine.
9: Hein. On a vu des champions des champions de chemise.
10: Ouais, qui déboutonnent, qui reboutonnent, qui déboutonnent,
9: qui reboutonnent, qui déboutonnent, qui reboutonnent. On avait un anglais.
10: J'ai même vu un truc très bien, c'est au Zimbabwe.
9: Ouais.
10: Un mec qui voulait, pour la chemise, c'est je la mets ou je la mets pas.
9: Ouais.
10: Il hésitait entre deux couleurs.
9: Oui.
10: Il hésitait entre deux couleurs de chemise.
9: On a eu une compétition d'hésitation de couleurs de chemise. On a eu ça, c'était quand c'était en avril.
10: Oui.
9: Où on a vu un jeune italien qui a gagné, qui a hésité pendant à peu près 7h30.
10: C'est énorme.
9: C'est énorme.
10: Les gens, faut vraiment
9: les autres ont lâché avant.
10: Faut expliquer aux gens quand même, quand je vois, Parce qu'en plus de ça, ce qu'il faut rappeler, c'est que les hommes sont accompagnés de leurs femmes. Quand on voit déjà qu'au bout de 10 minutes, comme on craque, quand une femme dit, je sais pas, j'ai dit, on en a ras-le-bol, écoute, mais ce que tu veux, on est en retard. Imaginez que votre femme qui vous fait ça pendant 7 heures. Ouais. Il faut pas craquer.
9: Je mets laquelle? Je mets la bleue ou je mets la noire?
10: Ouais.
9: Non, en plus, il n'en voit qu'à deux couleurs.
10: Pas, non, ça me va pas, je change de couleur. Sachant qu'en plus,
9: on a droit qu'à deux couleurs, hein.
10: Hein, on a droit qu'à deux couleurs, mais qu'on leur met dans les oreilles effectivement beaucoup de choses du style dépêche-toi, on va être en retard, voilà. Les deux te vont bien, tu m'agaces, et on envoie bien sûr à la fille des commentaires de garçons qui est ouais mais t'as un gros cul,
9: ça
10: te va pas la couleur, donc c'est déstabilisant, ouais. Et l'Italien a tenu
9: 7h32 très très fort.
10: Ben écoute, puisque tu viens de donner, j'espère qu'elle est bien réglée à vos montres, puisque chez nous il est minuit 53. Et en tout cas, je te remercie, Franck, d'être venu ce soir.
9: Bah écoute.
10: Merci encore pour toute cette petite précision. On rappelle ton livre, Je pédale dans le vide.
9: Je pédale dans le vide, Tour de France 97.
10: D'accord. Chez Gagarion.
9: Chez Gagarion, aux éditions Gagarion. Aux éditions Gagarion, il sortira dans toutes les librairies avant-hier. C'est un livre de 4 pages qui se lit très vite. Pas un livre qui se lit dans le train, c'est plutôt un livre qui se lit entre deux stations de métro.
10: Hop, du coup de pédale, je te lis une ligne.
9: Ouais, c'est.
10: Non, c'est très sympa, ceci dit.
9: Ça prend pas de temps à lire.
10: Non, c'est.
9: C'est vraiment ceci.
10: Alors, on va préciser quand même que ce livre ne se lit pas uniquement que sur des vélos à douze vitesses, ça peut se lire sur un VTT. Ça se lit.
9: Mais ça peut se lire sur la plage.
10: Oui, tout à fait, oui.
9: Ah oui, ça, je pense que c'est mon éditeur chez Gagarion m'a dit qu'on risquait d'en voir beaucoup de sur la plage. Des gens qui liraient ça, qui dirait donc je pédale dans le vide sur la plage. Enfin, c'est le volume 1, j'ai commencé à écrire la suite. Enfin, je vous dis pas tout.
10: De toute façon, t'es pas là pour nous. T'as déjà donné beaucoup de toi ce soir, t'as dit des choses, t'as dévoilé, t'as donné des chiffres.
9: Qu'est-ce que tu penses de la couverture?
10: Écoute, moi, l'esprit de voir un mollet poilu qui pédale.
9: C'est pas un mollet, c'est un coup.
10: Excuse-moi.
9: Un coup de poule.
10: Ah, c'est un coup de poule.
9: Oui, c'est vrai que ça peut ressembler à un petit mollet poilu, mais c'est un coup de poule.
10: De jeu de mots, coup de pouce dans le monde amateur du
9: cyclisme. Non, c'était la seule photo que j'avais à la maison.
10: D'accord. Il fallait une photo de toi, tu n'en avais pas.
9: Chez Gagarion, ils m'ont dit, il faut qu'on fasse un coup. Et donc j'ai sorti ma photo de coup de poulet.
10: Eh ben écoute, très bonne initiative.
9: Donc je pensais qu'avec Je pédale dans le vide, ça pouvait faire un bon, parce que c'était sympa quoi.
10: Eh ben écoute, tu t'intéresses donc à la nature et aux animaux?
9: Non, pas du tout.
10: C'est dommage parce que sinon je t'aurais bien invité à ce débat chasse oui ou non.
9: Ouais.
10: Mais ça sera pour une autre occasion.
9: Une autre occasion alors.
10: Conclusion donc de toute cette nuit folle et du cyclisme amateur.
9: Je dirais plus tu pédales, plus t'avances.
10: Ouais.
9: Et moins tu pédales vite,
10: plus t'as de chance de se faire distancer par le peloton.
9: De te faire distancer par le peloton.
10: Ah, d'ailleurs, c'est une très jolie phrase qui avait été dite par Jean Voltaire, je crois, non?
9: Le Hollandais?
10: Oui.
9: Jean Voltaire.
10: Ouais. Tu cites d'ailleurs dans ton livre très justement.
9: Oui.
10: C'est marrant parce que tu n'as pas parlé de ta préface qui n'existe pas. Pourquoi?
9: J'ai pas eu de préface parce que j'ai demandé à Jean Goubert de qui a été le champion de
10: toutes catégories confondues.
9: Toutes catégories confondues en cyclisme
10: amateur.
9: Et Jean Goubert n'a pas pu me la faire.
10: Oui. Ouais, parce qu'on rappelle qu'il y a 6 mois, il est mort.
9: Il est mort dans un atroce accident.

0: traversé la
1: traverser
0: Tour
1: la
0: Tandem,
1: rue.
0: mais à un moment donné où il y a une voiture
1: La voiture est passée.
0: qui à 160 km/h lui aurait. Bon, enfin bon, ça nous regarde pas. Comme
1: Ça
0: le
1: ne nous
0: diraient si
1: regarde
0: bien les
1: pas.
0: autres, c'est une vie privée qui ne regarde personne. Donc une préface inexistante
1: Surtout
0: qui.
1: que Jean Goubert était homosexuel en plus. Donc
0: Bien sûr, ce qui amènerait à penser que sa femme était un alibi.
1: Alors ça, je peux dire que Jean Goubert, maintenant qu'il est mort, je peux dire que Jean Goubert est un gros PD.
0: Là, Franck, excuse-moi, mais là, je ne cautionne pas ce que tu dis. Tu es sur une radio locale, certes, mais sur une radio qui aime le cyclisme, qui vit cyclisme.
1: Ah d'accord, ok, donc je ne dois pas salir l'image de Jean Goubert.
0: Écoute, nous sommes. Non, c'est dommage, parce qu'en plus, nous avons des gens qui sont spécialisés dans le rayon et qui auraient aimé t'entendre dire autre chose de ce grand monsieur qui a quand même été le
1: Il a été
0: départ
1: mon
0: et le
1: maître.
0: starter du
1: Il a
0: rayon.
1: été mon maître dans le vélo amateur.
0: Il a été quand même. Et puis, c'est quand même lui qui est à l'initiative du roulement à billes aussi.
1: Oui.
0: Parce qu'on pourrait parler de skateboard aussi pendant des heures, mais bon.
1: Non,
0: Là n'est pas le propos.
1: Jean Goubert reste un grand homme.
0: Un PD, un homo,
1: Certes, mais
0: certes,
1: un
0: un
1: grand
0: grand homme
1: homme
0: quand même,
1: quand même.
0: qui est mort en montgolfière à Mâcon.
1: Du côté de Mâcon,
0: Si.
1: écrasé par une montgolfière du côté de Mâcon. Oui, il ne peut pas tomber la montgolfière, c'est la montgolfière qui était pas de chance. C'est de la faute à pas de chance. C'est
0: Parce que c'est la faute à pas de
1: surtout que
0: chance, c'est qu'on manque
1: sa
0: de
1: mère.
0: bol. T'es dans Mâcon, t'es une
1: Quand on
0: montgolfière
1: sait
0: qui tombe dessus.
1: que sa mère est morte alcoolique à la suite d'une mauvaise suite de trapèze. Et c'est d'ailleurs grâce à elle qu'ils ont rendu les filets obligatoires dans les cirques.
0: Bah évidemment.
1: Et voilà quoi, enfin, c'est tout ça pour enfin, il y a des fois des destins comme ça
0: Bah évidemment.
1: qui sont moches.
0: Cirque Pinder, si tu nous écoutes,
1: Ouais.
0: on te passe bien le bonjour.
1: Enfin, c'est une bonne idée d'avoir mis des filets dans les cirques.
0: Très bien. Et d'ailleurs d'en avoir mis également sur les terrains de tennis, ce qui nous permet quand même
1: Aussi.
0: de juger si la balle est laite ou pas.
1: Voilà.
0: Merci encore,
1: Bah, écoute,
0: Franck. Merci d'être venu.
1: merci de m'avoir reçu.
0: Bah écoute, Franck Lassalle, tu reviens quand tu veux. Vive le cyclisme amateur.
1: C'est ce que j'avais envie que tu dises.
0: Et vive le sport.
1: Vive le sport, vive le JMS. J'amène mon sport. Et puis j'ai envie de dire, vive la France pour demain. Non, c'est dimanche, pour dimanche. Voilà.
0: Merci encore à vous tous et on vous souhaite à tous une bonne réflexion sur tout ce qui a été dit. Et nous, on se retrouve demain, bien sûr, pour parler
1: On se retrouve demain après la pub.
0: après la pub pour le cyclisme professionnel.
1: Professionnel.
0: Professionnel avec un PRO, hein.
1: Voilà.
0: D'accord, comme pro. Merci encore, Franck.
1: Au revoir.
2: Je me suis impressionné un mec,
3: Ouais.
2: tranquille.
3: Ouais, ok. Ouais.
2: Bonjour, tu vends des douilles? Parce que moi je collectionne les objets.
3: Ouais, je vends des douilles, ouais.
2: Ouais, je vends des douilles.
3: Ouais, je te
2: Alors je regarde et puis qu'est-ce que je vois derrière lui? Un petit écriteau avec fidèle de Fun Radio, avec écrit numéro de portable de GG, 25 francs, et numéro de tatou, 10 francs.
3: Sans déconner.
2: Et je t'assure, le
3: Ouais.
2: mec s'appelle Verrier, c'est son QRZ, je crois qu'il habite vers Paris, tu vois.
3: Quelle bande de bâtards, c'est-à-dire que même dans les brocantes, les mecs, ils viennent harceler Gérard en donnant, en mise
2: Non
3: en
2: mais
3: vente.
2: attends, j'y croyais pas, je t'assure, parce que je suis fidèle, je t'écoute vachement longtemps, et j'y croyais pas. Alors je demande au mec, moi j'ai déjà le tatou, bon tout le monde le connaît, c'est plus drôle.
3: Non mais cette émission c'est vraiment un truc de c'est un truc phénoménal hein. C'est quand même grave parce que j'ai jamais entendu dans une radio de ma vie des trucs qui se passaient aussi hard que ça quoi. T'en compte qu'on est en train de mettre en vente les numéros de tatou, les numéros de machin. Non mais Gwen.
2: J'ai allongé 25 francs pour le numéro de portable.
3: Gwen, c'est true lies, c'est true lies. Non mais c'est true lies. Non mais ça te fait rire. Sans déconner, mais on vit dans le monde d'Abysse.
2: Ah bah obligé.
3: C'est le monde d'Abysse.
2: Non non non, moi c'est la planète Star System et j'y croyais pas et je téléphone allô? Gérard? Ben, qui veux-tu que ça soit? Ben, qu'est-ce que tu veux, t'es enculé? Et tu sais, il commence à m'allumer, ça, et moi, je suis gentil.
3: Quoi, il t'a,
2: ah,
3: attends,
2: pourquoi
3: attends,
2: tu...
3: attends, il t'a dragué?
2: Quoi?
3: Il t'a dragué?
2: Ah, bah, obligé, bien
3: Putain,
2: sûr,
3: il t'a
2: attends,
3: allumé, là, enfoiré. Gérard, je savais bien qu'il avait viré sa
2: t'as vu la
3: cutie.
2: moitié?
3: Bah, c'est
2: Un
3: vrai
2: peu?
3: que ça donne envie, hein.
2: T'as vu un peu?
3: Ouais, c'est vrai.
2: Bah, obligé.
3: Ouais.
2: Enfin, bref, Stéphane, bah, déjà, il commence à m'incendier, tout ça. Ouais, comment t'as eu mon numéro? J'y crois pas, tout ça. Et je t'assure, j'y croyais pas, j'y croyais pas.
3: Et donc, tu lui as expliqué que t'avais récupéré son numéro
2: Non,
3: de
2: non,
3: téléphone,
2: non,
3: non?
2: j'ai bluffé, j'ai dit, ouais, c'est François qui me l'a filé, tout
3: Oh
2: ça.
3: là
2: Alors là,
3: là,
2: il est
3: non,
2: rentré,
3: mais...
2: donc.
3: Oh là là
2: Il
3: là
2: était
3: là,
2: dans
3: mais
2: ses
3: t'es
2: états.
3: malade, putain! Mais le jour ils vont venir tous les deux, mais j'ai intérêt à venir avec des CRS parce que là ça va cartonner dans le studio.
2: Mais si tu savais, la crise qu'il m'a fait, j'ai passé un quart d'heure au téléphone avec lui, après je l'ai retéléphoné, tout ça. Il y croyait, alors tu sais, il a noté mon numéro, tout ça. Quoi, François, ce qu'il t'a donné, je crois pas, machin. Il commence à insulter François.
3: Quelle bande d'enfoiroses, putain. Oh, vous étiez grave, Gwen. Non, mais alors quand donc, comme maintenant, on peut récupérer le numéro de téléphone de Gérard. Mais tu sais que Gérard est très en furax parce que, enfin, il passera peut-être dans la nuit tout à l'heure.
2: Bah, Ouais. Moi, écoute, moi, tout le monde me demande, putain, mais c'est quoi ce que t'as noté sur le bras, ça? Alors, j'ai sur mon avant-bras gauche.

0: Alors j'ai le 0. Non, j'ai promis de pas le dire, je vais pas le donner.
1: Ouais.
0: Mais en tous les cas.
1: Non, surtout, surtout le numéro là, on le met pas à l'antenne, non.
0: Non, mais je vais pas le donner. Mais en tous les cas, n'importe qui le veut, parce que tout à l'heure, tu sais, j'ai fait copain avec Gérard, ça, je souhaitais la bonne année, machin, je me suis insulté, bon, je m'en fous, c'est bon esprit. Et cette enflure, tout à l'heure, je l'ai. Ouais, Gwen, tu vas arrêter de m'appeler, tu me fais chier, tu me casses les burnes, tout ça.
1: Bah, faut pas l'appeler toutes les 5 minutes, les enfants, sinon on va plus en pouvoir.
0: Non, tous les quarts d'heure, même pas.
1: Ça j'ai dit toutes les 5 minutes, c'est genre, c'est une expression. Non, tous les quarts d'heure, mais c'est.
0: Il a fini à débrancher son truc, là.
1: Bah, évidemment. Je sais pas si tu vois bien là. Je te fais un dessin de la classe. Donc nous on était là. Hein, je sais pas si les autres. Parce que des fois quand je m'adresse directement aux deux auditeurs qui sont sur l'antenne, les mecs qui écoutent ne voient pas bien ce qui se passe. Donc j'espère que tout le monde voit bien ce que je suis en train de faire. Donc moi en classe, bon il y a le tableau. Bon le tableau il est là. Hein, ça me paraît classique. Là c'est quoi là ici?
2: Table du
1: frôle. Bah non la porte. J'ai marqué porte dessus. Suivez un peu quand même. Bon je le note. Il y a marqué quoi là?
0: Tableau.
1: Non mais là. Non, je viens de marquer paye propre porte. Bah oui, là effectivement, il y a marqué quoi?
2: La porte.
1: Non, là, tableau, T-A-B-L-O. Bon, alors là, qu'est-ce que j'ai fait là, les premiers de la classe, hein, les mecs qui sont devant et tout, deux par deux.
2: Les balais, ils ont 19 de moyenne, les branleurs, là.
1: Alors, là, je fais quoi, là? Qu'est-ce que je fais, là?
2: La table.
1: Une fenêtre, mais attends, mais vous êtes bireux, vous portez des lunettes ou quoi, en temps normal?
2: Non.
1: Putain, vous voyez rien, quoi, je suis en train de dessiner, là. Vous voyez pas que je fais des fenêtres, là?
0: Non.
2: Si.
1: Bon, là, il y a des tables, et moi, j'étais toujours là. Alors, moi, je me...
0: À
1: voilà, exactement. En plus, c'est vrai, j'ai mis tout au fond à droite, tu vois, là, pour une fois, tu t'es pas planté. Alors, là, je me mets là. Je sais pas si les mecs et les nanas voient bien ce que je suis en train de faire là.
2: Toute ta place, tu peux balancer tous les boulets sur la classe, tranquille.
1: Alors, non, mais moi, je vais parler doucement parce que sinon, ça va donner des mauvaises idées à tous les gamins qui nous écoutent.
0: Il y avait une masse devant toi.
1: Tu vas voir. Donc, moi, j'étais là. Et je me mettais, je passais là, comme ça, là.
0: Ouais.
1: Et j'allais jusqu'ici.
0: Ça se fait pas.
1: Si. Ah, et le mec, non, c'est vrai que ça se fait pas en temps là, mais moi, je le faisais. Et je me mettais ici. Et alors, la prof qui, elle, en temps normal, se trouvait là, me disait, Max, vous êtes où? Et moi, je lui disais, madame! Alors, elle me cherchait où? Eh ben, me cherchait là. Et moi, j'étais où? J'étais?
0: Là.
1: Ici, bah voilà. Oh, et ça, c'est drôle, je te jure, faites-le chez vous. Faites-le dans vos cours quand vous faites chier, faites ça, sans déconner.
0: Ouais. Mais nous, on nous baillonne, on n'a pas le droit de bouger.
1: Oh là.
0: En plus, les troisièmes technos, ils sont catalogués, ça y est, c'est pas bon.
1: Mais vous faisiez des grimaces? Est-ce que ça t'est arrivé, Cédric ou Gwen, de faire des grimaces?
2: Non.
1: Oh là là. Qu'est-ce que tu faisais, toi, Gwen, comme grimace?
0: Moi, bah, tu vois, je sortais la langue, je mettais mes doigts dans
1: le nez. Pas besoin de le dire, montre.
0: Non, attends.
1: Et la prof, regarde rien, ça fait ça de
3: nous. Ah comme ça.
1: Oh là.
3: Tu vois le genre?
1: Ah ouais, d'accord. Moi, je parlais comme ça, je tournais comme ça, moi. Et puis, je faisais ça.
0: Tu fais comme Kiyou, tu louches et tu mets tes oreilles, tu sais, en avant.
1: Mais y'a pas besoin de le dire, t'as qu'à mon teug. Moi, je faisais ça, moi. Moi, je faisais ça.
0: Ah, ça se fait pas.
1: Ils sont jeunes. Qu'est-ce que j'aimerais retourner à l'école? Oh là là.
0: Mais t'es fou, toi.
1: Oui, Cédric, je déconne.
0: Viens
1: attends.
0: Passer une heure dans le cours d'histoire géo, tu vas voir.
1: Eh ben toi, viens t'amuser à faire de la radio tous les soirs, à gagner correctement ta vie et à t'amuser.
0: Ouais, mais je pourrais te prendre un mot, Max. Hein.
1: Non, merci, déjà, prends-moi, je vais faire derrière. Cédric, oui. Pour les nouvelles chiffres et les lettres, qui sont d'ailleurs de plus en plus demandées à tous les téléspectateurs du Star System de Fun Radio, on leur remercie. Aujourd'hui, bien entendu, de nouveaux candidats avec, pour commencer sur ma gauche, Pascal. Bonjour Pascal.
4: Bonsoir Max.
1: Bonjour, vous avez 18 ans.
4: Ouais.
1: Et vous nous venez de Toulouse où nouveau fan club vient d'ouvrir tout juste. Hein. Face à vous, il va se présenter lui-même, il s'appelle Rodolphe. Bonjour Rodolphe.
4: Oui.
1: Vous nous venez de Saint-Malo.
4: Oui, tout à fait.
1: Vous avez 25 ans.
4: Oui, voilà. Bonjour Pascal.
1: Vous vous êtes présenté, c'est fabuleux.
4: Bonsoir Max.
1: Alors aujourd'hui, bien entendu, des cadeaux à gogo et des filles à guigui. On va commencer sans plus tarder, on va demander à Pascal de commencer, il va choisir entre les consonnes et voyelles pour savoir qui trouvera le meilleur d'accord. On y va.
4: Alors, consonne.
1: Consonne, vous notez bien, un C. C'est à vous pour Rodolphe, hein, vous y allez.
4: Consonne.
1: Alors, un fur et à mesure, hein. Oui, un H. Allez-y Pascal, hein, pas besoin de donner votre prénom à chaque fois. Voyelle, un A.
4: Voyelle.
1: Voyelle, un U.
4: Consonne.
1: Un S.
4: Consonne.
1: Un S encore de nouveau.
4: Voyelle.
1: Un U.
4: Consonne.
1: Un R.
4: Et voyelle.
1: Un E.
4: Et consonne.
1: Un S. On vous laisse 10 secondes pour réfléchir, Pascal et Rodolphe. Les 45 secondes viennent de s'écouler un petit peu courte quand même, parce qu'on est obligé de faire fissa. Pascal, vous avez trouvé en combien de lettres?
4: 9 lettres.
1: Ah oui, pas mal, Rodolphe.
4: Mieux, en 10 lettres.
1: Ouh là là, vous aviez trouvé quoi, Pascal?
4: Chaussures.
1: Oui, et vous, Rodolphe?
4: Chaussures, au pluriel.
1: Eh oui, effectivement, Pascal n'avait pas fait attention, il y avait un S au bout, vous permettant de faire chaussures, au pluriel, deux chaussures.
4: Parce qu'on a
1: deux
4: pieds.
1: Ce n'est pas grave, Pascal, vous allez pouvoir vous rattraper tout de suite avec le compte est bon. On va vous demander de choisir première, deuxième, troisième ou quatrième. On vous écoute, Pascal.
4: Première,
1: 100.
4: Deuxième.
1: Rodolphe, deuxième, 20.
4: Troisième.
1: Le chiffre 1, Rodolphe.
4: Quatrième.
1: 13, encore une dernière fois, Pascal.
4: Cinquième.
1: Ah, vous prenez première, deuxième, troisième ou quatrième?
4: Ah, troisième.
1: Oui, 50. Et enfin, Rodolphe.
4: Cinquième.
1: Vous pouvez faire première, deuxième, troisième ou quatrième, hein.
4: Première.
1: 10, vous devez trouver 121. On vous laisse 10 secondes de réflexion. Les 45 secondes et 10 secondes de réflexion viennent de s'écouler. On va demander à notre ami Rodolphe, c'est à son tour. Est-ce que vous avez le compte est bon?
4: 120.
1: Vous avez 120, oui. Et Pascal?
4: 121.
1: Oui, alors oui, on vous écoute.
4: Alors 100.
1: Oui.
4: Oui, plus 1.
1: Alors 100 plus 1, ça fait 101, et je rajoute à 20, ça fait 121, bravo Pascal.
4: Ah là là, bravo.
1: Ça nous donne un petit match nul, le public est en liesse, écoutez-le. Effectivement, Rodolphe, c'était, vous avez pas fait attention, hein. Vous avez fait comment? Vous avez trouvé comment 120? 100 plus 20?
4: Oui, tout à fait.
1: Il fallait rajouter le 1, ça vous aurait donné 121. Hein.
4: Exactement.
1: Bien entendu, ça va tellement vite, hein. Juste une minute de réflexion. C'est sûr qu'on n'a pas toujours le temps de faire travailler ces ménages. Match nul entre Pascal et Rodolphe. Vous repartez donc avec rien, puisque vous êtes tous les deux égalité. C'est-à-dire qu'en fin de compte, on annule tout. On va quand même vous envoyer à chacun une boîte de jeunes, abonnement d'un an, bien entendu, à Téléstar System. Le câble, plus le satellite, plus un voyage pour deux à Ibiza pour quatre personnes. Et également, bien entendu, la modique somme de 50 000 francs chacun.
4: Ah mais c'est super, hein.
1: Nous sommes désolés, vous ne pouvez repartir qu'avec ça, ce sont les cadeaux de consolation du Star System. Pascal, peut-être avec les téléspectateurs radiophoniques qui nous écoutent en ce moment et qui à mon avis sont tout touchés, puisque nous avons quand même une bonne nouvelle. Sachez que du côté de Rodez, on vient juste d'ouvrir un nouveau fan club quand même, on les sait.
3: Bravo.
1: Pas de point trop d'info. Pascal, un petit mot quand même à un fan, quelqu'un qui vous écoute, une famille, des enfants, une femme divorcée peut-être.
4: Non, tous les fans de venir nous rejoindre au fan club de Toulouse et qui marche déjà plein pot.
1: C'est bien parlé. Rodolphe, je sais que vous ne faites pas encore partie du fan club de Saint-Malo parce que tout simplement il n'existe pas, mais je sais que vous avez un petit message à passer peut-être à une femme divorcée.
4: Ouais,
1: quand...
4: donc je lui dis, reste seul et à la prochaine.
1: C'est sur ces mots que nous allons vous quitter, téléspectateurs et tateuses, bien entendu, de Fun Radio Combien Fidèle. On remercie encore Rodolphe et Pascal qui ont fait un petit match nul à force sympathique. Bien entendu, on rappelle, si vous participez, tout ça, si vous voulez, bien entendu, les fréquences exactes de tous les fan clubs, des chiffres et des lettres radiophoniques du Star System Fun Radio. Et vous suffit simplement de tapoter sur votre Minitel, le 36-75, hein, 52 francs la minute, il ne faut pas gêner une seule seconde. C'est de l'arnaque, mais on s'amuse quand même bien. On vous souhaite à tous et à toutes une excellente fin de soirée. On espère que vous avez passé un moment avec nous. On salue le public. On voit le public des chiffres et des lettres. Il s'applaudit, il a bien raison de se faire plaisir. Et on se retrouve tout à l'heure. Le blaireau quand même, le mec. 100 plus 20, 100 et 120, il y a un mec qui tombe même pas loin. J'étais bon sang encore.
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1: Avec Seb, ouais, vas-y. Parfait, pas de problème, le message est passé, Seb.
6: Allez, ciao, merci.
1: Ok, salut. Tu quittes pas.
7: Bien là, donc je suis dans ma voiture.
6: Oui,
7: quand même que les auditeurs de Fun le sachent, toujours. Et le son, il est bon, le son est meilleur avec le micro
6: et
7: le
6: casque.
7: Ah non, mais là, c'est meilleur que le son de Fun. Bravo, non, mais là, ça fait plaisir. Donc là, en ce moment.
8: Quelle occasion de Noël.
7: La radio, donc France Info.
6: Oui.
7: Alors je vais vous dire maintenant honnêtement quelles sont les radios que j'écoute. Alors en 1, c'est-à-dire moi, donc Fun.
8: C'est-à-dire moi.
6: Évidemment.
7: Avec un décalage.
6: Évidemment.
7: En 2, énergie. D'accord.
6: Oui.
7: En 3, il y a Sky quand même.
8: Sur la ligne.
6: Ah, quand même, oui.
7: Voilà, donc Difool qui galère
6: une
7: toujours.
6: Une des meilleures radios d'ailleurs.
7: Difool qui rame. Ensuite, il doit y avoir derrière. Alors ensuite, si je zappe vite fait, J'ai de l'autre catégorie, donc je sais pas, 105 points, je sais pas ce que j'ai foutu, là j'ai dû me planter, Europe 1, alors, tout s'est déprogrammé, là, oui, RFM, donc là c'est logique, RTL 2, c'est logique, parce qu'au moment qu'il y a le grand patron, Europe 2, Nostalgie, et normalement il y avait FIP, mais je sais pas où c'est passé ça, ben voilà, FIP est là, FIP avec les voix bien suaves, des belles salopes qui laissent des...
6: Ces gens. Oh, allez-y, comment tu parles des filles?
7: Non, mais elles sont sympas les filles, les animatrices. Et donc maintenant on va aller du côté du CD. Alors, qu'est-ce que, sur quoi j'étais en train? Oh, bon, en plus. Voilà ce que j'écoutais dans ma voiture. Sex. Love. Bon, ça, c'est plutôt cool.
6: Ouais.
7: Ouais, vers l'intérieur. Alors.
6: Et To Be Free, tu les écoutes pas?
7: Non. Attends, je suis en train, je vais te faire écouter un truc de folie, un truc qui plaît vachement à GG. Écoute bien. Donc là, écoute bien. On arrive. On va voir. Ouais. Écoute bien. T'entends bien, hein? Non, mais attends, c'est mortel, hein. Ça va partir. A ton avis, c'est un slow ou c'est un truc qui bouge bien? C'est un slow? T'as tout faux là. Écoutez bien. Ça, c'est ce que j'écoute dans ma caisse. On a écouté ça avec Fildar il y a pas très longtemps quand on est revenu une soirée à l'écho du lac. Il s'est éclaté là-dessus. Hein, Fildar?
3: Yes. Mais le problème avec ton CD dans une Porsche, c'est qu'on peut même pas avancer dans le morceau.
7: Pas bon ça?
6: Ah oui, là ça va bien, oui. J'ai déjà un peu.
7: Alors là, avec tes gros seins de son F, à mon avis, tu vas galérer là-dessus, hein.
3: Tu peux faire du tam-tam
6: aussi, non?
7: Pardon?
6: Tu as comme chantilly aussi?
7: Ah là. Du son F, ça c'est des gros seins, hein. Je demandais quand même. Ça vous dirait une nana avec du. Vous avez une nana qui. J'ai à l'antenne avec une nana qui a du son F.
9: Son F?
7: Ça c'est des seins, c'est énorme, quoi. C'est.
9: Est-ce que je peux lui parler?
7: Ah bah oui, attends, je vais te passer quelqu'un qui veut te parler, hein.
6: Si tu veux.
9: Elle s'appelle comment?
7: Attends, tu appelles, elle s'appelle? Comment
6: Christelle.
7: Tu t'appelles? Tu l'appelles sans F, Christelle, mais tu l'appelles sans F, hein.
9: Christelle?
7: Attends, oui. mets bien, hop, voilà, elle parle de mère.
10: Mais représente les 92!
9: Allô?
7: Ah, bah, pas,
9: moi, oui. C'est Courbevoie en force.
6: Oui?
9: Hey, tu fais du sang F?
6: Oui.
9: Moi, ma bite, c'est du sang aussi.
6: Ah, c'est cool, ça pourrait rouler entre les deux, ça.
9: Ah ouais, voilà.
6: C'est cool.
9: Ah, on pourrait pas se voir, là?
6: Bah, c'est-à-dire que faut être anime.
9: Hein?
6: Faut être anime.
9: Ah ouais? T'habites où?
7: Vous étiez à pied ou très bien?
6: J'habite Nîmes.
9: Ah, ouais, c'est loin, ça.
6: Ouais.
9: Bon, allez, je te repasse l'animateur. Salut.
10: Salut.
7: Pas terrible.
6: Oh, allô.
7: Eh, ma chérie, pas terrible, hein.
6: Non, c'est
7: pas
6: vrai.
7: Terrible hein, quand même. Il y a des mecs qui viennent de Courbevoie, ils sont venus exprès. C'est-à-dire qu'ils étaient. Et on va dire honnêtement, ils étaient chez eux, ils écoutaient, puis ils ont entendu une. Il y a une grosse vilaine avec du sang F, on va venir lui parler. Les mecs, ils arrivent.
6: Mais toi, tu t'en fous, franchement.
7: Ils arrivent en sueur, les mecs. Ah, vous êtes en sueur.
10: À fond.
7: Ils sont à fond en sueur. Attends, ça transpire de partout. Moi aussi, on arrive sans F. Toi, t'arrives, t'as rien à dire. Il y a un mec, il a une bite de sang, il vient de te dire. Il y a un mec qui dit qu'il t'aime et toi, tu lui dis rien.
6: Bon,
7: est-ce qu'il y en a un qui veut profiter quand même de l'antenne et d'être en direct pour faire un. Est-ce qu'il y en a un quand même qui cartonne dans le rap et qui veut faire un petit freestyle? Un petit chat, tu veux tchatcher? Ton prénom?
11: Fouette.
7: Pardon?
11: Fouette.
7: Ouais.
11: Ça fouette un peu.
10: Ouais. Les gars, doucement.
12: Un représente le 9-2. Alors gars, je vous baisse tes yeux.
10: Pom, pom, pom.
12: Le 9-2 a pris la radio d'assaut, gars. Bon, je représentais Pablo.
10: Tu passes dans toute la France, là, espèce de bouffée.
12: Je m'en fous. Pablo Picasso à l'assaut. J'ai pas besoin de te faire un tableau, fiston. À tous ceux qui veulent ma peau, le crimophone, sado. 1, 2, 3, ouais, ça se passe comme ça, gars. 1, sur la radio.
7: Eh, y en a qui touchent bien quand même, les textes sont sympas en plus, c'est bon esprit quoi, plutôt cool.
6: Très bon.
7: Bon, bah écoute, tu sais qu'ils sont venus devant la radio, c'est quand même la seule radio, il y a quand même des mecs qui viennent et des nanas qui vont les nanas. Oui, tu veux dire quoi?
11: Non, j'ai une chanson pour elle.
7: Ah, t'as une chanson pour elle? Alors, y a quelle Christelle?
11: Oui.
7: Christelle, oh la grosse, sondée là. Il y a quelqu'un qui voudrait te chanter une petite chanson là. Ton prénom ?
13: Frédéric.
7: Pardon ?
13: Frédéric.
7: Frédéric.
11: Ah, j'adore Frédéric.
13: Ouais, ouais. Oh. Oh.
11: Oui.
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7: bon, ouais.
13: Attends, ma chérie. T'entends?
7: 1-9-2.
13: Il y a pas moyen qu'on se voie.
11: Mais c'est bidon. Mais c'est bidon, c'est vrai.
13: Et moi je te baise, moi.
7: Donc là c'est balèze quand même, hein.
11: Non, mais
7: les mecs
11: sont venus.
7: Les mecs, non, attends, tu rigoles ou quoi? Ils touchent bien. Salut, c'est même pas pour me dire que je suis le meilleur. Ils viennent ici pour me demander des CD. Ça, c'est gentil. Bon, vous bougez pas. Attention le câble. Je vais essayer de redescendre dans les studios. On en est où là, Fildar?
14: Bah Manu est toujours à poil et puis moi je me fais les boutons quoi.
7: Tu te fais les boutons?
14: Ouais.
7: On en a combien là avant de faire une petite pause? On a le temps encore ou pas?
14: Ah oh, ouais, t'as le temps, tu peux encore te balader si tu veux mon
7: non,
14: cher.
7: Non, je vais rentrer très tranquillement là.
14: Ah bah attends, on se rhabille.
7: Ah ouais, vous rhabillez, d'accord.
14: Vite Manu, vite.
7: Ouais, attends, voilà. Rhabille-toi.
14: Attends, c'est pas bon, c'est pas bon.
11: Non,
7: on va vous ramener des trucs, on va vous ramener quelques petits trucs quand même.
11: Fildar.
7: Yes, Fildar, va falloir que tu prépares des cadeaux pour tous ceux qui sont venus quand même parce qu'ils ont été nombreux là. En l'espace de 5 minutes, je sais pas, on s'est retrouvé au moins une bonne quinzaine devant la radio. Il y a de la vie hein, quand même hein, sur Fun Radio. Attends, je vais récupérer mon courrier tant que j'y suis. Le courrier a même pas été... Non mais vous plaisantez ou quoi? Vous foutez de ma gueule? Excuse-moi, y a qui d'autre à part Christelle là?
14: Il y a Romain.
7: Romain, t'es là également, ouais, avec Christelle. Salut Romain, salut Christelle. Christelle toujours là, toujours en direct.
11: Ouais, toujours en direct.
7: Je suis à l'accueil là, j'ai un petit compte à rendre en plus avec Manu et Fildar. C'est qui s'occupe du courrier?
14: Pourquoi?
7: Bah c'est quoi là? J'ai à peu près encore 30 lettres dans mon...
11: Ouvrez-les.
7: Dans mon casier.
14: Bah c'est Manu qui a fait le blaireau hein.
15: Ah non, pardon, ouais, moi ça, je suis arrivé, les lettres elles étaient dans le bureau hein.
14: Attends, c'est toi qui as descendu le courrier, Max, aujourd'hui.
7: Attendez, il y a une note de Jean-Michel à tous les animateurs. À compter d'aujourd'hui, il est interdit de citer Fun TV à l'antenne. Je
14: merde,
7: compte sur votre bienveillance. Signé Jean-Michel.
11: Bon. Et t'as pas des meilleurs vœux de ma part?
7: Pardon?
11: T'as pas des meilleurs vœux de ma part?
7: Non, non, là, c'était une note de Jean-Michel.
11: T'as pas des meilleurs vœux de ma part?
7: Non, non, là, c'était une note de Jean-Michel.
11: Moi, j'ai plus à l'école, donc j'ai plus de notes.
7: Non, mais à partir d'aujourd'hui, on n'a plus le droit. Hein. Donc le premier que j'entends dire Fun TV, il s'allumait direct. Ok, Fildar,
14: clair.
7: Qu'est-ce qu'on a plus le droit de dire?
14: Ah bah moi je dirais plus jamais Fun TV hein. Merde. Oh merde.
7: Manu.
14: Oui.
7: Manu, qu'est-ce qu'on a plus le droit de
14: le
7: dire?
14: Le dis pas. Je dirais ouais, Fun TV.
11: Plus Fun TV.
14: Merde.
7: Christelle.
11: Fun TV.
7: Christelle, on n'a pas le droit de le dire. Je te rappelle la note.
11: Merde.
7: Neuilly, le 6 janvier 98 de Jean-Michel à tous les animateurs. À compter d'aujourd'hui, il est interdit de citer Fun TV. C'est
11: Fun
7: marqué
11: TV,
7: sur
11: Fun
7: la
11: TV.
7: Note.
11: Fun
7: Donc à partir d'aujourd'hui, je veux plus entendre parler de Fun TV, d'accord?
14: Okay.
7: On considère que Fun
11: TV.
7: Ça va pas tarder non plus. Fais-moi confiance. Bon, je suis toujours dans le couloir de Fun Radio, toujours en direct bien entendu avec un micro casque. C'est un endroit où on peut, c'est un endroit où on se fait déjà un, on se fait jamais chier contrairement à ce qu'on pourrait croire. Voilà. Je m'enferme. Je tire la chasse. Fildar, c'est bon?
14: Ouais, on est en train de l'appeler.
7: Bah dis donc, vous êtes pas des rapides. Excusez-moi si ça résonne un peu.
14: Son portable n'est pas branché.
7: Bon, maintenant,
14: il y a l'accueil,
7: blaireau.
14: Oh là là, vas-y, mec.
11: Et bah dis-le, mec, ce soir.
7: Bon, monte-moi un peu le son du micro, là, tout petit peu. Très léger, parce que là, ça résonne un peu. Donc, auditeur de Fun Radio, c'est Max qui vous parle. L'animateur vedette, celui du Star City. J'ai entendu ricaner, c'est dommage. Auditeur fidèle de Fun Radio, je suis donc en direct avec à la fois Romain et Christelle. Christelle qui fait du 100D, hein, quand même du 100F. C'est ça? Du 100F, donc des gros seins. Elle veut que je vienne lécher chez ça avec de la crème chantilly, samedi soir à Nîmes. À Nîmes dans les chiottes. En plus de ça, nous avons Romain qui est là, n'est-ce pas Romain?
16: Absolument.
7: Non, on dit oui. N'est-ce pas Romain?
16: Ouais.
7: Ouais. Non, oui. N'est-ce pas Romain?
16: Oui.
7: Voilà. Romain qui souhaite appeler Gérard. Gérard est à la queue, nous l'appelons. Mais moi, en ce moment, je suis également avec mon micro-casque enfermé dans les water et je le reprouve. Car j'ai décidé aujourd'hui, auditeur, auditrice, même si ça résonne, de rester cloîtré, enfermé dans mes chiottes. C'est le moment où je suis... D'ailleurs, je vais me torcher.
16: C'est super cool.
14: Allô?
7: Oh. Oh bah tiens, au moment donné où je me torche le cuve, là que Gérard arrive. Bonsoir Gérard. Gérard?
16: Allô?
7: Oui, ça va Gégé?
16: Bonsoir monsieur.
14: Oh là
7: On sent quand même quand Gérard il est un peu cassé, hein.
6: Exactement, hein.
7: Alors Gérard de Suresnes, nous avons donc qui est dans sa cabine, qui est pas dans sa cabine mais qui est à l'accueil de Fun Radio. Moi dans les chiottes de Fun Radio et vous du côté de Nîmes. Et toi Romain, t'es d'où?
17: Moi je suis de Paris.
7: De Paris, très bien. Nous allons Romain, envie de te parler Gérard.
17: Bah je crois que ça va être dur. Ouais, enfin bon, on va essayer quoi. Bah vas-y Romain, je t'écoute. Ouais, salut. En fait, moi je voulais te remercier parce que j'ai pris 8 heures de colle grâce à toi quoi aujourd'hui.
18: De quoi?
17: J'ai pris 8 heures de colle grâce à toi aujourd'hui.
6: Pas.
7: Il a pas compris parce que lui il croit vraiment que t'as acheté de la colle, mais de la colle U. C'est-à-dire que disons qu'il a dû faire 8 heures de cours de plus, hein, Gérard. Tu sais ce que c'est que les colles?
17: Il va falloir que je fasse.
7: Tu sais ce que c'est que les heures de colle, Gérard? Gérard?
18: Oui.
7: Non mais t'es bourré ou quoi?
18: De quoi?
7: Non mais t'es... Mais les cons, mais...
19: Non mais tu vas voir la radio, couper la radio à l'accueil.
7: Parce alors couper un peu la radio à l'accueil parce qu'il y a un décalage, merci. Gérard, t'as bu?
18: Non. Un peu, ouais.
7: Un peu, d'accord. Est-ce que tu sais ce que c'est que les heures de colle à l'école?
18: C'est le thème des débats de la semaine prochaine.
7: En plus, eh ben, sache que Romain, qui veut te parler, qui est en direct, a pris à cause de toi, mais il va nous expliquer comment.
18: Ouais.
7: 8 heures de colle. Pourquoi Romain et comment et quelle heure est-il?
17: Ben, en fait, j'avais fait un pari, quoi, avant les vacances.
7: Baisse un peu, Romain, il est un peu fort, ouais.
17: Ouais, c'est bon, là?
7: Ouais, parfait.
17: Ouais, j'avais fait un pari, en fait, avec un copain, quoi, avant les vacances. C'était de parler, parce qu'on avait un devoir de français, en fait, et le sujet, c'était la poésie peut-elle se définir comme un moyen de fuir la réalité. Allô?
7: Ouais, j'imagine ce que t'as écrit. Qu'est-ce que t'as
17: et
7: mis?
17: En fait, j'avais fait un pari avec un copain, quoi, ouais. C'était de parler de Gérard, dans le truc, quoi, et en fait, j'étais persuadé que la prof, quoi, verrait rien, parce que, enfin, vu le style de prof, quoi, c'est pas le genre à
7: écouter. Ah, attends, excuse-moi.
17: Ça va? Qu'est-ce que c'est lui encore?
7: Bah je suis en train de chier là.
18: Ouais, t'es en train de chier. Ouais, gros dégueulasse.
7: Bah je déconne, je suis dans les chiottes de la radio, je suis assis dessus, vas-y. Et donc...
18: Ouais, bah perçois bien le cul hein.
7: Bon là là, vulgaire, Gérard, c'est pas le genre de la maison. Et donc Romain?
17: Ouais, et donc j'avais fait un pari, enfin je sais plus ce que j'ai dit et ce que j'ai pas dit quoi. Donc j'avais fait un pari avec un copain pour parler de Gérard, quoi, et en fait je l'ai fait.
7: Qu'est-ce que t'as dit sur Gérard?
17: Je te lis le truc quoi, Manu m'a dit que je pouvais. J'avais fait, on observe, c'était juste à la fin, quoi, avant à la fin. On observe de nos jours un retour vers la réalité, aussi bien dans les sources qui inspirent les poètes que dans le texte des poèmes. On peut penser par exemple au rap et surtout à MC Solar, donc qui parle des difficultés, etc.
7: Ouais, bon, enfin, on peut pas comparer MC Solar à Gérard. Gérard est au-dessus quand même.
17: Bah attends, et surtout, et au poème de Gérard qui trouve son inspiration dans des objets insolites tels qu'un coton-tige et qui exprime.
18: Attends, Manu,
7: non, c'est pas Manu, c'est Romain.
18: Romain.
17: Ouais.
18: Romain. Déjà, ton histoire de coton-tige là.
17: Ouais.
18: Déjà. Ouais, non, mais je t'aime bien, Gérard. Je commence à en avoir ras-le-bol d'entendre ça.
17: Non, mais ok, mais je t'aime bien.
18: Non, il n'y a pas qu'on m'aime bien, mais attends,
7: Attendez.
6: Moi aussi, je t'aime bien, Gérard.
7: Attendez.
18: Moi, attends, tu sais qu'il m'aime bien derrière, là. Voilà, la là.
7: Non mais elle t'aime bien, elle dit ça pour déconner. Alors on finit l'histoire, parce que ça c'est une histoire qu'il a écrite, donc il s'en excuse.
18: Ouais, mais ça commence à devenir
7: rengaine. Oui, je sais. Mais à l'époque, ça a été fait à l'époque.
17: Ouais,
7: donc,
17: c'est avant les vacances.
18: Rapidement.
7: Oh putain, c'est intelligent les mecs, ils sont en train de me bloquer la porte pour pas que je puisse sortir des chiottes. Ah,
18: c'est drôle. Tant pis, tu restes dans les chiottes.
7: Bon, je vous préviens, je vais défoncer la porte. J'en suis tout à fait capable.
6: Vas-y, c'est pas
18: grave. Attends, c'est quoi là? Qu'est-ce qu'il me fait l'autre là?
7: Bon, Gérard.
18: Ouais.
7: Laisse finir Romain et moi j'arrive pas à sortir des chiottes.
18: Ouais.
7: Bon,
17: vas-y.
18: Vas-y,
17: défonce la porte.
7: Ah, ça y est, c'est ouvert. C'est intelligent. Alors, finis, Romain, ce que t'as à dire. Vas-y.
17: Ouais, ben,
18: accouche.
7: Ouais, mais tais-toi, Gérard. Si tu le coupes toutes les deux secondes, il n'y arrivera jamais.
17: Ouais, ok.
6: Exactement.
17: Et donc, en fait, la prof, quoi, elle m'a dit, enfin, elle l'a lu, quoi. C'est ça le problème, en fait. Elle l'a lu. Alors, il y a un gros éclat de rire, en fait. Puis, il y a une fille, quoi, une grosse conne, en plus, qui a trouvé le moyen de dire, c'est un mec qui est pas sur fun, quoi. Allô?
7: Ah, bah là, attends, il y a l'autre qui est là-haut, qui là, elle a. Et donc du coup tu t'es pris des heures de colle.
17: Et donc ouais, bah, en fait c'est à dire j'avais 9 quoi, bah je suis redescendu à 0 quoi, j'ai perdu 9 points.
7: Parce qu'on a dit que le Gérard que t'avais cité dans ta rédaction
17: était sur Fun.
7: Était de Fun Radio,
17: ouais,
7: quoi.
17: C'est-à-dire
7: qu'il aurait été de Voltage FM, de Skyrock, d'Energie ou d'Europe 2,
17: pareil.
7: Ça passait, mais.
17: Ah non, c'est pareil.
7: Ah, c'est parce que t'as cité un. D'accord, ok, donc ça a l'air de déconner à l'accueil. Enlevez-moi Gérard, t'es là?
18: Ouais.
7: Ouais. Bon là là, Gérard, c'est quand tu veux. Hein. T'es vraiment, t'es pas prêt de descendre, toi. Hein.
18: Ouais, mais attends, l'autre, il a pas besoin de venir avec une trompe. Je viens de lui retirer des mains.
7: Bon, t'as bien fait. Merci, Romain.
17: Ouais, ben y a pas de quoi.
7: C'est génial. Enfin, je me regarde dans la glace quand même. Je suis beau gosse. Hein. Non, je suis dans les chiottes. Là, je suis en train de me regarder quand même. Je suis beau gosse.
6: T'as raison, hein. T'as raison.
7: Non, mais c'est pas vrai.
6: T'es super mignon.
7: Ouais, mais attends, vrai, ouais. Sans déconner, mais ma mère, je comprends qu'elle est fière de qu'elle soit fière. Oh, putain, mais putain, je suis quand même bien foutu, ce cul que j'ai, merde.
20: 175 000 exclus. Moi aussi, je rigole d'avance. Je veux pas que mes filles soient capables de faire ce genre de truc. Alors sinon, si on peut appeler une nana, si on n'arrive pas, ce moment-là, tu me prendras Gérard, c'est pareil, hein, c'est comme une nana, ça revient plus quoi. Pardon? Qu'est-ce que ça dit? Vas-y. Vas-y. Quoi? Voilà, bah là, bravo. Alors là, Gérard, il va être encore tout excité. Là, on peut tenir le plus longtemps possible. Nous chronométrons. Hein.
6: D'accord.
7: On considère qu'au bout d'un certain temps de 3 minutes, que ça se trouve, tu vas peut-être réussir à...
17: Je sais pas, c'est Richard qui le fait, là.
7: C'est Richard qui commence, on met les autres en attente. Richard, c'est parti. Ça décroche, c'est gagné. Ah. Bon, fais gaffe, il y a un répondeur. Bon, laisse tomber si c'est un répondeur. Oh là là là là là là, ils mettent, ils font parler leur gamin et tout, le mec il vient d'avoir un gamin, il le fait déjà parler sur répondeur, laisse tomber.
17: C'est mignon.
7: On va en faire un autre, j'espère qu'on en a suffisamment, sinon on nous écoute derrière, hein. On a plein. Il y en a plein, c'est parti. Richard, on recompose deuxième numéro de téléphone. Ensuite, ça va être à Oumou de faire ça. Et en troisième, ça sera Greg. Et en quatrième, ça sera moi pour relever le niveau.
17: Ok.
7: Quand même. On rentre pas pendant, on rentre pas dans le studio pendant que le micro est allumé, Philippe, tu sais très bien.
21: Pareil.
7: Oui, bah enfin peut-être, tu crois que nous on fait quoi, nous qu'on s'amuse, moi je m'amuse avec ces gens-là.
22: Allô?
17: Bonsoir madame, excusez-moi de vous déranger aussi tard, est-ce que Franck est là s'il vous plaît?
22: Franck?
17: Oui. Bah c'est le numéro que j'ai, c'est un ami qui me l'a donné, c'est très très urgent.
22: Ah vous êtes vous trompé de numéro. C'est quoi le numéro?
17: Le numéro. Attendez. Attendez, est-ce que c'est mon frère qui l'a composé là? Non! Bah je l'ai pas sous les yeux, excusez-moi. Mais Franck n'est pas là, vous êtes sûr?
22: Ah sûr, oui.
17: Oh là là main! Ça, c'est hyper urgent, on m'a donné un numéro trafiqué. Oh là là, je sais pas comment je vais faire.
22: C'est 86-59.
17: Oh là là. Bah, il a dû faire le 58. Bah, je sais pas, c'est bizarre parce que ça finissait pas comme ça le numéro. Oh là là. Ça, c'est hyper urgent. Oh là là. Putain, comment je vais faire?
22: Non, parce que là, c'est 112.
17: Oh là là. Oh là, comment je vais faire? Je suis bloqué dans Paris, j'habite en province. Oh là, comment je vais faire pour rentrer, moi? Oh, vous n'avez pas un conseil à me donner, là?
22: Ah non.
17: Oh là, là comment je vais faire? Ah, excusez-moi de vous déranger à cette heure-là. Hein. Je suis désolé. Oh là, mais vous habitez quelle ville là? Je comprends pas, je suis où là?
22: Sur Lyon là.
17: Sur Lyon? Mm. Bah pourtant, Vaux-en-Velin c'est à côté.
22: Ouais.
17: C'est un là, normalement je devais appeler là chez mon oncle. Mon oncle qui a le numéro de chez ma mère qui est sur Paris. Il vient me chercher. Comment je vais faire?
22: Est-ce que vous cherchez quelqu'un sur Vaux-en-Velin?
17: Ouais, sur Vaux-en-Velin, ouais. Dis-moi là, moi si vous voulez. J'habite Mézieux. Mézieux, c'est pas loin de chez vous, je pense.
22: Ouais.
17: Ouais, bon. J'habite Mézieux. Donc là, je suis parti de la Pardieu cet après-midi. Je suis sur Paris. Là, je suis chez un ami. Bon, je devais aller chercher du travail sur Paris. Comment dire, ma mère est sur Paris en ce moment, mais dans un hôtel, donc je ne connais pas le numéro. Mon oncle a le numéro. Il fallait que j'appelle mon oncle pour qu'il appelle ma mère, pour que ma mère vienne me chercher. Et là, je sais pas comment je vais faire. Je suis dans les rues jusqu'à quelle heure, je ne sais pas.
22: On va essayer de faire le 12.
19: T'as eu Franck 12. Là? Tu l'as eu Franck? Richard?
17: Ouais.
19: Tu l'as eu Franck ou pas?
17: Mais non, je l'ai pas, je suis dans la merde.
19: Bah avec qui tu parles alors?
17: Bah une dame là, chez qui je suis tombé, une particulière.
19: Ouais.
17: Oh là là là là.
19: Tu peux demande-lui le numéro de Franck.
17: Comment ça?
19: Bah demande-lui, elle doit le connaître, non? C'est peut-être chez lui, elle dormait peut-être qu'il dort chez lui, chez elle.
17: Ah ouais. Y a pas quelqu'un qui dort chez vous en ce moment qui s'appelle Franck?
22: Non, non.
17: Je comprends pas, on me donne un numéro. Oh là là, purée, les gens. Oh là là là là, comment je vais faire?
19: Passe à moi.
17: Ouais, je vous passe un ami.
7: Allô?
22: Allô.
20: Ouais, on a dû se tromper alors, parce que apparemment, j'ai pas tout suivi là. Franck est pas là donc.
22: Non, non, sûr.
20: Aïe, aïe, aïe.
0: Non, c'est pas mon numéro là, je sais pas s'ils ont foutu, putain. Oh là là.
20: Voilà, galère. Et vous avez expliqué le problème qu'on a eu de train et tout ça.
22: Mmh.
20: Bon, bah, vous êtes étudiante.
22: Mmh.
20: Oui, d'accord. Ok, bah écoute, on est désolé, on peut peut-être se tutoyer.
22: Voilà. C'est pas grave.
20: Non, bah, non, en fin de compte, on va vous dire, c'est une technique de drague, là. On est avec un pote, on essaie de draguer des gens, on appelle au pif, voilà.
0: Et surtout votre voix.
20: Ouais, non, mais là, c'est la première fois qu'on tombe sur une.
0: Là, je veux pas dire,
20: Richard.
0: Non, s'il te plaît.
20: Ouais, non, mais c'est vrai, je vais juste dire un truc à Richard, après je te la repasse. Ouais. C'est la première fois qu'on tombe sur une demoiselle, parce que d'habitude, on tombe toujours sur des mecs. Je sais pas comment vous vous appelez, votre prénom, c'est. Allô?
22: Oui.
20: Votre prénom, je sais pas, c'est.
22: Christelle.
20: Christelle, voilà, donc moi je m'appelle Max, lui c'est Richard. Voilà. Et c'est, on tombe sur une nana fort sympathique. Donc,
0: et très sympathique, quoi.
20: Très sympathique.
0: Ouais. Là j'ai détonné, là. Je me demandais, tiens.
20: Voilà. Mm. Moi j'ai 28 ans, Richard a 19, et vous avez
22: 20.
20: 20 ans, merci.
0: Oh là là là là là là. Le plus bel âge de la vie.
20: On a galéré, ça fait depuis 22 heures qu'on essaie de. On se fait un petit pari pour draguer des nanas. Et là on tombe sur une fille super sympa, quoi. Non, on n'est pas du tout de Lyon, on est. Enfin, je suis de Paris, moi.
0: Et moi, de région parisienne.
20: Voilà.
22: D'accord. Bah, je vais vous laisser.
20: Bah, on peut peut-être discuter maintenant, non?
22: Non, non.
20: Tu dormais?
22: Ouais.
20: Bon, tu fais quoi dans la vie? T'es étudiante en quoi? T'as peur, peut-être, de répondre.
22: Hein?
20: T'as peut-être peur de répondre.
22: Ouais. Et t'habites où dans Lyon?
20: Mais t'es peureuse, tu veux pas donner, d'accord. T'es célibataire ou on peut se voir, on peut boire un godet?
22: Non, non.
20: Oh là là.
0: Oh,
20: hey,
0: je descends sur Lyon, moi, bientôt, je descends sur Lyon.
20: Ah, vous, c'est marrant, quand même.
0: Oh.
20: Là, ça m'a pas fait plaisir.
0: Je crois que je suis le meilleur. Non, je crois que je suis le meilleur, quand même.
20: Je vais te dire, je vais être très sincère. Ouais. Ce que j'ai dit au Rantaine, j'ai dit qu'en tout cas, t'avais de la bonne tchatch, que t'assurais bien. T'étais à la moitié du talent que j'avais, donc t'es déjà quand même sur la bonne voie. Encore 4-5 ans, t'es bon.
0: Ah ouais, mais non,
20: vraiment, c'est la première fois de notre vie que j'appelle comme ça au pif, parce que ça fait 4-5 ans qu'on fait des conneries. C'est la première fois que
0: je suis
20: au pif, tombé sur une nana de 20 ans. C'est là, t'es tombé sur une étude, parce que généralement, on tombe répondeur, père de famille, mère de famille, ça dure 40 secondes à tout prochain.
0: Voilà, franchement, je crois. J'ai bien joué mon rôle.
20: On la rappelle?
0: Ah ouais, sans déconner.
20: C'est parti, on la rappelle.
0: Bien sûr.
20: Ensuite, on
0: putain, la voix, comment j'ai craqué.
20: Ah bah, c'est clair, on l'a bien entendu, t'avais les larmes à la bouche.
0: Non, mais moi, j'étais vraiment dans le jeu, quoi, je voulais jouer à fond, quoi.
20: Ouais. Allô?
22: Allô?
20: Oui. Juste pour te remercier, c'est tout. On va pas te déranger plus longtemps. Allô?
0: Allô, Christelle?
20: Allô, Christelle? T'as fait un autre numéro?
2: Ouais.
20: Oh bah, bravo. Oh non, mais là il vient de me griller une autre nana, une jeune encore.
2: Non, c'était un mec.
20: C'était un mec? Ouais, c'est ça, on est tombé sur une vieille.
0: Oh, mais... j'hallucine, putain.
20: Donc tu dis juste, Richard, tu dis voilà, on te rappelle pour te remercier et tout,
0: voilà, voilà.
20: Esprit. Et si ça se passe bien, tu lui dis que t'es avec moi et comme ça tu disparais définitivement, c'est moi qui prends le dessus.
0: Ouais.
20: Juste en deux secondes, tu la remercies et tu dis que c'était super. Okay. Ouais, va pas décrocher.
0: Si, si. Allô? Allô, Christelle?
20: Juste pour te remercier et te dire que t'étais super sympa.
0: Ouais, on voulait juste te remercier. D'habitude, on s'est toujours envoyé balader, mais là.
20: Voilà.
0: Franchement, là, moi, j'en ai pris.
20: Voilà, c'est
0: du cœur.
20: C'est tout ce qu'on voulait te dire, Christelle. Christelle?
22: Non, non, c'est pas Christelle.
20: Ah, c'est la copine. Ah,
22: mais... Non, non, c'est pas la copine non plus. Vous arrêtez d'emmerder le monde.
20: C'est la maman? C'est la mère, là, c'est la mère qu'on a eu finalement. On n'est pas du tout tombé dans un truc d'étudiant.
0: Moi, je croyais
20: qu'on
0: était une chambre d'étudiant.
20: Bah ouais, mais toi, t'emmerdes les gens. Qu'est-ce que tu vas réveiller sa mère?
0: Oh là là,
20: mais c'est Manu, de toute façon, les sonneries, t'as fait sonner de telle manière que la mère s'est réveillée, c'est tout. Alors qu'on devait avoir.
21: C'est sûr, je suis désolé, je m'excuse.
20: Ah voilà, bravo. Donc, voilà. Richard, bravo quand même, attendez, c'est pas terminé, c'est autour de Oumu.
0: J'ai gagné.
20: Oumu tout dur.
0: J'ai gagné.
20: Oumu machine. Chez Oumu machine.
22: Oumu de la
20: bite.
23: Je chante la mer. Allô, bonjour Francis.
24: Oui.
23: Ah, je suis un fan, hyper fan de toi.
24: Attends deux secondes, parce que j'étais en train d'écrire une chanson. Je chante les rivières. Merde. Je chante les rivières, ok. Oui, bonsoir. Qui est à l'appareil?
23: Ah, c'est Nicolas à l'appareil.
24: Oui, bonsoir.
23: Alors là, j'ai eu ton numéro comme ça, là.
24: Ouais.
23: Et là, vraiment, je tenais absolument à t'appeler parce que je suis hyper fan de toi, quoi.
24: D'accord.
23: Et donc, je vais te poser quelques petites questions.
24: Bien sûr, bien sûr. Alors déjà, comment tu as eu mon numéro, petit oiseau?
1: Ben là, c'est-à-dire que je fais partie du fan club Francis Cabrel.
24: Ah ouais, ok, d'accord.
1: Je peux dire quoi.
24: Ok.
1: Et donc, on s'est démerdé, plus ou moins avec des contacts.
24: Ah, pas de grossièreté, toujours la poésie, petit.
1: Ouais, la poésie.
24: Est-ce que tu chantes les rivières, des fois?
1: Ah, moi je chante les rivières.
24: Tu chantes les oiseaux qui sont pensés sur les branches?
1: Ben évidemment. Moi je me balade dans la nature, j'ai l'inspiration.
24: C'est bien, petit, vas-y, pose-moi des questions.
1: Ah, quand j'écoute ta musique, j'ai l'inspiration aussi, quoi.
24: Ouais, ok.
1: Ah, ouais. Donc en fait, je me suis toujours posé la question, si c'est toi qui te coupais les cheveux ou si c'était ta mère.
24: C'est quoi?
1: Si c'est toi qui te coupais les cheveux ou si c'était ta mère.
24: Eh, puis non, je les coupe moi-même, à la mort, depuis longtemps. Je me les coupe moi-même.
1: Ah, d'accord.
24: Je l'aime à mourir, c'était pour ma mère. Ouais.
1: Et
24: ça te la coupe, hein?
1: Ah, mais oui.
24: Je parle de la mèche. Je parle de la mèche, bien sûr. Toujours la poésie avec Francis.
1: Toujours la poésie avec
24: Francis. Ouais, Francis, ouais.
1: Et j'aurais bien aimé savoir aussi d'où venait ton inspiration, parce que là, je suis vraiment... Quand j'entends tes chansons, je suis vraiment épaté, quoi.
24: Je vais te raconter une petite histoire.
1: Oui, vas-y, raconte.
24: L'après-midi, après avoir bien mangé,
1: ouais,
24: je m'en vais gambader. Me balader sur les rivières.
1: Ah, toi aussi.
24: Je regarde les oiseaux qui cuicuitent ensemble sur un arbre, sur une branche. Et là, je m'assois près de la rivière, près du bord, tu vois.
1: Ouais.
24: Et là, avec ma guitare, qui ne me quitte jamais, avec un papier et un stylo, je regarde tout autour de moi et la nature. Et puis là, à ce moment-là, me viennent des textes. C'est de là, je t'aimais, je t'aime et je t'aimerai. Toutes ces chansons, là, je l'aime à mourir, petit homme marié, encore et encore, etc., etc. Je m'inspire de tout ce que je vois autour de moi. Et voilà, quoi, la vie est comme ça.
1: Ah, tu t'inspires de la nature, tu t'inspires des femmes aussi?
24: Oui, ça m'arrivait, oui, effectivement, quand j'ai fait Torero, tout ça, des trucs comme ça, oui, ça c'est, voilà.
1: Ah, parce que j'ai vachement aimé ton dernier...
24: Tu as acheté mon disque?
1: Ah ouais,
24: ouais, t'aimes bien?
1: J'ai tous tes albums, évidemment.
24: Ouais, ça me fait plaisir.
1: Bah là,
24: je suis avec Carlos, là, et si, après, si tu veux lui parler, peut-être que... Il peut pas lui parler.
1: Ah,
24: non. Encore une ou deux questions, petit, parce que là, je suis en train de préparer mon nouvel album.
1: Oh, bon, ben, j'aimerais bien savoir aussi... ah oui, t'es en tournée bientôt ou quoi?
24: Non, je prépare mon album, une fois que l'album sera terminé, je serai en tournée après, là.
4: Oh, Francis!
24: Oui!
4: Dépêche-toi, la partie de boule!
24: Ah, il y a la partie de boule, tu l'entends? Y a pas d'heure pour manger des...
1: Je vais me consacrer 5 minutes, Francis!
24: Alors, très vite.
1: Bon,
24: J'arrive! Oui, je sais pas, j'arrive.
1: Ouais, ouais, j'aimerais bien savoir aussi.
4: Je joue à ta place.
24: Oh, j'arrive, 2 minutes. Oui, tu me disais vite, c'est vite, petit.
1: T'es hobby.
4: Hein?
1: À part la chanson, qu'est-ce que tu aimes?
24: À part la chanson, moi, ce que j'aime bien, c'est la pêche, les rivières, les oiseaux. Hein.
1: C'est tout?
24: C'est déjà pas mal.
1: Comme sport, tu fais quoi?
24: La pêche.
1: Ah, la pêche.
24: La pêche.
1: Et
24: mais attention, j'aime aussi bien la poire, je veux bien manger des fois un petit raisin, j'aime bien tout ça. Hein.
1: Ah ouais, d'accord.
24: Et on peut être chanteur à texte, avoir de l'humour.
1: Ah ben oui, c'est sûr, là tu n'as pas de l'humour.
24: C'est une petite exclue, tu veux un extrait du nouvel album?
1: Ah oui, un extrait.
24: Je vais poser le combiné. Hein. Alors attendez. Je vais allumer. On va me dire. Vous me direz après si vous m'entendez bien.
1: Ok, d'accord.
24: Vous me dites?
4: Yes.
24: Ouais. Vous m'entendez là?
1: Ouais, c'est parfait là. Allô?
4: Ouais, c'est parfait.
1: Allez, un petit peu plus fort.
24: Depuis le temps que je t'attendais. Depuis le temps que je voulais faire du hockey, je suis enfin arrivé. J'ai mis les patins.
1: Ah, c'est super.
24: Je pensais pas que je glisserais aussi facilement. Je marquais des buts, j'étais le meilleur des attaquants. Le hockey bien fait. Que le hockey bien fait. Ouais, bah je m'arrête là. Hein.
1: Oh, c'est original hein, en plus. Hein.
24: Mais, ouais.
1: je dois dire vraiment bravo là. Hein.
24: D'accord.
1: On sent bien la poésie.
24: D'accord. Alors, il y a peut-être une autre.
1: Ah oui, une autre s'il te plaît.
24: Ouais, l'album de Francis.
1: Ouais, vas-y.
24: Moi je suis quelque chose et voilà qu'aujourd'hui deviens star et je pleure la nuit. 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
3: Francis, continue. C'est beau, Francis.
24: C'est super, c'est beau.
3: D'accord.
24: Sinon, j'ai fait une petite reprise.
3: Oui.
24: Une chanson française qui, à mon avis, nous manque beaucoup. Sera dans mon futur nouvel album. Se vendra plus de 3 millions d'exemplaires.
3: Ouais, vas-y.
24: Ça s'appelle Très doucement.
3: Vas-y, chante.
24: Très doucement. Et on t'a ricané, c'est dommage. C'est dommage. Je recommence. Très doucement. Attention. Très doucement. J'arrive des rivières très doucement. Très doucement.
3: Oh, ce que c'est beau.
24: Je sens qu'elle va venir enfin m'éclater. La pêche au goujon. J'entends ricaner, c'est dommage.
3: Mais non,
24: c'est dommage,
3: non,
24: c'est dommage. Non, c'est dommage.
3: Sûr, personne ne rigole.
24: Si, il y a
3: mais
24: de...
3: non.
24: Si, il y a de... Il y a l'humour de l'autre côté. Alors, j'en ai une dernière.
3: Ouais, vas-y.
24: D'accord. Alors. Moi, je n'étais rien qu'un porc, qu'un porc. J'aurais la sauté, d'accord, d'accord. L'enculé dans les vestiaires.
3: Oh, Francis, ça va pas.
24: Et puis boire une autre bière. J'aurais voulu t'en lui prendre le derrière. Moi, je n'étais rien qu'un vieux, vieux porc. Je ne voulais rien que tout son corps.
3: Oh, ouais, super hard, hein.
24: C'est une dernière chanson que je...
3: enregistre.
24: Nouvel album, remasterisé.
3: Ah, c'est...
24: avec une nouvelle version.
3: Là, j'en suis encore tout étonné, quoi. J'arrive pas à me remettre, là. Hein. Vraiment, je pense que celui-là, il va faire un carton. Hein.
24: Une petite dernière.
3: Ah, une dernière, s'il te plaît.
24: Un zeste de citron. 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
3: Quelle énergie.
24: Nanana. Et dans les couloirs du Niédoir sont des ailes sans si haut.
3: Alors là, Francis.
24: Un zé.

0: la meilleure là. Elle a vraiment
1: les chansons,
0: quelle poésie, quelle.
1: Oh là, un nouveau virage, on va chanter les rivières, on va chanter les oiseaux, nous allons chanter la nuit aussi. Hein.
0: Ah vas-y, une autre petite, s'il te plaît.
1: Ah je ne peux pas, à moins que le réveil vraiment que le public réclame. Hein.
0: Allez, Francis.
1: Ah je sais pas.
0: Allez Francis, s'il te plaît.
1: Encore une autre reprise parce que à l'époque quand la chanson original dont je vous donnerai le nom tout à l'heure est sorti, m'avait fait beaucoup rire, mais ma femme l'avait beaucoup mal apprécié. Aujourd'hui, comme les femmes veulent être les galops de l'homme, j'ai voulu rectifier ça dans le nouvel album.
0: Allez, vas-y Francis.
1: C'est une chanson de Pierre Perret qui s'appelait Tout pour tout, tout sur le zizi.
2: Oh oui.
1: Et j'ai fait la même sur le crito.
3: Tout, vous lècherez tout sur le clito, le petit bouton qui est bien séché, qui devient tout rouge quand tu l'as bouffé.
1: C'est dommage, ça ricane, c'est dommage.
0: Mais non, professeur, non,
1: c'est sûr que c'est dommage.
2: Ah, mais si, ça plaisanterait quand même.
3: Bon, hein. Vous saurez tout sur le clito, le petit, le gros, le cornichon.
1: Ça ricane, c'est dommage.
0: Mais non,
1: c'est dommage.
0: C'est beau.
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2: Bravo, bravo.
1: Ah, c'est pas terminé. Ah, c'est pas terminé, c'est pas terminé.
2: C'est pas terminé.
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0: Carlito. Nouvel album bientôt dans les bacs.
1: Ah, mais alors là, dès qu'il sort, je l'achète. Hein, là, c'est pff.
0: Dans les bacs street. Ah. Rapport à la jeunesse que Francis est toujours là.
2: Francis,
1: c'est pas vulgaire. Hein? Enfin, franchement, c'est super. Quoi.
0: Voilà. Sinon, c'est terminé. On va s'arrêter là.
1: Oh, c'est dommage quand même.
0: Allez,
1: une autre, Francis.
0: Une autre de l'album, mais là, je vous fais tout l'album.
3: Mais non.
0: À la vitesse que ça va, je fais tout l'album.
3: Non.
4: Allez, Francis.
1: Ah, Genou, t'as préféré l'album, Francis.
0: Je suis près des jeunes, et ça, vous le savez, Francis a toujours été près des jeunes.
3: Ouais.
0: Vous le saviez, ça?
3: Ah, de...
1: ben oui, évidemment, je sais.
0: Alors. Vous êtes prêts?
1: Ah, oui. Là, je suis prêt, là.
0: Ça va vous surprendre. Je dirais d'un, deux, trois, et car tu vois, c'est la première fois pour moi. 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
1: Ah, et Francis, franchement c'est super, mais quand est-ce que tu vas faire un sitcom à la télé? Parce que tu sais que les To Be Free ont fait un sitcom, alors toi, quand je vois que t'es un peu dans le même genre de musique maintenant, allez, dis-le nous.
0: Non, pour le moment, il y a rien.
1: Allez.
0: Non, pour le moment, je peux pas en parler.
1: T'as pas pensé à un contrat avec TF1 ou...
0: Non, je suis en contrat peut-être avec TV6, mais j'ai l'impression que ça va capoter.
1: Non, mais c'est au sujet de quoi le sitcom? Je veux dire, c'est
0: C'est l'histoire d'un jeune qui est avec sa guitare et...
1: C'est toi le jeune, quoi, dans le... C'est toi le héros.
0: Bah, il chante les rivières, il chante la pêche, il chante les oiseaux, et voilà, c'est tout, il chante la nature, quoi.
1: Ah, c'est fabuleux.
0: Voilà.
1: Ah, vraiment.
0: Alors, écrit, composé, joué par moi et ma guitare. Il y a Lucky Luke et son cheval, il y a Francis et sa guitare.
2: Oh, bravo!
1: Alors là, c'est... Mais comment tu fais ça, Francis? Comment t'arrives à mettre de la poésie dans toutes tes paroles?
0: Ça, je peux pas le dire, c'est mon secret, c'est ma botte magique.
1: Allez, Francis,
0: je vais t'obliger de vous laisser, car la partie n'attend pas, et je suis avec Henri Salvador, il y a Carlos, il y a du monde.
1: Bah, tu leur diras bonjour de ma part, alors.
0: On va y aller, là.
3: Francis, tu te manques ou quoi?
0: Ah, je vous manque pas, vous voyez, les mecs qui m'appellent, les copains, les collègues de travail, vous savez ce que c'est. Hein.
3: J'arrive,
0: J'arrive. Bon, ben merci à toi, jeune homme.
1: Ah non, mais c'est moi qui te remercie, Francis.
0: Et vive la nature.
1: Bah oui.
0: Hein?
1: Et vive la chanson, vive Francis Cabrel.
0: Alors, faites attention quand même à la couche de coton. Hein? Soyez sérieux quand même.
1: Bah,
0: d'accord?
1: Bah évidemment.
0: Ah ben, je vous embrasse tous.
1: Ah, moi aussi, je t'embrasse, hein? Francis.
0: Comme dirait l'autre.
1: Et tu resteras toujours mon idole.
0: Merci à vous. Et ça change un peu des Nirvana.
1: Ah ouais, bien sûr.
0: Merci à toi.
1: Merci.
0: Au revoir la jeunesse.
2: Salut Francis. Bravo. Il est parti, hein?
1: Ouais. Ben,
2: ah, Nico.
1: Ouais.
2: Ouais, il est parti, Francis.
1: Oh, c'est dommage, ça.
2: Ah, ça t'a fait plaisir.
1: Oh là là, vraiment, là, j'ai réalisé le rêve de ma vie, là.
2: C'est vrai?
1: Ah oui, à fond.
2: Ah bah c'est super, mais c'est con, Max. Ah bah t'étais où, Max? Putain, merde, t'as pas écouté Francis, là?
4: Non, j'étais là-haut, j'écoutais, c'est passionnant ce qu'il dit.
1: Max?
4: Ouais.
1: Bah, t'as raté un moment, là, hein.
4: Ah, c'est dommage, c'était bien.
1: Ah, là, c'est fabuleux. Il nous a dévoilé son prochain album, il va bientôt faire un sitcom et tout, c'est...
4: Ah ouais, apparemment, je suis dingue, il en revient pas, hein. J'ai pas entendu, c'était bien?
1: Ah, c'était fabuleux.
4: Et que de l'exclu, ah, hein, des trucs nouveaux, pas des trucs, parce que j'avais entendu dire qu'il ferait un peu des répètes ou qu'il reprend un peu les mêmes mélodies d'avant ou des trucs d'aujourd'hui pour être dans le coup.
1: Ah non, c'est complètement nouveau, là.
4: C'est complètement nouveau,
1: ah,
4: quoi.
1: Oui, ça change complètement.
4: D'accord. Il y a Cédric qui me dit sur Mita, rien à voir, regarde Tex Avery, j'ai le coffret en ce moment, je suis en train de regarder Tex Avery, je suis en plein dedans, en plus, ça tombe plutôt bien, je sais pas s'il le fait exprès ou pas. Bon bah écoute, voilà Nico, c'était long, mais c'était bon, puis on va t'envoyer une compile Cyber 35.
1: Ah oui, merci.
4: D'accord.
1: Ah oui, fabuleux.
4: Cyber 35 dans les bacs, tout comme Musique de Nuit 2, quand même, il faut l'acheter, hein, allez! D'ailleurs, on reçoit pas mal de courriers encore pour Musique de Nuit, et c'est plutôt cool, apparemment, vous avez l'air d'apprécier. Nicolas, bonne bourre à toi, amuse-toi bien, et bonne année 98.
1: Eh ben, bonne année à toi aussi.
4: Attention, Pierre, 12 ans et demi d'Arras. Bonjour Pierre.
5: Ouais, alors t'es prêt Max? Allez. Salut l'animateur qui est un peu crâneur.
1: Tu restes le meilleur
5: jusqu'à 2h. Tu mets notre bonheur et quand tu manges des patates au beurre. Max, c'est le temps.
4: Bon, Manu.
1: Ça m'a fait...
4: Oh, Manu.
1: Oui.
4: Tu travailles ou quoi?
1: Ouais.
4: Bon, Manu, qu'est-ce qui t'amène?
1: Bon, alors, Didier.
4: Ouais.
1: Je vais te parler.
4: Mais c'est pas à toi, je parle, c'est à Manu du Standard. Manu, tu travailles, hein?
6: Ouais, j'y vais, là.
4: Mais c'est pas à toi, je parle, c'est à Manu d'Orléans.
1: Oh.
4: Bon, sérieusement, réveillez-vous au Standard 0877 000. Et le Standard, en plus, il y a les 24 lignes qui sonnent, mais les mecs, vous avez pas un sujet potable. Vous me faites chier.
1: La France part en couille.
4: Ouais. Je lui prête mes boules, je déboule sur la piste de danse. Hein? Bon, allez Manu, vas-y.
1: Oui, attends. Oui, alors Didier, je voulais te parler.
4: Ouais.
1: Vu ta provoque de tout à l'heure.
4: Quelle provoque?
1: Sur celle de Jacqueline.
4: Ouais.
1: Tu lui as dit, bon, elle avait 60 ans.
4: Ouais.
1: Tu lui as dit, retourne sur Nostalgie.
4: C'est exact.
1: Pourquoi donc?
4: Parce que, à un moment donné, voyant que je ne pouvais rien faire pour elle, et je me suis dit donc qu'elle a lancé un appel pour les gens qui avaient entre 50 et 60, n'arrivant pas à avoir un appel d'une mec d'une cinquantaine d'années au départ, je me suis dit que forcément il fallait sur Nostalgie pour tomber sur une tranche d'âge qui pourrait lui convenir.
1: Non.
4: Si.
6: Mais non.
4: Si.
6: Attends.
4: Et je me suis aperçu que finalement, il y avait quand même deux personnes de 50 et 52, une personne de 50 et 52 qui écoutaient, donc voilà.
6: Et ben voilà.
4: Mais bon, nostalgie donc, quand même.
6: Quoi, nostalgie?
4: Nostalgie quand même.
6: Bah, jusqu'au bout, t'as pensé.
4: Là-bas avant de venir sur Fun déjà. Ouais. Donc quelque part c'est sa maison.
6: Oui, mais alors ce que j'aime bien entre radio, c'est que vous vous tapez dessus.
4: On tape sur personne, je chie sur tout, c'est pas pareil.
6: Ah mais c'est encore pire.
4: Mais disiez la preuve, qu'est-ce qu'il y a de pire que de dire ce qu'on est? C'est génial. Le problème c'est qu'aujourd'hui, quelqu'un qui dit franchement ce qu'il pense, ça emmerde les gens. Si ça emmerde les gens d'entendre quelqu'un qui aujourd'hui dit voilà, j'emmerde tout le monde, parce que les gens ont l'habitude maintenant c'est des lèche-culs, des faux-culs. Tout est bien, tout est beau. Mmh. Eh ouais.
6: Ouais. Mais bon, quand même, moi, je préférais Max, hein. Parce que Didier, franchement...
4: Non, mais attends, Max, c'est lui qui m'a appris la radio, et quand je l'entendais dire, ouais, nostalgie, caca, chérie FM, ça pue du cul, machin... Ouais, mais Fan, il a dit qu'à un moment donné, c'était de la crotte.
6: Max était du second degré, tandis que toi, j'ai pas l'impression que ça soit du second degré.
4: Non, mais moi, j'aime bien être franco, j'aime bien dire la vérité, c'est tout.
6: Ouais.
4: Didier, il est comme ça?
6: Oui, mais alors attends, parce que ça fait plusieurs moments...
4: Je veux pas passer ma journée à faire le toutou toute la journée, hein. Attention, moi je suis pas le Didier de la télé, je suis pas le Didier du cinéma. Oh.
6: Ouais.
4: Je sais pas si je te mets bien la puce à l'oreille, hein.
6: Ouais. T'as en compris. Plus, t'essayes de faire de l'humour.
4: Ouais.
6: Ouais.
4: Ok, tu captes.
6: Ouais, ça marche vachement ton humour.
4: Hein.
6: Hein. Je suis pas chez Max.
4: Fais gaffe, Mike.
6: Non, parce qu'attends, Max, il avait du goût, au moins, d'accord?
4: Moi, j'ai du cani, goût.
6: Ouais. C'est mieux, tant mieux.
4: Max, bon, Manu, Didier te le dit, nostalgie, c'est génial. Voilà, ok, je retourne ma veste, ok, je suis un opportuniste, je change tout le temps. Je serai pas le premier animateur de radio à changer ma veste toutes les 5 minutes, donc oui, c'est fabuleux.
6: Ah.
4: C'est, alors, surtout le vendredi et le samedi où il passe de la disco et tout, voilà.
6: Et d'ailleurs, je peux faire de la pub?
4: Oui, bien sûr.
6: Tu me permets?
4: Bien sûr.
6: Bon alors, écoutez tous, à partir de 22h, nostalgie demain soir, de 22h à 5h, il y a une grande soirée disco, voilà.
4: D'accord.
6: Voilà.
4: Et pour ceux qui n'aiment pas écouter de la musique ringarde pendant 7 heures d'affilée et qui veulent écouter de la musique d'aujourd'hui, ça commence pas à partir de 22h mais quasiment jusqu'à 20h, ça s'arrête pas à 5h mais jusqu'à 6h, ça s'appelle Fun Radio et c'est le meilleur de la dance, de la house, de la techno et tout ça, et de la trance, et du hip-hop, et de la trip-hop, et de la drum and bass, et de la jungle.
6: Eh ben écoute, je ferai un zapping entre les deux.
4: Mais bien sûr, avec grand plaisir. Mais de toute façon, il y aura des vieux morceaux des années 80 également dans la nuit, il y aura de tout sur Fun.
6: Ah bah voilà.
4: D'accord.
6: Non mais c'était de l'humour, hein.
4: J'avais bien compris, Manu. Attends, voilà.
6: Je te souhaite une bonne année.
4: C'est pas Didier, hein, au bout du fil, c'est Francis. Allez, bonne bourre à toi, bonne année 98.
6: Ouais.
7: Comme à l'époque avec Gérard.
8: Ouais, d'accord.
9: L'AFP.
8: Allô, bonjour monsieur. Est-ce que je pourrais parler à la rédaction en chef, s'il vous plaît?

0: des gens pour regarder, visiter une tombe sur Diana, je trouve ça lamenteux. Parce que j'ai appris que cet argent-là, elle n'irait pas ni à la fondation ni quoi que ce soit. C'est directement le prince qui encaisse l'argent pour s'acheter des baraques, acheter des magnétoscopes, tout ça. Et moi, je trouve ça lamentable, mais franchement lamentable. Des gens comme ça, on devrait directement leur couper la tête.
1: Seulement la tête?
0: Il n'y a pas que la tête. Hein. Si on pouvait couper autre chose, ça serait avec grand plaisir. Mais là, c'est franchement lamentable. Qu'est-ce que vous en pensez, monsieur?
1: Rien du tout. Rien du tout. Je suis désolé de vous laisser, mais malheureusement, j'ai d'autres appels, là. Je suis tout seul au bureau. Merci de m'avoir prévenu, madame. Au revoir.
0: Excusez-moi.
2: Il s'est bien marré, le mec. J'ai l'impression qu'il était pas sûr de... Disons qu'il avait plutôt l'impression que t'étais en train de déconner, quoi.
3: Yes, alors en fait, ce soir, je t'appelle pour trois petites choses.
2: Oui.
3: D'abord, je tenais à te féliciter pour les compiles que t'avais sorties avec GG. J'ai vu ça aujourd'hui.
2: Quoi,
3: musique de nuisance et musique de merde. C'est pas, mais je sais pas, j'ai vu.
2: Non.
3: J'ai pensé que c'était toi et GG, non?
2: Non, c'est pas moi.
3: C'est des compiles avec tous ces remixes. Non, je pensais que c'était toi.
2: Non, c'est pas moi. Par contre, je profite de la parenthèse que je sais qu'on va être longtemps avec toi pour féliciter un auditeur qui nous a envoyé une petite lettre munie d'une photo où il a quasiment toutes les cybertrans en cassette et on les voit sur la photo. Il y a toutes les cybertrans en CD, les spirituels techno et les musiques de nuit. Donc apparemment, il a tout. Hein.
3: Ce
2: n'est pas ton cas, Goldorak. À part chier, à part machin, c'est tout ce que t'as. Hein.
3: Ah, c'est clair. Moi, je connais que ça. Hein.
2: Donc voilà.
3: Musique de merde et musique de nuisance. Je pensais que c'était toi et GG, quoi.
2: Ouais.
3: J'ai trouvé ça. Apparemment, c'est disponible dans les Fnac et Fuck. Donc, bon, voilà. Ensuite, en fait, j'ai appelé principalement suite à l'annonce que t'as faite hier. Il paraît que GG est maqué. Donc, apparemment, ça a fait réagir un petit peu.
2: Oui, enfin, c'est ce qu'il dit, hein, mais il a fêté ça tout seul avec une bouteille. Je sais pas ce qu'il a foutu, quoi.
3: Ah, d'accord.
2: Et d'ailleurs, si vous m'écoutez là-haut à l'accueil, le numéro de téléphone GG, parce que lui, monsieur, vient à 11h30, et la cabine téléphonique, le stand, phone radio, se transforme en cabine téléphonique. Donc, il passe ses coups de fil perso. Mais moi, par exemple, j'ai envie de joindre le standard là-haut, et je n'y arrive pas parce que GG passe ses coups de fil. Donc,
3: ouais,
2: GG, tu passes pas tes coups de fil perso. C'est fini, ça aussi.
3: Ouais, non, GG, t'écoutes ce que je dis.
2: Ah, non, mais là, il commence à me faire chier, celui-là. Alors, il n'en fait qu'à sa tête. Non, mais il fait qu'à sa tête. On croit qu'on le manipule, c'est lui qui nous manipule.
3: Mais c'est une star.
2: Bah évidemment, voilà.
3: Le syndrome du melon. Hein.
2: Voilà, alors Goldo.
3: Donc, je sais pas, j'ai un petit poème si tu veux.
2: Ouais.
3: Bien ringard.
2: Mmh.
3: Donc pour Sandy.
2: Oui.
3: Il paraît qu'elle s'appelle Sandy.
2: Elle s'appelle Sandy, ouais.
3: Donc Sandy, j'espère que tu aimes l'odeur du vieux pipi et de la transpi. Tu découvriras avec Gérard les effets du Ricard, les fêtes entre potes qui se finissent aux chiottes, et comment avec prestige il manie le coton-tige.
2: Ouais.
3: Sandy, apparemment tu aimes les animaux, tu apprécieras les sanitaires de la loco. J'espère que vous aurez beaucoup de morpions et aussi un petit peu de merde sur le paillasson.
2: Et si tu es laid, tu apprécieras aussi les bouteilles de Beaujolais.
3: Ouais, c'est clair.
2: Ah, ça c'est clair.
3: Et donc ensuite, en fait j'ai fait une petite revue de presse, j'ai pris tous les quotidiens de ce matin, et j'ai fait un petit relevé donc des réactions des différents journalistes suite à l'annonce donc du fait que GG était maqué, quoi.
2: Ouais.
3: Donc alors j'ai trouvé.
2: Je sais pas si c'est vraiment officiel, il m'a dit ça hors antenne, mais maintenant à l'antenne en direct.
3: Apparemment tout le monde a pris ça pour argent comptant parce que.
2: On va essayer de le joindre tout à l'heure là-haut. Hein. On va essayer de l'appeler dans les minutes à venir. Ouais.
3: Tu vas voir, ça réagit. Tout le monde y croit, en tout cas. Donc, dans le Pingouin déchaîné, on a un article de Rita Didas qui nous dit qu'on dénombre déjà des dizaines de suicides chez les Canichnins et les Yorkshire. Alors ensuite, j'ai relevé dans Coton Tige Mag, donc un article de Christiane Huss et Marco Tontige. C'est une nouvelle excellente pour l'économie. La consommation de Gérard de Suresnes pendant ses coïts violents va relancer l'industrie du coton-tige. Ensuite, dans Change de trousse à fume, alors revue un peu plus hard, donc un article de Jean-Cul à sec. C'est une perte immense pour le milieu homosexuel. Cela va créer un grand vide dans nos cœurs et dans nos culs.
2: Oui.
3: Ensuite, on a donc Hygiène et propreté, un article de Bertrand Spiration. On espère quand même que Sandy sait se servir d'un masque à gaz et utiliser un microscope et une pince à épiler.
2: Ouais.
3: Ensuite, on a quoi d'autre? Ah oui, donc on a un article de...
2: Vous avez fait vite quand même pour savoir le prénom de la nouvelle élue de Gérard.
3: Ben, ça va vite, tu sais, c'est la confrérie du G.
2: Ça va très vite. Ouais, hein. J'ai l'impression que des fois vous êtes au courant avant moi.
3: Vibro Gadget ensuite. C'est marrant. Donc un article d'un certain Rigaud, je sais pas si c'est le vôtre.
2: Non, mais peut-être, c'est possible.
3: Rigaud de Miché, donc.
2: Non, c'est peut-être pas lui alors.
3: Et Sylvie Bromasseur. En réalité, Sandy serait une poupée gonflable à l'effigie de Lady Di.
2: Oui.
3: à vérifier.

0: Et enfin, donc dans la revue Alcool et Poivreaux, l'article de René Jacul, Gérard de Suresnes ne sortirait avec Sandy que par intérêt, car la rumeur dit qu'elle serait en fait l'héritière de la famille Cronenbourg.
1: D'accord, on demande sur le Minitel où est-ce qu'on peut se procurer tous ces magazines.
0: Ah, tous ces magazines, ben, il faut connaître un petit peu le milieu, faire partie de la mafia ou de la confrérie du G.
1: D'accord, et comment rentrer dans la confrérie du G justement,
0: ben, c'est assez particulier, il y a un rite d'initiation bon, qui se passe dans un premier temps avec Gérard, bien sûr, ouais, dans les chiottes de la loco.
1: Oh là là là là, Gérard est là d'ailleurs, tu veux lui parler?
0: Ouais, bien sûr, bah oui, balance.
1: Alors, Gérard, si tu es là, t'es là, Gégé?
2: Allô?
0: Allô? Moi, Gérard?
2: Ouais.
0: Moi, ça va?
2: C'est quoi, là, ce que tu racontes?
0: Et en fait, aujourd'hui, j'étais à Darcy.
2: Non, attends,
1: GG, recule un peu de ton téléphone parce que toi tu cries, ça sature. On parle plus de Darty, hein. J'ai eu assez de problèmes comme ça. Terminé.
0: Non, mais j'y étais pour la garantie de mon fulguro point que tu m'as englué, et ben ils ont rien voulu savoir.
1: Ah bon, d'accord, ok, ça va alors. Bon, alors GG.
0: GG? Alors, Sandy, alors? Ben alors, raconte.
2: Non mais attends, mais comment tu connais son nom déjà?
1: Bah déjà mon nom plus, ils étaient au courant avant moi, donc je pensais que GG l'avait dit, je sais pas, mais...
0: Bah je sais pas, il y a des rumeurs qui circulent, je sais pas, moi j'ai reçu un message aujourd'hui sur mon tatou, bon je peux pas dire de qui ça vient parce que c'est un peu secret quoi, c'est la confrérie donc on peut pas trop en parler quoi, mais...
2: Non mais attends, tu permets Goldorak?
0: Ouais.
2: Ce fille là?
0: Ouais.
2: Hein?
0: Vas-y.
2: Donc tu as oublié son nom s'il te plaît et tu as pas balancé tout ça.
1: T'as pas bu que de l'eau toi encore.
0: Ouais,
1: hein.
0: C'est clair. C'est bon.
2: Donc maintenant je peux l'annoncer. Oui, je suis avec Sandy.
0: Ah.
2: Voilà. Vous êtes content? Voilà comme ça. Alors maintenant je vous préviens d'une chose.
1: Ça y est, il y a plein de nanas qui sont en train de se plaindre au standard apparemment. Manu, qu'est-ce qui se passe, Gaël? Il y a déjà des filles qui se plaignent. Elles sont jalouses.
3: Des réclamations.
1: Elles veulent des explications. Des explications. Hein.
2: Ouais, beaucoup de filles sont sans t'avis trompé.
1: Ouais, qu'est-ce que tu préviens?
2: Moi, je préviens une chose.
1: Ah, une...
2: Je donne jusqu'à ce soir 22h pour le dernier débat.
1: C'est-à-dire?
2: Non, parce que là, je commence à en avoir marre.
1: C'est-à-dire?
2: Non, mais je commence à en avoir marre, tu vois, Max.
1: Non, mais... Moi aussi, j'en ai marre de toi. Tu sais que tu dis à chaque fois que tu vas arrêter, tu sais, tous les...
2: Non, mais moi, je commence à en avoir marre.
1: Bah, moi aussi, je commence à en avoir marre.
2: Qu'on s'amuse.
1: Moi aussi,
2: qu'on s'amuse.
1: Oui. Oui, bah, moi aussi, qu'on s'amuse aussi à me faire croire plein de choses qu'on ne fait jamais.
2: Oui, dans ce cas-là, bah...
1: Donc, moi, je commence à en avoir
2: marre. Max.
1: Oui.
2: Max. Oh, Max.
1: Oui, je suis là, GG.
2: Ouais, t'es là. Moi je veux dire une chose,
1: oui.
2: Tu vois, le tatou il a été désactivé. Maintenant je suis harcelé sur le portable.
1: Harcelé?
2: Oui.
1: Mais t'avais qu'à pas donner ton numéro à tout le monde, j'ai
2: non, non.
1: Attends, tu l'as donné.
2: Maintenant je sais qui c'est. Alors ouais. Maintenant monsieur Jim, tu vois, je
1: vais
2: balancer.
1: Morrison?
2: Non, mais je donne les noms. Jim.
0: Ouais, Jim, ouais.
2: Anel. Constant.
0: Ouais, c'est la confrérie.
1: Non, Constant m'a dit que c'était pas lui.
2: Non, c'est pas lui. Mais lui aussi m'appelle.
1: Non, il m'a dit que c'était pas lui. Il m'a dit qu'on se faisait passer pour lui.
2: Chaperon Rouge.
1: Oui, bah lui.
2: Chaperon Rouge qui s'amuse à me désactiver mon portable.
0: Eh, Chaperon Rouge, c'est le trésorier de la confrérie du G. Donc,
1: ah ouais, bon, alors un peu de respect.
2: Bon. Non, mais dans ce cas-là, il y a quand même une vie à respecter.
1: Oui. C'est vrai, non, je suis d'accord avec lui, d'accord.
2: Donc, une vie privée, on la respecte.
1: Bien sûr.
2: Si vous voulez pas respecter la vie privée des gens,
1: voilà.
2: Et bien dans ces cas-là, ça sert à rien
1: qu'on
2: continue.
1: Je profite également pour rappeler un slogan qui est un verre ça va, trois verres bonjour les dégâts. Hein.
2: Mmh. Oui, d'accord.
1: Ah non, on est d'accord. On avait oublié de le préciser, apparemment.
2: Oui. Alors, Goldorak, maintenant t'es au courant. Donc, avec
1: non, mais ça, c'est
2: Sandy,
1: genre...
2: ouais. Donc l'histoire des cotons-tiges, tu vois.
1: Ça tire
2: maintenant,
1: un coup.
2: Maintenant, ça, je commence à ras-le-bol.
0: Il y a des promos en ce moment sur les cotons-tiges. J'ai...
2: Oui, et avec ta connerie, y a pas une promo là,
0: jamais,
2: en ce moment.
0: Jamais.
2: Non, y en a pas.
0: Non.
2: Mais si tu veux, moi, je vais faire une promo Goldorak. Goldorak,
0: tu vas me payer les frais de réparation de mon fulguro point, mon gars, moi je te le dis tout de suite.
2: Non mais attends, oh.
0: Quoi?
2: Bon, ça veut dire quoi là?
0: Bah avec ta mère active, là tu me l'as...
2: Comment?
0: Bah et depuis que je te l'ai fourré dans le derche l'autre jour, il marche.
2: Non mais attends, Goldorak.
1: Stop, putain, ça
2: va. Goldorak,
0: et je fourrasse
2: un peu de police, s'il te plaît.
0: Je fais quoi, moi? pourrais-je jouer avec mes cornes au fulgur? Ça le fait pas, non?
2: Bon, alors, Max, tu te démerdes. Attends, je dis, je fais pas les débats.
1: Bon, bah, alors, tu t'en vas de la radio si tu passes pas tes coups de fil perso. Alors, je te souhaite bon courage avec Sandy et j'espère un de ces quatre GG alors, hein.
2: Voilà.
1: Adieu.
2: Dans ces cas-là.
1: Non, dans ces cas-là, on arrête.
2: Non, mais tu fais une chose.
1: Non, je fais rien.
2: Maintenant, tu veux plus rien faire. Je te demande, est-ce que tout le monde respecte ma vie privée? Pour l'instant, l'autre, Goldorak, tu vas l'écouter avec ses conneries.
1: Mais je peux rien faire si les gens t'appellent sur ton portable. C'est quand les gens m'appellent à la radio, je vais dire, bon, bah, Gérard, maintenant, tu vas t'occuper d'une chose. Gérard. Oui. Je te donne jusqu'à 22h ce soir. Je veux plus que les gens m'appellent dans mon bureau comme ça à la radio.
2: Non mais attends,
1: il y a une vie professionnelle aussi à respecter. Si avant 22h ce soir, il y a des gens qui m'appellent dans mon bureau alors que j'ai envie de pas être dérangé,
0: c'est terminé.
1: J'arrête tout.
2: Ouais, bah Goldorak, déjà tes sondages
1: voilà, j'arrête tout. Non mais c'est comme ça, okay. J'arrêterai tout.
2: Alors vous choisissez.
1: Oh, bah...
2: Ou vous continuez à marceler sur mon téléphone, c'est bien, et comme ça je dis je viens pas,
0: ok.
2: Ou vous arrêtez et je dis j'attends mes deux débats.
1: Alors je dis, moi je vais t'expliquer, c'est quand même pas toi qui vas faire la loi, c'est tu nous dis tout de suite où tu viens jeudi ou tu viens pas.
2: Non mais moi je veux pas être harcelé.
1: Non moi je te dis où tu viens jeudi ou tu viens pas, GG.
0: Vas-y Francky.
2: Eh ben, mais attends, vas-y Franck, attends, tu respectes ta gueule, Goldorak. Tu restes poli, d'accord?
0: Bah toi aussi, Francky, bon. Pas Franck.
1: Bon, alors GG, qu'est-ce que tu fais? Tu viens jeudi ou tu viens pas?
2: Non, on verra ça tout à l'heure.
1: Non, on voit ça tout de suite. Non, parce que si tu... Non, parce que moi j'ai besoin... Non, je t'explique, parce que si tu me dis ça à 2h du matin et que tu veux pas le faire, il va falloir que j'attende jusqu'à demain pour annoncer que tu viens pas et pour chercher un remplaçant. Tandis que si...
2: Tu as un remplaçant?
1: Oui.
2: Françoise.
1: Non, mais si elle peut pas, sinon je vais venir avec quelqu'un d'autre ou moi je fais des débats à ta place, je m'en fous, hein, je veux dire, ça changera rien pour les gens.
2: Donc, on fait comme prévu, je te présente les deux thèmes de débat, et moi...
1: Non, c'est où tu viens jeudi ou tu viens pas, sinon ça sert à rien.
2: Je viens jeudi et c'est tout.
1: Voilà, c'est le dernier débat, c'est les deux derniers peut-être. Hein.
2: Mais Goldorak,
0: quoi, GG, c'est sur quoi tes débats?
2: Ben ça te regarde.
0: Non mais c'est pour qu'on puisse préparer quoi.
2: Non, tu as rien préparé du tout.
0: Ah bon?
2: Tu vas fermer ta gueule et tu vas pas me faire chier.
0: Bon ben on improvisera, c'est pas grave.
1: Voilà, exactement.
2: Tu vas improviser mais la même façon dans la culotte d'un zouave.
1: Ouh là là.
2: Maintenant, je préviens d'une chose.
1: Ah oui.
2: Là, je suis en direct.
1: Ouais.
2: Maintenant, vous allez me tout taper sur mon portable.
1: On enregistre, là, GG, c'est pour demain, là.
2: Tu peux, vas-y.
1: J'enregistre. Vas-y.
2: Maintenant, vous allez me tout taper. Ma vie privée ne regarde personne.
0: Alors,
2: la Christine, je l'emmerde. J'y suis au cul.
1: Elle, GG, mais t'es déchiré.
2: Ouais. C'est pareil, Arlette et toute la bande, tous les petits cons là qui n'arrêtent pas de marceler et qui s'amusent à désactiver mon tatou.
1: Ça, je suis d'accord.
2: Tu permets?
0: Oula.
2: Tu permets?
1: Mais c'est Max qui parle, hein. Je dis, je suis d'accord avec toi, GG. Là, je suis d'accord.
2: Mais vouloir essayer de désactiver mon portable, ça, je suis pas d'accord. On joue pas avec la vie privée des gens.
1: D'accord, là, je suis d'accord. Mais c'est un meeting politique ou quoi, là?
3: Ça sera la punitive d'y aller.
2: Pour l'instant, c'est pas de n'importe quoi, là, comme tu dis.
1: Non, de la politique.
2: C'est de l'harcèlement.
1: De la politique.
2: On harcèle les gens.
1: De la politique.
2: Non, je fais pas de la politique.
1: Non, je disais, t'es bourré de tic. Non, je disais, t'es bourré de tic.
0: C'est qui, Marcel?
2: Quoi, Marcel?
1: Mais tu ne comprends rien, la Goldorak, là. Genre, elle était claire.
2: On harcèle les gens. Et harceler les gens, c'est atteinte à la vie privée.
1: Voilà, là, je suis d'accord avec GG. Non, c'est vrai, il faut que ça se cesse.
2: Attends, vous arrêtez.
1: On l'a dit, hein, GG, là.
2: Ouais, mais pour l'instant, ils en ont rien à foutre.
1: Oui, mais après, ils font ce qu'ils veulent. Après, je suis désolé, on a beau leur dire, quand tu demandes à quelqu'un, je t'aime pas, il peut continuer à t'aimer, même si, tu vois, donc il y a des moments, c'est un peu compliqué, quoi.
2: Ouais, mais maintenant, vous allez me laisser faire ma vie avec Sandy.
0: Non.
1: Non. Ah, si, Goldo, on va la laisser,
2: Goldo, je dis une chose que je dis,
1: Gérard, parle-nous un petit peu d'elle, alors, ce week-end, vous avez fait crac-crac?
2: À ton avis, curieux.
1: Vous avez fait crac-crac ou pas?
2: Ah, curieux.
1: Non, mais oui ou non?
2: Ah, curieux.
0: T'as trempé le biscuit?
2: Curieux.
1: Ah, t'as fait l'amour?
2: Ben oui.
1: Ah, deux fois ou trois fois, une fois?
2: Non, à ton avis.
1: Deux fois. Je dirais deux fois, moi. Un samedi, un dimanche.
2: Hein?
1: Samedi, dimanche. Samedi,
3: seconde.
1: T'as fait quelques éliminaires? T'as fait quelques petits éliminaires avant?
2: Ouais. a fait les préliminaires.
1: Et alors?
4: Non, est-ce que tu peux te rapprocher du micro? Je suis en train de me branler, j'ai envie de te spermer sur la gueule.
5: C'est qui dit ça?
4: C'est Best Of, ça aussi.
5: C'est qui dit ça? Patricia?
6: Oui.
5: Donc, pour toi?
6: Oui, moi, je fréquente les sex shops régulièrement.
5: Mm-hmm. Pourquoi, au juste?
6: Pour mon plaisir personnel.
4: J'ai envie de sentir
6: ta bite.
4: Pour,
5: oh,
4: ça, c'est chaud, ça. Oh,
5: l'homme,
4: que tu es chaud.
5: Oh, tu me l'as...
6: Alors, elle a 15 ans.
4: Mais c'est la culotte,
5: ouais, à mon avis, je crois qu'elle doit avoir 15 ans, celle-là.
4: Mais c'est la culotte, après, mais elle sort.
5: Olivier, ça commence à bien faire, tes conneries.
7: D'accord.
5: Donc, j'ai pas demandé de faire le bordel.
4: Et tu lâches cette télécommande.
5: Toi, je t'emmerde si t'es pas content.
8: Donc, je réponds.
5: Donc, alors, oui.
8: Tu as dit ça, c'est pas toi qui l'a faite, la question.
5: Ben, si c'est pas moi qui l'ai faite, moi, je vous pose la question. Donc.
8: C'est pas grave, je réponds.
5: Bah, elle répond,
7: c'est pas ton prénom.
8: Donc c'est Nina.
7: Mmh. Oui.
8: Donc au fait, bah écoute, ça dépend du consentement mutuel, quoi. Ça dépend des deux, quoi.
5: Dans quel sens?
8: Dans quel sens?
4: Les deux, justement.
8: Je vais faire un schéma. Donc il y a deux personnes. L'autre personne est plus belle que l'autre. Donc je sais pas, c'est le consentement.
7: Ouais, mais ils sont deux à combien?
8: Comment?
7: Enfin, j'ai rien compris.
8: Ça a plusieurs déjà. Vous avez pas compris. Plus.
9: Il faudrait que tu nous expliques. Je voudrais savoir comment ce serait possible qu'une belle fille se retrouve enfermée avec un mec dans une chambre noire. Comment c'est possible? Raconte-moi l'histoire.
5: Attends,
4: la prise d'otage.
5: Une histoire.
9: C'est une prise d'otage.
4: Oh, il achète du roast beef.
5: Non mais à ton avis,
9: automatiquement,
5: il y a certaines filles quand on fait l'amour, elles aiment bien être dans le noir.
9: Oui, mais pourquoi est-ce qu'elle est rentrée avec un mec moche dans une chambre noire?
4: Pour pas le voir, justement.
5: Bah, voilà.
4: Elle avait pas vu que c'était moi.
5: Bon, qui c'est qui répond des trucs cons comme ça, là? Mais donnez vos noms, parce que tout à l'heure, les deux mecs, vous allez gerber.
7: Il y a Sacha sur un resto qui vient de me donner ton numéro portable.
5: Non, mais... moi, je crois qu'on avait...
4: 25.
5: Oui, alors là, maintenant, vous gerbez tous. Allez, hop.
4: Jingle.
5: Non, mais moi je ne veux pas.
7: Je ne vais pas donner, il y a beaucoup de portables qui commencent comme ça, c'est pour ça qu'ils peuvent être
5: trop. Si continue à aller. Qu'on s'amuse pas à commencer à donner des numéros comme ça à l'antenne, parce que sinon ça va mal se terminer pour tous.
8: Non, mais j'ai juste.
5: Laissez-moi vos numéros de téléphone si vous continuez. Je vais les prendre et je vais les balancer aussi à l'antenne.
7: Ouais.
4: Mieux. Si nous deux, Gérard, on se trouvait dans un carton sous un pont, est-ce que tu me violerais?
5: Bon, alors, qui c'est qui vient de dire ça?
7: Non, mais c'est intéressant.
4: Oui, c'est intéressant.
7: C'est un débat.
4: C'est une situation intéressante, tu veux dire.
7: Il faudrait demander l'avis de Sandy, de Anna. De Anna.
4: Bah oui.
8: Anna, c'est qui? Anna?
7: Je sais pas.
4: Lui, il est complètement ch'tardé.
5: Quoi, c'est la
8: Gégé?
5: Oui. Oui.
8: Tu te retrouves avec un mec, qu'est-ce que tu fais? Il te baïonne et tout.
5: Non, mais attends, j'ai déjà dit que tout à l'heure, j'avais pas encore viré ma cutie.
1: Fais-moi les malins quand ça va être un retour.
8: D'accord.

C'est la dernière fois que tu m'auras GG. La dernière fois qu'on t'a appelé, tu nous as dit que tu étais prêt. Tu t'es moqué.

0: Avec ce soir au saxophone, Philippe. Au triangle, Manu. À la batterie, Sandrine. Au coton-tige, Laurent. Déguisant Christine tout à l'heure, Julien. Ah, par contre, je connais plus les paroles, j'y arrive pas, hein. Qu'est-ce qu'on pourrait se faire, là?
1: On pourrait... mélodie un peu, faut changer.
0: Hein?
1: Mélodie un peu.
0: Ah non, mais attends, c'est pas le bon CD. Alors, attends.
1: Papa Gérard Lenormand.
0: Que je t'aime. Quoi, ma gueule? Eh merde, ça, quoi, ma gueule?

0: Ça, c'est vrai. C'est vrai que c'est rare, écoute bien ce message, quoi. Tu sens pas très bon.
1: Comment t'as su que c'était dédié à... voilà, comme tu nous bien.
0: Ah, Gérard.
2: Ah, bien.
1: Une autre.
0: Une autre.
1: Alors, qu'est-ce qu'on pourrait faire
0: Gérard le Normand, t'as pas?
1: Alors attends, on va se faire, on va rigoler un bon coup.
3: Non, Gérard, il est sur une.
1: Oh,
3: oh,
0: c'est super.
3: Ah
0: putain, je leur Maxime Le Forestier, t'as pas?
4: Alors, attendez. Maxime Le Forestier.
3: Non, ah, Maxime n'est pas forestier, l'animateur radio. Oh.
4: Alors attends. Non, ça déconne là, c'est parti. Hein. Alors.
1: Alors sinon on peut faire attends, on va voir ce que ça peut donner, ça peut être sympa ça. Mais vous allez peut-être pas connaître vous.
0: Mais si.
1: Ça m'étonnerait.
0: Ouais.
1: Ça m'étonnerait les kids.
0: Ah,
1: Dave. Ah, faut se trouver un thème. Non mais c'est Dave, faut se trouver un thème. Alors le thème ça pourrait être quoi?
0: Le coton-tige.
1: Hein?
2: Par exemple?
0: Un coton-tige, par exemple.
1: Ça va être long, improviser juste sur le coton-tige.
0: Ouais, non,
1: ça va être dur, hein. Moi, je veux bien essayer, mais je suis sûr qu'on va tous se planter. Hein. Je suis sûr qu'on va tous. Alors, lancez-nous des thèmes. On va attendre quelques instants, parce que j'ai beaucoup de retard sur Minitel. Donc, je vais attendre que ça se défile. Donc, tous les messages qui arrivent là.
0: Sur les tombes de Gérard.
1: Hein?
0: Sur les tombes de Gérard.
1: Non, mais il faut trouver quelque chose. Faut me trouver un thème, une idée. Alors, n'importe quoi. On va improviser tous ensemble.
0: Sur ma cabine de merde, quand tu gueules, ça raccroche.
1: Non, mais pas toujours forcément, on n'est pas obligé d'aller toujours vers Gérard, parce que lui, il est en train d'écouter, il est en train de se tirer les cheveux. Qu'est-ce qu'on pourrait être? Ah, apparemment, il... Mais elle a ouvert les cuisses devant le Minitel pour que tu lui répondes.
0: C'est pour moi aussi.
1: Voilà, donc c'est très bien. Gégé va te faire, il n'y a pas la suite. Chiotte, salut les gros PD. Max, tu as l'air d'une tapette. Tu es une grosse merde, ouais, ça c'est vrai. Max Sandrine, on l'encule et elle pue de la fouf. Très bien, ça fait plaisir.
0: Ah, merci.
1: Qu'est-ce qu'on pourrait dire? On attend que vous nous donniez des thèmes, sinon Manu a manqué une idée. Sur le standard 0800 75 000, si vous voulez bien nous aider,
3: j'essaie de trouver.
1: Alors si vous avez des thèmes, on va partir sur. Non, mais on a la chanson, c'est sur Vanina. Un thème. Si par exemple on va vers les vacances, si on va vers le retour de vacances, hein,
3: bah, les blaireaux standard pendant les vacances, ça peut être sympa.
1: Non, on va passer à autre chose.
0: Quand même. Le Père Noël.
1: Tu vas fermer ta gueule, Max.
3: Bon, très bien. Bon, très bien. Mais je ferme ma gueule.
0: Non.
1: Si.
0: Et Laurent.
1: Ouais. Si, c'est bon.
0: Je crois que j'ai trouvé un thème.
1: Non, j'ai une idée. Ça fait quand même pratiquement une heure que je parle, quand même, hein, mine de rien. On n'a pas mis un livre depuis une heure, depuis 50 minutes.
0: J'ai une idée.
1: J'ai une idée, là. Vous allez me dire, c'est fabuleux.
0: Vas-y.
1: On met un disque. C'est fabuleux. Ok, j'ai réfléchi. On met un disque. Mais attendez, j'ai pas fini mon idée, parce que mon idée, elle est fabuleuse. La vache. Mais je reviens après le disque.
0: Wow,
1: mais t'as jamais fait ça?
3: Révolutionnaire, le conseil.
1: Et la deuxième chose, c'est que pendant... C'est énorme, ça va être très compliqué pour vous, ce soir. Donc, on met un disque. Qu'est-ce que je fais après le disque? Je reviens, exactement, suivez un peu. Mais entre-temps, j'ai demandé aux gens de téléphoner à un numéro.
0: Ouais.
3: Celui de fun, non?
1: Voilà, 0870 5000.
3: Attends, je le note, je le connais pas.
1: Mais il faut appeler ce numéro. Pas pour demander... alors bon. Là, je vais mettre un disque.
0: Moi, je vais faire caca.
1: Voilà. Quand tu fais caca. Non mais toi c'est à part, toi t'essaies de chier pendant le disque. Mais bon, non très sérieux. Non.
0: Oh Laurent,
1: oh
0: on arrête.
1: Je vous demande un tout petit peu de sérieux. Éteins le truc. Je t'explique. Je mets un disque. Je reviens juste après le disque. Pendant le disque, vous appelez un numéro. Qui est le 0870 5000 ou 0803 0800. Ça fait deux numéros.
2: Deux en plus.
0: Ah, donne
1: souvent
0: le 0803.
1: Pourquoi appeler pendant ce disque à ce numéro pour trouver des idées de thèmes? Nous, on a la musique, mais on a besoin des idées. Par exemple, j'aimerais que Max aborde le sujet des vacances, déception de vacances, technique de drague, sortie discothèque. Je me la joue, genre, je veux qu'il fasse un thème genre sur les beaufs. Genre sur la frime et tout ça, etc., etc. Et nous, on revient après le disque et on improvise sur ce que vous avez demandé de faire, car nous, on peut improviser. On est la ligue d'impro de la bande FM.
0: Ouais, ouais, ouais.
1: Spécialisé dans le karaoké. Ok. Vous avez bien capté?
0: Bien capté.
1: Alors,
0: ouais,
1: qu'est-ce qu'on fait là? On va mettre. Voilà. Et après, je.
0: Reviens.
1: Je reviens après le disque. Toi, tu fais caca et je reviens après le disque. Non, mais ceci dit, je vais faire de la merde. Voilà. Et donc, il faut appeler à quel numéro?
0: 0803-08-5000.
1: Ou 0800-70-5000. Et qu'est-ce qu'on propose? Des idées de.
0: Thème,
1: d'accord. Pour ou même si tu m'aimes pas, hein, des thèmes ou t'aimes pas. Oh, ok. Et après, on y va, on met le feu à la boutique. Comme ça, Manu se réveille, Findar se réveille, c'est n'importe quoi. Moi, j'ai la pleine patate, je suis en pleine puissance. Je suis au moins à 60% de mes possibilités au maximum quand je suis au top niveau.
0: Le caca.
1: Et en plus, je vais faire un pari comme le gamin de tout à l'heure pour son truc. Si avant la fin du trimestre, tu me fais caca.
0: Ah mais là, tu me demandes la possible quoi.
1: Tu te files 3 CD.
0: Ah mais j'y arriverai pas, franchement là, je crois que j'aurais du mal.
1: Bon, 3, 4.
0: Ah ça va être excellent là.
1: C'est pour toi Sandrine. Sandrine.

0: Bon, hein, sans rancune, c'était...
1: Ça,
0: c'est pas ce que je pensais, hein.
1: Non, non, mais c'est rien, j'ai
0: Je me suis pas autofêlé, je me suis pas... c'est de la brève.
1: Sandrine, quand même, hein. Sandrine, oui. C'est réellement un homosexuel, parce que moi, je suis venu dans les studios,
0: c'était
1: très chaud, hein.
0: C'était non, très, très chaud.
1: D'ailleurs, c'est...
2: ça me dérange pas, quoi, je veux dire, je connais des gens qui sont homosexuels avec qui je m'entends très bien.
0: Voilà, exactement.
1: Ouais.
0: Alors, ça, c'est... Alors, alors, qu'est-ce qu'on fait? On fait quoi? On fait maintenant, on avait...
1: Une fellation.
0: Alors, attends, sous la...
1: Cochon,
0: écoute bien ça. Bon, Emmanuel va participer, alors, tu vois.

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3: Écoute bien, Gérard, c'était un message donc.
4: Max, tu dis à Gérard, c'est un con.
5: Bah, toi-même, mon pote, un Christian de la Seule Saint-Cloud, c'est plutôt toi le connard.
3: C'est, voilà, donc des petits messages personnels, ça commence, c'est la rentrée, c'est parti, il est à peine 11h que déjà ça commence, même pas 11h. Steve, donc on va parler de l'article d'entrevue.
6: Ouais.
3: On pourrait l'avoir l'article d'ailleurs, ils ont fait une photocopie, ils l'ont déjà accroché dans le bureau, ils en sont fiers. L'équipe est fière du chef. Bah, moi, tu l'as, Steve, sous les yeux?
6: Non, j'ai pris des notes, des petites notes.
3: Bon alors vas-y, tu vois.
7: j'ai pris des notes
3: de l'article, il y a 8 lignes, sans déconner, l'autre il est tout comme un fou. Alors vas-y, alors je sais pas, t'as peut-être des questions à me poser.
6: Bah je sais pas, déjà il marque ton vrai nom, c'est...
3: Bah oui, mais ça savait, hein, sur l'internet tout le monde l'a. Hein.
6: Ah moi j'ai pas l'internet, donc c'est pour ça. Ah,
3: voilà, bon ouais. Bon ça c'est pas un problème, mais c'est quoi le problème? C'est quoi qui te...
6: Bah c'est au niveau des salaires en fait, t'es le moins payé en fait. D'après eux, soi-disant.
3: Bon déjà, je suis le moins payé, t'as raison de le dire. Et parce que moi déjà par rapport à Difool, je suis pas directeur. Moi je suis juste animateur. Lui il cumule deux choses, il est directeur et animateur.
6: Ah ouais.
3: Donc peut-être que lui il se fait baiser dans l'histoire. Maintenant ils disent que on estime mon salaire à 40 000 francs par mois. Hein. Ouais. Parce qu'ils n'ont pas du tout d'informations. Hein. C'est, entrevue, c'est quand même le gros torchon où tu te torches le cul avec. Et comme généralement personne ne veut rien leur donner comme information, ils ont tendance à essayer de choper des infos. Il y a une masse à choper des infos quand ils n'arrivent pas à en avoir. Donc c'est très gentil ce qu'ils disent, ceci dit. Hein. Comme quoi, bon, je fais de la musique. Alors en plus, ils disent que des conneries. Ils disent que je fais plusieurs compilations qui totalisent des très bonnes ventes.
6: Ouais, il dit ça, ouais.
3: C'est totalement faux, puisque Musique de Nuit n'a pas très bien marché, et que l'électronique ne marche pas, et que tout ce que j'ai fait pour l'instant est un flop total. Donc c'est que des conneries. Ils ont oublié de préciser que j'avais fait quand même les piégeurs.
7: Ah ouais, merde.
3: Hein, bande de nazes. Bande de nazes. Et puis voilà, donc, mais toi, quand ils parlent de Difool, ils disent que, bon, il est à la fois programmateur, je sais pas quoi, et qu'il est. Parce que lui, il est responsable, je crois, de l'antenne de Skyrock, plus animateur.
6: Ouais, c'est ça, ouais.
3: Donc il gagne plus d'argent, forcément, il fait deux jobs. Si de moi je suis directeur d'antenne et animateur, je gagnerais peut-être le double ou le triple de ce qu'on voit là. Ensuite, tu parles de Laurent Ruquier, mais Laurent Ruquier, lui, il est sur une chaîne, il est sur France Inter. Tu comprends?
6: Oui, ouais.
3: Donc c'est des gens connus qui font de la télé, qui sont médiatiques, donc ils gagnent facilement le double de nous. Et après, il y a bien sûr Bouvard qui, lui, gagne...
6: Ah oui,
3: bah oui, c'est pas pareil. Par contre, j'ai pas la suite. Combien ils gagnent les autres?
6: Il y a Arthur, c'est 6 millions de francs par an.
3: 6 millions de francs par an, ouais.
6: De Chavannes, c'est 100 000 francs par mois.
3: 100 000 francs par mois, j'en suis pas loin, hein, parce que ça se trouve, il se trompe hein, sur ma somme.
6: Il y a Laurent Gérard aussi.
3: Ouais, combien il gagne, lui? Combien?
6: 100 000 francs par mois.
3: Ouais, ça c'est juste pour la radio en plus. Hein.
6: Ouais,
3: mais tu vois, c'est des gens connus. Hein. Nous, on n'est pas des gens connus, on est des gens de radio, ce sont des gens de télé.
6: Ouais, oui, forcément.
3: Et ouais, c'est normal qu'ils gagnent le double. Quoi d'autre encore? Vas-y.
6: Il y a que ça, en fait.
3: Non, il n'y avait pas énergie aussi
7: Si, il y avait Robles et Gigot. Mais...
6: Robles et Gigot,
7: ouais. 2 millions de francs.
3: Ouais. 2 millions de francs par an?
6: Ouais. Par an, oui.
3: Ah ouais, pas mal, ouais, quand même. Ah ouais, mais ouais. T'es des gens connus, hein.
7: Ah ouais.
3: Bah ouais, nous, on n'est pas des gens connus, hein.
7: Ils ont fait la Robles, banque et tout.
3: Voilà. Ouais. Alors, il y a un truc quand même qui est fort. Quand même, c'est que la photo qui...
7: Ah, elle est belle, ta photo. Oh, mais
8: c'est mignon, là.
7: C'est beau.
3: C'est une photo quand je faisais le matin, entre 6h et 9h.
7: Ouais.
3: Steve?
6: Ouais.
3: Et ce qui est quand même génial, c'est quand même c'est moi qui gagne le moins, c'est moi qui me la pète la plus. Quoi. T'as remarqué ça quand même, Steve?
6: Ah oui, quand même, on hein
3: est bien. Je suis celui qui est censé le gagner le moins dans l'équipe. Je suis celui qui a le plus de talent. Je suis celui qui normalement a le plus d'audience et celle ne le marque pas et ça c'est pas normal. Et je suis quand même celui qui se la pète la plus.
6: Quand même.
3: Hein, donc je voulais remercier entre eux parce que ça c'est tout à fait moi, quoi. Donc voilà. Je sais pas pourquoi ils ont fait ça, mais bon, c'est comme ça. Hein. Je suis dans le business des stars de radio. Je veux dire, c'est marqué, il y a marqué le business des stars radio. Donc je fais partie maintenant du business des stars radio.
7: C'est béton.
3: Mais ce qui ne fait que confirmer une chose,
7: Steve,
3: c'est que, par exemple, on prend mon pote, mon compère Difool.
6: Ouais.
3: Tu te souviens qu'à l'époque, à Fun Radio, disait qu'il faisait pas ça pour l'argent, qu'il en avait rien à foutre, etc. etc. Donc lui, il gagne probablement beaucoup plus que moi, tu vois, et lui revendique systématiquement, genre, moi l'argent j'en ai rien à foutre, mais il en gagne beaucoup, mais il fait croire qu'il n'en gagne pas beaucoup. Or, moi réellement, j'en gagne, tu vois, j'en gagne moins, parce que c'est marqué, mais moi j'aime ça.
6: Ouais.
3: Moi j'aime ce métier, tu vois, moi j'en ai rien à foutre de l'argent.
7: C'est rien.
8: Ah oui.
3: Tu vois, Steve.
6: Ouais, je vois. Ouais.
3: Genre, aujourd'hui, si je dis que j'en ai rien à foutre de l'argent et que les gens, ça les fait marrer, bah, ils achètent entrevue. Hein, enfin, n'achetez pas parce qu'après ça leur fait de la pub en plus. Que généralement, quand on en parle en bien ou en mal, ça leur fait de la pub. Moi, n'achetez pas entrevue. S'il y a des gens qui l'ont acheté, bah écoutez, faites des photocopies. N'allez surtout pas acheter ce magazine. Et vous verrez que c'est moi qui gagne le moins quand même.
6: Moi, je l'ai pas acheté, moi.
3: C'est moi qui gagne le moins quand même, merde, Steve, dans l'histoire.
6: Ouais, quand même.
3: Qui c'est qui se fait baiser la gueule dans les stars du business, de la radio? Bah voilà, c'est tout. À combien tu. Est-ce que tu trouves déjà que si je gagnais 40 000 francs par mois, est-ce que tu trouves que c'est trop ou pas assez?
6: C'est peut-être pas assez, je pense, quand même.
3: C'est peut-être pas assez. Sérieusement?
6: Ouais, je pense que c'est pas assez.
3: Je te pose des questions. Le fait qu'un mec comme Ruquier gagne à peu près 150 000 francs par mois.
6: Oh, lui, c'est un connard, je l'aime pas. Alors...
3: Voilà, bon, d'accord. Au moins, lui, c'est clair, ça le mérite d'être clair. Difool, plus de 50 000 francs par mois.
6: Oh, lui, c'est un peu de la merde ce qu'il fait. Hein, c'est
3: non, non, mais honnêtement, est-ce que tu trouves que ça vaut le fait de gagner 50 000, 70 000 francs par mois? Parce qu'il y a marqué, attention, hein, on met plus de 50 000 francs, mais ils estiment qu'il gagnera entre 50 et 70 000 francs par mois. Hein.
6: Ouais.
3: D'accord ? Alors ?
6: Je sais pas, je pense pas.
3: D'accord, voilà. Non, mais c'était juste pour savoir, c'est toujours marrant. Hein, de... Gérard, toi, personnellement, qu'est-ce que t'en penses ?
0: Moi, personnellement, je trouve que c'est dégueulasse.
3: De quoi ?
0: De ce qu'ils mettent sur toi, c'est dégueulasse.
3: Voilà, vous êtes des enfoirés. Non, mais c'est des putes. Parce que je vais te dire pourquoi, parce qu'ils ne font que des éloges. Ils disent que c'est l'homme, son noyau dur de fan. Alors, vous êtes un noyau dur de fan. Et ça se paie. On lui prête un salaire d'environ 40 000 francs par mois. Les animateurs de fun signent des comptes. Alors, il y a un truc qui est grave. Je vais quand même le dire, je vais vous dire la vérité, et je le jure sur la tête de ma mère. Pour vous dire à quel point ce truc-là est un véritable torchon, et qu'ils n'y connaissent foutrement rien, et qu'ils mettent des choses qui sont totalement fausses. Je tiens quand même à le préciser. Et ça, je pense que c'est pareil pour quasiment les animateurs, remarque que chacun son contrat. En tout cas, ce qui me concerne personnellement, je tenais à dire, et à rectifier le tir là-dessus. Il y a marqué quoi? Alors voilà, les animateurs de fun signent des contrats avec des clauses intéressement à l'audience et touchent des primes selon le nombre d'auditeurs gagnés. Je tiens à vous jurer, Steve, que ça, c'est totalement faux. Voilà, donc ça, je tenais à vous le dire. On a, enfin, pour moi, en tous les cas, pour mon cas personnel, parce que là, ils profitent de moi en parlant des animateurs, on a tous un salaire, mais on ne nous touche pas, il n'y a pas des primes en fonction de... Il n'y a pas des, comme ils disent, pour être très clair, pour reprendre les termes exacts, des clauses intéressement à l'audience et touchent des primes selon le nombre d'auditeurs gagnés, ça, c'est faux. Voilà. Ça peut se faire éventuellement une prime de fin d'année, comme dans toute société, quand la société a bien marché, qu'elle n'a pas bien fonctionné, ce qui a été le cas dernièrement, mais ne croyez pas qu'à chaque fois qu'on va gagner, vous allez voir tous les 3 mois dans l'audience que Fun Radio a gagné 0,3 ou 0,4 machin ou 150 000 auditeurs, que maintenant que vous avez lu ça vous dites ah bah tiens ça y est, tous les animateurs de Fun ont eu une prime. C'est faux, hein, parce qu'on est payé à la base pour ça, donc je vois pas pourquoi on aurait des primes systématiquement. Ça se fait occasionnellement où certains le deal, mais à la base sur un contrat ça ne se fait pas. Donc ça, je tenais à dire également que c'était totalement faux, hein.
6: Okay.
3: Non, mais tant qu'à faire être clair, je veux dire, moi ça ne me dérange absolument pas, voilà quoi. Mais Steve,
6: oui.
3: Je gagne beaucoup plus que ça, quand même.
6: Ouais, je pense.
3: Ah, c'est pour ça que j'ai été très vexé, hein. J'ai été très vexé.
6: Avec Technomax, les soirées, tout ça.
3: Oh, ouais. Putain. Bah, mais là, ils ont parlé que de la radio, mais ils auraient dû tout mettre à l'intérieur.
6: Ah, ils ont parlé de Technomax aussi, hein.
3: Ouais, putain. Pourquoi ils disent pas que Technomax, ça s'arrête, que Max, un mec qui a du talent, qui devrait faire de la télé, qui est une véritable star, ne fera pas de la télé pour la rentrée 99? Ça, ils le disent pas, ça, Steve, hein.
6: Ah non, ils disent pas. Ça.
3: C'est un scandale, hein. C'est un scandale, hein. C'est un scandale. Enfin, bon, bref. Enfin bon, voilà, Steve, j'ai répondu à tes questions. Il y a une autre question que t'aimerais, non?
6: Non, ça va être bon, je pense.
3: Non, ça va, t'as eu tout ce que tu voulais?
6: Ouais, ça va.
3: Bon, bah voilà, tu vas à Michoko?
6: Ouais.
3: Eh bah, tu quittes pas, tu vas repasser au standard et on te souhaite une bonne soirée.
1: Allez, on y va, petite visite guidée, direction donc Paris, comme si vous y étiez, vous qui n'avez jamais eu la chance d'aller sur Paris. À mon avis, au bout de 3 minutes, vous allez en avoir ras-le-bol.
8: Ils vont jamais venir.
1: Ils vont jamais venir. Imaginez, vous êtes dans le bus, vous en profitez, vous voyagez, on y va, c'est parti.
9: Sympa ce bus.
10: Ouais. Silencieux.
11: Oh la lèche. Bonjour à tous et soyez les bienvenus pour ce petit voyage à Paris, où nous passerons tout d'abord vers la place de la Concorde. Ensuite, nous irons en direction... Attendez, parce que ça c'est en anglais. Voilà, parce que c'est moi qui conduis en même temps. Hein. Donc, nous irons du côté de la Concorde. Nous vous ferons bien entendu voyager en direction du Louvre, Notre-Dame, Sacré-Cœur, la Tour Eiffel, le Panthéon, la Madeleine et la Tour Eiffel. bien évident que si vous voulez descendre avant, je comprendrai tout à fait. Nous allons donc commencer, direction voyager Paris. Mesdames et messieurs, bienvenue.
8: Oh là là,
12: c'est pas le guide.
11: Mesdames et messieurs, bienvenue pour l'histoire de Paris. Paris, bien entendu, et sa place de la Concorde sur laquelle nous nous trouvons actuellement. Architecte de Louis XV, Jacques Henri Gabriel, commence sa construction en 1954 et l'achève en 1763.
13: C'est joli, mais c'est chiant, hein, mais c'est joli.
11: Voilà. On vient de s'arrêter. Le bus, il va falloir le mettre en boucle 2 sur 2. Hein. Il va falloir que tu fasses le petit mélange entre les deux, un petit mix. Hein. Ladies and gentlemen, Jacques Angel Gabriel, Louis, 15e siècle, architect, began construction in 1764. Complaint in 1763. It was thus called the place of Louis XV. The place was construction to Lord, etc. Bien sûr, écoutez, nous allons directement aller du côté du Louvre.
13: Oui, c'est mieux, oui.
11: Le Louvre et le musée du Louvre. Mesdames et messieurs, regardez cette architecture d'ancienne demeure du roi France et depuis deux siècles, un des plus grands musées du monde.
13: Comment on demande l'arrêt dans ce bus?
11: Ces collections sont réparties en 7 départements. Antiquité orientale, antiquité égyptienne, antiquité grecque, antiquité romaine. Ladies and gentlemen.
14: Les fifiches. Oh, c'est Raphaël Mesrahi.
13: Je vous ai dit, on n'aurait pas dû venir. Hein.
11: The Musée du Louvre, the former home of the King of France, is for two centuries, one now, of the legates. 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
13: Heureusement, c'est des bilingues, hein, sinon je ne comprendrais pas.
11: Eh oui, messieurs, nous voici arrivés devant notre fameuse Notre-Dame, le chef-d'œuvre gothique Notre-Dame conçue par Maurice Sulu, a été, vous pouvez prendre des photos, construite entre le 12e et 14e siècle. Voilà, des distances routières en France se calculent à partir du point zéro, situé sur le parvis. Voilà, vous pouvez prendre des photos.
14: Il nous donne le droit.
11: Notre-Dame gothique masterpiece. Notre-Dame conceived by Maurice Servius was built between the 12th of our first century. Road distance in front of the calculated to be sent to 0 degrees. 0 kilometers.
14: 5 degrés.
11: Eh oui, nous avançons. Attendez deux secondes.
14: Il conduit en même temps.
11: Parce que là, il y a quelqu'un qui n'avance pas, il faudrait un petit coup de klaxon là. Il faudrait que ça klaxonne. Attendez deux secondes, parce que là, j'aimerais aller vers le Sacré-Cœur, mais apparemment, ça bouge énormément. Je vais demander à cette personne devant d'avancer. Allez. Voilà. Pédé.
14: Oh, le Sacré-Cœur.
13: Bah. Il y a un fou qui a un bus.
11: C'est pas bon. Bienvenue sur le visite de Paris grâce à Fun Radio, hein, bien sûr, petit voyage. Nous voici arrivés au Sacré-Cœur, l'église édifiée par VU National à la suite d'une défaite de 1870. Regardez cette belle basilique qui a été consacrée en 1919. Architecte Abadis. Ladies and gentlemen. Church built national by falling. Allez, on va.
14: Allez, les Anglais, on s'en fout.
11: Allez, messieurs, dames, arrivez au Panthéon. Bienvenue au Panthéon, messieurs, dames. Eh oui, prenez des photos, le chef-d'œuvre de Choufflot. 1769. Oh, c'est l'église, le Panthéon est devenu la Révolution. Non, monsieur, ce n'est pas une discothèque. C'est devenu le Panthéon, est devenu la Révolution des nécropolédésiens. Visite. Alors, on va aller directement, messieurs. Oh là, faudrait que ça avance devant, klaxon. Avance, pédé.
14: Il y a la vache. Il y a la chèvre.
12: On a la campagne.
11: Allez, on y va, on termine bientôt. Et oui, messieurs, dames, la Tour Eiffel. Eh oui. Bel exemple d'architecture du XXe siècle. Le 56e et 59e étage sont ouverts au public. Superbe vue panoramique de Paris, 209 mètres d'étage, architecture de Bondouin, cassant deux mariens et sabote le
12: On veut les loupiaches.
11: Alors, in English, yes, yes. J'arrive, deux secondes, laissez-moi arriver. Alors, tout mon panis. The fine example to the 20th center of the architecture. The 59e and 59e floor are open of the public. A superb view in Paris, 229 meters. Architect Baudouin, Cassin, de Mariens and Sabot.
15: Est-ce qu'il est possible de te mettre un coup de boule dans ta gueule de merde?
11: Attendez, monsieur, vous attendez juste après.
13: C'est nerveux, hein?
11: Et bien sûr, nous arrivons au terminus. Terminus, tout le monde descend. Tour Eiffel. Le fameux monument. Bien entendu, vous êtes en train de voir en ce moment sur votre droite le plus connu du monde. 317 mètres, plus de 10 tonnes. Érigé par Gustave Eiffel en 1889. Je regarde tout de suite. In English, Mr. Yes, welcome. Alors, oui, tout le monde va descendre, attendez.
6: Pas de faire foutre.
11: D'accord. Eiffel Tower, the month of famous monument of the world. Built by Gustave Eiffel in 1889 for the Universal Exhibition of Wish He Was the Stars. Voilà, j'espère que ce petit voyage vous aura fait plaisir. J'espère vous retrouver très prochainement sur les bus de Paris. Et je vous souhaite à tous une excellente fin d'après-midi. C'est une galère, ça.
1: C'est envie de vomir. Non, mais ça, c'est une vraie galère.
13: Ça,
1: là, je pense que les gens qui sont jamais venus sur Paris sont pas prêts de venir. Hein.
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18: Bonsoir à tous et bienvenue sur Star System FM, la radio 100% Max, Star System. Dans la deuxième partie de la soirée spéciale avant débat de GG. Retour dans les années 98. Je vous avais fait découvrir l'année 97 dans le premier épisode. Le deuxième ce soir, pendant presque 3 heures, on va s'écouter pas mal d'extraits d'avant débat de 98. Et on va commencer avec le 2 avril 98. Le premier extrait dure 13 minutes. Et dans cet extrait, il y a le répondeur avec Stéphane qui insulte GG. On a aussi Goldo et ses stats, comme d'hab. Et puis la lecture du courrier par fil d'art, mais cette fois-ci par téléphone, pour pas se faire taper par GG. Donc il a fait ça cette fois-ci par téléphone. Et puis on s'écoutera aussi un petit morceau, on s'écoutera Jean-Michel Valmont avec « Viens me mettre ta grosse loco dans mon petit tunnel noir ». Allez, c'est parti, bonne soirée à tous sur Star System FM, soirée spéciale avant débat de GG. C'est parti pendant presque 3 heures, bonne soirée.
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5: Non, bah heureusement, parce que sinon, j'aurais pas fait les débats.
1: Il avait un petit message à te passer quand même.
5: Non, mais c'est bien parce que.
20: Je sais comment.
1: Oh.
20: Alors,
1: demande
20: c'est
1: Olivier.
20: Fan Radio. Bonsoir.
1: Olivier qui a mis le truc.
5: Non, c'est toi.
20: Yes.
1: Ah, ben non, c'est ça.
20: Yes, écoutez, Fan Hez.
1: Oui, c'est un truc. Il veut dire un truc.
20: Right, man.
1: Écoute-le.
20: Yeah. I am with Max. Et Gérard, il va venir.
1: Alors, tout à l'heure. Écoute.
20: Je vais casser la gueule, Gérard. Gérard, il est con. Il m'aime pas. Je pisse à la reine, Gérard. Gérard, je lui pisse entre la reine. Gérard, il a les fesses molles. Alors, Sandy, elle est conne. Sandy, elle a les grosses fesses. Gérard, pourquoi t'es con? Gérard, t'es un bâtard. Gérard, qui vient du Siren, je t'emmerde, je pisse dans l'arrêt. Gérard, t'es un pauvre con. Gérard, tu m'aimes pas, pourquoi tu dis Stéphane, il va te piquer la place? Non, Stéphane, il te pique pas la place. Ah, Gérard, tu me suces la bite. Elle est moyenne. Elle est pas grosse. Est-ce que ma bite, elle convient à Sandy? Dans ses fesses, ses grosses fesses, la grosse, la gitane. Ja! C'est Stéphane ici. Oui, ja! Ja! Ja! Sandy, elle va te cesser jusqu'au bout. Ja! C'est moi, ja!
2: Qu'est-ce que t'en penses, Gérard? Qu'est-ce que t'as à dire? Qu'est-ce que t'as à dire à ça? Vas-y, alors, vite!
5: Ce que j'ai à dire, moi je serais que toi, je l'aurais pas invité du tout.
2: Non, mais il est venu, il s'est incrusté, il voulait absolument faire les débats avec toi en plus.
5: Oh, bah, moi, de toute manière, il aurait fait les débats, moi je me.
2: Hop là, donc sur ce
5: je
2: qu'il a dit.
5: Je m'en barre encore une fois.
2: T'es quand même d'accord avec ce qu'il a dit?
5: Oh non, pas du tout.
2: Ah bon? Qu'est-ce qui t'a gêné? Sur quoi t'es pas d'accord?
5: Non, attends, on me traite pas de pédé ni d'enculé.
2: Déjà,
5: même toi. Parce que.
2: Même moi, il m'a déjà traité.
5: Ouais, mais t'as déjà été sympa. De l'avoir invité à Excel, maintenant sur Excel, tout le monde le sait. Il y a le poster qui est sorti. Maintenant, hier, j'ai entendu dire des nanas qui m'ont trouvé beau. Françoise aussi. Bon, bah, Stéphane, on sait pas comment qu'ils l'ont trouvé parce que comme ça, on n'a pas eu trop de réactions.
2: Ouais.
5: Donc, je pense qu'Alain Leubeg, je pense que tout le monde l'a bien aimé.
2: Ah oui, quand même, ouais. L'unanimité. Ouais.
5: Donc, moi, je te dis, tout ce qu'il dit.
2: C'est vrai.
5: C'est faux.
2: Ah, pardon.
5: C'est faux, parce que lui, il a qu'à se regarder. Parce que, tu vois, ce soir, je suis en pleine forme.
2: C'est clair.
5: Et si tu veux que je m'énerve, il n'y en a pas pour longtemps. Alors, un truc comme ça, tu vois, tu le mets de côté. Tu me le donnes pas, tu me le refais plus repasser. Parce que sinon, ce soir, tu sais, je fais comme il y a 15 jours.
2: Ça se termine.
5: Je fais comme il y a 15 jours. Je plie mes bagages et je me tire.
2: Ah, mais là, ça sera la toute dernière fois.
5: Oui, mais alors.
2: Parce que Gérard, quand même, a eu pas mal de succès.
5: Oui, si tu veux pas que ça recommence.
2: Ah, mais moi, je m'en fous que ça recommence, c'est pas grave. Surtout pour toi, pour pas que tu te retrouves tout seul.
5: Non, mais de toute manière, moi, je m'en fous pas.
2: Ah, voilà.
5: Hein, moi, je voudrais que.
2: Ça se passe bien. Petit cadeau bien. Quand même pour toi qui a été offert par un auditeur. Il y a des.
21: Steve.
2: Steve qui t'offre ça, donc tu peux peut-être nous dire ce qu'il y a dedans, et je pense que c'est quand même pas mal. Alors, ouf, fais vite, et comment? Vas-y, c'est de la radio, vas-y. Alors, déjà.
5: Des cartes de visite,
2: quand même, avec les numéros de téléphone et tout ça. Il y a quoi dedans? Ah oui, carte de visite avec ton adresse, l'adresse. Fun radio, le numéro de téléphone d'ici, il y a tout comme ça. C'est pas mal. Quoi d'autre?
21: C'est une radio portable.
5: Un portable.
2: Pas mal.
5: Ça, c'est un jeu.
2: Ça, c'est pour jouer quand t'es avec ta femme, quand vous allez en voyage de noces, quand vous allez aller à Courbevoie.
5: À Courbevoie, t'as raison. Ça, c'est un plan.
21: Non, regarde de l'autre côté.
2: C'est quoi?
5: Ah, circuit de Formule 1.
2: Ah bah, quand même, quel beau cadeau, enfant.
5: Ça, c'est un petit chapeau.
2: Un petit sombrero.
5: Oh, puis alors là.
2: Il y a des pins dedans quand même. Alors, on s'est pas foutu de ta gueule là. Bravo encore à Steve qui nous a envoyé tout ça. Si vous voulez écrire et nous envoyer du courrier, que ce soit pour moi, pour Gaël, pour Filda, pour Manu, pour Gérard ou pour autre. C'est le 143 avenue Charles de Gaulle, 92 521, Neuilly-sur-Seine. Selex. Goldo également est avec nous ce soir. Goldo, bonsoir.
22: Oui, bonsoir Francky.
2: Salut Goldo.
22: Bonsoir GG.
5: Salut.
22: Tu vas bien?
5: Je sais pas, j'ai pas regardé ce matin.
2: Ah, pas mal, en forme.
22: Ça fait plaisir de nous voir l'autre jour, alors, mon GG.
5: Non, mais tu vois, le prochain coup, quand j'ai quelque chose à dire au chef, je voudrais bien lui parler seul.
22: Mais nous, tu sais, on se proposait gentiment de faire le standard et l'area.
2: On va attaquer les statistiques parce que Goldo, il y a encore un truc à faire et ensuite, il faut qu'on mette un disque, on démarre. Allez, vas-y.
22: Ok, d'accord. Alors, j'ai fait un petit sondage. Donc, j'ai interrogé les gens pour voir ce qu'ils pensaient un petit peu de ce qu'avait fait François la semaine dernière par rapport à ce que faisait Gérard en général.
2: Ouais.
22: Donc, j'ai interrogé 969 personnes, ouais. 551 mecs. 412 nanas, 3 pétasses, une pouffe et 2 gnous.
2: Ouais.
22: Et dans l'ensemble, alors, c'est quand même assez clair.

0: peu moins d'aspirine. Et dans les gens qui préfèrent GG, parce qu'il y en a aussi qui aiment bien GG, on a quand même 5% des gens qui préfèrent Gérard parce que bah, ils en profitent pour faire chier les voisins en mettant le son à fond.
1: Ouais.
0: Hein, GG.
2: Ouais. Mais alors moi, je vais te dire une chose, tu
0: vas-y,
2: vois.
0: Vas-y,
2: vas-y. T'es statistique.
0: Ah, c'est sérieux, hein.
2: Ouais, ben, tu te les mets où que je pars, où que je pense.
0: Ok, bon, je continue quand même. Hein.
2: Non, non, mais moi, je te dis, tu te les mets où que je pense. Parce que fais-moi confiance que les trois quarts des gens
0: ouais.
2: qui ont écouté, et moi, j'ai écouté les débats de jeudi dernier... Parce que j'ai laissé ma place à Françoise suite à, aux incidents qu'il y avait eu, d'accord, t'es d'accord?
0: Oui, je suis d'accord, oui.
2: Bon, eh ben moi je vais te dire une chose, qu'il y a eu trop de blancs. Alors, tes trucs là, c'est du bidon.
0: Ouais, mais avec elle au moins on peut parler, j'ai
2: oui, oui, peut-être, hein. Avec elle vous pouvez parler, mais dès que il y en a une qui commence à trop élever la voix, elle dit rien, au lieu de dire, bon bah on se calme, on passe à la deuxième question, non, elle laisse, et automatiquement ça a été trop loin.
0: Ouais, mais elle gueule pas au moins.
2: Ouais, mais elle gueule pas, mais de toute manière, le but des débats, c'est quoi?
0: C'est de gueuler, non?
2: Non, c'est de mettre un peu d'ambiance.
0: Ah, pardon.
2: C'est de mettre un peu d'ambiance, parce que s'il n'y a pas d'ambiance, dans ce cas-là, c'est plus rien du tout. C'est même plus de la... Ça sert à rien que je vienne tous les jeudis.
0: Ok, GG. Bon, attends, je continue mes sondages quand même qui vont dans ton sens. C'est pour toi, ça. 9% des gens donc préfèrent toi, GG, parce qu'ils trouvent que t'es plus pédagogue. Et ça, je pense que c'est quand même bien. Il y a aussi 2% des gens qui préfèrent toi parce que t'es plus dilaté. Et bon, ça c'est autre chose, il y a 1% des gens qui pensent que bah, les femmes enceintes devraient arrêter la drogue et l'alcool pendant la grossesse parce que ça laisse des traces sur le fœtus.
2: Alors là, je vais dire une chose, tu vois, le prochain coup que t'as un truc comme ça à dire,
1: ouais, bah, tu le gardes pour toi.
2: Tu te le carres où que je pense.
0: Et alors, attends,
2: c'est bien profond.
0: J'ai fait une petite étude intéressante l'autre jour, tant que j'étais à la radio, j'en ai profité pour interroger, tu sais, le matériel de la radio.
2: Ouais, t'as raison.
0: Pour leur demander s'ils préféraient Gégé ou Françoise.
2: Ouais.
0: Alors c'est clair, les micros, ils préfèrent Françoise parce que bah, au moins ils sont pas malades, ils passent pas la nuit à gerber.
2: Ouais.
0: Les casques, ils préfèrent aussi Françoise parce qu'il y a une substance, il paraît, sur les oreilles de Gégé qui les fait fondre.
2: Ouais.
0: Et les fauteuils, ils préfèrent Françoise aussi parce qu'à cause de Gégé, ils ont des hémorroïdes.
2: Ouais.
0: Par contre, la double voix, elle préfère Gégé parce que quand c'est Françoise, elle est au chômage technique.
2: Ouais, alors, je vais dire une chose que tu vois, là, tu te mets le doigt bien profond.
0: Ouais.
2: Parce que les doubles voix, il n'y en a pas eu la semaine dernière.
0: Bah
2: et ça, c'est ce qui m'intéresse, ce que j'ai trouvé dégueulasse.
1: Il n'y en a pas eu il y a 15 jours, il y a 3 semaines, il n'y en a pas eu pendant 3 semaines. Attends,
0: c'est
1: tu
0: parano.
1: Rigoles, les doubles voix, il n'y en a plus.
0: C'est parano, GG, il y en a
2: mais
0: plus.
2: Le problème, c'est que. Attends, le parano, il t'emmerde.
0: Ok, GG.
2: Voilà.
0: J'ai aussi interviewé le maire de Suresnes qui m'a dit qu'il serait ravi d'organiser le premier mariage civil entre une bouteille de parfum et un fracochère. Donc j'espère que ça te fait plaisir. Ça te fait plaisir, GG.
2: Et là, tu fais quoi?
1: J'ai rien, mais ça va.
2: Hein, Olivier? Olivier, tu commences.
1: Mais y'a rien.
2: Ouais.
0: Ouais.
1: Qu'est-ce qu'il y a encore?
2: Tu commences.
0: Je commence.
1: Bon, apparemment, Gérard commence déjà à faire le malin, donc il essaie de faire exprès. Goldo, merci en tous les cas pour tes témoignages.
0: Ça marche.
1: Et maintenant, on a encore une dernière petite surprise. Merci, Goldo.
0: Salut.
1: Ciao. Allô? Allô?
3: Oui, bonsoir.
1: On t'écoute.
3: Oui, bonsoir. Donc en fait, je me présente, je suis Fildar, et je vais faire le courrier en fait tous les jeudis soirs avec un de mes potes qui s'appelle Manu.
4: Bonsoir.
3: Le courrier de Gérard en fait. Donc.
2: Va te faire foutre, tu l'amènes là.
3: Non, mais nous voulons le faire d'un coin tranquille pour pas qu'on soit embêté et qu'on puisse enfin faire notre rubrique courrier tranquillement.
1: Ah bravo les mecs, bravo, c'était ça la surprise. Alors allez-y, vas-y.
3: Donc bonsoir Gérard. Donc nous avons reçu en fait une lettre de fesses de babouin, hein, donc je pense
1: non.
3: que vous avez reçu une copie, monsieur Gérard, parce que c'est notifié sur la lettre. Donc suite à de nombreuses plaintes déposées à notre bureau et à la suite logique de sa mise à pied d'une semaine, Fesses de Babouin a décidé de renvoyer Gérard pour incompétence et fautes graves répétées. Nous ne savons toujours pas par qui nous allons le remplacer, même si nous pensons tout particulièrement à Françoise.
1: Mmh.
3: Donc ça c'est écrit sur la lettre. Cette dernière ayant fait ses preuves récemment. Le successeur de Gérard sera nommé dans les prochains jours par le bureau gérardique qui se réunira en séance extraordinaire le mardi 31 mars. Donc c'est fait, donc c'est passé, donc je sais pas, on n'a pas eu la réponse. Séance qui sera présidée par Fesses de Babouin. Nous espérons votre entière collaboration, respectueusement, Fesses de Babouin. Vous êtes au courant?
2: Non mais tes conneries.
3: Non c'est pas
2: tes conneries, la lettre elle est chez moi.
3: Oui.
2: Et il a rendez-vous le 9 avril.
3: Ah c'est le 9 avril.
2: Non, tes conneries tu les ramènes.
3: D'accord, je vous passe Manu hein, pour la suite du courrier, merci.
2: Non, non, non, va te faire sauter.
3: Oui, bonsoir Max, bonsoir Gérard.
1: Salut.
3: Ça va bien?
1: Ouais, ça va.
3: Donc, alors, moi j'ai Gérard, ça rime avec banlieusard, bar, bâtard, cauchemar, clochard, comptoir,
2: trou du
3: connard, criard, dépotoir, faiblard, flemmard,

0: Ringard, Ignard, Lascar, Pantouflard, Pinard, Pissoir, Ricard. Ça va jusqu'à là. Ringard, Routard, Salopard, Soulard, Suicidard, Tolard, Tolard, Ourinoir.
1: Sors-moi le.
0: Et Vidangeoir. Et on me demande si c'est une coïncidence.
1: Sors ça.
0: Hein, Gérard, est-ce que tu penses que c'est une coïncidence?
1: Va te faire foutre.
0: Ok, très bien.
2: Ah, il y a vraiment
0: le. Encore un petit truc.
3: Oui, pas mal.
2: Je crois qu'il y avait le nouveau Momag aussi qui est sorti.
3: Pardon? Oui, le nouveau. Il y a GG Mag. Je sais pas si Gérard est au courant. C'est un nouveau magazine. Il y a Homo Mag et GG Mag. Donc dans le GG Mag, il y a des poèmes piratés sur la ligne personnelle de Gérard, sur sa ligne itinéris. Donc je vais vous en dire un petit extrait rapidement. Voilà. Alors c'est un poème sur Sandy. Ma chère Sandy.
1: Alors tu vas faire foutre, t'arrêtes.

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1: 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Toujours branché dans la soirée spéciale GG, avant débat de GG. Retour maintenant, 6 mois plus tard, quand le Star System revient le soir, puisqu'ils étaient le matin entre 6h et 9h, ça n'avait pas trop marché. Donc retour le soir avec le 1er janvier. Non, c'est pas le 1er janvier, c'est le. Pardon, c'est le 10 septembre. Le 10 septembre avec Jordan qui chante sur du Balavoine. Une petite parodie sur GG. Et il y a GG aussi qui débarque vénère avec Sandy car il reçoit trop de courriers. Et après il raconte une histoire avec Titi le routier. Vous allez voir avec Sandy. Ils étaient partis en Allemagne et ils ont fait du stop. Et ils ont il y a Titi le routier qui les a emmenés là-bas. Donc on va s'écouter ça tout de suite. Retour donc le 1er septembre 98. Et puis on s'écoutera juste après un morceau, ça sera Dick River avec Le Matin, j'ai la banane toute dure. Allez, à tout de suite.
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3: C'est pas toi.
4: Ah bon?
3: C'est moi.
4: Ah, là, qui c'est qui coupe? C'est toi, c'est moi, là. Regarde, par exemple, là, t'es en train de parler, t'es pas sur l'antenne. Là, tu reviens sur l'antenne, ça va?
3: Ouais.
4: Bah, là,
3: c'est moi,
4: là, t'y es plus, là, tu vois, par exemple, c'est qui commande ici? C'est toi, c'est moi?
3: C'est moi.
4: Ouais, c'est ça, ouais.
3: Je voulais dire, chanson, elle est vue et corrigée et améliorée, ok?
4: Ah bah de toute façon, c'était pas terrible avant, hein.
3: Ok.
4: D'accord.
3: Ok.
4: Donc on répète, c'est normal parce que Gérard n'est toujours pas. Alors attendez, il y en a une bien. Alors là, on en a une bien bonne. Souvent, on se casse le cul et essayer de trouver l'histoire la plus drôle. Gérard va arriver en taxi puisque Gérard de Suresnes, c'est-à-dire à peu près, c'est à 3 km de Fun. Alors, il y aura une grève. Il y aura une grève des transports en commun, mais exclusivement entre Suresnes et Neuilly. Vous voyez un petit peu l'atmosphère du blaireau quand même. C'est-à-dire que lui, ça fait à peu près 3 mois depuis le premier jour que j'ai fait le matin, qui attendait qu'une chose, c'est que je revienne le soir. On lui annonce qu'on refait le soir.
3: C'est dommage qu'il n'y ait pas la grève des bistrots.
4: On lui annonce qu'on fait les débats du jeudi. On lui annonce en plus de ça qu'il commence plus tôt. Il va trouver le moyen d'arriver en retard. Il était à 2 doigts mardi d'annuler tout. Et en plus de ça, il va arriver donc en retard parce que soi-disant, il va nous pondre une grève à 2 francs, quoi. Donc, c'est assez surprenant. Jordan.
3: Ouais.
4: La chanson en exclu. Donc, okay. Savoir aimer de Daniel Balavoine, revue et corrigée par
5: tout le
3: monde.
4: Sauver l'amour, améliorer, on y va, c'est parti. Manu, suivez, c'est incroyable.
5: Merci.
4: Attention, c'est parti.

pour tous les mardis dans ses conseils. Et pareil, puis quand arrive le petit Jordan en chantant, alors reviennent les auditeurs, tous contents, autour de lui avec une peur.

0: Ah, quel talent! Oh, l'autre, il est venu avec tout son staff. Ouais, c'est bon. Oh, le pisseur. Oh, le petit con. Oh, le merdeux. Oh, il est venu avec son équipe, le merdeux. Le petit sapateux. Tu peux les refaire gueuler une autre fois, là?
1: Non, c'est une cassette.
0: C'est des vrais ou c'est des jingles de Yannick Chevalier là que tu nous mets?
2: Ok.
0: Et encore une fois, bon, allez, allez. Ils sont pas là tes parents, Jordan?
2: Quoi?
0: Ils sont pas là tes parents?
2: Oui, ils sont là.
0: D'accord, ok. Tu passeras.
2: Ils sont là avec nous.
0: Bon, tu passeras le bonjour à Dick Rivers.
2: Ok.
0: On a quand même un ghost de star quand même.
2: Ah,
0: hein. Faut quand même savoir que le père de Jordan est le guitariste de Dick Rivers.
2: Ok.
1: Quand même.
2: Ouais, il est là, Gérard.
0: Hein?
2: Il est là, Gérard.
0: Non, et Dick Rivers, il est là.
2: Il devrait faire la plus grève des biscuits.
0: Mais en étant le fils de guitariste de Dick Rivers, t'as le droit à 10% sur les remises de billets quand tu vas au Texas ou pas?
1: Et t'as le droit d'avoir t'as des prix aussi sur les cravates.
2: Changeons de sujet, ne parlons plus de mon père, parlons de moi.
0: Non mais de toi, je veux dire, t'as pas des réductions sur les bottines là?
1: Les Santiago.
0: J'ai 2% pour, dans les Santiago de Montparnasse.
1: Sur 28.
2: Okay.
0: Bon, très bien, Jordan.
2: Ok, bon, on va attendre Gérard tranquille.
0: Bah, il va pas tarder à arriver, hein.
2: Oh, bah, il ferait mieux de se calmer, de se grouiller.
0: Non, mais il y a une grève entre Suresnes et Neuilly, donc il devrait pas tarder.
2: Ouais, c'est une excuse, hein.
0: Il va arriver avec Bibi, là, avec Cléopatra, là. Comme un hacha, comme un hacha. Ah, ça vaut le détour, hein. Jordan, quand tu vas voir le morceau, okay. C'est de la bombe, hein. C'est vrai. On aimerait que ça explose une bonne fois pour toutes, mais là, c'est de la bombe, hein, quand même. Elle est belle,
2: ouais.
0: Attention, hein. Pff,
2: Tu me rappelles quand il y a Gérard qui est là, parce que elle ne me fait pas paroter pendant des heures, ok?
1: Oh là là là là.
0: Petit branleur, ouais, quitte pas, je te repasse le standard.
2: Merci.
0: T'arrêtes, on se calme, Gérard vient d'arriver. Reda,
3: je passe le bonjour de ma part et à toute l'équipe qui ont été très sympas.
0: Bonsoir Gérard.
3: Et je passe aussi le bonjour à tous mes copains, notamment Idir de Félix Biat.
0: Bonsoir, voilà. Gérard.
4: Bonsoir.
0: Oh bah.
4: Déjà, Fildar, tu vas te calmer, ok? Pour
3: mais,
4: commencer.
0: Mais attends, mais qu'est-ce qui se passe? Attends, Gérard.
4: Non, mais dès qu'il voit Sandy, il n'a pas besoin de faire son guignol. Ok? Tu laisses tranquille, d'accord?
0: Mais attends, mais c'est pas ta copine. Mais on est d'accord.
4: On est d'accord. Ok? Parce que moi, tout à l'heure, je vais vous mettre les points sur les i, les barres sur les t après la fin de l'émission. Vous allez voir comment qu'on va faire.
1: Bravo! Bravo!
0: Mais attends, regarde Gérard, non mais attends, Gérard, regarde, bonsoir d'abord, ovation de maintenant.
4: Bonsoir.
5: Hey, debout, tout le monde debout.
0: Tu nous fais péter la pastille dans la bouche ou quoi là? Hey.
4: Non mais attends, c'est quoi cette histoire?
0: T'as vu quand tu cries ce que ça fait, ça...
4: Non mais attends, c'est quoi cette histoire là? Comment que ça se fait que si j'ai demandé si Sandy a venu, Olivier m'a dit, de toute manière, Fildar et Manu n'admettent pas leur copine? Ah, alors maintenant, je te pose la question en direct. Là, je te la pose. Maintenant, tu me réponds.
0: Qu'est-ce que tu... Attends. Les gens ne comprennent rien de ce qui est en train de se passer, Gérard. Tout d'abord, bonsoir.
4: Bonsoir.
0: Donc apparemment, Olivier de la production, t'aurais demandé à Olivier de la production si c'était possible de venir avec Sandy ce soir. Mmh. Ça fait à peu près... combien de temps que tu sors avec Sandy?
4: Ça fait 8 mois.
0: Ça fait combien de temps que tu nous la ramènes à la radio? Ça fait 8 mois.
4: Non.
0: Ça fait combien de fois que tu nous poses la question si c'est possible de venir avec Sandy?
4: Ça fait 8 mois.
0: Non. Ça fait 8 mois que je te réponds, tu viens avec qui tu veux.
4: Non, mais alors pourquoi que...
0: Non, attends.
4: Attends,
0: tu
4: attends.
0: Me fais... Non, mais attends.
4: Attends,
0: Gérard,
4: attends,
0: tu viens...
4: attends.
0: Non, mais Gérard, non, mais c'est moi, c'est moi qui commande, c'est quand même mon biz ici. Tu fais ce que tu veux. Quand tu veux venir le jeudi avec Sandy, tu vas avec Sandy. Le seul truc, c'est que le mardi, c'est les conseils de Gérard et Sandy. Donc Sandy peut être dans les studios. La seule différence, c'est que les débats de Gérard le jeudi, j'en ai déjà parlé avec toi 10 fois et je suis obligé d'en parler en direct devant tout le monde. On va laver notre linge sale, tant pis.
4: Mmh.
0: Mais je t'ai demandé, est-ce que dans les débats, Sandy ne soit pas présente dans le studio? Est-ce que ça t'influençait? Elle a le droit d'être dans les locaux autant qu'elle veut. Si elle veut s'asseoir par terre, elle s'assoit par terre. Si elle veut faire des tours, ça veut faire une chorégraphie, elle fait ce qu'elle veut. Si elle veut participer au débat, elle peut. Mais dans le studio, non, parce que c'est un boulot.
1: Faire des bombes aussi.
0: Il y a le PD.
1: Bon, mais
0: pourquoi? Attends, maintenant, ah non, non, maintenant, alors maintenant que toi tu poses des questions, Gérard, arrête de regarder en chien de faïence notre ami Fildar.
4: Gérard, Fildar, tu vas te calmer, s'il te plaît.
0: Gérard, je vais te demander un truc.
4: Non,
0: Gérard. Oh, je suis là, devant toi. Pourquoi t'en as envers Fildar? Parce que je vois que t'en as toujours envers Fildar. Pourquoi t'en as envers le petit personnel? Parce que t'es animateur?
4: Non. C'est pas ça, parce que c'est que je voudrais bien savoir quelle est la broutille qui a été donnée le numéro du portable quelque part. Parce qu'on a reçu un courrier ce matin.
0: Qui a donné le numéro de portable?
4: Et Sandy l'a reçu. Sandy l'a eu. Et sur la lettre, c'est bien marqué comme quoi que dans Suresnes encore, ça continue. Alors maintenant, je commence à en avoir ras-le-bol. Maintenant, non, tu rigoles. Mais non, je ne vais pas rigoler. Sinon, je te fais comme mardi.
0: Ah non.
4: Alors, tu choisis.
6: Il y a un contre.
4: Ouais, non, mais moi, je m'en fous. Tu choisis. Où? Le mec qui s'amuse.
0: Non, mais d'accord.
4: Non, mais moi, je veux le savoir.
0: Attends, calme-toi. Moi, ce que je vais te dire, c'est qu'on n'a pas commencé la semaine.
4: On n'a pas commencé la semaine.
0: T'as été sage tous les matins. Voilà pas qu'on revient le soir. Et tu cries ta haine. Mais... Alors, calme-toi, ne crie pas.
4: Non, mais attends, pourquoi? Pourquoi que je suis rentré d'abord avec Sandy?
0: T'es en Allemagne,
4: Sandy,
0: quand même.
4: Sandy, tu peux venir remercier Titi, s'il te plaît. on va le remercier, quand même.
0: Non, mais t'as pas l'impression de parler de quatre sujets en même temps, tu mélanges.
4: Non,
0: tout,
4: non, mais
0: quoi.
4: Attends, on va en. Vas-y.
0: Bon, alors d'abord, Kamalacha, tu peux. Mais t'as pas besoin du casque pour parler dans un micro, Sandy.
4: Vas-y,
0: c'est plutôt le micro.
4: Tu remercies Titi.
7: Oui, donc bonsoir à tout le monde. Et j'aurais voulu remercier Titi de nous avoir amenés jusqu'en Allemagne.
8: C'est toi, gros minel.
4: Bon, Fildar, tu dégages. Hop, ça vaudra mieux pour ton matricule. Donc, nous,
0: je t'explique que si tu parles comme je suis en train de parler, on t'entendra aussi bien de l'autre côté du poste que si tu parles comme ça. Bonsoir Gérard. Alors là, c'est clair que dans 10 minutes, il y a 3 personnes qui vont écouter la radio et les 14 millions d'auditeurs qu'on avait dans les débats à l'époque, on les aura plus.
4: Ouais, mais moi.
0: Non, mais les 14 millions d'auditeurs, on les aura plus.
4: Qui a été donné numéro du portable?
0: Non, mais là, toi, tu passes de ça à ça. Moi, je veux savoir, t'étais en Allemagne?
4: Oui.
0: Oui. Raconte l'histoire, ça s'est passé comment et qu'est-ce que t'as vu là-bas?
4: Ben, disons, on a été mardi, comme tu sais très bien, mais que l'histoire de Françoise,
0: vous
4: ce
0: pouvez,
4: qui s'est passé.
0: Vous mettez sur le petit. Parce que maintenant, on a un moyen sur les enceintes, vous mettez un petit carton, vous mettez scoop. Au-dessus, là, au-dessus du logo Fun, vous mettez scoop parce que là, il va y avoir du scoop dans l'air. Gérard, vas-y.
4: Donc, si tu veux, mardi, avec l'histoire qui s'est passée avec Françoise, il y a un routier qui est venu là avec.
0: Qui était aussi cassé que toi?
4: Non.
0: Au passage?
4: Non. Non, donc il était très sympa. Donc, on a discuté et tout. Bon, c'est sûr, on a été se boire un petit verre.
0: Ouais.
4: Et il nous dit après, bon, il t'a vu, il t'a parlé.
0: Oui, bon, sans surface. Donc, enfin, bref, c'est que t'es parti avec lui. Lui allait faire aller travailler. C'est-à-dire qu'il partait de Neuilly pour aller jusqu'en Allemagne livrer de la marchandise. Peu importe, on va pas citer la marque.
4: Voilà.
0: Pas de marque, hein. Et
4: en fin de compte, on est revenu.
0: Et donc, il vous a proposé de partir avec. Sandy, au début. Sandy.
7: Bah, déjà, moi, en plus, j'ai fait une bêtise, c'est que j'avais pas mes papiers sur moi.
0: Ah, j'ai cru que j'avais fait une bêtise, j'avais mes règles et tout.
7: Non, mais en fin de compte, j'avais pas de papiers, ni de passeport, ni carte d'identité. Et en fin de compte, j'étais obligée.
0: Même pas du sopalin, rien du tout.
7: Non, rien du tout.
0: Oh,
7: et j'étais obligée de me coucher sur la couchette qu'il y a dans les routiers. Et donc, ils ont fermé les rideaux et tout.
0: Quel filou, ce Gérard.
7: Pour pas que la douane, il me voie. Parce que sinon, la douane, il m'aurait vu, il m'aurait embarqué là-bas.
0: Ah, mais je peux te dire une chose, même si t'as vu ton passeport, il t'aurait vu, de toute façon, tu ne serais pas passé.
7: Comme je voulais pas rester là-bas.
0: Et donc, t'es allé en Allemagne, donc l'Allemagne, est-ce que ça vaut le coup? Parce que maintenant que tu l'as visité, est-ce qu'on peut, pour l'été prochain, est-ce que c'est la destination de rêve?
4: Ben, disons, là où qu'on a été avec Titi, donc en fin de compte, c'est le routier. Ouais. En fin de compte, c'est pas l'Allemagne même. Parce qu'on a été dans la zone industrielle, pour pas citer.
0: La marque.
4: C'était. Usine.
0: Fais gaffe, parce que si tu dis zone industrielle, tu cites la marque là.
4: Ouais, mais dans les zones industrielles d'Allemagne, tu peux pas savoir ce qu'il y a.
0: Je préférerais pas trop que tu donnes.
4: Je préfère que tu dises Zadig. Ouais, Zadig, c'est pareil, zone industrielle.
0: Zone industrielle, est-ce que c'est considéré comme une marque ou pas?
4: Ah ouais. Toi,
0: non, mais ils s'y connaissent, ils sont spécialistes des marques.
4: Ils s'y connaissent, ouais, ils connaissent rien du tout.
0: Donc je préférais que tu dises.
4: Mais il faut peut-être s'occuper de leur standard et de pas me casser la tête. Ce soir, si c'est pas prévu comme.
0: Bonjour, il y a quelqu'un là? Je suis là, en face de toi. Tu préfères que tu dises Zadig?
4: Zadig, c'est zone industrielle, hein. Je suis désolé.
0: Pas de marque.
4: Max.
0: Ouais, mais pas de marque.
4: Ouais, ben Zeddy, c'est ça.
0: Ouais, ben Zeddy. Alors, tu dis que t'étais dans la Zeddy d'Allemagne.
4: Donc, on était là-haut. Donc, j'ai aidé Titi à s'engler.
0: Ouais.
4: Alors, je t'explique pas le carnage sous la flotte du début jusqu'à la fin.
0: Ah, c'est con. On aurait bien aimé que tu nous racontes. Ah, bah, tu nous racontes finalement, alors.
4: On est parti sous la flotte de Neuilly.
0: Mm-hmm.
4: On est arrivé en Allemagne sous la flotte. On a vidé sous la flotte. On est reparti d'Allemagne sous la flotte.
8: D'Allemagne.
0: Oui, Damagne.
6: Bon, vous fermez vos gueules tous les deux.
8: Moi, j'ai, okay. rien dit. Par contre,
6: ferme ta gueule.
8: Je voudrais savoir si la mère est chaude.
6: Je la ferme.
0: Mais qu'est-ce que t'as contre eux? Qu'est-ce que j'ai fait?
6: Je la ferme.
8: Non, mais arrête.
6: Je
8: vais te demander si la mère est chaude.
6: Oh, y a pas ta connerie, elle est chaude. Occupe-toi de ton standard.
8: Tiède, elle est tiède. Je sais pas.
0: Non mais attendez, parce que là, à la vitesse où se fait...
6: Hey, je sens,
0: non mais
6: je
0: Gérard,
6: sens.
0: Gérard, je t'explique, à la vitesse où se fait...
6: Hey, il est minuit 20,
0: oh là là là là
6: je
0: là
6: sens
0: là
6: qu'à l'heure actuelle, vous allez voir.
0: Oh,
8: on t'a appelé, Gérard.
0: Tu me suis, tu me repères.
6: Non mais je suis pas connard.
0: Mais j'en ai ras le cul que tu m'écoutes pas, parce que là tu fais qu'à ta sauce. À la vitesse où tu vas, avec les merdes que t'es en train de me faire à gueuler comme un putois, là, ouais, ben. Non mais là je suis en train de signer mes adieux à la radio, parce que lundi je refais pas de l'émission, hein.
6: Bah tu te débrouilles, moi. Bah,
0: je me débrouille dire. À cause de toi, je te fais un procès.
6: Mais merci, au fait, Olivier. Tiens, merci, hein. Tu te débrouilleras. Merci, Olivier, pour l'accueil au téléphone. C'est pas grave. C'est pas grave. Enfin, bon, pour bon, terminer.
0: Est-ce qu'on pourrait maintenant avoir un petit peu de sourire et un petit peu de bon esprit? Parce que là, c'est quand même ton retour le jeudi tant attendu. Je sais pas si tu vois. Regarde les 24 lignes. Si ça sonne pas pour toi. Tout le monde ne veut.
6: Ouais, tu parles. Et 24 lignes, ils ont sélectionné les auditeurs pour les débats?
0: Pas encore.
6: Non,
0: pas encore.
6: Non, mais ils n'ont pas fait leur boulot.
0: Mais c'est normal, ils ne savent pas sur quel thème on va parler.
6: On part sur Bill Clinton et sur...
0: Bon, alors débat sur
6: Bill... Décalage horaire.
0: Alors, Bill Clinton, pour commencer.
6: Comme un pas
0: l'affaire Bill Clinton ou le mariage?
6: L'affaire. Attends, hé, hey, Fildar, tu fais quoi comme connerie? Hé, hey, tu commences à m'énerver, là. Hé, hey, tu me téléphones deux fois pour savoir. Oh, allez, hop! Passe là! Tu te démerdes! Tu te démerdes!
0: Arrête,
6: hop, tu te démerdes!
0: Arrête, tu sors pas!
6: Non, tu te démerdes! Tu te démerdes, les poils sont sur la colline! C'est quoi ton bordel?
0: Mais quoi?
6: Vas-y, dégage! Dégage-toi là!
7: Arrête!
0: Oh, mais Gérard!
8: Mais il est surexcité!
0: Oh!
8: Hey, sérieux, Sandy, fais quelque chose là!
0: Qu'est-ce que tu lui as fait prendre là? Du Viagra ou quoi là?
7: Non, mais là, je comprends
6: attends,
7: pas!
6: Attends, c'est
7: hein.
6: quoi ce bordel là? Oh, tu me téléphones deux fois pour me dire ouais, je vais avoir des auditeurs et t'as personne.
0: Mais si. Mais on a du monde.
6: Déjà, ça, je te le retire.
0: Mais arrête
6: Tu me retires.
0: Mais c'est pas pour toi ça, enfin, occupe-toi de tes oignons.
6: Olivier, toi c'est la dernière fois que tu dis...
0: Non. On peut laisser ouvert. Gérard, va falloir te calmer sinon je...
6: Non.
0: Attends,
6: pour l'instant, t'as personne.
0: Non, mais Gérard, c'est normal. Allez, pose ton cul. Allez, va t'asseoir. Non. Oh, la bête à gérer.
6: Non.
0: Allez, Gérard. Oh, s'il te plaît. Oh, je te rappelle que... Je te rappelle, Gérard, je te rappelle que... Non, il n'y a rien à régler. Il n'y a rien à régler, tout va bien. Maintenant, il va falloir te calmer. Sandy va sortir du studio. On va faire le débat. Parce que quand elle est là, elle, ça la...
6: Mais non. Olivier, pourquoi tu dis...
0: Non, mais ça n'a rien à voir. C'est pas... Non, mais attends, là, on est en train de gueuler pour les auditeurs. On est en train d'expliquer. Gérard, c'est après... Non.
6: Tu prends un taxi comme on a fait, tu rentres à la maison. Tu prends les clés et tu rentres.
0: Mais n'importe quoi. Mais elle-même, elle gueule parce qu'elle trouve que tu gueules. Sans déconner, faut pas gueuler, on fait un débat.
6: Non, l'autre, il me téléphone deux fois dans la journée.
0: Mais il a fait son boulot.
6: Il a même pas fait son boulot.
0: Mais si, c'est moi qui plaisante, il l'a fait son boulot. Les auditeurs sont là, on les a.
6: Tu penses qu'on va voir Tony Arnaud?
0: Non.
6: Gérard, regarde.
0: Allume ton micro, Gérard. Allume ton micro. Allume ton micro. Putain, je te balance un CD dans la gueule si tu continues. Allume ton micro. Tu m'écoutes pas, on dirait une bête, on dirait un singe.
6: Ouais, les fréquences, ça sont où?
0: Ah ouais.
6: Mais attends, on les a même pas encore rappelées. Non, bah moi, je veux les fréquences.
0: Oui, mais on va les avoir, calme-toi. Bon, les débats, on commence avec quoi comme débat? Comme prévu, Bill Clinton.
6: Ouais.
0: Bon, ça, c'est ce qui était prévu, donc tout va bien. Maintenant, on va calmer la sauce parce qu'on tiendra jamais là. Hein.
6: Ouais.
0: Oh, la surtension, ouais, dis donc.
8: On a une
0: zigzag, on va mettre une zigzag.
6: Bah, Pierre Fula! J'en veux pas.
0: Oh non, il est gentil, Pierre Fula.
6: Non, j'en veux pas.
0: Oh là là, mais qu'est-ce que t'as?
8: On m'a fiché, on l'appellera
0: pas. Mais c'est hallucinant, Gérard, ce que t'es mauvaise foi. On va pas. C'est peut-être le seul débat du jeudi, là. Eh non, mais moi, le problème, c'est qu'avant, t'étais bien. Maintenant que tu as ce que tu voulais, là, ton truc, maintenant, tu gueules.
6: Et
0: là,
6: mais attends. L'autre, il me dit, ouais...
0: Oui, mais il a fait son boulot.
6: Non. J'ai rien bu ce soir. Mais... Alors maintenant, il me fait un boulot de merde.
0: Hein?
6: Là, les auditeurs, je suis sûr que je les prends rien qu'à écouter. Tu vas voir les voix. On va voir Tony, Arnett et toute la bande. Alors non, il est hors de question. Terminé.
0: Mais ça n'a pas commencé le débat.
6: Non.
0: Bon, attends, calme-toi, Gérard. S'il te plaît, je t'en supplie, pour l'amour de Dieu, sur lesquels je n'ai pas été obligé d'aller... d'allumer.
6: Mais de toute manière, tu pars pas des studios.
0: Non.
6: Tu restes là, c'est toi qui fais la programmation, j'en veux pas. Eux, ils restent au standard. Et c'est toi qui fais la prog. Et Rigaud, il vient là, sur l'internet. Et Olivier, il va être dans le coin. Donc, tous les deux, vous restez au standard, vous me trouvez
0: mais
6: des...
0: Moi, je vais te demander, après on va en discuter en antenne pendant un 10, c'est que quand même, je reprends le soir, c'est le retour, donc ça serait bien qu'on soit une équipe soudée et pas une équipe dessoudée. Hein. Je vais pas être obligé de faire venir un plombier pour réussir à souder toute l'équipe pour qu'on fasse quelque chose de correct. irc.funradio.fr, tu peux
6: Ah, vas-y. Donc, alors, si vous voulez nous appeler, donc, vous avez le répondeur au 01 40 521 521, pour les Belges 00 33 870 5000, et IRC, donc c'est sur internet ircfunradio.fr.
0: Voilà, puis c'est bon, l'autre c'est pas la peine, c'est une adresse personnelle.
6: Voilà.
0: Il y a des demoiselles qui sont venues dans le studio, hein, des auditrices, hein, et elles pourront témoigner, elles pourront le dire autour d'elles que et le Gérard, si vous... c'est pas un client facile et que c'est pas un mec qu'on a créé de toute pièce, c'est du vrai de vrai. Hein.
6: Mais les deux numéros de téléphone marchent.
0: Non, c'est le gratuit seulement, zéro.
6: Donc 0800 70 5000, si vous voulez nous appeler. N'hésitez pas pour le premier débat qui portera sur l'affaire Bill Clinton d'ici 5 minutes.
0: Et tu sais que toi, tu vas me donner une crise cardiaque, mais je te jure, c'est... Pff. Bon, t'es calme maintenant, c'est bon, on va pouvoir attaquer tranquillement le débat. Intelligemment, je veux dire.
6: Mais c'est toi qui as la prog.
0: Au début.
6: Non, les deux. Non, les deux.
0: Ah bah non, parce que les deux. Demoiselles, là, faut que je m'occupe d'elles.
6: Non, mais alors moi, si tu me laisses ça, c'est pas la peine.
0: Si tu me laisses ça.
9: Attends, tu prends en haut.
0: Oh, respecte-les, ils sont pas des animaux, c'est des êtres humains quand même.
6: Quoi, vous avez. Toi, tu m'as appelé deux fois dans la journée.
0: C'est moi qui déconne, c'est pas vrai, ils ont fait leur boulot, ils savaient très bien que c'était l'affaire Bill Clinton et que c'était les décalages.
6: Ouais, bah attends, Pierre Fulas, c'est quoi ça?
0: Mais c'est parce que c'est un mec bien.
6: Non.
0: Rigaud, t'es là?
6: Bah ouais, là.
0: Ouais, il est là. Bah oui, il est là, Rigaud. Ouais.
6: Non, mais Rigaud, il va s'occuper.
0: Oui, mais là, il va faire un remix. Il va faire un remix de Def Bomb, si je me trompe pas. Tu me plais, c'est ça, Rigaud? C'est Karine et Def Bomb, c'est ça?

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3: 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J'espère que vous passez une bonne soirée pour le moment. La soirée spéciale avant débat de GG, ça continue. On poursuit avec un extrait qui dure cette fois-ci 30 minutes. Le 22 septembre. Alors dans l'extrait, il y a un auditeur qui s'appelle Joël qui va faire le jeu des particuliers. Il y aura aussi un petit débat, un mini débat avec GG. Comment trouver un appart? Comment on peut trouver un appart à Paris? Donc Max et GG vont faire un petit débat là-dessus. Et il y aura aussi un coup de gueule de GG par rapport à son immeuble où des auditeurs avaient fermé la porte de l'immeuble avec une chaîne. Et puis il y aura aussi une petite lecture de courrier avec un appel de Françoise. Donc voilà, on s'écoute ça tout de suite. Retour le 22 septembre 98, ça dure 30 minutes. Et juste après, je vais vous passer un petit titre. On s'écoutera la grosse jument du 9-2 avec ce soir ses sauts d'obstacles entre mes bourrelets. C'est parti. Bonne soirée à tous sur Star System FM. Soirée spéciale avant débat de GG. 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
5: Joël, 16 ans de Paris, dans le 19e arrondissement. Salut Jojo.
6: Salut Max, salut ouais. Sandy, salut ouais. Tétard.
5: Non, Gérard.
6: Ah, excusez-moi, Gérard.
5: Gérard. Joël, ouais. Commence pas à mettre la pression parce que l'autre, il est remonté à bloc depuis hier. Je crois qu'il va tout faire. C'est vrai que Gérard, t'as l'air en forme. Je sens que ce soir, je sais pas pourquoi, mais j'ai l'impression que ce soir, ça va être un des meilleurs jeudis qu'il y a eu en deux ans.
7: Ça, tu te verras toi-même par la suite. Tu vas t'en apercevoir ce soir s'ils me font du bon boulot. Ok, si c'est du mauvais boulot, on verra.
5: Non, mais j'ai l'impression que ce soir, quoi qu'il se passe, tu vas réussir à driver la chose d'une manière féerique qui, à mon avis, devrait faire que ça devrait être un des deux ou trois meilleurs débats qu'on ait jamais eu en deux ans de jeudi.
7: Ah, on verra. Ça, tu me diras ça après, une fois que ça sera terminé.
5: D'accord. Joël,
6: ouais.
5: Qui est-ce qui t'amène?
6: Alors, c'est pour faire un petit jeu.
5: Un petit jeu de quoi?
6: Alors, rester plus longtemps avec une personne au téléphone qu'on connaît pas.
5: Ah, comme le matin, hein?
6: Ouais, voilà.
5: Un petit jeu des particuliers?
6: Voilà.
5: Bon, il y a des numéros? Vous avez des numéros au pif?
7: Ouais.
5: Alors, quoi, un prénom? On demande un prénom, tu demandes à parler, allez, à Gérard, tiens, à Gérard, allez.
6: Alors?
5: D'accord?
6: D'accord.
5: Ok, tu demandes de parler à Gérard, il faut que tu essaies de tenir la personne le plus longtemps possible au téléphone et après je m'y prêterai. D'accord, tu commences?
6: Ok.
5: Bon courage Joël.
6: Merci beaucoup.
5: T'es en vacances là?
6: Ouais.
5: Demain?
6: Ouais.
5: C'est à partir de demain que vous commencez à nous casser les couilles?
6: Ouais.
5: Ils vont galérer au standard. Attention.
8: Oui.
6: Bonjour monsieur. Bonjour.
8: Mais qu'est-ce que c'est?
6: Allô, je vous entends pas très bien. Bonjour.
8: Qu'est-ce que c'est?
6: Est-ce que je pourrais avoir Gérard, s'il vous plaît?
8: Ah non, vous êtes trompé de numéro.
6: Gérard, s'il vous plaît.
8: Vous êtes trompé de numéro.
6: Allô, monsieur? Je vous entends pas. Passez-moi Gérard. Allô, Gérard, comment ça va?
8: C'est de la part de qui?
6: C'est de la part de Muriel.
8: Et vous n'êtes pas chez Gérard, ici.
6: Allô, Gérard? Ouais, je vais te demander un petit truc. Ouais.
5: Oh oui, bien, 15 secondes, bravo, ouais. Bravo. Ouais, t'as une belle voix de Muriel, hein. Bien joué. Hein. Attention, c'est à mon tour maintenant.
6: Vas-y.
5: On était à Aix-en-Provence?
6: Vas-y,
5: on était à Dax. À Dax, pardon.
7: Et là, on va à Mazamé.
5: À Mazamé, très bien.
7: All around the world.
5: Attention, c'est parti.
6: Max, c'est meilleur.
5: Ouais, je vais essayer de te le prouver. Je vais essayer de vous faire rire quand même, comme d'habitude, je suis payé pour ça. Donc, je demande à parler à Gérard. On va à Mazamé. Très gentil, c'est une très belle ville. Très bien. Allô? Ah merde, ça décroche pas pour le moment, donc à mon avis déjà on va la réveiller d'office. Donc je vais me faire jeter comme un malpropre. Score à battre, 15 secondes, ça devrait être faisable. Alors, qu'est-ce qu'elle fait? Et alors, la madame, pourquoi tu décroches pas?
7: Elle peut être là.
5: Elle est pas là? Bah fais un autre numéro.
7: Elle est à Soissons.
5: Allez, à Soissons. Oh ouais, ouais, oh ouais, alors la Soissons. Direct. Oh la Soissons, je tiens au moins 25 secondes. Les gens de Soissons, je les tiens au moins 25 secondes minimum. Allez, Soissons, je dois parler à un certain Gérard qui n'existe pas. Et essayer de tenir la personne au bout du fil le plus longtemps possible. Alors là, c'est clair, on réveille la France entière. Minuit et quart.
9: Allô,
5: bonsoir, excusez-moi de vous déranger si tard. C'est Alain, l'appareil. Est-ce qu'il serait possible de parler à Gérard?
9: Oh, ben il y a une erreur.
5: Ah, c'est pas Gérard, là?
9: Pas du tout.
5: Aïe, aïe, aïe, parce que j'appelle de l'entreprise, là, c'est qu'il y a un petit souci avec l'alarme, alors on aurait eu besoin de Gérard.
9: Ah bah si, mais ce n'est pas le bon numéro.
5: Ah, il est au boulot, là, peut-être. Vous pouvez me donner son numéro de portable, je vais le joindre, parce que ça, c'est important.
9: Ah non, non, non, je ne connais pas Gérard.
5: Ah. Ah, c'est embêtant, ça. Alors, je fais comment pour le joindre ?
9: Écoutez, je ne sais pas quelle entreprise, quelle personne voulait joindre.
5: Bah, Gérard, qui est responsable des alarmes de nuit, il m'a dit, appelle, tu verras, il y a ma fille qui va décrocher. Pardon ?
9: Quel numéro ?
5: Bon, je vous donne un numéro, peut-être, et vous essayez de lui transmettre le plus rapidement possible, le temps qu'il se lève.
9: Vous déconnez, monsieur, il est minuit, et en plus, vous êtes chez une personne et avec erreur.
5: Aïe, aïe, aïe, j'ai pas cœur à déconner, malheureusement, j'aurais bien aimé avec vous, mais pour l'instant, malheureusement, ça sera peut-être pour plus tard, on mettra ça pour plus tard tous les deux, mais... Oh bah. Non, mais je veux dire, je veux bien... Allô ? Moi, j'ai tenu une minute. Oh. Oh. Ah non, mais non... Hein, Joël, quand même.
9: Ouais, t'es très fort.
5: Ah, quand même. Elle a envie de déconner avec moi, hein, quand même. Elle s'est dit, tiens, celui-là, il a une bonne voix de bougre. Celui-là, on doit bien se marrer avec lui, hein. Et tout de suite, quand t'entends quelqu'un qui a une jolie voix et que c'est la nuit, tout de suite, tu penses au cul, quoi.
9: Ouais.
5: Ah ouais, déjà, Joël. T'es puceau, toi?
9: Ouais.
5: Eh ouais. T'as une petite copine, quand même?
9: Non.
5: Non, même pas?
9: Non.
5: Eh ben alors, qu'est-ce que tu fous?
9: Ben, rien, je me fais chier.
5: Ah ouais, tu prends ton temps, toi, quand même, hein.
9: Ouais.
5: Tu cherches un peu, tu fouines un peu?
9: Un peu, ah ouais, quand
5: bah
9: même.
5: Tu vas, où est-ce que tu vas chercher? C'est à la sortie du bahut, dans le bahut, tu vas dans les discothèques, dans les bars, tu vas au puce le dimanche?
9: Voilà, je vais au puce. Non, je vais en discothèque le soir.
5: Ah, tu vas en discothèque le soir et tu vas aller où? Tu fais quoi ce week-end, tiens, par exemple?
9: Je vais mal au loco.
5: Non, mais sérieusement, tu vas où?
9: Ce week-end?
5: Ouais.
9: Ben, je sais pas, je vais rester à écouter la musique chez moi.
5: Ah, tu vas rester à écouter la musique chez toi?
9: Voilà.
5: Eh ben, dis donc, t'en as un beau vendredi soir qui se prépare devant toi. Tu vas t'éclater comme une bête, mon salaud, hein?
9: Ouais.
5: Eh ben, écoute, bon courage à toi, amuse-toi bien.
9: Salut, Maxou.
5: Bonne bourre à toi, mon ami.
9: Bye bye.
5: Vous pouvez continuer à nous appeler, bien entendu, pour venir faire les cons avec nous au 0800 70 5000, parlez-nous de tout et de rien. Trouvez-moi, vous me trouvez un mec de 23-24 ans.
1: Ouais.
5: Du côté de Lyon.
1: Ouais.
5: Qui est passionné de ce que je fais,
1: ouais.
5: Et qui veut absolument me filer rancard avec une de ses copines qui aurait 25 ans, ouais, qui habiterait Paris, uh-huh. Et qui serait top modèle.
2: Et qui aurait un tatouage sur la fesse gauche, non, un papillon en vert.
5: Non,
2: c'est pas
5: ça. Qui aurait fait la couve genre de 20 ans ou un truc comme ça.
2: Ah, ouais. D'accord, il y a 20 ans ou pas?
5: Tu peux me trouver ça, non, tout de suite.
2: D'accord.
5: Pas dans 20 ans, tu peux me trouver ça ou pas? Toi, tu dors.
2: Bah oui.
5: Bah oui, parce que, ouais, faut l'excuser, le pauvre. Il cherche un appart, donc il a pas que ça à faire. Je veux dire, il est payé tant par mois pour chercher un appartement.
2: Non, c'est pas ça, mais le problème, c'est que je me suis rendu compte d'un truc, c'est chercher un appartement quand tu prends le métro et tout ça, c'est pénible.
5: C'est pénible, hein.
2: Parce que tu fais tous les quatre coins de Paris pour te faire rejeter en plus par l'agence, parce que ils estiment.
5: Ah bah raconte, ah ouais, c'est vrai, tiens.
2: Ouais, mais à cette heure-là, ça me fait chier parce que.
5: Il y a pas assez d'audience. Ah oui, parce que tu voudrais balancer ça demain à 22h?
2: Direct.
5: D'accord, ok. Parce que Philippe a une.
2: Compte à rendre avec certaines agences immobilières qui te prennent pour un con, on peut le dire.
5: Ouais, avec des vieilles peaux.
2: Voilà, qui te font venir à des rendez-vous et qui après, quand ils voient la tronche que t'as, ils estiment en fait que t'es pas.
5: Ah, surtout
2: t'es pas la personne requise pour cet appart de merde qui doit être en plus pourri, quoi.
5: Voilà.
2: Donc voilà.
5: Donc on va chier sur une agence demain. Ça va chier demain, on va chier. C'est vrai, c'est dur de trouver un appartement, Gérard, de nos jours. C'est pas facile. Alors quand on est jeune, mal rasé, qu'on est petit, qu'on a les cheveux courts, qu'on n'a pas de pognon et qu'en plus on fait de la radio.
2: Voilà, surtout.
5: Alors parce que quand on lui a demandé la profession radio, on a dit oh là, vous savez monsieur, je crois pas que ça soit pour vous l'appartement.
2: Non, et la deuxième fois j'ai fait très fort dans l'autre agence, j'ai dit oui, je bosse dans une grosse société, enfin une grosse multinationale, la CLT vous connaissez avec RTL. Balancé direct, elle avait la cinquantaine, donc tu vois elle m'a pris un peu plus au sérieux.
5: Ah déjà, oui.
2: Parce que j'aurais dit phone.
5: Ah bah non, phone radio, non, bah non, bah non, c'est clair.
2: Donc j'ai dit RTL, elle a fait ah la valise, je fais oui c'est ça.
5: Ouais. D'accord, bon. Ok.
2: Elle me le filait là par
5: contre. Ah, d'accord, très bien. Gérard, c'est vrai que c'est pas facile pour un jeune de nos jours de trouver un appartement.
7: De toute manière, c'est pas évident maintenant. C'est assez dur.
5: Non, mais c'est vrai.
1: Mais c'est vrai, je suis d'accord avec toi.
5: Lui, il cherche
7: non, mais attends, l'autre occupe-toi de ton standard au lieu de te marrer comme un putois là.
1: J'ai
7: ça vaudra mieux.
1: J'ai rien dit.
5: Non, mais c'est vrai.
7: Non,
5: qu'il
7: non,
5: a...
7: mais occupe-toi de ton standard.
5: Non, ceci dit, Gérard, il a rien dit. Pour Fildar qui galère, c'est vrai que c'est pas facile de nos jours pour un jeune de trouver un appartement. Il y en a de moins en moins. Et ça coûte de plus en plus cher en plus.
7: De toute manière, faut presque deux mois de loyer.
5: Tu peux approcher ton micro, hein, t'as le droit. Hein. Tu peux t'approcher près des gens.
7: Il faut deux mois de loyer.
5: Donc c'est pas facile donc, à trouver.
7: Deux mois plus le loyer en cours, ça fait 3 mois à l'heure actuelle et il faut 3 fiches de paye et c'est
2: ça fait à peu près du combien alors ?
5: Non mais même pour trouver, même en dehors de
7: non,
5: ça.
7: Non mais ça dépend ce que tu veux comme appartement, c'est tout.
5: Même en dehors de l'argent, Gérard, ne serait-ce que pour trouver à peu près ce que tu as envie, c'est-à-dire en fonction la superficie, le prix, l'endroit par rapport à ton lieu de travail, c'est pas facile de trouver un appartement, surtout bon, on parle de Paris parce que là on est à Paris, c'est pas facile partout mais c'est vrai qu'à Paris, c'est particulièrement difficile enfin dans les très très grandes agglomérations parce que maintenant il y a quasiment plus rien où ça coûte extrêmement cher.
7: De toute manière, dans Paris, on n'a jamais rien eu de quelque chose de potable. Tu ne trouveras pas à moins de 3 000 un loyer. Hein.
5: Ah oui, non, ça, on est d'accord. Oui, même, je dirais, il faut mettre 4 000, 4 500, quoi, pour avoir quand même. Si tu veux avoir quelque chose de correct aujourd'hui dans Paris, il faut mettre pratiquement 6 000 balles, 7 000 balles, quoi. Tu vas avoir un bon
2: grand truc. Hein. Ah, t'es tout seul, moi, je dis entre 3 500 et 4 000 pour être sûr d'avoir un truc béton.
5: Ouais, mais un mec c'est comme moi, évident. Par exemple.
2: Non mais toi, c'est Piston et compagnie, alors on n'en parlera pas parce qu'il a
5: non,
2: un
5: mais
2: truc
5: après, dans
2: c'est
5: Paris,
2: béton.
5: Dans Paris.
2: Ouais, dans Paris c'est plus cher qu'en banlieue, c'est clair.
5: Qu'est-ce qu'il y a, mon truc est béton, mon petit nid ?
2: Ouais, voilà, c'est du piston. Ça. Attends, tu payes moins que moi et le truc est 3 fois plus grand que chez moi déjà. Alors tu vois, il y a un truc qui va pas.
5: Mais parce que j'ai poussé les murs.
2: Ouais,
5: c'est
2: bien
5: tout,
2: sûr,
5: voilà,
2: ouais.
5: Il faut pousser les murs, il faut être musclé.
2: Ouais,
5: voilà,
2: sûr.
5: C'est tout.
2: Ouais.
5: Je vais à gymnase club et je pousse les murs. Et voilà, c'est comme ça. Mais c'est vrai que c'est pas facile. Non mais pour moi bon ça va.
2: C'est non, pour toi c'est super. C'est super. C'est tout est easy mais pour les autres c'est galère.
5: Non pour les autres c'est galère, c'est vrai. Ceci dit, quand t'as eu besoin d'un petit pot de peinture, le Frankie t'es quand même là quand même.
2: Je sais, mais c'est pour ça que bon.
5: Parce que les gens savent même pas que je suis parti de la famille de Bouygues.
2: Non bah non c'est ça.
5: Frankie,
2: ça Frankie Bouygues.
5: Frankie Bouygues. Non mais c'est vrai, ça va.
2: Frankie Bouygues.
5: Frankie Bouygues. Eh hey, Gérard, aujourd'hui. Un bel appartement dans Paris, il faut mettre combien ?
7: Ça dépend.
5: En location d'achat. Hein.
7: Non, mais ça dépend de la superficie que tu veux. Par exemple, pour lui. Bon,
5: c'est. Bon, allez, 50 mètres carrés pour un petit jeune, un jeune comme.
7: Bah, c'est ce que.
2: C'est ce que t'as, toi ?
7: Non, nous, 82 mètres carrés, on paye 1500 balles.
5: Ah, quand même !
7: Attends.
5: T'as 82 mètres carrés, t'as plus, hein ?
7: J'ai 82 mètres carrés, je fais 1500 balles, je suis désolé.
2: Non, attends, moi, je suis déjà allé chez toi, Gérard. Non, je suis déjà allé chez toi.
7: Il y a 82.
2: Je suis sûr que t'as facilement plus de 100 mètres carrés.
7: Non, il y a 82 mètres carrés.
2: Avec le balcon, ouais.
7: Non, le balcon, tu le comptes pas. Il y a 82 mètres carrés, exactement.
2: T'as quoi? T'as calculé toi-même?
7: Non, mais vis-à-vis du contrat, c'est du bail, c'est marqué comme ça.
2: Ah, d'accord.
5: Et tu 82 mètres carrés. Et tu payes quand même 1500 balles.
2: C'est cher, hein.
5: C'est très très cher.
7: Non, mais attends, si je retire les charges, ça me fait que du 980 balles.
2: Ah ouais. Et encore.
5: Attends, mais
7: attends, les charges.
5: Non, mais je veux dire, t'es le fils d'un ministre ou quoi pour ça?
7: Non. Non, Sandy a peu confirmé, l'appartement est assez grand.
5: Oh, Gérard Tibéri.
2: Et en plus, c'est nickel, hein, c'est tout propre chez lui.
5: On m'avait dit que t'étais de la famille à tout bon, non?
7: Non. Je suis pas parti des abrutis comme ça.
5: Non? Tout bon, tout faux?
7: Ouais.
2: Tout mauvais.
7: Tout mauvais, tais-toi là-bas, occupe-toi de ton standard.
5: Non, parce qu'il disait que t'avais un bel appartement en tout cas.
2: Ouais.
7: Ouais, mais il avait pas besoin de dire qu'il y avait des trucs qui traînaient en dehors, ça c'est
5: mais il a dit qu'il y avait un balcon, il a rien dit d'autre.
7: Non, mais avant, il l'a bien dit.
5: Qu'est-ce qu'il a dit avant?
7: Non, mais il l'a dit il y a plus d'une 15 jours à peu près.
5: Oh, bah oui, mais enfin c'est ta faute aussi si t'exposes ta vie privée dehors, tant pis pour toi.
7: Non,
5: aussi.
7: Non, maintenant
2: torse nu à te faire des coucous quand tu pars en voiture, tu sais, avec torse nu avec tes tongs et ta clope.
5: Non,
2: devant les...
5: non.
2: Bah, attends, tu m'as dit au revoir comme ça, j'étais avec Rigaud.
7: Non. Alors là, je vais te dire une chose, t'étais déjà pas avec Rigaud.
2: Ah non, j'étais avec mon coloc.
7: Ouais. J'étais pas torse nu, abruti.
2: T'étais sur le balcon avec.
5: C'est vrai.
7: Ouais. Non, j'étais pas avec tes tongs. Alors
2: non,
7: là, tu dis des conneries. Tu dis des conneries. Arrête tes conneries. Allez, écrase-toi. Tu fais ton standard.
2: Je m'excuse. T'avais ton sweat bleu. Je m'en souviens de ça. T'avais ton sweat bleu. Voilà.
7: Ouais, mais j'étais. Non. Demande à Sandy. J'étais pas torse nu sur le balcon. Bah, réponds, toi.
10: Non, je pense pas. Je pense que t'avais sans doute un t-shirt.
5: Attendez, parce que je ne pense pas, ça veut dire qu'on n'en est pas sûr. C'est-à-dire qu'il y a du doute. Donc si on ne pense pas, ça veut dire que c'est possible.
10: Non, je pense pas, mais peut-être que c'était arrivé, mais moi, franchement,
5: attends,
10: j'ai pas
5: vu. Tu vois,
7: alors. Torse nu sur le balcon. Non, mais attends.
10: Non, mais je sais que en ce moment, tu portes pas des tongs, mais tu portes des petits chaussons, là.
7: Tes chaussons, là, que tu m'as filé, là.
10: Mais avant, je pense que c'était déjà arrivé de.
7: Non.
10: d'être sur le balcon torse nu quand
5: alors,
10: tu faisais chaud.
5: Alors, tu vois, reprends le micro, Gérard, Si, je suis désolé, tu vois, même...
7: Ouais, peut-être en été, mais attends, en été, c'est pas pareil. Non, tandis que là, quand il est venu, c'était pas en été, c'était en hiver. Alors, nuance, hein. C'est entre les deux. Mm-hmm. Hein?
5: Peut-être que Gérard, peut-être que...
7: Tu me diras, c'est pas parce que je suis du matin au soir comme ça à la maison.
5: Peut-être que Fildar dit vrai, hein, non, je sais pas. Fildar, tu confirmes ou pas? Parce que de toute façon, c'est dangereux ce que tu dis. Ça peut être attaqué à diffamation, hein, parce que là, t'es en train de...
2: J'ai pu faire une erreur, mais ça m'étonnerait.
7: Ouais, bon, réfléchis bien avant. Tourne 7 fois ta langue dans ta bouche avant de parler.
5: T'entends bien?
2: D'accord.
5: Espèce d'Aladin.
7: On a 7 fois.
5: Ouais, c'est vrai.
7: 7 fois avant de dire une connerie.
2: Si je l'attends 8 fois, ça fait quoi?
7: Non, mais. Réfléchis bien à ce que tu dis.
2: Ok.
5: Exactement. Okay. Qu'est-ce que je voulais dire d'autre, Gérard? C'est vrai qu'on avait plus l'habitude de t'avoir juste avant les débats, là, depuis peu, mais on va commencer dans tout juste 5 à 10 minutes. T'avais juste un petit truc à dire, je crois, par rapport à ce que tu nous as raconté aux antennes. Ce serait peut-être bien d'en toucher un petit mot pour que les mecs arrêtent.
7: Non. Je préfère pas parce que si on en parle, d'accord, c'est vrai que ça va continuer. Donc, je vais quand même préciser.
5: Ouais, quand même merde.
7: Que celui qui s'amuse à mettre ça.
5: Ultimatum, sinon.
7: Que celui qui s'amusait ça à faire, à mettre la chaîne et à continuer à mettre des conneries dans
5: la chaîne. Quelle chaîne? Où ça? Que les gens sachent quand même ce qu'on entend. Hein.
7: Ben, c'est qu'il y a que Henri est venu nous chercher et il pouvait pas rentrer parce qu'il y avait une chaîne. Et il y avait un mot en disant comme quoi que j'avais la clé. Alors qui est faux? Donc celui qui s'amusait ça...
5: Attends, bah, c'est-à-dire qu'on avait mis une chaîne à l'entrée de ton appartement dans ton
7: dans l'immeuble. Bah, il sait comment que ça se passe quand on oublie l'immeuble.
5: Ouais, d'accord. Ah, l'entrée principale de l'immeuble. Ouais. On avait mis une chaîne en disant que c'était toi qui l'avais mise et que c'est toi qui avais la clé.
7: Ouais. Alors donc celui qui s'amuse à mettre ça,
5: on va aller au tribunal.
7: Avec lui, j'essaierai de m'arranger pour la retirer. Parce que
5: sinon c'est Gérard qui va le faire.
7: Ouais. Non mais le mec qui s'amuse à mettre ça risque d'avoir des petits problèmes. Alors c'est pas un jeu parce que il y a des gens qui travaillent et demain matin ils voudraient pas te bloquer et je veux pas être réveillé moi non plus parce qu'il y a un connard qui s'amuse à mettre ça.
11: Gérard, sur IRC on me demande c'était quelle chaîne, la 1, la 2 ou la 3.
7: Ça sur IRC mais.
2: Et comment t'as fait pour sortir s'il y a encore la chaîne, Gérard?
7: Non mais attends, parce que pour l'instant j'ai pas de clé.
5: Mais
7: et
5: comment
7: j'arrive
5: t'as fait
7: pas à trouver la grosse pince pour retirer la chaîne complète.
5: Mais comment t'as fait pour sortir quand même?
7: Ben parce que le mec il l'a mal mise.
5: Ouais.
7: Et comme il y a une poignée, donc on a pu Henri a pu la retirer pour rentrer.
5: Ah
7: et
5: oui.
7: On n'a rien entendu et c'est ce qui me paraît bizarre. Et
2: il l'a remis après, non?
7: Non, on l'a pas remise.
2: Ça va.
7: Mais alors maintenant si elle est remise quand je rentre, de manière c'est simple, je saurai à quoi m'en tenir. Non, je saurai à quoi m'en tenir, c'est tout. Voilà, c'est tout ce que j'avais à dire.
5: Mais il fallait le dire parce que c'est quand même dommage que Gérard, qui paie quand même 1500 balles par mois pour un seulement 82 mètres carrés, puisse pas rentrer chez lui.
7: Ah bah ouais.
5: C'est pas normal.
7: Non, mais comme il y en a qui s'amusent à mettre des... Comme l'autre grosse folle là de Christine,
5: oui,
7: avec son histoire de coton-tige, ça s'est calmé.
5: Ouais.
7: Mais maintenant, je voudrais que ça se calme avec... ça, c'est un peu de ta faute quand t'as traité Sandy de bulldog. Maintenant, je voudrais que ça se calme. Je voudrais que ça se calme avec ces saloperies-là.
5: Ah oui.
7: Parce que moi j'ai encore reçu un prospectus ce soir.
5: Ah bon?
7: Comme quoi qu'on la traite de bulldog. Alors, Louis Pigeot.
5: Encore mais lui, on va lui faire un procès. Hein.
7: Suer et... Et l'autre, c'est
5: Fesse de babouin.
7: Non.
5: Ah bon, il s'est calmé, lui? Parce qu'on a encore, nous aussi, personnellement, d'ailleurs, j'en profite juste avant qu'on commence les débats, pour dire qu'on a encore reçu du courrier concernant Gérard. C'est vrai que je lui en parle plus à Gérard, pour l'instant, on le met de côté. Mais moi, je tiens à vous dire que pour l'instant, ce sont les gens du juridique de Fun Radio et les avocats qui s'en occupent. Ouais. Faites pas trop les malins, parce que à force de mettre Gérard sous forme de travelo et sur les sites internet dans 150 pays... Croyez-moi que t'as les photos ou pas qu'on lui montre juste pour que...
7: Non, on verra ça après les débats.
5: Non, mais
7: après débats.
5: Moi je voudrais savoir qui c'est qui fait ça parce que y a un mec qui diffuse ça dans 150 pays,
12: même.
5: Dont la Thaïlande, qui serait intéressé d'ailleurs pour que tu viennes cet été.
7: Non, mais attends, moi je vais pas dans des trucs comme ça sans toi.
12: Sympa.
7: Moi maintenant, je fais des soirées avec toi, comme maintenant t'es plus branché soirée techno. Donc
5: Tu viens vendredi à la loco, ouais, pour mon birthday. Oh, vous pouvez pas me faire ça? Non, alors là, si vous venez pas, il y a mes parents et tout, c'est pas possible. Non.
2: T'es obligé, Gérard, même moi je viens, c'est la première fois.
5: Même Manu, il vient, vous venez vendredi. Gérard, tu vas mettre un peu d'ambiance avec moi, ou alors tu viens sur Sandy, mais tu t'en fous.
2: J'ai pas les travelots, mais...
5: On se connaissait avant que tu connaisses Sandy quand même, non? Donc tu peux me faire plaisir. Sandy.
7: Bah, allez.
5: Alors,
10: c'est toi qui vois, GG.
5: Toi, tu viens pas, toi, Sandy, pour mon anniversaire, toi? Non.
7: Tu viens pas.
10: Ça dépend si je suis fatiguée ou pas.
5: D'accord, ok. Donc il y a une chance sur 1000 pour qu'elle vienne. Mais toi, Gérard, tu peux venir sans elle pour une fois faire la fête avec nous. Non ?
7: Bah allez, tu viens, même si t'es fatigué, tu dormiras samedi, c'est tout.
5: Alors, tiens, lis-le celui-là, lis celui-ci. Je voulais juste te dire que Françoise de la Couronne nous a dévoilé en exclusivité chez Homo Mag. Alors ça reprend.
7: Moi, ça continue, de toute manière.
5: Et si ça reprend, on disait à l'instant, parce que Fildar n'écoutait pas, qu'il y avait des possibilités d'aller en Thaïlande. Ouais. Et qu'il a dit, Gérard, que on pouvait y aller, mais...
7: Non, mais moi je fais pas de soirée comme ça a été sorti comme au départ. Je fais pas de soirée sans ton accord, c'est
5: voilà.
7: Tout.
5: Voilà. Bah je t'autorise à aller en Thaïlande.
7: Mais non, mais j'y vais pas. C'est pas, je vais pas m'amuser à payer un billet pour aller
5: c'est
7: là-bas.
5: C'est en Seine-et-Marne, hein, c'est pas loin.
7: Ouais, en Seine-et-Marne, la boutique. La Thaïlande, c'est en Seine-et-Marne.
5: Bah, la boîte, la Thaïlande, oui, c'est en Seine-et-Marne.
7: Ah ouais, ben moi je vais pas là-bas. Tu en fait, en parlant de Seine-et-Marne, il paraît qu'il y a pas une radio qui a été il y a 15 jours à peu près.
5: En Seine-et-Marne, ouais. On a déménagé.
7: Hein? Non, à Meaux, il y a...
5: Oh, c'est plus qu'à Meaux, c'était carrément une phrase. Hein.
7: Non, à Meaux, il y a quelqu'un qui y a été.
5: Françoise de la Courneuve nous a dévoilé en exclusivité sur mon mag des activités qu'elle fait avec Gérard. Françoise a été employée à Skylock pour animer une émission avec Gérard tous les samedis soirs après l'émission de Claude Levoyant. La première émission a eu lieu le samedi 3 octobre à 23h avec le co-animateur Rifoul. 100 personnes étaient à l'écoute à ce moment, ce qui représente la plus grosse audience de la radio Skylock. Toute la direction de Skylock a été étonnée des chiffres réalisés par Gérard et Françoise et ils animeront l'émission jusqu'en 2045.
7: Alors tu fais une chose. Comme t'as l'agenda avec ton téléphone à Françoise.
5: Je l'ai pas là.
7: Non, tu l'as pas, il est dans le bureau.
5: Appelle-la, Françoise.
7: Tu veux que j'aille le chercher?
5: Alors écoute bien, Françoise, écoute bien. Françoise vous a dévoilé combien était payé Gérard avec 10 bouteilles de rouge par émission et une bouteille de blanc supplémentaire lorsque l'audience dépassait les 100 auditeurs. Françoise recevait, elle, 5 cassettes de vidéos de Dallas et des feux de l'amour.
2: Et sinon, on a reçu un petit courrier d'Hollywood.
5: Ah, vous appelez pas Françoise?
2: Comme c'est par hasard.
5: On appelait là. Ah bon. Attends, je termine en disant que quant à Gérard, il réintégrera le Queen début janvier 99.
2: C'est bien ça.
5: Avec Bibi.
7: Non mais alors là, tu vois, le mec qui s'amuse à faire ça, qu'il arrête parce que ça commence à me casser les couilles.
5: Je suis d'accord.
7: Hein? Parce que là, le mec qui fait ça, il va pas se marrer longtemps. Parce que moi, ça, je vais le garder, je vais le mettre au flic, comme les lettres tapées à la machine. Alors, je préviens d'une chose, que maintenant, celui qui s'amuse à faire le con comme ça, va passer un mauvais quart d'heure. Parce que là, on s'attaque sur Sandy, on s'attaque sur moi.
5: Et Françoise aussi, même Françoise.
7: Ouais, mais elle a fait ce qu'elle veut avec ses avocats.
5: Elle est là, Françoise, d'ailleurs. Françoise.
12: Oui, Max.
5: Est-il vrai que t'as fait un interview en disant que tu travailles pour Skylock et que tu travailles avec Rifoul et qu'il y avait 100 auditeurs à l'écoute de votre émission?
12: Mais n'importe quoi, mais...
5: Et tu aurais même déclaré...
12: On commence encore ces conneries.
5: Et tu aurais même déclaré que Gérard et Sandy seront nus avec une plume dans le derrière, dans une immense cage à sexe bronzée, un barreau laqué noir. Une cage mesure 10 mètres sur 5 mètres. Il faut bien loger la Sandy. Voilà, donc je voulais savoir ce qu'il en était.

0: t'appeler. Il y a également une autre affaire, Gérard, qui s'appelle Affaire Gérard le Whisky. Comme quoi, tu aurais, ça c'est pareil, c'est dans un magazine qui s'appelle Exclusive qui vient de sortir, en disant que tu aurais des rapports avec une stagiaire de Fun, Monica le Whisky.
1: N'importe quoi. Non mais là, ça commence à bien faire ces histoires. Mais moi, je voudrais bien que Gaël.
0: Attends. C'est Manu, le standardiste talentueux de l'équipe du Star System, qui a révélé le scoop à Fesse de Babouin.
1: Alors Manu, ouais. Manu, tu sais ce qui va te rester à faire, tu as mon temps. Toi, demande, tu vas avoir des problèmes aussi, toi.
2: Ah bon, mince.
1: Il aurait. Non, mais toi, tu vas avoir des problèmes, mon pote. Ça, si tu t'amuses. Alors maintenant, moi, je vais te dire une chose.
0: Mm-hmm. Comme quoi, tu traîneras avec Ricky Martini.
1: Ouais, mais attends. Rocks. Attends, on peut voir la lettre, là?
0: Ah bah attends, c'est vrai, attends, c'est marqué. Manu, c'est la troisième ou quatrième ligne.
1: Tiens, celui-là, on l'a pas, nous.
0: Non, comme par hasard. Alors, c'est peut-être.
1: Alors, Manu, je te préviens, dès la semaine prochaine, je change de numéro. Donc, ne comptez pas sur moi pour vous le donner.
0: Ah, mais ils n'ont pas donné les numéros de téléphone.
1: Non,
0: là,
1: non, mais.
0: Ça n'a rien à voir.
1: Non, mais de toute manière, ils ne l'auront pas comme ça. Vous jouerez avec le portable si vous voulez le donner à tout le monde.
3: Mais, Gérard, est-ce que je peux me permettre de rajouter un truc qui va peut-être pas te faire plaisir, mais bon, c'est pas grave. Hier soir.
1: Hier, oui, j'ai
3: qui
1: donné.
3: Qui c'est qui l'a donné à une petite, le numéro de téléphone qu'il faut donner à personne?
0: Ah ouais, d'accord, ok, bravo. C'est pas nouveau. Okay. Ah oui, bah, bien sûr.
1: Moi, j'ai donné qu'à une personne.
0: C'est une personne qui va le donner à tout le monde et qui va le mettre sur le site internet. Et après, même Sandy, d'accord. T'es d'accord, Sandy? Bien sûr qu'il faut pas le donner, ce numéro de téléphone, espèce d'abruti. Alors là.
4: Non, c'est vrai, je crois, je lui ai même dit à plusieurs reprises, je lui ai dit que t'as fait une connerie de donner le numéro de téléphone.
0: Y a pas besoin.
4: Il connaît pas la nana, il lui donne le numéro.
0: Alors, évidemment. Alors, bravo, Gérard. Alors François, quelque chose à rajouter?
5: Non, pas du tout.
0: Oui.
5: La convenance, c'est que ça recommence à les conneries, que ce soit Fesse de Banois ou je sais pas qui, ça recommence encore leur connerie. Hein. Mais qu'est-ce qu'on va faire maintenant?
1: En tout cas, Françoise, de toute manière, j'ai reçu encore une nouvelle lettre la semaine dernière. C'est pour ça que j'ai appelé Framboise et puis que.
5: Je suis au courant. Tu as laissé le message sur le répondeur, mais impossible d'essayer de t'appeler parce que je te l'ai déjà, donc je peux pas t'appeler même sur ton portable.
1: Tu sais ce que je vais faire, Françoise?
5: Ouais.
1: Bon, demain je vais te rappeler, moi, et je te lirai la lettre que j'ai, comme quoi t'as encore deux nouveaux avocats qui s'amusent là-dedans.
0: Ok, Françoise?
1: Par contre.
0: Non mais vous réglerez.
1: Non mais attends.
0: Deux secondes alors.
1: Françoise.
5: Oui.
1: Tu connais pas mon numéro de sécurité sociale.
0: Ça va te le donner.
5: Comment veux-tu que je connais ton numéro de sécurité sociale? Déjà il aurait fallu que je vive avec toi. Déjà une chose. Et je veux connaître ta date de naissance.
1: Ouais.
5: Et où t'es né.
1: Ok, non mais c'est tout, c'est bon Françoise. Mais t'inquiète pas, je te rappellerai demain, je te lirai la lettre parce que justement dessus, c'est marqué comme quoi que tu connais ma date de naissance et mon numéro de sécurité sociale.
0: Voilà, donc on repasse Françoise à Manu ou à Fildar, on va gérer tout ça.

0: qu'il a une voix hyper sexy, qu'il sait parler aux femmes, qu'il est pour toi ultra romantique. En gros, t'es à donf super fan de lui, quoi.
1: Bah moi, c'est pas mon cas du tout.
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2: 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Ce soir, la soirée spéciale avant débat, numéro 2, ça continue. On va passer maintenant au mois de octobre, le 5, 98, un morceau qui dure 20 minutes avec à l'intérieur lecture de tract et courrier. Et puis il y aura aussi Dr Willy avec, je sais pas si vous vous souvenez des parodies a cappella. Si vous vous souvenez pas, c'est du lourd. On s'écoute ça tout de suite, un morceau qui dure 20 minutes. Retour le 5 octobre 98. Et puis juste après, je vous passerai un petit titre. Le petit baigneur des égouts avec Passe-moi de l'huile, j'ai le derrière en feu. Voilà, c'est parti sur Star System FM, bonne soirée.
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4: Et d'autre part, je tiens à préciser à Louis Figeot que t'arrêtes tes conneries de me balafrer dans les cabines téléphoniques avec des avis mensongères. Parce que là, quoi, je vais te dire une chose, que tu risques d'avoir des petits problèmes si je te mets la main dessus aussi.
5: Qu'est-ce qui s'est passé? Qu'est-ce qu'il a fait, Figeot?
4: Non, ben, c'est que ce matin, il y en a un qui est venu à 8h. Ouais. Et dans toutes les cabines aux alentours de chez moi, c'était des affiches comme quoi que j'étais recherché par les flics. Non, mais tu rigoles, mais...
5: Ah non, mais je rigole pas, parce que...
4: Je peux te dire une chose, je vais te faire voir l'affiche, tu vas voir que pas tellement bien.
5: Va me la chercher tout de suite, là, elle est juste là dans le bureau, là.
4: Ouais.
5: Vas-y, va la chercher, là. Oh, mais là, ça craignos, ça, les mecs, il faut vous calmer. Ouais. Hein. Et le CD qu'on a reçu, ça parle de quoi?
6: En fait, c'est un mec qui chante sur des airs connus, des chansons sur Gérard Poétique.
7: Carrément, c'est marqué dedans, ouais.
6: Celles qui sont bien, c'est noté et tout.
7: Ah ouais.
6: Et il a du talent, le mec, hein. Parce qu'il chante vraiment bien.
5: Ah bon, il chante bien?
6: Ouais, il chante vraiment bien.
5: Fais voir.
7: T'as comme à New York.
5: Attends, Fildar.
7: Non, mais c'est vrai. Les mecs recherchent à New York, c'est...
4: Ouais, non, mais tu vois, moi, ça me fait pas rire.
7: Ah, moi non plus, hein.
4: Parce que les gens, quand ils voient ça dans les cabines, ça fait drôle, hein.
7: Mais
4: par contre, je tenais à préciser
5: quand
4: même...
5: Attends, dis-le, parce que là, j'arrive pas à lire, moi.
7: Qu'est-ce qu'il dit?
5: Attends, alors, il y a une photo de Gérard, et c'est placardé, c'est un peu comme un avis de recherche, il y a marqué quoi exactement?
4: Avis à la population de Suresnes, les flics de Suresnes sont à la recherche de cet homme, donc je donnerai simplement que le prénom, Gérard, c'est tout.
5: C'est qui, celui-là?
4: Cet homme est très dangereux et recherché par la brigade des stupes de New York pour position illégale de coton-tige. Alors ça, à cause de Christine. Merci Christine, t'es vraiment une salope, entre parenthèses. Colombien, mais également par relation sexuelle avec plusieurs bulldogs, ça... il va le faire effet grâce à toi qui avait traité Sandy de bulldog. Maintenant, tu te démerdes, tu prends les poids cassés. Ça, c'est ta responsabilité.
7: Mais
4: ça,
7: les poids cassés, Fildar.
5: Non, mais les poids cassés sont pour ta gueule. Hein.
4: Et donc, après... Donc, en effet, cet homme de 37 ans a été vu par notre agent du FBI, Gracie, en compagnie d'un énorme et dégoûtant bulldog blond. Donc, je vois pas pourquoi. Gérard essaya de la sodomiser, mais heureusement, le bulldog lui échappa de justesse.
7: Non. Gérard, arrête.
4: Toi, tu te marres pas. D'accord.
7: C'est nerveux.
4: Sinon, ça va être quoi je vais faire chier maintenant.
5: Non, mais arrêtez. Oh.
4: Ok. Oh. Ça te fait rire, mais pas moi.
7: C'est pas ça qui me fait rire, Manu me chatouillait en même temps.
4: Ouais, t'as raison.
7: Désolé, c'est...
4: T'as raison. De plus, Gérard possédait dans ses poches plus de 190 kilos de coton-tige très pur. Donc ça, la Christine a commencé
5: Fildar,
4: à...
5: Fildar, arrête s'il te plaît.
4: Fais gaffe, parce que tout à l'heure, ça va pas être sur l'épaule que tu vas le prendre. Donc si vous le voyez, contactez au plus vite le commissariat de Suresnes. Alors les agents Bonbon, Sucker et Louis Pigeot. Alors je préviens d'une chose, amusez-vous comme ça, puis de toute manière, on vous mettra la main dessus, hein. Il y a la lettre qui est avec.
5: Fais voir la lettre, oh, mais fais la montre. Montre-moi l'affiche. Que je vois ça, parce que je suis en train d'enregistrer exprès pour la montrer. Non, mais l'affiche avec ta photo dessus. Parce que moi, je suis en train d'enregistrer pour les avocats. Donne-la-moi. Merci. Hop là. Ouais, donc ça, c'est inadmissible, hein. D'accord. Hop là.
4: Et il parle de recontinuer la semaine prochaine. Alors, Je te préviens tout de suite, t'avises pas à faire ça parce que maintenant, maintenant ça va se mal, ça se termine très mal pour ton matricule si on t'attrape avec Sandy. Hein. Je te préviens d'entrée, Figeau.
5: Voilà.
4: Avec les deux autres.
5: D'entrée.
6: Ça tu le gardes peut-être, t'en as besoin pour le tribunal?
4: Non mais j'en ai d'autres alors.
6: D'accord, ok.
4: Il y en avait plus de 6 dans...
6: Tu me feras penser lundi, il faut qu'on prenne rendez-vous avec le tribunal. Hein, parce
8: Et on a reçu un courrier du commissariat de police de Suresnes aussi.
4: Donne.
8: Non mais
5: non,
8: je vais te lire juste.
6: On va en parler dans un instant. Gérard est arrivé, vous l'avez entendu de vos yeux vus. Hein, ça va être très chaud.
4: Par contre, je précisais encore une chose, c'est que beau gosse et gueule d'amour, t'évite d'harceler ma belle-sœur et mon beau-père, et ainsi que la grand-mère. Parce que là, ça commence à bien faire. Ils en ont ras-le-bol.
6: Tes arrière-grands-parents, ils sont plus là, j'espère, si. Arrière-grands-parents. Non, parce qu'ils vont peut-être pas aller les chercher jusqu'à...
4: Non, mais pour l'instant, ils s'en prennent sur les parents de Sandy, donc arrêtent. Qu'ils arrêtent là-dessus, parce que ça commence à bien faire. Alors, je tiens à préciser que si vous recommencez, la semaine prochaine, il n'y aura rien.
6: Bravo. Voilà. Avis
4: aux amateurs.
5: Ouais. Bravo.
6: Vous ne bougez surtout pas, ce soir, une fois de plus, la radio va exploser, car l'audience a été battue quand même, il faut le dire, jeudi dernier. Je vous donnerai les chiffres dans un instant, et Gérard pourra être fier du travail de la semaine dernière, parce que même si ça a pulsé avec Filda, ceci dit, il y avait énormément de gens de l'autre côté de la radio, car le débat sur les maladies grippe et compagnie diarrhée a extrêmement bien fonctionné. On en reparlera dans les minutes à venir, vous nous appelez. Et Gérard va s'installer juste en face de moi, avant qu'on atteigne, puisque on va quand même annoncer que 1995 connectés la semaine dernière pour le site internet, Rigaud nous le confirme.
9: Oui, sur l'IRCE, on est monté jusqu'à 1995,2 personnes.
6: Et ben ça, c'est pas mal. Et c'est-à-dire qu'il y a une personne qui a hésité à venir?
9: Non, c'était son petit frère. Comme il n'est pas majeur, ça fait 0,2.
6: D'accord, ok. Ça, c'était pour la petite plaisanterie. Et nous avons eu plus de 15 millions d'auditeurs qui ont suivi les débats de Gérard entre 1 à 6 heures. Au plus de 15 millions, je crois que c'est le record.
4: Ben ça va, faut que ça recommence cette semaine.
6: Donc tu pourrais peut-être dire un petit mot pour remercier les gens, parce que dire ça va, c'est le record.
4: Non mais c'est surtout sur IRC, ça a bien travaillé, donc je suis bien content. Ceux qui ont écouté aussi, je suis content parce qu'ils ont pu écouter. Donc je vois qu'il y a encore du monde qui est...
6: 15 millions.
4: Je vois qu'il y a encore du monde qui est derrière la radio, puis qui écoute maintenant qu'on est revenu la nuit. Je pense que c'est ce que les gens voulaient, hein, en fin de compte.
6: 15 millions.
4: Qu'on revienne la nuit le matin. Hein.
6: Donc on va essayer de battre ce record aussi bien sur l'IRC que en tant qu'auditeur, donc sur l'audience.
4: Disons, normalement, s'il n'y avait pas eu l'accrochage avec Fielder, normalement, on aurait atteint les plus de 2000.
8: Ils n'ont pas fait le constat.
4: Plus de 2000 personnes sur l'IRC à peu près. Hein. Parce que vu tes embrouilles que tu nous as fait...
5: Ah mais t'as pas freiné aussi.
4: Ouais
6: ce soir faut que ça se passe correct.
4: Si c'est pas bon, la semaine prochaine tu iras au chômage. Tu iras quoi? Tu iras à la NPE.
6: Le jeudi en tout cas.
4: Tu iras le jeudi à la NPE.
6: Voilà, alors avant qu'on commence les deux thèmes de débat, qui vont porter sur...
4: L'armée, le premier, et le deuxième sur la prostitution.
6: Eh oui. Nous avons un petit peu de courrier qui a été envoyé et des CD. Alors d'abord du courrier.
8: On parlait du commissariat de Suresnes, donc on a une petite lettre. Monsieur Gérard de Suresnes, je sais que votre audience radiophonique est immensément grande, 15 millions d'auditeurs au dernier sondage. Cependant, je souhaiterais que vous régliez vos problèmes personnels tout seul comme un abruti. Ici, au commissariat général en chef du district de Suresnes, nous commençons à en avoir ras-le-bol de vos conneries. D'ailleurs, Louis Figeau et Fesse de Babouin et autres pattes de velours ont porté plainte contre vous, je cite, pour révélation radiophonique de courrier personnel secret. En effet, depuis votre retour la nuit, la recrudescence de votre réception postale est en augmentation et nous mettons ainsi en cause la fâcheuse habitude que vous avez prise de venir nous rendre visite pour faire part du courrier que vous avez reçu. De plus, les ménagères internes mettent facilement plus de 3 jours avant de redonner à nos locaux son parfum et sa bonne odeur initiale.
4: Ça, tu vois, tu me donnes moi la dalle.
8: Merci. C'est dans le connard déchaîné.
4: Ouais, ça,
8: pour ne pas le citer.
4: Ouais, pour pas citer, mais ça, c'est des conneries, donc je vais garder ça encore.
6: Par contre, t'as une fille, une auditrice qui est amoureuse de toi, qui t'a écrit une lettre. Donc je vais te la lire. J'étais longuement observé pendant un loco vendredi dernier, et j'ai fantasmé sur le fait qu'un jour, toi et moi, nous puissions faire l'amour comme des bêtes dans un 33 tonnes.
4: Dans un 33 tonnes, ça n'existe pas, c'est 40 tonnes. Hein, d'accord.
6: Ouais, c'est trompé parce qu'elle a marqué ça.
4: Ouais,
6: tu me bouffais là, tu sais. Je te susurrais comme jamais personne ne l'a jamais fait. Chaude comme la braise, tu me prendrais dans tous les sens. Ma bouche encore pleine de ton, tu sais, je te donnerais l'envie de me redéfoncer.
10: Oh, ouais, c'est bon.
4: Non, mais ça y est, c'est pas la peine. Non, mais c'est pas la peine de continuer.
6: Mais c'est une lettre d'amour.
4: Donne.
6: Tiens. Sinon, on a encore eu un autre journal qui vient de paraître, qui s'appelle Le Censuré, la feuille de coupe-chou. Alors, il y a un journaliste à la Brouty, a miraculeusement réussi à t'interviewer, il paraît, à la loco l'autre fois. Et il dit donc qu'il tenta d'aborder le sujet délicat des relations de Gérard que tu auras entretenu avec le célèbre homme d'affaires marseillais Bernard Tapie. Ce dernier t'aurait effectivement invité sur son yacht, le Fokea.
4: Le Fokea, donc il apprendra à écrire.
6: Ah pardon. Et il a tenté de te proposer un pot de vin et t'as refusé et t'as dit que tu préfères boire directement à la bouteille.
4: Donne ça, merci.
6: Voilà.
8: Sinon, il y a un autre truc dans la dépêche du GG numéro 2. Ça dit drame au PSG, pop super gay.
4: Ah mais c'est bon, c'est pas la peine.
8: Alors que la soirée se déroulait tranquillement au PSG, un incendie s'est déclaré samedi soir.
4: Je l'ai reçu ce matin.
8: Mais oui, mais les autres non.
7: Les auditeurs.
8: Pour les enquêteurs de la CIA et du
4: FBI
8: et du FBI, GG au clochard alias Gérard de Suresnes en serait à l'origine. D'après des témoins, on aurait vu et senti un prout géant sortir du string panthère de celui-ci. Ce prout venant d'un cul très sale et bien ramonné.
6: Voilà.
7: Vas-y, il est la fin, Gérard. Pour
4: voir. Non.
8: Bah si.
4: Quand même. Non, mais même, de toute manière, c'est ce que j'ai reçu, alors c'est pas la peine.
7: Lis-le pour voir, ça dit
8: pour
7: quoi.
8: Les gens.
4: Non, mais c'est des conneries, alors
7: ça c'est bien, mais vas-y.
4: Non,
7: dis-le.
4: Mais ça sert à rien.
7: Pour dire à quel point les gens sont cons, vas-y, dis-le. Vas-y,
4: non,
7: dis-le.
4: Mais ça sert à rien.
7: Vas-y.
4: Donc, Adidas.
7: Ton micro.
4: Donc, c'est marqué mélange aux odeurs horribles dégagées par son corps, Adidas, transpi, eau jaune. Ben, c'est bien, c'est pas moi qui mets du eau jaune. Canard WC, les vapeurs de GG a alors déclaré ses. Mnopsy, c'est pas moi, c'est Sandy. Ben, bien sûr, ben, alors Sandy, à ton merde, toi, connard qui s'amuse à faire ça.
7: Ouais!
6: Sinon, t'as reçu.
7: Ah, c'est bon, allez, le courrier, on arrête ou quoi là?
6: Il y a encore un dernier truc. T'as reçu comment je pourrais dire? Un certificat, un diplôme, voilà. Donc, cher monsieur Gérard, suite au grand concours organisé dans le cadre de l'association Pas de cul sans coton-tige, avec nos partenaires Homomag et Skylock, le 16 septembre, sous le contrôle de monsieur Bourletrou, huissier de justesse à Paris, j'ai l'honneur de vous remettre le trophée du plus grand nombre de coton-tiges enfoncés simultanément sans vaseline, soit 3 boîtes complètes de 200 à cheval sur le dos d'un poule d'œuf.
4: Là, je vais te dire une chose, que celui qui s'amuse à faire ça, ça va se terminer très mal pour son matricule.
7: Ça va se terminer
6: au tribunal.
4: Comme d'hab. Alors voilà. Tu donnes tout ça là.
6: Et il paraît, je vous le rappelle,
7: bon,
6: signé un contrat d'exclusivité avec notre partenaire Skylock pour une durée minimum de 4 ans et pour la somme de 120 000 francs net
4: bien sûr, ils savent même pas écrire. Ils savent même pas écrire alors qu'ils arrêtent de dire des conneries là-dessus.
7: Ouais, exactement.
4: Ils savent même pas taper des trucs sur ordinateur, alors bon. C'est pas de ma faute. Hein.
7: Rigo, sur l'internet.
9: C'est assez calme.
7: Calme pour le moment.
9: Ouais, ça arrive doucement.
6: Il y a un truc sérieux.
7: Encore ?
6: C'est Hachette Livre qui a envoyé un truc, c'est cher confrère. Nous connaissons certaines de vos œuvres poétiques.
7: Vas-y, fini de bouffer, vas-y.
6: C'est fini.
7: Excusez-moi, sur mon temps de loin, c'est parce que je filme toute cette scène qui sera probablement rediffusée dans l'internet. Hein.
6: Nous connaissons certaines de vos œuvres poétiques que nous aimons beaucoup. C'est pour cette raison que nous serions heureux si vous nous fassiez l'amitié de nous envoyer quelques-unes de vos créations inédites afin de les publier dans notre prochain numéro. Votre contribution, croyez-le bien, nous sera précieuse.
4: Et l'article, quand tu pètes.
6: Ah, attends, j'ai de la.
4: Dans ces cas-là, tu le donnes à Manu, il va le lire.
6: Ouais, mais il a pas de cacahuètes, lui.
4: Bon, ouais, bah, t'as qu'à pas bouffer quand tu lis un courrier.
8: Dans la tonne de votre réponse, qui, je l'espère, sera positive, je vous fais part de mes salutations les plus confraternelles. Voilà.
6: Bon, alors voilà. Donc, j'ai filmé une partie de cette scène avec mon nouveau caméscope, quand même. J'ai fait de la belle image, Fidor. Tu vas être fier de moi.
7: Ça peut.
6: Je m'en doute bien. Il y aura moyen, Drigo, de repasser quelques images?
9: Il y aura moyen, quoi. Faut attendre un peu que j'ai les câbles et tout.
6: Mais il y aura moyen.
9: Il y aura moyen.
6: Donc, il y a quelques images qui vont être enregistrés, pas que ce soir en règle générale, qui seront diffusés de temps à autre sur le site internet. Voilà.
9: On me demande des remixes là, je sais pas, c'était quoi cette histoire?
4: Eh ben non, voilà. Non, il y a deux questions.
11: Seul avec une chienne dans un bouche de merde à Suresnes, avec tes rats.
6: Non, c'est pirate.
11: C'est quand même mieux que le pont de l'Alma où je m'enculais tous les rats, même les carcasses. Depuis que j'ai eu mes 20 piges, je me fous des cotons-tiges. Dans mon petit cul, dans les chiottes de la loco, je me fais prendre en stéréo, en petite tenue. Avant j'ai même été routier, qu'est-ce que j'ai pu me faire enfiler? C'était la crise, mais il a fallu arrêter, à cause de mes gammes AGT, je suis alcoolo, comme ils disent.
6: Ah ouais, ça a été enregistré sur une cassette pirate, c'est pour ça qu'il y a beaucoup de souffle. Gérard, quelque chose à dire?
4: Bah que c'est des conneries, alors que le mec, qu'il arrête de faire des trucs comme ça.
11: C'est sous les ponts de Paris que tous les gays de la région venaient se faire sucer le vide par un gars dilaté du fion. Avec un pudeur ses petits pères revenaient très régulièrement se faire prendre par le derrière ou le pistonner, évidemment. Garage Erin.
6: Oh là là, c'est grave.
11: Plus tard embauché comme routier, Gérard parcourut le pays. En conduisant, il picolait tous les jours et toute la nuit. Malheureusement, les flics veillaient. Un matin, ils l'ont fait souffler dans le ballon, mais pas de Beaujolais. Il avait trop de gamme à jeter. Garage Erin.
4: Bon, c'est pas la peine de continuer parce que c'est de la merde. Alors.
11: Radio, il fit péter le Star System en gueulant merde dans son micro. Malgré tout ça, eh bien, on l'aime. De cette manière, allez, je me casse. On ne pourrait plus se passer, même s'il est vraiment dégueulasse. Encore plus qu'il n'est disjoncté.
6: Garo Qu'est-ce que t'en penses?
4: C'est carrément pourri. En plus, le son, il est carrément pourri.
6: Et encore, il y a un dernier extra. Apparemment, Manu veut absolument ce que je le passe.
7: Ouais,
11: je suis l'enculeur de l'Allemagne, le gars qu'on croise et qu'on ne supporte pas. Y'a pas de savon à Suresnes, entre mon aime.
4: Non, bah tu peux l'éteindre, hein, c'est pas la peine.
11: Mouton, ça nous rappelle la Légion.
6: Attends.
11: Pour passer pour un hétéro, je vis avec un tas de cachalots qui me fout des boîtes de coton-tige quand j'ai des crises. Pareil qu'il n'y a pas de vrai hétéro, moi je dis vive la sodo. Je bouge des trous, des petits trous, encore des petits trous, des petits trous, des petits trous. Toujours les petits trous, des trous à Fun Radio, des trous à la loco. Je bouge des trous, des petits trous, encore des petits trous, des petits trous, des petits trous, toujours des petits trous, des petits trous, des petits trous. Des...
6: Oh là là là là là là.
7: Non, sinon.
11: J'en ai assez d'entendre sur Fun Radio.
6: Ah oui.
11: J'ai argueulé que c'est un hétéro. L'autre jour dans les chiottes de la loco, il m'a quand même demandé une sauce. Au moins quand il était sous le pont d'Allemagne,
6: bah,
11: il avait vraiment l'embarras du choix. Entre clodo, on ne fait pas la fine bouche.
6: Ouais, okay.
11: On s'en tue à fond même s'il y a des mouches.
6: Je peux te dire, mon pote, t'es mal parce que c'est moi qui ai la copie. Ouais. Je peux t'assurer que ça va aller sur le bureau d'Axel Duroux.
7: Ouais.
11: J'ai plaqué Gérard, ce gros saligo. C'est un vrai connard, une tête pleine d'eau. Il supporte pas les nanas, à part une un cachalot. Il préfère taper les gammes, c'est un vrai homo. Auprès de Gérard, faut serrer les fesses. J'aurais jamais dû m'approcher de ce blaireau. Auprès de Gérard, faut serrer les fesses. Surtout le vendredi, au chiottes de la loco.
6: Putain, les gars.
11: Avec un pauvre type, un ancien clodo. Il est bourré.
6: Oh, quelle honte. C'est vous qui avez sélectionné ça?
7: Pour justement dénoncer et dire... Parce que moi, j'ai pas écouté.
6: C'est une honte, quoi.
7: J'écoute pas.
6: Il y a le téléphone qui sonne dans le bureau. Attention, dernier.
11: Toute ma vie, j'ai rêvé de me faire prendre par derrière. Toute ma vie, j'ai rêvé d'une petite sodo.
7: Il y a combien de plages?
6: Je sais pas,
7: il y en a une, s'il reprend ton invitation de...
11: Gérard, c'est quand même un sacré clodo.
6: Ah ouais, faut arrêter avec ça, les gars, oh.
7: Attends. Celui-là?
11: J'ai accepté par erreur son invitation, il a sorti le beurre et m'en a tartiné le fion. Du côté de Suresnes, les cotons-tiges on aime, c'est mieux que les cachalots. C'est un truc de clodo, le soir à la loco, c'est le roi des homos. C'est pas un mec sympa, il encule à tout va.
6: Oh putain.
7: Non,
4: c'est pas mal. Olivier, s'il te plaît.
6: Elle y est pour rien, lui. Hein. C'est un truc qui a été envoyé pirate.
4: Non, mais Olivier, tu peux me passer ça sur une cassette.
10: D'accord, j'ai entendu, c'est lamentable.
4: Tu me fais ça sur CD ou sur cassette, je vais réécouter ça à la maison et je vais faire part de ça à Sandy.
7: Ouais, et puis
4: ça va être contente.
7: Tu devrais faire une copie au flic.
9: Fildar sur IRC, ils me disent qu'ils ont reconnu ta voix quand même.
7: Oh non.
4: Oh non.
7: Oh non.
4: Mais de toute manière, on va bien voir.
7: De toute façon, on va décoder ça chez les flics.
4: Ouais. On va savoir qui c'est.
7: Mais tu fais une copie pour les pompiers aussi.
10: Bon. Ce soir, puisqu'il est minuit 10 et que je sais que tout le monde est en train de bouillir de l'autre côté de la radio pour les débuts des débats de Gérard, exceptionnellement, alors avant ça était à 1h du matin, depuis la rentrée, depuis un mois qu'on est revenu le soir, on avait décidé de les passer à minuit et demi, mais vu l'audience que tu as fait la semaine dernière, 1995 connectés sur l'IRC et plus de 15 millions d'auditeurs entre minuit et demi et 3h, on peut quand même encore applaudir une fois parce que c'est un exploit, c'est du jamais vu à la radio, en tout cas le jeudi dans la nuit. Donc on tenait à le féliciter, Gérard est très gêné, c'est vrai que c'est toujours gênant hein, quand on entend un. Hein. C'est un peu gênant, mais bon, Gérard, ce soir, il faut faire exploser la bande FM.
4: Bon, on va essayer.
10: Alors,
4: ça va dépendre de leur boulot, là.
10: Voilà.
4: Disons, donc, c'est pas après Manu ni Rigo, c'est plutôt.
7: Oui.
4: L'autre Tartouze, là.
10: Je suis d'accord avec toi.
9: Moi aussi, hein, tout à fait. Hein.
10: Donc, c'est parti, les enfants. Le débat de Gérard sont au vert officiellement, un petit peu en avance, de par les scores de la semaine dernière. Débat sur les militaires, l'armée, quoi, en règle générale. Voilà. Et deuxième débat qui sera un petit peu plus dur. Donc, pour les jeunes, il va falloir aller faire dodo. Dans le deuxième débat, ça sera sur la prostitution.
4: Voilà.

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1: 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Et puis juste après, je vous passerai Quasimodo d'El Suren avec Ma Bosse et Dans le Coup. Allez, c'est parti. Bonne soirée sur Star System FM. Soirée spéciale avant débat de GG numéro 2.
2: Max va bientôt revenir. Peut-être.
3: Oh là.
4: Merci du pas de foi.
3: Ah.
4: Non, non.
3: Non, non, non.
4: Ça, c'est pas fesse de babouin. Ça,
3: gourmet. Ouais. Gourmet. Mousseline de soie.
4: Ah, de sol. De sol.
3: De sol.
5: Du foie gras.
4: Enfin, tu le goûtes quand même avant de partir.
6: Mais ça me paraît bizarre.
4: C'est abonné à Atlas.
3: Oh là, ça.
4: Tu peux ouvrir. Non, mais ouvre.
3: Non, non, mais attends. Ça, c'est le mec.
4: C'est pas grave. L'abonnement, c'est 8000 francs par trimestre.
3: Non, non, mais ça, c'est le mec.
4: Parce que les mecs qui t'ont abonné, ils demandent de l'argent, apparemment, Atlas. Donc moi, je dis que c'était pas fun.
3: C'est le mec qui s'amuse à m'envoyer les trucs de camion et qui me demande. Ben voilà, c'est bien ce que.
4: D'accord.
3: Voilà.
4: C'est quoi, t'as des étiquettes de camion là?
7: Et t'avais une lettre, non? Alors.
4: Ouais, en fait, on a reçu le colis, tu vois, c'est rare. C'est Fesse de Babouin qui t'a envoyé donc ce colis là.
3: Ouais, colis.
4: Et donc en fait, donc c'est pour Noël, bien sûr, c'est pour toi. Et en fait, dans ce paquet, il y a un voyage destination au choix. Il y a des millionnaires, des bancos, un abonnement au journal France Soir, un réveil fun radio unique, des tickets restaurants, des écouteurs de Walkman, un CD, deux livres, un stylo, un déodorant, un protège-dents.
7: On va ouvrir tout ça.
4: Un Père Noël, une carte magnétique.
7: Tokyoteur.
4: 14 piles, un ticket RATP SNCF, une ampoule, un calendrier Spirou, un rouleau de scotch, quelques brochures sur la Bretagne, hein, si tu as envie d'aller en Bretagne, deux autocollants, un paquet de mouchoirs, un savon et une pomme de terre. Donc voilà, donc j'espère qu'elle compte. Donc
7: Gérard est en train de l'ouvrir en direct. Donc attends, excuse-moi.
6: Ça fait beaucoup pour tenir dans une boîte. Hein.
7: Non.
4: Bah attends.
7: Non, ça tient. Hein.
3: Attends, Gérard, excuse-moi.
4: Non, c'est miniature,
3: Calme, Gérard. Calme. Alors, on récupère.
7: Attends.
4: Alors, donc, il y a les autocollants.
3: Des autocollants.
7: J'ai effectivement l'ampoule.
4: Voilà, l'ampoule est belle.
3: Ah,
4: regarde.
3: Sympa.
6: Ah, c'est sympa ça. Hein.
4: Elle est peut-être grillée, mais bon.
3: Le Radio Réveil Fun Radio.
4: Ah, ouais. Tiens. Ah, il est classe, hein.
3: Là, l'étiquette.
4: L'étiquette reste, ouais. Mais il ne reste plus beaucoup. Hein.
3: Le CD.
6: Ah, il est beau le réveil.
3: CD-ROM.
4: C'était marqué un CD. Hein.
3: 50 heures gratuites de CD-ROM.
4: Ah, super pour Internet. C'est pour avoir Internet, ça. Tu pourras demander à Rego.
3: Là, le patrimoine religieux de la Bretagne, donc pour voyager.
4: Ouais, ça, c'est les brochures sur la Bretagne. Ouais,
3: non, mais attends, moi, je fais pas de la religion.
6: C'est bien,
3: non,
6: on va pouvoir.
3: Un voyage. Il y a des voyages. Tu vas pouvoir voyager.
4: Voilà, voyage gratuit.
3: M'en fous.
4: Il y a des millionnaires et des bancos aussi, Max. Hein. Alors,
3: t'as un calendrier. Ouais, non, mais attends, toi.
4: Quoi?
3: Toi, attends. Un savon.
4: Ah ouais?
3: Il y a effectivement des Kleenex.
4: Ouais.
3: Qu'est-ce qu'il y a d'autre?
4: Regarde dans l'enveloppe. Il y a du scotch. Il y a un rouleau de scotch
6: ça
4: vide.
6: Ça peut toujours servir.
4: Il y a une enveloppe aussi.
3: Ah ouais?
4: Normalement.
3: Ouais, du scotch vide.
6: Sauf s'il y en a.
4: Ah merde. Là, il y a des écouteurs de Walkman.
3: Ouais.
4: Bon, en pièces détachées, mais ils sont là.
3: Ouais, mais non, mais c'est bien parce que le réveil.
4: Il n'y a pas les aiguilles.
3: Il n'y a pas d'aiguilles, et puis à mon avis, il est naze.
4: C'est l'attention qui compte.
3: Ouais, il est naze.
4: Attends, je crois qu'il y a une enveloppe aussi là. T'as pas une enveloppe dans la.
3: Ouais, bah attends, les Walkman ils sont à moitié cassés.
4: Ça, c'est le parfum, c'est le déodorant.
7: Écoutez bien, attendez. Après l'Adidas, après l'Antarctique, Gérard va se parfumer à quoi, à votre avis?
3: Je sais pas.
7: Héroïque. Au tsar.
8: Ah bah on est dans la merde.
4: Oh non.
6: Tiens, je connaissais pas ce parfum.
7: Non, mais c'est bon, tout à fait.
3: Non, mais il n'y a rien dedans. La bouteille est vide.
7: Non, mais
3: c'est pas mal. Non, la bouteille est vide.
4: Bah t'as
3: non,
4: plus qu'à la remplir.
7: Le must du must, un dentier.
4: Un protège-dents.
7: Un protège-dents.
3: N'importe quoi.
7: Putain, il y avait une enveloppe, il y a une enveloppe, non?
4: Pour Gérard, c'est pas un protégeant, c'est un protégeant.
3: Ouais, non, mais attends, toi, l'enveloppe, je me demande si tu l'as pas piqué comme t'as l'habitude de me faire.
4: Ah, Gérard.
7: Mais non, c'est marqué une enveloppe avec des bancos et des millionnaires.
4: Ouais, le protège là-dedans.
3: Ouais, bah ça. Mais ça. Hop.
7: La fausse dent en plus. Ah, bah voilà.
8: Ah, les bancos millionnaires.
3: Ouais, mais attends. Ouais,
8: c'est quoi? C'est quoi, Gérard? C'est quoi, je vois pas?
7: C'est cool, non?
8: C'est quoi?
7: Des bancos.
8: Des bancos.
7: Ils ont déjà été grattés.
8: Ah.
7: Zéro,
8: zéro.
3: Zéro.
8: Zéro.
3: Zéro.
8: Zéro.
3: Zéro. 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
8: Et hop. Putain, il y en a plein en plus. Hein.
3: Et hop.
7: T'as gagné ou pas?
8: Non, mais regarde les tous, Gérard. Ça se trouve, il y en a un gagnant.
3: Non, non, il y a aucun gagnant. Donc ça, 14, ça va à la poubelle.
7: 14, 14 piles normalement.
3: 1, 2, 3, 4, 5. C'est bien ça!
6: Ah, ça c'est gentil, hein!
7: À mon avis, elle fonctionne à mort en plus.
3: Ouais, c'est ça!
7: Non, non, si, si, si, si, franchement.
6: Pour écouter Wakeman, c'est bien.
7: La pomme de terre?
3: Non, non, c'est une.
7: Ah, c'est une pierre hindoue?
3: Non?
7: Non?
3: C'est une noix de coco miniature. Ah. C'est exotique, c'est beau.
6: Ça porte bonheur.
3: Non, c'est une patate. Non, non, non.
5: Hop! Ça retourne là-dedans.
3: Ah.
7: Il y a un stylo aussi normalement.
3: Et t'as aussi une brochure France 3.
7: Non, non, ça c'est un abonnement à France Soir.
3: Ah, ça va pas
5: ouais. Ça!
7: Bah oui!
5: Ça, ça, alors,
6: tu vois,
5: ça
6: va,
5: non, non, mais il va se faire foutre.
7: Donc, tu dois avoir aussi de la monnaie.
3: Voyage, RATP.
5: Mais c'est ça. C'est ça, c'est ça. Donc poubelle, c'est mais pas
3: non,
5: la peine.
3: Regarde,
5: tu peux.
3: Tarif réduit.
5: Mais non, mais non,
6: il y a bien marqué, vous pouvez gagner un abonnement à France Soir. Hein.
5: Ouais, ouais, mais attends.
3: Attends, c'est pas du bidon ce courrier.
6: C'est pas bidon. Hein.
5: C'est pas moi que.
7: Il doit y avoir un stylo aussi, Max, normalement.
3: Ah oui.
7: Et une carte magnétique.
3: Attendez.
7: Il y a dit attends. Il y a dit Fning. Alors c'est de la monnaie allemande.
3: Stabilo, c'est un vrai stabilo, regarde.
8: Pas de marque.
7: Fning.
5: Non mais c'est bien parce que le bouchon il est où?
7: C'est pas grave, t'as pas
8: regarde s'il
7: pour
8: écrit,
7: dire.
8: Regarde s'il écrit.
6: Il s'est peut-être perdu dans la boîte. Hein.
8: Il écrit le stylo Gérard.
5: Non.
7: Il y a un stylo.
5: Ouais.
7: Et il y a de la monnaie allemande.
5: Ouais,
7: normalement. Voilà la carte magnétique.
8: Ah, carte magnétique.
7: Voilà, c'est bien ça.
3: C'est pas du bidon.
6: Tu peux aller avec ça, tu peux passer partout. Hein.
5: Ouais, c'est ça.
8: C'est IA, KGB et tout.
7: Surtout
5: c'est,
7: ça.
5: C'est surtout que tout est retiré. Donc, hop.
6: Je sais pas, tu peux essayer dans les distributeurs.
3: Attends. Il manque le magnétisme, il y a la carte magnétique quand même là.
5: Bah attends.
3: Un petit savon.
5: C'est quoi ça?
3: À la vendor shop.
5: Violent, là.
3: Ah là.
6: Ah,
3: un petit courrier quand même pour Gérard.
5: Hop, tiens, un timbre
6: merci.
5: Pour toi.
3: Tu gardes quand même la carte. Hein?
5: Poubelle.
3: Alors attention, qu'est-ce qu'on dit?
5: Alors, je suis un grand fan de tes débats. J'admire la façon de tu les mènes. Je les trouve très intéressants, surtout quand ils sont
7: finis.
5: Collants
7: L'actualité.
5: À l'actualité, comme aujourd'hui avec Miss France, j'aimerais bien avoir ta photo de toi, de tes préférés, de dédicacer.
3: C'est sympa ça.
5: C'est quoi?
6: C'est très sympa. Hein.
5: Mais.
3: Hermine.
5: Laisse-moi.
7: T'aimer.
5: Ainsi que. Que de toi et Sandy, en espérant une réponse.
6: Attends, t'as peut-être oublié des mots. Hein.
5: Quoi, attends, toi.
6: Je suis un grand fan de tes débats et j'admire la façon. La façon tu les mènes.
7: Dont, voilà,
6: c'est vrai que là.
7: Dont tu les mènes.
6: Je les trouve très intéressants, surtout quand ils collent à l'actualité, comme aujourd'hui avec Miss France. Ouais, d'accord. J'aurais aimé avoir des photos de toi, de préférence dédicacées, ainsi que de toi avec Sandy. C'est normal. En espérant une réponse positive. Ouais, il a oublié le F.
5: Eh, demande ton micro.
6: Je te souhaite de joyeuses fêtes.
5: Demande ton micro.
3: C'est bon.
6: Ouais, c'est bon. T'inquiète pas. Hein.
7: Il a oublié le F à positive.
6: De tes débats, sans fil d'art. Ah, je suis désolée, fil d'art. Hein. Ah oui, t'es là. Excuse-moi.
7: Merci.
6: Hermine, donc voilà.
5: Et Hermine, ben
6: c'était bien ce que t'avais mis, mais t'avais oublié quelques mots. Hein.
7: Eh, c'est la nageuse, la Muriel Hermine.
8: Ouais, Muriel Hermine, ouais, c'est la star.
3: Mais non, c'est Hermine Romain.
7: Ah oui,
5: oui.
3: La comique.
5: Ça, hop. Tu peux mettre ça.
3: Tu peux pas le dentier?
5: Non, non, tu peux mettre tout ça. Même, tiens.
3: Ça, je le rends.
7: Quoi encore?
6: Le parfum, il en reste. Hein.
7: Ouais, garde-le, le parfum, on sait jamais pour demain. Pour le réveillon là.
6: Et puis ça, on goûtera pour voir si.
5: Ouais, on goûtera si
6: on
5: c'est.
6: Tester, hein.
3: On essaiera de savoir si c'est pas des trucs pour chiens.
7: C'est ce qu'on a mangé dans le bureau tout à l'heure.
4: Ouais,
7: c'est la même boîte.
6: Attends, j'arrive pas à lire ce qu'il y a marqué.
4: C'est du 3 étoiles, ça. Non, mais cherche pas à comprendre.
6: Mais c'est écrit trop petit.
7: C'est rien, c'est gourmet. C'est bien, c'est gourmet 3
3: étoiles. Cherche pas à comprendre. Attends, toi, tu as commencé par.
7: Attends, dis tout de suite qu'elle est conne.
3: Bah ouais.
7: Ah non, pas du tout.
6: Non, non. C'est pas ça, mais j'arrive pas à lire ce qu'il y a marqué.
7: Mais mets tes lunettes.
3: Non, mais attends, dis qu'elle est conne, ça vaudra mieux, d'accord?
7: Non, c'est pas vrai.
6: Ah non, attends, il y a marqué chat adulte.
3: Ah, chat adulte, alors poubelle.
6: Mais attends, j'ai pas commencé encore.
3: Attends, je suis pas un chien. Je suis pas un chat.
6: Servir à température ambiante.
7: Mais non, mais ça, c'est de la nourriture pour des gens qui ont des chats.
3: C'est ça.
7: C'est-à-dire
3: alors, pourquoi tu m'offres ça? Parce qu'ils croient que je suis un chat.
7: Mais non, peut-être que t'as un chat. Peut-être que t'as des animaux.
3: Mais ouais, c'est ça.
6: Ah, il y a du poisson quand même dedans.
3: Bah, il y a du poisson, alors j'aime pas le poisson.
7: C'est bon pour la mémoire.
3: Hop, poubelle.
7: Bon, bah, c'est pas grave.
6: Mais attends, j'aurais quand même pu goûter.
7: Pardon. Bah, ouais, merde, elle aurait pu goûter, Gérard.
3: Bah, attends, toi, tu vas me goûter ça, toi. Qui c'est qu'on va accueillir?
6: Bah, c'est Noël.
3: Qui c'est qu'on accueille? Bonsoir, Olivier, monsieur Prodigy de la Loco.
6: Ouais, bonsoir.
7: Qu'est-ce qu'on fait, Gérard? On fait un conseil, là, ou pas?
3: Non, bah, on va s'écouter un petit disque. Sandy Asmagne le Troufion.
9: Mais elle se vide.
3: Bon, Fildard, vas-y, mets-moi la grosse, allez, bouge de là.
7: Tu veux que je la mette?
3: Allez, on va la faire.
7: J'ai pas trop envie, ça, de la mettre.
3: Ah si, allez.
7: Non, j'ai pas trop envie de la mettre, la grosse.
3: Mais si, allez. Attends, on va la faire revenir plus vite qu'elle est sortie.
10: Et toi, la grosse, debout, espèce de fignasse. Tu vois pas que les autres sont mises, là? Allez, debout.
3: Allez, débouge.
10: Avec nous.
7: Allez, c'est fini la fête. Donc Gérard, on accueille le premier auditeur.
3: On accueille Sylvain, 23 ans, de Calais.
11: Oui, bonsoir.
3: Bonsoir.
11: Oui, salut, bonne Pâques à tous. J'espère que t'as trouvé beaucoup d'œufs en chocolat dans le jardin, GG.
3: Non, c'est ça. Attends, bonne Pâques, je vais te dire une chose, qu'on est qu'à Noël. Alors, je serais classe, tu vois. Je dirais joyeux Noël, bonne année.
11: Joyeuse Pâques.
7: Attends, Sylvain, t'appelles d'où aussi?
3: Il appelle de Calais.
11: Voilà, ah ouais. Tout à fait. C'est une petite ville de la Guadeloupe.
7: Et il fête Pâques.
3: Ah ouais, voilà. C'est ça. Voilà. Calais à la Guadeloupe?
11: Oui, tout à fait.
3: Non, mais attends, tu prendrais pas les gens pour des cons, toi?
6: C'est pas plutôt au nord de la France, plutôt?
3: Ouais,
11: Pas du tout, c'est New Calais comme New York.
3: Ouais, c'est ça. Alors, vas-y, ta question.
11: Alors, le jeu de la vérité, on va monter le niveau d'un cran.
3: Ouais,
11: là.
3: Vas-y.
11: C'est une question un peu personnelle qui vous concerne tous les deux, donc c'est bien que Sandy soit revenu.
3: Ouais, vas-y.
11: Vous avez beaucoup parlé à la fin de l'année dernière que vous alliez vous marier. Et je voulais savoir pourquoi vous n'étiez pas marié. Et j'ai demandé un petit peu autour de moi, on m'a fourni quelques réponses. Alors, il y en a qui disent que c'est parce que le maire de Suresnes ne voulait pas.
3: Ouais.
11: Et il y en a d'autres qui disent que c'est parce que Sandy, elle est bohémienne et donc il faudrait que tu te convertisses à la religion des manouches.
3: Eh ben alors, dans ce cas-là,
7: Gérard, je vais te rappeler le principe du jeu de la vérité.
3: Oui.
7: Dans ces cas-là, tu dégages au standard.
3: C'est Joker.
7: Ah mais t'en as pas.
6: Déjà tu poses la question à qui? À moi ou à Gérard?
11: À vous deux, mais surtout à Gégé, parce que c'est quand même l'homme, donc c'est lui qui porte la jupe, donc c'est quand même à lui de répondre.
6: Non, voilà. C'est moi qui porte la jupe.
3: Alors dans ce cas-là, Joker. Ouais. Joker, hop, terminé.
11: Eh ben voilà.
7: Okay. Donc vous avez.
6: Non, il n'y a pas besoin de joker.
7: Sandy peut répondre. Hein.
6: Moi je peux répondre.
7: Vas-y Sandy.
6: Donc si on s'est pas marié, c'est pas parce qu'on veut pas, c'est tout simplement parce qu'on manque d'argent. Et comme on manque d'argent, Gégé il travaille, d'accord.
7: Mais t'es pas bohémienne.
6: Non, je suis pas bohémienne.
7: T'es quoi?
6: Moi, je suis d'origine anglaise.
3: Non.
6: Si, je suis d'origine anglaise.
11: T'es sûr que t'es pas gitane?
6: Non, je suis pas gitane. D'abord, je me sens pas une gitane.
11: Mais t'es manouche, toi, t'es manouche, direct.
3: Bon, allez, terminé pour toi.
7: Gérard, qu'est-ce que tu disais? Au revoir
3: pour lui, terminé. Hop,
7: t'es d'origine.
6: Mais attends, j'ai même pas répondu.
3: Non.
7: Mais elle a le droit de répondre, Gérard. C'est le jeu de la vérité.
3: Non, mais attends. Moi, tu permets. Moi, je vais te dire une chose. Que pour l'instant.
7: Oui.
3: Mon beau-père est emmerdé. Donc je veux pas qu'il soit emmerdé vu ce qu'elle vient de dire. Donc
7: terminé. Attends, c'est le jeu de la vérité.
6: Rien à voir avec mon père. Pour l'instant, j'ai dit qu'on pouvait pas se marier.
3: Voilà.
7: Et elle a dit qu'elle était d'origine anglaise.
3: Tu parles de ton père.
6: Et j'ai dit que j'étais pas bohémienne non plus.
7: Et ben voilà, donc c'est le jeu de la vérité. Elle a répondu. Ben ça sert à rien de t'énerver. C'est ça que
6: j'ai pas pris mon joker. C'est toi qui as pris ton joker. Donc ça te fait un point au moins.
7: T'es tout naze.
6: Ça te fait un point au moins.
7: Non mais ça t'énerve pas.
3: Aurore, 21 ans, de maniaque.
12: Allô.
6: Oui, bonsoir.
12: Bonsoir. Alors, moi, c'est une question pour vous deux. Je voulais savoir quel est le plus beau cadeau qu'on vous ait jamais fait.
3: Alors, le plus beau cadeau qu'on nous a jamais offert, tu veux dire?
12: Ouais.
7: Tu dis la vérité, Gérard.
3: Donc, c'est une voiture.
12: Une voiture?
3: Ouais.
12: Oh, c'est qui t'a offert une voiture?
3: Ben non, personne.
6: Non, moi, ce que j'aimerais plutôt que quelque chose qu'on m'a jamais offert, c'est un voyage.
7: Non, mais le,
3: attendez,
7: vous avez pas compris la question. La question d'Aurore, c'est quel est le cadeau qu'on vous a, enfin, quel est le plus beau cadeau qu'on vous a jamais fait? C'est-à-dire, quel est le plus beau cadeau qu'on vous a fait? Tu vois?
3: Non, que ouais.
12: Le plus beau cadeau que vous avez eu.
7: Voilà.
6: Ah, le plus beau cadeau qu'on a eu?
7: Voilà.
12: Ouais.
6: Moi, le cadeau que j'ai eu le plus, c'est un ordinateur.
12: Ouais, un ordinateur?
6: Ouais. Parce que c'est mon père qui me l'avait offert parce qu'il m'avait dit bon bah écoute, si tu réussis ton CAP, je t'offre un ordinateur.
7: L'ordi mini pour apprendre les couleurs.
6: Et comme j'aime bien l'ordinateur, donc.
3: Mais pourquoi pas un vélo d'appartement quand tu pensais à moi avant que tu me connaisses?
6: Non, mais attends, un vélo d'appartement, c'est pour ceux qui veulent maigrir.
3: Attends, tu permets? Quand je t'ai vu la première fois, tu m'as dit que tu pensais à moi. Avec ton vélo d'appartement. Donc non, tu peux. Non. Ah, si. Gérard, ah ouais, mais vas-y.
8: Sandy, il y a Olio sur l'IRC qui te demande si t'es branché sur internet parce qu'il a trouvé un site www.viensbrouter-le-cul-de-Sandy.
6: Ah non, pas du tout, je connais
8: pas.
6: Pas
8: toi, hein.
7: Moi je l'ai vu.
6: Je suis pas branché internet et là.
3: Ouais, tu veux même un toi?
7: Pour
3: te les gratter?
7: Non, ça va. Donc, Gérard, le plus beau cadeau qu'on t'ait jamais fait, c'est quoi toi?
3: Moi, le plus beau cadeau qu'on m'a jamais fait, ben, c'est de m'offrir une voiture. Et...
7: Putain, mais t'as pas compris la question. Quel est le plus beau cadeau qu'on t'a fait, alors? Voilà.
3: Non. Qu'on t'ait jamais fait.
7: Non, qu'on t'ait jamais fait. Pas qu'on t'a, qu'on t'ait jamais fait. C'est-à-dire être. Donc tu l'as, le cadeau. Tu l'as.
3: Ben.
6: Ça peut être tout ce que tu veux.
3: Bah, de toute manière, le plus beau cadeau que j'attendais, c'était de faire une émission de radio. Et là, maintenant, je l'ai.
7: Ah ouais, c'est un beau cadeau, ça.
12: C'est ça, ouais.
3: Sympa, hein. Ouais. Et grâce à
7: Manu, je sais.
6: Max le meilleur.
3: Max, à mon chef. Ouais. Grâce à lui si je fais de la radio. Parce que sinon, j'en aurais jamais fait. Et je rêvais toujours d'en faire. C'est pas. Vas-y, gratte-toi. Tu veux que je te gratte aussi, moi?
9: Tu faisais de la CB quand même.
3: Ouais.
7: C'est un peu de la radio, la CB. Hein.
3: Non, mais la CB, c'est pas pareil.
6: Moi, par contre, ce que j'ai à dire, c'est que bon, c'est vrai que je rêvais jamais de faire de la radio, mais en faisant de la radio, je prends plaisir à en faire. Et ouais, plus j'en fais, plus j'ai envie de continuer.
3: Oui, mais grâce à qui?
6: Grâce à Max, le meilleur de la FM.
7: Quand tu dis que la CB, c'est pas pareil que la radio, c'est quoi vraiment la différence? En France, on fera un débat sur les routiers. C'est quoi la vraie différence entre la radio et la CB?
3: En fin de compte, si tu veux, la CB, c'est pas du tout pareil. Parce que sur la CB, t'as un QRZ, comme il y en a un qui m'a piqué mon QRZ. La radio, c'est différent parce que t'as Manu et Fildar qui sont standards, qui prennent des gens, et tu discutes avec les gens.
7: Quand t'es sur.
3: Sur la CB, tu peux discuter avec eux.
7: Mais tu peux pas être avec Fildar et Manu au standard.
9: Moi, je peux faire ton standard CB si tu veux. Hein.
3: Non, mais c'est pas pareil, la CB et le standard.
7: Mais tu peux pas avoir un QRZ en radio?
3: Non.
7: Pourquoi?
3: Non, c'est pas possible.
7: Et pourquoi?
8: Non, mais c'est pas possible.
3: Non, mais il y a pas moyen.
7: C'est pas pareil, c'est vrai que
3: c'est différent.
7: Pourtant, les gens pensent que c'est la même chose.
3: Non.
7: C'est quoi la grande différence entre les deux?
3: La grande différence, c'est que faut se dire une chose dans sa tête. C'est que à la CB, t'as un mic, t'appuies dessus. Tandis que là, t'es devant un micro, tu peux
7: l'éteindre. C'est plutôt un Kintosh ici.
3: Tu peux l'éteindre comme tu veux, ton micro.
7: Ouais, mais regarde, t'as des Macs et en radio, t'as des Kintosh, quoi.
3: T'appuies sur le bouton, là. Hop. Voilà. Et tu laisses tout le monde.
7: Je peux te demander un truc. Chaque animateur radio a un QRZ parce que regarde, Max, c'est pas son vrai prénom. Donc
3: ouais,
7: Max, c'est son QRZ.
3: Mais on le sait. Mais pourquoi que moi, on me dit GG? Moi, j'aurais bien voulu trouver un autre nom pour passer à la radio.
7: Ouais, Gérard, c'est très bien que c'est un prénom qui passe bien en radio. Gérard, ça passe en radio.
3: Mais ouais, mais faudrait.
7: Gérard sur Fun Radio, ça fait pas pareil que Franck sur Fun Radio.
3: Ouais mais ça. Dévoile pas trop ton identité, toi.
7: Ta cutie, dévoile pas trop ta cutie. Hein. Hein? C'est pour ça que j'éteins la lumière du studio pour pas qu'on regarde de mon visage.
3: Voilà.
7: Bien vu, Max.
3: Et donc, c'est bon, Aurore?
12: Ouais. Ouais, donc c'était ça ton plus beau cadeau?
3: Voilà.
12: Ouais, ok.
3: Alors.
6: Donc voilà, j'espère qu'on a répondu à tes questions et puis on te souhaite de bonnes fêtes de la part de moi et Gérard.
12: Ouais, ben moi aussi. Hein.
6: Et puis un joyeux nouvel an, quoi.
3: Ouais. Ben passe une bonne année.
6: Pas trop sur l'alcool quand même. Hein.
3: Passe une bonne fête de fin d'année 98.
12: Ouais, ben toi aussi, hein.
3: Ben on va essayer. On va essayer, c'est pas évident.
7: Ciao, Aurore.
12: Ouais, allez.
6: À la prochaine. À bientôt.
12: Salut.
3: Au revoir.
12: Salut.
3: David, 19 ans, de Nantes.
13: Oui, bonsoir.
6: Bonsoir.
13: Bonjour, Sandy. Bonsoir. Je voulais savoir à tous. Alors, ma question, c'est, je voudrais savoir, en fait, quel a été ton plus beau souvenir de routier, Gérard.
3: Alors, mon plus beau souvenir de routier, ben, c'est de faire de la route.
13: C'est-à-dire
3: ben là tu vois c'est bête parce qu'on j'aurais préféré qu'on te garde pour ce débat.
13: Ah mais t'as jamais eu je veux dire de problème jamais
3: Non.
13: T'as toujours bien bâché, jamais de dérapage, ni rien.
3: Ça va faire 4 ans que j'ai eu ça. Hein.
13: Ah d'accord.
3: Ok.
13: Ah, ok. Et c'est tout?
3: Bah oui.
13: Et sinon, j'ai entendu Sandy qui parlait d'un voyage tout à l'heure. Et ben moi, je suis prêt à lui offrir un voyage au fin fond de mon lit.
3: Mmh.
13: Oh là. Qu'est-ce que ça l'attente?
3: Ah non, ben là.
7: Attends, Gérard. La question s'adresse à Sandy, pas à Gérard.
6: Mais c'est un voyage pour combien de temps?
13: Bah, ça risque pas de durer vraiment longtemps, je te dis direct.
7: Tiens, à mon avis, l'auditeur, il
6: journée,
7: fait ça. Non, il
6: ou
7: fait ça
6: pour
7: rapide.
6: Deux jours ou pour une semaine?
13: Ah non, non, non.
7: C'est un précoce, l'auditeur,
13: cinq
7: à mon
13: minutes,
7: avis.
13: 5 minutes, 5 minutes, pas ouais,
6: plus. Oh, bah 5 minutes, ça m'intéresse pas.
3: Non. Rigo, on est combien sur l'internet, s'il te plaît, avant qu'on accueille Bertrand?
8: On est 4367,4, ce qui est pas mal.
7: Ah, ça monte.
3: Allez-y, je veux 6000 personnes avant la
6: et
3: fin.
6: Et même Sandy vous dit, allez-y, foncez, allez sur l'internet.
7: Faites comme le Téléthon, donnez vos dons.
6: Soyez généreux.
7: Voilà.
3: Et alors, on accueille. Promesse, hein. On accueille Bertrand.
7: On peut peut-être déjà dire au revoir quand même à l'auditeur qui était avec nous quand même.
3: Ouais, David.
13: Ouais.
3: Bah, on te souhaite de bonnes fêtes de fin d'année.
13: Bah, toi aussi.
3: Ok,
7: à la prochaine, allez, ciao.
6: Salut.
14: Dans le village de Boris, il y a une route. Au bout de cette route, il y a de l'eau. Boris va y creuser une ferme à grenouilles. Pour réaliser une ferme à grenouilles, il faut un coin calme, de l'eau et un petit lac. Technique de chasse. Boris va repérer d'abord le lieu. Pas trop d'eau, pour pas se noyer. Surtout pas se noyer les bottes. Boris va faire une ferme à grenouilles. Alors, il fait un petit enclos avec des brindilles. Mais deux rangées de brindilles, ça c'est pour pas qu'elles s'échappent les grenouilles. Ensuite, Boris va creuser un petit ruisseau pour quand elles ont chaud les grenouilles. Boris, maintenant, peut contempler sa ferme à grenouilles, il y en a partout. Les grenouilles, elles s'échappent jamais. Un conseil, faites comme Boris. Utilisez des brindilles, deux rangées de brindilles. Faites des petits ruisseaux, mettez de l'eau. Comme ça, les grenouilles, quand elles ont chaud, elles sont bien. Les grenouilles, elles sont contentes. Elles le rendent bien à Boris. Comme tous les animaux de la ferme, d'ailleurs. Les cochons. Les grenouilles à tête de cochon. Et les canards. Les canards à tête de grenouille.

0: Oui, bonsoir.
1: Bonsoir, quel est ton prénom?
0: C'est Julien.
1: Bonsoir Julien.
0: Star System FM Max Radio Libre sur Internet, sur Facebook, c'est génial. Voilà, et Max, bravo, bravo à toi, franchement.
1: Merci. Nickel.
2: Star System FM, la soirée spéciale avant débat de GG, ça continue. La deuxième soirée avec, maintenant on va passer en 99, le 7 janvier, un morceau qui dure 18 minutes. Et à l'intérieur, on va s'écouter une parodie, la parodie de, je sais plus comment il s'appelle l'auditeur, c'est sur la chanson Gérard et Sandy, de Gainsbourg. Voilà, il a fait une reprise sur Bonnie and Clyde, Sandy et Gérard. On s'écoute ça maintenant, et puis il y aura aussi une chanson de Tony sur Obispo. Pendant ce moment, ils vont essayer d'appeler Sandy. Et ils vont balancer la parodie de Tony chanté a cappella sur Obispo. Et puis il y aura aussi une parodie de Axel qui fait une parodie de débat. Tout ça, ça se passe le 7 janvier 99. Ça dure 18 minutes. On s'écoute ça tout de suite. Et puis juste après, je vous passerai un petit titre. François Baléry avec Il vit dans l'anus, mon pote le GG. Allez, bonne soirée sur Star System FM. C'est parti.
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4: Vous connaissez l'histoire de David et Jonathan? Comment ils vécurent? Comment ils sont morts? Ça vous a plu, hein? Vous en demandez encore? Alors, écoutez l'histoire de Sandy et Gérard. Alors voilà. Gérard a une petite amie. Elle est grosse et son prénom c'est Sandy. À eux deux, ils descendent à pattes de croc. Leur nom, Sandy la moche, Gérard le clodo. Sandy et Gérard.
5: Ah, c'est cool.
4: Sandy et Gérard.
5: Les mecs, ils font des hommages. Comme une star. Attends.
4: Moi, lorsque j'ai connu Gérard autrefois, c'était un vrai poète, genre Holdegard. Il faut croire que c'est lui qu'il est avec l'autre conne qui s'est définitivement mis à l'alcool. Sandy et Gérard.
6: T'as raison, attends, attends.
4: Sandy et Gérard.
6: T'as raison, t'as raison. Alors Sandy, si tu m'écoutes, tu enregistres et t'appelles dans le bureau tout de suite et on va essayer de dépérer une ligne pour que tu puisses répondre.
5: Attends.
4: Qu'est-ce qu'on n'a pas dit sur lui à la loco? On prétend que c'est un adepte de la sodo. C'est pas drôle, mais il est bien obligé de se faire pénétrer pour manger.
7: Oh, là, ça me dégoûte. Là, ça me dégoûte d'entendre des conneries comme ça. Pour aller sur mon dos comme ça, avec Sandy, ça me dégoûte.
8: Mais c'est pas toi. Ils disent que t'es obligé de faire de la sodo à la loco pour manger.
7: Non, maintenant...
4: Sandy et
8: attends.
6: On va appeler Sandy.
8: Attends, attends.
4: Radiophonique.
8: Attends, écoute, la fin. La fin est bien, écoute.
4: On peut dire que c'est la vraie panique. Pour l'auditeur, ça ne fait pas de mystère. Il ne boit pas de croc, mais de la canterre. Sandy et Gérard.
8: Ça, c'est cool.
4: Sandy
8: et Gérard. Ça, c'est l'hommage. C'est que ça tue, on dirait du Gainsbourg. C'est comme Gainsbourg.
4: Le soir, quand il se couche, il ne sait même pas laver. Ce qu'il aime bien, lui, au lit, surtout, c'est péter. Une sodomie pour se laver le kiki. C'est comme ça qu'il fait plaisir à Sandy. Sandy et Gérard.
6: Sandy.
4: Sandy et Gérard. Gérard, maintenant.

0: Non, non, c'est pas, non, c'est pas elle, c'est pas elle. Alors, hop.
1: Autour de toi. Hop. Sans trop savoir pourquoi, toujours ton problème de poids. Tu n'as pas eu le choix, je sais, et pour gagner ta vie, tu suces des zizi. Sandy, Sandy, tripote-la-moi, vas-y, vas-y avec les doigts. Et quand tu sens que ça gicle, ouvre la bouche. Tu vois, c'est magnifique, mais tu sais même pas lire un livre. Ce que t'aimes, c'est les gros chibres. Avec ton QI de singe, tu te dis, la bite, c'est mon hobby. Non, Sandy, ne t'arrête pas. Tu ne sais faire que ça. Oh oui,
0: qu'est-ce que c'est que ce
1: truc,
0: c'est long.
1: De journée. Et sous mon sperme, je vais te noyer. Mais il faut s'arrêter. Car il vient d'arriver, moustache et ton gopier. C'est mon ami GG. Sandy, Sandy, tripote-la-moi. Vas-y, vas-y avec les doigts. Et quand tu sens que ça gicle, ouvre la bouche.
0: Non, mais Sandy, elle dit c'est bien.
1: Magnifique.
0: C'est bien.
1: C'est même pas lire un livre.
0: Arrête.
1: Ce que t'aimes, c'est les gros chiffres.
2: Appelez Sandy, vite fait, vite.
1: Avec ton QI de singe, tu te dis, la bite, c'est mon hobby.
2: C'est pas mal, Gérard. En tout cas, moi j'ai eu Sandy deux secondes, elle m'a dit non, mais moi je comprends pas avec Gérard Sénet, mais moi je trouve ça bien.
0: Non, mais elle trouve ça bien, mais pas moi.
2: Ah bah oui, mais enfin tu voulais qu'elle appelle pour quelle gueule. Apparemment, elle appelle pour dire que c'est bien, donc tu vas être un peu emmerdé. Elle est là, Sandy ou pas?
3: Ça
2: sonne. Sandy, bah laisse sonner, vas-y, ça va décrocher. Sandy?
0: Non, non, non, non, non.
4: Bonjour,
0: non, non.
4: Bienvenue sur la météo
2: J'ai fait le tien.
4: Appuyez sur la touche étoile de votre téléphone.
2: Tu veux lui parler ou pas? Faut appuyer sur la touche étoile.
0: Abruti, t'appelles sur le portable?
2: Ah bon?
0: T'appelles sur la ligne directe?
2: Parce qu'il y a des... Je crois que ça répond.
0: Fais gaffe!
2: Bon, refais le numéro, refais le numéro. 10, 10. Attention là, on recommence. T'as mis vraiment une cave, Manu, ce soir. On va pas faire de la merde, les gars.
0: Non, non, non, non, non, non. De manière, c'est pas... Non, non.
2: C'est bon, ça y est,
0: non,
2: c'est
0: non,
2: bon. Elle est là, elle est là, elle est là, elle est là, elle est là, elle est là.
0: Non, non, non, non, non.
4: Ne correspond à aucun service répertorié.
0: Non, non. Le sommet, c'est pas ça, le numéro.
5: C'est quoi, alors? Je sais pas, moi.
2: Mais tu me prends pour un con ou quoi?
5: C'est bon.
0: Attends.
2: Allez, bah allez, c'est bon, installe-toi, Gérard, commence pas. C'est bon, ça y est.
0: Mais non, mais ils savent pas faire des numéros.
2: Ils ont dit que c'était bien.
0: Non, non. C'est l'appel en direct.
5: Yes.
0: Non, non.
2: Allez. Mets le casque, normalement, on dirait un chanteur. Il se prend pour une star, l'autre. Il est là, comme s'il était en studio.
0: Non, non, c'est pas le numéro 1, Sandy. Non.
2: On y va. Allez, maniez-vous un peu que ça sonne, au moins, qu'on ait une sonnerie, parce que là, on dirait... C'est bon, là?
4: Bienvenue sur le réseau Omnicom.
0: Non.
5: J'ai fait ton numéro, Gérard.
2: Putain, heureusement que Gérard est là. Putain, vous êtes vraiment des caves, hein.
0: Putain.
5: Mais putain, je fais ton numéro, Gérard.
0: Oh là là.
5: Putain, mais c'est pas à lui de faire son boulot.
2: Putain, mais faites votre boulot correctement, les gars. Bon, on recherche...
5: Putain, on zéro,
2: bon, bon allez, c'est bon. On recherche deux standardistes pour la semaine prochaine pour les débats. C'est pas possible.
0: Oh non, là c'est instable, hein. Tu fais...
2: C'est intolérable.
0: Ah bon.
5: Elle s'est occupée, maintenant.
0: Non.
2: Ah si.
5: J'ai fait le bon numéro.
2: Bah le problème
0: non,
2: c'est
0: non, non, non,
2: Gérard,
0: non,
2: merde, merde. Gérard, écoute-moi. Gérard, comme on a demandé, comme on a dit qu'on allait l'appeler, tout le monde appelle chez vous maintenant.
0: Bah ouais.
2: Bah le problème, il est là, c'est que les gens entendent. Et voilà.
0: Bon Sandy.
2: Bah allume ton micro peut-être, ça sera peut-être plus facile encore.
0: Sandy, tu raccroches, on te rappelle dans moins de deux minutes. Avant qu'on fasse les débats.
2: Pierre Fula est avec nous en attendant. Pierre Fula, bonsoir.
6: Allô.
2: Bonsoir Pierre Fula.
6: Bonsoir à tous.
2: Alors.
6: Salut.
2: Bah c'est Pierre Fula ou Gérard?
6: Ben c'est Gérard.
0: Non, attends, celui-là déjà, il va commencer à se calmer.
2: Pourquoi c'est
6: non,
2: cool.
6: Non, attends, dans ce cas-là, moi je te mets le doigt bien profond.
0: Okay. Ouais, ben moi aussi. Alors toi t'arrêtes de me harceler.
6: Ben, moi je suis dessus.
0: Ouais, ben moi aussi.
2: Non mais attends, Gérard c'est peut-être pas le même.

0: Non, mais attends, attends.
1: Allô,
0: déjà,
1: c'est pas d'attendre avec toi.
2: Allô,
1: je...
2: allô, allô, oui.
1: Ah, voilà, c'est Pierre Fula, Pierre Fula. Écoute bien, regarde.
2: Je suis arrêté à mes côtés.
1: Vas-y. Allez, allez, vas-y, Alex. Axel.
0: Ouais, vas-y, Alex.
2: Hein?
0: Vas-y.
1: Allez.
0: Allez, accouche.
2: La balancée jingle?
1: Ah, mais on a pas. Ah, mais on m'a rien dit, moi. Bah, Ah, d'accord, on y va, alors c'est parti.
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2: Et voilà, donc bonsoir à tous. Il est exactement 0h28 sur Fun Radio et c'est les débats de Gérard. Donc vous pouvez nous appeler au 0870-5000 et 0803-08-5000. Manu vous attend au standard et apparemment les 24 lignes sautent. Ouais, bonsoir, ouais. Et Rigo sur l'internet www.funradio.fr. Oui, bonsoir à tous. Et Fildar ce soir à la pro.
4: Attends, je suis en train de rester grave là.
2: Ok, donc le débat ce soir ça porte sur les nains de jardin. Donc on va accueillir pour ça Gros Micro, bonsoir.
5: Bonsoir. Bonsoir Gérard.
2: Salut. On va accueillir Nénuphar.
5: Ouais, salut à toi, GG.
2: Bonsoir.
5: Ouais, salut.
2: Et on va accueillir Jean sais rien. Donc là, c'est quoi ça?
6: Ouais. Salut GG, bonne année.
2: Ouais, bah bonsoir. Donc merci. Et donc mon premier débat, ça va porter sur la sur les nains de jardin. Donc je vous pose la première question. Possédez-vous un nain de jardin? Si oui, où et comment? Donc on va demander Nénuphar, tiens, pour commencer.
5: Ouais, bah écoute, moi je pense que les nains de jardin, il faut les laisser vivre sauvages dans la forêt.
2: Non bah attends, alors déjà, je sais pas où t'as déjà vu des nains de jardin dans la forêt, mais ça à mon avis, tu vois là, tu te fous un peu de ma gueule, hein.
5: Non.
2: Non mais attends, déjà tu vas commencer par te calmer, d'accord?
5: Bah je suis très calme.
2: Mmh. Ok, donc on va demander à j'en sais rien.
6: Bah moi j'ai un appartement miteux dans le 20e, mais j'ai pas de jardin. Et donc j'ai pas de nain de jardin irrémédiablement.
2: Ok, donc gros nénuphar pour toi.
5: Ouais. Je t'ai déjà répondu Lascar.
2: Gros micro pour toi.
7: Ouais, moi j'ai un nain de jardin dans mes chiottes. Et je fais des partouzes avec lui et Blanche-Neige.
2: Ouais, c'est ça, ouais. Alors, toi, si c'est pour raconter des conneries dans le débat, hop, tu vas jarter vite fait, alors. Tiens-toi sur tes gardes, ok? Donc, moi, je vais vous répondre à la question, donc...
6: obligé.
2: Non, mais attends, vous fermez vos gueules?
5: Non, c'est vrai qu'on pourrait bien commencer l'année, tu pourrais te faire un peu.
6: Ouais.
2: Alors, dans ces cas-là, toi, tu gères, d'accord? Toi, tu gères ça, maintenant. Parce que là, j'ai pas envie de commencer. Dès le début de l'année, vous commencez à foutre votre merde. Alors, vous gérez ça, ok?
5: Ouais, c'est joli.
2: Putain, je sens que ça va gerber tout à l'heure. Donc, moi, en ce qui me concerne, je peux vous dire que j'ai pas de nain de jardin chez moi. Et de toute manière, j'en vois pas trop d'utilité, donc...
6: Ouais, mais toi, t'en as pas besoin. Toi, t'as déjà une grosse de jardin à la maison.
2: Oh, putain.
5: Donne-le des champs.
2: Tu fermes ta gueule? Et putain, j'en connais un tout à l'heure qui va s'en prendre une, mais méchante dans sa gueule. Joue con, joue bien. Et tu vas rentrer chez toi vite fait, d'accord?
6: Bah,
2: ouais. Oui, Rigo?
6: Oui, Gérard, sur Internet, il y a Yonki qui te demande si tu t'es déjà fait enculer par un nain dans ton jardin.
2: Ben moi, j'y situe. Alors, dans ces cas-là, si c'est pour poser des questions pourrites, je répondrai même pas. Donc, avant d'attaquer la conclusion, il y a un petit sondage. Donc, pour la question, possédez-vous un nain de jardin? Si oui, où et comment? Il y a 55% des gens qui n'ont jamais de pièce de 10 francs pour mettre dans le caddie au supermarché. Donc là, je vois pas du tout le rapport avec les nains de jardin. 33% des gens nous disent qu'ils sont végétariens. Donc là, c'est pareil. Ça, c'est des conneries. Et 19% ne sont plus abonnés à Okapi. Donc là, je vois pas du tout le rapport non plus. Alors, dans ces cas-là... Gaël, tes sondages, bidon, tu peux te les foutre, ok, je pense. Donc, on va attaquer la conclusion. Donc, on va commencer par Gros Micro, pour toi.
5: Ouais, alors moi et mon âme jardin...
6: Allô, bébé Rose, c'est ta petite boule adorée.
2: Hey, tu fais ton boulot ou t'appelles ta copine, toi, connard?
6: Mais attends. Sophie, elle est chômeau, hein, je te le dis.
2: Oh, tu te fous de ma gueule? Non, mais attends, tu te fous de ma gueule, là, ou tu prends le train, toi, connard? Tu fais ton boulot comme il faut, ok?
6: Ouais.
2: Bon allez, Gérard, enchaîne. Donc, conclusion. Donc, conclusion, donc je disais, Gros Micro pour toi.
7: Ouais, moi et mon nain de jardin, on te suit dans le bec.
2: Ah dans ces cas-là, moi je t'emmerde aussi. Alors dégage, bonne nuit, Gros Micro. Donc, j'en sais rien pour toi.
6: Ouais, je voulais te dire que c'est dommage que tu fasses pas les débats à la place du vrai Gérard, parce que t'es plus posé. Et est-ce que tu pourrais me passer la grosse vilaine au standard après?
2: Ok, bah, dans ces cas-là, bah, je vais te la passer, de toute façon. C'est pas mon problème, tu t'arrangeras avec quelle antenne. Donc, bah, nénuphar pour toi.
5: Ouais, bah, moi je suis d'accord avec toi, je voulais dire qu'il y a trop de discrimination entre les nains des villes et les nains des champs. Et voilà, il faut accepter tout le monde, les nains de jardin, les nains de balcon, les nains de terrasse, tout ça.
2: Ok, bah toi, je crois que tu vas
5: tout raide. Les nains de standard aussi.
8: C'était tout raide, ça.
2: Oh là, oh là là là là, je sens que je vais arrêter dans... Il n'y aura même pas de conclusion, je sens que je vais arrêter dans deux secondes. Donc, bah moi, en ce qui me concerne, le débat ce soir, c'était de la merde comme d'hab. Parce qu'entre Fulder, lui, tu fous rien. Alors, la pro, la semaine dernière, il était au standard, mais... Pff, que dalle, il nous fout sa merde. Manu, lui, passe ses coups de fil à Bébé Rose. Alors, si c'est pour passer tes coups de fil, tu vas les passer chez toi, ok? Et Kael, qui nous fait des sondages bidons, alors là, si c'est pour nous faire du bordel dès le début de l'année, bah, je vais vous dire une chose, c'est même pas la peine que vous veniez la semaine prochaine, parce que ce soir, il y a que Rigo, qui a été capable de faire du bon boulot, alors tenez-vous-en sur vos gardes. Donc, oui, Rigo, on est arrivé à combien ce soir sur Internet?
9: Oui, énormément de monde sur l'IRC. On a atteint les 9128 internautes, où on dit d'ailleurs encore un débat sans queue ni tête, comme toi, Gérard.
2: Ben ouais, mais c'est pas de ma faute, parce que si Fulder et Manu, ils avaient pas foutu leur bordel, ben on n'en serait pas arrivé là, donc voilà, quoi. Et on va s'écouter un petit disque quand même, on va s'écouter Tatailler la grande pompeuse de Suresnes avec Parle-moi, parle pas la bouche pleine, et voilà. Donc maintenant, vous allez retrouver Blondeau pour les Nuits sans pub, et demain 22h max avec Jean le Berbère et sa boule de cristal. Donc bonne nuit à tous.
1: Bravo, bravo. Encore Axel, on rappelle que t'as 17 ans maintenant.
10: Ouais.
1: Puis bravo à tous ceux qui t'ont aidé à participer à ce débat en précisant qu'il y a un des trois qui... On va pas préciser les noms, en précisant que parmi les trois, il y en a un qui devra parler devant son micro. Voilà, Gérard.
11: Sandy. Oh. Sandy, c'est moi, je sais.
1: Oh,
11: il y a des soirs comme ça où tout s'écroule autour de toi.
1: Je sais pas d'où ça vient, là.
11: Sans trop savoir
1: Sophie,
11: pourquoi. Toujours
1: peux,
11: ton problème de
1: aussi.
11: Toi.
1: Ouais, non, écoute.
11: Tu n'as pas eu le choix, je sais.
1: Ah, il a coupé le mec. Bon, c'est cool. Sandy.
12: Allô.
1: Oui, ah bah Sandy, elle est là quand
12: oui,
1: même,
12: bonsoir,
1: bébé.
12: Bonsoir,
1: ça va,
12: bonsoir,
1: bébé.
12: Bonsoir. Bonsoir à Sophie, hein, qui est nouvelle quand même. Hein. Allô.
13: Bonsoir.
1: Ça y est, elle va y arriver, elle va comprendre. Elle va arriver à 23, demain à 23h58, elle va nous dire au revoir, elle va allumer le micro. Ah, elle a compris.
12: Ça va bien, Sophie?
13: Ça va, ça va.
14: Qu'est-ce que c'est un peu de foot, toi?
12: De pouvoir te parler.
1: D'ailleurs, Sophie, tu restes avec nous, là, ou tu rentres te coucher, ou?
13: Ah, mais non, mais je reste.
1: Ah, tu restes?
14: Ouais, bah, il se prend bien.
1: Ouais, il m'a dit, genre, au début, je lui ai dit, tiens, il y a une demande, si tu seras là, soir, je lui ai dit, ouais, bien, non, non. Il m'a dit, non,
14: moi,
1: au début.
14: Moi, je te prends bien, les débats. Si c'est de la merde.
13: Ouais, c'est trop de ma faute.
14: Faut faire gaffe. Ouais, mais toi,
1: parce que Sophie,
14: tu vas prendre sur ta gueule aussi là-bas.
1: Non, mais Gérard, il faut quand même préciser à Sophie que si ça se passe pas bien, Sophie, tu passes à l'arrière du coup.
14: Non, mais hein. Moi, mon amour.
1: Oui.
12: Gérard.
14: Oui, chérie.
12: Je voulais te dire que le double appel, ça recommence, hein.
14: Ça recommence.
1: Ouais, mais
14: j'en ai rien à foutre, tu sais ce que j'y fais.
1: Sandy, on fera ça aux antennes, parce que ça, c'est vos problèmes personnels, si vous
14: non,
1: en parlez
14: derrière. Non, mais moi, je parle de ce que tu viens d'entendre.
12: Bah écoute, moi, je trouve ça bien.
1: Ouais, bon, ça coupe tout le temps, le double appel. Non, mais c'est le double appel, Gérard. C'est moi qui ai coupé, parce que ça arrête pas de couper. Avec le double appel, ça la coupe comme hier, comme vous, c'est-à-dire que ça coupe une fois sur deux. On va essayer de gérer ce petit problème en antenne. Gérard, ce soir, est de retour. Les enfants sur la bande FM pour faire exploser la radio. Tu as juste à dire que Gérard est déjà à plus de 4000 connectés sur l'internet, alors que le débat n'a pas commencé. Ce qui veut dire que ce soir, à mon avis, le record des 6000 devrait largement être dépassé, n'est-ce pas, Rigo?
15: C'est lui qui va cartonner, ça arrête pas d'arriver. On est presque à 5000, 4860.
1: Ouais, moi je rends le tablier.
14: Tu te débrouilles, hein. C'est toi le chef, c'est pas
1: ce
14: moi.
1: Ce soir, deux débats. Un sur les nains de jardin et un autre sur l'euro, car l'euro vient d'arriver.
14: L'euro en premier. Non, et les nains de jardin.
1: Non, j'ai dit, il y aura les nains de jardin et également l'euro.
14: Ouais, mais attention.
1: Peu importe l'ordre, c'est pour dire que l'euro est à la. Est
14: oui,
1: à...
14: d'accord. D'accord. L'euro est arrivé. Mais par contre, il y a une chose qui faudra bien se mettre dans la tête. C'est que si on parle d'énergie de jardin, faudra pas parler du pianiste.
1: Oui, ça c'est
14: parce
1: clair.
14: Que ça, je ne veux pas en entendre parler. Le premier qui me met ça sur le premier, dans le, lors du deuxième débat.
1: Cécilie, c'est clair que moi aussi, je veux pas entendre parler de ça. Non, mais sérieusement, en plus.
14: J'espère que ça va bien se passer, parce que sinon, ça va...
15: En tout cas, sur IRC, il y a Yankee qui te souhaite une bonne année, gros mort de nain de Gérard.
14: Ouais, bon.

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1: Star System FM toujours branché avec la soirée spéciale avant débat de GG numéro 2. On continue la soirée toujours en 99, 15 jours plus tard, le 21 janvier 99, avec un extrait qui dure 14 minutes. À l'intérieur, on a de la lecture de courrier et puis un répondeur de Stéphane. Voilà, on s'écoute ça tout de suite, ça dure un petit quart d'heure. Et puis juste derrière, je vous passerai le titre Alain Bouchon avec Allô Maman Sodo, pourquoi tu me la mets, c'est trop gros. C'est parti sur Star System FM, soirée spéciale avant débat de GG. J'espère que vous passez une bonne soirée à l'écoute de cette soirée. C'est parti.
2: Oui, bonsoir.
3: Bonsoir, quel est ton prénom?
2: C'est Julien.
3: Bonsoir Julien.
2: Star System FM Max Radio Libre sur Internet, sur Facebook, c'est génial. Voilà. Et Max, bravo, bravo à toi, franchement.
3: Merci.
4: Des débats de Gérard du jeudi, hein, ça c'est clair, on a fait 7000 ou 8000 connectés pour réclamer du Gérard. 7700 connectés pendant que t'étais pas là, mais pour demander à si c'était possible de te parler. Donc on va même voir, enfin tu vas faire une pause, qu'on a le courrier, ça va prendre longtemps, comme ça tu vas participer au courrier, tu vas voir, parce que les auditeurs, t'inquiète pas, c'est déjà, tout est calculé. Tout est prêt, et ça fait une semaine et demie que tout le monde attend Gérard, donc on va pouvoir se concentrer là-dessus. Donc le courrier extrêmement nombreux, des tonnes et des tonnes, on en a retenu que 4 hein, de lettres, voilà, mais attends, pas n'importe lesquelles.
5: Mais donc déjà t'as reçu il a reçu son bon d'achat quand même de Fun.
6: Donc je remercie les gens de Fun. Je remercie Axel, ouais, bien sûr.
5: Et devant ton micro, Gérard.
4: Ah ouais, là c'est important, ouais.
6: Et donc je remercie Axel Guroux et puis les gens de Fun. Et puis je remercie Samzel.
5: Ils ont mis 150 francs chacun.
6: Ouais, ben toi tais-toi, ça vaudra mieux, commence pas, parce que sinon tu as morflé toi pour commencer.
5: Samzel, merci à toi.
6: Et donc je remercie aussi l'auditeur de Nice qui s'appelle René pour sa petite carte qu'il a envoyée pour moi et puis Sandy, donc qui nous souhaite à nous deux une bonne année.
4: Ceci dit, toute l'équipe se joint à moi pour te souhaiter une bonne année 99, Gérard.
6: Bah, nous aussi avec Sandy, avec Dibibi, Denis Moore.
4: Denis Moore.
6: On te souhaite une bonne et heureuse année 99.
4: Voilà. On embrasse très fort Denis Moore. Alors,
6: en espérant qu'elle pourra participer au débat si on la fait pas trop chier au téléphone.
4: Voilà. Sinon, fil d'art maintenant. Alors le courrier vraiment.
5: Alors le courrier pour GG, donc on a ouvert des trucs parce qu'en fait c'était au nom de Max et en fait c'était pour toi, donc c'est pour ça que c'est ouvert. Donc il y a Johan déjà qui te souhaite une bonne année aussi, big up tout ça, et il t'envoie un millionnaire, donc tu peux le gratter en live. Sinon
4: t'as Cécile, elle est trois télés, là je suis dégoûté de laver moi aussi, ouais.
7: Ah j'ai casse l'autre jambe.
6: Puis moi, je te casse pas une jambe, moi je te casse la gueule.
4: Alors attention, il est en train de gratter.
6: Pas une pièce.
4: Voilà, vite.
6: Et
4: pendant qu'il va gratter.
5: Voilà. Donc sinon, il y a Rodolphe aussi qui aime bien ce que tu fais, qui te propose un thème de débat qui serait sur le rugby.
6: Déjà fait.
5: Ah bon?
6: Ah bah c'est bien.
5: Ah attends.
6: C'est bon, c'est qui a écrit?
5: C'est Johan.
6: Johan, ben je te remercie, Johan. Comme ça, je peux aller me faire rembourser. J'ai me faire rembourser, j'ai gagné 10 balles.
4: Ouais. Approche ton micro carrément, comme ça tu. Approche-le, voilà.
5: Ouais. Donc par rapport au débat du rugby, en fait, il y a 2-3 questions que j'ai soulignées. Pensez-vous que le rugby fait mal? Si oui, pourquoi? Tu penses que c'est bien comme question, ça?
6: Non, c'est, de toute manière, je ne ferai pas un thème sur le rugby, parce que le sport, on l'a déjà fait, donc ça ne sert à rien de refaire un débat sur le sport.
5: D'accord, bon, bah, je laisse tomber. Alors.
6: Voilà, donc ça, ça va.
7: Sinon, moi, j'ai un petit truc, Gérard, qui ne m'a pas fait plaisir. C'est Christian. Il a écrit une lettre, en fait. Dans cette lettre, il dit
4: Christian de...
7: Non, un autre Christian.
4: Ah d'accord, un autre Christian.
7: Rien à voir de Bordeaux.
4: Ouais.
6: Qui dit, non, en fait, Christian de la Selle-Saint-Cloud.
4: Non, c'est pas lui.
7: C'est Christian de Bordeaux.
4: Non, c'est pas le même, ouais.
7: Et il dit, en gros, qu'il est tombé amoureux de ta femme, quoi.
6: Ouais, ben, qu'il laisse...
7: Je trouve qu'elle a une belle voix quand je l'entends à la radio.
6: Ouais, mais qu'il laisse Sandy tranquille.
7: Et il aimerait savoir si c'est possible d'avoir une photo dédicacée d'elle, toute nue.
6: Non.
7: Avec les seins qui pointent.
6: Non. Il est hors de question. Il est hors de question.
4: Avec les qui peut... Elle se rase la chatte
6: Ah bah ça, tu fais une chose. Tu...
4: Non mais on n'arrive pas à la joindre pour le moment, parce qu'il y a tout le monde qui appelle apparemment. Manu vient de me le dire dans le casque, et Mehdi apparemment c'est surbooké. Elle se rase la chatte ou pas?
6: Ah bah ça, tu lui demanderas toi-même.
4: En triangle?
6: Non mais tu lui demanderas.
4: Tu fous pas ta barbe dans le minou.
6: Tu lui demandes.
5: Sinon, il y a un gentil commercial qui t'a envoyé, il s'appelle Yves Durand, je pense, qui est du côté de Nantes, et qui t'a en fait envoyé une brochure sur West Hotel, Nantes Atlantique. En fait, c'est des réductions pour aller dans un hôtel, à mon avis, 4 étoiles, où tu pourras faire des congrès, des séminaires, des réunions d'affaires, des banquets. Et donc, il t'a envoyé le prospectus avec tout ce que tu pourras faire. Il y a la piscine, il y a les tam-tams, il y a tout. Donc voilà, tu pourras regarder. Tu peux l'appeler.
4: On peut préciser sur Minitel qu'apparemment, sans dire, elle a chatte épilée. Hein.
6: Ouais, bah ça, c'est des conneries.
4: Alors, je me permets, Sandy, par tous les trous, hein, je la suce tendrement à chaque fois, Gérard et tout, je te pénètre le cul.
5: Dégueulasse.
4: Ouais, il a 16 ans quand même.
6: Ouais, bah, à 16 ans, il ferait mieux de rester chez lui que de dépenser du Minitel chez ses parents.
4: Christophe, 30 ans, qui dit avoir déjà vu Sandy lors d'une soirée à la loco pour mon anniversaire, c'est vrai, elle était venue.
6: Ouais.
4: Ouais, il dit voilà, depuis j'ai kiffé sur elle, elle m'excite comme une puce. Si elle a le cul rasé, je la prends.
6: Ouais, bah ça, il va se faire foutre.
7: Sinon moi j'ai un truc pour toi aussi. C'est un auditeur qui a envoyé ça. Je sais pas comment il s'appelle. C'est en fait des vidéos et des CD pour que tu te pignoles un peu.
6: Ouais bah ça c'est donc, bon pour toi. Ça tu le gardes.
4: Ça faut arrêter ce CD.
6: Ça tu le gardes. C'est pas la peine de continuer de le lire à l'antenne. Tu le gardes. Tu le gardes.
4: Arrête un peu. Commencez pas là. Putain c'est dingue.
7: Donc je te le donne.
6: Non mais
7: je te le donne.
6: Bah tu vois regarde.
4: Il y a plein de meufs à poil.
6: Oh.
4: Il paraît que t'es abonné à ça?
6: Non. Hey. Pas du tout.
5: Bon, bref, sinon, j'ai aussi Eric, 19 ans, à côté d'Amiens, qui, déjà, bon, t'es un peu son idole, hein, il aime bien tes poèmes, tout ça. Et il voudrait savoir, déjà, si tu fais partie de la noblesse française, étant donné que tu t'appelles Gérard II sur N.
6: Ça veut rien dire, je comprends pas sa question.
5: Parce que t'es deux quelque chose, tu vois, t'as.
6: Mais ça veut, je vois pas le rapport avec. Parce que je suis deux quelque chose, mais je vois pas le rapport.
5: Est-ce que tu descends d'un roi ou.
6: Mais c'est pas fini.
5: Attends.
6: Ah non, poubelle.
5: Fais gaffe, tu laisses traîner, tu te fais avoir, tant pis pour ta gueule, tu t'es fait avoir.
4: Bah, moi, c'est pas de ma faute.
6: Dans ces cas-là, t'as qu'à pas ouvrir le courrier, c'est tout.
5: Bah ouais, en plus, pourquoi tu ouvres le courrier de Gérard?
4: Mais je te dis, c'était Max.
6: Comme par hasard, à Neuilly, il y avait des millionnaires et des bancos, tu les as passés où? T'as acheté des pulls avec. Mais celui-là, tu l'auras pas.
4: Tiens, regarde, il se les met dans la poche, t'as bien raison.
7: Mais ouais.
6: Celui-là, tu l'auras pas.
7: Voilà. Sinon, sur IRC, tout à l'heure, il y a Keneda qui me disait que. Non, c'est vrai, Fildar. Il a la preuve que le Big Bill n'est pas en direct. Parce que lundi, sur la terrasse, il neigeait. Alors que ça fait au moins 2 semaines qu'il n'a pas neigé sur Paris.
6: Alors là, je peux te dire une chose. Là, je vais démentir sur ce qu'il a dit. Parce que depuis que le mauvais temps est arrivé, ils ne font plus rien sur la terrasse. Ils le font à l'intérieur des studios.
7: Ah, mais lundi, moi, j'ai vu un enregistrement. Il neigeait sur la terrasse.
6: Mais ça, c'était fait exprès.
7: Ah.
6: C'était un canon de neige. Ils ont balancé de la neige comme ça, voilà.
7: Ah, ok.
6: Et donc, pour confirmer ce qu'on disait mardi, j'ai oublié de te ramener le bouquin, malheureusement, parce que tu m'as dit, dès que je t'appelle, on est faux speedé. Vu que c'était plus Neuilly, donc c'était pareil, donc il fallait qu'on speed. Donc, c'est bien confirmé, mon bouquin est bien marqué la 200e, non la 2000e, comme tout le monde a dit. Et Françoise l'a bien confirmé aussi mardi.
4: Oui, c'est vrai, mais enfin, il y a encore des gens qui doutent sur.
6: Ils peuvent douter, mais ils ont qu'à acheter les bouquins.
4: Bon, alors, qu'est-ce qu'il y a fait là?
5: Il y a aussi sur le répondeur, dans le deuxième, tu sais, un petit message qui n'est pas calé. C'est la plage 28.
4: Ah.
5: Voilà, excuse-moi parce que.
4: Ah oui, exact.
5: Et voilà.
4: Alors écoutez, c'est un message qui a été envoyé, d'ailleurs, on n'en a pas fait allusion pendant pas mal de temps. C'est le répondeur du Star System qui fonctionne d'ailleurs au passage 24h sur 24, 01 40 521 521. Et c'est Stéphane Dilalcolo qui t'a envoyé un petit message, écoute bien.
5: Ah, il faut appuyer.
8: Allô, c'est pas vrai. Gérard n'est pas malade. Il n'a pas une jambe cassée. Je sais, il travaille avec un autre Max. Il s'appelle Max Lafontaine sur Europe 1. Il faut l'écouter. C'est pour ça qu'il travaille avec lui. Il est infidèle. Il s'est porté malade.
6: Manu!
4: Appelle-moi.
7: C'est ce que je suis en train de faire.
6: Appelle-moi l'alcoolo là.
4: Oh là là, ça va cartonner.
6: Non, parce appelle-moi
4: qu'il,
6: le lui.
4: Lui, il est persuadé d'avoir entendu sur. Il est là, Stéphane?
7: Je sais pas, j'ai fait sonner.
4: Ah pardon, Stéphane. Ah pardon, excuse-moi. Alors on y va. Attention, on appelle chez Stéphane en direct. Vas-y, tu t'en occupes, Fildar ou.
6: Je m'en occupe de lui.
4: Ah, c'est Gérard. Ah mais je te dis.
6: Attends quoi. Il a intérêt de répondre lui parce que j'ai un.
4: Contact. Approche ton micro. Approche-le. Voilà. Encore voilà. Comme ça, tu parles parce que tu parles pas toujours devant. On va tomber sur sa vieille, attention hein, Gérard, ça risque de gueuler. Hein. Ah là là, j'espère qu'il est là. Ça n'a pas l'air de marcher, hein.
6: À mon avis, il doit être en train de décuiter.
4: Ouais, à mon avis, il est en train de dormir, il est en train de picoler un bon coup. Là, bon, bah, apparemment, ça n'a pas l'air de répondre chez notre ami Stéphane, donc c'est dommage. Mais qu'est-ce que tu as à lui répondre à ça?
6: Bah, qu'il arrête de dire ces conneries, parce que le jour où que je vais le voir en face de moi, quand tu vas l'inviter, il va se prendre un grand coup de poing dans. Où que je pense.
4: C'est-à-dire?
6: Dans la gueule.
4: Ah bon, d'accord, parce que je pensais que c'était dans les couilles. Est-ce qu'il y a encore du courrier?
5: Oui, j'ai oublié un petit truc, excuse-moi, Gérard. Donc en fait, c'est Gérard de la Viagra, dit le zéro masqué. Qui?
6: Oh non, censure!
9: T'arrêtes tes conneries, c'est tout. Tu lis pas ça à l'antenne, d'accord? C'est des conneries, ok?
5: Bah, je vais où? Sur Europe 1?
9: Tu vas sur Europe 1 ou tu vas voir tes copains derrière. Alors,
5: mais c'est des blagues sur les blondes?
9: Non, mais j'en ai rien à foutre, moi.
5: Pour qu'est-ce qu'une blonde assise sur un barbecue?
9: Bah, attends, ça a été dit tout à l'heure.
5: Bah, ouais c'est bouché ou quoi? Bah, c'est quoi?
9: Mais arrête tes conneries, ça a déjà été dit, je réponds pas à ces conneries.
5: Bon, réponds, c'est quoi, vas-y?
4: C'est une moule frite.
9: Non, alors, ça a été dit tout à l'heure.
5: Pourquoi Gérard prend-il plus souvent un suppositoire que de l'aspirine?
9: Vas-y, dis.
5: Parce qu'il travaille plus du cul que de la tête.
9: Mais qui c'est qu'on voit ça? Donne-moi ça.
5: Mais attends, deux secondes, c'est Arnaud.
9: Putain.
5: Arnaud Détempe, voilà.
9: Ouais, ben Arnaud Détempe, le prochain coup que t'as des conneries à faire comme ça, tu te carres au cul.
5: Pourquoi, pourquoi appelle-t-on l'anus de Gérard le tunnel sous la Manche?
9: Non, pauvre con.
5: Parce qu'on y voit défiler les bites par wagon.
9: Et pourquoi qu'on appelle plus l'art un con?
5: Je sais pas, vas-y.
9: Mais parce qu'il dit que des conneries à l'antenne, merci.
4: Attends, mais t'es là, t'arrives même pas.
5: J'ai plus force dans la main gauche.
4: Mais non, mais même, tu
5: te pousses
4: un peu. Bah oui, mais il est vif, il est fort, parce que là, du coup, le courrier est parti à la poubelle. Est-ce qu'il y a encore du. On n'a plus rien, c'est terminé, il n'y a pas de.
5: Attends, je vais écrire une lettre 2 secondes.
4: On n'a pas de. Non, mais je veux dire, il n'y a plus de magazine au MOMAC, tout ça. De ce côté-là, ça s'est un petit peu calmé. Non, Gérard, t'as plus trop de problèmes chez toi?
9: Non, pour l'instant, c'est.
4: Ça va, ça s'est calmé.
9: Pour l'instant, ça s'est calmé.
4: On peut relancer ou pas?
5: Non, mais j'ai été à l'accueil de RTL, ils m'ont expliqué, c'est qu'en fait, quand le courrier arrive, ils l'ouvrent une première fois et dès qu'ils voient que c'est au MOMAC tout ça, ils envoient tout ça à l'abro directement.
4: Bah, ils ont bien raison. Ouais. Le grand patron de RTL, et lui au moins il vérifie, c'est lui qui s'occupe de ce courrier parce que sinon on ne pouvait plus gérer, c'était trop compliqué. Donc on a demandé à la direction d'RTL de gérer un petit peu tous ces problèmes. C'est vrai que tu as eu une période un peu difficile, hein, une époque, ça s'est un petit peu assagi, ça s'est calmé. On a eu quelques petits problèmes cette semaine avec des remix qui sont arrivés, mais bon, heureusement on y a fait face et on les a interdits d'antenne parce qu'ils ont voulu les diffuser ici. Et on rappelle que pour les remix, pour l'instant, c'est.
9: Ben, faut arrêter, c'est tout. Ça sert à rien de continuer. Parce que les mecs, ils vont dépenser du fric mal à propos, donc qu'ils arrêtent, c'est tout.
4: Ouais,
9: c'est tout. Quoi, pourquoi? Tais-toi, toi, et c'est tout. Il n'y a pas de pourquoi, d'accord?
4: D'accord.
9: Ok. Okay.
4: C'est quand même
9: tu fais ton standard pour le débat.
4: Oh, arrête.
9: Et toi, tu vas fermer ta gueule avant que je te foute un coup de plâtre sur ta gueule.
4: Ah, parce que là, il est plâtré, mais il va te foutre un coup de plâtre. Attention.
9: Alors donc, fais gaffe.
4: Bon. Les deux débats de ce soir, on va même les attaquer d'ici quelques minutes.
9: Le débat.
4: Mais quel débat? Un débat d'une heure et demie, quand même, donc c'est pas n'importe quoi. Hein. Ça sera quoi, Gérard?
9: Ben, c'est sur les sosies.
4: C'est tout.
5: Et les fans?
9: Moi, toi, tes questions, de toute manière, je vais même pas les mettre parce que c'est de la merde.
4: Oh, merci.
9: C'est de la merde ce que tu m'as fait mettre comme question, toi. Je préfère les miennes, elles sont deux fois mieux. Ouais. Et en plus, on les a travaillées et. Donc.
10: Attends, Gérard, je vais voir combien on est sur l'IRC, il faut que je fasse le tour.
4: Alors, on va vérifier quand même juste avant que les débats de Gérard ne démarrent. Alors ce soir, le numéro de téléphone, j'espère que Gérard l'a bien mémorisé, c'est exclusivement le.
9: 0803-08-5000.
4: Voilà, 0803-08-5000.
9: Et toujours 3615, code Fun Radio, rubrique direct. Alors, et
4: vous pouvez
9: toujours
4: y aller, là, le Minitel fonctionne réellement pendant les débats de Gérard. J'espère qu'on va tout exploser sur l'internet. irc.funradio.fr. On est combien, Rigo?
10: Alors, ça commence fort, on est 4722.
4: Oh là là là! Et ça ne cesse d'arriver, merci pour les applaudissements.
9: À minuit 17.
4: Bah oui, bah qu'est-ce que tu veux? Tu leur as tellement manqué. Je crois que ce soir, le record des 6000 qui était lors d'un débat, à mon avis, va être explosé. Hein.
9: Le débat des 6000, je crois que ça a été juste avant les fêtes de Noël.
4: Ouais, bah là, on va tout exploser après les fêtes de Noël. Généralement, ça remonte un petit peu. Tu sais, les impôts ont été payés, les vacances, le tiers. Enfin, tout a été fait. Maintenant, les gens n'ont plus qu'une chose en tête, c'est battre du record.
5: Les débats et battre du record,
4: ils sont prêts à tout.
9: Je t'en prie, vas-y. Je préviens ceux qui sont standards.
4: Bah, ça va être Manu, un soir surtout. Hein.
9: Ouais, Manu.
11: Quoi?
9: C'est les corbeaux qui font quoi?
11: J'ai pas entendu.
9: Je te préviens, quand je dis de virer la personne, tu t'amuses pas à la reprendre.
11: Ah, c'est moi au standard?
9: Oui, c'est toi au standard, mon
11: Dieu. Super.
9: Et pendant une heure et demie.
7: Bah cool.
5: Non, je vais en faire un peu.
9: Hein. Non, toi tu vas faire la rien, tu vas la fermer ta gueule.
4: Voilà, exactement. Donc attention, dans tout juste 3 minutes les enfants, le retour de Gérard en direct sur Fun Radio pour un débat sur les sosies 0803-08-5000. Juste pour nous le plaisir et le privilège d'écouter un de mes disques.

0: qu'il a une voix hyper sexy, qu'il sait parler aux femmes, qu'il est pour toi ultra romantique. En gros, t'es à donf super fan de lui, quoi.
1: Bah moi, c'est pas mon cas du tout.
0: Max.
2: Star System FM, voilà, c'était l'avant-dernier morceau de la soirée. Et on va se quitter avec un morceau qui dure 7 minutes. Le 18 février, il y a eu Pierre Fula qui a fait la parodie de NTM Mabens, ta grosse vilaine. On va s'écouter ça tout de suite et on va terminer l'émission avec ce morceau. Ça dure 7 minutes. Vous avez l'habitude d'écouter le morceau, juste le titre de Pierre Fula, mais là on va s'écouter le live où il se gourre 2-3 fois je crois. Et puis voilà, j'espère que vous avez passé une bonne soirée. On se retrouve bientôt pour de nouvelles aventures. Passez une bonne nuit et restez fidèles à Star System FM. Tout de suite, le dernier titre. Pierre Fula, ta grosse vilaine en live. Retour le 18 février 99. Allez, bonne soirée. Ciao, ciao.
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6: Oui, je vous entends très mal.
7: Bon, ah bon, vous nous entendez mal, Pierre Fula ?
6: Oui.
7: Et mal, loin, loin ?
6: Oui, de loin, de
7: ah
6: très
7: bon
6: loin.
7: Ah
6: ça,
7: bon
6: ça vient juste de couper, ça. Je vous entends très loin, quoi.
7: Bon, très bien, Pierre Fula avec nous, et puis on a besoin de Rigo, je pense, hein, pour mettre du son. Alors, attention.
6: Petite parodie destinée à Sandy.
7: Gérard ?
6: Je tiens à dire à Gérard que D2.
8: Ah, Bibi ?
6: D2, Gérard.
7: Deuxième degré, apparemment, il faudra pas le prendre mal, hein.
8: Ah bon.
7: Il y a une chance.
6: Ça s'intitule Ta grosse vilaine.
7: Ça s'appelle comment ?
6: Ta grosse vilaine.
7: D'accord.
8: Oh. ça peut y faire plaisir.
7: Ah, c'est pour rigoler, elle sait bien, elle a de l'humour. Attention,
8: oh,
7: alors attention, il y a Rigo qui va se mettre aux platines derrière également. Et c'est parti, donc, parodie sur Mabens de NTM, de Pierre Fula pour Sandy, la femme à Gérard. C'est parti, attention. Mais ça part pas, ça se plaît pas. Si, c'est parti. Oh là, putain, c'est mort. Ça va, t'entends bien ?
6: Aïe, c'est bon.

0: Non, je suis pas dans le son. On peut pas recommencer là?
1: Ouais, on peut, ouais. En plus, j'étais demandé à Rigo de.
0: Ouais, parce que j'étais pas dans le.
1: Non, tu vas truc là. Alors, on recommence.
0: C'est trop tard en fait.
1: Attention, on va recommencer. Tac, j'espère que c'est bien calé.
0: Désolé.
1: Y a pas de mal. Attention, on y va. 4, 3, 2, 6, 12.

0: merde, putain.
1: On recommence.
0: J'arrive pas à me caler dans le son, j'entends très mal, c'est pour ça.
1: Ah, c'est pour ça, t'entends pas assez fort.
0: Ouais.
1: Bah ouais, mais on peut rien faire. Quoi. Bah non, mais c'est pas grave, c'est que t'entends peut-être mal, c'est pas facile aussi. Attention, on y va.
0: En plus, quoi.
1: Hein?
0: C'est du direct en plus.
1: Alors on y va. Attention, let's go.

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0: travailler.
1: Eh ben c'est chaud mon pote hein. Oh là là là là là là. Je crois que là il y a bien longtemps que t'étais pas venu, mais au niveau du texte là t'as carrément assuré. Je crois que d'ailleurs on a notre petite Sandy qui doit être avec nous. Sandy, est-ce que tu es là?
2: Allô?
1: Alors comment, qu'est-ce que t'en as pensé?
2: Bah écoute, c'est super hein, c'est vraiment génial, mais par contre faudrait changer un peu les paroles parce que...
1: Bah je sais pas,
3: mais... j'ai pas le temps de parler
2: là. Non mais attends GG, c'est pas à toi qu'on veut parler, c'est à moi.
1: Il y a Phil Dark qui vient d'arriver. Attends, c'est le bordel, parce qu'il y a Phil Dark qui vient d'arriver, donc...
2: Bah oui, justement, c'est GG, il me dit ouais, je m'en vais. Bah je dis bah oui, tu t'en vas.
1: Pas de problème, dans ces cas-là, il n'y a aucun problème. Et puis, qu'est-ce qu'on a pensé donc du texte, fort ou pas?
2: Ouais, c'est assez fort, mais je tiens à signaler quand même que j'ai quand même des beaux yeux verts.
1: Sandy,
2: faut pas l'oublier.
1: Attends, Sandy, ouais, elle veut te parler.
2: Ouais, je disais que j'ai quand même des beaux yeux verts.
4: Ouais, Sandy.
2: Ouais.
4: Ton poids sans indiscrétion.
2: De quoi?
4: Ton poids sans indiscrétion.
2: Bah, c'est qui parle là? Non, mais attends, moi je peux pas te dire mon poids parce que je le connais pas exactement alors.
4: Ok.
5: 30-40 kilos près.
2: Hein? De quoi je t'entends pas là? Je t'entends très mal.
5: Tu disais,
2: hein.
5: Ton poids à 30-40 kilos près, tu dois bien le connaître quand même.
2: Non, je le connais pas. Hein.
4: Donc elle fait deux fois son poids en fait.
1: Elle ne le connaît pas. Non, en tout cas, donc toi, t'as apprécié la version?
2: Oui, j'ai bien aimé, mais par contre, faudrait un peu changer les paroles. Hein, quand même.
1: Qu'est-ce qui t'a gêné dans les paroles?
2: Bah, bulldog, et puis, je sais plus, il a parlé de bulldog, de je sais plus de quoi, de sodomie ou je sais pas quoi. Là.
1: Je sais pas, mais c'était Cool Chain et Joe Star, mais je sais pas.
2: Mais n'empêche que c'était cool quand même.
1: C'était cool hein, quand même. Hein.
2: Ouais.
1: Spécial casse d'élite. C'était Joe Star qui te parlait, peut-être qu'il veut te parler, Joe Star, je sais pas.
6: Bah, ouais, quoi, non, j'ai pas dit que t'étais grosse, quoi, tu vois, quoi.
2: Non, mais c'était bien.
1: Ouais, c'était sympa. Hein.
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8: Oui, bonsoir.
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8: Star System, FM, Max, Radio Libre, sur Internet, sur Facebook, c'est génial. 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
9: 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Nickel.
1: Mon petit Fildar, tu es avec nous?
10: Ouais, toujours.
1: Alors donc, la petite prostituée qu'on devait aller voir, Belinda, pour l'instant n'a pas encore pris le service?
10: Non, ouais, je pense qu'en avis, il est trop tôt, donc on y retournera un petit coup, parce que les auditeurs sont venus pas pour rien, donc je les emmènerai un petit coup là-bas à 23h.
1: Ouais, il faut attendre.
10: Là, j'attends le pas de GG, parce que on s'est dit tout à l'heure, on a une bonne idée, je trouve, c'est d'emmener Gérard chez Demonia.
1: Ouais.
10: Donc en fait, il arrive, là, il était dans la boutique du PSG.
1: D'accord.
10: Donc avec sa patte folle, bon, à mon avis, il va pas tarder. Donc on prend Gérard, on va directement chez Demonia voir mon pote Youssef.
1: D'accord, parce que c'est vrai qu'avec Belinda, quand même, pour préciser, c'est qu'il faut attendre qu'il fasse nuit noire.
10: Bah ouais.
1: C'est mieux pour elle quand même, hein.
10: Non, puis bon, la vie là, tu vois, elle est juste sous sa douche, là. Elle a commencé la douche à 17h, bon, là, se termine, quoi.
1: Parce que le problème, c'est que les clients, s'ils la voient en plein jour...
10: Ah, ils vont flipper.
1: Ah bah là, ils vont flipper. Déjà qu'elle s'en fait pas un pendant la nuit, alors si elle est encore en pleine journée...
10: Ils vont flipper direct, les chéris.
1: Il y a encore plus de danger. Très bien, bah Fildar, on se fait un petit point. Dès que t'as notre ami Gérard sous la main, vous partez en bagnole et puis disait un petit quart d'heure, on fait un petit point pour où on en est, tu me passeras le petit GG pour voir s'il est en forme ce soir. D'ailleurs, je sais même pas les questions des débats de ce soir, c'est préparé, c'est taffé, non, c'est pas, on sait
10: ouais,
1: pas.
10: Ouais, ouais, si, c'est bien taffé. Je te ferai même un petit point virgule, je pense.
1: D'accord, à tout à l'heure.
10: Ok, pas de petit blague, non, c'est tranquille.
1: Allez, à tout à l'heure. Ouais. Alors, est-ce que notre ami Fildar a réussi à rentrer en contact avec notre ami Gérard? Alors, on va vérifier tout ça.
10: On rentre en contact avec Gérard.
1: Alors, Fildar, Gérard est là?
10: Ouais, ton nez, tu fais. Tu rentres direct en contact avec lui. Moi, je te le passe, il est là, je te le passe.
1: Ouais, ça sent la merde, il doit pas être loin.
10: Et puis, il vient de me frapper, alors je te le passe.
1: D'accord, très bien.
11: Allô?
1: Ouais.
11: Ouais.
1: Comment ça va?
11: Ça va.
1: Très bien, en forme?
11: Ouais.
1: Ah, content d'être là?
11: Ouais.
1: Bon, très bien. Alors, mon petit Gérard, là, tu vas aller en direction de Demonia?
11: Ouais.
1: Tu sais ce que c'est?
11: Non.
1: Alors, il t'a pas expliqué, Fildar?
11: Non.
1: Bah alors,
11: bah, il fait son boulot à moitié, comme d'habitude. Hein.
1: T'aimes bien te faire fouetter?
11: Non.
1: Foutre des boules de geisha dans le cul?
11: Non.
1: Non, même pas un petit godemiché comme ça, suis ça avant d'aller se coucher?
5: Il y a des cotons-tiges en cuir.
1: Des cotons-tiges en cuir, paraît-il.
11: Non.
1: Bon, bah, tu vas dans un magasin qui s'appelle Démonie avec Fildar et c'est un magasin spécialisé dans du matériel plutôt SM.
11: Ah, ok.
1: D'accord?
11: Bon, ok.
1: Donc vous allez là-bas puis tu vas pouvoir commenter avec Fildar ce qui s'y passe. Vous êtes où là pour le moment?
11: Bah là, normalement, d'après ce qu'il a dit, on est loin du magasin, on doit pas être loin là.
1: Bon d'accord, alors le temps d'accueillir Joël le Belge, on parle un petit peu de naturisme, et puis ensuite on revient avec vous, d'accord les gars?
11: Ok.
1: Allez, à tout à l'heure.
11: À tout à l'heure.
1: Voilà, Fildar qui est dans la rue bien sûr, et qui ira de nouveau tout à l'heure voir sa charmante amie Belinda, la prostituée, avec des auditeurs, car on devait le faire à 21h30, on l'a fait, mais Belinda n'avait pas encore pris son service. Fildar, il faut faire ça maintenant, paraît-il, il est en direct avec...
11: Ah
1: ouais, ça va être à mon avis, plus on est dedans. encore. Morgane, reste avec nous.
10: Bah oui, reste j'ai avec pas... nous, Morgane. Mais là, on va parler un peu de croustillant. Là, on est devant des manias. Ça y est, on est arrivé. Là, je vais frapper.
1: Allez, on y va.
10: Ah, bah, Youssef m'attend. Youssef m'attend. Bonsoir, Youssef.
0: Salut.
10: Enchanté, Fildar. Donc là, je suis avec Marco, mon copilote, et Gérard. Tu connais Gérard, non?
0: Pas du tout.
10: Pas du tout. Bah, c'est le plus bel animateur du monde. Si tu veux, Max, tu peux rappeler Youssef.
1: Ouais, on peut rappeler Youssef.
10: Sur son téléphone, comme ça, ce sera plus simple.
1: Manu va le faire, donc on explique quand même à tous ceux qui viennent de nous rejoindre ou qui n'ont pas encore compris. Fildar est donc en ce moment en direct avec Gérard dans un magasin à Paris qui s'appelle Démonia, qui est spécialisé dans le matériel. Enfin, il nous racontera plus en détail, Youssef, matériel, j'imagine, vidéo et autres.
10: Il y a tout là.
1: Sadomaso SM. Ah oui, non, ça va loin, ouais.
10: C'est chaud.
1: Ah, bien sûr, c'est chaud, hein. Alors, attention, Morgane. Bon. Tu n'écoutes, tu fais attention de pas écouter trop fort, Morgane.
3: Oui.
1: Tu écoutes, mais alors d'une oreille, hein, ce qui va se passer, hein, d'accord. Et puis après, tu me rappelleras ton histoire parce que je n'ai rien écouté, hein.
3: Non, mais c'est pas grave.
1: D'accord. Bon. Alors attention, nous sommes en direct.
10: Alors je vous décris en fait un peu comment elle a. Tu entres par une porte.
1: Ouais.
10: Et t'as un couloir avec en fait des tissus léopards. Hein, qui en fait fait comme une petite voûte, tu vois. Et déjà sur les côtés, des mannequins qui sont avec des espèces de je sais pas, de lingerie fine avec des cordes.
1: Ouais.
10: Après, bon, t'arrives à la fin du couloir, tu rentres, donc là t'as la pièce principale.
1: Ouais.
10: Avec à ta droite direct en entrant, t'as une espèce de mannequin encore un, avec une espèce de god, je sais plus. C'est une espèce de god ceinture, mais tu vois, culotte. Ça fait culotte god.
1: T'es là, Youssef?
10: Ouais.
1: Salut, Youssef. Bah, si tu peux rajouter des commentaires par-dessus ce que dit Fildar, ou si t'as des choses à dire, enfin, à changer.
0: C'est une culotte god ceinture, tout à fait.
1: C'est une culotte god ceinture, ouais.
0: Couleur rouge latex, en fait.
10: C'est chaud, hein. C'est
0: avec un magnifique bracelet, avec une hématite pendante.
1: D'accord. Continuons donc la visite de ce magasin.
10: En fait, ça, c'est un god avec un bracelet. C'est-à-dire que quand tu pénètres avec ça, t'as le bracelet qui prend dans l'arrêt des fesses aussi, quoi.
1: Ah, t'as carrément là.
10: T'as le truc. Bon, après, on arrive dans le rayon string en cuir.
0: Avec accessoires,
10: donc bien sûr,
0: ce n'est pas des téléphones ou...
10: il y a des gods à foison ici.
1: C'est
10: Gérard,
1: vrai.
10: Il est en train de rêver, il est en train d'en foutre plein ses poches. Donc après, on arrive dans le rayon latex. Alors,
1: ouais.
10: plein de trucs, genre des tuniques, des espèces de pantalons en cuir avec le cul à l'air.
1: Ouais.
10: Qu'est-ce qu'il y a d'autre? Moi, j'hallucine ici. Hein.
1: Ah, il doit y avoir des trucs assez hallucinants, ouais.
10: Ah là là, ouais, qu'est-ce que... Là, Youssef me montre un truc, c'est quoi ça?
0: Des magnifiques culottes pour faire pipi la nuit.
10: Ah ouais, d'accord, ça c'est une espèce de short, tu vois, avec des élastiques en bas.
1: Ouais.
10: Donc en fait, quand tu le portes, tu vois, ça peut pas couler, quoi, et tu peux pisser dans ton
1: short la nuit. Ah mais attends, Youssef.
10: Ouais.
1: Y a des mecs qui aiment, c'est-à-dire c'est quoi? Pourquoi, si vous vendez des culottes pour pouvoir faire pipi la nuit, c'est-à-dire qu'il y a des gens qui ont un trip, c'est de pisser...
0: Bah c'est pour le c'est au niveau des doubles fantasmes, quoi. Il y a aussi bien le niveau de la bébéphilie, quoi.
1: Ça veut dire
0: mecs qui veulent retourner en enfance.
1: Ouais, d'accord. Donc
0: qui quand on est très petit, on fait pipi dans sa culotte.
1: Ouais.
0: Et après le deuxième fantasme, bah c'est le fantasme uro, quoi, c'est de pouvoir sentir, si on peut dire, un liquide chaud et agréable sur son corps.
1: D'accord, mais c'est sa propre pisse qu'on dort avec, quoi.
0: Tout à fait, voilà.
1: Oh putain, sans déconner.
0: Ouais.
1: Mais il y en a beaucoup, c'est une minorité, ou il y a bien plus de gens qu'on l'imagine comme ça?
0: Non, il y en a beaucoup comme ça. Ouais.
1: Ah ouais, d'accord.
0: Quelque chose qui est recherché, et encore, ouais, l'uro, et il y a après le scato, quoi. Ça permet aussi de faire ça aussi. Hein.
1: C'est caca.
0: C'est totalement étanche.
1: Caca dans le slip, quoi.
0: Tout à fait.
1: Putain, bah disons, ça va loin. Fildar, continue un petit peu cette petite visite.
10: Attends, je prends des notes, là, je prends des prix pour faire des cadeaux de
1: ça
10: Noël.
1: Ça coûte combien d'ailleurs une culotte comme ça?
0: Pas loin de 600 francs.
1: Hein. Ah, quand même, et pourquoi c'est aussi cher que ça?
0: Parce que c'est du travail, hein. c'est du latex naturel.
1: Quoi que c'est du travail que de se pisser dessus et de se chier dessus. Hein. Ça prend du boulot quand même. Alors que tu prends une pauvre couche et tu te la fous autour du cul et tu te fais caca.
0: 649 francs exactement.
1: Combien?
0: 649.
1: Putain, mais c'est hyper cher.
0: Bah ouais, mais ça se trouve pas nulle part. Hein.
1: Non, mais tu pourrais mettre une couche pour adultes, parce que ça existe des couches pour adultes.
0: Ouais, mais il y en a qui ont beaucoup plus de difficultés à aller justement dans les pharmacies et demander des choses de ce genre.
1: D'accord. Ils peuvent très bien dire que c'est pour la grand-mère, et puis voilà,
0: ouais,
1: terminé.
0: Ouais, mais bon, c'est le mec qui vient tous les trois jours, c'est un peu bizarre.
1: Ouais, remarque, c'est vrai, ouais.
0: Alors, ça salit pas, le truc, tu le nettoies toi-même, c'est du latex. Donc.
1: Ouais, c'est vrai. Bon, alors.
0: Ça très longtemps.
1: Alors, qu'est-ce qu'il y a?
10: On en prend deux, Youssef?
0: Oui, c'est alors, qu'est-ce... Comme taille, toi.
1: Qu'est-ce qu'il y a d'autre comme objet? Vas-y, continue, Phil.
10: Il y a une vitrine avec des colliers, tu sais, des colliers avec des pointes, là. Genre, ça, c'est pour le sadomasochisme, ça, non?
1: Ouais. C'est pour les soumis, ça.
10: Ou alors c'est pour les chiens, je sais pas.
0: Non, c'est pour les dames et les messieurs. Hein,
10: pour les chiennes, quoi, ok.
1: Ouais, mais là, c'est pour être soumis, quoi. C'est les gens qui jouent le rôle du chien ou des choses comme ça, non?
0: Ouais, là, c'est des trucs avec des décorations, mais ça.
1: Ouais, c'est de la décoration.
8: C'est de la déco, ouais.
0: C'est de la déco, plutôt.
1: C'est de la déco, d'accord, ok, très bien.
10: Des grands. Juste à côté, t'as la vitrine des boules de geisha, donc t'en as toutes les couleurs. Il y en a avec des petits picots, il y en a, il y a des doubles, des triples, des quadruples, enfin, il y a la totale.
1: Et là, on explique des boules de geisha, c'est un truc qu'on se met, ouais. Qu'on met quoi, dans la foufoune, dans le derrière?
0: Dans le vagin.
1: Dans le vagin, d'accord, ok. Il y en a qui se le mettent dans le derrière aussi, non?
0: Il y a des boules de geisha anal, ouais, bien sûr.
1: Ah ouais, d'accord. Qui sont différentes, tu sais, quelle est la différence entre des boules de geisha anal ou pour mettre dans le vagin?
0: Alors, les vaginales vibrent. Ouais. C'est une petite boule en acier dans la coque en plastique. Et les anales sont, c'est un chapelet composé de 6 à 8 boules qu'on enfonce les unes après les autres et qu'on retire plus ou moins violemment pour procurer des sensations différentes à madame.
1: Bon, alors, il faudrait justement en foutre dans l'anus de Gérard.
0: Ah bah c'est déjà fait, je suis désolé là, c'est pas un scoop.
1: Passe-moi Gérard Fildard 2 secondes pour voir un petit peu. Ouais. Mon petit GG.
3: Yeah.
1: Alors qu'est-ce que tu penses de la boutique dans laquelle on vient de t'emmener là?
3: Non mais je regarde comme ça, c'est tout. Ouais, je regarde pour Fildard parce que comme il est passionné lui, je regarde pour lui.
1: Pour ta femme, pour Bibi.
3: Non, je ne veux pas dire, c'est ça, faut pas déconner.
1: Non, mais comme elle aime bien.
3: Tous les week-ends, c'est pas la peine.
1: Non. Voilà, exactement. Non, mais comme elle aime bien se faire sodomiser, peut-être que, il y a peut-être un ou deux trucs que tu pourrais lui offrir, ça lui ferait peut-être plaisir.
3: Ouais, attends, j'ai vu les tarifs, laisse tomber, c'est pas du tout dans mes prix, hein.
1: C'est plus des boules de déchets, c'est des boules de boulis.
3: Il a précisé qu'il y avait une barre de suspension une barre de suspension rotative à quand même 1349 balles, hein.
1: Ah ouais, d'accord. Bah, Gérard.
3: Ouais.
1: Continue un petit peu à nous décrire ce que tu vois en ce moment, et puis justement Youssef nous dira si effectivement c'est ce que tu dis est vrai. Alors vas-y.
3: Voilà, donc on vient de passer le truc. Bon, là je suis devant des vitrines, donc t'as des menottes et puis t'as différents godes, différents godes avec des petits genres de mannequins en forme de figurines.
1: D'accord.
3: Et puis là à côté, bah t'as les fouets, tout ça.
1: Hein. Ouais.
2: Gégé.
3: T'as des fouets, t'as des boules piquantes encore.
1: Ouais, bah ouais, ça c'est vrai.
3: T'as des petites menottes, puis t'as toujours des figurines. Hein.
1: Il y a des oursins, quoi, c'est ça?
3: C'est à peu près.
0: Des boules en acier qu'on place à l'entrejambe de la dame.
1: Ouais.
0: Pour l'obliger à avoir les jambes écartées.
1: Ah ouais, d'accord, ok, très bien. Voilà. Qu'est-ce qu'il y a d'autre encore? Ouais, qu'est-ce qu'il y a d'autre encore à montrer là, notre ami Gérard? Là, Gérard, est-ce que tu peux continuer un petit peu à nous commenter ce qu'on voit dans la boutique?
3: Bah là, t'as un caddie hook marqué panier solde. Alors, t'as un peu de tout dedans.
1: Alors, qu'est-ce qu'il y a dedans?
3: Bon, il y a un peu de tout.
10: Il y a des godes à 99 francs, hein, Gérard. Tu peux y aller.
3: Ouais.
1: Alors, quoi d'autre encore? Mais vas-y, commente un petit peu, Gérard, pour les auditeurs.
3: Mais t'as des godes, c'est tout, hein. Il y a que ça dans le panier.
1: T'es sûr?
3: Ouais.
1: Faut bien
3: ouais.
1: Ta main dedans pour voir un petit peu s'il n'y a pas autre chose.
3: Non, il y a ça, là, t'as quand même un gros truc à...
10: Ça s'appelle une grosse bite, hein, tu peux le dire, hein.
3: Vendu sans boîte à 639 balles.
1: D'accord. Vois. Youssef.
10: Attention, pas de suite.
1: D'accord. Est-ce que tu as des anecdotes à nous raconter concernant certains clients, des choses assez rigolotes que t'as eues ou même carrément étranges? Enfin, ça fait combien de temps que tu travailles déjà dans la boutique?
0: Ben, ça fait bientôt 5 ans.
1: Donc t'as dû en voir, quoi, hein. Tu dois être blasé.
0: Ouais, j'ai dû en voir, ouais, j'en ai vu pas mal, ouais, mais bon... Après, c'est des choses qui se passent surtout en boutique, quoi. Il y a beaucoup de gens qui viennent ici ou pour s'exhiber ou pour se travestir parce que justement c'est réservé à un public mineur.
1: Ah d'accord, mais donc
0: ils peuvent faire ça ici entre guillemets devant tout le monde sans être montré du doigt ou enfin c'est le lieu, quoi.
1: Mais t'as déjà eu une anecdote ou un truc assez surprenant qui t'a été demandé ou quelque chose que t'as vu qui t'a quand même paru un petit peu bizarre malgré tout ce que t'as pu voir? Non.
0: Bah, depuis un certain temps, on en a un certain qui vient tous les jours et qui se met à poil toute la journée dans la boutique, quoi, qui se met par terre. Voilà.
1: Qui se met par terre?
0: Voilà, et qui reste à poil toute la journée.
1: C'est tout.
0: Voilà.
1: D'accord.
10: Il y a quand même une cage, tu sais, dans les interdits, on avait vu une femme qui était dans une cage.
1: Ouais.
10: Et là, en fait, il y a la cage qui est là. Donc, je vais essayer de l'ouvrir.
1: Ouais.
10: Tiens, Gérard, viens voir. Mais viens, je te fous dans la cage, viens.
1: Allez.
10: Mais vas-y, ça va attraper ton... Viens, ça va attraper ta...
1: Allez, vas-y, allez, mets-le dans la cage.
10: Allez, Gérard, viens, allez.
3: Non,
10: allez.
1: Putain, il aurait fallu l'appareil photo, là, ça aurait été énorme.
3: Ouais, je t'ai dit, vas-y.
10: Bah, il veut pas aller dans la cage, c'est pénible.
1: Putain, mais mets-le dans la cage, vas-y.
10: Ça lui rappelle trop de mauvais souvenirs. Allez, viens, Gérard.
3: Vas-y,
10: ou je te mets un gote dans les fesses. Dingue-toi.
1: Vas-y.
10: Je mets un roco, les rocos, c'est des plus gros.
3: Va dans la cage, toi.
10: Bah, allez, je le fous dans la cage. Je le force. Attends, je referme. Attends, vous entendez bien les mots de la cage là, hein.
2: Fina, tu pourras ramener un roco au bureau
10: pour, un, pour...

0: J'ai vu aussi des reportages où il y a des mecs qui descendent, t'es dans le noir, et puis après tu mets ton zizi dans un trou, ça passe de l'autre côté du mur, et puis tu sais
1: boîte
0: pas que
1: trous, c'est. Boîte à trous, ça, ouais, on met ça, c'est souvent dans les clubs échangistes ou dans les.
0: Ah trous, ouais, comment ça s'appelle ça?
1: Boîte à trous.
0: Des boîtes à trous.
1: Voilà.
2: Attends, et là, il y a les cagoules, tu sais, en cuir, là, qui te met sur la tête, on te reconnaît pas, là.
0: Ouais, ouais.
2: Ah, c'est bon, ça.
0: Combien de temps, combien ça coûte, ça?
2: Ça, ça coûte. Attends, je vais te dire ça, j'ai le prix là. Putain, 640 balles, les gars, vous faites quoi avec ça, là?
0: Mais tu vas m'en ramener une, tiens, pour.
2: On va te foutre dans Fort Boyard, tu sais.
0: Exactement, exactement. Bon, il y a encore des choses à dire,
2: oui,
0: ou pas?
2: Oui, alors, de l'autre côté, t'as des. Ah oui, il y a un truc très, très intéressant, là, c'est un pénis en sucre.
0: Ouais.
2: C'est-à-dire qu'en fait, bon, c'est comestible, bien sûr, donc tu le manges. Ça coûte pas trop cher, c'est 89 francs. Donc, à mon avis, tu le suces, attends, jusqu'à temps que ça fonde.
1: Tout à fait, oui, tu le prends dans le café, ouais.
2: Tu le prends dans le café, ouais, il faut avoir une grosse tasse quand même. Et il y a des cœurs, là, des espèces de cœurs avec des clous, c'est quoi ça, dans une vitrine? C'est des coussins. C'est des coussins quoi? Fétiches?
1: Des coussins en latex, pour les fétichistes du latex, justement.
2: Et ça veut dire que tu te les mets où?
1: Tu peux t'allonger dessus, tu peux te frotter le corps. Ou...
0: Oh là là là là là là là là là là là là là, il y a des shows quand même, hein, dans ce pays, hein.
2: Donc, juste beaucoup, derrière, ouais. Après, t'as le coin vidéo.
0: Ouais.
2: Hein, il y a des magazines, il y a des vidéos, donc des cassettes spéciales Démonia avec Lori, Doris. Ouais, il y a pas mal de ouais, Youssef me montre des espèces de magazines de travestis là, avec des meufs avec des seins et des.
0: Et Gérard, faut lui montrer à Gérard tout ça, faut lui montrer. Ah, Gérard, il a même à la maison les seins et les couilles, hein.
1: Gérard, ah, ouais. Il a un caddie déjà qui est plein.
2: Ouais, ouais, voilà, Gérard, il fait des courses là, il se croit au Monoprix là. Il a un caddie plein.
0: Je suis sûr. Après, je suis sûr que comment elle s'appelle, merde, j'ai oublié.
2: Sandy.
0: Parce que maintenant j'ai bu. Je suis sûr qu'elle lui préparait une liste. Tu sais comment on a fait pour faire les courses? N'oublie pas d'acheter du sucre, du beurre. T'sais. Tiens, si tu vas chez Démonia, tu prends un god, tu prends des boules de geisha jaune avec des petits clous. Il a pas de petite liste. Il faudrait absolument que Gérard puisse ramener quelque chose de là-bas. Hein.
2: Non, mais t'es sûr, j'ai fait exprès d'amener Gérard ici pour que tu vois, il n'oublie pas l'adresse et qu'il revienne avec sa chérie.
0: Exactement,
2: quoi.
0: Exactement.
2: Là, je suis tombé sur un truc qui me fait halluciner. C'est généralement dans les films porno, tu sais, les nanas, elles ont toujours des pompes,
0: ouais,
2: compensées, tu sais, à l'avant et derrière avec des talons énormes. C'est-à-dire qu'elles gagnent facile 20 cm.
0: Ouais.
2: Et là, je suis devant ces pompes-là et je suis en train de bloquer, quoi.
0: Bah, c'est vrai que c'est bloquant, ouais. Morgane.
3: Oui.
0: T'as déjà entendu parler de ce genre de boutique?
3: Oui.
0: Ah, tu sais, ouais. Parle devant ton micro.
3: Oui.
0: Parle devant ton micro qu'on t'entende bien. Ouais, voilà. T'en as déjà entendu parler?
3: Oui.
0: Et alors?
3: Bah, alors, disons qu'en fait, ce sont pas vraiment des choses qui m'intéressent, quoi.
0: Non, mais ça intrigue, non? Ça t'intrigue pas? Ça te fait.
3: Oui.
0: Ça te quoi? Ça te choque? Ça t'emmerde?
3: Pas du tout, non.
0: Non,
3: ça me choque pas. Ça m'emmerde pas non plus, mais ça m'intéresse pas.
0: Ça t'intéresse pas, ouais.
3: Voilà.
0: Plus tard, elle est encore un peu jeune et c'est bien normal. Plus tard. Comme tout le monde, tu verras, tu tomberas dans le panneau. Bon, Fildar, encore un petit truc à rajouter ou alors.
2: Ouais, attends, je suis en train de faire un essayage avec Gérard de pompe d'espèce de drag queen, là.
0: C'est vrai.
2: Ah, tu pourras essayer de compenser sur les déséquilibres de la jambe. Et, on a fait à peu près le tour. Il y a la fameuse croix là, tu sais, là où on peut enchaîner quelqu'un là.
0: Ouais.
2: Espèce de, c'est pas une croix Jésus parce que c'est une croix genre comme au Cadox, tu vois, et c'est assez bloquant, mais moi je suis paniqué quoi ici.
0: Ouais, il y a des trucs assez surprenants, c'est clair, hein.
2: Ouais, ça fait bloquer qu'il y ait des gens qui se servent de tout ça, quoi.
0: Et ouais, il y a des gens qui aiment ça, ouais. C'est vrai. Bon, bah, merci Youssef en tout cas pour cette petite visite très rapide, mais bon, c'était bon esprit.
2: Ouais, bah de toute façon, Youssef va avoir son cadeau, hein, une Latino Groove. Hein.
0: Ah bah, putain.
2: On n'oublie pas.
0: Une compilation Latino Groove pour notre ami Youssef, et puis Fildar, on se retrouve tout à l'heure avec Gérard dans les studios, puis vous allez retourner vite fait aller voir Belinda.
2: Ouais, ma chérie, on ira vers 23h, 23h15, quoi. À mon avis, elle a pris du service, ça se.
0: D'accord, ok, très bien. C'est où exactement, Démonia?
2: Alors Démonia, ouais, bien sûr, elle fait un peu de pub, donc c'est 10 cités jolies, c'est dans le 11e à Paris, donc c'est dans une petite impasse, vous pouvez pas vous gourer parce qu'il y a une enseigne, c'est un énorme dé.
0: Ouais.
2: Et donc après les portes c'est pareil, c'est un dé dessus et c'est ouvert en fait tous les jours de 10h à 19h30.
0: D'accord, très bien, en tout cas...
2: Du lundi au samedi, tous les jours, 10h, 19h30 avec Youssef, il est super cool.
0: Bah, merci en tout cas Youssef d'être resté jusqu'à si tard pour l'émission, on le remercie encore.
1: Sans problème, et, je vous remercie d'être passé.
0: Bah il n'y a pas de problème, on repassera.
1: Ok, bah je vous ferai des très bons tarifs.
0: D'accord, on viendra.
2: Génial.
0: Je viendrai en privé. Je viendrai okay. En privé. D'accord, ok. Merci encore et à tout à l'heure, Fildar.
4: Comment on va, Max, à l'appareil? J'espère que vous passez une bonne et agréable écoute du best-of. Dans quelques instants, vous allez pouvoir écouter une improvisation qui a été faite la nuit. Et vous allez décoller, bien entendu, pour un bon et agréable voyage sur la Starline. Allez, on y va, c'est parti.
5: Mademoiselle, s'il vous plaît.
6: Oui, monsieur.
5: Excusez-moi, on décolle à quelle heure?
6: Nous allons décoller dans quelques minutes.
5: C'est bon, il est bien gentil le commandant de bord, mais ça fait déjà une plombe qu'il nous tchatche, on a compris.
6: Oui, donc c'est parce que nous attendons l'autorisation de la tour de contrôle.
5: D'accord, vous avez fait le plein, tout ça, tout ça, tout est ok?
6: Le plein est...

0: etc. Nous allons bientôt décoller, monsieur. Si vous voulez bien attacher la votre ceinture de sécurité ainsi que celle de votre femme.
1: Non, mais non, pas problème. De...
2: Mais qu'est-ce que c'est, votre commandant de bord? C'est un charlot ou quoi? C'est quoi ce travail? Moi, je décolle pas, mademoiselle.
1: Oh, non, non, problème de...
0: L'avion prend son élan, maintenant.
1: Attention, hôtesse, contrôle. En raison d'un problème de plein, malheureusement, nous ne pourrons décoller.
2: C'est quoi?
1: Décollage dans 1h30, vous gardez vos ceintures attachées.
2: C'est quoi ce bordel, mademoiselle?
0: Je vous explique, monsieur, je vous explique. C'est-à-dire que le pompiste a tout simplement oublié d'enlever la pompe.
1: Attention, hôtesse, contrôle vis-à-vis vos vis-à-vis, contrôlez-vous vis-à-vis, attention. Je m'adresse directement à la clientèle, commandant, c'est pour faire l'appareil. Le décollage va s'effectuer dans tout juste 2 heures. Au moment de nous prendre patience.
2: De quoi? 2 heures?
1: Oui, tout juste.
0: Ne vous appelez pas. Un tout petit problème technique, c'est-à-dire que nous attendons les ailes de l'avion.
1: En raison d'un gros problème technique. Bon, j'ai plus.
2: C'est mon nom. En décolle, redémarre, allez. Bon, mademoiselle.
0: Oui.
2: Alors, je vais vous expliquer. Ça fait déjà une demi-heure qu'on est là.
0: Oui.
2: Hein, ma femme s'impatiente, elle est à côté de moi.
0: Je
2: et puis,
0: comprends, oui.
2: Puis voilà, on n'a pas que ça à faire. Donc on aimerait bien quand même décoller. Si vous voulez, on vous aide à pousser, s'il y a un problème.
0: Non.
1: Ici le commandant de bord, vérifiez vos vis-à-vis au contrôle.
2: Et il sait dire autre chose, le commandant. Je sais pas, je me pose des questions quand même.
0: Non, disons que pour une question de sécurité, nous devons perpétuellement vérifier nos vis-à-vis.
2: Ah ouais?
1: Toute l'équipe de déminage de Orly arrive en question d'une bombe dans tout sa bagage.
2: Quoi?
1: Vous m'entendez de garder patience.
2: Qu'est-ce que tu dis là?
0: Un tout petit incident, ne vous affolez pas.
2: Ah bah y'a de quoi quand même?
1: En raison d'un problème technique, vous bougez pas au commandant de bord vis-à-vis. Contrôlez vos vis-à-vis.
2: Mais vis-à-vis de quoi, là? Vis-à-vis de quoi il parle?
1: Vis-à-vis du contrôle.
2: Mais quel contrôle? Vis-à-vis de quel contrôle? Mademoiselle, arrêtez de ricaner!
0: Excusez-moi, monsieur.
1: Nous avons demandé à toute l'équipe de descendre vis-à-vis. Une bombe va exploser.
0: Excusez-moi, monsieur.
2: Non, mais je suis désolé, moi je suis navré. Je sors, ouvrez la porte, je sors.
0: Non, je suis désolé.
2: Je sors!
0: Je suis désolé, nous ne pouvons plus ouvrir les portes maintenant.
2: Pourquoi?
0: Parce que seul le commandant de bord peut le faire et or, lui-même n'en a pas l'autorisation pour l'instant.
1: En raison d'un problème technique. Les portes de pouvoir d'être. Nous voulons donc sortir pas libre.
2: Mais ma femme ne passera jamais! Elle passera jamais! Comment on fait?
0: Nous la ferons glisser sur le toboggan.
2: Chauffez le toboggan, allez-y, on la lance.
1: Contrôlez vos vis-à-vis.
2: Ah, c'est terminé, je prends plus jamais l'avion. C'est terminé.
1: Nous vous remercions de votre...
0: Écoutez, monsieur...
1: Starline System. On espère que vous avez passé un agréable non-décollage.
2: Ah, c'est clair, merci. Merci Starline Airlines. Bravo.
0: Ne vous inquiétez pas, un bus va très vite être affrété. D'accord?
2: Oui, bien sûr.
1: En raison d'un problème technique de bus. Malheureusement. Il faut vous allez descendre de l'avion, bien entendu. Le Starting Airlines va, bien entendu, vous envoyer directement à votre hôtel.
0: Voilà, si vous voulez bien me suivre, monsieur, je vais vous emmener à votre hôtel, d'accord? Mesdames et messieurs, pour le confort de tous, nous vous remercions de ne pas fumer dans ce bus et de ne surtout pas aller faire un gros conflit dans les toilettes situées au fond du car.
3: Ici le chauffeur.
2: C'est le même.
1: En raison d'un problème technique. Vous rappelons qu'il est donné qu'il n'y a plus de fausse chanson. Et là, j'ai vos vis-à-vis.
0: Ne vous inquiétez pas, nous allons bientôt arriver à l'hôtel.
1: D'ici 3/4 d'heure, une heure, nous serons arrivés à l'hôtel.
2: Il a 2 km, l'hôtel, faut pas déconner quand même.
1: En raison d'une déviation, vérifiez vos vis-à-vis.
0: Vous pouvez attirer sur la gauche un magnifique champ de betteraves.
1: Contrôlez vos vis-à-vis. Tout va bien à bord. J'espère que vous passez un agréable voyage. En raison d'un problème technique, nous voici arrivés à la piscine municipale d'Orly.
2: Jamais. Je peux pas foutre ma femme en maillot de bain, c'est impossible.
1: Tous en maillot de bain, contrôlez vos vis-à-vis.
0: Monsieur, nos hôtesses sont là pour la remplacer.
2: Ah bah d'accord.
1: Les dizaines de commandants de swimming pool. Le commandant présent, comme tout, of the DAS, on the plane of the front. Que c'est de hôtesses coming back. And you say arrived. Thank you very much for your choice, the commandant board. We're still working on our sleep.
0: Mesdames et messieurs, Mesdames et messieurs, vous allez bientôt avoir la possibilité d'admirer notre commandant de bord en Suisse.
1: Oh, ils ont un problème technique.
2: Il n'aime pas son slip. On se casse.
1: Le commandant va sauter tout nu.
2: Non!
1: Il y a un concours d'allumettes au plongeon du deuxième qui s'attend.
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4: Donc ça, ce sont propagande, hein, bien entendu, ça dure, il y a un reportage d'une heure et demie, on en a passé que 30 secondes.
5: C'est tout.
4: Il y a Adèle des To Be Free qui parle de toi.
5: Ah oui, c'est ça.
4: Donc j'aimerais lire un peu l'interview d'Adèle.
5: Non, tu dis rien du tout, c'est tout, moi je perds mes débats.
4: Alors la question qu'on pose à Adèle, que pensez-vous de la relation entre Gérard et Sandy? Adèle répond, je pense que c'est de la foutaise, il m'a toujours dit qu'il aimait que les hommes et les moutons, bien sûr. La seule fois que je l'ai vu avec une fille, c'était Christine, en tout cas, moi j'ai juste trouvé violemment sexy, oh là là. Avec son string en peau de phoque.
5: Oh là là.
4: Sinon, qu'est-ce qu'il y a d'autre? Il y a le méga test, as-tu la classe? Donc en fait, c'est pas mal de questions, puis il faut répondre, et puis après...
6: Faut que Gérard le fasse.
4: Ouais, voilà, faut que Gérard tu le fasses, donc on le fera peut-être à l'heure à la fin si t'as le temps.
6: Tiens.
4: Ouais, d'accord. Et sinon, il y a pas mal de dessins, de news, il y a des sondages. Gérard aime-t-il vraiment Sandy? Enfin, il y a pas mal de trucs, c'est sympa et je pense que ça va apparaître tous les mois, donc on sera tenu au courant.
6: Voilà.
4: Merci Gérard.
6: Et ça?
4: Allez vite pour terminer, vite.
6: Attends, il m'a piqué notre cours.
4: Ah, bah oui, prends-le, on va le lire. Allez vite. Donc, et ça, c'est... on a reçu une lettre de Figeo. Alors, il qui dit, je t'écris pour te demander si ça te... Merde. Ça te serait possible de me dépanner pendant quelques temps, de bien vouloir m'héberger chez toi, car j'ai des problèmes financiers en ce moment. Je vais me faire expulser de chez moi, alors j'ai pensé à toi, mon ami.
6: Non, il va se faire foutre.
4: Tu passeras le bonjour à ta copine, Sandy.
6: Ouais.
4: C'est quoi qui a...
6: Attends.
5: Ah, Gérard.
6: Tu permets?
5: C'est quoi qui a écrit?
6: Alors, tu veux... pensez à toi, mon ami. Tu passeras le bonjour à ta copine, la grosse cochonne de Sandy. Elle, car baise... Bien cette salope, sur ces mots, je te laisse. Hein? Alors, tu sais ce que je vais faire? Ça, ouais. Je vais faire une photocopie avec le numéro de téléphone et ça va aller au flic.
4: Ok.
6: Voilà. Comme ça, il va avoir tout fou, le mec. Là. Voilà. Alors, Piso, t'inquiète pas, ce que tu viens de marquer là, j'ai l'adresse de chez ton copain, ça va au flic, mon pote. Et on va s'amuser maintenant.
4: Allez, pour terminer, vite fait, on met un disque, ensuite on enquille. Ok, donc une dernière chose. Du 21 au 23 mars, Gérard de Suresnes viendra animer des forums, vous lira des poèmes, etc. Tout un tas d'animations avec Sandy pour un prix minime. Fellation, sodomie. L'argent de cette journée sera reversé dans sa plus grande partie aux alcooliques anonymes.
6: Ouais, bah alors c'est bien.
5: Attends, parce qu'il y a tout le programme. Ah,
6: c'est bon,
5: c'est bon.
6: Oh, l'équipe, nous aussi, ou pas, là.
5: Oh,
4: ah, là, il y a bagarre, là.
6: Ok, le courrier.
4: C'est tous les jours, toutes les semaines avec le courrier. Mais tout ça, ton cul, un peu, là.
6: Voilà.
4: Ah là là!
6: Oui, oui. Bah, tu vas voir, touché à ton cul, tu vas voir, l'équipe. Oui, oui.
4: J'arrête tout.
5: Moi aussi, hein.
6: Oui, non, mais moi, de manière, la semaine prochaine, vous allez voir comment ça va se passer. On va voir, je vais peut-être modifier encore l'équipe. Vous allez voir.
4: Ouais, ça, t'as bien raison. Gérard, ce sont les deux débats. Un qui va porter sur le premier automoto.
6: Et le deuxième sur les grandes surfaces. J'espère.
7: C'est là, je peux plus.
4: Gérard?
6: Oui.
8: J'ai une blague.
6: Non, il n'y a pas de blague.
7: Gérard,
6: pas de blague.
4: Il y a une question sur Minitel, Gérard.
6: Oui.
4: On nous dit que toi, tu participes à des crash tests et que depuis, on connaît la suite. Est-ce que c'est vrai?
6: C'est même pas... Hey, tu vois.
4: Non, mais je sais pas ce que c'est des crash tests.
6: Non, mais j'ai l'impression, les gens sur Minitel, soit vous réagissez comme il faut sur le débat, ou soit vous n'appelez plus pour dépenser votre pognon, on va arrêter le Minitel.
4: C'est le répondre.
5: Mais c'est le répondre, oui.
6: Et je réponds à Yasmine. C'est Yasmine qui m'a posé la question. Moi, je peux dire que même cette année, je suis tous les grands prix.
5: Oh, Yasmine.
7: Mais si.
8: Ouais.
9: Et Gérard, qu'est-ce qu'elle fait samedi pendant que tu te tapes tes queues devant Jean, allez-y.
5: Bon, alors, c'est qui vient de dire ça?
7: Gérard,
9: j'ai une question. Gérard, moi aussi j'ai une question, Benjamin.
5: Fais gaffe, s'il te plaît. C'est une question, Gérard.
9: Non. Gérard, j'ai une question, Benjamin.
5: Tu me chopes, ou Steve ou Marceau qui
9: est.
7: Mais c'est pas.
5: Non, mais attendez, c'est jamais personne qui dit des conneries.
9: Ça se voit
5: que je ne fais pas là pour vous. Non, là pour l'instant vous êtes en train de me faire chier.
9: Gérard,
5: vous n'avez pas commencé comme ça.
9: Bon, j'en
4: touille avec la clope. J'en profite, il y a une question sur Minitel. On nous dit une Formule 1 suce 150 litres au 100. Et Gérard, c'est combien?
9: C'est pareil.
5: Voilà. Steve, attendez, Steve, et puis tout ça là. Je réponds à Benjamin. Ouais, je sais. Donc, je suis d'accord avec toi. Mais celui de Monaco, je vois le. C'est à la sortie du pont que il y a une espèce de virage et que le mec qui s'est pris le. Ah merde, comment on appelle ça?
9: Ouais, c'est un virage. Ouais. On appelle ça.
4: Al-Fayed.
5: Non. Bon, Fildar, la semaine prochaine, tu feras pas partie de l'équipe.
4: Mais c'est pas grave. Tell de me laisser son numéro de téléphone pour qu'on la rappelle après. Merci.
10: Et on accueille Casimir à la place de Marceau.
9: Oui, bonsoir Casimir.
7: Bonsoir Casimir.
9: Bonsoir tout le monde, c'est Casimir de Lille aux enfants. Voici venu le temps. C'est Lille aux enfants d'Angoulême.
5: Ouais, ben t'inquiète, mais pour l'instant c'est automoto, d'accord?
9: Ouais, Gérard.
5: Le thème du débat.
11: Marceau, je veux venir.

matin. J'ai décidé que maintenant, je calme. Maintenant, je préviens d'une chose.

0: toi, Tony, tu la fermes. Vous la fermez tous les deux. Ouais, ça devrait être Tony. Allez, hop. Tony, vous le virez.
1: Mais non,
0: Tony, tu dégages. Bon, alors, la première question. Attends, qui toi?
1: Moi, c'est Tony.
0: Tony, bonne nuit. Là, vous allez la fermer parce que là, c'est pas le thème du débat.
2: Allô, Gérard, allô.
0: Ouais, qu'est-ce que t'as, toi?
2: Là, je te pose la question, quoi.
0: Attends, qu'est-ce que t'as? Pour l'instant, c'est moi qui mène les débats. Question suivante, pour l'instant, vous allez la fermer, là. Vous allez vous cailler, les gars. Premier à Marseille,
2: ouais.
0: Tu as déjà commencé par être poli parce que je suis poli ce soir. Ok.
2: Alors,
0: tout à terre. Jean-Luc.
1: Ah, ta gueule.
0: Jean-Luc.
2: Oui, Gérard.
0: Tu retournes chez toi et c'est bon. Oh, c'est minute. Oh, oh. On commence le débat et on se calme. Pareil. La troisième.
3: On y est où?
4: Que je continue dans les consignes de travailler comme ça.

0: Donc je préviens ce soir, si j'entends encore une fois entendre le mot Gérard,
1: ouais,
0: c'est ça, c'est clair et net,
1: ouais,
0: comme à la limite, j'arrête tout. Point final à la ligne.
1: Gérard, exclusivité, bien entendu, remix exclusif, il est en haut, paraît-il, à l'accueil avec Sandy et...
2: Des questions à poser à Gérard pendant qu'il est là, non?
3: Bon ben... Ouais, mais j'ai une question parce que j'ai pas participé sur le débat sur l'aspirateur, j'ai... Mmh. Donc, en parlant d'aspirateur, j'aimerais savoir au bout de combien de litres de sperme tu changes le sac de Sandy.
4: Comment
5: Ah, t'as compris.
4: Oh là là.
5: J'ai entendu un truc qui m'a pas fait plaisir.
1: Alors.
5: Non, mais j'ai cru mal entendre.
1: Il va répéter la question, Tony.
3: Ouais, j'aimerais savoir, parce qu'on parlait d'aspirateur, au bout de combien de litres de sperme tu changes le sac de Sandy?
5: Alors, je change de sexe de... Le sexe de Sandy, c'est ça que tu viens de dire?
3: Oui, le sexe aussi, parce qu'il faut...
5: Ah, mais moi, je change tout au bout d'une semaine. Et je vais voir ailleurs si je trouve pas quelqu'un d'autre.
3: Bien joué, Gérard, c'est comme ça que je t'aime.
1: Voilà, exactement. Donc, pendant une semaine, tu ne changes rien, c'est-à-dire la même capote, le même truc, tu lui...
5: Voilà, là...
1: D'accord, ok. Tu l'interdis de pisser ni de chier pendant une semaine, à voilà. Saint-Denis. Et après, au bout d'une semaine, tu l'amènes au shot, elle se vide.
3: Et tu... Voilà. Tu lui feras un bisou de ma part, parce que j'ose pas, moi.
5: Non, non, mais là, je crois qu'elle va pas être contente parce que. Il y en a un qui a fait le coin avec.
3: Qu'est-ce qui s'est passé?
1: Dire qu'il l'a sauté.
5: Vous verrez ça.
6: Il a fait le coin avec.
1: Non, bah, c'est-à-dire qu'il l'a sauté, mais il n'a pas demandé la permission.
5: Non. Tu sais ce que c'est, Max.
1: Non mais ça n'a rien à voir, je t'avais dit de pas en parler, on s'en fout.
3: De quoi, les jeunes de la cité l'ont enchaîné dans la caisse.
1: Voilà, exactement, et ça lui a pas fait plaisir, hein, Gérard.
6: Ouais. GG, il paraît que tu donnes des cours de karaté, c'est vrai, il paraît que...
5: Non, je donne des cours de commissariat de police en ce moment.
6: Il paraît qu'il y a 15 jours, tu t'es pris pour Bruce Lee et ça s'est mal fini.
5: Ouais, ben, ça s'est terminé au commissariat.
6: Et je voudrais que tu me donnes des cours de Nunchaku.
5: Ouais, ben, merci.
3: C'est pas que t'as une technique à toi, c'est que tu te prends tous les coups et tu fatigues l'adversaire comme ça.
5: Ah ouais.
7: Bah des choses coquines, je sais pas moi.
1: Comme par exemple?
7: Bah une fellation. Hein.
1: Ouais, wow. Donc tu suces GG.
3: Avec
7: ouais,
3: la bouche.
7: Voilà.
3: Bon. Tu fais ça avec la bouche?
1: Alors,
7: bah évidemment avec la bouche.
3: Ah, pardon,
1: est-ce que ça pue pas trop l'urine congelée?
7: Comment?
1: Parce que depuis le temps qu'il y a des gouttes d'urine...
5: Oh putain, elle est sourde.
1: Est-ce qu'il n'y a pas des croûtes d'urine quand même qui sont... Non?
7: Non, pas du tout.
1: D'accord.
3: Mais ça lui fait des chips.
1: Bon, alors déjà, je comprends un petit peu mieux pourquoi t'as les dents jaunes.
5: Oh le salaud celui-là.
1: Ah, on rigole, on peut rigoler. Le suce pas trop, sinon tu vas perdre tes dents, comme j'ai dit.
7: Non, ça va, de ce côté-là, j'ai des belles dents.
1: Ah, ça je sais, justement, c'est pour ça qu'elle
5: fait... Ouais, fais gaffe à ton matricule, toi, là-haut.
1: La suce pas trop, sinon tu vas... Ah, oui. Après, elle va faire la pub. La jaunie. Si tu suis GG, la jaunie, les dents. Alors, je crois que le dentiste va bientôt passer. Tu vas bientôt aller chez le dentiste.
7: Non, ça y est, j'ai déjà donné.
1: Le dentiste. En tout cas, n'avale pas le sperme, sinon tu vas avoir des caries à une vitesse, ça va être monstrueux.
3: C'est quoi la position
7: préférée? Non, mais ça me dit
6: de faire. Un ulcère.
3: La position préférée de GG, c'est quoi?
6: La benne ordure.
7: Bah, tu lui demandes, hein.
1: Non, alors, justement.
5: Bah, attends.
1: Ça tient pas ton discours, là. C'est-à-dire que tu nous mens depuis 2 ans?
5: Ah non, mais attends, ouais, ça pas depuis 2 ans, hein.
1: Bah, si, ça fait 2 ans que tu nous dis que la sodomie, ça fait mal et que tu feras jamais mal à une fille. Maintenant, tu nous dis que Sandy, tu l'as senti l'enculé.
5: Mais ça dépend de la fille, si elle aime, c'est tout.
7: Puis il m'a posé la question avant, si je voulais.
1: Et toi, Sandy?
7: Bah, il m'a posé la question avant pour savoir si je voulais, et puis j'ai accepté, hein.
1: Il t'a parlé de ça à table ou pendant l'acte sexuel?
7: Oh, non, quand même pas, non.
1: Ouais, t'as dit, pendant l'acte sexuel, il t'a dit, ouais, est-ce que je peux te sodomiser?
7: Oui, voilà.
1: Carrément, tu lui as demandé comment, Gérard? De quelle manière? Gérard?
5: Ouais.
1: Tu lui as demandé de quelle manière?
5: Ah non, mais c'est à elle de répondre, c'est pas moi, hein.
1: Non, c'est à toi que je parle, alors. Essaie
5: de... Moi, j'ai demandé gentiment.
1: Comment ça? Vas-y, raconte-moi.
5: J'ai demandé si elle voulait.
1: Mais si elle voulait quoi?
5: Si elle voulait que je la sodomise, et dès que ça faisait mal, j'arrêtais.
1: D'accord, et donc t'as réussi à aller, t'as enfoncé ta queue jusqu'au bout?
5: Non, pas jusqu'au bout, parce que ça y faisait mal quand même.
1: D'accord, et t'as pas eu de problème de après aux toilettes, Sandy, tout va bien?
7: Non, tout va bien.
1: D'accord, alors quels sont les fantasmes que vous aimeriez réaliser là? Allez, il y a des que celui-là.
3: Faire l'amour avec un homme et une femme.
1: Alors,
5: là, celui qui dit ça, tu vas te la fermer tout de suite, tu vois. Ouais, c'est encore l'autre abruti de service.
1: Bon, alors comment, qu'est-ce qu'elle dit? Elle dit comment? Vas-y, essaie de nous faire vivre ça, le moment en direct quand même. Sandy, la copine de GG, et GG en direct live, qui nous parle quand même de leur relation sexuelle, ce qui est quand même une première depuis 2 ans et demi. Alors vas-y, Gérard.
5: Ben, quand elle est sur moi, puis qu'elle a bien mouillé, ben, elle crie Gérard, encore.
1: Sandy.
5: N'est-ce pas, bébé?
1: Sandy, c'est beau ça?
7: Ouais, c'est beau en plus.
1: Bah, c'est vraiment en plus.
5: Non, mais attends, tu as travaillé, tu sais très bien ce que t'as demandé.
1: Alors?
7: Ah oui, si Max veut bien devenir notre garçon d'honneur.
1: Oh!
5: Non, mais pas pour moi, hein.
3: Et moi?
5: Non, toi, tu vas te faire foutre. Allez, s'il te plaît.
1: Ah,
5: tu vas te faire foutre.
1: Alors, redemande-moi ça, Sandy, tu veux que je sois?
7: Ouais, mon garçon d'honneur.
1: Ah bah, je dis oui.
4: Merci. Bah évidemment, je dis oui, bah évidemment.
3: Moi, j'ai pu tenir la robe à samedi.
4: Mais je savais
8: que... Non, toi, tu vas faire foutre, toi.
4: Non, ouais,
8: il n'y a aucun auditeur d'invité. Alors, voilà. C'est pas la peine d'essayer de se voir. Il n'y aura aucun auditeur d'invité.
3: On s'incrustera, c'est pas grave.
8: Ouais, non, mais ça, on verra.
4: Et ça sera qui, la femme d'honneur? Ça sera qui sera à tes côtés, Gégé?
8: Ah, moi, je sais pas encore, je sais pas trouvé. J'ai monté m'occuper de son matricule, là.
4: Voilà, donc Gégé, on va te faire prendre l'air.
7: Bien, je t'attends.
8: Ouais, bah quand tu veux.
4: Sandy, il y aurait pas un petit peu de savon, là? On va profiter qu'il pleut dehors pour laver Gégé.
7: Non, mais ça y est, c'est déjà fait, hein.
4: Tu l'as lavé?
7: Ouais, je l'ai lavé.
4: C'est toi qui le lave?
7: On a pris une douche ensemble.
4: Bah, comment ça se fait qu'il sent aussi mauvais?
7: Bah, je sais pas, hein.
4: Comment ça se fait, Gégé, que tu continues à sentir mauvais même après une douche?
8: C'est pas ça, hein.
4: C'est ton secret?
9: Le mystère de la nature.
4: Bah, parce
8: vos bouches là dans le studio.
4: Parce
8: là.
4: Que maintenant il faut penser à un truc, c'est nettoyer les vêtements.
7: Ah ben ça y est, ils sont lavés. Hein.
4: Ah bon, parce que ça change. Parce qu'avant, Gérard, il avait un truc, c'est qu'il se lavait, mais il remettait des vêtements qui sentaient la transpi. Donc tu voyais pas trop, tu savais pas trop si c'était lavé quand même, moi, Gégé.
7: Non, mais ça s'arrange un petit peu.
4: Tu te souviens ça, Gérard?
8: Oui.
4: À l'époque?
8: Ah ouais, mais maintenant ça a changé.
4: Où tu sentais la transpiration même quand tu prenais une douche?
8: Ouais, mais ça a changé.
4: Attendez, il a changé maintenant. Il met les vêtements propres, mais sous la transpi.
8: Ça a changé.
4: Bah ouais, ça a changé, Gégé, hein. Bon, Gérard, tu ne bouges pas. Oh bah non, on sent que les Bordelais sont en vacances, hein. Bonsoir, Isabelle.
10: Bonsoir, Max.
4: Peux-tu baisser la radio, s'il te plaît, derrière le son? On n'entend rien, on se voit dans une discothèque.
10: Attendez, je vais baisser le son.
4: Allez, là. Idiote, idiote, idiote, idiote, idiote, idiote, idiote. T'entends ça, hein?
3: T'entends ça,
4: hein? Idiote.
10: Non mais dis donc,
4: mais attends, est-ce que vous êtes con à Bordeaux ou est-ce que tu vas comprendre qu'il faut baisser pas le son de la radio, c'est-à-dire faut baisser le son, faut pas la poser par terre la radio, hein, quand mais je dis...
10: Le son il est baissé un minimum.
4: Oui, c'est ça, idiote, oui c'est ça.
10: Non mais attends, je vais re-essayer encore.
4: Non, l'autre elle est derrière, avec 150 watts derrière, mais j'ai éteint la radio, mec, je l'ai posée par terre, l'autre truc, je te dis que je suis pas con, je suis de Bordeaux. Bon alors quand elle veut, j'entends pas ma voix derrière. Voilà, ça y est, bravo.
10: Bon, là, j'ai baissé.
4: Ah, bah, évidemment, bravo. Maintenant, baisse la culotte, maintenant.
10: Ouais,
4: on va mettre la fessée, maintenant. Donc, ils ont la musique derrière, elle a baissé le son. C'est quand on lui demande de monter le volume qu'elle éteint.
10: Oh.
4: Isabelle, nous allons revenir dans un instant.
10: D'accord.
4: Nous allons parler de quoi?
10: Du monde des non-voyants.
4: Pourquoi?
10: Parce que, bon, je suis non-voyante.
4: Ah, c'est pour ça, elle s'est trompée de volume. Elle s'est trompée de bouton, d'accord. Jour.
10: Sacre-toi.
4: Jour, nuit, jour, nuit, jour, nuit, jour, nuit. C'est ça qui est bien. C'est ça l'avantage avec c'est
10: que ouais.
4: Avec un non-voyant, quand tu demandes d'allumer et tout, mais allume, putain. Mais c'est allumé. Mais non, tu dis que c'est pas allumé.
10: Oui, mais maintenant, Max, t'es démodé. Il existe un appareil pour savoir que nous, la lumière, si elle est allumée ou pas.
4: Ah bon?
10: Ouais. Attends, je vous expliquerai ça après.
4: D'accord, bah tu m'expliqueras tout ça après en direct de la voiture, bien sûr, hein, parce que...
10: Oh, la vie est très belle.
2: D'accord, ton copain est non-voyant aussi?
10: Je n'ai pas de petit copain.
2: Bah, c'est qui le mec qui est derrière?
10: C'est un collègue de la maintenance de centre où je suis.
2: D'accord.
10: Voilà.
2: Vas-y, attention. Attention! Trop tard, connu. Fais gaffe quand même. T'es approché, Isabelle?
10: Ouais.
2: Attention, le casque! On sent qu'elle est non-voyante quand même. Dafina, fais lui un petit tour de la radio.
9: Viens.
2: Attention. Bon, laisse tomber, elle va se cogner. Hein.
9: Viens.
2: Ah ben, mais là, même.
10: Bande d'aveugles.
2: Oh là là.
10: Vous y voyez rien, hein, franchement.
2: Vous m'avez bien regardé. Bon, Isabelle, ça nous fait... Attention. Ah, Isabelle est non-voyante, c'est normal, elle se cogne. Hein.
10: Isabelle... Mais non, détrompe-toi, moi, une fois
2: attention, là, tu t'es encore cogné. Ouais, vas-y.
10: Une fois que je connais le... La pièce. Je ne me cogne plus.
2: En l'espace d'une fois, tu mets, t'arrives à dessous.
10: Ouais.
2: Ouais, vraiment.
10: Ouais. Et franchement, ouais.
2: D'accord. Ok, très bien, ma chérie. Bah, écoute, je te souhaite une bonne fin de soirée.
10: Oh, salut.
2: Ça va?
10: Ah oui. Ah,
2: ouais, c'est bon, je suis super énervé, hein. C'est Stéphanie. Qu'est-ce qu'il y a?
11: Arrête de te fisser de moi.
2: Bien, avec bien entendu pas mal de choses. Qu'est-ce qu'il y a, Gaëlle?
12: Je suis en train de perdre ma lentille.
2: Ah merde. Oh la chiasse. Oh là là. Eh ben voilà notre quota de non-voyante quand même. Eh ben
11: ah
2: voilà,
11: oui.
2: Ça y est, Scone, c'est parti. Ah bah ben voilà, ça fait deux fois, Stéphane. Qu'est-ce qui t'amène?
11: Eh ben moi je vais rien et voilà qu'aujourd'hui il est toujours là. Et pour moi, chaque nuit, je l'aime à mourir. Vous pouvez détruire tout ce qu'il vous plaira, mais sur fun tous les soirs, le Francky sera là pour me faire rire. Je l'aime à mourir. Il a gommé les larmes de mes yeux embués. Il a fait de mes nuits des rêves étoilés, des éclats de rire. Il a bâti un monde de légendes enchantées. 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Il parle comme un dieu et nous sommes à ses pieds.
2: Parle un peu plus fort. Essaie de nous réveiller un petit peu. Il n'est que de 1h40 et on croit qu'on va s'endormir, qu'on va s'endormir. Je te demande si tu pouvais chanter un peu plus fort. On est là jusqu'à au moins jusqu'à 6h. Alors réveille-nous. Je sens que je vais craquer.

0: à me sentir stressé. Merci Stéphanie.
1: Oui,
0: allô? C'est un message que j'essayais de te faire passer. Hein, je
1: non,
0: t'en
1: mais j'ai compris.
0: Bah, très intéressant, ouais.
1: Voilà.
0: Mm-hmm.
2: Bah donc voilà quoi, c'est pour ça.
0: Ah bah oui, alors lui dans la famille, lui il croit qu'il est mieux que les autres, tout faux, parce que là je vais te dire, parmi les plus chers entre l'aveugle Stéphanie et toi, je tiens à te rassurer tout de suite, t'as la médaille d'or. Uh-huh. En deuxième Stéphanie et en troisième l'aveugle. Hein.
1: D'accord.
0: Ah ouais, non mais là t'es numéro 1, parce que là, le mec, voilà, je t'appelle parce que ton émission pour l'instant ça vole pas bien haut. Je t'appelle pour parler des positions sexuelles, donc je voudrais lancer un blind test ou un truc, donc voilà. Ah non mais là c'est clair que là t'as, là je vais te dire t'as relevé le niveau. Donc maintenant on va rentrer dans une catégorie plus sévère. On interdit à la fois les mineurs de nous appeler, mais aussi les gens qui sont sur leur lieu de travail. Hein. Donc merci Mike. Ça commence à devenir sévère.
1: Ah oui,
0: là, il a raccroché là. Quand tu connais la musique, t'as pas besoin de ça te fait un effort de moins à faire de le raccrocher au nez, parce qu'ils le font d'instinct, généralement ils sont assez vexés. Donc on remercie notre ami Mike qui était censé nous expliquer que c'était mort, mais qu'il venait d'arriver et que maintenant tout allait changer et que l'émission allait beaucoup mieux se passer, puisque il nous demande des réactions contre des positions sexuelles sans nous en donner quelques exemples. Donc je rappelle que les jeunes, c'est peut-être temps d'aller vous coucher. Attention.
1: Ce service est strictement interdit aux mineurs.
0: D'accord.
1: Allez, t'habites sur la touche étoile de ton téléphone si tu veux t'éclater sur le réseau.
0: Alors, attention Stéphanie.
1: Si là, tu ça veux pénétrer le réseau de rencontres sponsorisé par 3615 Télé et prendre contact avec les bombes sexuelles de ta région, grave sur la touche 1.
0: Alors, tu sais toi laquelle ? Ah, vas-y, alors, on va gagner du temps. Ça nous évitera d'écouter. Manu et Fildar, surtout, on fait ça toute la journée. Hein.
3: Ah oui, je te sens vraiment très chaud, là. Eh bien, mon chou, tu ne vas pas être déçu.
0: Faut être sûr qu'on soit pas déçu, nous aussi, pendant une heure et demie.
3: Dialogue
0: hein.
3: Au téléphone.
0: Donc, comme ça, on est sûr de ne pas être déçu.
3: En vrai direct, avec plusieurs femmes aussi excitées que toi. Je les entends en ce moment en train de s'éclater. Ah,
0: c'est grave, hein. Là, ils gagnent au moins une minute ou deux. Ça coûte 3 francs, 4 francs la minute. Stéphanie, on t'entend pas, si tu parles pas plus fort. Hein. Sinon, on t'enlèvera. Bah ouais, parce que là, on t'entend pas.
1: Hein.
0: Bah ouais, au minimum.
3: Ma culotte toute humide, dis
0: donc tellement ces petites salopes. Ta gueule, putain. Tu peux pas, tu sais pas comment il faut faire.
3: Merde. Et si t'as envie, à n'importe quel moment, de retourner sur notre sommaire pour découvrir les autres...
0: Tu te rends compte, ils sont en train de gagner 2 minutes, ces putes, putain.
1: Tu en
0: as à dire bravo, parce que vous nous faites dépenser de l'argent, mais s'il y a des mecs qui ont fondé ces numéros et qui nous écoutent, vous êtes des beaux enculés, quoi. Et je le pense sincèrement, c'est pas juste pour déconner, je vous le dis. Vous êtes des escrocs, des merdes. Des sous-merdes. Je vous cite...
4: Ah oui, 70.
2: 70. Oh, ouais. C'est bon, c'est bien.
0: Ouais, salut, je m'appelle Max. Bah ouais. Salut, allô.
4: Non, j'avais 40.
2: 40.
4: Allô.
0: Vous m'entendez? Je m'appelle Max.
2: C'est une expérience.
4: Oh non, ça va, c'est pas trop.
2: Ah non, moi non.
4: Bon,
0: allô.
4: Ça va alors.
0: Ouais, c'est Max.
2: J'arrête après la ménopause, mais sinon ça va.
4: Non, c'est pas encore.
0: Bon, les blaireaux, vous m'entendez?
2: Bon, alors je passe te chercher à 6h, ok?
0: Non, non, je suis là.
4: Oh là là, tu es adorable.
0: Oh, les filles là, tu m'entends?
2: Ça marche?
4: Oh les filles, tu m'entends?
0: Ah bah ça y est, bah c'est bien de répondre, il y a un nouveau qui vient d'arriver. Salut Max.
4: Attends, je t'ai pas entendu, je t'ai pas.
0: Ah pardon,
4: compris.
0: excuse-moi Max, bonsoir, je viens d'arriver.
4: Ok, maintenant j'ai compris, tu as quel âge?
0: 28 ans.
4: Bon, et moi Max, je te présente Olivier, je te présente Dino.
0: Salut Olivier, salut Dino.
2: Salut,
0: salut. Salut.
4: Et...
2: Bon, puis Olivier se casse et il va finir sa nuit.
0: Ah pourquoi?
2: Ouais, bah ouais, tu veux pas passer alors.
4: Ah,
0: ah bah non, elle est payée pour te garder sans que...
2: Je sais bien, je sais. Mais
4: Max.
0: Ouais.
4: Et t'es ici pour foutre le bordel?
0: Non, je suis là pour dire la vérité, mais pas pour foutre le bordel, parce que
4: tu casses pas les têtes, les gens qui viennent ici savent très bien ce qu'ils vont faire.
0: D'accord. Bah alors ne fais pas croire que tu vas venir le voir si tu sais bien que tu vas pas le faire, simplement pour lui faire dépenser
4: comment
0: de l'argent.
4: Ça,
2: ça fait beaucoup de temps que tu vas pas me voir.
4: Bon alors là, je vais dire un truc, bon. Toi, tu peux te mettre le doigt dans l'œil et puis le doigt dans le cul, parce que ces gens qui allaient voir Olivier, ça me l'aimerait pas.
0: Je préférerais dans le cul que dans l'œil, s'il te plaît. Alors justement, je viens pour parler de cul un petit peu.
4: Ouais, ben moi j'ai pas envie de parler de cul.
0: Alors, est-ce que tu te fais enculer de temps en temps?
4: Non, jamais, surtout pas par toi.
0: Non, mais pas par moi, je te demande par quelqu'un d'autre, j'en sais rien,
4: non,
0: n'importe qui.
4: Et puis même, de
2: ouais, ça dérape, je me casse, moi, Malika.
0: Mais non, on dérape
4: Olivier
0: pas.
4: Olivier?
2: Ouais.
4: Si tu dors pas tout à l'heure,
0: ouais.
4: Rappelle-moi, je te dirai quelque chose.
0: Oh, attends, va pas dépenser ton argent pour elle, qu'elle te donne ton numéro.
4: Tu vas pas dépenser son argent pour moi.
0: Demande-lui son numéro à la demoiselle. Elle te le donnera pas.
4: Gueule, il l'aura pas parce que tu seras derrière.
0: Ah bah ça
4: lui donner tout à l'heure en privé.
0: Je serai derrière pour t'enculer, ouais.
4: Ah bah alors là tu veux toujours courir parce que si tu m'encules aussi vite que je cours, bah mon pote
0: ouais, ça va être violent.
4: Ouais. Peut faire Paris-Montmartre.
0: Ouais, c'est clair, ouais.
2: Bon, bon. Monica, je me calme, j'entends rigoler derrière toi.
0: Bah, d'accord, ouais.
4: Olivier.
2: Ouais,
4: elle
2: elle est... bon. Dis donc, c'est techno là.
0: Ouais, c'est clair, ouais. Techno Max.
4: Allô,
0: ouais.
4: Ouais.
0: Alors.
4: Monica, c'est dis donc. Ouais.
2: Ça va?
4: Ouais, quand j'entends des mecs pareils...
0: Okay. Non, mais pourquoi vous parlez pas un peu de cul sur ces trucs-là? Avec le prix qu'on dépense, on va pas là pour faire des rencontres de blaireaux.
4: C'est marrant. Mais de quoi je me mêle? Mais de quoi tu es en train de foutre le bordel, là?
0: Mais non, je suis en train de
4: mais
0: voir...
4: Si, mais c'est toi qui racontes des conneries comme ça, il y a un peu de cinéma, non?
0: Je pensais pas qu'on était tombé sur un réseau de coincés.
4: Voilà. Mais toi, tu nous emmerdes,
0: Technomix, toi. Exactement. Je pensais pas qu'on était tombé sur un réseau de coincés. Bon, alors, ma chérie, qu'est-ce que tu...
4: Mais non, toi, non, je suis pas ta chérie, tu fermes ta gueule.
0: Bon, ma chérie, qu'est-ce que tu racontes?
4: Je ne suis pas ta chérie.
0: Ouais, bah, qu'est-ce que tu me racontes, mon amour?
4: Rien du tout.
0: Allez, bon, alors...
2: C'est une erreur, toi.
0: Tu veux pas me branler?
4: Ah oui,
0: un peu
4: Gérard, viens. Ah. Encule-moi, Gérard.
0: Ouais, je vais te branler, alors. Je vais me branler, là. Vas-y, je me branle.
4: Ah, ouais, moi, bah, vas-y, branle-toi, c'est pas mon problème.
0: Ouais,
4: c'est
0: bon. T'appelles d'où, toi?
2: Sandy, toi.
0: Ouais, Sandy, t'es d'où? Ouais, c'est que, en plus, c'est que...
4: Tu t'appelles comment, Gérard?
0: Sandy.
4: Non, pas du tout.
0: Tu t'appelles Sandy, toi?
4: Pas du tout.
2: Françoise.
0: Françoise,
4: pas
0: non
4: du tout.
0: Non. Amédée?
5: Allô?
0: Oui, Amédée?
5: Oui, c'est Lino.
4: Ouais, Lino.
0: Baisse ta culotte,
4: ouais,
0: baisse ta culotte, baisse ta culotte, baisse ta culotte. Adieu, Oli. Adieu, Oli.
5: Allô.

0: Charlotte.
1: Ouais, je t'entends parce que quand j'entends des mecs comme ça, il y a des nuls.
0: Ça va, Goldo?
2: Alors, question break-up.
1: Hein? Qu'est-ce que tu veux que je te raconte, Dino?
2: Ouais.
1: Il y a combien de temps que je t'ai pas entendu? Il y a bien presque au moins 3 semaines à moi.
0: Oh merde, ouais. T'es pas venu dépenser ton argent pendant depuis 3 semaines alors qu'elle allait payer pour ça, cette pute.
1: Mais ferme ta gueule, toi, espèce de connard, espèce de pédé, mec, casse-toi, va.
0: Oh, insulte-moi, j'aime ça, vas-y.
2: Allô?
0: Oh, insulte-moi, ouais. J'aime
2: 08,
0: ça.
2: 08 36 68.
0: Hop.
2: Allô? Allô?
1: 08.
0: Ah là là là là là là. Et en plus ça passe par l'antenne, c'est que je les coupe à chaque fois, c'est con.
2: Allô.
0: Qu'est-ce qu'elle est conne.
2: Ouais.
0: Hein.
2: Allô.
0: Pourquoi?
1: Oui, j'écoute, Dino.
0: On a le droit de passer sur ces réseaux sans être muni d'une cervelle?
1: Hein?
0: On a le droit de passer sur ces réseaux sans être muni d'une cervelle?
1: Comment?
2: Tu te rappelles qui je suis pour toi?
1: Je
2: suis qui pour toi?
1: Que tu es quoi, Dino?
2: Pour toi, tu te rappelles pas?
1: Si, je sais.
2: Quoi?
0: Là, on leur met un petit peu de musique, ça vous fera du bien.
2: Quoi pour toi?
1: Ah, c'est la nuit pour moi.
2: Et c'est bien ta pote?

0: enregistrer un
1: petit peu. Fais-moi un autre, mets-moi un autre bidon, enfin quand les gens étaient bidons. Mais je fais un truc de cul là, ils étaient en train de discuter des. C'est des conseils du derrière qui essayaient de se donner des rendez-vous bidons. Moi je veux qu'on parle de cul. Oh là là là là là là, je rappelle que nous sommes en direct sur Fun Radio, que c'est la radio libre spéciale vacances jusque très tard dans la nuit. Ils sont en train de composer des numéros dans lesquels nous pouvons entrer dans des dialogues directs de cul maintenant. Ça va chauffer, d'après ce que me dit Manu.
0: Bienvenue dans le salon de la jouissance.
1: Ah, Flagada dit vive le cul sur Minitel, il est vrai.
0: Partager toutes sortes
1: on peut en parler, hein.
0: Avec elle, tu pourras réaliser tes fantasmes.
1: Et on essaye de résoudre le problème du micro pour enfin de retourner dehors.
0: Ici, rien n'est tabou.
1: Ah merde.
0: Ton identité reste confidentielle.
1: Très bien, tant mieux.
0: À toi de choisir ton pseudo.
1: Mm-hmm.
0: Et si tu brûles de désir, rejoins-nous au paradis du sexe où tout n'est que plaisir.
1: Mm-hmm.
0: Je vais te présenter toutes celles qui vont te faire jouir. Julia,
1: alors
0: 22 ans, est une superbe brune qui te sucera goulûmement.
1: On fait les numéros que t'as fait, Phil Darcy, toute la journée pendant 2 heures pour essayer, pour être sûr que ça marche bien.
0: Se prêteront à tes jeux érotiques.
1: Parce que le premier était bidon.
0: Maintenant,
1: hein.
0: Si tu es déchaîné,
1: c'est bidon, c'est des messageries.
0: Naomi te fera hurler de plaisir.
1: Attention.
0: Si tu veux participer à ces débats, tape sur la touche 1 de ton clavier téléphonique.
1: Alors, 1, on y va, c'est parti.
0: Hop. Tu préfères seulement écouter les conversations torrides des autres partenaires.
1: D'accord.
0: Appuie sur la touche 2.
1: Non.
0: Mais si tu es un adepte du sadomaso, la perverse Barbarella t'enfermera dans un cercle infernal.
1: Non, c'est pas ça, hein.
0: Où s'enchaînent violences.
1: Non, c'est les dialogues.
0: Rejoins-la en tapant sur la touche 3.
1: Non. Après ça, non, on fera ça plus tard. Vers 3h30. Quand même. Alors ? Alors ? Alors ? Merde ! Pourquoi ça marche pas là ? Oh là là ! Alors ? Bon allez Manu, alors fais-le. C'est pas Gaël, c'est normal, c'est pas elle qui l'a sélectionné, elle nous sabote le travail là. Bon Gaël, sadomaso, hein, elle veut faire le 2, elle, ce qui l'intéresse, c'est ça. Elle veut Barbarella. Non mais c'est dingue ça. Ouais, fais comme à la maison, voilà, allez-y. Allez, tracez la route. Donc là, ça marche le micro, là?
2: Ouais.
1: C'était quoi le bordel?
2: Un problème d'insert, tu repassais dans l'insert, donc tu t'entendais deux fois, le volume était trop fort, on a bidé.
1: D'accord, ok. C'est... Les auditeurs ont le droit de savoir, quand même. Hein. C'est vrai? Ça va, là? Attention.
0: Vous avez appelé une ligne internationale d'amusement. Si vous avez moins de 18 ans, raccrochez maintenant, s'il vous plaît. Les tarifs internationaux de longue distance sont en vigueur. Consultez, s'il vous plaît, ces tarifs.
1: Alors...
3: Bonjour et bienvenue sur la ligne de discussion en tête-à-tête que vous avez choisie. Vous êtes certainement un homme au goût sexuel très positif et vous êtes bien tombé. Tête-à-tête en direct, sexe pur et dur comme vous l'aimez. C'est ce que vous voulez?
1: Oui.
3: Et c'est ce que nous allons vous donner.
1: C'est bien, tant mieux.
3: Et en fait, si vous désirez une photo de la fille à qui vous allez parler, ou si vous préférez qu'elle vous envoie de ses vêtements, vous n'avez qu'à le...
1: C'est bien, il y a un mec qui est sur le département 04 qui va aller me livrer une pizza. On attend des pizzas, si vous avez de quoi bouffer, s'il vous plaît, chez vous.
3: Demandez tout ce que
1: ça nous ferait vraiment plaisir, hein, franchement.
3: Vous
1: hein. Coca bien frais et tout, ça nous ferait plaisir aussi. Hein.
3: Vous voulez.
1: Salope. Oh là là, la chose, c'est fort, c'est bien foutu leur business.
3: Vous mettre tout à fait à l'aise.
1: T'imagines un coincé qui a jamais de nana, un sale, les sales mecs et tout.
3: Plaisir, plaisir.
1: Les sales tronches, ils jouissent avec ça. C'est un...
3: Allez, sortez-la. Préparez-la.
1: Ah bah je peux pas, je suis au boulot, je peux pas montrer ma queue devant tout le monde. Oh bah je peux pas.
3: Je vais vous connecter d'une minute à l'autre. Vous allez tellement vous amuser. Notre fille vous veut dans une humeur parfaite.
1: Bon, on peut pas aller directement sur le dialogue, là. Ah, les enculés, ils font fort, ils nous obligent, hein?
3: C'est facile. C'est un homme excitant.
1: Oh là là, ça je m'en fous.
3: Pour finalement jouer ensemble. Ok, mon amour.
1: Oui.
3: Dans un petit moment, tu vas entendre un bip sonore.
1: Oui. Bon, bah d'accord, ok.
3: Maintenant.
1: Balance. Balance. Le bip, le bip. Le bip. Balance le bip. Mais putain, mets-moi le bip, hein. Pas de bip, pas de bite, hein. Je te le dis tout de suite, moi. Hein. Ah, quand même. Ah oui, mortel le bip. Allô. Allô? Ah, je suis peut-être le seul connecté, hein. Allô? J'entends rien, mais qu'est-ce que vous m'avez fait tous les deux, là? Oh! Oh!
4: Ça marchait tout l'après-midi. On a passé 6 heures dessus.
1: On a passé
4: 6 heures sur les numéros.
1: Il y a eu le casque Fildar sur les oreilles.
2: Attends, mais moi, quand j'étais dans la caisse, j'entendais, hein, tu dialoguais avec la grosse, là.
1: Non, non, mais je te parle là, tu dialogues, là. Allô?
5: Bonsoir, c'est possible de commander une pizza, s'il vous plaît?
2: Mais elle est au fond, là, on est en attente, c'est pour ça. Regarde, elle t'a mis en attente, c'est un standard.
1: Allô? Y'a quelqu'un dans la boîte, là?
4: Pourquoi y'a censé quelqu'un qui nous passe, là?
1: Bah ouais!
4: Oh, la pétasse, là, qui fait le standard, tu me balances, là, ou quoi?
2: Elles sont idiotes, hein, les meufs.
1: Oh, la tepue, là, qui fait le standard!
2: On va avoir une hôtesse!
1: Oh, putain!
4: Par téléphone, là.
1: Vas-y, enculé, je suis en train de payer, vas-y, tepue, putain, passe-moi au moins, putain, j'ai envie de jouer. Putain, elle m'a demandé de mettre dans la bite dans la main, je l'ai, j'ai envie de jouer. Putain!
6: T'as branlé?
1: Oui, il pense. Ouais, salope. Hey, salope.
6: Ouais.
1: Bonsoir.
6: Bonsoir.
1: Dis-moi, tu peux me passer, passer le standard, s'il te plaît?
6: Ah, oui. Pas de problème, tu ne bouges pas.
1: Ouais, tu me fais jouer, salope.
6: Ouais, continue.
1: Voilà. Qu'est-ce que tu me proposes, salope?
6: Parle.
1: Ouais, mais là, t'es bien gentil, mais qu'est-ce que tu me proposes?
6: De l'autre côté.
1: Ouais, non, mais dis donc, salope, attends, je t'ai pas encore mis la bite dans le cul quand
6: tu
1: joues.
6: Ouais, non, c'est bon, c'est bon.
1: C'est possible de t'enculer, s'il te plaît?
6: Ouais,
1: oh, attends, j'ai pas encore commencé, pourquoi tu dis que je t'encule? Je t'encule à sec, là. Je t'encule. Là, je suis en train de te donner, là.
6: Comment on va, vas-y. T'es seul, ma compagnie?
1: Je crois que je suis tout seul, là. Moi, je suis avec un copain, là, mais...
6: Vas-y, passe les deux.
1: Je vais jouer, je recule.
6: Vas-y, t'en as déjà pour 15 balles. Vas-y,
1: continue. Écarte-moi les cuisses. Tu me fais jouer, là, vas-y.
6: Je vais me gratter les corps.
1: Putain, vas-y, fais-moi jouer.
6: Ouais, bah ça vient.
1: Ouais, putain, vas-y.
6: Vas-y, joue.
1: Ah, j'arrive pas, tu me fais rien, là.
6: Joue.
1: Ouais, ok, ouais, je me branle, là.
6: Joue une chose à ça.
1: Ouais, mais là, ça me fait rien, arrête tes conneries, putain, je suis de chatou.
6: Ouais, vas-y.
1: Vas-y, fais-moi jouer, enculé. Sale pute, putain.
6: Ouais, j'ai une pute.
1: Tu peux t'insulter ou pas, là?
6: Vas-y, j'aime ça, vas-y.
1: Ouais, salope. Tu putes du cul.
6: Joue.
1: Tu putes du cul.
6: Mais je sais, je me lâche.
1: T'as explosé la cramouille. Salope. Oh. Vas-y, bouffe-moi les couilles, salope. Oh là là là là là là. En comédien. Filard.
2: Bonsoir à tous, ça me manquait. 2h01, j'ai commencé.
1: Ah là, bravo.
2: Bientôt, je vais vous faire 0,36 centimes.
1: Heureusement que tu prends l'initiative, hein. C'est pas les deux autres, là. Sinon, je me fais quoi, là? Je me retrouve tout seul. Putain, les numéros qui marchent pas, je me fais, c'est lequel de le dire? Je me fais enculer toutes les deux minutes, quoi. Donc ça fonctionne pas. Vas-y, je suis encore à l'antenne, salope, tu pues. Ah, tu pues du cul, grosse pute.
6: Comme un
1: bouc. Ouais, je suis membre comme un bouc, je t'encule, moi. J'ai envie de te prendre un sec, je te prends un sec.
6: Est-ce que t'as des cornes?
1: Hein?
6: T'as des cornes.
1: Ah, vas-y, tout de suite. Très bon comédien. Donc, on va essayer de retourner faire un deuxième essai de nouveau dans la voiture. On va aller de se rebalader de nouveau. Donc, on attend toujours vos appels au 0800-75000 et 0803-08-5000. Juste le temps pour nous de s'écouter un ou deux morceaux. Peut-être un morceau et après, on va reprendre.
7: Pas de cible.
8: Avec beaucoup d'accord. De hachure.
9: Bah le problème c'est que c'est peut-être Olivier qui va te faire des essais, hein.
8: Olivier, si c'est toi, réponds deux fois avec les hachures.
9: Non, c'est catastrophique.
1: C'est toi, Olivier.
10: Mais non, mais c'est normal.
8: Voilà, bah c'est normal.
1: C'est normal, tu t'éloignes de la radio, alors.
9: Ah merde, alors je peux pas rester à plus de 200 mètres de la radio.
1: Exactement, faut que tu restes à l'accueil.
8: Voilà.
1: Alors maintenant, on t'appelle sur le téléphone blanc à l'accueil.
9: Bon, d'accord. Attends, c'est Fildar qui conduit ou c'est toi?
8: Non, il fait tout, Max.
9: Ah non, parce que moi, j'aurais pas trop confiance avec Fildar au volant.
8: D'ailleurs, Max, t'es toujours là? Max?
1: Eh bien...
8: Bon. Max s'est fait kidnapper, dis donc, dans Bois de Boulogne. Il est parti avec Fildar. Et peut-être qu'ils sont tous tombés dessus.
9: Ouais, ou peut-être que tous les deux, éventuellement...
8: Non, il faut arrêter de faire des suppositions comme ça, autant douteuses.
1: Ah, ils ont peut-être conclu.
9: Non, mais vous êtes un petit peu jaloux.
8: Je vous permets
1: non, ça
8: pas.
1: Va, moi, je suis serein. Je te remercie.
8: Je vous permets pas du tout, quoi. Donc Mazon est bien parti, hein. Ça pour être parti, il est parti.
2: C'est... Il est pas, il exclut. Copyright.
1: Ah, attendez. La Filda est en train de m'écrire des jingles. Alors, je vous donne un excuse que vous n'entendrez jamais. Max, à 22h, t'écoutes, tu délires. Ah pardon, alors on va écouter l'intonation à la fine d'art.
4: Ouais, mais bon, comme ça.
1: Max, à 22h, t'écoutes, tu délires. T'appelles. Attends, c'est pas fini. Le jingle est pas terminé. Écoute, le jingle est pas terminé, Morgane.
4: Bonjour, commence. Max, à 22h, t'écoutes, tu délires. T'appelles, attends-toi au pire.
1: Ouais, c'est pas mal. Il y a de l'idée. Max sur Fun Radio.
2: Non, Fun, c'est bon.
1: Max sur Fun le soir, c'est minimum 4 heures. Minimum, hein?
2: Il y a le minimum.
1: Ah, là, là, là, tu comprends?
7: C'est de mieux en mieux.
1: Bon, attends, je vais faire un petit tout truc. Fais voir.
2: Ouais, mais vous faites chier, c'est bien ça.
1: T'en as fait que deux?
2: Bah, mais c'est mon cahier d'idées là!
1: Bah, ces deux-là, déjà, on les passe pas déjà directement. Qu'est-ce que tu fous là le soir, juste par curiosité? Non, mais juste par curiosité.
2: Tu vois, tout ça, ça a été écrit.
1: Même on n'envoie jamais la couleur de ces trucs-là.
2: On va préparer ça, c'est de la prod à venir.
1: D'accord, ok, très bien.
2: Et voilà, alors ça va. Hein.
1: Bah, ça bosse dessus, deux jingles, il m'a écrit Morgane.
7: Mais c'est bien joué, en combien de temps?
1: En combien?
2: 8 en 1h30,
1: on a 8 en 1h30 autour d'une table. Hein.
4: Si je peux balancer, Fildar, en plus, le Max, tu délires, on l'a écrit au café il y a deux jours.
7: Très productif.
4: Donc c'est pas ce soir.
1: Il récupère son... L'idée se l'approprie alors qu'apparemment il l'a travaillé avec Manu au café.
7: Mais c'est un peu un collabo, Manu.
1: Non mais c'est nul, en plus c'est pas bien.
2: C'est qui la tête pensante ici de l'équipe?
1: Parce que quand même quand
4: on... Ok, c'est toi.
8: Attends, la tête pensante c'est toi, c'est ça?
1: C'est vrai qu'il y a un truc qui est quand même assez marrant, Morgan, et je le dis à tout le monde, c'est qu'on fait rarement des réunions pour l'équipe, mais quand on en fait une, à chaque fois qu'on demande des idées de jingle quand même, Fildar, c'est quand même 4 fois, jamais t'as produit un embryon d'idées, quoi.
2: J'arrive pas à parler avec vous me stressez, moi. J'ai des idées, les donne.
1: Si c'est ça, tu me diras, tu fais bien de t'abstenir.
2: Voilà.
1: T'as bien raison, Romain. Écris-les pour toi.
2: Je garde mes jingles.
1: De toute façon, c'est pour un match d'une autre radio, pour une autre génération.
2: Voilà. Moi, je bosse sur Bart, donc.
1: Il est à fond sur Bart, d'accord.
2: Donc, pour le moment, je suis en stand-by du Star System, je bosse sur Bart. Il y a du boulot, donc je bosse.
1: D'accord, ok. Bon, Morgane. On voulait quand même t'appeler, te faire un petit signe, mm-hmm. un petit coucou pour dire qu'on était là, qu'on existait, qu'on est là, qu'on est bien vivant. Hein.
11: Ouais.
1: Voilà, donc jusqu'à lundi.
11: Ouais.
1: Et vous voulez foutre le bordel.
11: Ouais.
1: Eh ben on t'écoute, vas-y. Ah
11: ah
1: ah
11: c'était bien.
1: Ouais, c'est pas mal, mais vous habitez en appartement ou vous habitez en pavillon?
11: Non, en maison.
1: Oui, ça donc.
11: Ça... En dessous, donc
1: Ah oui, parce que sinon, si c'est pour réveiller les voisins en pavillon, tu peux t'accrocher. Hein. Faut vraiment gueuler très très fort pour les réveiller. Maintenant, tes parents dorment en bas.
11: Bah ouais, je crois en fait.
1: Tu crois ou t'en es pas sûr?
11: J'en suis pas sûr, je suis pas allé vérifier, mais bon.
1: Ouais, c'est-à-dire que tu serais même pas au courant si à minuit et demi, tes parents sont chez toi ou s'ils sont dehors.
11: Ah non, mais peut-être qu'ils sont chez moi et qu'ils dorment pas. Hein.
1: Ah oui, d'accord.
11: C'est possible aussi.
1: Ah, tu crois aussi?
11: Ah ouais.
1: Alors, recommençons s'il te plaît.
11: Ouais.
1: Ouais. Pas mal. Maintenant, on va faire autre chose. On va composer des numéros de téléphone. Est-ce que vous en avez 2-3, n'importe lesquels, dans une société? Ça décroche et vous vous mettez à hurler. Des SOS, des machins, des n'importe quoi du moment que c'est bon avec tes. T'imagines? Tu décroches. SOS dépannage, bonsoir. Et vous vous faites. Voilà, très bien. On y va?
11: Faut mettre accompagnement aussi.
1: C'est-à-dire accompagnement?
11: Foutre le bordel.
1: Ah bah, on va, moi je vais pas foutre, non mais le disque, on va pas le remettre toutes les 5 minutes.
11: Ouais.
1: Je vais game.
11: Ouais.
1: J'aime bien, moi.
11: Ouais.
1: J'aime bien, ça m'excite.
11: Ah ouais.
1: Ah ouais, j'aime bien ça, ouais. Fais-ce la culotte. Alors, vous avez des numéros à nous donner? Allez, on y va, c'est parti, on les compose, ça sonne, ça décroche, vous gueulez. Allez. Pour la musique, pour vous dire quand même, il y a Oxmo Puccino, je vous présenterai quand même l'album de Mini LP qui sera gagné la semaine prochaine sur le label F Communication, ça s'appelle Aqua Bassino. Très très beau, elle est très très beau Mini LP. Tout là pour les filles, pour me faire rattraper avec toutes les méchancetés de ce soir. Ça va décrocher, on est censé aller où là?
12: Pardon. France Pare-Brise.
13: France Pare-Brise. 24h sur 24 du France Pare-Brise.
12: Ah, j'en sais rien.
13: Ah ouais, parce que là, refaites les numéros de téléphone que vous connaissez, parce que s'il faut s'aventurer à savoir s'ils sont là le soir ou pas. Allez, un numéro au hasard, n'importe lequel, je veux que ça fluide dans tous les sens. Même un marabout. Des marabouts, vous avez pas des marabouts? Ben voilà, des numéros de marabouts qu'on se marre un coup, quoi. Tu dois rappeler un autre jour. Ah! Tu es endiablé. Il faut nous rappeler. Rappelle-moi demain à partir de 7h, tu viens avec un chèque de 750 francs. Ça va être ça, Damien. Méfiez-vous, hein.
11: Ouais.
13: Ah, vous êtes,
11: non, c'est bon.
13: Où vous êtes, là? Parle devant ton combiné. On sait même pas où t'es, là. Voilà. On y va, c'est parti, Damien.
11: Ouais.
13: On est chez Damien ou chez Arnaud? Chez Damien?
11: Damien, ouais.
13: D'accord, ok. Et Arnaud, c'est ton meilleur pote.
11: Ouais.
13: Attends. Allô, monsieur?
11: Allô?
13: Allô?
11: Allô, allô?
13: Allô, marabout? Allô?
11: Allô?
13: Oui, marabout? Allô?
11: Allô, allô?
13: Marabout?
11: Allô?
13: Oh, oh, non, parle devant ton combiné, Damien.
11: Allô?
13: Oh, marabout? Un nain, moi, nain. Bon, pas laisse tomber, il est en train déjà de discuter, il est en train d'exorciser, il est en train de faire une messe noire derrière. Lâche l'affaire, c'est trop dangereux. Il est en train d'exorciser. Alors, on va refaire notre numéro de téléphone.
11: Ouais.
13: À mon avis, ça va aller vite parce que, entre Manu et plus le casque sur les oreilles, il est à fond dedans. Attention, le Manu, il est à fond dedans. C'est parti. Dans le fil d'art, il est en train de faire un truc sur Françoise, il nous prépare une magouille en production en ce moment. Allô, bonsoir. Allô.
14: Vous avez senti les enfants, ils dorment. Hein.
13: Allô, bonsoir.
14: Soyez senti, s'il te plaît.
13: Allô.
11: Allô.
13: Marabout. Allô, marabout. Allô, marabout.
14: Soyez senti, les enfants, ils dorment. Merci, mon frère.
13: Merci, bonsoir.
14: Cool, okay.
13: D'accord, merci.
14: Merci, hein.
13: Au revoir.
11: Et mon frère.
14: Au revoir.
13: Au revoir, monsieur.
14: Merci.
13: Au revoir.
14: Au revoir,
13: au revoir monsieur. Au revoir, merci.
14: Okay.
13: Au revoir, au revoir. Ah voilà. Ça c'est bien parce qu'il y a Greg déjà qui est content parce qu'il dit que ça fout le bordel, ça le fait pisser de rire. Tu décroches, le mec il dit faut laisser les enfants vont bien. Ah, le mec tu fais une ref, il fait merci beaucoup. Merci, c'était très sympa, on a pris plaisir vraiment à entendre un mec gueuler dans le téléphone. Un autre numéro de téléphone. Y a-t-il autre chose que des marabouts, Manu, à nous proposer quand même? Bon, je sais pas, une prison, n'importe quoi. Une prison pour faire rire tous les tolards qui nous écoutent. Une prison, une prison, une prison, une prison. Sinon on fout le feu. Sinon il va y avoir, comment on appelle ça, une... Pas une rébellion, là, comment on appelle ça, une...
11: Une révolution.
13: Hein? Non, pas une révolution, comment on appelle ça, une... Une mutinerie.
8: Une mutinerie, ouais.
13: Voilà, une mutinerie. J'allais dire une munition. C'est pas pareil. Enfin, ça se ressemble, remarque. Avec avec des munitions, on fera une bonne mutinerie. Alors attention, on y va, c'est parti. 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Les gens décrochent et nous crions pour foutre un peu le bordel. Damien Arnaud ont raison. En plus, ils ont la patate, ils sont jeunes, ils ont 15 ans, ils ont envie de s'amuser, ils ont bien raison.
11: Ouais, j'en arrête sur les écoutes, hein.
13: Allô, la prison?
11: Oui. Ah
13: ah ah ah. Oui, bonsoir, monsieur. Allô?
11: Oui.
13: Oui, bonsoir, c'est la prison?
11: Oui, la prison.
13: Bon, je sais pas, une prison, n'importe quoi. Une prison pour faire rire tous les tolards qui nous écoutent. Une prison! Une prison! Une prison! Une prison! Sinon on fout le feu. Sinon il va y avoir, comment on appelle ça, une... Pas une rébellion, là, comment on appelle ça, une...
11: Une révolution!
13: Hein? Non, pas une révolution, comment on appelle ça, une...
11: Une...
13: Une mutinerie.
8: Une mutinerie, ouais.
13: Voilà, une mutinerie. J'avais dit une munition. C'est pas pareil. Enfin, ça se ressemble, remarque. Avec des munitions, on fera une bonne mutinerie. Alors attention, on y va, c'est parti. Toujours en direct sur Fun Radio. Les gens décrochent et nous crions pour foutre un peu le bordel. Damien Arnaud ont raison. En plus, ils ont la patate, ils sont jeunes, ils ont 15 ans, ils ont envie de s'amuser, ils ont bien raison.
11: Ouais, j'en arrête sur les écoutes, hein.
13: Allô, la prison?
11: Oui.
13: Oui, bonsoir, monsieur. Allô?
11: Oui.
13: Oui, bonsoir, c'est la prison?
11: Oui, la prison.
14: vous avez envie de dire. Allez, hein.

0: communication avec le centre hospitalier.
1: Docteur Sainte-Anne, bonsoir.
2: Hôpital Sainte-Anne.
1: Oui, oui, je vois. Maison que Fun Radio pour voir si c'est une note. Vous avez pris vos gouttes?

0: Bonsoir. Et à bientôt. Au revoir, à bientôt, Pital Sainte-Anne.
1: Oui, bon, on t'avait reconnu.
0: Oh, j'étais démasqué, Fantomas. Oui. Je suis Fantomas.
1: Oui. Ah, il est tout à fait sûr que c'est un coup de Fantomas.
0: Merci beaucoup, madame.
1: Oui.
0: Vous passez le bonjour à toutes les tourterelles de France.
1: D'accord, on n'y manquera pas.
0: Merci.
1: Et puis appelle quand tu veux.
0: D'accord.
1: Salut.
0: T'embrasses l'astico qui est juste derrière toi.
1: D'accord.
0: Salut, bonne
1: bonsoir.
0: Attends, ça sent le prout là, qui a pété?
2: C'est Fildar qui vient de rentrer.
0: Attends, parce que là ça pue. Fildar! Fildar, tu pues. Eh ben tu restes dans ta dans ton odeur de merde. Enfin, je vais refaire un.
3: Ça va, reste dedans pendant 20 secondes. Allez hop.
0: Ah, vous sentez rien vous?
1: Bah quand même hein.
0: Bah attends, et en plus j'ai même pas pété. Pour une fois, tu sais que je rentre dans le studio, que je viens voir.
1: Pour une fois, ouais.
0: Parce que j'entendais des mecs faire. Alors je me dis merde, ça y est, Max il se découvre enfin. On voit vraiment qu'il est taré. Eh bien non, en fait, il s'amusait. Donc moi je rentrais comme ça pour voir ce qui se passait. Puis ah, je ressors. Il me dit, hé, hey, Fildar, d'abord! Et il me dit, t'as pété, ça pue.
1: Non.
0: S'il me dit ça, alors moi, je sais pas quoi penser. Qu'est-ce que t'en penses?
1: Bah, je sais pas, c'est délicat quand même.
0: Bah ouais, mais tu seras à ma place, tu ferais quoi?
1: Bah, je sais pas, Ouais.
0: Tu ferais ça?
1: Ouais.
0: D'accord, ok, bah je vais refaire un.
1: Ça sent plus!
0: Bon,
1: ça va!
0: Je jure,
3: ça sent plus! Non, arrêtez
0: de. Non, mais sérieux, t'as joué ça va, là, je suis dégoûté. T'as pété, c'est toi qui as pété?
3: Non, je
0: suis
3: pété!
0: T'as vu ça? Ça... Mais comment. Là, faut que tu m'expliques comment ça se fait que ça pue à chaque fois que tu rentres. Mais comment ça se fait que ça pue?
1: Mais la secte,
0: tu te sautes animatrice? Tu te sautes animatrice de la nuit? Ah!
3: C'est la
0: culotte. Ah là là là là. Bon.
1: C'est la culotte.
0: Vous pouvez pas parler devant votre combiné, vous pouvez pas parler devant. Voilà. Ah. On a une bonne idée là, on me demande d'appeler Géraldine et de lui gueuler dessus.
1: Ah ouais.
0: On gueule et. Allez, comme ça. Morgane a une très bonne idée sur Minitel. Bravo, Morgane, bravo.
1: Bravo, Morgane.
0: Qui veut des madeleines, si vous voulez des madeleines, parce que...
1: Bravo.
2: Une petite, alors. Moi, je veux bien. Je vais la chercher, d'ailleurs.
0: Tu vas prendre du cul.
2: C'est vrai.
4: Allô.
0: Géraldine.
4: Je t'emmerde,
0: Max. C'est bon, on lui a raccroché. Elle aime bien ça, cette salope.
1: Ah, ouais.
0: Ah, elle aime ça.
1: Hein?
0: Tout à l'heure. Je bifferai la chatte comme je suis en train de bouffer une madeleine. Voilà. Bon, en tout cas, Arnaud.
1: Oui?
0: Bravo.
1: Merci.
0: Non, c'est vrai que Damien également, bravo.
1: C'est le meilleur.
0: Eh ben, c'est vous aussi, vous repartez pas les mains vides. Je pense que vous leur avez mis 5 sur 10, ça valait facilement à 7.
1: Ouais!
0: Des petits CD.

0: des petits CD pour vous.
1: Ouais.
0: Ah, ça vous fait
1: ouais.
0: Ouais.
2: Des CD singles, ouais. Ça vous va?
0: On va leur filer des... On va leur filer des compilés, des albums, on a plein de choses.
1: Ouais.
0: Techno.
1: C'est bien.
0: Hein, il nous reste, il nous reste des trucs techno, vous aimez bien, non? Non, pas trop. Non, mais dites-moi. Non, autre chose. Bon, on verra, on s'arrangera en antenne.
1: Ouais, ok.
0: Merci à toi, Damien. Merci, Arnaud. Bonne journée, amusez-vous bien.
1: Un dernier,
0: vas-y. Ah, excellent. Wilfried, 15 ans, t'appelles de Joinville-le-Pont. Wilfried, on t'écoute.
3: Ouais, salut Max. Avant toute chose, je voudrais dire que la Géraldine de tout à l'heure, c'est une vraie poufiasque.
0: Ouais. Tu m'étonnes, mais elle le sait, hein.
3: Tu m'étonnes, mais d'avoir osé insulter sa majesté.
0: Oh, elle n'a pas insulté, elle a voulu me taquiner. Tu sais, ouais. Les gens qui sont chez eux coincés dans leurs pauvres petits appartements en plein milieu de la campagne, d'appeler de temps en temps la capitale, un mec qui est au-dessus de tout, ça leur fait du bien, des fois.
4: Alors,
0: elle n'a pas besoin du casque. Vas-y, garde-le, Gérard, garde-le. Elle n'a pas besoin, regarde la pauvre. Alors, comment ça se passe? Comment ils mangent? Comment vous organisez quand vous déjeunez?
4: Bah, c'est moi qui fais la cuisine ou alors c'est lui qui fait la cuisine.
0: D'accord.
4: Ça dépend.
0: Et qu'est-ce que vous avez mangé dernièrement, là?
4: Là, ce soir, on a mangé des nouilles avec...
0: Non, mais c'est bon, allez ça, Gérard, allez, bon.
4: On a mangé des nouilles à la sauce tomate avec une omelette.
0: Eh ben... Et un petit dessert ou pas, non?
4: Ouais, comme dessert, on prend soit une glace, soit un yaourt.
0: Bien, l'affaire. Quel genre de yaourt plutôt quel...
4: Moi, ce que je préfère, c'est les yaourts au chocolat.
0: Ah.
4: Avec de la crème chantillée dessus.
0: Ah.
5: La cochonne.
0: Donc des fois, tu vas avec ta petite cuillère, puis tu vas lui racurer un petit peu le derrière.
4: Non, quand même pas.
0: Jusque-là, non, c'est pas ce yaourt-là qu'elle préfère, c'est le vrai yaourt. Mmh. Bah, profitez que Sandy et Gérard sont là, surtout pour Gérard, pour lui poser 2-3 questions. Ensuite, on va arrêter l'antenne d'ici une petite dizaine de minutes, parce qu'on a une petite réunion comme chaque jeudi. Je tiens à préciser et surtout à féliciter Gérard de Suresnes.
5: On évite de préciser trop de Suresnes parce que je commence à en avoir.
0: Alors Gérard, je précise, je veux remercier non pas Gérard de Suresnes, il faut pas trop le préciser qu'il est.
5: Moi je suis
0: Gérard de la Corona pour le féliciter pour les débats de la semaine dernière, féliciter les auditeurs ainsi que Manu Hegel parce que ça s'est très bien passé.
5: Moi je tiens à remercier Manu et Fildar pour la semaine dernière. À part qu'on a eu des petits problèmes avec Olive de la Pro.
0: Pourquoi? Non.
5: Ah non, mais il venait, il a le droit de rentrer.
0: Oui,
5: mais dans ce cas-là, qu'on se calme. Quand je dis non, il fait plus partie de l'équipe, on garde les deux, mais je vois que cette semaine, ça se passe pareil.
0: Non, on va en parler tout à l'heure en réunion en antenne. Non, on va en parler en antenne.
5: Il est toujours là, le...
0: Ouais, c'est là Spock ou pas?
6: Ouais.
0: Bon, alors vite pour terminer, parce que...
6: Très bien, au revoir.
0: Va te branler.
5: De toute manière, le mieux, c'est que tu te fasses la veuve poignée, hein.
0: Voilà, ouais.
5: De toute manière, t'as pas d'autre choix, hein.
6: Mais la veuve poignée, elle a de la corne.
5: Ah ouais, tu te débrouilles, hein.
0: Voilà.
5: Moi, je peux rien faire pour toi, mon grand.
0: Moi non plus.
6: Bon.
0: Bah, bonne bourre, amuse-toi bien, bon courage, Poc, il est mou comme deux, celui-là. Il ferait mieux de se branler, ça va le réveiller. Il se branle peut-être de trop, c'est pour ça que ça l'aide pas.
5: À mon avis, Max...
0: Ouais, vas-y, parle.
5: Mais je pense que ce que j'ai dit jeudi dernier, avant le deuxième débat, je pense que les auditeurs ont pas compris. J'ai dit, on veut des sujets valables pour nous faire rire, pas des sujets bidons. Parce que des mômes de 14-15 ans, on en a marre. Alors, donnez-nous des sujets bidons si vous voulez que Max continue. Sinon, ça va s'arrêter.
0: Non, mais là, tu demandes aux gens d'apporter des sujets bidons. Alors, je dis que les sujets bidons, ils font
5: non,
0: pas.
5: Non, mais des sujets qui sont valables, pas des sujets bidons. Parce que, toi, dégage là-bas. Merci. Bonne nuit. Donc, moi, je voudrais, c'est qu'on nous donne des sujets qu'on puisse rigoler à l'antenne. Et que moi, dans la semaine, même si je viens pas à part le mardi, mais que je puisse au moins rigoler chez moi. Parce que là, cette semaine, ça a été mou, hein.
0: Oh non,
5: hier, hier ton débat sur les nerfs, t'en as une, a dit, ouais, moi j'ai jamais fait ça. L'autre a dit, ah, mais moi j'ai fait ça depuis X temps. Mais alors, dans ce cas-là, donnez des sujets valables, mais ne dites pas que vous l'avez fait, alors que si vous l'avez pas fait... Au contraire, c'est des trucs comme ça qu'on veut. C'est la première qui l'a pas fait, qu'elle nous explique, et que derrière ça suive. Mais alors réagissez, nous donnez pas des trucs merdiques.
0: Oh là là,
5: c'est la dernière fois que je vous lance l'appel. Hein? Maintenant, la semaine prochaine, je vais écouter. Mardi, je ne sais pas si je vais pouvoir venir parce que c'est la nuit 80 numéro 2. Donc je pense pas que je serai là pour présenter mes débats, mais je vais écouter de chez moi. Et si c'est le bordel, faites-moi confiance que vous allez avoir de mes nouvelles le jeudi. Bravo. Alors, demain, je veux des sujets valables au standard. Choisissez. Ouais, choisissez.
0: Manu.
5: Prenez des sujets valables, mais pas des 14-15 ans. On n'en a rien à foutre des gamins.
7: Je retiens, Gérard.
5: On n'en a rien à foutre des gamins, hein. On s'en fout de ça.
0: Voilà, bon, on va faire la réunion tout à l'heure. On a Nathalie, 20 ans de Paris, qui souhaiterait absolument à ce qu'on lui trouve des idées de position. Bonsoir Nathalie.
8: Bonsoir.
0: Ça va bien ?
8: Ça va.
0: D'accord, ok. Donc tu pratiques ?
8: Oui, beaucoup.
0: Mais, bah alors, donc, je ne suis pas dit beaucoup, c'est que tu dois t'y connaître.
8: Un peu, oui.
0: Eh ben alors, comment ça, qu'est-ce que t'appelles quand tu... Comment tu vas ?
8: Moi, ça va bien, mais je voudrais donc des positions cochon avec des... plein de trucs qui a.
5: C'est-à-dire
8: Eh ben, je sais pas, bon, il y a les petits trucs du style chantilly, les choses comme ça, bon, c'est
0: possible. Ça s'appelle pas des positions, hein.
8: Oui, mais bon, il y a des positions, il y a 69, tout ça, après on peut mettre des petites choses, mais je voudrais deux, trois petits conseils pour changer un petit peu.
0: Gérard, je t'en prie, la parole est à toi.
5: Donc, t'as essayé le 69?
8: Oui, ça, 69, oui.
5: Ouais, mais
0: Et 70?
5: Le 69 des deux côtés?
8: Oui.
5: Donc toi
0: des
5: toi,
0: 70 le 70
8: toi, je pas.
5: Toi ah. Sur lui
8: oui.
5: Et lui sur elle
8: oui
5: attends alors je vais me dire une connerie bref tu m'as compris
8: oui j'ai compris
5: bon
4: peut-être plus tard.
0: Ouais, voilà, une fois que vous connaissez voilà. Bien. Une fois que vous serez marié.
5: Bon, tais-toi maintenant. Oh. Merci.
4: Non, mais je parle si je veux hein.
5: D'accord. C'est pas grave, c'est ma copine qui me remet à ma place, mais c'est pas grave.
0: Et le mec vient se pencher sur la nana comme ça, et en fin de compte, il te tient les chevilles.
5: Non, mais.
0: Vas-y, Manu, voilà, Manu. Alors Manu, t'es en train de faire.
9: Tends tes jambes.
0: Ouais. Non, mais pas. Voilà. Non.
9: Comme ça.
0: Ah, mais non
9: ici, parce que comme ça,
0: ouais, non, mais il faut carrément que les mains, il faut carrément qu'elle écarte. Mais non, faut carrément.
5: Ouais, mais faut qu'elle écarte les pattes. Voilà, ben, ça.
0: Prendre un gars.
5: Non, mais attendez.
9: J'ai donné ça.
5: Ouais, j'ai donné.
0: Il y a Manu qui est en train de se faire enculer par le fil d'art et tout ça devant nos yeux.
8: Ah,
0: ouais. Alors, sur tes mains, attention, allez, position.
5: Mais là, là, oh, Manu, là, comme ça. Là,
0: Manu,
5: là.
9: Ouais.
0: Ça c'est la brouette.
5: Ouais, c'est la
0: brouette. Ça.
5: T'as essayé la brouette?
0: Ah, tu bouffes la chatte comme ça, ouais. C'est pas fatigant.
5: Bah, qu'est-ce que t'as pas essayé alors? Qu'est-ce que tu veux qu'on te donne comme conseil,
0: Gérard? Gérard, attends, Nathalie, Gérard, montre-nous là. Vas-y, pour les téléspectateurs qui nous regardent à la radio, fais voir. Mets-toi debout. Tu sais, quoi, comment?
5: Comme ça. Là, la nana, elle est comme ça.
0: Ouais.
5: Et toi, t'es derrière et tu la prends. vas-y. Hey, goulou.
0: Voilà.
8: Moi, j'en ai.
5: Donc, maintenant, j'ai trouvé quelqu'un d'autre. Elle, ouais. Elle a plus de plaisir que les autres.
0: Ah, ça soit, trop plaisir à te regarder.
8: Mais j'ai du plaisir. Mais
5: non, je peux dire une chose. Que,
0: même pas.
5: Non. Non, elle peut te le dire.
0: Tu jouis?
5: Ouais, peut te le dire. Vas-y, dis.
4: Je préfère pas en parler.
5: Bah si, dis-le, j'en ai rien à foutre, moi, des auditeurs.
4: Non, mais ça regarde personne, ça regarde que nous deux.
5: Mais moi, j'en ai rien à foutre des autres, des emmerdeurs. Moi, je te dis de dire ce qu'on fait. À l'heure actuelle, elle me fait tout. Et je vais te dire une chose, on prend notre plaisir tous les deux.
8: Oh, mais je vais bien, c'est bien.
5: Qu'est-ce qui t'arrive?
4: Non, mais c'est pas la peine d'en parler à l'antenne.
5: Et alors? Mais comme ça, moi, ça va les calmer. Comme ça, le Jim, il dira pas qu'il est amoureux de toi et qu'il veut sortir avec toi.
4: Non, mais justement, Jim, j'en ai rien à foutre de sa gueule.
5: Bon. Nathalie...
0: Attends, ça nous répond pas à la question de savoir si elle jouit, quoi. Est-ce qu'elle prend vraiment du plaisir avec toi,
5: Gérard? Ah si. Si.
0: Je suis pas... Devant lui.
5: Ben, réponds. N'aie pas peur.
4: Si vous voulez savoir, bah oui.
5: Voilà.
0: Non, mais du plaisir, c'est-à-dire tu jouis?
4: Oui. Oui, tout à fait.
0: Bah, tu jouis.
4: Oui.
0: Non, mais c'est important de le dire.
4: Enfin, disons que je prends plus de plaisir qu'avec mon ex que j'étais...
0: C'est-à-dire que t'es passé de rien un tout petit peu.
4: Mais non. Non, c'était pas ce que je voulais dire.
0: Qu'est-ce qu'il y a?
5: Ah oh, oui, t'as pas de chance.
0: Qu'est-ce qu'il y a, ce soir, Gérard? Mais qu'est-ce qui t'arrive?
5: Bon,
0: Mais t'as pris un ecstasy ou quoi?
5: Mais non.
0: T'as fumé un pet, c'est pas
5: mais possible. Non, arrêtez vos conneries, Donc, moi, Nathalie, qu'est-ce que je peux te dire d'autre? Rien d'autre.
0: Oh, grave. La bite en feu.
8: Bah, allez, sans blague.
0: Non, mais sans blague. Même à 200 blagues, hein, 200 blagues ou 50 blagues. Hein. Non, il y avait vraiment la bite en feu, c'était mortel.
8: Il part au quart de tour, lui, non?
0: Ah, bah, lui, grave. Pour lui, alors là, je vais te dire. Même un bourrico ferait l'affaire pour lui. Hein. Tu lui parles d'une histoire de deux bourricots qui sont en train de se faire sodomiser derrière un cactus, c'est bon, l'autre il prend, il bande. C'est deux bourricots qui se font enculer. Tu la connais pas celle-là?
8: C'était quoi?
0: C'est deux bourricots qui se font enculer dans une station FM.
8: Tu la racontes?
0: Alors, c'est deux bourricots qui se font enculer dans la station FM. Alors, il y en a un qui a une casquette bleue et l'autre qui a une t-shirt ringard avec un t-shirt blanc et l'autre il dit enculement, qui fait non, c'est à mon tour. Ok, je vais arrêter là. Merci beaucoup, Sonia.
8: Ouais.
0: Françoise, vous connaissez, je pense que vous
8: aussi. C'est clair, on l'attend avec impatience depuis tout à l'heure.
0: Alors, elle est venue à l'improviste, c'était quand, mercredi?
8: Ouais.
0: Non, pas mercredi, on est mercredi, c'est lundi.
8: Non, mais lundi,
0: c'est la semaine dernière, ça? Ah, mercredi dernier, d'accord, ok, très bien. Je veux que c'était cette semaine. Donc, mercredi dernier, et on a profité donc de sa présence dans le studio pour qu'elle nous explique avec un jeune homme comment s'organiser pour passer une journée lors des vacances et de lire le programme télé et donc de sélectionner les meilleurs épisodes pour une journée complète. Françoise nous a expliqué comment le faire.
8: Ouais.
0: Et deuxièmement, nous a de temps en temps fait une sorte de petit résumé de ce qu'était par exemple les feux de l'amour, amour, gloire et beauté, ce qu'on pouvait retrouver dedans jusqu'à Derrick ou alors carrément le renard.
8: Mais François, ça bosse pas pour avoir le temps de regarder tous ces trucs merdiques là?
0: Tout à fait. Alors merci beaucoup. Vous ne quittez pas toutes les deux.
8: Okay.
0: On repasse le standard dans un instant, ça sera l'arrivée de libre plutôt monologue et j'espère que les filles vous allez écouter.
8: Pas de problème, bien sûr.
0: Et puis dans l'immédiat, Françoise, on se retrouve juste après. Vous pouvez quand même appeler, on sait jamais, au 0800 75 000, peut-être que vous serez amené à passer sur l'antenne pendant cette monologue.
8: Alors
0: je vais demander un petit peu à Françoise en antenne quelques renseignements sur les séries télévisées. Et j'avoue que c'est très intéressant. Françoise, redis-moi exactement ce que tu m'as dit en antenne, parce que c'est franchement. Tu prends des notes, Jérémy?
7: Ouais.
0: Qu'est-ce que tu préfères déjà? Quel style toi? T'es plutôt comique, dramatique, t'aimes bien les feuilletons, les séries sur l'amour?
7: Un peu policier et un peu sur l'amour.
0: Un peu policier, un peu sur l'amour. Alors d'abord, qu'est-ce que tu lui conseillerais? Un peu policier, un peu sur l'amour, Françoise?
10: Moi je te conseillerais si tu préfères un peu l'amour, à ce moment-là tu prends par exemple Amour, gloire et beauté.
7: Ouais.
10: En même temps c'est mélangé avec la mode.
7: Ah ouais, j'aime bien.
0: Alors vas-y, raconte, c'est-à-dire?
10: C'est-à-dire que t'as des modèles qui représentent le commerce.
0: Ouais.
10: Et puis il y a une histoire d'amour sans arrêt. Ils sont en train de se partager les maris, les amants, tout ça. On mélange tout ça dans un sac. Hein.
0: Ah ouais, d'accord. Et quand on mélange tout ça dans un sac?
10: Disons que t'as Rich Forrester, et à un moment il était marié avec Brooke, mais avant d'être marié avec Brooke, il était marié avec Taylor. Et Taylor maintenant est amoureuse du père de Rich, et ça va faire des zizanies vis-à-vis de la famille Forrester.
0: Ouais.
7: Ça va beaucoup m'aider.
0: Non mais ça c'est déjà pas mal. Alors ensuite, qu'est-ce qu'il y a d'autre, Françoise?
10: Ça dépend. Si les séries, il y a pas tellement de séries policières, Starsky Hutch, Columbo.
0: Non mais ça c'est ce que Jérémy préfère. Maintenant, si tu pourrais nous faire un petit point sur toutes les séries qu'il y a en ce moment à la télévision et que tu regardes régulièrement, ta journée elle commence comment, Françoise?
10: Moi ma journée elle commence je rattrape de la veille, je rattrape des films, par exemple, que j'ai enregistrés la veille.
0: Ouais, que t'as pas eu le temps de regarder.
10: J'ai pas eu le temps.
0: Donc ça, c'est vers quoi? Entre 6h et 9h du matin?
10: Vers 7h30 du matin, je commence à allumer ma télé.
0: D'accord.
10: Déjà, j'écoute les informations sur Télématin.
0: Sur la Vivre? Sur la Vivre de France 3?
10: Non, sur Télématin, sur Antenne 2.
0: D'accord.
10: Après, Je commence à regarder mes feuilletons à partir de 8h30.
0: Dis-moi, t'entends ça, Jérémy, tu notes, parce que toi, donc demain 7h30 debout, hein. Tu commences par un petit télématin, s'il te plaît, pour les news.
7: Ouais.
0: Tu m'attaques vers 8h30, un résumé de la fin des épisodes de la veille.
10: Ouais. Donc,
0: ouais. Et ensuite, donc 9h30, premier.
10: Non, le premier commence à 8h30.
0: Alors c'est quoi que tu regardes en premier?
10: Premier, c'est Amoureusement Vôtre.
0: Ouais.
10: Le second, c'est Amour, gloire et beauté.
0: Ouais.
10: Bon, après j'arrête et je me projette des films.
0: Donc dis-nous exactement. Donc tu commences avec Amour, gloire et beauté.
10: Non, avec Amoureusement vôtre.
0: Amoureusement vôtre. Qu'est-ce que c'est qu'Amoureusement vôtre?
10: Amoureusement vôtre, comment t'expliquer
0: Donne envie à Jérémy ou à Inès de regarder demain Amoureusement vôtre.
10: Disons que c'est une histoire, y a plusieurs couples qui sont amoureux sans arrêt, et puis il y en a une, elle voulait absolument un môme, elle a réussi à avoir un môme, mais au départ c'était artificiel, et puis en fait quand elle a couché avec le mec de sa copine, et elle s'est retrouvée en cloque, et puis l'autre elle est très jalouse, elle s'appelle Ava.
0: Ouais.
10: L'autre c'est Shala Volchek. Et puis c'est une histoire pratiquement de trou du cul, hein, comme on dit là.
0: D'accord, mais bon, tu regardes ça tous les matins, ça c'est à quelle heure?
10: À 8h30.
0: Sur quelle chaîne?
10: Sur la 2, après juste télé matin.
0: D'accord, ensuite, après avoir Amoureusement vôtre,
10: t'as Amour, gloire et beauté. C'est un feuilleton qui, la plupart, se déroule vis-à-vis de la mode.
0: Ouais, alors c'est quoi Amour, gloire et beauté pour donner envie sûrement à Jérémy de continuer à regarder la télé?
10: Bah là, c'est la maison Forrester qui se prépare à donner, comment ça s'appelle, un défilé de mode. Et puis il y a une autre maison de couture qui est concurrente, je veux dire, qui se font des vacheries. Et Forrester et Salip Spectra, ils n'arrêtent pas de se faire des vacheries entre eux. Alors donc il y en a un agent de sécu dans la maison Forrester qui a fait des photos de modèles et qui a donné ça à Salip Spectra.
0: Oh là là.
10: En fin de compte, elle va recopier tous les modèles. Disons que c'est pratiquement une voleuse.
0: D'accord. Dégueulasse. Donc là, Jérémy, ça te donne envie. Il est 9h30, t'as encore envie de regarder la télé.
7: Ouais.
0: Ah, t'es complètement un accro. Qu'est-ce que tu lui conseilles de regarder ensuite en fin de matinée?
10: En fin de matinée, en principe, étant donné que c'est la période des vacances, il y a pas mal de dessins animés sur la première.
0: Ouais.
10: Sur la 2, ça doit être pareil.
0: Ouais.
10: Et puis s'il aime par exemple les clips, à ce moment-là, il se branche sur la 6.
0: D'accord. Alors ensuite, toi, c'est quoi? Qu'est-ce qu'il y a encore de très important dans la journée à ne pas rater? On a parlé tout à l'heure du renard, de Derek. Ça se passe où, c'est quand et de quoi ça parle?
10: Disons que je prends mes séries d'habituel, donc c'est les Feux de l'amour.
0: Alors les Feux de l'amour, c'est à quelle heure?
10: À 1h, 2h-25.
0: Tu notes, Jérémy?
7: Ouais.
0: 2h-25.
10: À peu près après la météo.
0: Ouais.
10: De la première chaîne. Donc après il y a donc les Feux de l'amour.
0: À quelle heure ça?
10: Les Feux de l'amour.
0: Ouais, les Feux de l'amour.
10: Les Feux de l'amour, c'est juste après le journal de 13h.
0: Ouais, mais ça parle de quoi ça? Pour donner envie aux gens, ça parle de quoi ça?
10: C'est l'amour.
0: Oui, mais c'est-à-dire? Quel est le rapport avec le feu? Des gens qui font l'amour dans la cheminée?
10: Non. Comment ça s'appelle? C'est des couples sans arrêt qui se mettent ensemble, qui se séparent, qui se revoient, ils sortent ensemble. Disons que c'est pratiquement du tuyau.
0: D'accord. Alors si c'est du tuyau, ça il faut suivre absolument, Jérémy. Jérémy, t'aimes bien plutôt les histoires qui sont un peu tuyaux?
7: Oui, oui.
0: Oh bah ça tombe bien, alors après le journal, n'oublie pas de regarder les Feux de l'amour. Ensuite,
7: je n'y manquerai pas.
0: Alors qu'est-ce qu'il y a d'autre encore? Qu'est-ce que tu conseilles? Ah, un petit renard quand même, le renard quand même.
10: Ah oui, si on ne connaît pas la série,
0: Jérémy, surtout c'est des épisodes, c'est pas besoin de suivre, hein.
10: C'est
0: pas suite. Jérémy, est-ce que tu as déjà parlé du renard?
7: Ma mère, elle en parle des fois.
0: Bon, alors, qu'est-ce que c'est que le renard et sur quelle chaîne, Françoise?
10: Le renard, c'est sur, si je me trompe pas, c'est sur la 3.
0: C'est sur la 3, ouais, sur France 3. Et de quoi ça parle, le renard?
10: C'est une série policière.
0: Ouais, c'est quoi comme style? C'est par rapport à Derek, est-ce qu'il est plus nerveux que Derek, il est plus vieux, plus jeune?
10: Disons que sur le renard, disons que on peut pas comparer Derek avec le renard.
0: Pourquoi?
10: Parce que, déjà, Derek... c'est un inspecteur de police.
0: Ouais.
10: Et le renard, ce serait plutôt détective.
0: Tu entends bien, Jérémy?
7: Ouais.
0: Tu comprends la différence?
7: Ouais.
0: Alors, qu'est-ce qu'il y a d'autre comme différence entre le renard et Derek?
10: Bah, je viens de te dire, Derrick, c'est, c'est plutôt policier, ça fait comme genre Columbo.
0: Ouais.
10: Donc, qui enquête.
0: Ouais.
10: Que le renard, c'est plutôt détective.
0: Ah, c'est un peu comme le rebelle.
10: Voilà.
0: Voilà, alors le renard et le rebelle, alors qu'est-ce qu'il y a à voir?
10: Bah, le rebelle, disons que lui, il est recherché par la loi. Soi-disant qu'il ouais. qu'il est accusé d'avoir tué sa femme.
0: Ouais.
10: Donc, et en même temps, c'est un chasseur de primes.
0: Est-ce que tu suis un petit peu l'affaire, Jérémy?
7: Ouais, je commence un petit peu à m'embrouiller.
0: D'accord, le renard, j'ai bien compris. Le renard est un chasseur de primes, c'est ça?
10: Non,
7: le renard, il est chassé par la loi.
0: Non, il est chassé par la loi, le renard,
10: non,
0: c'est ça?
10: Non,
0: il est chassé, mais attention, hein, il est chassé, ça dépend de la saison. Hein. qu'est-ce que tu conseilles de regarder? Si à Jérémy, tu devais lui dire, y a, Jérémy, par exemple, il a le temps de regarder qu'une seule série, laquelle? Si tu devais en choisir qu'une, Françoise.
10: Si je devais en choisir une. Donc moi je prendrais...
0: Celle que tu as regardée depuis le début, celle que tu conseilles aux gens de regarder un jour.
10: Les Feux de l'amour.
0: Pas Dallas.
10: Non.
0: Les Feux de l'amour.
10: Les Feux de l'amour.
0: Pourquoi? Parce que tu dis que c'est ce qui est le truc le plus tuyau, le
10: non,
0: plus
10: parce
0: idiot.
10: Que... Non, oui d'accord, mais parce que sur Les Feux de l'amour, il y a quand même une histoire d'héritage là. On vient d'arriver sur un héritage.
0: Ouais.
10: Mais
0: ça commence à être chaud là, on en est au 700e épisode, ça commence à chauffer là. Tu me diras, Les Feux de l'amour était peut-être temps que ça chauffe un peu là, au bout du 700e, il peut y avoir une histoire d'héritage.
10: Oui, parce qu'on croit que Victor Human est mort, et en fin de compte il est pas mort.
0: Ah bon?
10: Personne ne le sait, mais il a laissé un testament justement qui doit être ouvert donc demain. En principe, et tout le monde veut savoir exactement c'est qui va hériter de la société humaine.
0: Donc demain, tout le monde
10: sur Les Feux de l'amour.
0: C'est à quelle heure Les Feux de l'amour, Françoise?
10: Juste après les informations, après la météo.
0: D'accord, donc c'est sur France 2.
10: Non, première.
0: Sur TF1, c'est donc à 13h40, de 13h30.
10: Ouais, environ, ouais.
0: Aux alentours de 13h30.
10: Juste après la météo.
0: 13h30, 13h45. Donc Jérémy.
7: Ouais.
0: Demain, entre 13h30 et 14h, tu fais quoi?
7: Ben, je regarde la télé.
0: Voilà, ne bougez surtout pas, la radio libre de la nuit continue. Vous pouvez encore appeler, mademoiselle, on sait jamais. Peut-être que j'aurai besoin de vos services au 0800 70 5000 ou 0803 08 5000. Alors, on va écouter. On va comparer. T'es toujours là, bébé? Oh, les gamines!
10: Elles sont énervées, ça y est.
0: Oh, les gamines!
11: Ouais.
0: Ouais. Bah oui, les gamines, oui, ça fait pas trop au début, c'est surtout après. Hein. Ah, écoute bien. Bon, alors, 1, 2, 3. Salut, c'est Star System.
10: Salut, c'est Gaël.
0: Non, faut plus vite. On recommence. Salut, c'est Star System. Bon, qu'est-ce qu'il y a? 2, 3. Salut, c'est Star System.
10: Salut, c'est Gaël.
12: Salut, c'est Manu.
13: Salut, c'est Filda.
14: Salut, c'est Mike du Star System. Et nous avons décidé de tout faire pendant ce téléphone.
0: Alors, écoute bien et enregistre.
14: 3, 4,
0: c'est ça,
14: mais il n'y a personne.
0: Alors, pour le moment, on devrait appeler.
14: Je te rappelle ça.
0: Salut.
14: On salue tous les auditeurs qui courent Star System. Et bientôt, n'oubliez pas que le tournée est très bientôt.
0: Alors, on écoute. Voilà. Donc ça donne ça, et on réécoute maintenant Alliage.
15: Salut, c'est Alliage.
16: Salut, c'est Brian.
17: Salut, c'est Roman.
18: Salut, c'est Quentin.
19: Salut, c'est Steven du groupe Alliage.
18: Spécialement pour Trop Cool, voici un message pour mettre sur ton répondeur.
17: Attention, c'est à toi d'enregistrer après le bip.
0: Attends, je vais le remettre, c'est trop dommage.
15: Salut, c'est Alliage.
18: Salut, c'est Brian.
17: Salut, c'est Roman.
18: Salut, c'est Quentin.
19: Salut, c'est Steven du groupe Alliage.
18: Spécialement pour Trop Cool, voici un message pour mettre sur ton répondeur.
17: Attention, c'est à toi d'enregistrer après le bip.
19: Salut, c'est Alliage. Il n'y a personne pour le moment, alors laissez votre message. À bientôt.
17: Gros bisous pour tous les lectrices de Trop Cool.
18: À toutes les fans de Trop Cool, bonne lecture et à très bientôt.
15: Ciao.
10: On a oublié le ciao.
0: Attends, on va réécouter la note. Attends, c'est trop drôle. Excellent. 3.
15: Salut, c'est Star System.
10: Salut, c'est Gaël.
19: Salut, c'est Manu.
14: Salut, c'est Filda.
19: Salut, c'est Mike du Star System. Et nous avons décidé de tout faire pendant ce téléphone.
14: Alors, écoute bien et enregistre.
18: 3,
14: 4,
0: c'est
14: Star System. Mais il n'y a personne.
0: Alors,
14: pour le moment,
0: on devrait appeler.
14: Je te rappelle ça.
0: Salut.
14: On salue tous les auditeurs qui courent Star System. Et bientôt, n'oubliez pas que le tournée est très bientôt.
0: Alors, on réécoute. Voilà, excellent. On se remet une dernière fois. Attention, le meilleur quand même.
15: Salut, c'est Alliage.
16: Salut, c'est Brian.
17: Salut, c'est...
18: Salut, c'est Quentin.
19: Salut, c'est Steven du groupe Alliage.
18: Spécialement pour Trop Cool, voici un message pour mettre ce temps répondeur.
17: Attention, c'est à toi d'enregistrer après le bip.
19: Salut, c'est Alliage. Il n'y a personne pour le moment, alors laissez votre message. À bientôt.
11: Ciao.
17: Gros bisous pour tous les lectrices de Trop Cool.
18: À toutes les fans de Trop Cool, bonne lecture et à très bientôt.
11: Ciao.
0: Et maintenant, on va faire quand même aussi pour ceux qui sont fans de G-Squad.
17: Trois, quatre.

0: on est meilleur que les G-Squad parce que il y en a qu'un qui sait chanter correctement, nous les quatre à pas savoir chanter.
1: Chef.
0: Oui,
1: je ne sais pas si vous avez regardé cette nuit, mais ils ont diffusé Fan 2.
0: Ah bon ?
1: Et en fait, ils font un concours toutes les semaines. Va voir ta star préférée. Et donc hier, c'était Gérard des G-Squad.
0: Gérald.
1: C'est une obsession. C'est une obsession.
0: Ouais.
1: Donc Gérald, ex-G-Squad, il a invité la petite donc chez lui parce qu'il a, il a un ranch avec des chevaux, tout ça.
0: Mm-hmm.
1: Et donc il lui a fait visiter le ranch. Qu'est-ce qu'il lui a chanté ? Son nouveau single.
0: Ah, excellent.
1: Et il a été lui présenter son arrière-grand-mère et tout.
0: C'est un grand moment. Donc allez, enfin si vous n'avez pas vu, regardez.
1: Ah ouais, mais il faut enregistrer, même envoyez-nous tout ça parce que nous on n'a pas l'occasion, mais on pourrait rediffuser et effectivement diffuser des extraits même audio, simplement ça peut être très bien. On a presque pu vous faire

0: Ah, je vais te voir après avec un indice de sa chambre quand même. Ok, très bien, vous ne bougez surtout pas.
1: C'est dans 5 minutes.
2: Laisse-le, il bouffe, Gérard.
3: Non, Goldman, c'est pas la
4: bonne. Bon, je gère, Gérard.
3: Goldman, c'est bon.
5: Oh !
6: On nous demande c'est combien un dépannage sous un pont. Est-ce que c'est plus cher que sur l'autoroute?
3: Non, mais j'ai prévenu. Sur minute,
4: mais non, mais c'est pas pont de la Loire.
6: Non, mais attends, ça n'a rien à voir.
3: Mais sous un pont, sur quel pont?
6: Pont de Billancourt. Par exemple, sous un pont quelconque.
3: Ouais, mais attends, pont d'Avignon. Différents ponts.
2: Sous le pont de l'Allemagne, je crois que c'est gratuit parce que c'est un corbillard qui revient.
3: Bon, Steve, s'il te plaît, tu vas te calmer.
2: Steve, calme-toi, s'il te plaît, pas Steve, tais-toi, toi.
3: Vous allez vous calmer parce qu'il y a des voix que je reconnais, d'accord? Donc, babysitter.
2: Pour les pannes sexuelles, tu prends combien?
3: Bon, à toi, tu dégages.
7: Moins de 2005, normalement, quoi.
3: D'accord.
4: Mais c'est beaucoup moins cher que sous le pont de l'Alma, toi qui es dépanneur. Qu'est-ce que tu...
3: Bon, Fildar, s'il te plaît.
7: Non, c'est-à-dire, à l'époque, sous le pont de l'Alma, c'était plus cher parce qu'ils avaient remplacé le Zouave par une bouteille de Coca-Cola. Parce que Zouave d'aujourd'hui... Je sais pas si tu te rappelles du slogan de l'époque. Ouais.
6: Gérard, j'ai aussi une réaction Minutel, un témoignage de Yo-Yo, qui dit « Moi, j'ai eu un accident fin août avec ma Fiat Uno blanche et ça m'a coûté 2500 balles.
3: » Là, je vais te dire une chose, tu vois, Manu. Manu, s'il te plaît. Manu, tu vas calmer ces questions Minutel parce que j'en ai ras-le-bol. Ou sinon, le Minutel, on va le couper.
6: Pourquoi? Ça a quoi de méchant?
3: Non, parce que Fiat Uno, ça a un rapport avec Lididi, d'accord?
6: Ah, je savais pas.
4: Vous êtes à l'antenne,
3: Toi, c'est pareil, on va se calmer.
4: Vous êtes à l'antenne, merci.
3: Par exemple, quelqu'un vient te dépanner que t'es en pleine cambrousse et que t'es en panne avec ta batterie, que personne n'a de cosse pour
2: quoi t'as des cosses?
3: Oh, des cosses, c'est pour faire quoi?
2: Ouais, c'est Steve, moi je suis allé en Irlande du Nord.
3: Ouais, t'es
2: c'est pas mal aussi.
4: Bon, Gérard, c'est quoi des cosses? Explique.
3: Des cosses, c'est des trucs qui vont sur la batterie pour pouvoir la démarrer.
8: Salut à tous.
9: Salut,
6: Nardalie.
8: Salut.
2: Ça va, c'est bien.
6: Excusez-moi, il y a un témoignage sur les Minitel, encore Yo-Yo, où on nous dit qu'on peut se faire refaire le pot pour 250 balles au bois de Boulogne, il n'y a pas de problème.
3: Bon, alors, le Minitel, tu sais ce que tu vas me faire? Tu vas me le couper parce que j'en ai marre. Je commence à en avoir marre entre Steve et Babysitter.
2: Mais qu'est-ce qu'il y a encore? Qu'est-ce que t'as gueulé là? Tu commences à me saouler, hein?
3: Toujours. Ouais, si t'es pas content, tu dégages, ok?
2: Faut arrêter les enfers, hein?
3: Delphine! Non, mais attends! Delphine, apparemment, je crois que vous avez pas compris mardi.
4: Non, mais on peut rien faire. C'est toi qui as pas compris, Jean. On va être obligé d'abréger à 3 heures parce que tu gueules, il n'y a pas de mouvement. Par rapport à il y a 15 jours, il y a une semaine, tu rigolais. Là, ce soir, c'est n'importe quoi.
3: Oui, mais pourquoi?
4: Mais t'es de mauvais poil.
3: On l'a eu la semaine dernière. Et Babysitter, c'est des habitués. Alors, j'en ai ras-le-bol. Alors, maintenant, on va mettre un disque et vous me changez toute la liste. Merci.
10: Ouais, comment qu'on fait? Comment on fait si on est à cheval sur l'autoroute?
11: Voilà,
12: ouais. Ça je peux pas vous
13: ça,
12: dire.
13: C'est une bonne question, Françoise.
12: Ça, c'est une très bonne question.
14: Là, t'appelles un dépanneur pour chevaux?
12: Voilà.
10: T'appelles.
12: Il y a même un service hippique.
14: Non, un dépanneur de deux chevaux.
12: Pourquoi il n'y a pas des dépanneurs de coccinelles?
14: Parce que c'est pas la saison.
12: Non, mais moi, ça y est, elle sait que mon cœur, il est pris.
10: Ah ouais, non, ça fait, oh. Non, mais tu l'aimes, François, ça se voit. François, ça se voit.
12: La petite Françoise adorée.
10: Ouais.
14: Non, mais je crois que bientôt, Sandy, elle va dégager, hein.
12: Non, Sandy,
10: c'est très bien.
12: Donc alors, Françoise, pourquoi?
14: Sandy, elle garde les mômes.
12: Donc alors, Fanta.
10: Bah, j'ai bien répondu, j'ai dit que si c'était pas le dépanneur, pourquoi j'aurais des fantasmes?
12: D'accord. Cécile?
15: Oui, moi j'ai déjà eu des fantasmes.
12: Et ça dure à combien de temps?
15: Bah, encore maintenant, jusqu'à maintenant, 3 minutes.
12: Ça dure à combien de temps à peu près?
15: 2 jours. Tout le temps!
16: Oh là là!
15: J'en fantasme encore! Moi ça fait un an.
12: Ok. Sébastien, t'as répondu?
17: Ah bon? J'avais dit que j'attendais 5 minutes, ouais.
6: J'ai tombé en panne avec ton pot. Quand t'étais camionneur, si t'es tombé en panne avec ton pot. Non, jamais.
14: T'as jamais eu une panne de pot?
6: Jamais. Gérard, y a pas de problème.
14: Là, y a pas de problème.
6: Laisse tomber. On est à Minitel, sur l'IRC Fun Radio. On nous demande si t'avais des fantasmes avec les routiers ou si t'en as toujours.
17: Non.
1: Non, je.
5: Voulu le camion d'un autre ou.
1: Non, je. J'ai toujours des rapports avec certains chauffeurs routiers que j'ai connus.
8: Mais tu mets des préservatifs quand même.
1: Non, mais je garde contact. Non, mais pas pour l'amour. Je garde contact avec eux pour discuter
5: en toute amitié.
1: Oh non, mais
9: non.
1: Eh, ça commence à bien faire.
8: Gérard, c'est pas grave, tu peux la répéter une fois.
1: Rappelez-vous un dépanneur pour une baguette de pain, cigarette, CD, etc.
9: Ouais, quand j'ai plus à boire, par exemple.
1: C'est-à-dire
9: du vin.
1: Bon, allez, hop.
8: Manu, si tu peux pas, je peux pas tout gérer, Gérard.
1: Oh, la stigo Fildard.
5: Non, non, faut... Attends, y a une coutume pour l'appeler.
1: Allez, hop. Là, tu me le vires, c'est ça, l'autre, il appelle pour des bouteilles de vin, c'est pas la peine.
8: Allez, qu'il a dit, peut-être.
1: Allez, hop. Il a dit qu'il a fait un dépanneur pour une bouteille de vin. Allez, hop, c'est bon.
9: Bonne nuit. Une question avant de partir.
1: Non. Il n'y a pas de question.
9: Eh, Gérard.
1: Quoi?
9: À quelle saison les nains sont-ils le plus heureux?
1: En été.
9: Non, en hiver. Au printemps.
1: Pourquoi?
9: Parce que les bourgeonnes. Ils sont contents parce que ça leur chatouille les couilles.
1: Ouais, puis ils bourgeonnent. Donc, on fait la petite conclusion. Donc,
8: C'est qui le nom de l'homme politique?
9: Non,
8: je m'en souviens pas, moi, personnellement. Non, je m'en souviens pas.
9: J'ai beaucoup de choses à dire au début.
8: Bon, alors, Stéphane, on va accueillir également Alain Lebec qui est avec nous de Versailles.
9: Ça fait longtemps que je ne l'ai pas vu.
8: Bah, moi non plus, ça va, Alain?
9: Bonsoir, Alain.
11: Comment ça va?
8: Attends. Stéphane qui commence à imiter Alain Lebeg. Ça va, Alain?
11: Ouais, ça va.
8: Attends, Stéphane, on va essayer de prendre des nouvelles un petit peu de Alain. Alain, ouais. Qu'est-ce que tu deviens?
11: Ouais, rien.
8: D'accord, donc tout va bien?
11: Bah oui, tranquille.
8: Pas de métier. Toujours pas de boulot?
11: Non.
8: Pas de nana? Pas de nana?
11: Si.
8: Bon, ah merde! Bah ça va pas si bien que ça, merde!
11: Eh oui.
8: Oh, je suis désolé.
11: Pourquoi?
8: Bah, je pouvais pas savoir. Moi, je pensais que t'étais heureux, que t'avais pas de métier, pas de nana, j'en sais rien. Merde. Oh, je suis désolé, je voulais vraiment pas...
11: Non, ça va.
8: Tu m'en veux pas?
11: Bah ouais, tranquille.
8: Je suis désolé, je te reposerai plus cette question. Hein.
11: Oh non, ça va.
8: Non, donc, désolé. Donc, t'es heureux?
11: Bah ouais.
8: Oh, merde. Oh, je suis désolé, Alain. Je pouvais pas savoir que t'étais heureux, je te jure. Je t'aurais jamais posé cette question.
9: Trouvé une femme.
11: Bah oui.
8: Ouais, il a trouvé une femme.
9: Comme Gérard.
8: Ça fait combien de temps que t'es avec Alain? Attends, Stéphane, s'il te plaît. Ça fait combien de temps, Alain, que t'es avec elle?
11: Deux mois? Ouais.
8: Vous avez fait l'amour?
11: Ah bah oui.
8: Grave.
11: Ah ouais.
8: D'accord, ok. Tu bégayes quand tu lui dis que tu l'aimes dans le creux de l'oreille pendant que tu la sautes?
11: Non.
8: Trop tard. Le mec, il veut dire qu'il a envie d'éjaculer le géant. Au bout d'une heure, mais qu'est-ce que vous voulez me dire? Je t'aime. Voilà, c'est tout comme ça. Bon, Alain,
11: ouais.
8: T'as une petite blague à me raconter ou pas, là?
11: Non.
8: T'as pas de petites histoires drôles? Tu parles pas beaucoup, quand même, quand tu viens sur l'antenne, hein?
11: Non, ça va.
9: Mec, tout le temps, comment tu veux?
8: Ouais, non, mais quand même, non, moi, j'ai déjà discuté avec Alain à la loco.
11: Ouais.
8: Ah, et on avait quand même réussi à faire des petits trucs sympas quand même. Quand même, je me souviens bien. En 1986, quand même, tu te souviens?
11: Ouais.
8: À la Légion, Alain, il est arrivé. Bon, bonjour, tout le monde. Ça va. Voilà. Bon, tes chiens vont bien?
11: Ouais.
8: Bon, alors...
11: non.
8: Pardon?
11: J'ai une chienne, c'est tout. Hein.
8: Ah, t'as une chienne, c'est tout, d'accord. Okay. Ah ouais. Stéphane, tu voulais donc gueuler un petit peu. Pourquoi tu veux gueuler? Qu'est-ce que tu
9: peux... Alors, j'ai deux fois...
8: Ouh là là, deux fois 2 grammes d'alcool, c'est-à-dire 4 grammes.
9: Deux fois, je me fais braquer par un kangourou.
8: Tu t'es fait braquer par un kangourou?
9: Oui, un vas-y. Kangourou, c'est un voleur pour
8: d'accord,
9: moi.
8: D'accord, vas-y, raconte-moi et Alain, t'es avec nous. Hein.
9: J'arrive des supermarchés.
8: Ouais.
9: Je prends les deux sacs.
8: Je rappelle que vous pouvez nous appeler au 0803-0850.
9: Un mec, il passe derrière moi.
8: Ok.
9: J'ai pas entendu, il était avec des baskets ou je sais pas quoi.
8: Ouais.
9: Et des trucs qui font pas
8: de bruit. D'accord.
9: Alors, il m'a mis la pointe du couteau dans le dos. Il m'a dit, je nique ta mère, ne te retourne pas. Tourne-toi pas.
8: Voilà, quand il dit tourne-toi pas, ça veut dire te retourne pas, je traduis.
9: J'ai pris les machins.
8: Qu'est-ce qu'il t'a dit? Qu'est-ce qu'il t'a dit exactement, le mec, au début, toi?
9: Et Marie, comme un Congo, à la passe dans la...
8: Qu'est-ce qu'il t'a dit au début, Stéphane? Il t'a dit « tourne pas ».
9: T'entends pas. Oui, oui.
8: D'accord.
9: Il a fait à trois personnes maintenant et j'ai dit au commissaire de Colombe. Monsieur le commissaire de Colombe, je vous ai vu, je vous ai parlé, je vous ai dit, j'étais attaqué deux fois dans les deux mois.
8: Ouais.
9: Et monsieur, je vous dis, je dis pas votre nom.
8: Je comprends rien pour le moment.
9: Efficace.
8: Tout va bien.
9: Vous êtes très bien.
8: Pas de panique.
9: Et
8: vous êtes sur la bonne fréquence.
9: Je vous admire.
8: Si vous ne comprenez rien, tout est normal. Il est normal que vous ne compreniez pas. Je parle aux auditeurs en même temps que j'écoute ce que tu dis.
9: Mais j'aime la sécurité dans tous les pays de toute la France.
8: Oui, surtout,
9: la métropole.
8: Surtout dans les supermarchés. Je pense qu'il n'est pas normal
9: pourquoi il vient par derrière?
8: Oui, tout à
9: fait. Il dit, je te nique par derrière.
8: Parce qu'il a envie de
9: t'enculer. Pourquoi il dit, je te nique par derrière?
8: Parce que c'est un mec qui voulait t'enculer. Il voulait t'enculer avec un flingue.
9: Quoi?
8: Il voulait t'enculer avec un flingue.
9: Oui, il a pris le porte-monnaie.
8: Oh, bah, il n'y avait pas grand-chose alors, hein, ça va.
9: J'aime bien la chanson de Françoise de Bobby Lapointe.
8: Oui.
9: Et Françoise.
8: Oui, ça n'a pas grand-chose à voir avec ce que tu étais en train de dire, Stéphane. Vas-y, chante.
9: Chante. Avec Charles Pasqua.
8: Oui, bien sûr, chante, Stéphane. Chante Françoise, vas-y.
9: Chante.
8: Françoise.
9: Françoise. La framboise, François, c'est notre pays, François, j'aime bien que Max m'aime.
8: Ah oui, ça parle. Ah là, c'est plus la chanson de Bobby Lapointe, hein?
9: Non, parce qu'on va dire aïe.
8: D'accord, ok.
9: J'ai autre chose.
8: Alors vas-y. Ouais. Combien t'as bu? T'as picolé ce soir?
9: Quoi? Je bois pas, je bois que de l'eau.
8: Oui, c'est ça, tu bois
9: je
8: que de l'eau.
9: Je conseille de l'eau à tout le monde.
8: Oui, c'est ça, enfin, sauf à toi apparemment.
9: Qui?
8: Non, toi, tu conseilles.
9: Moi, je suis Steven.
8: Voilà, lui, il suce les goulots et alors que vous buvez de l'eau.
9: Phénoménal.
8: Ah mais ça c'est la version à Stéphane. Phénoménal.
9: Gentil.
8: Ouais.
9: François gentil.
8: Alain.
9: Anna et Boyan. Et je suis Stéphano qui boit des pinots et Gérard qui boit.
8: Oulalalalalalalalalalalalalalalalalalalalalalalalalalalalalalalalalalalalalalalalalalalalalalalalalalalalalalalalalalalalalalalalalalalalalalalalalalalalalalalalalalalalalalalalalalalalalalalalalalalalalalalalalalalalalalalalalalalalalalalalalalalalalalalalalalalalalalalalalalalalalalalalalalalalalalalalalalalalalalalalalalalalalalalalalalalalalalalalalalalalalalalalalalalalalalalalalalalalalalala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
9: bien?
8: Ça va, Alain?
9: Ouais, j'étais au sommet
8: en forme
9: de l'agriculture.
8: J'entends pas, Alain, plus fort.
9: J'entends
8: rien.
17: Ouais, ça va.
9: Monsieur le ministre de la Culture.
8: T'as vu des films, ouais,
9: j'ai rencontré
8: t'as vu des films dernièrement, Alain?
9: Monsieur le président.
8: T'es allé au cinéma, Alain?
9: J'ai appris un agneau dans les mains.
8: Est-ce que t'es allé au cinéma?
9: J'ai vu le ministre de la Culture.
8: Alain,
17: ouais.
8: Est-ce que tu es allé au cinéma dernièrement? Est-ce que tu es allé au cinéma dernièrement?
17: Non.
8: Et t'as vu quoi?
17: Hein?
8: T'as vu quoi? T'as vu quoi? T'es sourd ou quoi?
17: Bah non.
8: Bah si.
9: Bah,
8: là tu m'entends?
9: Les
8: est-ce que t'es déjà allé au cinéma là?
17: Non.
9: Oh,

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0: la la la la la la la À très bientôt, Alain. Pardon, Stéphane, salut, bonne soirée, on peut l'enlever. Alain, tu voulais rajouter un petit truc? Voilà.
1: J'ai reçu une lettre.
0: Oh là là là là.
1: À cause de Gérard.
0: Ouais.
1: Gérard, le mariage.
0: Oui.
1: Voilà, bon, alors.
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3: Et oui, c'est ici que ça se passe et nulle part ailleurs. 22h23 et nous sommes en direct, bien entendu, pour la Radio Libre au 3228 avec Bruno du Turing de Grande-Bretagne qui nous fait le plaisir d'être là, qui va être encore là quelques minutes et qui ensuite va s'absenter quelques demi-heures, trois quarts d'heure et qu'on retrouvera en dernière partie de soirée dans la Radio Libre. Les gros dossiers vont arriver dans un instant. On pourrait peut-être même les faire maintenant. Non, je ne sais pas, parce que sinon avec Cécilia Cella Dragouze, ça peut prendre un certain temps et peut-être pas avoir le temps de tout faire. Si, on marche, on aura peut-être le temps. Si, si. Cécilia est avec nous, 18 ans de Toulouse. Elle est coiffeuse, Cécilia. Bonsoir.
4: Bonsoir.
3: Alors donc, t'es tombée sous le charme, et on peut le comprendre, de Bruno depuis que tu l'écoutes. Hein.
4: Voilà.
3: Ouais. Eh ben Bruno t'écoute. Vas-y, tu peux lui mettre ton micro, Bruno.
5: Enchantée, Cécilia.
4: Enchantée.
5: Alors, comment tu vas, Cécilia? J'aurais te poser une question.
4: Oui.
5: Comment que t'es perfectionnellement?
4: Perfectionnellement?
5: Oui, est-ce que
4: la traduction du mot, c'est
6: est-ce que t'es bonne?
5: Est-ce que t'es bonne et est-ce que t'es jolie?
4: Il paraît oui, normalement, je pense, oui.
5: Ah, vraiment, super.
3: T'es blonde ou brune?
4: Je suis brune, hein, métisse.
3: Oh là là, métisse.
4: Ouais, donc, je suis brune forcément.
3: Un peu, tu vois, la chanson de tout à l'heure de la Martinique.
4: Ben.
5: Et je voulais te demander, si c'est pas trop indiscret, quelle est la couleur de tes yeux?
3: La couleur de
4: mes yeux?
5: Oui. Marron, ah,
4: ouais.
3: Comme le caca.
4: Marron clair.
5: Non, les yeux marrons, si c'est des yeux foncés, ça peut ressembler à des yeux de vampire.
4: Oh. Ah oui, non, mais je suis pas un vampire. Ils sont marron clair. Marron clair.
5: Ouais, marron châtain quoi.
3: Cécilia, t'es célibataire?
4: Ouais.
3: Ah ouf pour Bruno.
4: Non, bah.
3: Okay, non,
4: je suis pas célibataire, mais pour Bruno, je suis prête à tout.
3: Ah, bon,
5: voilà,
3: d'accord. Tu m'as
5: c'est
3: fait
5: gentil.
3: Peur,
5: ah oui. Voilà. Par contre, il est pas impossible que je sois un peu trop vieux pour toi.
3: Bon, t'as quel âge, Bruno?
4: Non.
5: Quel âge j'ai? J'ai 50 ans.
3: Oui, bon.
5: À la fin de cette année, 51 ans. Bon,
3: ouais. Bon, on sait pas trop, parce que.
4: C'est pas grave.
3: Ouais.
4: Moi, ce que j'aimerais te demander, c'est si t'es attentionné, si tu fais des cadeaux tous les jours ou si c'est toutes les semaines.
3: T'es comment avec les femmes? Je voulais juste préciser, concernant l'âge de Bruno, qu'il peut y avoir une petite erreur, parce que dans les chiffres, encore tout à l'heure, j'ai regardé sa super paire de Santiago qu'il n'a pas eu le temps de tirer, il me l'a dit, qu'il a coupé au ciseau pour les faire plus courtes, hein, des mini Santiago. Il m'a quand même précisé pour vous dire quand même qu'au niveau des chiffres, il est des fois un petit peu, hein, à l'ouest. C'est que quand même, sa paire de Santiago, pour lui, vaut plus de 100 000 francs.
6: Ah, hein, bah oui.
4: Ah oui.
3: C'est pour dire que 51, ça trouve qu'il en a 61, comme il peut en avoir 26. Hein.
5: Ouais, mais moi, des bonnes Santiago qui tient longtemps, il faut mettre cher.
7: Et celle-ci, ça fait combien de temps que tu les as au pied?
5: Cet été, je les ai achetés au Cap d'Agde.
6: Oui, t'as un problème dans les dates aussi.
5: Ouais, je pense. Cap d'Agde, cet été, j'ai sillonné toute la France, le Sud-Ouest, ouais. Le Clermont-Ferrand, l'Ardèche, tout ça, j'ai sillonné.
6: Et t'as trouvé que ça, comme pompe?
5: Disons que moi, je me retrouve, excusez-moi du mot, je me retrouve un peu con. Quelques mois plus tard, je retrouve un magasin où ils font des bonnes Santiago. J'aurais dû attendre.
3: En tout cas, je voulais juste préciser vraiment aux auditeurs de Fun, quand je dis, je pense qu'ils se trompent dans les dates et dans beaucoup de choses. On vient de l'entendre, ils disent que c'est Tiag, elles ont à peine 6 mois, à mon avis, c'est 6 ans. Mais, voilà, c'est quelqu'un qui est hors du temps. C'est-à-dire que quand on commence à parler, Cécilia, de l'âge de Bruno et qu'on le regarde, tu vois, c'est un peu comme le Seigneur des Anneaux, t'as l'impression d'être complètement, t'as l'impression d'être hors du temps. Tu sais pas trop si t'es en 2004 parce que t'as l'impression de voir un personnage sorti tout droit de la série de Jacques Croquant.
6: Ah, il est super
3: habillé. Tu te dis, tiens, le mec, il doit avoir des sabots en bois alors qu'il a quand même des sandiacs à la Music Rivers, donc tu sais pas trop si c'était dans les années 60
6: ou au Moyen-Âge.
3: Et puis à un moment donné, t'as un chapeau de cow-boy, ça fait les 7 mercenaires, t'as l'impression de revenir en genre en 1800 et quelques.
6: Et les surréalistes, ces mecs.
3: Bon, il a un cuir très James Dean, très James, donc tu te dis, le mec, à mon avis, il doit avoir une vieille Porsche. Alors qu'en réalité, il a un vieux vélo qui t'amène directement à penser au cyclisme. Tu parles de virang, donc tu reviens plutôt dans les années 90-2000. Tu sais pas trop à quoi il ressemble. Il a une petite bague avec un petit cœur. Tu dis, le mec, il est fashion victim.
7: Ah ouais,
3: il est carrément, là, il est carrément dans le coup. Et, donc c'est très bizarre de donner un âge à cette personne-là. C'est un peu comme dans la série Stargate, quoi. Il faut passer de l'autre côté du mur pour savoir véritablement ce qui se passe dans la tête de cette personne qui est assez particulière. Donc,
8: ah, et qui sent très fort, hein, au passage.
3: Non, mais qui?
7: Qui refoule.
3: Non, mais.
5: Ouais, c'est
3: ça, t'es d'accord avec moi, hein?
5: Oh, ouais.
3: Il n'y a pas d'âge à donner.
5: Non, il n'y a pas d'âge à donner. Mais moi, qu'est-ce qu'on peut dire? Le touring de Grande-Bretagne va se faire pour l'été prochain.
3: Ça, je crois que j'ai attrapé la grippe.
5: Va se faire pour l'été prochain. Bon, ben, pour l'instant, je ne sais pas trop encore. Je pense que je vais être encore en France. D'autant plus que le 16 novembre, il va y avoir une émission colossale.
3: Ah, t'écoutes bien, Cécilia, tu seras de la partie, ouais, t'es toulousaine, tu pourras pas venir, toi, éventuellement, le 16?
4: Oui, c'est où, c'est à Paris?
3: Ah, bah ouais. Oui, c'est à Paris, oui. L'émission, elle se fait comme d'habitude, sauf qu'au lieu d'être faite dans les studios comme chaque soir, elle sera faite, dans le sous-sol, en bas, dans un studio, mais en live, avec une centaine de personnes. C'est un beau studio et tout, on y mettra les moyens, et Bruno sera sur la scène, entre autres, pour faire du tuning.
6: Par contre, Bruno, tu promets, tu te parfumeras pas au vinaigre.
5: Non, mais là, de toute façon, c'est sûr que je vais pas arriver en short comme ça, parce qu'il va
3: On en parlera. Moi, Bruno, je voudrais juste terminer là-dessus, parce qu'après, il y a les gros dossiers. Cécilia, qu'est-ce qui t'a plu en Bruno?
4: Sa voix, sa façon de parler, ce que tout le monde aime pas, mais je...
3: Tu rigoles, tout le monde adore. Je te coupe parce que là, les gens...
4: Ah bon?
3: Bah oui, nous, on lit toujours les 2-3 messages.
6: Les gens sont fans, hein.
3: On lit toujours les 2-3 messages de gens qui sont forcément très jaloux.
4: Ah,
3: mais la majorité des gens sont fans de Bruno, adorent ce qu'il fait, hein, bien sûr.
4: Ouais.
3: Ah bah oui.
4: Et ce que j'aurais aimé savoir, c'est qu'est-ce qu'il pourrait me faire comme cadeau pour me satisfaire, pour qu'est-ce qu'il pourrait faire pour moi, pour me garder.
3: Qu'est-ce que tu ferais? Pour l'amour d'une femme, tu ferais quoi? Tu serais prêt à aller jusqu'à où?
5: Eh ben moi pour l'amour d'une femme, moi je serais prêt à faire un petit cadeau, je sais pas, ne serait-ce qu'un petit bracelet ou un truc comme ça.
6: Ah, il est cool, il est sympa.
3: Ah, quand même.
8: Ah, t'es généreux, toi.
3: Ah oui.
5: Ou encore on va pas dire n'importe quoi non plus, je vais pas aller dire passer le dans le lit parce que bon.
7: Est-ce que je te plais, Bruno?
5: Ah oui, super. Oui.
7: Est-ce que tu voudrais me faire un cadeau pour le 16 novembre? Tu me fais un bracelet ou tu me fais quelque chose pour me séduire?
5: Moi je trouverais. Tu sais, tu me plais beaucoup, Émilie.
7: Oui, mais non, regarde-moi pas comme ça, quand même.
3: Cécilia, tu vas te faire doubler parce que l'autre, il est en train de la chauffer. Vas-y.
7: Mais il écarte les jambes.
3: Laissons-le parler.
5: Moi, je suis prêt à t'offrir un grand bouquet de fleurs.
3: Oh, c'est bien.
5: J'irai chez un fleuriste et puis je te ramène ça. Le 16 novembre...
7: Tu me fais une surprise, je veux pas savoir ce que c'est.
5: Oui, mais enfin, c'est... Peut-être que j'aurais pas dû te dire...
3: Un striptease, à minuit, après avoir pédalé pendant 3 heures.
8: Ça va être sympa, ça va faire ça plaire à tout le monde.
3: Au moins, ça fera partir le public après.
5: Déjà, là, avec le short, tout ça, ça fait un strip cerise avec ça.
3: Ok, Bruno, vive l'humour. Cécilia, en tous les cas, tu ne quittes surtout pas. On te remercie de ta gentillesse et d'avoir consacré un peu de temps. Bruno est très pressé.
4: D'accord.
3: Ouais, tu ne quittes pas, on te récupère hors antenne et si tu veux discuter avec Bruno, ton petit chéri, y a pas de problème, d'accord?
4: Ok.
3: Bisous mon amour, merci d'avoir appelé en tous les cas. Attention, à partir de lundi, on offrira les places pour cette soirée du mardi 16 novembre. À mon avis, à ne rater sous aucun prétexte, et ceux qui auront la chance et le privilège d'être dans le public, il y aura une centaine de personnes. Eh bien écoutez, ça risque d'être l'énorme teuf. Le gros dossier, le voici, le voilà. Il aurait dû avoir lieu à 22h, mais bon, on a un petit peu de retard, vous savez ce que c'est le direct. Et puis on n'oublie pas les défis de Martin, on aura les places également pour Lyon Fenerbahçe dans quelques minutes. Mais pour le moment, le gros dossier, René et Martine sont les parents de Adrien qui a 14 ans, qui lui pratique le judo à haut niveau, et il aimerait aimerait bien travailler dans le sport, mais sa mère, elle, ne l'entend pas de la même oreille.
6: Non, c'est son père.
3: C'est son père, ouais. La mère le soutient et le père, lui, n'est pas du tout d'accord. On a donc passé une journée complète à suivre les débats houleux entre Adrien, René et Martine, grâce à Cécilia, la journaliste. Écoutez, première partie.
9: C'est tout du judo, hein?
10: Oui, à l'école de Nogent-sur-Oise.
9: Ah, c'est hors de question.
10: Et pourquoi c'est hors de question?
9: C'est pas un établissement coté, mis à part où il va faire 2 heures de plus de judo, et je pense que c'est complètement inutile. On en a déjà parlé.
10: Oui, on en a déjà parlé, mais justement, là, il est en troisième, et il va falloir...
9: Non, là-bas, c'est pas bien fréquenté.
10: Comment tu sais que c'est pas bien fréquenté? T'es déjà allé dans ce lycée, toi? Ça te plaît pas de voir quand ton fils finit premier, champion d'Oise?
9: Ce que j'aime pas, c'est quand il s'est écrasé la tête sur le tatami, et puis qu'il sort du tatami en pleurant. Ça, c'est le moment, déjà.
10: Il pleure pas?
9: Ah, il s'en est déjà fait des belles, hein. Sans parler du plâtre et des compagnies.
10: Oh, tout sport, de toute façon.
9: Tout sport.
11: C'est en moyenne tous les 3 ans, une blessure grave.
9: Bah oui, c'est déjà pas mal, attends, une blessure grave tous les 3 ans.
11: Non, pas très grave, mais...
9: Bah si, quand même.
11: Bah, à chaque fois, je te vois jouer dans le compète.
9: Je dis simplement que ça sent la chaussette, c'est tout, et puis que c'est pas très intéressant, quoi. C'est vrai.
11: Que mes copains, ils ont leur perles, ils sont à leur compète.
9: Allez, c'est ma fête, vas-y.
3: Allez, c'est parti.
9: Bah non, mais c'est vrai.
10: Cet après-midi, il a la première compétition de judo.
9: Ah bon?
10: Tu savais pas qu'il y avait une compétition de judo?
9: Ah bon?
10: Non, bah évidemment. Bah oui, comme d'habitude, bah voilà.
9: Super. C'est la première?
11: Ouais.
9: Bon, c'est bien.
10: Ça serait bien, comme d'habitude, là, tu travailles pas cet après-midi,
9: Non.
10: Tu pourrais venir le voir pour une fois, ton fils.
9: Ouais, mais d'habitude, je vais seulement à celle de Chambly.
11: Bah, tu peux faire une exception.
9: Ah bon? Tu me gênes?
11: Ouais, bah oui.
9: Donc, t'es sûr?
11: Oui.
10: Ouais, là, ça serait l'occasion.
9: Ouais.
10: Pour une fois.
9: Bah ouais.
10: On va faire l'effort.
9: Bah ouais, c'est bon.
10: L'effort, voilà, ça sera l'effort. Ouais. Mais ton fils, pour ton fils.
9: Ah, imagine, tu te prends une toule.
3: Voilà la première partie de ce gros dossier. Attention, c'est pas terminé. Malheureusement, on n'aura pas René, ni Martine, ni Adrien. Mais écoutez là, parce que là, c'est quoi? C'est un petit peu une sorte de petit piège. Hein. Notre ami René se retrouve
6: à la compétition.
3: L'obligation d'aller
6: fils,
3: à la compétition.
6: Ouais.
3: Voilà. Et là, sur place, on voit Martine qui soutient son fils. René, hein, le père qui une fois de plus reste stoïque, supporte pas trop, il galère un petit peu. Alors, écoutez, gros dossier. Écoutez.
10: Bon, mais il va certainement être avec Fabien, là, le premier, qui est premier partout.
3: Ah bon?
10: Et là, je viens de discuter avec son père et c'est pas rassurant du tout les tournois qu'il va faire avec les cadets deuxième année.
3: Ah bon? Pourquoi?
10: Parce qu'il me dit quand vous allez voir les balèzes qui arrivent de sport-études en deuxième année de judo, il dit c'est des
3: tueurs.
10: Des tueurs. Il dit son fils, il s'est retrouvé à l'hôpital, le grand fils du judo.
3: Ah bah ça aide bien.
10: Parce qu'il faudra lui dire surtout pour les étranglements. Et qu'il s'est retrouvé à l'hôpital parce qu'il tapait, ouais. Il tapait avec sa main parce qu'il pouvait plus respirer, que l'arbitre l'a pas vu. Et donc il l'a emmené à l'hôpital.
3: Je faisais pareil.
9: Aïe, ben, déjà. C'est-à-dire qu'ils ne me disent pas qu'ils l'ont étranglé, ça va être vite vu le judo. On ne pourra pas qu'il se fasse étrangler deux fois. Hein.
10: Ah bah oui, non mais attends, s'il s'est étranglé qu'une fois,
9: ouais.
10: Il ne sera pas étranglé deux fois.
9: Bah ouais, c'est sûr.
10: Bah ouais, mais attends.
9: Donc, ça rebondit bien ce que je dis, c'est un sport violent et sans intérêt. Ah bah tiens, il arrive. Il est sur scène.
10: C'est parti, mon kiki.
3: Attends sur la compète, Adrien.
10: Tu vois bien là?
9: Bah moi je vois bien, tu vas peut-être gêner celui de derrière.
10: Ah
9: bah
10: c'est pas grave, derrière c'est pas leur fils. Le stress commence à monter à fond. Vas-y Adrien! Attention!
12: Allez Jérémy!
10: Qui c'est qui est dessous? Je vois pas là.
9: C'est Adrien qui est dessus, c'est bon signe.
10: Courageux, faut qu'il t'entende, René.
3: Non, quoi.
9: Il crie en tous les sens.
10: Bah, là, au moins ça, sans crier, tu peux dire, vas-y, Adrien.
3: Adrien!
9: Je vois pas comment courage.
10: Vas-y, Adrien! Ça y est.
3: Défonce-le.
9: Ah, ça commence. Bah, voilà. Alors,
3: c'est chaud. Hein.
9: Qu'est-ce que t'as fait? Oh, bah, voilà.
11: Non, mais c'est rien.
9: Ouais, c'est rien, tu parles.
10: Quoi, voilà, c'est vrai.
9: Là, je pense que c'est un orteil cassé. Alors là, ils mettaient un élaston entre deux orteils, mais on peut continuer la bouche.

0: ouais, ça fait mal aussi.
1: Redresse-toi.
2: Vas-y,
3: pousse,
2: attention.
3: La compète du judo. Ils sont... C'est pas jusqu'à mort sensible, là, quand même. Oh, c'est vraiment n'importe quoi. Regarde, le pauvre Thio, il...
0: Bah, ça saigne, c'est dégueulasse.
4: Ah, il saigne, il saigne.
3: Ah, mais ça fait combien de temps qu'il combat, là?
1: C'est démonté.
0: Bah là, c'est... Ouais, dis donc, pas de chance, là, cette fois.
4: Mais c'est toujours comme ça.
0: Ouais, c'est souvent.
3: Tu t'en rends pas compte?
0: Si, je m'en rends compte.
4: T'es toujours comme ça?
0: Non, c'est... pas toujours, pas toujours.
4: C'est toujours comme
0: Qu'est-ce qui s'est fait l'année dernière, Adrien?
4: Ah bah, il s'est peut-être rien fait, mais c'est... à chaque fois que j'y vais, moi, c'est des pleurs, ouais, c'est des enfants qui partent en larmes, c'est tout sauf du plaisir.
3: Ouais, il a perdu.
0: Oui, il y a une pénalité,
3: tu sais pas,
0: là.
3: De quoi, toi?
0: Oh, c'est bon, là. Putain, c'est à cause du quinoano. Oh putain.
3: Pourquoi putain? C'est bien.
0: Pardon, ouais.
3: C'est très bien.
0: Eh, pourquoi t'as eu une pénalité là? Pourquoi? Bon alors Adrien est tellement énervé qu'il peut pas m'expliquer, il a une pénalité là, la dernière. Là,
1: je préfère finalement quand tu n'es pas là. Parce que là je d'habitude bah, je l'encourage bien, là j'avais pas le droit de parler, fallait que je me taise et que je dise
3: non,
1: quelque chose.
3: Pas que tu, parles à moi.
1: Tu m'as dit tais-toi, tu me disais.
3: Je sais pas quelle idée que t'as eu de te mettre dans le sport. Hein.
5: Non, si t'as pas dégoûté du judo, tu veux pas faire un autre sport? Que je t'achète un vélo? Merde.
6: Voilà, salut Adrien qui doit nous écouter ce soir. René et Martine, hein, qui ont bien voulu qu'on passe une journée complète comme ça de leur vie. Hein. Pas ça, mais je peux vous dire qu'Adrien continue pour le moment la compétition. Ouais. Tout va pour le mieux.
7: Ah, la mère courage. Fait démonter, mais...
6: Voilà, le père, il est toujours là en train de se dire voilà, mon fils, il se fait démonter. Vous voulez lui acheter un vélo. Peut-être qu'il devrait faire du touring.
7: Bah ouais, parce que lui, il est fan de VTT, son père. C'est
6: alors,
7: ça.
6: Qu'il fasse du touring de Grande-Bretagne comme mais notre ouais. ami Bruno qu'on retrouvera tout à l'heure.
8: Allô, faut qu'il décroche là.
9: Non, mais quand même, un voyage aux Caraïbes.
8: Alors, j'espère que nous sommes en direct sur la radio locale de Douai.
9: Ouais.
8: J'espère que Olivier, donc Jean, tu as envoyé la petite carte postale que j'ai sous les yeux.
9: Ouais, puis ça m'a coûté 2 francs pour un timbre.
8: Voilà, donc voilà, sympa d'ailleurs avec un truc sympa. Et tu nous dis, voilà, j'aimerais qu'on appelle Olivier et qu'on lui offra un voyage pour 2 personnes, destination de son choix. Et ben écoute, c'est ce que nous allons tâcher de faire. Donc on appelle en ce moment, si Olivier décroche. Et qu'il est là, bah c'est gagné.
9: Faut qu'il décroche quand même, parce que bon.
8: Faut qu'il décroche, mais c'est le but du jeu. Il faut quand même qu'il décroche. Là, on appelle, ça sonne. Allô, allô.
10: Oui, allô.
8: Oh là là, j'espère qu'Olivier est chez lui.
10: Bah oui, il est chez lui.
9: Mais là, faut déconner, quoi. Il faut pas sortir,
8: on va rentrer. On laisse sonner pour l'instant. Il faut qu'il répète 2 fois Jackie, les croissants chauds, c'est l'émission, c'est le nom de l'émission. S'il répète 2 fois le nom de l'émission d'affilée, c'est gagné. Il faut qu'il décroche, Olivier.
9: Ah ouais, en plus, c'est vraiment
10: Jackie, les croissants sont chauds.
8: Bon, alors, pour l'instant, ça ne répond pas du côté du standard. Est-ce que ça répond? Ça sonne toujours.
10: Allô, bah oui, non, c'est décroché.
8: Bon, il faut que ça décroche, alors.
9: Olivier sur une plage de
8: sable de fin. Non, mais c'est bon, attends, il y a eu un petit problème de standard. Apparemment, on est en train de recomposer le numéro en ce moment.
10: Attends,
8: là, ça sonne. Nous avons la tonalité. Allô? Et il a raccroché. Il a raccroché, Jean.
9: Ah bon?
8: On recommence?
9: Ouais, pas de problème.
8: Ah, c'est un guignol, lui, hein?
9: Ah ouais, je te jure. Ah, là, c'est sa mère, en plus.
8: C'est,
9: ça,
8: un, bon,
9: pas, ouais.
8: C'est un bon Deep Purple, lui, hein? Ah bah, c'est une bonne, alors. Hein. C'est une bonne Led Zeppelinette. Il y a plein de gens qui pensent avoir le... Alors là, on essaye de nouveau.
9: Ouais, puis un voyage au Caraïbes.
8: J'espère qu'il
9: allô
8: est là. Allô. Attends, j'ai cru avoir entendu quelque chose.
9: Au soleil.
8: Allô.
10: Oh
8: là là, ça ne... Il faut que si quelqu'un a reconnu, donc on rappelle que nous sommes en direct à la radio, qu'il répète 2 fois Jackie les croissants chauds en décrochant le téléphone. Ça, c'est très important, c'est la règle du jeu. Ils repartent avec 1 semaine en Caraïbes pour 4 personnes.
9: 4 personnes en plus.
8: 4 personnes, donc j'espère.
9: J'espère qu'ils m'inviteront, moi, hein, quand même.
8: Allô.
10: Allô.
8: Oh là là, Jean, est-ce qu'Olivier est un ami à toi?
9: Oui, on peut dire.
8: D'accord. Il vit chez ses parents?
9: Oui.
8: Bon, faut qu'il soit là, hein.
9: Bah ouais, quand même.
8: Ils ont raccroché.
9: Ah là là.
8: Ils... Une dernière.
9: Allez. Ah, mais il faudrait qu'elle nous passe Olivier.
8: Hein?
9: Il faudrait qu'elle nous passe mon fils, la vieille.
8: Putain, je suis en train de m'enlever une crotte de nez, je vais la voir. T'as pas mon choix, hein? Si, dans mon blouson. Ah, alors, c'est plus important le standard que ma crotte de nez, alors.
9: Ouais.
8: Oh,
9: d'accord.
8: Allô.
11: Bonjour. Vous êtes bien chez Monsieur Madame.
8: C'est bon, vas-y.
11: Merci de nous laisser un message et vos coordonnées.
8: Je vais laisser le message, comme quoi ils étaient en direct et qu'ils ont pas décroché.
9: Et dynamique le message, quand
8: même. Bah, je vais le faire, laisse-moi voir.
11: Merci.
8: Bonjour madame, je ne sais pas chez qui nous sommes en direct à la radio en ce moment, nous avons essayé de vous joindre à plusieurs reprises, là c'est le répondeur, juste pour vous dire que nous avons essayé de vous joindre durant la journée et que malheureusement
11: Allô
8: vous n'êtes pas là, et voilà, et donc n'hésitez pas, je suis désolé. Voilà, nous étions en direct à la radio avec Jean, un auditeur.
11: Tu vois ça, ben non, parce que voilà. Que ce soit vraiment, ça marche pas.
8: Et donc nous étions en direct à la radio, madame, et c'était juste pour vous dire que nous sommes désolés.
9: Ah oui, je trompe.
8: Nous vous rappellerons demain pour vous offrir quand même le pins de l'émission, mais malheureusement, vous n'étiez pas là.
11: J'espère... Ben, si on est là, mais c'est parce que ça marche pas.

0: J'espère que vous ne serez pas trop aigris en écoutant votre répondeur.
1: Ah ouais, et puis là quand même.
2: Allô.
0: Nous sommes désolés. Nous sommes vraiment désolés. Ah là là là là là là, c'est jamais eu. C'est la première fois que ça décroche pas.
1: Ouais, mais bon, c'est une famille.
0: Oh là là, quelle déception, quelle déception. Déception là.
1: Ouais, depuis le temps qu'il trouve son téléphone.
0: Jean.
1: Oui.
0: Écoute, comme normalement ça ne se fait jamais ce que je vais dire.
1: Oui.
0: C'est exceptionnel. Jackie va te faire quelque chose d'exceptionnel. Vu que Olivier n'est pas chez lui et que ses parents ne sont pas là et que ça ne décroche pas.
1: Oui.
0: Je vais t'offrir, au lieu de leur offrir à eux le voyage, puisqu'ils ne veulent pas participer au jeu, je vais t'offrir à toi le voyage.
1: Ah super, Jackie.
0: Donc Jean, je t'offre le voyage pour 4 personnes que j'aurais dû offrir à toute la famille d'Olivier.
1: Eh ben oui.
0: Comme ils ne sont pas là.
1: Eh ben, les absents ont toujours tort. Hein.
0: Voilà, et le mieux c'est que tu ne leur dises rien. Ne leur dis pas.
1: Non, ne t'inquiète pas, je leur dirai pas. Hein.
0: Ne leur dis pas que on aurait pu leur offrir un voyage, qu'ils vont être extrêmement déçus.
1: Et ouais, puis 4 personnes en plus.
0: Mais ça, quand ça veut pas décrocher, ça veut pas décrocher.
1: Ah ouais, puis que tu.
0: Du côté du standard, y a pas un problème technique quand même?
2: Allô?
0: Ah, attendez, j'entends quelqu'un au fond.
2: Allô?
0: Allô?
2: Allô?
0: Oui, bonjour!
2: Bonjour!
0: Ah, vous êtes là!
2: Oui!
0: Aïe, aïe, aïe, malheureusement, le
2: il
0: temps est écoulé!
2: Parce que comment on n'arrête pas de dire allô?
0: Aïe, aïe, aïe, aïe, aïe, aïe, aïe, oui, bah ça c'est ce que tout le monde dit. Alors, on a essayé de vous joindre là 3-4 fois, on a eu votre répondeur, on a laissé un message, vous avez entendu le répondeur?
2: Oui, mais j'ai même entendu avant quand vous avez dit.
0: Bon, vous avez entendu le message sur le répondeur que je vous ai laissé?
2: Oui.
0: Eh ben écoutez, il y avait un merveilleux voyage, vous n'avez pas décroché à temps.
2: Ah si, je veux vous dire que j'ai décroché à temps, est-ce que j'ai même entendu un moment.
0: Je suis désolé, je suis désolé. Le temps qui était imparti vient de s'écrouler, on a le droit à 2 minutes pour ce jeu. Vous connaissez Radio Douai?
2: Non.
0: D'accord, vous nous écoutez un petit peu quand même, hein, je crois.
2: Ouais, ouais.
0: De temps en temps?
2: De temps en temps, quand même.
0: Vous dites que vous connaissez pas, mais de temps en temps. Et bien entendu, vous connaissez le nom de l'émission, c'est...
2: Je sais pas.
0: Jackie, les croissants chauds.
2: Ah oui.
0: Vous connaissez un petit peu? Vous avez déjà entendu parler de Jackie sur Douai?
2: Non.
1: Et Olivier Desmond, hein.
0: Non, mais
1: vous écoutez toujours.
0: Je suis Jackie, le sous-doué de sur Douai, de Douai. Vous êtes doué?
2: Oui, moi je suis Orient Douai, oui.
0: Ah, vous êtes doué, vous? Mais vous êtes doué, Doudou? Pourquoi?
2: Je suis doué...
0: Pourquoi?
2: Bon, c'est un bien grand mot, quoi. Non, c'est un grand mot de dire que je suis doué en quelque chose.
0: Ah, donc vous n'êtes pas de Douai? Vous n'êtes pas doué? Vous n'êtes pas doué?
2: Non.
0: Vous êtes doux?
2: Daniche.
0: Hein?
2: Daniche.
0: Ah, voilà, c'est pour ça que ça ne répondait pas. Parce que nous avons cru à un moment donné que nous avions un problème du côté du standard. Et c'est pour ça qu'il y avait des gens de télécom qui étaient venus, mais donc en fin de compte, ça vient de chez vous. Donc, nous sommes désolés, Olivier, vous n'allez pas quitter. Nous allons essayer quand même de vous offrir un petit pint. Et,
2: oui.
0: Et puis, Jean, nous allons quand même vous offrir le voyage que nous aurions dû offrir à Olivier. Hein.
1: Ah, bah ouais, bah, c'est voilà. Gagné, hein.
0: Bah écoutez, je suis désolé, Olivier.
2: Ouais, bah, ça
1: Olivier, quand même.
0: Vous n'avez pas décroché, il fallait décrocher. Quand ça sonne, il faut décrocher le téléphone.
2: Pourtant, non, mais c'est vrai, je ne rigole pas, je peux vous assurer qu'on a décroché, qu'on
0: n'a
2: pas entendu parler.
0: Mais écoutez, je suis désolé, sachez que c'est une radio très sérieuse, nous ne sommes pas là pour rigoler non plus. Jean, vous n'allez pas quitter. Olivier, nous sommes désolés.
2: Ouais, c'est pas grave.
0: Et vous quittez pas, hein. D'accord?
2: D'accord.
0: Hop, merde, on a raccroché. Oh, et encore un problème technique, Jean. Merde, bah décidément. Bien, il était bien celui-là. Hein.
1: Ah ouais, pas mal. Hein.
0: Alors là, je vais te dire...
1: Crétin, là.
0: Alors toi, par contre, je vais véritablement te récompenser.
1: Ah, c'est sympa.
0: Tu quittes pas, on va te filer quelque chose.
1: D'accord.
0: D'accord.
1: Ok, je te remercie.
0: Merci à toi.
3: Bon. Alors, pour expliquer aux auditeurs, tout le monde s'est mis debout, c'est déjà... on a l'impression d'être déjà dans les rappels. Tout le monde prend des photos, ça va dans tous les sens. Jean-Pierre Sauzer, qui est né de Hingeville. Hingeville, c'est où déjà?
4: C'est près du Crépin. Et...
3: Oui. Voilà. Donc, il y a beaucoup, beaucoup de fans qui écoutent la radio ce soir. Et tu
4: me... tous mes fans qui
3: ouais.
4: Écoutez. Acheter mes disques dans les bacs et ça va venir bientôt.
3: Voilà, alors, écoutez bien combien Jean-Pierre pense vendre de disques.
4: Je pense que je peux vendre 3 millions d'albums de disques.
3: Voilà. Il n'y a pas un seul exemplaire dans les bacs, mais Jean-Pierre est persuadé pouvoir en vendre 3 millions. Tout à l'heure, c'était 1 million pendant les répètes, mais entre le moment où il a répété et maintenant qu'il est sur scène face à vous, il est persuadé de pouvoir en vendre 3 millions. Donc, celui qui aura la chance d'être le producteur de Jean-Pierre Sauzer est millionnaire.
4: Milliardaire,
3: pardon, oui, carrément. Donc, ce soir, il va y avoir 5 morceaux que tu as écrit, choisi. Enfin les paroles viennent
4: que
3: de toi,
4: écrit, voilà, oui.
3: Et la musique d'un jeune, jeune auditeur,
4: Nicolas, ouais. Nicolas, j'aimerais bien le faire venir près de moi d'ailleurs.
3: Ouais, Nicolas qui peut s'approcher s'il veut bien venir deux secondes, Nicolas qui a donc écrit la musique des titres de Jean-Pierre Sauzère qu'on peut applaudir, qui va arriver sur scène, voilà il est là. Et bien entendu, de l'autre côté de la radio.
4: Alors, je voulais vous dire que ouais. Nicolas, on compte faire un tube dans quelques années ensemble.
3: Voilà. Parce
4: comme
3: que
4: David et Jonathan.
3: Voilà. Parce que Jean-Pierre n'écrit pas des morceaux, il écrit des tubes. Comme ça, lui, il s'emmerde pas, ça va plus vite. Et ce soir, vous aurez le droit à du Johnny Hallyday.
4: Bien sûr.
3: On aura le droit également à un morceau de Jean-Jacques Goldman.
4: Balavoine.
3: Et un morceau de Balavoine, voilà. On en a prévu 13 au cas où, si on devait déborder, mais 10 sur et certain. À partir de maintenant, en direct sur Fun Radio, Jean-Pierre Sauzère, live. Alors je vous demande de vous asseoir au début pour commencer tranquille. Et j'espère que de l'autre côté de la radio, vous allez pouvoir en profiter au maximum. Sachant qu'on on filme, hein, il y a je sais pas combien de caméscopes qui tournent ce soir. Et que toutes les photos et tout ce qui est filmé ce soir sera sur un site internet dès demain ou après.
4: Tu peux me baisser une lumière, son.
3: T'inquiète pas. L'ingénieur. La lumière, bien sûr. Et pense à ceux qui écoutent la radio aussi. Hein.
4: Bien sûr, ouais, je pense à tous ceux qui m'écoutent. Et je les remercie tous de m'écouter. Voilà.
3: D'accord. Voilà. Jean-Pierre Sauzère sur Fun Radio en direct, le concert live.
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4: Wouh ! Maintenant, j'aimerais vous parler d'une fille que je connais tous très bien.

0: plus. Oh putain. Attends, arrêtez la musique. Il faut arrêter la musique alors. C'était Francis Combo. Ça commence déjà, il n'y a plus de micro, c'est bon? Qu'est-ce que t'as fait?
1: Le truc en direct, c'est du direct.
0: Mais c'est parce qu'il a touché un petit bouton. Touche pas au bouton qu'il y a sur le micro. Vous voulez qu'on fasse l'intro? Bon. On explique aux auditeurs qui écoutent la radio, c'est qu'il était avec un voile avec le logo de la radio. Et ensuite, il a sorti son costume à paillettes, ce qui fait que tout le monde s'est mis à hurler. T'as qu'à refaire comme tout à l'heure. Tiens, vas-y, remets-le.
1: Puis je veux la bouteille d'eau parce que
0: commence
1: à faire chaud là ce soir.
0: Sortez-lui la bouteille d'eau. D'accord. Ok, très bien. Je pense que les auditeurs qui écoutent la radio doivent bien se marrer en ce moment. Ils doivent halluciner, ils doivent se demander. Ils doivent se demander dans quel bordel on se trouve. Mais alors quand vous allez voir les images demain sur internet. Voilà. Donc c'est. Il est en train de boire d'une manière assez particulière. Donc c'est pas Capitaine Flamme ni Albator, c'est bien Jean-Pierre Sauzère.
1: Bruno Gabriel.
0: Manu qui est à la régie, c'est quand tu veux, t'envoies la musique. Allez, 3, 4.
1: Ce soir, c'est gentil d'être dans la salle avec moi. Et grâce à vous, demain, je serai le roi du rock and roll.

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0: Jean-Pierre Sauzère en direct sur Fun Radio qui voit de l'eau et l'ambiance commence à chauffer. C'est le deuxième morceau pour l'instant. Jean-Pierre, comment ça se passe?
2: Deuxième morceau, voilà, et ça se passe très bien. Et c'est bon. En direct toujours.
0: S'il y a des auditeurs qui veulent nous appeler, 0803 08 5000, je ne sais pas qui c'est qui est au standard, ça doit être Noémie. Mais Olivier, t'es là-haut? Mais tu peux parler dans le micro.
3: Mais ouais, je suis là.
0: Ah voilà, je peux parler dans le micro d'ordre. Oh là, il fait tout tomber.
3: Mais non, mais j'ai pas mon casque.
0: Ah d'accord.
3: Et puis j'avais du mal à tenir, à être sérieux quoi là.
0: D'accord. C'est vrai.
3: On est beaucoup dans le studio là.
0: Comment ça se passe dans le studio?
3: Bah bonne ambiance plutôt, ça va quoi.
0: Ça se passe bien.
3: Ouais, c'est parfait quoi, c'est bien calé, c'est nickel.
0: Ah, il faut
2: la chambre est chaude ce soir. Et le public est formidable.
3: Ah non, mais ça sent que
2: je
3: le public.
2: Je retrouve le public que j'avais avant, dans les années 84.
0: Ouais.
2: C'est formidable, ça.
0: Tu pourrais demander même à ceux qui sont derrière leur poste de radio de gueuler aussi, hein.
2: Ouais, j'aimerais bien vous entendre crier ce soir.
0: Voilà.
2: Voilà.
0: Et alors, bon, maintenant, on va monter un petit peu l'ambiance. Tout à l'heure, on finira tous debout. Il va y avoir des rappels extraordinaires. Jean-Pierre Sauzère qui a fait deux morceaux, un de Jean-Jacques Goldman et un de Johnny Hallyday.
2: Voilà.
0: Meta, comme on l'a dit en début de concert, également composé des morceaux. T'en as écrit?
2: Que j'écris moi-même, voilà.
0: Et ce qu'il faut savoir, c'est que Jean-Pierre Sauzère est tombé amoureux d'une procureure de la République, tout le monde le sait. Ce qui l'a amené à faire 6 mois de prison pour harcèlement téléphonique, à raison de 70 coups de fil par jour quand même. Donc elle a fini par le foutre en tôle. Et
2: mais c'est pas grave, c'est pas elle qui m'a mis en tôle, c'est le substitut. Tu
0: ouais, c'est le substitut du procureur. Et
2: c'est vrai.
0: Ouais.
2: C'est
0: et tu peux raconter, on peut raconter
2: c'est
0: l'histoire.
2: C'est des histoires, l'amour, voilà. Tu sais,
0: bien sûr.
2: C'est les impossibles. C'est
0: mais meilleur, avec la procureure de la République, t'as eu un échange de regards.
2: Ouais,
0: ça
2: voilà.
0: S'est passé où?
2: Ça s'est passé au Tréport, et bon. Voilà, hein.
0: Donc,
2: je suis beau, hein.
0: Cette histoire
2: bon, d'amour. Un peu, mais. Ça s'est passé aussi avec Elisabeth aussi, tu vois.
0: Elisabeth, évidemment.
2: J'ai mis son nom dedans, on m'a dragué, mais bon.
0: Alors, donc tout le monde connaît cette histoire, tous les auditeurs de Fun connaissent cette histoire.
2: Tout le monde connaît mon histoire, je veux la procureur.
0: Mais ce que vous ne savez peut-être pas, Jean-Pierre, et là tu vas me laisser, c'est que Jean-Pierre a écrit une chanson pour le procureur de la République.
2: J'ai écrit une chanson aussi pour les filles du palais, voilà.
0: Ouais. Bah, il y a peut-être des filles du palais dans le public.
2: Bah, voilà, ça se peut.
0: Il y en a ou pas? Il y a des filles, il y a une fille du...
2: Non, mais moi, je sais qu'il y a des filles du palais qui me connaissent bien.
0: Non, pas de Paris, du palais.
2: Du palais. Midi, hein. Du palais, oui.
0: Et du palais, d'accord, ok. Donc, Jean-Pierre Sauzère va interpréter son troisième titre. Je regarde le conducteur, le procureur de la République. Est-ce que tu es prêt pour tous les auditeurs?
2: Un peu plus de son dans le micro, là.
0: Un peu plus de son dans le micro. Là, j'ai son, on va s'occuper de tout ça. On y va?
1: Allez. Jean-Pierre Sauzère en live sur Fun Radio.
2: Tout le monde debout avec moi.

0: Merci beaucoup. Ah, ouais. Et je vous reste pas à toutes les magistrats de France, voilà.
1: Ouais. Toujours en direct sur Fun Radio, Jean-Pierre Sauzer. Je vous trouve un peu mou quand même. Hein, oh. Va falloir accélérer la cadence. On en est déjà. On va faire le quatrième titre. Bon, pour le moment, tout se passe bien. Tout se passe bien là-haut, j'imagine.
0: C'est bien pour tous les deux là sur le quatrième titre.
1: Bah, enfin, c'est surtout toi. Moi, je fais pas grand-chose. C'est marrant lui.
2: C'est nickel.
1: C'est nickel.
2: Nickel.
1: Bon, le quatrième titre maintenant. Toujours Jean-Pierre Sauzer en direct. Ah, il commence à avoir chaud. Hein. À un moment donné, t'enlèveras ta veste. Hein. Jean-Pierre Sauzer enlèvera sa veste. Vous voulez le voir tout nu ? Est-ce qu'il y a éventuellement une fille qui accepterait de monter pour lui enlever la veste ? Allez, mademoiselle, ton prénom d'abord.
3: Rachida.
1: Rachida.
0: Mais Rachida, enlève ma veste. Voilà.
1: Attention. Alors donc, elle lui enlève la veste. Ce qui est bien, c'est fait d'une manière très délicate. Hein. Et en plus, il est poilu, regardez ça. Oh là là là là là là. Tu gardes la veste pour le moment ? Bon, parce qu'on l'a quand même acheté 250 francs. Hein, donc... On la remettra à la fin. Hein.
0: Sûr,
1: elle te la remettra sur les épaules avant de partir. Hein. Ouais, il fait chaud.
0: Mais tu vois, je suis content d'être là.
1: Alors justement.
0: Fan, tout ça. Parce que j'ai pas de trac, voilà. Je suis différent des autres chanteurs, et voilà. Mais...
1: Et comme il fait un peu chaud, on va baisser un petit peu à la fois l'ambiance et la lumière. On va faire un petit slow, il n'y en aura qu'un. Et comme j'ai fait 10 ans de piano et qu'il y a un piano avec eux, d'ailleurs, je n'ai pas résisté pendant les répètes de l'accompagner au piano.
0: Voilà, c'est gentil.
1: Et le morceau est joli. Bon, ça fait marrer Olivier là-haut.
2: Ça va être beau.
1: Les auditeurs doivent se marrer. Non, mais je vais accompagner, mais playback, quoi. Je veux dire, on a levé le clavier pour faire vrai, mais enfin, bon, tout sera faux. Donc, Couleur Mentalo, Eddy Mitchell. Sachant qu'il faut le plus grand silence, que quand l'instru démarre, il chante tout de suite. Et pendant les répètes, il avait toujours une demi-mesure de retard systématiquement. Quoi. Donc il me regarde pour savoir s'il est dedans ou s'il n'est pas dedans. Donc tu vas essayer d'être dedans.
0: Mais je crois, il faut croire en Dieu. Voilà.
1: Il faut croire en Dieu. Alors, je m'installe au piano et je vais donc accompagner Jean-Pierre Sauzer d'une manière playback. Hein,
0: playback.
1: Voilà, toi en direct.
0: J'ai déjà chanté avec un orchestre, tu sais, dans une discothèque.
1: Bon.
0: C'est différent.
1: Raconte.
0: Parce que l'orchestre me suit, toi.
1: Ouais.
0: Et j'aimerais bien retrouver.
1: Ah, je pourrais pas te suivre avec le piano derrière. Hein. C'est-à-dire, si tu vas au bout, je pourrais pas te suivre avec le piano.
0: Ouais, bien sûr.
1: C'est un peu lourd. Hein.
0: Voilà.
1: D'accord.
0: Non, mais là, c'est bon, là. On a un bon son, les ingénieurs du son sont très bons.
1: Ah, ils sont bons. Hein.
0: Les locaux d'RTL, c'est formidable. Le public est chaleureux. Et... Ouais. C'est super bien.
1: Donc, là, on se relaxe et après, le cinquième morceau, on met le why.
0: Mais j'ai pété les plombs après-midi à la répète, là, tu vois.
1: Ouais, c'est pas grave.
0: J'ai un peu la voix cassée.
1: Couleur, Mentalo, Eddy Mitchell, il boit de l'eau, je pose le micro et je l'accompagne au piano.
0: J'ai oublié les paroles.
1: Mais c'est pas grave.
0: C'est pas grave. Tu n'es sûr?
1: Tu fais en anglais comme t'as fait.
0: Ouais. J'improvise, hein.

0: 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Jean-Pierre Césaire en live.
1: Ah, ça... Ça le fait, hein.
2: J'ai fait mieux tout à l'heure. J'ai mis les parois, mais...
1: Ça le fait, hein.
2: Ouais, hein.
1: Alors... Toujours en direct sur Fun Radio, le concert de Jean-Pierre Sauzère, Couleur Mentalo, ça vous a plu?
2: Et le public est toujours aussi formidable!
1: Là, on va pouvoir commencer.
2: Je peux compter sur vous, j'ai vendu des millions d'albums, hein, avec tous ceux qui m'attendent.
1: C'est
2: et
1: énorme.
2: Tout,
1: Vous êtes tous des fans. Vous achèterez tous son disque. Quand il sortira dans les bacs.
2: Mais bien sûr, bien sûr. Mais j'ai un don, je peux draguer le public, comme on dit, le charmer. Hein. Ouais. Excusez-moi de charmer les filles comme ça, les mecs, mais attention, je suis pas pédé, moi je couche pas pour réussir. Hein. C'est pour ça que j'ai harcelé les maisons 10 et je veux réussir. Hein.
1: Oui. D'accord, hein. Donc, bien sûr,
2: moi, Olivier, on est grâce à mes fans. Hein.
1: On va faire, je sais pas comment ça se passe là-haut.
3: Bah, ça se passe bien, écoute, ça va, ça se passe bien. J'ai beaucoup de mal, mais.
1: Si éventuellement, je sais pas si Noémie est au standard.
3: Non, elle est plus là, là.
1: Ah, y a personne.
3: Bah, non, y a personne.
1: T'es tout seul.
3: Enfin, je suis pas tout seul, mais Noémie est pas là.
1: Bon, s'il y a quelqu'un qui est dans le studio et qui pourrait prendre le standard, éventuellement nous passer un auditeur avant la fin de ce concert pour quand même savoir la température
2: savoir
1: de ceux qui écoutent la radio.
2: Qu'est-ce qu'ils en pensent derrière?
3: Bah, je vais trouver ça.
1: Tu vas trouver ça.
3: Ouais.
1: Bon, très bien. Donc, après avoir Couleur Mentalo, voici le morceau que tout le monde attend. Entre autres, je pense qu'il l'a chanté plusieurs fois en direct sur l'antenne de Fun et ça a été un carton plein. Je me souviens de la première fois où tu l'as chanté, Jean-Pierre, pour être très honnête, tu m'as cassé les oreilles.
2: J'ai chanté sur ton antenne.
1: Oui.
2: Et c'est un succès, vraiment. Hein.
1: C'est un chanteur qui t'a beaucoup marqué.
2: Qui m'a beaucoup marqué. Et bon, je crois bien que tu m'écoutes où il est, là, voilà.
1: Ouais, ouais. Sûrement, oui.
2: Sûrement, je
1: pense. Un fan de...
2: Ouais, il n'y a pas de problème. Hein.
1: Ouais. Il aimait bien l'hélicoptère.
2: Ouais, je suis planté en hélicoptère, mais bon, c'est la vie. Moi, demain, je me plante en vélo.
1: Ouais. T'es un peu comme lui, toi. T'es dans
2: moi,
1: la grande...
2: je suis rien, moi.
1: T'es dans
2: je suis
1: la...
2: un
1: non,
2: dieu,
1: je veux dire, t'es dans la grande traversée du désert.
2: Je suis comme
1: dieu,
2: toi. Je connais, moi.
1: Bien sûr.
2: Je suis plus qu'un extraterrestre.
1: Alors, à partir...
2: Et j'ai mes gens autour de moi. Hein.
1: Je savais bien qu'à un moment donné, on aborderait le sujet des ovnis.
2: Bah oui, il faut les aborder quand même.
1: Voilà.
2: Hein, elles sont mignonnes, ces filles.
1: Et elles sont très étroites.
2: Très étroites, ouais, voilà.
1: Ouais, voilà.
2: Ouais. Mais c'est surtout moi qui s'est fait piéger par eux. Mais bon, j'aurai ma revanche.
1: D'accord.
2: Il n'y a pas de problème.
1: Donc Jean-Pierre, reprends ta voix tranquillement. Et maintenant, cinquième morceau. Et maintenant, on va pouvoir se mettre debout et mettre vraiment le feu pour donner envie à ceux qui écoutent la radio de dire « Merde, putain, si j'avais été là... » J'aurais pu en profiter et mettre du why. Celui qui nous a quittés il y a quelques années, Daniel Balavoine, revu et corrigé quelque part par Jean-Pierre Sauzère. Le morceau qui est extraordinaire, à la fin, ça va partir en sucette. Hein.
2: On peut dire ça va partir en walk and roll.
1: En walk and roll.
2: Et les mecs là, Julie, hein.
1: Attention. Daniel Balavoine par Jean-Pierre Sauzère, je ne suis pas un héros.
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0: réponse est de ne plus avoir de voix.
1: C'est vrai.
0: Mais il n'y a pas de problème, vous êtes venu, je vais la garder, ma voix. Je vais la garder jusqu'à la fin de la soirée.
1: Ah merde. Ça nous embêterait quand même. Alors, toujours en direct sur Fun et Jean-Pierre Sauzère qui commence à mettre le why. On en est déjà au cinquième titre et tout va bien.
0: Tout va très bien, voilà.
1: Ouais. Bon, on a Richard qui est avec nous en direct. Bonsoir Richard.
2: Salut Max.
1: Tu as quel âge et t'appelles d'où ?
2: 21 ans, Évry.
1: D'accord, tout se passe bien ?
2: Oh, super, Jean-Pierre, il est génial.
1: Alors, qu'est-ce que ça donne très honnêtement de l'autre côté de la radio ?
2: Super, génial. Ça... Le public, il est génial, mais j'entends pas beaucoup là.
1: Non, c'est vrai.
0: Donnez tous plus fort.
1: C'est vrai, voilà. Que j'ai l'impression qu'on a sélectionné des gens de l'hospice. Hein, mais... J'espère que ça va bouger encore un peu plus tout à l'heure.
0: Plus qu'on est carré,
1: plus qu'on rit.
0: Ce soir, c'est cassé la voix. J'ai un problème.
1: Ah, c'est incroyable ça.
2: Il va nous sortir cassé la voix. Sinon,
1: il le fait exprès, comme ça il va me demander dans le creux de l'oreille, il faudrait qu'on en fasse un autre.
0: Ma carrière, elle est cassée aussi. Je te jure, j'ai pété quelque chose.
1: Tu t'as cassé la voix ? Tu vas y arriver quand même ou pas ?
0: Je ne suis pas un héros, non, mais tu l'as.
1: Bon, on va essayer, on va vite, on va susurrer. On va susurrer.
0: Je te jure, j'ai plus de voix.
1: Mais tu vas y arriver quand même, tu vas essayer. Un petit peu. On va essayer. Allez, on va l'aider un peu. Alors. Ne vous inquiétez pas, il est là. Alors, version remix, puisque pendant les répétitions, Richard...
2: Oui.
1: Richard, pendant les répétitions... Attendez, chut, parce qu'il ne va pas m'entendre, Richard.
2: Oui.
1: Oui, je dis juste que pendant les répètes, j'ai été assez surpris de l'instru de Super Disco qui a été un petit peu changé, un peu plus techno.
2: Oui.
1: Allez, on va essayer de faire Super Disco, calme-moi, et le public va t'aider pendant le refrain pour que tu évites de gueuler. Allez, musique, Jean-Pierre Sauzère sur Fun Radio, Super Disco. Allez, on y va.

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1: Voilà. Alors, bah tiens, moi aussi j'ai plus de voix du coup. Jean-Pierre Sauzère n'a plus de voix. Comment ça se fait?
2: Je sais pas.
1: T'as... Il a essayé d'invoquer les dieux et les anges pendant le morceau, je sais pas si vous l'avez entendu.
2: De toute façon,
1: attendez.
2: Même que je n'ai plus de voix.
1: Ah oui.
2: Je sais que j'ai mon public.
1: Voilà. Vous êtes son public malheureusement. Ah ouais. Pas loin. Et
2: je voulais te dire aussi.
1: Ah oui.
2: Je crois bien que ma voix va revenir.
1: Ah. Qui nous arrangerait, puisque normalement il est censé chanter Rock'n'Roll Attitude, qui nous chante sur l'antenne le soir. Et
2: si tu me dis Basile.
1: Ah oui, mais tu parleras avec Basile tout à l'heure. Parce qu'on est quand même en direct à la radio, il oublie. Lui, il croit qu'il est. T'oublies pas qu'il y a des gens qui écoutent?
2: Oui, bien sûr, mais il me coupe la parole.
1: Bah alors, Basile.
2: Tu veux faire un sketch avec moi, toi, non?
1: Alors, le public, comment ça se passe? T'es content ou pas?
2: Je suis très content.
1: Et en public. Quand vous voulez, maestro, musique.
2: C'est un tube.

bah génial. Ouais, plus la fête de la musique.

Attention, Jean-Pierre Sauzère, pour le dernier, il faut mettre le feu d'artifice. 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

0: Jean-Pierre Sauzer, là. Alors,
1: c'est lui qui vous l'interprète, comme l'idée, hein.
0: J'ai pas entendu ce que t'as dit, excuse-nous.
1: Ouais,
0: l'attitude Jean-Pierre Sauzer, quand
1: si
0: même,
1: merde. J'ai une autre.

0: c'est le dernier après Jean-Pierre. Hein. Après, il faut aller faire dodo. Hein.
1: Après Gabriel.
0: Hein?
1: Je vais pas m'arracher de là comme ça, moi.
0: Bah, il faudra, hein.
1: Oh, non, je vais te chanter.
0: Normalement, après les stars, après un concert, on les emmène au bain-douche, mais lui, on va l'emmener au Métropolis.
1: Ma voix, hein, elle est revenue, et grâce à Dieu.
0: Et voilà, la voix est revenue, grâce à Dieu, voyez. Je vous rappelle d'ailleurs au passage, les filles, si vous voulez, en sorte de dédicace, si vous voulez vous allonger près de lui, vous rajeunissez de 10 ans.
1: Je vais,
0: hein, Jean-Pierre,
1: pas ces conneries. Je vais vous dédicacer des dédicaces après, il n'y a pas
0: de problème. Il va vous faire des dédicaces après. Donc, pour les auditeurs de Fun Radio et pour le public, mais cette fois-ci, vous mettez le feu complet. Hein. Vous allez reprendre avec lui Rock'n'Roll Attitude pour la deuxième fois et pour les rappels. Jean-Pierre Sauzère, Rock'n'Roll Attitude.

0: Allez, je range mon loco parce qu'on va pas le remettre deux fois.
1: Allô ?
0: Oui, bonsoir monsieur, excusez-moi de vous déranger. Est-ce que je pourrais parler à Gaël, s'il vous plaît ?
1: Ouais.
0: Tu me balances du sourire quand même.
2: Allô ?
0: Ouais, Gaël ?
2: Oui.
0: Ouais, salut, je suis un copain à...
2: Johan ?
0: Ouais, ouais, ouais. Tu es au courant de l'histoire de la bague quand même ?
2: Ouais.
0: Bon, on fait comment ? Parce qu'il pourrait quand même te la filer. Qu'est-ce qu'on fait ? Comment... On opère comment, là ?
2: Attends, mais je peux savoir qui t'es déjà.
0: Pardon ?
2: Je peux savoir qui t'es déjà.
0: Mais je suis un peu à Johan.
2: À Johan, déjà tu sais pas son nom.
0: Jonathan.
2: Déjà tu sais pas son nom et t'es un pote à lui. Donc.
0: Jonathan, je sais pas qui c'est. C'est un meilleur pote, c'est un de mes meilleurs potes.
2: Bien sûr.
0: Bon, il t'a acheté une bague.
2: Oui.
0: Et pour le remercier, tu l'as plaqué.
2: Mais bien sûr.
0: Alors lui.
2: Bah, attends, mais je peux savoir qui t'es.
0: Mais.
2: Dis-moi qui t'es. Dis-moi ton nom déjà, d'abord.
0: Je suis Maxime.
2: Non, t'es pas Maxime, non.
0: Ah, quand même. Quoi ? Je suis son frère.
3: T'es le frère.
2: T'es son frère ? Oui, encore mieux. T'es encore mieux son frère.
0: Je suis son rep.
2: T'es son quoi ?
0: Je suis le petit copain de... Tu vois ce que je veux dire ? Bon, comment on fait pour cette histoire de bague, là ?

0: Non, mais moi, je veux savoir qui t'es avant de te mêler de mes affaires.
1: Mais je me mêle de mes affaires parce que les affaires de Maxime et de ton ex, ce sont mes affaires. Non, mais c'est juste que je voulais savoir pourquoi tu l'as quitté alors qu'il t'avait acheté une belle bague. Une bague à 690 balles, quand même.
0: Je sais que c'est une bague à 690 balles.
1: Il te l'a dit ?
0: Oui.
1: Ah, en plus, il te l'a dit ? Putain, et alors ? Ça te fait ni chaud ni froid ?
0: Attends, mais... t'as Maxime ou Yonatan à côté, là ?
1: Ouais, j'en ai un des deux, je vais te les passer. Ouais. Tiens, prenez le téléphone, les gamins. Allez ?
2: Ouais, là, c'est Maxime.
0: Maxime ?
2: Ouais, c'est moi, Gaël.
0: Et je peux savoir qui c'est, ce mec, là ?
2: Putain, je sais pas, on l'a rencontré, c'était un clodo, là, il était par terre, on lui dit, vas-y, appelle... Non, je déconne.
1: Ouais, quand même, doucement, gamin, doucement, doucement, doucement, doucement.
2: Non, c'est moi, j'ai appelé, en fait. Tu vois, j'ai pris mon téléphone, parce que Yon, il est parti faire un petit tour pendant une heure après que vous ayez raccroché, moi ça m'a un peu inquiété, puis il est revenu, puis j'ai pris le téléphone, j'ai fait un numéro, bif, et là j'ai pris bif, puis je suis tombé sur Fun, et c'est Max, Star System.
1: Voilà.
0: C'est pas vrai.
1: Ouais, je te jure, ça a envie de marre.
0: Enculé, non, vous êtes
1: déculé. Enculé. Ouais, c'est tout fédé. Ouais, c'est tout fédé. Ouais, je encule tout, c'est super.
0: Oh là là.
1: Hein ?
0: C'est pas vrai.
1: Putain, c'est cool, hein ?
0: Non, hein, c'est pas vrai.
1: Ah si, pourtant t'es en direct sur Fun Radio.
0: C'est
1: tiens, je vais te le prouver. Tiens, tu connaissais la.
3: Non, pas de jingle. Non,
0: attendez, j'allume la radio.
1: Tu connaissais les vieux jingles de 98, 99. Ouais. Et ben, tu les retrouveras en l'an 2000.
0: Oh, les bandes de
1: fédés. Oh, putain.
3: Ah, ouais. Oh, les bandes. Vas-y, prends.
0: Un Max qui m'a tué, là.
1: Ah, je vous ai tué. Oh, je vous encule, là. Ouais, c'est super.
0: Attendez, on est à Ballarie, Québec, vous savez pas.
1: Oh, je vous suce tous, je vous kiffe.
3: C'est fun, je prends la bague, je vous suce, allez.
0: Ah, vous déconnez là. Oh Max.
2: Ouais.
0: Tu déconnes.
1: Oh non. Oh putain. C'est bien quand t'es comme ça toi. Putain, c'est cool, putain.
0: Oh là là.
1: Oh putain. Vous vous déconnez, de moi, c'est génial. Je suis en direct, avec mon rap, c'est cool.
2: Non.
0: Mike, ah
2: non,
0: ça la craint. Radio, là
1: non, bien sûr, heureusement qu'on est pas en direct. Putain, si on est en direct, ça craint. Hein. Non,
0: ah
1: non,
0: ouais.
1: On enregistre l'émission de demain, là.
0: Ah, ok, ouais.
1: Ah, putain.
0: C'est pire, alors.
1: Ah, putain.
0: C'est pire si c'est l'émission de demain, quoi.
1: Ah, ouais, putain, vas-y, je vous suis.
0: Attends, j'ai le cœur qui bat à 300
1: heures. Ah, putain, là. Attends. Non, mais sérieusement, on enregistre pour demain, t'as... Pfff. On coupera, hein, on enlèvera les moments un petit peu crus. Hein.
0: Ouais.
1: Ah, putain. Par contre, ce qui serait que. On a tout enregistré là.
3: Ouais.
1: Parce qu'il nous faudrait que tu nous refasses au moment donné où t'es contente. Ou au moment donné où tu découvres le poteau rose.
0: Ouais.
1: Tu peux le refaire ça. Vas-y, on enregistre, vas-y.
0: Attends, je vais essayer, mais j'en suis pas sûre que je vais y arriver. Bon, alors il faut que Maxime il me reparle en fait là.
1: Vas-y, Maxime, donc toi tu lui dis ouais, t'es en direct sur Fun avec Max. Et okay. On enregistre, vas-y, attention. 3, 4.
2: Ouais, en fait, t'es en direct sur Fun Radio avec Max.
0: Oh, c'est pas vrai.
1: Oh, putain. Faut que tu remises, vous êtes des pédés, tout ça.
0: Vous êtes des pédés, sans déconner.
1: On va le refaire, Donc, on enregistre pour demain, hein. On y va.
0: Ouais.
1: Hop.
2: Bon, en fait, Gaël, t'es sur Fun Radio avec Max.
0: Mais c'est pas vrai. Vous déconnez les gars ou quoi? Mais vous êtes des enfoirés, franchement.
1: On avait dit des PD. On avait dit des PD.
0: Ah, alors c'est PD. Oh là là, faut la refaire.
1: Alors faut recommencer. Non mais sérieusement, c'est dingue parce qu'on a plus beaucoup de bandes en plus. On va terminer l'émission pour demain 21h. Là, ça va passer à 21h ce qu'on enregistre. Hein.
0: Okay.
1: Donc tu lui annonces qu'on est en direct sur Fun et donc toi tu dis oh putain les PD.
0: D'accord.
1: On y va. C'est parti. 3, 12.
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0: Oh putain, vous êtes des enfoirés, vous êtes des pédés les mecs, franchement.
1: Bon voilà, mais en fin de compte, t'es véritablement en direct sur Fun, hein.
0: Oh non.
1: Bah non.
0: Oh,
1: non putain. Vous êtes des gros obèses pédés.
0: Je vais te tuer, toi. Tu me rappelles après, je vais te tuer.
1: Oh, je te kiffe, je veux ta bague, je veux tout, je veux ton corps. Bon, bah, peut-être que tu vas maintenant ressortir avec lui parce que ça vaut le coup. Regarde que c'est un mec fun, il écoute Max et tout, il passe en direct. T'es avec moi et tout, c'est super, on est tous à poil, on est tous des PD, toi, putain. C'est super. Ça le fait, non?
0: Ça le fait, ouais.
1: Bon, ça le fait quand même.
0: Ça le fait.
1: Hein, c'est quand même bien et c'est rare hein, parce que comme ça, hein, avoir autant de PD comme ça d'un coup sans le savoir.
4: De merde, on y va justement. Et c'est vrai qu'on va me réclamer des petits
5: bingo.
4: On va mettre les deux. Alors bingo et a fait caca, ça va varier un petit peu les plaisirs. Nous allons appeler des hôtels quelque part en France. Où allons-nous appeler, s'il vous plaît, maestro?
6: On va à Dunkerque.
4: Du côté de Dunkerque, on y va. C'est parti. Ah là là là là, il y a des gens qui réclament des places pour Marseille, pour Lyon, ça va arriver hein. Tout à l'heure par SMS probablement encore des places. Il reste combien de places? Il nous reste encore de quoi faire gagner des places Marseille, il en reste encore hein. Oui, très
5: tout
4: bien.
5: Tout à fait.
4: Allô?
6: Allô?
4: Je suis bien dans un hôtel?
6: Oui, monsieur.
1: Bingo!
4: Ça va bien? Allô?
6: Oui?
4: Allô?
6: Allô?
4: Ah, j'ai plus de voix là. Allô?
6: Allô?
4: Oui! Est-ce que c'est possible de réserver des chambres, s'il vous plaît?
6: Pourquoi?
4: Ça serait pour Oh, fait caca. Pour la semaine prochaine. Pardon?
6: Quel jour?
4: Quel jour ça serait fait caca. Ça serait pour samedi soir. Il vous reste des places encore pour samedi soir? Allô?
6: Pour samedi ou le prochain samedi?
4: Samedi là, vous avez des places encore pour samedi soir là?
6: Le 29 ou le 29?
4: Vous en avez, le 29, oui, bah le 29 c'est parfait ça.
6: Le 29?
4: Oui. Alors, je vous entends pas, parlez plus fort, on n'entend rien dans votre bicoque là.
6: Hein. Oui.
4: Parlez devant votre télé. J'entends rien, moi. Hein. Je vous entends pas bien, monsieur. Hein.
6: Oui, il y a des places, monsieur.
4: Oui, il y a des places. Très bien. Donc, je vais vous prendre... Oh, fait caca. Deux chambres, s'il vous plaît.
6: Deux chambres.
4: Oui.
6: Un nom, s'il vous plaît.
4: Alors, moi, je m'appelle monsieur... fait caca. Monsieur Dupont.
6: Pardon?
4: Dupont.
6: Dupont.
4: Dupont.
6: Oui.
4: Voilà. Vous m'entendez quand je vous parle?
6: Oui, oui, oui, j'entends.
4: Je n'entends rien, j'entends rien dans votre bicoque. Hein,
6: C'est pour combien de nuits?
4: Pardon?
6: C'est pour combien de nuits?
4: Ça serait, alors attendez que je compte. 1, 2, 3, attendez. Samedi soir, donc samedi, dimanche, lundi, mardi, mercredi, jeudi, vendredi, samedi prochain, dimanche, lundi, mardi, mercredi, jeudi, vendredi, samedi, dimanche. Ça serait pour attendez. Oh, fait caca. 15 nuits.
6: 15 nuits.
4: Mais 15 nuits par semaine, c'est ta peau contre ma peau et je suis avec toi. Allô?
6: Est-ce que vous pouvez envoyer...
4: Ah, mais parlez plus... Je vous entends pas dans votre bicoque, hein. Parlez plus fort, hein.
6: Est-ce que vous pouvez envoyer un texte au courrier pour...
4: Je vous envoie un texte, un SMS.
6: Pardon?
4: Un petit SMS.
6: Comme vous voulez.
4: Bah, un petit SMS, vous me donnez votre numéro de portable et je vous envoie des petits SMS.
6: Attends.
4: Oh, fait caca. J'ai fait caca. Allô?
6: Allô?
4: Oui. Il le fait exprès ou quoi?
1: Il ne comprend.
4: Allô?
1: Il ne comprend.
6: Je vais vous donner le numéro de appel.
4: Le numéro de quoi, monsieur?
6: Numéro de fax.
4: Le numéro de quoi?
6: De fax.
4: De fax?
6: Oui.
4: Pourquoi faire de fax?
6: On n'a pas la SMS. Hein.
4: Comment?
6: On n'a pas la SMS ici.
4: Vous avez parlé plus fort dans votre boutique, là, j'entends rien, hein.
6: On n'a pas la SMS ici.
4: Mais je ne comprends rien, monsieur.
7: Allô?
4: Allô?
6: Allô?
4: Allô?
6: Oui.
4: Un fait caca. Allô?
6: Oui.
4: Vous m'entendez?
6: Oui.
4: Attendez. On a fait gros caca dans le slip. Allô?
6: Allô?
4: Oui.
6: Oui.
4: Bonsoir. Ça serait pour réserver des chambres, s'il vous plaît.
6: Oui. Est-ce que vous pouvez envoyer un courrier ou...
4: Je vais pas en courrier. À Paris, en France.
6: Ou un texte.
4: Un sexe, quel sexe? Sexe masculin, sexe féminin? Je ne vous entends pas dans votre boutique, hein. J'entends rien du tout, hein.
7: Allô?
4: Allô? Oh, un fait gros caca. Allô?
6: Allô?
4: Allô? Allô?
6: Est-ce que vous pouvez envoyer un courrier ou un texte pour consommation?
4: Attendez, je ne vous entends pas. Alors, ou vous faites un effort, ou vous parlez plus fort, je ne vous entends pas, hein.
6: Je l'ai dit, est-ce que vous pouvez envoyer un texte ou un courrier par...
4: Comment ça, un fexo? Mais pourquoi faire?
6: Pour consommation.
4: Pourquoi?
6: Avec le numéro de carte bleue, d'aspiration.
4: Ah, mais je paye pas en carte bleue, je paye en liquide, moi. Paye en liquide. Allô?
6: Oui.
4: Je... Oh, fait caca très fort. Allô?
6: Allô?
4: Allô?
6: Oui.
4: Allô?
6: Ah.
4: Vous avez raccroché? Allô?
8: Attends.
4: Allô ? Ah, il a enfin compris.
5: Ça y est.
4: Ah bah bravo alors. On était dans quelle ville là, s'il vous plaît ?
8: Dunkerque.
4: On est voilà, bah,
8: Dunkerque, il y avait une mauvaise liaison téléphonique.
4: Ah, les auditeurs de Dunkerque doivent être fiers ce soir. Hein. On a mis Dawa dans votre
5: ça
4: ville. Represent Dunkerque ce soir, ils sont en pleine forme.
9: Disons, moi, je souhaitais, c'est que je voudrais que ça cesse un peu, parce que là, je commence à en avoir ras-le-bol. Les voisins en ont ras-le-bol.
5: Concernant les auditeurs qui nous écoutent ne savent pas du tout pourquoi t'en as ras-le-bol. T'es ras-le-bol de quoi et pourquoi?
9: C'est que moi, je voudrais que ça cesse toute votre connerie, là. Vos conneries de sodomie, tout ça, en sortant mon numéro de sécurité sociale, mon
5: pourquoi
9: numéro
5: attends,
9: de compte.
5: Attends, on t'encule avec ton numéro de sécurité sociale.
9: Ah non, non, mais là, je vais dire une chose, tu vois, toi, tu rigoles.
5: Non, mais Gérard, nous, on est au courant parce qu'on en a entendu parler brièvement, mais mets-toi à la place des auditeurs qui nous écoutent et qui ne savent pas de quoi tu parles, tu balances des trucs. Explique clairement pourquoi t'appelles ce soir.
9: Donc, moi, j'appelle, c'est pour éviter que les gens s'amusent.
5: Mais s'amuse à quoi? On ne comprend rien. Parle français. Explique-toi.
9: Déjà, la première lettre, c'est évite de parler de nous à la radio.
5: Non, mais attends, Gérard. Apparemment, tu comprends pas le français. Tu parles français? Tu comprends le français?
9: Oui, je comprends aussi bien le français que toi.
5: Bon, bah, alors, on n'a pas l'impression. Alors, moi, je vais expliquer à ta part ce que j'aurais voulu entendre de ta part, c'est voilà. J'appelle parce que je continue à avoir du courrier. Je commence à en avoir ras-le-bol. C'est à cause du courrier que t'appelles.
9: Oui.
5: Eh ben, pourquoi tu le dis pas depuis le début? Il faut attendre 1 minute 30 pour savoir.
9: Non, mais le courrier, tu vois, je commence à en avoir ras-le-bol.
5: Alors, qu'est-ce qu'il y a dans le courrier?
9: Alors, évite de parler de nous à la radio. On n'a pas envie de se faire remarquer dans la cité. Beau gosse et gueule d'amour, soi-disant les avocats de Françoise.
5: C'est exact, ce sont les avocats de Françoise.
9: Ah ouais, ils habitent dans la cité où j'habite.
5: Oui, ils ont 14
9: ans. Comme par hasard. Alors en cas de gros problèmes dans la cité, je te donne pas l'appartement, SOS cousin, toi, mon nom de famille, avec un numéro de téléphone signé encore beau gosse, espèce de. Et gueule d'amour.
5: Ouais.
9: Hein? Exclusif des nouveaux numéros de Gérard bientôt sur le Minitel et IRC.
5: Ah, alors ça c'est vrai, Hugo m'en a parlé, il m'a dit tiens apparemment demain on devrait avoir des news te concernant, apparemment il y aurait des photos de toi et de ton appartement à l'intérieur sur le site internet.
10: Ouais, il y a des photos de l'intérieur du balcon.
9: Hugo, je vais te dire une chose.
10: Oui, Gérard.
9: Si demain c'est sur internet, moi je dis je ne viens pas.
10: Non mais c'est
9: à toi de faire gaffe sur internet.
10: Ah mais ça j'y peux rien, c'est la liberté, les gens ils font ce qu'ils veulent.
5: Rigo,
9: c'est ta liberté, non mais atteinte à la vie privée des gens.
5: Ça je suis d'accord.
9: Ça peut coûter cher.
5: Je suis d'accord.
9: C'est négatif.
5: Tout à fait, mais c'est pas Rigo qui met les photos, donc lui il y est pour rien, il va juste constater. Mais je pense que Rigo a suffisamment de pouvoir et d'impact et suffisamment performant dans l'internet pour pouvoir interdire l'accès de ses photos sur le site internet. Qu'est-ce qu'il y a d'autre qui n'allait pas encore, Gérard?
9: Alors toutes les infos sur Gérard avec un numéro de téléphone,
5: bon, etc.
9: Mon numéro de sécu, mon numéro de compte, ma date de naissance et le nom de famille de Sandy.
5: Bon, et sinon t'as reçu aussi un autre courrier, ça je m'en souviens plus, mais tu m'en avais touché mot également aujourd'hui, mais là je m'en souviens plus, c'était quoi? C'était concernant quoi, Fildar? C'était des soirées?
10: Ouais, je crois qu'il y avait, je sais plus si c'était des soirées, excusez-moi pour l'arsène, ou
9: soirée spéciale gay, organisée par Gérard, videur Sandy, le bulldog. Sponsor,
5: Te marre pas, Manu.
9: Non, mais te marre pas, Manu, parce que toi, je dis que je vais te casser ta gueule, toi, pauvre con.
5: Ah, carrément, bah merci. Ah bah oui, non, mais là, c'est normal,
9: c'est pas un truc à rigoler.
5: Ah non,
9: quand tu reçois ça dans ta boîte aux lettres, c'est pas marrant.
5: On rigole pas.
9: Alors maintenant, t'as des soirées spéciales de sodomie, organisées par moi-même, avec des faux numéros, et puis toujours le numéro d'appartement.
5: Bon.
9: Alors le mec qui s'amuse à faire ça, il se calme. De cette manière, c'est un mec de la cité.
5: Bon, est-ce que, Gérard, est-ce que tu peux nous confirmer sur l'antenne comme ça, sans avocat, mais... pour rassurer tous les fans de Gérard et de Fun Radio en règle générale, tu n'organises pas des soirées SM, sodomaso,
9: ni... c'est faux. C'est strictement faux.
5: Bon, ni des soirées sodomie.
9: Non, ça c'est strictement faux.
5: Parce qu'on m'a dit que t'organisais ça en banlieue parisienne.
9: Non, c'est faux. Non, c'est...
5: J'ai tout dit, là. 22h. Sur Fun Radio. Radio. Toujours avec Max, DJ Hip Hop, toujours bien.
11: Ouais.
5: Alors du son.
11: Putain, c'est bon. Tiens, je te redonne le boîtier. Cadeau. Voilà. Vous continuez de nous appeler, bien entendu. 0870-5000, la radio libre est là depuis 22h sur Fun Radio. Sachez-le, il faut le dire autour de vous. Nous sommes de retour pour foutre le souk sur la bande FM. Et on est là jusque tard dans la nuit. Hier, ils avaient un peu une nuit 100% nana jusqu'à 4h du matin et ça a cartonné. Et là, maintenant, on a Julie et Céline, 22 ans, de Montpellier. Salut les filles.
12: Salut.
11: 91.8 pour écouter Fun Radio à Montpellier. Qui c'est qu'on a au bout du fil, Julie ou Céline?
12: Julie.
11: Julie, très bien. Qu'est-ce qui t'amène, Julie?
12: Alors, c'est pour te proposer un truc à trois, quoi. Deux filles et mec.
11: Quoi?
12: Deux filles et toi.
11: Deux filles et c'est qui les deux filles?
12: Bah, Julie et Céline.
11: Julie et Céline?
12: Bah oui.
11: Mais c'est-à-dire un truc à trois?
12: Bah oui, un truc à trois.
11: Au cul?
12: Bah oui.
11: Ah non, mais ça m'intéresse pas du tout, non.
12: Pas du tout?
11: Non.
12: Ah ouais?
11: Non.
12: T'es pas branché?
11: Ah, pas du tout.
12: Ah ouais?
11: Non.
12: Tu préfères une fille et un mec?
11: Une fille qui me plaise en plus.
12: Qui te plaise?
11: Ouais, par minimum, ouais.
12: Ah ouais?
11: Bah, minimum, c'est qu'elle me plaise physiquement au moins,
12: ouais. Et alors, il faut qu'elle soit comment?
11: Bah, viens, puis je te dirai. Je te dirai si on couchera ensemble sur ce qu'on est en train de bouffer une glace.
12: Ah ouais?
11: Ouais.
12: Ah, mais les glaces, j'aime pas trop.
11: Eh bah, alors, dans ces cas-là, il va falloir que tu me plaises tout simplement, sinon il ne se passera rien alors.
12: Rien du tout?
11: Bah, non.
12: Ah ouais?
11: Si tu me plais, oui, mais pas avec ta copine.
12: Pas avec ma copine.
11: Par contre, je veux bien rester assis dans un canapé, comme ça, mettre un petit peu de zik, sentiment ah, un petit peu.
12: Gentil, hein.
11: Et puis, je vous regarde toutes les deux en train de vous niquer, ouais.
12: Ah ouais?
11: Ouais, pourquoi pas?
12: Mais toi, non, tu participes pas?
11: À moins vraiment que vous soyez moi, vraiment filme, chaude alors. Comme la braise et que vous me donniez envie de venir vous rejoindre. Pardon?
12: Tu filmes, elle
11: pourquoi
12: me
11: pas
12: copine.
11: Ouais, pourquoi pas?
12: Ah ouais,
11: je suis sur le point de m'acheter. En plus, demain, je vais sûrement m'acheter ou après-demain un caméscope avec Phil Live, va me conseiller là-dessus. Donc, en plus, j'aurai un super matos.
12: Ah ouais?
11: Je veux bien
12: ouais.
11: vous filmer, ouais, ouais.
12: Ah, ça, c'est bon. Hein.
11: Et vous montez sur Paris?
12: Ouais, le week-end prochain.
11: Ah!
12: On monte à Cergy chez une copine à moi.
11: Ah, bah c'est bien. Alors, vous avez prévu quoi sur Paris? Pourquoi d'abord vous montez sur Paris le week-end prochain comme ça pour le fun?
12: Non, parce que j'ai une copine qui est en prépa HEC à Cergy.
11: Ouais.
12: D'abord, elle est sec en fait.
11: Ouais.
12: Et on va la voir et puis voilà quoi.
11: D'accord.
12: Donc, un petit coup de RER, c'est pas très dur.
11: Ah non, mais ça me dérange absolument pas que vous passiez nous faire un petit coucou et passer une petite tête.
12: Mais ouais, tu fais quoi ce week-end?
11: Mais je fais quoi ce week-end? Pour l'instant, j'ai pas prévu grand-chose. J'avais envie d'aller. Normalement, je joue jamais, mais là, j'avais envie de me faire un petit délire, aller au casino, peut-être à Trouville ou Deauville, machin, mais ça m'étonnerait parce que finalement, il fait un temps dégueulasse, donc ça m'étonnerait que je bouge.
12: Ah oui, c'est pas bon?
11: Non, pour l'instant, il fait un temps absolument exécrable sur Paris. Vendredi, je pense que je vais passer à la loco une petite tête comme ça pour mes potes, aller les voir jouer.
12: Moi, ça m'intéresserait la Loco Max. Hein.
11: Mais je joue pas, moi. J'y vais juste comme ça en ami, donc j'y vais avec des potes. C'est pas sûr que j'y aille, hein, mais c'est possible. Samedi après-midi, je dois travailler sur un truc, probablement. Samedi soir, je sais pas encore. J'ai encore rien prévu, je t'avoue. Et dimanche, c'est pareil. Tiens, dis-moi, je me suis fait un truc très sympa. Je me suis fait un truc à Paris, sans citer l'endroit, mais le truc à faire, parce qu'il y en a beaucoup, je sais pas s'il y en a beaucoup sur Montpellier et ailleurs. Un petit breakfast, c'est des petits trucs sympas, genre l'après-midi vers 15-16h, les œufs brouillés, machin. Moi qui n'étais pas fan de ça, bah, j'ai pris goût, là, j'aime bien. J'aime bien l'ambiance du. Dans un café, puis il y avait des blacks qui chantaient en américain, machin, genre Rhythm and Blues, James Brown et compagnie, c'est très. Bon
12: ouais,
11: esprit.
12: James Brown, ça le fait, mais les œufs brouillés, pas trop, quoi.
11: Ah, non, mais je veux dire, c'est le breakfast, t'as possibilité d'avoir plein d'autres choses.
12: Ah oui, l'argent.
11: Ouais, si vous n'êtes pas des boudins, moi je veux bien vous sortir. Hein.
12: Ah bah c'est gentil. Ah
11: bah attends, c'est le minimum, attends, je vais pas me trimballer, j'ai déjà peu de week-ends, s'ils font qu'en plus je me balade des monstres, t'es folle ou quoi, toi. Tu m'as bien regardé, toi, t'es gentil. Hein. Je veux bien regarder les Fantman, j'ai pas envie de le vivre dans la journée non plus. Hein.
12: Ah mais on sent pas aigri comme ça, y a pas que des temps sur Terre. Hein.
11: J'ai pas dit que j'étais aigri, je vous préviens tout de suite, vous venez de Montpellier, vous voulez faire un truc à trois, moi je vous dis, si vous déjà c'est pas à trois, c'est à deux, donc s'il y a une des deux qui me plaît, ma foi, pourquoi pas fréquenter un petit peu plus. Maintenant, si vous êtes de Montpellier, c'est pour pas vous voir après. Moi, je suis quelqu'un d'assez romantique, mine de rien. J'aimerais bien rester. C'est pour
12: et l'une après l'autre, si on te promet qu'on n'est pas jalouse.
11: Ouais, d'accord.
12: Ça le fait, ça.
11: Non, ça le fait pas. Bien sûr que non, ça le fait pas. En plus, vous repartez sur Montpellier. Vous êtes de Montpellier toutes les deux?
12: Ben oui. Ben
11: mais non,
12: non,
11: moi, j'ai envie
12: de Montpellier, mais elle non. Mais elle a un appart sur Montpellier. Quoi.
11: Ouais, mais moi, j'ai envie d'une fille qui est sur Paris, que je puisse la voir. Imagine que je craque sur toi et si après je me dis que je peux plus jamais te voir, que c'est une fois tous les week-ends de temps à autre, ça m'intéresse pas. Moi, je veux quelque chose de concret. J'ai 29 ans là, les garçons et les filles. Hein. Moi, je suis plus tout jeune. Hein. Donc moi, il faut que je fasse quelque chose de concret. J'ai une famille à fonder, j'ai des enfants à avoir.
12: Ouais, mais je sais pas. Attends,
11: moi, je n'ai pas envie que de culbuter des culs.
12: Tu t'es assez amusé, tu crois?
11: Non, mais attends, mais c'est pas parce que je vais continuer à m'amuser, mais je vais faire quelque chose de sérieux. J'ai pas envie que de me contenter que de culbuter des culs et bourrer des chattes. Je veux essayer de m'amuser.
12: Oh, ça va.
11: Je veux du sentiment, je veux de l'amour, je veux des sorties, je veux des week-ends, je veux du baiser sur le front, je veux des caresses sur le cou.
12: Ah
11: ouh. Eh oui les filles, bah oui, mais moi j'ai passé l'âge hein, de toucher à tous pipi, de je monte et je descends et je te saute et je repars.
12: C'est bon quoi.
13: quoi.
11: Bon, les filles, vous bougez pas, vous essayez de réfléchir un petit peu à ce que je vous propose.
13: Ok.
11: Et dans 3 minutes, 4-5 minutes maximum, vous me dites un petit peu ce que vous avez l'intention de faire avec moi, si éventuellement on est amené à se voir le week-end d'après.
13: Ok, ma poule.
11: Alors, réfléchissez bien tous les deux, d'accord?
13: D'accord.
11: Vous nous appelez, ne bougez pas, on va revenir dans un instant avec vous, mademoiselle Julie et Céline, 0800 77 000, continuez à nous appeler dans un instant pour la musique. Au standard de Fun Radio, vous appelez, le numéro est gratos, 0800 77 000, je répète, 0800 77 000, et le site internet également, irc.funradio.fr, pour dialoguer en direct avec Rigo, manette du site internet Fun Radio. Julie, toujours, et Céline avec nous, 22 ans de Montpellier, on rappelle qu'elles veulent venir sur Paris. Elle voulait que je fasse un truc avec eux, un truc cochon. C'est ça? Mais vous le pensiez réellement ou c'était juste un délire?
13: Non, on le pensait réellement.
11: Ah bon, et qu'est-ce qui vous prend? Ça vous arrive souvent de faire ça avec des garçons?
13: Bah, c'est un fantasme, non, en fait, tu vois.
11: Mais le fantasme avec un garçon, avec moi particulièrement, vous vous êtes dit, tiens, comme on veut le faire avec un mec, autant le faire avec Max.
13: Bah, ouais. C'est clair, hein. À part à tout partager, autant que partager le Star System. Hein.
11: C'est vrai?
13: Ah, oui, à fond.
11: Mais le problème, c'est que ça me fait peur parce que vous attendez tellement de moi que si je vous déçois.
13: Oh, mais non, on fera pas déçu. C'est pas grave, on te pardonne déjà d'entrée.
11: C'est vrai?
13: Oui.
11: Ah, bah alors.
13: Mais bon, tu nous fais pas un sale coup quand même, hein?
11: C'est-à-dire?
13: Une petite panne, ouais, ça le ferait pas quand même.
11: Ah non, ça je ferai pas de panne, mais peut-être que vous allez attendre que je vous tripote les seins de blanc. Je peux pas lécher 400 en même temps, hein?
13: Ah, mais moi j'aime pas ça, donc ça va quoi.
11: Qui n'aime pas?
13: Céline, oh, moi mais... je rends, mais j'aime pas recevoir.
11: T'aimes bien donner, mais t'aimes pas recevoir?
13: Ah ouais, là.
11: Mais attends, moi j'aime bien.
13: Moi j'aime recevoir. Hein.
11: Moi j'aime bien caresser, j'aime bien toucher, j'aime bien.
13: Bon, y a pas de problème, moi j'aime ça.
11: J'aime bien triturer, j'aime bien.
13: Ah non.
11: Bah ouais. Attends, qu'est-ce que tu veux faire? Tu veux que je me laisse allonger, je me laisse faire?
13: Ah non.
11: Bah alors?
13: Non, mais y a d'autres trucs à faire.
11: Oui, d'accord, mais y a ça aussi, entre autres, à faire. T'aimes pas qu'on te touche les seins?
13: Ah si, mais j'ai pas dit ça, j'ai dit que j'aime pas qu'on me lèche.
11: Oh, pourquoi t'aimes pas?
13: Parce que, je sais pas, ça me, je sais pas.
11: Merde, et toi Julie?
13: Ah moi j'adore.
11: Ah bon?
13: Sérieux?
11: Non mais moi je veux pas dire que je suis un hystérique de ça, mais je lui propose ça entre autres, et tout de suite elle me dit non, alors là, ça fait
13: non,
11: peur.
13: Mais franchement, mais j'aime pour elle, c'est pas grave, j'aime pour deux.
11: Ouais mais enfin pour peu que ce soit elle qui ait lavé le père de sang, tu vois, ça va être compliqué quoi.
13: Vous êtes comment? C'est quoi une belle paire de seins? Une
11: belle paire de seins, c'est déjà pas des tout petits seins qui tombent, c'est des beaux seins, quoi. Je sais pas.
13: Mais quand ça tombe pas, Max. Hein.
11: Non, mais il y en a qui sont pas beaux, qui se mettre en forme de poire. C'est la forme aussi. C'est pas le fait d'être petit ou gros, c'est le fait que ça tient pas. Enfin, peu importe. Bon, Julie, t'es comment physiquement? Décris-toi.
13: Alors, châtain clair.
11: Ouais.
13: Des yeux verts.
11: Mm-hmm.
13: Pas très grande.
11: Combien?
13: 1m63.
11: La taille.
13: Quoi, la taille? 1m63.
11: Ah, pardon, le poids.
13: Bon, 50.
11: Ouais.
13: Maintenant, qu'est-ce que tu veux que je te dise?
11: Non, mais rien, c'est bon, je sais à quoi tu ressembles, un bidibule, c'est bon, Céline?
13: Oh, mais merci!
11: Alors, vas-y, à toi, Céline!
13: Ouais, moi, je fais
11: 1m59. Ah, bah, non, c'est encore plus grand!
13: Eh, ben oui, bah, écoute, on fait ce qu'on peut!
11: D'accord,
13: hein.
11: Ça va ce week-end? Ouais, j'étais avec deux schtroumpfs. J'étais avec deux des sept naines.
14: Non, t'allais faire un bowling.
11: Ouais, voilà, exactement. Ah non, alors, donc, 1m59.
13: Ouais, 1m59 et je dois faire 48 kilos à peu près.
11: Eh bah, c'est bon, ok, très bien.
13: Quoi? Bah, attends, je suis...
11: Hein?
13: Bah, tout le monde est pas
14: top modèle. En jean, tu mets du
13: 42,
11: non? Bah, très bien, mais c'est pas grave, ça va être de la baise rock'n'roll, quoi.
13: D'accord.
11: Non, mais c'est...
13: Sympa pour nous, hein.
11: Pardon?
13: Sympa pour nous.
11: Mais non, mais on essaie de se renseigner, tu vois. Je me renseigne, quoi.
13: Ouais.
11: Bon, non, mais c'est tout. C'est pas, je me dis, si on passe le week-end ensemble, je veux dire, autant que ça soit plaisir à, moi, que ça soit plaisant à regarder, quoi.
13: Non, mais plus c'est petit, plus c'est mignon, tu vois.
11: Il paraît, non, mais bien sûr. Et puis après, bon, si c'est juste un plan cul, on s'en fout, quoi. Je veux dire, ça se trouve, vous êtes petite et machin et performante, alors qu'il peut y avoir des belles filles qui ne le sont pas ou qui sont pas intéressantes au pieu, hein, on sait pas, hein. Donc, donc, qu'est-ce que vous attendez de moi, très honnêtement?
13: Ben, franchement, on te l'a dit, quoi.
11: Oui, d'accord.
13: On a réfléchi, mais c'est vraiment ça qui nous branche.
11: Vraiment?
13: Ah ouais.
11: Vous vous êtes dit, tiens, on va monter sur Paris, on va se faire le max.
13: Voilà,
11: hein,
13: voilà.
11: D'accord, ok, très bien. Mais toutes les deux, vous n'avez jamais encore couché avec un mec?
13: Bah attends, t'es gentil, hein.
11: Non, mais vous seriez donc pas gêné de vous retrouver toutes les deux dans le même lit nu, quoi?
13: Non.
11: D'accord, même si vous étiez amené à ce moment-là, je sais pas, je m'emballe et puis je dis à Céline, vas-y, tripote Julie.
13: Non, on y partante.
15: Oh là là.
11: C'est vrai?
13: Ouais.
11: Putain, mais...
13: Bah attends, on passe notre vie ensemble depuis 2 ans, donc voilà. Mm-hmm.
11: Je sais pas quoi dire, moi. Je dis oui, mais bon, j'aimerais bien vous voir. Je vous avoue, franchement, me retrouver au pieu avec des filles qui m'excitent pas, ça me plaît pas, même si c'est juste un plan cul, quoi. Ça me
13: Attends,
11: fait un...
13: difficile en plus.
11: Bah, difficile, non, logique.
13: Attends, tu te plains d'être célibataire, mais c'est normal.
11: Non, mais je me plains d'être célibataire, je rencontre quand même des jolies filles, mais voilà, il faut pas non plus croire que je suis non plus dans une grotte, que je suis enfermé et que j'écris des albums. et qui s'enferme dans une grotte toute la nuit et tout. Il vient récupérer Max vers les coups de midi. Alors Max, t'as réfléchi et tout. Le mec il rentre chez lui à jouer le truc. Attends, je vais te le faire. Bon ben, le mec il arrive chez lui. Bon bah, Fildar qui ramène Max en bagnole. Bon bah, salut Max, hein, vas-y.
13: D'ailleurs,
11: bon,
13: Max. Fildar, s'il veut venir avec nous, il n'y a pas de problème. Hein.
11: Bon, t'as écrit un peu, là. Enfin, t'es dans la grotte, là.
14: Ouais, Max, t'es là, Max. Oh, Max. Ouais, je suis là, ouais. Bon, on va aller à la radio, hein.
11: Bah, j'espère.
14: Bon, il arrive et tout.
11: Oh, ça fait du bien de voir le jour.
14: Alors, qu'est-ce que t'as fait cette nuit?
11: Oh, merde, attends, je reviens, j'ai oublié mon cahier.
14: Ah. Oh, merde, je l'avais pourtant mis là.
11: Bah... Oh, et... Qu'est-ce qu'on a foutu?
14: Je sais pas, il était dans le coin et... Ah bah il est là, voilà. Cahier à idées, voilà.
11: Bon, dépêche-toi, on va être à la bourre.
14: T'imagines le mec qui vit dans une grotte toute la nuit puis il trouve des idées et tout. Je suis pas comme ça les filles, hein.
13: T'es quand même pas comme ça?
14: Ah non.
13: Quand même, tu sors?
14: Bah de temps en temps, oui, bien sûr. Pour les... Bah alors ça m'arrive d'aller capturer du lièvre ou du lapin, hein.
13: Ah oui?
14: Il fait des petits pièges. Il fait des petits pièges et tout.
11: Des pièges à gonzesses.
14: Des pièges à gonzesses. J'attrape et tout. Bah oui, bien sûr.

0: Alors les filles, pas mal hein?
1: Ouais, ouais, pas mal.
0: Ça vous plaît ça? Non, pas trop hein?
1: Faire, hein?
0: Comment te? Que
1: t'es réellement Zorro, ça peut le faire hein?
2: Tout, vous saurez tout sur les zizi, le frêle.

0: il y a des belles choses hein, quand même, hein, les filles. Hein.
1: Ah ouais. D'ailleurs, en parlant de ça, tu peux pas nous parler du tien un petit peu ?
0: De moi, le mien ?
1: Oui, bah oui.
0: 10 cm en érection.
1: Ah oui.
0: Voilà. Qu'est-ce que tu veux que je te dise d'autre ?
1: Bah, je sais pas, ça prend pas beaucoup de place quand même.
0: Non, pas du tout, non.
1: Non.
0: Et en plus, je sais plus m'en servir, alors tu vois, en plus, c'est.
1: Aïe.
0: Non,
1: ça
0: mais franchement,
1: ça.
0: Non, mais ne venez pas, les filles. Franchement, vous seriez déçus. Qu'est-ce qu'il y a qui
2: attend ? Ah, parce qu'on parlait du zizi, donc justement, j'ai un petit bouquin où on montre les différents sexes. Et donc, si elles veulent savoir le tien, comment il est, tu peux.
0: Ah, tiens, c'est marrant ça, tiens.
2: Même les toshas et tout.
0: Ah, il y a les chattes et tout, qui c'est qui a envoyé ça ?
3: Je sais pas, j'ai reçu.
0: Petit guide de la sexualité 20 ans, hein, c'est le magazine 20 ans qui a fait ça apparemment. Alors, fin et distingué, standard, court et trapu, non, gros et bas, non. Alors attends, moi le mien, ça serait plutôt... Putain, mais il est horrible le dernier. Petit mais costume, il est horrible. Il est petit et machin. Moi je sais pas, je dirais standard, ouais, plus standard. Standard.
1: 10 cm standard.
0: Non, c'est les photos standard. Toi, ce serait plutôt...
2: Ouais, standard, hein.
1: Ah,
2: parce que bon, fin et sophistiqué, laisse tomber. Hein.
0: Manu.
2: Avec le bouc, comme lui.
0: Manu avec le bouc.
2: Il a le même
0: sexe. Tu sais que t'as un bouc sur ta culture, t'as des poils au bout du gland.
2: Mais t'es fou, quoi.
0: T'as pas un bouc au bout du gland?
2: Non.
0: Putain,
4: je me rase le gland.
0: Ah,
4: je...
2: Oh, il se rase le gland.
4: Je me rase le gland.
2: Non, tu t'épiles le gland.
0: Elle, Manu à poil, putain, sans déconner.
2: Oh, mais non. Avec une perruque blonde, bordel. J'ai mis la perruque.
0: Les filles, vous seriez pas intéressées par quelqu'un d'autre, je sais pas, Hugo, Manu, Fida ou Olivier.
1: Fida, il paraît qu'il est maqué déjà.
0: Ouais, mais bon, c'est pas grave, il fera peut-être une petite parenthèse, une petite incartade.
1: Ouais,
0: non,
1: rien.
0: Non.
1: Rien que sa voix, quoi.
0: Non, pardon.
1: Rien que sa voix, ça le fait.
0: Ah ouais, ça le fait, ouais. Bah ouais.
1: Ouais.
0: C'est sûr qu'on baise avec une voix maintenant. Hein. C'est
1: mais
0: comme
1: non,
0: ça.
1: Non, mais c'est un tout.
0: Ah oui, c'est un tout. Écoutez les filles, merci en tous les cas pour votre appel.
1: Bah de rien. Hein.
0: Ouais, on a trouvé ça très gentil.
1: Ben oui.
0: Franchement, mais moi, franchement, pas intéressé, non.
1: Ouais, non, mais on t'a proposé autre chose quand même. Hein.
0: C'est quoi ?
1: Bah deux couples. Avec Fildar.
0: Ah non, pas avec Annette.
1: Non.
0: Elle est bronzée, mais ça, ouais.
1: Bernard Morel.
0: Pas trop gamine.
2: Bernard Morel.
0: Elles sont larguées, les gamines. Ouais, alors, restez à Montpellier, hein. La capitale, vous risquez d'être perdue, hein.
2: Ah, on a votre grande sœur.
1: Ah,
2: oui.
0: On a qui? Anne-Joëlle est avec nous?
2: Ouais.
0: Anne-Joëlle de Montpellier, Anne-Joëlle.
1: Salut,
0: bah tiens, les filles, pourquoi vous taperiez pas Anne-Joëlle?
1: Ah non, franchement,
5: attends.
0: Parce que là, en parlant de grotte tout à l'heure, là, je vais te dire, il y en a une bonne vieille, là. Hein.
1: Ah oui?
0: Ah, puis là, il y a 2-3 croûtes, je peux te dire, tu peux y aller, hein.
1: Non, bah, on préférerait des mecs de Montpellier sympa, quoi.
0: Anne-Joëlle.
1: T'as pas ça?
0: Pas un peu jalouse quand t'entends Julie essayer? Non, on n'a pas ça, non.
5: Non, j'ai un copain, ça va.
0: Oh, ah, génial, bon débarras.
1: Elle a une voix bizarre, hein.
0: Ah, bah, ça, elle est tarée, alors.
1: Ah oui? Mais ça fait longtemps qu'elle en a trouvé un, ou quoi?
5: Ça te regarde pas.
1: Ah, ben, on aurait bien aimé savoir.
0: C'est un mec.
1: Tu peux quand même nous dire ça.
0: Mais non.
1: Désolée,
5: pourquoi?
0: C'est parce que c'est un mec, il n'existe pas. Je me le suis inventé, c'est
1: non,
0: tout.
1: Pas du tout. Ah,
0: voilà. Je l'appelais Monsieur God. Et il vient toutes les nuits. Et c'est un truc, mais ça vous regarde pas.
5: Tu peux être gentil avec moi, s'il te plaît.
0: Non.
1: Ça lui est jamais arrivé, donc c'est pas ce soir qu'il va le faire.
0: Bon, si ça m'est déjà arrivé hier, j'ai été très gentil.
1: Il a pas été trop méchant avec nous, quand même.
0: Non, mais je suis pas méchant. Arrêtez de croire que je suis quelqu'un de méchant.
1: Non, sérieux, t'as été assez sympa.
0: Mais non, mais. Vous êtes tellement abruti par tout ce qu'on vous dit que, bah oui, non, mais en règle générale, que tout de suite c'est il est méchant,
1: avec moi,
0: il est ceci, il est cela, mais pas du tout, je suis quelqu'un de très gentil dans la vie, vous n'avez pas décodé les messages.
1: J'ai vu, moi, on comptait te rencontrer, tu veux pas
0: nous. Non, attendez, vous me proposez pas de qu'on se rencontre, vous voulez coucher avec moi.
1: Attends, avant, il faut quand même se rencontrer.
0: Ah bah ça c'est sûr, on va pas donner directement rendez-vous chez moi, ou elle paye, ça c'est clair.
2: Il ouvre la porte, il a un poil.
1: Non.
0: À la rigueur, je veux bien vous baiser dans un Formule 1. Enfin, on partage à trois. Hein. Anne-Joëlle, alors, quand t'as entendu, bien entendu, les deux filles de Montpellier, tout de suite, tu as rugi sur ton téléphone et là, on a bien voulu te passer sur l'antenne. Raconte-nous un petit peu ce que tu voulais nous dire.
5: Rien, je voulais te souhaiter un joyeux anniversaire en retard et savoir si tu avais reçu ma carte.
0: Non.
2: Ah. Demain.
5: Ah.
0: Non. Je crois que Gérard l'a embarqué avec lui.
5: Quoi?
0: Gérard l'a embarqué avec lui. Elle est chez lui, je crois.
5: Ce con, là?
0: Ouais. Ah bah écoute, on va l'appeler, ce con.
5: Ah bah appelle-le.
0: Hein, les filles.
5: Oh. On vous pose une question en fait sur Gérard. Il est comment physiquement?
0: Il est très beau. C'est un beau garçon. Tiens, vous devriez... pourquoi vous couchez pas? Tiens, proposez-lui de coucher avec lui.
5: Non, franchement, je préfère à m'aider. Alors
0: non, mais pour déconner, deuxième degré. Mais elles sont cons en plus. Putain, elles sont premier degré. Je hais les gens qui comprennent pas le deuxième degré, qui n'arrêtent pas à rigoler, qui tout de suite pensent. Ah non, non, non. Tu déconnes et tu dis oui, tu le fais. Oh là là, ce qu'elles peuvent être.
5: Ah non, mais Gérard, ouais, moi.
0: Mais j'aime pas les gens comme ça. Je te jure, ça, moi, c'est un désespoir total. Je comprends pas comment les gens peuvent m'écouter, m'appeler et en même temps ne pas comprendre la plaisanterie. C'est toujours premier degré, franchement.
5: On peut comprendre la plaisanterie.
0: Non, toi, t'as rien demandé, toi. Bon, soit tu la fermes, c'est pas
5: on
0: toi.
5: On peut comprendre
0: je
5: la plaisanterie.
0: Ta gueule, blablabla, j'écoute pas. Bon, j'ai le con là, pareil, comme il se surnomme.
5: La tienne.
3: Voilà, peut-être, là, de Montpellier, là, qu'est-ce que t'as?
5: Laquelle?
0: Non, bah, il y en a trois, là.
3: C'est l'autre, là, la vieille chouette, là.
0: Ouais.
3: Anne-Joëlle.
5: Oui, bon,
0: parce que les deux autres, elles sont mignonnes, quand même, hein. C'est deux hirondelles.
5: Je ne t'aime pas.
3: Qu'est-ce qu'elle a, elle?
5: Ben, je ne t'aime pas.
3: Bah, ben, tu m'aimes pas, dans ce cas-là, pourquoi tu
5: dis le con, à la radio? Je vais te dire pourquoi. Parce que tu t'es pris la grosse tête, tu te prends pour je ne sais pas trop qui, alors que c'est Max qui t'a découvert,
3: qui
5: t'a mis à l'antenne. Maintenant, monsieur donne des ordres, alors que c'est lui qui a tout fait pour toi, qui t'a sorti de la merde, disons-le franchement, et tu te prends pour qui? Tu crois que tu vas remplacer Max? Mais ça suffit.
3: Non mais attends, dans ce cas-là, si t'appelles pour me dire ça, ma petite, c'est pas la peine de me casser les couilles, hein.
0: Ça, je suis d'accord. Ouais
5: ah ben, je te remercie, Max. Je prends ta défense et toi, tu me... Merci, hein.
3: Moi, je vais te dire une chose, ta carte, je l'ai même pas eue, tu vois. Je l'ai pas, ta carte.
5: Mais j'en ai rien à foutre, en plus,
3: tu alors, ta carte, tu me dis que ta carte est dans le cul.
0: Ouais
5: d'accord. Je perdrai pas mon temps à parler avec un illettré.
0: Oh,
3: attends, mais va te faire merde, vieux taux.
0: Oh, tu
5: es un mec grossier et mal poli.
0: Oh,
3: Mais toi, t'es pas mal poli envers Max?
0: Oh,
5: jamais été mal poli envers Max, c'est d'abord, je l'écoutais avant toi.
3: Attends, ça m'étonnerait, ma petite. Je crois que tu te mets le doigt dans le cul, hein.
5: Je ne parlerai même pas comme ça à quelqu'un.
3: Ouais, bah alors va te faire foutre, ça vaudra mieux.
5: Tu viens de démontrer que tu es mal poli, c'est incroyable. Tu n'as aucun respect pour la gent féminine.
3: Voilà. Non mais attends, tu débarques de la planète d'où là?
5: J'ai une très bonne éducation. J'ai une très bonne éducation.
3: Ah ouais, t'as une très bonne réputation. Une réputation. T'arrêtes pas d'harceler Max avec ton courrier.
0: Oh.
3: Attends, on a dit des notes. Mon amour, je t'aime, ça veut dire quoi ça? C'est du harcèlement sexuel. Alors arrête.
5: Arrête de boire, s'il te plaît.
3: Ouais, mais moi je t'emmerde, c'est ce que je veux de ma vie. C'est pas avec toi que je suis.
5: Tu arrêtes de boire?
3: Mais attends, j'ai pas d'ordre à se voir d'une pétasse, moi.
5: Tu viens de te taper combien de litres de vin?
3: Mais qu'est-ce que ça peut te foutre? Je te demandais si ta mère a faisait du vélo.
5: Tu me dégoûtes. Les gens comme toi, qui n'ont aucun respect pour leurs auditeurs quand ils font un débat et qu'ils les traitent de n'importe quoi.
3: Pourquoi tu viens de me traiter de couille? Il y a 10 minutes, tu m'as traité de couille en face.
5: Et quand j'ai quelque chose à dire à quelqu'un, je lui dis en face et pas par derrière.
0: Ouais,
3: mais moi, qu'est-ce que j'en ai à foutre?
5: J'en ai à foutre, que j'en ai marre que tu me prennes le Max pour que je ne sais pas trop qui.
3: Mais attends, je te passe ma copine, tu vas voir, elle va t'incendier encore plus.
0: Ça va chier, attention. Attrape le poulet. Attention.
5: Allô, tu arrêtes de l'emmerder maintenant, j'en ai marre.
6: Joël.
5: Oh. Non, ouais, moi, ce que je voulais dire,
0: c'est
5: que tu téléphones. Bon, d'accord, tu téléphones à Max, mais arrête d'insulter Gérard quand même. Oh, mais tu connais pas toute l'histoire, toi.
6: Oh, si. Moi, je te fais remarquer, j'écoute Max déjà depuis bien longtemps que toi. Hein.
5: Combien?
6: Au moins 4 ans ou 5 ans.
5: Oh,
6: alors là, je crois que j'ai même connu avant toi.
0: Oh, je suis fier.
6: À la radio.
0: Ça me touche au cœur.
5: On va faire le concours de
6: Sylvie. Mais là, je comprends pas pourquoi tu vas insulter Gérard alors qu'il a rien dit ce soir.
5: Quoi? Mais c'est ça. Mais il y a combien...
0: Attendez, parlez pas toutes les deux en même temps. Qu'est-ce que tu dis, Sandy, que...
6: Anne-Joëlle, elle a téléphoné pour insulter tout de suite Gérard.
0: C'est vrai.
6: Et là, moi, je suis pas d'accord.
0: Mais merde, Anne-Joëlle, faut pas faire des choses pareilles.
6: Hein, tu vois, Gérard, moi, c'est un garçon très gentil avec moi.
0: Ah, oui.
6: Il m'a jamais rien fait, il a toujours été cool.
0: Ça, c'est
6: non,
0: vrai
6: non, mais c'est vrai, Sildar, hein, tu rigoles, mais
0: c'est non,
6: vrai,
0: non, c'est.
2: Je crois, il tape des coupes afro.
6: Non.
0: Oui, si. Après,
2: et des pompes aussi.
6: Donc, je vois pas pourquoi. Moi, je suis pas d'accord avec toi, Anne-Joël. T'insultes Gérard, moi, je suis pas d'accord.
5: Parce qu'il a pris la grosse tête.
6: Mais non, il a pas pris la grosse tête.
5: Mais bien sûr que si.
6: Mais non!
0: Bon, et les filles, elles sont toujours là, Julie et Céline?
2: Ouais.
0: Parce qu'elles écoutent le spectacle, vous avez peut-être envie de réagir à ce qui est en train de se dire?
5: Non, on aurait en fait aimé savoir l'âge d'Anne-Joël, si c'était possible.
0: Malheureusement, 35.
5: Pourquoi malheureusement, j'en suis fière. Et ses études, ou je sais pas ce qu'elle fait dans la vie, quoi. J'ai une maîtrise d'anglais.
0: Oula. Oh, vas-y, parle en anglais, vas-y.
5: Ouais, non, mais attends, avec une maîtrise, je sais
0: vas-y,
5: pas,
0: attends,
5: qu'est-ce qu'elle fait comme boulot?
0: Attends,
5: quoi.
0: On va voir, Anne-Joël, vas-y, parle en anglais.
5: Okay, what do you want me to tell you?
0: Sorry, what do you say?
5: What do you want me to tell you? I can tell you anything you want. Ouais, mais ça, tu
0: mais t'en mets un accent qui pue.
5: C'est pas terrible l'accent, hein?
0: C'est pas terrible l'accent.
5: Non, franchement, non, quoi. Donne-moi une phrase, peut-être.
7: Bah, je sais pas, dis-nous ce que tu veux.
0: Je vais partir en vacances bientôt, mais pour le moment, je n'ai pas d'argent.
5: I'm gonna living in a holiday soon, but for the moment, I haven't money.
0: Mais t'as un accent pourri?
5: Moi, je trouve qu'il est pas terrible l'accent. Franchement, quoi. Tu es en quelle classe?
0: Je suis en CE2.
6: Dis.
0: CE2.
5: Elle fait quoi avec sa maîtrise? Elle a un boulot?
6: J'ai fait des remplacements.
0: Non, c'est vrai.
5: En tant qu'agent vacataire.
0: Ouais, en tant que.
5: C'est-à-dire que j'ai remplacé des professeurs qui étaient absents.
0: Ça, c'est. Oh, quand même,
5: dans des collèges, oh là là. Dans qu'est-ce qu'elle a fait?
0: Elle a remplacé des professeurs en cours
2: de. Des gens malades.
0: Voilà,
5: en fait, moi, ce que je voudrais lui demander, c'est elle appelle pourquoi?
0: Ah, je sais pas, alors ça c'est un truc, faut même pas chercher à savoir.
5: Parce que bon, c'est vrai, franchement, elle a agressé Gérard.
0: Qu'est-ce qu'elle voulait savoir exactement à la base des enfants?
2: Attendez,
0: Julie, Céline, vous pouvez pas le savoir, parce que vous étiez pas standardiste. Quand ça s'est passé, c'est les Manu qui vont répondre alors.
2: De souhaiter un bon anniversaire et savoir si t'avais bien reçu sa carte.
0: Bon, alors voilà, c'est chose
8: faite. Et savoir si tu avais été voir le soldat Ryan.
0: Non.
8: Et si tu pouvais passer le morceau de Radiohead Creep.
0: Non.
8: Et si tu aimais bien aussi un morceau de. J'ai oublié déjà. Tu parles d'Anne-Joël.
5: Arrête, Max, prends ma défense, ça suffit, merde.
0: Mais c'est pas vrai, putain, mais c'est un sketch. Mais c'est un sketch,
8: ou quoi, cette gonzesse. Aussi parce qu'un week-end, il y a un animateur qui a passé un morceau qu'elle n'aime pas du tout.
0: D'accord.
8: Il faut qu'elle arrête.
0: D'accord.
8: Ok.
0: Anne-Joël.
5: Mais t'arrêtes pas, mais c'est pas possible.
0: Mais tu fais, mais elle fait exprès de plein ou quoi? Mais c'est pas vrai, mais
5: qu'est-ce que. Réellement?
0: Mais j'ai fait quoi, oh mon Dieu, pour avoir des gens pareils? Mais qu'est-ce que j'ai fait? J'ai rien fait, bordel!
5: Et moi non plus, j'ai rien fait, t'arrêtes pas de m'attaquer!
0: Mais j'ai rien fait, moi! C'est Fildar! Fildar, il me dit que t'as appelé parce que tu voulais plus qu'on passe creep et que
5: c'est
0: tu veux
5: pas
0: que.
2: Oh si, t'arrêtes pas, Anne-Joël.
5: J'ai pas demandé ça.
0: Bon alors, mais tu fais exprès de pleurer ou quoi là?
5: Non, je fais pas exprès. Elle est très bien, très sensible.
0: Mec, ah oui, mais là, t'es sensible de chez sensible, hein?
5: Mais t'arrêtes pas chaque fois de me.
0: Mais je n'ai rien fait, Anne-Joël, c'est pas moi qui t'appelle!
5: Attends, dès que j'arrive à l'antenne, tu dis ouais, les croûtes qu'elle a, la vieille et tout, etc.
0: Mais Anne-Joël, 35 ans, vierge!
5: Mais non, je suis pas vierge.
0: Ah bon, tu t'es fait sauter dernièrement? T'as eu des relations sexuelles là? T'as un copain vraiment?
5: Oui, j'ai un copain vraiment.
0: Quel âge a-t-il?
5: Il est marocain, il s'appelle Idriss, il a 32 ans.
0: D'accord, ok, vous allez vous marier, avoir des enfants?
5: Mais non, pas pour.
0: Ça fait combien de temps que t'es avec lui?
5: Ça fait un an.
0: Ah, mais tu nous l'avais caché.
2: Bah, et pas tant de joli.
5: Oh, je t'en prie, ne prends plus.
2: Oh, Fildar, s'il te plaît.
0: À quoi tu sors? Bon. Gérard avec nous, toujours?
2: Ouais.
0: Il est toujours là?
6: C'est moi. C'est Sandy.
0: Ah, et je peux voir Gérard ou pas?
6: Ouais, quitte pas.
0: Il avait l'air énervé, hein. Bon, Julie et Céline, toujours avec nous?
6: Ouais.
0: Bon, très bien. Laissez-les à l'antenne à chaque fois. Nathalie va nous rejoindre également, 19 ans de Blois. Est-ce que Nathalie est avec nous?
9: Oui, ça va.
0: Ça va?
9: Oui, ça
0: c'est
9: va.
0: C'est un bordel, ma chérie, ce soir. Hein.
9: Ah ouais, mais je rigole bien.
0: Comme depuis deux jours, c'est vrai que ça fait trois jours qu'on se part bien. Gérard.
3: Ouais.
0: Est-ce que tu veux rajouter quelque chose par rapport à Anne-Joël?
3: Non, moi j'ai rien à dire, c'est tout. J'aime pas qu'on me traite de con parce que.
0: Ça, je suis d'accord.
3: Déjà, la carte, je ne l'ai pas.
0: Ouais.
3: Donc, je vois pas pourquoi j'allais te me traiter de con.
0: Ouais, parce
3: donc,
0: qu'en plus, on nous a dit aux antennes que c'est toi qui avais récupéré sa photo. C'est pour ça que j'ai dit ça, parce qu'on m'a dit que t'avais récupéré sa carte.
3: Ah non, pas du tout.
0: D'accord, bah bravo Olivier Dapro qui nous a dit que c'est toi qui l'es.
3: Alors lui, il commence à me les gonfler aussi sérieusement, celui-là. Hein.
0: Ouais, et que tout le monde te gonfle. D'ailleurs, au passage. Jeudi, vous êtes à vous tenir à carreau parce que Gérard, il est speed.
2: Ouais.
0: C'est quoi les débats d'ailleurs? Parce que t'as changé d'ailleurs, il n'y a plus les.
3: Non, mais ça, tu me rappelleras tout à l'heure.
0: D'accord.
3: Mais seul, Je vois pas des autres, là.
0: D'accord. Anne-Joël.
3: Tous les deux, seul à seul.
0: D'accord, Gérard. Tu quittes pas, je te repasse Manu au fil d'art. Tu veux lequel des deux?
3: Non, non, personne, moi. C'est bon, si t'as plus rien à me dire, c'est pas la peine. Bah, on en reste là et tu me rappelles.
0: D'accord, en fin d'émission. À tout à l'heure. Merci, Gérard. Okay. Anne-Joël, quelque chose à rajouter?
5: Oui, ben rien, je te souhaite toujours un joyeux anniversaire.
0: Merci, et puis souhaite-moi un joyeux Noël d'avance.
5: Oui, d'accord, et puis au revoir.
0: Oh, allez, arrête de pleurer, ça fait 6 ans qu'elle pleure, elle est mariée, elle a de la chance, elle est heureuse, elle va me graver pour un nom, Julie et Céline. Oh. On n'est plus à la maternelle, là, hein, maintenant, il va falloir grandir un peu, à 35 ans, c'est un peu dommage. Julie et Céline,
5: oui.
0: Quelque chose à rajouter, les filles?
7: Ben non.
0: Vous allez quand même monter sur Paris, ceci dit.
7: Oui, voilà.
0: Bon, vous passerez nous voir.
7: Ouais.
0: Et puis à ce moment-là, je demanderai au mec de la sécu de vous faire descendre si vous n'êtes pas si moche que ça.
7: Ah ouais.
0: Ah bah oui, c'est comme ça que ça se passe ici maintenant. Hein. Ça fait 5 ans de l'émission, on va plus se gaver à supporter des gens qu'on n'a pas envie de regarder.
7: Merci. Mais c'est sympa.
0: Mais c'est pas grave, vous êtes sûr de vous, donc il y a aucun souci.
7: Ouais, ça va.
0: C'est clair. Ben oui, il y a pas le droit, il y a pas lieu d'avoir peur.
7: Non.
0: Tout va bien se passer, d'accord.
7: Ouais.
0: Je vous embrasse très fort, les filles. Ouais, et peut-être que je réviserai ma copie, hein, on sait jamais. Hein.
7: Ok, de toute façon, on t'écoute, donc tu nous tiens au courant.
0: Ah bah non, mais quand je vous verrai, hein, de toute façon.
7: Ah d'accord.
0: Ah bah oui, bien sûr, il faut que je vous voie, absolument. Je peux pas faire l'amour avec des gens que j'ai même pas vus, quoi. Ouais. C'est pas possible, c'est le minimum, c'est quand même le minimum, quoi.
7: Non, mais c'est normal.
0: Bah oui, ça me semble logique, ouais.
7: Ouais.
0: Merci beaucoup, les filles.
7: Allez, ciao.
0: Allez, bisous. Nathalie, donc 19 ans de Blois, reste encore avec nous. Ça va, Nathalie?
10: Ouais.
0: Alors, dans un instant, on va faire un petit truc, je crois, d'après ce qu'on me dit. Non? C'est quoi? Je comprends rien, non. C'est quoi? Nathalie, t'appelles pourquoi? Je sais même pas. Tu es qui? Retourne-toi, je te vois pas. Retourne-toi.
10: C'est mieux, là?
0: Ah, bah voilà.
10: Ah.
0: Non, mais non. Tu veux voir tes yeux?
10: Ah, ils sont bien.
0: Gris, vert.
10: Ouais, c'est vrai, en plus.
0: Ouais, bah ouais. Jean de Neubert. Alors, ils sont gris verts tes yeux.
10: Ouais.
0: Mmh, je sais. Nathalie, fais voir la lumière. Oh purée, t'es belle. Nathalie, on va parler dans un instant de quoi?
10: Voilà, je voudrais que tu me donnes des conseils en tant que mec, parce que je voudrais aborder mon collègue. Ça fait un an que ça dure et le problème, c'est que ça coince, quoi.
0: Collègue de travail?
10: Voilà.
0: Tu fais quoi dans la vie?
10: Je suis dans la coiffure.
0: Ah bah, il est bon, alors je peux te dire tout de suite. Non, je rigole.
10: Non.
0: Ok. Eh ben écoute, on fera une petite simulation si tu veux bien, parce qu'en plus on a des bruitages de bruit de ciseaux, tout ça, donc on peut faire pas mal de petits trucs et tout.
10: C'est
0: carrément
10: cool.
0: Ça peut être marrant, tu vois, regarde, écoute, ça fait ça. Hein?
10: Ouais, je m'y crois.
0: D'accord. Comment il s'appelle?
10: Sébastien.
0: Ah bah Seb alors. Je fais Seb dans un instant, d'accord?
10: Foutons-moi.
0: Non, mais c'est de lui dont je me fous pas de toi.
10: Non, pas lui, il n'est pas du tout comme ça.
0: Nathalie, est-ce que tu écoutais tout à l'heure ce qui s'est passé avec la club discothèque tout à l'heure quand on a fait une petite simulation?
10: Ah ouais.
0: Bon, alors on va le repasser maintenant parce que je pense qu'au fur et à mesure ça va être très demandé. Mmh. Imagine, et ça t'est déjà arrivé de te faire jeter d'une soirée privée?
10: Ah oui.
0: C'est vrai?
10: Ouais.
0: Genre t'es sur la liste et tout, puis en fin de compte t'y es pas?
10: Non, il n'y avait pas de liste, mais je me suis fait jeter quand même.
0: Ça arrive quand même assez régulièrement. Donc, imaginez la situation. On va dans un club discothèque. On va pour rentrer parce qu'il y en a un parmi vous qui a un plan d'enfer. On est soi-disant sur une liste. Oui, on n'y est pas. Le videur, bien entendu, un gros gâteau, vous demande d'attendre pour vérifier si vous êtes bel et bien sur la liste. Vous arrivez à pénétrer dans la discothèque. Vous entendez un morceau absolument extraordinaire. Et puis, finalement, vous vous faites jeter. Bah, écoutez cette situation qu'on a mise pour vous en direct live. Maintenant, le Star System et toute son équipe, un samedi soir, pas comme les autres. Et puis, vous continuez de nous appeler. Juste après ce morceau, on aura Nathalie, donc, pour discuter de Sébastien et de sa coupe de cheveux, etc., etc. Et puis, vous continuez de nous appeler jusqu'au minimum 1h du matin, 0800 75 000. Allez-y, les enfants.
11: Hey Max, c'est quoi, alors, la soirée où tu nous emmènes?
12: Ah, c'est quoi, cette histoire?
11: C'est une soirée privée, un mec que je connais, que j'ai rencontré dans un bar la semaine dernière. Il a dû me mettre sur une liste. Il nous a dit qu'on pouvait venir. Enfin, il m'a dit qu'on pouvait venir avec qui.
12: C'est loin encore là. C'est dans le coin.
11: On est là. T'entends pas le son là. On approche de la boîte. C'est juste au coin de la rue là.
12: Il y a du monde en bas.
11: Attends, t'es sûr qu'on va rentrer aussi?
13: Pas de problème, les gars.
11: Tu parles. Confiance.
13: C'est Max. Faites-moi confiance. Je vous dis qu'il a dû me mettre sur la liste. C'est obligé. Tiens, ça y est, on y est.
11: Sur la guest au moins.
13: Bah ouais.
11: Tout le monde.
13: C'est bon. Je vous dis, on passe devant tout le monde. On est sur une guest list.
12: Ok, vas-y. Ok.
13: Pardon. Suivez-moi au moins. Pardon. Excusez-moi. Allô. On se pousse, merci. Je suis sur la liste. Voilà, on arrive.
0: Oh l'autre, elle est en train, qu'est-ce que tu fais? Tu dreams ou quoi là?
10: Non, mais c'est que je l'avais déjà entendu.
0: Oui, d'accord. Et alors, au bout d'une fois, t'en as déjà marre? Deux fois, c'est lourd.
14: Non.
0: Bah parce qu'on on l'entend. Hein? Quoi que?
14: Dans la même soirée, peut-être.
0: Ah oui, non, mais ça, c'est normal. Attends, tu sais combien il faut d'heures de boulot pour passer un truc de 4 minutes comme ça pour Olivier?
14: T'as le droit, hein.
0: 3 heures de travail. C'est clair. Non, mais je t'explique. je t'explique combien de temps ça met. Deuxièmement, effectivement, je vais t'expliquer que je fais ce que je veux, effectivement. Je vais peut-être le passer, peut-être à 1h du matin.
14: Je travaille pas demain.
0: Oui, non, mais je veux dire, même si tu travailles, je vais rien t'empêcher de zapper. Après, si ça te fait chier, je me mets à ta place 2 secondes. Effectivement, j'aime bien. Nathalie, donc 19 ans de Blois. Tu voudrais avoir une petite liaison avec un de tes collègues de travail. Tu travailles dans un salon de coiffure, il s'appelle Sébastien. Eh ben, raconte-nous un petit peu avant qu'on essaie de voir qu'est-ce qu'on pourrait te donner comme solution. Depuis combien de temps tu travailles à ses côtés?
14: Alors, ben, je travaille depuis 1 an.
0: Mm-hmm. Et tu craques pour lui depuis 1 an ou ça s'est fait au fur et à mesure?
14: Ben, surtout au fur et à mesure.
0: Ouais, qu'est-ce qui t'a plu en lui?
14: Un peu tout. Son physique, déjà, quand je l'ai vu.
0: Parle devant ton micro, mon bébé.
14: Oui.
0: Voilà.
14: Son physique, quand je l'ai vu, déjà. Et je sais pas, sa manière d'être, il est très doux, très calme.
0: Mais tu trouves qu'il a été envers toi très intentionné? C'est-à-dire, il y a des choses, des gestes, des mots où ça s'est fait comme ça, sans t'en rendre compte, t'es tombée amoureuse de lui sans t'en rendre compte, ou du jour au lendemain, t'as craqué?
14: Sans m'en rendre compte.
0: Ouais.
14: Ah ouais.
0: Mm-hmm. Tu pensais à lui en rentrant du boulot? T'es arrivé de le fréquenter en dehors du travail?
14: Ouais.
0: Ouais, dans les soirées, boire un verre, tout ça?
14: Ouais, voilà.
0: D'accord.
14: Bon, ça se passait bien.
0: Il a un copain ou pas?
14: Un copain?
0: Une copine?
14: Ah bon.
0: Une copine?
14: Non,
0: il n'a pas intérêt. Ah non.
14: C'est moi. Moi, de toute manière, je veux pas.
0: Ah non, mais je suis bien d'accord, je comprends, ouais. Il a quel âge, ce garçon?
14: Ah, il a 19 ans.
0: Eh, joli. Et vous êtes quoi, apprenti machin? Vous faites des études en parallèle de coiffure?
14: Non, en fait, lui, il travaille là-bas et moi, je passe mon BP.
0: Mm-hmm.
14: Pour obtenir mon salon plus tard et on
0: je travaille sur le BP, je passe mon temps à le regarder.
14: Ah non, on travaille quand même.
0: Hein. Ah, mais c'était pour faire un jeu de mots, je passe mon BP, je passe mon temps à regarder. Ouais, d'accord, ok. Je crois que ce soir, ils sont pas très fins hein, de l'autre côté de la radio. Hein. Il faut faire premier degré, fissa. Il faut vraiment répondre à ce qu'ils veulent, les gamins de l'autre côté. Je crois que ce soir, ils ont pas décidé d'être. Vous avez pas envie de travailler sur la finesse ce soir, hein? Non. Non. Hein.
14: C'est ça.
0: Quoi? Qu'est-ce qu'il y a?
14: Tu crois que tu travailles, toi, sur la finesse?
0: Moi, oui.
14: C'est vrai?
0: Oui.
14: Ouais, c'est vrai que t'es adorable, toi.
0: Elle est sur la défensive, la gamine.
14: Ah non, du tout.
0: Légèrement nerveuse, en train de fumer une clope.
14: Ouais, ça, c'est vrai, en plus.
0: Ouais, ça sent, putain, mais grave. Te speed pas, ma chérie, tout ça parce qu'on parle sur un sujet avec des œufs, c'est un sujet délicat.
14: Non, mais je suis très cool. Hein.
0: Non, ça s'entend pas en tout cas. Tu nous le caches bien. Hein. Ah oui, Grégoire, remarqué également que tu tremblais. Non, je peux t'assurer que les gens cool de l'autre côté de la radio, on les ressent. Non, t'es loin d'être cool, toi, là, ce soir.
14: Ah si, ça va.
0: Non, nerveuse, non.
14: Non.
0: Oh si, en tout cas, pas à l'aise dans ses baskets en ce moment. Hein.
14: Ouf.
0: Ça s'entend. En tout cas, pas vif d'esprit, hein.
14: Ah, si.
0: Bah, faisons-nous la démo, alors, ça serait bien, hein. Le minimum que je vous demande quand vous nous appelez, c'est de moins d'être vivant, parce que c'est nous pour faire les morts vivants, à ce moment-là, vous attendez le samedi soir.
14: Très, très, très calme.
0: Ah, ouais. C'est sûr, ouais. J'ai même plus envie de le faire, là, si. Elle m'excite pas, là. M'excite pas à faire le con, là.
14: Bah alors.
0: Oh non, merde, c'était bien pendant. C'était bien 2 jours et là. Et ça commence à.
2: Non, te laisse pas aller à cause
0: de. Non, c'est pas grave.
2: Retombe pas.
0: Non, s'il te plaît.
2: Balance un coup de ce que tu veux, les tuyaux, ce que tu veux.
0: Les tuyaux, glou-glou, là, et glou-glou.
2: Faites la fête, foutez le bordel.
0: Faut que je me foute un tuyau, là.
2: Vas-y, foute un tuyau.
0: Pas dans le cube, il faut que je me foute un tuyau, elle va me faire déprimer, la gamine. Je peux retomber en déprime à tout moment.
14: Non!
0: Ah non! Si. Oh bah là,
2: c'est ta faute, alors.
0: Tu mets, est-ce que tu mets bien?
14: Pas longtemps, tu disais que tu déprimais à la radio, puis je crois que c'était vraiment la meilleure soirée que t'as faite parce qu'on a vraiment déliré. Quoi.
0: Ah ouais, t'es sûr que tu trouves, toi? Ouais, t'as bien raison. Ouais. Faut que je me fasse du même. La gamine, elle va me faire tomber dans le sac. T'es moi qui me fait pas rire, elle.
15: En pleine nuit.
0: Une sirène. Oh, j'ai rien que pour moi. Faut que je m'aère la gueule, là, parce que je sens que je vais faire un. Il va y avoir un meurtre en live, là. Ouh là là.
15: Ouais, pour brûler l'usine de café.
0: Oh là là, ça me fait du bien. Putain, heureusement qu'il est à Sacha.
15: Il n'y a pas de temps à perdre.
0: Putain, la bouffée d'oxygène. Heureusement que Sacha est là. Hein. Oh là là, d'une tristesse à Nathalie. Oh là là. Tu sais qu'il y en a un qui a pété là. Ça sent le prout, hein.
2: Je suis innocent.
0: Oh là là. Qu'est-ce que...
16: C'est peut-être Olivier, il est parti, tu vois.
0: Ça sent le prout, hein.
2: Ah non, c'est le cidre de Christian.
0: Ça sent la mort. Non, c'est vrai, je déprime.
2: Oh non, ouais,
0: si, je te jure.
2: Oh non. Moi aussi, t'as dit deux jours et demi. C'est reparti.
0: Je vais peut-être arrêter la radio.
2: C'est sûr.
0: Elle m'a sapé le moral. C'est là que je me dis que je suis en déprime. Il suffit d'une personne comme Nathalie. Nathalie me fout le moral à zéro, je te jure.
17: Non.
0: Non, mais attends, trop tard, Nathalie. Le mal est fait. Oh là là là. Je vais chanter, je vais voir, je vais essayer. Qu'est-ce qu'on a fait des tuyaux ? Je vais essayer pour moi, attends, vas-y. Qu'est-ce qu'on a fait des tuyaux ? Je peux plus, je déprime.
17: Oh.
0: Ça y est, c'est parti. Non, mais c'est parti.
2: Tu veux qu'on fasse la fête ?
0: Non, mais. faut mettre le
2: CD. Tu veux qu'on fasse la fête ?
0: Ouais.
2: Ou tu veux boire un coup ?
0: Ah, faisons la fête, faut faire la fête.
2: Bon, on va faire la fête, on va boire un coup.
0: Ah, mais là, je te jure, Nathalie, tu m'as. Ah ouais, non, je suis désolé. Sur la défensive, pas agréable, pas souriante, pas drôle. Oh là là.
17: Mais je suis pas sur la
18: défensive. C'est ça la fête.
0: Ouais. Oui. Sans déconner.
18: C'est la fête.
0: Ça sent le foot. Hein.
18: C'est ça la fête.
0: Encore plus maintenant.
18: C'est la fête.
0: Va-t'en un peu, recule un peu.
18: Non.
0: Là, ça sent un peu moins le fruit depuis.
18: C'est pas moi.
0: Arrête, ça sent le fruit là.
18: Non, ça sent pas le fruit.
2: Reviens vers moi.
0: Non.
18: C'est la fête.
0: Prout. Manu, pas prout.
18: Oui, faites la fête.
0: Rigo, pas prout. Fildar, pas prout. Max, pas prout. Manu,
19: pas prout.
0: Fildar, prout. Non, sans déconner, 20 ans, tu sens le prout.
2: Non, je sais ce que ça sent les converses.
0: Non, ça sent le prout.
2: Non, ça pue les converses.
0: Non, 20 ans, ça sent le prout.
2: Tu pues les pieds.
0: Non, c'est les converses, pas mais tu sens du prout.
2: Tu pues les pieds.
0: Non, tu sens des proutes, tu sens le prout.
2: Tu pues les pieds.

0: moment, attention.
1: Et toi, la grosse, debout, espèce de finiasse, là. Je vois pas que les autres s'amusent, là. Allez, debout. Viens avec nous.
0: On se le remet, attention.
1: Et toi, la grosse, debout, espèce de finiasse, là. Je vois pas que les autres s'amusent, là. Allez, debout. Viens avec nous. Tu vois pas que les autres s'amusent là, allez debout. Viens avec nous.
0: Attention, on recommence.
1: 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Tu vois pas que les autres s'amusent là.

0: grosse, tu l'as sous goût. Oh, tu l'as bien la grosse. Tu vois pas qu'on fait la fête. Je fais la fête, Douda. Oh, le morceau.
1: Et toi, la grosse, debout, espèce de filiaste. Tu vois pas que les autres s'amusent, là. Allez, debout. Viens avec nous.
2: La grosse sur la montée.
0: Avec la montée de tambour, la grosse, un peu plus, elle explose. Oh non, putain, allez, une dernière, pour le fun.
1: Et toi, la grosse, debout, espèce de filiaste, là. Tu vois pas que les autres s'amusent, là. Allez, debout. Viens avec nous.
0: C'est vraiment très fort, c'est vraiment très fort. C'est un CD qui existe et qu'on m'a envoyé, alors on va redonner le nom, hein, malgré que ça soit une grosse merde, il faut quand même l'avouer, il y a que ce passage qui est fin, ça s'appelle Faites la fête, foutez-moi le bordel.
3: C'est quoi ce truc?
0: Ça s'appelle Sasa, S-A-S-A, je sais pas comment ça se prononce, et voilà, donc c'est Clap Production qui fait ça. À mon avis, ça va être extrêmement compliqué à trouver chez vous, mais bon, voilà, au cas où, remerciement à Joyce DJ, La Nuit des Temps.
4: C'est
0: un
4: remerciement.
0: La nuit des temps. Merci également à la grosse quand même qu'on va écouter une dernière fois.
1: 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Tu vois pas que les autres s'amusent là. Allez debout. Viens avec nous.
0: Défoncé tu vois mais... La grosse elle regarde. Pas bouger.
5: Viens. Tu veux faire la fête la grosse. Viens décapter nous des bières. Viens. La grosse sur la tête. Mais je peux pas amener. Bon, Riton, on viendra, mais la grosse fois qu'elle passe là. Oh, j'ai 6 potes, on va t'aider à te lever.
0: Je fais la fête, bordel. Qu'est-ce que tu me fous là? Ça fait 15 jours que je suis là. Je peux plus me lever.
2: Elle est plutôt au milieu.
0: Je suis dans la boîte. On peut pas me faire sortir. Regarde.
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0: Et donc tous les vendredis derniers il la revoit. Oh la grosse,
2: elle va pas bouger.
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0: Et là tu te balances la sirène. Oh non, putain, la crise de...

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0: Aiglou, aiglou.
1: Un petit coup, c'est l'idéal.
0: Un, deux, trois.
1: On est pour mettre de l'ambiance. Demain, c'est sûr, on recommence.
0: Allez, on chante là.

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0: Tu vois pas que les autres s'amusent là? Allez, debout!
1: Quelle honte!
0: Viens avec nous!
2: Bon, les gars, on y va!
0: Debout, espèce de fignasse, là. On y va. Les autres s'amusent, là.
2: Allez, on y va, la grosse.
0: Viens avec nous.
2: Ça va toujours, les gars?
3: Ouais.
2: Alors, on y va, là.
3: Ouais, on y va.
2: Vous êtes sûrs, les gars? On y va.
3: Ouais, avec la grosse.
2: Alors, on y va.
0: Toi, la grosse, debout, espèce de fignasse, là. Tu vois pas que les autres s'amusent, là. Allez, debout. Viens avec nous.

0: Ah oui, c'est sûr, oui. Ah oui, c'est sûr, oui. Ah oui, c'est sûr.
1: C'est ça la fête.
0: C'est ça la fête. Si c'est comme ça qu'il faut faire la fête, c'est épuisant quand même. Oh putain, c'est fatigant. Oh là là là là, c'est épuisant quand même à la longue. Hein. Oh, quelle crise de rire. Bon ben voilà Nathalie, ça nous a bien fait plaisir. Hein. Et puis on va quand même, parce que je suis sûr que ça va faire plaisir à plus d'un d'entre vous, on va quand même vous passer dans l'intégralité. Faites la fête, foutez-moi le bordel. Je pense qu'on va le mettre en entier maintenant. Ah bah ben ouais, on va se le mettre quand même. On y va les gars. Hey!

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Viens avec nous. Casse.

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4: Ça c'est magnifique. À mon avis, ça s'adresse directement à une femme intellectuelle. Donc pour ceux qui n'auraient que un ou deux neurones dans la tronche, vous laissez tomber parce qu'à mon avis, Nicolas a mis la barre très très haute. Et Nicolas, je ne résiste pas au plaisir de le réécouter une deuxième fois.
3: Ah bon, alors je recommence?
4: Non.
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6: Bon, tu vas pas être très content quand je te dis pourquoi on t'appelle. Parce qu'en fait, tu as un copain qui s'appelle Elodie, tu vois qui c'est?
7: Ben oui.
6: Ben ouais. Oui, voilà, c'est une bonne copine à toi, j'imagine.
7: Ben oui.
6: Mais elle a une mauvaise nouvelle à t'annoncer et elle a un peu la honte de t'annoncer elle-même, donc elle veut que ça passe pas moi. Donc t'es prête?
7: Ben.
8: Assis-toi.
6: T'es assise?
7: Ben oui.
6: Avant qu'on commence, tu sais qu'il y a plein de garçons dans le monde, hein?
7: Ben oui.
6: Il n'y a pas que celui dont tu es amoureux.
8: Un perdu, dix de retrouver. Hein.
6: Exactement.
7: Ah d'accord.
6: Il y a beaucoup des poissons dans la mer, tu vois ce que je veux dire?
7: Ouais.
6: Oui. Donc je t'explique parce que voici le truc. Apparemment, donc rien n'est sûr, mais apparemment, cette garçon dont tu es amoureuse est amoureux d'Elodie.
8: Tu comprends?
7: Ça me dérange pas, mais
6: ah bon?
7: Je sors pas avec.
6: Ah. Elodie, t'as entendu?
7: Ouais. Elle est là. Ouais.
6: Alors pourquoi tu vas pas qu'elle sorte avec?
7: Ben disons que elle en avait plutôt rien à battre. Et puis depuis,
6: c'était toi qui l'aimais bien et après, c'est elle qui va sortir avec.
8: Mais c'est la vie,
7: d'accord.
8: Ça, hein.
6: Mais tu sais, Pauline, promet, c'est comme il dit Arnaud, c'est la vie. Et parfois, il faut accepter, hein, ça passe comme ça. Et qu'est-ce que t'en sais? Peut-être justement ce mec qui va planquer Elodie dans deux mois, il va sortir avec toi.
7: Ouais, ça m'étonnerait.
6: Ça peut arriver, hein.
8: Bah ouais, t'en sais rien.
6: Alors Elodie, on te la passe. Elodie, Pauline, vas-y.
7: Ouais, sympa.
9: Pauline, tu m'en veux pas?
7: Ben, non, je suis vachement contente, quoi.
8: Oh bah vous allez pas vous prendre la tête pour un mec, les nanas, attendez.
9: Ouais, il y a plein d'autres.
8: Bah ouais.
7: Ouais, bah justement.
8: Quoi justement?
7: Bah pourquoi celui-là?
6: Et comment ça s'est fait justement, Elodie? Que c'est lui qui est venu vers toi en dragon ou c'est toi qui est allé plutôt vers lui? Comment ça s'est fait?
9: C'est lui, mais moi je m'attendais pas du tout. En fait.
6: Parle plus fort, Elodie!
9: C'est lui qui m'attendait, je m'attendais pas du tout et puis il est venu me voir un soir et bon, il m'a annoncé ça.
6: Et de ça, t'as tombé. Mais t'étais pas amoureuse de lui avant?
9: Bah non, c'est au fur et à mesure, elle arrêtait pas de m'en parler, et puis bon, bah après, je commençais à être amoureuse de lui, je m'en apercevais même pas.
6: Et t'as déjà sorti avec lui ou pas encore?
9: Non, pas encore.
6: Pas encore.
7: Ah.
8: T'attends une autorisation?
6: Voilà, Pauline, donc tu vas donner ton autorisation ou pas? Au moins, c'est gentil de sa part que t'as prévenu avant. C'est quand même gentil, hein?
9: Ouais,
8: ça. Oh là, mais tu vas pas bloquer sur un mec, Pauline?
7: Non.
8: Tu vas laisser ta copine Elodie tranquille.
6: Quand même, tu sais, sérieusement, Pauline, quand même, Elodie était cool sur ce bord-là. Au moins, elle a voulu te dire ça avant. C'est sympa, hein?
7: Ouais.
6: Non, t'as pas l'air convaincue, hein?
7: Ah non, pas vraiment.
6: Parce que qu'est-ce que tu voudras? Tu voudras qu'elle sorte pas avec lui, donc elle est malheureuse.
7: Bah, pas elle, quoi.
6: Ça peut être n'importe qui, sauf elle.
7: Ouais, de préférence.
8: Mais attends, s'il veut pas de toi, qu'il préfère Elodie, t'y peux rien, Pauline, hein? C'est la vie.
7: Ouais.
8: Il va falloir te faire une raison.
6: Alors Elodie, qu'est-ce que tu vas faire?
9: Bah, je sais pas.
8: Oh mais parle plus fort, Elodie.
6: Oh Elodie, allez.
9: Ah mais,
6: c'est
9: pas
6: qu'elle
9: me pose ta gueule aussi, donc c'est ça.
6: Quoi?
9: C'est pas qu'elle me pose la gueule.
6: Mais à mon avis, et toi, elle va te faire la gueule quoi que tu fasses en ce moment, hein, parce que déjà le fait qu'il est amoureux de toi, à mon avis, elle va te faire la gueule si tu sors avec ou pas.
8: C'est mal barré, hein.
9: Je le vois demain, donc.
6: Quoi?
9: Je le vois demain.
6: Tu la vois demain?
9: Ouais.
6: Donc tu te demandes ce que tu devrais lui dire?
9: Ouais, c'est ce que je vais faire, quoi.
8: Bah tu sors avec.
9: Bah ouais, j'ai envie en plus.
8: Et bah,
6: mais si t'as envie, j'ai pas, c'est ton choix. Bon, je sais pas, maintenant c'est à Pauline, même que c'est dur, c'est d'être cool et d'accepter la situation.
9: Ouais.
6: Tu te sens capable de faire ça, Pauline, ou pas du tout?
7: Bah, on verra. Hein.
8: Bah tu vas bien être obligé de toute façon, hein.
7: Ouais.
8: Sinon tu vas perdre et le mec et ta copine en plus.
7: Ouais.
6: Ça, c'est vrai. Tiens, il y a Virgin au Minitech qui dit « Et elles sont nulles, tout ça, pour un mec. » Moi, je suis un peu d'accord. Hein.
7: Oh, je sais pas, mais...
6: Bon, écoute, les filles, on va vous laisser hors antenne. Peut-être que vous pouvez discuter un peu entre vous.
7: Ouais, d'accord.
6: Quoi, Elodie?
9: Je pourrais avoir le standard après?
6: Oui, oui, bien sûr. On te passe le standard tout de suite, ok?
7: Moi aussi, tout à fait.
6: Salut les filles. Et Pauline, courage. Il y a des autres garçons dans la vie. Hein. Comme Arnaud, par exemple.
8: Oui, mais non.
6: Ça te dit pas?
8: Quel âge, Pauline?
7: 14.
6: Ah, non, non, non. C'est un peu jeune.
8: Ah, ouais, là, c'est
6: même
8: jeune,
6: pour
8: là.
6: Toi.
8: Ah, ouais, même pour
6: même
8: moi.
6: Pour toi. Bon, salut les filles.
7: Merci.
6: Au revoir. Bye. Au revoir. Enfin, Audrey, donc de Nîmes. Salut Audrey.
7: Ça va?
6: Donc désolé, on te fait attendre un petit peu.
8: Ça fait 3 heures.
6: Ah oui, ça fait 3 heures. Non, explique un peu ton histoire, s'il te plaît.
7: Bon, voilà. J'ai connu un mec grâce à un copain de Nîmes aussi. Et je sortais avec lui. Et j'ai couché avec lui. Et maintenant, il veut plus me parler.
6: Et t'as couché qu'une fois avec lui?
7: Ouais, c'était la première fois.
6: C'était la première fois pour toi en plus?
7: Ouais.
6: Et est-ce que vous avez sorti combien de temps avant que t'as couché avec lui?
7: Ça s'est fait le soir même.
6: Attends, c'était le soir même?
7: Oui.
6: Ah là là là là, Audrey. Et pourquoi tu te sentais prête enfin avec lui?
7: Non, parce que j'avais trop peur que personne ne veuille coucher avec moi, alors j'ai couché avec lui.
6: Oh là là, mais t'es grave! Mais attends, pourquoi t'avais peur? Tu te trouves pas bien? Tu te trouves pas, tu trouves pas que tu mérites l'amour, toi?
7: Non.
6: Pourquoi?
8: Oula.
7: Là, je me trouve moche.
6: Oh là là là là. Ça, c'est l'histoire classique. Donc déjà, un, tu te trouves moche, donc t'es pas secure, t'es pas bien dans ta peau. Et lui, il en profite, parce que c'est clair, il en a profité. Hein.
7: Ouais, maintenant, il veut même plus me parler, quoi. Ça me dégoûte de vivre.
6: Ouais, mais bon, tu sais, il y a souvent des garçons comme ça, malheureusement. Et souvent, ils sont comme ça, ils couchent avec et après, ils se cassent. C'est parce qu'eux aussi, ils sont gênés, parce qu'ils savent, ils ont fait un connerie. Et il peut
8: qu'est-ce
6: pas.
8: Qu'est-ce que tu sentais qu'une nana moche?
6: Non, attends, t'es terrible.
8: Oh non, mais attends, non, faut dire les choses comme elles sont. Hein.
6: Non, parce qu'ils savent. J'ai pas, Arnaud, ça t'est déjà arrivé, t'as couché avec une fille une fois et après tu t'es barré?
8: Mais ça se passe.
6: Sois honnête.
8: Non, mais. Sois honnête. Non, non, ça s'est jamais passé comme ça, mais c'est vrai que c'est un peu compliqué. Des fois, t'es avec une nana et t'as pas envie de la revoir après parce que ça colle pas. Et il s'est passé quelque chose et manque de bol, la nana après elle est accro et. Et bon, c'est dur à gérer, mais oui, ça m'est arrivé, ça m'est déjà arrivé. Oui.
6: En fait, ce qu'il faut apprendre, Audrey, de ça, c'est qu'il faut que les choses soient hyper claires au début. Déjà, le fait que tu couches avec lui le premier soir, à mon avis, dans ses yeux, tu étais une fille qui s'en foutait un peu, quoi. Ouais. À mon avis, c'est. Mais lui, il savait pas, j'imagine, c'était ta première fois.
7: Si, si, j'ai dit.
6: Tu l'as dit?
7: Oui.
6: Ah, donc ça, c'est un salaud.
8: Parce que c'était la première fois
6: pour
8: que.
6: Pour elle.
8: C'était ouais. ta première fois.
7: À hein? moi, oui. À lui
8: ah,
7: ouais,
8: d'accord.
7: Je crois.
8: À lui aussi?
6: À lui aussi?
7: Je suis pas sûre.
8: Bah, tu lui as rendu service.
7: Ouais.
6: Oh, c'est ça. Mais tu sais, moi, ce que je ferais, si j'étais toi, bon, ça fait un moment qu'il t'a pas parlé. Moi, je vais l'agresser en me disant, écoute, pourquoi tu ne me parles pas? Mais j'irai franchement, hein.
8: Oui, mais il va l'envoyer chier.
6: Mais alors, au moins, elle saura.
7: Ouais, mais déjà, je suis pas bien en ce moment. Si en plus, je me prends un gros carton.
6: Oui, mais en tout cas, tu as déjà pris un gros carton, hein. Tu ouais, sais, t'es au courant. Donc, tu vois, ça peut pas être pire que ça, à mon avis.
7: Peut-être.
6: Non, mais.
8: Qu'on soit un autre mec.
6: Ouais, ça c'est facile à dire. Hein. Quand t'as un peu de tête basée sur quelqu'un déjà, c'est pas
8: ah, oui,
6: très
8: c'est
6: évident.
8: À... Ouais, c'est clair.
7: Mais je suis pas accro, mais il m'avait promis qu'on resterait bon copain et il veut même plus me parler, ça m'énerve quoi.
6: Ouais, mais tu sais, promis on sera bon copain, ça c'est bien des paroles de mec. Excuse-moi Arnaud.
8: Non, c'est pas grave.
6: Mais parfois c'est comme ça. Hein. Pourquoi après vous avez couché ensemble, il a dit oui, on va rester copain comme ça?
7: Non, parce qu'on avait parlé juste avant et on avait établi que bon, on sortirait plus ensemble après et tout, mais qu'on resterait bon copain.
6: Oh là là, ça c'est bien des mecs.
8: Ah ouais, mais ça c'est le coup classique, hein, tu sais. En fait, pour tirer une nana, tu sais, t'essayes d'être cool avec elle et tout, tu lui dis je t'aime, machin.
6: Non, mais il a même pas dit je t'aime, il a dit on sortira plus après, mais on sera au moins copains. Alors ça c'est vraiment lâche. Moi, je trouve.
8: Ça, c'est les mecs. Hein.
6: Ça, c'est les mecs. Attends, là, je suis complètement d'accord. Ça, c'est les mecs. Bon, Audrey, moi, ce que je te dis, c'est simplement, il faut peut-être mettre ça à une mauvaise expérience. Si tu veux, tu vas lui parler parce que peut-être ça te fera du bien. Sinon, tu laisses tomber et tu l'ignores. Et il ne faut pas dégoûter. Tu sais, pas tous les mecs sont comme ça. Hein.
7: J'espère.
6: Non, honnêtement, il ne faut pas que tu dégoûtes de la vie. Il y a quand même des bons mecs. Oui. Je sais, parfois, c'est difficile à y croire. Mais il y en
8: mais
6: a.
8: Mais si.
6: Il y en a.
8: Je vous confirme.
6: Ah bon?
8: Ouais.
6: C'est pas ce que j'ai entendu.
8: Non, ah bon?
6: Je déconne. Alors Audrey, allez, bon courage.
7: Merci.
8: On t'embrasse.
6: Et tu veux qu'on l'appelle? Tu veux qu'on essaie d'appeler ton mec?
7: Mais je sais pas où il est, mais il est peut-être à un endroit, mais je suis pas sûre quoi.
6: Mais tu as le numéro de téléphone ou pas?
7: Je connais l'endroit où il est peut-être. Mais c'est pas sûr qu'il.
8: Ben on va te repasser Karine.
6: Mais bon, on va te passer Karine. Si on réussit à trouver ce mec, on va te répondre, ok?
7: D'accord.
6: Ok, peut-être à bientôt, Audrey.
7: D'accord.
6: Salut.
7: Bye.
6: Bye. Katia, 30 ans de Bobigny. Salut, Katia.
1: Salut, Arnaud. Salut, Jenny.
8: Salut, Katia.
6: Alors,
8: salut.
6: Tu voudrais parler de quoi dans un instant?
1: Mariage.
6: De mariage?
1: Oui.
6: Bon, pourquoi? Tu es mariée? Tu vas te marier?
1: Je suis divorcée.
6: Ah, hein?
1: Et je voudrais dire de faire attention, de pas se les avoir. Pas tomber dans le piège.
6: Ah là là, on a que des femmes dessus ce soir. Hein.
8: Oui, oui, ça arrive.
6: Bon,
8: pas, hein.
6: Les femmes heureuses, appelez-nous aussi, ça fait du bien. Hein. Bon, 0575000, on va revenir donc avec Katia. Et dans le midi, c'est la musique avec.
8: Garbage.
6: Ah, c'est
8: et
6: bien.
8: Queer. C'est vachement bien ça.
6: Très bien.
8: Et c'est sur Fun.
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0: Garbage sur Fun Radio avec Queer, 05 70 5000, Minitel 36 15 Fun Radio, rubrique direct, c'est Libre Antenne avec Jenny, appelez-nous. Allô, bonjour, il y a quelqu'un?
1: Oui, c'est encore Audrey.
0: Ah, c'est encore Audrey. Bon, Jenny arrive. Oui, Audrey, alors, on en était où?
2: Alors, Audrey, je m'excuse.
0: Je ne sais plus où on en était avec Audrey.
2: Si, c'était Audrey, justement, la fameuse fille qui est couchée avec le mec, qui ne peut plus la parler, machin truc, da-da-da-da-da. Donc, apparemment, on a peut-être un numéro qui va marcher avec ses copains. Et comment il s'appelle déjà, Audrey, le mec?
1: Jean-Baptiste.
2: Jean, pourquoi tu fais...
0: Parce que c'est un nom ringard.
1: Parce qu'il écoute peut-être Fun Radio.
2: Ah oui, mais tu, mais où est-ce qu'il est à ton avis?
0: Jean-Bat.
1: JB plutôt.
2: JB, c'est comme
0: Jean-Bat,
2: ça qu'on appelle.
0: Jean-Bat, ça fait mieux Jean-Bat.
2: Ouais. Ah oui, d'accord. Attends, attends, bouge pas. Ça va, Karine, c'est calme? Attends, parce que j'ai... ça court dans tous les sens. Je sais, j'ai vu.
0: Souple,
2: parce qu'on avait Jean-Luc Delarue qui nous a appelé sur l'autre ligne. Vas-y.
0: Toujours là?
3: Oui, oui.
0: Va bien. Jean-Luc,
2: bouge
0: parle
2: pas
0: dans le téléphone. J'ai mis un truc sur le téléphone. Vas-y,
2: alors,
0: dis bonjour.
2: Ah, ça marche, c'est pas vrai.
0: Parle encore plus fort, Jean-Luc.
2: Mais la pauvre, il va rien comprendre. Bon, on va voir ça juste après. Donc là, on va. Tu peux appeler Jean-Baptiste, là, tu fais le numéro. Ok, d'accord. Donc Audrey, on va essayer de le trouver.
0: Oh, il y a Xavier qui dit une saloperie sur Audrey sur Minitel.
2: Tu veux pas la dire? Oh non.
0: Oh non, je vais pas le dire, non, ça va la vexer après. Elle va gueuler. Il est
1: dans
0: pas là, Audrey.
1: Boutique,
0: hein.
1: C'est dans une boutique, ça a dû fermer.
2: Ah oui, tu m'étonnes. J'étais dans une boutique
0: ouais.
2: À 20h, c'est quand même un peu.
4: Bonsoir.
2: Bonsoir. Est-ce que je peux parler à Jean-Baptiste, s'il vous plaît?
4: Ah, il est pas là.
2: Il est pas là.
4: Non.
2: Bon, vous ne savez pas où il est par hasard?
4: Non. Mais je dirais pour une fois, il est pas là.
2: Ah, pour une fois. D'accord. Oh, bon, on a bien essayé. Merci quand même.
4: Je vous en prie.
2: Au revoir.
0: Au revoir.
2: Ah, désolé, Audrey. Là, t'as pas de chance. Hein.
1: Je peux dire un dernier truc?
2: Oui, oui, vas-y, vite fait.
1: Ouais, je dis un grand merci à Stéphanie, donc c'est à Grégory qui m'aide, quoi. Sinon, j'aurais fait une connerie.
2: D'accord, mais bon, très bien. Mais il faut toujours.
0: Pas,
2: oui, c'est clair, quoi. Il faut vraiment compter sur ses amis dans ces moments-là.
1: D'accord, merci.
2: À bientôt, Audrey.
0: Salut,
2: salut.
0: Salut,
2: bye. Ciao. Tiens, on fait le point. Alors, ça va, là, Karine? On prend qui?
3: Eh ben, on peut prendre Jean-Luc.
2: Ah, c'est très bien, d'accord.
0: Jean-Luc.
2: Allô, Jean-Luc?
0: Oh, Jean-Luc.
2: Allô?
3: Voilà, c'est bon.
2: Allô, bonjour.
5: Bonjour, faut que je baisse ma radio?
2: Non, oui, tu baisses ta radio, c'est peut-être la meilleure chose à faire.
0: Et tu parles plus fort dans ton téléphone, s'il te plaît.
2: Ah oui, bravo.
5: C'est Max qui est avec moi également?
0: Non, pas du tout, il est en vacances.
2: Ça, c'est Arnaud.
5: Ah,
2: Arnaud.
5: D'accord, d'accord.
2: Exactement. Donc, c'est pour ça, justement, qu'on voulait que tu viens. Parce
5: ah, bah,
2: qu'on...
5: oui, c'est vrai.
2: Oui, tu vois, on faisait des castings pour les remplaçants, mais bon, ça fait rien.
5: Non, mais je m'excuse de parler de Max, c'est vraiment malvenu, mais j'ai un vrai fantasme sur Max parce que je connais pas sa bobine.
2: Ah bon?
5: Et je l'entends souvent la nuit, depuis longtemps en plus, et il devait venir à sa discute, finalement, il a dû partir parce qu'on a
2: fini
5: tard avec son émission de nuit. Faire et
2: mais
5: j'ai,
2: oui.
5: Donc j'ai toujours pas vu, donc j'ai toujours ce fantasme.
2: Ah,
5: Max,
2: c'est
5: comment
2: drôle.
5: Es-tu?
2: Et alors comment tu le vois justement, Jean-Luc?
0: Grand.
5: Alors moi j'imagine, ça va être vraiment ridicule, mais j'imagine grand, mince, peau plutôt blanche, cheveux bouclés un peu longs, genre éternel baba.
2: Ah bon? C'est rigolo. C'est
5: un peu... comment, en fait
2: le grand et mince, ça va, tu l'as, mais
0: ouais.
2: Bon, blond ça va, mais c'est plutôt cheveux courts, style BCBG. Hein.
5: Ah, c'est le BCBG, ah bon? Ah,
0: non, il a pas les cheveux bouclés. Hein.
5: Non,
2: ah,
5: donc,
2: il a pas...
5: imaginé tondu, avec un anneau dans le nez, avec un t-shirt techno, mais non, ça m'étonne.
2: Mais c'est ça, le beauté de la radio, quand même. Il faut mettre ça une autre fois, il faut leur inviter à une autre émission, de ça
5: c'est
2: se
5: vrai,
2: discute.
5: Ouais.
2: Voilà, voilà. Alors, donc, pourquoi tu pouvais pas être parmi nous ce soir?
5: Ah, pour des raisons de boulot, alors je vais pas vous faire
2: le pourquoi et comment.
5: Enfin, bon, pour des raisons de boulot, quoi, voilà.
2: Bon, on va pas trop taper sur le doigt parce que c'est toi et t'es mignon.
0: Oh là là. Jean-Luc, Jenny est fantasme complètement sur toi, c'est clair.
2: C'est faux.
0: Oh là,
5: c'est vrai,
0: elle est toute rouge, elle est toute rouge.
2: Non, mais en fait, il y a un faux rumeur.
5: Comment, Jenny, raconte-moi un peu.
2: Petit, noir.
5: Ouais.
2: Non, mais il y a justement un sale rumeur qui court parce qu'il y a un moment que Jean-Luc est devenu faire le Libre Antenne avec Florian la nuit des auditeurs.
5: Ouais, c'est vrai.
2: Et justement, tout le monde a dit ah oui, il paraît que Jenny est toute amoureuse de toi. Et en fait, c'est un faux rumeur parce que justement, j'ai bossé avec Julia il y a 2 ans sur Fun.
5: Ouais, je la connais l'histoire.
2: Pas, voilà, exactement. Et donc c'est justement Julia qui est amoureuse et donc mais ça fait
0: ah.
2: Rien. Si ça te fait plaisir
5: non,
2: de penser.
5: J'ai l'impression que c'est une honte.
0: Bienvenue à tourner manège, Jean-Luc.
2: Mais Jean-Luc, si ça te fait plaisir de penser que je suis amoureuse de toi, bon, tu peux continuer le fantasme.
0: Jean-Luc.
5: Ouais, ouais.
0: Jean-Luc, est-ce que ça
5: oui,
0: te fait plaisir?
5: Oui, je vous appelle comment?
0: C'est Arnaud.
2: Arnaud.
5: Ah, c'est Arnaud.
0: Oui.
5: Non, non. Ah mais putain, j'ai dû parler 2 secondes, excuse-moi, salut, excuse-moi Arnaud.
0: Ça te fera plaisir si je te disais que j'étais amoureux de toi?
5: Ouais, vraiment, ouais. Franchement, c'est un mot que j'attendais, tu vois.
0: Ah bon, ouais, c'est cool.
5: Je sais pas, c'est un rayon de soleil dans ma vie, là.
0: Bon,
5: je me sens beaucoup mieux.
0: On mange ensemble ce soir?
5: Tu
0: m'invites, hein?
5: Avec Jenny, comme on sait jamais.
2: Ah, c'est gentil. Sinon, Jean-Luc, deux, trois mots, parce que tu veux pas venir, c'est quoi pour ton actu actuellement? Il y a des choses qui se passent pour toi? Des choses qui boum?
5: Non, rien de plus. Tu sais, quand on a de la chance d'avoir des émissions qu'on aime bien, de les faire 2 fois par semaine à la télévision, je crois que le mieux qu'on a à faire, c'est d'en parler le moins possible et rester discret le reste reste du temps, donc c'est ce que je fais.
2: Ah, c'est très correct.
5: Je t'appelle et je viendrai te voir parce que tu m'as invité gentiment et parce que c'est agréable, parce que tu es venu à mon émission et parce que j'ai un petit camarade aussi qui travaille chez vous.
2: Exactement, qu'on connaît très bien.
5: Info, en train de patiner chaque jour. J'espère qu'il n'y a pas trop de désordre dans le studio. C'est le même studio que celui dans lequel j'étais.
0: Ah, non, on l'a
2: passé. Non, on est dans un meilleur studio. En fait, disons. Il faut que tu me passes une fois. Tu verras avec Florian une fois.
5: D'accord, je viendrai voir Florian, puis je viendrai te voir donc la semaine prochaine.
2: Avec plaisir. Mais bon, écoute, Jean-Luc, désolé, encore une fois, tu ne pouvais pas être parmi nous, mais quand même, c'est gentil d'avoir appelé.
5: Écoute, Jane, j'arrête de parler.
0: On dirait Robocop. Jean-Luc Delarue en Robocop.
2: Exactement, ça fait un peu Sylvester Stallone.
0: Danger.
2: Bon, merci beaucoup d'avoir appelé Jean-Luc. Et bon film.
5: Au revoir, Arnaud.
2: À bientôt.
5: Et bonjour à Max, qui nous écoute de la planète Lune.
2: Ah, c'est cool.
0: C'est dans son petit nuage.
2: Salut Jean-Luc, ciao. Merci beaucoup.
0: À bientôt, ciao.
2: Au revoir. Ah, c'est gentil, il a appelé.
0: Ah oui, c'était cool.
2: Ouais, c'est bien. Alors, enfin, Katia, 30 ans de Bobigny. Salut, Katia.
6: Salut.
2: Alors, donc, tu veux parler du mariage?
6: Voilà, c'est ça.
2: Tu veux pas te marier avec Jean-Luc Delarue?
6: Non.
0: Avec moi non plus.
6: Non, c'est bon, là, j'ai donné, c'est bon.
2: Bon, ok, donc, en fait, tu t'es mariée, tu es divorcée maintenant, c'est ça?
6: Oui, j'ai mis 4 ans avant d'avoir mon divorce.
2: Aïe, c'est long, hein?
6: C'est long, c'est très long. Surtout que tout s'est fait au Maroc, donc ça a été très long. Je suis partie pour les vacances. J'avais 18 ans et puis j'ai rencontré l'âme sœur.
2: Ouais.
6: Et puis ben quand il est rentré à Paris, tout a chamboulé, tout a mal tourné et puis voilà, il m'en a fait voir pendant 4 ans. C'était vraiment lamentable. Et puis si je l'ai écouté, c'était le voile, 50 gosses derrière.
2: Ah, il voulait. Mais en fait, c'est quoi? C'est un musulman, en fait, qui voulait que
6: tu... Il est juif marocain, mais du fait qu'il a tout le temps vécu là-bas, je pense qu'il a pris la mentalité musulmane.
2: Et il voulait s'opérer que tu te mets dans le voile et t'as 10 000
6: gosses. Ah oui, c'était lamentable. Même en voiture, c'était grave. Il fallait pas que je regarde ni à droite ni à gauche. Il fallait que ce soit toujours lui.
0: Heureusement que tu conduisais pas.
6: C'était nul. Non, mais je voudrais dire que le mariage, c'est nul, quoi. Il n'y a pas besoin de ça pour
2: être... Non, mais attends, quand même. Et là, tu as vécu une mauvaise expérience. Ça ne veut pas dire que tous les mariages sont mauvais, quand même, Katia. J'espère que tu n'es pas si déçue que ça.
6: Si,
2: vraiment.
6: Oui, parce qu'il m'en a fait voir de toutes les couleurs. Je me suis retrouvée...
0: C'est Luciano Benetton, ton copain, non?
6: Pardon?
0: Non, laisse tomber. J'essaie de faire de l'humour.
2: Ça ne marche pas.
6: Non, surtout quand j'en parle, c'est... enfin voilà, c'est nul.
2: Et tu as des enfants ou pas?
6: Non, heureusement.
2: Non, bon, ça va.
6: Du fait d'avoir été battue, ça m'a pas permis d'avoir des enfants. En fait, il m'a pas laissé le choix.
2: Attends, mais heureusement, tu t'es en sortie, même si ça a pris 4 ans. Attends, il faut voir la vie en rose. Tu es plus dans ce mariage et c'est une bonne chose.
6: J'ai l'impression d'y être tout le temps parce qu'il n'arrête pas de m'appeler, il me suit partout.
2: Il est un peu starbé, quoi.
6: Il est là tout le temps, il n'arrête pas.
2: Il est toujours sur pareil, quoi.
6: Il est toujours là.
2: Ouais. Et
6: il me lâche plus.
2: Ouais, mais quand même, tu sais, Katia, si vraiment il t'harcèle physiquement, tu sais, tu peux toujours demander les polices de faire des ordres de, comment dire, tu sais, de le contrôler, en fait.
6: Mais c'est le pot de terre contre le pot de fer.
2: Mais comment ça?
6: Déjà, le divorce, il a duré 4 ans. J'ai mis 4 ans
2: Mais tu as réussi, c'est bien.
0: Maintenant, t'es tranquille, je veux dire, t'es divorcé, tu fais ce que tu veux.
2: Tu appartiens à personne, t'es ta propre femme, etc., quoi.
6: Heureusement,
2: tu le dis, Katia. Mais bon, autant, tu n'as pas l'air trop triste, c'est plutôt une bonne chose, je trouve, quoi.
6: Oui, je crois que c'est mieux comme ça, parce que ça aurait mal fini sinon.
2: Exactement. Mais voilà. Écoute, bravo pour toi que tu as réussi de t'en sortir. Il y a plein de gens qui n'arrivent pas trop, mais...
6: Il faut être épaulé, il ne faut pas se retrouver seul, surtout, parce qu'on est... Je pense qu'on ferait n'importe quoi.
2: Exactement. Comme on a dit tout à l'heure avec Audrey, il faut surtout s'entourer de ses amis.
6: Exactement.
2: Voilà.
6: Allez, pas rester seule.
2: Bon courage à toi, Katia.
6: Merci, passez une bonne fin de soirée.
2: Merci beaucoup, on va essayer. À bientôt.
6: Salut.
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0: 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Et puis bah, on va revenir avec, avec de la ZIC dans pas très longtemps. On va passer Ménélique et puis Babylon Zoo.
2: Exactement.
0: Ok, à tout à l'heure.
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5: Eh ben dis donc, ça fait de l'effet Johnny Hallyday en couverture de Télé 7 jours.
2: Oh Michel, il est marié et en plus il a l'air heureux.
5: 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Hein.
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0: Babylon Zoo sur Fun Radio. Et si vous êtes fan de Babylon Zoo, il faut surtout écouter vendredi soir parce qu'il va être chez nous. Et Babylon Zoo, c'est qu'un mec, tu savais?
1: Ben non, je croyais que c'était un groupe.
0: Mais... Non, c'est qu'un mec qui fait tout, qui a les très beaux yeux bleus et il va être ici sur place vendredi.
1: Il est déjà venu une fois ici.
0: Ah, je crois qu'il est venu chez Florian une fois. Ah oui, aussi en parlant de chez Florian, vendredi dans la journée, à midi dans le livre info, il y aura Blur, le groupe Blur.
1: Ça va plaire à certains, ça.
0: Pourquoi?
1: Parce que y a plein de gens sur Minitel qui réclament les Blur, ben, comme ça c'est cool.
0: Ah voilà, tu trouves mignon ce mec de Blur, Karine?
2: Je le trouve hyper beau.
1: C'est vrai?
0: Oh, Blair.
1: Il est mieux que moi?
0: Oh, j'aime pas ce style.
2: Différent, mais toi t'as ton charme aussi.
1: Ah, Karine.
0: Faut faire gaffe qu'on dit t'as ton charme.
2: Au moins t'es quand même plus accessible que lui.
1: Oui, c'est
0: exactement.
1: Vrai,
3: Je vous avais passé également des extraits de, vous savez, de DJ en club discothèque dans les années 90. Et bien, j'ai retrouvé. Je crois que j'avais dû le faire à une époque, mais pas l'intégralité. J'ai retrouvé un CD. Je savais plus où je l'avais mis. Fort possible que je l'ai déjà passé une fois ou deux, mais j'ai retrouvé dans mon bordel là parce qu'il y en a tellement d'autres interventions de DJ. Et c'est comme.
4: Ah oui, tu nous as ramené carrément du Ludwig et tout. Hein.
3: Ah ouais. Ah non, pas du Ludwig.
4: Ah non,
3: non. Ah, où est-ce que j'ai mis tout ça? Ah là.
4: Ah.
3: D'autres interventions de DJ. Que je pense déjà avoir passé dans l'émission, mais il y a belle lurette, en tout cas pas l'intégralité. Et en écoutant tout à l'heure, ce matin, vers 9h30 chez moi ce matin, je me suis régalé dans mon salon, écouter ça à fond. Non mais les voisins, ils ont dû être fous, ils ont dû se dire, mais attends, mais il est complètement taré celui-là.
5: C'est un ringard.
3: Ah ouais, c'est un super
5: ringard.
6: Allez, mademoiselle, les mains. Allez, mademoiselle.
0: Oh non.
5: Oh, le camping. C'est bon.
3: Écoutez bien.
5: Moi j'adore, moi. C'est là où je m'éclate le plus. Hein.
3: Attendez, vous n'avez pas écouté le meilleur, c'est le DJ.
6: Allez, la dame devant moi, tu viens voir, t'as gagné le plus.
0: Oh la réverbe.
6: Voilà, elle a les mains en l'air, elle a un petit t-shirt noir.
3: Écoutez bien, je l'avais déjà mis, mais le DJ, il offre des peluches dans le club, il dit à quelqu'un qu'elle vient de gagner une peluche. Mmh. Écoutez bien, c'est tout simple que le mec, on n'est pas là pour lui, il fait non, pas toi, à l'autre. Et l'autre, justement, en question à qui il veut offrir la peluche, n'a pas entendu. Et donc le mec, il te fait « Ouh, on est là, on se réveille, on est là pour s'amuser, mais tu sais... » Et en fin de compte, ça devient hyper agressif.
6: Coucou, c'est nous.
3: Attends. Écoutez bien, maintenant.
6: Allez, la petite dame devant moi, tu viens voir, t'as gagné la peluche. Non, pas toi, l'autre, voilà. Elle a les mains en l'air, elle a un petit t-shirt noir. Coucou, c'est nous, on est là, on fait la fête, ouais, faut se réveiller, c'est là. Ouais, tous les soirs, on fait la Java au Madison et on y va.
3: Écoutez bien dans le mix.
4: Oh, oui.
3: Écoutez bien l'ambiance.
6: Olé, olé.
5: Il est tout seul.
6: Oh là là, bah c'est mou, c'est quoi ça?
5: Ah, le mec il est en son délire et tout, non!
3: Oh là là là là! Tu sens bien le club avec que des rugbyman!
6: Bon, je vous laisse 2 minutes, hein!
3: Ah, je vous laisse 2 minutes, hein! J'en passerai d'autres de lui, hein!
0: Pourquoi ils sont obligés de parler?
3: Lui, j'avais déjà passé, c'est un chanteur.
5: Attends, mais ça, c'est des mecs que t'as récupéré, c'est des mecs qui t'ont envoyé.
3: Oui, à l'époque! Ah ouais.
5: C'est des mecs qui ont envoyé ça.
3: Et celui-là, attention, celui-là, il est. On l'a déjà mis, hein.
7: On aime regarder les filles, bien sûr, sur les plages. Ça, c'est normal, c'est l'été 93, bien sûr. tiens, pour démarrer la soirée, voici un petit téléphone.
3: Très excité, téléphone.
7: Pour remuer un petit peu les fesses. Voici un autre monde.
3: Alors, lui, il crie beaucoup, hein. Il est stéro, hein. Les fins de phrase.
7: Toi, je rêvais. Alors, one more time. Why, Mr. Jazz Brown. Sex Machine.
8: Sex Machine.
7: Vous aimez la funk musique aussi tout de suite par Garry's Band. Aïe. Manger dans les années 80 bien sûr. 84. Garry's Band avec Jared Light, you know.
3: C'est dingue, hein.
7: Aïe, give me the funk ce soir. Chaque
5: fois. Faudrait faire une caricature, tu serais pas mieux.
7: Les allées funk.
3: Alors celui-là il est bon aussi. Je crois que celui-là il a un problème. Oh là là, présentation d'une soirée, écoutez bien.
5: C'est quoi ça déjà?
9: Je compte sur vous. Snap. Si vous aimez les cadeaux, il va falloir nous montrer ce que vous savez faire. Hein. Là, c'est l'ambiance, ce sera pour tout à l'heure. Voici la présentation de soirée.
3: Écoutez, hein.
9: Mesdames et messieurs, au nom de la direction du personnel de la loco, permettez-moi de vous souhaiter une excellente soirée, surtout la bienvenue dans l'immensité du monde de la nuit. Ce soir, nous allons redéfinir le concept de l'excellente soirée, le concept de la fête, car la musique que vous allez découvrir vous viendra des plus grandes capitales musicales internationales suivantes. New York, Los Angeles, Londres, Amsterdam, Bruxelles, Ibiza, Paris. Sachez également que la régie de laquelle nous allons piloter cette soirée est dotée d'une structure technique, lumineuse et acoustique ultra performante, ce qui va nous permettre de vous faire vibrer pour une nuit que vous n'êtes pas prêt d'oublier. Tout à l'heure, il y aura des t-shirts, des sacs de sport, des caleçons.
3: Oh, c'est extraordinaire.
10: Des caleçons.
3: Bah, j'explique quand même. Non, mais le mec, il est en train de te dire que la musique qui va être passée dans son club vient de Los Angeles, de New York, de machin, de trucs, la plus grande technologie au niveau du son, le mec. Et puis quand il t'annonce les cadeaux, il y aura des caleçons. Le mec, tu t'attends ce qu'ils te disent à l'époque. Il y aura des chinifi, des télés, des ouais. Il y aura des caleçons, il y aura des t-shirts, des cendriers. Non, mais, tu comprends le principe?
9: Cadeau pour des futures techniques lumineuses et acoustiques.
3: Bon, jusque là, tu dis le mec, attention, c'est chaud. Il fait l'inventaire. Là, tu t'attends à des voyages à Ibiza.
9: Que vous n'êtes pas prêt d'oublier. Tout à l'heure, il y aura des t-shirts, des sacs de sport, des caleçons et plein de cadeaux pour ceux qui crieront de toute la force. Bonne soirée.
5: C'est à la loco quand même, ça.
3: Alors c'est la loco, mais il y avait des locaux.
5: 90,
3: c'est pas Paris, je crois qu'il y avait des locaux à la province. Ouais. Il y avait des, tu sais, c'est comme le Macumba.
5: Putain. Fais un petit inventaire technique quand même, le mec, pour dire.
9: Do you see the light?

0: tous les cas.
1: On rappelle, non,
2: remet ça,
1: on rappelle quand même, on précise quand même que le mec t'annonce qu'il va y avoir du son qui vient d'Ibiza, de Los Angeles, de New York, de Paris, des plus grandes capitales du monde. Tout ça pour faire un jeu pour gagner des caleçons et des sacs de sport où il faut faire dire la dada.
3: Il vient, il réfléchit.
1: C'est ça.
0: Les cadeaux seront pour la une. Si la deux chante plus fort que la une, tous les cadeaux seront.
1: Seront pour
3: la deux.
1: Oui!
0: Ça, j'aurais dû y aller. Alors,
1: sauf que lui, dans la règle du jeu, plus il y a de l'ambiance sur la une, ça peut être la une. S'il y a plus d'ambiance sur la deux, c'est la deux. Plus d'ambiance sur la trois, c'est la trois. Sauf que lui, quand il explique sa règle du jeu.
0: Plus fort que la deux, tous les cadeaux seront pour la une. Si la deux chante plus fort que la une, tous les cadeaux seront plus. Sur la 2. Je compte sur vous, les filles et les garçons, tout le monde ensemble, vous chantez très très très fort. Attention, mon signal. On arrête complètement la musique. Attention, la piste 1, vous répondez si vous criez très très fort, vous avez tous les cadeaux. Attention, vous chantez. Pip pip la 1. Pip pip la 2. Bah, c'est super cool, ça va sur la 2. Attention, les cadeaux vont pleuvoir dans une poignée de secondes.
1: Ils sont bons, non, ou pas?
3: Putain, bah...
1: Ah, ils sont très bons, hein.
3: Et moi, c'est le genre de soirée que j'aime bien.
4: Ah bah oui, bien sûr. Attends, il y en a peut-être d'autres.
5: Ça me manque d'ailleurs. C'est sur 12 France. Allez,
1: Alors ça, c'est en radio, c'est 12 France. Écoutez bien, parce que ça aussi, ça vaut son pesant de cacahuètes.
5: Un très bon appétit. Prudence et civilité si vous êtes sur la route ou si vous devez circuler.
1: On dirait Diane.
3: Ah ouais, c'est...
1: Tu sais, bah, pas de sourire.
3: Eh.
5: Mais aujourd'hui ou cette semaine.
3: Et c'est autoroute FM,
5: on va prendre la route avec François Fellman. Je te retrouverai.
1: Attends, la tristesse.
3: Oh, Fellman,
1: François Fellman, je te retrouverai.
2: Mais pourquoi il met des animateurs comme
5: Elsa,
2: ça
5: avec T'en vas pas, de l'année 86. Tandis qu'il est 12h52, on va se mettre un peu d'accordéon.
2: On va se mettre un peu d'accordéon.
1: Tu entends ce mec-là qui va te faire un point autoroute. Tout de suite, d'accordéon. En attendant, juste deux morts à l'instant même à l'autoroute 15, à la hauteur de Saint-Chavignon. Tout de suite, on s'écoute.
3: Ah putain, merde.
1: Un mec, il peut te glisser deux morts comme ça, tu t'en aperçois pas. Hein.
5: Go. Enfin, c'est un peu compliqué, mais. C'est 12h52, on va se mettre un peu d'accordéon. El Montarzioro Go. Enfin, c'est un peu compliqué, mais c'est Joe Priva. Il est midi sur 12 France. C'est reparti pour une nouvelle heure de bonheur que je vous souhaite des meilleurs. Et nous commencerons par l'artiste qui est à l'honneur cette semaine, c'est Joe Dassin, avec une chanson.
1: Tout le monde connaît Joe Dassin, mais ouais. Personne que c'est Joe Dassin,
2: Joe.
1: Avec un D. Joe Dassin.
3: Ah, il te l'a fait à l'américaine aussi.
4: Ah oui, d'accord, ok.
3: Parce que là, il est sur 12
5: Joe
3: France,
5: Dassin, en fait. Avec une chanson sortie en mai 68, mais qui eut malgré ça un énorme succès. C'est bien sûr Siffler sur la colline.
3: Il est
5: Laurent Panis,
3: il a moitié du titre,
5: France,
3: hein, quand même.
5: Ça fait des nuits et c'est pas l'heure du lever du jour, c'est l'heure du coco vin.
3: Ah ouais, putain.
1: Avec la chronique elle derrière. Oui,
5: ça c'est le titre, Mark Schumann, et avant c'était Brigitte Bardot, la madrague. Et puisqu'il est 12h15, on va écouter une reprise de 1966, La poupée qui fait non, non, non, non, non, de Michel Polnareff, mais aujourd'hui chantée par C. Jérôme.
1: C'est dingue, hein.
3: Ah ouais.
5: Christophe sur 12 France, les jours où rien ne va. Et justement, j'espère que la journée se passe bien. Si vous êtes sur la route, de retour du boulot, c'est pas bien grave. Montez un petit peu le son de l'autoradio. Et si vous êtes en vacances, c'est encore mieux ça. On est en vacances toute l'année sur 12 France. Et tenez, on va continuer avec Fernand Reynaud.
1: Oh, allez, encore un petit peu. Je crois que c'est bon là.
5: Le bonheur, c'est simple comme un coup de téléphone, devait se dire Cendrillon. Trêve de plaisanterie, passons aux choses sérieuses.
2: Trêve de plaisanterie.
3: Non, mais t'imagines que le mec, il a écrit son texte quand même. Moi, je, ouais,
1: trêve de plaisanterie.
2: C'est bien. Comment 15,
5: avec
2: 15,
5: Richard Anthony et la maladie d'amour. Réglisse sur 12 France, vive les gestes.
3: T'as récupéré ça où?
5: Il est 12h53, on va se quitter.
1: Oh,
5: mais
1: oui,
5: rejoignez-nous nombreux lundi. Car lundi, si vous voulez écouter ce qui va se passer, écoutez. Ce sera Joe.
1: L'autopromo.
5: Qu'est-ce que je raconte? Gilbert Montagnier, tout à l'honneur toute la semaine prochaine. Donc.
3: Ah merde!
1: Tout à l'honneur, il sera. Tout à l'honneur. Qu'est-ce que j'ai encore?
3: Ah, c'est la vedette de la semaine.
1: Je sais plus. Hein.
6: J'ai encore rêvé.
3: Il chante dessus là, non?
1: Ah oui, oui, oui. Écoutez, écoutez. Ça du disque. La fin du disque.
2: Oui.
3: Ah bah là, c'est...
2: Super réa.
1: Surtout qu'à l'époque, c'est quand t'avais les vieux vinyles, c'est craqué.
7: Les souvenirs,
1: oh là là, Ringo,
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3: Putain, mais c'est pas si mal ce qu'on fait.
1: Hein, c'est pas si mal. Hein, c'est là qu'on se dit qu'on s'en sort pas mal.
3: Ah ouais, putain, c'est cool. Qui... 12 France, tiens, je connaissais pas. Je
1: encore
3: vais écouter,
1: un petit blanc.
3: Ça m'a chauffé là.
1: Un petit blanc.
3: Il est en direct là. Il est...
8: Hey, Michel, t'es à l'antenne. Michel.
1: Quand même deux enchaînements qu'il nous fait le mec.
3: Ah ouais.
1: Je vous assure, c'est pas monté. Hein. On l'avait pris comme ça à l'époque. Hein. On nous a envoyé la cassette. Je sais pas ce que branlait le mec à chaque fois, mais
3: eh bah, tu vois, il manquait un régisseur à Jean-Pierre Sauzère. Ouais. Tu vois.
4: Putain, mais y a que des blancs.
1: Ça en fin de compte, un CD, enfin une émission d'un mec qu'on m'avait envoyé. Je crois que un de un.
2: En fin de compte.
1: En fin de compte. Ah, je l'ai fait. C'est mon tic, c'est une, en fin de compte. Mais en réalité. En réalité,
3: ouais.
1: Il y avait une heure d'émission comme ça. Il y avait systématiquement, on va dire, ouais, un disque sur deux, il y avait des blancs.
3: Ceci dit, on peut se foutre de sa gueule. Je connais un animateur qui a passé Daft Punk avec les colons. Quand même, hein. Je connais un mec qui a fait ça, hein, la semaine dernière. Hein.
1: C'est vrai. Qui a eu du succès.
3: Ah, un gros con sur une radio.
1: Qui a eu du succès.
3: Qui
1: a mis les Daft Punk et qui s'était permis de mettre la version de Pierre Bachelet. Il y avait les corons par-dessus. Mais quand même, c'est pas mal.
9: Michael, 23 ans, tu es de Caen. Bonsoir Michael, ça va ?
10: Ça va et toi ?
9: Ouais, ouais.
10: Et je t'appelle parce que moi j'aimerais bien fouetter Sacha.
9: Hein, Sacha ? Il y a Michael qui voudrait être fouetté.
11: Bah ça me branche pas, c'est-à-dire moi je veux bien le fouetter, mais moi j'aime pas trop être fouetté.
10: T'aimes pas trop te fouetter ?
11: Enfin non, mais j'ai jamais testé, ça me branche pas trop quoi.
10: Ah ouais. Et si par exemple, tu me fouettes ?
11: Ouais.
10: Bah, j'irai.
11: Si je te fouette ?
10: Ouais.
11: Bah écoute, je sais pas moi... faut voir, j'ai jamais testé non plus, mais ça me branche déjà plus.
10: Et pourquoi t'aimerais pas que je te fouette?
11: Mais parce que je te connais pas.
10: Mais même, par exemple, je sais pas, on se rencontre pendant 15 jours. Au bout de la 15e jour, au 15e jour, tu pourrais pas me fouetter.
11: Mais j'en sais rien, je te connais pas.
12: Mais il faut une complicité, avec Florent, on se connaît depuis longtemps, quoi.
10: Ouais.
11: Attends, c'est une alchimie qui se passe entre deux personnes, c'est
12: absolument,
11: quand même
12: pas une relation, mais bien sûr.
11: C'est pas une relation habituelle.
12: Bah alors, bien sûr. Moi, je fouettais avant, hein, j'avais une ancienne assistante, je la fouettais aussi. Bon, bah voilà, c'est de la connivence, quoi.
11: C'est bien.
12: Mais je la connaissais très très bien.
10: Max, moi j'ai dit une chose, que quand je fouettais les nanas que j'avais avant, je veux dire une chose, qu'ils m'ont jamais dit d'arrêter, tu vois. Ils m'ont jamais dit d'arrêter.
12: Ouais.
10: Tu vois.
12: Donc tu t'arrêtais jamais.
10: Hein?
12: Tu t'arrêtais jamais.
10: Quelque temps.
11: Tu l'as tout tué?
10: Hein? Non, je sais pas tout tué, mais il venait ça. Mais ouais.
12: Il y en a une, il continue à la fouetter, elle a toujours pas dit d'arrêter. Ça fait 3 heures qu'il est là.
10: Mais non, mais c'est vrai que tu peux. Moi, je te dis une chose, que quand tu fouettes une nana, ça fait du bien. Mais même un homme, mais c'est pas pareil. Moi, je dis un homme, quand tu fouettes un homme et quand tu fouettes une nana, c'est pas du tout pareil.
12: Ah, ça, je sais pas. Non,
10: c'est pas la même réaction. Sacha?
11: Oui.
10: T'appelles d'où?
11: J'appelle de Paris.
10: T'appelles de Paris?
12: Elle peut venir à Caen, hein.
11: Ah, t'es à Caen?
10: Ouais.
11: Ah oui, donc là.
10: De quoi, j'irai? Y'a pas loin, hein? Y'a pas loin, hein?
11: Bah, ouais, non, mais bon, moi.
10: Eh, je te fais du top pour venir te voir, pas de problème.
12: Du top?
10: Eh, je serais capable, hein?
12: T'es capable de faire du top?
10: Bah, j'ai fait du stop pour la semaine dernière, moi, je suis arrivé quoi?
12: Ah, du stop, parce que du top, ça me paraît compliqué.
10: Eh, tu sais où j'étais la semaine dernière?
12: Non.
10: Dis. Ah, que ça arrête. J'étais à Paris, j'étais au Paris d'Astérix.
12: Cravate,
10: je crois. Ouais, j'ai une carte d'invitation.
12: Vas-y, montre-moi les billets.
10: Quoi?
12: Vas-y, montre-moi les billets.
10: De quoi?
12: Montre-moi les billets.
10: Non, mais attends, qu'est-ce que t'as dit, ça?
12: Qu'est-ce qu'il y a sur les billets pour voir pourquoi est-ce que moi je suis allé alors au parc d'Astérix?
10: Bah, justement, sur les billets, c'est marqué.

0: je te crois pas, je te crois pas. Non, j'écoute pas, je te crois pas.
1: Si tu veux, je te donne le numéro en antenne.
0: Je te crois pas, je te crois pas. Non, je t'écoute pas, je t'écoute pas, je te crois pas, je me bouche les oreilles.
1: Quoi?
0: Je me bouche les oreilles.
1: Écoute, Max, tu dis que j'y étais.
0: Me bouche les oreilles, je t'écoute pas, je t'écoute pas, je t'écoute pas.
1: Quoi? Max? Eh, Fachar, j'ai pas été trop vache ce soir. Tu sais pourquoi? Parce qu'au cinéma, il y avait deux meufs qui étaient à côté de moi.
0: Ouais.
1: À l'entrée. Et je leur dis, vous allez voir quoi? Ils me disent, ouais, je veux voir le nouveau film. Ah bon? Ouais, ouais. Et puis je dis, attendez, ils commencent à mettre le billet sur le comptoir, tu vois. Moi, j'ai acheté du billet, toi, je leur ai dit, non, payez pas, moi, je vous voulais deux invitations. Eh ouais! Je leur ai filé deux invitations. Ils étaient assis à côté de moi, mais j'étais pas dragué. Parce que c'était pour leur faire plaisir, c'est pour ça, tu vois.
2: D'ailleurs, tu fais ça à toutes les filles.
1: Ouais.
2: Tu pointes devant toi à la caisse.
1: Ouais. Tout ça.
2: Et en plus, tu vas même pas les draguer derrière.
1: Et moi, si tu veux, Sacha.
2: Ouais.
1: Tu viens, je vous raconte, tu te pointes devant un cinéma ou un bar.
2: Et tu seras là.
1: Je serai là,
2: tu
1: je serai là pour te payer.
0: Ouais, c'est genre,
2: pour me payer.
0: Ouais. Un jour, Sacha, tu vas venir comme ça. Elle va venir à l'improviste à Caen, elle va se mettre devant. Pendant tout le week-end, elle va se mettre devant la scène. Mais qu'est-ce qu'il fout? Bien sûr qu'on va t'attendre, Mickaël, devant un cinéma à Caen.
1: Pourquoi?
0: Bah, on a que ça à foutre.
1: Eh ben.
0: Bah, bien sûr.
1: Par contre, j'étais voir le film de Stallone, là. Ouais. Il est vraiment pourri, toi.
0: Ouais. Et tu, c'est quel le dernier de Stallone? C'est
1: Je sais plus.
0: Tu crois que c'est vrai ça ou c'est du truqué?
1: Non, c'est du trucage.
0: Tu crois que c'est du trucage?
1: Ça se voit qu'il y a du trucage.
0: Ouais, je suis pas d'accord. Nous on l'a vu avec Florent, je sais pas. À quel moment tu crois que c'est du trucage?
1: Je sais pas parce que tu sais, j'avais fait un peu la fête. Ça fait la fête.
0: Tu l'as vu la scène du milieu ou pas?
1: Hein?
0: La scène du milieu, tu l'as vu?
1: Non.
0: Putain, dans la scène du milieu, putain. Alors ça, par contre, ça c'est pas du trucage.
3: Ouais, non, c'est vrai. Là.
0: T'as vu la scène du début?
1: Ouais.
0: C'est là, elle est truquée?
1: C'est non.
0: Non?
1: Non, je pense pas.
0: Moi je dirais qu'elle est truquée, moi.
1: Non.
0: Moi je dirais qu'elle est truquée. C'est lequel et qu'est-ce qu'il est dedans dans ce film là, Rocky?
1: Quoi?
0: Qu'est-ce qu'il joue comme
1: moi j'aime pas parce que je veux dire pourquoi que j'aime pas, tu vois. Il y a trop de.
0: Ah ouais, t'as allé voir le film de Rocky, tu trouves que c'est truqué quoi au début?
1: Hein?
0: C'est truqué au début.
1: C'est pas Rocky, c'est Stallone, j'étais voir moi.
0: Stallone que t'allais voir?
1: Mais ouais!
0: Ah ouais!
1: J'ai dit de foutre moi, Max, arrête!
0: Non mais c'est le mec qui fait quoi? C'est le mec qui fait Rambo!
1: Ah ouais, voilà!
0: Ah ouais!
1: Donc, je sais plus s'il fait Rambo, je sais que c'est Stallone que j'étais voir, et je te dis
0: comment
1: que...
0: il va? Tu me passeras le bonjour de ma part.
1: Mais je te dis une chose, que j'ai pas vu tout le film.
0: Pourquoi?
1: Parce que j'ai fait la fête avant, et donc j'étais un peu bourré, puis bon, ben, j'arrêtais pas d'aller au chiottes, puis de m'asseoir sous le trône, et puis en écoutant le film en même temps.
0: Quelle est la scène qui t'a le plus marqué, Mickaël?
1: Hein? C'est la scène, si tu veux, c'est quand j'étais assis sur mon siège en train de dormir. Il y en a un qui m'a dit, il y a un mec, attends, qui est arrivé, c'est un responsable du cinéma, il m'a dit, sortez monsieur si vous voulez, si vous dormez au cinéma, c'est pas la peine que vous me restez chez vous, tu vois.
0: Ah ouais?
1: Ah ouais, carrément, c'est des...
0: Mais tu réponds pas à ma question, quelle est la scène que t'as préférée, la scène que tu trouves qui est truquée de Rocky?
1: Je me rappelle plus, moi.
0: Ah ouais, à ce point-là, quoi.
1: Non, mais je te jure, Max, j'étais voir le film.
0: Ah mais comment tu peux dire que ce film est truqué si tu te souviens même pas d'une scène qui est truquée?
1: Bah, que veux-tu? Le film, il vaut 1h30, 1h45, alors comment veux-tu?
0: 1h45?
1: Hein?
0: Il dure 1h45?
1: Non, mais arrête. Non, mais c'est vrai, mais sans déconner, je sais pas, moi. Tu vois, le film que j'ai beaucoup aimé, c'était le voir au cinéma. Ça, c'est un film à aller voir.
0: Qui ça?
1: En vidéo, c'est Les Visiteurs. Ça, c'est un super film.
0: C'est excellent, ça. T'allais le voir quand? Je vais aller le voir, ce film, ça va être bien. Tu vois que ça va marcher, ça? Hein?
1: Arrête de te foutre de ma gueule.
0: Oh là là, dans la famille ouin ouin, j'aurais le fils, bonne pioche. Oh nickel, sans déconner.
1: Arrête de courir. Non, je déconne pas.
0: Ouais.
1: Sacha?
2: Oui.
1: Est-ce que t'aimerais, toi, de venir voir Johnny Hallyday?
0: C'est Johnny, là, pareil.
2: Écoute, je m'en passerai allègrement, en fait.
0: Oh ouais.
1: T'aimes pas?
0: Je crois qu'encore, elle préfère se faire fouetter toute seule que de voir Johnny. Ouais.
1: T'aimes pas Johnny Hallyday, Max?
0: Oh putain.
2: Elle va voir Johnny à Caen, c'est ça?
1: Oh non, à Paris.
2: Non, écoute, gamme. Je sais pas, invite ta voisine ou les filles du cinéma.
1: Mais non, arrête tes conneries, ils sont pas belles.
2: Rattrape les filles du cinéma.
1: Mais arrête, ils sont même pas belles, les femmes de chez moi. Je te jure.
2: Attends, c'est pas possible.
0: Qu'est-ce que t'aimes bien, Johnny? Johnny, Johnny, il est fort.
1: Ouais.
0: Qu'est-ce qu'est ta chanson préférée de Johnny?
1: Moi?
0: Ouais.
1: J'imite Johnny Hallyday.
0: Hein?
1: J'imite Johnny Hallyday, car je fais du karaoké.
0: Vas-y, imite Johnny.
1: Hein?
0: Je crois pas que t'es capable d'imiter Johnny.
1: Mais si, tu mets une chanson, moi je t'imite Johnny derrière.
0: Non, mais, a cappella. Quelle est ta chanson préférée de Johnny Hallyday? Sur la route de Memphis.
1: Non, j'ai du mal à chanter celle-là.
0: Ah ouais. Surtout que la route de Memphis, c'est quand même Eddie Mitchell, hein. C'est bien pour un fan. T'es balèze.
1: Ouais, fous-toi de ma gueule.
0: Mais je me fous pas de ta gueule, Mickey. Putain, arrête. Prout, tu fais chier, arrête. Tu m'agaces.
1: Hein?
0: Arrête, t'es méchant, ouais. Je me fous pas de ta gueule.
1: Eh, Max, je fais.
0: J'amuse la galerie, c'est pas pareil.
1: Eh, Max, je fais, ouais. Maintenant, tu t'es pas fait le samedi soir ou le dimanche soir, tout ce qui s'est produit dans la semaine.
0: Ouais.

0: à vous.
1: Ah bah toi, tu vas y être, à mon avis. Dans le best-of, tu vas y être, toi.
0: Pourquoi, sans déconner, quand j'ai imité l'autre fois avec Ginny et toi, quand je vous ai imité Mitterrand, Chirac, Bruet, Taillé, tout ça, et Morosi, ainsi de suite, que vous m'avez passé en direct.
1: Ah, t'avais fait Taillé. Ah oui, mais parce que le matériel marchait pas, faut que tu recommences, alors fais-nous Taillé.
0: Non, je peux pas Taillé.
2: Voilà. Allez, fais Taillé.
0: Je peux te faire Patrick Bruel.
1: Vas-y, fais Bruel.
0: Alors, bonsoir. C'est moi, Patrick. C'est vraiment super, à Paris. Même à Caen, d'ailleurs. Mais on peut dire que les Parisiens...
3: Salut, c'est Patrick.
0: Ouais, c'est moi,
3: c'est super Patrick. Aussi.
1: Fais-nous un autre. T'es fort, toi, putain, on dirait Popeye quand t'es mythe.
4: Mitterrand.
1: Ah, Mitterrand, oh là là, il le fait une merveille. Mitterrand, j'ai cru que c'était lui. J'ai cru qu'on avait appelé l'Elysée au début.
0: Sacha.
2: Oui.
0: Tu connais mes bébés de show?
2: Oui.
0: Ouais, bah, j'ai mis tout ça, moi.
1: Waouh, il t'en met plein la vue, Lucas.
0: Ouais,
1: c'est
0: des guignols.
2: Hein? Ouais, c'est des guignols plutôt.
0: Attends, je te fais Mitterrand.
1: Allez, ouais. Allez, un gogol qui va imiter des guignols. Allez, c'est parti.
0: Alors, bonsoir. C'est moi, Mitterrand? Je me fichais que Chirac.
1: Oh là là, c'est fort.
0: Et Balladur?
1: Fais Balladur, oh là là, attention, écoute bien Sacha.
2: Et
1: écoutez
2: pas,
1: bien
2: hein.
1: Ceux qui écoutent la radio cette nuit encore.
5: Écoutez, je vous demande de vous arrêter. Oh, c'est vraiment dégueulasse.
1: Oh, tu le fais trop bien. Eh, fais-nous un mélange.
2: Ouais,
1: fais-nous. Eh, tu sais qu'il sait faire plein de trucs, lui. Tu vas nous faire.
5: Oh, non, mais écoute-moi. Oh, en ce moment, ça m'émeute. Je m'appelle Giscard. Mais j'aurais pas voté Chirac au gouvernement. Il ne fait rien pour les Français. Mais comment qu'ils vont faire, les Français?
1: Michael,
0: ouais.
1: Sois attentif à ce que je vais te dire, parce que les gens vont être sur le cul. Je vais te demander un truc que tu nous as déjà fait, je sais que t'es très fort. Tu vas imiter Raymond Mitterrand.
0: Hein?
1: Non mais ça, il sait le faire, parce que là, il rigole, parce qu'il est modeste. Alors, tu fais Raymond Barre qui imite François Mitterrand. C'est parti. Attention, ça tourne.
5: Bonsoir, Français. C'est vraiment dégueulasse de voir tout ça.
1: Mais non, parce que là, tu fais Raymond Barre et Mitterrand. Il faut imiter. Il faut faire l'imitation de Raymond Barre qui imite Mitterrand. Allez, on y va, le gogol. Allez.
0: Et oh, c'est gaffe à ta gueule, toi. C'est pas gogol, Max. Max
1: qui est... C'est pas moi, c'est Florent.
0: Ah, ouais, et Florent, sans déconner...
1: Ouais, dégueulasse. Hein.
0: Non, non, mais Florent, lui, c'est un enfoiré, Florent.
1: Ouais, parce mais que... Dis-lui, vas-y, dis-lui, Michael, vas-y.
0: Florent, je dirais une chose. Que les auditeurs nous écoutent en ce moment... Soyez très attentifs avec Florent, parce que Florent, à chaque fois qu'on appelle et qu'on veut parler quelque chose...
1: Laisse-moi deviner, Michael. Il te raccroche au nez.
0: Voilà.
1: Enculé, va.
4: Oh, je parle avec toi, Michael.
1: Enculé, va.
0: Et t'arrêtes, Florent.
1: Ouais, t'es vraiment dégueulasse, puis te fous pas de sa gueule.
0: Et Sacha?
2: Oui.
0: J'imite bien pour toi?
2: Ah oui, très bien.
0: Ouais?
2: Très bien.
0: Tu connais qui encore, toi?
2: Le professeur.
0: Je te fais des guignols.
1: Tu nous dis, hein, dès qu'il y a l'infirmière qui arrive, tu nous le dis, on va te laisser, hein, Michael. Hein.
0: Sacha?
1: Ouais.
0: Je te fais des guignols.
1: Ah, fais-nous les guignols. Écoutez.
6: Oui, bonsoir à tous et à tous. T'es actuellement en 20h sur notre journal. C'est vraiment dégueulasse.
1: Oh, c'est
2: qui ça?
1: C'est Anne Sinclair?
0: Non, c'est l'autre là qui est prison, qui imite sur la 4 à 20h là. Tu sais qui.
1: Anne Sinclair?
0: Mais arrête tes conneries, Max. Arrête tes conneries.
1: T'imites qui là?
2: Et tu dois très bien savoir faire Jean-Pierre Papin, non?
0: Hein? Oh, il est dur. Ouais, je commence à la. J'ai envie de l'apprendre, mais il est dur à faire.
1: Ah, vas-y, essaye quand même.
6: C'est vraiment dégueulasse. Non, je n'arrive pas. Hein.
1: Ah, c'était Galabru, ça.
0: Hein?
1: C'était Galabru, tu nous l'as fait.
6: Non, ici, c'est pas pris pour mon amour. Hein. Je prends un peu le journal à ma terre. Hein. Vous savez que c'était ta
2: peau. Ah, c'est Tabatier, ça.
6: Non, c'est BDA.
1: Oh, Michael, mais qu'est-ce que t'es bon, sans déconner.
0: Ah, c'est vraiment dégueulasse.
1: En fait, pourquoi tu ne veux pas faire quelques petits numéros dans des zoos? Tu devrais appeler les zoos, toi.
0: Max, arrête de te foutre de ma gueule.
1: Mais non, mais je trouve que c'est bien.
0: Est-ce que tu trouves qu'ils se foutent de ma gueule, Max?
2: À peine.
1: Mais non, mais il y a des comiques qui vont sur des grandes salles.
0: Max, tu t'es foutu ma gueule parce que tu m'as eu plusieurs fois. En
1: non, Michael, parce que je trouve que t'as du talent et qu'il y en a marre de voir des clowns dans des cirques, de voir des gens de talent qui sont sur des planches et qui font des spectacles à se mettre plein d'argent.
0: Moi,
1: je te vois bien dans un zoo face avec des animaux, faire un spectacle pour les bestioles.
0: Max, moi, c'est toi qui m'y t'as taillé.
1: Ouais, mais alors imagine que t'es devant un parterre de singes et que tu en fais t'as taillé.
7: Bonsoir, tu vois.
1: Quel talent. Quel talent.
7: Mais oui, tu te fous de ma gueule, toi.
1: Oh, t'es trop fort.
0: Non, mais Max.
1: Ouais.
0: Vu que t'as de la goule. Alors, vas-y, imite-moi quelque chose, toi.
1: Alors, qui tu veux que je t'imite?
0: Vas-y, n'importe quoi, vas-y.
1: Alors, tu veux que je te fasse qui?
0: Je m'en fous, moi, vas-y. Fais-moi une imitation sur le bébé de chou, par exemple.
1: Bon. Alors, sinon, je peux imiter Michael. Non?
0: Vas-y.
1: Attends, faut que je me concentre.
0: Elle est partie,
2: Non, je suis là, j'écoute.
1: Tu veux quoi? Tu veux quoi? Alors, attendez, faut qu'on se mette bien d'accord, quoi. Tu veux que je te fasse une imitation pour que je réfléchisse? Je peux me tromper, hein.
0: Enfoiré, là. Enfoiré.
1: Oh bah, moi je sais, c'est la première fois qu'on me demande de le faire, hein.
2: Bah, bon,
1: Sacha, on va t'embrasser, on va te souhaiter une bonne soirée.
2: Bah, bonne soirée à toi.
1: Mickaël, on va te rappeler, on va t'offrir un pins.
2: Bisous, Mickaël. Bon,
1: et on va le mettre en contact avec le zoo de Touareg, parce que j'ai un copain qui
2: travaille. Envoyez un guide.
1: Ah ouais, envoyez un guide. Ok, bon, t'embrasse, Sacha.
2: Salut.
1: Lui, attends. C'est l'imitateur.
8: Ouais, dis-toi, dis rien du tout, toi.
1: Comment il va tatailler?
8: Hein?
1: Comment il va tatailler? Ouais. Fais-nous tatailler.
8: Hein?
1: Tatailler.
9: Oh, j'ai un joint de stage,
1: ouais. Ouais.
9: Ah bon?
1: Ouais, vas-y.
9: Max.
1: Ouais.
9: Ça va?
1: Oh, ouais, ça va, c'est super.
8: Eh, hey, Max.
1: Ouais.
8: Eh, je t'appelle, tu sais pourquoi?
1: Non.
8: T'as comment il t'a fait l'autre fois, là? Parce qu'il y a des copains de Soulier qui m'ont écouté. Et pareil, tu m'as foutu la honte dans la radio. Ouais. Il y a des copains de Soulier qui m'ont écouté. Je te dis, tu peux te fendre la gueule.
1: Oh, c'est pas moi, Tataillé. Tataillé.
8: Arrête de dire qui c'est, toi. Eh ben.
1: Tataillé.
8: Délire.
1: Tataillé.
8: Délire encore.
1: Tataillé.
8: Non, je te fais un preuve.
1: Tataillé.
8: Je peux te faire Bruel.
1: Tataillé. Ouais, Bruel.
8: Allô, bonsoir, c'est un vrai mec, ça va tout le monde ce soir. J'espère que vous dormez pas.
1: C'est génial.
8: Hein?
1: T'es génial.
8: Bah ouais. Et Max, arrête de te foutre de ma gueule parce qu'il paraît que tu t'es foutu de ma gueule à chaque fois qu'on s'appelle
1: là. Oh là là.
8: En direct.
1: Tataille, refais-nous encore là.
8: Non.
1: Oh si.
8: Pourquoi?
1: Ah non, mais attends, je te jure, sans déconner.
8: Je te jure, et j'ai envie de parler d'un sujet, peut-être tu me parles d'un autre sujet.
1: Toi. Bah vas-y, parle, fais-nous tatailler là, une dernière fois. Écoutez bien, public, attention, pour la première fois à la radio, tatailler live.
9: Tu vois? Ça me fait chier, tu vois, que c'est mal. On délire, toi.
8: Max.
1: Ah, oh, t'es génial,
8: hein. Tu vas bientôt me voir sur France 3. À partir de 20h.
1: Ouais, où ça?
8: À partir de 20h.
1: Où ça?
8: À Facile à chanter avec Pascal Brunner.
1: Oh,
8: tu verras devant ton écran de télévision, en grand écran, monsieur Mickaël.
1: Oh putain, Mickaël, il va passer dans Facile à chanter?
8: Voilà.
1: Oh la classe.
8: Normalement, à partir...
1: Ça fait 6 mois qu'on attend ça.
8: Mais exactement, mais je les ai rappelés. Et ils m'ont dit, avec les lettres qu'ils ont reçues, il y a tellement de demandes qui sont en train de se faire, que bon ben, ils peuvent pas appeler directement.
1: Alors lui, vous inquiétez pas les auditeurs, si vous êtes pas habitués à notre ami Ange, c'est tout à fait normal, hein. Tout ce qu'il fait, là, en fin de compte, il est en train de péter les plombs, il pense être quelqu'un d'important, il est persuadé d'avoir fait de la télé, et de passer à Facile à chanter, ça fait 3 mois qu'on attend qu'il passe à la télé, il est jamais passé à la télé.
8: Mais je vais bientôt passer.
1: Ouais, c'est ça, ouais, tu vas bientôt passer,
8: attends,
1: ouais.
8: Attends, on va changer
1: c'est
8: de sujet.
1: Par contre, il faut que je te dise, toi qui nous écoutes, auditeur ou auditrice, oui, c'est à toi que je m'adresse.
8: Quoi?
1: Non, pas à toi, mais à ceux qui nous écoutent.
8: Ouais.
1: À toi, oui, toi, oui. Ange, qui est ici à mes côtés.
8: Arrête.
1: A de véritables talents d'imitateur.
8: Mais ouais.
1: En dehors de Patrick Bruel ou de Tataillé, il sait faire pas mal de choses. Il sait faire Jacques Chirac.
8: Écoutez, hein, sans déconner, Mitterrand est mort. Je sais que c'est vraiment dommage. Mais, c'est vrai. Je triche pour les Français.
1: Il sait faire également Valéry Giscard d'Estaing.
8: Alors vous savez, ça m'aime Giscard. Ça m'aime beaucoup, tu vois, Max.
1: Ah, là, le travail.
8: De quoi le travail? Qu'est-ce qu'il y a?
1: C'est bon, génial,
8: Max,
1: ce que
8: Max,
1: tu
8: Max,
1: fais.
8: Max.
1: Écoute, écoute. Nous allons appeler sans plus tarder.
8: Qui?
1: Nous allons appeler des numéros au hasard.
8: Ouais. Attends, je vais faire qui aussi?
1: Et tu vas leur expliquer aux gens que t'es un petit peu dans le désarroi, que t'es un petit peu perdu, que t'es un peu fatigué, que t'en as marre d'aller voir les plateaux de télé et tout. Tu dis que t'es un imitateur. Alors t'appelles des gens au hasard, des magasins qui sont ouverts la nuit, et que t'as besoin de parler, et tu vas faire des imitations à la personne que tu vas voir en ligne pour voir si effectivement tu as du talent ou pas.
8: Ouais.
1: On va voir combien de temps tu peux tenir.
8: Attends, je peux dire par exemple, bonjour madame, j'ai pas vu de Bruel qui cherche une rue dans Paris. Tu me dis une rue, toi.
1: Appelle les renseignements. On va appeler les renseignements. Et puis tu dis salut, c'est Patrick Bruel.
8: Ouais.
1: Est-ce que je pourrais avoir
8: l'adresse
1: de la pizza Pino?
8: Ouais.
1: Allez, on y va, c'est parti. Tu fais le 12, Florent. Allez, c'est parti.
8: Le délire.
1: Ah, ça va être génial. Attention, parce que Ange, qui est sur en ligne, ça, comment tu t'appelles? C'est quoi ton vrai prénom?
8: Mickaël.
1: Et a beaucoup de talent. Écoutez-le,
8: ouais.
1: il est très drôle.
8: Il y en a beaucoup qui me l'ont dit.
1: Il est très drôle. Il est à pisser de rire. Écoutez bien, Mickaël, c'est très très fort. Ah, même à 1h du matin, on a le droit quand même à la musique.
10: Télécom.
1: Si vous avez envie de délire, hein, ce soir, d'appeler des gens.
8: Alors?
10: bonsoir.
11: Oui, bonsoir, madame. Est-ce que c'est possible d'avoir un numéro de téléphone, s'il vous plaît, sur Paris?
10: Oui.
11: Parce que je m'appelle Patrick Bruel, et je voudrais avoir le numéro de téléphone de Paris-Sébastien, s'il vous plaît.
10: C'est une blague?
11: Ah non, c'est pas une blague, vous inquiétez pas, parce que là, je suis carrément dans Paris, et vu qu'il m'avait dit qu'il était carrément, que sa carrière de télévision était finie, alors moi, je voulais savoir si vous pouvez me donner son numéro de téléphone pour essayer d'avoir des contacts avec lui.
10: Il habite où?
11: Ah ben, je sais qu'il habite dans Paris, dans le 15e à peu près.
10: J'ai pas Sébastien dans Paris.
11: Fabrice Sébastien, vous savez pas? Pourtant, c'était un artiste, il était vachement connu.
10: Ah oui, non, mais je m'en doute, mais je ne l'ai pas.
11: Par contre, madame, est-ce que je peux vous poser une question?
10: C'est quoi?
11: Est-ce que, par exemple, vu que j'ai passé pas mal de fois à la télévision, vu que mes CD ont bien marché, est-ce que d'après vous, parce que je vais vous expliquer pourquoi après, est-ce que d'après vous, vous avez acheté mes CD qui sont sortis en ce moment?
10: Non.
11: Pas du tout. Vous devriez, par contre, parce que je vous assure que là, en ce moment, vous savez que je suis en, comme tout le monde, disons, je fais un peu de repos, mais vous devriez acheter mon dernier CD. Hein. Mais je vous raconte pas une blague, madame. Vous êtes carrément bien avec Patrick Bruel. Hein.
10: Ça m'étonne. Hein.
11: Ah, si, je peux vous assurer. Hein. Parce que moi, je veux dire une chose, que Patrick Sébastien, on était bien entre l'un et l'autre. On avait des rapproches, si vous voulez.
10: Ouais.
11: Vous voyez? Alors donc, c'est pour ça que, bon, ben, moi, j'ai décidé. Patrick m'a dit une fois, appel, téléphone. Alors, vu que le 12, c'est renseignement, et puis, bon, ben,
12: Patrick,
11: que vous marchez toute la nuit, eh ben, moi, je vous appelle, vous voyez?
12: Patrick?
11: Oui?
12: Tu as le numéro?
11: Ah ouais, c'était eux.
13: Allô,
11: vous êtes toujours là, madame?
13: Allô, oui. Madame?
10: J'écoute.
13: Excusez-nous, c'est Jacques Villeray à l'appareil. Je suis avec Patrick Sébastien et on est avec Patrick Topalov. Vous n'avez pas causé de problème, le petit Patrick Bruel?
10: Non.
13: Pas trop calme quand même?
10: Ouais.
13: Bon, la vitre, t'es calme aussi? Il faut plus appeler. Vous pouvez nous donner le numéro de Patrick Sébastien dans le 15e?
10: Non, on n'a pas.
13: Alors, Patrick Sébastien?
10: Non plus.
11: Vous n'avez pas un artiste qui est carrément connu? Vous avez un numéro de téléphone pour que on l'appelle?
13: Patrick Topalov.
10: Ils sont en liste rouge.
13: Allez, déconnez pas, donnez-nous un numéro, on a envie de les faire.
11: Est-ce que vous avez le numéro de Jacques Chirac?
13: Oh oui, Jacques Chirac.
11: Ça serait très cool, madame.
13: Vous n'avez pas des numéros?
10: Je vais vous donner.
11: Tu notes, Max.
14: Le numéro de téléphone que vous avez demandé est le...
13: Hop, alors on va le noter. Tu l'as coupé, Florent, ou t'es... Voilà, c'est bon. Ah.
11: Max?
13: Oui.
11: On a le numéro à qui, là?
13: Là, on a le numéro à Patrick Bruel.
11: Ah bon?
13: Ouais.
11: Oh la vache. Le délire que tu me fais, toi.
13: Ah,
11: le délire que tu me fais, là.
13: On va l'appeler, maintenant.
11: C'est Chirac?
13: Ben non, pas Chirac. Attends, tu crois qu'elle va donner le numéro du président de la République, quoi?
15: Ah si, c'est le numéro... C'est Jacques Chirac qui l'a demandé.
13: Le numéro privé?
11: Bah oui.
13: Mais t'es fou,
15: pas,
13: toi.
11: Attends,
13: limite pas, essaye de faire le sérieux, t'imagines, attends, sans déconner. Bon, attends, hé. Hey. Oh, attends, parce qu'avant qu'on les... Hé, hey, oh.
11: Quoi?
13: Et tu déconnes pas, tu dis pas Max, Fun Radio, machin,
11: non,
13: ça commence
11: non,
13: pas
11: non,
13: à avoir des emmerdes.
11: Non.
13: Tu dis rien du tout.
11: Non.
13: Tu dis bonjour, est-ce que c'est possible de parler à Jacques Chirac? Tu dis que non, attends, tu dis que t'as un projet d'enfer, un truc de folie. Essaye d'être crédible.
11: Ouais.
13: Mais tu l'auras pas, à mon avis, hein.
11: Je sais pas.
13: Bah, c'est pas lui qui va décrocher,
11: C'est son numéro personnel, la bonne femme a dit aux
13: autres. Ah oui, mais son numéro personnel, il doit y avoir des sbires qui doivent décrocher. Comme il y a des sbires au standard, avant que ça arrive sur l'antenne, ça arrive pas comme ça.
11: Je sais pas.
13: Alors on va essayer, attention, hein. Oh putain. Mais qui a de bonne chance, hein. Oh non, mais, et puis tu dis pas fun, hein.
11: Non.
13: Après, je vais avoir des conneries,
11: Jacques Chirac.
13: Un peu Giscard, Jacques Chirac, idiot. Oh putain. Tu te démerdes, hein.
11: Ouais, t'inquiète pas. Dormir.
13: Ah, évidemment qu'ils sont en train de dormir. Il reste encore 2-3 secondes, on raccroche, je vais pas d'emmerde.
16: Allô?
11: Allô?
16: Oui.
11: Bonjour, monsieur.
16: Bonjour.
11: Est-ce que c'est possible de parler à Jacques Chirac?
16: Pardon?
11: Est-ce que c'est possible de parler à Jacques Chirac?
16: Qui lui demande?
11: Comment?
16: Qui le demande?
11: Si vous voulez, parce que j'ai un acteur, là, j'ai avec moi Patrick Bruel.
12: Et justement, si vous voulez, je peux vous le passer, si vous voulez, il va vous dire plus de détails.
17: Passez-le-moi, oui.
12: Oui, attendez.
17: Pour vérifier quand même, faut qu'on vérifie l'information avant.
12: Hein. Ouais, ouais, attendez, hein.
17: Vas-y.
12: Allô? Allô?
17: Oui.
12: Bonsoir, monsieur.
17: Bonjour, monsieur Borel.
12: Bonsoir. Est-ce que c'est possible de parler à Jacques Chirac, s'il vous plaît?
17: Je vais voir si on peut le déranger, hein.
12: Merci.
17: Mais qu'il s'est passé urgent?
12: Oui, assez, oui.
17: C'est à propos de quoi, faut que je...
12: Ben, c'est à propos pour lui dire comment que ça s'est passé, justement, parce que moi, ça m'a carrément fait mal au cœur, l'enterrement à M. François Mitterrand, et je voulais savoir s'il y avait carrément, s'il pouvait donner des détails pour justement certifier comment que ça s'est passé.
17: D'accord.
12: Merci.
17: C'est pas, je vais voir, hein.
12: Merci, monsieur.
13: Oh, putain. T'es fou, toi? Ah, ben, t'es fou. Chut,
12: Max.
13: T'es tight. Ça marche, j'y crois pas. Oh, la puissance.
17: Renseigner, hein.
12: Merci, monsieur.
17: Mais donnez-moi plus de détails quand même, parce que je suis son... Je suis état, moi, hein.
12: Oui.
17: Je suis état-major, alors je peux peut-être vous aider.
12: Non, parce que si vous voulez, bon, ben, moi, si vous voulez, j'étais en concert, là, ces jours-ci. Et puis, moi, quand j'ai fait mon concert, je ne savais pas que Mitterrand était mort, si vous voulez. Bon, il était très malade. Et puis, bon, ben, quand j'ai su qu'à la télé, le soir, le lendemain matin, quand j'ai su...
17: Attendez, ne quittez pas, il va vous prendre.
12: Hein, ah, merci. Été.
13: Eh, ça marche, hein. Elle fait pas le con, hein.
12: Mais non.
13: Oh putain, je crois pas si on a Chirac en ligne.
18: Oui, allô. Chut. Allô.
12: Allô.
18: Oui.
12: Voyons ça.
18: Qui est à l'appareil?
12: Arrêtez comme Max.
13: Eh, je déconne. Attention, ils vont revenir, ah putain, s'ils arrivent. Putain, j'y crois pas. J'arrive pas à croire qu'il va l'avoir en direct et tout. Tu vois quoi, c'est la Chirac en direct?
17: Allô?
12: Allô?
17: Oui, il ne pourra, il est empêché, là, pour l'instant, hein.
12: Il est empêché?
17: Oui.
12: On peut rappeler dans combien de temps, monsieur?
17: On peut rappeler dans une dizaine de minutes.
12: Je pourrais l'avoir, carrément?
17: Oui, parce qu'il a dit qu'il souhaitait vous, enfin, qu'il était prêt à vous prendre, mais le problème, c'est que là, bon, pour l'instant, il était en plein réveil. C'est important, j'espère.
12: Comment?
17: J'espère que c'est important, on ne dérange pas le président de la République comme ça, hein.
12: Non, non, mais je comprends très bien, mais, je peux rappeler dans 10 minutes, à peu près.
17: 10 minutes?
12: D'accord, pas
17: très bien.
12: Pas de problème.
17: Vous avez le numéro?
12: Eh ben oui, mais dites-lui que, qu'il m'attend carrément, hein. Je suis sûr d'appeler.
17: D'accord.
12: Merci, monsieur.
17: Au revoir, monsieur Borel.
12: Bonsoir.
13: Oh putain!
12: Eh!
13: Eh!
12: Max!
13: Ouais.
12: Dans 10 minutes, il faut qu'on rappelle.
13: Dans 10 minutes, il faut qu'on rappelle, c'est clair, hein. Eh, Florent! Dans 10 minutes, et ça, faut le noter dans l'agenda, on a le numéro perso de Chirac! Ah, c'est fort, ça, hein.
12: Hein?
13: Ça, c'est fort.
12: C'est fort, hein. Ah,
19: bravo, lui.
13: C'est vrai que quand t'appelles, toi, en fin de compte, il y a toujours quelque chose qui se passe.
12: Oh la vache!
13: Ah, mais toi, t'es puissant. À chaque fois que tu passes à l'antenne, vraiment,
12: Mais je reste con, hein.
13: Bah,
12: T'imagines que je vais l'avoir, moi.
13: Et qu'est-ce que tu vas lui dire?
12: Eh ben, je vais lui dire, comment ça s'est passé? Parce que moi, j'étais en concert à Montpellier.
13: Ouais, bah, prépare un peu le terrain, parce qu'on n'est pas l'air de con.
12: Ouais, hein. Ouais, non, mais t'inquiète pas.
13: Aucune...
12: Max, il faut pas que tu te fasses rigoler aussi.
13: Ouais, mais aucune allusion à fun et tout ça, Max.
12: Non, non, pas du tout. Je peux pas parler de fun radio, je veux rien parler.
13: Ah, bah, sinon, on est... La radio, là, on peut la fermer.
12: J'étais en concert.
13: Parce que sinon, la radio, elle est fermée, là, tu peux la fermer, parce que monsieur Billard, là-haut, monsieur Benoît Billard, c'est bon, hein.
12: Non, mais moi, je veux dire que j'étais en concert à Montpellier.
13: Ouais.
12: Et j'ai su le lendemain que François Mitterrand était enterré. Qui était mort, pardon.
13: Ouais.
12: Qui était mort.
13: Ouais.
12: Comment que ça s'est passé au niveau de sa famille et puis de vous-même?
13: D'accord.
12: Tu vois?
13: D'accord.
12: Est-ce que vous avez donné un peu de...
13: Éventuellement, tu fais genre que t'as préparé une chanson, que dans ton prochain album, tu veux dédier une chanson et que, je sais pas, tu pourrais chanter un petit extrait.
12: Hein?
13: Bah, tu dis que, par exemple, t'as une chanson en hommage à... Enfin, ou alors plutôt un hommage à Jacques Chirac. Tu voudrais savoir si tu peux avoir l'autorisation, parce que t'es en train d'enregistrer un nouvel album et que tu fais une chanson en hommage à Jacques Chirac.
12: Un hommage à Jacques Chirac, quoi.
13: Bah voilà, tu vas te débrouiller, Mickaël. Tu quittes pas, on va te repasser Florent et puis on va essayer de gérer ça en antenne pour pas que ce soit trop le bordel si t'as, on sait jamais si t'as Jacques Chirac en ligne, quoi.
12: Ouais, t'inquiète pas, je sais ce que je veux dire, mais faudra pas que tu me fasses bafouiller, tu vois, parce que si tu me fais bafouiller tout de suite,
1: D'accord.
19: Mais, d'après moi, ça va bien se passer, t'inquiète pas.
1: D'accord, ok. Tu quittes pas?
19: Ok, ouais.
1: À tout de suite.
20: Il est sympathique, hein.
1: Michael.
19: Bonjour, mademoiselle.
20: C'est Patricia.
19: Salut, Patricia.
20: Ça va?
1: Oula là là, c'est la rencontre Patricia, de deux personnes.
20: Tu veux que tu as?
19: Et moi, j'ai 23 ans.
20: Oula, t'es jeune, hein.
19: Pourquoi?
1: Ben, on va draguer, Michael, je le savais.
19: Max, t'as quel âge, toi, Patricia?
20: Moi, je vais avoir 40 ans le 15 février.
19: Ah, c'est vrai?
20: Oui.
19: Ah, ouais.
20: Oui, oui.
19: Ah.
20: Ben, attends.
1: Mais Michael s'occupe des personnes âgées.
19: Ouais, exactement.
20: T'es dégueulasse.
19: Non, mais c'est vrai, Patricia.
20: Oui.
19: Tu vois, moi, je veux dire une chose. Bon, là, on va faire un coup de Jacques Chirac, tu vas écouter.
20: Mais non, mais attends, il faut arrêter le délire.
19: Mais non, mais t'inquiète pas, je vais le faire.
20: On va appeler Jacques Chirac.
19: Mais oui, je vais faire Patrick Bruel devant lui.
20: Patrick Bruel.
1: Oh, c'est ça fort.
20: Ça n'a pas
19: servi à un autre. Hein?
1: Non, les gens ont raison, faut qu'on fasse attention, faut pas appeler Jacques Chirac.
20: Oh,
1: hein.
20: Non, attention.
19: Mais pourquoi Max?
20: Il y a Max et tout, non, je
19: sais. Mais non, mais je veux pas dire qu'on est à Fun Radio.
20: Ça peut t'échapper.
19: Eh, Patricia?
20: Oui.
19: Je veux pas lui dire qu'on est à Fun Radio.
20: Mais j'espère.
1: Ah non, et tu dis pas qu'on est à Fun Radio,
19: non. Non, pas du tout, Max. Je veux pas lui dire ça.
20: Sur Skyrock avec Maury.
1: Non, on dit rien du tout. Non, ça c'est tout aussi idiot.
19: Patricia, on va même pas parler de radio. Tu vas me laisser faire, moi je sais ce que je vais dire. Je veux dire, comment vous avez trouvé? Parce que moi, j'étais à Montpellier.
1: D'accord, non, mais ça, attendez, les enfants. Michael, t'es en train de réexpliquer 10 fois ce que tu vas faire. On sait ce que tu vas faire. Tu le feras.
19: Mais ouais.
1: Ça sert à rien de réexpliquer que tu vas.
19: Mais Max, on dirait que, Max, Patricia et Florent, on dirait que tous les trois, vous, je sais pas.
15: Il y a Frédéric qui vient nous dire quelque chose d'ailleurs.
1: Juste avant, pour te dire, moi j'ai confiance en toi, Michael.
19: Mais ouais.
1: Non, malaise. Fred, qu'est-ce qu'il y a? Qu'est-ce que tu veux dire, Fred?
21: Ouais, bonsoir. Et
19: Patricia?
1: Salut, Fred. Oui. Attendez, non, Michael, on n'est pas là pour draguer.
19: Mais non, pas du tout.
1: Alors, écoute, Fred.
21: Moi, je vous conseille de pas faire ça avec Jacques Chirac.
19: Mais arrête!
21: Parce que, non, je sais ce que je dis.
19: Mais moi, je sais, d'accord, je suis tout à fait d'accord avec toi.
21: Le problème, c'est que quand on n'appelle pas le président de la République comme ça.
19: Mais d'accord,
1: attends.
21: C'est pas une question
1: non, Fred,
21: ou de politesse.
1: Non, mais Fred,
21: le problème,
1: Fred,
21: c'est que, oui.
1: On a appelé les renseignements. On demande, est-ce qu'il serait possible d'avoir un numéro d'une personne connue? On nous donne le numéro de Jacques Chirac, je veux dire, la personne, c'est la rigueur, c'est faut assumer.
21: Ouais, attends, mais Michael, il va rien. Tout est sous surveillance, hein.
19: Ouais, mais
1: évidemment. Non, mais on va faire attention. Je veux dire, s'ils repèrent notre numéro, ils vont retomber quoi? Ils vont repérer 0575000, ils vont appeler. On va dire qu'à ce moment-là, moi, je me couvre. Moi, je dis que c'est pas moi. Je veux dire, j'en sais rien. Je dirais que c'est, bon.
19: Mais moi, j'ai donné une chose. Je sais pas.
1: Attends, mais Jacques Chirac, il va pas mal le prendre. On a déjà eu des hommes politiques sur cette antenne.
19: C'est quoi ton prénom?
21: Frédéric,
19: moi, je donne une chose, tu vois. Je sais ce que je veux dire. T'inquiète pas, je sais ce que je vais dire. Moi je vais expliquer à Jacques Chirac, t'inquiète pas, je vais pas bafouiller.
1: Ouais.
19: Je vais justement expliquer comment que ça s'est passé son enterrement. C'est tout.
1: Bon alors Fred.
21: Méfiez-vous. Ouais.
1: Bon, reste un peu avec nous, on va voir ça, on va en discuter, peut-être qu'on appellera pas, on va voir, d'accord?
19: Et
1: toi, tu nous conseilles de pas le faire.
21: Moi, je vous conseille est-ce que je pourrais t'avoir en antenne, Max?
1: Bah, si tu veux, bien sûr.
21: Patricia, que je voudrais t'expliquer
20: Max
21: quelque chose.
1: Bon,
21: Max,
1: tu vas m'expliquer quelque chose.
20: Deux secondes, Max.
1: Oui, Patricia.
20: L'état-major était super, hein. Moi, je pense qu'il vaut mieux parler avec l'état-major, hein.
1: Oui, bah, attends, je sais pas s'il va nous passer non plus, Jacques Chirac.
15: Il y a Momo.
22: Une fois qu'elle aura fini de sucer son stylo, prendra vos appels et s'y mettra sur la liste.
23: Qu'est-ce que je vais avec ma bouche?
22: J'ai pas dit le contraire, j'ai dit qu'une fois que t'auras fini de sucer ton stylo...
23: Tu prendras les appels.
22: Ouais, j'ai pas dit...
24: Je crois qu'elle aimerait bien que tu la ramènes. T'es venu en scout, là?
22: Non, je suis venu en scout.
24: Ouais, c'est vrai? Ouais. T'es venu en scout?
22: Ah,
24: je suis moi. T'es venu en scooter.
22: Vous me lâchez, putain.
25: Non, mais t'es venu comment?
24: Parce qu'il pleut.
23: Vas-y, dis-le, parce que sinon, ils vont te faire chier jusqu'à ce que...
22: En voiture.
23: Voilà,
22: c'est tout.
23: Avec ma belle voiture.
22: Mais même pas, ouais, mais voilà. Moi, j'en parle pas, c'est vous qui... Mais j'ai dit rien, moi.
24: Non, ouais.
23: Regarde la fouine, là.
22: Ah oui, d'accord. Ce qui est génial, c'est qu'ils nous prennent pour des amateurs.
23: Lui, on le voit fouiner, mais à 10 bords.
22: Ça fait 15 ans que je suis dans le métier, dans le machin, dans le truc.
23: T'as bien fait de les garder dans ta pocket.
22: Elles sont là.
25: Non, mais ton blouson cuir, il y a que ton portefeuille.
22: Ouais, mais elle est là, elles sont là.
23: Là, tu peux te gratter, je crois. C'est une fouine, tu le vois à 10 bords.
22: Non, mais depuis tout à l'heure, je les vois ricaner. Ils croient que j'ai pas vu tout à l'heure dans le coin. Le truc très discret, vraiment. Le truc, claire, la cage au folle, et dès que tu t'approches, et moi je fais genre comme le neuneu, le mec, le teubé qui a rien compris, c'est qui passe. Et dans ma tête, j'ai dit, tiens, il est en train de se passer un gros truc. Et l'autre avec le jacule croquant avec les gros sabots.
25: Mais dis donc,
22: tu rentres en scooter,
25: tu sais
22: qu'il veut bien m'amener vers la voiture. J'ai dit, bon, alors qu'est-ce qu'il prépare?
23: Bah, t'as bien fait de garder tes clés sur toi. Parce qu'en gros, t'aurais pu paniquer à minuit.
25: Ouais.
22: Ah, parce alarme. Que tu voulais la déplacer. Ah, tu voulais la déplacer. Mais je suis sûr qu'avec le nouveau système, t'aurais même pas même su pas, comment l'allumer.
25: C'est que, bah, écoute, je pourrais tenir pareil, j'ai jusqu'à 20 minutes. Il me reste 8 minutes.
23: Tu l'aurais pas démarré.
22: Non, tu l'aurais pas démarré.
0: Si,
22: ça,
0: c'est...
22: Tu sais pas.
0: Mais si, c'est non, un code, si. T'as qu'à cliquer non, dessus.
25: À mon avis, c'est la clé, faut la mettre quelque part sur un truc, hop, ça débloque.
0: Ouais, c'est ça.
23: C'est relou. Ouais. C'est relou.
24: Mais c'est quoi si, comme caisse là?
23: Très, très, très relou.
22: Non, t'as même pas besoin
23: démarrer.
22: De clé en réalité.
25: C'est quoi cette voiture d'ailleurs?
24: C'est une voiture de quoi?
25: Pas, voilà, là.
23: Oh, vous c'est une belle voiture.
22: Même pas.
23: En vrai,
25: ça marche.
23: Si, celle-là, elle est belle.
0: Si, c'est une belle caisse.
23: Autant l'autre, non, mais celle-là, oui.
22: Bon, bah très bien.
23: Comment tu as claqué là-dedans, je te dis même pas.
0: Eh, franchement, pour... Non, mais pour une fois que t'es une belle caisse, autant.
23: Bah,
0: non,
23: d'accord, ok.
0: Autant que t'as flambé, tant qu'à faire. Ouais, tu vois, t'as une
22: pour la flamber, c'est pour se faire plaisir. Je viens un peu souvent avec
0: quand
22: même.
0: T'as raison, t'as une belle caisse.
22: Donc voilà, bon, vous avez été gentil. En gros, vous voulez un petit Paris by Night, c'est ça ou quoi?
0: On se demandait.
22: Non, il veut un petit Paris by Night avec son anglais. Tu veux que je fasse le chauffeur, c'est ça?
0: On disait,
25: avec Pauline, tu peux emmener Mélanie et faire un petit tour en Paris, tu vois, ça pourrait être sympa.
22: Ça n'a aucun intérêt.
25: Ah, si, moi je trouve ça.
22: Ça n'a aucun intérêt. Vous allez vous faire chier.
24: Non mais elle a l'air pas mal en tout cas.
23: Elle est belle, elle est belle. Elle peut.
22: Vous l'avez même pas vue.
23: Elle peut. Elle peut être belle.
24: Écoute.
23: Si, ils sont allés, t'as pas vu.
0: Si, mais si.
22: Ah bon?
0: Mais oui.
23: Là, pendant la pause.
24: On a été voir le Stimini là-bas.
0: T'as pas tout vu.
22: Ah ouais, d'accord. Bon là, n'importe quoi. Aucun intérêt.
3: Fourni. Qu'est-ce qu'on nous fout?
4: Attendez, monsieur.
3: Pour allô. Non, mais j'ai pas le temps, monsieur, pour s'essuyer. Qu'est-ce que vous fournissez pour nous, pour nous essuyer? Pour nous essuyer, vous nous fournissez une... Pour s'essuyer...
4: Rien du tout.
3: Non, mais pour s'essuyer, il faut venir avec une...
4: Oui, non, ça va.
3: Ah, mais vous êtes idiot ou quoi?
4: Non, je suis pas idiot, et puis j'aime pas quand on me parle comme ça.
3: Non, mais c'est une serviette.
4: Okay.
3: Une serviette.
4: Ok.
3: Une serviette.
4: Hein?
3: Une serviette.
4: Non,
3: on vient pas avec une serviette, chez vous, on vient avec quoi alors? Avec un hélicoptère? Allô, putain! Mais merde, qu'est-ce que c'est que ces gens? On essaie d'être polis. Bah non, mais moi j'ai joué, je suis allé jusqu'au bout, quoi. Je me suis pas fait accrocher. Qu'est-ce que c'est que mec?
5: Arrête, t'as tombé sur une truffe là.
3: Attends, et merde. Une serviette, quoi, hein?
5: On rappelle, tu mets le feu au gars.
3: Ouais, rappelle-le, je vais lui mettre le dawa. Qu'est-ce que c'est que ce bordel là, Sylvain? Excuse-moi, mais là, t'es plus dans le jeu, Sylvain. Là, j'en fais mon compte personnel. Hein?
5: Tu peux y aller, hein, je peux t'emmener là-bas si tu veux.
3: Je vais me le croquer. Non, je vais me le croquer au tel.
5: Non, mais tu... je peux te l'emmener, c'est pas loin.
3: Non, je vais le croquer au fun et puis c'est tout.
5: Attends à la sortie, hein.
3: C'est tout. Allô? Ah, c'est fermé, c'était pour avoir un renseignement. Allô? Tu m'entends, toi, hein? Je vais te croquer. Allô? Rappelle-le-moi tout de suite. Sylvain?
4: Oui?
3: Je vais en faire qu'une bouchée. Honnêtement, c'est pas loin. Quoi? Honnêtement, c'est pas loin. C'est comment ça, c'est pas loin?
5: Si, c'est loin.
3: Non, c'est pas loin d'ici. Je vais
5: me le croquer au fun.
3: Je vais pas me déplacer pour ce mec, je vais me le croquer au fun. C'est tout. Je vais en faire qu'une bouchée. Allô? T'es le croqué, toi, hein? Eh, parle-moi, je suis un client, hein? Tu me raccroches au nez. Tu me le rappelles encore une fois. Mais qu'est-ce que c'est? Eh, Sylvain?
4: Ouais.
3: Je vais me le croquer, lui, hein?
4: Ah, bah, il faut.
3: Je vais me le croquer au fun, ouais. Direct. Je vais me le croquer. Moi, tu me cherches, tu me trouves, Sylvain.
4: Laisse-moi dans un bout.
3: Je vais me le croquer. C'est quoi cette histoire, là? On me raccroche au nez. Ah, il décroche plus maintenant. Il a peur de se faire tout bouffer, hein.
5: Manu, donne-lui l'adresse d'ici. Il va venir. Moi, c'est celui qui est en direct.
3: Non, mais je vais pas venir en direct. Qu'est-ce que le mec, il va venir en direct? Je vais le croquer par tel. Non, mais il y a qu'à venir devant la radio. J'appelle avec un portable. Je le croque au téléphone.
5: Et envoie-moi.
3: Allô? Allô? Bah non, il a posé le téléphone, comme ça je vais passer, je vais me vider mon sac. Je vais te croquer, toi, hein, le même club. Je peux te croquer à tout instant, méfie-toi, hein.
5: Il a la dalle ce soir.
3: Et en plus, j'ai faim, je peux te dire, j'ai les dents longues, attention, hein. Moi, je suis le Dracula de la FM, hein. Bon, allez, sans rancune. Salut. Bon, on arrête là, hein. Allez, on arrête là, c'était bon, là. Bon, Sylvain.
4: Ouais.
3: Bon, on s'en sort pas dans cette histoire, faut se refaire un jeu des trois mots, là, tous les deux.
4: Bah, je crois qu'il faut. Hein.
3: Ah ouais, c'est tout bidon, là, comment on s'en sort? Est-ce que c'est possible un peu plus tard dans la soirée de se faire autre chose?
5: Tout
3: ah
5: est
3: ouais.
5: possible.
3: Non, mais vers, tout de suite, là, peut-être, parce que, non,
5: bah,
3: peut-être
5: vas-y, un peu plus là, tard, un peu plus faire, tard. On peut faire n'importe quoi, des hôtels, des trucs.
3: Ouais, on va se faire autre chose, on va improviser. Non, mais Fildar, tu peux nous préparer une liste de trois mots avec un truc, avec tes pages jaunes d'internet?
5: Bien sûr, j'avais le mec du hammam, là, qui vient d'appeler, et je lui ai donné l'adresse s'il arrive d'ici un peu.
3: Hey.
5: Pas qu'il a fait du judo avant.
3: Ah.
5: C'est ton problème.
3: Non mais rappelle-le, moi je le croque là.
5: Vas-y,
3: non mais je le croque au faune. Hein.
5: 22 rue Bayard, je lui dis.
3: Mais qu'est-ce que tu t'emmerdes de lui donner l'adresse? T'es con quoi?
5: Je lui ai donné le code en bas.
3: Qu'est-ce
5: il va
3: monter direct.
5: Tu vas t'amener un signe surprise.
24: Mais il est déjà parti là. Je l'appelle.
3: Moi je le croque dans le studio. Hein. Il va arriver.
5: Il est en route là.
4: Ouais.
3: Je suis capable de tort, hein.
4: Bon, on sait.
3: Allô. Écoute, là. Allô. Allô, le hammam. Moi, je vais te croquer, hein.
4: Mmh.
3: Je vais te croquer direct, hein.
4: Ouais, c'est ça.
3: Viens avec une... Mais je voulais te demander un renseignement pour vous, si vous voulez venir avec une serviette.
4: Toi, bah, viens me croquer.
3: Je vais te croquer, moi, j'ai dans l'angle, hein.
4: Viens.
3: Mais non, mais c'est pour vous demander gentiment si on peut venir avec une...
4: Viens me croquer. Et après,
3: Mais non, mais je vous demande gentiment, est-ce qu'on peut venir avec un bassin? Vous me dites une piscine?
4: Ok.
3: Non, mais bon, c'est bon, t'énerves pas.
4: C'est bon, maintenant.
3: Bah, t'énerves pas, je t'explique.
4: Non, je te dis.
3: Mais gentil.
4: Tu viens me croquer, maintenant.
3: Mais non.
4: Non, mais
3: c'est pas ce que je voulais dire. Attends. T'emballes pas. Mais attends. Sois cool.
4: Ça va.
3: Vas-y, putain, sois cool. Mais non, bon, excusez-moi.
4: Non.
3: Mais excuse-moi.
4: Oh.
3: Eh, je veux pas te croquer.
4: Non, mais c'est quoi, ça?
3: Mais attends, je te demande un renseignement. Tu m'enseignes pas correct, man.
4: Si.
3: Attends. Allô.
4: Bon, alors vas-y.
3: À la baisse, là, quoi. Vas-y, cool, là. On est cool ou pas?
4: Non, je suis du monde.
3: Bah oui, je sais bien, mais bon, okay. Je voulais un petit renseignement.
4: Non, je suis désolé.
3: Arrête, qu'est-ce qui te parle de te croquer?
4: Non, mais...
3: Pourquoi tu veux me croquer? Attends, moi, je suis pas de la partie.
4: Je veux pas vous croquer, je veux rien du tout.
3: Ah bon, d'accord.
4: Je suis peinard.
3: Bah moi aussi, okay. Bah voilà, c'était juste pour savoir si on pouvait venir avec des serviettes.
4: Comment?
3: Si on peut venir avec des serviettes.
4: Non, c'est pas la peine, on fournit tout ici.
3: Ah bah voilà, c'est tout ce que je voulais savoir.
4: Okay.
3: Bon, bah, on se croque plus.
4: Non, allez.
3: On se dit un petit bisou.
4: Ouais.
3: Bah, hey, embrasse-moi, moi. Bah, embrasse-moi. Allez. Fais-moi un bibi.
4: Ah, non.
3: Bon, allez, un bico. Fais-toi une contre le cul.
2: Allez, un bico au cul, merde.
3: Non,
4: c'est quoi? Qu'est-ce qu'il dit, ton pote?
3: Qu'est-ce que c'est que ça?
4: Qu'est-ce qu'il dit, ton pote?
3: Bah, il dit que je vais me croquer les fesses tout seul. Bah, je t'embrasse, je vous embrasse.
4: Allez, au revoir.
3: Au revoir, monsieur. Il a seul coup, Manu, petit flip. Attends, Sylvain. T'as entendu?
6: Ouais, j'ai entendu.
3: Il a raccroché, là?
6: Ouais.
3: Bah oui. Ah, parce que moi, je le croque, hein.
2: Non,
3: moi, je le croquophone, hein.
2: Bon, rappelle.
3: Là, j'étais gentil, mais moi, je le croque, hein.
2: Vas-y, on rappelle.
3: Là, j'étais gentil parce que, bon, je voulais être poli. Mais moi, je le croque direct, hein. Qu'est-ce que tu fais, là?
2: Bah, je rappelle. Non, là,
3: c'est fou. Raccroche, je vais faire un malheur.
2: Vas-y, fais pas le malheur.
3: Raccroche, je vais le croquer.
2: Ah non, tu le croques.
3: Mais non, arrête.
2: Ah, tu le croques.
3: Raccroche.
2: Oh, m'en fous, tu le croques.
3: Putain. Arrête, tu fais. Raccroche. Je vais.
4: Tu vas
3: bonsoir. Je vais pas le croquer.
4: Non.
3: Solo, merde.
4: Non, là...
3: Non, j'arrête, arrête, mais non, mais... Non, là, j'étais pas drôle, là.
4: Bon, allez.
3: Salut. Eh, hey, dis... Il a raccroché?
2: Ah oui.
3: Ah, j'étais à deux doigts de le croquer, là.
2: Attends, on rappelle.
3: Attends, non, mais attends, c'est bon. Arrête, non. Non, aïe,
2: oh, il t'a croqué.
3: Oh, putain.
2: Toujours au même endroit.
3: Oh, je me suis éclaté la jambe.
2: Tu le croques ou pas, là?
3: Oh putain, je me suis cogné. Je te rappelle, j'ai pas le temps de te croquer là.
2: C'est bon, j'ai coupé, mais merde.
3: Oh, putain, Sylvain.
6: Ouais.
3: Putain, je me suis croqué la jambe tout seul.
6: Ah, ça fait mal, hein.
3: Ah bah j'ai explosé encore avec la fameuse planche qui est sous la console. Elle tient pas, cette planche.
2: Mais si, mais...
3: Non, mais avec des aimants,
2: alors... Mais tu donnes des coups dedans.
3: Ça donne des coups dedans.
2: C'est l'avenir, ça.
3: Je suis excité, c'est pour ça, c'est de ma faute. C'est que je suis excité, Sylvain, donc je tape, tu sais, sous la console comme un gamin, tu sais, quand tu joues... puis je tape sur le meuble, et puis voilà, c'est une planche pour passer les câbles, et ça me tombe dessus, et toujours sur le... Ça fait mal, là.
6: Ah,
3: mais je sais, je devrais l'enlever, quoi. Faut que je mette... Non, je vais me dire avec des protège-tibias. Ça va être... avec des protège-tibias, ça sera beaucoup plus simple. Bon, Sylvain.
6: Ouais.
3: Bouge pas, on rappelle dans un instant des hôtels et je vais te croquer, toi.
6: Ok, on
3: d'accord,
6: ira.
3: À tout de suite. Liste numéro 1 ou 2?
6: Ouais, la 1.
3: La 1. Véranda, cour et le mot laverie. Véranda, cour, laverie, c'est Fildar qui a trouvé ces mots-là. Et pour moi, ça sera le mot caviar, Porsche et soupière. Caviar, Porsche, soupière, véranda, que des mots faciles.
2: Porsche, pas la voiture.
7: Bienvenue au Grand Hôtel Concorde, c'est ça, bonsoir.
4: Oui, allô, bonsoir. J'appelle parce que j'aurais voulu savoir si à côté de l'hôtel vous aviez un endroit pour se reposer en plein air.
7: Ah non, pas du tout.
4: Non, pas du tout.
7: Non.
4: Et par contre, oui, vous aurez une salle vitrée donnant dehors.
7: Une salle
4: vitrée.
7: Ah non plus.
4: Non plus. Ah. Et oui, vous savez le contraire du mot long?
7: Non.
4: Non, le contraire du mot long?
7: Non, nous n'avons pas.
6: Non, mais est-ce que c'est... J'ai un petit trou de mémoire, en fait. J'aurais voulu savoir le contraire du mot long.
8: Ouais, mais nous n'avons pas.
6: Non, mais vous savez pas le contraire du mot long ?
8: Non.
6: Non ? Bon.

0: même temps, Sylvain, tu combles bien les blancs.
1: Ah, trop, trop.
0: Ça fait plaisir, franchement. Oh, donc là, zéro, donc lui, tu lui demandes le contraire du mot long, c'est pour dire le mot court, et lui, il n'a pas ça dans, dans son hôtel. Hein. Il n'a pas, il n'a pas le mot. Il ne connaît pas dans, les, dans l'hôtel la différence entre le mot long et le mot court. Bah, zéro de nouveau, hein, Sylvain.
1: Ah, mais moi, je suis toujours honnête. Hein. Je suis toujours
2: non, c'est bien, c'est
0: alors,
2: content.
0: On
2: c'est
0: appelle bien. Un grand hôtel également le mot Porsche, le mot caviar et le mot soupière. Donc, des mots simples hein, venant de Fildar. Le mot soupière, je ne sais pas comment on va pouvoir sortir ce bordel-là.
2: Un soupière.
0: Ah, je peux pas le dire, je vais pouvoir dire le mot soupe aussi.
2: Ouais, mais. J'avais
3: rien à dire, apparemment, ça.
0: Excusez-moi, j'ai un petit chat dans la gorge. Bonsoir, mademoiselle.
3: Je vous en prie.
0: Dites-moi, je voulais savoir si c'était possible de manger ou de dîner chez vous demain soir.
3: Au restaurant l'Arc-en-Ciel ou le bistrot de la Tour?
0: Le meilleur.
3: Non, que le restaurant l'Arc-en-Ciel, là. Donc, pour demain soir.
0: D'accord. Je voulais savoir, en entrée, qu'est-ce que, en dehors du. Avec du champagne et en dehors du saumon, qu'est-ce que vous me proposez? Qui est noir ou rouge? Excusez-moi, j'ai un trou de mémoire.
3: Comment. Niveau vin? Donc
0: Non, je parle en nourriture. Vous savez qui vient du RSS, enfin qui vient de Russie, qui est noir et rouge. Qu'on met ça sur des petits toasts.
3: Le caviar?
0: Oui, vous en avez?
3: Ce n'est pas dans le menu, mais je peux vous passer le restaurant pour voir si jamais ils peuvent vous le servir.
0: S'il vous plaît.
3: Un instant, s'il vous plaît.
0: Bon, là, j'ai gagné, mais je m'éclate. Hein. C'est-à-dire que là, je vais vous offrir, comme on dit, du caviar à la louche.
2: Tu les croques.
0: C'est du caviar. Je vais les croquer direct. Attention, Sylvain. Et je vais tout déchirer.
4: Arc-en-ciel, Pierre, bonsoir.
0: Allô?
4: Oui.
0: J'ai tout croqué.
4: Pardon?
0: Je voulais savoir, donc, si vous aviez disponible, s'il vous plaît, des véhicules. Vous savez, moi, je vous fais un peu compliqué. J'ai gagné. Hein? Allô?
4: Je comprends pas très bien ce que vous me demandez, monsieur.
0: En dîner, qu'est-ce que vous avez en liquide à m'offrir en entrée?
4: Alors, en dîner, ce que je peux vous proposer en liquide, alors,
0: liquide
4: c'est-à-dire
0: disons, ouais, vous savez, sans boisson chaude, quelque chose, un petit peu comme de légumes.
4: Ah oui, d'accord. Excusez-moi. Oui, une crème de légumes, je peux vous proposer ça, oui.
0: D'accord. Et juste par curiosité, parce que ma femme est très friande de ce genre d'objet, vous mettez ça dans une... Dans quoi? Dans une...
4: Dans une soupière, une petite soupière individuelle.
0: Génial. Elle est fan de soupières, elle les collectionne. D'accord. Ça se vole facilement?
4: Ça se vole facilement, tout à fait, oui.
0: D'accord, bah très bien. En dehors des Mercedes et des BMW, des Ferrari, vous avez quoi comme sorte de véhicule qui vient chez vous?
4: On a jusqu'à la 2 chevaux, donc c'est pas un problème.
0: Oui, un véhicule qui roule vite, vous avez quoi, qui a la classe. Vous savez, ça se passe sous un hôtel, vous savez, un hôtel à l'entrée, généralement, on est sous le... Oui. C'est un véhicule qui va très très vite. C'est allemand, à la base.
4: Oui. Mais oui, où est-ce que vous voulez en venir, monsieur?
0: Bah, vous me donniez le nom.
4: Ah, mais oui, mais si vous voulez autre chose, je voudrais bien.
0: Bah, je veux bien vous me donniez le nom.
4: Dans l'immédiat, si vous voulez.
0: À vos souhaits.
4: J'ai pas beaucoup de temps.
0: Ah bah, ça prendra pas de temps si vous donnez.
4: À vous consacrer.
0: Si vous me donnez le nom tout de suite, ça me permet de vous laisser de justement pouvoir vous consacrer à vos affaires.
4: Ah, bon, mais c'est très bien.
0: C'est une.
4: Donc, qu'est-ce que vous voulez, entre Ferrari ou Porsche?
0: Bah voilà, c'était ça. Je vous remercie, monsieur.
4: Très bien.
0: Bonne soirée, plaisir. Au revoir.
4: Au revoir.
0: Bon, évidemment, j'ai mis plus d'une minute, mais vu que dans ma minute, j'avais déjà fait dire le mot caviar, je me suis croqué carrément la nana à l'entrée et le mec au resto. Tu comprends, Sylvain?
1: Ouais, je crois que ça fait France-Brésil, là.
0: Bah, ça fait France-Brésil, ça fait 3 euros et encore bon. Je te dis, j'ai dépassé dans le temps, donc on était dans les arrêts de jeu. Hein, voilà. D'accord. Je te remercie en tout cas, Sylvain, d'avoir participé pour te dire que je ne t'en veux pas. Est-ce que tu connais le film Chicken Run qui va sortir mercredi sur les écrans?
1: J'en ai entendu parler. Oui.
0: Est-ce que ça te branche comme ça pour le fun que je t'offre deux places?
1: Ah bah pire.
0: Valable pour une personne tous les jours sauf le samedi, dimanche, lundi, mardi, mercredi, jour de fête, veille de fête et dans aucune salle. Non, je rigole. C'est sauf samedi, dimanche. Hein.
1: Ok.
0: Mais tu peux y aller un mercredi, par exemple, tu vois.
1: Ah bah, pas de problème.
0: Ou un lundi, ou un vendredi, peut-être.
2: Ou un mardi aussi.
0: Ou un mardi, ouais. Ah. Ou enfin bon, un jour de semaine, quoi, d'accord? Okay. Je te file deux places pour aller voir Chicken Run, d'accord?
1: Okay, ça marche.
0: Grâce à Pathé Distribution qui t'invite et à Fun Radio, bien sûr. Fun Radio est partenaire d'ailleurs hein, de ce film. Hein.
2: Bien sûr, tu peux y aller ce week-end.
0: Ah bah non, mais il y a une avant-première par contre mardi soir pour ceux qui sont sur Paname, mais je crois qu'il n'y a plus de place. Mais bon.
2: Donc, n'allez
0: pas. Pour vous dire qu'elle est devant, au cas où.
2: Allez devant, on ne sait jamais. Il y a peut-être des places gratos qui vont se revendre au marché noir.
0: Non, peut-être que les gens ont leur place dans les mains et vous leur volez.
2: Exactement, comme vous faites pour Dance Machine. Vous avez bien raison, bande de petites racailles. Sylvain Bonnebourg, et tu quittes pas pour ton adresse pour t'envoyer tes places. Hein.
1: Ok, merci.
2: Merci, mais je t'en prie, ça fait plaisir. On est payé pour ça aussi, quelque part.
5: DJ Maxime est toujours là? Est-ce qu'il est là?
6: Toujours là, comme d'hab.
5: Très bien, t'es chaud?
6: Je suis chaud, j'ai envie de parler de sexe, tout. Alors... j'ai envie de foncer sa copine de Gérard.
5: Ah. Hey, DJ Maxime!
6: J'ai envie de l'enculer, ta chérie!
5: Oh, putain. Eh là, eh, tu parles. Eh. Alors je vais te dire une chose, mon pote, que là tu vas te faire enculer ce coup-là, mais grave de chez grave.
6: Ah ouais.
5: D'accord. Alors toi, tu vas te faire enculer, je ne te veux pas dans mes débats.
6: T'es un gros connard, t'es un gros patard, t'es un poireau.
5: Et toi, t'es une grosse pute.
6: T'as une grosse queue.
5: Mais t'es vraiment taré, toi, mais. Eh. Je crois qu'à la naissance, ta mère, elle a oublié de te sortir de...
6: T'as oublié de mettre des couches pantalons.
5: Ouais, ben toi, Et toi, je crois qu'elle est... T'es tombé du landau à ta naissance, mon pote, hein.
6: T'es tombé du landau, ça va être le bordel ce soir, le débat, Gérard.
5: Et ta mère avec.
6: Et ta mère avec. Ta mère va jumper.
5: Ouais, ben la tienne, elle va jumper dans...
6: Ta mère va jumper. T'auras plus de...
5: Ouais, d'accord, on comprend pas du tout ce que tu dis.
2: Qu'est-ce que tu dis? Parle doucement, t'énerve pas ou pas?
6: Je veux dire que sa copine Cindy, je voudrais bien se la faire, sa copine Gérard.
2: C'est vrai?
6: Elle est trop mignonne, elle est trop bonne, j'aimerais bien la sauter, la féminiser.
5: Ouais, bah là, tu toucheras ta propriété de connasse que t'as là, à l'heure actuelle.
2: Hey, Maxime!
6: Oui.
2: Hey, rapproche-toi, parce qu'on t'entend plus bien.
6: Là, ça va mieux, là.
2: Parce que t'es dans un endroit où on capte pas bien, écoute bien.
5: Ta mère, elle va jumper!
6: Ta mère va jumper! Plus de tempo! Enculé Gérard!
5: Alors, je vais te dire une chose! Hey, trou du cul, là!
2: Allez, dis-lui ce que t'as à dire, vas-y, rentre, vas-y!
5: Hey, trou du cul, je vais te dire une chose, que là, on va faire la pause avant mon débat, on va appeler Sandy et tu vas voir comment tu vas te faire enculer, là, mon pote.
2: Non, on n'aura pas le temps, malheureusement.
5: Si, on va l'appeler vite fait après
2: la pause. On attaque directement le débat sur les...
5: Les catastrophes, mais on va... faut que Sandy règle ses comptes avec lui aussi.
2: Et comics s'abstenir.
5: Voilà, pas sérieux s'abstenir.
2: D'accord.
5: Voilà.
7: Donc c'est pas de leur faute, et puis toi t'aurais pu faire aussi un petit peu attention.
2: Ouais, je sais,
7: au numéro qui était diffusé.
2: Mais sauf que je connaissais pas ton numéro par cœur, donc j'ai pas fait attention du tout. Mais c'est passé quoi? Parce que moi j'étais dans la voiture, j'ai pas entendu en fait. Qu'est-ce qui s'est passé? C'est vrai, ouais, c'était quoi déjà pour rappeler aux auditeurs qui n'étaient pas là, Gérard?
7: C'était mardi, comme c'était la Saint-Gérard. Et qu'il y en a un qui s'était fait passer pour moi et qui avait diffusé mon numéro à l'antenne et bombardé de numéros.
2: T'as été bombardé quand même?
7: Ben ouais, et de manière, ce numéro-là, de manière, c'est même plus la peine d'appeler, ils peuvent faire ce qu'ils veulent.
2: Voilà, exactement.
7: Donc ils se démerdent. Par contre, je vais m'en prendre après ton petit connard de DJ Maxime.
2: Ouais.
7: Parce que pour moi, c'est un petit con.
2: On va l'appeler tout de suite, DJ Maxime, si c'est faisable. Et d'abord, juste, quand même, pour que ça soit bien clair, que les auditeurs se disent bien que c'est une grande famille, le Star System. Est-ce que Manu accepte les excuses de Gérard?
8: Bien sûr, mon GG.
2: Bon. Oui. Bon, comme c'est mignon. Oh là là.
7: Par contre, il y a encore autre chose qu'on voudrait dire, qu'on commence à en avoir ras-le-bol. C'est que quand j'ai pris le courrier l'autre fois, on a reçu quand même un petit courrier anonyme, une menace de mort. Alors, je voudrais que ces menaces de mort...
2: Mais là, c'est du courrier anonyme quand même. J'espère pas qu'il y ait des gens... Non, mais bien sûr, personne souhaite ta mort. Attends,
7: ça m'était pas adressé. Ça s'était adressé pour ta bibi qui voudrait que tu lui fasses Sodomane ce soir.
2: D'accord, ok. Je vais lui faire Sodomane ce soir. Mais Sodomane, justement, il y a son agenda, un Punisher. Hein. Punisher, Sodomane, c'est un peu les mêmes. Hein. C'est, oui. C'est les mêmes personnages. Hein.
7: Elle voudrait que Sodoman lui fait que Punisher lui fasse Sodoman.
2: D'accord, mais Punisher et Sodoman, ce sont les mêmes personnages. Sachez que quand vous êtes dans l'agenda de Punisher, les filles, vous êtes dans l'agenda obligatoirement de Sodoman. Et Punisher est là pour punir les filles. Donc vous laissez votre numéro de téléphone et Sodoman peut appeler à n'importe quel moment au Punisher pour vous punir ou alors pour vous sodomiser. Hein,
7: voilà.
2: On est bien d'accord. Mais toujours dans le cadre du deuxième degré, dans l'humour, dans le Saint-Esprit. Amen. Alors Gérard, donc Anka et Manu ont accepté tes excuses et nous avons en direct live notre ami DJ Maxime.
7: C'est DJ Maxime, là.
6: Qu'est-ce que t'as à me dire, sale connard? Tous des gros mots, tu me tricules ses bras, t'es bien en enculé, Gérard.
7: Mais toi, t'es bien pisseux.
6: Et même ta femme, elle pue, ta femme. Elle
7: a 4 attends, et la tienne, c'est quoi? C'est une grosse salope.
2: Ouais,
7: la tienne,
2: c'est
7: un gros salope.
6: T'as un gros PD.
2: Non, non, mais c'est bon. Alors, je pensais que vous alliez dialoguer. Moi, je pensais pas que c'était.
7: Alors, Didier Maxime, un conseil que je te donne.
6: Oui.
7: Arrête de parler de moi à l'antenne, parce que sinon,
6: toi, t'es un gros
7: lion, parce que je vais te faire une tête au carré, mais tu vas pas t'y
6: arrêter. Je t'ai jamais aimé, parce que t'es
7: un gros lion.
2: Non, attendez, on se calme.
7: Le conseil que je te donne, Didier Maxime.
2: Vous parlez tous les deux en même temps. Alors chacun votre tour. Gérard d'abord.
6: Arrête de chercher la merde, Gérard.
2: Bon, attends, non, arrêtez. Didier Maxime, calme-toi, laisse parler Gérard. Ça commence très fort ce soir. Vas-y, calmons-nous.
7: Oui.
2: Alors vas-y, Gérard, qu'est-ce que tu as à dire?
7: Alors j'ai à lui dire que quand il passe à l'antenne pour faire ses trucs là, il a pas besoin de dire ouais Gérard c'est un gros con comme il a été dit hier, parce que je vais te dire une chose, Didier Maxime, que quand je suis à l'antenne, je ne t'insulte pas. Alors t'es pressé t'es prié de respecter la vie privée des autres. D'accord? Moi je ne t'insulte pas. Alors si tu veux que je t'insulte,
6: toi, t'es un gros con,
7: y a pas de problème. Alors tu me laisses finir, s'il te plaît. D'accord?
6: Je sais que t'es un gros con, tu cherches toujours la merde.
7: Et toi t'es un gros
6: t'es en train de se branler.
2: On se calme. Sinon je
6: vais tirer ta crampe, t'es un puceau.
7: Oh attends, je suis un puceau, non mais attends, toi t'es un jeune
6: puceau. En plus,
7: c'est un mec de nous faire croire qu'il baisse n'importe qui.
2: Attendez, non mais attendez, on se calme parce que là, bon, attendez, là on va se calmer, sinon j'étais obligé d'évacuer tout le monde, j'étais obligé d'évacuer la salle. Qu'est-ce que tu en. Pourquoi DJ Maxime tu en veux à Gérard?
6: Parce qu'il décolle les oreilles mon dos, il me dit un enculé et tout.
2: Mais il a jamais dit ça, Gérard, t'as déjà dit ça?
6: Parce que je l'ai jamais aimé, Gérard.
7: Attends, et dans ces cas-là, au lieu de te branler, là, t'es en train de te branler,
2: il a raccroché.
7: Tu respires.
2: Il a raccroché, on va rappeler parce qu'apparemment il est tellement énervé qu'il monte trop la voix et du coup ça coupe. Alors, c'est vrai que je comprends pas pourquoi DJ Maxime en a autant envers toi, Gérard. Hein.
7: Mais attends, c'est lui qui se défile dans sa tête là ou quoi?
2: C'est incompréhensible.
7: Attends, c'est lui qui dit que j'insulte alors que c'est.
2: Je sais, ouais, c'est incompréhensible.
7: Non, mais il est complètement taré, ce mec.
2: C'est incompréhensible. Je suis tout à fait d'accord avec toi. On rappelle DJ Maxime, c'est en train de sonner. Vous le mettez directement en air. Qu'est-ce qu'il y a? Ça ne fonctionne plus, Manu?
9: C'est sa messagerie, mais on va essayer les autres.
2: D'accord, parce qu'on a d'autres numéros de téléphone. Je ne comprends pas pourquoi il en veut autant. Pourquoi il t'en veut autant? Je ne comprends pas.
7: Moi non plus.
2: Hein? C'est démentiel. Tu en vas accueillir en même temps Yann, t'es avec nous, t'as 15 ans, t'es de Limoges. Salut Yann.
10: Salut Max.
2: Bon, tu connais.
10: Grand maître du Star System.
2: Ah, voilà qui fait plaisir, mon petit Yann.
10: Ah, tu m'étonnes.
2: Qu'est-ce que je voulais dire? Tu connais Gérard, j'imagine.
10: Bah, c'est
2: bon,
10: clair.
2: Tu connais DJ Maxime
10: aussi.
2: Bon, ça serait quand même bien qu'ils s'entendent bien tous les deux.
10: Plutôt, ouais.
2: Alors, comment ça se fait? Comment t'expliques ça, toi, Yann, de l'autre côté de la radio en tant que jeune auditeur?
10: À mon avis, entre Gérard qui a une grande gueule et DJ Maxime qui sait pas retenir tes mots, c'est sûr qu'à un moment ça peut foirer, quoi.
2: Ouais, c'est dangereux. Hein. Toi, t'as pas de conseil particulier à donner, Yann, à ces deux uberlus?
10: Faudrait que DJ Maxime il ferme sa gueule quelques fois et puis Gérard, pareil. Hein,
2: alors, est-ce qu'on peut récupérer DJ Maxime?
9: Non, j'y arrive pas, ça.
2: Bon, pendant ce temps-là aussi, je rappelle que comme Fildar est dans le studio et qu'il a en ce moment devant lui l'écran internet avec le clavier.
9: Justement, ça tombe bien, il y a Doug D qui dit. Putain, un petit sondage, vous êtes pour qui? Gérard ou DJ Maxime? Donc, vous dites Gérard ou DJ Maxime. Lui, Doug G, il est pour Gérard déjà.
2: D'accord, donc on peut donner l'adresse, tiens, si on veut aller sur le site internet. Si vous
9: oui,
2: avez
9: c'est ça. Sur le chan de Fun Radio.
2: D'accord, donc irc.funradio.fr, c'est ça?
9: Ouais, sur le chan.
2: Ça. Bon, c'est ça, Anka, ou pas?
9: C'est ça, tu t'y connais, toi?
11: C'est ça ou c'est cool.org.
2: D'accord, très bien.
11: Voilà.
2: On a récupéré, Yann, on a récupéré DJ Maxime, t'étais où?
6: Parce que j'étais sur un mauvais bouton.
2: D'accord,
6: j'étais en train de baiser. J'étais en train de tirer ma crampe en ce moment.
2: Ouais, bien sûr, j'en doute pas un seul instant, ouais.
6: Voilà, qu'est-ce que c'est?
2: Pardon?
6: Gérard, c'est un gros PD.
2: Alors, qu'est-ce qu'il faut?
7: Alors, je veux te dire une chose, que le gros PD, tu sais ce qu'il te dit? T'es une fille de pute.
2: Oh non, ouais.
6: Toi, t'es un fils de pute.
2: Ah non, c'est bon, stop!
6: Je te permets, Gérard.
2: Stop. Non, j'appuie sur le buzzer. Stop, terminé.
6: Ouais, Max.
2: Oui.
6: Je veux dire, quand il dit à l'antenne, il sait croire, il sait même rien dire. De toute façon, il dit rien à l'antenne, il est nul à l'antenne, il voit rien.
2: Bon, alors, on va arrêter là, parce que là, vous vous insultez, ça ne sert à rien. Donc, on va stopper là pour ce soir. DJ Maxime, bon, donc Gérard, tu as passé ton coup de gueule contre DJ Maxime. Il n'y a aucun dialogue qui peut s'installer entre vous deux pour le moment.
7: Donc, il n'y en aura jamais.
2: Ça va être difficile.
7: Il n'y en aura jamais, parce que je vais te dire une chose, que quand il arrêtera de dire des conneries sur moi, dans ce cas-là...
2: Des conneries.
12: Je peux dire, le jeudi, ils vont rien à l'antenne.
7: Non, attends, mais toi, tu ne vas rien à l'antenne, tu vas appeler des nanas pour leur laisser des messages.
12: C'est des conneries, c'est des conneries.
2: Arrêtez, stop. Stop, je vais t'appuyer sur le buzzer comme un fou furieux. Vous discutez, vous ne dialoguez pas, vous parlez tous les deux l'un sur l'autre, on ne comprend rien et c'est dommage car vous avez probablement des choses très intéressantes à nous dire. Et tous les gens qui sont de l'autre côté de la radio sont en train de se demander qu'est-ce qui se passe. Il y a des gens, des grandes personnalités de cette émission, Gérard tu en fais partie, Maxime tu en fais partie, ces gens-là espèrent qu'un jour vous allez devenir des grands amis et qu'on pourra réunir tout ce beau monde dans un studio de radio. Mais comment faire parce que vous n'arrêtez pas de vous taper dessus. Bon, que vous vous traitiez de fils de pute, c'est amical. Oui. Mais quand même, attention au débordement, parce que de fils de pute, on en arrive à crétin, de crétin, c'est à chapelle hippopète, en douille, tu m'embêtes, imbécile, tu vois, ça peut aller très très loin dans la vulgarité.
12: Oui, et en plus, je peux dire un truc,
2: mais... Oui.
12: Sans sur Gérard, parce que là, ces débats, ils vont rien, parce que c'est toujours la même connerie, raccroche au nez aux gens, sans raison.
2: Mais il a des raisons, Gérard, quand tu raccroches au nez des gens dans tes débats, c'est que t'as des raisons.
7: Ben oui, mais attends, mais lui...
12: Ça me plaît pas du tout.
7: Attends, Gigi Maxime, moi j'ai te demandé une chose.
2: Gigi,
7: parce que là, depuis le temps que t'es en train de...
12: Là, tu démires mon nom comme il faut, Gérard.
2: Bon, attends, laisse-le parler, vas-y, Gérard.
7: Hein? Quand tu t'amuses à demander aux nanas de leur laisser des messages crus, tu crois que les nanas elles vont se machiner pour toi? Mais tu rêves, là.
12: Et moi, j'en ai une copine, je peux dire, j'ai une copine...
7: Mais attends, mais moi aussi, j'ai une copine, c'est pas...
12: Je peux dire, tu vas même pas au cul, toi.
2: On arrête là pour ce soir. Peut-être que Didier Baxi, on te retrouvera plus tard dans la nuit.
12: Plus tard dans la nuit pour faire les trucs de...
2: D'accord. Alors, il y a un vote. Alors, écoutez, Gérard et Maxime, on a eu fait un vote donc sur Internet. J'espère que vous êtes nombreux. Et donc, Fildar va nous dire qu'est-ce que ça a donné.
9: Bah, c'est kiff-kiff, hein, 50-50. Hein, une ex sont pour Gérard, genre comme Dunkerman. Il y a le petit Alain aussi qui est pour Gérard. Il y a Xoko qui est pour... Ah non, Maxime, c'est un naze. Xoko est aussi pour Gérard. Il y en a qui sont pour Maxime, donc c'est 50-50.
2: D'accord.
9: Et il y a le petit Linlin qui finit en disant ce qui serait bien, tant que je retrouve, c'est que Gérard et DJ Maxime soient les meilleurs amis du monde.
2: Eh ben voilà, qui nous ferait bien plaisir.
12: Ça serait bien, on fait la paix, on se dit plus des conneries dernières, notre dos.
2: Oh bah alors ça, c'est beau. Alors là, j'applaudis. Là, on applaudit tous dans le studio. Ah bah ça fait plaisir, Gérard. Gérard est très bon esprit ce soir. J'ai l'impression que DJ Maxime a décidé de mettre un petit peu d'eau dans son vin. Donc, est-ce qu'il est possible maintenant et en direct que Gérard, tu te forces, mais même si c'est de l'imagination, tu fais 10 secondes où tu mets DJ Maxime en valeur.
12: D'accord.
2: Et après, on fera DJ Maxime avec Gérard. Alors, Gérard, tu démarres, vas-y.
7: Non,
2: je te demande. Pendant 10 secondes, tu fais comme si tu voulais faire des éloges à DJ Maxime. Pendant 10 secondes, vas-y, top.
7: Ben même, moi, de manière, j'ai rien à lui dire, c'est lui qui m'a provoqué.
2: Non, mais là, attends, là, t'es idiot ou quoi? Je te demande si c'est possible, on fait semblant, mais...
12: Il est bête, il vaut rien.
2: Mais non, bah alors, Maxime, Gérard, dans un sens, il a raison, je te demande de faire un truc, tu comprends pas, là, on va faire l'inverse. DJ Maxime, est-ce que pendant 10 secondes, tu peux faire des éloges sur Gérard?
12: Moi, je pense qu'il est bien, il fait des trucs bien, il faut pas qu'il raccroche au nez, je peux dire, il est sympa.
2: Voilà. Alors, Gérard, est-ce que tu peux faire pareil, même si c'est semblant, vas-y.
7: Moi, quand je l'écoute, ça me fait délirer, c'est tout.
2: Voilà, ça fait plaisir.
12: Et ben, faudrait qu'on fasse la paix.
2: Et c'est sur ces belles paroles que nous allons vous quitter tous les deux. Gérard, on te retrouve, nous, jeudi.
12: Et DJ Maxime, on le retrouve.
2: Oui, attends, justement. Alors d'abord, Gérard, on te retrouve jeudi, c'est ça?
7: Voilà.
2: Pour un débat qui portera sur les catastrophes.
7: Voilà.
2: Donc on parlera de choses très sérieuses. Donc comme tu l'as dit, pas sérieux, s'abstenir.
7: Voilà.
2: C'est entre minuit et 2h du matin, jeudi. Mais tu seras déjà là, dans les studios, à partir de 21h.
7: Ok.
2: Gérard, je t'embrasse, tu embrasses Bibi.
7: Ok, ben bah, écoute.
2: Et dis-toi que Punisher ou alors Sodoman peut arriver à n'importe quel moment lors de cette soirée. Est-ce que tu vois pas d'inconvénient à ce qu'on appelle Sandy pour qu'elle puisse parler avec Gérard?
12: Pour parler un peu dessus.
13: Ouais, mais Gérard va être d'accord, vous croyez?
2: Bon, je sais pas, Gérard, de toute façon...
12: Gérard, c'est un enculé, c'est un gros pouffon.
2: Gérard pourra te défendre, Gérard sera derrière, à mon avis, Sandy. Hein.
12: D'accord.
2: Alors attention, on y va, c'est parti, on appelle Sandy, la copine de Gérard, pour essayer d'en savoir un petit peu plus. Peut-être qu'on se fera des monsieur, madame, tiens, ça m'a pris tout à l'heure quand j'ai envie de pisser.
12: Je vois bien le faire.
2: Ouais, peut-être des monsieur, des madame, c'est qui, quoi,
13: je sais pas.
6: Allô, Cindy, c'est DJ Maxime, j'ai envie de te.
13: Non, mais attends, DJ Maxime, moi, tu peux me
6: faire. J'ai envie de t'enculer dans tous les coins.
2: Attends,
6: tout
2: ce
13: mais moi, j'en ai rien à foutre de ta gueule.
6: Et toi, tu te pisses, t'as jamais vu de ta vie, t'es une salope.
13: Mais quoi, je suis une salope? Qu'est-ce que t'en sais que je suis une salope? Eh, Sandy, Maxime, il est à moi, tu le lâches.
6: Ah, mais moi, je te. Gérard, c'est l'enculé, Gérard.
13: Non, mais je le

0: jamais tiré ma trompe, mais
1: non, jamais tiré ta trompe.
2: Attends, on va appeler Gérard, il nous entend derrière. Non, reste avec nous, Sandy, on va appeler Gérard. On va appeler Gérard
0: sur le portable. Attends.
2: On va appeler Gérard sur le portable, comme ça vous avez tous les trois à l'antenne.
1: Gérard, ça va être le bordel.
2: Mais ça va être chaud. Oh là là.
0: Attends, moi je n'ai rien à foutre de.
2: Attends, Ingrid, t'es là?
3: Ouais, mais Maxime, il est à moi, quoi, il n'y a pas moyen. Hein.
0: Attention,
3: ouais,
0: moi, y a pas de problème, moi, je te le laisse, moi, j'en
3: veux. Mais non, t'arrêtes pas d'appeler,
4: Ouais, toi, t'es quoi, toi? T'es un macron.
1: Toi, t'es un branleur, je peux dire que tu vas te faire enculer par les mecs.
4: Et toi, t'es un gros macron.
1: Et toi, t'es un picolo, toi, tu t'as jamais baisé, Gérard, ta vie.
4: Mais va te faire enculer,
1: va te faire enculer, va te faire d'être par les bouilloules.
2: Non, stop, non, tu vas trop loin, là, tu dis n'importe quoi.
4: Non, c'est bon. Le jour où je te donne, le jour où je te vois, je te nique ta mère, moi.
2: Non,
4: je
2: te vois, je te Enlevez-moi tout ça! Oh là là, mais t'es fou, Maxime!
1: Je l'aime pas, Gérard, je peux pas le saquer!
2: Mais c'est pas une raison pour insulter les gens comme ça!
1: Je l'encule aussi, Gérard!
2: Oh, mais non!
1: Dans ce débat, il est nul, il est tout cassé.
2: Bon, alors, essayons de dialoguer calmement avec Sandy. Juste Sandy, s'il te plaît, Manu, et après on remettra Ingrid. Sandy.
0: Non, mais moi, ce que j'ai à lui dire à Didi Maxime, c'est que j'en ai rien à foutre de sa gueule, c'est tout. Il a pas à dire. Il croit que c'est en parlant comme ça aux nanas, oui, je vais t'enculer et tout.
2: Mais t'as raison.
0: C'est pas comme ça qu'il faut parler à une nana.
2: T'as raison, Sandy.
0: Elle a besoin de tendresse, elle a besoin de.
2: T'es pas d'accord, Maxime?
0: Je
1: suis d'accord. Gérard, je peux dire que c'est une grosse merde.
2: Non, mais on
0: parle. Mais t'en sais rien si c'est une grosse merde. Tu l'as jamais vu. Pourquoi t'as.
1: Parce que dans ce débat, il est nul, il voit rien.
2: D'accord, mais on parle pas.
0: Mais alors, c'est pas toi qui fais les débats.
1: Sandy, je peux dire. Pourquoi je cherche la merde? Parce que je l'ai jamais aimé, Gérard.
2: D'accord, mais on n'est pas là pour parler de Gérard et pour parler de ces débats.
1: Sandy, je peux dire, j'accepte de te pardonner, je t'emmerderai plus.
2: D'accord.
0: Non, mais moi, j'en ai rien à foutre de toi, tu comprends pas.
1: J'ai envie de t'enculer quand même.
0: Quoi?
1: J'ai envie de t'enculer, de toucher la chatte.
0: Mais moi, j'ai. Bon, alors là, essaye de faire. Hein,
1: je vais t'enculer dans tous les trous, je vais te prendre partout.
2: Non, c'est bon, allez, c'est bon, on va arrêter là. Hein. Ça, c'est pas possible, on va jamais y arriver là, c'est pas possible.
1: Gérard,
2: hein.
0: Bon. La seule chose que j'ai à dire à Didi Maxime, c'est que j'en ai rien à foutre, tu peux tout essayer.
1: Et toi, t'es une pucelle.
0: Hein?
1: T'es une pucelle, t'es une pétale.
0: Non, je suis pas une pucelle, non, parce que je signale que j'ai déjà eu un gamin et le gamin il est mort. Alors, hein,
2: non, bah, c'est bon, non, c'est bon, arrête, stop. Non, mais là, l'émission ça tourne trop loin. Stop. Sandy, pas besoin d'aller dire ça à l'antenne quand même, franchement.
0: Non, mais bon. Lui il m'énerve aussi. Il
2: bah, je sais, j'aurais pas dû, il va trop loin. Maxime, tu vas trop loin quand même.
1: Je vais trop loin, je l'ai jamais aimé, la copine de Gérard.
2: Ouais, mais alors t'aimes pas la copine.
0: Plus, je t'ai jamais aimé, de toute façon, t'as vu comment tu parles à une nana, tu crois que
1: je peux dire, je les chauffe, les nanas, j'ai une copine, j'y vais au cul, ma copine.
0: Et attends, c'est pas parce que je suis une nana,
1: j'y vais au cul, je peux dire, t'es moche, tout. Tu dois voir des grosses, t'as McDonald's, tu dois être grosse.
0: J'ai pas à plaire, ni à toi, ni à TikTok.
1: Tu dois être grosse, là, tu dois être
0: laide. Non, je suis pas grosse.
1: Non, tu dois être laide, je peux dire, tu dois
2: voir
1: grosse.
2: Non, non, je veux dire, elle est pas grosse parce que même Gérard, même Fildar a réussi lors de ses défis de la porter, elle est très légère, elle sort
1: la string dessous.
2: Ouais.
0: Mais ça te regarde pas si je porte des strings.
2: D'ailleurs,
1: si t'as des strings, tu dois avoir une jolie chouchoune.
2: On peut le dire. Gérard et Sandy seront présents dans les studios jeudi soir.
1: Jeudi soir, je vais les chauffer là.
0: Ouais, bah j'espère qu'il n'y aura pas toi dans les studios. Hein.
1: Non, si, il y a moi dans les studios.
2: Non, il sera pas là. Bon, Sandy, excuse-moi.
0: Oui,
2: on contrôle pas Maxime. Bon, bah, Maxime a du mal à dialoguer. Gérard, j'espère que, bon, bah, de toute façon, Gérard s'en est très bien sorti. Il a dit ce qu'il avait à dire. Il l'a bien dit, d'ailleurs. Il a bien parlé. Tu quittes pas, je te repasse le standard, Sandy.
0: Ok. D'accord.
2: Je t'embrasse et t'embrasse mon pote GG, hein.
0: Ok, j'y manquerai pas.
2: Tiens, mon pote, Gérard. Alors bon, qu'est-ce qui va se passer? Va y avoir un blind test.
5: Un blind test, faudra répondre aux questions.
2: Voilà, je vais te mettre un morceau, il va falloir que tu nous dises quel est l'artiste, et ensuite il faut que tu chantes dessus.
5: Ouais, pour mettre le feu.
2: Pour mettre le feu, comment? Live.
5: Tous en boîte, et ça va, il y aura des peluches au bout de la nuit.
2: Au bout de la nuit, il y aura des peluches. On y va, premier extrait.
5: Sardis, en mode musique. Oh mon ami, il y aura des
2: peluches,
5: des CD.
2: Mais tu gueules pas?
5: Non, je gueule pas parce que ça dort chez moi.
2: Oh.
5: Live, DJ Maxime, tous en boîte.
2: C'était qui ça?
5: Les Stardust,
2: bonne réponse. Tu connais, tu sais chanter sur Stardust ou pas?
5: Oui.
2: Alors on va chanter sur Stardust un peu, on va prendre notre temps. Attention, il va y avoir au moins 10 bonnes minutes de blind test. Hein.
5: Ouais.
2: On entend encore un peu là. Hein.
5: Ouais.
2: Live.
5: DJ Maxime, tous en voix, plus de tempo.
2: Attention, ça va donner, c'est parti.
5: Hey,

0: Alors aussi. Oh yeah.
1: Alors pour l'instant, un point pour toi, Stardust. Bonne réponse, Stardust, comme tu dis. Attention, deuxième extrait, c'est quoi?
0: Musique, allô, dans le tempo.
1: C'est ça, bonne réponse.
0: Ouais.
1: Tout
0: en bois. La musique.
1: Tu les connais par cœur, par cœur. C'est génial.
0: C'est chaud, tout en bois.
1: C'est
0: radio live.
1: C'est énorme, c'est énorme.
0: La musique, là.
1: Allez, à fond, à fond, à fond, là. Attention, bon, ça te fait 2 points. Hein.
0: 2 points, je suis bon.
1: C'était quoi le nom de l'artiste déjà?
0: C'est plus le titre.
1: On s'en fout.
0: On s'en fout, c'est gagné.
1: C'est gagné. Deuxième, attention, troisième. C'est qui chante? C'est qui?

0: dance jusqu'au bout de la nuit.
1: Sur
0: Énergie.
1: Ouais, attention, quatrième.
0: La Russo.
1: Ouais, La Russo. Stardust, La Russo, ils sont tous là.
0: Là.
1: Attention.
0: Il y aura du quartier d'un Rumini. Il y aura du quartier d'un Rumini. Il y aura des peluches, des préservatifs, des chasse à guerre du matin.
1: Live. Tu connais les paroles par cœur apparemment.
0: Par cœur.
1: Génial. Allez, un point de plus. Attention, on continue.
0: Gala, nananana.
1: Yeah.
0: Et gala.
1: Comment?
0: FIFA on fire, gala, nananana.
1: FIFA on fire, Guillaume, ça fait deux points.
0: Deux points.
1: Ouais.
0: Live. DJ Max.
1: Oh là là, quel talent. Tu connais les paroles? Tu connais les paroles par cœur?
0: Par cœur.
1: Allez!
0: Din Zaya.
1: Ça monte la techno! Techno!
0: Techno, la dance, tout en boîte là!
1: Allez! Attention, extrait suivant, Maxime. Celui-là va le reconnaître facilement. Attention, pour avoir un sixième point.
0: Les
1: What and Small.
0: Midi, à la midi. C'est chaud. Tout en bois. Live. DJ Maxime avec Max.
1: Ouais.
0: Live.
1: Dis pas trop de conneries quand même, hein.
0: Ouais.
1: T'es pas obligé non plus, hein.
0: Non.
1: Hey. What?
0: Midi.
1: Ça va arriver. Attention, attention, attention. C'est prêt. Attention, Maxime. Hein. Vas-y.
0: Tous en boîte, plus de tempo, live, ODS Radio.
1: Il y aura des cadeaux.
0: Il y aura des cadeaux, des peluches, des cartines, des entrées à la piscine.
1: Attention, extrait suivant. Pour l'instant, ça te fait 1, 2, 3, 4, 5 points.
0: 5 points.
1: On continue?
0: Oui.
1: C'est qui?
0: Je connais pas ça.
1: Tu connais pas?
0: Non.
1: Buckethead's.
0: Buckethead's.
1: Et voilà, Buckethead's. C'est parti, un point de plus.
0: Oui.
1: Ah, t'es un collab, toi, tu connais tout, hein.
0: Ouais. Ah, c'est chaud.
1: Ah, c'est.
0: C'est vieux, ça. Ça doit mixer très fort avec DJ Maxime. Live. Tout en boîte.
1: Attention, t'es prêt, on enchaîne?
0: Oui.
1: Allez, celui-là, tu vas le reconnaître aussi.
0: Non-stop music.
1: Voilà, don't stop music.
0: Non-stop music.
1: ATB.
0: ATB.
1: Et un point de plus.
0: Non.
1: Ah, il est en forme.
0: ATB.
1: Ouais, il est en forme ce soir.
0: ATB.
1: Vas-y, mets le feu.
0: Le feu, tous en boîte.
1: Live.
0: DJ Maxime. Le feu, plus de tempo.
1: Attention.
0: Non, c'est de la techno, c'est hard. Encore plus de techno, plus de délire.
1: Plus de hard.
0: Plus de hard et plus de rock aussi.
1: Ouais. Vous êtes sûr?
0: Énergie.
1: Yeah, yeah. Attention, il en reste encore 3 pour faire un sans faute. Écoute bien, celui-là tu vas le trouver facile.
0: C'est ta fin. C'est chaud sur ODS Radio. Les Dafinks.
1: C'est qu'ils doivent être fiers, ODS Radio.
0: C'est chaud. Je mets le feu jusqu'à 20h, jusqu'à 5h du matin sur ODS.
1: Ouais, carrément.
0: Énergie jusqu'à minuit, jusqu'à 22h.
1: Minuit, à partir de minuit jusqu'à 22h. Bah tiens, tu reviens en arrière. L'émission compte à rebours.
0: Compte à rebours.
1: 22h, de minuit à 22h.
0: Ouais.
1: Attention, il en reste plus que deux.

0: C'est qui, c'est qui?
1: J'ai plus le titre.
0: Lumbigo.
1: Ludigo.
0: Ludigo.
1: Ludigo.
0: Ça c'est du rock hein.
1: C'est du rock.
0: Ça c'est du bon rock hein.
1: C'est du bon rock, ça, ça y va les femmes présentes, c'est l'apocalypse.
0: Et le dernier pour faire un sans faute, Maxime, si tu réponds correctement à cette question, t'auras fait un sans faute.
1: Un sans faute. Chut,
0: silence.
1: Les vagabonds, go, go, go, go.
0: C'est gagné. Hey, sans faute, le meilleur DJ, c'est DJ
1: Maxime.
0: Oh, oh, oh, oh. On le met en entier.

0: Il y aura du rock sur DS et vendredi ce sera le tous en boîte.
1: Ah génial. Eh ben dis donc, on a eu encore des surprises ce soir. Un sans faute, bravo hein.
0: Bravo.
1: Rien à dire hein. 8, 9, 10, 11 bonnes réponses sur 11 hein.
0: Ouais c'est bien.
1: Ah bah dis donc, ça nous a fait plaisir en tout cas hein.
0: On se dit à demain. La la di da da.

0: Tu te mobilises aussi pour le Téléthon ?
1: Pour le Téléthon, et ce soir je fais quelque chose.
0: Ah, tu vas nous en parler dans un instant, d'accord ?
1: Oui.
0: On se retrouve dans un instant, je t'ai préparé des petits karaokés. Si vous connaissez Maxime de...
1: De Novalaise ?
0: Yeah !
1: Yeah !
0: Tu nous écoutes sur quelle fréquence ?
1: Sur la fréquence de Valais.
0: Quelle fréquence ?
1: Sur 8.2.
0: Attends, tu la refais s'il te plaît ?
1: 8.2.
0: Sur 88.2.
1: Et sur Annecy, je la fais aussi la fréquence.
0: Vas-y.
1: C'est sur 101.15.
0: Non, pas 101.15, mais 101.5.
1: 101.5.
0: Voilà, Maxime. Ça va être chaud dans un instant.
1: Ça va être chaud.
0: Oh, Maxime, ça va être chaud.
1: Oui, ça va être chaud.
0: Ah, Maxime, ça va être chaud.
1: Non, oui.
2: Ah oui, ça va être chaud, ça, hein.
1: C'est pas mal, par Maxime. T'as vu, Max,
2: hein. Alors, t'étais censé faire une intervention sur les Chemical Brothers.
1: Oui, j'avais pas le dire.
2: Alors, vas-y, on y va. C'est parti, tu vas donc faire le DJ sur les Chemical Brothers. On t'écoute. Vas-y.
1: Les Chemical Brothers. Les Chemical Brothers. On est radio. Fan radio. Rock rock. Tous en boîte.
2: Et le titre de la chanson
1: Les Wicked War Brothers.
2: Avec Black Rockin' Beat.
1: Rockin' Beat. Je cartonne.
2: On va se le refaire. Alors c'est les Chemical Brothers.
1: Ouais, pourquoi tu mets pas la question en entier? Tu vas voir, ça donne.
2: Alors je mets deuxième extrait, ainsi tu nous fais le DJ sur les Chemical Brothers. Deuxième intervention de DJ Maxime sur ODS Radio.
0: Alors c'est toi qui vas annoncer le titre tout de suite. On retrouve sur ODS Radio tes animateurs, les Chemical Brothers, avec t'attends, les Chemical Brothers avec Block Rocking Beats en direct sur ODS Radio, vas-y.
1: Les Block Rocking Beats.
0: Non. Les Chemical Brothers avec Block Rocking Beats.
1: Les Block Rocking Beats avec Block Rocking Beats.
0: Les Chemical Brothers avec Block Rocking Beat.
1: Avec une Block Rocking Music, avec les Block Rocking Beat.
0: Non, les Chemical Brothers avec Block Rocking Beat.
1: Avec les Block Rocking Music, avec les Block Rocking Beat.
0: Allez, une dernière fois, les Chemical Brothers avec Block Rocking Beat.
1: Avec les Block Rocking Music, avec les Block Rocking Beat.
0: A tout de suite.
1: A tout de suite.
2: Et à un moment donné, on sait plus qui est l'animateur et qui est DJ Maxime. Ils ont l'air aussi puissants
1: l'un que l'autre. Après, je fais un karaoké spécial.
2: Ouais, mais là, on a passé que ça, hein, attention. Hein. Donc, malheureusement, on pourra pas aller plus loin. Alors, on va essayer de faire comme l'animateur. Hein.
1: Ouais, on va mettre un peu le feu.
2: Alors vas-y, tu dis les Chemical Brothers avec Block Rockin' Beat.
1: Les Wackers avec les Rockin'
2: Beat. Non, les Chemical Brothers avec Block Rockin' Beat.
1: Les Wackers avec les Rockin' Beat.
2: Non, les Chemical Brothers avec Block Rockin' Beat.
1: Les Wackers avec les Rockin' Beat.
2: Non, les Chemical Brothers avec Block Rockin' Beat.
1: Mec, les Wackers avec les Rockin' Beat.
2: Voilà, bah dis donc, tu te débrouilles bien, mon salaud, dis donc.
1: On met le feu ce soir, dit ta mère va jumper.
2: Ouais, attends, t'as... Manu.
3: Oui.
2: Tu peux nous le faire, toi?
3: Oui.
2: Il est grave. Alors, les Chemical Brothers avec Black Rockin' Beat, tu peux le faire ça, tu crois ou pas?
3: Oui, oui.
2: Ah, attention, on va le faire, attention. 3, 4, 12. Vas-y.
3: Les Chemical Brothers avec Black Rockin' Beat.
2: À toi, Manu.
3: Les Skeleton Brothers avec les Black Rockin' Beat.
2: À toi, Maxime.
1: Les Wackers of Girls avec Black Rockin' Beat.
2: À toi, Manu.
3: À toi, les Chemical Brothers avec Black Rockin' Beat.
2: Non, les Chemical Brothers avec Black Rockin' Beat.
3: Ah ouais, les Chemical Brothers avec Black Rockin' Beat.
1: C'est parti.
2: Attention, on recommence, c'est parti. Maxime, vas-y.
1: Les Wackers of the Ticket Beat.
2: Non, c'est pas bon. Manu, à toi.
3: Les Wackers of the Ticket Beat.
2: Presque, Maxime.
1: Les Wackers of the Ticket Beat.
2: Non, Manu.
3: Les Wackers of the Ticket Beat.
2: Non, les Chemical Brothers avec Black Rockin' Beat. On recommence, Maxime.
1: Les Wackers of the Ticket Beat.
2: Manu.
3: Les Chemical Brothers avec les Wackers of the Ticket Beat.
2: Maxime.
1: Les Wackers of the Ticket Beat.
2: Manu.
3: Les Wackers of the Ticket Beat.
2: Maxime, à toi. Manu.
1: Les Wackers of the Ticket Beat.
2: Manu.
3: Les Chemical Brothers avec quoi des Ticket
2: Beat. Eh ben dis donc, vous êtes des vrais brels tous les deux. Hein.
1: Je peux te dire quelque chose, j'ai envie de mettre le feu ce soir.
2: Tant mieux. Alors DJ Maxime, on a entendu deux de tes interventions sur ODS Radio et également nous avons une intervention de DJ Maxime qui se fait passer, Manu d'Aix-en-Provence pour le top 50. Écoutez.
4: Salut,
2: c'est hyper branché, hein, Manu. Hein.
1: Et ouais, c'est super, c'est de la base, Manu.
2: Attends, on va écouter encore, attends.
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3: La la la la la la la la la.
2: Et c'est toi Manu, mais t'as fait ça sur une radio, c'est comment ça se passe?
3: Ben non, j'ai fait ça sur un atelier simple. C'est ça, j'ai fait ça aux 3 biceps qui avait créé cet atelier.
2: Un atelier qui fait quoi? Qui fait des DJ?
3: Ben c'est un atelier qui fait des DJ, qui en prend un petit morceau de musique qu'on a choisi, et c'est une construction musicale, ça s'appelle l'atelier simple.
2: Ah c'est génial ça hein.
4: Max.
3: Eh oui.
2: Ouais, qu'est-ce qu'il y a?
4: Max, j'espère que tu vas la garder cette cassette.
2: Ouais, elle est mortelle.
4: Elle est mortelle.
2: Ouais.
4: J'ai envie de mettre le feu avec toi Max.
2: Ouais bah justement, je suis en train de te caler des trucs là.
4: Ah oui, ta mère m'a jumpé, l'ouvre-voix à tour 2.
2: Bon attention, c'est parti, tiens. La mouche. La mouche.
4: Je me déchire, plus de tempo. Bonjour à Mathieu et à Ludo. Tous en boîte là.
2: Attends, merde, ça part pas.
4: Tous en boîte là. La détaille. Pardon, la détaille. La tête, je dors sur la route, je dors dans la chambre.
5: Les grosses, elles se trouvent en voiture 35, les grosses voitures.
4: Les grosses, il y a plein de chiens partout qui traînent.
2: Allez,
4: là, tu
2: vas. Il est vraiment,
4: il est vraiment phénoménal.
2: Allez, Manu, vas-y. Ah, je vous vois bien partir avec. Oh putain, l'autre il connaît partout.
6: Dans le journal.
2: Vas-y.
4: Dans le journal de
6: Claire Chazal.
2: Alors t'as Manu qui est là, qui la chante plutôt du style. La la la la la. Putain. La la la la la. Elle mériterait. Bon, c'est très bien.
4: Mais j'aime plus.
2: Exactement. Bon, bah Maxime et Manu, en tout cas, merci pour votre cassette.
4: J'ai envie de rester un petit moment avec toi.
2: Bah, tu quittes pas. On va te récupérer en antenne. Il y a nos malaises de ce côté-là. On salue notre ami Manu et également notre ami Maxime.
7: Tu cartonnes.
4: Tu cartonnes et j'ai envie de...
2: Hein, quoi?
4: J'ai envie de foncer et baiser.
2: Ok yeah. C'est ok, c'est ok, c'est ok, c'est DJ okay. Maxime. Alors attention, quatre demoiselles nous ont laissé aujourd'hui sur le répondeur du Star System, à savoir le 0140 521 521, leur numéro de portable. Elles ont d'ailleurs laissé un message personnalisé spécialement pour DJ Maxime. Elles ont demandé, souhaité, elles m'ont même supplié à genoux, étant prêtes à faire tout et n'importe quoi, de demander à DJ Maxime de les appeler, de laisser un message très sexuel, très sensuel, très pornographique sur leur message répondeur. Alors c'est ce qu'on va
4: D'accord.
2: faire. On va débarrer avec Évangeline qui a 20 ans. Évangeline doit nous écouter ce soir et je crois qu'elle t'a laissé un petit message très particulier sur le répondeur, et après le bip tu lui laisses des messages.
8: Ouais, bah, hein. Salut, c'est Evangeline. Écoute Maxime, si t'arrives pas à me joindre en ce moment, c'est parce que je suis sûrement en train de me caresser dans mon lit en pensant à toi. Et
4: oh, elle se caresse la chaune.
8: J'ai envie t'entendre, alors ce serait sympa que tu me laisses un message sur mon répondeur, parce que j'aime beaucoup ta voix et ta façon de parler très sensuelle, et les mots que tu sors aussi, je trouve ça très excitant, donc ça me ferait vraiment hyper plaisir que tu me laisses un message. Voilà, bon bah écoute, je suis désolée de pas avoir pu te répondre et pas avoir pu parler avec toi.
2: Oh là là là, le message à kilomètres, c'est trop long.
4: Il est chaud.
8: Et que j'espère qu'on pourra se reparler très bientôt et que tu m'aimes
2: éventuellement. Oh, c'est long, ta gueule, bah non.
8: Et faire plus d'affinité. Voilà, écoute, je t'embrasse.
2: Ah, c'est long.
8: Peut-être un
4: c'est long, jour. C'est ringard.
2: Vas-y, ouais, dis-lui.
4: Oui, c'est ringard, c'est trop long ton message, ça merde. Je vais t'enfoncer les yeux dans la choune, je vais te border les yeux, je vais te mettre sur ma chaise.
2: Doucement, doucement.
4: Je vais te mettre. Ouh, enfoncer ma biche, ma queue.
2: Ah,
4: je te dis une bise et à bientôt.
2: Oh là, je te dis une bise et à bientôt, c'est sensuel, Angélique, je t'embrasse très très fort.
4: Je t'embrasse très très fort.
2: Ah dis donc, tu peux trouver autre chose maintenant, parce que là tu nous répètes toujours la même chose.
4: Je vais changer là.
2: D'accord, ok, attention, une charmante demoiselle, elle est plus jeune, elle a 18 ans, elle s'appelle Solma, j'essaie de lui faire un truc très sensuel.
4: Ouais.
2: D'accord, mais tu peux dire des choses, mais tu vois... Non, mais pas ça, pas enculé, non.
9: Bonjour, je ne suis pas là pour le moment. Maxime, si c'est toi, bah écoute, je peux pas répondre, je suis occupée, mais ça me ferait vraiment plaisir que tu me laisses un message. Pas trop violent, mais sensuel, comme tu sais si bien les faire.
2: Tu vois, elle le demande.
4: Pas trop violent. Oui, je te caresse la chatte gentiment, je te fais des bisous par le cou, les nénets. Gentiment, je te caresse le cul, je te caresse les pieds, je t'embrasse très fort et je te dis à très bientôt.
2: Bravo, je t'embrasse très très fort, Solmaz, à très bientôt, je t'embrasse. Allez, attention, troisième message, cette fois-ci pour Sandrine. Elle a 19 ans, elle est chaude comme la braise.
4: Elle est chaude comme la braise, on va la chauffer.
2: Alors on va la chauffer, attention. Hein. Et je rappelle aux demoiselles, si vous avez envie
10: Salut,
2: que Maxime...
10: Salut, Maxime, c'est Sandrine dans l'appareil.
6: Ton message est hyper chaud. Je suis prête à tout entendre. N'hésite pas après le bip sonore.
4: Est-ce que t'es prêt à faire la...
2: Attends.
4: Est-ce que t'es prêt à faire l'amour ce soir? Est-ce que t'es en chaleur? Et moi, je suis en train de toucher ma queue pour toi. Viens me rejoindre. En plus, j'ai la bandeau, j'ai une trique d'enfer. En plus, j'ai envie de la chantilly, à mettre un peu de ketchup et à toucher un peu tes nichons et tes loubards. Et te caresser un peu partout et tes pieds. Et je veux dire que je veux que tu sois chaude pour moi. Je suis prêt. Si t'écartes les jambes, je t'enfonce. Bisous et à bientôt.
2: Bisous, Sandrine. Je t'embrasse très fort.
4: Sandrine.
2: C'était Max le Star System. À très vite.
4: À très vite.
2: La dernière. Je te demanderais d'être très sensuelle également. Elle s'appelle Emmanuelle. Elle a 18 ans également. Donc, elle est plus jeune que Evangeline et que Sandrine. Alors, un petit message, on va l'écouter. Hein, d'accord. Et après, je vous expliquerai la règle du jeu. Si vous voulez, vous, mademoiselle, est-ce que...
10: Bonjour, vous êtes bien sur la messagerie vocale d'Emmanuelle. Je suis absente pour le moment. Néanmoins, vous pouvez me laisser un message et je vous rappellerai dès que possible. Didi Maxime, si c'est toi, eh bien, écoute... Je suis toute prête, je t'attends. Et
4: je suis trop prête à tromper mon biscuit.
10: Attends, un message très, très, très sexe.
2: Oh là là, elles sont chaudes.
10: Ciao, bye.
2: Vas-y, attention. Vas-y.
4: Moi aussi, je suis très chaud ce soir. Je suis prêt à faire n'importe quoi, à te faire l'amour sur les chaises, sur la salle de bain, sur l'évier, allongé sur la table, à t'étouffer, à te carter tes jambes, tout, à t'enfoncer ma queue, ma biche, tout.
2: Doucement, doucement.
4: Et romantique, à te caresser, à te calmer.
2: Ah, voilà.
4: Et je te fais une bise, à bientôt.
2: Voilà, moi aussi je t'embrasse très fort Emmanuel. Et c'était un message personnalisé pour toi de la part de DJ Maxime.
4: DJ Maxime.
2: Bisous ma chérie.
4: Bisous et à bientôt.
2: À bientôt.
4: Et voilà, je veux faire des choses avec toi.
2: Si vous aussi, vous avez envie mademoiselle.
11: Ah, il est en forme, le Maxime. Ah, il est très en forme. Pump it up.
4: Pump it up.
11: You got to pump it up.
4: Encore, pump it up.
11: Va jumper.
4: Ma mère va jumper. 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Plus de tempo, plus de live.
11: Allez, danse.
4: Ponce, allez, ponce. Allez, ponce. Plus de dawa.
11: Fais gueuler
4: les wads. 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Je suis le DJ fou.
11: Nick
4: les twister. 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
11: Emmène-nous la dernière,
2: le meilleur pour la fin.
11: La meilleure, la meilleure pour la fin. DJ Maxime, attention.
4: Oh, la

0: Talali de Talala. 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
1: 1, 2, 3.
0: Et 3-0.
1: 1, 2, 3.
0: Talali. 3-0.
1: Ils ont.
0: Ils sont
1: les deux. Merde, tu vas voir. Sur les 2-3 là.
0: Ah,
1: tu feras jamais pire que ça.
0: 1, 2, 3. 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
1: T'aimes ça, Maxime, hein? T'aimes ça, hein?
0: J'aime ça.
1: Ah ouais, t'aimes bien, hein?
2: Elle a été faite pour toi, celle-là.
1: Ah ouais, là, ça,
0: ah,
1: vraiment. Ah merde, j'aurais voulu t'en mettre, mais je crois qu'apparemment, j'en ai pas, moi.
0: Ouais,
1: non, j'aurais pas, moi. Je vais pas pouvoir rivaliser avec toi, Manu.
2: Ah ouais, ben là,
1: non, là, je peux pas. Bon,
2: écoute-moi ça.
1: Oh putain, la big merde. Hey, en même temps, il y a des jeunes qui adorent ça. Il y en a plein qui nous écoutent et qui vont danser là-dessus le samedi soir et le vendredi soir. Hein.
0: Le Tawa, on va danser.
1: T'aimes bien toi Aurélie, hein? Ça te fait plaisir, hein?
3: Moi j'aime bien.
0: Ça fait plaisir.
3: Ouais.
0: Est-ce que tu danses?
1: Ouais, est-ce que...
3: Ouais!
0: Danse ton corps!
1: Danse ton corps, putain!
2: Ouais, écoutez-moi ce break de ouf!
3: Ça c'est séquence orientale!
1: Oh là là, c'est bon! Ah, je suis sûr que c'est pas mal! On me demande. Maxime.
0: Ouais.
1: On me demande si c'est possible d'être à poil sur internet de la part de Guy.
0: Oui.
1: Est-ce que tu peux te mettre à poil?
0: Oui, je suis à poil.
1: On me dit que t'es encore plus fort que Jean-Edouard de Loft.
0: Ouais.
1: C'est vrai, hein?
0: Oui.
1: Il paraît que t'es meilleur en animation que Jean-Edouard de Loft.
0: C'est vrai.
1: Ouais, t'es à poil, c'est Fabio qui met ça.
0: On met le.
1: Attention. Allez, c'est ce qu'on va faire, Maxime.
0: Ouais.
1: Maxime, on va jouer au jeu de la vérité. On va arrêter. On va demander aux auditeurs qui sont exclusivement sur internet. Vous allez sur le www.funradio.fr et vous vous laissez guider pour aller jusqu'au salon.
2: Il y a un truc hotline. On clique dessus, on arrive direct.
1: Voilà, hotline. Vous cliquez dessus et tout, et vous vous retrouvez face à moi.
2: Je rappelle que, excuse-moi, que c'est pas un chat.
0: Moi, je reste avec toi.
2: C'est uniquement pour nous parler à nous. C'est-à-dire
1: voilà.
2: Que vous écrivez sur ce que vous tapez, vous nous l'envoyez à nous et les autres ne le voient pas. Donc vous pouvez laisser les numéros de téléphone, ce que vous voulez.
1: Il y a pas de problème.
2: Il
1: n'y a que moi qui puisse, voilà. Qui puisse les voir et on les lit en direct. Et éventuellement, si vous avez envie qu'on vous rappelle, vous laissez votre numéro de téléphone et on le fera avec un grand plaisir. Donc, c'est pour dire que maintenant, Maxime,
0: on va
1: demander aux auditeurs qui sont là, hein, déjà sur Internet, ils sont extrêmement nombreux. On a eu plus de 300 messages. Écoute-moi, Maxime, tais-toi. On va demander aux auditeurs qui nous écoutent de me laisser des questions pour notre ami DJ Maxime et il va y répondre, d'accord?
0: Oui, d'accord.
1: Alors, on attend.
2: C'est pas trop compliqué quand même au début.
1: Alors,
2: hein.
1: Posez des questions assez simples et puis je vais les lire directement à DJ Maxime, www.funradio.fr et vous allez directement dans le salon Hotline.
2: Hotline, voilà.
1: Voilà, vous voyez Hotline, vous cliquez, vous allez vous retrouver dans un salon, vous laissez votre petite question, votre prénom, votre numéro de téléphone éventuellement, mais sinon je la lis en direct.
2: C'est du cuir, on a fait ça bien.
1: Voilà, c'est vrai qu'on a fait du. C'est du très beau salon, hein.
2: Ah,
1: donc, on attend le temps que tout le monde arrive sur le. Tout le monde que percute réfléchisse à une petite question, hein, Maxime. Il a fait beau quand même où t'étais?
0: Je suis bien.
1: Il a fait beau où t'étais en vacances?
0: Oui, il a fait beau. Il
1: c'est
0: a
1: vrai
0: fait chaud. Voilà. Je me suis baigné à la piscine, tout. J'ai fait plein de trucs.
1: T'as fait des plongeons?
0: J'ai fait des plongeons. J'étais au scripteur. J'ai fait les fêtes tous les soirs. Je peux te dire sans doute, elle était bourrée tous les soirs.
1: C'est vrai.
0: Ouais.
1: Mais comment se fait-il que t'as pas trompé ta meuf?
0: Parce que j'étais sérieux, moi.
1: Mais c'est pas normal, ça, hein.
2: C'est bizarre.
0: Je veux être sérieux, moi.
1: Ouais, mais c'est pas normal, c'est bizarre, quand même.
0: Je vous ai envoyé ma photo.
1: Ouais, alors justement, tiens, pendant que les gens nous laissent des... Je sais pas ce que vous foutez, là, mais vous êtes tellement nombreux là-dedans, là, je comprends pas que vous me laissiez pas des questions que je poserais à Jean-Edouard directement. Ah, Jean-Edouard. À DJ Maxime. Non, parce que je vois Jean-Edouard devant moi, tout le monde me parle de Jean-Edouard, c'est pour ça, donc... Alors, la photo, je l'ai. Alors, c'est pas toi qui as écrit, là, hein.
0: Non, c'est pas moi qui a écrit.
1: C'est ta copine, hein?
0: Ouais.
1: D'accord, donc elle me parle comme quoi vous étiez au camping. Il y a une photo de toi.
0: Oui.
1: Un peu abruti quand même.
0: Je fais le bordel sur le flipper. Le flipper comme un taré.
1: Voilà, et t'as une bonne tête de. Ouais, t'as une bonne tête là. Hein.
0: J'ai une bonne tête.
1: Il faudra qu'on la mette sur internet pour que tout le monde puisse.
0: Pourquoi pas?
1: Hein, pour que tout le monde puisse te voir.
0: Oh là là.
1: Ça peut être bien, hein.
0: Ça pourrait être bien.
1: On le mettra sur un site et puis on vous donnera l'adresse. Et dès que ça sera fait, je vais donner ça à Fildar ou à Manu. Et puis ils vont s'en occuper très rapidement.
2: On
1: vous tiendra au courant dès demain. Non, c'est vrai que c'est une très belle photo.
0: Hein.
1: Hein?
0: Tu me rappelles quand?
1: Bah, je vais te rappeler très prochainement. J'attends les questions.
2: Pourquoi ça n'arrive pas là? Il y a un souci.
1: Il y a un blocage, c'est pas possible. Non. C'est très très
2: bon,
1: long.
2: C'est bon, ça s'est terminé là.
1: Alors, ah oui, mais bon. Ça, c'est pas vraiment une question. En fin de compte, on parle de Gigi D'Agostino en disant que
0: c'est nul.
1: C'est très très bon comme musique. Est-ce que tu aimes, toi?
0: Je l'aime.
1: C'est vrai?
0: Je l'aime.
1: Alors, attends, il y a plein de trucs qui sont arrivés entre temps.
2: Ils sont tous arrivés d'un coup, là, si tu veux. Est-ce que t'aimes scratcher tout nu?
1: Voilà. Ouais, il y a Jo qui demande, est-ce que tu aimes scratcher tout nu?
0: J'aime pas trop.
1: Pourquoi?
2: C'est con.
0: C'est de la techno?
1: Ouais.
0: Ça, j'aime bien quand ça brasse parce que j'aime bien quand il y a des paroles.
1: D'accord. Et il y a Mickey également de Corse, DJ Mickey de Corse,
0: oui.
1: Qui demande sur internet est-ce qu'on peut te voir mixer et si oui, dans quelle boîte?
0: Pas de problème, au Bassamba.
1: Au Bassamba et où ça?
0: Aix-les-Bains.
1: Aix-les-Bains. Voilà, DJ Mickey de Corse, si tu veux aller voir DJ Maxime, c'est au Bassamba à Aix-les-Bains.
2: Ça donne
0: envie.
1: D'accord. Est-ce que tu vas te marier un de ces quatre?
0: Oui, plus tard, en 2002.
1: De la part de Julio. En 2004, tu vas te marier, hein?
0: En 2002, c'est prévu.
1: Alors, on m'a demandé également de la part de Chris, et j'ai quelque part répondu à cette question, est-ce qu'on peut voir DJ Maxime à poil sur le net?
0: Ouh, ça serait intéressant.
1: Ah, mais pourquoi pas? Bon, déjà, vous allez le voir en photo en train de s'exciter devant un flipper.
4: Attention, ça va chauffer, Maxime, avec nous de Chambéry, DJ Maxime.
5: Bonsoir, Max. Comment ça va? Ça va chauffer tous en boîte là, Extravaded sur Énergie. Plus de tempo jusqu'à 4h du matin et jusqu'à 22h. Les Dafags, c'est chaud, tous en boîte live. Gala, les Wonders Ball aussi. Il y aura des peluches, des piscines, des quartiers et des portables. Non, c'est chaud.
4: Hey, le feu ce soir.
5: Le feu, Extravaded.
4: Attention!
5: Non, les bagabos!
4: Ouais.
5: Go, boom!
4: Go, boom, boom!
5: Boom!
4: Oh!
5: C'est chaud!
4: Oh!
5: Tous en boîte, là, extravagance! 22h jusqu'à minuit, jusqu'à demain matin. Il y aura des peluches, des piscines, des quartiers, la rue Mini. À côté d'Annecy.
4: Qu'est-ce qu'il dit?
5: Il y aura des quartiers, la rue Mini. Les Wadis Small. Il y aura des quartiers, il y aura des piscines à côté d'Annecy. Il y aura des boulides.
4: Le feu,
5: c'est yeah. Chaud.
4: DJ Maxi!
5: Ouais, je vais dire un petit bonsoir aussi.
4: Ouais, vas-y.
5: Il y aura un petit bonsoir que j'aime bien lui et Robert. Parce qu'il m'écoute, je mets le feu. Le vendredi, il m'écoute tous les soirs. Tous en boîte live. Sur ODF Radio. Et mercredi, il y aura du rock avec mon ami DJ Marco.

0: Il y aura des peluches, des piscines, des quartiers à Rumilis.
1: Attention, rap.
0: La vache. Il est qu'il est temps de 20h jusqu'à 5h du matin. Ça va chauffer dans le pouce en boîte. Live. Et plus de tempo. Lyrique, un mot de lit. Et puis feed for desire.
1: Attention, les Dandy Liars. Allez. C'est en allemand. Le feu glitché au-dessus.
0: Les bois de small. C'est chaud. Oh, pas de tout en boîte live. DJ Maxime, je donne un petit bonjour à Romain et à lui qui m'écoutent de 20h jusqu'à 23h.
1: C'est que ça change d'horaire toutes les 5 minutes, c'est bien. Ouais. Oh, on s'en fout.
0: On s'en fout et ça va d'être, ça va durer jusqu'à 20h jusqu'à minuit et demi.
1: Sur énergie.
0: Et ça va d'être live.
1: Sur...
0: ODS Radio, tous en boîte, live, à l'apocalypse. Et je vais passer le jour de l'an avec toute l'équipe d'ODS Radio, le 31.
1: Génial, ça va être la fête,
0: ça va être la fête.
1: Oh là là là là là, rien que d'y penser.
0: Ça va être chaud.
1: Oh là là, génial.
0: Et mercredi, il y aura du rock mercredi.
1: Il y aura du rock mercredi.
0: Ouais, en plus, c'est de parce que c'est la fête des rock, tous les ans, une fête du rock.
1: Génial. Alors,
0: ça va être chaud.
1: Ah, ça va être l'éclat total alors.
0: Ouais.
1: Oh, génial, génial, génial.
0: Génial, génial.
1: Génial, génial. Tout va bien, sinon la vie est belle.
0: La vie est belle, tout va bien.
1: Qu'est-ce que tu fais dans la vie, Ringo?
0: Dans la vie, je vais livrer du linge dans la vie, je vais livrer du linge dans les hôtels.
1: Et t'es également DJ.
0: DJ.
1: Et également animateur radio.
0: Ouais.
1: Sur ODS
0: Radio.
1: Yeah. Super DJ Maxime.
0: Super.
1: Génial. T'as une copine?
0: Ouais, elle s'appelle Anne-Sophie.
1: Ouais, génial. Elle est connue?
0: Elle est connue, elle habite à Tedon.
1: Ouais.
0: Elle m'écoute aussi, elle m'aime, et parce que je mets beaucoup le feu.
1: Ouais.
0: Parce que ça marche très bien ma radio, elle est contente pour moi.
1: Ah, il paraît que t'as un cochon, on me dit?
0: Ouais, j'ai un cochon.
1: Sans déconner.
0: Ouais.
1: Mais un vrai cochon?
0: Oui.
1: Il est à côté de toi?
0: Oui, il s'appelle Félicie.
1: Vas-y, fais le grogner un peu.
0: Il fait...
1: Vas-y, vas-y, vas-y.
0: Il est dans la salle à manger.
1: Ouais, c'est génial.
0: Ouais.
1: Il est où?
0: Il est dans la maison complète.
1: C'est bien, il a quel âge?
0: Il est jeune, il a 3 mois.
1: Génial.
0: Génial.
1: Et c'est quoi, c'est un peu comme ton frère ou?
0: Non, c'est comme ça, on a eu comme ça.
1: Ah, comme ça, un cadeau, comme ça, tombé du ciel.
0: Ouais, c'est un vrai animal.
1: Ah bah évidemment, un vrai, c'est pas une peluche.
0: Non.
1: Tu lui mets pas des fois des pièces de 20 centimes dans le cul comme en guise de tirelire.
0: Non.
1: Et tu sais ce qu'on va se faire?
0: Non.
1: On va se faire un petit disque.
0: Ouais. Loro Gala, nanana, tous en boîte là, Estravadel sur énergie. Plus de tempo, les Dafunk. C'est chaud. Les What is More, live. On va dire petit bonsoir à Max et à Manu. Des portables, des cartilages réunis.
1: Génial.
0: Génial, c'est le feu.
1: Ah, j'en pisse dans ma tuyade tellement que je suis excité.
0: Jusqu'au demain matin.
1: On s'en fout, on prend les platines d'assaut.
0: On prend les platines et on y va, on met le feu.
1: Ouais.
0: C'est chaud.
1: Ah bah ouais, là, c'est parti, là. Hein.
0: C'est parti, c'est le feu toute la nuit.
1: Toute la nuit, carrément.
0: Ouais.
1: Attention.
0: Non. Oh, oh. Boum, boum, boum. Oh, les Pagaboy.
2: Yo.
0: En musique, à mono musique. Mono musique, à Estravadel sur énergie.
1: Live.
0: Musique,
1: je vais tester un disque après, on va voir ce que ça donne ça. Vas-y.
0: Oh là, et dans ma tête, il y aura des peluches, des cartines à Rumilly, et des piscines et des boulines. C'est chaud.
1: Ouais, avec La Russo.
0: Avec La Russo.
1: La Russo.
0: La Russo.
1: La Russo. Allez, vas-y.
0: Les femmes, elles sont tous excitées comme ça.
1: Qu'est-ce que c'est une lesbienne, La Russo?
0: Ouais.
1: Ouais. On s'en fout. Ouais, vive génial.
0: Génial.
1: Vive le génial.
0: Je mets le feu. Hein.
1: Ouais, bah je sais bien, j'entends bien.
0: Hein. En plus, je mets le feu tous les vendredis jusqu'à 23h. Et vous retrouverez Cyril Enfray. 100% de house.
1: Oh, c'est génial.
0: Le mercredi de 20h jusqu'à 23h.
1: Génial, c'est génial. Mon petit salaud, va. T'éclates, toi. Hein.

0: ça, tête cartine à ruminer sur MC. C'est chaud.
1: Tu connais? Tu connais?
0: Oui.
1: Tu connais ça?
0: Ouais, ça me dit. On va péter l'an 2000 maintenant. Ça va être chaud à l'apocalypse. On vous attend tous avec ODS Radio le 31. Les Dafang, c'est chaud.
1: Voilà, c'était génial. Encore ce soir, tu nous as fait un petit carton. Hein.
0: Un carton génial.
1: Maxime, reste avec nous.
0: Ouais.
1: On accueille, donc on récupère Laetitia, qui est de Caen et qui veut passer le nouvel an à l'Écho du Lac. Et on a justement quelqu'un pour toi, Céline, 19 ans, du Mans. Salut Céline.
2: Salut.
1: Ça va?
2: Ouais, impeccable.
1: T'avais prévu de passer le nouvel an avec nous?
2: Ben, disons que j'avais rien prévu du tout parce que je suis toute seule quoi, donc j'avais rien prévu.
1: D'accord, donc ça te dit de venir passer le nouvel an avec nous, avec moi, tout ça, l'Écho du Lac?
2: Ah ouais, impeccable, ouais.
1: C'est vrai, donc et tu pourrais donc récupérer Laetitia?
2: Ouais.
1: Alors Laetitia?
3: Bah oui, ça m'a fait.
1: Eh ben on sourit bien. Et puis on dit merci, on se laisse les pieds quand on rentre.
3: Oui, merci beaucoup.
1: Oh, les jeunes aujourd'hui sont mal polis alors.
3: Ouais, je t'en prie.
1: Bah tout, c'est vrai quoi, t'es triste. Oh,
3: arrête
1: là.
3: De dire ça.
1: Mais t'as pas de patate, tu devrais être contente, t'es là. Oui, quoi, oui. Bon, bah on m'a trouvé quelqu'un, bah très bien, ouais, ok, ouais.
3: Ouais, bah je suis comme ça, c'est tout.
1: Ouais, c'est pas bien.
3: Mais c'est pas pour ça que je suis triste.
1: Non, mais c'est pas bien quand même, c'est pas bien. Céline, elle fait des efforts, moi je donne mon temps, je pue des aisselles tellement que je transpire pour toi Laetitia, et le seul remerciement c'est, ouais bah c'est bien, ouais, ok, ouais, super. Ouais.
3: Non, c'est très très bien.
1: C'est les jeunes d'aujourd'hui ça, tu peux rien y faire hein, Céline, hein. 16, 17, 18 ans, c'est chiant. On les aime, je vous aime bien.
3: Je suis à la tranche au-dessus moi.
1: Ouais, normalement, ouais, ça va. Non mais ça va, mais bon, quand même, putain, c'est dingue ça. Bon Laetitia.
3: Oui.
1: On va gérer avec Orantène, avec Céline. Vous allez vous échanger les numéros de téléphone Orantène.
3: Ok.
1: Et on vous embrasse très fort. Je vous donne rendez-vous au 31 alors.
3: Ok, pas de problème.
1: Bisous, ciao.
3: Salut, ciao.
1: T'as vu Maxime comment on a géré ça, cette histoire un peu?
0: Ouais.
1: Génial, hein?
0: Bien géré.
1: Bien géré tout ça.
0: Bien joué.
1: Ouais, bien joué. Tu restes avec moi un peu, Maxime?
0: Oui.
1: On va accueillir Bertrand, 18 ans de Beauvais. Salut Bertrand. Bertrand, une fois.
4: Ouais.
1: Ça va Bertrand?
4: Ça va et toi?
1: Merci de percuter. Laetitia, 20 ans de Nice. Ça va Laetitia?
5: Bonsoir
1: Laetitia. Tu fais quoi dans la vie, Bertrand?
4: Je suis animateur radio.
1: Très bien, sur quelle radio?
4: Sur une radio locale qui s'appelle Tonic FM.
1: D'accord, quelle heure?
4: Quelle heure, 16h-18h tous les jours du lundi au vendredi.
1: Ah carrément, d'accord, t'es payé, rémunéré?
4: Je suis bénévole malheureusement.
1: D'accord, mais tu fais comment entre 16 et 18? Tu fais quoi? Tu fais des cours à côté?
4: Disons que je devais faire des cours, mais disons que je devais être embauché, finalement je suis pas embauché, enfin c'est le gros merdier quoi.
1: D'accord, et toi Laetitia, tu fais quoi?
5: Moi je suis étudiante.
1: En quoi?
5: Je fais un
1: doc
5: d'histoire.
1: D'accord, ok, très bien. Laetitia.
5: Je peux ajouter une petite précision pour DJ Maxime, s'il vous plaît?
1: Oui, il est là.
5: On dit Rumilly, pas Rumilly.
1: Quoi?
0: Rumilly.
1: Quoi? Mais c'est rien, ça, c'est un problème d'élocution. Oh là là, je joue sur les mots, la petite
5: tétition. C'est pas ça, c'est pour que les gens reconnaissent quand même.
1: Bah oui, mais comme les gens ont bien compris que c'est les Daft Punk et pas les Daft Funk. Il n'y a pas de souci de ce côté-là, t'inquiète pas, il y a des gens intelligents qui écoutent la radio de temps en temps. Hein.
5: Voilà.
1: C'est parce que Nathan fait des jeux cons que les enfants finissent sous les ponts. C'est pas ça, les nuls?
5: Non, c'est bien.
1: Ah d'accord, ok. Bertrand et Laetitia, vous allez vous jouer donc pour jouer des catégories. Il y a deux catégories proposées, Dance Groove, Groove Dance et Télé. Tu as choisi quoi Bertrand?
4: Groove Dance.
1: Et Laetitia?
5: Pareil.
1: Ah bah d'accord, pareil comme toi, d'accord. Donc Maxime, hein, tu restes très attentif?
0: Oui.
1: D'accord, ok. Un chronomètre de 20 secondes qui va se déclencher dès que je donnerai... je vais te donner le titre d'une chanson et il faut me donner le nom de l'artiste. Bertrand, si tu sais pas, tu passes, hein, bien sûr. Hein.
4: Pas de problème.
1: On espère qu'on en aura suffisamment parce que les deux ont choisi la même catégorie. Bertrand, on y va, c'est parti?
4: Ouais.
1: Alors on y va, top, c'est parti, il y en a qui note. Hein. To Zion,
4: Lauryn Hill,
1: Better of Holland,
4: Alice DJ,
1: Don't Stop,
4: CB,
1: Mauvais Garçon,
4: Indigo,
1: ouais, Will Survive,
4: Gloria Gaynor,
1: Crazy,
4: Britney Spears,
1: Miami, pardon,
4: Will Smith,
1: I Want You Back,
4: Pass,
1: Earthbreaker,
4: Mariah Carey.
1: Alors Mariah Carey c'est bon, I Want You Back c'était le Jackson 5 mais sinon
4: Cléopatra ouais.
1: Miami c'était Will Smith, tu l'as dit. Crazy, Britney Spears effectivement. I Will Survive,
4: Gloria Gaynor.
1: Gloria Gaynor, on va l'accepter effectivement. Mauvais Garçon,
4: Indigo, Fitassia, Doc Gineco.
1: Voilà. Don't Stop, tu as dit.
4: ATB,
1: ATB. Et ATB, c'est ça, hein, bien sûr.
4: Bien sûr.
1: Voilà, bien sûr, non, après. Voilà. Alors, il est parti, vous avez vu, on l'a remis sur l'antenne. Better of Holland, tu m'as dit.
4: Allez, DJ.
1: Ouais, et To Zion, tu m'as dit.
4: Lauryn Hill.
1: Eh ben, ça fait combien de bonnes réponses, Afildar? Tu peux compter?
6: Ça fait 8.
1: Une. 8 bonnes réponses. Ah oui, on entend déjà Laetitia qui est en train de se plaindre. waouh, il est fort, il est beau, il est musclé.
2: Et
1: en plus, il est beau, il est musclé, il a tout ce qu'il faut, Bertrand.
4: Je commence à faire du moving comme toi.
1: C'est vrai?
4: Non, c'est pas vrai.
1: Ah, tu devrais, putain, moi j'ai la... La mini-vague.
4: Ouais, mais attends, depuis le temps que t'as la mini-vague, ça devrait déjà un peu grossir, mon petit Max.
1: Mais attends, tu sais même pas où elle est, la mini-vague.
4: Bah non, mais...
1: Tout le monde me demande dans les soirées, mais Max, tu nous montres ta mini-vague. Je dis, ah, je peux pas la montrer, mais elle est énorme. Il y a un quelqu'un qui a un portable, il va l'éteindre. Hein.
4: Non.
1: Bertrand, Laetitia.
4: Non.
1: Laetitia, t'es un portable.
5: Non.
1: Bon, d'accord. Attention, Laetitia, on y va, t'es prête?
5: Ouais.
1: Si tu ne sais pas, tu passes.
5: Ok.
1: Attention, prête, top chrono, Heartbreaker. King of my castle.
5: Je passe.
1: Je serai là.
5: Je passe.
1: September, version 99.
5: Je passe.
1: Blue.
5: Estelle 65.
1: I got five on it.
5: Loniz.
1: Standing alive.
5: Je passe.
1: Sunshine and happiness.
5: Je passe.
1: L'homme qu'il te faut.
5: Ah, c'était horrible.
1: Ah, c'était Keep Cool. Sunshine and happiness.
5: Avec la pression, on a du mal à gérer quand même. Hein.
1: Sunshine and happiness, c'était Daryl Pandy. Standing alive, tu m'aurais dit les Bee Gees, c'était bon, mais ouais. C'était également N-Trance.
5: Voilà.
1: I got five on it, c'était Loniz. FL65, tu l'as dit pour Blue. Earth, Wind and Fire, remixé par Fat and Small, justement. What and Small, comme on dirait. C'était September 99. Je serai là.
5: C'est
1: Lan. Non, Stéphane Natti.
5: Autant pour moi.
1: King of McCastle, c'était Wando Project. Ouais. Et apparemment, Maria Carré, c'était bon. Tu l'avais dit, combien de bonnes réponses? Trois bonnes réponses, malheureusement, ma petite Laetitia.
6: Elle a fait des fautes.
1: Oui. Hein, Maxime?
6: Elle a fait des fautes.
1: Qu'est-ce qu'elle a fait comme faute?
6: Elle a pas donné toutes les réponses.
1: Ah oui, alors.
5: Ah ouais.
1: On va tester DJ Maxime maintenant.
5: Okay.
1: Attention, tu es prêt, DJ Maxime?
6: Ouais.
1: Alors, on y va, c'est parti. Prêt? Boum, boum, boum.
6: Boum, boum.
1: C'est qui, boum, boum, boum?
6: Les Banga Boys.
1: Ouais, les Banga Boys. Don't Stop.
6: Don't Stop Music.
1: Ouais, allez, c'est bon, Don't Stop Music. I Want Your Back.
6: Non, non, non, non.
1: Ouais, Free From Desire.
6: Gala.
1: Ouais, Earth, Wind and Fire.
6: Gala.
1: Combien de bonnes réponses?
7: 7
1: bonnes réponses.
6: Oh là là.
1: Sur 6 questions, c'est quand même balèze.
6: Balèze.
1: On en refait un deuxième?
6: Oui.
1: Allez, c'est reparti. Don't Stop.
6: Don't Stop Music.
1: Tu seras là.
6: Tu seras là.
1: FS65. Paris.
6: FS65.
1: Gala.
6: Gala, non, non, non.
1: Ouais. Around the World.
6: You don't know me.
1: Ouais, You Don't Know Me, d'accord. Stealing Alive.
6: Les voix que je sais plus, là.
1: Ouais, Bye Bye Menelik.
6: Don't Know Me, Don't Know Me.
1: Et ben voilà. Combien de bonnes réponses cette fois-ci?
7: 12
1: bonnes réponses.
6: Oh là là.
1: Le tueur.
6: Le tueur.
1: T'es grave, toi, hein?
6: Je suis chaud.
1: On va tester sur la catégorie jeu télé, quand même, hein.
6: Sur télé, je suis pas bon sur les télés.
1: T'es bon sur les télés?
6: Pas terrible.
1: Bon, Bertrand et Laetitia, vous écoutez bien?
7: Ouais.
1: Écoutez le maître Maxime, hein, d'accord?
4: Attention.
5: D'accord.
1: Attention, on y va. Tu me donnes, je te donne le titre, enfin je te donne le, pardon, la...
7: L'émission,
1: le nom de l'émission, tu me donnes le nom de la personne qui la présente, d'accord?
6: D'accord.
1: Si tu sais pas, tu passes, sinon tu dis des trucs au hasard, hein, d'accord?
6: Ouais.
1: Si tu veux dire gala, tout ça, on y va. Tapis rouge.
6: Tapis rouge. Tout avec le juste prix.
1: Tout le sport. Tout le sport.
6: Tout le sport. Le re-sport.
1: Ciné 6.
6: C'est des flics, les flics de BMI.
1: Un an de plus.
6: Un an de plus.
1: Turbo.
6: Turbo.
1: Non mais faut donner... Combien de bonnes réponses?
7: 8
1: bonnes réponses, bravo,
6: ouais, bravo.
1: Énorme. Tu sais, quand déjà il y a les chiens, c'est quand ils vont chercher des trucs, ils font des bonnes chaussées, généralement ils sont récompensés.
6: Ouais.
1: Et pour récompenser notre ami Maxime, bien sûr, il lui faut...
6: Un CD. Les rois des smalls.
1: Voilà, lui c'est un gars, il faut lui donner une petite intro. Voilà, hein, puis on va se faire celui-là aussi, elle est pas mal.
6: Non, tous en boîte là, extravagance.
1: Très bien, bah écoute, ça nous a fait plaisir Maxime une fois de plus.
6: Ouais.
1: Un carton total, je peux dire que t'as une cote de popularité qui monte de jour en jour. Et puis si on se donnait rendez-vous demain?
6: D'accord.
1: On lui prépare un petit blind test les gars?
6: Ouais, un petit blind test de dance.
1: Un petit quoi?
6: Un petit blind test de dance.
1: Un petit blind test de dance. Vous pouvez me préparer ça les gars?
7: Ouais.
1: C'est faisable. Ok.
6: Je connais une mieux aussi Max.
1: De quoi?
6: Je connais plein de tubes.
1: D'accord, bah écoute, tu bouges pas Maxime, hein.
6: Ouais.
1: Et tous en
6: boîte
1: live. Bertrand.
4: Ouais.
1: Merci en tout cas et bravo, tu quittes pas.
4: Pas de problème, merci.
1: On va prendre ton adresse, on t'envoie un CD parce que tu as gagné. Laetitia.
5: Oui.
1: Et bah écoute, on t'embrasse très fort et puis bonne année.
5: Ok, bah bonne
1: d'avance.
5: Année à vous aussi et gros bisous à Migou.
1: À qui?
5: À Migou.
1: Qui c'est ce vilain?
5: Il va se reconnaître.
1: Ah bah en tout cas, il a un sale prénom, hein. Bonne bourre à toi, amuse-toi bien.
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0: attention.
1: Il est vraiment.
0: Il est vraiment.
1: Il a plus de slip, il a plus de chemise.
0: Ouais.
1: Chaud comme la braise. 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
0: Ouais.
1: Ouais.
0: Allez, tout le monde en boîte, on met le feu.
1: Tout le monde en boîte. Je l'ai les watts chez toi.
0: Ah, t'es en forme ce soir, hein?
1: Je suis en forme, là, tu dois pas gueuler comme ça.
0: Ouais. T'as EDS Radio, il t'écoute, là.
1: Okay.
0: EDS Radio, il t'écoute?
1: Ouais, il m'écoute pas, EDS Radio, en ce moment.
0: Ah bon? Et t'es toujours à la radio, là-bas?
1: Ouais, toujours à la radio sur EDS Radio, ça marche bien.
0: Tu fais quel horaire?
1: De 16h jusqu'à minuit.
0: De 16h jusqu'à... Donc là, en ce moment, t'es à l'antenne, là.
1: Je suis à l'antenne, là. Il faudra appeler Mickaël ce soir, il recherche une fille.
0: Ouais, on s'en fout de Mickaël.
1: Pourquoi tu t'en fous?
0: Parce qu'il a dit que t'étais un gros con.
1: Non, il est sympa, faut l'appeler.
0: Ouais, mais il a dit que t'étais un gros con.
1: Non, c'est pas vrai, je suis pas un gros con, il m'a dit. C'est lui qui m'appelle sans arrêt.
0: Bah ouais, il t'appelle sans arrêt pour dire que t'es un gros con.
1: Je suis pas un gros con. Ouais, on va mettre le feu.
0: Hein?
1: On met le feu.
0: Bah écoute, mets le feu, vas-y.
1: Tous en boîte, tous en boîte, tous en boîte. Live.
0: Tu sais pas dire autre chose que tout ça, non?
1: L'ouvre-boîte, Europe 2, Extravadence, ODS Radio, plus de rock.
0: Oh putain, c'est bon encore, vas-y.
1: Plus de rock, plus de tempo, plus de direct, plus de rock, plus de rap, plus de dance, plus de techno. Impeccable.
0: Ouais.

0: Ah, dis donc, quel talent, mais quel talent, Titi Maxime.
1: Je mets le feu.
0: Je mets le why.
1: Je mets le wad.
0: Je suis le DJ.
1: Tu es du taré.
0: Ouais, t'es un grand taré, toi. Hein.
1: En façon, je veux mettre le feu avec toi.
0: Ah oui, c'est bien, ça fait plaisir. Parle aux auditeurs qui nous écoutent, toutes les nanas qui sont là ce soir, elles sont chaudes comme la braise.
1: Elles sont chaudes comme la braise. Oui. 0800 0800 05000.
0: Ouais, 0800 00. Combien tu dis?
1: 0800 003 0800 5000.
0: Bon, allez.
1: Allez-y. Allez-y, comme ça il y aura de la fumée. Vous allez fumer la moquette avec Max.
0: Ouais, on va fumer la moquette.

0: des cartes des CD.
1: Quel talent, quel talent.
0: Des entrées à la piscine.
1: Ouais, super.
0: Je pète la forme ce soir.
1: Quel est le programme de cet été? Tu fais quoi cet été?
0: Cet été, je vais mixer dans les vacances à moi. Attends, je vais bien dire, je pars en vacances au Cap d'Agde pour mixer.
1: Ah, tu vas au Cap d'Agde pour mixer dans les plus grandes boîtes alors?
0: Ouais, dans les plus grandes boîtes, du 31 août jusqu'au mois d'août.
1: Du 31 août jusqu'au mois d'août?
0: Du 31 juillet jusqu'au 1er août.
1: Attends, tu mixes du 31 juillet jusqu'au 1er août?
0: Non, jusqu'au 1er septembre.
1: Ah d'accord, ok.
0: Pour mettre le feu.
1: Mais carrément, c'est eux qui t'ont demandé comment ça se passe.
0: Ils m'ont demandé parce que je mettais le feu, ils m'ont entendu parce que j'étais taré à la radio.
1: Et ils t'ont dit tu viens au Cap d'Agde mettre le feu?
0: Ouais.
1: Carrément.
0: Carrément.
1: T'es payé pour ça?
0: Je vais pas te payer, je fais le Benoît Volman.
1: Ah quand même.
0: Je fais le bénévolement.
1: Donc c'est un beau contrat que t'as avec eux?
0: J'ai un bon contrat.
1: Ah ouais, un bon contrat.
0: Chaud comme la braise.
1: D'accord, ok, donc ça va te coûter de l'argent que d'aller là-bas pendant un mois.
0: Ouais.
1: C'est génial, non?
0: C'est génial.
1: T'es content?
0: Je suis content pour mettre le feu.
1: Tu vas mettre le feu au Cap d'Agde?
0: Au Cap d'Agde pour mettre de la techno, de la tuile, du dance, de la techno, du rap, de la dance, de tout.
1: Mais t'es génial toi, hein?
0: Je mets le feu ce soir.
1: Ta mère, elle doit être contente de savoir que tu vas gratuitement travailler pendant un mois.
0: Ouais, elle le sait pas, ma mère, c'est la surprise. C'est la... Je l'ai rien dit.
1: Et alors, comment elle va réagir à ton avis?
0: Elle va dire, ça va être bien pour moi, c'est bien si tu fais ça.
1: C'est bien, hein?
0: Ouais.
1: Bah, ça fait toujours plaisir quand on sait que son fils va travailler pendant un mois l'été gratuitement. Hein.
0: Ouais, ça va être bien.
1: Ah bah ça c'est clair, ça rassure les parents. Hein.
0: On va mixer comme un fou.
1: Ah, donc tu vas être toute la nuit dehors et tu vas pouvoir aller niquer les nanas?
0: Niquer les nanas, choper les braises, chauffer et pour les mater les nanas comme ils seront.
1: Oh là là, mais tu vas être le roi de la nuit là-bas.
0: Le roi de la nuit pour faire de la gueule de 23h jusqu'à 5h du matin.
1: Mais c'est carrément d'enfer. DJ Maxime,
0: ouais.
1: Tu restes avec moi?
0: Oui.
1: On va accueillir Caroline ou Caro ou Carole, je sais pas si c'est Caroline ou Carole. DJ Maxime!
2: Bonsoir!
1: Ouais! Ah bah ça fait plaisir, bah bien sûr que ça va et toi?
2: J'ai vu le feu en discothèque à l'apocalypse.
1: Alors comment ça s'est passé? Bah ça te sort avec toi Octaille, même si c'est pas l'apocalypse.
2: J'étais à karaoké spécial, c'était bien, j'ai enregistré.
1: Mais l'avantage avec toi c'est que même si tu vas dans une boîte qui s'appelle pas l'apocalypse, dès que tu prends la sono, de toute façon ça devient l'apocalypse.
2: Ça devient l'apocalypse, c'était plein complet.
1: Alors c'était plein complet?
2: Il y a eu du monde complet.
1: Ah du pain complet, mais il y en a aussi dans les boulangeries de ça.
2: Tu as écouté la cassette?
1: Non je l'ai pas écouté, vas-y fais-moi écouter.
2: Écoute, elle est super.
1: Vas-y fais quoi écouter? C'est donc toi là?
2: J'étais passé sur DS Radio pour le Téléthon spécial.
1: Téléthon spécial? Ah bah oui, évidemment, oui.
2: Tu entends?
1: Bien sûr.
2: J'ai mis tout, Starkey et Hodge, tout. C'était chaud dimanche et samedi.
1: Bon, Maxime.
2: Ouais.
1: Il serait peut-être temps de mettre les petits plats dans les grands.
2: Ouais.
1: Tous les auditeurs qui nous écoutent ce soir ont besoin d'avoir la même démonstration que tu nous fais tous les soirs depuis la semaine dernière, tous les soirs.
2: J'espère que je reviendrai demain.
1: Ah bah attends, d'abord on n'a pas commencé ensemble, donc ouais. On y va. Et juste après DJ Maxime, si vous voulez participer au jeu des catégories du plus ou moins, on vous donne...

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1: Ouais.
0: C'est chaud. Les dafags. Non, 64, ça va péter ce soir. Le tout en voix.
1: Forme ce soir. Et attention, voici de la nouveauté ce soir, écoutez plutôt.
0: Les galas, tous en boîte nouveauté, tous en boîte le numéro 1.
1: Énergie.
0: Énergie extravagante. C'est énergie, tous en boîte, on est Non.
1: Et attention, encore une nouveauté, exclusivité.
0: Ça va être le feu. Sur énergie, sur ODS, il y aura des peluches jusqu'à 7h du matin, des portables.
1: Il y aura des peluches jusqu'à
0: 5h.
1: Il y aura des peluches jusqu'à 5h du matin, ouais. Allez, attention, on y va.
0: On y va.
1: Avec moi et avec DJ Maxime.
0: DJ avec Manu aussi.
1: Écoutez,
0: ODS Radio
1: FL65.
0: FL65, c'est le meilleur.
1: Écoute bien.

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0: 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C'est chaud. 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
0: 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Gala. 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
2: Le feu.
0: Tous en boîte live à l'Apocalypse. 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
2: Oh, avec toi, vas-y Maxime.
0: Ça va chauffer. Max. Live, tous en boîte. Les Daffers. Gala. Nouveauté numéro 3. Daffers numéro 6. Il perd la dernière place.
2: Et on respire un peu là.
0: C'est chaud.
2: Ouais. Putain, mais tu mets le feu toi.
0: Je mets le feu le vendredi.
2: Mais comment tu fais pour avoir des kartings
0: On répond au deuxième appel. On reprend au deuxième appel.
2: Ah d'accord, j'avais pas compris. Je comprends maintenant comment tu peux offrir des kartings.
0: Tu veux écouter la cassette de la suite?
2: Une autre fois.
0: Là, je voulais te la faire écouter, c'est bien fait. Hein.
2: Vas-y, alors fais-moi écouter, tu le mérites, va. Ouais. Après, on recommence, on y va pour ces mecs qui lui apprend à être DJ, fait ses gammes. Après, on y retourne, hein.
0: Les Wagons Small.

0: c'est ça que je vais.
1: Les What It's Ball. Les What.
0: Starkey Hutch, j'ai vu aussi.
1: T'as mis les What It's. Tu connais les What It's Ball?
0: Ouais, j'adore les What It's Ball. Starkey Hutch.
1: Ah, c'est génial. Bon, attention, on va retourner, on va refaire des exercices là. Hein. Tu te concentres?
0: Oui.
1: Ok, ouais. On y va?
0: On y va.
1: Allez, on y va. T'es prêt?
0: Ouais.
1: Alors, attention, on se concentre.
0: Oui.
1: 3,
0: 2, 1, 0. 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
0: Les Pagaboys. Les Madness Ball en musique.
1: Oh. Allez, t'es prêt?
0: Je suis prêt.
1: Attention, on va chanter avec eux, hein?
0: Ouais.
1: Pas tout de suite, attention. 1, 2, 3, 4.
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1: Salut Yannick.
3: Oui, bonjour.
4: Salut Yannick.
3: Donc en fait, je suis le responsable du fan club belge de Michael Jackson.
1: Ah ouais.
3: Fan Black, c'est le MJB, Michael Jackson Backstage.
1: Ouais.
3: On a un site internet pour ceux qui ne nous croient pas, mjb.be.ts.
1: D'accord.
3: En fait, je profite de la présence de Max dans ton... d'Alain Debresse, pardon, Max, dans ton émission. Pour pouvoir lui poser quelques questions si c'est possible, parce que il est là, on fait un magazine sur Michael Jackson.
1: Ah, tu veux faire une interview et en direct à la radio, ça c'est exclusif
3: si
1: également.
3: Permets,
1: on t'autorise, je sais pas si Alain est d'accord pour répondre aux questions.
5: Bien sûr.
1: D'accord, ok, parce qu'on n'arrête pas à joindre à Stan, son manager, pour valider, donc on va faire ça.
5: Hein. J'ai le numéro de mon manager.
1: Non, mais ça va aller. Alors, les deux, trois questions, Yannick, que tu souhaites poser à Alain de Brest. Attention, c'est une interview en direct et que vous allez pouvoir retrouver donc après dans la presse. C'est parti, pose tes questions.
3: Voilà, donc par rapport à Michael Jackson, on a abordé pas mal de choses. Mais évidemment, Michael Jackson, c'est quand même un chanteur qui a une voix aiguë, une voix difficile à pouvoir imiter. Et moi, j'aurais bien voulu savoir si Alain avait des exercices vocaux précis, particuliers, pour pouvoir arriver à une voix aussi aiguë, à un timbre aussi pur, en fait.
5: Disons, c'est beaucoup de vocalises, et puis...
3: C'est ça,
5: voilà, les vocalises, et puis à force, c'est pas en faisant du théâtre aussi, ça, j'ai développé un certain
3: organe comme ça. C'est faire voyager la
5: et
3: voix
5: puis,
3: de façon aiguë.
5: Et puis travailler aussi comme j'aimais bien faire le bruit de la voiture de course aussi.
1: Vas-y,
5: ça, c'est,
1: vas-y.
5: C'est comme ça que c'est mieux, puis je crois que c'est...
1: Mettez vos ceintures là, parce que là, ça va vite.
5: Oh là, bravo!
1: Ah, faut avoir son permis quand tu fais ça. Hein. Impressionnant,
3: donc,
1: Yannick.
3: Oui. Et donc, le fait de faire la voiture de course, ça permet donc d'arriver dans les notes aussi aiguës.
5: Ça a aidé, mais c'est surtout à force de travailler le chant quand même, comme ça, mais par moi-même, quand je suis arrivé à ça, mais c'est plusieurs années de travail, c'est sûr.
1: Une autre question, Yannick, il y a beaucoup de monde.
3: Oui, bah, disons que forcément, tout le monde sait qu'on voit une évolution physique sur le physique de Michael Jackson durant les années qui passent. Et évidemment, il y a des studies, Michael Jackson, on en a eu au téléphone tout à l'heure. Et évidemment, eux essayent de suivre le mouvement et de pouvoir continuer. Mais de plus en plus, on s'aperçoit quand même que les sosies commencent de plus en plus à ressembler à Alain plutôt qu'à Michael.
1: C'est vrai.
3: Est-ce que toi, Alain, t'as pas l'impression de
1: voir déjà là, je voulais te dire d'ailleurs, Yannick, il faut absolument que tu mettes une photo d'Alain dans ton magazine, celle qu'on a prise ce soir, parce que là, il est en train de nous lancer un look de la barbe au cou.
6: Ah, mais c'est
1: cet été sur Saint-Tropez, ça va faire très très mal. Moi, je crois qu'il y en a certains au Nicky Beach qui vont se
6: retrouver. La barbe au cou.
5: hein.
3: On peut pas l'avoir dédicacée, la photo?
1: On verra, on verra. Donc c'est vrai que quelque part, c'est vrai, il y a plus de gens qui veulent te ressembler aujourd'hui que ressembler à Michael Jackson. Est-ce que tu es d'accord avec ça, Alain?
5: Éventuellement oui, parce que le fait de m'entendre et puis de dire il a le même ton de voix que Michael, ben ils veulent s'identifier plus à moi par ça, parce que ils voient que je suis proche de Michael par ma voix.
1: C'est vrai. Donc, voilà, on... Peut-être, ouais.
5: C'est ce que disait les deux vieux, on fait pas de différence entre Michael et moi. Enfin, je disais quand même Michael, c'est quand même une sphère planétaire qui a des années de travail.
1: Vous n'êtes peut-être plus... pas juste le même compte en banque,
5: et...
1: mais.
5: Non mais je parle au niveau donc.
1: Ah pardon, artistique.
5: Au niveau artistique.
1: Ah oui, ça,
5: au
1: c'est
5: niveau...
1: sûr que là vous êtes presque pareil. Mais bon, mais... Michael reste Michael, pour toi c'est respect total. Hein.
5: Mais c'est. Voilà, c'est. Mais j'aime bien tous les fans qui lui rendent hommage, parce que c'est, ça permet de le mettre encore plus en valeur. Donc,
1: et toi aussi par voilà, la même
5: voilà,
1: occasion. Quoi.
5: Voilà, c'est.
1: Yannick, une autre question, encore une dernière?
3: Oui, une dernière si c'est possible. En fait, forcément, avec le succès qu'il remporte là, je voudrais aborder le thème des filles, je crois qu'on n'en a pas encore parlé ce soir. Moi je voudrais savoir si, comme il est ami personnel de Michael, s'il a eu l'occasion au niveau des filles, s'il a pu rencontrer Lisa Marie Presley, ou bien s'il a dû se contenter de son
1: c'est
3: sein.
1: C'est vrai qu'il a été marié avec la fille de Elvis Presley.
3: Elvis Presley, hein. Voilà. Savoir s'il a rencontré.
1: Est-ce que tu l'as rencontré?
5: Non. Et après, il y a eu des biens. J'ai rencontré quand même Louis Jackson, quand même. Ouais, attention. Ouais. Une des sœurs de Michael.
2: Quand même, bravo, c'est pas rien.
1: À préciser, avec le petit bout en l'air, attention, là, on n'est pas là pour rigoler. Je vous mets un coup de pression, là. On a bien compris. Bon.
3: Est-ce que je peux ajouter une dernière chose?
1: Alors, vas-y.
3: En fait, c'est sur notre site, donc mjb.be.tf, il y a un concours.
1: Bah, attends, dis-le moins vite, hein, parce que s'il existe vraiment, on va quand même aller y faire un petit tour, Mélanie, peut-être. Comment ça s'appelle, tu dis?
3: Donc, c'est 3W.
1: Ouais.
3: mjb.mjb.
1: mjb.mjb.
3: Non, c'est www.mjb.
1: Ouais.
3: .be.
1: .be.
3: .ts.
1: .ts. Oui. D'accord, ouais, et donc.
3: Et alors en ce moment, il y a un concours qui s'appelle la Jackson Academy. C'est un peu copié sur la Star Academy, si on veut. C'est des gens qui peuvent imiter des chansons de Michael Jackson, et c'est un concours. Bon, ici, des gens ont déjà dû renvoyer leur truc, mais voilà, on voudrait savoir si Alain pourrait être notre invité spécial.
1: Bah, écoute,
5: bah, ça serait avec plaisir.
1: Avec plaisir. Donc apparemment. Alain, vu son planning quand même qui est surchargé d'une générosité, je peux te dire qu'Yannick, vraiment ce soir là, il te fait vraiment là, t'as de la chance.
3: Non, je suis très reconnaissant, Alain, vraiment merci pour ta réponse, pour ta participation. Et n'hésite pas à nous écrire par mail via le site.
1: D'accord, ok, bah écoute Yannick, en tous les cas l'appel est lancé et on va rester en contact pour
5: mais
1: que tu puisses.
5: Je voulais te dire quand même qu'avant. Bon, j'ai une, comme je le disais à Max, j'ai une proposition pour travailler sur un disque avec une fille de Lorient, et qui admire aussi ce que je fais. Alors, je suis un peu pris dans tous les sens.
1: D'accord, on va voir. On va checker.
5: Ce sera un plaisir de voir ça dans pour, mais je sais pas moi, plutôt éventuellement, mais
1: on va réfléchir, on va voir ça. Pour la rentrée, on va checker tout ça effectivement pour la rentrée. Pas de problème, Alain. On a Laurie qui est avec nous en direct sur Fun Radio. Et oui, c'est une exclusivité. Elle est en plein studio d'enregistrement pour son nouvel album, hein, pour les 6-10 ans. Merci Laurie d'être là ce soir.
4: Salut Laurie.
2: Avec plaisir.
1: Comment ça va Laurie? Merci d'être là, on peut l'applaudir Laurie. Quoi.
2: Merci.
1: Alors Laurie qui est en studio en ce moment, hein, qui reprend des chansons avec des stars oubliées, je crois qu'il y a Douchka, il y a la grande Julie Pietri, c'est ça?
2: Non, pas vraiment.
1: Ah bon, pardon.
2: C'est un projet, ouais.
1: D'accord, ok.
2: Ouais.
1: Et apparemment t'es en train d'enregistrer.
7: Tête, hein, quand on lui parle.
2: J'étais en train d'enregistrer un titre, mais que je peux pas encore vous dévoiler parce qu'il est encore un peu secret.
1: Ouais.
2: Donc ce sera très bientôt dans les bacs.
1: Ouais, enfin, d'accord. Et t'écoutais donc en même temps la radio derrière toi et tu as entendu?
2: Bah,
1: non,
2: ouais, dans la pause, j'écoute souvent.
1: Ouais.
2: Et voilà. Donc je voulais peut-être lui chanter un petit refrain pour lui faire plaisir.
1: Ah c'est gentil, ça. Ça lui fait plaisir. Alors là,
2: génial. Mais en fait, parce que je pense vraiment, donc Alain, je te chantonnais une petite chanson, c'est près de moi. C'était mon premier carton. Alors j'y vais.
1: C'est parti.
7: T'écoute.
2: Hey, je sais, c'est un grand vide quand il n'est pas là. Je crois qu'il ne le sait même pas. Parfois, j'aimerais qu'il me prenne dans ses bras. J'ai besoin de lui près de moi.
1: Ah bah bravo. Écoute, Laurie, si tu peux te donner un conseil, tu devrais la réenregistrer parce que tu chantes mieux sur cette nouvelle version que l'originale.
2: Mais parce que j'ai fait des efforts depuis le temps.
1: Ah bah tu devrais retourner en studio, hein. Tu devrais demander à ton producteur de te réenregistrer le titre parce que tu le chantes mieux maintenant qu'à l'époque. Cynthia. Sur Fun Radio, Cynthia.
4: Qui nous appelle de Niort.
1: Salut Cynthia.
4: Salut Cynthia.
1: Merci d'être
7: bonsoir
1: là.
7: Bonsoir Max, bonsoir Mélanie et surtout bonsoir Alain. Alain, j'ai envie de toi, je rêve de toi depuis que je t'ai rencontré à un concert. Tu m'as signé des autographes et là j'en peux plus.
1: C'est vrai.
7: Parle-moi Alain, parle-moi. Je
5: C'était où?
7: Je te jure.
1: C'était où?
7: Mais c'était à Brest.
1: À Brest, là.
5: Ah bon?
1: Ouais.
7: J'ai
1: un concert que t'avais donné dans une cabine téléphonique.
7: Exactement.
1: Ouais. Et bah, je sais pas, est-ce que t'as des petites questions? Peut-être
7: et
1: que.
7: Ben, oui, j'aimerais.
1: Et Alain aussi, hein, si tu veux lui parler à Cynthia, tu peux lui poser des questions. Hein.
7: Oui, Alain. Vas-y, parle-moi,
5: parce que
7: vraiment, ça m'excite trop.
5: Quand eh ben, ça me fait plaisir que tu apprécies ce que je fais, et puis...
7: Franchement, t'es fabuleux, mais Michael Jackson, c'est de la gnognotte à côté.
5: Bah non, non, faut dire ça.
7: Faut pas arriver comme... T'as le sens du rythme, le tempo, c'est... Oh là là, mon cœur s'emballe à chaque fois que je t'en...
1: Ah bah, nous aussi, s'emballe bien. Hein.
6: Et oh tu le verrais avec sa barbe au cou, écoute, c'est un amour.
1: J'ai rarement vu ça, moi.
6: J'avais jamais vu.
1: La barbe, on avait...
7: Ça, sur internet parce que vraiment j'en peux plus Alain et
6: c'est la révolution ce look.
7: Ah oui. Dis-moi Alain, je peux te poser une question s'il te plaît?
1: Ah bah oui, il est là pour ça bien sûr, il t'écoute.
5: Oui, il répondra avec plaisir.
7: J'aimerais savoir quel est ton type de fille pour savoir si par hasard. Alain?
5: Oui, je t'écoute.
1: C'était la question. Hein. Quel est ton style de fille?
5: Toutes les filles qui sont plutôt genre naturelles et tout, voilà.
1: Ouais. Comme Janet Jackson, Latoya Jackson,
5: et
1: par exemple.
5: Qui partage justement, qui partage la même passion pour le King of Pop, voilà. Et puis...
1: voilà ouais. Si elle n'est pas fan de Michael Jackson, si demain une fille est fan de toi, mais que tu l'apprécies physiquement.
5: Mais Laetitia, je veux pas te décevoir, mais tu sais, bon, je suis heureux que tu apprécies ce que je fais.
7: Parce que la fille que tu décris là, c'est exactement moi. C'est mon portrait craché.
1: Tu es fan du pop, de la pop, enfin du King of Pop.
7: Ah oui, tout à fait.
1: Et si demain Michael, enfin je t'appelle Alain, mais je peux t'appeler Michael. Je pense que tu comprends. Si Alain demain tu craques pour une fille, alors ça peut être le cas de Cynthia, elle est fan de Michael Jackson. Et puis un jour, elle se lève un matin, puis elle t'annonce comme ça froidement au petit déjeuner qu'elle devient fan de Prince. Comment tu réagis?
5: Bah, c'est sûr que je serais très déçu, c'est clair, maintenant.
7: Non, mais
5: t'inquiète. Je peux pas l'insulter, moi, avec
7: Alain,
5: Michael.
7: Ça pourra jamais arriver parce que, après Michael, je suis fan de toi. La nuit, je rêve de toi.
1: C'est bien, mais vous en faites pas trop. C'est toujours très.
5: C'est évident
1: dans quand la on musique, arrive à trop t'attaquer, ça. C'est bien, c'est naturel, c'est simple.
5: Quand on a le même timbre de voix, je dirais, enfin, que Michael, il faut dire, c'est vrai que c'est tellement fabuleux.
7: C'est ça qui est fabuleux chez toi, c'est cette voix, cette ressemblance avec...
1: Non, c'est vrai que c'est beau. Hein. D'ailleurs, ce que je vais proposer tout de suite aux auditeurs de Fun Radio, Mélanie, si tu le veux bien, c'est de réécouter ce micro-trottoir qu'on a fait tout à l'heure.
4: Impressionnant.
1: Et si on le rediffuse, c'est parce qu'à l'intérieur, quand même, il y a quand même deux grandes personnalités. Il y a quand même le patron de la maison de disque hippique à ne rater sous aucun prétexte, et le maire de Brest également.
4: Hein, monsieur de 2008. Hein.
1: De 2008. Avec le vrai Michael, avec un duo exclusif. Après Robbie Williams et Frank Sinatra, voici le duo virtuel. Et pour deviner qui est le vrai.
4: Ouais.

0: cas, c'est mu. Donc...
1: Il est mu.
0: Avec tous les fans et tout. C'est...
2: Allez, les fans. Ouais.
0: C'est super. C'est vrai que c'est...
1: C'est impressionnant.
2: Bravo Alain de Brest en direct sur Fun Radio, vous ne rêvez pas. Sur Fun Radio ce soir, c'est de la folie furieuse. Ah là là là.
1: Alain, très ému.
2: Ah ouais, mais...
1: C'est normal. Hein.
3: Bonsoir.
4: Hello, good morning.
3: Good morning, how can I help
4: you? Good morning, thank you very much. You're welcome. What is your reservation for the night for February?
3: You need a reservation apartment, sir.
4: Just a thought, yeah, thank you for this perk.
3: Okay, what's the date you're looking for?
4: Let's just get to tomorrow.
3: Tomorrow?
4: Yeah, I need everybody dance. Yes, no?
3: Just a second, I'm checking the availability for tomorrow, sir.
4: Yeah, welcome, check. For four persons?
3: Four persons, you need two rooms, sir.
4: No, thank you, yeah? What?
3: You need two rooms. We can't fit four people in a room.
4: You will not. You're really well.
3: So, you need a room, sir, for tomorrow? For four persons?
4: I'm sorry, you speak English not very well, or... Vous parlez, you speak French?
3: Oui, je parle français aussi.
4: Moi, je préfère parce que, comme je vois que vous avez quelques difficultés en anglais, oui, c'est pour réserver.
3: Et votre nom de famille, s'il vous plaît?
4: Pardon?
3: Votre nom de famille?
4: Mr. Brown.
3: Mr. Brown?
4: Yeah. B-R-O-W-L. Mm-hmm. Vous êtes américain?
3: Oui, je suis américain, monsieur.
4: Mais pourquoi vous ne parlez pas anglais?
3: Si.
4: Ah, vous parlez l'américain, mais vous ne parlez pas l'anglais.
3: Oui, j'ai un petit accent du Texas, c'est pour ça que...
4: Ah, yeah, well. Welcome, sir. You're... Yeah?
3: On va essayer plutôt en français, monsieur.
4: Comme vous voulez, moi, ça m'est égal.
3: Pour combien de nuits, ça sera?
2: Ah, putain!
4: J'y arrivais plus, excusez-moi. C'est lui qui prend sa grosse respiration. Ah, le pauvre, du Texas. Ouais. Oh, ils sont mignons comme tout.
5: Mais là, je crois qu'ils se foutaient de notre gueule aussi, là, hein? Si, je crois.
4: Je sais pas, mais c'est pas grave, on a passé un moment agréable, c'est pas grave. On s'en fera un autre tout à l'heure, on se fera pas plaisir.
5: Saturday Night Fever et tout.
4: Ah oui, c'est ça. Putain, oh là. T'appelais où, là? À Paris, ou?
6: Ouais, c'était l'hôtel du Louvre à Paris.
4: Ah, l'hôtel du Louvre à Paris, ouais, c'est vrai que du coup, je fais même pas attention à ce qu'ils disent, c'est vrai que c'est l'hôtel du Louvre à Paris.
6: On dit juste 10 fois, l'hôtel du Louvre.
4: Ah, là, c'est bon,
5: Le mec qui maîtrise, c'est...
4: tiens, on va récupérer notre camarade. Alors, est-ce qu'il est là de nouveau? Est-ce qu'on arrivera à l'avoir, Cédric, qui était avec nous, essaye pour voir, là, si... Cédric, ça refonctionne?
7: Bah oui, moi, je suis là.
4: Ah, bah, t'es là. Excuse-nous, on s'est détendu un petit peu, hein, pour
7: ça. Non, c'est pas grave. Hein? Ça fait plaisir, hein.
4: Bah, écoute, à l'ancienne, hein, comme on dit, hein.
7: Comme on dit, voilà.
5: Alors, c'est bien que demain, il nous fasse une petite dédicace à la radio. Tu fais un petit canular aussi. Vous faites des canulars chez vous?
7: Bah, on a un petit peu de moyens, donc, non. On n'a pas de téléphone, on n'a pas d'insert téléphonique pour l'instant, donc...
4: Regarde où on en a, t'as vu comme on galère aussi, ouais, donc c'est presque comme si on n'en avait pas, nous, c'est presque pareil, hein. Bon, donc, alors Zédric, qu'est-ce qui t'amène?
7: Bah, ce qui m'amène, bah, l'ambiance, aussi, bah, tiens, on va parler de ça aussi, tiens, on va faire un peu de fun, ça fait 2 ans que je suis célibataire, donc...
4: C'est cool,
6: hein. Putain, tu sais pas... Cool.
4: Bah oui, parce que ça évite de se faire chier avec une meuf, déjà.
6: Est-ce qu'il y en a au moins?
4: Est-ce que tu t'attrapes quand même? C'est-à-dire que t'es célibataire, mais c'est-à-dire que t'as pas attrapé depuis 2 ans
7: vraiment? J'ai attrapé, mais...
5: voilà, pas de stabilité, quoi.
8: Il y a pas de stabilité.
5: C'est un choix ou c'est tu...
8: Non, c'est pas un choix. J'aimerais bien trouver du sérieux. J'en ai déjà parlé sur ma radio, d'ailleurs.
5: Ouais.
8: On avait fait un petit débat qu'on fait de la libre antenne de Minisque à 9h du matin.
5: Bah attention, mais... la libre antenne,
9: les
5: gamins.
9: Tu sais quoi, les gens, ils demandent du sérieux, finalement. Ils disent, ouais, je vois que ça dure longtemps. Mais ça se construit au jour le jour, le sérieux. C'est premier jour, deuxième jour. C'est pas genre, tu te mets avec une meuf et tout de suite, tu dis, tiens, on fait comme si ça faisait déjà 6 mois qu'on était ensemble.
8: Je sais, mais en fait, tu restais avec une meuf pendant un an et demi.
5: Ouais.
8: Et après, bon, bah, depuis qu'elle m'a lâché, bah, voilà, plus de sérieux après.
5: Et après, plus de sérieux.
9: Ah ouais, mais bon.
8: Voilà.
5: C'est-à-dire que les filles avec qui t'as été, après, ça a pas fonctionné. Qu'est-ce qui n'allait pas?
8: Bah, je sais pas. Moi, il y en a une, je suis sorti avec. Après, elle m'a dit, je retourne avec mon ex. L'autre, après,
5: Bah, comme ça,
8: elle
5: permet de comparer. Je dis, putain, là, laisse tomber. Merde. Ça, c'est pas bon. Quand une meuf sort avec quelqu'un, qu'elle retourne avec son ex et qu'elle a comparé, c'est que là, c'est pas bon. C'est pas bon pour toi, là.
8: C'est pas bon pour moi. Donc, je sais pas. Peut-être.
5: Bah, une fois que t'as niqué avec, et là, elle se dit, putain, je suis en train de faire une croupe comme là, parce que laisse tomber, finalement, mon mec, c'était pas si mal que ça. Et là, elle te dit, écoute, désolé, mon chéri, mais je vais retourner avec mon ex.
9: Ah, Cédric.
8: Non, mais voilà, quoi.
5: Bon, en même temps, il a 20 ans, il est
9: ouais,
5: jeune.
9: Il a 20 piges, il a déjà resté un an et demi avec une nana à 20 ans, c'est bien, quoi.
5: C'est pas mal, toi.
9: Pas mal.
5: Ça le fait, moi, à 20 piges.
9: Ouais.
5: Non, mais je m'étais jamais, resté avec une meuf. Moi, j'ai attendu 24 ou 25 ans pour rester avec une nana avec qui ça a duré longtemps.
9: Ouais.
8: De toute façon, maintenant, je dis, ça viendra quand ça viendra, hein.
5: Bah, exactement, ouais. C'est un peu comme
9: on s'y attend jamais.
5: Ouais, c'est ça, que ça vient quand ça vient.
6: C'est pas pressé.
5: Voilà, tiens.
9: C'est
5: maman qui te parle. Là, t'as la 21 plus, elle te parle comme si c'était une grande, parce qu'elle a beaucoup d'expérience.
6: Ouais, tu comprends, moi.
5: Voilà, ouais. Mais, bon, là, t'en as marre, là. Là, en fin de compte, en plus, c'est souvent quand on arrive dans les périodes de Noël, Saint-Valentin, où on se dit, putain, je suis tout seul, t'aimerais bien partager ces moments-là.
8: Ouais, t'es tout seul à Saint-Valentin, donc j'espère que cette année, je serai plus tout seul.
5: Non, mais il y a des moments forts dans la vie, c'est vrai, dans l'agenda, il y a quoi? Il y a Noël, on aimerait bien être en couple.
9: Ouais, tu passes
5: la Saint-Valentin, on aimerait bien être en couple. L'armistice.
9: On est bien. C'est en juillet sur les champs.
5: Le 1er mai, elle fait du travail. Là, on se dit, tiens, je serais bien avec une meuf. Le mec, il est tout qui commence à
9: mardi gras, t'es obligé, tu vois. Non, tu te déguises, t'es pas tout seul. Halloween.
5: Putain. Le mec, qui commence à péter un
9: pot. C'est Max, c'est Halloween, je suis tout seul.
8: Moi, le pire du pire, c'est que tous mes potes sont en couple.
5: Eh, c'est ça.
8: Ah, je suis le boulet.
9: Ah bah, merde.
5: Ouais. En même temps, il y a quand même des avantages quand on est tout seul. C'est que vraiment, on vit sa vie comme on veut. Il y a tout.
8: Ça, c'est sûr.
5: Au bout de deux ans, là, peut-être marre, ouais.
8: Mais c'est vrai que d'abord, t'en as marre, quoi.
5: Ouais,
8: parce que côté travail, ça se passe bien.
5: Ouais, tu fais quoi dans la vie?
8: Alors, je suis animateur avec les enfants. À la mairie de Sarcelles.
5: D'accord. C'est bon, ça. Quel âge, ils ont les petits avec qui tu bosses?
8: Alors, soit des fois, je suis en maternelle, des fois, je suis en primaire.
5: Non, mais attends.
8: Ça dépend de 4 ans, on va dire, jusqu'en CM2.
5: Une fille qui nous écoute, là, que ce soit toi,
6: c'est trop mignon.
5: Non, mais ça fait, voilà.
9: Ouais,
5: ça fait craquer.
9: Il y a un mec qui bosse pas avec des gamins.
5: Le mec, il a 20 ans, il s'appelle Zédric. Qu'est-ce que tu fais dans la vie?
9: Ça casse un peu le délire.
5: Je m'occupe d'enfants et tout. Mais tu dis, le mec, déjà, tu vois le futur père, quoi.
6: Les enfants, voilà.
9: Ouais, puis tu leur dis, attends, je suis sur Radio Yvelines et tout, c'est quand même pas, tu vois, là, tu peux balancer quand même.
8: Ouais, c'est vrai.
6: Est-ce que t'es beau gosse?
8: Mais je prends pas mes atouts, hein, en tant que, je dis pas, je fais de la radio, tout ça, je laisse ça derrière, tu vois. Mais la radio, pour moi, c'est ma vie, ce que j'ai toujours voulu en faire. Je sais pas si j'en ferai un jour, en tout cas, je m'amuse depuis que l'âge de 13 ans, parce que je fais de la radio depuis que j'ai l'âge de 13 ans.
9: T'as commencé sur sur Radio Ambiance, tu disais.
5: Il y a une question qui a été posée par Diane, mais personne n'y a prêté attention.
6: Voilà.
5: Non, mais c'est normal, tu t'interviens peu, donc quand t'interviens, on sait pas si c'est un souffle dans le casque.
9: Là encore, tu vois, on relançait le débat, là.
6: Est-ce que t'es beau gosse?
5: Alors, qu'est-ce que c'est qu'un beau gosse?
8: Qu'est-ce que c'est un beau gosse?
6: Est-ce qu'on te dit que t'es beau?
5: Deux ans célibataire.
6: Ça veut rien dire.
8: Je sais pas, moi, vous pouvez aller voir ma photo. Max,
9: ouais, alors non, mais alors, est-ce que Cédric, tu fais partie des potes de Max sur Facebook?
6: Oui, attends,
5: la photo, voilà. Diane, elle est.
8: Masque, il m'a.
5: Non, Max, à un moment donné, c'est Max.
6: Ouais, alors moi, ce soir, c'était Masque.
5: Masque.
6: Ensuite, toi, tu me reprends.
8: Masque, je bégaye ce soir.
6: Non, mais moi aussi, j'ai fait.
5: Il y a pas de sous ça. C'est quoi l'adresse? Comment on fait pour voir un petit peu à quoi tu ressembles?
8: Bah, t'as mon Facebook.
5: Ah, sur son Facebook. Ouais.
8: Oui.
5: On est potes parmi les 4000.
9: Ouais, je sais pas, je pensais que.
5: On a où, dans mes potes d'ailleurs de Facebook? On a combien? On a dépassé les 4000, mais on a combien là?
9: Ouais, on est à 4200 et quelques, je crois.
5: Mais ça va pas assez vite là. Ceci dit, on a peut-être pas confirmé pas mal d'amis là.
8: Mon groupe Taki Walki, vous êtes que 253, donc ça monte pas beaucoup.
5: Qui c'est qui monte pas beaucoup?
9: Bah, lui, il a un profil, c'est son 253.
8: Ah oui. Parce que nous, on a fait un groupe Taki Walki et je peux te dire, c'est la loose.
5: Enfin, t'as vu qui je suis?
9: Bah, attends, on est pote à Max, il est pote avec l'émission Taki Walki.
5: Moi, je suis pote avec la France entière.
9: Non mais on veut dépasser là. On...
8: Sinon moi bah tu vas sur mon Facebook, c'est Cédric Pintillet et tu vas voir.
9: Alors vas-y alors.
5: On va essayer de transférer à toutes les copines.
9: Voilà bon, donc ça Facebook. Fait voilà donc en tout cas sache que voilà regarde Diane tout de suite elle s'intéresse à ton physique ah, parce que
5: fou, ça, hein.
9: 20 ans sympa.
5: Bosse avec les gamins.
9: Bosse avec les gamins. Tiens, ça les filles elles adorent ça. Ça c'est voilà.
6: Ah, ça fait tout. Hein.
9: Bah ouais. C'est toute la différence. Voilà.
6: Par contre, Sarcelle.
9: Ah bah Sarcelle, bon, oui, bon, oh, bah oui, bah oui, bah, ça veut rien dire ça. Voilà, bon. Mais... Attends, et...
8: Sarcelle, ouais, c'est la racaille, c'est ça.
9: Mais pas, on va pas, bah non, surtout pas.
5: Cliché,
9: non, c'est cliché ça.
5: Ah, j'habitais pas loin. Hein,
9: même si, c'est vrai. Que... Non, mais attends, c'est que non, mais non, mais surtout pas, non. Bon, non, faut pas penser ça.
5: Ah, Diane, elle veut un Parisien, un mec.
9: Elle est plutôt 16e ouais, Boulogne, ouais, c'est bon,
5: ouais, c'est ça,
9: Diane. Ouais. Il faudrait que ouais, tu penses que t'as quoi comme bagnole
6: comme ça, je connais pas.
9: T'as une bagnole
8: ah, j'ai une Fiat Punto.
9: Bon bah tu penseras en voler une alors profite. Tu penseras en voler une
8: depuis le mois de juin. J'ai le permis depuis le mois de juin.
9: Tu penseras en voler une bagnole hein, à un moment donné hein, parce que voilà, si tu veux avec Diane bon alors est-ce qu'on voit un petit peu à quoi il ressemble le gars.
6: Bah écoute je c'est Cédric Tintillet.
8: Oui. Voilà.
5: Mais Cédric tu l'as pas écrit avec ton pseudo avec un Z non tu l'as
8: non,
5: écrit
8: non, non.
5: D'accord.
8: C'est écrit Cédric Tintillet.
9: Tintillet pas genre. Tintillet là. Alors on l'a pas. Il va déchirer. Je suis sûr que ça va être un beau gosse.
10: Ouais,
9: donc tu recherches quoi comme style de demoiselle
8: Bah moi franchement je suis sorti avec une indienne depuis un an et demi ouais. Donc voilà mais j'ai
9: sorti
8: pas
9: avec une indienne.
8: Spécial, voilà je pas ah, spécialement
9: ça, c'est joli, ça.
8: Pas spécialement ouais. Voilà je suis sorti avec une Renoir, je sors avec une
9: on Renoir, se calme.
8: Je
9: attends
8: avec une française je sors avec ouais. Une française
9: je te demande à Lolo voilà. Attends excuse-moi parce qu'il s'est fait engueuler par Diane ce qui est... non mais ça
6: il arrive par derrière
5: ouais, non, mais...
6: ça.
9: Déjà t'arrives par derrière tu veux toucher à l'ordinateur non mais en plus il veut toucher à l'ordinateur que c'est à Diane
5: ah, je suis désolé.
9: Et toucher à l'ordinateur à Diane sans demander la permission c'est comme
5: ouais.
9: Un chien quand tu t'approches de sa gamelle
5: ah ouais.
9: Tu t'approches pas de l'ordinateur de Diane
5: je recommencerai pas je t'avoue je suis
9: elle peut aboyer elle peut mordre
5: elle m'a dégagé la main tu vas dégage
9: ouais mais t'as pas touché au clavier attends
5: je suis désolé.
6: Il pense que je suis blonde et que je galère.
9: Ouais.
5: Là, en fait, il y a un petit bug.
6: J'y crois que je mets du temps pour chercher. J'ai tapé le nom, j'ai mis rechercher, mais ça veut pas.
9: Ça veut pas, ça va arriver. Donc, t'es sorti avec une indienne, dis donc. Tu sais que moi, j'ai eu un coup de foudre pour une indienne la dernière fois. C'est dans le film, là, tu sais, $1 million.
6: Ah ouais,
5: elle est super mignonne.
6: Slumdog millionnaire.
9: Ouais, qu'elle a la balade. Mais c'est ce style de nana.
6: Elle est super jolie, ouais.
9: Tu vois, moi, elle est comme ça un peu,
8: En fait, moi, j'avais une meilleure amie indienne. D'ailleurs, vous allez voir peut-être pour les photos sur Facebook. Et en fait, je suis sorti avec sa cousine pendant un an et demi, mais après, elle m'a lâché.
5: Ah, ouais. Ah c'est ah la ouais. Fameuse nana avec.
8: Mais après, elle est plus à côté de sa. En fait, on s'est lâché à cause de sa famille et tout ça. Ça faisait des histoires et tout.
9: Ah ouais.
8: Donc voilà, c'est juste.
9: Ah mais des très jolies filles. Ouais. C'est vrai que ça, c'est. Elles sont méconnues. Hein. C'est vrai qu'en en France, en Europe, tout ça, on pense moins. On se dit tout de suite les filles, les blacks, asiatiques. Mais c'est vrai que les filles là, elles sont magnifiques, ah, elles sont extraordinaires.
5: Les indiennes sont super jolies, ouais.
9: Ah, les indiennes, ouais.
6: Regarde l'actrice là.
9: Moi, je serais prêt à faire un Iroquois pour une indienne.
6: Aisha Rai, non, c'est ça.
9: Hein.
6: Celle qui a fait le film là, Bollywood.
9: Ouais, bah ouais, ou bah, la comédie musicale aussi là en ce moment.
6: Elle est juste sublime. Elle est magnifique.
9: Mais toi aussi, tu as des yeux magnifiques. Tu es sublime. Tu es sublime.
5: Puis d'ailleurs, tu ressembles à une indienne aussi.
9: C'est vrai en plus.
5: Bah ouais.
9: Ah mais t'aurais un arc et des flèches, franchement.
5: Non mais je te jure. Ah bah non, je te jure, t'as un Taj Mahal dans la poche. Je te l'adore.
9: C'est vrai quoi.
6: Ouais.
9: Non mais alors on n'arrive toujours pas à trouver la photo de Cédric.
6: On y est.
5: On y arrive doucement. On va pouvoir te connecter avec toutes les copines de Max.
9: Vas-y, tourne un petit peu l'écran quand.
6: Attends, je clique dessus.
9: Allez, clique dessus.
5: Ah on le voit à la radio. Ah non mais il y a un truc qui me plaît pas moi.
9: Alors attends.
6: Oh, c'est le maillot.
5: Non, c'est le maillot là. Franchement, je suis désolé mon gars, mais alors là.
9: Ah, le maillot de Marseille. Oh là, vas-y maillot de Marseille.
5: Ah oh, non.
8: Oui,
9: il est pas mal hein.
5: Ouais, il est beau gosse mais c'est le maillot qui fout tout en l'air quoi, tu vois.
9: Alors non, il est pas mal.
5: Ah, il est beau gosse.
9: Alors Diane, ton
5: il fait de la pub pour le Style Hyptonique et pas mal. Elle aime bien Diane.
6: On a du charme.
9: Elle a du charme. Oui. Regarde.
8: Merci.
9: Il a sur une photo, vous pensez pas qu'il me fait penser à Richard Virenque?
8: Ouais, c'est vrai.
9: C'est vrai.
6: Ouais, ouais.
9: Il y a une photo où t'es avec un mec sur la radio, là, un mec un peu plus âgé que toi. Tu jures, tu ressembles à Richard Virenque. T'as des airs.
5: Richard,
9: on te l'a jamais dit?
8: Non, on me l'a jamais dit. Non.
9: Bah, Richard Virenque, franchement.
5: Ah d'accord. Attendez. Mais c'est pas la radio qu'on avait eu en direct une fois là.
9: À la
5: fin d'une émission, on avait
9: fait un multiplex. C'est possible. C'est possible. Bon, tout va bien. Bon, Cédric, donc tu recherches. Voilà,
8: t'es.
9: T'es câlin, t'es coquin, t'es quoi toi? T'es un peu avec les filles.
8: Ouais, je suis câlin.
6: Romantique aussi, non?
8: Je suis romantique.
9: Ah, ça l'adore, ça. Ça, c'est important le romantisme.
5: Ouais.
9: Non, mais c'est vrai. Hein.
10: Donc voilà, je suis dispo.
5: T'as de la thune et tout.
9: C'est quoi le romantisme, Diane? C'est quoi
6: la
9: vraiment thune,
6: hein, bah, c'est ouais, tenir ouais la porte, c'est dire des mots.
9: Faut pas que tu te la prennes en pleine gueule. Je paf.
6: Non, mais il y a beaucoup merci, de mecs, hein, ils ouvrent la non, porte, ils passent.
11: Non, c'est vraiment pas sympa.
6: Excuse-moi, mais la plupart des mecs, ils ouvrent la porte, ils passent.
10: Pas dans les fêtes. Des fois, je fais des cadeaux, je rentre du boulot, voilà. Si ça me fait plaisir d'acheter quelque chose, j'achète.
9: Excuse-moi, je bloque sur la porte. Je vois Diane, tu sais, dans une pizzeria, le mec, il invite sa meuf à la pizza Pino, puis en plus, il se prend la
10: porte en pleine gueule.
11: Ah,
10: ben.
11: Ah, j'ai plus faim, la couleur.
9: Oh non, tout ça.
11: T'as pas un bruit faim.
6: Bon, les amis, on a 4300 amis, hein.
9: Oh, putain,
6: je tiens à le préciser,
10: ouais,
6: hein.
10: Ouais.
9: Ah ouais, non.
10: Venez sur le groupe aussi de Taki Walki. On va essayer de... Attends, on va essayer de faire un truc.
9: Mais franchement, regarde.
6: Oh, les gamins.
9: Ah ouais, non, mais c'est lui qui
6: dit ça.
11: Non, mais moi, c'est plus fort parce que c'est mort.
9: C'est
11: un tonton et tout.
9: Ah,
11: ah, il dit trop de
9: conneries, mec. Mais t'imagines les portes battantes, tu te la prends en plein gueule.
11: Ah, le salon, c'est mort.
9: Ça va, t'es merde. T'es super remonté.
10: Tu perds une dent en passage.
11: Ah, il se casse un vieux chicot.
9: Oh mon dieu,
6: il en pleure, le
9: ah ouais, j'en pleure.
5: Putain, on a 4300 contacts sur Facebook.
9: Ah, c'est pas mal. Putain, donc c'est romantique, mal. C'est attention à la porte. Donc quoi d'autre voilà, encore
10: je vais essayer d'y penser à la porte. Hein.
9: Je vais demander à Diane, qu'est-ce que bah justement, tu vois.
6: Oui, c'est des fleurs de temps en temps.
10: Mmh. Ouais, voilà, j'achète des cadeaux pas que pendant les fêtes. J'achète un cadeau, par exemple, prendre du boulot, ça me fait plaisir d'acheter quelque chose.
9: Ça c'est bien.
10: Voilà,
9: ouais, ça c'est bien. De pas être obligé voilà d'attendre qu'il y ait les fêtes ou la Saint-Valentin, mais un petit cadeau de temps en temps.
6: Bien parler à sa chérie.
9: Ouais.
10: Aussi, ouais.
6: Ouais, des petits mots d'amour. Ouais.
9: Bouge-toi le cul, salope,
11: ouais,
9: s'il te plaît.
11: Eh, hey, mon bol
10: toi, t'as rien tout seul, non.
9: Mon café, salope, s'il te plaît.
11: Un peu de sucre maintenant, ça.
9: C'est pas ça, Diane, c'est pas...
6: Non, mais moi, ce matin, j'ai le droit à... Ouais, t'as une tête de pute.
11: Voilà. Ah, ouais, non, là...
9: Non, mais attends, il a dit s'il te plaît avant ou merci.
5: Ah ouais, il est cool.
9: Ouais, t'es une grosse pute, s'il te plaît.
5: Je suis en pleine forme aujourd'hui.
11: Oh putain, bah non.
9: Ah non, mais attends, mais il...
5: Bah, on m'a beauté. En plus, tu lui as mis une petite chemise en soie comme ça.
9: Mais toi, c'est quoi, c'est
6: vraiment. Il y a des jours,
9: c'est...
6: il est romantique.
9: Ouais, il y a des jours, ouais. C'était quand la dernière année,
5: Ah bah, là, 2007. Là, il y a une petite bague qui a traîné la semaine dernière. Parce que moi, je suis parti, elle était, existait pas encore.
6: Cette bague, elle date d'il y a plus d'un an. Et c'était une demande en mariage.
9: D'accord, ouais.
6: Celle de la Tour Eiffel.
9: Ouais, ouais.
6: Et j'ai dit c'était pas oui, c'était pas non.
9: Ouais, faut réfléchir, faut attendre.
6: J'ai dit écoute, je dis pas non parce que j'aimerais bien mais on est peut-être encore un peu jeune donc on attend un peu. Mais voilà, on se l'est gardé histoire de dire on est quand même entre guillemets fiancés. Mais on attend de se marier plus tard.
5: Il a quel âge, lui?
9: Ah oui, d'accord,
6: il
9: donc
6: a 22 ans.
9: Ouais, 22 ans. Ouais, toi, ça y est, donc c'est bon, ça. Toi, t'es casé, ça y est, c'est fini.
6: Bah, moi, ça fait 2 ans et demi, on habite ensemble.
9: Donc c'est fini, donc ça y est, t'es... Ah,
6: pour moi, c'est lui, hein.
9: Ah ouais, d'accord.
5: Pour toi, c'est lui.
9: Ah ouais, bah, voilà. Ah, c'est merveilleux. T'entends ça, Cédric? Pardon,
10: c'est
9: Cédric?
10: Ouais, c'est, franchement, c'est beau.
9: Ça donne envie, hein.
10: Ah ouais?
5: Hein? Ça, ouais, je suis pas sûr. Moi, ça me donne pas forcément envie.
6: Il m'a offert des fleurs il y a pas longtemps.
9: Ça fait rêver. Il t'a offert des fleurs. Eh, bah, dis donc, eh, oh, ma
5: quel cochon!
9: On se lâche, hein?
6: Un énorme bouquet. Énorme.
5: Oh la vache. Quel, ouais, quel gentleman.
10: Pour l'instant.
9: Hein?
10: Pour l'instant, je penserais pas au mariage.
9: Non, il faut attendre.
6: Bah, moi aussi, c'est pour ça que je lui dirais, on attend un peu. Voilà.
9: Ouais, ouais.
5: Ouais, mais alors attends, mais c'est quoi la symbolique, là, pour ton mec? C'est super important, il est super catho, il va à l'église tous les dimanches, et puis ça brancherait d'aller, c'est quoi le principe de se marier absolument? Il peut pas, enfin, tu vois, vivre d'ailleurs votre histoire tous les deux, tranquille.
6: Bah, non, mais ça nous rapproche, enfin, non, on n'a pas besoin de se rapprocher, mais ça symboliserait vraiment qu'on est, tu vois, parce que bon, on a des petits soucis un peu de confiance, etc.
5: Ouais.
6: Là, ça serait vraiment là une.
5: Tu crois vraiment que le mariage, ça va
9: vraiment
5: mettre
9: oui. Ah oui.
6: Ouais.
9: Ah oui, hein, à partir du moment qu'on est marié, c'est sûr qu'il n'y a pas en tourloupette, il y a pas.
6: Non.
9: C'est sûr.
5: C'est sûr que là, terminé, quoi.
6: C'est fini.
5: Ouais.
9: N'est-ce pas, Diane?
6: Ah ouais, comme les enfants.
9: Voilà.
6: Enfant,
9: ah bah,
6: fini.
9: Ça, c'est clair. Ah ouais, bah, là, ça, c'est sûr. Ah bah, moi, non, on est tous d'accord.
6: C'est fini.
9: Mais bien sûr. Même quoi. Alors, encore plus quand t'en as 2 ou 3, alors là.
5: Ouais, j'allais te dire, tu sors plus de chez toi, là.
9: Ah non, mais là, il faut être sérieux, attention, hein, Cédric. Pense-y. C'est pour ça que t'as de la chance d'être célibataire ou de profiter parce que. Faut que t'es marié, que t'as des enfants
6: après,
9: ou tout
6: c'est
9: ça.
6: Fini.
9: Après c'est fini, y a plus de conneries, y a plus d'entourloupette, hein.
10: Ah non, ça c'est fini.
9: Donc,
10: Mais déjà, quand t'es en couple, déjà c'est fini, parce que tu vas plus voir ailleurs. Après.
9: Finalement, c'est toi qui as de la chance. Regarde, nous on est tous, on pensait tous les trois être épanouis dans notre vie de tous les jours. Finalement, on s'aperçoit que c'est toi qui as de la chance. D'être solo,
10: ouais,
9: de galérer.
10: Non, franchement, peut-être des fois, je me dis, ouais, c'est mieux d'être célibataire et tout, mais des fois, franchement, t'as un manque. Déjà, quand tes potes, ils disent, ouais, ce soir, je vais sortir avec ma meuf et tout, toi, t'es là, t'es comme un con en train de regarder la télé ou écouter la radio.
9: Ah, ouais,
5: regarder Internet pour ceux qui ont les mains sales.
9: Ah ouais, c'est sûr, non, mais c'est sûr. Mm. Une quiche, voilà, et un match de Ligue des Champions, c'est ça, et un dodo, quoi.
5: Une petite quiche, un bilise, et puis on en parle plus, quoi. Tout le monde au lit, hein.
9: Bah, attendez, excuse-moi, mais il y a Diane qui est en train de lire un truc sur Internet, et quand je la vois lire, elle a la bouche ouverte, elle est très concentrée. Ouais. T'es très concentré quand tu lis, j'ai remarqué sur Internet.
6: Ouais.
9: Qu'est-ce qui se passe?
10: Qu'est-ce qui se passe sur Internet ce soir?
6: Non,
5: non, mais.
9: Des insultes? Tu te fais insulter?
5: Non, non, elle se fait chauffer, elle se fait chauffer par les mecs. Oh, parce qu'on est
9: les goujats, les mecs.
6: Mais là, pour le coup,
9: t'as un meuble avec des seins.
5: Ouais, ouais, parce qu'on a des gros gentlemen aussi sur le forum apparemment.
9: Ah ouais.
5: J'ai lu deux trois trucs. Alors les
9: ils
5: mecs,
9: se lâchent.
5: Ils sont bons, hein. Ça, c'est vrai, vrai. Alors eux, par contre, ils vont rester longtemps tout seuls.
9: C'est souvent les plus frustrés.
5: Eux, niquent avec Internet depuis un bon bout de temps. Je veux dire.
6: Déjà, ils sont là tous les jeudis à 20h jusqu'à 23h.
5: Ils veulent des chiffres d'audience, mais ils sont.
9: Je suis une religion. Je suis leur dieu. Je suis leur maître. Voilà.
6: Chiffres d'audience, vous les voulez?
10: Vas-y.
5: Allez, bah vas-y.
6: Il y a entre 6 et 7 000 auditeurs par jour sur Internet.
9: Oh putain.
6: Voilà. Il y a 42 000 auditeurs par jour au total en FM.
9: Oh là là là là, c'est gigantesque. Tu te rends compte?
5: Et nous, on double tous les jeudis.
6: 280 000 auditeurs réguliers par mois.
9: Oh là là là là là.
10: Et bah voilà. Attends,
9: c'est des chiffres qui me font tourner la tête, moi. Tellement que c'est énorme. Ah oui, ça.
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5: 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Eh les mecs, vous nous prenez pour des crétins ou quoi?
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5: En cas de grève, écoute Max, tous les années sur la ligne 4 du métro.
9: Ah, Max, c'est numéro 1 sur la ligne 4.
5: Ah, putain. Oh, les vieux crétins.
9: Dimanche inclus.
5: Bah ouais, surtout, ouais. Après téléfoot, branche-toi tout de suite, ton transistor. Sûr. Radio Néo. Ah, le gars, c'est un neuneu et tout ce qu'il
9: ah, la putain.
5: Eh, bah ouais, les gars, c'est ça que vous
9: après,
5: voulez.
9: Après automoto, branche-toi radio cassette.
5: Ah, putain, non, mais attends, j'ai décidé de dire des conneries ce soir aussi. C'est vraiment hyper rien. Excusez-nous les gars, franchement.
9: Attends,
5: là,
9: moto.
5: Direction ton transistor. Ce soir, Max éclate tes baffles. Ouais, attends.
9: Oh putain.
5: Ah, je suis désolé.
9: Max,
5: mais là...
9: t'en mets plein les oreilles. Dimanche,
5: t'as pas du tout. Tous les miel pop de tes oreilles vont s'en perdre.
9: Après, vivement dimanche. Après, vivement dimanche, j'ai le spécial Julien avec les. Branche tes baffles.
5: Mets-toi dans ton canapé rouge. Et t'es vraiment mal dans ton stéréo.
9: Branche tes baffles.
5: On branche la touche REC.
9: Oh putain, ah, ça déconne.
6: Et ça repleure.
5: Ouais, excusez-moi.
9: Ah, mais j'imagine les vieilles.
5: Les vieilles, c'est des gros crétins.
9: Les vieilles, vieilles autopromos.
5: Ah bah, ouais. Bah, tiens, on devrait faire ça, tiens. On devrait faire ça. On va demander à Thierry, là, s'il si accepte bien de.
9: Après le spécial Danny Briand, branche tes enceintes directement. Sur Radio Néo. Écoute, Max et toute sa dream.
5: On est là.
9: Oh putain, ce décalé. Max, numéro 1 sur les, enfin sur le, enfin sur les. Moi j'en sais rien. Quoi. Oh putain, laisse tomber. Ah qu'est-ce qu'on rigole, putain.
5: Max, un animateur à écouter en randonnée.
9: Tu pourrais nous faire des habillages, Diane.
5: Ah, ouais.
9: Non.
6: Non.
9: Tu pourrais faire des voix, quoi.
5: Ah, ouais.
6: Non, je veux pas.
9: Un truc un peu cul, un peu. Non, mais sensuel.
6: Non, je veux pas trop la voix sensuelle.
5: Oh, tu rigoles ou quoi, quoi attends, un truc érotique, ça serait bien.
9: Attends, ouais, attends.
5: Je veux dire ça.
9: Attends, j'ai
6: Ah, il va mettre une musique de cul, il va me faire parler.
5: Ah, mais non.
9: Non, c'est pas, c'est pas cul, on est préliminaire. Là, on est vraiment.
5: Là, on est préliminaire.
9: C'est pas, la musique de cul, c'est plus une musique, tu vois, ça c'est plus, le doigté.
5: C'est ça qui fait toute la différence.
6: C'est du piano?
5: Tu vois.
9: Je pense qu'avec ça.
5: Si t'arrivais à... Non, tu pourrais pas faire un petit jingle
6: Sur ça?
5: Ah ouais.

0: que tu veux, appelle-nous au 0892 222 400.
1: T'as oublié Automoto.
2: Ah oui.
1: Il fallait placer Automoto dedans.
2: Ah. Oui, c'est ça.
3: Tu dis juste après Automoto.
1: Après les gros cylindres.
0: Sur ton transistor.
2: Attends.
1: Ah, voilà.
2: Attends,
1: Automoto.
2: Attends.
3: Attends que ça démarre.
0: Salut, viens rejoindre la bande de Max sur ton transistor et ton canapé rouge. Rejoins-nous sur Automoto avec Max et toute son équipe.
3: Non, c'est juste après Automoto.
0: Après Automoto.
3: Ah ouais, c'est après Automoto.
0: Faut que je dise Automoto.
1: Après Automoto, installe-toi dans ton canapé rouge.
0: D'accord.
4: Après Automoto, Thierry Henry qui met une main pour marquer un
2: but.
3: Vas-y.
0: Après Automoto, rejoins Max, Lolo et Diane sur Radio Néo.
3: Oh ouais, c'est bon.
1: Tu vois, là tout de suite on voit la différence. On sent qu'on a atteint un niveau d'émission. Ouais.

0: connaissez ça pour la nuit la semaine dernière.
1: Pas du tout.
0: Sébastien Tellier.
1: Ah si, c'est pas le mec qui a fait l'Eurovision.
2: Oui.
0: Oui.
1: D'accord.
0: Et qui a fait, qui a produit par un des deux Daft, ça.
1: Ça c'est marrant qu'on parle de ça parce que
0: il est taré lui, j'avais reçu en émission, hein, j'ai dit la semaine dernière. Ah bah c'était extraordinaire.
1: C'est marrant parce que c'est la Norvège qui a gagné cette année l'Eurovision. Oui. Et les mecs le connaissent super bien parce que je crois que l'année dernière, moi j'avais pas vu, mais il avait pas chanté avec un ballon d'hélium ou un délire comme ça, non, pour changer de voix, il est un peu chelou ce mec.
0: Tu vois qui c'est, Cédric, le mec? Si, avec le, tu vois qui c'est?
3: Ça me dit un truc.
0: Mais si.
1: C'est le barbu qui avait fait l'Eurovision l'année dernière, non?
3: Ah,
1: voilà, c'est lui qui avait cartonné l'année dernière.
0: Quand on disait que la Citroën ne marcherait plus, quand on disait,
1: bah oui, bien sûr,
0: c'est ça.
1: Mais c'est ça qu'il avait chanté. Mais il avait fait une vanne, non? Il était allé en rigolant.
0: Il devait chanter en français. Non, moi je pense qu'il avait envie de faire un truc sérieux. Ah ouais, mais après il voulait chanter en français, en anglais. Il a tout essayé. Produit par un des membres des Daft. Hein. Attention, hein, c'est du sérieux. Ouais. Ah oui.
4: Ah oui, monsieur.
0: Ah oui, attention. Ça fait vraiment les roubettes à l'époque.
3: C'est aussi,
0: ça fait très années 70. Hein.

0: Oh, mais...
1: bah, j'ai connu que l'Eurovision.
2: Allez sur internet, il avait fait une prestation extraordinaire quand il était venu chez Ruquier. Non, on n'est pas couché. Il était venu pour justement à l'époque de ça. Où il est complètement. Il est barge, mais drôle. Très très drôle.
0: Ah ouais. Tu l'avais reçu où toi?
2: Ici pour Néo.
0: Ah ouais?
2: Ah ouais. Extraordinaire.
0: Mais le mec il est sorti de nulle part, il était pas connu avant l'Eurovision.
2: Ah mais il avait fait le fameux morceau qu'on écoutait la dernière fois, un morceau de comment ça s'appelle déjà, la ritournelle.
3: Oui, la ritournelle.
2: Ah ouais, extraordinaire.
3: Super.
2: Ah
3: bah oui. Super.
2: Dément. Avec la version acoustique piano que j'ai
3: mis. Ah ouais. Top.
2: Tiens ça aussi. J'ai envie de... Attends, je sais pas si je vais mettre ça. Ça écoute. On dirait un petit peu, tu sais, Orange Mécanique. Europe. Je sais plus ce que ça donne ça.
0: Ah ça j'adore. Ah, on dirait la version d'Orange Mécanique hein.
2: Ouais.
0: Ça, tiens.
2: Ça, j'adore.
0: Kubrick.
2: Et la première fois que je l'ai dit la semaine dernière, je le redis encore là. La première fois que j'écoutais l'album, alors que je connaissais déjà Sébastien Vettel, j'avais été déçu. Je dis tiens, ça fait un peu bon tant pis quoi. Ça fait. Mais c'est des trucs plus on les écoute.
0: Mais moi j'ai pas sur... je connaissais pas, je savais pas le... d'où sortait ce mec là, je l'ai connu à l'Eurovision l'année dernière.
2: C'est un mec qui lisait mais regardait la télé dans son canapé, ne rien foutre, voilà.

0: Jarre aussi.
1: Ouais, Jean-Michel Jarre, ouais, au début. Pas mal, hein?
2: Bon, ouais, pas mal. Ça vaut pas ça quand même. Parce que là, on va passer aux choses sérieuses. Je remercie Cédric, au passage. Merci Cédric, hein.
3: Bah, de rien.
1: Puis on écoutera
2: et puis,
1: demain.
2: Célibataire, voilà,
3: bah,
2: sur.
3: Je suis célibataire. Célibataire, je vous rappelle.
2: Comment s'appelle déjà la radio?
1: Evelyne Radio, c'est ça? Evelyne Radio.
2: Evelyne Radio. Et quelle heure?
3: www.tiwalki.fr.
1: Ça, c'est le nom de l'émission, ouais. D'accord.
2: Le message est passé, il n'y a pas de problème. Salut à toi, Bonnebourg.
3: Et si j'ai une bug, je vous rappelle.
2: D'accord, Bonnebourg à toi, mon.
3: Merci.
2: Pas de problème, ça nous a fait plaisir. Attention, ça, c'est quoi?
1: Ah, ok, vas-y, je te suis.
2: Laurent Garnier.
1: Ah, Laurent Garnier.
2: Wake up. Wake up.
1: Tiens, j'ai un dans ta compil.
2: Wake up. Yeah. Carte blanche, Radio Déo, c'est ici que ça se passe. Chaque jeudi, 20h, 23h. On a dit beaucoup de conneries soir. Attention, on a rigolé bêtement. J'espère vous en profitez tout autant que nous. Des fois, bon, on espère que c'est pas trop.

0: Diane est dans la place ce soir, je peux vous le dire.
1: Voilà.
0: Grave. Alors attention, les filles comme les mecs, 0892 222 400, Laurent Garnier, Wake Up. Et le blind test années 80 ou 90, on va un petit peu tout mélanger, ça sera en fin d'émission. Attention, ça chauffe, la pression monte. 0892 222 400. Allez, on y va. Lolo Garnier.

0: tomber tous les CD. Oh, c'est pas grave.
1: Laisse.
0: La femme de ménage ramassera.
1: Laurent Garnier.
0: Et le fameux Wake Up. C'est là qu'est venu le truc. Assis, bonanga.
1: Assis, des bonanga.
0: Laurent Garnier, toujours dans la place et dans les starting blocks, 21h43, en direct chaque jeudi, carte blanche sur Radio Néo.
1: Coucou Toulouse.
0: Salut Bourges, salut Paname. Et bien sûr, tous ceux qui nous écoutent via internet, radioneo.org. Vous êtes là de plus en plus nombreux. Je le sais, je le sens, je le veux. Oh là là, ce morceau qui n'en finit pas, mais qu'est-ce que c'est bon. Le 0892 222 400, il me faut des auditeurs pour le blind test des années 80. Il m'en faut au taquet, vous appelez, après on vous rappelle. Les meilleurs seront récompensés, je vous l'ai dit, on a...

0: Wake Up. L'intégralité de ce qui a été bien sûr diffusé ce soir sera remis aussi bien sur le site de radioneo.org, carte blanche, que sur le Facebook officiel de l'émission. Plus de 4300 membres déjà. Ça fait une sacrée partouze. Ça en fait des cliquettes, 4300 membres. Vous faites Max Radio Libre, hein, Facebook Max Radio Libre, et puis voilà, vous arrivez directement, on vous prendra comme ami, il n'y a pas de problème, vous pouvez nous laisser des messages 24 heures sur 24 et nous laisser des mails max@radioneo.org.
1: Totale liberté d'expression. Oh, 0892 222 400, c'est carte blanche avec Max sur Radio Neo.
0: Et puis j'ai envie de me faire plaisir juste avant de récupérer Thomas de Montpellier, 21 ans. Il va nous parler des filles qui sont chaudes comme la braise, c'est ça, non? Oui, oui, oui, oui. Ah bah Diane, il va falloir que je mette le micro dans ces cas-là, alors. Tu auras sûrement des choses à dire.
2: Ouais.
0: Ouais! Aussi infinité. On va voir, elle va réfléchir. Allez, on continue. On se refait un peu de vieux son encore, un petit peu, comme ça on se fait plaisir. À George Wink, comme ça. Et puis juste après, on réattaque la radio libre. Hein. Bien sûr, ça en fait partie, ceci dit, la musique. Hein. Mais je veux dire, le fait que vous puissiez tchatcher un petit peu dans le poste de radio ce soir, ce jeudi, en totale liberté d'expression. 0892 222 400, blind test sur les années 80, comme ça juste pour le plaisir de s'amuser un petit peu, on va voir si vous y connaissez en musique, puis deux trois autres conneries. Ah, je vais juste chanter sur tout le disque. Allez, éclatez-vous, carte blanche, Radio Neo.

0: Oh là là, jusqu'à la dernière goutte. J'aime bien des fois. C'est toujours. C'est, non, mais c'est bien des fois jusqu'à la dernière goutte, non?
1: Ah, ouais, là, c'est vraiment jusqu'à la dernière goutte. Ouais. Jusqu'à... voilà, ouais, gros blanc, c'est.
0: Jusqu'à ce qu'il n'y ait plus rien.
1: On est là. Toi.
0: Après, tu vois, jusqu'à la dernière goutte, une fois que t'as tout donné. Tu te viens à cuvette des chiottes pour un petit truc et après, tu tires la chasse et c'est reparti. Voilà, c'est du bon son, ça. Y a, pff, voilà, et... Qu'est-ce que vous voulez que je vous dise? Voilà, il y a rien à dire, tout est dit.
2: Non, mais là,
0: tout est dit, comme dirait Eddie Mitchell, tout est dit, Eddie. Je sais pas après vers quoi on va aller, peut-être de la news, peut-être pas, je sais pas, j'en sais rien, je sais pas.
1: Ah, on va aller dans les années 80 là pour la dernière.
0: Ouais, tout à l'heure, un peu plus tard, mais on se fera plaisir. Tiens, on a aussi Thomas qui est avec nous, 21 ans, qui est de Montpellier, qui a parlé des filles hot. Salut Thomas.
3: Salut Max.
0: Ça va bien?
3: Ben ça va, tranquillement, tranquillement.
0: Ben, d'abord merci d'être là, de Montpellier, moi j'adore, c'est une ville, voilà.
3: Ah ben il y a de la fille surtout à Montpellier quoi.
0: Ah ouais,
1: ça, c'est étudiante hein.
4: Ah bon?
3: Ah ouais.
4: J'ai un pote qui habite qui m'a dit la semaine dernière ouais ici il y a personne, c'est naze, ça veut pas les parisiennes.
1: Ah non, mais Montpellier
0: mais quand même.
3: Je lui montrerai les bonnes adresses.
0: Quand il y a des filles l'avantage des filles du sud déjà c'est qu'elles ont toujours un peu bronzées parce que dès qu'il fait beau, elles profitent un peu du soleil et c'est vrai qu'une fille même quand elle est en fin de saison un peu moins fraîche, tu sais. Ouais, elle est en train de
1: l'impression qu'elle est périmée en fait.
0: Enfin quand elle est pas mal quoi.
4: Bah merci.
0: Ah non, mais toi, ça n'a rien à voir. Mais attends, toi, t'es nickel. Toi,
4: moi, je suis en fin de saison, je suis pas fraîche.
0: Mais non, pas du tout. Toi, ça n'a rien à voir. Toi, t'es, j'ai l'impression que tu sais que t'es comme un, comment dire, comme un bouquet, c'est une fleur.
1: Ah,
0: juste arrivé.
1: Il est gentil, c'est ça.
4: C'est mignon.
0: C'est vrai, voilà, quoi.
4: C'est mignon.
0: Moi, j'essaie de me rattraper quand je peux.
1: Ouais, carrément, ouais.
4: Enfin.
1: Là, il parle au nom des deux, t'inquiète.
4: Non, moi, je suis blonde, donc forcément, au niveau de la peau.
0: T'es un peu blanche de peau.

0: Tu dois bronzer toi au soleil, non?
1: Mais quand je suis rentrée de Saint-Tropez, j'étais toute noire.
2: Ah bah tu dois avoir un gros coup de soleil là.
0: Ah ouais, t'arrives à bronzer, t'es pas toute rouge.
1: Ah ouais. Ah ouais. Je suis toute noire.
0: Ouais. Toi Thomas, les filles de Montpellier, ouais, il y a des belles filles quand même.
3: Déjà, elles sont encore en mini-jupe à Montpellier, c'est ça qui est bien quoi.
0: Encore à cette époque-là là.
3: Ah ouais, non mais ça, il y a du soleil, il y a tout quoi à Montpellier pour l'instant là.
2: Ouais, mais c'est une ville étudiante, c'est pour ça qu'il y a autant de jeunes, c'est cool là-bas.
1: T'es un coquin toi.
3: Bouge grave, mais il y a plein de facs quoi, c'est un truc de fou.
0: Bah ouais, c'est la ville étudiante par excellence, ouais, en plus. Qui s'agrandit parce qu'il y a de plus en plus d'étudiants et d'étudiantes qui viennent maintenant
2: Ouais, carrément.
3: Sur Montpellier.
0: Ouais.
3: Ah ouais, non, ça arrête pas, je sais pas combien il y a d'étudiants qui arrivent chaque année, mais c'est un truc de fou quoi les facs.
2: C'est qu'il est comme un fou là-bas, c'est.
0: Non, mais il y a pas mal de mecs qui choisissent leurs études pour aller dans des villes où ils savent que voilà, ils savent qu'il y a
1: mon pote.
3: C'est normal.
0: Ah ouais, c'est normal. Ah, il y a des jolies filles. Donc toi, ton pote, il a été déçu.
1: Mais pas pour les meufs, parce qu'il m'a dit à personne. C'est nul. Heureusement que je reviens à Paris de temps en temps, parce qu'elles sont meilleures.
0: Elles sont meilleures.
3: Arrivé au mois d'août, il y avait personne, quoi. Mais non,
0: ouais,
3: non,
0: ouais.
1: Là, non, ça fait plus d'un an qu'il y est. Ça
0: c'est
1: fait
0: vrai que dans
1: ans.
0: Des villes étudiantes comme ça, il faut commencer à juger à partir de octobre, novembre, quoi, parce que
1: ça
0: tout le monde
1: arrive. Ça fait deux ans qu'il y est.
0: Ah, deux ans, ouais, d'accord. Ouais.
2: Bah, il trouve ça pourri, il est resté là-bas quand même.
0: Enfin, maintenant,
1: il me dit qu'il n'y a pas assez de seins. Voilà. Il me dit qu'il n'y a pas assez de paires là-bas.
0: Ah, il n'y a pas assez de paires de seins. Ouais. Faut voir quoi il ressemble, ton copain. Ça se trouve, il ressemble à un albatros. Et... ah, c'est un beau gosse.
2: Ah, ouais, confirme.
0: Un beau gosse.
2: D'accord. Ouais, alors, il a quoi à raconter, il a quoi à raconter, Thomas?
3: Alors, en plus d'être super sexy, quoi, les filles de Montpellier, elles sont super cash. Alors, en fait, je racontais ce qui m'est arrivé. Je bosse dans un centre aéré, quoi, juste à côté de Montpellier.
0: Mmh.
3: Et donc, on commence la saison, quoi. On connaît pas tout à fait les gars qui bossent avec nous. Et au bout du troisième jour, il y a ma boss qui me ramène avec une collègue animatrice à moi. Et qui est pas exactement dans le même secteur d'âge. Donc, je la croise pas toute la journée, quoi. Mmh. Je connais juste son prénom. Et juste avant de rentrer dans la voiture, la meuf me fait, bon, ben, ce week-end, je viens dormir chez toi.
4: Elle est direct là.
2: Elle a coco.
3: J'ai fait un peu. Qu'est-ce qui se passe? Qu'est-ce que tu veux, quoi? Moi, j'y croyais pas trop, quoi.
1: T'as pas dit non.
3: Je me dis que c'est un peu de l'intox, quoi. Et donc, je lui dis ce week-end, non, là, je peux pas, quoi. Il y a mes parents et tout, mais si tu veux, mardi ou quoi, c'est bon, quoi. Et donc, le week-end se passe, je reviens bosser au centre aéré le lundi. Et moi, je me dis, c'est bon, elle a zappé, quoi. Elle a oublié. Ouais.
0: Bah oui.
3: Et non, parce que elle me fait, bon ben, c'est toujours bon pour ce soir, elle avait son petit sac d'affaires pour dormir.
4: La meuf là.
3: Donc quand j'entends que ton pote trouve pas de meuf à Montpellier, je m'étonne un peu quand même. Et donc cette petite, moi qui ai le cœur sur la main, bon, ouais. J'ai hébergé quoi à la maison.
0: Ah, t'as bien fait.
3: Ouais, c'est sympa, quoi, je rends service, quoi.
0: Et alors?
3: Et bon, c'est battu un petit DVD, tranquillement, quoi.
0: Ouais, cool.
3: Le soir, quoi, ouais. Voilà, et ouais. Ouais. On a un peu envoyé les mains aussi, quand même.
0: Faut et alors, qu'est-ce qu'elle a commencé?
1: La main d'Henri, ou?
0: Qu'est-ce qui s'est passé après?
3: Ah, ben, on a un peu trafiqué, quoi, tu vois.
4: Chaud.
3: Ouais, voilà, quoi, c'était un peu sympa, quoi, on a passé une bonne nuit, quoi.
0: Là, excuse-nous, c'est pas contre toi, mais c'est qu'on s'imagine que les mecs animés, dès que les mecs ils parlent, ils disent, voilà, j'ai fait ça, ouais, c'est cool, et la meuf, elle m'a fait ça. C'est les deux animateurs qui ont paniqué depuis 50 ans. Ils sont comme des ouf.
4: Oh putain.
0: Oh la vieille émission sans intérêt.
2: Aucun intérêt.
0: Moi je lui demande de venir. Ouais, t'as bien fait. Ouais. Là, elle commence à déshabiller.
2: Ah, excuse-nous là Thomas, mais tiens, on est parti dans un délire, ça.
0: Là. Non, mais comme quoi ça arrive de. Non, il y a quand même. Non mais pour dire quand même qu'il y a des meufs chaudes quoi. Il y a des coquines, il y a des sacrées coquines. Quoi.
3: Ah, il y en a qui ont pas peur quoi. Ils ont pas trop aux yeux.
0: C'est vrai.
1: Ah, ouais. Les salopes.
0: Hein?
2: Ah non, pas non, je sais pas jusque-là, mais bon, voilà, peut-être que, tu vois, la nana...
0: Ah bon, tu trouves que c'est une salope, ah bon? Pourquoi?
1: Non mais attends, la nana, elle le connaît à peine, elle lui dit, je vais dormir chez toi, non mais...
2: Mais non, mais justement, c'est comme ça. Non, mais le truc, c'est que, peut-être que la nana, justement, elle l'avait vu depuis un petit moment, et puis elle, ça faisait un bon bout de temps qu'elle attendait de se retrouver avec lui pour lui proposer un truc. Et
0: ça donnait quoi, d'ailleurs, après, Thomas?
3: Mais non, même pas, on se connaissait pas, quoi, ça faisait trois jours que je l'avais vu, quoi, et j'avais jamais...
0: Mais moi, j'aurais adoré ça, moi. J'aurais adoré, moi, franchement. Non mais j'aurais adoré le genre de situation, une meuf tac comme ça, tu sais, dans la journée et tu te retrouves le soir.
3: Ah, c'est sympa. Bon, je me suis fait chambrer l'équipe pendant un mois quand même. Bon, c'était...
0: Moi c'est trop tard maintenant, moi ma vie elle est derrière moi, mais...
2: Ouais voilà, c'est terminé là.
0: Je suis un vieux moi, mais j'aurais aimé dans ma jeunesse quoi. Non franchement, me retrouver dans des situations comme ça.
2: Ouais, mais lui justement, contrairement au mec qui est passé juste avant, toi tu vis plutôt bien ton côté célibat là, ça te permet d'aller voir ailleurs et de profiter justement des nanas qui sont open.
3: Ouais, de temps en temps, il faut se faire plaisir, quoi. Mon père, il faut pas hésiter, quoi.
0: Ouais, toi, t'as pas envie spécialement de te caser aujourd'hui, toi. T'as 21 ans, c'est ça?
3: Ouais, j'ai 21 ans. Mais écoute, franchement, s'il faut se caser, si je trouve la personne avec qui je peux me caser, ouais, y a pas de souci.
0: C'est, ouais, c'est
3: plaisir,
0: ça.
3: Mais je vis pas dans l'optique, il faut que je me case, quoi. Mmh. Si vraiment je vois au jour le jour, quoi, tu vois.
0: C'est pas un objectif.
3: Hein?
0: C'est pas un objectif pour toi.
5: Tout à fait, quoi.
3: Exactement. D'accord. C'est pas une finalité, ouais.
0: D'accord, ouais. Tu t'es pas fait, t'as pas d'objectif? Plus 15%.
3: Non, mais...
0: Non, mais il y a des mecs, peut-être, qui se mettent des objectifs, comme on est. Cette année, c'est plus 15% d'augmentation, sur l'année 2010.
3: Ah non, mais je vois des potes à moi qui ont 19, 20 ans, qui vivent déjà ensemble, limite, ils pensent au mariage.
0: Pff, Et alors, attends.
2: Eh, fais gaffe,
0: j'ai nous a 10 minutes, elle a la bague fiancée, son mec, il y a 3 ans, ils avaient à 14 ans, ils allaient se marier, elle attend un peu, elle veut se marier tout de suite,
2: Ah ouais, il y en a une qui a tenu le même discours, là, tout à l'heure,
0: Elle est au taquet.
2: Toi, t'as envie de t'éclater, t'as envie de profiter, hein. T'es comme ça, t'as raison.
3: Non, mais, à Montpellier, t'es obligé de t'éclater, quoi, parce que sinon, tu te fais du mal, quoi.
0: Mais oui, mais faut en profiter, ouais, ça dure qu'un temps, en plus.
3: Faut aller déménager dans le Jura ou dans les Vosges, quoi, tu vois, mais sinon, si t'es à Montpellier, faut pas y aller.
2: Ah, bah, le mec, il nous a appelé de Chambéry, tu vois.
0: Moi, j'avais vu, je me souviens avoir vu, à chaque fois que j'allais à Montpellier, quand même, des jolies filles, quoi. Mais c'est vrai que quand j'y allais, c'est forcément pendant l'été, dès que les filles, elles prennent des couleurs et qu'elles sont...
2: Non, et puis Montpellier, particulièrement.
0: Il y a une fille qui est moyenne, quand même. Mais qui est bronzé, qui est mat de peau, qui est quand même, tu sais, ça enlève quand même de, ça enlève les rides, ça enlève un petit peu de,
2: ouais, clairement,
0: de la fatigue. Je vois que les filles, elles sont toujours, ça, elles ont toujours, comment dire, elles ont du chien, quoi, un peu de peps, elles sont, ouais, c'est vrai, hein.
2: Non, mais carrément, tu sais, elles ont pas forcément besoin de maquillage et elles sont mignonnes comme ça.
0: Ouais, quand t'es bronzé, c'est vrai que c'est un avantage quand t'es des filles
1: ça
0: plus.
1: Ça change tout. Quand
0: non, mais c'est vrai que ça change. Non, on est d'accord. Hein, quand,
1: ouais, c'est
0: non, mais c'est vrai que c'est pas pareil, quoi. Nous, on est à Paris, les filles, les pauvres, il y a pas de soleil. Dans le Nord, on en parle même pas. Je crois qu'elles ont jamais vu le jour dans le Nord.
2: Carrément.
0: Non, mais c'est vrai.
3: C'est comme les poulets en batterie, là.
0: Non, ouais. Mais tu vois, dans le Nord, je crois qu'ils voient que des nuages, mais gris. Alors quand ils sont blancs, pour eux, c'est comme si c'est du soleil.
3: Ils mettent des lunettes de soleil et des casquettes. Quand
0: voilà, c'est ça. Dès qu'il y a un petit peu, ouais, c'est ça. Non, mais c'est exactement ça. Non, mais alors que les filles du Sud, moi, j'aime bien moi, les.
2: Ouais, petites bronzées, comme ça, sympa, quoi.
0: Ah ouais, typé comme ça. Ouais, ouais.
2: Et toi, t'es étudiant aussi, Thomas?
3: Ouais, je suis étudiant dans une école de communication à Montpellier, ouais.
0: Ouais. D'accord.
3: Mais le souci l'été, c'est que le problème, il y a beaucoup de touristes. Et tu vois, quand il y a de la grosse suédoise toute rose qui arrive, qui a pris trop le soleil, c'est pas bon.
2: Ah ouais. Jean Bombeur.
0: Ah ouais,
1: les suédoises, cela dit, sont magnifiques.
2: Ah ouais, carrément, les suédoises.
0: Mais ça, c'est une idée reçue. Moi, j'y suis allé. Je suis allé à Stockholm, j'en ai des jolies, mais il y a aussi des filles qui sont pas, non, qui sont pas gros, mais tu sais, qui, comme elles font toutes 1m80, si elles sont pas fines, ça fait tout de suite masse. C'est-à-dire que dès qu'elles ont, sans être grosses, quand elles sont 1m80, 1m85 et qu'elles prennent un peu de volume léger, ça reste quand même des jolies filles, mais ça fait tout de suite une masse.
2: Ouais, elles sont costauds, ouais.
0: Tu vois ce que je veux dire?
2: Ouais. Mais c'est vrai qu'il y a quand même, les Suédois sont magnifiques, hein. Les pays scandinaves, déjà, en général.
0: Oui, mais bon, il y a des très belles filles en France, il y a des très belles filles en Belgique, il y a des très belles filles en Suisse.
2: En Autriche, on en a aussi.
0: En Autriche, je m'étonnerais même. Non, mais l'Espagne, l'Italie.
3: La Suédoise de 1m70, tu lui fais pas un faux blanc parce qu'elle te casse la gueule, quoi.
0: Ouais. C'est vrai qu'une blonde, avec une petite blonde avec des putains de yeux comme ça, qui, ouais, c'est vrai que ça.
3: Ah, ça, c'est pas mal.
0: Ah ouais.
2: C'est vrai, tu vois. T'as les vieux jambon beurre, hein.
0: Ouais. Non, mais c'est vrai que c'est sympa. Faut reconnaître. Ça, d'ailleurs, tiens. Mettre un petit.
2: Mais toi, là-bas, t'es de Montpellier ou t'es venu là-bas juste pour tes études comme le pote de Diane?
3: Toujours, je suis là-bas, quoi.
2: Ah ouais.
0: On va voir si vous chantez, les auditeurs. Attention. Ouais.
2: Ouais, bien.
0: Attention, les auditeurs, ça va être à vous.
3: C'était les corons.
2: Ouais.
0: Ils déchirent.
2: On est nombreux, hein.
0: Ah ouais.
2: On est nombreux.
0: On est peut-être 19 ou 20 là, avec le Roukias.
2: Il y en a deux qui sont en vacances, donc on est 17 là.
0: Ah bah en tout cas ça fait bien plaisir, Thomas. Tu nous écoutes par internet alors?
2: Ça fait plaisir d'écouter un mec qui est content d'habiter là où il habite, hein. Parce que généralement on fait tous la gueule, on a tous envie de partir.
0: C'est vrai, on n'est jamais content de ce qu'on a.
2: Et là lui à Montpellier il est content.
0: Ah c'est vrai, c'est le cas de ton pote finalement, Diane. Regarde, il se plaint, il était à Montpellier, il est pas content, mais enfin quand même, attends, c'est pas possible.
1: Bah,
3: ouais non, c'est clair, je comprends. Franchement là je comprends pas.
0: Il est peut-être beau, mais enfin là peut-être qu'il est pas, non?
2: Ouais.
1: Non, mais il aime les filles très jolies et qui ont beaucoup de poitrine, donc voilà.
0: Ah bah, je connais peu de mecs qui aiment les filles moches.
2: Ah, hein, je préfère les moches. Hein.
1: Ouais. Non, mais il y a des, non, il y a des mecs qui aiment les filles qui ont un peu de charme ou qui ont quelque chose. Il faudra qu'elles soient vraiment très belles et surtout beaucoup de seins.
0: Ouais. Et beaucoup de seins.
2: Des gros bavards.
3: Mais d'accord, je suis fan des Aston Martin. Je dis pas que c'est pourri parce qu'il y a pas de Aston Martin à Montpellier, quoi. C'est, il faut relativiser, quoi. Il y a quand même des très belles filles.
0: Mm. Attention à ce que tu dis.
2: Non, parce que Aston Martin, j'ai pas compris le. Mais qui fait la non, gueule d'un coup. Bon, un signe avec toi aussi.
0: Le mec a rien compris. Attention, tu cites pas de marque.
2: Je t'ai pas compris le rapprochement avec le.
0: Ah putain.
2: Là, on nous envoie des photos de vacances là justement. Sur...
0: il y a des éditeurs qui envoient des photos de vacances de Diane au Club Med. Ah, c'est des photos
2: pour une dégustation de fruits de mer et tout.
0: C'est dégueulasse.
1: Alors, une petite huître.
0: Ah, c'est Thomas, on reçoit des photos sur internet là, mais vraiment c'est des photos volées.
2: Non, mais c'est des
1: c'est sur le forum.
0: Mais c'est pas toi ça, si,
2: ah,
0: c'est toi.
2: C'est son mec, qui est sur le même ciel. Mais oui, regarde. Ah putain, mais tu sais, ah ouais, tu vois, je te préférais avec les. J'aime bien les boucles d'oreilles que
3: tu as. Tu lui ressembles, non?
2: Bah, il faut savoir que le mec, voilà.
0: Je sais pas ce qui
2: se
0: passe.
2: Ouais, c'est sur le forum. Les mecs envoient des trucs, je te dis, vraiment très salaces, c'est difficile.
0: Ah, c'est hardcore.
1: C'est hardcore.
0: Hardcore.
2: Nous, ça nous choque pas, tu vois.
3: Je vais aller voir ça sur le
0: forum. Ouais, vas-y, nous, on n'est pas choqués. Ouais, on fait du hip-hop, ouais.
2: C'est des caresses.
0: En haut, à droite.
2: À gauche, à droite.
1: 93.
0: Qui sort du Yannick.
2: Oh, le mec, il a disparu de la circulation.
0: C'était quoi déjà, Yannick?
2: C'était ça, là, ce que...
1: Vas-y. À gauche.
0: Non, mais c'est quoi, la
1: à
0: mélodie?
1: À droite. Ouais, c'est taré, là.
0: Ah, putain.
2: Ah, voilà, c'est
0: ouais,
2: ça.
0: Ouais, représente l'hip-hop, ouais.
2: À gauche.
0: À droite.
1: Toi-même, tu sais.
2: Métropolitain.
0: Vas-y, ouais.
1: Qu'on finisse ensemble, toi et moi. On aime tous ces soirées-là.
2: Et alors, tu sais qui c'est qui chantait l'origine, à la base, hein?
1: C'est Claude François.
0: Ah, Claude François. Non, il chantait pas. Il a pris la mélodie.
2: Ouais, mais Claude François, c'était lui qui avait fait cette chanson à la base, non?
0: Hein?
1: Claude François.
0: Oui, après, il a chanté, mais il a modifié les textes. C'est surtout la mélodie qui est derrière. Ce qu'il a fait, c'est qu'il a samplé la musique.
2: Ah ouais,
1: cette année-là. Le texte, il l'a changé.
0: Ah, putain, Thomas, putain, qu'est-ce qu'on peut pas dire comme connerie? Bon, bah, écoute, ça fait bien plaisir. C'est bien, c'est qu'il y a que des célibats, des mecs qui, voilà, je sais pas ce que vous avez, là, en ce moment, mais.
2: Bah, il y en a qui galèrent, puis il a envie de rester célibataire.
0: Ouais, mais enfin, ça, des fois, c'est pour faire montrer, genre, c'est un peu comme quand tu fais, ouais, non, mais moi, tout va bien, tout super, et puis tu raccroches, et puis tu te lâches chialer.
2: Ma collection internet.
0: C'est vrai, hein. Non, mais c'est vrai, hein. Non, mais t'es vraiment bien dans ta peau, Thomas.
3: Ah oui, je me régale.
0: Y a pas de problème, t'es pas frustré, de pas avoir de meuf et tout ça.
3: Ah non, non, du tout.
0: D'accord, ok. Bon, bah écoute, ça a été un plaisir de t'avoir. T'as peut-être quelque chose à rajouter, quelque chose à dire
3: Que j'espère que les Montpellierains vont se remettre de leur grippe H1N1.
0: Ah oui, il y a...
2: qu'est-ce qui se passe hein.
0: Au foot, il y a Montpellier-Sochaux, c'est ça?
3: Monaco,
0: pardon, tu as raison. Et qui a été reporté.
2: Ah ouais, mais c'était même pas au courant, tiens.
0: 3-4 grippa.
3: C'est une combine de la FIFA, ça.
0: Ah, ça, en ce moment, c'est Magouille et compagnie, en ce moment.
2: Ça, c'est encore une histoire de loulou, là.
0: Ah, c'est une histoire de loulou. Vous avez vu tous les matchs truqués, là? Il y a eu, c'est préliminaire de Ligue des Champions.
2: Il y en a pas eu en France, non?
0: Non, je crois pas. Non, mais bon.
3: On a eu en Allemagne, en Ligue 2, en Allemagne, quoi, et puis, en Autriche, des choses comme ça, quoi.
0: Dis donc, tu m'as l'air bien au courant, dis donc.
2: Dis donc, tu sors d'où tes informations?
3: Ouais, j'ai pris un peu de caillasse, quand même, dans tout ça, mais bon,
0: tu peux confirmer tes dires?
2: T'as une confirmation officielle?
0: Dès qu'il y a un auditeur qui passe en toi, les mecs ils travaillent pour l'État. Enfin quoi, les mecs c'est des vieux enculés. Ils récupèrent des autres. Dis donc, t'es bien au courant.
2: Ouais, attends.
0: T'es bien au courant de ta situation là. Tu nous dis que t'es célibataire, mais.
2: Dis donc, Thomas.
0: Tu peux préciser, tu peux vous dire.
2: Un grand naze.
0: Tu pourras passer demain au commissariat et qu'on en discute un peu plus en longueur. Le mec, il est toujours en train de dénoncer.
2: Tu vas être dans sa famille, c'est le même. Ah, excuse-moi, putain, mais là, tu dis trop de conneries ce soir, toi. C'est genre, vraiment, là. Ah, là.
0: Non, t'as gagné mon pied. Ah, le vieux truc. C'est le mec qui passe à l'antenne, voilà, j'ai un problème. Tu sais, mec, dis donc. C'est un peu louche que tu nous dis. Tu peux passer au commissariat de moi avec tes papiers?
3: Le mec passe à l'antenne, contrôle fiscal.
0: Ouais, c'est ça, le mec et tout.
2: Ah, putain.
0: J'aime pas trop tes propos.
2: Stop tout de suite, hein. On va pas plus loin.
3: Ah, moi, putain. J'ai un renseignement généraux à la porte. Ah, excuse-moi, j'ai rien, quoi.
2: Putain, allez, radio renseignement généraux.
0: Je suis en train de regarder ton casier judiciaire.
5: Dis donc, t'es pas tout vierge, t'es vierge, t'es
6: c'est quoi cette histoire de pommes en 96?
5: C'est quoi cette histoire?
0: Et qu'il y a des gros dos. Mais ça devait être ça.
5: Mais attends.
0: Ça, à l'époque, en Allemagne de l'Est et tout, les mecs, dès qu'ils passaient à l'antenne, mecs, ils dénonçaient. Dis donc, dis donc.
5: T'as pas un voisin qui s'appelle Bernard?
0: Oh la tristesse de l'émission.
2: Là ce soir c'est vraiment le bordel, mais je suis désolé.
3: Mais c'est ça qui est bon.
2: Je pense que le principal responsable c'est toi Max hein, quand même.
0: Ouais. Voilà. Oh putain.
5: Ah là, je suis désolé.
0: Oh l'émission qui a ni queue ni tête, c'est le mec qui l'écoutait pas.
2: Mais
0: qui t'a écouté Max. Non mais je sais pas, ils ont parlé comme ça. Ils ont parlé comme ça de cette émission, on a rien compris.
5: Ils contrôlaient l'identité des auditeurs.
0: Tout le monde est passé au contrôle. Tout le monde est convoqué à la préfecture de Nanterre, je sais pas pourquoi.
2: Il doit faire la gueule en bas. Ah, attends, et Thierry va me dire, bon les gars, faut arrêter de boire les gars, on va aller en bas.
0: Ah ouais, pense à mettre du contenu quand même.
2: Ah, pense à réfléchir un peu quand même avant de...
0: Ah bah quand même, la semaine pour réfléchir, on met du contenu. Hein. Ah putain, ma pauvre vie, tu te demandes dans quoi t'es tombé, non?
2: Ah ouais.
1: Hein non,
0: ah putain, ah, qu'est-ce qu'on
2: moi je me suis absenté la semaine dernière. Ouais, putain.
0: Ah c'est putain. Non mais ce qui est bien c'est que depuis la semaine, on n'a pas avancé d'un iota dans le contenu, dans le concept de l'émission. Demain je fais une interview, mec il dit tiens tu fais tous les jeudis, c'est cool, c'est quoi le concept?
2: Bah disons, ça dépend de...
0: Oh le truc putain, c'est ça le concept, c'est qu'on parle comme ça, on appelle des hôtels, on parle en anglais, ouais c'est ça le concept.
2: Ah ouais, c'est du well.
0: Enfin bon voilà, bah écoute Thomas, bonne fin.
2: Merci mon gars.
0: Bonne fin.
3: Bah, merci à vous.
0: Et puis c'était un plaisir franchement, et puis Montpellier, on salue bien fort, et puis toujours tous les gens du sud. Hein.
3: Ah ben quand vous voulez, vous passez à Montpellier.
0: Ouais, avec plaisir, bonne bourre à toi.
2: Salut.
3: Allez, ciao.
0: Ciao, bisous. Ah là là, on accélère les enfants, 22h08 en direct, la radio libre bien sûr, Max de retour, le Star System, carte blanche, chaque jeudi 20h-23h avec oh là là, le 0892-222-400, un petit blind test probablement avant la fin de l'émission, bien sûr consacré aux années 80 pour voir s'il y en a quand même qui sont un petit peu calés et puis pouvoir comme ça chanter, fredonner des vieux sons qu'on n'a pas entendu depuis de belles lurettes. Et là, bah là c'est du sérieux là, c'est DJ Tiesto et ça s'appelle Lorder Than Boom. Alors le morceau, franchement, le titre, des fois, c'est un peu bizarroïde, mais... Allez, écoutez-le. Et puis, bien sûr, bon, on va continuer à enchaîner. Attention, ça, c'est du gros son, c'est très lourd.

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0: Oui, bonsoir.
1: Bonsoir, quel est ton prénom?
0: C'est Julien.
1: Bonsoir Julien.
0: Star System FM Max Radio Libre sur Internet, sur Facebook, c'est génial. Voilà. Et Max, bravo, bravo à toi, franchement.
1: Merci. Nickel.
2: Alors, Sophie et Annette, je te crois, on va commencer avec toi.
3: Bah oui, c'est pour ça que je dis
4: bah
3: ça.
4: Bah ouais,
3: toi.
4: Mais justement, là, sur le coup, ça devrait être l'inverse.
3: C'est pas toi, avec c'est un prénom de
5: gonzesse. Ouais, ouais.
4: Tu veux bien commencer, Sophie?
5: Ah, pas de problème.
3: Ah, mais on dit honneur parce que généralement, c'est quand même un jour où c'est bien pour la nana d'être derrière et savoir après qu'est-ce
4: bah
3: qu'elle
4: oui,
3: doit faire comme
4: ça.
3: Ouais,
4: vaut
3: mieux que ça soit le mec en premier.
4: Tout à fait.
3: Bah, c'est pour ça qu'on va mettre Annès.
5: Ok.
3: Ok, Annès.
5: Ok, y'a pas de problème.
3: Voilà, on va démarrer avec toi, Annès, c'est parti, jeu des trois mots, donc hein, la règle, on te la rappelle.
4: Ah ouais, parce qu'attention, hein, faut être scrupuleux.
3: Trois mots dire, hein. Que tu dois faire dire à la personne que tu es au bout du fil en une minute maximum, sans jamais dire ces trois mots, pas de mots de la même famille non plus.
4: Si tu écoutes Fun Radio ou pas, on s'en fout, à toi de l'embobiner, même s'il écoute la radio.
3: Ça n'a rien à branler, c'est pas notre problème. Okay. Liste numéro 1 ou liste numéro 2?
5: Ouais, allez, on va prendre la 2.
3: D'accord, t'as de quoi noter?
5: Ouais, c'est bon.
3: Baignoire.
5: Baignoire.
3: Radio.
5: Radio.
3: Et voiturier. D'accord. Et ensuite, Mélanie donnera la liste à Sophie pour le jeu des trois mots. On appelle un hôtel quelque part en France. C'est parti, le numéro est en train de se composer.
4: Bonne chance.
3: Et pendant ce temps-là, vous nous appelez pour la radio libre. 0825 08 5000.
6: B65, bonsoir.
5: Bonsoir, oui, bonsoir. Donc j'aimerais réserver une chambre chez vous.
6: Oui.
5: Mais j'aimerais savoir, au niveau de la salle de bain, vous avez donc une douche, vous avez des... comment dire? Vous avez une douche?
6: On a la salle de bain, donc il y a la baignoire et puis les toilettes avec.
5: Merci. Vous êtes équipé en télé dans la chambre?
6: Oui.
5: Télé, il y a aussi pour écouter, pour écouter SM et tout.
6: Non, il n'y a pas la radio dans la chambre.
5: Il n'y a pas de radio, d'accord. Ensuite, et j'aimerais vous dire, vous avez, parce que j'ai une belle voiture quand même, et j'aimerais pas qu'on me la moche, vous avez des garages, vous avez des...
6: Non, on n'a pas de parking privé.
5: Ah, pas de parking privé, ouais. Pas de des gars qui s'occupent des voitures, quoi.
6: Non.
5: Ah, d'accord, bah c'est dommage. Bah écoutez, moi je vais passer pour réserver ma chambre, et puis
6: ouais.
5: Merci beaucoup.
6: Je vous en prie.
5: Au revoir.
6: Au revoir.
4: C'est bien, Alès.
5: Très bien,
3: bon esprit, pas mal, hein.
5: Ouais, merci.
3: T'aurais dû juste dire oui, même s'il n'y avait pas de voiture, t'aurais dû demander, mais c'est quoi déjà le nom, rappelle-moi, les gens qui s'occupent des voitures, peut-être qu'ils te l'auraient dit quand même.
4: Enfin, deux rapidement, plus.
3: C'est pas mal.
4: C'est bien parti, Annès.
3: Et d'ailleurs, le premier mot, les deux premiers mots, on a noté les deux, du coup...
7: 28.
3: 28, les deux. Ouais, donc,
7: le deuxième.
3: Sophie.
4: Sophie, accroche-toi, c'est pas perdu.
3: Les deux mots que... Enfin, on va te donner la liste des trois mots, mais sache par avance qu'il faut qu'au minimum, t'en fasses dire deux. Et si tu veux gagner, et au mieux 3, et si t'en fais dire que 2, faut que les deux soient dits en moins de 28 secondes. D'accord? Excuse-moi, je t'ai pas mis... hein, d'accord Sophie, t'as bien compris ce que je disais?
5: Ok. Ouais.
4: T'as un stylo et un papier pour noter?
5: C'est bon.
4: Alors il faut que tu fasses deviner le mot lit.
5: Lit.
4: Télévision.
5: Télévision.
4: Et déjeuner.
5: Déjeuner. Ok.
4: Ok?
5: Ok, d'accord.
4: Allez, merde à toi.
5: Allez, c'est parti.
4: T'es parti? Non, tu ne peux pas les dents. Hein.
3: Ça va sonner, attention, c'est parti.

0: Allô, allô? Allô?
1: Ça s'appelle une sonnerie, mais c'est difficile de parler avec une sonnerie, hein, Sophie. Hein.
2: Allô?
0: Oui, allô, bonjour, monsieur. J'aimerais venir prochainement dans votre hôtel. J'aurais quelques petites questions. Alors, est-ce que c'est possible, le soir, moi, j'aime bien me divertir un petit peu, est-ce que c'est possible de regarder quelque chose
2: La télé, bien sûr, un film, un PPV, oui.
0: Et vous avez la...
2: Bon, oui, bien sûr, oui, il y a ce qu'il faut, oui.
0: Ok, d'accord, je vous remercie. Et est-ce qu'il y a que des... ce sont des chambres à... ce sont les chambres uniques ou est-ce qu'il y a plusieurs possibilités pour dormir?
2: Et bien sûr, il y a des chambres à grand lit, des chambres avec des petits lits.
0: Je vous remercie. C'est bon, alors petit lit, parce que j'ai un enfant. Voilà, alors et sinon, est-ce qu'on peut prendre le dîner et pour midi, est-ce que c'est possible?
2: Non, non, c'est pas restaurant, non.
0: Il n'y a pas de...
2: Juste le déjeuner le matin.
1: Oh là là, c'est gagné! Bravo Sophie!
3: Ah, c'était très bon là, les deux. Hein.
1: On va saluer l'hôtel en question. Bonsoir monsieur.
3: Bonsoir monsieur.
1: Allô?
2: Bonsoir, oui.
1: Oui, bonsoir. Vous étiez en direct sur une radio, c'était un jeu. La personne devait vous faire dire trois mots en une minute maximum.
3: Et c'est ce qui a été fait brillamment par Sophie.
1: Et on voulait vous remercier pour votre... Je vais essayer d'être poli.
3: Gentillesse.
1: Et merci encore de votre compréhension. Merci pour votre sensibilité très économe.
3: Je toujours que ça part en sucette. Hein.
1: Monsieur,
2: oui.
1: Veuillez agréer la sympathie de toute l'équipe de fun. À commencer par toute l'équipe.
4: Et nous-mêmes.
1: Merci. Excusez-nous de vous avoir...
3: Vous avez une boule qui traîne.
1: Excusez-nous de vous avoir confondu.
3: Bonne soirée, monsieur. Merci.
4: Amicalement à la bonne vôtre.
1: Au revoir, monsieur, dame.
3: Sophie, c'est gagné.
1: J'ai été poli la fois.
3: Oui, t'as été bien, bien, bien.
1: J'étais bien là.
3: Mais Annès a super bien joué.
1: Ouais, Annès a bien joué également.
5: Merci quand même.
1: Alors quand même, les deux places grâce à Orange, bien sûr, pour aller voir Lens Le Havre samedi soir. C'est pour toi, Sophie. Tu iras avec qui?
0: J'irai avec mon copain.
1: Pardon?
0: J'irai avec mon copain.
1: Putain, mais vous allez aller comment?
0: Eh ben, en train.
1: En train, oui, parce que Clermont-Ferrand-Lens, c'est pas à côté.
3: On,
1: hein.
3: Compte pas.
1: On est bien d'accord, c'est pas dans la région quand même, Clermont-Ferrand, non, c'est pas la banlieue de Lens.
3: C'est pas collé-collé, non, hein, ça c'est sûr.
1: Bon, c'est un patelin de ouf, mais la mère, c'est Madame Manu vit là-bas, enfin, elle est la famille, hein.
4: Ouais.
1: La belle famille.
4: Ouais.
1: Mais voilà, Sophie, bah, écoute, de place, Annès, tu repartiras pas les mains vides, car comme l'a dit Mélanie à juste titre,
4: tu as bien joué.
3: Ouais, c'était bien, là, pour une fois, les deux ont cartonné.
1: Ils ont fait comme moi, même stratégie, vous avez suivi la stratégie Max. Bah ouais, moi je cartonne, moi direct.
3: Il n'y a pas de mots, attends.
1: Donne-moi les.
3: Ah, tu veux faire le. Oui, remarque.
1: Non, mais dis-moi, en fait.
4: Non, tu prends.
1: Non, mais attends, on va
4: chaise.
1: Prendre. Hein? Alors attendez, je vais noter, d'accord, chaise.
4: Chaise, marbre.
1: Oh là là là là. Non, c'est dur, ça, c'est. Non, non.
4: Bah, marbre, c'est.
1: Attends, une télévision, déjeuner, baignoire, radio, voiturier, vous mettez marbre.
3: Moquette, ouais, c'est bien, moquette, chaise.
4: Attends,
0: c'est normal, c'est pas plus dur pour toi.
1: Chaise, moquette, et quoi, Sophie, vous avez une idée, non, Annès? Un troisième mot?
3: Accueil, non.
4: Un
0: canapé.
3: Non, accueil.
1: Chaise, canapé, c'est un peu.
3: Accueil.
4: Rideau, balcon, double rideau.
1: Rideau?
5: Non, remets-lui le voiturier.
3: Non, c'est facile, le voiturier, il a déjà fait deviner l'autre jour. Non, non, non. Tu l'as fait deviner il y a deux jours, le voiturier.
4: Non, non, non, non.
3: Non, non, non.
1: Alors.
4: Pullover. Repassage.
6: Qui n'a rien à voir avec le machin.
3: Bon, traversant.
6: Dire, c'est bonus track pour toi.
3: Ouais.
4: Oh, traversant, c'est bon.
3: Traversant.
1: Écoutez, donnez, écoutez.
3: Traversant.
1: Donnez-moi
3: on a dit,
1: un troisième dans le même esprit, un quatrième en bonus track.
3: Bon, on te dit traversant. Alors, traversant et en bonus track effectivement pullover.
4: Traversant et pullover.
1: Traversant déjà c'est chaud. Non, hein.
4: Oreiller alors.
3: Oreiller.
4: Oreiller.
1: Moi j'ai déjà fait avec voiturier, j'ai déjà fait traversant.
3: Le traître.
4: Alors, oreiller, chaise, moquette, oreiller et pullover en bonus track.
1: Et
3: bonus track, pullover.
1: Pullover. Ok. Et
4: eh ben on va bien rigoler.
5: Si tu arrives pullover, t'es un bonhomme.
3: C'est ouais. Clair. Ah bah là, ouais.
5: Alors là,
3: là t'es un bonhomme.
4: Et ouais, tu as donc 15 minutes.
1: Est-ce que. Attendez. J'ai 15 minutes pour les 4. Hein. Qu'est-ce que je fais dans l'ordre? Il faut d'abord que je fasse les.
3: Tu fais ce que tu veux dans l'ordre. T'as le bonus track, tu le fais quand tu veux.
1: Et le pullover, il compte double.
3: Ah ouais,
1: il compte deux mots.
7: Petit avantage. En premier.
1: D'accord.
8: En ce moment, il fait froid. Vous pensez qu'on mettra un.
1: On y va? C'est parti, ouais, vas-y. On est en train de faire le numéro de téléphone. C'est parti, on vous met en attente. Hein.
4: Ça va être énorme. Énorme.
1: Oui,
9: bonsoir.
1: Oui, bonsoir. Ça serait pour un petit renseignement, s'il vous plaît. Je voulais savoir si, dans vos chambres, d'abord, si vous aviez, en dehors du carrelage, si ce que vous aviez à disposition. Je suis désolé de vous poser des questions un peu simples, mais c'est un petit renseignement.
9: Pardon ?
1: Je voulais savoir si, dans les chambres, qu'est-ce que vous aviez comme au sol ? C'est du carrelage ? Super, Marin Cochonnet.
3: Bravo !
6: Attendez. C'est sur quelle ligne t'as fait?
7: La 4.
6: Ah, la 4, elle raccroche.
7: Ouais, elle raccroche.
3: Elle était de
6: la 4, elle raccroche direct.
3: Franchement, tu cartonnes de plus en plus au jeu des 3 mots.
6: Écoutez, vous m'avez cherché, vous allez me trouver, faisons-moi un autre et je dis. Alors moi.
3: C'est bizarre quand même qu'ici se passe.
6: Non, je vais faire très très mal.
3: Je joue tout le temps.
6: Je vais direct attaquer Mélanie en direct sur Fun Radio. Direct, je tape le mot pullover. Tu m'appelles un hôtel, c'est le mot pullover. Je vais pas me faire chier avec des mots minables.
3: Là, t'as échoué, là, lamentablement.
6: Pullover. Pullover, c'est parti. Allez, c'est parti. Je crois que je suis tombé sur une grosse conne.
3: Aussi. Ça, ça fait partie des règles.
6: Et je vais le faire avec de l'humour.
3: Là, t'as échoué.
6: Attention. À l'inspecteur Gadget.
9: Ah.
6: Allô ?
9: Cours de loge, bonsoir, oui.
6: Oui,
9: bonsoir,
6: excusez-moi de déranger. J'aurais besoin d'un petit détail.
9: Oui.
6: Voilà. Est-ce que vous n'avez pas dans votre ventre hôtel, vous n'avez pas de boutique pour vêtements?
9: Non.
6: Très bien. Parce que je vais venir avec une amie en fin de demain, peut-être, probablement. Et je voulais savoir qu'est-ce que vous aviez sinon éventuellement à dispo en dehors de t-shirts, si vous aviez des sortes de cols roulés ou.
9: Mais je ne comprends pas. Vous avez une réservation à l'hôtel?
6: Oui, alors. Je cherche un mot, s'il vous plaît. Je voulais savoir, vous savez, les trucs col roulé?
9: Non, mais ici, vous êtes dans un hôtel.
6: Oui, non, je sais bien, je voulais juste savoir.
9: Pas de col roulé?
6: Oui, non, mais le mot que, en dehors du col roulé, c'est un. Pardon?
9: Un pullover?
6: Voilà, c'est ça. Voilà, sinon, dans vos chambres, vous avez quoi c'est que du carrelage ou il y a autre chose? Attends. 15
3: minutes. Non, une minute.
6: J'ai dit que je classais juste le mot pullover.
3: T'as fait bonus track.
6: Voilà.
3: Mais je suis désolée, t'es moins bon.
6: Mais non.
3: Non, mais si, t'es le moins bon.
6: Le mot pullover,
3: bon
6: monsieur. Excusez-moi, monsieur. Je vais raccrocher au nez gentiment.
3: Non, t'es moins qu'avant. T'es moins champion du monde.
6: Le mot pullover.
3: Ah, oui, mais t'as
6: non, mais
3: deux
6: attendez,
3: fois.
6: En une minute. Lolo. Non. En une minute.
3: Non, mais
6: quand
3: Lolo,
6: même.
3: Pourquoi Lolo?
6: Mais parce que
3: on
6: Lolo.
3: Est 12 dans le
6: Lolo,
3: studio,
6: je l'ai entendu. Il a dit respect.
3: Il a un fan qui rit pour rien.
6: Mais non, mais il a pas un fan qui rit pour rien.
3: Non, c'est
6: mais
3: toujours à lui qui s'adresse.
6: Sophie, t'as entendu le mot pullover? Attends, c'est un mot bonus track.
3: Non, ça, le bonus track, tu l'as rempli. Donc,
6: c'est impossible de faire autre chose.
3: Mais après t'être fait raccrocher à la gueule.
6: Attendez, on peut pas.
3: Demi-bonus track.
6: En une minute, tu peux pas placer trois vrais mots qui sont en rapport avec la situation. Le bonus, c'est impossible. Pullover, ça prend une minute. Il faut une minute minimum. Alors, donne-moi un autre mot qui a rien à voir et on rappelle un hôtel. Donnez-moi un autre. Je me fais un autre bonus track.
3: Boudin. Non, Nem, je pensais à Nem, mais bon, non.
10: Non, mais on va trouver.
6: Je sais pas, des Nem.
3: Printemps, ouais.
6: Des Nem.
3: Des Nem.
6: Allez, c'est parti, on appelle
3: bien,
6: un hôtel.
3: Ça et vraiment vous, rien à voir.
6: Sophie, on va voir, c'est parti, j'appelle donc.
3: Encore, alors double bonus track.
6: Double bonus track, cette fois-ci, donc faut que je fasse dire le mot Nem à un hôtel, c'est parti.
3: N'oubliez pas que toujours pas de boule, la grève approche.
6: Ah oui, dans trois quarts d'heure. 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
3: Que de la zic.
11: La Maison Blanche, bonsoir.
6: Oui, bonsoir madame. Excusez-moi de vous déranger à cette heure-ci. Oui. J'aurais souhaité avoir un petit renseignement, s'il vous plaît.
11: Oui.
6: Voilà, c'est concernant. Vous avez un restaurant à votre disposition?
11: Oui.
6: Voilà, je voulais savoir, c'est juste français, vous faites.
11: La cuisine française.
6: D'accord.
11: Traditionnelle avec un clin d'œil à la nouvelle cuisine.
6: Génial.
11: Vous n'avez pas trois carottes dans l'assiette?
6: Vous ne faites pas asiatique?
11: Non, pas dans les menus cartes.
6: Ah d'accord, parce qu'on voulait.
11: Avec des plats asiatiques.
6: C'est quoi justement en plat asiatique? Les sushis, c'est quoi ouais. Sinon en chinois, l'entrée, vous savez, les trucs
11: ronds? Alors là, je peux pas vous le dire.
6: Ah, vous savez pas le nom. Donc
11: non,
6: là,
11: pas
6: c'est...
11: du tout.
6: Non, vous savez pas les trucs connus un peu comme les.
11: Moi ici, il y a des sushis.
6: Des roulants de printemps, puis autre chose,
11: non,
6: vous savez.
11: Non, non, non, c'est des sushis. Évidemment.
6: Comment ça s'appelle l'entrée, vous savez, chinoise très connue là
11: Non, moi je connais pas. Moi je sais que les sushis que je mange ici sont les meilleurs que j'ai mangés.
6: Oui.
11: Ceux que je préfère. Mais je peux pas vous donner le nom. Et puis les sushis, il y a toutes sortes.
6: T'en bouffes pas mal.
11: Hein?
6: T'en bouffes pas mal.
11: C'est un très bon restaurant.
6: Ouais, non, mais on m'a dit, on m'a conseillé ça.
11: En plus, c'est pas cher.
6: Oui, alors ça, c'est ce qu'on m'a dit, rapport qualité-prix, on s'en fout plein la panse, on m'a dit.
11: Oui.
6: On bouffe bien chez vous.
11: On mange bien.
6: Ouais, on mange bien, on s'éclate. Moi, j'aime bien. Vous mangez chez vous de temps en temps?
11: Bah moi c'est pas pareil.
7: Oui.
11: À moi, à part le sushi.
7: Vous êtes grosse consommatrice de sushi, de ce que j'entends. Hein.
11: Une sorte.
7: Hein, une sorte.
11: Oui.
7: Une sorte de très bien. Bon bah écoutez, donc si je vous dis le mot nem, ça vous dit rien le mot nem.
11: Ah si, j'ai dit.
7: Ah bah voilà, c'est le mot que j'essayais de te faire dire. Voilà, donc tu m'as pas aidé.
11: Non
7: parce que.
11: Ouais,
7: c'est un mot nem. Non parce que je. C'était le mot bonus.
11: Si, ah.
7: Ouais.
11: Vous m'avez pourquoi?
7: Pour faire jouer le mot bonus.
11: Ah le bonus de quoi?
7: Bah le bonus du jeu.
11: Ah.
7: Il y avait un jeu mais. Pardon?
11: Et quel jeu?
7: Bah d'un jeu que je devais vous faire dire un mot nem, mais bon. Bah tant pis.
3: C'est perdu.
7: Bonne continuation. Pardon ?
11: Pas très au courant.
7: Moi non plus. Bonne soirée à vous, madame.
11: Allez, bonsoir.
7: Bon, bah j'y suis pas arrivé, là.
3: Non, mais là, c'est dur.
12: Chérif à moi, mon petit copain, mon pote. Ah, attendez que je remette un peu la musique. Yeah. Attention, Jack Dacadoy est de retour. Il veut des explications, c'est on appelle
13: quoi,
12: le marabout. Fais sonner le marabout, en live.
13: C'est dans quoi,
12: le portable, c'est pas bon, ça sonne pas si, le fixe non plus?
13: Le fixe.
12: Ah, le fixe,
13: c'est dans quoi, Jack Dacadoy, ça me dit quelque chose?
12: Ça, c'est dans Twin Peaks.
13: Ah, voilà, c'est le barapute.
12: Ouais.
13: C'est ça.
12: Voilà.
13: Okay.
12: Jack Dacadoy. Ah, Twin Peaks, la série, je veux la revoir, là.
13: Oh ah, je l'ai en vidéo aussi.
12: Je l'ai.
13: Ah, celui-là aussi.
12: J'ai envie de la voir, pas tout seul.
13: Non. C'est vrai, tu nous invites avec Lolo, vas-y.
12: Non, non, pas vous.
13: Vas-y, on passe.
12: Non.
13: Allez.
12: Depuis le temps que j'ai envie de venir chez toi.
13: Tu comprendras rien, toi. Avec une bonne pizza.
12: Bah, tu vas tout m'expliquer, chef. Non, non, c'est plus carré du tout. J'ai pas le temps. Allô?
14: Oui.
12: Je suis de retour. Eh, shérif. C'est Jack Dacadoy. Tu pensais pouvoir changer de numéro de téléphone et disparaître dans la ville? Eh. Tu te souviens de ce que tu m'avais dit à la dernière fois que je t'avais vu au téléphone?
14: Pas te faire inculer.
12: Tu te souviens? Tu crois que tu vas t'en sortir comme ça? Oh. Oh. Eh, ma tulipe.
14: Pas te faire inculer.
12: Dis donc, eh oh. Tu me parles pas comme ça, ok? Eh, shérif.
14: Arrête au foudre.
12: Pardon? Dis quelque chose, là. T'as peur? T'as peur ou quoi, shérif? Ah, il a raccroché.
13: Ah, ouais. Il a dit va te foutre.
12: Va te foutre.
13: Va te foutre.
12: Va te faire enculer.
3: Non, non, c'est
12: va te foutre. Va te foutre. Non, c'est va te foutre. Va te foutre. Va te foutre. Ça y est, des menaces.
3: On collectionne les insultes.
12: On y va, on rappelle à Marabout, on le rappelle de nouveau, s'il vous plaît, on fait bis. Allez, c'est parti, faites-moi bis.
3: Va te faire enculer.
12: Allez, va te faire enculer. Priorité toujours avec les Marabouts, attention.
13: Ah. T'es qui cavale les chevaux.
12: J'attends qu'ils décrochent. Ils en peuvent plus, je les ai fait cavaler. Une orbe. Il décroche plus, hein.
13: Ah bah là, il est blasé, hein.
12: C'est le numéro du marabout, ça.
13: Ah, c'est le même, là.
3: Ça, il veut pas.
12: Allô?
14: Oui. Oui.
12: Ouais, marabout.
14: Oui.
12: C'est le shérif.
14: Oui.
12: Jack Dacadoy.
14: Pas te faire l'enculé.
12: J'ai l'impression que tu joues un petit peu trop avec mes nerfs. Eh oh. Toi, t'es là. Eh, vieille bique, passe pas le shérif.
14: Oui.
12: Je veux pas parler à la mère, moi, je veux parler au shérif directement. Je suis de retour. Je suis dans le Texas. Eh oh.
14: Elle n'est pas là, c'est le faux.
12: Comment ça, c'est le faux?
14: Pas te faire enculer.
12: Je vais faire ça toute la nuit.
14: Attends, c'est le portable.
12: Pourquoi?
14: C'est le faux. Appelle sur le portable.
12: Bouge pas, j'appelle en même temps, là. Raccroche surtout pas, d'accord? Sinon, je tire dans le tas. Je suis un fou, moi, je suis un gueudin.
15: Bienvenue
12: sur
15: le répondeur du réseau SFR.
12: Hé,
14: hey,
12: shérif.
14: Quoi?
12: T'es sur répondeur.
13: Il se fout de ta gueule.
12: Me prends pas pour un con.
14: Pas très enculé.
12: Je suis venu.
14: Et
12: je suis venu.
14: Si toi t'es. T'as vu toi t'es homme. T'as appelé sur le portable.
12: Des menaces?
13: Du popopopopo. C'est quand il est. Popopopopopo.
12: Dis donc, on bégaye?
14: C'est salaud là, impoli là, regarde.
12: Tu m'as traité de salaud.
14: Pas très enculé.
12: Tu m'as traité de salaud et tu me traites d'enculé?
14: Va te foudre.
12: Va te foudre? Tu veux que je me foudre?
14: Merde.
12: Fais très attention à ce que tu dis. Dis donc, shérif. Tu m'auras pas comme ça, c'est Jack Dacadoy. Je t'ai repéré, je t'ai retrouvé. T'auras beau changer de ville, de quartier. Tu pourras changer de pays, tu pourras changer de planète, je te retrouverai toujours. Rappelle-le-moi.
13: Ça y est, putain, tu l'es.
3: Va te foudre.
12: Va te foudre,
13: ah,
12: génial.
13: Va te foudre.
12: Non, non, on va faire, on va le rappeler dans un instant, on va le rappeler. On va le laisser respirer un peu. Il va penser que ce soir, c'est bon, il s'est calmé. Mais nous allons rappeler notre marabout, bien sûr.
16: Dominique, par rapport à sa commune, enfin, je prendrais plus la défense de sa commune. J'imagine un petit peu la situation, c'est que elle a quel âge ta copine?
17: Elle a 21 ans.
16: Bon, d'accord. Ah putain, mais tu l'as connue à quel âge?
17: Ben, j'avais 16 ans.
16: Elle avait combien? Elle avait 4 ans.
17: Elle a attendu au berceau. Puis...
16: Non, voilà. Mais ce que je peux comprendre, c'est qu'à bon, elle a 21 ans, elle a pas... peut-être que l'aventure en elle-même, le fait d'aller demain partir à l'aventure pendant un an et demi, mais là, elle se sent obligée de le faire, parce que comme lui part à l'armée, il faudrait que mademoiselle le suive.
17: Non.
16: Non, mais je veux dire, elle a peut-être ressenti comme ça, et un peu, elle se dit, attends, mais moi, c'est pas parce que lui, il part là-bas pendant 16 mois, et que c'est vrai que peut-être que ça doit quelque part lui dire, putain, c'est vrai que ce serait une belle aventure, les États-Unis, apprendre la langue, mais elle a envie de, elle aussi, de pas glander pendant un an et demi, et de s'amuser et attendre les beaux jours, ou d'aller apprendre des trucs. Elle est peut-être bien en France, elle a peut-être pas envie de voyager. Les États-Unis, ça l'intéresse peut-être pas plus que ça.
17: Non, pas du tout. Ah elle est contre les États-Unis, la Grèce.
16: Ah bah ouais, bah alors là, ça explique tout, Dominique. Là, on comprend mieux pourquoi elle veut pas partir, là, d'accord. Ok, chose qu'on savait pas. D'accord,
17: mais
16: là, c'est plus clair.
17: Tu peux toujours faire changer une personne d'avis, mais je peux pas l'obliger non plus à lui dire, mais écoute, tu lâches tes études et tu fous rien et tu me suis.
16: Mais on est entièrement d'accord, là, Mathieu. Ouais. Donc, toi, ton rêve, enfin, je veux dire, ton rêve, ça aurait été de pas faire l'armée, ça aurait pu simplifier tout ça, donc on t'aurait jamais eu. Maintenant, tu pars là-bas, tu te dis plutôt que de me galérer 10 mois en France, je préfère partir aux États-Unis pour les États-Unis, pour la langue, pour que l'armée se passe le mieux possible. Bon, sachant que tu doubles quasiment ton temps. Donc voilà, il faut que il y a du pour et du contre. C'est à toi et toi seul de décider.
17: Eh, je peux pas avoir du pour et du pour.
16: Eh, malheureusement non. Mais je rejoins Dominique dans un sens et Céline également par le principe de voyage, d'une expérience, tout ça c'est bien. Mais bon, ça à toi de décider. Dominique, tu voulais dire un truc?
18: Oui, à la limite, ce qu'il peut peut-être essayer de faire, c'est, bon, effectivement, partir là-bas. Et vu qu'elle est contre les États-Unis, mais qu'apparemment, elle est quand même pour Mathieu, ce qu'il peut lui proposer, c'est de venir le rejoindre, je sais pas, une semaine, 15 jours, qu'il se voit et qu'elle se fasse une idée déjà sur place. Parce que c'est vrai que les États-Unis, souvent, les Français en ont une fausse image. Je le sais pour être parti là-bas 2 ans. Et c'est vrai qu'il faut être là-bas pour se rendre compte. Et à la limite... c'est peut-être un moyen aussi de lui faire accepter l'idée qu'il puisse éventuellement commencer quelque chose là-bas. Surtout que c'est vrai, dans le cadre de la coopération, il a quand même de fortes chances d'obtenir un contrat de travail par la suite.
17: Ouais.
18: Donc,
17: c'est pas négligeable, je veux dire, autant d'aujourd'hui, c'est pas négligeable.
18: Ouais. Non, c'est pas négligeable, mais c'est vrai que c'est pas négligeable aussi. Les 8 ans que tu as passé aussi avec ta copine sont loin d'être négligeables, et faut aussi penser à elle, parce que il faut être très honnête, si tu pars 16 mois là-bas sans la voir, faut pas se mettre faut voir les choses en face plutôt. C'est sûr que vous séparez.
17: C'est sûr, non, parce que j'ai un ami qui est parti à New York en copé, qui était avec une nana qui était à Lyon. Lui habitait à Paris.
16: Ah, mais les Lyonnaises, c'est différent, hein. Ouais, mais les Lyonnaises, elles sont formées pour accepter d'être avec des mecs qui vont partir en copé pendant un an et demi. Pourquoi elle aime pas les États-Unis?
17: Je sais pas.
16: Ah bon, tu n'as même pas posé la question?
17: Je sais pas. Non, si, mais non, je crois que c'est la mentalité américaine qui...
16: Mais elle pourrait très bien, effectivement, venir te rejoindre pendant une semaine pour apprendre à découvrir, peut-être être surprise, et puis en même temps, comme ça, vous permettre de vous voir ne serait-ce que 2 fois ou 3 fois au moins pendant ces 16 mois.
17: Bah, je pense que ça peut être une bonne solution, ouais.
16: Voilà.
17: Ça peut être à lui proposer, mais bon...
16: En même temps, au bout de 8 ans, ça va vous permettre de faire un petit point, hein, et de voir si vraiment vous vous aimez, si vous vous manquez l'un à l'autre. Hein.
17: Bah, ça serait con de fermer le bouquin, un bouquin de 8 ans, et puis
16: ah, mais ça, il fallait réfléchir, c'est quand même toi qui prends la décision de partir en lui en parlant un tout petit peu. T'aurais peut-être plus dû en parler plus en détail, je sais pas. Enfin bon, voilà, quoi.
17: Bah, ça, c'est compliqué, quand même, comme sujet.
16: Ah, bah, c'est clair. Puis après, effectivement, faut prendre sa responsabilité, hein.
17: C'est soit tu as la chance de pouvoir trouver un boulot bien payé... Et au détriment de ta vie amoureuse, ou alors c'est ta vie amoureuse au détriment d'un boulot et galérer au SMIC toute ta vie.
16: Ouais.
19: Max.
16: Oui.
19: J'ai une petite anecdote. J'ai rencontré.
16: Alors là, malheureusement, c'est qu'on est pris par le temps.
19: Ouais, non, mais attends, c'est.
16: Ah non, mais j'ai même pas 20 secondes. Alors, sinon, la pub va partir pendant qu'on va parler, donc c'est même pas la peine. Non, mais on va revenir dans un instant. Quand je dis 20 secondes, c'est 20 secondes. C'est des vraies 20 secondes. Hein. C'est pas des 20 secondes pour dire il me reste 3 minutes 30 et que je veux couper tout le monde. Il me reste 25 secondes exactement et la pub va partir automatiquement sinon. Donc, sinon, Céline, Mathieu et Dominique, vous ne quittez pas. On va venir dans un instant pour conclure. Jean-Louis revient dans un instant. Si vous voulez venir faire les cons avec nous pour la Radio Libre 0800 308 5000, vous nous appelez. J'espère que vous nous appelez, je vais voir si les 24 lignes sonnent. Ah, ça appelle quand même, hein. C'est les vacances, hein. C'est les vacances, hein, pour une zone, hein, quand même.
20: Ouais, la pire.
16: Laquelle?
13: J'en sais rien.
16: C'est pourquoi la pire Non, mais c'est bien, ça sonne, hein. Faut que ça explose, les enfants. 0803, 08, 5000. Faites-moi péter tout ça, sans déconner. Puis il faut des filles. Il n'y a pas assez de filles, Apolline.
13: Il y a Marie qui arrive après.
16: Ouais, mais Marie, elle, c'est un coup de gueule.
13: Ah ouais, petit sein, gros sein.
16: Entre Laetitia Casta.
13: Petit sein, gros sein.
16: Oh ouais, mais merde.
3: Mais ouais, mais appelle les filles qui m'aiment,
16: qui sont chaudes.
3: Putain,
16: non, les filles chaudes comme la braise, des cochonnes, là. Comment on peut
3: voilà,
16: faire?
3: Voilà, on va en sélectionner.
16: Non, attends, je vais terminer avec, avec Mathieu et Céline. Et ensuite, je te fais le petit show, là, pour que les filles appellent en masse. Qu'est-ce qu'il y a? Ça te fait rire, Céline?
19: Ouais.
16: Quoi, tu crois pas un seul instant ce que je suis en train de dire?
19: Mais si, justement.
16: Ah bon, j'ai cru, parce que sinon, attention, moi je te balance le Barry White, j'attaque direct, hein. Ouais. Mathieu.
17: Ouais.
16: Qu'est-ce que tu voulais rajouter un petit truc ou pas?
17: Un petit truc,
16: Je suis prêt.
17: Pas spécialement.
16: Je suis prêt, les gars. Je suis prêt,
13: enclencher.
16: Je suis prêt, écoute. Je suis prêt, je te dis. Y a plus qu'à envoyer la... Vous bouffez un. Cochonne. Toi, je te dis, je suis prêt, je suis ready, il n'y a plus qu'à appuyer. Tu vois, Rapo, tu vas fermer les yeux tout à l'heure, je vais te faire dreamer, toi, direct. Ah, Pauline.
13: Tu vas te mettre debout, Pauline.
16: Ah, je tripote tes seins.
3: Non, mais je vais te trouver des filles pour ça.
16: Ah, mais sinon, t'appelles, quoi. Moi, ce qui me ferait plaisir, c'est que t'appelles du bureau et que tu passes à l'antenne. Ça me ferait triper, ça.
3: Sérieux?
16: Ouais, tu serais une chaude et tout. Si tu fais la pure cochonne.
3: La pure?
16: Ouais, genre, fais-moi un Paris by Night, viens chez moi, etc., etc.
13: Tu vas prendre une douche, il y a une douche à la radio.
16: En plus, t'habites pas loin de Paris, t'habites pas loin de la radio, toi.
3: Ouais, c'est vrai.
16: Ça m'arrangerait de dormir chez toi, ça, parce que demain j'ai rendez-vous ici à 11h30, alors.
3: Ouais, si tu veux, j'ai un canapé qui se déplie, y a pas de problème.
16: Ouais, pour deux, c'est mieux que d'être serré dans un petit lit pour une personne.
3: Ouais,
16: je galère, j'en ai marre. Oh là, Céline.
19: Oui.
16: Oh la galère chez Apo, à chaque fois on dort dans le lit, on est serré, c'est un truc pour une personne, c'est une galère son truc, c'est, je te jure.
3: Oh mais non, mais maintenant il y a le canapé, il est bien.
16: Ouais, il est bien. La dernière fois,
3: Très confortable.
16: Mais... Ah, je dors dessus, je suis bien, tu parles. Putain. Pourquoi ça te fait rire, toi?
13: Parce que ça me fait rire.
16: Pourquoi?
13: Parce que
16: vous me faites marrer.
13: Voilà.
16: Vous me faites marrer.
13: Vous êtes là pour me faire rire.
16: Voilà, exactement. Bon, Mathieu, tu voulais rajouter un petit truc avant qu'on se quitte?
17: Ben non.
16: Eh ben, tu pars quand pour les États-Unis?
17: Je pars en septembre.
16: Eh ben, bon courage alors. Hein.
17: Okay, ça marche.
16: How do you good voyage?
17: Have a good trip.
16: Ah ouais, voilà, c'est ça exactement. Mais des trips à quoi? À l'oignon ou?
17: Ce que tu veux.
16: D'accord, ok. Bah, bonne bourre à toi.
17: Ok.
16: Oh, good voyage. Ok, bye bye. La grosse top, t'imagines le max et tout seul aux États-Unis, je t'explique pas. Au revoir Mathieu, bonne soirée, amuse-toi bien. Céline, tu voulais rajouter un petit quelque chose, je crois?
19: Ouais, je voulais.
16: Dépêche-toi
19: dire que...
16: parce que.
19: Ouais, d'accord.
16: Ah.
19: Arrête.
16: Céline. T'es célibataire, Céline?
19: Non.
16: T'as un mec?
19: Ouais.
16: Bah qu'est-ce qu'il y a? Pourquoi t'as peur?
19: Non,
16: arrête. Genre là, t'as vu comment je les fais kiffer les petits? Il y en a certaines, c'est sûr, derrière. Vrai. Non, Céline.
19: Arrête.
16: Bah pourquoi?
19: Parce que ça me stresse et tout.
16: Pourquoi ça te stresse?
19: Parce que déjà, il y a mon frère qui écoute.
16: Il y a quel âge ton frère?
19: 18 ans.
16: Et alors, c'est génial de savoir que... T'en rends compte qu'il y a ta soeur qui va se taper Max par téléphone. Hein, c'est bien, c'est pas mal, non? Ça le fait pas triper ton frère?
19: Ah, j'en sais rien, je m'en fous.
16: Il écoute la radio?
19: Ouais.
16: Et pourquoi tu me dis arrête, à part ça, à part qu'il y ait ton frère, il y a quoi d'autre encore comme problème?
19: Mais moi?
16: T'as pas envie?
19: Ah non.
16: Du tout?
19: Non.
16: Même par téléphone?
19: Ah non, ouais.
16: Pourquoi?
19: Non, ouais. Parce qu'il y a du monde. Ah. Arrête ça, c'est tout.
16: Wow.
19: Parce que j'adore Barry White et voilà.
16: Alors là, je vais te dire, ça me fait plaisir ce que tu dis là, Céline.
19: Mais ouais, j'adore. Non, s'il te plaît, franchement.
16: Je vais te mordiller les tétons.
19: Au secours.
16: Quoi, au secours?
19: Vas-y, s'il te plaît. Hein? Putain, je t'entends pas.
13: Après, t'as bouffé les seins, il peut pas te parler.
16: Je te bouffe et tout. Donc, je suis en train de... Tiens, je prends avec la main là, tu sais, puis tire les seins.
19: Aïe.
16: Ouais, ça fait mal, hein.
19: Ouais.
16: Non, mais t'aimes bien ça, hein.
19: Non.
16: Menteuse, parce qu'il y a ça. Il y a ton frère qui écoute, hein.
19: Ouais.
16: Et tu veux pas qu'il sache que t'aimes, hein. Hein, t'aimes bien la levrette.
19: Je dirais rien.
16: T'as déjà eu des rapports sexuels ou pas?
19: Oui.
16: T'aimes bien la levrette alors, hein.
19: Ouais.
16: Waouh.
19: Arrête, s'il te plaît.
16: Il y a longtemps que t'es avec un garçon?
19: Ouais, un an.
16: Ça se passe bien?
19: Ouais, mais il se casse bientôt, donc c'est fini, quoi.
20: I love you, baby.
16: Alors, c'est vrai que Barry White, ça donne tout de suite envie. Hein.
19: Ouais, ouais.
16: C'est vrai que c'est quand même vachement excitant. Hein. Attends, je vais faire un truc quand même. Ça me gave. Attends, je vais éteindre des postes. Hop, hop. Oh, et tu fumes en plus. Hein? Tu fumes?
19: Qui ça?
16: Toi.
19: Pourquoi?
16: Bah, je te demande, tu fumes.
19: Ça s'entend?
16: Bah oui, ça s'entend.
19: Merde. Bon, non, j'arrête.
16: Alors, Céline.
19: Oui.
16: Parlons peu, mais parlons bien. Qu'est-ce que tu voulais rajouter?
19: Je voulais dire qu'aujourd'hui, j'ai rencontré un mec de 70 ans, t'imagines quoi, 70 ans?
16: Ouais.
19: Qui a rencontré une femme il y a longtemps. Il est resté 22 ans avec, ils sont mariés, tout ça.
16: Ouais.
19: Ils ont eu 4 enfants ensemble, et tous les deux, le goût de voyager comme ça tout le temps. Et donc les 4 enfants sont dispersés dans le monde parce qu'ils ont transmis ça aux gamins, quoi.
16: Mm-hmm.
19: Et voilà, et en fait, lui, il a pas changé du tout, il adore toujours voyager.
16: Ouais.
19: Mais sa femme a changé, tu vois, elle a voulu se ranger un peu.
16: Ouais.
19: Ils sont séparés parce que lui, il a dit ok, quoi, je t'aime, mais c'est ma vie avant tout, et je continue de voyager.
16: D'accord.
19: Et il parle 6 langues, et il a fait tous les pays comme ça, et... Il est fou ce mec, parce que tu l'entends parler et il sait pas du tout 70 ans, quoi. Son plus vieux copain, il a 30 ans, t'imagines? 70 ans et 30 ans.
16: Ouais, c'est clair, ouais.
19: Ouais, mais c'est... Il est plein de joie de vivre comme ça, c'est excellent. Mais
16: nous aussi, on est comme ça, tu sais, hein. Nous aussi, on est comme ça, hein.
19: Ouais.
16: Qui a voyagé dans l'équipe? Qui a fait des voyages? Rigo, t'as fait quoi comme pays, à part Amsterdam, tout le week-end?
21: J'ai fait l'Angleterre ce week-end.
16: Ah oui, c'est vrai, l'Angleterre, ouais.
21: J'ai fait la Tunisie.
16: Tu connaissais pas l'Angleterre avant, juste avant, ce week-end?
21: Deux noms seulement.
16: Bonne réponse, ouais.
21: Et j'ai fait la Tunisie, j'ai fait des pays européens.
16: Et Tunisie, sympa,
21: la
16: bien.
21: Belgique. Ouais, la Tunisie, c'était cool. J'étais petit, j'étais dans un truc genre Club Med.
16: T'as fait quoi? La capitale, Amsterdam, tout ça?
21: Ouais, voilà. Ouais.
16: Non, mais t'as fait quoi?
21: Je sais plus.
16: Marrakech,
21: je te dis.
16: Marrakech, tu te souviens plus?
21: Non, plus trop, mais c'était,
16: pays,
21: c'était très beau, il faisait très chaud. Et
16: ah ouais, ça c'est...
21: Et les Antilles.
16: Ah.
21: Martinique, quand j'avais 14 ans.
16: Ah ouais, d'accord. Rigo, toi, Fildar, pardon, t'as fait quoi, toi?
22: Bonsoir. J'ai fait aussi pas mal de pays européens. J'ai fait l'Australie, j'ai fait aussi le Vietnam.
16: Mm-hmm.
22: J'ai fait la Guadeloupe,
16: le
22: Canada.
16: Qu'est-ce que t'as fait? T'as rien fait, toi? T'as fait
22: quoi? Mais si, j'ai fait l'Italie, l'Espagne, la Belgique, la Hollande. J'ai fait la Guadeloupe. J'ai fait Ibiza.
16: Ouais.
22: Et pour l'instant, c'est tout.
16: C'est pas mal.
22: Oh.
16: Manu?
23: Moi, j'ai fait Tahiti. Tahiti, Miami et Portugal.
16: Ouais, d'accord. Ok. Bon, Apolline.
24: Ouais, la petite. Alors, ouais, j'ai pas fait tant de trucs. J'ai fait les États-Unis, j'ai fait des pays d'Europe, et j'ai fait l'Angleterre et
16: les
24: tout ça.
16: Les pays d'Europe, c'est lesquels?
24: Italie, Yougoslavie, Allemagne, Autriche, enfin tous ces pays-là, quoi.
16: Ouais.
24: Et qu'est-ce que j'ai fait? Le Maroc aussi, deux fois.
16: Ah, pas mal. Ah, bah, ça va, vous avez bougé, vous, dites donc.
24: Ouais, et toi, vas-y, ton truc.
16: Non, mais c'est juste vous, je voulais savoir.
24: Non, mais
16: c'est
24: nous,
16: tout.
24: On veut savoir toi.
16: Pas grand-chose, finalement.
24: Bah, vas-y, énumère.
16: Qu'est-ce qu'il y a, Fulda? Bah, quoi? Mais c'est vrai, j'en ai pas fait tant que ça,
24: je sais. Non, mais vas-y, dis.
16: J'ai fait.
24: Non, on veut des noms.
23: C'est pas possible, on finit une heure, il peut pas.
16: Bah, j'ai rien fait, moi, encore. J'aurais pu faire beaucoup de voyages, mais j'ai pas fait grand-chose. Non, j'ai fait.
23: Allez, vas-y!
24: Balance!
16: Bon, j'ai fait toutes les îles.
23: Voilà.
16: Non, j'ai pas fait grand chose. J'ai fait, en pays, j'ai fait, bon, évidemment, en dehors de l'Italie, l'Espagne, l'Angleterre, les États-Unis, j'ai fait,

0: Mais même quand tu peux travailler toute l'année et puis pendant une fois par mois, te fais payer un voyage et partir pendant un mois dans des beaux pays.
1: Ouais.
0: Moi, mes parents ont fait, par exemple, je sais pas, ils ont dû faire, ouais, ça représente à peu près 2 ou 3 fois le tour du monde.
1: Mm-hmm. Non, mais complètement.
0: En nombre de pays.
1: Ouais, non, mais
0: ont,
1: je suis d'accord.
0: Ils ont fait au moins 100 de pays. Il y en a qui ont fait plusieurs fois. Et c'est vrai que c'est bien. Il y a des pays qui me tentent bien. Moi, le Brésil, l'Argentine. Qu'est-ce qu'ils m'ont dit qui était bien, hein. Non, mais c'est bien. Il paraît que c'est beau à visiter. Il y a des belles choses à voir. Hein. Le Pérou, le Mexique, tout ça, c'est joli, quoi.
1: Mm-hmm.
0: Ouais. Le Cuba, par exemple. Ça, Cuba, c'est une destination qui est magnifique. La Chine également.
2: Il faut attendre un peu parce que là, ils sont en train de replanter. Hein. Parce qu'avec le cyclone, il paraît que c'était dévasté. Là, il n'y avait plus rien de propre.
0: Boum, boum, boum. France Info, minuit et 7 minutes. Tout de suite, un point sur Cuba avec Philippe.
2: Oui, bonsoir. Lara, Cuba, comme je viens de l'annoncer, de terribles dégradations dues au cyclone. Il y avait cyclone Billy, Geneviève, Jean-Christophe. Les arbres ont été arrachés et ils sont en train de replanter les arbres. Donc attendez un peu pour aller en Guadeloupe ou en Cuba. Merci.
0: Très bien, Céline. Bah écoute, quoi d'autre à rajouter, plus rien?
1: Si, à la fin du mois, je pars au Canada, à Vancouver. Tu sais, c'est la frontière pour Seattle.
0: Ouais.
1: Comme ça. Et je suis depuis un an avec un Irlandais qui est venu pour un an travailler en France.
0: Ouais.
1: Et il se casse dans 15 jours. Il rentre chez lui.
0: Il va où?
1: Il rentre chez lui en Irlande, mais il compte repartir après n'importe où, il sait pas encore où.
0: D'accord.
1: Mais tu vois, il est prof d'anglais, mais s'il voulait, il pourrait rester tranquille comme ça en Irlande.
0: Ouais.
1: Avoir une vie peinard, quoi, mais il a encore envie de voyager. Allez, dans 10 ans, je m'y mets, quoi, et voilà. Je trouve ça génial, génial. Oh, arrête. C'est tout. Vas-y, stop, s'il te plaît.
0: Oh, Céline.
1: Arrête.
0: J'ai envie de te caresser. De mordre les tétons. Derrière toi, comme ça, et venir tripoter tes seins dans chacune de mes paumes de ma main.
1: Au secours.
0: Je mets mon visage dans tes cheveux, je sens le parfum. Oh, Céline. Je viens avec mon sexe.
1: C'est bien.
0: Venir très tranquillement effleurer tes fesses. Et avec ma main gauche, je commence à te toucher ton dos, tes cuisses, tes mollets, tes pieds. T'aimerais bien, hein?
1: Ouais.
0: Ah, dirais pas non, hein?
1: J'ai pas dit non.
0: Ah, tu dis pas non, hein?
1: Non.
0: Ah, je me déguise en Irlandais, là, avec ton poil de carotte et tout. Petit rouquin avec deux, trois petits boutons, là. Quoi, qu'est-ce qu'il y a? Ils sont pas comme ça, les Irlandais?
1: Oh non.
0: D'abord, ils sont comment?
1: Grand, brun.
0: Il a quel âge, lui? Il avait quel âge?
1: 25.
0: Oh là là!
1: Quoi, hein? Là?
0: Hein? Ça a de l'expérience, ça, alors, hein?
1: Quoi?
0: Ah bah oui, hein, Céline, hein, 20 ans, mais elle a de l'expérience, hein? Ah bah 20 ans avec un mec de 25, tu perds pas ton temps, toi, hein?
1: Bah non, il faut pas.
0: Hein?
1: Mais attends, j'adore la vie, autant profiter, quoi.
0: Une experte, alors?
1: Oh, j'irais pas ça, non.
0: De la vie, déjà.
1: Hein?
0: Non, de la vie.
1: De la vie? Oh bah.
0: Non, peut-être pas, mais alors du cul, oui, hein. Non? Hein?
1: Oh ben, il faut bien. Quoi?
0: Non, mais c'est bien, c'est tout à ton honneur, bien sûr.
1: Ah oui, bien sûr.
0: Bon, bah très bien, en tous les cas, je te souhaite un bon voyage, amuse-toi bien, tu pars dans combien de temps?
1: À la fin du mois, je sais pas
0: quoi,
1: la date exacte, mais.
0: Mais combien de temps tu vas partir?
1: 6 mois ou plus.
0: Oh putain, carrément, oui, d'accord, ouais. Ok. Et donc, tu fais plus d'études, tu fais plus rien, t'as tout laissé tomber, quoi?
1: Non, j'attends. Je me suis donné un an comme ça pour réfléchir à ce que je voulais faire.
0: D'accord, et tes parents sont d'accord?
1: Hein?
0: Tes parents sont assez d'accord?
1: Non. Mais j'ai décidé que c'était ma vie et j'ai pas envie de pourrir ma vie comme ça parce que.
0: Non mais t'as bien raison. Il vaut mieux le faire maintenant à l'âge que t'as, à 20 ans, plutôt que de le regretter et de le faire à 30 ans, plein milieu d'une ville, commencer une vie où t'as bien raison.
1: Ouais.
0: De toute façon, moi je serai toujours là, il n'y a pas de problème, dans 6 mois on sera toujours là, nous. Hein. J'espère qu'on va pas trop te manquer quand même.
1: Non, c'est bon.
0: Non, la salope, au lieu de dire ouais putain, ouais, l'autre, non. De toute façon, ça fait longtemps que je t'écoute, déjà l'émission, ça devient de plus en plus chiant, c'est toujours pareil. Donc 6 mois de break, ça peut faire du bien également par rapport à toi. Je pense que ça peut pas être un mal, quoi. Hein. Ça fait combien de temps que tu me connais?
1: 2 ans.
0: Ah oui, d'accord, oui, donc tu commences à en avoir un petit peu ras-le-bol, quoi. Hein.
1: Non.
0: Ça va, tu t'en lasses pas, non?
1: Non, mais non, c'est excellent parce que ça change comme ça et les nouveaux là qui sont. Enfin, en fait, là, j'ai arrêté d'écouter pendant un mois et quelques.
0: Ouais.
1: Et je suis revenu, là, j'ai découvert le Jojo qui.
0: Ah, et Jojo, il est où, tout ça? Il y a plein d'habituels, là, qu'on n'a plus, là.
1: Ouais, non, mais
0: Jojo, il est où?
3: Il est en Corse.
0: Il est en Corse, mais on l'a une fois tous les 36 du mois. C'est du luxe, ce mec, là. C'est comme du caviar.
3: Oui.
0: On
3: va
0: pas l'appeler, là, Jojo, c'est

0: Si.
1: T'es ouf, toi. Appelle-moi Jojo, là. Appelle-moi Jojo, là, maintenant, pour Céline. Tout de suite, Jojo. Allez, en direct.
2: Son nom, hein, qui est hystérique.
1: Non, mais on dit qu'on s'est trompé de numéro. Si on voit que sa gueule, on va demander à parler à Jojo, quoi. Et après, on aura Marie un petit peu plus tard pour un coup de gueule contre Laetitia Casta. T'as quelque chose contre Laetitia Casta, toi, Céline?
0: C'est qui?
1: Laetitia Casta.
0: Oh, c'est le mannequin.
1: Bah ouais, le mannequin. Ouais.
0: Bah non, pourquoi j'aurais quelque chose contre
1: elle? Je te demande, hein.
0: Ah non, non.
1: Attention, on y va, on appelle encore sans m'en parler à Jojo. Ça va peut-être gueuler. Attention, on dit pas que c'est fun, hein, si on voit que ça chie. Hein.
3: Oh.
1: Allô?
3: Allô?
1: Oui, bonsoir, j'aurais voulu parler à Jojo.
3: Oui, c'est moi.
1: Ah bah, Jojo?
3: Oui.
1: Oui, bonsoir, c'est France Télécom.
3: Ah oui, France Télécom, oui.
1: Bonsoir, ça va bien?
3: Oui, et toi?
1: Bon, très bien, on a un petit problème, là. C'est...
3: On a quoi? C'est France Télécom. Très bon, je dois dormir. Et...
1: Ouais, je sais.
3: Je m'excuse, je vais travailler demain.
1: D'accord, mais c'est France Télécom à l'appareil.
3: Oui, je sais bien, mais il faut que je me couche.
1: D'accord, et demain, t'es là à quelle heure?
3: Demain, à 10h.
1: 10h sûr, hein?
3: Oui, sûr.
1: Bon, ok, très bien.
3: Ok. Bonjour à tout le monde.
1: Hein?
0: Salut, Jojo.
3: Salut.
1: Il y a des fans, hein, pour toi. Y a
3: oui,
1: des...
3: je sais.
0: Tu vas bien?
3: Oui, je vais bien, je m'excuse, je me couche. Et...
1: D'accord. Ok, c'est juste.
3: Bonjour à tout le monde, France Télécom, on vous dit bonjour.
1: À demain, hein?
3: À demain, à
1: 10h. 10h. Ok, bah dis donc, il a la tête
3: ciao,
1: sur les
3: épaules. Ciao.
1: Ciao, bébé. Ciao. T'embrasses René, hein? Ah, il a raccroché déjà. Hein. Bah, tu vois, c'est lui qui décroche, hein?
2: C'est lui le chef, hein?
1: Il... Ouais. Ouais, il a le téléphone à côté et tout. On sait jamais si France Télécom, comme dans les pompiers, l'appelle en pleine nuit. Je sais pas, une avalanche sur France Télécom. Tac, il appelle, tac, il vient, il arrive et tac, hop, c'est terminé, hein? Bon, Céline.
0: Oui.
1: Je te souhaite un bon voyage.
0: Merci.
1: Hein?
0: Merci. Oh, non!
1: Ah, elle est adorable, elle, hein?
0: Au secours.
1: Non, elle est bien, elle est bien.
0: Arrête, merde.
1: Qu'est-ce qu'il y a?
0: Non, mais je tremble, là, c'est pas bien, tu vois.
1: Oh non, tu vas pas trembler. À ce point-là, ça te fait trembler, c'est la musique ou
0: ouais,
1: c'est l'ambiance
0: ouais.
1: T'aimes vraiment tant que ça Barry White?
0: Ouais, j'adore.
1: Mais ça te fait trembler comme ça?
0: Ouais, mais attends, mais tu l'entends, quoi. C'est bien, c'est...
1: Oh là là, mais c'est vrai que c'est pour le... Apo, tu connais ça?
0: Non. Ouais.
1: Tu connais ça?
0: Ouais, Barry White, ouais.
1: Ouais, mais bien sûr, mais le morceau...
0: Mais ouais. Je t'écoutais avant, tu sais.
1: Ah, c'est vrai qu'elle connaissait, ouais, m'écoutait avant, merde. Je voulais lui faire plein de sketchs à Pauline en privé, elle me dit, c'est bon, tu l'as déjà fait il y a 3 ans, c'est bon. Ça, c'est excellent, hein. I love you, baby. Non, mais c'est pas, on va, je vais peut-être en mettre un dans la nuit, je sais pas, je vais voir, je vais me taper. Oh, et celui-là. Don't do that, baby. C'est fort, ça. Il a fait des belles choses, quand même, Barry White, hein. Il n'y a pas à chier, hein. Dans un instant, tu peux peut-être rester avec nous, parce qu'avec Jean-Louis, on va parler des techniques de drague. Ça te dérange de rester avec nous ou pas? Comment elle s'appelle, la demoiselle? Déjà, j'ai oublié Céline.
0: D'accord, c'est
1: ah, ça te dirait, Céline?
0: De
1: bah, qu'on parle ensemble avec Jean-Louis de techniques de drague.
0: Ouais,
1: ouais, c'est faisable, sûr. D'accord, ok. Donc, attends, on va faire ça avec Jean-Louis dans un instant. Hein. C'est juste pour savoir si tu veux bien rester encore un petit peu avec moi.
0: Mais oui, bien sûr.
1: Ça, si tu mouilles pas avec ça... Ah les filles, ça mouille la culotte hein, de l'autre côté. Hein. Ah les filles. Pensez pas à nous forcément, mais si vous avez un mec qui est pas à côté de vous en ce moment. Et...
0: Non, arrête, c'est trop frustrant, justement. C'est pour ça que tu t'arrêtes.
1: C'est horrible, hein?
0: Ouais, vraiment. Alors arrête.
1: Et on a envie que son mec soit à côté pour qu'il te serre dans tes bras.
0: Ouais, mais.
1: J'aimerais bien, Céline, hein?
0: Ouais, mais là, il est à 7 bornes d'ici.
1: Un Irlandais qui viendrait te serrer dans tes bras comme ça.
0: Ouais.
1: Qu'est-ce qu'il disait comme petit mot? C'était quoi? T'avais un petit surnom?
0: Ouais.
1: C'était quoi?
0: Cauliflower, ça veut dire petit chou-fleur.
1: Oh, c'est mimi, mais en anglais, c'est marrant.
0: Ouais, little cauliflower.
1: En anglais, c'est joli quand même.
0: Ouais,
1: et toi,
0: bien.
1: C'était quoi le petit surnom que tu lui donnais?
0: J'en ai pas.
1: Hein?
0: Genre, j'en ai pas. J'aime pas trop les petits surnoms comme ça.
1: Ah bon?
0: Non. Enfin, j'aime bien qu'on donne, mais j'aime pas trop les donner.
1: Ah, t'as un petit surnom, Fildar, dans la vie privée ou pas?
4: C'est n'importe quoi. Colibri du Sud.
1: Ouais.
4: C'est ce qui passe par la tête. Hein.
1: D'accord. Manu, t'as un petit surnom, toi, dans la vie privée? Oh putain, c'est obligé, ça.
0: Et toi, c'est quoi?
1: Ah bah attends. Manu, c'est quoi ton petit surnom? Dans la vie privée, t'as un petit surnom ou pas?
4: Bébé.
1: Bébé?
4: Bébé, ouais.
1: Et toi, tu l'appelles comment?
4: Bébé.
1: Pas besoin d'avoir de gosse, hein. Rigo, toi aussi, t'as un petit surnom ou pas, non?
5: Non, mon ange.
4: Comme ça. Bien,
1: ouais, mon ange, c'est joli, ouais. Et toi, tu en donnes un ou pas?
5: Moi, je l'appelle ma chérie.
1: Ma chérie? Ma femme? Ça va ma chérie? C'est ouais. Ma chérie, c'est beau, mais c'est vrai ça, c'est ta chérie.
5: Bah ouais.
1: Et toi, Apolline?
6: Sûrement, ben, je sais pas quoi.
4: Quand t'étais avec un garçon.
6: Je sais pas quoi, quand j'étais avec un garçon, il y avait plein de trucs. Bébé, comme tout le monde.
1: Bon alors.
6: Ma chérie, enfin voilà quoi. Et puis moi, petit con, j'aime bien. Non, franchement, j'aime bien quoi. Pauvre fille.
1: C'est quoi toi Non, moi c'est bébé. Bébé. Non, moi j'ai jamais donné de surnom aux nanas. Jamais. Non. C'est avec ma soeur à qui je dis ma puce. C'est tout. Ma puce. Voilà. En vie privée, sinon, mais pour Apolline, ouais, bébé, ouais.
6: Ça va, pour bébé. Apolline et toutes les autres.
1: Ça va
6: Bébé, ouais.
1: Non, c'est... Non, enfin, gros, Céline, ce qui agace Apolline, je vais te le dire, c'est que quand des fois, une fois, en déconnant, je disais, ouais. Ça va bébé? Et puis elle me dit, ouais, arrête, de toute façon tu le dis à toutes les nanas à l'antenne, donc je veux un truc rien qu'à moi, c'est pour partager avec tout le monde. J'ai dit, attention, le jour où je sors avec toi et je t'appelle bébé, les filles à l'antenne, je les appelle plus bébé. Hein? Voilà.
6: Écoutez bien.
1: Voilà.
6: Et vous saurez.
1: Voilà, et vous saurez tout. Oui, tu disais Céline?
0: Ouais, non, je disais que ça m'est arrivé de dire à mon copain comme ça, bébé comme ça, mais pour, comme toi, tu sais, parce que tu lis tellement souvent.
1: Ouais.
0: Que c'est un jour c'est devenu un
1: réflexe
0: comme ça,
1: mettez
0: sur le même ton que toi, bébé comme ça,
1: non,
0: comme ça.
1: Non. Oh là là, elle est toute intimidée celle-là, hein.
0: Céline,
1: hein. Un bébé alors quand même. Allez, tiens, Jean-Louis qui a 20 ans, qui est de Rennes, il va venir avec nous, il veut parler donc des différentes techniques de drague. Ça va, Jean-Louis?
7: Ouais, salut, ça va.
1: Jean-Louis, salut Jean-Louis, comment ça va? Ça va bien?
7: Auditeur, auditrice, animateur, animatrice, Jean-Louis vous le salue bien bas.
1: Oh, ok, Jean-Louis est en pleine forme. Jean-Louis, il a tout juste 20 ans, il veut parler des techniques de drague.
7: Ouais, les techniques de drague, bah ça fait depuis plusieurs années que je me penche là-dessus.
1: Ouais, 20 ans, t'es un expert.
7: En déconvenu, d'échec en échec. Je suis tombé sur une petite annonce dans le coin d'un journal.
1: Très bien.
7: Et en fait, j'ai découvert la programmation neurolinguistique.
1: D'accord, très bien. Donc Céline, t'es toujours en direct. Si tu souhaites intervenir sur ce que va dire Jean-Louis, il n'y a pas de problème. Et d'ailleurs, on va accueillir en plus une autre demoiselle qui parle.
7: Voilà, je suis gâté ce soir.
1: Attention, Jean-Louis, t'emballe pas trop vite. Elle n'appelait pas pour ton sujet, mais elle en parlera après. Mais Marie peut nous accompagner. Elle a 20 ans. Elle est de Brunois. Salut, Marie. Ça va bien, Marie?
8: Ça va bien.
1: Oh là là, mais t'es où? Toi, t'as 75 000 km.
8: Ah non, du tout.
1: Ah, t'es là avec nous?
8: Oui.
1: Bon, d'accord. Donc, on va parler avec Jean-Louis des techniques de drague. On t'écoute, Jean-Louis.
7: Ouais, alors bon, tout d'abord, la PNL, bon, programmation neurolinguistique, c'est un peu barbare.
1: Il est fort, lui.
7: C'est un peu barbare. Il faut bien dire ce qui est. Et pourtant, c'est assez simple. Bon, c'est-à-dire que quand on se trouve devant la personne du sexe opposé, je précise, hein. Bon.
1: Ah,
7: il faut faire attention à certaines choses.
1: Les techniques de drague que tu vas nous donner là ne peuvent mettre en application que pour les hétéros.
7: Dans un premier temps, oui. D'accord. C'est préférable.
1: Important de préciser, Jean-Louis, quand même. Hein.
7: C'est préférable, à moins d'être un homosexuel invétéré.
1: D'accord. Alors, voilà. Allons-y, Jean-Louis.
9: Alors, tout d'abord, plaçons-nous sous le rapport de l'hétérosexualité. C'est-à-dire deux personnes de sexe opposé.
1: Un comédien, c'est tout. C'est un comédien, puis c'est tout.
7: Ah, voilà, donc...
1: Oh là là, il arrête pas de changer de voix. Mais attends, mais c'est pas possible.
7: Donc, je marche... Allô?
1: Oui, je t'écoute, Yves Lecoq.
7: Eh bien, écoutez, je marche bon dans la rue, je furette un peu dans les rues de Rennes, et puis je vois une fille pas mal. Alors bon, il y a des techniques un peu zéro, quoi. Ah bon, je vous en cite quelques-unes. Mmh. Bon, du genre, vous accostez la fille et vous dites, tiens, salut Marie, ça va, c'est la forme. Et puis la fille dit, écoutez, je crois qu'il y a un malentendu, je m'appelle pas Marie. Ah, je vous avais pris pour ma cousine. Bon, déjà, ça... C'est pas trop ça.
1: Non, je crois qu'effectivement, c'est pas gagné d'avance. On est bien d'accord. Hein.
7: Par contre, j'ai des techniques plus efficaces.
1: Alors, justement, on a accueilli également Jean-Pierre Sauzet. Salut, Jean-Pierre.
10: Salut.
1: Bon, ça va, Jean-Pierre?
10: Non, Marc.
1: Bah, en pleine forme.
10: Salut, Jean-Pierre.
11: Bonjour, Pauline.
10: Salut Jean-Pierre.
1: Alors Jean-Pierre, si tu veux réagir sur la technique de drague, il n'y a pas de problème, hein, d'accord?
7: Bon, pour l'instant, vous pouvez pas réagir parce que je vous ai pas exposé.
1: D'accord. C'était juste pour dire. Vas-y, on te laisse maintenant, le champ est libre, Jean-Louis.
7: Bon, tout d'abord, essayez d'exclure le fait que, bon, vous avez rencontré une fille inconnue dans la rue, vous la trouvez superbe et vous pensez que tout de suite, ça va coller. Non. Il faut quand même qu'il y ait une certaine réciprocité dans la situation. C'est-à-dire, bon, vous pouvez accoster la fille dans un bar, c'est-à-dire elle est en train de boire un verre, elle est seule ou accompagnée, ou alors en boîte ou dans d'autres situations où il peut y avoir un contact facilité. Mais dans une rue ou dans un magasin de vêtements, c'est trop improvisé, ça peut pas coller, quoi. Bon, alors, on se trouve, sur une terrasse de café. Vous voyez une fille assise à une table, en train de siroter son Malibu Coca.
1: Ouais.
7: Vous vous approchez d'elle d'un pas assuré. Ni trop assuré, ni pas assez assuré. Enfin, comportement normal, quoi.
1: D'accord.
7: Sans en faire,
1: ouais.
7: Sans ne pas en faire pas assez. Faut pas paraître insignifiant, mais faut quand même pouvoir se faire remarquer. Par son charisme, par son allure générale.
1: Bon, d'accord, mais là,
7: vous
1: c'est
7: asseyez
1: juste...
7: devant la fille.
1: Là, c'est juste l'aspect physique, on ne parle pas, là. Hein.
7: C'est un comportement, c'est une
1: d'accord.
7: attitude.
1: Okay, d'accord, ok, ouais, ok, ouais. Bon,
7: tu ouais. t'assois devant la fille.
1: Ouais.
7: C'est toi qui introduis la conversation, on t'attend pas qu'elle commence à parler, et puis elle trouve qu'il y a une anomalie, quoi. Il y a quelque chose, c'est qui ce mec?
1: De quelle manière? De quelle manière, à ce moment-là, alors?
7: De quelle manière?
1: Bah, bon. De quelle manière? C'est-à-dire qu'il faut arriver direct, il faut parler, salut.
7: C'est quelque chose de complètement anodin, hein.
1: Bon, alors, je sais pas, alors, par exemple, je serai avec Céline. Céline est est assise, donc, à une terrasse de café. Elle est seule, d'accord, Céline?
10: Oui.
1: Et donc, moi, tu vas me dire si la technique est la bonne, Jean-Louis, hein. Tu peux me permettre maintenant de mettre en situation? Faut que j'attende encore un peu que t'aies fini ton explication.
7: Oh, bah, mets-toi en situation, je voudrais pas et monopoliser.
1: Puis, non, mais y a aucun problème. Tu sais bien que... mon émission et votre émission, bien
7: écoute,
1: sûr.
7: Écoute, Max, tu es ici, c'est toi.
1: Alors, Céline, on y va. Donc, par exemple, je suis, on est assis à une terrasse et donc j'engage dans la conversation. C'est ça? C'est ce qu'il faut que je fasse?
7: Voilà. Sur que, d'abord, quelque chose d'un complètement anodin, complètement futile. Quoi.
1: D'accord, ok. Excusez-moi, mademoiselle.
10: Oui.
1: Vous auriez du feu, s'il vous plaît?
10: Oui, bien sûr.
1: Merci. Ah, ça, c'est marrant. On a le même briquet, tiens. C'est marrant. Un bic, tiens. Le bleu est votre couleur préférée, vous aussi?
10: Oui.
1: Ah, c'est marrant, tiens. Ben voilà, merci. Ah, hein, quelle belle journée aujourd'hui, hein?
10: Ouais, ça va.
1: Tranquille, là, il fait beau, hein?
10: Uh-uh.
1: Je vous dérange peut-être, vous attendiez quelqu'un.
10: Ah oui,
1: peut-être...
10: tiens, je suis en train de lire, et ouais, mais
1: ah,
10: non, ça va, quoi.
1: Vous lisez quoi?
10: Ah, je lis le journal,
1: là. Ah, oh là là, les nouvelles, vous avez vu, là, toutes les catastrophes, là, en ce moment, là, c'est une catastrophe.
10: Ouais, non, mais là, je regarde l'horoscope.
1: Ouais. Vous êtes quoi comme signe?
10: Poisson.
1: Ah, c'est marrant. Comme ma mère, c'est marrant.
10: C'est
1: j'adore les poissons. Moi, je me suis toujours très très bien entendu avec les poissons. Je dis pas ça comme ça, hein, mais non, mais je trouve ça plutôt sympathique. Hein.
10: Ah, d'accord.
1: Non, mais c'est vrai. Qu'est-ce qu'il y a, Jean-Pierre? Jean-Louis?
7: Ça peut pas coller.
1: Ça peut pas coller, pourquoi?
7: Ça peut pas coller. Bah déjà, le coup du briquet. Tiens, on a le même briquet. Donc, c'est-à-dire, tu lui demandes un briquet et toi-même, t'en as un. Donc là, vas-y, il y a quelque chose qui cloche.
1: Non, c'est comme quoi, j'ai on a le même et je l'ai oublié. Ça,
7: ah,
1: oui,
7: tu l'as oublié,
1: oui, je le précise pas, effectivement.
7: Ok, bon, t'es en face de la fille.
1: Ouais.
7: Ah, mais j'étais à côté. De te mouler.
1: Ouais.
7: Pas dans ton corps à toi, mais dans son corps à elle.
1: Oh, ouais,
7: c'est-à-dire.
1: Mais...
7: les mouvements qu'elle fait, tout ça, tu les calques sur les tiens. C'est-à-dire, c'est comme si tu étais devant un miroir. C'est-à-dire que par ton comportement,
1: oui.
7: En te regardant, elle va s'assimiler à elle.
1: Ça veut dire
7: donc
1: que...
7: elle sera dans son univers à elle.
1: Ah
7: elle
1: oui,
7: sera
1: non.
7: pas dans un univers inconnu.
1: Ah oui, mais alors, admettons qu'elle se met du rouge à lèvres, faut que je me démerde pour trouver du rouge à lèvres, faut que je m'en mette aussi.
7: Mais non, tu te maquilles pas, t'es pas...
1: Ah oui, d'accord, ok. C'est-à-dire
7: non.
1: que si elle se met un bois dans la chatte, faut que je m'en foute un dans le cul, par exemple.
7: C'est ça.
1: D'accord, c'est d'accord. Donc, il faut que je sois le miroir de la demoiselle.
7: C'est-à-dire,
1: là,
7: tu prends ton verre, elle commence à le boire, tu prends le tien, tu bois aussi.
1: Ah oui, d'accord, ok.
7: Tu essaies de te calquer un peu sur elle.
1: Donc là, tu viens dans l'idée de draguer, parce qu'à ce moment-là, si tu t'assois avec une personne te plaît, tu t'arranges pour avoir exactement sur la table la même chose qu'elle est là.
10: Oh là, c'est trop.
1: Bah ouais, c'est quand même assez compliqué ta technique de drague, Jean-Louis.
7: Non, c'est pas très compliqué. Bah, c'est-à-dire, si elle est assise à la terrasse avec un verre, en train de boire son verre, de toute manière, quand t'es dans un café, c'est que toi aussi t'as un verre dans les mains.
1: D'accord, mais il faut boire au moment donné où elle se met à boire.
7: Presque en même temps. Quoi.
1: Ah oui, carrément, oui, d'accord.
7: Qui est quelque chose qui se passe, quoi.
1: Et le fait de boire en même temps qu'elle, ça apporte quoi dans cette technique de drague, Jean-Louis?
10: N'importe quoi.
7: Bon, alors justement, ça la met en confiance déjà. Inconsciemment. Attention, je suis dans le cas de l'inconscience cognitive. C'est-à-dire que la fille ne s'en rend pas compte. Elle ne s'en rend pas compte. Bon, alors, on part d'un truc anodin. Tiens, il fait beau aujourd'hui alors qu'il a plu hier. Bon,
1: c'est
7: peut-être con, hein. Et là, tu vas voir, tu regardes son visage.
1: Ouais.
7: Tu regardes son visage.
1: Ouais.
7: Si elle lève les yeux en haut à gauche, c'est le visuel remémoré. C'est-à-dire qu'elle se rappelle hier, ouais, il a fait moche.
1: Ouais, c'est quand on regarde à gauche.
7: Si elle lève les yeux en haut à droite, c'est un visuel construit, c'est-à-dire... Ah, je me rappelle plus quel temps il faisait hier, machin.
1: Bon. D'accord.
7: Alors après, tu peux lui demander si elle se rappelle plus quel temps il faisait hier, c'est qu'elle était pas dans la ville, c'est qu'elle était autre part.
1: Ouais.
7: Bon, tu peux voir ça comme ça.
1: D'accord, ok. Il y a
7: pourquoi
1: encore
7: parce que en fait, chaque mouvement oculaire correspond en fait à une référence à nos cinq sens.
1: Mm-hmm.
7: Bon, il y a le visuel, il y a l'auditif, il y a le gustatif.
1: Complètement.
7: On s'en fout pas mal, quoi.
1: Non, non, mais Marie, tu en penses quoi, toi, par exemple, de tout ça?
8: C'est un peu compliqué, ça.
1: Je ne comprends rien de ce que tu dis avec ton téléphone, Marie.
8: Je trouve que c'est un petit peu trop élaboré comme étude.
1: C'est une horreur, on l'entend pas, elle est dans une cave ou quoi? T'es dans un tube, on t'entend super mal.
8: Je suis pas dans un tube, je suis dans une pièce normale.
1: Céline? Mais non, et on t'entend, c'est pas très agréable, on t'entend vraiment pas très bien. Oui, Céline.
8: Oui.
7: Céline. Oui, Céline.
8: Oui.
7: Ah, j'ai réussi à capter ton attention. J'ai déjà marqué un premier point dans l'échelle de l'enquête. Voilà.
1: Très bien, il est très fort. Jean-Pierre, qu'est-ce que tu penses de toutes les techniques de drague qui viennent d'être données?
11: Ben, je pense que ce qu'il a dit, c'est super bien. Oui.
7: Bon, il y en a une qui marche à tous les coups. C'est la technique vagin.
1: Voilà.
7: C'est
1: ah.
7: quoi la technique vagin?
1: Alors, je sais pas, Jean-Pierre, à ton avis, c'est quoi la technique vagin?
11: Bon, je connais pas.
7: C'est la victoire assurée dans un gage d'innovation.
1: Alors.
7: C'est-à-dire, à chaque situation, faut innover. Hein? C'est pas une fille, bon, une fille qu'on sent à l'aise et tout ça,
1: ouais.
7: qui frime un peu. On va pas réagir de la même manière qu'une fille un peu coincée, lourdeau, qui se traîne dans sa cellulite. Bon, c'est différent.
1: Ouais.
7: Faut innover.
1: Faut innover. Ouais.
7: Est-ce qu'il faut se dire? Faut commencer par le commencement et faut finir par la fin.
1: Marie, t'aimes bien te faire draguer comment, toi?
8: Pas comme ça.
1: Non, mais comment? Quelle est la technique de drague que t'aimes bien?
8: Ben, un peu plus spontanée.
1: Le côté naturel, vraiment,
8: voilà,
1: mais là, quitte à ce que ça soit lourd et direct?
8: Peut-être pas lourd, mais un peu direct.
1: Ouais, il y a des mecs qui sont lourds, hein, qui sont directs, mais qui sont comme ça dans la vie. Hein,
7: moi, je pourrais vous dire que l'amour, c'est une fille, là, au coin de la rue, que l'on trouve jolie comme tout ingénu.
1: Bon, l'autre, il a bien écrit son texte, alors il est bien allé les rechercher dans les bouquins, lui. Hein. Céline, t'aimes bien qu'on drague comment, Céline?
8: Voilà, ça dépend, quoi. J'aime bien qu'on fasse rigoler, tu comme ça.
1: Ouais.
8: Ou qu'on fasse ridicule, j'aime bien.
1: Ah, le côté ridicule?
8: Ouais.
1: Tu vas être servi ici avec.
8: Ouais, parce que
1: là, t'as frappé à la bonne porte, parce que chez nous, ici, le ridicule.
8: Mais pas trop lourd. Attends, j'étais à Paris.
1: C'est bon quand même, merde, d'être lourde. C'est bien de temps en temps.
8: Ouais.
1: Oh, attends, tu sais, d'insister lourdement. J'ai envie d'être avec toi. Bon, tu vois, c'est ce que je fais avec Apolline tous les jours, à peu près 60 fois par jour. J'ai envie d'être avec toi. C'est sympa, non?
8: Ouais.
6: Ah, hein? J'aime bien. Ouais.
1: On se calme, Jean-Louis. On mange ses cacahuètes en silence.
12: Oui, non, ce que je voulais vous dire.
1: Non, mais attends, je termine de parler. T'as le temps, Jean-Louis. T'es sur l'antenne, tranquille, t'as le temps.
12: Oui.
1: Je parle avec ma copine Apolline.
6: Ouais, ma copine Apolline.
1: Mais parle bien plus fort devant ton
6: comme
1: micro.
6: Ça, ouais,
1: mais, non,
6: comme
1: mais c'est
6: ça.
1: Surtout le fait de parler normalement. Tu parles tellement comme ça que c'est un point
6: bon, sur deux. Je vais faire des efforts.
1: Vas-y, parle.
6: Oui, je vais faire des efforts. Parle donc, beaucoup plus fort.
1: Ouais. Et alors?
6: Bah
1: la technique de drague. Ta technique, ce que t'apprécies le plus.
6: Moi, franchement, je m'en fiche, quoi. Ça dépend. Ouais. Les gens lourds, qui draguent lourdement, ça me dérange pas du tout.
1: Ouais.
6: Et ça dépend du mec, quoi. S'il est un peu drôle et tout ça, c'est vrai que c'est agréable, c'est sympa, quoi.
1: Manu, t'as tenté à la draguer quand même ou pas, un petit peu? Ou pas du tout?
13: Même pas.
1: Non, c'est vrai, même pas?
13: Non, bah non.
6: Il est fiancé quand même.
1: Oh, il est lourd, Jean-Louis. Eh, oh, n'en fais pas de trop, Jean-Louis, hein.
12: Bah ouais.
1: Mais... Ah, l'autre, il veut qu'on fasse remarquer son attention et tout ça. Et moi, c'est mon sujet, hein.
12: Vous
1: je suis sur internet.
12: Vous êtes dur, là.
1: Bon, alors, Jean-Louis, pour terminer, qu'est-ce que tu souhaitais rajouter encore?
12: Vous êtes trop dur, bah. Moi, je pars du principe que toute fille est intéressante.
1: Ouais.
8: Ah,
1: hein?
12: Toute fille est intéressante. Vous savez, moi, j'ai pas de vie sexuelle. Je reste tous les jours chez moi, cloîtré, à lire mes bouquins de science-fiction, mes romans policiers.
1: Par contre, t'es sourd parce que je sais pas qu'on te parle, t'entends pas. Donc à force de te branler, je te demande si t'es puceau.
12: Oui, je suis puceau.
1: D'accord, oui, Jean-Louis, oui.
12: J'ai pas honte de le dire, je crois que...
1: Mais non, mais il n'y a pas d'honte, il a 20 ans.
8: 20 ans?
1: Ouais.
12: Ouais, j'ai 20 ans.
1: Ça y est, l'autre avait lui sauter dessus. Il y a l'Irlandais qui s'est barré. Vas-y, je te saute dessus avant que je me barre en vacances.
8: Et c'est pas moi,
1: Céline. D'accord. Ouais, mais enfin, Céline, si t'avais eu récupérer cette idée-là de Marie. Hein. Bon, Jean-Louis, qu'est-ce que tu souhaites rajouter? Parce
7: que Pierce Brosnan était irlandais.
1: Oui, hein? D'accord. Jean-Louis, on va faire très vite. Quelque chose à rajouter encore?
7: Oui, voilà,
1: un petit mot en conclusion vite.
7: Oui, tout de suite. Bon, alors, j'étais en amphithéâtre hier parce que je travaille à l'UT. Voilà. Alors. Tout d'un coup, qu'est-ce qui se passe? Il y a une fille qui est derrière moi, dans la rangée derrière,
1: ouais.
7: qui fait tomber son crayon sur mon épaule.
1: Ouais.
7: Et là, je me dis, tiens, va falloir paraître ridicule. Alors, je lève la tête comme si quelque chose était tombé du plafond. Et là, fou rire derrière.
8: Voilà.
7: Alors, qu'est-ce que je fais? Je ne me retourne pas. j'attends que la fille mette sa main sur mon épaule pour chercher son stylo.
1: Et Star Trek.
7: C'est ce qu'elle fait. Et au moment où elle pose sa main sur mon épaule, je lui prends le poignet. Et je lui caresse doucement la paume de la main. Pourquoi la paume de la main ? Kinesthésique. Ouais, kinesthésique. Hein ? C'est-à-dire, c'est une sensation qu'elle va ressentir et ça va lui exacerber sa libido. Et elle va mouiller. Mais c'est comme ça que ça marche.
1: Toi, t'es le Seven du cul, toi.
7: C'est comme ça que ça marche. Et je l'ai fait mouiller.
1: Je pensais au film Seven, mais c'est le même mais dans le côté cul. Il faudrait faire la même parodie que Seven, mais côté cul. Hein. Mais j'en suis sûr. Hein, c'est d'ailleurs pour ça que t'as 20 ans et que t'es encore vierge et que tu vas finir tout seul dans ton coin avec des livres à tripoter des gens, tripoter des mains des gens et à faire mouiller des vagins sans jamais les pénétrer. Hein.
7: Et vous saviez que... Ah, ça me fait trop marrer, quoi. Les vacances d'été dernier, j'étais embauché dans un magasin de chaussures.
1: Ça sera la dernière anecdote, Jean-Louis, je te le dis tout de suite.
7: Hein. Alors, comme vendeur de chaussures. Alors bon, il y a une cliente, bon, c'est la première fois que je la remarquais, et puis bon, elle mate un peu les petits mocassins en daim, elle ouais. Les caresse. Elle les caresse. Alors ça veut dire que bon, elle a une journée stressante, et puis c'est vrai qu'on a un certain réconfort à toucher ce cuir assez doux qui nous rappelle les caresses de notre mère, quoi. C'est quelque chose d'assez libidinal, hein, somme toute.
1: Bon, alors. Ouais, bah alors là, je crois qu'on, je sais pas si tu suis un traitement, mais si maintenant il faut comparer le fait de caresser un mocassin avec sa mère qui est en train de nous caresser quand on était petit, je ne sais pas si ça ira jusque là. Hein.
7: Elle avait besoin de quelque chose, d'une présence. Alors je m'approche d'elle, je
1: lui demande,
7: écoutez, est-ce que ce mocassin vous fait plaisir? Parce que bon, j'ai d'autres modèles en rayon qui sont ouais. Plus ou moins chers. Enfin, ça dépend de votre porte-monnaie, quoi. Et puis bon, elle me sourit, elle dit, eh ben, écoutez, je sais pas si je vais m'acheter ce mocassin, bon, puis de toute manière, il y a l'hiver qui arrive bientôt.
1: Pas vraiment le moment, enfin voilà. Si, c'est le moment, mais genre, je préférerais machin, voilà, parce que pas vraiment...
7: Indécise. Alors tout de suite, indécision. Bon, alors, réciprocité, hop.
1: Après, hein, quand je dirai au revoir Jean-Louis, tu me le coupes, hein. Ouais, non, je disais, quand je dirai au revoir Jean-Louis, tu me le coupes, vite fait, tu lui coupes l'herbe sur le pied. Vas-y, finis Jean-Louis, donc.
7: Réciprocité, je lui tends un bonbon. Hop, elle prend le bonbon. Hop.
1: Allez, hop, tu me le coupes là, hop là. Au revoir Jean-Louis, merci. Oh là là, quel bavard celui-ci. C'est vrai qu'on a oublié cette technique de drague qu'on avait, j'avais si souvent mise à l'antenne. C'est le principe de ouais, c'est pas vraiment. Ça, vous aimez bien les filles, ça?
13: Ouais.
1: Hein, du style, salut, je te parle. Attends, on croit pas que je te drague, c'est pas vraiment. J'ai envie de te draguer, c'est que bon, voilà. Je t'ai trouvé sympa, enfin c'est pas vraiment que t'es sympa, mais disons que c'est un copain, enfin c'est pas vraiment un copain, disons que c'est un pote d'un pote d'une soirée, enfin c'est pas vraiment une soirée, disons que... Vous connaissez pas ça ?
13: Mais si.
1: Ça vous arrive de temps en temps ça, comme ça, de vous faire draguer de cette manière-là ?
13: Non, pas du tout.
1: Bon, très bien. Céline, bah écoute, on va te laisser.
13: Ouais, bien sûr.
1: Hein, puis on te souhaite une...
13: Oh non !
1: Oh l'autre, elle exagère, t'en rajoutes quand même.
13: Non.
1: Tu mouilles tant que ça avec ça ?
13: Ouais, vraiment.
1: Sans déconner. Mais Barry White tout particulièrement.
13: Barry White, ouais.
1: Ou la musique comme ça, un peu sexe et tout. Savoir que c'est moi qui le start avec
13: Barry White.
1: C'est moi qui le start avec mon doigt. Là, si je bandais, je le starterais bien avec ma queue, mais j'ai pas d'excitation suffisante. Voilà, faudrait que tu jouisses.
13: Non.
1: S'il te plaît.
13: Non.
1: Allez. Non. Pour le fun, là, non. Pour ton frère. Fais-le pour ton frère.
13: Non.
1: Allez.
13: Non.
1: Allez.
13: Arrête.
1: Juste un petit gémissement, juste un.
13: Non.
1: Allez.
13: Non.
1: Pourquoi ? T'es coincé ?
13: Non, je suis comme ça, c'est tout.
1: Allez, Marie, fais-le.
13: Oh non.
1: Allez, Marie, merde.
13: Oh, hey,
1: putain, vas-y, jouis, vas-y, c'est tout. Putain. Bon, Apolline, vas-y. Vas-y, jouis.
14: Quoi, jouis. Allez, bah, ça se commande pas, jouir.
1: Mais non, mais on s'en fout, on simule, vas-y. Moi, je fais le mec, vas-y. Ah, okay. T'aimes ça.
14: Je vais essayer.
1: T'aimes ça.
14: Non, j'aime pas.
1: Ah, t'aimes ça, hein.
14: Si,
1: t'aimes bien, hein. Oh putain, ça y est, c'est parti, oh putain. Oh, oh. Tu vois, là, pendant un matin, j'étais en train de la sodomiser. T'aimes bien la sodomie, toi.
14: Ah bah ouais, j'adore ça.
1: Oh putain.
14: Mais non, j'aime pas.
1: Oh putain.
14: Mais si, j'aime.
1: Oh putain.
14: Non, j'aime pas.
1: Oh putain.
14: Mais si, j'aime.
1: On t'aime bien ou t'aimes pas?
15: Il est d'art, retourne à ta place.
1: Pour con.
14: J'aime pas.
1: Oh là là!
14: Mais si, j'aime!
1: Oh là là, elle me. C'est oui ou c'est non, putain? T'aimes bien ou pas? Putain, je sais pas!
14: Non!
1: Bon, Céline, t'aimes bien?
13: Attends, Nono, tu éteins la radio? Et là, je réponds.
15: Oh, Nono!
1: Bon, Nono a éteint la radio, mais entre nous, Céline.
13: Attends, je sais même pas si il a fait quoi. Nono, franchement, éteins la radio.
1: Éteins la radio, Nono!
13: Nono, éteins la radio!
1: Allez, éteins la radio, Nono, merde! Bon, Céline, ouais, bon, ça veut dire qu'elle va dire oui. De toute façon, le fait d'éteindre le poste, demander d'éteindre le poste, ça veut dire que tu vas nous dire oui.
13: Ouais. Oh merde. Ouais.
1: Non, c'est vrai?
13: Ouais.
1: T'aimes bien ça ou t'as déjà pratiqué?
10: Ben j'aime bien.
1: T'aimes bien la sodomie?
10: Hein?
1: T'aimes bien la sodomie?
10: Ouais.
1: T'as déjà pratiqué?
10: Ouais.
1: Ouais, d'accord. Et tu prends plus ton pied que...
10: Ah non, pas
1: c'est,
10: plus.
1: C'est différent.
10: Et ça dépend des moments, quoi.
1: D'accord, ok. Et Marie?
16: Non, j'ai jamais pratiqué.